0: juste
1: on accueille Bébert aussi, excusez-moi.
0: Voilà.
1: Bébert, à la place de la fille, là.
2: À la place de Sylvie?
1: D'Estelle.
2: Bah non, on a, c'est Mimosa qu'on a.
1: Non, mais Mimosa, elle a la place de Sylvie. Enfin bref, c'est un mic-mic.
2: Ouais, bon, c'est pas grave.
3: Chaise musicale.
2: Qu'est-ce que tu m'as dit, merde?
1: Bébert.
2: Donc,
3: Salut, je t'aime.
4: Allez, Bébert.
2: Oh,
4: je t'aime, mon amour.
2: Bon, ok, hey, Marine et Bébert, là, vous commencez pas, sinon vous allez gerber tous les deux d'entrée, là.
3: J'ai juste dit bonsoir.
2: Donc, bonsoir, Bébert. Donc,
3: merci.
2: Mon chou, donc, pour toi, parce que ce nom-là, j'aime pas... pour toi.
3: La couille. Donc, les couples, c'est sur la coupe encore.
2: Oui.
3: Donc, ils se rencontrent un petit peu partout.
2: Dans quel endroit se forment les couples?
3: Dans quel endroit?
2: Oui.
3: Je sais pas, dans les églises, dans les...
2: T'as déjà vu un... Attends, t'as déjà vu un couple se former dans une église?
3: Moi, je fais le Notre Père et je prends
4: d'accord. Un mariage, donc, c'est de rencontre.
2: Qui c'est qui pose, là? Qui c'est qui parle, là?
3: C'est Bébert qui voulait répondre.
2: Ouais, Marine, tu disais?
4: Eh ben, comme lui, il veut rencontrer sa femme dans une église, l'épouser vierge dans une église. Donc, il...
3: Non, pas la Sainte Vierge, qu'est-ce que tu racontes? Blasphème.
2: Ok. Donc, Bébert, pour toi?
5: De ma fenêtre, moi, j'ai déjà vu se former sur la rambarde de la fenêtre, sur le... et aussi sur les toits, à côté des gouttières. La plupart du temps, ils se mettent là, ils se forment là. Mais là, je peux pas leur lancer de pain.
2: Mmh.
5: Mais sinon, quand ils veulent, non, ils se forment pas, il n'y a pas de couple.
2: D'accord.
5: Ils sont à plusieurs en groupe, c'est surtout sur le balcon où ils sont en couple.
2: Couscous.
6: Oui, les couples, ils se forment un peu partout en France. T'as toujours un petit mot l'autre qui va rencontrer une Rachida.
2: Ah, ok. Ok, donc...
3: c'est surtout dans le
4: spécial de Rodinès.
3: Et quand Mouloud
2: met la merguez dans Marine. Marine.
4: Ouais.
2: C'est toi qui voudra parler à Couscous après?
4: Non,
5: c'est Bébert.
6: Ouais, Bébert, je te connais bien, on a fait une merguez par-ci avec Kadir.
5: Et je me souviens, c'était bien. Gigi n'était pas là.
6: Il n'a pas voulu branler la merguez.
5: Ouais, c'est ça, hein. Le lâcheur.
3: Gérard, moi, je voudrais savoir, est-ce que c'est vrai que tu as rencontré ton premier amour au salon de l'agriculture?
5: Non, c'était dans un bois, il l'a dit.
2: Quand vous posez des questions comme ça, vous donnez vos noms.
3: D'accord.
4: Ça va
2: avancer
4: un peu plus vite.
2: Qui c'est qui dit qu'il peut avancer un peu plus vite?
5: Marine,
2: tu permets, j'ai le droit. Les gens ont le droit de me poser une question, j'ai le droit de répondre, d'accord?
3: Donc c'est vous là.
2: Donc si ça te plaît pas, Marie, attends,
3: C'est vrai que t'as rencontré ton premier amour au salon de l'agriculture.
2: Je n'ai jamais été. Je vais te répondre, j'ai jamais été au salon de l'agriculture comme tu dis si bien. Non. Donc voilà. Donc alors, depuis.
3: Tu n'es pas tout nu là-bas?
2: Non.
3: D'accord, ok.
2: Qui c'est qui voulait reposer une question là, vite fait?
5: Bébert.
2: Ouais.
5: Comme j'ai pas entendu ce qu'a dit Mouloud, non.
2: Ouais, Couscous, ouais.
6: Oui.
5: Couscous, j'aurais voulu savoir ce qu'il en pensait.
2: Il vient de te le dire.
5: Excusez-moi.
6: Il vient de te dire, on rencontre des couples partout et toujours un petit moulot qui va voir une Rachida.
5: J'ai trouvé ça sympa.
6: Sur les trottoirs, dans les coins de rue, dans les boîtes de nuit, à la locomotive, partout. Hein.
2: Souvent, t'as des gens qui se rencontrent là-bas.
5: En boîte de nuit ou que ça soit...
2: Qui c'est qui cipe là?
5: Ouais, c'est gênant, hein, on discute avec Gérard.
3: Pourquoi les couples célibataires sont bisexuels? Et si oui, pourquoi?
2: Je vois pas le rapport.
3: C'est
4: Mimosa.
2: Oui.
4: Mimosa. Moi, j'ai une question.
2: Oui.
5: Moi, je l'aime bien, Mimosa.
4: Où est-ce que tu aimerais rencontrer ta femme?
3: Au bois de Boulogne.
2: Alors, tu dégages.
3: C'était pas moi, qu'est-ce que tu racontes?
2: Alors, c'est qui a dit au bois de Boulogne?
3: C'était l'autre, là, comment il s'appelle l'autre, là?
2: Ouais, non, mais attendez, parce que là, si vous vous amusez à dire des conneries sans donner vos noms, ça va. Alors, la question, c'est pour comment je voudrais rencontrer la femme de ma vie, c'est ça?
4: À quel endroit?
2: N'importe où.
4: Et dans quelles conditions?
2: Dans des conditions autres que l'histoire des chiottes de la loco, tout ça. C'est-à-dire soit en boîte, soit dans le train, soit sur un quai de gare, soit dans le métro, même par correspondance.
4: On n'a pas compris, Gérard, question suivante.
3: Par fax,
4: dans une boîte à lettres. C'est pas courant, mais c'est toujours agréable.
2: Bah si, ça se fait, hein.
3: Dans un tunnel?
2: Non, pas dans un tunnel comme ça.
3: Dans un tunnel dans le métro.
2: Ouais, c'est ça.
3: Gérard, est-ce que c'est vrai que... Pour... pour rencontrer quelqu'un, tu t'es enfermé dans un tambour de la machine à laver dans un lavomatique.
2: Non, non, pas du tout. Bon, alors la question suivante, donc, depuis quand les gens forment-ils des couples? Le couscous.
6: Alors les couples, ça semble depuis belle lurette.
4: Par exemple, les merguez et les pois chiches.
6: Ah, attends, et la petite pointe d'humour, c'était pour tout à l'heure. Hein.
0: C'est pas bête ce que tu dis.
6: Alors, donc, tu peux répéter ta question, s'il te plaît?
0: Oui, dans le couscous, hein.
6: Bah, le couscous, disons qu'il n'a pas tout entendu, donc...
0: Ah, d'accord. Ouais, mais c'est ce que je disais, on n'entend pas tout parfois.
6: Alors, en fait, ouais, alors si, je me rappelle.
0: T'en mets ton pois chiche.
6: En 1492 avant Jésus-Christ.
2: D'accord. Eh bien...
0: À ton avis, couscous, une dernière question, Gérard, s'il te plaît.
2: Oui.
0: C'est plus l'homme ou la femme qui va vers l'un vers l'autre?
2: En principe...
0: Non, c'est pas toi, je parle à couscous.
6: Je dirais plus que la femme va plus vers l'homme et que l'homme va plus vers la femme.
0: Dans quelle année?
6: Alors là, c'est une question à laquelle je te répondrai pas.
2: D'accord. Bébert.
0: Gégé. Oui, bah, je te réponds justement directement.
2: Approche-vous.
0: Vis-à-vis.
2: Non mais Bébert, oui. Depuis quand les gens forment-ils des couples? Donc tu réponds à la question s'il te plaît.
0: Au début il s'est passé des tas de choses et il y a eu la conclusion que comme toi t'es venu sur Terre ou comme la femme.
2: D'accord. C'est bien. Ouais.
6: Moi j'ai une question à poser à Bébert.
2: Ouais.
0: Oui,
6: est-ce que tu penses que c'est Napoléon Bonaparte qui a inventé les couples?
0: Ah, ce mot, non, je suis pas d'accord avec toi.
2: Bon, c'est tout là. Non.
0: S'il te plaît, j'avais une dernière
2: question.
6: Bébert
2: et Couscous, ça, s'il vous plaît, il y a encore 4 personnes qui n'ont pas répondu, donc vous laissez répondre les personnes. Si vous voulez jacter ensemble, vous jacterez en antenne. Hein.
7: Parce qu'après, il y aura encore un dernier débat à aborder, il est déjà 3h15, alors répondez les 4 derniers. Non, on n'aura peut-être pas le temps, alors les 2 derniers, vas-y, les 4 derniers à répondre là.
2: Donc, Monsou, là.
8: Oui, bonsoir mec. Oui.
2: Tu réponds s'il te plaît. Alors, tu restes poli s'il te plaît.
8: Déjà, les couples existent depuis déjà très longtemps.
2: Ouais.
8: Même en pensant à tes parents, les hommes préhistoriques.
2: Non mais depuis quand les gens forment-ils des couples? Je te parle pas des...
8: Déjà l'époque de la préhistoire. Déjà les femmes allaient à la cueillette, les hommes allaient à la pêche.
2: Ouais, d'accord.
8: Ils formaient des couples.
2: Mmh.
8: Déjà, ils se mettaient des silex dans le cul. Non, ça c'est un peu vulgaire ça.
4: Ça fait mal surtout.
8: Ça fait surtout mal, oui.
2: Mimosa pour toi?
4: Depuis la nuit des temps, depuis que l'amour existe.
2: Mm-hmm. C'est-à-dire, là ta réponse elle est vague, hein.
4: Bah depuis que l'être humain existe, depuis qu'il y a deux sexes différents et qu'ils ont trouvé le moyen de se culbuter.
2: D'accord. Marine?
4: Bah depuis Adam et Ève.
2: Non, bah ça m'aurait étonné que tu me dises pas ça. Hein.
4: Non, mais qu'est-ce que tu veux que je te dise? Depuis qu'il y a deux personnes qui peuvent être ensemble et qui se plaisent ensemble.
2: D'accord. Et Jo?
3: Depuis tourner manège.
2: ça m'aurait étonné aussi. Hein. Non, mais c'est sûr.
4: Les amours.
2: Non, mais c'est sûr que... Vous voyez qui c'est qui rigole comme ça, là? Qui c'est qui rigole comme ça quand je voulais répondre?
3: Et Gérard, qu'est-ce que t'en penses que enfin Adam et Eve vont repeupler le monde? Est-ce que ce serait possible que moi et toi on repeuple le monde en explosant ta boîte à caca?
2: Non. Alors là tu vas rester quand même poli là-dessus, hein.
4: Parce que... Mais pas trop, ça nous noirait tous. Hein.
2: C'est toi Marine qui dis ça? Ouais Marine!
4: Quoi?
2: C'est toi qui viens de dire ça?
4: Quoi donc?
2: La connerie là?
4: Quelle connerie?
2: Non mais attends, il y a quand même bien une nana qui vient de dire une connerie comme ça, qui a répondu sur celui que le mec a parlé là.
3: C'est-à-dire?
4: J'ai rien.
0: Mélanie,
4: qui a parlé là?
2: Bon, allez.
3: Il devient fou le mec.
2: Ouais.
0: Il est parano.
2: Ouais, ouais. Alors donc, alors là
7: on va faire une pause, mais juste avant la pause, il y a encore un débat que Gérard aimerait aborder, un des plus grands débats de l'année 97.
2: Ouais, celui-là, je crois qu'il a été très chaud.
7: Alors écoutez bien le débat que nous allons aborder, les trois questions d'un débat qui était sur le...
2: Alors c'était le sexe et la pornographie. Le sexe et la pornographie.
7: Voilà, et la première question que nous poserons,
2: c'est... Fréquentez-vous aussi les sex shops? Donc on revient à peu près sur le truc des clubs échandistes.
7: Voilà, donc...
2: Du club, des clubs échangistes.
7: Voilà, donc réfléchissez bien à tout ça.
2: Et fil d'art, tu t'amuses pas à zapper tout le monde, ce coup-là.
7: Voilà, et si vous souhaitez, par le plus grand des hasards, intervenir encore, faites vite, il vous reste encore 3/4 d'heure pour le best-of de genre en direct avec les meilleurs moments. Il y a toujours DJ Bingo Standard et...
2: DJ Rico et...
7: DJ Rico.
2: Et l'enfoiré de fil d'art qui raccroche au nez de tout le monde.
7: Ouais. Donc 0-870-5000 et 0-803-08-5000, DJ Bingo s'occupe de tout, et pour l'instant...
2: le titre de la musée du disque qu'on s'écoute, c'est la tulipe qui pense à rose, qui pense rose, la vie reste toujours, la vie devient des débats, donc c'est toujours le best-of de la nuit encore qui continue, donc on récupère...
7: Parle devant ton micro, approche ton micro, approche-le, encore. Voilà,
2: on récupère Joe, Marine.
9: Ah non, mais j'ai rappelé tout le monde.
2: Mais merde, putain, mais qu'est-ce que tu me fais là à chaque fois?
9: Bah tu m'as dit de changer.
2: Non, je te dis.
9: C'est là la nouvelle liste.
2: Punaise, mais c'est pas vrai, hein.
9: Bah excuse-moi.
2: Oh là là là là là. Putain, mais c'est dingue toi, hein, ton boulot. On dirait que ça te coûte cher hein, de faire ce qu'on te demande, hein. Patrick, bonsoir. Allô.
3: J'aimerais savoir si c'est vrai que toi et Christine, vous avez tourné un film qui s'appelle Jurassic Sex.
2: Ouais, alors, pour l'instant, tu dis bonsoir, après, tu répondras aux questions que j'ai à te poser, d'accord?
3: D'accord, bonsoir.
2: Magnolia.
9: Marjolaine.
2: Marjolaine.
10: C'est moi.
2: Bonsoir.
10: Salut.
2: Serge.
11: Salut.
2: Ken.
12: Bonsoir.
2: Patricia.
13: Bonsoir.
2: Et Jean.
14: Bonsoir.
2: C'est pas mal, toi, quand je te demande quelque chose, de pas me virer les gens, non, toi, tu me les vires. Surtout que c'était bien parce qu'entre Bébert et Couscous, on s'amusait pas mal. Là, je crois que ça aurait bien jonglé encore.
14: Ah, mais c'est pas grave, je dis, on va pouvoir s'éclater sous son
2: temps. Ouais, non, mais même, ça fait deux fois qu'il me fait le coup, alors.
14: Non, mais laisse tomber, on verra.
10: Je vais pas essayer de rappeler Couscous.
2: Non, mais on verra, on verra. On verra, il y a deux...
9: J'ai la question, allez.
2: Ah, ben la question, elle a été posée avant le disque, hein.
3: Mais tu l'as posé où, sur la table?
14: Ouais, mais non, c'est pas là.
10: De temps en temps, on est sex-shop.
2: Alors, voilà. Donc, Patrick?
3: Moi, je suis d'accord, quoi.
2: Ouais, mais t'es d'accord sur quoi?
3: Ben, qu'il faut poser la question.
2: Mais après, compte, Patrick, tout à l'heure, tu as dégagé, ça va aller vite fait, toi. Hein.
3: Attends, j'ai rien fait.
2: Non, non, mais tu as te réveillé, parce que sinon, tu as dégagé.
3: Ben, je suis réveillé, qu'est-ce que tu racontes?
2: Je t'ai dit, la question, je l'ai posée avant la pause.
3: Mais tu l'as posée où? Je la vois pas.
2: Eh, hey, t'as haut. Bon, Patrick, encore un truc comme ça et tu dégages.
3: Ouais, t'as raison, vas-y.
2: Alors, est-ce que tu réponds à cette question ou pas?
3: Oui, je veux répondre à cette question.
2: Alors, tu réponds?
3: Ouais, moi, j'aimerais savoir si t'as tourné un film qui s'appelle Jurassic Sex avec Christine.
2: Eh ben alors, tu dégages, ça t'apprendra. Allez, hop, tu me rappelleras...
9: Joe.
2: Non, non, Couscous.
9: Ok.
2: Alors, Marjolaine.
10: Ouais.
2: Donc, fréquentez-vous aussi les sex shops?
10: Non, j'ai jamais été.
2: Bon, d'accord. Et pourquoi?
10: Bah, je sais pas, j'ai jamais eu l'occasion.
14: J'ai mis moi un peu dans le cul.
2: Oh. Ok, je préviens que celui que j'entends encore dire ça, il va gerber.
14: Mais la deuxième.
2: C'est qui dit ça?
14: Un petit peu du fucking.
2: Bon, t'essayes de savoir qui c'est là?
14: Ouais, Gérard. La deux.
13: Gérard, toi, moi.
14: Gérard.
2: Non, Serge.
14: Oui, alors moi je te disais, Couscous et Bébert, c'était bien sympa, mais nous on veut aussi répondre aux questions.
2: Eh ben tu réponds, je l'ai déjà posé.
14: D'accord. Non mais moi c'est quoi la personne qui jouit là? C'est quoi c'est
2: des... Oh Marjolaine, tu calmes.
14: Gérard.
2: Marjolaine.
14: Gérard, je vais te mettre un doigt dans le...
2: Marjolaine.
14: Gérard.
10: Oh oui, Gérard.
2: Tu te calmes.
14: Je vais te mettre deux doigts dans le...
3: Bon Gérard, tu te réveilles un petit peu?
2: Oh Jean, s'il te plaît, pour ça, je
14: demande. Gérard, c'est vrai que tu les aimes bien longs.
2: Hein?
14: Gérard, c'est vrai que les bites, tu les aimes bien longues et bien dures.
2: Attends, Jean, c'est pas le thème de la question, d'accord? Alors tu vas te calmer. Marjolaine,
3: c'est quand même le thème de ta vie.
2: Qui c'est qui dit ça?
14: Ouais, mais il préfère peut-être les cotons-tiges de Gérard.
2: Bon alors, Jean, tu dégages, ça t'apprendra d'être poli.
9: Ouais, c'est bon, je rappelle Couscous.
2: Voilà. Marjolaine, s'il te plaît. Tu te calmes, ou sinon tu vas virer.
10: D'accord.
2: Ok. Alors, Serge.
14: Moi je sais plus où on en était.
2: Fréquentez-vous aussi les sex shops?
14: Oui, mais ça fait très longtemps que j'y suis pas allé parce qu'aujourd'hui c'est trop cher maintenant.
2: D'accord. Je suis d'accord avec toi.
14: Mais c'est pas moi qui habite. Bah tu sais, j'habite une petite province et à la capitale, c'est combien aujourd'hui les sex shops?
2: J'en sais rien.
14: T'as pas été voir depuis?
2: Non.
14: Et les pipe shows?
2: Non plus.
14: Y a personne qui me dit qui peut me dire c'est combien les prix?
2: Ben, tu viens sur la capitale, et comme tu dis si bien sur la capitale, et puis tu verras.
14: Mais écoute, je passe samedi, on peut peut-être se voir, tu pourras m'emmener.
2: Non, tu iras tout seul.
14: Tu veux son adresse
11: Non, ça va aller.
2: Ça va aller, Serge, tu vas dégager.
14: Et j'ai fait moi ton adresse, et puis on se voit samedi.
2: Non, je te donne pas mon adresse.
14: Mais si, on va ensemble.
12: Je te la donnerai hors antenne.
2: Bon, alors, Serge, tu dégages. Serge, tu dégages.
14: Et pourquoi?
2: Tu dégages, t'as pas besoin de dire que tu donneras mon adresse. Hop, termine.
14: Non, j'ai pas dit que je donnerai ton adresse.
2: Si, tu viens de le dire.
12: Tu
2: sais qui c'est Bébert.
15: On a récupéré donc Bébert, Couscous et Jo.
14: Ouais,
6: bonsoir.
14: Ça va mon Couscous?
6: Ouais, salut, je suis toujours là et grâce à mon petit GG.
14: Tu m'étonnes.
2: Couscous. C'est bon. Ken.
14: Il y a Bébert aussi, hein.
2: Ouais, c'est bon. On se calme là, Bébert, Couscous et Jo, là, vous vous calmez.
12: Donc moi, pour les sex shops, il y a un truc bizarre quand même, parce que moi, je veux toujours y aller, et à chaque fois, ils tirent le rideau.
2: Ouais.
12: Donc je peux pas rentrer, en fait.
2: D'accord.
12: Donc je me demande si, je sais pas, même ou même pas, ou...
2: Okay.
12: Le rideau, il est toujours tiré.
2: D'accord. Patricia?
16: Oui.
2: Donc, pour toi?
16: Oui, moi, je fréquente les sex shops régulièrement.
2: Pourquoi juste?
16: Pour mon plaisir corps. Personnel.
17: J'ai envie de sentir ta piste.
14: Ça c'est chaud ça.
16: Alors elle a 15 ans.
14: Baisse la culotte.
2: Ouais, à mon avis, je crois qu'elle doit avoir 15 ans celle-là.
14: Baisse la culotte, moi, mais peut sortir la
16: bite. Alors si elle veut, je l'emmène avec moi faire un tour au sex shop.
2: Non, mais attends, je sais qui c'est, de toute manière, elle va virer elle. Donc, Patricia, pour finir, toi.
16: Moi, je vais dans les sex shops pour trouver des ustensiles de différentes tailles et de différents diamètres. Quelquefois, des petites potions magiques pour mon ami qui n'est pas toujours aussi vaillant qu'il le prétend. Et puis, pour diverses choses.
14: Avec ta gueule que t'as,
16: c'est normal qu'il bande mou.
2: D'accord. Couscous.
6: Ouais, moi je vais pas dans les sex shops parce qu'ils ont jamais ce qu'il faut là-bas. Mais si je vais, ça serait pour trouver un petit peu de poivre, un petit peu de piment.
2: Attends, Patricia.
6: Pour parfumer mon petit couscous.
2: Tu vires Marjolaine là. C'est Marjolaine, tu la vires.
12: Couscous, t'as quoi comme pigeot?
2: Tac, terminé, je veux pas te savoir.
6: 404 moi. Ouais, j'ai une 404 avec tous les autocollants derrière.
2: Ok, c'est bon, Couscous. Donc, Jo.
14: Attends,
2: Bébert, je vais venir à toi aussi après, mais attends. De toute façon, je demande à Jo, d'accord?
18: Bah alors, moi, si tu vois, je travaille dans un sex shop, hein, je fais un show gay, mais je dois t'avouer que...
2: On a qui?
18: Pardon?
2: Hein? Sonia à la place de...
11: Marjolaine.
2: Et qui c'est qu'on a à la place de Serge?
11: Bébert.
2: Patrick. Tu sais, attends, Bébert, tu m'as dit à la place de Patrick et Serge, alors...
11: Bon, il y a Jo.
2: Il y a Jo, Couscous, Patricia, Ken, Sonia et Bébert.
14: Et ben voilà, on est bien là, ensemble.
17: Bonjour, okay.
2: Salut, Sonia.
18: Ouais,
2: donc,
18: Jo, alors,
2: donc, Jo.
18: Ouais, moi, je travaille dans un sex shop et je fais un show gay. Mais depuis quelques temps, on n'a plus de clientèle parce que paraît-il que l'achat des chats de Léoco, c'est vachement hot, quoi.
2: Non, mais alors, Jo, c'est...
18: Je te dis la vérité, hein, on n'a plus de clients.
12: Et tu les vends combien, les gottes à GG?
2: Bon, qui c'est qui vient de dire ça?
18: Qui vient de dire ça, là? Qui c'est que tu vires?
12: Sonia, c'est Sonia.
2: Non, c'est un mec. Alors, Bébert, je te préviens, si c'est toi, tu vas dégager.
14: Non, tu me connais. Pourquoi tu m'excuses?
2: Mais attention.
16: Gérard, il vend des gottes Michet pour l'association de Zen.
12: Moi, Patricia. Quand il a plus de caméra dans les mains.
2: Patricia.
16: Quoi?
2: C'est toi qui viens de dire ça?
16: Et alors?
2: Alors tu dégages.
12: Hop.
11: Salut. Je m'appelle Mimosa.
2: Voilà. Et tu t'excuses auprès d'elle pour la troisième fois.
11: Ok.
2: Alors Sonia.
12: À genoux.
2: Sonia.
17: Oui.
2: Donc pour toi, fréquentez-vous les.
17: Oui.
2: Fréquentez-vous les.
17: J'y ai été une fois, ça m'a vraiment pas emballé.
11: Ah, elle est là. Mimo.
2: Mimos, rebonsoir.
16: Ouais, ça commence à bien faire.
2: Ouais, c'est pas de ma faute, hein. Tu t'en prends un profil d'art.
16: Non, mais bon, c'est pas sa faute, j'en veux pas, mais bon, ça m'agace un peu.
2: Ok. Bon, après, il reste Sonia Bébert, et puis toi, tu répondras. Tu répondras. Oh la merde. D'accord. Tu m'as compris.
17: C'est ma présence qui te trouble ?
2: Non, c'est que j'étais en train de parler à Sonia et Sonia m'a dit qu'un truc que bon. Ouais, Sonia, tu me disais.
17: Je disais que j'étais déjà allée une fois dans un sex shop et que ça m'avait un peu beaucoup déçu parce que bon, je sais pas. Comme on disait tout à l'heure, c'est vrai que les prix sont démentiels. Et puis il y a pas des trucs vraiment innovants quoi.
2: D'accord.
18: Sonia, est-ce que tu suces et tu as 20 ans ?
2: Bébert ?
19: Écoute, moi je pratique pas toutes ces cochonneries là, tout ce qui est libertin, tout ce qu'il faut payer pour avoir la femme, je pratique pas.
6: Hein, tu as bien raison, Bébert, moi je suis d'accord avec toi à la maison.
19: Tu vois ce que je veux dire, Gérard.
6: Je veux dire,
19: couscous,
2: d'accord, ok.
19: T'as compris ce que je voulais dire.
2: Bah ouais, t'as une femme.
19: Un pitbull.
2: Oh. Ouais, bon, Gérard, ok.
19: Gérard, est-ce que c'est vrai que tu as failli te faire violer par un pitbull parce que tu pues la transpi?
2: Qui c'est ça?
19: C'est Luigi. Mais c'est quoi ce bordel? Luigi, il était pas là.
2: Non mais attends, on n'avait pas Luigi, j'avais Ken.
20: Non, c'est Joe, là.
2: Bah, Joe qui se fait passer pour Luigi.
19: Bah ouais, non, avec sa voix de René. Mais Joe, et qu'est-ce que tu racontes? C'est Joe, là.
2: Mais Ken, il est toujours là?
19: Ouais. Bah non, il est parti avec Barbie.
2: Ok. Ken, t'as répondu?
21: I'm a Barbie girl.
2: Hé, qui c'est qui chante, là?
19: Let's go on Barbie, let's go Barbie.
21: Oh, oh, yeah.
2: Hey, Sonia.
21: Ouais.
2: Mais tu calmes.
21: I'm a
2: Ken.
21: Barbie girl.
2: Ken!
19: Oui?
2: Tu réponds, s'il te plaît?
19: Il n'y a aucun problème. Je vais répondre à la question suivante.
2: Fréquentez-vous les... Alors, Mimosa, pour finir, après on attaque l'autre.
21: Oui, mais très rarement.
19: Et tu m'attaques, j'appelle les flics, hein.
2: Non, mais comment ça faire? Attendez, oh!
19: Moi, je t'attaque la touffe,
2: genre. Oh!
19: Je te bouffe la touffe, Gérard.
2: Et Joe, Couscous, Oukane et Bébert, vous vous calmez quand je veux savoir quelque chose, parce que j'ai pas entendu ce qu'elle a dit.
6: Vas-y, Gérard, vas-y,
19: qu'est-ce que tu veux savoir?
2: Donc, Mimosa, donc, tu disais, toi?
21: Je disais que ça m'arrivait, mais rarement, quelques fois, de temps en temps.
19: Gérard, est-ce que tu peux te parler tout doucement, s'il te plaît?
6: Bon, la fille, elle se calme un petit peu.
2: Ouais,
6: là.
2: Sonia, ouais, tu vas te calmer.
19: J'ai pas eu par un petit peu en couille. Ça part un petit peu en couille.
2: Ouais, ben attends, ben là, maintenant, ça va se calmer. Je vais poser la question. Avez-vous déjà vu ou participé à une partouze? Alors, Bébert.
19: Moi, je te dis, je pratique pas toutes les cochonneries. Hein.
2: Ouais, d'accord. Ah ouais, toi, c'est vrai, t'aimes pas les sex shops, donc t'aimes pas...
19: Un petit frustré, lui.
2: T'aimes pas participer ou regarder une partouze, c'est ça?
19: Bah ouais, t'as bien compris.
2: D'accord. Donc Sonia?
17: Si tu considères que faire ça à trois, c'est une partouze, bah oui.
2: Bah en principe, ça, c'est ou à trois ou quatre, hein, n'importe. Hein.
17: Ah
2: en
17: ouais, principe.
2: Bah
17: oui.
2: Ok. Et t'as déjà vu ou t'as déjà participé?
17: Non, j'ai participé.
2: D'accord.
20: Oh là là, la cochonne!
2: Ouais. Apparemment... Apparemment, ça, t'as dû aimer ça, hein?
19: Et toi, Gigi, est-ce que t'es ouvert à ces choses-là?
2: Attendez, je vais répondre après à la question. Je vais répondre après, quand même. Hein. Je vais laisser finir les gens. Ken?
19: Bah moi, non, j'ai jamais participé, mais je suis prêt à participer.
17: Avec moi?
19: Oui, il n'y a pas de problème.
2: Qui c'est qui? Okay. Avec qui? Avec Sonia?
17: Ouais.
2: Ah bah d'accord.
19: Tu lâches ton numéro, après?
17: Ouais,
2: ouais, bah, vous arrangerez hors antenne, hein?
19: Ok.
2: Hors antenne, surtout. Pas en direct. Mimosa?
17: Oui.
19: Sinon tu m'appelles sur le portable de GG, il me fera le message.
2: Ken.
19: Oui.
2: Si tu t'amuses encore à dire une seule fois ça, tu vires.
19: Gérard, si tu me vires, je donne le numéro de ton portable.
2: Alors tu dégages.
19: Non, mais attends, je le donne, hein.
2: Hé hey
19: 0685, je donne tout, hein.
2: Voilà, terminé. Voilà, donc, comme ça, tu te vires complètement, hein, c'est pas la peine. Complètement, non. Non, parce que là, c'est plus la peine. Donc, Mimosa, tu disais.
17: Je disais que oui, et c'est très bon.
2: D'accord. T'as participé, t'as déjà vu?
17: J'ai des bruits, pas forcément, quand tu participes, tu vois, et...
19: Mais qu'est-ce qu'on voit exactement?
17: Ben, tu vois tout ce qui se passe, pas sur toi, mais sur les autres.
2: Voilà. D'accord. Alors, couscous?
6: Mais oui, bien sûr que je participe à la partouze. Avec mon rime, on n'arrête pas de faire ça toutes les nuits. Eh oui, la petite Rachida, je la prends par derrière et je lui mets les gousses.
2: D'accord.
19: Il est marrant, couscous.
2: Ouais, donc Joe...
18: Ouais, alors moi j'ai vu une partouze sur internet, j'ai vu des photos, ça m'a hyper choqué. Il y avait trois personnes, c'était
2: alors Jo dehors.
1: Et Diana.
2: Alors attention Sonia, Sonia, parce que toi aussi tu as viré.
1: Excuse-moi.
2: Alors Jo dehors, hein, lui, ça y a pas
5: de problème. Bonjour, mais attention, hein.
22: On accueille Gugu à la place de Ken.
5: Bonsoir, Gugu, bienvenue parmi les hommes, Gugu.
2: Gugu, tu
5: vois. Bonsoir, Gugu. Bonsoir,
1: bonjour.
2: Bonne année, Gugu Gamno. Ouais, Gugu, tu réponds à la question, s'il te plaît.
5: Bah, j'ai ton standard, tu peux me répéter, s'il te plaît.
2: Alors, avez-vous déjà participé, avez-vous déjà vu ou participé à une partouze?
5: Ah non, jamais, mais je veux
2: bien participer. Couscous, tu tombes.
5: C'est pas moi, Gérard. Je
23: peux parler, il a rien fait. Faut pas dire accuser les autres.
5: Oh, d'accord, bébé, comme t'es un ami en moi, je vais te
23: faire foutre.
2: Bébé,
5: s'il vous plaît.
2: Bébé, couscous. Bébé, couscous, Sonia.
5: Les deux doigts en antenne.
2: Hé, hey, Gugu, là, tu réponds, s'il te plaît.
5: Oui, donc moi, je veux bien participer à la partouze de Sonia à la place de Ken, si elle est d'accord.
1: Bah écoute, oui, pourquoi
2: bon,
1: pas.
2: Moi, je vous
23: verrai. Il y a pas raison d'accuser les autres à travers.
5: Gérard, si tu veux, je te préviens.
1: C'est pour une personne.
5: Je t'ai monté dessus.
23: Gérard, si tu veux, je te préviens. Bah
1: Sonia, tu m'as
2: dit. Attention, là, il est encore là, le Ken, hein.
23: Non. Je dirais les bonnes personnes aussi au standard, hein.
2: Là, va falloir se calmer, celui qui s'amuse à vouloir donner mon numéro. Hein.
24: Et on a Herbert à la place de Jo.
23: Bonsoir Herbert, hein.
1: Bonne année, Herbert.
23: Et bonsoir, monsieur Gérard aussi.
2: Bonsoir.
23: Surtout la santé. Ah, mais c'est Herbert Léonard.
2: Bon, allez.
23: Herbert Léonard, tes chansons sont aussi pourries, hein.
2: Hé, Gugu ou Bébert, là, vous vous calmez, s'il vous plaît.
23: Non, c'est pas Bébert.
2: Bon, alors c'est qui?
23: Bah, c'est pas Cosco, s'il vous plaît.
2: Bon, allez, vous vous calmez donc.
23: D'accord,
2: Herbert, tu réponds?
23: Non, c'est Bébert, pas Herbert.
2: Herbert, tu réponds, s'il te plaît?
23: Non, c'est Bébert, pas Herbert.
25: C'est Herbert, je vais répondre. Hein. Alors, monsieur Gérard de Suresnes, si on prend l'étymologie de partouze, par qui vient du latin ouz qui vient de douze, il faut comprendre que ça revient très très loin. Hein. Mm-hmm. Il faut prendre, ça c'est très très important, le dictionnaire Petit Robert qui est hein, et l'anguler.
2: D'accord.
25: Parfois. D'accord.
2: Ok, c'est bien. Eh bon, donc.
1: Gérard,
2: oui.
1: Question suivante.
2: Ben, on y arrive. Doit-on mettre de la vaseline avant un rapport vaginal? Alors, Herbert, tiens, bah...
23: Là, c'est Bébert.
2: Non, tu permets, il y a Herbert, Bébert.
23: Oui.
2: Ok.
23: Est-ce que vous n'avez pas compris? Est-ce alors, que couscous Berbère, il faudrait répondre?
2: Bon, Herbert.
23: Non, Bébert. Non, pardon, je déconne.
5: C'est Herbert, Bébert.
2: Bon, c'est bon, Bébert, s'il te plaît, tu te calmes.
23: Ok, il n'y a pas de problème, Gérard.
2: Alors, Herbert...
23: accuser les autres de travers.
2: Oh, Herbert, tu...
25: Oui.
2: Oh, Sonia, tu te calmes?
25: Alors, moi, je vais te dire... Gérard, moi, je trouve que de la vaseline, ça fait cheap. Donc, je prends du beurre, hein, de cacao.
2: Mm-hmm.
25: D'accord.
2: Ok.
25: Ok,
2: ça marche.
25: D'accord.
2: Couscous.
25: Ok.
5: Où est Arlène, la vaseline, Gérard?
2: Hein?
5: Pourquoi tu aides de la vaseline? Moi, je mets de la semoule, ça marche aussi bien avec la Zoubida.
2: Mimosa?
1: Non, j'ai pas besoin de vaseline.
2: D'accord. Mais tu m'expliqueras ça tout à l'heure. Cucu.
5: Gugu.
2: Ouais, Gugu, ouais.
5: Je sais pas mon nom. Non, je mets pas de vaseline, moi, c'est caché, c'est tout sec.
2: D'accord.
5: Sec.
2: Sonia?
1: Ah ben non, j'ai pas besoin.
2: Ouais, mais toi qui tout à l'heure, qui aimais bien pas mal de trucs, alors donc, je vois pas pourquoi maintenant que tu changes, là.
5: Hé, Gérard, est-ce que tu peux parler un peu plus lentement? Je suis en train de me branler, là.
2: Attends, celui qui se mise en salle tout à l'heure, il va gerber. Hein.
5: Ah.
2: Bébert.
5: Il va gicler.
23: Il n'y a pas de problème. Hein. Vaseline, huile de moteur, couscous.
1: Huile de moteur.
23: Oh. Ah ouais, non, mais moi je suis adepte à tout. Hein. Si c'est pour te mettre bien profond, j'ai.
2: D'accord. Alors donc. N'importe quoi. Donc là. On a fait le tour du débat, là.
1: Waouh, ça y est, on a fini.
2: Non, pas encore. Il y a encore un dernier débat. Et après, je vous répondrai sur toutes les questions.
24: Donc, dernier petit disque, dernière petite pause.
2: Voilà, pause avant les positions. Et là, écoutez bien les questions, parce que je...
24: Ouais. Ça sera derrière les deux dernières questions. Hein.
2: Voilà. Et tu gerbes pas tout le monde de ce coup-là, toi.
5: Et genre, c'est qui qui commande ici?
2: C'est...
0: Oh, le... Je pose ta question.
2: Les jeudis, c'est moi qui commande, mais Max, il fait la réalisation, donc c'est lui qui a le droit de dire ça sera le dernier disque et le dernier...
25: Et t'as pas besoin d'un standardiste pour ton émission?
2: Non, non, mais ça y est, on a déjà un, mais il a moitié barjo.
3: Alors, écoutez bien, alors que ça sera donc la dernière question des derniers débats du Best of 97, Gérard. Alors, alors il y aura quoi sur les positions?
2: Aimez-vous pratiquer la position du chou-fleur? L'homme est assis, la femme... Et un cheval sur lui. Et la deuxième, quelle est
3: parle
2: la...
3: devant ton micro, toujours, lève la...
6: Pas devant le micro, Gérard.
2: D'accord, Couscous. Et la dernière, quelle est la position la plus difficile à y réaliser? Donc on se met un disque et vous avez le temps de réfléchir à ces deux questions-là.
3: Voilà, donc si vous voulez encore participer à ces deux dernières questions du résumé des débats...

0: On a parlé à Lisa l'hippopotame.
1: D'accord, Lisa l'hippopotame, on aura compris que le prochain coup que tu feras, que tu passeras sur, sur un débat en 98, on t'appelle, si on te rappelle, on te mettra Lisa l'hippopotame. Voilà, ça t'apprendra. Comme ça, j'ai tout entendu, c'est super. Donc, ma, ça sera plus Sonia, ça sera Lisa, l'hippopotame. Voilà.
2: On va oublier alors pour le numéro.
1: Voilà, tant pis pour elle. Mimo.
3: Oui.
1: Toujours là, Couscous.
3: Eh ouais, toujours là, toujours présent.
1: Et Herbert.
2: Ah,
1: j'aime bien. Bébert. Herbert, oh, Bébert, tu commences à me les gonfler, hein.
2: Oui, Gérard, est-ce que je peux... Sous la table.
1: Bon, Herbert, s'il te plaît, tu te calmes.
3: Et la censure.
1: Non, j'avais Herbert. Oui. Herbert, t'as le temps de réfléchir à la question, donc eh ben, je vais commencer par toi.
2: Écoute, Gérard. Moi, je pense que la position, en tout cas, est commune.
1: Oh, l'hippopotame, là, tu te marres pas comme une...
2: Comme un
1: rhinocéros.
2: Comme un
1: hippopotame. Bon, Herbert.
2: Oui,
1: Herbert, dépêche-toi, il reste plus que 13 minutes d'émission.
2: Oui, Gérard, alors, est-ce que tu peux parler, s'il te plaît, un peu plus lentement, parce que je suis en train de me vider les couilles, là.
1: Bon, alors, Herbert, c'est bon. Couscous.
2: Il a vraiment vidé les couilles, quand même.
3: Qu'est-ce qu'il y a, Gérard?
1: Bon, tu réponds à la question.
3: Vas-y, repose-moi ta question.
1: Non, mais...
3: La question sur les positions, c'est ça?
1: Aimez-vous pratiquer la position du souffleur. L'homme est assis et la femme est à cheval sur lui. Voilà.
3: Mais bien sûr que mon... Mais bien sûr, je vais te dire, mon petit Gégé. Mais bien sûr, toutes les positions, le client est roi. Tu lui fais toutes les positions par devant, par derrière, tous les côtés, à l'endroit comme à l'envers.
1: Ok.
4: Le client est roi.
1: Mimosa. Mimosa.
4: Oui. Gérard a un fou rire qui n'arrive que facilement.
1: Mon Mimosa.
2: Gérard, j'aime pas quand tu rigoles, je préfère te voir pleurer.
4: Moi, j'aime bien quand tu rigoles. Moi, j'aime bien quand tu rigoles.
1: Mimosa.
4: Oui.
1: Mimosa, vas-y.
2: Et Gérard,
4: alors, la position
1: bon,
4: du chauffeur.
2: Où ta mâchoire, Aurasie?
4: Bon, alors, moi, la position du chauffeur, je trouve qu'elle est très agréable. Au niveau des sensations, c'est très bon, mais au niveau pratique, c'est pas ce qu'on a fait de mieux pour gigoter.
1: D'accord. Gugu?
2: Bah ouais, ma position sexuelle préférée, c'est la sieste, et mon temps, le temps de pause clope, il dort plus longtemps que l'amour.
1: D'accord.
2: Chez moi.
1: Bon, l'hippopotame? Oh, l'hippopotame, il y a quelqu'un derrière à côté de toi, hein, je te signale.
2: Ouais, c'est un rhinocéros.
1: Bon, allez, oh!
4: Allez, dis bonjour.
1: Eh, non, tu dis pas bonjour, tu réponds à la question, hein. Oh bon, allez, tu es.
2: Allez, hop.
5: Je vire qui, là
1: Sonia, là, parce qu'il y a
4: quelqu'un... c'est pas Sonia.
1: C'est qui?
5: C'est Mimo.
1: Non, c'est pas Mimosa.
2: C'est Mimolette.
1: Non, ouais. C'est Sonia, là, qui a quelqu'un derrière
4: mais
1: elle.
4: Non, c'est pas Sonia, je te jure.
6: Mais oui, ça, là.
4: Pourquoi elle veut me faire porter le chapeau, elle?
1: Oh, et tu réponds à la question ou tu vires?
2: Allez, réponds.
3: Hein. Là. Allez, réponds à la question plus vite que
1: ouais.
3: Ça. Allez,
1: tu vas,
5: Xavier.
1: Tu adores celle-là.
5: Xavier.
1: Bébert.
7: Ouais, il n'y a pas de problème.
1: Alors
7: dans tous les sens du terme.
1: D'accord, ok. Bon, bah, dans ce cas-là, ça a été vite fait.
4: Gérard,
1: hein.
4: Tu crains.
7: C'est vrai.
1: Mais tu sais qui s'est mis à mettre ça? Ça, c'est les mecs. Donc, ça y est, elle est partie.
5: Et Capucine à la place.
1: Capucine.
5: On l'a eu, enfin.
1: Putain. Alors, Capucine.
4: Allô?
1: Ouais.
4: Ah ouais, qu'est-ce que vous êtes dur, hein?
1: Bon, bah attends, ça fait 5 fois qu'on me demande de raccrocher, hein.
4: Bah attends, je suis désolé, mais...
2: En plus, Capucine, c'est le prénom hamster à Candy.
1: Ouais, bon, allez, Capucine, t'as entendu la question ou pas?
4: Ouais.
1: Alors, alors toi?
4: Moi, j'ai jamais pratiqué, mais non, ça doit être sympa, hein.
1: Non, mais, ouais, d'accord, ok. D'accord, je vois. Mmh. Donc, tu vas répondre... Non, je vais pas te faire répondre tout de suite à la dernière. Donc on va demander à Herbert.
2: Oui.
7: Non, Bébert.
1: Bébert, tout à l'heure tu as dégagé ça, et vite fait tu vas avoir répondu à la question là.
2: Si tu parles, dégager quoi?
1: Tu as allé voir Fildar au standard, d'accord?
2: Mais attends, je dégage pas les bronches là.
1: Ouais, non, mais pour l'instant tu laisses Herbert parler, d'accord?
2: Ok.
7: Et je m'en fous d'Herbert.
1: Bébert, je te signale pour l'instant.
7: Tu m'as déjà viré 3 fois.
1: Ouais, ça fait 3 fois que tu repasses, alors fais gaffe à la 4e, tu repasseras plus là.
7: Allez, jusqu'à 5.
1: Ouais. Herbert.
7: Oui, non, Bébert.
1: Herbert, quelle est la position la plus difficile à réaliser?
2: Alors moi, vraiment la position plus difficile.
7: Le triple axel, c'est le double salto arrière.
2: Si tu veux, c'est la position quand tu prends la nana dans le frigidaire, c'est vachement dur. Quoi.
1: D'accord. Ok, je vois.
2: Non, c'est vrai, surtout dans le panier à glace, là, putain, c'est vachement petit.
1: Couscous.
3: Oui.
1: Couscous. Donc, réponds à la question.
3: Et j'ai pas entendu la question.
1: Alors, merde.
3: Tu répètes s'il te plaît.
1: Ouais, je vais te la répéter.
4: Ah, quelle est la... bien couscous, hein, Gérard.
1: Quelle est la peau...

0: est la position la plus difficile à réaliser.
1: La position la plus difficile à réaliser.
0: Alors, Bébert, tu dégages pour de bon. Allez, ce coup-là, Bébert, c'est fini pour lui, tant pis pour lui.
2: Salut, Bébert.
0: Salut, comme ça il fera pas la conclusion, il répondra pas. Donc alors, couscous.
1: Alors la position la plus difficile à réaliser, c'est manger couscous et baiser la Zoubida en même temps.
0: D'accord, c'est pas mal. Mimosa.
3: Le poirier.
0: Le poirier, c'est quoi ça?
3: C'est la jeune fille fait l'arbre droit.
0: Ouais.
3: Écarte les jambes, et puis le monsieur est debout et il se débrouille.
4: Voilà, et puis tu descends en rappel sur elle.
0: Gugu, pardon, merde.
4: C'est Gugu le pointu.
0: Ouais, ouais, alors.
4: La levrette, j'y arrive pas.
0: D'accord. Capucine, pour finir.
3: Moi, je sais pas. Non, ouais. Franchement, j'ai une idée, quoi. Je peux te poser une question?
0: Oui.
3: C'est quoi ta position préférée?
0: Blablabla. Voilà, ça, c'est une très belle question qu'il faut que je réfléchisse. Faut que je te réponde tout de suite?
4: Normalement, je sais, c'est couché, mort, décaloté.
0: Non, alors... Capucine, attention à ce que tu dis.
5: Et toi?
0: Capucine, tu...
3: C'est pas moi, je te jure que c'est pas moi.
4: Ouais, ta position préférée, c'est lever, monter avec la main droite. Et Gérard, est-ce que c'est vrai que ta position préférée, c'est la position du chauffeur routier, c'est-à-dire que tu t'en manges sur le manche à balai, quoi, le manche à vitesse, quoi.
0: N'importe quoi.
5: Tu connais le fond de main?
0: Hey, attention, Capucine, parce qu'il n'y a que toi qui dis ça.
4: Toi, Capucine, c'est toi.
0: Donc alors je vais répondre quand même à la question à Mimosa parce que sinon elle va encore me la reposer une troisième fois puis je vais pas y avoir répondu.
4: Bah alors Mimosa, tu vois, c'est la position de la cabine téléphonique, c'est-à-dire que tu mets le combiné téléphonique.
0: Non, c'est la position la plus dure à réaliser. Et c'est celle qui fait le plus mal. C'est celle qui fait le plus mal à une nana, c'est-à-dire la sodomie.
3: Non, voilà. C'est celle que tu préfères.
0: Moi, celle que je préfère, c'est la levrette.
3: Ah, moi aussi.
4: Moi, j'y arrive pas, moi. Tu peux me donner des conseils?
0: Donc, Gégé, alors...
4: Gégé, tu peux me donner des conseils pour...
6: On va peut-être terminer, parce qu'il reste 5 minutes, que
3: mais
6: chacun...
3: Pas question sur 98.
6: Voilà, non, on va faire très vite, on va...
0: Ouais, non, on va 98, on verra, je verrai ça
6: si en on va vous poser des questions, en fin de compte, qu'est-ce que vous souhaitez de bon pour la bonne année, chacun votre tour.
0: Capucine. Capucine.
3: Je sais pas...
5: Ah, ça pue.
0: C'est lui qui s'est mis à faire ça, bon. Donc, Capucine.
3: Moins de chômage, comme tout le monde, hein. Voilà.
0: Voilà, d'accord.
3: Ouais. Moins de chômage, la paix dans le monde et tout le baratin.
0: D'accord. Cucu.
4: Moi, j'espère un jour manger chez toi.
0: Là, tu rêves.
4: Là, tu... En 98, ça s'est passé en 97.
0: Ouais, ben là, je vais te dire une chose que tu rêves. Que... Là, tu vois...
3: Je peux pas avoir ton numéro de tatou.
0: Qui?
3: Ben, Capucine.
0: Non, mais tu rêves, Capucine.
4: De toute façon, il marche plus, son tatou.
0: Attends, qui c'est qui dit ça, là?
4: C'est moi, c'est Gugu.
0: Ouais, et comment tu sais qu'il marche plus?
4: J'avais le numéro ARP, et puis je te l'ai désactivé.
0: Alors là, mon pote, tu vas voir. Là, tu sais ce que tu vas faire?
4: Ouais.
0: Là, tu vois, Max, il est libre, là, pour l'instant, il va te prendre.
4: Il veut sortir avec moi.
6: Je suis célibataire, là, ça vous a...
0: Non, mais Max, tu l'attrapes, comme c'est lui qui s'amuse à le dire.
4: T'es célibataire, tu veux m'attraper, cochon.
0: Donc, Mimosa, pour toi?
3: Beaucoup plus d'amour, d'humour et de rencontrer.
0: Alors, amour, humour et rencontre.
4: C'est pas compatible. Hein.
0: Ça fait trois choses pour la même année, c'est bien. Couscous?
1: Ouais, bah moi Gérard, pour 98, je voudrais faire une couscous partie avec toi.
3: Ah oui.
0: De quoi?
1: Je voudrais faire une couscous partie avec toi.
4: Il voudrait te prendre les fesses dans la semoule.
0: Herbert.
1: et aussi j'ai Odolicia.
0: Hey, Bébert, je te dis, tu dégages.
1: Non, Bébert.
0: Non, c'est Herbert qui me reste.
1: Alors, moi... Et Couscous, j'avais pas fini.
0: Ah, excuse-moi, Couscous.
1: Et aussi, si elle m'écoute, Aïcha, reviens vers moi.
0: D'accord. Herbert.
7: Non, Bébert.
0: Alors, Herbert.
7: Oui, c'est Herbert, ouais. Alors, moi j'aimerais que, pour 98, qu'après avoir rencontré une baleine, tu rencontres un cachalot pour marrer, quoi.
0: Bah, d'accord, t'es sympa avec moi, là.
7: Oh, c'est génial.
0: Là, t'es vachement sympa.
7: Je te fous une carte dans le cul, c'est génial.
0: Ouais, donc, Bébert, comme t'es encore là.
7: Ouais, bah, moi, pour 98, j'espère que tu continueras les débats sur Sky ou une autre radio.
1: Europe 1.
0: Bien sûr, c'est ça. D'accord.
7: Que
0: c'est ça, vous avez raison.
7: Les projets de télé, bah, ça se passe bien. Et puis, que tu continues à parcourir toute la province, toute la France et les pays étrangers pour les débats et pour les poèmes.
2: Et puis
8: moi Bébert, je l'aime bien, mais
2: que tu fais trouver avec... quand même l'âme sœur, une chaussure à ton pied.
0: Et ben là pour l'instant il y en a une qui a sauté trois trucs à la fois, donc c'est pas mal. Donc
6: je sais pas pourquoi, en tout cas moi j'ai l'impression que Gérard va trouver cette année chaussures à son pied, parce qu'il est devenu tellement une star grâce à Fun Radio.
3: Toi, Max, tu veux quoi?
2: Bah, je sais déjà qu'il traîne avec un ton, donc
3: quoi, toi, pour 98
6: hein. Moi ce que je veux, je sais pas.
3: Je peux rajouter quelque chose?
6: J'ai déjà tout moi.
1: Mais Max, t'as toujours pas trouvé Babouche à ton pied?
6: Je suis déjà blasé.
3: Moi j'aimerais rajouter
8: tout, partage un peu.
0: Attendez, là, qui c'est qui veut rajouter quelque chose?
2: Bébert.
6: Oui, qu'est-ce que tu veux rajouter, Bébert, très vite?
2: Bah je sais qu'il traîne avec un ton en ce moment, c'est pour ça.
0: Non mais c'est bien Bébert, mais c'est pas Bébert qui voulait parler, c'est Mimo.
3: Moi j'aimerais que Max il se mette plus souvent de profil sur la caméra parce que j'adore.
6: Eh ben je tâcherai. Donc, Gérard, toi, qu'est-ce que tu penses pour l'année 98 et qu'est-ce que tu souhaites?
0: Déjà, ce que je souhaite, continuer les débats avec toi.
8: Donc, avec les mêmes, ouais.
0: Non, pas. Attendez. Laissez-moi répondre à la question que Max a posée.
6: Oui.
0: Ça serait sympa de votre part, merci.
6: Vas-y.
1: Ouais, je veux dire, ouais.
0: Donc, c'est de continuer comme on a fait en 97. De continuer les débats,
6: voilà.
0: Que je reprenne, c'est sûr, des nouveaux poèmes, que je me remette dedans comme l'année dernière.
6: Ouais, là, c'est vrai que la fin de l'année 97, septembre-décembre, a été très mauvaise.
0: Très mauvaise.
6: Quand tu reviens comme à la bonne époque, septembre, ça la cabine de temps en temps, c'est pour faire plaisir la semaine.
0: Novembre, décembre, tu veux dire 4 mois.
6: Ah, il faudrait que tu reviennes, c'est comme à la bonne époque, c'est dans la cabine de temps en temps, tu nous appelles, tu dis tiens, j'ai écrit des poèmes, c'est comme à l'époque.
0: Bah, là, je crois que je dois en avoir un ou deux qu'on devait faire à Namur.
6: Non, on veut des nouveaux poèmes. Bon, enfin bref, j'espère que tu vas le faire. Est-ce que tu promets?
0: Ouais, là j'ai...
6: Attention, ça enregistre. Est-ce que tu jures que tu vas faire des nouveaux poèmes dans la cabine? Pas toujours revenir à la radio, mais dans la cabine aussi. Avec le son dans la cabine, c'était bien à l'époque où Gérard était dans la cabine de Suresnes.
0: Mais on essaiera de trouver un autre système après.
6: D'accord, ok. Un système avec une balise, c'est par satellite.
0: Donc, refaire des poèmes, continuer des soirées comme on a fait en 97.
6: D'ailleurs, s'il y a des patrons de boîte qui veulent que Gérard vienne, et que je vienne aussi, qu'ils n'hésitent pas à nous écrire, à nous appeler, on fera suivre. Et voilà, quoi.
0: Et puis trouver, bien sûr, l'âme sœur.
6: L'âme sœur, ouais.
0: Et bien sûr du boulot.
6: Voilà, et du boulot en plus de ça. Faut dire qu'il cherche. Il se lève tous les jours à 18h, il boit son petit café pendant une demi-heure, il vient à la radio, il est 20h. Il cherche du boulot. Hein. C'est vrai que t'as pas vraiment cherché du boulot cette année. On peut pas dire que t'as vraiment cherché. Hein.
0: Pas trop, non.
6: Mais le boulot, il peut pas venir si tu cherches pas, GG. Hein.
0: Donc voilà.
6: Merci à vous d'y avoir participé à ce débat best-of. Hein.
0: Mimosa, tu raccroches pas comme tu voulais me parler en antenne.
6: Ah, les autres non plus, je crois que vous voulez parler à Gérard en antenne.
1: Oui.
6: Pour la nouvelle année, il vous prend tous en antenne.
0: Vous restez, ne quittez pas là, vous allez retrouver qui?
6: Eh ben c'est Bart là pour.
0: Bart pour la nuit sans pub et 6h, 9h, Ginny Lorenzo et puis.
6: Si tu veux, ouais. On s'en fout. Ouais, si tu veux.
0: Et n'oubliez, et puis ce soir, 22h minuit, le Star System.
6: Avec deux remixes exclus Gérard, on l'a écouté tout à l'heure, on en écoutera, c'est le mec qu'on a écouté tout à l'heure, on en passera deux, peut-être un résumé de ce qui s'est passé ce soir si on a eu le temps, parce qu'il y a beaucoup de boulot à faire. Puis minuit, on retrouvera de nouveau, comme à la bonne époque, les mix, je ferai un petit mix Transgora. Très bien. Non, pour ceux qui aiment vraiment la trance. Dagua là, attention, Filda, il le sait.
0: Et
6: on termine avec les DAS.
0: Les DAS Pike.
6: Voilà.
0: Il n'y a pas de soirée à Loco.
6: Si, il y a une soirée à la Loco, je ne joue pas, mais c'est repos pour tout le monde, mais il y a quand même Stambase qui joue à la Loco, donc c'est vrai, il a raison.
0: S'il y en a qui veulent y aller, vous pouvez toujours appeler encore. Hein.
6: Non, là, il n'y a pas de place, là, malheureusement. Ah, il n'y a pas d'invite. Non, mais c'est pas grave, vous pouvez toujours y aller pour 60 balles avant minuit, vous allez voir, vendredi.
0: De rire comme
6: mais elle rigole tout le temps. Tout à l'heure on a fait au pauvre cadeau, elle a rigolé. Écoute là, regarde, si tu fais ça, t'arrives, tu lui fais ça là. Ah, tu vois, même ça la fait rire. Alors tu te dis, la première fois.
0: Non, la première fois c'était.
6: Son prénom, tu te souviens pas?
0: Non, parce que vu que c'était.
6: Dans le noir.
0: Non, mais je referai pas de dessin à l'antenne.
3: Mais elle était vierge aussi, Gérard?
0: Oui.
3: Elle était vierge aussi. Et elle a eu mal, tu te rappelles plus?
0: Ah ben ça je peux pas te dire.
6: Elle est morte, elle est morte sur le coup. Non, ça parle pas en arbre.
9: Et toi, la première fois, là, espèce de... Au lieu de te planquer derrière, okay, frigo.
10: Ouais, il a souvenu... Apolline, elle peut peut-être témoigner aussi, non ?
11: Gérard se souvient...
9: Bah, Apolline, de toute manière, on ne sait pas si...
11: Gérard se souvient, à l'âge de 12 ans, dans la forêt, que l'arbre pleurait, un sol pleurait, un petit truc comme ça, et était dessus, il donnait dans, la... il donnait dans le chêne, il avait fait un petit trou.
12: Seul arbre, hein, c'est
11: du... Comment ça s'est passé, cette première fois, Gérard, de souvenir à 12 ans dans la forêt ? Quelle forêt ? Forêt de Rambouillet ? Forêt de Fontainebleau ?
9: Non, c'est là où j'ai été placé.
11: C'est où ?
9: Dans le Loir-et-Cher.
11: Oh. Eh, c'est bien. On dirait que ça gêne.
12: Delpech, on a fait une chanson d'ailleurs.
11: C'est vrai, Michel Delpech, le Loir-et-Cher, c'est joli.
12: Ouais.
11: C'était quoi le nom de la forêt ?
9: C'était à la mode Beuvron.
11: Oh. Ah, gros, c'est toujours de la petite info à remettre dans l'internet, ça. Ouais. Bah, hein ? Dépucelage de Gérard à 12 ans.
13: Dans la forêt, à la
11: Loir-et-Cher, à la mode Beuvron. Tu te souviens plus le nom exact de la forêt ?
9: Ben, c'était là où j'étais placé dans...
11: Non, mais ça s'appelait pas la forêt où j'étais placé, ouais. Ça s'appelait comment le nom de la forêt ?
9: Ah non, mais je peux pas te donner le nom parce que...
11: Tu t'en souviens plus ?
9: Si,
11: Bah, c'est quoi le nom de la forêt ? Vas-y, c'est quoi ? Ouais, ils vont pas aller voir, Gérard. C'est vrai, le nom de la... Bah non, parce qu'il est emmerdé, parce que c'est peut-être, il y a peut-être des histoires de viol encore qui n'ont pas été résolues là-dedans.
9: Non, parce que là où
11: c'est quoi j'ai... le nom de la forêt ? C'était mignon.
9: Là où j'étais, c'était dans un château et ça
11: Le nom de la forêt ?
9: Non, mais là où j'étais, c'était dans un château, et le château s'appelle le château de Cercé.
11: Et la forêt appartient au château.
9: Voilà.
11: Ah, bah non, c'est joli, c'était une belle région, ça, magnifique. Ouais, le Loir-et-Cher, c'est joli.
10: Tu as eu du plaisir, Gérard, quand tu as fait ça pour la première fois ?
11: C'est bien, c'est une bonne question.
9: De quoi ?
10: Est-ce que tu as eu du plaisir la première fois que tu as fait ça ?
9: Ben, personnellement, moi, oui, mais la nana, je sais pas.
10: Et je peux te poser une autre question aussi, parce que moi...
11: T'es resté avec après, excuse-moi, dans la continuité, après la relation terminée ?
9: Non, c'était une personne, c'était une nana qui était comme moi, qui avait des problèmes avec ça, qui avait
11: après absolument rentrer de nouveau en contact avec, si c'était la même que toi. Et tu crois qu'on
9: non.
11: Les...
9: Ah bon, d'accord. Non, c'était une personne qui était placée comme moi.
11: Et alors, ça n'empêche que vous auriez pu rester amis ensemble, l'un n'empêche pas l'autre.
9: Non, mais justement, j'ai plus de nouvelles de cette personne-là.
11: D'accord, et tu l'aimais ou tu as souvenir de l'avoir aimée ?
9: Non.
11: Est-ce que pour toi, cette fille-là est considérée, parce que c'est avec elle qu'il y a eu ta première relation sexuelle, Gérard, que ceci dit, pour toi, c'était ton premier vrai grand amour ?
9: Personnellement, non. Mon premier grand amour que j'ai pu découvrir, c'était avec mon ex. Bon,
11: ta femme, pas ton ex Christine.
9: Non,
11: mais ta première femme, voilà. Ta femme avec qui tu as eu une fille.
9: Voilà, que je...
11: Comment elle s'appelle, son prénom simplement ?
9: Eliane.
11: Eliane, d'accord. Donc elle, ça a été ton vraiment grand amour. T'avais quel âge à cette époque ?
9: J'avais 28 ans.
11: 28 ans, donc il y a 10 ans quasiment. Mm. Voilà, ok, très bien. Carmel, oui ?
10: Oui, moi je voulais lui poser une question parce que...
11: C'est une star, Gérard. Tout le monde arrive sur Minitel, l'Internet. Combien on est sur Internet ?
13: La dernière fois que j'ai regardé, on était 3260.
11: Et voilà. Mais me bouffe celui-là, c'est la star.
9: Bon, hey, Apolline, pour un son, donne pas la parole, tu commences pas à ouvrir ton micro pour parler.
10: Bravo,
11: je voulais
10: simplement
11: t'applaudir,
10: Gérard.
11: Ouais, bah,
9: tu commences
11: Carmel,
9: pas
11: mais Carmel, mets-toi debout, standing ovation, pour Jean.
9: Sinon, moi, je te laisse faire les débats.
11: Qu'est-ce que tu dis ?
10: What ?
9: Sinon, moi, je te laisse faire les débats et tu les fais, et moi, je me casse.
10: Non.
9: Jean, c'est toutes les semaines que tu nous fais de la merde.
10: Bah,
9: le dimanche, c'est pas là. Ouais. Alors, le jeudi, tu vas pas me faire chier.
11: Ouais.
9: La merde, t'es précis.
11: Ouais.
9: C'est la dernière fois que je te le dis.
10: Ok.
9: Oh. Ouais.
11: C'est parti.
9: Ce soir, j'ai pas l'intention de me laisser marcher sur les pieds.
11: Non. Alors, Carmel, ta question pour Gérard, c'était...
10: Oui, parce que, en fait, moi, j'ai un copain qui m'avait dit que la première fois, il avait eu du mal à trouver le bon trou, quoi.
11: Ouais.
10: Et je voulais savoir si Gérard a dû tâter longtemps.
11: Éviter les narines, quand même.
9: Non, je pense pas qu'on mettrait un sexe dans une narine.
11: D'abord, on a du mal pour le trou, et après, c'est de foutre dedans.
9: Ouais, je pense.
11: Il faut que ça bouille un peu, quand même. Hein.
9: Ouais. Faut prendre une bouteille d'eau. Hein.
11: Oh.
9: Comme Sandy a disé, Bibi a disé.
11: Ah, mais tu te souviens, à 12 ans, la difficulté que tu as eue, tu l'as baisé comment ?
9: Non, bon, j'avais les moyens de...
11: La faire mouiller ?
9: Non, les moyens pour éviter...
11: Pour la faire parler ?
9: Non, mais les moyens, tu sais très bien quoi, les préservatifs.
11: Non, mais on parle pas de ça. Rien à voir, Gérard. La question était, est-ce que tu as eu des difficultés à mettre ton zizi dans la nounou ?
9: Dans la foufoune ?
11: Oui.
9: Non, je pense pas.
10: T'as trouvé tout de suite ?
9: Bah, faut pas être con, hein.
10: Non, mais je te... mais
11: non, mais que tu saches où c'est, mais après d'y arriver à le mettre, tout en restant, c'est pas facile. La première fois, t'es très gêné, faut mettre le préservatif, t'es dans la forêt, tu te prends des champignons dans le derrière, un ourson.
9: Non, je pense que...
11: On peut qu'elle est en train de bouffer une fougère, tu vois. Elle,
10: Et t'as
9: non.
10: fait...
9: Non non. non non, non.
11: Ça a été cool. Ouais. Ça a duré longtemps tout compris
9: En tout, ça a duré un quart d'heure.
10: Et tu lui as fait aussi une... Enfin, un cuni.
9: Un cunilingus, non.
11: Non, pas à 12 ans, quand même.
9: Et donc, bonsoir à tous. 0h23, pardon. On attaque avec 7 minutes d'avance. Donc, bonsoir à Rigo. Donc, Rigo, si t'as des réponses sur le thème du débat de ce soir, tu fais comme la semaine dernière, t'hésites pas.
14: Ok, pas de problème.
9: Fildar.
15: Salut Gérard, ça va?
9: Toi, pas comme la semaine dernière.
15: Nickel.
9: Ok. Au débat, Manu.
16: Bonsoir Gérard.
9: Au standard.
16: Oui.
9: Donc, pareil, s'il y a un problème, je te signale...
16: Tu dis le nom de l'auditeur et je le dégage voilà. aussi sec.
9: Et donc, Olivier Delapro, qui est un peu plus loin derrière.
15: Viendra nous rejoindre tout à l'heure.
9: Qui viendra nous rejoindre pour le deuxième débat pour faire l'ARIA.
15: Ouais.
9: Donc, on va attaquer tout de suite avec sucre d'orge.
15: J'ai déjà Bernard sur le Minitel du 75 qui dit qu'il t'aime. Gérard, je t'aime. J'aime tes
9: non,
15: débats.
9: Non, mais, non,
15: j'aime tes débats, il veut dire.
9: Non, non, mais pour l'instant, on commence pas comme ça. On va déjà accueillir les gens. Donc, sucre d'orge, bonsoir, 20 ans de Paris.
17: Bonsoir.
9: Bonsoir.
17: Comment vas-tu?
9: Donc, on peut écouter Fun Radio sur 101.9.
17: Ouais.
9: D'accord. Braguette.
18: Bonsoir, Gérard.
9: 22 ans de Clermont-Ferrand. On écoute Fun Radio sur 96.6. Oui. Coquelicot, 19 ans de Troyes.
18: Bonsoir Gérard.
9: Donc on peut écouter Fun Radio
15: 102.2 FM, c'est ça?
9: 102.2.
15: Ouais.
9: C'est
15: moi.
9: Ça c'est du côté de chez Fildar. Christian de la Selle-Saint-Cloud, 56 ouais. ans.
19: Bonjour Gérard.
9: Pourquoi Bounty?
15: Parce qu'il a voulu s'appeler Bounty, c'est drôle.
9: Non mais on aurait pu laisser Christian, c'est pas grave.
19: Ah, oui.
9: Donc 101.9, oui. Moustache,
19: ouais,
9: 21 ans de Toulon, on peut écouter Fun Radio sur... les filles, vous calmez s'il vous plaît, merci.
19: Calmez-vous.
9: Moustache, c'est pareil.
19: Ouais, ok, j'ai...
15: C'est quoi, 93.1, c'est ça?
9: 93.1, voilà. Et Briquet.
20: Bonsoir, j'allume le feu ce soir.
19: Ouais, vas-y, moi aussi.
9: Non, mais alors, Tony et Arnett, vous allez commencer à vous calmer tous les deux.
15: Non, mais il n'y a pas, Tony, y a pas de Tony et Arnett ce soir.
9: Ouais,
15: non, mais il n'y a pas...
9: Non, mais ils vont pas commencer à me dire, on va vous mettre le feu. Ok. Donc, Beson. Beson, c'est 95. Donc, on peut écouter Fun Radio sur 101.9.
20: Exactement.
9: Voilà, non, 104.8.
15: Ah, pardon.
9: N'est-ce pas, Manu?
19: J'ai dit ouais.
9: Ok. Alors, première question, donc je pense que vous l'avez écouté, on en a discuté juste avant la pause.
20: Ouais, pollution, c'était la pollution dans la
9: Seine.
10: La Seine.
9: Voilà. Qui c'est qui a un téléphone portable?
20: C'est pas moi, c'est pas moi.
15: Non, il n'y a personne, c'est parce qu'on est en train de refaire le son, c'est pour ça.
9: Ah oui, mais...
20: Juste arrêté de souffler dedans aussi. Bah, c'est pas drôle ça.
9: Bon, qui c'est qui vient de dire ça?
15: C'est bon, je l'ai coupé. Alors c'était quoi la première question, Gérard?
9: Alors la question, on l'a posée juste avant.
15: Il faut la relancer parce que tu sais, ils ont peut-être réfléchi.
9: Donc, pensez-vous que la Seine est trop polluée?
20: Oui.
10: Sucre d'orge.
9: Alors sucre d'orge, vas-y.
10: Oui, elle brille. Il y a plein d'huile, toutes les couleurs. La Seine est toutes les couleurs parce qu'elle est vraiment trop polluée, ça brille.
21: Ouais, mais dans un autre sens, c'est joli.
10: C'est joli, mais...
9: Non, attendez. Stop. Pensez-vous que la Seine est trop polluée? Moi, je peux... Allez-y, répondez tous. Donc, sucre d'orge?
10: Moi, je dis que oui, bien sûr, elle est trop polluée. On ne peut pas se baigner.
9: Oh, bah, tu crois que tu vas te baigner dans la Seine, toi?
10: Elle est dégueulasse, là. Elle est dégueulasse, là.
9: Ben, d'accord.
20: La Seine est très polluée.
9: Ouais, d'accord. Bounty? C'est toi, Bounty?
20: Oui.
9: Donc, c'est Christian de la Salle 5.
20: Ah oui, okay.
9: Coquelicot.
18: Extrêmement pollué.
9: Baguette.
15: Braguette.
9: Braguette.
18: S'il te plaît. Ouais, je trouve qu'elle est polluée, mais en même temps, c'est sympa, quoi. T'as des rats, t'as plein d'animaux, t'as des jolies couleurs sur l'eau. C'est vachement animé comme région.
9: Moustache.
19: Ouais, bah moi je dis, ouais, elle est polluée, la Seine. Voilà.
9: Briquet.
20: Ouais, la Seine, c'est dégueulasse. Il y a des gens qui balancent plein de trucs alors qu'il y a à peu près, je sais pas, 80 ans, on pouvait se baigner dedans quand même.
9: Non.
20: Si.
9: Oh.
20: Il y y avait des gens qui allaient se baigner dans la Seine parce que c'était propre avant.
0: Alors, moi, je vais te dire une chose.
20: Oui.
0: Tu pourras me dire en quelle année que la Seine a été trop polluée et qu'on pousse se baigner dedans.
20: Je crois que c'était en 1910, un truc comme ça.
0: Ouais, ben, je pense que, à mon avis, là, je crois que tu te trompes vachement. Parce que la Seine,
20: oui,
0: elle est polluée. Et de toute manière, tu ne peux pas te baigner dedans. Pourquoi? Parce que moi, je vais te dire pourquoi. Et je pense que tout le monde va être d'accord avec moi, j'espère. C'est que toutes les personnes qui viennent avec leur péniche ont l'habitude de balancer des saloperies.
11: Des ordures et tout.
0: Des ordures. Et moi, je peux te dire une chose. Que là, vers le... j'ai des écluses où j'habite. Et faites-moi confiance que là, à chaque fois qu'ils ouvrent les écluses pour laisser passer les péniches, eh ben, faites-moi confiance que ça reste bloqué. Il y a aucun truc qui s'en va.
20: Ouais, bien dirigé. Mais il y a une centaine d'années, les gens, c'était pas ça.
0: Hein?
11: Ouais, mais il y a 100 ans, ça n'existait pas, les péniches, Gérard.
20: Voilà.
0: Non, mais attends, de toute manière, les péniches, je sais pas.
11: Il y a 100 ans, je sais même pas si la Seine, elle existait. Alors, ça sert
0: non, non, non, non, mais moi, je peux vous dire une chose. Qu'à l'heure actuelle, de toute manière, on peut pas se baigner. Moi, j'ai vu une fois une personne, je sais pas comment qu'elle a fait son compte, elle est tombée. Je sais pas si c'est le mec qui a dérivé ou autre, mais le mec il s'est gouré et tout le monde est tombé. Il y en a une qui est tombée dans la Seine et justement l'écluse s'ouvrait.
11: Ouais, mais c'est normal, si le mec c'était une ordure.
0: Non, mais c'était une nana.
11: Ah ouais. Bah c'était peut-être une ordure.
0: Oh non, mais on sait jamais.
20: Ouais, c'est vrai.
0: Donc,
11: excuse-moi, moi, par contre, j'ai vu un mec tomber dans la Seine et ben il est mort noyé, quoi.
0: Non, mais attends, toi. Toi, avec tes conneries.
11: Mais non, c'est pas une connerie, il est mort noyé. Est-ce que ça vient de la pollution ou pas?
0: Ah. Non, mais ça, c'est.
20: Ça n'a pas de rapport avec le débat, de toute façon.
5: Non.
0: Mais de toute manière, c'est même pas une des questions.
20: Ouais. Alors.
11: C'était pour avoir ton avis, hein.
0: C'est pas une des questions.
11: J'ai un petit message Minitel de Orem, qui a 23 ans, qui est dans le département 77, qui dit: la Seine, c'est dégueulasse, les poissons baissent dedans.
0: Oh. Non, mais ça, je vais te dire une chose. Les gens qui s'amusent à pêcher dans la Seine, les poissons peuvent les laver au vinaigre. Ah, mais si. Là, je peux te dire que les poissons sont. La personne qui pêche dans la Seine peut laver ses poissons avec le vinaigre parce que.
11: C'est la pollution.
0: Non, mais même. Le poisson, il sera immangeable et tout.
11: Pourquoi?
0: Non, moi.
20: Mais puis tu peux attraper une maladie,
5: hein. Parce qu'elle pue, la Seine.
20: Elle pue, la Seine.
0: Ouais, mais elle pue, c'est de notre faute à nous.
20: Il y a les égouts de Paris en même temps.
0: Ouais, non, mais faut dire une chose, c'est que faut voir que dans la Seine, à l'heure actuelle, les gens balancent n'importe quoi. Même ceux qui sont en péniche, je pense qu'on doit en avoir qui nous écoutent des
11: pénichiers, ouais.
0: Des bateliers, on appelle ça des bateliers.
11: Ah ouais, pardon.
0: Donc je pense qu'ils doivent nous écouter. S'ils nous écoutent, arrêtez de balancer n'importe quoi.
11: Arrêtez.
0: Quand on voit des bouteilles de flotte, des bouteilles de
11: vide.
0: Coca, tout ça.
20: C'est dégueulasse.
5: Des couches,
0: c'est
5: horrible.
0: Mais oui, mais attendez. Moi, je Rigaud. Oui. Une question internet.
14: Sur l'IRC, il y a Shun qui me disait qu'est-ce que tu penses du fait que Jacques Chirac avait dit qu'il se baignerait dans la Seine.
0: Non, mais ça, on va pas parler politique là-dessus.
11: Pas de politique, Rigaud. Pas de politique.
0: Donc là-dessus, on va pas continuer. Donc moi, je peux vous dire une chose, c'est que. Là, c'est que ça va trop loin. Moi, je peux vous dire une chose, qu'il y a même les gens, ils s'amusent à nous balancer n'importe quoi, et après, ça reste coincé. Dès qu'ils ouvrent les écluses, ça reste coincé.
11: Ouais.
0: Et je vois, c'est en 95 ou 96, la fois où qu'on a eu une chaleur à crever,
11: ouais.
0: C'est que les poissons, ils étaient morts, ils remontaient. Et là, ils ont fait appel donc au...
11: À la DDE ?
0: Non, au responsable des
11: travaux
0: de la Seine pour nettoyer tout ça, parce que c'était impossible. C'était impossible de pouvoir continuer comme ça. Donc, deuxième question. Faut-il... fumer est-il un moyen de pollution ? Donc, on va demander à Briquet.
20: Moi, je m'allume des cigarettes. Et non. En fait, non, ça pollue pas.
4: Ah bon?
20: Pour la santé, c'est ce que m'a dit mon médecin.
4: Ouais.
20: En fait.
4: Ben, ton médecin, tu me donneras son adresse, j'irai le voir.
20: Ok.
4: Hein?
20: Pas de problème.
4: D'accord. Ok.
20: Bonjour.
4: Moustache.
20: Bah ouais, moi je veux dire que ça pollue, hein. Parce que t'as vu le nombre de gens qui fument.
4: Mm-hmm.
20: Et puis, bah moi je dis, ça fait beaucoup de fumée, tout ça. Hein.
4: Ouais, mais, puis, bah, non, mais attends, moustache.
20: Ouais.
4: Moustache, moi je veux dire, fumer est-il un moyen de pollution?
20: Ouais, bah ouais, ça pollue non seulement le corps, mais en plus ça pollue l'oxygène qu'on respire. Hein.
4: Non, mais de toute manière. Attendez, s'il vous plaît, derrière là.
20: Encore
4: non, coquelicot.
11: C'est sucre d'orge, on se calme.
4: On se calme, ce con du monde derrière, vous avez.
21: On parle plus, on écoute.
4: Non, mais vous vous calmez parce que là, j'ai pas envie de faire un débat de merde ce soir. Ok?
20: Non,
4: donc moi je vais répondre à moustache.
20: Voilà.
4: Donc pour toi quand tu fumes, pour toi ça tu veux dire que tu pollues tout le monde.
20: Ouais bah ouais hein.
4: Ouais mais alors moi je vais te dire une chose, moi qui ai l'habitude de fumer, moi je peux te dire une chose que bon d'accord Sandy elle aime pas quand je fume parce que si j'ouvre pas la fenêtre, elle peut pas supporter l'odeur de la cigarette.
20: Normal, bah ouais, si elle aime pas, c'est logique hein.
4: Ben oui, mais alors dans ces cas-là, quand t'es dans une voiture,
20: ouais.
4: Bon, admettons que tu conduises, que le chauffeur qui est à côté de toi,
20: ouais.
4: Par exemple le passager, ne fume pas, mm-hmm. Est-ce que tu vas continuer à fumer pour l'empester?
20: Ben non, carrément pas, quoi. C'est une question de logique.
4: Alors, attends, moustache, ouais. Qui c'est qui dit oui?
21: C'est Braguette.
4: Oui.
21: Il est ouais. Pas content, il prend sa voiture, hein. Moi je fume dans ma voiture,
4: Ouais, mais attends, Braguette, si par exemple le passager ne fume pas, qu'est-ce que tu fais?
21: Je fume, moi je suis dans ma voiture.
7: On va dans un autre endroit.
4: Qui?
7: Christian.
4: Bounty, ouais, Christian. Donc toi tu vas dans un autre endroit?
7: Oui.
20: Mais non, moustache là.
4: Non, attends, moustache, on va demander à Bounty quand même parce que.
7: Dans un autre endroit ou dans une autre salle?
4: Ouais, mais par exemple. Mais admettons, Bounty.
7: Oui.
4: Christian.
7: Oui.
4: Admettons que t'as pas d'endroit pour non-fumeurs. Tu vas où?
7: Dans les WC.
4: Ouais, mais si
11: c'est interdit.
4: Non, mais si, admettons, dans les WC, c'est interdit.
7: Bah, tu vas dehors.
4: Oui, mais dans ces cas-là, dehors, ok. Mais est-ce que tu pourras re-rentrer dans là où tu étais?
11: Non, c'est interdit.
7: C'est interdit?
21: Interdit.
11: Non, parce que regarde, si tu fumes, tu vois, parce que t'es dans un lieu interdit, donc tu vas fumer dehors. Et le problème, c'est qu'après, tu sens la fumée et que t'as encore de la fumée, donc si tu rentres.
4: Non, mais attends. Pour l'instant, Fildar, c'est pas toi que je m'intéressais, c'était à Christian.
11: Ah, pardon.
21: Alors?
4: Donc Christian,
7: ah ouais.
4: Donc admettons que tu sortes pour fumer une cigarette,
7: ouais.
4: Est-ce que tu pourras re-rentrer dans la boîte?
7: Non.
4: Ah bah non. Voilà. Donc
21: on était dans la voiture là.
4: Hmm?
21: On était dans la voiture et tu nous parles de boîte.
4: Ouais, bah oui, mais dans la boîte de nuit, de toute manière, souvent.
21: Moi, t'as... je fume.
4: Ouais, non mais toi tu fumes pas.
21: Bah si, moi je fume.
4: Bon bah donc dans les boîtes de nuit, de toute manière, on a le droit de fumer.
21: Bah, tout à fait.
4: Ouais. On est bien d'accord.
7: Ouais.
21: Tout à fait.
7: Ouais.
4: Donc, par contre, si t'as une personne qui est à côté de toi qui supporte pas la cigarette et qui te dise est-ce que vous pouvez arrêter de fumer, qu'est-ce que vous faites?
21: Bah, il sort.
4: Ah ouais, mais si elle est dans une boîte de nuit, tu vas lui demander de sortir.
21: Ah bah, il fait ce qu'il veut, s'il supporte pas, il va plus loin.
4: Mais il change de coin.
21: Exactement.
4: Ah voilà, c'est ce que je voulais entendre dire.
7: Ah,
4: ouais. Voilà.
11: Ouais, c'est chiant, c'est.
20: GG.
4: Oui.
20: Moustache.
4: Oui.
20: Moi je dis quand même, c'est celui qui fume qui doit se barrer, non pas celui qui fume pas et qui est dérangé.
21: Ah non. C'est...
4: Ouais, non mais attends, moustache. Tu vas pas demander, par exemple, si toi t'as pas envie de fumer.
20: Ouais.
4: Tu vas pas dire à la personne, si tu fumes pas, tu dégages.
20: Mais non, justement, c'est le contraire. La personne qui fume pas, normalement, elle doit rester à sa place.
4: Ouais, mais c'est la plus gênée qui s'en va, alors.
21: Exactement.
20: Ah ouais, mais bon...
4: Ouais, mais dans une boîte de nuit, tu vas pas dire, tu fumes pas, tu dégages. Moi, ouais. je fume et c'est tout, point final à la ligne.
20: Ouais.
4: Mais moi, je vois pas le rapport. Je vois pas le rapport sur la question. Parce que d'accord, je sais.
11: J'ai peut-être une solution, c'est qu'en fait, les personnes qui fument pas et donc qui sont avec des gens qui fument, en fait, ils sont pelés parce qu'après, ils puent la fumée.
20: Ouais, en plus.
4: Ouais, non mais ça.
20: Vêtements.
4: Ouais, mais ça s'imprime sur les vêtements, ça. Je suis d'accord avec. Qui c'est qui vient de.
11: Fildar, de Paris.
4: Non, mais attends. Attends, c'est. Fildar, on le sait que c'est toi, de Paris.
20: Moi,
4: hein?
20: Je le savais pas.
4: Donc, c'est Bounty ou Bounty. C'est Christian ou Moustache,
20: Bounty, là? C'est Moustache.
4: Non, mais je voudrais bien que les trois filles aussi réagissent un peu, là.
21: Ah, mais je réagis.
20: Ouais, on les entend pas. Un peu, là.
4: Non, parce qu'on les entend pas assez, là.
21: Bon, ouais. Attends, Gérard, on t'attend. Allô ?
4: Non, mais... Oui.
21: Oui, oui, non, mais nous, on est là, on écoute, on est passionnés.
4: Non, mais...
21: On se dit que fumer, de toute façon, ça se salit, on sent dans les doigts, on sent dans les vêtements, on sent partout, donc on est grillé. Hein. C'est une bonne odeur qui pue bien, moi, je trouve.
4: Ouais, mais moi dans ces cas-là... Oh là, qui c'est qui a un téléphone pourri, là ?
21: C'est pas moi.
20: Non, c'est pas moi.
21: Là, c'est le sucre-gorge, là.
4: Oui.
21: Ouais. Enfin, moi, je trouve que, je veux dire, tu sors dans la rue, les voitures, ça te dérange, tu vas pas dire au gars... Enfin, si, tu vas pas dire au gars, vas-y, arrête de conduire, quoi.
20: Bah, si, c'est pour ça que...
4: Non, attends, hey, sucre-gorge. Sucre-gorge.
21: Oui.
4: Je vois pas le rapport avec la fumée de cigarette.
21: Ah, mais si, c'est de la pollution, quoi. Mais
4: non, mais justement, on va en parler des voitures.
21: Ok, ouais. J'anticipe pas.
4: Hein, on va en parler. Donc pour l'instant, je parle de fumée. Par exemple, moi, je peux vous dire une chose, qu'il est là, et il peut très bien le réagir, il est planqué derrière moi là-bas, il peut très bien prendre la place à fil d'art, c'est que lui, quand il vient dans les studios et qu'on fume, ça le dérange. Et dans les soirées, il y a certaines personnes qui fument, mais est-ce que ça te dérange à toi, Max ?
11: Alors d'abord, bonsoir.
20: Bonsoir.
11: T'appelles d'où ? Donc savoir si ça me dérange la cigarette.
4: Mmh.
11: Dans des lieux comme les discothèques.
4: Voilà.
11: Non, sauf si une personne qui fume et qui va me mettre la fumée dans la gueule, quoi.
4: Mmh. Ouais, mais.
11: Oui. Mais j'ai marqué ça dimanche en étant dans un lieu public qui était. Dans
4: ouais,
11: un...
4: mais non, mais attendez.
11: J'étais dans un lieu public qui était le Parc des Princes. Et je voyais quand même des mecs qui fumaient le cigare. Sur eux, ils fument le cigare, donc c'est quand même un truc qui empeste. Mmh. Mais eux, quand ils recrachent la fumée, à aucun moment ils se la prennent dans la gueule. Par contre, ils l'envoient à la gueule de gens qui ne fument pas.
4: Mmh.
11: Donc alors, le minimum, c'est au moins quand tu fumes, c'est de voir si tu déranges pas des gens autour de toi.
4: Ouais. Mais moi, par contre, il y a une paire.
11: Je pense que si on balançait, on pourrait me balancer 2-3 aplos quand même.
21: Bravo,
4: chef. Mais moi, je peux répondre à la personne, je sais pas, c'est sucre d'orge ou braguette ou coquelicot,
21: oui,
4: qui a dit ça. Quand on envoie la fumée sur la personne d'un mec, ça veut dire qu'on l'aime. Mais moi, je peux vous dire une chose, c'est qu'à l'heure actuelle, j'ai deux paquets de cigarettes, même voire trois. Et sur les trois, c'est marqué.
11: Mais tu fais un débat sur la santé.
4: Nuit gravement à la santé.
11: Mais nuit ou jour ?
4: Ah mais ça c'est...
11: C'est nuit et jour ou c'est nuit gravement dans le sens de la nuit ?
4: Non, c'est nuit gravement à la santé.
11: Bah, c'est juste nuit. Donc le jour c'est
2: toléré. Ben
4: bah, fumer nuit à votre entourage. Mais
11: pourquoi il parle de la nuit ?
4: Ben bah, c'est ce qui est marqué sur les paquets. Hein.
11: Ouais, mais désolé. Pourquoi ils disent que c'est la nuit ?
4: Bah, je sais pas, je pense que Manu.
11: Oui. Bon, je sais pas si on est vraiment dans le débat de la pollution avec.
4: Ouais,
11: je sais pas si on fait un débat sur le tabac et sur le cancer ou si on fait un débat.
4: Ah non, mais
11: je crois qu'on est un peu sorti du débat, mais par contre, c'est vrai qu'il faut y réfléchir. Pourquoi on dit nuit gravement ? Pourquoi c'est la nuit grave ?
4: Nuit gravement, parce que ça esquinte. Ça esquinte. Mais attendez. Ça esquinte la santé. Ça, c'est un débat qu'on fera peut-être la semaine prochaine.
20: Ouais,
4: bravo. C'est un débat qu'on fera la semaine prochaine.
20: Bravo.
4: Donc.
11: Toi, t'as répondu, Gérard. T'as répondu à la question.
20: Oui.
11: Ouais. Donc, on peut passer à la troisième.
4: Voilà. Donc, un incident provoque-t-il une pollution ?
21: Un quoi ?
4: Un incident.
11: C'est-à-dire, tu peux expliquer un incident, ce que tu entends par incident, parce que...
21: Quel genre d'incident ?
4: Non.
11: Un accident de voiture, des trucs
4: non,
11: comme ça ?
4: Non, un incident.
21: Quel genre d'incident ?
4: Bon, même un incendie. Ah non !
20: Ah oui.
11: Un incendie, ouais.
4: Ouais, c'est un incendie, par contre. Pardon. Non, parce que non, c'est moi qui me suis trompé. C'est un incident. Provoque-t-il
11: un incendie, Gérard.
4: Un incident. Oh, un incendie, par contre. Je vais y arriver. Un incendie provoque-t-il une pollution ? Donc, on va demander à sucre d'orge.
21: Oui. Un incendie accidentellement incendieux ?
4: Non, mais Oh là, sucre d'orge, c'est un téléphone pourri.
21: Ah bon ?
20: Ouais.
4: Je pense que t'as un portable.
21: Ah non, j'ai le téléphone de chez moi, tu m'entends pas bien, là ?
4: Ah non, parce que là, j'ai un grésillement, c'est pas possible.
2: Ça vient pas d'eux, en fait.
21: En fait, je crois que c'est pas nous, c'est...
11: C'est le standard de fun.
21: Il déconne, hein ?
11: Non, c'est le standard de fun, on peut rien faire, Gégé. Ce qu'ils sont en train de refaire derrière. Moi aussi, j'ai le même.
2: C'est pareil, partout.
11: Abaisse un peu ton casque, alors.
2: Allez.
21: C'est bon, tu m'entends ?
11: Donc
4: sucre d'orge.
21: Oui, ben ça pollue. Hein. T'as vu la fumée quand il y a un incendie dans le midi, là, avec les canadaires et tout, c'est de la folie. Ouais, ça pollue grave.
4: Ouais, mais attends, je vois pas sucre d'orge.
21: Oui ?
4: Je vois pas là.
0: Et je vois pas le pardon.
21: Tu vois pas le rapport?
0: Je vois pas le rapport avec un incendie.
21: Oui.
0: Et
21: un accident?
0: Non mais un incendie plus les Canadair. Parce que qu'est-ce que le Canadair a à voir dans les incendies? Le Canadair il provoque pas une pollution.
21: Non mais quand il y a un incendie, il y a un Canadair.
20: Si Gérard, le Canadair il provoque la pollution puisqu'il va chercher l'eau dans la mer et certains endroits, tu vois, la mer elle est polluée.
21: Et quand le Canadair il s'ouvre, ça fait plein de fumée blanche sur le feu.
0: Non mais ça c'est l'eau. Ça c'est l'eau qui ressort de
21: c'est mais ça touche la
20: fumée. Mais l'eau elle peut être polluée.
0: Stop.
16: Gérard,
0: s'il vous plaît,
16: le Canadair là, il y a bien de l'essence dedans.
0: Non mais attends Manu, oui. Je sais pas si t'as regardé le reportage sur les Canadair. Ils ont une trappe en dessous qui prennent l'eau.
16: Ouais mais moi t'es justement j'avais vu ce reportage, ils avaient pas de pastilles vertes sur le pare-brise les Canadair.
0: Non mais on s'en fout de la pastille verte.
16: Donc ça pollue.
11: Gérard, oui, ils prennent de l'eau pour éteindre le feu, mais pour décoller.
16: Pour décoller, il y a des gaz d'échappement.
0: Non.
11: Ils prennent bien de l'essence, ils volent pas à l'eau.
0: Non.
11: Ils roulent pas à l'eau quand même.
0: Non, je suis pas d'accord avec vous. Donc on va demander à Brigade. Par contre, t'essayes de voir avec le sucre d'orge si elle peut pas changer de poste parce que là. Non, j'ai
16: essaye de changer de poste, va la caisse d'épargne.
11: Non, t'es lié droit, c'est ça?
0: Braguette.
11: Tu te mets en pilier.
21: Je passe en avant?
11: Ouais.
0: Moi, Braguette.
21: Oui.
11: Ouvre-la un peu.
21: Allô?
0: Braguette.
21: Oui.
0: Bon, alors toi?
21: Moi, je dis que ça pollue, mais bon, c'est bien, quoi, parce qu'après, les forêts repoussent et c'est de la bonne pollution, quoi.
0: Non, mais tu parles. Tu crois... Attends, Braguette.
21: Yes.
0: Braguette.
21: Oui.
0: Tu crois que même en éteignant un incendie,
21: oui.
0: Tu crois que après ça va repousser?
21: Mais exactement, ça repousse.
0: Ah oui. Bah alors ça met combien de temps pour repousser?
21: Mais ça met 10-20 ans, mais c'est de la bonne pollution qui va te donner une bonne forêt.
0: Ah oui, quand tu vois 120 000 hectares qui partent en fumée.
21: Ouais.
0: Hein, les gens sont derrière, qui ont des habitations, qui ont l'habitude de voir de la verdure, et que maintenant, ils voient que simplement des arbres qui sont partis en feu. Tout ça, oui. Et tu crois que
21: ça,
0: pour toi
21: ça c'est le coup du sort, c'est des pauvres gens, c'est grave pour eux, mais bon, avoue quand même qu'une forêt incendiée c'est vachement beau à regarder.
0: Braguette,
11: ferme-la un peu.
0: Braguette,
21: oui,
11: ferme-la.
0: Braguette, oui. Moi je vais te dire une chose, même derrière là, moustache et briquet, vous calmez parce que ouais, ben Bounty, Christian. Ouais, non, mais Christian, 5 minutes. Christian, s'il te plaît.
20: Oui.
0: On se calme. Je réponds à Braguette, d'accord?
21: Oui.
0: Donc, moi, je peux te dire une chose, Braguette. Moi, c'était. J'ai regardé les infos, et quand tu vois ce qu'on a vu cette année. Qui sont partis en fumée. Oui. Fais-moi confiance que c'est toute la ville qui va payer pour remettre tout ça en état. Et quand tu vois des arbres qui partent en fumée,
21: oui.
0: C'est pas possible.
21: Tu trouves pas ça vachement beau, un arbre en tort?
0: Non. Moi, je vais te dire une chose, que je préfère regarder des arbres qui fleurissent et tout.
21: Oui.
0: Bravo. Oui,
21: ouais. J'adore voir les arbres en feu.
0: Bah,
21: c'est chacun ses
0: guides. Ouais, ben, dans ce cas-là, toi, du côté. Ah, c'est dommage. Tiens, en fait, Braguette, ouais. ça sera pas le thème du débat.
21: Oui.
0: À Clermont-Ferrand, est-ce qu'il y a des volcans?
21: Oui, il y a des volcans à Clermont-Ferrand.
0: D'accord. Ok, je te remercie.
21: Bravo.
0: Non, mais c'était simplement pour savoir. Ok, donc on va demander à Coquelicot de répondre.
21: Bah oui, moi je crois que ça pollue, mais je crois qu'on peut pas faire grand chose parce que c'est des choses qui arrivent naturellement et on peut pas arrêter ça, quoi. Contre, moi je suis contre sucre d'orge. Bah c'est sûr.
0: Oh là, mais qui c'est qui a un téléphone pourri là?
16: Ça vient pas du standard, Gérard.
0: Oh là, c'est mauvais d'entendre
11: c'est
0: un.
11: C'est vrai que c'est chiant, mais on peut rien faire.
21: Non, là, on a un téléphone pourri là.
0: Donc Coquelicot.
21: Oui.
11: Elle vient de répondre, Gégé.
0: Donc tu viens de répondre, Christian de la Selle Saint-Cloud.
1: Oui, ben moi je suis d'accord avec les autres. Il y a pas mal de fumée.
0: Ouais.
1: Il y a des fumées de cheminée exactement aussi.
0: Non mais attends, Christian.
11: Ça pollue ça au fait, Gérard, les feux de cheminée ou pas?
0: Non.
11: Pourquoi?
0: Non mais attends, ça dépend s'ils sont bien allumés dans l'appartement.
1: Et Gérard,
0: oui.
1: Ça pollue les feux de bois ou pas?
0: C'est qui pose
3: C'est Briquet. Est-ce que ça pollue les feux dans les forêts?
0: Mais attends, on vient de... Hey. Non, oh, briquet.
3: Oui.
0: Tu vas aller voir Manu au standard, s'il te plaît.
3: Mais attends,
0: tu vas aller, tu vas être gentil, tu vas aller voir Manu au standard, parce que je viens de, j'ai répondu à la question à Braguette.
8: Oui, tu suis pas briquet. Hein.
3: Mais si, mais j'ai...
0: Mais t'as pas compris, ben tu vas aller voir Manu, il va te faire comprendre au standard. Rigaud.
3: Oh là là.
14: Oui, sur IRC, il y a l'agafou qui te demande si péter, ça pollue.
3: Ouais.
0: Ça dépend si les fenêtres sont toutes fermées. Même dans un lit, ça peut polluer. Je peux dire oui. Briquet, s'il te plaît.
3: Oui.
8: Il n'a rien dit, Gérard, c'est pas lui.
0: Non. Mais Briquet, tu le reprends au standard, il va comprendre.
8: Tu expliques la troisième question et tu le remets après.
0: Non, mais... Là, on finit la troisième et je pose la quatrième.
8: Ouais.
0: Bounty.
3: Oui.
0: Ah ben, toi, t'as répondu. Tu m'as parlé, je sais plus quoi, là.
3: Fumée de cheminée.
0: Ouais, fumée de cheminée. Ok, t'as répondu. Donc, moustache.
3: Moustache. Ouais, bah alors moi, je voudrais répondre à Coquelicot.
0: Mmh.
3: Parce que Coquelicot, elle a dit qu'en fait, on pouvait rien faire contre les incendies. Eh ben, elle dit n'importe quoi. Parce que les incendies, il n'y en a pas que des naturels, il y en a aussi qui sont provoqués par des gens.
0: Attendez, moustache et Coquelicot. S'il vous plaît.
3: Ouais, du calme.
0: Vous écoutez? Là, d'accord, je suis d'accord avec vous. Il y a des incendies qui sont... il y a des incendies qui sont provoqués pendant l'été. Mais ça, on ne peut pas savoir qui c'est qui les provoque.
3: Voilà, tu peux sensibiliser.
0: Mais oui, mais de toute manière, quand vous prenez une nationale ou autre, vous voyez que c'est marqué interdit de fumer, donc je ne comprends pas pourquoi il y a des gens qui s'amusent à fumer ou qui laissent leur mégot.
21: C'est des pétomanes, ça.
0: Ben oui, mais dans ces cas-là, pourquoi que les gens savent que c'est interdit de fumer, pourquoi qu'ils laissent leur mégot allumé?
21: Parce que c'est des pétomanes, ils le font exprès. Ça les fait jouir de mettre le feu.
0: D'accord.
3: Ouais, on appelle ça un pétomane.
21: C'est classe, les gars.
8: Donc on peut dire que les pétomanes sont des pollueurs.
0: Ouais. Ben voilà.
8: Ouais.
0: Donc, Briquet, il a quand même...
8: Briquet a tout pigé, a tout compris.
3: J'ai compris. C'est bon.
0: Alors, pour toi?
3: En fait, vu que j'étais au standard avec Manu, j'ai pas très bien compris la question.
0: Oh non, mais alors,
8: normal, je lui ai expliqué, Gérard.
3: Il m'expliquait de me calmer, tout ça, donc j'ai pas pu entendre en mettre en fer.
0: Donc,
3: oui.
0: Un incendie provoque-t-il une pollution?
3: Moi, je pense...
0: Non, mais vite.
3: Bah, c'est bon, laisse-moi le temps de répondre. Je pense que oui.
0: D'accord,
8: c'est une bonne réponse. Hein.
0: Bref.
8: Qu'est-ce qu'il y a? Et toi, Gérard, qu'est-ce que tu penses de ça?
0: Moi, personnellement, je vais te dire une chose. Ce que je pense, c'est déjà qu'on devrait respecter tout ce qui nous est interdit quand on part en vacances.
8: Mmh.
0: Et même à l'heure actuelle, c'est ce qu'on devrait respecter, les endroits où on n'a pas le droit de fumer.
8: Ouais.
0: Moi, celui qui renifle comme un veau,
8: il
0: va se calmer.
8: Il doit prendre ses comprimés parce qu'il est malade.
0: Ah ben, s'il est malade, il va redégager au standard, ça va aller vite pour moi.
8: Et donc?
0: Donc, dans ces cas-là, il faut mieux respecter l'avis des gens. Faut respecter la nature.
8: Ouais.
0: Parce qu'en fin de compte, la nature, qui c'est qui la paye? C'est nous.
8: Bah oui.
0: C'est nous. Bah, qui c'est qui paye?
8: C'est cher en plus.
0: Oui, mais qui c'est qui paye derrière? C'est nous.
8: C'est le contribuable.
0: Oui, mais on paye sur les impôts. On paye là-dessus pour redonner goût à la vie.
8: Et qui paye ça?
0: On paye des impôts.
8: C'est le contribuable.
0: On paye des impôts, donc c'est nous qui payons, en fin de compte. C'est pas parce qu'on achète une voiture. Si par exemple une voiture prend feu dans une forêt, la forêt va prendre feu. Et en fin de compte, qui c'est qui est responsable? C'est nous, parce qu'après, faut reconstruire tout ça.
8: Mmh. Faut reconstruire la voiture.
0: Il y a une question.
21: Reconstruire les arbres.
0: Donc, alors, la quatrième.
8: Et on va mettre un petit disque.
3: Ouais, ouais.
0: Et donc, alors, je pose la question. La télé est un moyen de pollution et on va s'écouter Baba au rhum avec des petits
8: loups de nez. Tu peux rappeler les numéros, Gérard, aussi.
0: Au 0803-08-5000 et 0876-5000. Toujours le 3615 4 Fun Radio, rubrique directe. Et bien sûr, l'Internet, où que Rigaud vous attend. Vous pouvez réagir sur le débat. Il n'y a pas de problème. Je vous répondrai en direct.
8: Voilà.
0: Donc, alors, quatrième question. La télé est-elle un moyen de pollution? Donc on va recueillir sucre d'orge.
21: Oui.
0: Braguette. Bonsoir. Coquelicot.
21: Oui, oui.
0: Christian de la Selle-Saint-Cloud.
6: Oui, oui, c'est celui-là.
0: Moustache.
6: Oui, je suis là.
0: Briquet. Bonsoir.
6: C'est tout.
0: Et voilà.
6: Il n'y a personne d'autre, c'est bon.
12: Et donc on commence avec qui, Gérard?
0: Et on va commencer avec... sucre d'orge.
21: Oui. Eh ben oui, t'as raison, Gégé. La télé, c'est un moyen de pollution énorme de l'esprit. Hein. Surtout certaines chaînes, les premières, ouais. Là, tu vois.
0: Ouais.
21: Et si tu les regardes...
0: Non, mais attends.
21: Je dis pas de nom de chaîne, hein. Je dis simplement celle qui commence les numéros, là.
6: Oui.
21: Eh bien, si tu les regardes trop souvent, tu finis par devenir comme elle, quoi.
12: D'accord. Ouais, c'est pas mal ce qu'elle dit. T'as compris, Gégé?
0: Non.
21: Bien comme la chaîne, pareil.
0: Ouais, d'accord. Braguette.
22: Oui. Non, c'est pas un moyen de pollution, c'est un moyen de communication. On te communique des informations.
21: Elle parle avec la télé, elle.
0: Non, mais je pense qu'elle doit parler avec. Avec un gorille, elle, derrière.
12: Il y a un gorille derrière.
22: Avec une gorille.
0: Ouais. Donc ça y est, c'est bien, Braguette. Coquelicot.
23: Oui, moi je crois que c'est un moyen de pollution. Mais enfin, ça dépend pour qui. Hein. Parce que moi je dis, je sais pas, il y a des trucs qui sont intéressants quand même. Hein. Faut pas tout rejeter dans la télé.
12: Mm-hmm. Mais est-ce que tu crois, Gérard, que la radio c'est un moyen, c'est quelque chose qui pollue plus que la télé, Gérard?
6: Ouais, quand on est Gérard, ouais.
12: Gérard, on est là. Hein, est-ce que tu crois que la radio ça pollue plus que la télé? C'est ce qu'on demande sur Minitel.
0: Non, je pense pas.
12: Pourquoi?
0: Non, je pense que le Minitel, de toute manière, c'est un truc pour les gamins. S'ils ont envie de dépenser leur pognon là-dedans, ils font ce qu'ils veulent.
12: Ouais. C'est pas ça la question. La question, c'est est-ce que la radio, ouais, ça pollue plus que la télé?
0: C'est ma réponse.
12: Ah, bravo. Okay.
0: Moi, c'est ma réponse.
12: Un arbre.
0: Une nuance.
21: Oui.
0: Donc, Christian.
6: Oui, mais moi, j'adore beaucoup le débat à la télé.
0: Mm-hmm.
6: Il y a pas mal de débats que j'écoute en deuxième et en première.
0: D'accord. Non, mais je vois pas le rapport avec la question, Christian.
6: Oui, mais...
12: C'est sa réponse. Non, c'est un peu comme toi, c'est ma réponse.
0: Ah, ok. Moustache.
19: Ouais, ben moi, je veux dire que la télé, c'est... Bon, en ce moment, il y a un peu que de la merde, quoi. Hein. Il y avait des émissions un petit peu plus intellectuelles, tu vois, ce serait mieux. Voilà, c'est tout ce que j'ai à dire.
0: Non, mais attends, je vois pas. Moustache.
19: Ouais.
0: Je pense que t'as pas très bien compris la question, mais c'est pas grave.
19: Si, j'ai bien compris.
0: Non, je pense, à mon avis, t'as pas compris la question.
19: Répète-la, moi, alors.
0: Non, mais je te la répète pas.
19: Oui, alors moi, avant de répondre à la question, je voudrais quand même te demander ton avis, oui ou non, est-ce que ça pollue? Toi, je voudrais que tu me répondes avant.
0: Non, mais moi, maintenant, tu vas répondre à la question, parce que c'est pas toi qui me pose les questions, c'est moi qui vous les pose.
19: J'aurais répondu par rapport à ta réponse, en fait.
0: Non, mais moi, maintenant, tu vas me répondre à la question.
12: Bah, aide-le un peu. Donne-lui ta réponse déjà, comme ça.
0: Non, mais attends, il va déjà répondre correctement. Après, je lui dirai.
12: Il peut pas.
19: Ouais, je peux pas si tu me donnes pas ta réponse avant.
0: Non, bah alors dans ces cas-là, n'attends pas ma réponse.
19: Je réponds.
0: Sur Internet. Briquet, pardon.
19: Bah oui, je réponds. C'est pas moi.
0: Non, mais 5 minutes.
19: Ok.
24: Ouais, donc sur l'IRC, il y a Fedji qui te demande si c'est la télé qui pollue ou si c'est les animateurs télé.
0: Là-dessus, faut dire une chose, c'est que en ce moment, vu ce qu'on voit à la télé, je pense que on a du mal à savoir ce qu'on va regarder comme chaîne. Hein.
19: Bah ouais, mais alors dans ce cas-là, toi aussi tu pollues, puisque tu passes sur Fun TV.
0: Alors là, je vais te dire une chose, Briquet. Tu vois, Briquet.
19: Ouais.
0: C'est con ce que tu viens de dire.
19: Pourquoi?
12: Ouais.
0: Parce que là, maintenant, tu dégages. Je veux plus te revoir. Hop, ouais, salut à toi, Briquet.
19: Salut.
21: Gérard.
0: Oui.
21: En plus, il avait tort parce que ça pollue moins quand ça passe par satellite que quand ça passe par courant à la télé.
19: Qu'est-ce qu'il a dit?
0: Qui c'est qui vient de dire ça?
21: C'est moi, sucre d'orge.
0: Ouais, ben sucre d'orge, fais gaffe parce que tu risques de te faire comme briquet si tu continues.
12: Non, mais c'est vrai, non, Gérard,
21: oui,
12: attends.
21: Ça pollue moins quand ça passe par satellite que quand ça passe par courant.
0: Ouais, faut dire une chose qu'à l'heure actuelle, pour voir des émissions de cons. Hein, des émissions qu'on sait même pas ce que ça veut dire.
12: Donne des exemples pour toi d'émissions polluantes.
0: Moi, je peux te dire une chose, des émissions polluantes, tu sais ce que c'est?
12: Non.
0: C'est l'après-midi.
4: Hein?
10: Sur quelle chaîne?
4: Sur même le matin, sur les coups de 9h, c'est pas pour critiquer Françoise. Mais
10: c'est
4: quand
10: pas des émissions, c'est des séries, ça nuance.
4: Ouais, mais même quand tu vois Amour, Gloire et Beauté, ça a ni queue ni tête parce que ça a rien à voir. L'après-midi, ouais, mais t'as qu'à zapper. Ouais, mais Les Peu de l'amour, c'est pareil, ils ont signé pour 10 ans.
10: Oh non.
4: Ça pour 10 ans, ouais, mais pour 10 ans, de toute manière, tu peux rien voir. Tu comprends même pas ce que ça veut dire.
10: Et ça, c'est
4: là,
10: pas
4: Victoria,
10: lui,
4: Victoria est cool. Et Cole, je pense que c'est ça.
10: C'est de la merde, mais tu regardes. Alors, faudra savoir.
4: Non, moi, je regarde pas ça.
10: Attends, t'es en train de nous dire les prénoms et tout, là. Victoria, non, mais, avec machin, non, bidule. On s'en fout. Donc, c'est pas Luan pour toi.
4: Pourquoi on s'en fout? Elle peut réagir quand même.
10: Non, mais on s'en fout de la série, c'est ce que je veux te dire.
4: Ouais, ben, voilà. Peut-être.
10: Donc, c'est pas Luan.
4: Moi, je vais te dire une chose. Ouais. Je préfère regarder des reportages comme j'ai vu hier que je me suis endormi dessus.
13: Ah, c'est con, hein.
4: Je préfère regarder des reportages sur les routiers que de voir des émissions des feuilletons qui durent ils commencent à 14h05 et à 14h45 c'est terminé.
10: Ouais, mais je vais te dire un truc, les routiers polluent quand même.
4: Ouais, mais attends, les routiers polluent peut-être, mais on est bien content de les avoir pour se nourrir. Et pour ravitailler les magasins et les stations-service. Parce qu'on est bien content de les avoir grâce à eux. Qui bouffe? C'est quand même grâce à eux si on bouffe.
10: Ouais, mais ils polluent quand même.
4: Oui, mais ils polluent. Mais grâce à qui t'as de l'essence dans ta voiture? Grâce à eux.
10: Aux garagistes.
4: Mais ouais, mais les garagistes, ils font appel à qui?
13: Au
4: transport routier.
13: Ouais, oui.
10: Et voilà.
4: Eh oui, Manu.
10: Ah bon, bah non, c'est le train.
4: Mais non, le train.
13: Mais
4: attends, le train, avec le train, tu vas.
10: Tu vas pas loin.
4: Je sais pas où.
10: Tu vas pas loin, surtout en ce moment.
4: Ouais. Hein, surtout en ce moment, avec ce qui se passe.
10: Allez, on revient sur le débat.
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13: Bonjour Greenpeace.
10: À la place de Briquet.
15: À la place de Briquet.
17: Bonsoir tout le monde.
13: Bonsoir.
4: Salut.
17: Salut Gérard.
18: Salut.
4: Donc, sixième question.
13: Oui.
4: Peut-on faire l'amour en polluant?
18: Non, c'est bien la question.
4: Ah.
13: Ah, ça c'est une bonne question, Gérard.
4: Ah ouais, mais...
13: Est-ce que
17: Greenpeace peut répondre?
4: Oui.
17: Alors en fait, moi je trouve qu'on peut, effectivement faire l'amour en polluant. Si par exemple on fait l'amour sur une péniche et qu'après en faisant l'amour on boit une connette de je dirais pas la marque et on la balance dans la Seine. Voilà.
4: Non mais attends. Là je vais te dire une chose, Greenpeace.
17: Ouais.
13: T'es viré.
4: Là déjà.
17: J'ai rien dit de méchant.
4: Non mais là tu reviens tout à fait à la première question.
17: Ouais.
4: Anthony.
17: Quoi?
4: Ouais, ouais.
17: Okay,
10: non, mais on peut faire l'amour quand même sur une péniche, puisque on peut faire l'amour partout. Donc, à ton avis, est-ce qu'il a raison? S'il a pas raison, t'expliques. C'est ça.
4: Non, mais moi, je vais te dire une chose, c'est pas parce que tu vas faire l'amour et que tu rebalances des canettes dans la Seine, ok?
17: Bah, tu peux si t'es assoiffé en train de faire l'amour. Moi, je pense que.
13: Ah, là, il a peut-être raison.
18: Mais faut se réhydrater, hein, sinon tu meurs.
10: Est-ce que t'as soif, toi, quand tu fais l'amour?
4: Non.
17: Ouais.
4: Non, moi, je fume une cigarette.
10: Ouais, mais tu pollues, alors.
17: Donc,
10: on peut polluer.
4: Ah, non, mais moi, je fume une cigarette chez moi. Nuance.
10: Ouais, mais tu pollues quand même.
4: Ah, non, mais moi, quand je fume une cigarette, j'ai la fenêtre ouverte.
10: Ah, ouais.
13: Ah, bah ouais, donc tu pollues, hein.
4: Ah, non, mais je pollue quoi? Je pollue personne?
17: Bah, si,
4: je pollue
13: l'atmosphère.
4: Mais dans ces cas-là, les pots d'échappement des voitures, ils polluent quoi? L'atmosphère?
10: Non, mais attends, pendant. Et pendant l'amour aussi, Gérard, il t'arrive d'avoir des pollutions nocturnes. On est d'accord.
4: Ah, mais ça.
10: Ouais.
4: Ça, il y a une personne qui pourra répondre si elle veut bien venir à côté de Manu pour répondre à la question, mais elle veut pas.
10: Ah, mais c'est pas grave, on continue le débat. Hein. On va pas s'arrêter
4: donc,
10: pour ça.
4: Moustache.
18: Ouais. Ouais, je t'écoute.
4: Non, mais attends, Moustache.
18: Ouais.
4: Oh, Moustache, tu te réveilles?
18: Ouais, je me réveille. Non, mais si tu veux.
4: Bon,
18: je vais sauter cette question. Voilà, je vais écouter, comme ça au moins, tu vois.
4: Bon, alors, Moustache, bonne nuit. Allez, hop.
10: Bonne nuit, Moustache.
4: Au revoir. C'est pas la peine de le reprendre sur un autre nom. Hein. Christian de la Seine-Saint-Cloud.
25: Moi, j'aime bien faire l'amour n'importe où, même dans le froid.
4: Ouais, mais. peut-on faire l'amour en polluant?
25: Non, je crois pas.
10: Ah. Pourquoi?
4: Non, mais pourquoi? On avait bien précisé, il n'y a pas de pourquoi ni des comment. Donc maintenant, tu le laisses répondre si...
10: Alors, why?
25: C'est très difficile.
4: Ouais, mais alors, Comment pour,
2: Ah non, pas de pourquoi, Gérard.
5: T'as du mal, hein.
4: Ouais, mais. Ah ouais, bah ouais, t'es bien emmerdé, là. Dans quel sens que...
2: Non, non, pas dans quel sens.
4: Non, non, parce que là, c'était des comment ici.
2: Ah non, on n'a pas.
4: Alors moi, je fais ce que je veux.
2: Ah d'accord, toi, t'as le droit, ok.
4: Donc, Christian, donc.
2: Dans quel sens
4: peut-on faire l'amour en polluant pour toi
25: Dans le foin.
4: Ouais, dans le foin. Ouais, mais je vois pas du tout le rapport.
25: C'est vrai.
4: Parce que dans ce cas-là, tu cherches une aiguille dans une botte de foin.
25: Oui. Ah
4: oui. Oui. Hey, dans ce cas-là, Christian.
25: Oui. Oui.
4: Christian.
25: Écoute, Gérard.
4: Christian, oui. Moi, je vais te dire une chose.
25: Oui.
4: Donc, je vais répondre à la question.
25: Oui.
4: Donc, si, admettons, tu n'arrives pas à trouver la foufoune de la personne.
25: Oui.
4: Donc, tu es obligé de la chercher dans une botte de foin.
25: Exactement.
4: Wow. Ouais, voilà. Voilà. Alors, on va demander à Coquelicot.
5: Non, moi, je crois pas que ça pollue. Franchement, non.
2: Why?
4: Ouais, mais est-ce que tu as déjà essayé, toi?
5: Non, franchement, non.
4: Non, mais bah, attends, 19 ans, je pense que. Oh, c'est vrai, à 3, ils font pas beaucoup l'amour. Hein.
2: Est-ce censé t'y habiter?
4: Un fil d'art.
2: Ouais, ouais.
4: Braguette.
5: Oui.
4: Donc toi
5: bah, moi je suis d'accord avec Coquelicot, je dis que ça pollue pas.
4: Ouais bah toi non plus t'as pas essayé là-bas.
5: Ah si

0: Je sais que c'est là-bas qu'on voit, il y a un coin qui est volcanique.
1: Mm-hmm.
0: En Auvergne, je sais que c'est le truc des volcans.
1: Mm-hmm. Mm.
0: Donc.
1: T'étais à Vulcania, non?
0: Ben, j'y étais, oui, mais c'est pas évident parce que quand tu vas à pied, faut quand même monter la côte. Hein.
1: Ah ouais.
0: Parce que tu peux pas y monter en voiture.
2: Et Gérard, je voulais te poser une question, c'est Greenpeace.
0: Ouais.
2: Est-ce que t'as vu ce qui s'est passé à San Francisco, Volcano? Il y a un volcan qui est sorti de San Francisco.
0: Ouais. Non, mais attends, pour l'instant, on est dans la pollution, d'accord? Ok.
2: Ok.
0: Sucre d'orge.
1: Oui. Ben alors, moi, je trouve que l'amour, c'est trop beau, quoi. Ça pollue en aucun cas.
3: Oui, c'est vrai.
1: Ça, c'est clair.
0: Bon, c'est tout ce que t'as à dire.
1: Ouais.
0: Non, mais je pense que là, ce soir, on dirait que vous n'êtes pas réveillé, là.
2: Mais si, Gérard.
3: Non, ils sont calmes, nuance.
1: Voilà. Attends, il y a un autre sucre d'orge, là.
2: Tu vois, on peut s'exciter, hein.
0: Quoi, un autre sucre d'orge?
1: Ouais, il y a plusieurs sucres d'orge dans cette maison. On est trois sucres d'orge.
2: Je vais te le foutre, mon sucre d'orge, moi, tu vas voir.
1: Il y a plein de sucres d'orge.
3: Bah, réponds alors, vas-y.
1: Eh ben, moi, je me dis que ça pollue pas et que Gégé, je sais pas pourquoi il pose la question. T'as pollué en faisant l'amour, Gégé?
0: Ah ben je vais te dire une chose, sucre d'orge, tu vas te calmer déjà.
1: Ouais, mais toi... j'ai pas compris ta question.
3: Ouais, voilà pourquoi toi Gérard, t'as écrit cette question. Pourquoi toi tu penses que l'amour ça pollue ou pas?
0: Non, peut-on faire l'amour en polluant?
3: Oui.
0: Bon, de toute manière, tu peux faire très bien l'amour comme Moustache disait, ou Greenpeace, ou Coquelicot, ou Bounty, je sais plus.
3: Enfin bref.
0: Enfin bref, on s'en passe. Mais je pense que faire l'amour, tu peux faire l'amour où tu veux.
3: Ah mais ça pollue pas.
0: Ben oui, mais voilà, mais d'accord. Mais je vois pas pourquoi que tout de suite il y en a qui s'attachent sur des trucs qu'ont rien à voir sur ce thème du débat.
3: Et mais pourquoi t'as pensé à cette question, toi?
0: Bah pourquoi? Parce que c'était une question qui me venait à la tête. Je voulais savoir.
3: D'accord.
0: C'est okay. Tout.
3: Donc comme ça t'as la réponse. T'es content?
0: Ouais, bah, j'ai la réponse de toute manière. Il y a personne qui est capable de répondre. Alors, un orage provoque-t-il une pollution atmosphérique?
4: Oui.
0: Non. Oui, Christian.
4: Un tonnerre. Un très fort tonnerre.
0: Non, mais un orage provoque-t-il une pollution atmosphérique?
4: De gros dégâts. De gros accidents. Qui provoquent pas mal de dégâts.
0: D'accord. D'accord, ouais, je vois ce que tu veux me dire. Oui, Rigaud?
3: Non. Rien. Vas-y.
0: Moi, je croyais.
3: Sucre d'orge, je veux parler.
0: Sucre d'orge?
1: Moi, je dis que ça nettoie un orage. Après, tout est beaucoup plus propre.
5: Elle a raison.
0: Oui, non, mais un orage provoque-t-il une pollution atmosphérique? Moi, je peux vous dire une chose que
1: non,
0: c'est pas...
1: Fini.
0: Non mais attends, sucre d'orge, je vais répondre à ta question, s'il te plaît.
1: Je te laisse, je t'en prie.
0: Ouais. C'est que, vu le cyclone Georges et tout ça... Ouais, mais ça, je vais vous dire une chose.
3: La couche d'ozone, ça a un rapport ou pas?
0: Bah oui.
4: Oui,
0: parce que moi, je vais te dire une chose. Dans ces cas-là, on parle d'un orage. Tu viens de dire?
3: La couche d'ozone. La couche d'ozone.
0: Ozone,
3: pardon.
0: Donc tu prends le truc météorologique.
3: Oui.
0: La couche d'ozone.
3: Oui.
0: Les gaz d'échappement.
3: Vous allez apprendre quelque chose ce soir, écoutez.
0: Avec les gaz d'échappement, tu peux avoir plus de pollution.
3: Oui.
0: Donc cet été, on a atteint le barème, voire 4-5 à un moment donné sur Paris.
3: Sur Richter.
4: M6.
0: Non, Christian.
4: Non.
0: Non, on n'a pas dépassé le barème
3: le 5. 5,9, je crois.
0: Non, on est resté à 5.
3: Ouais.
0: Mais il faut dire une chose, c'est que là-dessus, quand on dit, ouais, les pastilles vertes, donc les pastilles vertes, je vois pas ce qu'elles ont à faire là-dedans, parce que de toute manière, les gens prendront toujours leur voiture pour se déplacer, pour aller au boulot.
3: Ouais, mais ils n'ont pas besoin de bouffer de pastilles Valda pour ça.
0: Mais non, mais la pastille verte, c'est... Ah, tes conneries, toi. Moi, tu cotes ton standard et réponds pas aux questions,
3: n'importe
0: c'est
3: quoi,
0: tout.
3: N'importe quoi, Manu.
0: Réponds pas.
3: Je peux accueillir un nouvel auditeur, par contre?
4: Allez.
3: Donc, on accueille quel numéro? 20 ans de Toulouse sur 105.9.
1: Salut, quel numéro?
6: Bonsoir Paris et bonsoir le bar où je travaille, c'est-à-dire Max et les Ferrailleurs.
4: Quel Oscar.
0: Ok, salut à toi, quel numéro?
6: Pardon.
0: Non, c'est une petite pub. Non, non, mais les pubs, on les fait pas.
7: Non, moi aussi, j'ai de la pub, j'en tire.
3: C'est la nuit sans pub, ok.
8: Et Manu, tu penses sur les 24 lignes, parce que je suis venu lui donner un coup de main, il y a 24 lignes.
7: Bonsoir, Gérard.
0: Ouais, alors, t'accouches.
7: Bonsoir, Gérard.
3: Salut.
7: Est-ce que tu peux répéter

0: moi j'étais au standard.
1: J'y arrive pas.
0: Non, Gérard, excusez-moi. Gérard.
1: Je sens que tout à l'heure, il y en a, il va se prendre une pêche.
0: Gérard.
1: Donc, alors, un orage.
0: C'est quel numéro ?
1: Oui, ouais, bah, je répète la question.
0: Merci. Mm-hmm.
1: Un orage provoque-t-il une pollution atmosphérique ?
0: Non.
1: Alors, pourquoi quel numéro ?
0: Ah non, c'est pas moi qui ai dit non, déjà. Moi, je ne sais pas, je ne pense pas, mon cher Gérard, je ne crois pas.
1: Ouais, mais réponds quand même à la question.
0: Alors, un orage.
2: C'est moi, pardon.
0: Eh bien non, je ne crois pas, Gérard.
1: Non, quel numéro ? Pourquoi que t'appelles ?
0: Ben non, mais pour participer au débat, Gérard.
1: Non, mais je te pose la question, si tu veux pas répondre, si t'as pas la réponse, c'est pas la peine d'appeler.
0: J'ai dit, attends.
2: C'est pas parce qu'il n'a pas une réponse à une question qu'il n'est pas obligé de participer à tout le débat.
1: Mais là, pour l'instant, il n'est même pas capable de me dire.
2: C'est pas grave, il répondra à la prochaine.
0: Avec les éclairs et tout, oui, tout à fait, je pense, oui.
1: Voilà, ah, d'accord.
2: Tiens, pour sortir un peu du débat, excuse-moi, il y a Steph sur le Minitel qui demande si les pets fouf polluent l'environnement.
1: Oh bah ça, c'était quand on faisait l'amour. Hein. Je vois pas du tout.
2: Ah mais il vient d'arriver.
1: Rapport. Non mais je vois pas du tout. Je vois pas le rapport avec.
2: C'est une sorte d'orage. C'est une sorte d'orage.
1: Non,
2: ça pollue pas alors.
1: Christian,
2: merci.
1: Ouais. Christian pour toi.
2: Voilà, ouais. Steph.
3: Ben moi je suis tout à fait d'accord avec toi.
0: Mm-hmm. Christian, je t'ai reconnu. Pourquoi Tony, tu prends cette voix de mongol?
1: Bon, vous commencez à vous calmer là.
0: Ouais, calmez-vous.
1: Hein, quel numéro?
0: Ah, c'est pas moi, hein. C'est l'autre là, Moustache là.
4: Ouais, Moustache Gérard, tu devrais le virer parce qu'il fout la merde depuis. Ouais,
1: non, mais c'est bizarre, Manu, je t'avais dit.
2: Mais Moustache est parti donc.
1: Pourquoi qu'on le récupère?
2: Mais il est pas là!
1: Donc, comme
2: tu mets dans ta fiche, GG.
1: Non mais attends, j'attends qu'il me refasse une fiche propre.
2: Bah, Coquelicot.
5: Bon, je peux te répondre.
1: Coquelicot.
5: Oui, bah moi je dis que ça, je pense pas que ça pollue, non.
1: Ouais, mais...
5: C'est vrai.
0: Oui, les pluies acides.
5: T'as raison, il y a des pluies acides, des fois ça pollue tout sur son passage.
1: D'accord.
2: Bah c'est une musique, tout ça.
1: Ouais. Braguette.
6: Ouais. Moi je dis que c'est le contraire en fait, c'est la pollution atmosphérique qui provoque les orages. Mais c'est bon en fait, un bon orage, une bonne pollution d'orage, c'est bien.
5: C'est infini hein.
1: Non.
6: Infini, elle a raison. Et puis l'électricité statique, ça fait peur aux enfants.
1: Non, moi je peux vous dire une chose, que l'orage, pour moi personnellement, vu ce qu'on en... Rigo, vas-y, avant que je termine.
7: Ouais, c'est juste Shun sur l'IRC qui te demande ce que veut dire atmosphérique, parce qu'il sait pas du tout.
1: Bah, atmosphérique, c'est atmosphère.
5: Atmosphère.
0: Et c'est quoi l'atmosphère ?
1: L'atmosphère, c'est les nuages et c'est tout ça.
0: Okay.
1: Quand vous voyez des gros nuages noirs, là, vous pouvez être sûr d'avoir un gros orage. Quand vous voyez des éclairs, c'est pareil.
0: Gérard, c'est Greenpeace. Moi, j'ai pas répondu.
1: Ouais, vas-y.
0: Moi, je pense que les orages, ça pollue carrément pas, puisque, en fait, pareil, quand il y a de la pollution, c'est qu'il y a de la chaleur. Donc, les orages, il fait froid, généralement, et voilà, ça pollue pas.
1: Non. Pourquoi, Gérard ? Non.
5: Pourquoi ?
1: Je veux dire une chose. En été, quand on n'a pas de pelote, on se plaint parce qu'on a trop chaud. Et quand il pleut, c'est pareil, on se plaint parce qu'on a trop froid.
0: Oui, mais Gérard, moi, ce que t'as pas compris, c'est que tu vois quand.
1: Ouais, c'est vrai. Dis carrément que je suis un con, que je comprends pas.
0: Non, c'est pas. Moi, je le. Enfin, non, mais bon.
1: Non, tu le penses. Tu veux pas le dire, mais tu le penses.
0: Exactement.
1: Ouais, alors, Greenpeace, bonne nuit. C'est bon.
0: C'est Moustache qui a dit ça.
1: Non, Greenpeace et Moustache. Bonne nuit à vous deux.
0: Voilà.
1: Hop.
2: Et bonne nuit.
1: Allez hop, terminé. On va terminer. Il nous reste deux questions. On va terminer avec Sucre d'Orge, Braguette, Coquelicot, Bounty et quel numéro ?
0: Voilà.
1: Alors, le parfum est-il un moyen de pollution ? On va demander à quel numéro ?
0: Oui, alors moi j'estime que oui, parce que je vois des grosses bonnes femmes des fois qui se foutent de la cocotte et tout. Et tu sais, quand t'es dans un endroit, dans un magasin et tout. Et que t'es à côté d'elle, elle s'en fout plein, c'est une horreur, c'est une pollution du nez, quoi, oui.
1: Ouais, mais ça, je veux dire, quel numéro, moi, je peux te confirmer, c'est que... Non, mais quel numéro ?
0: Oui.
1: Quel numéro, je vais te répondre. Je pense que Coquelicot, Bounty, Braguette et Sucre d'Orge, bon, je pense que vous allez tous être d'accord avec moi.
0: Ouais, moi, c'est d'accord.
1: Donc, je pense que je vais vous dire une chose là-dessus sur le parfum. C'est que dès que, par exemple, une personne va avec sa copine pour y acheter du parfum...
0: On prend une bonne marque.
1: Donc, déjà, rien que si elle en paye le... peu sur le pomme de sa main, sur la pomme de sa main, déjà tu vas le sentir pendant un bout de temps.
3: C'est véridique.
1: Hein? Donc c'est pour ça que.
6: Mais ça dépend quel parfum en fait.
1: Oui, mais même que ça soit du parfum pour femme ou pour homme.
6: Non, mais c'est même pas ça. C'est qu'en fait il y a des bons parfums, il y a des mauvais parfums. Les mauvais parfums, il y a des mauvaises choses dedans et c'est les parfums qui puent. Genre marque de sport, tu vois ce que je veux dire? Et
1: Attends. Qui c'est qui vient de me parler de marque de sport là?
2: Est-ce que l'Adidas ça pue ou pas?
1: Attends. Justement, tu me coupes.
2: J'ai aussi. Un jeune là que j'ai à l'antenne, mais ils ont été au moins avec Magnon sans exemple qui ne pense. On parle de la pollution des téléphones portables. Il faut savoir si les portables, téléphones polluent. Oui. Tout ce qui est électronique.
1: Non, c'est
2: la question
1: ça,
2: qui revient souvent.
1: Ça, sur l'électronique, ça m'étonnerait que ça pollue.
2: Pourquoi?
1: Ça dépend des gens qui veulent l'acheter.
8: D'autre part, excusez-moi tout le monde, d'autre part, on accueille Prof Salade qui est chercheur au CNRS à la place de Greenpeace.
1: Bonjour. Ouais, non, mais attends.
8: Tu le dis au grand chef parce que c'est lui qui l'a sélectionné.
2: Ouais, non. C'est moi qui l'ai sélectionné. Je sais pas s'il est valable.
1: Ouais, mais j'espère que ils ont pas changé de nom pour.
2: Non, c'est moi qui viens de le rappeler là, à l'instant sur son portable. Par contre, il est sur son portable parce que
1: là sur. Portable,
2: il est dans son laboratoire.
1: Donc, on t'écoute.
9: Oui, allô.
1: Oui.
9: Bonsoir, Gérard. Oui, je suis désolé de taper d'un portable, mais voilà, je suis au
1: monde. Non, mais on t'écoute.
9: Oui, donc je vais te montrer comme 2 et 2 font 3.
1: Non, 2 et 2 font 4 chez moi, pas 3.
9: C'est un incendie de forêt, je suis désolé de revenir sur le début du débat.
1: Non, on en est à la 8e, on parle du parfum, on ne reprend pas les questions du départ.
9: D'accord, donc
1: tu parce que sinon tu vas retourner voir le chef.
9: D'accord, donc est-ce que tu as fait de la chimie dans ta vie?
1: Non.
9: Voilà, donc est-ce que tu sais que la combustion du carbone avec de l'oxygène donne de l'eau et du CO2?
1: Ouais, mais attends, je vais te dire une chose, je me suis tapé de.
6: Il essaie de nous impressionner, il est nul là, le gars.
1: Non, mais je me suis tapé des acides de carbone quand on était en Allemagne avec Sandy, chez Goodyear sans.
2: C'est bon.
1: Je vais te dire une chose que.
2: C'est pas mauvais ça, non?
1: Ouais, mais. Oui, Rigaud.
10: Non, rien.
1: Non, je croyais que tu avais une question.
10: Toi, Gérard.
1: Non, mais si tu avais sur l'IRCE, moi, non, ça ne me dérange pas.
10: Me
1: au contraire.
10: Que tu fumes des acides de carbone, mais je vois pas le rapport.
1: Non, mais ça, moi non plus.
9: Le carbone, ça n'existe pas, Gérard.
1: Ouais, ben, les acides de carbone, tu sais, ça sert à quoi?
6: À quoi?
1: À faire des pneus et des joints de voiture.
2: Ah, ouais. Je le savais pas, en plus. Il est dit comme ça au hasard.
1: Bon, c'est bon, là, derrière ceux qui veulent.
9: Bon, c'est bon.
1: Donc, on revient sur l'histoire du parfum, là.
6: Oui, sucre d'orge.
9: Oui.
1: Donc, je pensais. Qui c'est que tout à l'heure qui m'a posé une question, là
2: Ouais, c'était sur les parfums, genre de sport, des trucs pourris, là.
1: Ouais,
2: Adidas, tout ça.
6: Gérard, moi je disais que les parfums, bah, ça pollue parce que c'est fait pour cacher les mauvaises odeurs et les mauvaises odeurs c'est de la pollution. Alors les sportifs qui puent ils mettent du parfum et c'est pour cacher la pollution et tout ça c'est pour cacher la pollution.
1: Non, je suis pas d'accord avec toi.
6: Mais il y a des parfums, quand ils sont doux c'est agréable, ça pollue pas. Mais il y a les parfums de chiottes aussi, ça pollue parce que ça troue la couche d'ozone.
1: Ouais, d'accord. Je pense que.
3: Il y a l'autiste qui veut parler derrière.
1: Oh, l'autre kiss, tu es la ferme, toi, s'il te plaît, derrière, merci. Donc, je pense que je vois pas du tout le rapport. Christian, pour finir, on va en terminer sur cette question-là, là, parce que.
3: Moi, je trouve que les parfums, ça sent très bon, même sur une femme. C'est très agréable à sentir une femme qui a beaucoup de charme et du parfum.
1: Ouais, mais alors, Christian. Moi, je vais te poser la question. Et ça, toi, tu vas répondre, tu vas te mettre à côté de Fildar. Quoi, non?
2: Non,
1: pourquoi?
2: Oui, non, moi je réponds pas, je croyais que je devais répondre. Non.
1: Parce que moi je vais te dire une chose, une nana qui s'en met trop, par un moment donné, ça fait mal à la tête avec le.
3: Pourquoi?
1: Non, attends, il n'y a pas de pourquoi, toi, tu vas la fermer. C'est pas à toi que je m'adresse. Quand je t'appellerai pot de chambre, tu sortiras de sous le lit, toi. Ok?
9: Bravo, Gérard. Je me soumets à ton courroux.
1: Alors, dans ce cas-là, t'as qu'à fumer la moquette et on verra.
2: Non, ça pollue.
9: Ah ouais, la moquette.
1: Hein, ok, okay. Alors, va fumer la moquette.
2: En même temps, je me permets, Max, c'est Max. Si le mec il dit, quand tu dis que quand une femme met trop de parfum, ça donne mal à la tête, quand il te demande pourquoi, c'est normal qu'il te pose pourquoi. Parce qu'il aimerait savoir pourquoi.
1: Oui, voilà. Ouais, mais parce que j'en connais une, elle s'en met du matin au soir. C'est pas parce que moi je m'en mets beaucoup, mais je voudrais bien qu'elle réagisse là. Et hop.
2: Ça, c'est peut-être pour camoufler la transpire.
6: Par contre, il y a des mecs qui se mettent pas de parfum.
2: Tenir le fond de teint.
6: Il y a des mecs qui se mettent pas de parfum.
1: Non, attendez, s'il vous plaît, derrière. Merci.
2: Il y a un morceau là.
11: Disons que le parfum c'est bien, t'es obligé d'en mettre si tu vas à un rendez-vous, t'es obligé de mettre du parfum.
1: Ah ouais, mais attends, tu vas voir un rendez-vous, tu te mets. Alors attends, je te réponds à ta question. Ouais. Et là je pense qu'on va se marier. Tu crois que tu vas dans un bureau d'un directeur, par exemple, moi je vais voir Axel. J'arrive, je suis avec ma bouteille, vas-y, hop.
11: Non mais moi je prends pas ma bouteille sur moi. Hein.
1: Ok. Non mais attends, mais dans ces cas-là c'est pareil. Tu t'en mets
11: ce
1: trop.
11: Soir j'ai même pas amené ma bouteille de parfum, donc tu vas. Hein.
2: Ah, elle est tombée dedans, ok.
1: Ouais, elle est tombée parce que t'es à côté toi. Tu te calmes, hein. Tu gardes tes mains.
2: Ah t'inquiète.
1: Tu gardes tes mains.
2: Touche pas à ta cam.
1: Ouais, ça c'est ma propriété.
2: Hein, je sais.
1: Défense d'y toucher.
2: T'as un droit de bail, non?
1: Ouais, j'ai un droit.
2: Ouais.
7: Le débat.
1: Voilà. Donc dernière question. Ouais. Bon, je pense. Ouais. Le chef il va répondre. Parce que c'est lui qui l'a sélectionné. Moi, je pense que ça va me retomber sur la gueule, mais c'est pas grave. Mm-hmm. Les boissons sont-elles
0: Oui, oui.
1: Ah oui, oui, qui?
0: Quel numéro?
1: Alors, quel numéro, vas-y?
0: Bah oui.
2: Bah oui.
1: Ah bah oui, non, mais bah t'as même pas entendu la fin de la question.
0: Est-ce que c'est une pollution pour toi? Oui, certainement.
1: Ah voilà. Oui. T'es content de ta réponse?
0: Pour moi aussi, hein, parce que moi je bois beaucoup. Tu sais, ma mère est écossaise, donc j'ai le whisky dans le sang depuis que je suis petit. Quoi, donc,
6: ton père est polonais, non?
0: Non. Allô?
1: Ouais, on t'écoute.
0: Non, est-ce que les toilettes de la loco sont polluées? Ça, c'est
1: bon, alors quel numéro? Bonne nuit. Allez,
2: c'est pas quel numéro, c'est prof salade. Ça y est.
0: Voilà.
2: On l'a viré.
1: Attends,
2: c'est bon.
1: Eh, Manu,
2: qu'est-ce que je fais?
1: Je te préviens.
2: Non, parce qu'il avait son portable.
1: Je te préviens, j'avais prévenu. Ce soir, le premier débat, je veux pas le casser.
2: C'est nickel, là. Attends.
1: Ok. Là, t'es en train de me le niquer.
2: C'est prof salade, il est parti.
1: Alors, maintenant, tu te démerdes. Je veux pas savoir. Bounty.
12: Oui.
1: Bounty pour toi?
12: Oui, bah moi, quand je vais dans quelque part, je bois de l'alcool, mais très modérément.
1: D'accord.
0: Bien.
1: Coquelicot?
13: Moi, je ne vois pas du tout. Donc, je peux pas répondre à cette question.
1: Oui. Braguette?
14: Ouais, alors moi, je bois pas non plus et je supporte pas les gros cons qui picolent, quoi.
0: Pour moi,
14: parce que eux, ce sont des pollueurs. Ouais.
1: Alors, attends, je vais dire une chose, Braguette.
14: Yes.
1: Quand tu vas dans une boîte de nuit,
14: oui.
1: T'en vois des gros cons.
14: J'en vois plein, ouais.
1: Hein?
14: Oui, j'en vois.
1: T'en vois, hein?
14: Oui.
1: Et à Clermont-Ferrand, il y a des boîtes de nuit quand même.
14: Et puis il y a aussi des gros cons qui picolent.
1: Ouais, alors dans ce cas-là, pourquoi que tu vas dans les boîtes de nuit s'il y a des gros cons?
2: Bah attends.
14: J'ai le droit de sortir quand même.
2: Bah voilà.
14: Il y a des bons DJ.
1: Ouais, sucre d'orge,
14: oui.
1: Pour finir.
14: Bah moi, je bois beaucoup, mais que de l'eau. Alors, je peux répondre que boire, ça pollue pas quand tu bois de l'eau.
1: Ouais, c'est ça.
2: Ouais, c'est limite, comme
1: ça. Ça m'étonnerait. À mon avis, ça m'étonnerait.
14: Je bois un petit peu de champagne de temps en temps.
1: Ouais, un petit peu quand même.
14: Un tout petit peu quand même.
1: Ouais. Tout à fait.
14: Gérard, toi, tu penses... Directement dans la coupe.
0: Est-ce que tu penses que pour toi, c'en est une, Gérard?
1: De quoi?
0: Bah, une pollution.
1: Non mais moi je vais te dire une chose, que si je bois c'est mon problème, c'est pas le vôtre et ça vous regarde pas les auditeurs.
2: C'était pas ça la question, Gérard. Hein.
1: Non, mais...
2: savoir si c'est pour toi de boire, c'est une pollution ou pas.
1: Ben ça regarde simplement ma femme, c'est tout. Voilà, c'est tout. Ça regarde personne d'autre.
2: D'accord.
1: Donc conclusion.
15: Gérard. Attends Gérard, justement pour la conclusion, on va accueillir Cactus, 22 ans de Paris.
16: Bonsoir,
0: quel même.
16: Bonsoir Gérard.
1: Cactus.
16: Bonsoir.
1: Salut.
16: Ça va?
1: J'ai pas regardé ce matin.
2: Ouais.
16: T'aurais dû regarder, comme ça t'aurais pu me répondre.
1: Ouais, ben, vas-y.
16: Non, mais tu vas bien, Gérard?
1: Ben, je sais pas, je te dis.
2: Et il a pas regardé ce matin, alors ta conclusion, Cactus?
16: Alors, ma conclusion à tout ça,
2: oui.
16: C'est que c'était un très long débat, qui était très bien animé par Gérard,
2: ouais.
16: Et qui s'est vachement bien passé pour une fois. Et puis voilà, voilà ma conclusion.
1: D'accord. Bravo. Ben, comme t'as fait la dernière question, tu aurais été sur le deuxième.
2: Ah, la classe.
16: Voilà.
2: Il est pas fort.
1: Alors, on va demander à Sucre d'Orge sa conclusion du débat.
16: Eh bien, je crois que t'as bien organisé le truc. T'as viré ce qu'il fallait virer, t'as gardé ce qu'il fallait garder.
17: Ouais, exactement.
16: Bien joué.
17: Ouais.
16: Bien joué.
1: Non, mais ça, je l'ai fait parce que j'avais...
2: Ça vient du cœur, ce qu'il a fait.
1: Non, non.
17: Bien, ouais.
1: Non, non. Ça, je dois à quelqu'un, vu ce qui s'est passé mardi, donc c'est tout. J'y avais promis que ce soir, le premier et le deuxième allaient bien se passer. Donc,
2: on n'avait pas dit le deuxième.
16: Ah,
1: non, mais attends.
2: On avait dit ça
1: avant
2: le premier.
1: Tu vois, hey, c'est con, parce que toi, t'ouvres ta grande bouche, mais manque de peau. Tu as tapé la réa.
2: Bon, du deuxième.
1: Et les deux. Tu as perdu les deux.
2: Oh non, putain. Oh
1: mince. Non, toi, tu te fais le
2: standard. Je vais démissionner, moi.
1: T'es baisé. T'es baisé, mon pote.
17: Allez,
2: oh là là.
1: Et toi aussi.
2: D'accord.
1: Alors, Sucre d'Orge.
16: Oui.
1: Conclusion.
16: Eh bien, je pense que même si on a dit beaucoup de bêtises et beaucoup de choses intéressantes, le fait.
1: Non.
2: On n'a pas dit une chose intéressante. Je tiens à te signaler.
18: Par contre, on a dit de ces conneries.
16: Non, mais le simple fait d'avoir répété le mot pollution toute la soirée, c'est bien parce que ça rentre dans la tête des gens et puis ils vont en prendre conscience petit à petit.
1: Voilà. Braguette.
19: Ouais, alors moi, sur le thème, en fait, sur la pollution, je trouve que c'est bien la pollution parce que ça fait réagir les gens, parce que maintenant, on privilégie l'électricité. On est pour privilégier aussi. Le chauffage, tu vois, solaire. Et sinon, pour le débat en lui-même, quand t'es gentil avec les gens sont gentils avec toi.
17: Oui, c'est vrai. Bien. C'est vrai. Quel numéro ?
1: Non, coquelicot.
16: Moi, c'est la première fois que je viens à un débat avec toi. Et je trouve ça très sympa et je trouve que ça a apporté beaucoup de choses quand même. Même s'il n'y a pas que des choses intéressantes, c'est vrai, mais je trouvais que c'était très sympa et j'espère que ça va faire réagir des gens.
1: Christian de la Seine-Saint-Claude.
20: Oui, moi, j'adore beaucoup ton débat. Et pas mal de. Ça apporte beaucoup de choses et j'adore pas mal ton émission.
2: Qu'est-ce que ça a t'apporté, Christian, le débat de ce soir, toi ?
20: Beaucoup de choses.
2: C'est-à-dire
20: sur la pollution, sur le cinéma, sur le.
1: Non, mais attends, Christian.
20: Oui.
1: Christian.
20: Oui.
1: Christian.
2: On l'a pas encore fait.
1: Oui. Non, mais je sais.
20: Non, sur la pollution, sur certaines choses, sur les orages, sur tout.
1: Oui. Ouais.
20: Même sur les parfums.
1: Ouais, mais t'avais pas autre chose à demander parce que je t'ai entendu tout à l'heure à 22h. Non, c'est pas grave. C'est pas grave.
21: Ouais.
1: Quel numéro ?
17: Ouais, alors pour ma toute première participation au débat de Gérard, moi j'ai trouvé ça bien. Mais je sais que t'as la pollution, toi, c'est ce que tu vis au jour le jour. Et c'est.
2: À Paris,
17: C'est pénible pour toi.
1: Non, mais de toute manière, sans la pollution. On la vit dans toutes les villes,
2: Ouais.
1: Je vais te dire une chose, tu peux pas t'y échapper, que ce soit sur Paris, même en province, je pense que tu peux pas y échapper, hein.
2: Il y a des endroits dans le monde où il y a pas de pollution, Gérard?
1: Je pense pas, non.
17: Carnot?
1: Comment?
17: Suresnes.
2: À Suresnes, il y a pas de pollution.
1: Ouais, Suresnes, toi, tu vas te faire foutre.
17: Non, je parlais camion, le truc, là.
1: Oui, moi aussi, je parlais de camion.
17: Ouais.
1: Ok.
17: Ouais.
1: Allez, bonne nuit à toi. Oui.
2: Non, on passe au standard, tu poseras tout à l'heure la question, ok, mon gars.
1: Je sais pas, il y avait une dernière auditrice, là.
2: Elle est passée, c'était Cactus.
22: C'était Cactus et elle a fait sa conclusion en premier.
2: Donc, à toi de faire ta conclusion, Gérard.
1: Donc, conclusion sur le premier débat. Donc, j'ai répondu quand même un peu aux gens. J'ai même coupé la parole pour répondre sur les questions.
2: Bien, t'as bien fait.
1: Donc, je pense que le deuxième, je voudrais qu'il se passe comme ça.
2: D'accord, mais la pollution.
1: Il faudrait qu'on aille moins de pollution, moins de voitures.
2: D'accord.
1: Parce que là-dessus, ça sera dur. Donc, le deuxième débat qui va porter sur le cinéma. Mm-hmm. Et on va s'écouter Bernard Mauvaise Haleine. Avec Dragé Puka.
23: Oh non. Non, mais je veux te dire, c'est la dernière.
24: C'est pas une conclusion.
23: Déjà, tu m'as fait ton bordel, donc t'as
24: et voilà. Gagné. Je fais jamais rien, c'est toujours sur ma gueule.
23: Là, tu viens d'appeler. Alors, je t'attends ça parce que.
24: Ok.
23: C'est quoi cette histoire de merde ?
24: Casse-toi ! T'es vraiment un bâtard, hein. Casse-toi ! T'es vraiment un bâtard, hein.
23: J'ai rien fait.
24: Casse-toi ! T'es vraiment un bâtard, hein.
23: Casse-toi.
24: T'es vraiment un bâtard, hein.
23: J'ai rien fait.
24: Olivier, tu mets ce micro vite.

0: Casse-toi. T'es vraiment un bâtard, hein. T'es vraiment un bâtard, hein. Casse-toi. T'es vraiment un bâtard, hein.
1: C'est bien fait.
0: Casse-toi. T'es vraiment un bâtard, hein. T'es vraiment un bâtard, hein. Casse-toi. T'es vraiment un bâtard, hein.
1: C'est bien fait.
2: Oh! J'entends rien, tu vois.

0: donc on va continuer le débat maintenant.
1: On est toujours dans les débats de Gérard, voilà. Sur Fun Radio.
0: Avec 0800.
1: Si vous voulez nous appeler 0800 308 5000. 0800 70 5000.
0: Et pour les Belges 0331 47 99 79 5000. Et toujours le 3615 comme Fun Radio, rubrique directe. Donc on va enchaîner le deuxième débat. Donc ce débat là c'est... J'ai pas eu le temps de trop préparer les questions, ça vous m'excuserez, mais petit à petit je pense qu'on je vais y arriver. Donc pourquoi que les nanas nous forcent à manger? Donc on va récupérer
2: récupère Karen, Marcel, Anthony, Alan, Gégette et Buffalo.
3: Ouais, salut Gérard.
0: Ouais, salut. Gérard.
3: Bonsoir.
0: Gérard. Ça y est.
2: Coucou,
0: Gérard. Non, mais ça y est, vous n'allez pas recommencer.
3: Mais non, comment
0: non,
3: ça?
0: Non, mais maintenant, maintenant que j'ai
4: non,
0: posé, vous avez eu le temps de répondre, de voir la question.
3: Ouais, bien envoyé.
0: Alors, maintenant, vous répondez.
4: Moi, je trouve ça dégueulasse.
3: Ouais, bien envoyé, Gérard.
4: Avant tout, je voulais dire que tu chantais comme une pétasse.
0: Bon, alors, dans ce cas-là, attends, toi, celui qui vient de dire que je chante comme une pétasse, tu dégages, et celui qui vient de dire qu'on abandonne les chiens sur la route, tu dégages.
4: Ouais, voilà. Contre dégage, la différence d'âge.
3: Ouais, bien envoyé, Gérard.
0: Hop.
3: Ouais.
0: Alors, maintenant, les nanas.
3: Ouais.
0: Vous répondez à la question.
3: Ouais.
0: Est-ce que...
3: Gégé.
0: Oui.
3: Pour pas gâcher la bouffe.
0: Non, mais...
3: Tu sais pourquoi? Parce qu'on fait chasse à la cuisine, en plus, vous bouffez rien.
0: Ouais, mais
3: alors c'est
0: attends.
3: Normal qu'on vous fasse.
4: T'as vu la cuisine que tu fais?
0: Attendez. Moi, il y a une question là que.
4: Attendez, c'est vrai, tu chantes comme une pétasse.
0: Ouais. Bon, alors tu dégages, hop. Tu me retires.
3: C'est lourd.
0: Julie, tu me retires celui-là.
3: Ouais, bien envoyé, ouais.
0: Celui-là, j'en veux plus.
3: Ouais, bien, Gérard, c'est bien.
0: Celui-là, je le veux plus.
3: Gérard, tu peux répéter la question?
0: Bah, dans ce cas-là, moi, je vais. À 3h, je laisse la place à Yannick.
3: Non, Gérard.
4: Gérard, c'est sur mal.
3: Allez, Gérard, assure. Tu non, peux répéter ce...
4: Gérard, j'ai envie de te sucer.
3: Mais arrête tes conneries, laisse-le parler, il va encore gueuler. Gégé, répète la question, s'il te plaît, on n'a pas bien compris.
4: Vas-y. Oh là,
0: pourquoi que les nanas nous forcent à manger?
3: Pourquoi que les nanas vous forcent à manger? Gérard. Et pourquoi que les nanas
4: vous... Pourquoi vous nous obligez à manger, là?
3: On vous oblige à manger parce qu'on fait la bouffe.
4: Ouais.
3: Déjà, on fait chier, puis après vous râlez. Ah, c'est pas bon, on n'est jamais
0: c'est
3: aussi
0: normal,
3: bien
0: vous êtes là pour faire la bouffe.
3: Vous la faire.
4: Elle pue la merde, ta bouffe.
3: Elle pue la merde, mais qu'est-ce que t'en sais? T'as déjà mangé chez moi? Non, alors ta gueule.
0: Non, mais attends,
3: Gérard,
4: Sois pas agressif, connard.
3: Alan,
0: Vous vous calmez, là. Déjà.
3: Alan. Et moi, je force pas mon mec à bouffer ma bouffe, quoi, c'est clair. Hein.
0: Ouais, mais attends. Alors.
4: Non, mais par contre, tu le forces à te bouffer la moule quand même.
3: Ouais, ça, ouais.
0: Mais attendez, la question, c'est pas ça, hein. C'est pas forcer de bouffer la chatte de la nana.
3: Ah non, mais la moule, c'est la moule.
4: C'est la moule,
3: Gérard. C'est la fruit de mer.
4: Ça n'a rien à voir, la moule et la chatte, hein, Gégé.
0: Ça n'a rien à voir.
4: Non, mais. Tentacule
0: en cul de ta sœur, ça veut dire quoi?
4: Quoi?
0: Tentacule et encule ta sœur.
4: Ah, je sais pas, tu fais ce que tu veux avec ta sœur.
3: Dieu, Gérard, t'es vulgaire.
0: Ah, attendez. Vous me dites que ça n'a rien à voir, la moule, et puis la moule d'une nana, si c'est pour moi, c'est pareil.
3: Mais non, une moule, c'est un fruit de mer.
2: Ouais, c'est un fruit de mer. Coucou, Gérard.
0: Oui. Qui c'est qui
3: est... Une moule, c'est un fruit de mer.
0: Ouais.
3: Bon, attendez. Gérard, bon, moi, je t'ai dit que mon mec, je ne forçais pas à manger ma bouffe, quoi.
0: Ouais, d'accord.
3: Ouais.
0: Mais pourquoi?
3: Parce qu'il fait ce qu'il veut, parce qu'il a pas envie de manger, il mange pas, quoi.
4: Que c'est dégueulasse.
3: Non, c'est très bon, hein. Je suis un cordon bleu d'ailleurs.
1: Il y a Raymond sur Minitel qui dit qu'il faut que t'arrêtes ce débat-là, il est trop vulgaire.
0: Bon, bah attends, si elle est pas contente, Raymond sur Minitel.
4: Non,
0: mais attendez.
2: Bah tu vois, ils connaissent tes répliques par cœur. Et à la place du mec que t'as viré, on accueille Jack.
3: Salut Jack.
1: Moi, je demandais au mec quel est votre plat préféré.
4: Salut Gérard.
1: Quel est votre plat préféré que les mecs, les nanas vous fassent?
0: Alors, ouais, voilà.
4: Et la tarte au poil.
0: Hein?
4: Et la tarte au poil.
0: De quoi?
4: La tarte au poil.
0: C'est quoi ça?
4: C'est un truc, c'est fait avec de la moule.
0: C'est quoi ce recette bidon? Non mais attends, c'est pas parce que on m'a dit de dire plusieurs fois tarte au poil. Une poêle, je sais pas quoi là. Une recette encore bizarroïde.
3: Bah, c'est une tarte dans une poêle qui est faite dans une poêle.
4: C'est la Christine, elle doit être énorme. Pour bouffe pour 3 jours.
3: Il est trop craque, ce mec.
2: Je suis désolée, Gérard, mais si t'avais écouté Max. Max a parlé de la tarte au poil l'autre jour. Il a dit qu'il en avait reçu. À la radio. C'est tout simplement une tarte faite avec les poils de fouve des nanas.
4: Du cul de Gérard aussi.
5: Oh, le Père Noël a une excellente réponse. Pourquoi
0: Berk.
5: Gérard, pourquoi les nanas te forcent à manger pour que tu parles pas la bouche pleine, comme ça t'arrêtes de dire des conneries.
4: Hey, j'ai encore des poils de la foufoune à Christine dans la bouche, ça t'excite?
0: Lui, tu le calmes.
4: Hey, non, tu dégages.
0: Non,
4: hey, tu dégages.
0: Non, Julie, s'il te plaît.
3: Allez. Ouais, tu le dégages.
4: Ne relis pas ton passé.
0: Non,
4: Gérard.
0: Non, mais attends, toi tu...
4: Gérard, tu peux répéter la question, s'il te plaît?
0: Non, non, mais c'est bon, vous avez très bien compris. Alors moi, je vais vous dire une chose.
4: Mais Gérard, t'es sorti avec un steak, mais c'est pas grave. Tu peux répéter la question, s'il te plaît?
0: Moi, je vais vous prévenir d'une chose, que pour l'instant, il n'y a aucune nana qui m'a forcé à manger.
4: Ouais, c'est clair, t'es un cadavre.
0: Merci.
3: Est-ce que aucune nana t'a fait à manger?
0: Non, non, mais attends, il n'y a aucune nana, si, parce que je viens de... d'aller manger chez quelqu'un et bon, ben...
4: Elle est...
0: Comment?
4: T'as revu la grosse?
3: Qui, Gérard? Elle t'a pas forcé à manger, c'est ça?
4: Qu'est-ce qu'elle t'a fait de bon, la grosse?
3: Invité, tu manges, non?
0: Attends, toi, Lascar, qui vient de dire la grosse, je veux dire une chose, déjà, elle est pas grosse.
4: Oh, le coucou, le mignon, là, déjà, c'est la grosse. Ne raconte pas n'importe quoi.
0: De quoi?
3: Elle est guêpe, elle est hyper
4: grosse. Gérard, je l'ai déjà vu, Christine, elle est grosse.
0: Attends, déjà, c'est pas Christine, d'accord? Et tu vas arrêter avec Christine, ok?
3: Ouais,
4: elle s'appelle comment, celle-là? Christine, on a dit la grosse.
0: Non, non, mais elle s'appelle pas Christine.
4: Tu l'appelais la grosse?
3: C'est qui? C'est la rousse, hein?
0: Non, non, plus de manière, vous aurez pas son nom.
4: Elle tient dans la cabine.
0: Vous n'aurez pas son nom de la personne chez qui j'ai été mangé ce soir.
4: C'est Majax, son nom de famille.
3: Gérard,
4: son prénom.
3: Gérard, un peu tu lui citais.
0: Et en plus...
4: T'as été bouffé chez la sirène.
0: Non, et en plus, ce que j'ai mangé...
3: Ouais, c'était dégueulasse.
0: C'était la première fois que j'ai mangé...
4: Ta main?
0: Non, que j'en ai mangé
4: la
0: moule.
3: La tarte au poire.
4: T'as bouffé ta tarte, c'est souple.
0: Une raclette.
3: Une raclette.
4: Waouh, putain.
3: T'as quel âge?
0: J'ai mangé de la raclette ce soir.
3: Waouh, Gérard. Pour la première fois de ta vie.
4: Bravo, moi je dis bravo.
3: Ouais, bravo, attends.
4: On peut dire, c'est l'heure de la raclette.
3: Applaudissez.
4: Bravo, Gérard.
0: Eh ben, si elle m'écoute, elle est là-haut.
4: Gérard, t'as la télé,
0: toi. Je crois qu'elle est en haut.
3: Au 7e ciel, hein.
0: Je crois qu'elle est en haut, mais bon, ben, si elle peut venir, on verra ça tout à l'heure, elle vous le dira.
3: Oh putain, merde.
0: Donc, c'est la seule qui m'a forcé à manger ce soir.
3: Ouais, donc,
2: elle a raison.
3: Donc, résultat, toutes les nanas, faites-lui de la raclette. Hein.
0: Non, j'ai été forcé de manger. Le jour de mon anniversaire, ça a été pareil, parce que vu que j'étais bien entouré, j'étais obligé de manger. N'est-ce pas? N'est-ce pas
5: Non, mais elle est dans le studio, mais les gens la voient pas, donc continue à parler.
0: Non, mais il y en a une qui s'en va, là, c'est bizarre. Elle veut pas répondre.
4: Ah non, c'est normal.
2: Mais parce que c'est pas le sujet du débat, Gérard, donc ça serait que tu enchaînes.
0: Si, parce que les deux personnes m'ont forcé à manger, donc...
4: Question suivante.
3: La troisième question,
4: comment fait-on la raclette? Question suivante.
3: Next.
4: Est-ce que tu peux nous faire des crêpes, Gérard?
0: Non.
4: Pourquoi?
5: Un jour, est-ce que tu pourrais faire comme Françoise et nous donner une recette de cuisine?
0: Moi, vous voulez des recettes de cuisine?
4: Ouais.
5: Une recette, Gérard.
0: Allez,
4: le sorbet, Gérard.
0: Crade, hein.
5: Non, non, mais une bonne, vas-y, fais-la.
0: Non, non, mais moi, je vous en donne une super crade.
4: Vas-y.
0: Ouais. Alors, comment? Alors, des spaghettis.
5: Ouais. Non, tu l'as déjà donné, celle-là.
0: Non, des spaghettis à la bolognaise.
5: La bolognaise.
4: C'est bon.
5: Des spaghettis à la polonaise.
0: La bolognaise.
3: Moi, j'aime pas les pâtes. Hein.
0: Non, mais attendez. Là, ouais. Moi, c'est une recette à moi.
4: Ouais.
0: Et vous allez voir qu'elle est super crème.
4: Vas-y. La recette de Gérard, selon Gérard. Tu pues la merde, Gérard.
3: Prise première.
4: Les spaghettis à la Gérard.
0: Stop!
4: Vas-y, Maïté, vas-y. le mec, il arrête pas de gueuler, là. Putain.
0: Alors, la recette spaghetti à la...
4: Mais
0: celui qui s'amuse avec un téléphone pourri qu'avec un portable, c'est pas la peine de continuer.
4: Ouais, t'as de la place.
0: Bon, alors, les spaghettis à la bolognaise, selon Gérard.
4: C'est bon.
0: Vous faites chauffer de l'eau. Vous mettez vos spaghettis dans l'eau.
3: On bosse combien de temps?
0: Ouais, vous
3: Pendant les bouts?
0: Non, vous coupez les spaghettis.
4: Gérard,
3: on les coupe.
0: T'as le gueule quand je parle, toi.
4: En combien? Les spaghettis, on peut les foutre dans ton cul.
6: Arrête.
3: Laissez parler Gérard, vas-y Gérard. Moi je t'écoute, moi je suis un PSC.
0: Vous faites chauffer l'eau, une ouais. fois vous mettez de...
4: chauffer avec quoi l'eau, Gérard?
3: Petit feu, question. Genre feu.
0: Avec quoi, Gérard? Avec quoi tu veux faire chauffer de l'eau, espèce de petit con?
4: Ah ouais, t'es un peu con là, sur coup-là.
3: Calme-toi, Gérard.
5: Non, attends, avec du gaz, de l'électricité, savoir, c'est important.
0: Non, mais de toute manière, ils savent très bien comment qu'on fait chauffer de l'eau. Hein.
4: Et quand on est en camping?
0: Ouais, bah quand on est en camping, t'as des réchauds, d'accord? Après, une fois que l'eau est bien chaude...
5: Est-ce que tu peux faire ça en vacances?
0: Oui.
4: Dans
0: une caravane, bien sûr.
5: En camping ou à la mer?
0: Gérard, tu peux
4: Gérard,
0: faire ça.
4: C'est,
0: et...
4: que c'est pas un peu risqué dans une caravane de faire chauffer de l'eau?
0: Non.
4: Pourquoi?
0: Donc, après, une fois que votre eau a bouillu. Vous mettez vos spaghettis. Bon, ça y est.
3: Allez, vas-y,
4: on met des poils de zizi aussi dedans, non?
0: Vous mettez vos spaghettis, une fois que vous attendez 5-10 minutes, pas plus, vous arrêtez tout ça, vous mettez un peu de beurre dans votre casserole, ta gueule, voilà, vous mettez du beurre dans votre casserole, vous mettez vos spaghettis, mais par contre, pour faire la sauce à la bolognaise, une question bête et méchante à 10 balles...
4: Et là, tu chies dans la casserole, Gérard.
0: Non, vous attendez... Alors là, vous mettez un camembert déjà.
3: Un camembert
0: bien ferme dehors.
3: Quel genre de camembert hein?
0: N'importe quel camembert.
4: Moi j'ai une meilleure idée, c'est vous avez de l'eau.
0: Stop, mais vous attendez que le camembert y aille des asticots.
4: Ah.
0: Vous mettez les asticots. Non mais attendez. Vous mettez les asticots. Stop. Laissez-moi finir ma recette.
5: T'es plus fort en cuisine qu'en gonzesse apparemment.
0: Ouais, mais vous mettez vos asticots dans la gamelle avec tes spaghettis.
4: Gérard, j'ai encore une meilleure idée.
0: Alors là,
4: c'est quoi comme asticots?
0: Vous allez vous la fermer.
4: Les gens d'asticots, les mêmes qu'on utilise à la pêche.
0: Ouais, voilà, les mêmes.
3: Il y a plusieurs sortes.
0: Ouais,
4: tu vas te voir la pêche, Gérard.
0: Non, mais attendez. La meilleure
4: sauce... Tu les pêches quand même, les asticots.
3: Tu veux nous intoxiquer,
4: Gérard, un peu de calme, s'il te plaît. Prends ta queue dans l'eau et ça mord.
0: Non, mais après, vous attendez pour avoir la sauce tomate. Là, c'est la... C'est le truc que tout le monde attend.
3: Tu t'es cuisiné, ouais, hein,
5: attention, tu vas nous faire une grosse surprise, là.
0: C'est quand la nana a ses ragnagna, vous mettez la casserole en dessous, vous attendez que ça coule. Et là, vous mélangez tout avec du gruyère, du sel et du poivre.
3: On comprend pourquoi personne ne rit avec toi, Gérard.
4: Ta recette, Gérard. Ce qu'il faut faire, c'est manger 3 kilos de viande la veille et tu chies dans la casserole directement.
0: Non, mais le mieux, c'est d'attendre que la nana...
4: Tu peux pas le manger.
3: Gérard, on comprend pourquoi personne ne veut manger chez toi.
4: Tu en as déjà mangé.
0: J'ai jamais invité personne à manger chez moi.
3: C'est normal, c'est normal que quand on fait la cuisine.
0: Non, mais.
3: Ça sent de loin, putain.
4: T'as des bolognaises avec Christine?
0: Je serais très vrai pour toi. Là, t'es tranquille.
4: Pourquoi elle aime les bolognaises, Christine?
0: Non, mais.
4: Les règles à Christine, ça doit être pas mal quand même.
3: C'est juste, c'est quoi?
4: Ouais, alors t'as pas dit 5 ou 10 minutes?
0: Non, mais.
4: C'est qui, Christine?
0: Ça vous regarde pas.
4: Christine, c'est un steak. C'est qui? Un steak.
3: Ah bon? C'est son mec, Christine. Ah, ok.
0: Ah, ouais. C'est ça, t'as raison, toi, pétasse.
3: On continue ton débat maintenant, Gérard.
0: Ça y est, vous avez compris ma recette?
4: Ouais.
0: Bon, c'est bien. Si vous ne l'avez pas compris, vous...
4: Vous allez vous faire foutre. Non, mais vous écrivez
0: à Fun Radio, je vous la referai.
4: Gérard, est-ce que je peux t'écrire directement? Tu me files ton adresse et comme ça, je t'écris directement.
0: Non.
4: Est-ce qu'il y a des auditeurs qui connaissent? Bon, maintenant, Gérard, est-ce que tu peux donner la recette de la sucette magique à la loco?
7: Ah, elle est déjà sur Internet.
4: De la sucette d'anus, Gérard.
3: Ouais, aux chiottes. Hein.
0: T'es contente de ta connerie, toi?
4: Ouais.
0: Celle qui vient de dire ça, la nana?
3: La pétasse.
0: Non, mais t'es contente de ta connerie, là?
3: Ouais, c'est qui a dit ça d'abord? Hein.
0: Ouais, attends...
3: Non, c'est un mec.
0: Non, c'est toi. Attendez, faut pas confondre tentacule et encultasseur. Hein.
4: Voilà.
0: Wow,
4: ça c'était la plus
0: belle.
4: Bravo, Gérard. Fini d'enculer ta sœur.
0: Combattre dans un tunnel de blanc.
6: Gérard, t'es pas poli là, c'est pas bien.
0: Ah ben, bah, je suis pas poli, mais attends.
6: Eh non, la pauvre, la fille, tu viens de la blesser,
0: mais attends,
6: quoi.
0: Attends, déjà, il y en a un.
6: Il y en a un ou une.
0: Ouais, quelqu'un derrière.
6: Quoi?
0: Il y en a un ou une qui a quelqu'un derrière qui lui souffle.
6: Ouais,
4: un ou une, Gérard.
6: Ouais, ça, je suis sûr que
4: c'est un ou une.
0: Hein?
6: Quoi? C'est un ou une.
4: C'était quoi la vanne de tout à l'heure? Mets-lui un sac sur la tête et.
0: Ouais, mets-lui un vase sur ta gueule et va te faire enculer.
4: Ah, ouais, là, super, Gérard.
0: Voilà.
4: Tu vas écrire un livre, là, récemment.
6: Eh, Gérard, putain, c'est quel
4: vanne de GG, Gérard. Est-ce que tu aimes te faire enculer,
2: Gérard?
0: De quoi?
4: Est-ce que tu aimes te faire enculer, justement?
0: Non.
4: Est-ce que tu aimes. Puisque tu en parles tout le temps.
6: Est-ce que t'aimes enculer, Gérard?
7: Gérard.
6: Oh, putain.
7: Gérard.
0: Quoi?
7: Est-ce que tu aimes beaucoup?
0: Non. Tu vois?
4: Ouais, ouais. Gérard. Est-ce que tu aimes la fellation?
7: Répondez.
6: Gérard, c'est quoi enculer quelqu'un?
0: Non, mais allez-y, posez-moi des questions. C'est les vacances. Et puis là, comme tout le monde, il y a quand même pas mal de monde dans le studio. Puis que depuis le temps, tout le monde veut savoir ma vie privée.
1: Ça t'excite. Hein.
0: Alors, allez-y.
6: Tu réponds à nos questions?
0: Je vais essayer de répondre à vos questions.
6: Mais n'importe lesquelles.
0: Attendez. Je répondrai par oui ou par non. Stop. Alors, Florent et Julie, au standard. Florence, s'il te plaît, au standard.
1: Julie, là, pardon. C'est Julie, là.
2: Oui.
0: Julie, tu calmes les deux mecs qui répondent poliment et sans insulte et sans roter. Sans roter.
1: Oui, mais Gérard.
2: Je suis désolée, Gérard, tu es vulgaire.
0: Non, mais là.
2: Et tu n'es pas poli.
0: Non, mais
2: c'est
0: là,
2: la même chose.
0: Là,
2: je vois pas pourquoi les auditeurs devraient être gentils et polis avec toi.
0: Je vais répondre parce que, comme tout le monde veut savoir ma vie privée, depuis 2 ans que je travaille avec vous, au bout de 2 ans, je vais quand même vous dire.
1: Ok. Ouais, mais Gérard.
2: Tu veux nous dire quoi?
1: Oui, mais attends.
0: Je répondrai sur ma vie, mais que par oui ou par non.
1: Écoute la radio, il vient de le dire 5 fois déjà. Donc, Gérard, tu réponds.
0: La radio.
1: Et Gérard, tu réponds, mais tu dis pas, je vous le dirai pas. Tu réponds à toutes les questions.
0: Non, mais je réponds que par oui ou par non.
1: Oui, mais à toutes les questions. Ok, on y va.
0: Mais attention, stop, sans parler de Christine, de Carole et de
1: toutes les questions. Toutes les questions.
0: Toutes les questions.
4: Par oui ou par non.
0: Non.
4: Oui.
0: Alors, sur Christine.
1: Toutes les questions.
0: Première question. Déjà, celui qui se marre, t'as du monde derrière, tu.
1: Bon, allez, on commence. Première question.
4: C'est Anthony.
0: Non.
1: As-tu fait un cunilingus à Christine? Première question.
0: Non, mais attends, c'est pas toi qui.
4: Tu la question? Est-ce que t'as sodominé, elle bosse?
0: Non.
4: Gérard, j'ai une question à te poser, c'est Anthony. C'est pas possible, t'es un comédien, on peut pas être aussi con. Alors, réponds.
0: La question c'est pas sur ma vie, donc
4: c'est pas possible. T'es un comédien, t'es payé par Fun Radio, c'est pas possible.
6: Gérard, c'est qui t'as appris à cuisiner, hein?
0: Moi-même.
1: Il y a une question sur Minitel.
0: Stop.
1: Combien faut te payer pour que tu fermes ta gueule?
0: 0 francs. Donc c'est qui vient de dire ça?
4: C'est gratuit, ferme ta gueule.
1: Libérator.
0: Eh ben Libérator, dans ce cas-là, t'arrêtes de dépenser ton fric sur Minitel, ça va te coûter très cher à la finale.
6: Mais comment tu te sais? Ça, c'est ton problème, hein?
4: Question de Duplon, te branles-tu de la main droite ou gauche?
0: Aucune.
6: Te branles-tu déjà? Gérald.
4: Avec les dents, il se branle.
6: Te branles-tu déjà au moins?
1: Gérald, il fait des autofellations.
0: C'est qui
6: Gérald, il mesure combien
0: c'est
6: ton
0: moi.
6: Sexe, hein? GG?
4: Bah oui, c'est lui. C'est celui qui parle, qui pose la question.
6: Gérald, il mesure combien ton sexe, hein?
8: Question de Madame Martine, est-ce que tu repeins les murs tout nus?
0: Non.
6: Gérard, il mesure combien ton sexe, hein?
0: 22 cm et après.
4: Ouais, d'accord. On a dit la vérité, Gérard.
6: Gégé, as-tu une grosse poitrine?
0: J'ai pas de sens, je suis un mec.
6: Gérard, j'adore ce blond.
1: Est-ce que tu encules ou tu te fais enculer?
4: Il fait les deux, moi je sais, à la locomotive, j'ai eu l'expérience, je peux te dire qu'il s'est fait bien des fois sur le trou du cul, quoi.
6: Dans les chiottes!
4: Exactement.
0: Non mais ça vous fait rire avec l'histoire de la loco?
4: Est-ce que c'est vrai que tu as taillé la bite de Tony en Toblerone? Ça t'amuse de te faire sodomiser, hein, c'est un problème, hein.
6: En Toblerone.
1: Bah, réponds aux questions, Gérard, c'est toi qui as proposé.
0: Non mais attends,
4: Gérard, as-tu mis la bite de Tony en Toblerone?
0: Non mais là c'est des questions bidons, donc
4: c'est pas...
0: Non mais ça c'est pas des questions pour savoir ma vie.
6: Tu crois que ta recette comment, ta recette pas bidon peut-être, hein?
0: Non mais... Ouais,
4: c'est ton de Jean-Marc, qu'est-ce que tu pètes?
6: Et c'est qui la pétasse qui a dit ça?
0: Si vous êtes pas content dans ce cas-là, on va laisser Yannick. Hein.
4: Gérard, pourquoi
0: non.
4: Gérard, pourquoi est-ce qu'il te manque une dent?
0: Parce que j'ai eu un problème, c'est tout.
4: Gérard, est-ce que tu manges tes loups de nez? Gérard, est-ce que tu pisses au lit des fois?
0: Non.
4: Non. Gérard, est-ce que tu pues du cul?
0: Non.
4: Oui, moi je peux te dire que oui, hein, j'ai senti son cul. Et que...
0: N'importe
4: Gérard,
0: quoi,
4: est-ce que tu connais Gantes?
5: Il se fout la bouteille d'Antarctique dedans, donc ça
4: j'ai
5: va.
4: Même léché l'anus à la locomotive, je peux te dire que c'est...
5: Ah, très bonne question.
4: C'est kitsch.
5: Gérard, t'arrives-t-il de réfléchir?
0: Oui.
5: Ok.
4: Non, c'est pas possible.
5: Approuve-le.
4: Pas vrai.
0: Ouais, c'est bizarre parce qu'il n'y a que les mecs qui posent des questions.
6: Non, là, c'est Alan. Alan qui pose une question. Gérard, es-tu intelligent?
4: Gérard, peux-tu nous faire une phrase en français correct?
6: Gérard, es-tu beau?
5: Oui, laissez-le répondre quand même.
6: Beau. Gérard, t'es beau?
5: Laissez-le répondre quand même.
6: Gérard, es-tu beau?
5: Oui.
6: Tu es beau?
5: On a dit sincèrement de répondre aux questions.
0: Non,
5: ouais, mais sincèrement.
0: Bah, sincèrement.
5: Bah, es-tu beau? Tu dis non.
0: Bah, pourquoi non?
5: Parce que c'est la vérité.
0: Bah, attends, toi, de toute manière, c'est pas à toi que je m'adresse, ok?
4: Gérard, tu as une moustache?
7: Gérard.
6: Gérard.
7: J'ai une question.
6: Joues-tu d'un bébé?
7: Gérard. Gérard. C'est Bénédicte.
5: Vas-y, mets des nits.
7: Vas-y. Est-ce que tu pourrais faire de la pub pour Adidas?
0: Quoi?
7: Est-ce que tu pourrais faire de la pub pour Adidas?
4: Avec Cantona?
0: Non.
4: Gérard, est-ce que c'est vrai que tu vas être le représentant de Patou en Albanie?
0: Non. Mais alors?
5: Gérard, t'arrive-t-il d'être civilisé?
0: De quoi?
5: D'être civilisé.
0: C'est quoi ça?
5: C'est LOL, c'est LOL qui pose ça.
0: Non, attends, là c'est une question complètement au bidon.
5: Non.
0: Non, bah voilà.
4: Gérard, est-ce que tu vas travailler à Fun l'année prochaine?
7: Oui.
0: Non.
7: Alors tu vas te faire enculer à
0: la
7: fin de l'année prochaine.
0: Alors toi, mon petit con.
6: Tu dégages.
0: Là, alors toi, attends. Toi, celui qui vient de dire est-ce que je vais me faire enculer par Fun l'année prochaine, et ben toi, tu vas te faire enculer parce que tu repasseras pas l'année prochaine sur l'antenne.
6: Ouais, viens l'envoyer, ouais.
4: Gérard.
0: Et ce qui va se passer l'année prochaine, ce qui va se passer l'année prochaine avec moi, avec Fun, ça ne regarde pas. Ça ne vous regarde pas. Ça regarde moi et Max.
4: Gérard, est-ce que c'est vrai que Tony va co-présenter les débats avec toi?
0: Non.
5: Ouais, question de Manu sur Minitel. Gérard, peux-tu la fermer?
0: Non. Ouais, mais donnez vos noms quand vous posez des questions.
5: Réponds un peu plus que par oui ou par non, s'il te plaît, Gérard.
6: Est-ce vrai que tu as eu des rapports avec Arnett?
0: Non.
4: Oui, menteur.
0: Non.
4: Arrête de mentir.
6: Ah non, c'était avec Luigi, pardon.
0: Non plus.
4: Avec les trois, moi je dis.
5: Dans les chiottes de la loco, les trois en même temps.
6: Ah ouais, c'est
0: Arnett, raison. Arnett, non, mais allez, Florent, avec l'histoire de la loco, maintenant ça commence à bien faire parce que c'est toutes les semaines, là, je commence à en avoir ras-le-bol.
5: Ah oui, ouais, t'as qu'à pas te faire miser toutes les semaines.
0: Non, attends, déjà c'est faux.
6: Ouais.
0: C'est tous les toutes les semaines. C'est du lundi au vendredi que j'entends ça sur l'antenne.
4: J'ai vu les photos sur internet.
0: Non, mais attends, toi tu la fermes pour l'instant, je réponds à Florent.
4: Là,
0: je commence à en avoir ras-le-bol parce que c'est du lundi au vendredi que j'entends ça sur la radio.
5: Mais c'est la vérité.
0: Non, mais ça c'est faux.
5: Gérard,
0: non, mais moi je vais finir à te répondre. Maintenant, je commence à en avoir ras-le-bol de cette histoire-là. Hein?
6: Alors, bon, c'est toi, Gérard.
0: Que tout le monde arrête leur connerie comme ça.
5: Sinon, il y a un ultimatum.
0: Ça, je commence à un ras-le-bol.
5: Sinon, il y a un ultimatum.
0: Non, il n'y aura pas d'ultimatum. Mais là, moi, je commence à un ras-le-bol. Le lundi, c'est que ça. Le mardi, le mercredi, le jeudi, le vendredi. J'entends que ça sans arrêt. Alors là, cette histoire de locaux, je commence à en avoir plein le cul. C'est clair et net.
9: C'est le cas de le dire, t'en as plein le cul.
5: Ouais, c'est le cas, c'est ce qu'on dit, justement. Il y a Anthony sur Minitel qui demande combien de semaines tu gardes le même slibard.
0: Je ne le garde pas toutes les semaines, je le change tous les jours. Non, mais donnez vos noms et ceux qui ont du monde derrière, c'est pas la peine.
4: Question de Florent. Gérard, tout à l'heure, t'as dit que t'avais eu un problème et que tu avais perdu une dent. Est-ce que c'est parce que tu t'es pris la bite de Tony dans la gencive?
0: Non.
5: Manu qui demande si tu peux baisser les prix des pipes que tu fais à la loco.
4: Ouais, c'est un peu cher.
0: Non,
4: ouais,
0: je répondrai pas. Non, je répondrai pas à la question.
7: Gérard, est-ce que tu repasses tes chemises?
0: Non.
6: Gérard, est-ce que tu te laves tous les jours?
0: Merci pour celui qui rote.
6: Oh, il est dégueulasse.
7: Gérard, quels sont tes programmes préférés à la télé?
0: De quoi?
7: Tes programmes préférés à la télé?
0: La 6.
5: Le film du dimanche soir sur la 6.
0: Non.
4: Ah oui, Gérard.
0: Non, tu vois, je regarde pas les films de cul. Alors déjà...
4: Arrête de mentir, Gérard.
0: Non, attends,
4: Gérard, et tout ce qu'il y a dans le soir, tu as regardé?
6: Il aime regarder les films de cul.
0: De quoi?
4: Tout est possible. Tu connais le titre du film de dimanche soir?
0: Non, parce que j'ai pas regardé.
4: Gérard, c'est vrai que tu t'es acheté un vibromasseur le
6: jour déjà, tu connais.
0: C'est bon, qui c'est qui vient de poser une question là? J'ai pas entendu. Il y a une nana qui a posé une question, je voudrais bien qu'elle la repose.
7: Pourrais-tu faire des films de cul?
6: Et encore Alan, hein?
4: Gérard, est-ce que tu veux faire des films de cul?
0: Non.
6: Gérard, ça te dirait.
4: Il paraît que t'as été embauché.
0: Non, ben ça y est, les mecs, vous la fermez, vous laissez parler Alan un peu maintenant.
7: Bah, Alan, je te laisse la parole. Ça reste pas.
5: Mais Alan parle plus fort.
9: Ouais, Alan, je suis un mec, hein. Alan, c'est un mec, hein.
0: Oh
9: oh,
0: j'ai un couche là ou quoi?
9: Ouais.
0: Ou sinon, je laisse.
7: Quand la vidéo amateur entre Christine et GG?
0: Ouais. Alors là, il n'y en aura aucune et t'arrêtes avec Christine, s'il te plaît, merci.
9: Bah, avec Carole alors.
0: Et Gérard. Non, plus avec Carole, vous arrêtez avec ça.
4: Avec Françoise.
9: Gérard.
4: Gérard, que devient Carole?
0: Je n'en sais rien.
5: Gérard, sur quelle chair tu vas défiler à l'Europride samedi?
4: Avec Maïté, il va aller.
0: Quoi?
5: Sur quelle chair tu seras pendant l'Europride samedi?
0: Il n'y a rien du tout prévu.
5: Ah, bon, samedi, tu fais pas chez moi. Tu fais pas l'Europride?
0: Non, je reste chez moi, je dors.
5: Pourquoi tu la fais pas?
0: C'est faux, ça.
5: Ça te concerne pourtant.
4: Mise à la loco, c'est pour ça.
0: Qui c'est qui parle?
9: C'est Karen.
10: Va à l'Europride.
0: Karen, vas-y.
9: T'as une meuf en ce moment?
0: Non.
4: Il est un mec.
9: Vas-y, il est un mec.
0: T'as un mec? Non plus.
9: Arrête de mentir, on sait que t'es une nana.
0: Non, je vous dis, j'ai pas de nana.
4: Il y a plusieurs mecs.
0: Alors,
9: t'as peut-être un mec et une meuf, hein?
10: Gérard,
0: non, mais attends, Karen.
9: Karen.
0: Ouais. Je vais répondre à ta question. Tu m'as demandé est-ce que j'avais un mec. Je t'ai répondu non. Est-ce que j'ai une nana? Je t'ai répondu non.
9: Bah, c'est Alain, t'es célibataire? Alain, est-ce que je peux parler?
10: Bah, pourquoi?
9: Si t'es beau et intelligent, tu devrais avoir une meuf.
4: Mais il est pas beau, il est pas intelligent.
9: Alain, est-ce que je peux parler, Gérard?
0: Vas-y.
9: Gérard.
0: Allez-y.
10: Gérard, es-tu un androgyne?
9: Gérard, es-tu hétérosexuel?
0: Non.
4: C'est Gérard. Il est bisexuel.
10: Gérard, es-tu un androgyne?
7: Question de Jack. Est-ce que tu suces Christine?
0: Je répondrai pas à cette question.
5: Est-ce que Christine suce bien?
9: Gérard, es-tu bisexuel?
0: Non.
9: Bah voilà. Es-tu homosexuel?
0: Non.
10: Mais t'as forcément une tendance.
4: Homosexuel, Gérard.
5: Es-tu asexué?
9: C'est normal, c'est ça?
5: Oui.
0: Bon, bah, de manière générale,
5: est-ce que ton numéro de tatou est bien le 06 08 50 90? Mais c'est pas ton numéro de tatou, j'ai dit n'importe quoi.
7: Gérard!
9: Eh ouais, la pétasse qui a dit le numéro de
7: la cabine, ça commence par 0142. Tu veux pas me virer? En t'énervant?
9: Bah, raccroche.
7: Vire-moi au standard. Hey!
4: Eh, Gérard, reviens.
2: Gérard, s'il te plaît, t'as un débat, t'as des auditeurs. Tu reprends ton casque, tu reprends ton micro et tu parles. Gérard!
7: Hey!
10: Gérard, reviens,
5: T'as promis que tu répondais à toutes les questions, donc vas-y, tu réponds à toutes les
2: questions.
5: Désolé,
2: Florent a donné un numéro complètement bidon, 06 08 50, je sais pas quoi. C'est pas ton numéro. Alors, tu reprends ton micro, tu reprends ton casque et on finit le débat.
0: Ouais, quand ils vont poser des questions.
2: Autres, t'inquiète pas.
0: Ouais, ils vont arrêter.
7: La question, elle était simple. Est-ce que tu suces Christine?
9: Ben non, on parle entre nous.
0: Mais déjà, là, il y a un portable et ça s'entend.
2: Non, c'est un portable qui sonne à côté, ça n'a pas de rapport.
5: Gérard, est-ce que tu te branles sur les pages des petites culottes de la Redoute? Ça concerne pas Christine ou Carole, parce que je pense pas qu'elle pose dedans.
4: Françoise.
9: C'est 3C, je crois, non?
5: La réponse.
9: Gérard,
10: ici la Terre.
0: Voilà.
10: Gérard.
0: Alors, vas-y.
4: Gérard, pourquoi est-ce que t'as trompé Fun Radio avec Europe 1?
0: Non, là, je vais te dire une chose. Là, espèce de petit con. Attends, ta gueule, toi.
4: Gérard, pourquoi est-ce que t'as trompé Fun Radio avec Europe 1?
7: Réponds
4: à cette question, Gérard.
0: Alors, je vais te dire une chose. Dans ce cas-là.
7: Oui, ce qu'il a m'a l'air de plus que Max.
10: Votre correspondant va vous reprendre.
0: Merci pour...
5: On continue.
7: Oui. Hein, qu'est-ce que Malher a de plus que Max?
0: Alors, je vais te dire une chose.
7: Oui.
0: Je n'ai jamais été sur Europe 1, celui qui s'amuse à dire ça.
4: Pourquoi est-ce que tu as fait des échanges avec Hubert?
10: Défends-toi, Gérard.
4: T'es passé chez Eugène Sacomano.
0: Vous êtes des menteurs.
4: Et il paraît que tu peux éventuellement...
0: Allez, c'est bon. Bon, bah, je vais terminer là parce que vous commencez à me prendre la tête.
4: Pourquoi est-ce que t'as sucé des lépreux pour passer dans Tout est possible?
0: Non, mais attends, déjà, je suis jamais
4: passé
0: sur Tout
4: est possible. Pourquoi est-ce que t'es plus des concombres avec ton anus?
7: Gérard, je peux te poser une question?
0: Vas-y.
7: Est-ce que c'est vrai que tu vas faire un débat sur France Culture?
0: Non.
7: Ah bon?
5: Pourquoi on t'entend?
7: Parce que j'ai vu ça dans Télé 7 jours.
0: Ouais, mais attends, dans ces cas-là. Alors, attends, Florent. C'est bien parce que à chaque fois que tu dis quelque chose, tu m'as entendu, mais c'est bizarre parce qu'à chaque fois, vous croyez que c'est moi, mais ce n'est pas moi.
7: T'es entendu?
0: Dans ce cas-là, c'est simple, il est 3h20. Il est 3h20. 3h21, donc
10: arrête
0: c'est
10: terminé. Arrête de me nerveux, Gérard, bordel.
0: Bon, attends, si ça te plaît pas, toi.
2: Max a dit tu vas jusqu'à 3h30.
0: Non.
2: Max a dit tu vas jusqu'à 3h30.
0: Max, il a qu'à venir. Moi, j'arrête.
1: Il paraît qu'on t'a entendu chez Sam Z.
0: Ouais, c'est ça. C'est ouais. Ça. Bah, allez-y.
11: Non, il paraît qu'il s'est fait enculer chez Sam Z. J'ai entendu chez Maurice sur Skyrock.
0: Voilà, c'est ça. T'as raison. Continue.
2: Bon, je signale qu'on en était. T'es, le débat que t'avais lancé.
0: Non, mais attends. Déjà, une. Les mecs, ils vont arrêter de dire qu'ils m'entendent sur
1: dans le micro, s'il te plaît.
0: Déjà, ils vont arrêter de dire qu'ils m'entendent sur n'importe quelle radio parce que c'est faux.
2: C'est ce qu'on nous dit, et nous, je te signale qu'on nous appelle dans le bureau pour nous demander ça.
0: Oui, et bien alors, dans ces cas-là, ce qu'on te dit, pour moi, on, c'est des cons.
11: Non, hein?
0: Si on entend une autre personne que moi, ça, c'est différent.
2: C'est parce
0: que... Non, mais ça, pour moi, les mecs qui disent, ouais, on entend Gérard un peu partout.
11: Gérard,
0: moi,
11: c'est quoi le numéro de
0: ta gueule.
11: Hey, ta gueule. Hey, t'es marrant quand tu dis ça.
0: Ah, je suis marrant, espèce de petit con. Hein.
11: Et toi, tour du cul.
0: Eh ben, vous voyez, la semaine prochaine, j'avais prévu de faire un karaoké comme c'était prévu depuis...
1: Non, c'est pas toi qui as prévu le karaoké, c'est Max, ouais. Après ton débat, s'il te plaît.
0: Eh ben, justement, il n'y aura rien du tout.
1: Ben, si le karaoké, c'est pas toi qui le fais, Gérard.
0: Eh ben, dans ce cas-là, il n'y aura même pas de débat.
11: Tu feras le karaoké sur RTL.
2: Bon, et je te signale que c'est pas... Les gens ont le droit de nous appeler, de nous dire « Oui, on a entendu Gérard », mais je te signale que c'est peut-être des gens qui seront passés pour toi.
0: Oui.
2: Tout simplement, ça a été le cas. Nous, on nous a fait écouter des cassettes. Effectivement, on a tiqué, on a dit « Bon, c'est Gérard », on s'est renseigné, on a vérifié, en fait c'est pas toi, mais c'est des gens qui se font passer pour toi.
11: Ouais. Peut-être. Non, c'est lui.
0: Alors, attends,
2: à moins que ça soit toi.
0: Non, t'as dit si maintenant.
1: Ouais.
11: Mais non,
1: il paraît que t'es passé sur Fun Radio avec Max.
0: Bien sûr, je suis à Fun Radio.
1: T'as pas le droit de passer. Non, c'était pas toi, c'était un imitateur qui est passé chez Max.
11: Non, mais mettre ta cabine. T'es pas sûr que c'est Max qui a imité Gérard.
0: Attends, toi t'as dit si maintenant. T'as dit que t'avais des preuves alors.
1: Mais on te les a passées, les preuves sur l'antenne, les cassettes, Gérard.
11: Non. Ouais,
0: c'est du baratin de manière toutes les cassettes.
11: Gérard, c'est vrai que tu vas faire de la télé?
0: Non.
11: Ah bon? Il paraît que tu vas faire un truc avec Patrick Sébastien.
0: Non.
11: Et que tu vas faire le journal du Hard avec Philippe Vandel.
1: Il va repasser Paul Prébois.
0: Non plus.
11: Et avec Jean Lefebvre, c'est vrai?
0: Non plus.
11: Parce qu'il paraît qu'il y aurait une grande histoire d'amour avec Jean Lefebvre.
0: Non plus.
11: C'est un grand acteur, Jean Lefebvre. Tu vas faire du théâtre avec lui, il paraît.
0: Non.
11: Ouais.
12: Et tu vas repasser Micheline avec Maïté?
0: Non.
11: Pourquoi? Arrête de mentir.
0: Non, mais ça y est.
12: Allez, t'as un trop beau cul.
11: Tout à l'heure, tu nous as dit une recette, Gérard. Moi, à mon avis, tu vas faire un truc avec Maïté.
0: Ouais.
12: On va s'assurer.
11: Je le sens bien, moi.
0: Ouais, bah,
12: trop fort.
0: Bah, vous verrez bien.
11: Ah, on verra bien.
0: Vous verrez bien avec qui je ferai des recettes.
11: Avec Maïté,
12: non. Pour la
0: non
12: aussi.
0: Je ferai des recettes avec la personne que j'aurais trouvée.
11: Mais Maïté, tout. C'est son vrai nom ou.
0: Non, mais je ferai une recette avec. Je ferai de la cuisine avec la personne. Parce que je sais cuisiner.
11: Maïté, elle s'appelle Maïté Majax.
0: Et je ferai.
2: Tu sais quoi,
0: Gérard,
2: tu sais quoi?
0: Je sais cuisiner. Je sais cuisiner, mais.
11: Quel menteur, dit aussi que tu sais parler.
0: Non, je sais faire de la cuisine.
12: Et en plus, il dit qu'il est beau. Ah. Il ment. Non, ça se trouve, c'est vrai. Il dit qu'il est intelligent, il sait même pas ce que c'est que civilisation.
0: Bon, Gérard,
11: est-ce que tu es intelligent?
2: Gérard, tu fais de la radio, donc s'il te plaît, tu continues.
0: Non, mais je continue à répondre.
11: Gérard, tu t'es arrêté où à l'école?
0: CM2, je l'ai déjà dit.
1: CM2, il avait 23 ans.
11: Ah ouais, c'est pour ça.
0: Non, 17.
12: Il avait 23 ans en CM2?
11: 17.
12: On comprend maintenant.
11: Il avait 17 ans en CM2.
12: Eh non, mais vous savez que le pire, c'est vrai. Enfin, c'est vraiment vrai, quoi. Il a arrêté au CM2, il avait 17 ans.
0: Non, ouais. Attends, qui c'est qui dit ça?
12: Pourquoi
0: là?
11: Franchement, il est fort.
0: Non, mais attends, qui c'est qui vient de dire ça?
12: C'est Caramel.
0: Non, c'est pas Caramel, c'est une voix de nana.
12: C'est Carambar.
0: Non plus.
12: C'est Bonbon.
11: C'est Micheline.
0: C'est Malabar.
11: C'est Ginette. C'est Ginette.
12: T'as encore dit ça, encore une pétasse, encore une fille, hein.
0: Attendez, pour l'instant, j'ai pas insulté personne encore.
12: Ouais, mais on te connaît, Gérard.
11: Gérard, tout à l'heure.
2: Rigole, t'as insulté personne?
0: Non, mais.
2: Tu veux que je te dise le nombre d'insultes?
0: Ouais, bah, je sais, ça
2: l'a
0: fait.
1: Oh, dépêche de l'AFP sur Minitel. Gérard va remplacer Cousteau pour étudier l'accouplement chez les tons.

0: toute manière, j'ai eu que ça. Alors.
1: Gérard, pourquoi est-ce que t'as tué Kennedy ?
2: Eh Gérard, toi, t'es pas un ton, hein.
0: Non. Heureusement pour moi. Heureusement pour moi que je suis pas un ton.
2: Eh Gérard, c'est toi le plus beau de la radio, c'est vrai ?
0: De quoi ?
2: C'est vrai que t'es le plus beau de la radio ?
0: J'ai jamais dit ça.
1: Gérard, oui, est-ce que c'est vrai que c'est le plus beau de Europe 1, Gérard ? Gérard, est-ce que c'est vrai que Christine, c'était un palmipède ?
0: Alors, je te réponds pas. Je viens de dire que je répondrai par oui ou par non en laissant Christine Aurore et Carole de côté. S'il vous plaît. Alors, je commence à en avoir ras-le-bol avec ces questions-là.
2: Ouais.
1: T'as raison, Gérard. Il faut les envoyer chier, les auditeurs.
2: Rebelle-toi, Gérard. Ouais.
0: Non, mais déjà, c'est un mec qui a dit ça, donc celui qui a dit ça, il va se taire.
2: Gérard, c'est toi qui vas vers les filles ou c'est les filles qui viennent vers toi ?
0: Ça dépend.
2: Ça dépend quoi ?
0: Ça dépend, je peux très bien aller vers les filles.
1: Il va vers les mecs plutôt, je pense.
2: Et Gérard, je croyais que tu avais dit que tu répondais que par oui ou par non.
0: Ben, je te réponds clairement à ta question, je peux aller aussi
1: tu
0: bien...
1: Oui ou non, c'est tout.
2: Et donc, tu peux me répondre à une question ? Je peux te répondre d'autres questions et tu pourras me répondre clairement alors ? Je te pose d'autres questions.
3: Non, Gérard, donne des détails.
2: Ouais, des détails, ouais.
3: Croustillant,
2: ouais.
0: Non, mais quand vous aurez fini un peu là...
4: C'est des nanas qui te demandent ça.
0: Donc je peux aller aussi bien vers une nana que la nana vient vers moi.
1: Et pour les mecs, ça se passe comment ?
5: Là, c'est lui qui va vers eux.
1: Ah non, bouge pas, ils vont direct au chiottes.
0: C'est ça, il est hors de question là-dessus, toi.
5: Il passe une annonce, il les attend au chiottes de la loco.
2: C'est
1: ça. À la loco, à l'entrée, t'as une entrée, une conso, une pipe.
6: Parce que moi, je sais, Gérard, un jour, il m'a touché le cul, après, il m'a mis dans les chiottes. Et puis
0: oui, c'est ça, t'as raison, mon con.
2: Mais non, il attire les mecs par les signes.
1: Tu m'as dit mon con, Gérard, c'est pas
2: possible. Possessif, attention. Mon con.
0: Allez, stop, on arrête.
1: Déjà ?
0: Eh oui.
2: Oh bah non, Gérard.
0: Merci.
2: Gérard.
5: Il y a Yannick qui s'impatiente là.
0: Non. C'est maintenant.
5: Gérard, il dort là. Donc
7: non, mais attends, de toute façon, tu comprends quand même pas que je vais bosser avec cette odeur. Non, mais. C'est hors de question quoi. Je sais pas, on va mettre une cassette, on va faire un truc, mais non.
5: Pas ce soir. Tu vas bosser dans le studio de secours.
7: Donc, le Fun Music System ce soir ne sera pas là. Je suis vraiment désolé. Et si vous n'êtes pas content, à mon avis, il va y en avoir un paquet qui vont pas être contents. Vous envoyez vos lettres d'insultes et tout ça, Gérard.
0: Au boss.
7: Vous lui dites de changer de parfum, ça sera bien.
5: Non, je remets du tout. Ouais.
4: Gérard,
0: oui.
4: Le débat de la semaine prochaine, c'est...
0: Il y en a pas.
4: Si. Le sujet du débat de la semaine prochaine, c'est...
0: Pour l'instant, il est pas... je ne l'ai pas préparé.
7: Ah bah t'as que ça à foutre.
0: Ah non, je l'ai pas fait.
4: T'es déjà pas préparé ?
0: Non.
4: Bah t'as intérêt à le préparer vite fait. Hein. T'as pas une idée de ce que ça va être ?
0: Je suis en train de chercher si...
5: Pourquoi les nanas nous forcent-elles à se laver ?
0: Non. Non. Je suis en train de réfléchir, je crois que j'ai trouvé le thème.
4: Attention, comment Gérard trouve ses sujets de débat ?
0: Je vais réfléchir 5 minutes.
5: Non, Gérard.
4: Non, t'as pas 5 minutes, c'est la fin, il y a Yannick, donc tu dis le sujet maintenant.
5: Vas-y, le sujet maintenant.
0: Alors... Attendez, laissez-moi réfléchir.
5: Non,
4: pas de blanc,
0: c'est
4: ça.
0: Si, je suis en train de réfléchir.
5: Putain, mais c'est donc vrai, ça lui arrive.
7: Non, la preuve qu'il ne sait pas réfléchir.
0: Non, mais dans ce cas-là, on va mettre une petite musique.
5: Non, avant tout de suite.
0: Non, on va faire une musique, on va passer une musique, et après, je vais dire le thème du débat, je vais pouvoir, je vais réfléchir dessus. Non. Je vais réfléchir avant.
5: Ok, bah ça 5 minutes 13 exactement.
0: Eh ben, ok. Bonsoir à tous.
5: Quoi ? Hey,
0: c'est bon, t'arrêtes de te foutre de ma gueule.
5: T'arrêtes pas de me saouler, c'est quand la fin du 10 ? C'est quoi cette musique de merde ? Bah vas-y maintenant.
0: Bah, voilà, donc je vous annonce le prochain débat, donc le dernier de la saison.
5: Du siècle ?
0: De la
5: saison du siècle, oui.
0: Ouais, de la saison. Voilà. Donc ça va être pour ou contre l'amour ?
5: Attends, vas-y, Gérard, vas-y.
0: C'est pour ou contre ? L'amour.
5: Ouais.
0: Qu'est-ce que tu es en train de me faire, toi, avec
5: ton... Non, mais rien, vas-y, t'occupe pas de nous.
0: Alors, continue. Pour ou contre l'amour et pour ou contre le préservatif. Voilà. Donc, bonsoir à tous. Maintenant, vous allez continuer avec Yannick pour la nuit sans pub. Et...
5: Non.
0: Si.
5: T'en range la balle. Non, ça pue.
0: Je veux pas le savoir, tu continues. Donc, c'est Yannick pour la nuit sans pub.
5: Non,
0: et 6h, 9h, Lorenzo. Et puis, toute l'équipe habituelle. Donc, ouais, mais ça y est, là, vous arrêtez là au ping-pong là ou quoi quand je parle un peu, merde! Donc Yannick pour la. Bon, ça y est!
8: On va un filet!
0: Non, mais je m'en fous!
8: Tiens.
0: Mais merde!
5: Bon, range la balle! Rappelle-moi ton débat, j'ai pas entendu.
0: Oh, c'est pour ou contre l'amour et pour ou contre le préservatif? Mais moi, je suis pour le préservatif.

0: contre l'amour, on savait, oui.
1: Non, pour les deux.
0: D'accord.
1: Voilà.
0: Tu peux le répéter, parce que j'ai... Non, encore une dernière fois, allez, oh.
1: Je suis pour l'amour et pour le préservatif. Merde.
0: Comment tu veux qu'on comprenne aussi à force? Allez, vas-y.
1: Ça y est, vous avez très bien compris.
0: Non. Calme-toi.
1: Donc, allez, moi, je suis pour l'amour et pour le préservatif. Merde.
0: Gérard, alors. Quoi? On appuie sur rien du tout, regarde. Allez, t'es vraiment pénible, hein, je te jure. Bon.
1: Tiens, tu vois.
0: Quoi? Bon, allez, va-t'en, ça pue. Bonjour tout le monde, j'espère que ça va bien. 3h30. Eh non, mais 3h37, c'est une heure pour rendre antenne, ça aussi.
1: Et alors?
0: Non, mais sans déconner, je te jure.
1: T'inquiète, on prend après Max.
0: Ouais, je vais le voir, ouais.
1: Après moi, mais tu prends sur mon chef.
0: On t'entend pas, prends un micro. T'es pénible. Oh. Bon, alors, prends un micro, quoi.
1: Venir à 3h37, dans ce cas-là, s'il est pas content, Yannick, il a qu'à aller voir Max.
0: C'est toi?
1: Arrête-toi, quand même. Donc, si vous avez, s'il n'est pas content, il va voir Max. Point final, à une bonne nuit à tous.
0: Gérard, au revoir.
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3: Dépêche-toi, Gérard, dans 5 heures, il y a des pubs.
4: Oui, bonsoir, c'est Monsieur Mazur.
5: Bonjour, c'est Eddie Mitchell.
6: Bonjour, c'est Jean Coquin.
7: Bonjour, Monsaillon, c'est les Innocents.
8: Salut, c'est Etienne Dehun.
9: Bonsoir à tous les auditeurs qui restent, quoi.
10: Ouais, ben, tu vas pas me casser les couilles longtemps, toi.
11: Bon, ben, non.
12: Bonsoir, mais je me présente, je m'appelle Mégane.
13: Bonsoir, connasse.
14: À un moment, je me demande si je suis pas con.
13: Non.
15: Pour ça, on va s'écouter Gérard, le fils de mon oncle.
16: Bonsoir Gérard, c'est cousin.
17: Bravo Gérard, cousin.
16: Bonsoir, c'est cousin.
17: Bravo Gérard, cousin.
18: Gérardo da cousino.
19: Gérardo da cousino.
17: Bravo Gérard, cousin.
19: Reste calme.
18: Oui, c'est ce cousin, oui.
17: Bravo Gérard, cousin.
19: Cousin, dis-la-moi ta question.
18: Oh là là.
19: Monsieur Cousin, reste calme.
16: Bonsoir, c'est cousin.
17: Bravo Gérard, cousin.
4: Je voulais juste te dire que pour moi, les vacances, c'est quand tu fermes ta gueule.
14: À un moment, je me demande si je suis pas con. Donc, voilà.
13: Et 48% des gens répondent que oui, mais c'est bien probable. Or là, je comprends pas du tout la...
14: Moi non plus, quoi.
13: Je comprends pas là, sur les 48% des gens qui répondent oui.
14: Oui,
13: mais c'est... Oui. C'est bien probable. Probable de quoi?

0: Alors moi, Sandy, j'adore la sodomie et j'adore toute l'appellation, tout ça.
1: Et Juliette.
2: Oh là là.
3: Les gâteaux, c'est pas fait avec de la viande.
1: Bah, il montait sur moi, c'est tout. Ah, vas-y, c'est bon. Tu sais qu'est-ce qu'il aime bien? Mettre sa coton-tige dans son cul.
4: Bon bah, oh.
5: Ça se termine là, au tribunal.
6: Le dollar passera en euros aussi. Hein. Donc, en fin de compte, que tu passes en dollars, en deux chemins, en francs belges ou autre, de manière, tout sera mis en euros.
7: Ouais, salut l'équipe du Star System, ici c'est Angelo. Bon, j'aurais un message pour Gérard. J'aimerais qu'il m'explique comment fonctionne sa chaîne IFI, parce que pendant qu'il anime ses débats à la con, on est en train de se bourrer sur Sandy, lui pisser du chien la gueule, on aimerait bien le faire en musique en écoutant sa voix de pédé à la radio. Voilà, puis en plus elle aime ça ta cochonne, Gérard, hein. Alors tu lui
2: dis... la cochonne à ton merde, espèce de pas.
7: Et tu nous laisses bourrer ta femme. Allez, grosse bise sur la fesse droite, c'était Angelo.
1: Jean-Vicalin.
8: C'est de la bombe.
9: J'ai jamais vu
6: Sandy
9: décoré en Michelin.
6: Alors, le gouvernement, qu'est-ce qu'il veut? Mais qui nous envoie le pas? Parce que là, moi, cet après-midi, moi, je vais te dire une chose. Parce que moi, maintenant, je pousse un coup de gueule. Et je vais te dire une chose. Que le bar, qu'on va payer un ticket de bus, 6 francs, plus de 6 francs.
10: 36 euros.
6: Ouais. 36 euros. Donc, moi, j'en ai ras-le-bol. Et voir des connards de contrôleurs. Dans les bus, il y en a ras-le-bol. Alors les contrôleurs, allez vous faire foutre.
2: Ouais ben, le mieux c'est de voler dans un sac à main. Rigo, oui. Si tu veux pas que je crie,
11: ouais.
2: Retire 5 minutes ton casque, parce que là je vais m'énerver.
6: Enculé, alors batte-toi en poutre, toi, espèce de pétasse.
12: Les assassins qui veulent y aller, gnagnon.
13: Ouais, vous arrêtez derrière de ronfler comme des putes.
6: Putain de la scène. Eh, tu parles encore plus fort, je comprends pas, espèce de con.
2: Bon, attends, déjà pour l'instant, tu fermes ta gueule. Tu t'écrases, la confiance. Sur le défenseur de gros cul est emmerdé, tu en vas.
13: Putain, mais c'est quoi ce bordel?
6: T'es une fille de pitié, les gars.
2: Oh non.
14: Tout
6: à l'heure, tu vas voir le numéro de Monsieur Cadeau que je vais te dire au revoir si tu me fais chier.
15: Mais j'écoute Paris à la pêcherie, j'écoute Fun. Moi, j'ai plus mon fils, mais j'écoute Fun. J'habite à l'hôpital et j'écoute Fun. 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Je n'ai qu'un sanglier tous les soirs, j'écoute Fun.
6: Et moi, je dis ta mère, j'écoute pas.
2: Oh, tu t'écrases, ma confiance. Ouais, ben, dans Mumba, il y a de la joie, ben, tu vas aller voir Oasis. Au revoir. C'est tous des cons à Troyes.
11: Tu cartonnes.
2: Celui-là, c'est un mec de Troyes, j'aime pas trop les connards de Troyes.
16: Dans le sol, il n'y a pas de porc.
11: Ça dépend, tu t'es dépisté à quel âge, toi?
2: Bon, toi, t'éteins ton micro, parce que tout à l'heure, je vais te dépister ma main dans ta gueule, connard.
6: Bah, bien sûr, allez, foutez-vous de ma gueule. Foutez-vous de ma gueule, allez, hop.
14: Je suis très fragile au niveau des tympans. Des tympans.
2: Ouais, non, mais, de manière, Oh là là là là là là. Mantenez, t'es en train de dormir, Mantenez. Oh, la putain de merde, pas moi. Ça y est, ouais. Bon, ouais. Mantenez, au revoir, monsieur Mathieu, au revoir.
6: Ouais, fils de pédiatre, fils de... Didoc.
17: On ferme à tous, t'as pas le dos.
14: J'aime bien quand tu avais comme ça.
6: Ouais, vas-y, espèce de trablo. Ça regarde pas les gens si je viens de la ok.
1: Qu'est-ce qu'il aime bien?
14: Mets ta coton-tige
1: dans son cul.
6: J'ai dit qu'on parlait pas d'un loco.
1: Jean-Vicalin.
2: Tu t'écrases, la confiance.
1: Alors moi, Sandy, j'adore la sodomie, j'adore tout, la violation, tout ça.
6: Avec un con comme moi, on s'amuse, avec un con comme toi, on se fait chier.
2: Bilda et Manu sont en train de faire les deux connards.
13: Bilda et Manu,
2: c'est les deux PD de la bande FM.
6: Non mais attends, celui qui s'amuse à dire ça insulte ton cul, je l'emmerde.
2: Si je serais pas intelligent, je serais pas des débats, hein, brouti.
6: Et voilà, donc vous venez d'écouter les connectés de l'arrêt avec Bouffe-moi le site avec du Saint-Doux. Et là, c'était juste un remix fait par Olivier Dapro, je pense.
11: Non, fait par un certain fumiste de l'IRC.
6: Ok.
4: Oui, ben merci Rigo. Donc pour ça, sur le deuxième débat qui va porter sur les sumons, on accueille Prout d'Asie, 19 ans de Dijon. Tu peux me donner la fréquence, s'il te plaît?
8: Ouais, bonsoir, c'est Prout d'Asie, ça sent le sushi. Alors c'est 97.5.
4: Ok. Nîmes qui pue. Ta fréquence, s'il te plaît?
8: 103.4.
4: Merci. Donc, bonsoir à toi, Rouleau de PQ, 23 ans de Nice, ta fréquence s'il te plaît, bonsoir.
9: Salut Gérard, ma fréquence est 107.1.
10: Ça va être bien ça.
8: Bonsoir.
4: Et Honda, 25 ans de Lyon, ta fréquence, bonsoir à toi.
18: Bonsoir Gérard.
4: Ta fréquence s'il te plaît.
18: Ah bon, 102.1.
4: 102.1.
8: Oh, la voix qui m'excite.
4: 102.1. S'il vous plaît, vous faites pas comme le premier débat.
19: Ouais, hein.
8: Ouais, c'était des gros nazes.
4: Ouais, ben, j'espère que le deuxième ne sera pas pareil.
8: Ben, un gros naze même.
4: Ouais. Alors, le débat porte sur les sumos. Mm-hmm. Donc, de quelle origine provient le mot sumo? On va demander ça à Prout d'Asie.
8: Ah, j'ai de la chance.
18: Bonne chance.
8: Ouais. Ben, écoute, le mot sumo, alors, il faut remonter aux langues mortes. Donc, il faut parler de l'étrusque, par exemple. Et du copte. Je sais pas si tu parles l'étrusque, toi, un petit peu.
4: Non, mais attends, je te demande de quelle origine provient le mot sumo.
8: Ça vient d'une région qui se situe au sud-sud-est de l'Ouzbékistan.
4: Ouais,
8: Quoi, bah quoi.
4: Je te demande, c'est la dernière fois que je te pose la question, tu réponds correctement.
8: Je te donne une réponse, tu vas pas t'énerver, on va rester calme.
4: Ouais, tu vas t'affirmer ou quoi, là?
8: Ouais.
4: Bon, alors, au revoir.
8: Bah non.
4: Si, au revoir.
8: Donc je continue à répondre.
4: Non, tu continues pas. Ah, au revoir.
8: C'est pas moi. Hein.
4: Au revoir.
8: Non, je continue.
4: Donc, je disais... Manu, s'il te plaît. Au revoir pour lui.
10: C'est une chance.
4: Non.
10: Vas-y, réponds.
8: Sud-sud-est du Turkménistan, c'est-à-dire on est tout au nord du Japon, quoi, tout à fait.
4: Ah, enfin.
8: Hildar. Ah bah oui, bah, tu me laisses pas le temps de finir. C'est pour ça que je suis obligé de m'énerver pour me faire comprendre. Ah.
4: Ouais, bah t'as pas besoin de t'énerver, c'est moi qui commande.
8: Ok, ça marche.
4: Nem qui pue.
20: Oui, alors Gérard, le mot sumo vient du japonais ancien. C'est la contraction de su, de la transpiration, et mo, les deux premières lettres de moule. Transpire de la moule, qui est le sumo en contraction en japonais ancien, repris pour des compétitions de sport de grosse.
8: Oh là là.
4: Non. Ouais. Rouleau de PQ.
9: Ouais Gérard, eh bien ça vient effectivement du japonais. Le monsieur qui est passé avant moi avait tout à fait raison. Mmh. Je voudrais rappeler aussi que l'étymologie du mot vient en fait du premier empereur japonais qui s'appelait Hirohito et qui s'est fait harakiri parce que justement il n'arrivait pas à être assez gros pour être un sumo. Mmh. Parce que la ceinture qui doit leur serrer la taille était vraiment trop grande. Mmh. Et tu me dis quand on a marre parce que j'arrête.
8: Non, vas-y.
4: Honda. Honda.
9: Ce serait super sympa, ce serait...
4: Honda.
18: Ouais, je suis là.
8: Oh, alors, voilà.
4: Gérard. Oh, Suzuki aussi.
18: Gérard, je suis pas sûr d'avoir la bonne réponse. Maintenant, moi, je pense que ça vient des Esquimaux, en fait. Mais... Ils suaient beaucoup, et donc ça venait de Esquimaux, mot, sumo, et je suis beaucoup quand je suis un Esquimaux.
4: Mmh. Non. Là,
18: je pense que c'était l'étymologie du mot.
4: Non, alors, d'où provient... De quelle origine provient le mot sumo avant que je réponde,
10: En fait, il y a Davy One, il sait très bien d'où ça vient, il dit que Oshiwatawa na Masaki. T'as une belle voix, Pauline.
8: Oh là, ça m'aurait pas plu. Non.
10: Excuse-moi, Gérard, pour répondre à cette question, on a Monsieur Mazur qui s'y connaît super bien.
4: Ah. Ouais, alors, vas-y. Monsieur Mazur, bonsoir.
21: Oui, bonsoir, c'est Monsieur Mazur.
8: Bonsoir.
21: Alors, je suis vraiment ravi, Monsieur Gérard, que vous fassiez un débat sur les sumos. Car moi-même, je les étais pendant un stage au Japon, alors que j'avais 17 ans. Ouais. Et je peux vous affirmer que le mot sumo vient en fait de l'Inde, ce qui veut dire gros éléphant.
4: Ouais, alors, pour l'instant, monsieur Mazur, vous êtes à côté de la plaque.
21: Pourquoi?
4: Je peux vous le dire tout de suite.
10: Toute chaude, hein, t'es toute chaude.
4: Parce que de quelle origine provient le mot sumo? Et en fin de compte, le mot sumo, j'ai regardé dans le dictionnaire, provient de... C'est un mot japonais.
8: Ah, qu'on a dit?
4: Oui.
8: Mais...
22: Tu peux me réexpliquer ça?
4: Non, je vais pas te réexpliquer ça, c'est tout.
10: Ah, t'es con.
8: Et tu sais d'où ça vient, japonais, Gégé?
4: Japonais, ça vient du mot Japon.
8: Ouais.
4: D'accord.
8: Ça vient d'où?
4: Ok. Japon, alors, combien doit peser?
8: Pourquoi?
4: Bon, ça y est,
10: Gérard, en fait, sur...
4: Mais vos gueules un peu, les auditeurs!
21: Mais pourriez-vous préciser dans quel sens?
4: Vos gueules!
21: Comment ça, Japon?
4: Oh là, putain !
20: Au Japon tous les matins.
4: Et dans quel sens ? C'est quoi là, ces auditeurs de naze encore ?
20: Des étymologistes.
10: Il y a Yankee sur IRC, il dit qu'en fait sumo ça veut dire gros, alors Gérard t'es un sumo con.
4: Ah bah, lui c'est un sumo pédé.
20: Mais est-ce qu'il y a des grosses sumo aussi?
4: Alors toi
0: ça,
4: tu
0: c'est le thème du débat vers ça plus tard.
4: Non parce que justement j'en parle pas.
20: Si alors là on va en parler, alors, hein. On va en parler, c'est
4: faut
20: tout.
4: Pas ouais ben là vous avez pas parlé de Sandy parce que Sandy elle vous emmerde.
20: Pourquoi Sandy? Pourquoi
4: tu non. Combien doit peser un sumo en général?
20: Pardon, j'ai pas compris la question.
4: Oh merde, allez hop, au revoir à toi. Hop. Terminé.
20: Essaye d'articuler, on dirait que...
4: Non. Allez, hop, terminé. Bonne nuit. Je ne répète plus les questions. Prout d'Asie.
20: Je dirais au moins un quintal. Au moins.
4: C'est-à-dire
20: En chiffre normal ou en chiffre romain, tu veux la réponse?
4: Bon, tout à l'heure, je te perds en chiffre romain ou en chiffre quintal que tu as dégagé au standard.
20: Je sais pas, je dirais, allez, on va dire, dans les 100 à 150 kilos.
4: Non.
20: Si c'est du riz, attends, je n'ai pas fini, si c'est du riz. Je crois que ça peut monter à 175 kilos s'il bouffe quelques rouleaux de printemps, là. Mais sinon, pas plus, hein.
4: Là, tu te trompes tout de suite.
20: Pourquoi?
4: Tu te trompes, je vous donnerai le poids exact après.
20: C'est pas le juste prix, là.
4: Tu permets? Je connais le truc parce que j'ai regardé le reportage.
20: Ouais, bah moi aussi je l'ai vu.
4: Ouais, alors. Et alors?
20: Bah c'était instructif.
4: Non mais attends. C'est qui vient de dire ça?
20: Prout d'Asie.
4: Ouais, Prout d'Asie, au revoir, comme ça tu répondras correctement aux questions. Hop! Au revoir!
20: C'était instructif.
4: Au revoir!
20: C'était intéressant.
4: Au revoir!
20: Apprenez des choses.
4: Au revoir!
20: Non, mais je fais ton éducation au passage, tant qu'à faire.
4: Au revoir!
20: Instructif, ça vient de instruction.
4: Au revoir!
20: Note, prends des notes, vas-y.
4: Non, mais au revoir!
20: Tu révises à la maison après.
4: Tu te débrouilles, on lui dit au revoir.
20: Non, y a pas moyen.
4: Oh ben...
20: Tout ça parce que je veux t'éduquer, attends, faut pas déconner.
4: Bon attends, déjà pour l'instant tu fermes ta gueule.
20: Ce fameux reportage.
4: Bon, tu lui dis au revoir ou quoi là?
0: J'y arrive pas.
20: Mais je l'ai vu le film de cul avec les grosses, moi aussi, je l'ai
4: bon,
20: vu.
4: Bon allez hop, au revoir.
20: Oh là là.
19: Où est-ce qu'on peut répondre?
4: Nem qui pue.
22: Alors Sandy.
4: Alors au revoir à toi.
22: Non mais 110 kilos, attends, laisse-moi finir Gérard, ça doit faire 110
20: bon,
22: kilos.
20: Ça, c'est bon. Excellent.
4: Je sens que tout à l'heure, je vais virer tout le monde et je vais reprendre d'autres personnes.
0: Mm-hmm. Ouais, ce serait bien. Hein.
4: J'ai l'impression. Alors, Nem qui pue?
22: C'est dit 110 kilos.
4: Non.
0: Ça dépend, il y a plusieurs catégories, Gérard. T'as appris à l'école ou pas, les sumo?
4: Je vais dire une chose. Que si t'as bien suivi le reportage...
0: Mais j'ai pas vu le reportage.
4: Le deuxième micro, d'accord?
0: J'en ai qu'un.
4: Ouais, mais je fais pas de double son.
0: Mais non.
4: Rouleau de PQ.
19: Ça va aller jusqu'à 210 kilos.
4: Ouais. Et je crois que même moins, hein. Un peu
19: non,
4: moins.
19: 210, c'est bien quand même.
4: Ouais. Non, mais un peu moins, un peu moins. Honda,
23: il est parti, Gérard.
4: Ah bah alors c'est bien.
23: Et on accueille justement pour remplacer Honda, Petit Scarabée Pourri.
19: Salut, Petit Scarabée Pourri.
24: Oui, bonsoir, Gérard. Bonsoir tout le monde.
4: Bonsoir.
24: Ça va bien, Gérard?
4: Bonsoir. T'appelles d'où?
24: J'appelle de Montmorency.
4: 101.9.
24: Voilà.
4: Merci de me donner la fréquence.
24: Bah, j'allais te les donner, mais tu vas...
4: Et à la place de Prout d'Asie, on a personne?
0: Gérard.
4: Manu.
0: Gérard.
4: Manu, à la pape. Manu.
0: Gérard. Il bosse.
4: Bon, alors, petit scarabée pour toi, donc, la question.
24: C'est tout le standard, Gérard.
4: Gérard! Oh, mais merde! Il y a des briquets qui vont voler ce soir, hein.
10: Gérard, il n'y a rien qui va voler, il s'est passé des trucs, hein. On va se calmer.
24: Bon, Gérard.
4: Ça va voler ce soir.
0: Alors, Gérard, on y va ou pas?
4: Petit scarabée.
24: Oui, pourrit, s'il te plaît. Alors, c'est un sumo, ça doit peser dans les 410 kilos. Et voilà, je pense, voilà.
4: Non, alors moi je peux...
24: C'est pour... Si,
4: non.
24: Le record du sumo, c'est 410 kilos.
4: Non, un sumo pèse entre 180 et 200 kilos.
24: Oui, mais il y a le sumo le plus gros du monde, c'est 410 kilos.
4: Non, parce que j'ai regardé dans le dictionnaire un sumo pèse entre 180 et 210 kilos.
24: Ouais, mais moi j'ai regardé dans le livre des records.
4: Non, mais t'as regardé la main de ma soeur dans la culotte d'un zouave.
22: Ouais, mais c'est des kilos en euros ou en kilos?
4: Ta gueule, toi.
24: Je crois que c'est en dollars.
25: Gérard, va me chercher un café, mangue-toi.
24: Ouais.
4: Je sens que tout à l'heure, je vais virer tout le monde et on va reprendre des gens standard.
10: Gérard.
3: Monsieur Mazur, il a pas répondu.
10: C'est vrai en plus. Ouais. Et
4: Non, il est plus là, Monsieur Mazur.
0: Si, il est là. Tu rêves.
4: Non.
0: Si, il est là.
4: Tu rêves des genoux. J'ai dit au revoir.
0: Non.
10: Donc sur IRC, il y a Laurent qui te demande si les sumo portent des slips jaunes en se connectant sur Internet.
4: Sa question, elle a ni queue ni tête. Manu, s'il te plaît, t'arrêtes de t'amuser à balancer des trucs sur Rigaud quand il parle, d'accord?
10: T'es fou.
3: C'est vraiment pas drôle.
10: C'est ouf.
21: Monsieur Gérard, c'est Monsieur Mazur.
24: Monsieur Mazur.
21: Je pourrais répondre peut-être à la question. Moi, je crois que les sumo pèsent dans les 35 kilos à la naissance.
4: Non. Allez, troisième question. Un sumo a-t-il le droit de se marier? Nem qui pue.
3: Mais enfin, quand il se marie, c'est considéré comme une boulette au Japon. Une boulette de riz.
4: Toi, c'est prenu, fais gaffe.
0: Il y a un truc qui est parti, qui a été jeté. Pourquoi? J'ai dit, il faut une grosse église.
4: Ouais, mais fais gaffe, toi. Parce que tu me prends pas ça toutes les semaines. Hein.
0: Ah, je dirais pas la grosse église toutes les semaines.
4: Ouais.
0: Excuse-moi, Gérard.
10: Gérard. Sur IRC, il y a Seigneur, il dit qu'un sumo, ça peut pas se marier parce qu'ils font pas de bagues assez grosses.
21: C'est faux.
4: Ça dépend.
0: Ils mettent un pneu.
4: Faut voir à peu près les mains. Ça va, Manu, te fais pas chier, hein.
24: Il faut un bracelet pour la bague.
4: Bon, de toute manière, on va balancer un disque. Vous commencez à me casser les couilles au sol. Vous êtes des cons.
0: Attendez, les auditeurs, je vous explique. Ils nous lancent des chewing-gums, mais après, ils gueulent parce qu'on les mange.
4: Tu m'envoies la zik, et puis terminé.
24: Mais non. Allez,
4: basta. Non.
24: Alors, j'ai pas répondu.
4: Non. Mais tu vas répondre, tu vas réfléchir à la question et c'est tout.
24: Tu me donnes la fiche là.
0: Quelle fiche?
4: La fiche avec.
0: Ils ont pas fini de répondre.
4: Non, mais attends, Monsieur Mazur, il dégage, je veux plus l'entendre. Ouais.
19: Mais non,
24: il a rien dit, Gérard, arrête.
21: D'accord,
4: chef. Putain, mais c'est quoi ces auditeurs là que vous me choisissez?
0: C'est toi qui les écoute pas, Gérard.
21: Ouais.
4: Non, mais attends, pour l'instant, ça fait deux débats que vous me foirez.
0: Non, c'était très bien pour ça.
4: Oh non. Vous êtes en train. Ouais. Bien sûr, toi, t'es complice. Ok. J'ai très bien compris.
0: Attends, ans, si on a flingué que deux débats, je trouve que c'est bien.
4: Ouais. Toute la semaine, vous me les flinguez, mes débats.
24: Arrête ça, les gars. Deux débats seulement, c'est bon.
21: T'es sûr?
4: Ouais, c'est ça. Fous-toi bien de ma gueule derrière, toi. Fous-toi bien de ma gueule. Voilà, alors. Rigo, une question.
10: Oui, il y a Snooze qui te demande si le féminin de sumo, c'est bien Suma.
4: Là, justement, j'ai regardé et dans le
10: dictionnaire. Et je voulais dire aux gens de l'IRC que c'est pas Sandy parce qu'ils n'arrêtent pas.
4: Ça, c'est bien précisé, Rigo. Je te remercie. Au moins, faut bien dire une chose que j'ai regardé dans le dico et c'est vrai que c'est pas évident. On peut pas donner de nom féminin là-dessus. Ouais.
3: Bravo, Suma, comme les supermarchés.
4: On a
0: une sumette.
3: Suma comme les supermarchés.
21: Une sumette torette.
4: Bon, alors celui-là, il s'en va. Au revoir.
3: Donc, Gérard, on peut répondre à la question?
4: Alors, c'est qui? Je peux répondre à la question. C'est qui? Il n'y a personne pour me dire qui c'est. Alors, Manu, la fiche. La fiche de la ZIC.
0: Tiens, la fiche de la ZIC.
4: Tu me donnes la bonne fiche et tu me les reprends tous hors antenne.
3: Alors, c'est Petit Scarabée Pourrite, donc je vais répondre à ta question.
4: Non, tu la donnes, là.
0: Oui, donne ta question.
3: Vas-y, réponds.
21: La réponse. Ouais, donc un sumo, ça peut se marier, bien sûr. C'est même des super-héros au Japon. Et le problème, c'est qu'ils se marient avec des pauvres bonnes femmes d'1m60 et 40 kilos. Donc je les vois pas.
4: Allez, un petit scarabée, au revoir.
0: C'est vrai, mais c'est vrai.
3: Je les vois pas. Il faut en parler, c'est scandaleux, ça.
21: Je les vois pas en train de faire une position, par exemple, du missionnaire, tu vois.
4: Allez hop, au revoir pour lui.
21: Mais Gérard,
4: terminé, raison.
0: C'est vrai.
4: Terminé.
0: Imagine la différence de poids, Gérard.
4: Rouleau de PQ. Terminé pour Petit Scarabée.
21: Mais Gérard, j'ai rien dit.
4: Terminé. Merci.
21: Vraiment, c'est pas cool, hein.
4: Merci, au revoir.
21: Mais non, Gérard.
4: Rouleau de PQ.
21: Je m'en fous, je pirate l'entête. Mais j'arrête.
19: Bon, bébé.
0: Gérard, il y a peut-être aussi un petit sondage sur.
4: Qui c'est qui paye bien son boulot?
0: Ah, il va arriver.
5: Bah c'est moi, je le fais toujours bien mon boulot.
4: Ouais, c'est pour ça que je l'ai oublié de la troisième question là, le sondage. Alors, êtes-vous pour ou contre les sumo? 45% sont trop gros pour répondre. Je vois pas du tout, ça concerne Manu. Ouais. 34%
0: sont... Tu balances, toi?
4: négativement pour, ça je vois pas, je vois pas. 15% sont d'accord, mais que si c'est pour faire un régime du cul. Alors, Niette, c'est bien.
19: Bravo le standard.
4: Bravo le standard.
10: Je suis mort à Duke Nukem.
4: Alors, la question.
22: Qui est assis sur le standard.
4: Donc, c'est toujours la question. Hein. Simo a-t-il le droit de se marier? On se retrouve après pour la suite du débat. Et on s'écoute le petit Simo de Suresnes avec Prends-moi. La compète t'a pris du poids et on se retrouve tout de suite après. Voilà, compète t'a pris du poids et pour ça on va recueillir Petit Croissant.
7: Voilà, j'ai tout pas vite.
22: Olive.
4: Ta fréquence s'il te plaît.
7: Gay. Yeah.
4: Ta fréquence s'il te plaît.
7: Dans 2-3.
4: Putain.
0: C'était pas. Vous avez écouté quoi, Gérard, en fait?
4: Bon, tu te fous de ma gueule, je viens de l'annoncer. Ah bon donc, Nem qui pue, donc 103-4. Ouais. Merci Pildar pour le double son. Continue. Tout à l'heure, tu vas te prendre un briquet dans ta gueule, ça va te faire tout drôle, toi, là.
7: C'est un bic, en plus.
4: Gros tataré, là.
7: Ouais, j'ai vu.
4: Ta fréquence.
7: C'est gros taraté, hein.
4: Ta fréquence.
7: 91-9.
4: Et rouleau de PQ, j'ai ta fréquence 107.1.
19: Rebonsoir Gérard.
4: Rebonsoir. Donc la question donc c'est toujours un Simo a-t-il le droit de se marier? Donc un petit croissant pour toi.
18: Moi je pense que c'est comme tout le monde, ils ont le droit de se marier.
0: Ah, il la joue bien.
4: Tu peux préciser le fond de ta pensée parce que là je crois que.
18: Bien sûr.
4: Bon là quoi Manu, si alors, c'est pour me choisir des cons comme ça, des genres de starbés, des folles, c'est pas la peine. Nem qui pue. Hop.
22: Oui, alors ils ont le droit uniquement de se
4: marier. Nem qui pue.
22: Oui, je suis là, Gérard.
4: Attends, Nem qui pue, tout à l'heure, c'est une nana, maintenant c'est.
18: Ça change, ouais.
4: Oh là là là là là là là là.
18: T'as quelque chose contre les mecs?
4: Bon, ça t'amuse, toi, là? Ça t'amuse de continuer à me filmer? D'ailleurs, ça te perd tout drôle, hein.
22: Ah, mais c'est Kubrick.
19: C'est pour moi, je le regarde.
4: Ouais. Nem qui pue.
22: Oui, alors, les sumos ont le droit de se marier qu'avec des boules de bowling qui ont également deux trous et qui sont rondes comme eux. Oui, c'est vrai.
4: Gros tataré.
7: Ah bah, non, c'est gros taraté, hein, s'il te plaît.
4: Ouais, hein.
7: Moi, je crois que, en fait, s'ils veulent se marier, les sumos, faudrait peut-être qu'ils fassent d'abord un régime, parce que sinon, gros comme ils sont, il n'y a aucune meuf qui voudra d'eux, quoi.
22: Oh non, c'est pas ça, je t'ai dit, c'est pas ça.
4: De toute manière, le reportage que j'ai regardé, il y en a qui étaient mariés. Hein. Ouais, rouleau de PQ.
19: Je sais pas s'ils ont le droit de se marier entre eux, parce que je sais pas s'il y a des sumo PD.
4: Un sumo a-t-il le droit de se marier?
22: Bien sûr qu'il y en a.
19: Ils ont le droit de se paxer, non, peut-être?
4: Oh là là là là là là.
19: Gérard, je vais te répondre. Au Japon, se marier avec un sumo, c'est une preuve de grande richesse.
7: Ouais.
19: Et les filles qui se marient avec les sumos, c'est comme si se mariaient avec des seigneurs, en fait.
7: Ouais. Mmh. Elles ont des cassettes vidéo de Goldorak gratuit après.
19: Exact. Ouais. Et de Sankoku.
22: Dédicacées par Noam.
7: Ouais.
4: La question, je vais répondre. Un sumo a-t-il le droit de se marier? De toute manière, oui, comme tout le monde.
22: Et de divorcer?
4: Comme tout le monde.
22: Et d'avoir des enfants?
4: Ben, bien sûr.
22: D'accord. Et la sécu, il la touche?
4: Et ma main dans ta gueule, tu vas la toucher.
7: Moi, je voulais savoir, est-ce que les sumos, comme ils sont très gros, ils arrivent à toucher leur bite?
4: Alors, ta question, j'y répondrai.
0: La voir.
22: Il y en a qui l'ont jamais vu de leur vie, paraît.
4: Pensez-vous que les sumos sont des super-héros, alors
22: J'ai vu sur Internet que ta moustache, en fait, c'était des poils de cul.
4: 53% pensent qu'ils sont moins forts que Batman. Je sais pas qui c'est qui était me chercher un sondage pourri. 42% des gens aimeraient sodomiser culte.
7: Oh, c'est pour.
4: 17% préféraient voir des sumo Batman en string.
10: Des sumo woman.
4: Ouais, des sumo woman, c'est complètement bidon ce sondage, donc je vais arrêter de le lire.
0: Mais non, mais parce qu'on a. Rigo a pris ce sondage en Suède.
4: Non, c'est pas Rigo. Mettez pas tout le dos à Rigo.
0: Dis-lui, Rigo.
4: Non.
0: Dans cet après-midi, il a porté les sacs.
4: Non.
7: C'était bidon.
4: Y a-t-il plus de sumo en France que dans les autres pays? On va demander ça à Petit Croissant.
12: Bah non, moi je pense pas, pas forcément.
22: S'il te plaît.
4: Tu peux presser, continuer le fond de ta pensée.
12: C'est-à-dire qu'en France, il y a environ 55 millions d'habitants. Et je pense que dans les autres pays, on y sont quand même un peu plus nombreux. Donc je vois pas pourquoi en France, il y aurait plus de sumo que dans les autres pays. Voilà. Mm-hmm. Sinon, je pense aussi, je voulais te dire un truc, Gérard. C'est-à-dire que quand on arrive au standard, Fidar, il m'a dit qu'il voulait pas me passer parce qu'il voulait passer d'abord les habituels. Et ça, je trouve ça lamentable. C'est toutes les semaines.
22: C'est dégueulasse.
12: Voilà. Et ça nous est tous arrivé ici.
19: Moi voilà. Aussi, il m'a dit la même chose.
12: Voilà. Alors,
22: c'est vraiment un con, Fidar.
12: Voilà.
10: Surtout que c'est Manu au standard.
4: Voilà. Surtout que c'est Manu qui vous accueille au standard.
12: Oui, mais il m'a dit de pas le dire.
0: Ouais, caressez-moi.
12: Je te le dire.
0: Caressez-moi un peu.
4: Une âme qui pue.
22: Moi, je pense qu'il y a plus de sumo ailleurs qu'en France, en dehors des frontières, sauf en fonction des accords de Schengen, quand même. Il faut en tenir compte.
12: Ah, c'est vrai.
0: Mmh. C'est quoi, Gérard, les accords de Schengen?
4: Je vais laisser finir tout le monde.
0: Et tu réponds après?
4: Gros t'as raté.
14: Ouais, moi je pense que les sumo là où il y en a quand même le plus, c'est pas en France, c'est chez les pygmées.
4: Et un pygmée c'est quoi?
14: Hein?
4: Un pygmée c'est quoi?
14: C'est un petit sumo. Et
4: ouais, n'importe sumo, quoi. Ouais,
14: pourquoi ça vous fait rire? Ils sont complètement débiles. Hein,
4: non, mais t'inquiète pas, ils sont.
14: Ouais, non, vraiment. Et sinon, il en reste encore quelques-uns en Serbie, mais il faut se dépêcher.
4: Rouleau de PQ.
19: Oui, Gérard. C'est surtout pas en France, c'est exactement comme l'a dit mon prédécesseur. Ils ont fixé en fait le poids et l'âge en fonction des accords de Schengen. Et ils en ont reparlé au traité de Maastricht. Et j'aimerais savoir ce que tu en penses.
4: Alors, Fildar, quand t'auras fini de faire ta merde, tu me feras signe.
0: Il chantit, hein.
12: C'est dit que Fildar est foutu sa mère, hein.
4: Gérard. Non, mais attendez, pour l'instant, je vous entends pas parce que Fildar s'amuse à faire des conneries.
0: C'est pas moi, j'ai pas de guitare.
10: Gérard, en attendant, il y a.
22: Tu l'as voté sur MFM, hein.
10: Sinon, il y a Snooze sur l'IRC, il demande si. Enfin, il aimerait bien savoir pour son chien. Parce que son chien, il aimerait savoir s'il doit manger du super canigou pour devenir un sumo chien.
4: Non, il n'y a pas besoin.
10: Tout raide, hein. Donc il peut manger autre chose.
0: Tout raide, on peut prendre du rafale. C'est le meilleur.
10: Ok.
4: Qui voulait poser une question?
22: C'est même qui pue, je viens de prendre mon encyclopédie sur les sumos. En fait, là où il y en a le plus au monde, c'est chez les sodomites. Et d'ailleurs, là-bas, on dit un sumo et au lit.
4: Non, pas du tout. Donc là, merci Pildar.
10: Mais quoi?
12: On t'entend plus.
0: Mais qu'est-ce qu'il y a? Mais
19: Gérard. Il est dans le couloir là, Gérard.
12: Ouais, on doit plus être à l'antenne, c'est pour ça.
19: D'accord.
12: Non, on n'est plus à l'antenne.
0: Mais si vous êtes à l'antenne, arrêtez d'être parano.
12: Il a dû arrêter parce que c'était tellement naze à mon avis.
0: Non, mais là, attendez, parce que là, il est pas dans le studio en face.
10: Il hurle.
0: Cherchez Max.
10: Du calme, loulou.
0: Cherchez Max. Donc voilà. Donc écoutez,
10: ça aurait été bien que quelqu'un commute le studio.
0: Écoutez.
10: Hein, loulou,
0: vous me virez fil d'art, j'en veux plus.
15: Tu me le vires.
12: C'est encore moi qui vais m'en trouver là-bas.
15: Là, tu le vires, c'est fini.
0: Il y a eu un problème de niveau de micro.
12: Allô?
4: Non, un problème de micro, c'est toi qui t'as amusé à le couper.
0: Je sais pas le couper.
4: Te fous pas de ma gueule. Parce que. Hein? Moi aussi, je sais le faire.
0: De quoi?
4: Tu vois? Hein, je mets ma feuille et je m'amuse ici. Ok?
0: Non, mais là, c'est les CD.
22: Tiens, tu mets la feuille là.
0: Ok, pas de problème. Pas de problème.
4: Fais bien gaffe, toi. Parce que c'est pas parce que tu arrives dans ta dernière semaine que tu vas me casser les couilles.
22: Pourquoi?
4: Vrai.
0: Dernière semaine de quoi?
4: Hein?
0: Bah, c'est très bien, après t'arrêtes la pilule et t'as tes règles.
10: Ah oui, c'est vrai.
4: Mais toi, c'est pareil. Toi, vous allez m'éteindre des micros quand je parle.
0: D'accord.
4: Ok?
0: Pas de problème. T'as qu'à mettre Apolline à l'arrière?
4: Non, avec ton caméscope, après mieux d'arrêter aussi.
14: Hein? Bravo Gérard.
4: Parce que si elle n'est pas capable de faire le standard en semaine, le jeudi, si c'est pour me foutre dans la merde, c'est pas la peine. Hein, parce que là, on était pas loin de 10 000.
10: Non, on a baissé là, du coup.
14: Hein. Ouais, c'est con. Hein.
4: Normalement, on devait pas loin de 10 000 avant la pause.
0: Les doigts dans le nez.
12: Je trouve qu'il a raison, Gérard, de remettre un peu les points sur les T.
10: Là, on est à 9 420.
4: Ah. Ouais,
0: ça va, ça va.
4: Ouais, 9 420, et à 1h37, on était à 9 896.
10: Ouais.
4: Et juste avant la pause musicale, on était pas loin de 10 000. Alors,
0: ça a chié, là.
4: Ouais, mais toi, t'arrêtes tes conneries, d'accord?
0: Ok.
4: Ça va pas te le briquet, ça va être celui que tu vas te prendre après.
0: Putain, il y en a plein les poches spécialement pour toi. Le problème, c'est que tu sais pas viser, donc tu vas péter un truc dans le studio et tu le paieras. Donc je m'en fous.
4: Non, mais de toute manière, c'est toi qui vas te répondre.
1: Qui casse paye, Gérard.
4: Toi, tu t'écrases, d'accord?
0: Alors, prends le débat.
4: Tu la fermes.
0: Allez, bichon. Allez, mon bichon.
4: Ta gueule, toi.
10: Bon, Gérard, sinon, pour revenir au débat, il y a Davy One, il te demande où est-ce que les bébés sumo achètent leurs grandes pampers?
4: Dans les grandes surfaces en principe.
2: Il y en a partout.
0: Sinon, ils rentrent pas dans les petites surfaces.
4: De toute manière, y a-t-il plus de sumo en France que dans les autres pays Donc je vais répondre en principe là où il y en a le plus.
0: C'est où Gérard? Gérard, tu peux répondre s'il te plaît mon grand.
4: Gérard, là où il y en a le plus, c'est au Japon.
0: Bah oui, c'est le pays du sumo.
4: Bah oui, en général hein. Question suivante. Que doit manger un sumo dans la journée? On va demander ça à Petit Croissant.
13: Mais non.
2: Ouais, Gérard.
4: Oui.
2: Donc c'est Petit Croissant. Écoute, je voulais d'abord te demander une question, moi. Est-ce que t'aurais déjà rencontré un sumo?
4: Non.
2: Jamais. D'accord, parce que moi j'en ai rencontré un et donc c'était assez effarant. Il mangeait tout le temps dans la journée parce qu'il me disait qu'il fallait qu'il prenne environ pour 15-20 kilos de nourriture par jour.
0: Ça va, pour pas
2: perdre de poids.
0: Ça va déraper, je vais partir en couille.
2: Tu m'écoutes?
4: Manu Fildar, vous arrêtez de jacter entre vous, s'il vous plaît. Parce que ça commence à devenir rengaine tous les deux.
0: Mais t'écoutes même pas les auditeurs.
4: Ouais, ben pour l'instant, tu les laisses parler, d'accord?
2: Ça tombe bien parce que je voulais parler un peu de tout ça. Donc je sais pas, qu'est-ce que t'en penses toi alors?
4: Un sumo, qu'est-ce qu'il doit manger dans une...
2: C'est ce que je viens de te dire là, au niveau de tout ça.
4: Personnellement, je vois pas du tout le rapport.
2: Tu m'as pas écouté quoi.
4: Bah non, parce que comme Manu et Pildar, j'actais entre eux.
2: Je vais répéter, donc je disais que Sandy devait bouffer 15-20 kilos par jour.
4: Ouais, bah au revoir. Au revoir Petit Croissant. Sandy, attends merde. Alors là, vous commencez à me casser les couilles avec Sandy.
16: C'est vrai, arrêtez.
4: Vous lui laissez la grappe tranquille et vous arrêtez de parler d'elle. Parce qu'on en a ras-le-bol.
16: Ouais, et en plus elle était vachement bien dans Grise.
4: Et moi je t'emmerde.
16: On parle pas de sumo mystère.
4: Bon. Alors, Manu, tu te démerdes, je ne continue pas le...
0: Enfoirés, vous êtes vraiment des enfoirés.
4: Ouais. Tu te démerdes, Manu, tu me cherches d'autres auditeurs, je ne continue pas dans ces conditions-là.
0: Mmh. Ok, pas de problème. Bah, tu peux garder les filles, Gégé, elles sont sympas.
17: C'est Gérard.
0: Ouais. Pas de problème.
4: Alors, rouleau de PQ.
17: Oui, Gérard. Je sais plus ce que c'était ta question, excuse-moi.
4: Alors, c'est que doit manger un sumo dans la journée?
17: Je te fais tous les repas ou...
0: Bah oui, c'est mieux.
4: Non, mais que doit manger un sumo dans la journée?
17: Au petit-déj, c'est breakfast anglais obligatoire. Donc, il mange plein de saucisses et saucissons musulmans. Donc, ça, il mange plutôt du poulet. Ouais. À midi, ils font un petit déjeuner aussi à 10h. Donc là, il mange plutôt des céréales, des chibres, tu vois, pour éliminer le poulet. Le midi, il mange une pomme. Ouais. Parce qu'après, ils ont entraînement, donc il faut pas qu'il soit trop lourd. À 4h, ils font un petit breakfast aussi, ils mangent un petit brunch avec le thé, ils mangent des petits gâteaux anglais avec de la confiture, de la marmelade d'orange, ainsi que...
4: Non, rouleau de PQ, s'il te plaît.
17: À 19h, ils mangent.
4: Rouleau de PQ, s'il te plaît, merci. je peux vous dire une chose, qu'un sumo n'a pas le droit de manger de matière grasse.
0: Non, pas de saucisson au poulet, tout ça, rien.
4: Non, déjà le poulet, c'est de la matière grasse.
17: Pas du tout.
0: Ah bon? Non, même le blanc?
2: La peau,
0: moi je mets du poulet sur mes tartines le matin.
4: Ouais. Toi, tu occupes-toi de ton standard et t'éteins ton micro et tu fermes ta gueule. Apolline! Hey, t'es vraiment une chienne, toi, hein?
2: Oh non.
17: Non, parle pas comme ça d'Apolline.
0: Elle a mis ça quand même.
2: En plus, c'est sa vie privée.
17: Ça nous regarde pas ce qu'elle fait chez elle.
2: Ouais, ça c'est vrai.
4: Donc, sixième question, combien coûtent les habits qu'un sumo porte pour un mariage?
16: On n'a pas répondu,
0: Gérard. Ah ouais, attends, Gérard.
16: Oh.
0: Ouais. Vas-y, Manu.
4: Ouais, on a été... Non, tu dégages, toi. Tu dégages, je t'en veux plus dans les studios.
0: Ah, il veut dégager Apolline. Ouais. Apolline reste dehors, donc.
2: Merde,
0: ça va pas sentir bon alors. Ça va plus sentir bon.
16: On n'a pas répondu, Gérard, c'est quoi ce
0: bon, excusez-moi tout le monde.
4: Ah, bonne gueule.
16: On n'a pas répondu.
4: Putain, je sens que dans notre temps, je vais conclure. Hein.
0: C'est pas grave. On accueille Sumo Bidik à la place de Petit Croissant.
25: Ouais, bonsoir.
17: Salut,
4: t'appelles d'où?
25: Salut, j'appelle d'Orléans.
4: Ta fréquence, s'il te plaît?
25: 103.8. Salut, bonsoir l'équipe, salut GG.
0: Salut, ça va?
4: Salut mec, ça roule, c'est cool.
25: Fun.
0: Fun, fun, fun. Fun, fun, fun, school.
25: Cool.
19: Cool.
25: Yes.
1: Bon, ça y est, ouais.
10: Avant qu'il réponde, il y a quand même Seigneur qui a une bonne question sur l'IRC. Il te demande à combien de kilomètres heure va un pet sumo.
4: Ah, là, je sais pas. Aucune idée.
22: Bon, on peut répondre.
10: Ouais. Ouais, remarque, ouais.
22: Bon, alors, moi, je suis éleveur de sumo et je leur donne pédigré pâle.
4: Non, mais c'est bien de préciser le...
1: À deux marques.
4: Ouais, c'est bien. Je sens que tu as dégagé, toi.
19: Est-ce qu'ils ont un beau poil?
22: Oui, ça va, mais enfin...
4: Ouais, alors hop, terminé. Au revoir. Au revoir. Voilà, comme ça va plus vite.
25: Et donc... Tu dans la pub.
4: Fais gaffe, parce que toi aussi, tu risques de dégager. Alors Manu, c'est la dernière fois que je te le dis. Ouais. Tu me changes tout le monde.
25: Ah ben, je vais l'arriver, moi.
1: Justement.
4: Ah ouais.
1: Justement.
4: Tu me changes tout le monde,
1: justement.
4: Et on va s'écouter.
1: Non. On vient de mettre un disque.
4: Non. Tu caresses, c'est moi qui commande.
1: Ouais, bah, tu te caresses et après tu commandes.
4: Quoi, je me caresse tout à l'heure. Tout à l'heure, tu vas prendre.
25: Non, tu fais ton taf là, vas-y.
1: Non, on travaille, Gérard. On n'est pas là pour écouter des disques. Autrement, tu écoutes la
4: famille. Non, moi je veux pas le savoir.
23: Je voulais juste dire qu'on accueillait quand même Petit Dragon Jaune.
1: Ouais. Voilà.
4: Tu as la place.
23: La place de Nem qui sent là du.
24: Bonsoir tout le monde, bonsoir Gérard, ça va bien?
25: Voilà.
4: Eh, hey, vous avez?
24: Oui.
4: Non, attendez.
24: Oui,
4: eh, hey, Manu.
24: Bonjour.
4: Un conseil que je te donne.
23: Quoi?
4: Vous me prenez sur les lignes. Je ne veux pas le savoir, vous me prenez des lignes.
24: Gérard, il vient me prendre sur la ligne.
19: Il fait des lignes.
24: Ouais. Il peut que... Voilà.
4: Je sens qu'il y en a qui vont dégager.
24: Bon, alors, question.
4: Alors, vas-y.
24: Non, mais
4: la question, c'est que je dois manger un sumo dans la journée.
24: Ah, moi, j'ai pas répondu encore. Hein.
4: C'est qui?
24: Hein? C'est Gros Taraté.
4: Eh ben, tu vas répondre.
24: Ah bah ouais, je vais répondre. Un sumo, il bouffe que des hamburgers McDonald's parce que c'est super bon.
4: Alors, au revoir. Au revoir. Hop.
24: Pourquoi au revoir?
4: Au revoir, on précise pas de marque. Hop. Ciao.
24: C'est qui,
4: ciao?
24: Gros, t'as
4: raté, là. Hop. Au revoir.
24: J'ai dit qu'il mangeait plein de hamburgers parce que c'était super bon.
19: Ouais, c'est ce qu'il a dit, hein.
4: Ouais, non, mais je veux pas le savoir.
24: Tout le monde, tu vas voir.
4: Ah, mais merde!
24: Ouais, non, mais c'est vrai, je t'assure.
19: C'est vrai.
24: Et encore, j'avais donné une marque.
4: Putain!
25: Non, il a pas dit Pizza Hut.
4: Ah. Allez, hop, au revoir!
24: Bon, Gérard.
4: Oh putain, vous me passez au standard!
24: Putain!
1: Calme.
4: Bon,
1: Gérard, attendez, chut.
10: Ça y est, là.
1: Gérard, mais qu'est-ce que j'ai fait? Ah, mais voilà! Faut couper les auditeurs, excuse-moi, Gérard.
10: Bah ouais, bah voilà.
1: Donc vous êtes en antenne, les auditeurs. Là, il est en train de gérer avec le standard.
10: Voilà. Et sur IRC, il y a Dan qui te demande si la taille d'une bite de sumo est proportionnelle à son poids.
4: Non.
1: Et pourquoi?
4: Non, parce que là-dessus, j'ai pas. On n'a pas pu en savoir plus.
10: Donc tu sais pas, dis pas non, dis que tu sais pas.
4: Disons, je peux pas y répondre. Voilà.
10: Ah, d'accord.
4: Je préfère lui dire tout de suite, je peux pas te répondre sur ta question.
10: Et je souhaite une bonne nuit à Snooze.
4: Ok. La question suivante, c'est combien...
10: Ah bah non, je serai un peu en retard.
4: Bon, Olivier. Voilà. Donc, tu retournes dans ton studio de Réa.
1: Ah, il a pas tenu longtemps. Bon, Gérard, le débat là-haut.
4: Non, mais moi, vous me changez les auditeurs parce que...
1: Allez, mais ils sont là, ils sont changés.
23: Ils sont presque tout nouveaux, Soumobilic, il est nouveau,
1: Petit Dragon Jaune,
23: il est nouveau. Pour le PQ, elle a rien dit, Gros Taraté, il répond bien, donc tout va bien.
1: Ouais,
23: c'est vrai.
4: Alors, rouleau de PQ.
19: Fun.
24: Bon.
19: Oui, Gérard. Excuse-moi, mais il y a quelqu'un qui me parlait hors antenne et j'ai pas entendu.
1: Le numéro, c'est quoi?
19: Gérard.
4: La question, c'est que doit manger un sumo dans la journée pour la dernière fois?
19: Il s'est déjà répondu, alors j'en ai plus.
24: On a tous répondu. Ah non, moi j'ai pas répondu. Mais bon, c'est pas grave, à la rigueur, on peut passer.
19: Mais j'avais pas fini.
4: Je sens qu'ils sont pas bons. Donc Manu, tu te démerdes.
1: Quoi?
4: Tu gères et tu me trouves d'autres auditeurs pour la fin des questions. Non. Je ne veux pas le savoir.
10: Bon, Gérard.
4: Je ne veux pas le savoir.
10: Gérard, il y a Seigneur qui a une bonne question. Il voulait savoir si tu connais des prises de sumo.
4: Non.
24: Celui-là.
4: Bon, ta gueule, toi.
1: C'est pas mauvais comme question, je suis désolé.
24: C'est vrai.
4: Donc, non, je connais...
1: Vas-y, Gérard.
4: Je connais pas de prise de sumo.
10: Même dans le bico, t'en as pas vu?
1: Non, tu m'as tout mis.
4: Mais tu m'as tout mis tout à l'heure, je vais te mettre ma main dans ta gueule, toi, ça va te faire tout drôle. Donc, tu me gardes rouleau de PQ et tu me changes les autres et on se retrouve après. Et le titre du disque, c'est...
1: Non mais attends Gérard, on va
4: non, non,
1: des
4: non
1: listes,
4: la question là. C'est combien coûtent les habits qu'un sumo porte pour un mariage et on se retrouve tout de suite après. Bah, donc sûr.
1: Mais j'ai pas le disque moi, le titre, je l'ai pas, c'est Manu qui a les titres.
4: Oh
6: mais je croyais qu'on mettait pas le disque maintenant.
4: Si si si. Donc t'annonces.
1: Ah mais j'ai pas le titre.
4: Et donc ça va être. Non non mais Manu, tu vas te démerder. Ça va être
1: ta gueule.
4: Les soucis parisiens avec remets ton torsion avec ton cul et on se retrouve après. Et ouais, vous venez d'écouter les soucis. Ouais, vous venez d'écouter les soucis. Ouais, vous venez d'écouter les
1: soucis.
4: Olivier. Vous venez d'écouter les soucis. Ouais, vous venez d'écouter les soucis. Ouais, vous venez d'écouter les soucis.
1: On s'en fout. C'est bon.
4: Donc vous venez d'écouter I Love American, on des les soucis parisiens avec remets ton torchon, avec ouais ton cul, donc des disques, des musiques, des titres comme
25: bien
4: ça,
25: remonté,
4: j'en veux
25: là.
4: Pas.
25: Bien remonté, ouais.
4: Donc la question, c'est combien coûtent les habits qu'un sumo porte pour un mariage, et pour ça on récupère Sumo Luscon.
25: Sumolusque, oui, tout à fait, bonsoir.
4: Ta fréquence ?
25: Oui, j'appelle de Lyon et j'écoute sur Internet.
4: Ta fréquence ?
25: Et j'ai pas de radio.
4: Non, mais tu me...
10: Non, mais par Internet, il n'y a pas de fréquence, Gérard. Ils tout écoutent par Internet, c'est tout. C'est
4: alors, sur que... Lyon, la fréquence Lyon, c'est 102.1. Tu te foudras pas de ma gueule.
25: Voilà, c'est pour ça que je voulais pas dire de bêtises.
4: Ouais, et ben, le prochain coup, quand je te demande une fréquence, tu me la donnes, s'il te plaît, merci.
25: Mais moi, je suis moderne.
4: T'as cassé ?
8: Oui, bonsoir Gérard, j'appelle de 13e arrondissement parisien, 103.9.
4: Non, 101.9, te fous pas de ma gueule non plus. Rouleau de PQ, 107.1.
9: Rebonsoir Gérard.
4: Rebonsoir à toi.
9: Bonsoir, bonsoir honorable.
4: Et Suzy Owen, ta fréquence s'il te plaît.
11: C'est 101.9, salut, réservoir prod en force. C'est cool. Oh, voilà.
4: Et donc, la si question...
11: Permets, pardon, si tu me le permets, pendant 5 secondes...
4: Ouais, bah pour l'instant, tu vas te la fermer.
11: Ok.
25: Permets-toi.
11: Je fais une petite délifone à mon pote Jean-Luc de Réservoir Prod et à mon pote El Kabach qui paye pas mal.
4: Ouais, Tony, tu fermes ta gueule.
11: Ok.
4: D'accord, Tony ?
11: Ah non, je suis la même voix, mais c'est pas pareil.
4: Ouais, ouais. C'est ça. Alors donc, la question, je la répète pas, donc... Simonosque...
25: Alors combien ça coûte quand il se marie en Pagne? Ben je sais pas, quand il se marie, ben moi je dis qu'il se marie en Pagne, donc je sais pas, il y en a pour 30 balles de tissu quoi. Ça se marie toujours, c'est toujours en Pagne.
4: Combien coûtent les habits qu'un sumo porte pour un mariage?
25: 30 balles.
4: C'est la question, c'est pas...
25: Écoute-moi, il y en a pour 30 balles de tissu pour faire un Pagne.
4: Putain.
25: Mais écoute Gégé, t'as vu le reportage?
11: Mais
25: les
11: pas.
25: Vus. Il les a vus, ils ont juste une ficelle entre les fesses, là, ils sont à moitié nus, et ben ils se marient pareil.
4: Mais on t'a caché, parce que vous commencez à me prendre la tête.
25: Oh là là là là.
8: Pour se marier, étant donné que les sumos ont un grand poids, ils ont le prix de gros, donc pas très cher.
4: Mais tu peux préciser ?
8: En yen, ça fait 17 000, et ce qui donne en euros actuellement au cours de 6,47 francs, environ 230 euros.
4: Ouais ben la question des euros c'est juste après donc je te remercie de prendre déjà la question. Rouleau de PQ.
9: Oui Gérard. En fait ils se marient en costume traditionnel donc c'est vachement compliqué, ils ont des tiares, des sceptres, enfin bon.
8: Gag.
25: Non.
9: Si c'est vrai.
25: Non, ils sont en Pagne, moi je te le dis, ils sont en Pagne.
4: Oh vous laissez parler les gens s'il vous plaît derrière, merci.
9: Ce sont effectivement des pagnes de cérémonie.
25: Ah, tu vois ?
9: Qui coûtent assez cher et qui sont toujours blancs.
4: D'accord. Question, parce que je voyais que tu voulais me poser une question, Rigaud.
10: Tout à fait.
1: On n'a pas le temps, Rigaud.
10: Il y a Dan.
1: On n'a pas le temps. On trace.
10: Il y a Dan qui se demande si les sumos.
1: On n'a pas le temps.
11: Voilà, on n'a pas le temps.
4: Oh, Tony, tu dégages, au revoir.
25: Attends, c'est bon.
9: Il a rien dit.
4: Non, mais même, il n'a pas passé dans les débats. Au revoir pour lui.
9: Mais c'est pas Tony.
4: Non, presque pas. Non.
10: C'est pas Tony, c'est Spermo 106.
4: Ouais, mais tiens. Hop.
11: Je peux répondre à la question ou pas ?
4: Non.
10: Donc il y a Dan qui se demande si les sumos ils utilisent des sacs à balles comme préservatif, un peu comme une certaine catelle qui utilise des sacs plastiques comme baignoire.
4: Non, je pense pas. Je pense pas du tout. Mais moi je voudrais que les gens sur l'internet répondent quand même aux questions correctement.
25: Ouais quand même.
6: Pas de private.
25: Ça sera un minimum pas de private.
4: Suzy Wan.
11: Ouais, donc pour répondre à la question, je sais pas, un sumo, tu lui donnes une corde et un tablier, ça lui fait un string et c'est bon quoi, pour le boulot et pour tout, pour le mariage.
25: D'accord avec moi.
11: Sans filtrate, c'est
1: Je crois qu'il mettait pas des kimonos pour le mariage, Gérard.
4: Non. Question suivante. Peut-on payer un sumo en euros ou pas?
24: Ouais.
4: On va demander, Tony.
24: Non, appelle-moi Suzy Wen, je pense.
4: Ouais, non, mais Tony. Bon, alors arrête, parce que toi je crois qu'on t'avait interdit d'antenne, donc je vois pas pourquoi tu repasses toute la semaine dans les débats.
24: Non, mais c'est pas grave.
4: Si c'est grave. Parce qu'il y en a marre que tu passes dans les débats.
24: Je peux répondre sérieusement aux questions, là. Il y a mes potes de réservoir pour...
4: Non, mais moi j'en ai rien à foutre, tu dégages, je ne veux plus t'entendre dans mes débats.
24: Non, mais bon, je vais répondre à la
4: question. Non!
24: Mais s'il te plaît!
4: Non, tu ne réponds pas!
24: Mais Sandy, elle m'aime bien.
4: Sandy, elle t'emmerde! Au revoir! Hop!
24: C'est vrai, en plus, elle m'aime bien.
4: Voilà. Alors, tu le laisses en antenne, Max, il va s'en occuper, celui-là.
10: Gérard ?
4: Oui.
10: Ouais, sur IRC, il y a DeviOne, il te demande si ça existe, le Kama Sutra pour sumo, et si oui, est-ce que ça ressemble à un excrément de dinosaure fossilisé ?
4: Alors là, très bonne question, je ne pense pas.
10: Non ?
4: Non, à mon avis, je ne pense pas.
1: Mais ça ne doit pas être les mêmes positions aussi.
4: Non, mais je ne pense pas. Tu me gardes Tony en antenne pour Max, hein ?
1: Je peux pas, il a coupé, là.
4: Ah, ouais. Rouleau de PQ.
3: Oui, Gérard. La question, c'était à s'apporter sur quoi? Ah oui, sur les euros.
4: Peut-on payer un sumo en euros ou pas?
3: Le sumo ne se fait pas payer en argent. Le sumo se fait payer, entre autres, en nourriture, ainsi qu'en appartement. Enfin bon, ils ont tout gratos, quoi.
4: Oui, mais attends.
3: Ce que je disais tout à l'heure, c'est des seigneurs. Mm-hmm. Ils n'ont même pas besoin d'avoir d'argent sur eux. Ils ont tout gratos, quoi. Tout
4: non, mais rouleau de PQ.
3: Oui.
4: Rouleau de PQ.
3: Oui.
4: Il y a quand même un truc que je voulais te dire. Mm-hmm. Quand ils font des combats, ils sont quand même payés.
3: Non.
4: Ah si.
3: Ils sont payés en nature, donc ils gagnent pas d'euros.
4: Ah non, mais ils sont quand même. Non, mais ils sont pas payés en nature. Ils ont quand même de l'argent. Oui, Manu.
1: À la place de Suzy One, on va accueillir Ginsu 2000. Mais je te préviens, il a un style très tranchant. Fais gaffe.
5: Bonsoir. Vous allez bien? Bonsoir, Gérard.
4: Bonsoir. Comment qu'il s'appelle, lui?
1: Ginsu 2000.
5: Bonsoir, Ginsu.
3: Salut.
4: Bon, Ginsu 2000, t'appelles d'où?
5: J'appelle de Paris.
4: Donc 101.9.
5: La fréquence, bien sûr, 101.9.
4: Yeah. Donc, tu peux répondre à la question?
5: C'était...
24: L'euro.
5: Comment ils sont payés, c'est ça?
3: Ouais.
5: Mmh. Ah ouais, bah, ils sont pas payés, les sumo. Hein. J'ai entendu tout le monde le dire, ils sont pas payés, parce que c'est comme disait je ne sais plus qui, c'est des seigneurs.
3: Rouleau de PQ.
5: Disait que c'est des seigneurs, c'est vrai. C'est vrai, c'est des seigneurs, ces mecs-là. Le mec, il va dans un magasin, il se sert, il se casse, et il n'y a pas de problème, quoi.
1: Mmh. Ouais, c'était pas classé, toi.
4: T'as qu'à chier.
5: Ok, mon pote.
24: T'es doux, genre.
13: Oui, Gérard, il y a un proverbe chez nous du côté du Japon qui dit « Sumo payé en euros, c'est fait niquer à Tokyo ».
4: Je veux dire une chose, tu parles correctement parce que tu es de la région parisienne, donc tu parles correctement.
13: Gérard, s'il te plaît, j'habite au 13e arrondissement parisien qui est une communauté chinoise à Paris.
5: C'est vrai.
4: Moi, je sais, je connais très bien.
13: Ouais. Bien. Excuse-moi, Gérard, si mes origines te dérangent, si en France nous sommes mal acceptés, nous la communauté...
5: C'est faux. Il n'y a pas de problème, mon pote.
4: Moi, oh, vous le laissez parler, s'il vous plaît, merci.
13: Ouais. Gérard, mes parents sont d'origine japonaise. Mon père s'appelait Kane, il a grandi dans un monastère. Il a rejoint ma mère à l'âge de 30 ans, ce fut une grande douleur pour nous.
1: Attends, c'est le fils des 4 étoiles du Sud, là.
4: Simolusque.
5: C'est un enfant de la bombe.
4: Ouais, attention à ce que celui qui s'amuse à continuer à dire des conneries comme ça.
5: Faut pas déconner, c'est pas drôle, ça.
24: Ouais.
5: Moi, je pense qu'il faut partir d'un principe simple. L'euro, c'est pour l'Europe. Donc le Japon a droit à l'euro, comme tout le monde. Il n'y a pas de discrimination à faire, c'est tout.
3: Ouais.
5: C'est tout, donc oui, ils ont le droit d'être payés en euros.
4: D'accord.
5: Bien sûr.
4: Moi, je pense que... je vais répondre à un rouleau de PQ qui m'a dit que...
13: Appelle la Lotus.
4: Toi, tu t'écrases, s'il te plaît, merci.
3: Je peux m'appeler Lotus quand même.
4: Pour confirmer ce que tu me disais, moi je pense qu'à mon avis, ils sont payés quand même parce qu'ils ne feront pas des débats gratuits ni rien du tout.
5: C'est pas
3: ils font
5: pas de débats sur quoi Gérard.
4: Non, mais quand ils font des combats, ils sont payés, je suis désolé.
5: Ouais,
4: c'est nuance.
5: Pas
4: combien doit mesurer un sumo?
5: 1m90 à peu près. Mollusque.
4: Bon, ouais.
5: Au moins 1m20 de large, au moins.
4: Non.
5: si, sinon il rentre pas dans le panne.
4: Combien doit mesurer un sumo, putain, tu vas répondre correctement à la question ou pas?
5: 1 mètre cube.
7: Bon,
14: allez, hop, dégage, au revoir.
7: 1m80.
14: Au revoir.
15: Gérard, je m'appelle Suzy, je fais 200 kilos et j'aimerais bien que tu me prennes le cul.
14: Bon.
18: Ça, c'était une femme sumo. Hein.
14: Ouais.
18: Il y a Davy One, il dit que justement, les femmes sumo, il faut les rouler dans la farine pour qu'elles mouillent, c'est vrai?
14: Non,
18: c'est
14: non,
18: il
14: faut une bouteille d'eau.
20: Même pas.
7: C'est quoi ça?
20: Toi, fais gaffe à ton matricule, fil d'art. Fais gaffe à ce que tu dis.
7: Attention.
20: T'as qu'à chier.
14: Ok.
15: Les sumo peuvent mesurer, en gros, hein, entre 1 mètre pour la catégorie plume. Et 1m95 pour la catégorie poids vraiment très lourd.
7: Alors, le poids plume, c'est minimum 190 kg.
20: Ketsul 2000, pour l'instant, c'est pas toi que je m'adresse.
14: Ginsu.
20: Hein? Donc, moi, je vais répondre à la question. Normalement, un sumo doit mesurer entre 1 mètre. Il doit pas mesurer.
7: 1 mètre, oui.
20: Il doit faire 1m80. Et c'était marqué dans le. Ça a été dit dans le reportage que j'ai vu samedi.
15: Ouais, mais il y a également des sumo nains, hein, au Japon, Gérard, Passepartout, qui est un grand combattant, un Yokozuna de là-bas. Yokozuna est un champion suprême au sumo, pour lequel on organise chaque 1er décembre le sumoton.
20: Ouais, ben 5 minutes s'il te plaît.
15: Voilà.
21: Oui, Gérard, à la place de Sumolusque qui est parti, on accueille Thierry.
20: Bonsoir.
26: Oui, salut GG, salut à tous.
7: Salut Thierry.
20: T'appelles d'où?
26: J'appelle de Amiens.
20: La fréquence
26: 107.6.
27: Tu kiffes le Nord?
26: Je kiffe le Nord! Je kiffe Apo, je kiffe tout le monde!
20: Ouais, Amiens, c'est dans le Nord?
26: Bien sûr, c'est dans le Nord!
20: Ah oui,
27: ouais, Amiens. Ouais, Gérard, j'habite le Nord, je sais alors.
20: Amiens, c'est dans le Nord! Voilà. Amiens, c'est dans le Nord!
27: Oui,
20: non, mais attends, apprends ta géographie, toi!
14: C'est où Amiens, Gérard?
20: Amiens, c'est dans le département 60, et 60, c'est pas le Nord!
27: Ah ouais, c'est, mais c'est tout près aussi, Gérard.
20: Non, c'est dans le département 60, c'est pas le Nord!
14: Gérard, au-dessus de Paris, c'est quoi?
20: Hein,
14: c'est le Nord, c'est le Nord au-dessus de Paris ou pas?
20: Ouais, mais attends, Amiens, c'est pas dans le Nord, bah, d'accord? Alors ta bouche à toi, toi le Troyen, écrase.
14: Bah, ta bouche.
20: Écrase.
26: Troyen, sudiste.
15: C'est dans le sud du Nord, Amiens.
20: Ouais, c'est ça, dans le sud du Nord. Pourquoi pas dans le sud de Paris aussi?
14: Non, dans le Nord de Paris.

0: Si la liposuction des sumo, elle est plus chère que celle des que les autres liposuctions, excusez-moi.
1: Non, la question qu'il me pose, lui. Aucune idée.
2: Ça, c'est dur, hein, Gérard.
1: Aucune idée, je peux pas lui répondre.
3: Par contre, GG, t'as oublié de parler des études pour être sumo. Parce qu'en fait, ils font un bac sumo, et puis il y a plusieurs options.
1: Il n'y a pas un bac PD non plus.
3: Non, il y a plusieurs options.
1: Il n'y a pas un bac PD.
3: Non, il y a options.
1: Non, il n'y a pas de bac PD.
4: Si, mais tu l'as essayé plusieurs fois, tu l'as raté.
1: T'as casqué.
5: Oui, les sumo, tu parlais des études.
6: Non, il parlait de la taille.
5: Ah, la taille, j'ai déjà répondu, Gérard. Les sumo au Japon, 1 mètre minimum catégorie plume, plus d'un mètre 80 jusqu'à 2,50 m pour la catégorie building.
3: Et GG, il n'est pas chinois, lui.
1: Thierry, tu fermes ta gueule, s'il te plaît, merci.
0: Bon, Gérard.
1: Rouleau de. Oui.
0: Il y a Turpentine sur l'IRC, elle aime bien quand tu l'engueules, alors elle te demande si ça t'excite quand Sandy, elle se fait pisser dessus par un sumo.
1: C'est comment son nom? Carpentine, je t'emmerde. Et t'as qu'à pisser toi-même sur toi. Qu'est-ce que tu veux dire, toi?
7: Je voulais dire que t'avais raison, ouais.
1: Ouais, ben, t'éteins ton micro pour l'instant.
6: D'accord.
1: Rouleau de PQ.
8: Oui, Gérard.
6: Vous montez tout.
1: Oh!
8: Je n'ai pas répondu à la question qui m'a fait.
5: C'est 20 fois qu'on répond à la même question.
6: Oui, c'est vrai.
8: À la naissance, ils font à peu près 80 cm. Les femmes sumo accouchent debout, c'est assez original. Et ils peuvent grandir.
1: Tu peux parler plus fort devant ton combiné.
8: Ils peuvent grandir jusqu'à 1m80 et obligatoirement faire au moins 2 mètres de circonférence.
3: Moi je connaissais un sumo qui fatiguait les adversaires avec son anus dilaté.
1: Bon.
3: Elle les épuisait complètement.
1: Je sens qu'on va terminer le débat.
6: Mais
1: parce
6: non,
1: que Fildar Manu. Fildar Manu sont en train de faire les deux connards.
9: Fildar Manu,
1: c'est les deux PD de la bande FM. Donc ça commence à bien faire. Donc on va laisser la place à Seb.
4: Non.
1: Si.
4: Non. Gérard.
1: Si Seb. Non.
0: Gérard, c'est remonté. Gérard sur l'IRC, c'est remonté. On est 9878.
10: On arrive à 10 000, Gérard. Oh là là,
0: voilà.
1: Combien? Max, reviens. Viens.
3: T'es trop une star.
1: Ta gueule, toi. Putain, mais c'est pas vrai, ça.
0: Et sinon, sur IRC...
1: Qui c'est qui m'a choisi, cet abruti, là? C'est toi encore.
4: Pourquoi? Pour faire les débats. C'est Max.
1: Non, c'est pas Max qui a choisi Thierry.
4: C'est toi. Pour faire les débats, il t'a choisi.
1: Et qui c'est qui t'a choisi au standard?
4: Bah, c'est toi.
1: Non, pas moi.
4: Je sais que tu me kiffes.
1: Ouais, moi, je t'emmerde, pauvre con, va.
0: Non, mais sinon, sur IRC, il y a Arnett, il dit qu'il aimerait bien caresser ton gros sumo.
1: Non, bah lui, il va se renculer. Tu m'as dit combien?
6: Rigo, tu te fous un peu de ma gueule, là, je crois.
1: Oh, tu parles de ta gueule, toi.
6: Il n'y a pas d'Arnett sur IRC. Le câble, il marche pas ce soir.
5: Gérard.
1: Comme par hasard, il est dans
4: Gérard,
1: les débats.
4: Il y a un auditeur qui a te posé une question.
5: Takashi, on va te poser une question, Gérard. Est-ce que tu as entendu parler dans le monde du sumo d'un trafic de Slim Fast?
1: Non.
3: Oh, quelle nouraille!
1: Oh, Thierry, tu t'écrases! Ça commence à bien faire. Alors tu me le vires, celui-là, terminé pour lui. Il retourne dans son lit.
11: J'ai viré Ginsu 2000. Ouais, il est calme, Thierry. On accueille Judo Boy, d'ailleurs, à la place de Ginsu 2000.
6: Oui, bon.
1: Non, mais c'est terminé.
0: Gérard, on est 9967.
4: Faut continuer, là, Gérard.
0: Faut continuer, là. Sur Minitel, on est combien?
4: Boost question.
0: On est sur combien sur Minitel?
4: On est à un peu plus de 1000 connectés, quand même.
0: C'est bien. Hein.
1: Bon, question suivante.
8: Je pleure pas.
4: Il y en a un qui pleure avec tes conneries.
8: C'est pas grave.
1: C'est bien, Manu, de choisir des auditeurs
4: qui rigolent
1: et qui changent de voix. Hein.
0: Et sinon,
1: c'est bien.
0: Gérard, il y a Compi Musique sur RC, il te demande si t'aimes la sumodomie.
1: Non. Donc, y a-t-il autant d'hommes que de femmes sumo? Et on va demander ça à Thierry. Le trablo.
3: Non, je suis pas un trablo, mais sur les sumo, c'est vrai qu'il y a des combats de femmes de sumo, mais c'est assez crade, parce que l'autre fois, j'ai vu des combats, et il y en avait une qui avait ses règles, et en fait, l'autre, elle a glissé sur ses ringagnas, et elle allait s'emplafonner dans le public.
1: Bon, alors, tu sais où tu vas aller t'emplafonner, toi?
3: Je te jure, c'est véridique, c'est Ultimate Fighting.
1: Ouais, c'est ça. Fous-toi bien de ma gueule parce que j'ai vu le reportage et je vais te dire une chose que c'était pas des combats de femmes sumo. Hein. Alors là, t'es un peu con là.
3: Ouais, c'est vrai.
1: Ouais, ben retourne au standard. Au revoir.
3: Comme ça.
1: Au revoir. Rouleau de PQ.
8: Y a
1: terminé pour Thierry.
8: Il y a autant.
1: Oh de...

0: Allô.
1: Je te parle là, tu fais ton boulot.
2: J'ai des interférences, je t'entends plus.
0: Je te parle, tu pourrais me répondre.
2: Il faut que tu coupes Thierry.
1: Faut que j'ai quoi?
2: Faut que tu coupes Thierry.
1: Je te jure, j'entends rien du tout.
3: Oh là là.
2: Hey mec, parlez-moi.
1: Oh là là là là là.
4: Faut que tu coupes Thierry, Manu.
1: Quoi?
4: Tu m'entends pas? Tu coupes Thierry. Coupe Thierry.
1: Tu vires Thierry, hein? Merde!
4: Enlève ton casque, t'entendras peut-être mieux.
1: Oh là là, tout à l'heure, je vais te mettre une baffe dans ta gueule, tu vas comprendre.
2: Je coupe qui?
1: Ta gueule, tu coupes. Voilà. Donc, rouleau de PQ pour continuer et après on arrête.
0: Oui, Gérard, c'est sympa. Après, il y a autant de femmes que d'hommes, en fait, parce que c'est pour qu'ils puissent se marier entre eux.
1: Non, mais y a-t-il autant de femmes, autant d'hommes que de femmes, Simon?
0: Oui, je te dis que oui, il y en a autant, c'est pour qu'ils puissent se marier après entre eux.
1: Tu peux préciser parce que là je comprends pas.
4: C'est pour qu'ils fassent des bébés sumo comme
0: voilà,
4: ça.
1: Le truc, c'est y a-t-il autant de femmes que d'hommes qui font des combats de sport là?
0: Oui, ben on te dit oui, Gérard. Il y en a autant, c'est pour qu'ils puissent se reproduire entre eux.
5: Mais Gérard, je veux te poser une question. Est-ce que donc quand les femmes sumo elles font des combats, est-ce qu'elles ont seulement un slip?
1: Ça, samedi, j'ai pas vu. On en a pas vu. Donc, c'était uniquement que des hommes samedi.
6: Ouais. Mais Gérard, sumo, c'est une race ou pas? Je sais pas moi.
1: Oh, t'es complètement con. Ouais,
0: est-ce qu'il y a un pays des sumo où il y a que des sumo?
1: En principe, le mot sumo vient du mot japonais.
7: Ça s'habille pas. Autrement, ça.
1: Qui c'est qu'on a d'autre
8: Justement, à la place de Thierry, qui est parti, on accueille Nicolas, le petit ninja.
1: Nicolas, bonsoir.
9: Salut, bonsoir Gérard.
0: Salut Nico.
9: Salut
1: la fréquence,
9: Nicolas.
1: S'il te plaît.
0: Salut Nicolas.
9: 107.12. 1, pardon, parce que j'ai une vieille radio, c'est pour ça.
8: Gérard, ça craint sur IRC, il y a un certain F de Babouin, il dit que pour une fois, ton débat, il était bien, on voit que tu t'y connais en sumo, et puisque c'est comme ça, il va fêter ça en allant chier sur ton palier, ça craint.
1: Lui, tu me l'attrapes et tu me le vires.
8: Ok, je le vire.
5: Et Gérard, il y a sur Minitel le 1200e connecté qui vient de se mettre.
9: Gonzo,
5: qui dit: Gérard, j'ai distribué ton catalogue de cul avec des articles érotiques un peu partout dans la région bordelaise.
0: Ouais.
1: Alors, tu vois, toi, t'es vraiment une fils de pute.
9: Oh là,
1: tu vois, parce que aller balancer ça à l'antenne alors qu'on est déjà assez emmerdé avec Max, avec ça, donc c'est bien. Tu continues de foutre ta merde, continue. Bravo. Continue à foutre ta merde toute la semaine encore.
2: On vient de me dire au standard que la Canebière, Toulouse, Nice, Fréjus étaient touchés.
1: Voilà, c'est bien. Et ton espèce de bébé rose, elle n'est pas touchée par tes conneries.
9: Oh
5: non,
9: là.
5: Non, je pense pas.
9: Aucun rapport, Gérard.
1: Oui. Donc, je voudrais qu'on mette Bibi et après on se retrouve pour la fin du débat.
9: On s'en fout de Bibi.
2: De quoi?
1: On va s'écouter Bibi tout doucement.
9: Bibi, fuck. Bibi, c'est ça?
1: Et on se retrouve après.
2: Je l'ai pas, sinon on l'a repris.
9: C'est la plus grosse de toutes ces reines.
1: Alors lui, tu me le vires.
9: C'est pas moi.
1: Non, c'est pas toi.
9: Non, Gérard, c'est pas moi.
1: Non, tu vires.
9: C'est l'autre là.
1: Non, tu vires.
9: Dénonce-toi, vas-y.
3: Vas-y, dis ton nom.
9: Parle, auditeur, vas-y, parle.
1: Tu vires, au revoir.
9: Ouais,
1: et on se retrouve tout de suite après pour les deux dernières questions. Donc la question que je vais vous poser, c'est: faut-il fabriquer des voitures sur mesure pour un sumo? Et on se retrouve après pour la suite et fin du débat.
9: Hardcore.
1: Et dédié pour Sandy spécialement.
2: On y va. Mais c'est énergie ça. On y va, cher. Allô.
1: Et voilà, donc merci pour le jingle. On dit qu'on met un jingle et tu n'as pas.
2: Non, j'ai oublié.
1: Donc là, vous venez d'écouter spécialement des dédicacés à Sandy. C'était tout doucement de Bibi. Ma Bibi que j'aime du fond de mon cœur, ma petite chatte à moi.
8: Tu lui dédicaces tout le disque.
1: Ouais,
8: tout le disque en entier qu'on a entendu.
1: Ouais, surtout qu'il était passé entre deux.
2: Non,
1: mon cul.
8: Mais non, c'était le jingle qui a foiré. Alors.
1: Ouais. Mm. Donc alors, pour terminer le débat, il est 2h52. Donc y a-t-il faut-il fabriquer des voitures sur mesure pour un sumo? Et on va demander à Nicolas.
9: Ouais, c'est clair que c'est pas un sumo qui va rentrer dans une coccinelle, même dans la nouvelle. Donc je pense que des voitures sur mesure, c'est clair que ce serait plus agréable pour eux.
1: Ouais, mais d'après avant que je demande à Avant que je demande à Takashi s'il est encore là.
3: Il est là.
1: Avant de demander à Rouleau de PQ et puis l'autre, c'est
3: Judo
1: qui
3: Boy.
1: Judo Boy, parce que tu me l'as pas marqué, ouais, c'est bien.
3: Moi, je te l'ai dit. Mais...
1: Donc, je peux vous dire une chose, qu'en principe, hein, d'après le reportage, un sumo n'a pas le droit de conduire.
9: Ah, bah alors, il se trimballe en quart, donc.
1: Ah ben, ça,
9: alors,
1: je sais
9: il
1: pas.
9: Il peut conduire par sa femme.
1: Non, mais faut te dire une chose, c'est que vélo, c'est pas évident de conduire, vu la taille qu'ils ont. Hein.
9: Voilà, je crois que le mec, il doit faire du skate ou des trucs comme ça.
1: Donc, Takashi.
10: Yabad Boy.
11: Oui, Gérard, les sumos de toute manière n'ont pas de voiture car ils se déplacent comme les Pac-Man car ils sont comme un ballon. On se jette qu'un citron, ça va Pac-Man.
1: Pac-Man. Ouais, okay, rouleau de PQ.
9: Pec.
0: Ouais, Gérard, ils n'ont pas de voiture sur mesure parce qu'il n'y a pas de raison qu'ils aient des voitures sur mesure et pas les autres. Par contre, ils ont des costumes sur mesure, ils ont des pagnes spécialisées. Ils ont aussi des cercueils sur mesure parce qu'un sumo, c'est quand même balèze, donc il faut des roulettes renforcées sous le cercueil. Ils ont plein de trucs,
1: quoi.
0: Ils ont des grands.
1: Non, mais attends, Rouleau.
0: Oui, Gérard.
1: Rouleau PQ, je pense que tu es en train de reprendre la question numéro 6.
0: Tu me l'as rappelé, je te dirai.
1: Combien coûtent les habits qu'un sumo porte pour un mariage? Donc, tu me reprends à peu près la même question.
0: Oui, non, mais
10: elle a parlé de cercueil,
0: là,
10: ça n'a rien à voir.
0: Je te parle de cercueil, je te parle de lit renforcé, de fauteuil, tout ça.
11: Le
0: donc, ça plaît.
11: Est un habit pour l'éternité.
1: Bon, le dernier là, c'était.
9: Ça, c'est Judo Boy. Judo Boy. Ouais, bah écoute, non, mais sur les cercueils, elle a tout à fait raison. C'est vrai que dans les morgues chinoises, il y a un problème. C'est qu'il faut deux fois plus de place pour garder un cercueil de sumotori.
0: Mmh.
9: Et ça, c'est des problèmes de vie quotidienne qu'on n'imagine pas quand on voit deux gros tas de viande en train de se mettre là dans une arène, quoi.
1: Moi, je peux vous dire une chose, que j'ai jamais vu encore un sumo aller chercher une voiture. Hein.
9: Moi, Gérard, j'ai pas compris un truc, c'est au début des combats, les sumos, ils balancent du riz par terre. Pourquoi?
1: Non, c'est faux.
9: Ici, c'est vrai.
11: Pour les pigeons, c'est parce qu'ils se marient.
9: Ouais, c'est comme dans les mariages.
3: Mais
9: ouais.
3: Non. Est-ce qu'ils récupèrent le riz pour le manger?
1: Ouais. Non.
9: Moi, je connaissais un sumo espagnol, il balançait de la paella, c'était dégueulasse.
1: Ouais, c'est ça. Et pourquoi pas du couscous aussi, tant
9: que tu
1: gagnes?
9: Tout à fait, j'allais en parler.
1: Donc, dernière question. Y a-t-il...
9: un pilote dans l'avion.
1: Non, un sumo a-t-il le droit de faire l'amour? Ça, c'est une question...
9: C'est ce qu'on disait tout à l'heure. T'imagines un sumo avec une bonne femme de 40 kilos en train de la prendre en missionnaire?
1: Je te signale.
9: Oui.
1: Parce que si je parle de cette question-là, si vous avez bien regardé le reportage, il y a un sumo qui est marié, qui a des enfants.
9: Ouais, il a niqué dans le reportage, on l'a vu.
1: Attends, toi...
9: Non, mais comment il a fait, Gérard, sérieux? Il peut faire qu'une chose, c'est étouffer sa femme en même temps.
1: Nicolas.
9: Okay. Je viens de te répondre, c'était moi.
1: Ok.
8: Gérard, sur IRC, ils me parlent tous de l'inverse, en fait. Ils me parlent d'un éventuel petit moustachu qui baisera un gros sumo.
9: Ouais, c'est ce que je te disais. Toi qui vis le problème de l'intérieur, raconte-nous.
3: Oui, c'est vrai. Justement, et au niveau de la question de Rigol, il y a Tarzan sur Unitel qui dit « Bip, à un anus de sumo, tout le monde y met sa viande. »
1: Oui. Ouais. Lui, il ferme sa gueule, d'accord. Parce que je sais de qui il veut parler. Donc, Nicolas,
9: t'as caché
1: pour finir.
11: Oui, Gérard, le problème de sumo que j'ai bien connu au Japon, c'est que eu égard à leur grosse taille et leur gros ventre, le pénis a du mal à pénétrer dans la femelle. Donc, le sumo est obligé de viser.
1: Mmh.
11: Et comme il ne voit pas son sexe, il ne peut que viser que de manière aléatoire, à moins qu'il ait installé, bien sûr, un rétroviseur sous ses couilles, ce qui est une opération très onéreuse. Donc, le sumo n'a que très peu de chances de faire l'amour, alors il se masturbe avec des baguettes chinoises.
1: D'accord. Rouleau de PQ.
0: Oui, un sumo a tout à fait le droit de faire l'amour. Au contraire, ça brûle des calories. Et par contre, je conseille plutôt aux femmes sumo de se mettre dessus plutôt que dessous, parce que c'est vrai que se faire écraser, ça devrait pas être top, quoi.
1: Moi, ouais, mais je pense aussi.
9: Non, mais la base, ça donne faim.
1: C'est qui? C'est qui l'auditeur qui vient de parler?
9: Qui? C'est qui?
1: Bon, l'auditeur qui vient de parler, tu réagis ou pas?
9: Bon, c'est pas grave, je peux parler, moi?
1: Ouais, ben, vas-y, c'est pour finir.
9: Ok, donc j'ache des bières. Moi, je suis d'accord avec Takashi. Je pense qu'effectivement, avec, je sais pas, ouais, ils doivent avoir bien 20-25 cm de graisse entre les fesses, enfin, devant le trou de balle et devant la coquette. Donc, t'imagines l'affaire pour aller trouver le machin, je veux dire, faut y aller au périscope, c'est clair. Sinon, je pense que si t'as bien lu le Kama Sutra, tu regardes dans les dernières pages, il y a 2-3 positions qui sont adaptées aux personnes de forte taille. Et je te conseille la boule.
1: Ouais, bah, c'est bien.
0: Je vends la boule.
10: Bah, tu pousses, ma chérie, et ça roule.
1: Ok, donc, question IRC pour finir, et puis tu me donneras le petit point IRC, et avant qu'on demande la conclusion, il y a une question que qu'on est en train de se poser avec Max. C'est ouais, que.
10: Genre, tu te poses des questions.
1: Oh
10: ouais, genre,
1: merci.
10: C'est du mytho, ça. Ouais.
1: Donc, ouais. Combien qu'on est là pour finir?
8: Ah, vous vouliez savoir combien on est?
1: Ouais.
8: On est 9997.
1: Oh merde. Et j'aurais pas encore atteint mon chiffre des 10 000. Mais par contre, il y a une question qu'on se posait avec Max dans le bureau là pendant.
3: On n'a pas le temps, Gérard, désolé.
1: Pour l'instant, c'est pas toi qui commande, j'ai le droit. Il reste encore 2 minutes, donc.
3: Non, j'ai le droit de la conclusion, tout ça.
1: Non, mais on voulait savoir.
3: Ouais. On voulait savoir.
1: Ta gueule.
8: Est-ce qu'il y a des claviers d'ordinateur pour sumo, des trucs comme ça?
1: Non, on voulait savoir combien de personnes peut être connectées sur l'internet.
3: Si c'est des sumos, moins.
8: Bah ouais, ça dépend.
1: Non, on en a rien à foutre des sumos, donc je voulais savoir, parce que c'est la question.
12: Pourquoi
1: que...
12: Pourquoi tu fais un débat dessus, alors?
8: Ça dépend de leur poids. Ça dépend du poids, Gérard.
1: Non, mais combien de personnes peuvent être connectées d'un seul coup sur l'internet? À combien de personnes sur l'internet?
8: Je pense que c'est illimité, je pense.
3: Bah, ça dépend si Rigo est en forme ou pas.
1: Toi, quand je t'appellerai pas, tu sortiras tous les... Quand t'auras un anse à ton cul, je boirai mon café dedans. D'accord?
3: Bon, Morgan, il est en train de mettre 666.
1: Alors, conclusion du débat. Donc, on va demander à Nicolas pour la conclusion. Nicolas, s'il te plaît.
3: Ah, pardon.
10: Bah, je suis en antenne, c'est génial. Ça y est, ouais.
1: Conclusion.
10: Gérard, pas de comeback. Pas de comeback. Alors, Gérard, ton débat, c'était mortel. Les sumo, je sais que t'as donné plusieurs fois dedans, et pas qu'une fois.
11: T'as tapé dedans.
10: T'as plus tapé dedans que de donner dedans. Mais sinon, c'était génial, et le débat sur l'internet aussi mortel.
0: Il piquait du gras dans mon sumo.
1: T'as cassé.
0: Il piquait des baguettes dans mon porte-monnaie.
11: Oui, pour conclure,
0: il me foutait des nems dans le cul.
11: Est-ce que je peux conclure, s'il te plaît?
1: Vas-y, je t'écoute.
11: Je voudrais dire que si tous les sumos du monde se donnaient la main, on aurait le plus grand collier de perles du monde.
1: Non, mais c'est vrai. Je voudrais bien un jour que s'il y a quelqu'un qui nous entend en Chine et qu'on des salles des grandes boîtes, je voudrais bien être invité avec Max pour voir comment que ça se passe là-bas une soirée. Rouleau de PQ.
3: Jamais allé là-bas?
1: Non. Rouleau de PQ.
0: Ouais, alors Gérard, pour conclure, je voudrais dire que c'était un débat très intéressant, qu'on a beaucoup appris.
11: Tout en fait. Ouais, exagère pas quand même.
0: Que je kiffais mes potes et je suis super contente, je suis très fière de nous en fait, parce qu'on n'a pas du tout mentionné une seule fois le nom de Sandy. Et
1: non, presque pas. Ouais. Foutez-vous pas de ma gueule.
0: Pattes, effectivement, ouais.
1: Ouais, foutez-vous pas de ma gueule.
0: Pas du tout.
1: Non, tu t'oserais pas.
0: Ah non, pas du tout, non.
1: Non, tu m'y laisserais.
0: Bah bien sûr.
1: Ouais. Le dernier, c'est
3: Judo Boy.
1: Et ouais. Judo Boy pour finir.
10: Lâche de bière. Donc bah écoute, moi en conclusion, je pense que t'as super bien fait de faire ce débat, parce que des fois tu fais des débats qui te concernent pas trop, genre je sais pas moi, l'argent, l'intelligence, tout ça, les stars télé, alors que bon t'es pas grand chose quoi.
1: Non, et... presque pas.
10: Non, attends, là t'as fait un débat qui te concernait, c'était bien, donc voilà. Parce
1: non,
10: que...
1: je suis pas sumo, hein, je te signale.
10: Non, mais tu vis quand même le problème de l'intérieur.
1: Ah non, parce que je vais dire une chose, que je peux pas être sumo, parce que vu le poids que je suis pas sumo.
3: Non, t'es siamois toi.
10: Non, toi t'es entraîneur de sumo. Bon, et non, il y a une deuxième chose.
1: Et ta sœur, elle est entraîneur de quoi elle?
10: Que je tenais à dire, et là je vais prendre ta défense, parce qu'il y a quand même, contrairement à ce que disait l'auditrice, il y a des gens qui ont parlé de Sandy. Et ça c'est pas gentil, parce que Sandy elle est pas grosse, elle est parfaite pour un sumo, elle est pas grosse du tout, c'est bon.
1: De toute manière, Sandy a fait son poids et c'est tout.
10: Voilà, donc,
1: moi je l'aime comme elle est.
3: Elle passera pas dans l'autre catégorie.
10: Je tenais quand même Gérard à prendre sa défense quand même.
1: Non mais c'est bien que tu prennes sa défense. Moi je peux vous dire une chose, que Sandy a fait son poids et je donnerai pas son poids. Elle est comme elle est, c'est tout. Maintenant si personne peut l'aimer, peut l'avoir en peinture, eh ben dans ce cas-là moi.
3: Si on l'aime bien, on l'aime bien.
11: Mais elle a le droit de faire 60 kilos de la jambe droite, je veux dire, elle a le droit, c'est tout.
1: Je vais dire une chose, elle fait pas 60 kilos de la jambe droite, elle fait 61 kilos depuis qu'elle est avec moi. Elle a perdu 14 kilos.
11: Waouh, bravo.
1: Et moi je l'aime comme elle est. De toute manière, c'est pas pour ça que je la laisserai tomber, au contraire.
10: Ouais, voilà. C'est pour ça que j'aimerais que les auditeurs respectent quand même ce gros tas de viande.
1: Alors tu vois, je vais te dire une chose,
10: oui.
1: Que le gros tas de viande t'emmerde et moi je t'emmerde avec.
10: Mais pour Rafa Cochère, elle est mignonne quoi.
1: Ouais, et ben moi je t'emmerde.
3: Gérard, il est là.
1: OK.
3: Ouais.
1: Donc alors vendredi, vous allez retrouver
3: ta conclusion déjà Gérard.
1: Ma conclusion, vous avez foutu que de la merde sur les deux débats, donc on va faire une petite réunion.
3: Mmh.
8: Ah, moi, j'ai pas le temps, hein, je me casse.
12: Non, il y a une réunion.
1: De toute manière, s'il peut pas, c'est pas grave.
13: En plus, il faut qu'on fasse la réunion ici parce que le bureau a été pris par Morgane et en fin de compte, c'est Seb, on va faire d'ici parce qu'il mixe d'en face.
1: Donc, la conclusion pour moi, ça a été de la merde, les deux débats, comme d'habitude.
13: C'était bien.
1: Ils n'ont pas été capables de me gérer les auditeurs. Quand je vous dis, on ne prend pas Tony, ni tout ça, donc je voudrais bien que ça soit irrespecté.
8: Ah, tout ça, il n'est pas passé.
1: Tony, s'il il
8: non,
1: était...
8: Non, mais tout ça.
1: Ouais, mais même, j'aime pas trop. Donc, voilà, donc on va se quitter avec, pour finir, je pue de l'IRC avec... Caresse-moi le clavier avec tes poils de couilles. Or là, j'espère que c'est un bon truc.
13: Non, c'est le bon titre.
12: Ah, c'est de la bombe.
1: Donc, avant de retrouver Seb pour la nuit sans pub, n'oubliez pas que demain, Max sera à la loco et il y a une soirée. Il y a une soirée à Marseille, au Dôme de Marseille.
13: Ouais,
1: donc,
13: vendredi soir, au Métropole.
1: Métropole avec Rigo qui sera au Platine en premier. Donc c'est pour la compile Groove.
13: Métropole Groove.
1: Métropole Groove au Dôme de Marseille. Et donc et venez nombreux.
13: Il y a Didier Sinclair. Attends, les noms, tu veux les noms des...
1: Bah ouais, donne-moi les noms pour la loco. Je sais qu'il y a Strombez. Non,
12: il n'est pas là ce week-end.
1: Donc il doit y avoir... De toute manière, je pense que t'es au Platine, toi, ce week-end.
13: Non, il est aux Lumières ce week-end.
1: Il est aux Lumières, toi, tu ferais mieux de t'écraser et d'apprendre à mixer parce que tu mixes comme un naze. Je t'ai écouté hier, c'était de la cata.
13: Mais non, c'est pas moi.
1: C'était du caca. Tu nous as fait du caca. Alors tais-toi. Donc, qu'est-ce que je voulais vous rajouter? Donc, la semaine prochaine, je vais vous retrouver pour deux débats.
13: Oh merde.
1: Ne sais pas encore ce que c'est. Je vais trouver des thèmes.
13: On peut faire un débat sur la préhistoire, Gérard. La préhistoire.
1: Normalement, si je me trompe pas, et je pense que cette semaine, on devrait avoir les sosies de Jean-Luc Delarue. Et Florian Gazan. Et puis ton sosie de Johnny Hallyday, il vient quand, toi?
6: Il vient pas, il nous a posé en lapin.
1: Ouais, dis plutôt que c'est.
8: Mythomane.
13: C'était un faux.
1: Ouais.
13: C'est un faux sosie.
1: Alors,
13: après, il y a Seb qui prend l'antenne et puis on fait la réunion dans le studio, là.
1: Donc, alors, vous allez retrouver à la loco, donc, à Paris. Donc, c'est Gigi Maurice, Gigi Lune et Sylvie et. Yvonne au percute. Et moi, je vous retrouve la semaine prochaine pour d'autres débats, à moins qu'il y ait des problèmes avant. Et s'il y a des problèmes, vous risquez de m'entendre sur l'antenne. Voilà.
13: Bah, si tu te casses, je te rappelle ce qui risque de t'arriver. Je te le rappelle, je te le dis, je te le rappelle. T'avais qu'à pas boire, mon pote. T'avais qu'à pas boire.
12: Et c'est bon, les débats,
13: il écrit bien, il écrit de mieux en mieux.
12: C'est bizarre.
13: Bah, monte ta feuille, Gérard.
12: Monte ta feuille. Monte ta feuille.
13: Pourquoi tu veux pas montrer que les débats, ça a été écrit par Sandy, que c'est elle qui les a fait à ta place, comme la corrida, par exemple, alors que tu m'as dit que c'est toi qui les avais fait?
12: Ah, c'est pas
13: c'est toi qui as fait les débats?

0: regarde ça. Et les télés, c'est même pas toi qui a préparé les débats. C'est Sandy qui les a fait à ta place une fois de plus.
1: Vous êtes bon à rien.
0: Toi aussi t'es un bon à rien, Gérard.
1: Machin.
2: Ça va? Bon, regardez, ça tout de suite.
0: Ouais. Non, tu me laisses faire,
2: attends, s'il te plaît, je suis pas n'importe où. Oh bah oui, c'est une belle.
1: Oui. C'est qui ça?
2: Et ça, c'est qui ça?
1: Ça, c'est elle.
3: Mais je me merde,
4: j'en merde. Et je vous
5: ah ouais,
4: c'est
5: cher.
4: Ça, c'est bien, je suis
1: dessus. Ça, c'est bien. Je suis dessus. Vous êtes des de
0: connards. Mais toi aussi, t'es un connard, Gérard. Toi aussi, t'es un
1: capable.
0: Si, ils sont capables.
1: Vous êtes des incapables.
0: Si, ils sont capables.
1: Non, Rigaud, s'il te plaît. Merci.
0: Tiens, rappelle déjà ces gens-là.
1: Non.
0: Eh.
1: Tu vas voir.
0: Regardez l'écriture à Sandy, regardez, c'est Gérard.
6: On va parler des bas de la corrida, regardez.
1: Regarde-le.
7: Avec ta caméra.
1: Qu'est-ce que tu as avec ton
0: manguier, Gérard?
8: C'est l'écriture de qui?
0: Gérard!
8: C'est l'écriture de qui ça? Regardez, c'est l'écriture de Sandy, c'est elle qui a bossé pour Gérard.
0: Oh, l'écriture de Sandy?
8: Elle a bossé pour Sandy.
1: Voilà, il y a un auditeur qui se plaint, qui va pas passer.
0: Eh ben moi je me plains que c'est pas toi qui as préparé tes débats, c'est les débats de Sandy ce soir. Ouais, c'est les débats de Sandy.
1: Non, il n'y a plus de débat.
0: Non, c'est les débats de Sandy maintenant. C'est Sandy qui fait les débats à la place de Gérard.
1: Non, on arrête.
0: Non, c'est bon, non, on arrête.

0: engueuler.
1: Bah, ça, c'est moi,
2: mais celle-là.
1: Celle-là, c'est la sienne,
2: alors.
1: Qu'est-ce que j'en ai à foutre?
2: Tu m'as dit que c'était toi qui allais préparer les débats, c'est même pas toi qui les prépare.
1: Bon, allez,
3: évidemment, ça c'est la bonne excuse. Allez, dégage.
1: De manière,
3: ouais.
1: Ouais, dégage. De manière,
3: ton parent.
1: Là, c'est ça.

0: l'extérieur, c'est bon. Tu dégages, d'accord?
1: Stop.
0: Tu arrêtes tout ça, sans mine dans ta gueule.
1: Non, arrête, c'est bon, allez, c'est fini.
0: Non, tu arrêtes
1: déjà. Allez.
2: Allez, c'est parti.
0: C'est fini.
3: Qu'est-ce qu'il y a, Gérard?
4: C'est quoi là, ce cirque, nom de Dieu? Je suis en train de m'asseoir sur des plantes. Bon, alors c'est quoi ça? Non, c'est plus ça. Oh là là, c'est quoi ce bordel? Punaise, c'est... Bon, on va accueillir Gizmo. Allô.
5: Bonsoir.
4: Salut Gizmo.
6: Bonsoir.
4: Gilbert, bonsoir.
7: Salut Gérard.
4: Salut Michel.
5: Bonsoir. Salut Gizmo.
4: Salut Michel. Non, on se calme.
5: Bonsoir Gérard.
4: Ça y est, c'est terminé, on se calme. Angèle, bonsoir.
8: Bonsoir.
4: Fantomette.
8: Ouais.
4: Bon, les trois lascars, là, vous me laissez finir les présentations, après on verra. Bon, alors là déjà. Eh oh, standard, là, s'il te plaît.
5: Tu te calmes, Manu Gavin.
4: Oh,
1: j'ai entendu.
4: Fantomette, bonsoir.
8: Bonsoir.
4: Stéphanie, bonsoir.
8: Bonsoir.
5: Et moi, je suis boycotté en antenne, c'est la folie, Gérard.
8: Gérard, t'es beau avec ta perruque, hein.
4: Qui c'est qui dit ça?
8: C'est Fantomette.
4: Ah bon,
5: parce... comme Fantomette, Pierre.
4: Bon, que pensez-vous des... Quoi ce
8: cirque? Je suis sûr. Ah, Gigeon, t'es là? Mais il est pas jaune,
9: c'est
8: le Gérard, il est blanc.
9: C'est une culotte de Gaël, ça.
8: Ah, Gigeon, t'es là?
10: Oui, je suis là, qui c'est qui me parle? Eh, mais arrête avec ce cirque, là! Mais j'entends rien du tout dans mon casque.
8: C'est pas grave.
10: Oui!
8: T'as qu'à enlever ta perruque?
10: Bah, je vais la retirer parce que j'en ai marre.
8: Enlève ton pépillon!
4: Non.
10: Ah,
4: mais si, mais si.
1: Mets tes cheveux derrière tes oreilles.
8: Avec ton slip.
4: Voilà.
5: Putain, je suis obligé de dire des choses sérieuses, sinon on me lourde.
4: Non, mais c'est bon, t'as pas besoin de me caresser, toi, dégage.
5: C'est relou, hein.
8: Bah ouais, c'est relou.
5: Dans 10 minutes, on fout le feu.
7: Arrête avec ta caméra.
4: Bon, allez.
8: Mais dis donc, Gérard, il y a pas un slip jaune. Qu'est-ce que c'est que ça?
4: Que pensez-vous des slips jaunes?
5: Bon, Gérard, je te prends.
8: Attends, Gérard. D'abord, faut que tu donnes la définition.
4: Non, mais je donnerai la définition plus tard.
8: Non, bah ouais. On sait pas ce que c'est.
5: Je vais te dire ouais.
8: Bon, moi, je te vois, je voudrais en voir un, là.
4: Ben, j'en ai pas sur moi, tu vois.
8: Est-ce que t'as un slip jaune?
5: Moi, j'ai un caleçon rouge.
4: Ah, bah, allez,
8: putain, tu fais des couleurs et pas du tout, Gérard.
1: Si, Gérard.
8: Mais quelle couleur est ton slip?
5: Tout le monde s'en branle.
4: Gizmo!
5: Moi, j'ai un caleçon rouge. C'est ça, Raoul, le dégueulasse.
4: Gizmo, tu réponds!
5: Ouais, je suis là.
4: Tu réponds à la question, s'il te plaît.
5: Dire un truc sérieux, donc 14 ans, je vais me concentrer. Alors?
8: Gérard, ton slip, il est jaune devant et marron derrière?
4: Ouais, tout à fait, t'as tout à fait compris. Bon, Gilbert.
7: D'où vient le slip? Oui, alors, Gérard, c'est Gilbert. Donc, je dois dire quelque chose de sérieux. Donc, les slips jaunes, c'est vrai que c'est quand même intéressant. C'est joli, c'est pratique et ça peut rapporter gros.
4: Oh, d'accord.
5: C'est pas mal ça.
4: Ok, c'est bien. Michel.
11: Oui, bonsoir Gérard.
4: Bah ça y est, je t'ai déjà dit bonsoir, tu as pas...
11: Non, mais je considère que le fait d'avoir un slip n'est pas aussi indépendant que la fête.
5: Ça m'attire les couilles.
10: Non, mais attends.
11: Est-ce que t'en parles, Gérard?
8: Tout à l'heure, écoute.
5: Je vais te dire ouais. Ah,
11: Gérard, on t'entend pas, hein, t'as pas réveillé.
10: Angèle.
11: Bon, là.
10: Angèle,
8: je suis là.
10: Bah tu réponds, s'il te plaît.
8: Bon, bah écoute, moi les slips jaunes, écoute, mais tu m'écoutes?
10: Oui, je t'écoute.
8: Comme mon nom, tu vois, l'indique.
1: Oui, je sais.
4: Voilà, tous les trois,
1: je sais, Gérard.
4: Bien fait. Allez, on se réveille au standard.
1: Gérard, ça y est, ils sont calmés.
3: Reprends un peu le débat.
4: Angèle.
8: Ouais.
4: Donc, tu peux répondre à la première question.
8: Comme mon nom l'indique, je suis un parfum. Mm-hmm. Et donc, j'utilise les slips jaunes pour fabriquer ce parfum. C'est la substance principale de mon parfum.
10: D'accord. Oh, Olivier, là, c'est quoi ce cirque?
8: Quoi?
3: De quoi? Quel cirque?
10: C'est pas toi que je m'adresse, Angèle. J'ai deux noms, là.
3: T'as deux noms?
10: T'arrêtes!
8: Arrête avec ta caméra!
4: Arrête! Là, tu me refais pas ce que tu viens de me faire, d'accord?
3: Qu'est-ce qui t'a fait?
2: Tu t'amuses pas à mettre la main au genou.
12: Quoi?
2: Oh. Ok.
12: Oh,
2: mais
12: non, je vois tout direct, moi.
2: Là, tu vires tout de suite, maintenant. Tu vires. Allez, hop. Non, mais ce qu'il lui met la main au genou, le pédé.
13: Max, tu rétablis un peu tout le bordel, là, s'il te plaît.
14: On a un caméraman qui est apparemment homo, je savais pas, il lui met des mains aux cuisses.
13: Donc, je voulais foutre des claques, celui-là.
12: On aurait dû faire un débat sur les
13: choses. C'est pas possible de travailler comme ça. C'est pas possible de travailler comme ça. C'est le moins qu'on puisse dire.
3: Gérard, tu reprends un peu le débat, là.
13: Il faut me prévenir au standard quand j'ai le droit de dire des choses marrantes.
2: Non, mais plus le sou, tu te tais, c'est pas toi que je m'arrête. Fantomette.
12: Alors, tu sais quoi faire?
13: F comme grosse tapette.
2: Fantomette, tu réponds.
12: Merci, c'est très délicat là.
13: Ouais, c'est super.
2: Fantomette, tu réponds à la première question, s'il te plaît.
12: Oui, alors moi, qu'est-ce que je pense sur les slips jaunes? Je trouve ça très érotique.
2: Mm-hmm.
12: Alors, je trouve ça vraiment très sympa. Mon mec, il en met tout le temps d'ailleurs.
13: Ok.
12: D'accord. Il est ça.
2: Stéphanie.
15: Moi, je voudrais savoir si tu lèches les slips jaunes.
2: Bon, Stéphanie, tu me l'as. Au standard, là, tu te réveilles, tu me dis Stéphanie,
14: c'est un gros
2: Manuel Gamin.
13: C'est pas possible.
2: Gamin, là, tu te réveilles, tu me dis Stéphanie. Tu me prends quelqu'un d'autre.
13: Manuel Gamin, tu vas en perdre.
2: Et tu me prends, si oui. possible, tu me mets une femme à la place d'un trablo.
13: Oui,
2: c'est sûr. Ok, Gérard.
12: Ouais. Fais-moi coucou Gérard, je te vois à la télé là.
13: Maxime, est-ce que je peux dire des choses rigolotes?
16: Non, la deuxième question.
13: L'autorisation de dire des conneries, s'il vous plaît. Ouais, je voudrais qu'on me prenne hors antenne pour que je raconte. Ouais, moi aussi, je raconte des conneries là.
12: Fais-moi un gros coucou Gérard, je te vois à la télé.
16: Merci. Les cibioses sont-ils plus agréables à porter? Mais c'est quoi ce cirque que tu fais
3: exprès ou pas? J'y peux rien, moi j'ai une voix normale.
13: C'est parti, Gizmo, c'est parti. J'entends rien. C'est bon, c'est parti.
12: Angel.
13: Je vais te dire
2: voilà. Voilà, tout à l'heure je vais plus pouvoir travailler.
13: Gérard.
2: J'espère que vous me voyez toujours dans
13: Second
2: TV. Je suis envahi.
12: Qu'est-ce que c'est beau dans la bouche, Gérard? Avec ton téléphone? Vous pouvez raconter un peu ce qui se passe, là?
2: Non, mais attendez, parce que là, pour l'instant, j'ai des plantes. Je sais pas ce que
13: c'est. Gérard,
3: reviens un peu sur le débat.
13: Bordel, tu sais que ce bordel,
2: Bon, et tu te tais, toi, s'il te plaît.
13: Gérard, c'est Gilbert.
2: Pour l'instant, je pose la question, et vous répondrez quand je vous appellerai.
13: Attends.
2: Comment?
13: Gérard, il a dit, pauvre con. J'ai dit Gérard.
12: Connard.
2: Ouais.
12: Non,
2: mais
12: c'est pas
2: dit
12: Gérard, c'est
2: Bâtard. Manu, là. Oui, tu me prends. Tu me prends. Le trablo, là, tu me le vires.
14: Ouais.
2: Là, tu me mets quelqu'un d'autre à la place. Et tu me prends les trois mecs qui se calment, qui restent aux polices.
13: Je vais te dire, ouais. On a l'autorisation. De déconner comme à l'école.
14: Bon, allez, on va revenir dans le débat, Gérard, s'il te plaît, parce que c'est nul, ton truc.
2: Bon, alors, laisse. Bon, si ça te plaît pas, tu retournes au standard et je prends quelqu'un d'autre à ta place, ok?
13: Je vais te dire, ouais.
12: Coucou, Gérard.
2: Ouais,
13: tu vas même pas le reconnaître.
2: Donc, les cibles sont-ils plus agréables à porter,
14: Gérard, dans le débat ou pas, là?
13: Je vais te dire, ouais.
2: Les cibles sont-ils plus agréables à porter?
13: Bah, alors, Gérard.
12: Oui,
13: Gérard.
12: Qui
13: c'est?
12: Angèle.
13: Gilbert.
16: Vas-y, Gilbert. Angèle. Oh, c'est
13: quoi
16: là, ce
13: cirque
16: de double
13: bain, merde! Jean-Luc! Gilbert!
16: T'as travaillé un peu, toi aussi!
14: Pardon.
13: Vas-y, Gilbert. Réponds, Gérard, c'est Gilbert!
2: Réponds!
13: Gérard! Ouais, c'est bon, pour moi, les stimulants sont plus agréables le vendredi soir dans les chiottes de la Langon.
2: Alors, Gilbert, tu dégages, au revoir! Ça t'attend
12: bien! Non, mais il a raison!
2: Hop, Gilbert, bonne nuit!
13: T'as plus de joker, tu dois oublier, t'es obligé de répondre!
2: Non, mais attends, si t'es pas content, Gizmo ou Michel, c'est pareil pour vous!
12: Eh, Gérard, tu utilises quelle main, la main droite ou gauche?
2: Qui c'est qui pose cette question?
13: Les canines! Gérard! Ils se branlent avec les canines!
2: Pour l'instant, c'est pas le thème de la question, vous rentrez dans le vide du sujet, dépêchez-vous!
12: C'est super agréable,
2: des
12: sujets!
2: Pousse-toi, attends,
12: Angèle!
2: Gérard! On a Roger à la place de Gilbert.
13: Tu vas prendre ton micro, oui.
2: Roger.
12: Gérard.
14: À la place de Gilbert, c'est Roger.
2: Et à la place de Stéphanie, qu'est-ce qu'on a?
13: Salut Gérard, c'est Roger.
12: Salut Jean-Roger.
13: Bon, salut Gérard.
12: Elle voudrait bien répondre.
13: Vous la fermez pendant que je parle à Gérard, s'il vous plaît.
2: Bon, Roger, tu te réveilles, tu réponds à la question.
13: Réponds à la question. Roger, c'est pas mal. Je voudrais savoir si les sujets pour toi ne laissent pas des traces de pneus quand tu pars aux toilettes.
2: D'accord.
14: On a Janine à la place de Stéphanie.
12: Bonjour Janine. Bonjour Gérard.
17: Salut Gérard.
2: Encore un trablot.
17: C'est pas un travelot,
18: Gérard. Mais non,
17: Gérard.
18: C'est moi, Janine.
19: Écoute, Gérard, écoute, c'est moi qui vais répondre à la question.
17: Bon,
18: Je pourrais répondre à ta question ?
19: Ouais, on dit, elle est là.
17: Angèle ?
19: Oui ?
20: Lâche-toi.
17: Comment, t'allais dire quoi ?
20: Tony, il allait dire. Mais je suis pas là.
17: Non, non, mais comme par hasard, t'es pas là, alors tu dégages.
21: Oh yeah, je le reprends, Gérard,
17: Bon, tu me prends.
20: Je vais dire, ouais.
17: Bon.
18: Gérard, c'est jamais.
17: Max.
18: Remets ton casque, Gérard,
17: tout le monde te le demande. Ça nous a passé la musique.
18: Allez.
17: Il y en a un qui passe la musique, il arrête.
20: Viens,
17: Manu, là, au standard, tu travailles un peu, là.
21: Ça y est, passe plus la musique.
18: Écoute, Gérard, je voudrais bien répondre. Gérard, je voudrais répondre à la question.
20: C'est Roger.
21: On a Ayato à la place de Gizmo.
20: Salut Ayato. Bonsoir.
17: Angèle, tu réponds à la première question, s'il te plaît.
19: Bah oui, écoute.
17: Et la deuxième.
19: Bon, alors.
17: Vous restez poli parce que tout à l'heure ça va mal se terminer.
20: Ouais, c'est ça.
17: Bon, allez hop, tu me réponds tous les mots en antenne.
20: C'est
17: bon.
20: Gérard, c'est Roger.
18: Gérard, je vais répondre à la question, c'est Janine.
20: Roger, laisse.
17: Mais arrêtez, s'il vous plaît, merde!
20: Laisse répondre les filles un petit peu.
19: Répète tes questions.
17: Non, je répéterai pas la question.
19: Bon, oui, alors.
17: Mais Angèle, est-ce matière, que tu veux répondre?
19: Oui, Angèle, je suis là.
20: Tu sais à qui tu parles?
19: Non.
20: À Gérard de Suresnes.
17: Bon, non. Tu me prends Roger, bientôt! Tu me vires tout ça, Émission, il est là! Dehors tout ça!
19: Oh, Gérard, je réponds à ta question!
20: Gérard, t'es de mauvaise foi, on n'a rien dit.
17: Non, mais les nanas,
19: je vais très bien répondre à la question.
17: Les filles, moi, j'arrête.
21: Attends, c'est bon, Gérard, je suis là, c'est Max. Au lieu de les filles de dire toutes les deux secondes, je vais répondre à la question, réponds-y, idiote.
20: Ouais, c'est vrai. Hey, Max, c'est ton vrai nom? Non, il s'appelle Bidule Chouette, en fait. Ah, bon.
17: Oh, c'est pas vous qui connaissez, c'est pas à vous de parler, c'est à moi, d'accord?
20: Bah alors, reprends ton micro et ouvre-la ta gueule un peu.
17: Mais si t'es pas content, tu vas te faire enculer, toi, connard!
20: Gérard,
17: j'aime pas me faire traiter de tous les noms comme ça.
21: Mais non, c'est bon. Tous les noms.
18: C'est bon, ils sont partis.
21: Ils sont partis, reprends le débat.
17: Non, il y en a encore un qui met de la musique.
21: Non, il y en a pas, Gérard.
17: Si, il y a de la musique, je suis désolé. Alors, Angèle.
19: Ouais.
17: Donc tu veux répondre à la deuxième. Alors je te repose la question, les slip zones sont-ils plus agréables à porter?
19: C'est clair que c'est plus agréable. Quand ça a bien macéré, c'est super agréable.
17: Mm-hmm.
19: Et voilà quoi.
17: Toi, d'accord.
19: Tu sais pas, quand t'en penses quoi?
17: Ben moi personnellement j'en mets pas. Hein. Je mets pas de slip jaune, je mets des slips normales, c'est tout.
19: Ah bon.
17: J'ai pas de couleur préférée.
19: Mm-hmm.
17: Pantomètre?
19: Oui, bah écoute, en jaune c'est quand même un peu plus transparent que les autres et en soi ça peut être pas mal quand même. Hein. Non, je sais pas ce que t'en penses.
17: Ouais, à la rigueur, pour une femme peut-être, mais pas pour un homme.
19: Oh,
17: Janine
19: que...
17: Oui.
19: Attends, Janine.
17: Oui, fantomètre.
19: Oui, je disais que s'il y avait des petits liserés noirs, ça faisait léopard. Ça peut être pas mal sur un mec. Hein.
17: Mm-hmm.
19: Non, je sais pas. Hein,
17: mais pourquoi léopard?
19: Bah, ça c'est excitant, je trouve, pour un mec. Jaune, c'est un peu fat quand même.
17: Mm-hmm. D'accord. Janine,
21: d'accord.
19: Alors moi j'aime bien les soutifs.
17: Janine, d'accord.
20: Je vais te dire ouais.
17: Janine,
20: d'accord.
19: Jaune et slip jaune, ça fait un très joli ensemble.
17: Qui c'est qui
19: ça fait le... Janine.
20: Ça fait ouais. Une forme de la pétasse.
19: Voilà, exactement. Jaune devant, marron derrière, Janine. Ouais.
17: D'accord.
19: De préférence.
17: Donc, troisième question. Préférez-vous les slips jaunes ou les caleçons?
20: Bah, je peux...
19: Les caleçons.
20: C'est Ayato. Me demande pas d'où ça vient, de quelle origine, c'est le standardiste qu'elle choisit. Donc... Alors, moi je préfère les caleçons personnellement.
19: Ouais, moi aussi.
20: Parce que j'aime bien être à l'aise dans tout ce que je fais. Par exemple, là je t'écoute, là je suis à poil.
22: Allô ?
20: Je suis cul nu. Je t'écoute et ça commence à monter là.
0: T'es plus nu sous ta blouse?
20: Oui.
19: J'ai pas le rapport avec ce son là.
20: Gérard, rapport, c'est sexuel. Je vais te montrer.
0: Gérard, c'est Roger.
19: Roger.
0: Tu pourrais répéter la question?
2: Je répète pas la question.
19: Alors moi, je préfère les slips parce que c'est plus excitant et Gérard, si tu porterais un slip, ça m'exciterait.
2: D'accord.
0: Roger,
2: je te dis que je répéterai pas la question 50 fois. Si t'es sourd, tu vas au standard.
0: Je voudrais juste répondre à la question.
2: Alors tu réponds.
0: Oui, je trouve que les slips, enfin les sacs à couilles, ça maintient les couilles, quoi.
2: Comment?
0: Ça maintient mieux les couilles, les slips.
20: Eh Arnette, comment
19: mais
20: tu fais pour...
19: C'est excitant, hein.
20: Comment tu fais, Arnette, pour prendre des voix comme ça? J'y arrive pas.
6: Ah ouais, je sais pas.
2: Non, tu me prends Roger, tu me le vires.
19: Et toi, Gérard, tu mets des slips ou des caleçons?
2: Des slips. Moi, je mets des slips.
19: Tu mets des woolbits?
2: Mais rien.
19: Tu mets des woolbits? Et tu mets des strings aussi?
2: Non.
20: Léopard.
2: Donc, Angèle, pour toi.
19: Non, moi, je préfère les caleçons woolbits, tu vois.
2: Ouais, mais que ton copain...
19: Pourquoi?
2: Que ton copain porte.
19: Eh ben, je préfère les caleçons. Ouais, mais le cul, ça moule bien les couilles et...
2: Non.
19: Ouais, mais bon, c'est plus excitant, c'est affreux.
0: Là, je voudrais changer de nom, là.
2: Non, c'est bon, Roger, tu dégages, c'est connu.
20: Ça me plaît bien.
2: Non, si vous voulez continuer... Non, mais pour l'instant... Oh, Roger, tu te tais.
0: Je te sodomise.
2: Bon, Roger, tu me le dégages, là. Là, faut le dégager. Donc, si vous voulez continuer... De participer à ce débat, vous faites le 0800 70 5000 et 0803 08 5000 et pour les Belges 0331 47 99 5000 et toujours 3615 code Fun Radio rubrique direct ou 3615 code Fun TV rubrique direct et on met
22: je sais pas il faut attendre un peu, je vais donner le titre, bouge pas et comble
19: donc,
22: tes slips en attendant.
2: Donc on va demander à Fantomette si elle veut bien répondre sur la question.
20: Vas-y Fantomette.
19: Oui, oui moi effectivement je préfère les caleçons.
2: Mm-hmm.
19: Parce que quand on touche un petit peu, ça peut dépasser, c'est pas mal quand même. Hein.
2: D'accord.
20: C'est de pire en pire tes débats.
2: Mais si t'es pas content, non pas que tu t'envoies des thèmes de débat.
19: T'as raison.
20: Je me rappelle même plus comment je m'appelle. Ayatollah
2: ouais.
20: Ou...
2: Ouais, non, mais Ayatollah, ben, si t'es pas content, tu vas retourner au standard. De manière à la pause musicale, je veux plus entendre de mecs, je veux un peu de nanas qui bougent un peu. Là, j'ai trois nanas, à mon avis, j'espère que j'ai...
19: Ben, y a pas de problème, t'auras une nana.
23: S'il te plaît, en bougeant.
2: Ouais, ben, je sais, j'ai dit qu'il y a que les nanas qui arrivent à répondre aux questions sérieusement.
20: Tu payes les croissants après, c'est fait tard.
19: Gérard, t'aimes pas les caleçons?
2: Je vous répondrai juste après. Donc juste les après. Copains de la campagne, vive.
19: Parfait.
2: Vive l'urine. You donc c'était
22: non.
2: C'était les copains de la campagne, vive l'urine. Donc on va reprendre les débats si on pouvait me donner les gens à l'antenne s'il vous plaît.
22: Oui Gérard, ça arrive.
19: Il y a Fantomette.
22: Alors il y a Judo Boy.
19: Janine.
2: Ouais mais merde moi les sur un papier parce que je les ai pas.
19: Oh Fantomette, celle qui rate et qui pète quand on l'embête.
2: Ouais bon alors bah attendez parce que là j'entendais donc j'ai Fantomette.
19: Janine.
2: Ouais. Donc Janine. Ah c'est bon, ça y est, j'ai les noms. J'ai Jodo... Jadobé.
20: Jastobir, c'est Jastobir, Gérard.
2: Ouais, ben, tu diras Luigi, ça ira plus vite. Hein,
20: non, c'est pas Luigi, c'est Tony, mais tu vas y être presque.
2: Ouais, ben, c'est bon, si c'est pour avoir les mêmes, c'est pas la peine, hein, ok.
20: Yoda, mais non, bonsoir.
2: Yoda. Oh, c'est quoi, là, ce cirque-là, qui est dans un camion?
22: Il est pas dans un camion, Gérard.
2: Bon, alors, tu veux... Allez, c'est bon, celui-là, tu le retires. Arthur, bonsoir.
24: Salut.
2: Cristal.
25: Oui, bonsoir Gérard.
2: Bonsoir Cristal.
25: Ça va?
2: Ça va. Janine.
19: J'ai pas regardé ce matin.
2: Voilà, donc Janine, c'est bon. Fantomette, c'est bon.
24: Ouais. Salut Fantomette. Salut Gérard.
2: Bon, c'est bon, je viens de te dire quoi.
20: Cristal, quel joli prénom.
2: C'est quoi là, ce cirque?
24: Ça va craquer. C'est
20: ton cirque, Bozo.
2: Oh là, mais...
19: Gérard, ça va
2: craquer
19: sec, hein, Gérard.
2: Je sens que tout à l'heure, c'est Max qui va prendre le standard et ça va gerber sec.
24: Ça va gerber sec. Ah, Gérard.
2: Oh, vous arrêtez, s'il vous plaît.
19: Bon, ta question, Gérard.
2: Donc...
24: Ta question...
25: Ouais, Gérard, raconte-nous ton débat.
2: Les slips jaunes sont-ils plus sexy?
24: Ouais.
19: Les quoi?
2: Les slips jaunes sont-ils plus sexy? Alors, je vais m'adresser à Fantomette.
19: Bah, oui, bah écoute,
25: On t'a répondu tout à l'heure.
2: Non, vous avez pas répondu.
20: C'est quoi cette fixation sur les slips jaunes? Vas-y, va voir un psychologue, là, pourquoi tu nous prends la tête, là?
2: Voilà. Donc, fantomette.
25: Oui.
2: Donc, les slips jaunes sont-ils plus sexy pour toi?
25: Sincèrement, pour moi,
2: c'est quand
25: il a poil, c'est le plus sexy, mais bon...
2: Attends, fantomette. Fantomètre 5 minutes, je vais demander à Manu, au standard, qu'il me calme celui qui met de la musique.
21: Ok.
2: Tant qu'il y aura de la musique, je ne continuerai pas le débat.
21: Ça y est, Gérard.
2: Voilà. Donc, Fantomètre, tu voulais dire donc
25: que les slips jaunes, effectivement, c'est sexy, mais je préfère quand il est tout nu, quoi.
2: D'accord. Ok. Janine, pour toi?
25: Alors moi, j'aime bien les slips jaunes parce que c'est vachement sexy. Parce que j'adore quand les deux boules, tu vois, elles sortent de côté. Vachement excitant. Et le cul, tu vois, il y a l'arrêt du milieu et la ficelle.
2: D'accord.
25: Ouais, mais... Gérard, est-ce que toi, tu aimes ça?
2: Personnellement, non, tu vois.
25: Ah bon? Tu préfères quand il n'y a rien?
2: Punaise, mais qu'est-ce qu'ils sont en train de me... Mais... Punaise, mais c'est quoi là? Merde!
21: Gérard, arrête!
2: Donc, de toute manière, faut que ça soit bien porté par une nana. Moi, je préfère que ça soit mieux porté par une nana que par un mec.
21: Ah,
2: que...
21: Arrête!
25: Ça fait pas pédé, Gérard.
2: Non, mais je préfère que ça soit une nana qui mette des trucs sexy qu'un homme. Hein.
25: Mais pourquoi t'en mets pas, toi?
2: Non, parce que moi, pour l'instant, j'ai pas trouvé. Comme j'ai tout. Quand j'aurais pas trouvé ma chaussure à mon pied, donc.
25: Bah, ta chaussure, ton slip.
2: Ouais, bah, ouais, mais même.
25: Moi, j'aimerais bien que tu fasses un striptease en slip jaune pour moi.
2: Pourquoi?
25: Gérard, tu préfères une femme qui porte un slip jaune? Ou un slip vert? Non, c'est plus dans le débat là.
2: Non, on est à côté de la plaque. Et si Olivier pouvait me retirer le deux bruits, ça serait super.
25: C'est pas grave, continuons le débat.
2: Bon,
21: Gérard.
2: Oui.
21: On accueille Michael à la place de Yoda.
25: Salut Michael.
1: Ah oui, c'est Michael Jackson.
25: Hello Michael.
20: T'es trop un imitateur né, toi.
2: Bon, on continue.
1: Salut Gérard.
2: On continue. Les slip zones se lavent-ils à 90 degrés?
25: Non, ils servent à
1: 90 degrés.
2: Attendez.
1: Je vois vraiment que les Français sont cons.
2: Eh ben c'est bien, Michael, tu dégages si on est con.
25: Moi, je pense que le slip jaune se lave à l'envers à 360 degrés.
2: Qui c'est qui vient de dire ça?
25: Janine.
1: Gérard,
25: t'es déjà rentré dans une machine à laver?
2: Non.
20: Gérard se fout à 20 degrés à température ambiante.
25: Hey, Gérard.
1: Gérard, c'est Michael.
2: Non.
25: Gérard, tu sais. Michael Cole en direct de CNN International.
1: Gérard,
20: non,
1: Michael.
20: Pas, donc personne n'a compris.
1: On dit plus con comme CNN, mais con comme Gérard.
2: D'accord, alors Michael, tu vas rester poli, tu retournes au standard, ça t'apprendra de ta sympa politesse.
25: Gérard, tu
2: Michael, bonsoir.
20: Non, mais c'est vrai, c'est traduit de
1: l'anglais. Non, mais c'est de l'humour.
2: Michael,
1: anglais,
2: bonsoir.
20: Et au Pakistan, t'es le symbole de la puissance.
2: Qui c'est qui vient de dire ça?
25: Allô Gérard?
20: C'est attends, je m'appelle comment? Je suis Doboy.
25: Gérard.
20: Doboy.
21: Gérard,
2: je ne veux pas le savoir, ils arrêtent de dire des conneries quand je pose la question, personne ne répond, ils répondent tous à côté de la place ou ils disent
25: vrai,
2: des conneries.
25: Répond, nous, hein. Donc, Gérard, est-ce que tu te laves?
2: Oui, pourquoi?
25: Avec une machine à laver ou pas?
2: Non, mais je me lave sous la douche.
25: Gérard.
2: C'est qui?
25: Alors Christine.
2: Merci pour ça que tu viens de dire, Christine, tout à l'heure tu vas retourner au standard malgré que je ne veux pas virer les nanas.
25: Je viens de comprendre la question de Gérard. Hey, Gérard. Tu réponds à la question, s'il te plaît?
2: Gérard. Oh, tu me balances des jeans.
25: Repose la question. Eh, c'est pas moi, hein.
1: Oh là là là là là là là là là.
25: Sinon, c'est déteint.
2: Bah, stop.
1: Oh, Gérard.
2: Tiens-toi.
1: Oh, Gérard.
2: Stop.
1: Gérard,
25: pose ta question.
2: Alors, les slip zones, les stars portent-elles des slip zones?
25: Mais qui, les stars?
2: Les stars, oui.
25: Ouais, je pense que toi, Gérard, tu dois porter un slip puisque tu es une star.
2: Non mais attends, mais moi j'en porte pas des jaunes, donc j'en porte des bleus ou des blancs.
25: Ouais, mais t'es une star, Gérard, tu devrais en porter.
5: Gérard, toi qui es une grande star, pourquoi tu ne portes pas de slip jaune?
2: Qui c'est?
25: C'est Christ...
20: Allô, Gérard?
5: C'est Christelle à l'appareil.
20: Gérard!
2: Minute!
25: Mais réponds, Gérard!
2: Cristal, tu veux dire quoi? Putain, les mecs, vous commencez à me les gonfler ce soir.
24: Mais laissez parler Arthur.
2: Arthur, tu te tais pour l'instant, il y a Cristal qui veut me répondre.
24: Bon, mais tu m'oublies pas.
2: Ah bah si je veux, je t'oublierai.
25: D'accord.
24: Mais moi,
2: Cristal.
25: Ouais, les stars,
2: elle
25: met des slips jaunes, parce que ma mère, c'est une star, elle met des slips jaunes.
2: D'accord.
25: Voilà.
2: Janine.
24: Oh, Gérard, pour pas m'oublier.
2: Janine.
25: Oui, alors je t'ai dit que le slip se lavait à 360 degrés avec toi à l'envers.
24: Gérard, pour pas m'oublier,
25: star, là.
24: Pour pas m'oublier, t'as qu'à me mettre dans ton slip jaune.
2: Eh bah, ben, dans ce cas-là, tu vas retourner au standard, t'iras dans ton slip jaune tout seul chez toi dans ton lit. Bonne nuit, Arthur.
25: Et toi, Gérard, toi, tu penses ouais, que tu devrais porter un slip jaune? Donc oui, effectivement.
2: Non, je n'en porte pas.
24: Et voilà. Est-ce que t'en as déjà porté?
2: Non.
24: Pourquoi?
7: Gérard.
2: Oui.
7: On accueille Boomerang à la place de Judo Boy.
25: Est-ce que tu aimerais faire un striptease en slip jaune?
2: Non.
25: Pourquoi?
2: Parce que ça m'intéresse pas.
25: Est-ce que
24: pourquoi
25: tu n'aimes
24: pas les slips jaunes?
2: Bon, septième question.
25: Ouais.
8: Salut, c'est Boomerang.
24: Ouais.
2: Ouais, vas-y. Boomerang.
24: Salut, Boomerang.
8: Gérard, c'est Boomerang, j'ai une question à te poser.
2: Ben, je t'écoute, dépêche-toi.
8: Est-ce que c'est vrai que, comme dans le film Bernie, quand tu es né, tes parents t'ont abandonné dans un vide d'ordure?
2: Hein? Bon, allez.
25: attendez.
2: On se calme.
25: Ta gueule.
2: Bon, allez, hop, j'arrête.
25: Non, Gérard, on répond, nous.
2: Boomerang, tu rassures la police, s'il te plaît, on parle pas sur ma famille, ok?
25: Ok.
2: En de bon entendeur, salut.
25: Mais
9: tu les emmerdes.
25: Pose ta question, oui, allez, pose ta question, Gérard.
2: Les slips jaunes sont-ils plus à la mode aujourd'hui?
24: Bah oui, Gérard.
25: Alors moi, je pense que les slips jaunes, vert, bleu, rouge, violet sont tous à la mode aujourd'hui.
2: Janine. Oui, Janine.
25: Parce que tout est en couleur cette année. Tout vous serez tout sur le zizi, le gros, le beau.
2: Janine, s'il te plaît, tu...
25: Ah, c'est pas moi, hein. C'est Fantomètre.
2: Voilà, Fantomètre.
25: Eh, balance.
8: Gérard, c'est Boomerang, je voudrais réagir sur les slips jaunes.
2: Pour l'instant, Boomerang, je m'adresse à Fantomètre, après tu réagiras sur la question que je viens de poser.
8: Merci. Et moi aussi, Gérard.
2: Ouais, ben, Fantomètre, s'il te plaît.
25: Oui, bah oui, effectivement, pour moi, les slips jaunes sont à la mode, mais c'est vrai que toutes les couleurs maintenant sont à la mode. Hein. Il suffit que ce soit un petit peu... Je viens de dire.
2: D'accord. Cristal.
9: Oui.
25: Elle est mauvaise, Cristal.
2: Cristal.
9: Mais enfin, bon, il y a tellement de gens qui gueulent en même temps.
25: C'est pas grave, c'est l'habitude.
9: J'aime entendre Gérard.
2: Cristal, je t'écoute.
24: C'est Gérard qui gueule, c'est pas nous. Hein.
25: Mon amour.
2: Je t'écoute, Cristal.
25: Oui. Bah réponds.
8: Bah mène-toi le cul, pétasse.
2: Bon, alors déjà, celui qui vient de dire ce mot-là, tu vas en Stanzar.
24: C'est pas moi.
7: Gérard ?
2: Oui.
7: On a Esventura à la place d'Arthur.
25: Salut, Esventura. Salut, Esventura.
8: En Afrique.
10: Ça va mieux. Alors moi,
24: salut.
10: Clip, je vous ai dit un truc, je suis en ce moment sur une affaire.
25: Plus fort, t'entends pas, connard.
2: Reste poli, s'il te plaît.
24: Gérard, je voudrais dire un truc. Quand les filles, elles disent des insultes, tu les vires pas. Et nous, appelons, on dit caca, tu nous jardes direct au standard.
25: Oui, non, parce que c'est les mecs qui ont pris les voix des nanas, Gérard.
2: Voilà,
25: Gérard,
2: tout à fait. Alors, Cristal.
25: Tout à fait.
24: Sois correct avec nous.
10: Quiche ton morpion.
2: Cristal.
25: Oui.
2: Tu réponds à la question, s'il te plaît.
9: Mais attends, mais j'ai pas compris ta question, Gérard.
2: Les slips jaunes sont-ils plus à la mode aujourd'hui?
9: Mais bien évidemment qu'ils sont plus à la mode.
2: Alors, c'est-à-dire pourquoi pour toi?
9: Parce que c'est vachement sexy, un mec dans un slip jaune, c'est hyper sexy.
2: Mmh, d'accord.
8: Oh, okay, hein, c'est
24: bien, je le dis.
2: Bon, alors, Ventura.
8: En Afrique.
2: Oh, tu travailles?
10: Ouais, je suis là. Hein.
2: Bah alors, tu réponds?
10: Et je réponds quoi? Bah, tu l'as fait ton enquête.
2: Bon, ouais. Ventura, tu me le vires là.
25: Bonjour, bonjour.
24: Moi, je suis là. Gérard.
2: Oh!
24: Moi, je suis là.
2: Oui, ok. J'ai dit qu'ils
7: sont là. Ok, je les vire tous.
25: Manu,
2: oui, Manu au standard, tu me sauves Ventura, tu lui demandes qu'il se réveille ou sinon on prend quelqu'un d'autre à sa place.
24: Ouais,
2: ok, d'accord.
24: Mais
2: c'est possible, pas les mêmes.
25: Question suivante.
2: Michael.
25: Tu te réveilles?
2: Bon, Michael dehors.
24: Je suis là, Gérard.
2: Alors, tu te réveilles?
24: Bah, une seconde, laisse-moi le temps.
2: Non, bah, tu te réveilles, moi j'ai pas le temps, d'accord?
24: D'accord, alors les Simpsons sont à la mode. Parce que c'est cool et puis c'est bien.
2: D'accord. Boomerang.
24: Alors moi.
20: Alors moi, Boomerang, je suis amateur des slips jaunes, j'en porte tous les jours.
25: Et tu changes jamais de slip.
20: Et ma copine me dit souvent que ça casse le personnage, mais moi, à chaque fois, je lui réponds que ça casse pas ce qu'il y a dedans.
25: T'as trop regardé les bronzés. Hein.
20: Absolument.
2: Ouais, ouais, j'ai l'impression.
25: Elle est une de cul, je crois.
2: Bon, allez, huitième question.
25: Moi aussi, comme ça, on est deux.
2: Et
25: moi,
2: même si les slips jaunes se voilent-ils sur les joues, sous les jupes?
25: Personnellement, j'en ai pas, donc on voit plutôt la chatte.
2: Non mais je parle, je me suis mal exprimé. Les slips jaunes se voient-ils sous les jupes?
20: C'est à moi que tu m'exprimes.
2: Bah Boomerang, si tu veux parler.
25: La jupe, hein. Bah si la jupe, elle est blanche.
2: Attendez, Crystal, Janine et Fantomètre, attendez, on va laisser quand même les mecs réagir parce que sinon ils vont nous faire des cacailles nerveux.
20: C'est à moi que tu m'exprimes.
2: Alors Boomerang, tu travailles.
3: Pourquoi tu parles des slips? Et Gérard, la loco, il a toujours un slip jaune sous sa jupe.
2: Bon, allez, hop, celui-là, tu me le sac.
4: On a... Tu me lâches pas, elle.
11: On a Kleenex à la place de Michael.
2: Kleenex ?
15: Allô ?
2: Allô ?
15: Oui ?
3: Salut, Kleenex.
15: Oui, bonsoir, vous allez bien ?
2: Bon,
25: tu
2: réponds à la question, s'il te plaît, parce que...
15: Alors, par contre, j'étais en train d'essayer de joindre le standard, donc j'ai pas trop suivi la dernière question.
2: Les slips jaunes se voient-tu sur les jupes ?
15: Les slips jaunes, ceux
2: voient-ils sous les jupes?
15: Bah, en fait, moi, je me demande si, par exemple, si les filles... donc, les slips jaunes, c'est par définition du urine.
2: Quoi?
20: C'est vachement drôle, toi.
15: Bah, oui. Bah, pour moi, un slip jaune, c'est qu'il a été uriné dessus, quand même.
2: Non.
15: Ah bon?
2: Non, c'est la couleur.
25: C'est quand t'as chié dessus, toi, compris à la vie, toi.
15: Mais bien sûr que si, voyons. Gérard, t'as des slips jaunes parce que tu pisses dessus.
2: Non, mais attends,
25: on a des marrons quand tu chies dessus.
20: Voilà. Moi, ma copine, elle a des pertes des fois jaunes.
15: Ouais, ben aussi. Donc,
2: non, mais en principe, c'est pas des pertes jaunes, c'est des pertes rouges. Hein,
25: non,
2: chinois.
25: Mais non.
15: Il y a des pertes blanches, Gérard aussi.
2: Hein. Ouais, c'est ça. Quand vous avez voir un gnagna, les nanas, c'est rouge.
20: Ma copine, elle est japonaise.
25: Ouais, ça rouge. Est-ce que tu laisses, Gérard, pendant les ragnagnas?
2: Comment?
25: Est-ce que tu fais des cunnilingus pendant les ragnagnas?
15: Gérard, il a des pertes vertes depuis qu'il s'est fanculé par un ovni.
2: Bon, allez, là, celui-là, tu me le sac.
15: Allez,
25: dégage.
2: Arrête, s'il te plaît, là.
25: Oh.
2: Donc, qui c'est qui m'a posé cette question-là?
25: Gérard, oui. Est-ce que tu aimes regarder sous les jupes des filles?
2: Tout à fait.
25: Et sous les jupes des Écossais?
2: Ben, pour l'instant, je connais pas l'écossaise, mais regardez sous les jupes des nanas.
25: Des écossais.
2: Il y a certaines nanas qui se gênent pas pour nous faire voir leurs culottes, hein.
25: Et alors, ça ne ça, vicieux, hein.
2: Bah, ben, tout à fait, comme tous les mecs, hein.
25: Donc,
2: Qui c'est qui a dit que est-ce que je faisais l'amour pendant les ragnanas? Je voudrais bien savoir son nom, celle-là.
15: Mais bien sûr que si tu fais l'amour pendant les ragnanas.
2: Tu t'es, toi, pour l'instant, bah, idiot, toi-même.
25: C'est bon.
2: Qui c'est qui a posé cette question?
25: Arthur.
2: Non, c'est pas Arthur.
20: Ça peut te foutre.
2: Louis. Bon, Crystal. Oui. Crystal.
25: Oui.
2: Tu réponds, s'il te plaît, à la question.
20: C'est quoi la question?
15: Jean-Luc.
2: Jean-Luc. S'il te plaît.
15: Jean-Luc.
11: On se calme, on écoute ce que dit Gérard. Parce que les questions sont hyper intéressantes, j'en apprends beaucoup ce soir.
2: Et alors, Crystal,
25: Oui,
2: je...
15: Sérieux.
2: Bon, tu les calmes, Manu, là, les mecs, ou quoi? Je voudrais bien que les nanas répondent.
11: Je suis en train,
25: Gérard. Bon, Gérard, est-ce que tu aimes les règles?
2: Bon, allez.
25: Toi, tu gères ton débat, pas aux autres.
2: Crystal.
15: Jean-Luc.
25: Oui, c'est Crystal, hein.
2: Crystal, tu réponds, s'il te plaît, à la question.
25: Ah, des fois que tu réponds.
15: C'est une
25: vache.
2: Ah, vous arrêtez, s'il vous plaît, que je parle.
11: Ah ouais, mais là, c'est normal.
25: Bon, écoute, c'est Fantomètre qui va répondre.
2: Alors, Fantomètre.
25: Voilà, bon, bah alors, si la jupe, elle est blanche, jaune ou des couleurs claires, effectivement, on va avoir le slip. Maintenant, si c'est une jupe noire, on verra rien, même si elle en a pas, on la verra.

0: De pouvoir mettre des slips dans la machine à laver, ça, il faut croire que...
1: Bon, vas-y, la brèche, sans déconner, putain.
0: Gérard...
1: T'es pas drôle, pauvre conne.
2: Dans ce cas-là, ceux qui s'amusent à dire ça, ben c'est simple, on va s'arrêter. On va s'arrêter, on va faire la conclusion. Il n'est pas 4h du matin, mais tant pis pour vous. Manu, au standard, tu me prends les mecs et tu les cannes, ils n'ont pas insulté les nanas quand elles parlent.
3: Ça y est.
2: Ok.
4: Non, mais
0: Gérard,
4: c'est
0: Gérard,
4: mais quand tu...
0: Gérard,
5: excuse-moi,
0: je
5: demande.
0: Gérard, je t'aime.
4: Quand on parle, Gérard, quand on parle de slip jaune, parce qu'on parle de la couleur, mais je voulais savoir. Si toi tu aimais garder des slips qui, à force de baigner dans l'urine, étaient bien jaunes, est-ce que tu appréciais ça?
2: Personnellement, je change de slip
4: tous les 4-5 jours.
2: Non, tous les 2 jours.
6: Oh, génial!
0: Tu portes des slips où il y a écrit les jours de la semaine, Gérard? Elle était propre, Gérard.
2: Hein. Mais je me lire des slips
5: toutes les 2 semaines ou tous les 2 jours?
2: Non, tous les 2 jours, je change de slip.
0: Tous les 2. Gérard. Lundi, mercredi, vendredi.
4: Et alors, vous, les filles, est-ce que vous aimez les garçons qui ont des slips avec des taches jaunes?
6: Non, pas du tout, non.
0: Si, si, si.
5: Il y a des taches marrons.
2: Qui c'est qui vient de dire non, là?
0: Moi, je viens de dire oui. Moi, j'ai dit non, moi, c'est dégueulasse. Ah non, c'est beau.
2: Bon, alors, je vais demander à Fond, à... Qui c'est qui me reste comme nana qui n'a pas répondu à la question? Je pense que tout le monde a répondu à la question, là, sur les filles.
0: Ouais.
2: Donc, on va attaquer la question suivante. Donc, sous les jupes, moi, je vais vous dire une chose que je vais quand même vous répondre, les filles. C'est qu'il y a certaines nanas qui se gênent pas à nous faire voir leurs culottes et faut dire une chose que...
1: J'aime ça, gros plan.
2: Ça...
0: Oh, c'est mieux qu'on devine. Bon, laissez-le terminer.
2: Je sens que tout à l'heure... Je sens que tout à l'heure, pendant la pause musicale, je vais vous attraper tous et je vais vous calmer.
1: Oh là là là là,
0: je vais au
2: bon, on va faire une pause musicale avant de continuer.
1: Oui,
2: on va
1: attraper le vilain. Arrête avec ta caméra.
0: Dis-nous la question pour qu'on...
1: Jean-Luc.
2: Alors, prêteriez-vous votre slip à quelqu'un?
1: On n'a pas compris la question.
2: Vous n'avez pas compris? Ben, je vais vous faire comprendre au son.
5: Répète-la la question.
1: Mais j'ai compris, prêteriez-vous votre slip?
2: Prêteriez-vous votre slip à quelqu'un? Et on écoute Doug God, les slips beaux.
7: Arrête avec ta caméra, Cyril.
2: Donc, vous venez d'entendre Doug God, les slips beaux. Et donc, on va accueillir Virginie. Bonsoir, Virginie.
8: Bonsoir, Gérard.
2: Bonsoir, Carole.
9: Bonsoir, mon amour, de retour.
2: Ouais, ben, c'est moi qui ai demandé à ce que tu reviennes, parce que tu voulais y participer.
9: Je t'aime, Gérard.
2: Moi, qui c'est qui dit ça?
9: Carole,
2: ben, je te dis, on verra ça tout à l'heure, d'accord?
9: Gérard, juste une question.
2: Oui.
9: Est-ce que tu as déjà vu en dessous d'une jupe un slip avec des ragnagnas?
2: Personnellement, pas encore. Mais attends, qui c'est qui vient de poser cette question?
9: C'est moi, ton amour.
2: Carole, mais attends, de toute manière, je vais finir les présentations et on discutera de ça. On va reprendre quand même la question 8 pour...
9: Ok.
5: Et toi, Gérard, t'as des ragnagnas ou pas?
2: Non, non, je prends pas la pilule encore.
5: D'accord.
9: C'est vrai?
2: Rwanda.
5: Ouais, pensez.
9: Non, c'est Allison, finalement.
2: Hein?
9: Allison.
2: Ah, c'est Allison, c'est pas Rwanda, c'est Allison.
9: Ouais, mais c'était mon nom, non, c'est mieux mon prénom.
2: Bon, ok. Joanne.
1: Non, Joanne.
2: Joanne, bonsoir.
5: Joanne Lépin. Bonsoir.
2: Bonsoir. Boomerang.
1: Non, c'est Johnny.
2: Bon, bah, Boomerang, si tu commences comme ça, tu as
9: Standard.
2: Tu as
9: germé.
1: Gérard, ça sert à rien
2: d'envoyer
1: autant.
9: Allison, c'est ta copine à toi.
2: Oh, vous arrêtez, s'il vous plaît.
9: Gérard.
1: Arrête, c'est bon.
2: Kleenex.
9: Gérard, c'est ton amour.
2: Oui, attends une minute, mon amour. Kleenex.
1: Oui, bonsoir les filles. Salut, ça va? Ok, super.
2: D'accord, bon.
9: C'est pas marrant, connard.
2: Carole.
1: Super l'humour, ma chérie, super.
2: Carole ou Virginie ou Allison, vous restez poli, s'il vous plaît. Hein.
9: Ouais, Allison, tu restes poli, Allison. Hein.
1: Ouais,
9: c'est pas Allison, dis donc.
2: Non, non, mais...
9: Menteuse, elle est amoureuse.
1: Bonsoir.
2: Bon, ça suffit. Donc, on reprend la question. Donc,
1: j'ai du sucre.
2: Bon, Beaumonde, t'arrêtes, s'il te plaît.
1: J'ai rien dit.
6: Pose ta question, Gérard.
2: Et alors, les slips jaunes se voient-ils sous les jupes? Donc, on va demander à Virginie de répondre.
9: On a déjà répondu.
6: Oui, on a déjà répondu. Tout dépend de la couleur de la jupe.
1: Gérard, tu es redondant.
9: Ah, faute, Gérard.
6: Elle est courte, ça dépend.
1: C'est pas une insulte, Gérard, tu es redondant.
2: D'accord. Bon, bah dans cette Carole, Carole, tu voulais poser une question.
9: Oui, je voudrais savoir comment tu te nettoies quand tu fais pipi.

0: Jamel.
1: À la Jamel.
2: Carole,
3: oui.
2: La question.
3: Parce que si on est amené à vivre ensemble, j'aimerais bien quand même savoir.
1: Allô, Jamel.
2: Non, mais attends, Carole, je vais te dire une chose, quand tu fais pipi, en principe, tu te nettoies pas.
1: Oh, Gérard.
3: Ah, excuse-moi. Moi,
1: Gérard,
2: donc, alors, la question numéro 9, ça date parce qu'on avait prévu 4 heures, donc je vais peut-être reprendre sur une question.
3: Non, mais Gérard.
4: Une question Minitel.
2: Il y a une question Minitel.
4: Est-ce que il y a deux questions en fait, ouais. Gérard. Donc il y a Ondin qui demande si tu as déjà fait pipi dans ta culotte.
2: Non.
3: Quand t'étais petit.
2: Non.
4: T'as jamais fait pipi dans ta culotte.
2: Non, non, mais attendez, je réponds à la question Minitel.
1: Gérard, c'est Boomerang, j'ai une question.
2: Mais je réponds à la question
1: Gérard,
2: Minitel.
1: Gérard, Boomerang, j'ai une question.
5: Boomerang, attends une seconde.
2: Bon, Boomerang, tu me le vires.
1: Allez, hop, tu dégages.
6: Impossible. Ok, Gérard.
2: Il est parti.
6: Hop là, ça y est.
2: Donc je réponds aux deux questions Minitel, mais si je pouvais savoir les questions, pas avec un étendage.
4: Alors la première question, c'est est-ce que tu as déjà fait pipi dans ton slip?
2: Ah bah en étant petit, avec des couches, oui. Donc... Bon, tu me les calmes là au standard, s'il te plaît, avec les musiques derrière. La deuxième...
4: La deuxième, c'est est-ce qu'il y a des filles au standard qui ont déjà fait pipi dans leur culotte?
2: Et oui. Qui c'est qui pose ces questions-là?
4: C'est Ondin sur Minitel.
2: Ondin.
1: Devoir complexe.
4: Ondin de Mitsubishi.
3: D'accord. Ça m'est arrivé en un cauchemar.
2: Ok, en pensant à quelqu'un que...
3: Gérard.
2: Que t'aimes.
4: En pensant à Gérard, t'as fait pipi.
3: Bah
2: qui,
3: oui.
2: C'est, qui c'est qui a dit ça? Oh, c'est Carole, ça m'aurait étonné.
3: Carole, ah non, c'est pas moi.
2: Ben, c'est qui?
1: Est-ce que Gérard, tu as des désirs scatologiques qui te conduiraient à te faire pipi dessus?
2: Attends, pour l'instant, je répondrai pas à ta question parce que c'est un peu vulgaire.
1: Oh, Gérard, c'est pas vulgaire, j'employais que des mots qui sont dans le dictionnaire. Mais scatologique, c'est pas une insulte scatologique qui t'a incommodé, Gérard?
2: Donc. Comment?
1: C'est Johan, j'ai une petite question.
2: Oui.
1: Alors que tu viennes faire des émissions à Fun, c'est cool. Mais alors que tu étends ton linge dans tout le studio, quand même pas.
2: Ça, bien. tu demanderas ça au caméraman là qui dégage. Cyril, s'il te plaît, tu te recules comme tout à l'heure, ok?
6: Gérard?
2: Oui.
6: On accueille Post-it à la place de Boomerang.
4: Et on retourne sur le débat, Gérard.
1: Ouais, quand même.
4: Hein?
2: Post-it, bonsoir.
1: Ouais, salut mon chéri.
2: Tu restes poli s'il te plaît.
1: Bah, je suis poli, je t'embrasse.
2: Pas moi. Non, là tu dégages, tu viras ailleurs là.
4: Gérard, le débat.
7: Eh ben mine de rien, je viens de me brancher une gonzesse.
2: Ouais, bah ça
1: c'est
2: ouais,
1: bah, t'as
2: super, du mal, hein.
1: Oh,
4: t'as eu du mal.
2: Bon
1: Gérard,
2: hey, tu me viens là.
5: Bon Gérard, comme tu veux le débat.
1: Maxou, elle s'appelle comment?
2: Bon,
1: Gérard, il paraît que...
2: Je viens de te dire, tu me le retires, je veux plus le voir derrière moi.
4: Non, Gérard, reviens sur le débat.
2: Non, mais moi, je ne continuerai pas tant qu'il sera là.
1: En fait, Gérard, il paraît que même dans les piscines municipales, c'est interdit tellement que tu n'as pas... Le chlore, ça suffit pas avec toi.
2: Alors, la question numéro 9.
1: Ouais, déjà.
2: Bah oui.
1: Ouah, canon.
2: Donc, prêteriez-vous votre slip à quelqu'un?
4: Bien sûr.
1: Pas à toi, moi je te le donnerai parce qu'après, je pourrais pas le récupérer, il serait trop sale.
4: À la Javel.
3: Alors moi, si tu me prêtes le tien, je viens de prêter le mien.
2: Qui?
3: Carole.
1: Putain, Gérard, t'as une méga crotte de nez.
2: Et alors, qu'est-ce que ça peut te faire à toi? C'est ton problème?
1: Est-ce que tu mettrais des strings de filles?
2: Non.
4: Bah si, s'il y a une fille qui te prête un slip.
2: Non, mais de toute manière, ça...
3: Je te prête le mien, Gérard.
2: Non, mais moi, je verrai ça après. Je vois ça avec
1: Gérard,
2: la personne avec qui je vais.
1: Est-ce que Christine t'a prêté des slips?
2: Bien sûr. Je ne répondrai pas.
1: Ouais, vas-y, réponds, Gérard, putain.
4: Il nageait dedans.
2: Oh!
3: Gérard?
1: Ok, c'est bien.
2: Oh, le standard, la Manu.
1: Ah, c'est bon,
2: celui qui s'est mis à faire la double voix, là.
6: Mais c'est...
2: Donc, Virginie...
3: Gérard, je voudrais te poser une question.
2: Oui,
1: c'est bon, ta gueule.
3: Faudrait savoir, comment tu
2: t'en vas
3: quand tu fais caca?
2: T'arrêtes un peu là, merde!
1: T'arrêtes, tu dégages! Il se bat avec des arbres.
2: Ça commence à bien faire là! Bon!
5: Oui, Gérard!
1: Bon, Gérard, quand t'as fini de t'exciter avec les feuilles.
2: Bon! Hey, il se calme un peu là!
1: Je crois qu'il prend son pied à les tripoter, c'est grave!
3: Gérard, tu m'écoutes?
2: Oui, je t'écoute!
3: Je voudrais savoir comment tu te nettoies quand tu fais caca, si c'est par devant ou par derrière?
2: Bah, par derrière en principe, hein!
1: Gérard, il paraît que tu échanges des slips dans les chiottes de la loco!
2: Alors tu dégages pour ça. Pour
1: Raciste, Gérard!
2: Tu dégages, je veux pas entendre parler de ça lors des débats. Alors en de bon entendeur, salut pour toi! Ça t'apprendra, tu peux retourner chez toi!
3: Pourquoi tu aimes doigter, Gérard?
2: Comment?
3: Est-ce que tu aimes doigter?
2: C'est-à-dire?
3: Bah, doigté.
1: C'est enculé, quoi. Arrête de dire des gros mots.
3: Je dis pas de gros mots.
1: Mais si, pour lui, c'est un gros mot.
2: Non, mais ça, de toute manière, c'est Carole qui pose cette question.
3: Mais c'est pas un gros mot, Gérard.
2: Non, non, mais de toute manière, t'inquiète pas, Carole.
3: Non, mais moi, je veux que tu répondes à l'antenne, devant tout le monde.
2: Est-ce que j'aime doigter? Alors ça, je vais te dire une chose, que ça dépend de la personne...
3: Si elle a des poils ou pas?
2: Que ça dépend de la personne avec qui je serai.
7: Gérard.
2: Gérard, 5 minutes.
7: On a un nouveau là qui vient d'arriver. Accueille-le.
1: Est-ce que ça vient gros doigt, Christine?
2: Qui c'est?
7: Je sais pas, il m'a pas donné son nom.
2: Allô, nouveau, salut, nouveau.
3: Salut.
1: Enfin, c'est Caramel. Caramel.
2: C'est bon, moi je conclue là.
1: Ça va, David?
5: Non, Gérard.
2: Je conclue.
5: Bon, Gérard, réponds à ta question.
2: Je conclue.
1: Caramel.
2: Ça continue.
1: Bonsoir. Caramel mou, Caramel dur. Bonsoir, c'est Caramel.
3: Alors moi, je prêterais bien ma culotte à Caramel.
4: Bonsoir, Caramel.
1: Oui, bonsoir, Caramel, à toi de parler.
0: Bonsoir.
2: Caramel, tu travailles?
0: Alors, je commencerai par vous dire ceci.
1: Allô?
0: Allô, Caramel? Ça, c'est pour commencer. Oui, je suis là.
1: Oui, bonsoir, Caramel.
0: Bonsoir.
1: Caramel, pourquoi, David? Caramel?
2: Bon.
5: Oui, bonsoir, Caramel, qu'est-ce que ça veut dire?
3: Allô, David? Tu veux parler de quoi, Caramel?
0: Voilà.
2: Oh!
5: Ah, quelle horreur!
2: Bon, allez, hop. Non, tu vires tout le monde sauf Virginie Carole.
7: Ouais, que...
2: Virginie Carole et...
5: Non.
2: Et Alison.
0: Bonsoir.
2: Tu me vires tous les autres, celle-là.
1: C'est pourquoi tu vires que les mecs, Gérard?
2: Parce que.
1: Gérard, t'es moins casse-couille.
2: Eh ben, dans ce cas-là, le casse-couille, il te dit bien des choses.
1: Ouais, mais pourquoi sur Europe 1 t'es moins méchant?
2: Enfin, allez, tu me les vires, tu me les vires.
1: Hein. Caramel, à l'appareil. Ah,
2: okay, tout le monde dehors.
1: Bonsoir, Gérard. Ouais.
2: Tout le monde dehors.
1: Gérard, putain.
2: Je continuerai pas le débat. Le standard, s'il te plaît, tu travailles.
1: Gérard, c'est Caramel.
2: Le standard, tu travailles, s'il te plaît.
7: Oui, Gérard.
1: Oui, c'est Caramel à l'appareil.
5: Écoute.
1: Gérard, tu fais chier.
2: Eh ben, dans ce cas-là, tu retournes au standard.
5: Gérard,
3: mais... Bon, t'écoute, Gérard, allez, pose-nous une question.
2: Bon, moi, j'arrête, allez.
5: Gérard.
3: Gérard, reviens.
2: Gérard est parti.
4: Gérard est parti.
5: Oh non,
2: tu me viens.
7: Mais d'accord, ok, mais.
4: Ça y est, revient.
3: Revenir.
4: Oui, il revient, comme d'habitude. De toute façon, il revient toujours.
3: Bon, ça va.
2: Ça t'apprendra.
4: Il y a Caramel qui est là.
2: Non, je t'avais pas dans la figure.
4: Ouais, ça chauffe.
2: Là, il y en a ras-le-bol.
4: Non, mais là, ça suffit, Cyril. Non, mais Cyril,
2: ça suffit, Nathan.
4: Ça suffit. Là vraiment, on a été trop loin.
2: Non,
4: voilà. Non.
3: Gérard,
2: allez, reprends le débat.
4: Reprends, tu mets ton casque sur tes petites oreilles. Hein? Allez.
3: Je suis sûr qu'elles sont jolies, tes oreilles.
4: C'est bien. Et tu parles dans le micro.
1: Gérard?
4: Téléphone.
2: Ça, je viens de te dire, tu me virais Caramel.
3: Oui,
4: ça y est, merde. Mais ça y est, parti.
2: Mets-toi un peu au standard.
3: Ça y est.
2: Merde.
4: Merde.
3: Bon, Gérard, je peux te poser une question?
2: Oui.
3: Est-ce que tu te crottes le nez?
4: Bien sûr.
2: Non.
3: Jamais?
2: Hein, de quoi?
3: Est-ce que tu te crottes le nez?
2: Non.
4: Bien sûr.
3: Menteur, c'est naturel.
5: Tout le monde le sait, Gérard.
2: Qui c'est qui dit ça?
1: C'est Caramel.
2: Caramel, tu dégages!
1: Bah, je pourrais quand même dire quelque chose, Caramel. Oui, à quelle question?
2: Bon, tu travailles!
1: Alors, bonsoir tout le monde.
3: Bonsoir.
1: Bonsoir, Gérard.
3: Réponds à ta question.
1: Alors, la question. Bon, moi, je voulais dire, sur le débat d'avant. La fête, c'est
2: bon,
1: bien.
2: Bon, tu me viens Caramel, merde.
5: Caramel, est-ce que tu peux faire slip jaune,
2: c'est
5: une rose?
2: Oh, le standard, là, merde.
1: Alors, moi, je tenais à vous dire que les slips jaunes...
2: Ouais. Merde-toi avec ta caméra.
3: Gérard, laisse prendre Caramel.
4: Gérard, tu écoutes un peu Caramel?
2: Non, pour l'instant, il vient.
3: Gérard, pense à nous.
1: Gérard.
2: Oh, il vient pas sur le premier débat, on est au deuxième.
1: Gérard, bonsoir.
2: Eh, hey, t'arrêtes de dire bonsoir 50 fois dans la...
4: Donc Caramel sur les terrains.
2: Caramel, tu dégages, allez.
4: C'est trop fort, Caramel. Faut que tu baisses, Caramel, au niveau.
1: Bonsoir tout le monde. Bonsoir Gérard. Bonsoir Caramel. Bonsoir Gérard. Alors, bon, alors le débat c'est...
2: Les slip jaunes, abruti.
4: L'hétérosexualité.
1: Alors, moi je suis...
5: Le goliosexualité.
1: Le goliosexualité. Oui, un homosexualité pour les golios.
5: Voilà, les golios.
2: Contre le 3h30 du matin, j'arrête.
3: Gérard, réponds.
1: Gérard, il paraît que c'est impossible de faire la fête sans slip jaune.
2: Bon, c'est pas le débat sur la fête, conclusion maintenant.
3: Gérard, est-ce que tu penserais que tu serais
1: homosexuel? Non, c'est pas la peine.
2: Bon, allez hop.
1: Bon, Caramel, si tu me prends pour un con, c'est pas la peine.
2: Allez hop, conclusion.
3: Gérard.
1: Bon, allez, conclusion.
2: Terminé, c'est fini.
3: Gérard, écoute ton amour.
2: On arrête.
1: Excusez-moi, allô?
3: Gérard, n'arrête pas, Gérard.
2: T'as arrête un peu là.
5: Mais Gérard,
8: vous laissez Christine de côté, s'il vous plaît.
2: Arrête, ok.
8: Vous laissez Christine de côté, s'il vous plaît.
9: On est pour un débat. Allô.
5: Allô. Personne ne parle de
2: Gérard.
9: Je n'entends plus rien. Allô. Allô. Le dimanche, je mange des
2: œufs. Gérard, reviens.
5: Qui?
9: Merde.
5: Gérard.
9: On a plus pour un débat. Allô.
2: Il est parti. Il est parti. Hein.
5: Oh, reviens, Gérard.
9: Ah non.
10: Oh, allô, Gérard.
2: Reviens, Gérard.
5: On veut Gérard.
2: Tu me les vires tous. Alors, attendez. Tu me laisses. Virginie.
9: Ah non, et moi Tous les jeux, il y a une caméra.
2: Tous les mecs.
9: Je voulais parler, moi, du slip jaune.
2: Alors, bon. On se calme, c'est Max. J'ai écouté le débat. C'est dommage parce que c'était très intéressant. Moi, j'aime beaucoup. Bon. Gérard, ça c'était bien. Gérard.
9: Oui.
2: Gérard.
9: Gérard, va t'asseoir. Gérard, tu reviens, toi, c'est tout.
2: D'abord, alors, où est Caramel? Bon, Caramel est apparemment est plus là.
7: Il est parti.
2: Bon, très bien. Alors, je tenais juste à dire, allez-y calmement et répondez aux questions. Et même si Caramel, c'est au moins qu'il réponde aux questions. Merci.
5: Au revoir, Max.
2: Bon.
4: Au revoir, Max.
2: Alors,
5: écoutons, Gérard.
2: Donc, je reprends la neuvième. Prêteriez-vous votre slip à quelqu'un? Donc, Virginie, tu réponds, s'il te plaît.
5: Jamais, jamais. Pour rien au monde, je prêterai mon slip à qui que ce soit. Menteuse, tu me l'as prêté.
2: D'accord.
5: Oui, mais toi, c'est une...
11: Oh, je vais faire pipi. Bon, alors, c'est Caramel.
2: Carole, s'il te plaît.
5: Alors, moi, je prêterai mon slip qu'à toi, Gérard.
2: D'accord, bon, bah, on verra ça.
5: Est-ce que tu me prêteras le tien?
2: On verra ça tout à l'heure.
5: Mais non, c'est tout de suite ou jamais.
2: Je te dis, on verra ça tout à l'heure, parce que tout à l'heure, j'ai voulu te parler et apparemment.
5: Ouais, t'as coupé.
2: On a été coupé, donc je te reparlerai tout à l'heure en antenne.
5: Ouais, mais moi, j'aimerais bien savoir mon nom. À moi.
2: Qui?
5: Alison.
2: Ouais, bah, Alison aussi.
5: Bah, ouais, comme ça, on prend ça un partout. Non, mais.
9: Ouais, on calme le jeu alors.
2: Alors attendez.
9: Non, on essaie de discuter calmement parce que là ça devient le bordel quoi et ça m'énerve quoi.
2: Oui.
9: Moi je suis quelqu'un de zen. Hein?
1: Gérard, une fois je t'ai prêté un slip, tu me l'as rendu, il était pas jaune, il était couleur rouille en
10: soirée. C'est impossible de travailler comme ça.
9: Gérard, c'est un cochon.
10: C'est impossible de travailler comme ça.
9: Gérard, c'est un cochon. Gérard,
1: pourquoi tu travailles?
5: Gérard,
2: fais gaffe à ce que tu fais toi.
1: Pourquoi tu bosses?
11: Gérard. C'est
1: Gérard.
11: Caramel à l'appareil.
1: Tu bosses, Gérard.
2: Bon, allez hop, moi.
9: Et là, mais Gérard, l'antenne ou pas, là?
11: Enfin,
9: l'antenne ou pas? Oh,
1: dis-le, l'antenne ou pas?
2: Tu me les vires tous.
5: Calmez-vous, les mecs.
2: Tu me vires tous. Ok. Toi, t'arrêtes avec ta caméra, maintenant, ça commence à bien faire. Fais gaffe! Bon, allez hop.
11: Gérard?
2: Alors, Gérard, reviens!
5: Gérard, reviens, faut que tu le parles, l'antenne.
2: Tu vas arrêter, d'accord?
5: Mais Gérard, tu t'en fous.
2: Fais-toi aussi, là-bas. Commence à me faire chier, là.
5: Mais tant pis, pense à nous, Gérard.
10: Mais ouais, pense à nous, Gérard.
5: Non, t'as rien fait.
12: Parce que la France, elle a besoin de toi. Je reviens. Parce que la France, elle a besoin de toi.
2: Sinon, moi, je continuerai pas de débat comme ça.
5: Caramel, j'aime tout un peu.
2: Là, il y en a ras-le-bol.
5: Gérard, est-ce que tu prêterais ton slip, toi? Oui, juste Alison.
4: Gérard, tu réponds un peu parce que tu mets ton casque, tu fais un peu de radio, tu penses un peu qu'il y a des gens qui
2: quoi,
4: posent des questions, tu réponds pas là. Tu mets ton casque, Gérard.
2: Non, bah attends, je gère ça.
4: Dépêche, enlève le slip du micro et mets ton casque.
5: Gérard, c'est Virginie, Carole et Alison. Est-ce que toi, tu prêterais ton slip?
2: Non.
5: Pourquoi?
2: Parce que je prête pas mon slip, et c'est tout.
5: Même à moi?
10: Oui, mais donne une raison, pourquoi?
5: Parce qu'il est sale.
2: Non, même, je prête pas mes affaires comme ça aux gens que je connais pas, c'est tout.
5: Mais si tu veux, tu peux me connaître, Gérard.
4: Il y a quelqu'un que tu connais, tu prêterais ton slip? Gérard.
11: Gérard,
2: mais
11: Caramel,
2: Gérard. Alors,
11: pareil.
2: Oh, qu'est-ce que j'ai entendu, Manu, en standard, s'il te plaît.
11: Est-ce que tu pourrais me prêter...
5: Est-ce que tu prêterais ton slip si tu me connaissais?
2: Manu, en standard, tu me vires les mecs, je voudrais quand même...
11: Est-ce que je pourrais t'emprunter un slip?
2: Non!
5: Et si tu me connaissais, tu
11: s'il te plaît!
2: Oh là là!
5: Gérard,
2: qui c'est?
5: Est-ce que tu as des poils dans le cul?
2: Non!
5: C'est vrai?
2: Ouais!
5: Moi j'en ai, moi!
2: Eh ben, j'aime pas trop!
5: Ça te dérange pas?
2: Ouais, on verra ça tout à l'heure!
5: Gérard, c'est Alison, si jamais tu me connaissais, tu me le prêterais ou pas ton slip?
2: Ben, si y a intérêt d'entendre, pourquoi pas?
11: Gérard, c'est Caramel! Gérard?
12: Jean-Luc!
11: Jean-Luc,
2: Gérard. Donc on va continuer.
11: J'ai le CD des remix, c'est ça, avec toutes tes voix. Est-ce que quelqu'un veut des cassettes?
10: Moi.
2: Non. Oh.
11: Bon. D'ailleurs, je précise que je vends les cassettes à Gérard.
2: Ouais, non,
11: des
2: dans ce cas-là, celui qui s'amuse à dire ça, tu me les sors.
11: Gérard, dis-moi.
10: C'est bon, je le verrai. Et Gérard, voilà. J'ai mal aux oreilles. Hein.
11: Alors celui qui veut les remix, il m'appelle et puis je lui envoie.
2: Mais qu'est-ce qu'il fait encore là, lui?
11: J'ai le CD, Gérard.
2: Qu'est-ce qu'il fait encore là, celui-là?
13: Bah, réponds-lui, Gérard.
11: Écoute, Gérard, écoute. Les slips de Gérard, ils sont radioactifs.
14: Oh, c'est fini là, ce bordel ou quoi?
2: Bon, alors.
11: Papa, Gérard.
10: Gérard, arrête de gueuler, tu me fais mal aux oreilles. Oui, crie pas.
11: Papa, Gérard.
2: Bon, tu me l'es. Tu me
14: l'es. Il est sacré de Gérard et franchement.
2: Bon.
13: C'est un peu fort,
14: ok, je t'aime, moi je suis en même. Moi je vais tout arrêter.
2: Donc tu me les vires. Oh, le sonar, s'il te plaît.
13: Oui, je sais, je les vire. Je les
14: vire. Dégage. C'est 1h et 3h qui écoute Fun Radio.
10: Gérard, dis-moi une question.
15: Ouais, Gérard.
10: Revenons au débat. Nous t'écoutons, Gérard.
15: Pas de conneries, pose une autre question.
2: Bon, alors les femmes portent.
10: Ouais, les femmes quoi?
2: 5 minutes.
15: Vas-y, Gérard.
10: Dégage, Gérard.
15: Les femmes
2: portent
15: seules.
10: Ah,
2: bah
10: il est bien le débat ce soir.
2: Eh,
10: hey, Gérard.
2: Non,
10: Carole.
2: Non,
10: Carole. Eh, Gérard, attendez. Quand on te parle, la police veut répondre. Il a dit 5 minutes.
11: On ne paye pas pour rien, Gérard. On ne paye pas pour rien.
15: Bon, Gérard, vous nous parle.
2: Bon, je sens que je vais arrêter vite.
10: Non, hey, Gérard, tu pourrais répondre.
14: Alors,
10: quand
14: le mec qui s'en vante, s'il te plaît, tu te gênes.
2: Alors, Gérard,
10: tu pourrais répondre.
2: Gérard, tu reviens.
11: La caméra dehors. Non, la caméra dehors.
10: Comment tu fais, Gérard? Tu as dédicacé Gérard.
16: Eh, merci, je voudrais te parler. Jean-Marc.
2: Ouais.
16: C'est qui la fille qui parle, là? C'est qui la fille qui est à l'antenne, là?
2: Ok.
16: Elle a une voix trop sexy, sérieux.
2: Ok.
16: Qui? Gérard, il est déjà. Gérard est le meilleur ami de la Gaule, quoi. C'est le Gérard, le meilleur ami de l'homme.
4: Gérard est encore parti du studio.
16: Ouais, Gérard, il est là.
11: Oui, le Gérard est le meilleur ami de l'homme.
16: Le Gérard est le meilleur ami de l'homme, ouais, c'est clair.
10: Je te rigole. Le meilleur ami de la femme aussi. Hein.
16: Avec la femme, ouais.
15: Et des morpions, n'oubliez pas des morpions.
2: Non, c'est de la radio.
16: Donc,
2: là,
16: Gérard, ouais.
10: La grosse.
16: Non, mais
2: c'est quoi?
10: On travaillait dans ces conditions, Gérard.
11: Ultimatum.
4: Ultimatum, là, c'est pas possible.
10: Est-ce que je pourrais avoir un t-shirt dédicacé?
16: De moi? Ouais, pas de problème, chérie.
10: Non, de Gérard.
15: C'est qui les deux garçons qui parlent?
16: Attends,
15: c'est
16: Caramel et Tony. Tu veux pas de moi?
2: Bon, je répète la question. Les femmes portent-elles des slips jaunes?
16: Les femmes portent des.
11: Ça dépend de la caméra.
10: Virginie, réponds.
17: Virginie, s'il te plaît.
16: Ah, mais carrément, ouais.
2: Virginie, s'il te plaît. Virginie, s'il te plaît.
15: Oui.
2: Tu réponds à la question.
15: Eh ben oui, ça dépend de ce que tu portes. Oui, on peut porter une culotte.
16: De mon avis.
15: Oui.
2: D'accord.
11: Elle change de voix, elle est pas belle.
2: Carole.
10: Alors moi,
11: Gérard.
10: Alors moi,
11: Gérard, c'est Caramel.
10: Bon, Gérard, je voudrais répondre à ta question. Je voudrais.
16: Non, c'est pas Gérard, là.
10: Avant tout, je vais
16: répondre et après, je vais
10: répondre.
16: Une voix trop sexy pour l'instant.
2: Bon, tu l'es. Tu l'es bien ou quoi, là?
13: Ok.
16: Je sais pas par me retenir, là.
2: C'est tout à l'heure, c'est moi qui vais les virer.
16: Faut que tu me dises.
10: Mais Gérard.
16: Non, c'est pas Gérard.
10: La question. Gérard, tu me déçois.
16: Putain, je vais passer à l'antenne.
2: Bon, allez. Non, tu me les vires. Tu me vires plus, Gérard. Non, il y a trop de monde là, c'est le vrai cirque.
10: Gérard, j'aimerais bien que tu te calmes parce que j'ai mal aux oreilles, tu me déçois ce soir.
11: Ça va, les filles? C'est Caramel.
2: Bon, tu me vires, Caramel.
11: Je vous embrasse, les filles.
13: Ça y est, il est parti.
15: On s'embrasse aussi, ouais.
2: Bon, Carole.
10: Oui. Bah, réponds.
2: Bah, tu voulais me dire quoi?
10: Bah, je voulais te dire que tu te calmes un peu parce que j'ai mal aux oreilles et vraiment, tu me déçois ce soir. Hein.
15: Ouais, mais
10: si ça continue comme ça, je n'aimerais pas te voir, Gérard.
2: Non mais attends, j'y suis pour rien.
10: Essaye de pas te gueuler, quoi.
14: Bah hop, moi j'arrête.
2: Bon, c'est quoi là, ce bordel?
10: Pose ta question, j'ai pas entendu. J'ai pas entendu avec tout ce boucan.
2: C'est quoi, qui c'est qui s'amuse à passer des trucs comme ça?
10: C'est
2: des
10: pirates. Réponds.
2: C'est des pirates. Le standard, là, Manu. Eh, tu me prends. Qui s'amuse à ça?
16: Tu peux rester
9: rester quoi, continuellement.
2: Qu'est-ce que tu vas faire, Gérard? Arrête, retourne t'asseoir.
9: Gérard,
2: il a zappé tout le monde. Il n'y a plus personne.
10: Donc,
2: Virginie.
10: Oui.
2: Voilà, donc les femmes portent-elles des slips jaunes pour toi?
10: Gérard,
2: non, tu ne me rappelles pas.
10: Ça fait au moins 6 fois que je te réponds.
2: J'ai pas dit je l'ai rappelé, Gérard.
10: On en porte comme ensemble. Oui, on en porte, oui.
2: D'accord. Carole.
10: Effectivement, on en porte, ouais, surtout en boîte. Gay. Dans les boîtes gays.
2: C'est-à-dire?
10: Ça flash. C'est-à-dire, ça flash, ouais. C'est disco, si tu veux. Et toi, jeune fluo, tant qu'à faire. Gérard, si un jour. Salut, toi. Hein. Est-ce que tu pourras danser avec moi?
2: Qui c'est qui me pense
10: Carole, j'ai envie que tu danses sur de la techno avec moi. Bah, moi, je préférerais sur un slow. Hein. Je t'apprendrai. Non, je préfère la techno. Moi, je préfère un slow. Je t'apprendrai, Gérard.
2: De toute manière, il y a toutes sortes de musiques. Hein.
10: Ouais,
2: y a
10: mais aussi bien les slow. On va faire les airs, la techno. Slow, hein. Ouais, avec les bras en l'air et tout.
2: Ouais, mais ça.
10: Tu bougeras des fesses pour moi.
18: Gérard, il danse super.
4: J'ai une question Minitel.
18: Des danses comme ça.
10: Gérard, on a une question Minitel.
2: J'ai une question Minitel, je voudrais bien y répondre.
4: C'est Buzz qui te demande s'il est vrai que tu aurais prêté ton slip pour le tournage de Jurassic Park 2. Pour un dinosaure?
2: Non. Donc, une question comme ça, Minitel, c'est vraiment de la merde.
13: On accueille Francis.
2: Allô?
10: Salut, Francis.
19: Bonsoir.
10: Salut, Francis.
19: Bonsoir, les filles. Bonsoir, Gérard.
2: Salut, Francis.
4: Salut.
19: Je tenais à intervenir, mais je vous écoute.
2: Bah, tu peux répondre quand même à la question.
19: Alors, on peut le répéter parce que j'étais au standard.
10: Est-ce que les femmes portent des slips jaunes?
2: Voilà.
19: Bon, je pense que les putes, non, mais...
2: Non mais attends, Francis.
19: Oui.
2: Francis.
19: Oui.
2: La question c'est pas, on parle pas de pute.
19: Vous parliez bien des femmes, non?
2: Non, on parle des slips. Pardon, on parle des slips en général, on parle pas des putes.
19: D'accord.
10: T'es célibataire?
19: Oui, tout à fait.
10: Ah, j'aime les putes.
2: Parmi les trois nanas qu'on a, j'espère qu'on va récupérer une par un mec.
19: Une pute?
2: Non, une nana.
19: Okay.
2: Parmi les trois nanas, est-ce...
19: Je n'ai pas répondu à la question, ceci dit. Hein. Enfin, bon,
13: ouais, ben, Gérard, on accueille Franck aussi.
19: J'ai un petit peu l'impression dans votre débat que c'est toujours les filles qui sont mises en avant et les garçons, on est toujours...
2: C'est
19: normal, oui, c'est ça. Ouais. Ouais, c'est ça ouais. Je pense que vous oubliez un petit peu qu'il y a des auditeurs qui vous écoutent depuis bien avant que vous n'existiez, monsieur.
2: Ouais.
19: Et que vous pouvez les respecter de temps en temps. C'est
10: vous croyez correct?
2: Soyez déjà un peu plus
19: honnête. Je suis correct, j'attends vos questions et je n'ai même pas l'occasion d'y répondre.
10: Ah, tu ne seras pas viré alors.
18: Monsieur Francis, ce soir c'est Monsieur Gérard qui est à l'honneur.
19: Bon, enfin, Monsieur Gérard, on l'emmerde pas mal. Hein.
18: Ah, ben, ouais, bon. C'est lui qui
19: Je ne dirais pas ça comme ça, mais c'est vrai que.
18: C'est ça.
19: Bon, alors.
10: Je pense que tu devrais écouter un peu plus les garçons.
19: Bon, le slip jaune, qu'est-ce qu'il faut dire là-dessus? C'est quoi la question?
2: Alors, les femmes portent-elles... Les femmes portent-elles des slips jaunes?
19: Ah, je peux répondre?
2: Oui.
19: Ah, pardon, excusez-moi.
20: Ta gueule!
19: Il était mal calé, hein. Autant pour lui. Bon, j'ai la cassette de vos phrases.
10: Oh, on s'en fout.
18: On en a rien à tirer. Bon. Est-ce que t'as un slip jaune?
19: Oui.
10: C'est les trois femmes qui étaient à l'antenne?
19: Oui, j'ai des slips jaunes.
2: J'ai l'impression que je vais faire comme tout à l'heure, je vais appuyer sur des touches et je vais garder les trois nanas et ça va mal se terminer.
10: Vas-y, écouter les hommes.
19: Bonsoir. Bonsoir Paris, bonsoir Monique.
10: Tu gardes les trois nanas, ça va bien.
19: Bonsoir Paris, bonsoir Brigitte. Bonsoir. Ce soir, j'ai envie de vous faire rêver, j'ai envie de vous faire réfléchir. Oui. Et pourquoi pas?
2: Bon, je sens.
13: Gérard, on accueille Isabelle aussi.
19: Ah. Bonsoir Isabelle.
10: Salut Isabelle. Salut.
2: Allô.
19: Salut Isabelle. Salut Poufias.
2: Non, alors, Francis.
19: Un petit peu de respect quand même.
2: Francis.
19: D'accord. Vas-y, salope.
2: Francis et Franck.
19: Oui.
2: Bonne nuit.
19: Bonne nuit à toi aussi, Gérard.
2: Voilà, alors bonne nuit, ça vous attendra d'être
19: poli avec toi. On nous reste, hein, nous t'attaquerons à être couché, nous reste. Hein. Oui, on reste jusqu'à 6h du mat. T'as de la chance parce que je suis en arrêt maladie, j'ai rien à branler de mes journées.
2: Bon.
19: Donc c'est pour ça que je reste jusqu'à 6h du mat.
2: Eh ben, pour l'instant,
20: tu vas. Jean-Luc!
2: Tu l'as Isabelle et tu me dis pas où Francis c'est Franck.
13: Elle y est, Isabelle, t'as qu'à lui parler, Gérard.
2: Isabelle, bonsoir.
10: Salut, Gérard.
19: Bonsoir, Isabelle.
20: Allez, Jean-Luc!
2: Isabelle, bonsoir.
10: Gérard!
2: Isabelle!
10: Oui, Gérard!
2: Donc,
19: Merde, t'as pas de chance, t'es tombé sur un autiste.
10: Pas loin!
2: Je sens que tout à l'heure, je vais m'énerver.
19: Bah, je sens surtout que ça sent la transpiration, oui.
2: Oui, bah, si t'es pas content, je viens de te dire, tu retournes au standard.
19: Ça ne m'amuse pas, mais je reste.
2: Bon, alors,
19: là, le standard. Dans ce cas-là. Parce que tu fais un débat sur les slips jaunes,
2: mais je veux. Tu fumes la bière pour de bon!
19: Ça sent l'urine quand même, hein?
2: Bon! Alors, bonjour. Isabelle.
18: Tu veux, c'est un truc. Entre autre chose, quand même, hein.
10: Gérard, est-ce que tu as des poils sous les bras?
19: Oui. Faut que j'achète du matos pour avoir la voix aussi grave.
2: Oh,
19: que
2: le soir. Oui.
19: J'ai pas de rêve.
2: Qu'est-ce que je viens de te dire?
19: Bonsoir, Francis.
10: Gérard, est-ce que tu as des poils sous les bras?
2: Je viens de te répondre oui. Pour la. Non, t'as pas besoin de voir, d'accord? Tu dégages un
10: temps. Gérard, j'aime pas trop ça. J'aimerais bien que tu te les rases. Gérard.
19: Bon, je crois que Isabelle, la schizophrène, va poser une question.
10: Ah ouais.
19: Vas-y.
2: Alors, Isabelle, je t'écoute.
10: Tu t'épiles?
2: Non.
20: Ah, est-ce que tu t'effaces alors?
2: Non.
19: Ah oui, parce que. Est-ce que tu t'effaces si tu t'épiles pas? Parce que, Gérard, je vais t'expliquer, c'est t'épiles, t'effaces. Tu es pièce de monnaie. Donc, pile, passe.
2: Gérard, ouais. Ouais, t'es volé là, tu me penses ça? Ouais! Que je manie un peu! Bon!
10: Je peux avoir un t-shirt dédicacé, Gérard?
2: Je n'en ai pas, Alison.
10: Moi, je voudrais ta dent dédicacée.
2: Je n'en ai pas non plus.
19: La vallée. Putain,
10: non, mais Gérard, t'arrêtes maintenant, ça suffit, il y en a marre, hein, oh!
18: T'orthographe, tout ça, j'aimerais.
19: Gérard, c'est Franck, j'aimerais te poser une question. Qu'est-ce qui t'a fait le suçon que t'as sur le cou?
10: Ah, feuille de rose, elle est dans le coin.
2: Oui, Gérard. Mais ça y est, attends, 30 secondes.
6: Non, je continuerai pas comme ça.
2: Bah, remets ton casque, Gérard, remets ton casque.
10: Gérard.
19: Gérard, je tiens à te signaler que je couche avec feuille de rose.
10: Et avec moi aussi.
19: Oui, bon. Avec toi.
2: Qu'est-ce que je viens de te dire là au standard? Faudra peut-être te réveiller un peu, s'il te plaît, merci.
10: Gérard,
13: on accueille Alain à la place de Francis, on accueille Alain.
10: Gérard, moi je voudrais dire que caramel c'est un bon coup.
19: Allô?
10: Allô? Pourquoi?
2: Bon, bah, de toute manière, je pense qu'on va faire conclusion.
19: Allô?
10: Gérard, bon, Gérard, pose ta deuxième question.
19: Allô?
2: Non, non, mais
18: oui,
2: ça va être fini là.
18: Question, Gérard.
19: Allô?
10: Oui?
19: Enfin, c'est Alain.
2: Salut.
10: Salut.
19: Enfin, on me connaît mieux sous le nom de caramel. Oh merde.
2: Ouais, caramel, Nicolas aussi. Nicolas à la place de Franck.
19: Bonsoir, c'est Nicolas. Bonsoir, c'est Caramel.
10: Alors, c'est quoi la conclusion?
18: Caramel.
10: Non, je veux la dixième question, moi.
19: Bonsoir, c'est Caramel.
10: Salut, Caramel.
19: Salut, les filles.
10: Ça va?
19: Est-ce que c'est possible d'avoir vos numéros hors antenne?
2: Non.
10: Ouais. Oui.
19: Ouais, super. Pouvez-vous parler hors antenne?
10: Oui.
19: Est-ce que je peux vous parler? Vous parler maintenant hors antenne?
10: Oui.
19: Non. Bien sûr, bien sûr. Bon, Manu. Fais-moi bander. Manu, tu peux nous passer hors antenne?
2: Ok. Non, tu me passes pas personne
19: hors antenne. Et les filles, hors antenne, je vais vous parler hors antenne, les filles.
10: Non, moi je parle à Gérard.
19: Ouais, mais les deux hors antenne, les filles. Et moi. Ouais, toi aussi hors antenne.
21: Ok.
19: Ouais, tous hors antenne.
21: Ouais.
2: Oui, les poules, j'aime le foin. Qu'on écoute, ce sera la conclusion derrière.
19: Allez, tous hors antenne.
21: Ok. Ouais.
10: Non, moi je voudrais la dixième question.

0: Et voilà, donc c'est la suite F1 du débat pour ce soir. Donc on récupère tout le monde. Donc,
1: ouais, pourquoi pas. On continue à parler même sur la antenne.
0: Hein. Okay, non, mais pour l'instant vous allez vous calmer parce qu'on fait, on fait la conclusion.
1: Dès que Gérard il nous parle, il faut qu'on l'écoute. Hein.
0: On fait la conclusion.
1: Attention, on va arriver. Il va bientôt nous demander la conclusion, ce con.
0: Voilà, alors okay. Ce con, tu vois.
2: Ouais, Caramel, t'aimerais bien te le sauter, Gérard ?
1: Ouais, ça me plairait bien, ouais, mais bon, je pense qu'il voudra pas.
2: Tu fais boire.
3: Gérard, t'as l'antenne, Gérard.
1: On fait quoi après, là ?
2: Et après, on se rencontre tous ?
0: Ouais. Donc, ouais, conclusion. Ouais, la conclusion de chacun.
2: Bon, c'est bon, on passe à l'antenne.
1: Moi, ça serait bien.
0: La conclusion.
1: Et quand est-ce qu'il revient, Gérard ? On l'entend pas, Gérard.
0: Alors, Alain, Nicolas, dehors.
1: On n'entend pas les autres. Il y a le disque qui continue. Allô ?
0: Virginie!
1: Allô?
2: Ah, bon, il faut appeler Max là, il y a un problème.
0: Ouais, on a des problèmes là en haut.
1: Allô?
0: J'ai personne.
2: Allô?
3: Est-ce qu'on m'entend?
2: Oui, allô, Caramel, oui. Tu m'entends?
1: Oui, mais j'entends pas Gérard. Il est où, Gérard?
0: Allô?
1: Allô?
0: Allô?
2: Allô?
3: Moi, ça marche, écoute, ils m'entendent.
1: Hein. Non, mais ils m'entendent pas. On entend Olivier. Olivier, t'es là?
3: Oui, je suis là.
1: Mais il est où, Gérard?
3: Bah, je sais pas, il parle.
0: Carole!
1: On entend pas Gérard.
3: Personne t'entend, moi, on entend.
2: Mais parle,
0: Carole!
1: Allô?
2: Allô,
0: Gérard?
3: Bon, je vais traduire. Je vais traduire ce que dit Gérard. Bon, bah alors, vas-y Gérard, tu parles et puis je répéterai.
0: Non, je demande.
3: Non, mais alors, je demande que tout le monde. Non!
0: Putain! Je claque la porte!
3: Et puis je reviens devant
1: là,
3: mon micro.
1: Là, on l'entend là.
2: Ah,
1: là, on l'entend bien.
3: On l'entend?
1: Ouais.
4: Ah oui, là, on l'entend bien.
1: Ah bon, t'entends Gérard.
2: Voilà. Ah, ça y est.
1: Allô, Gérard.
2: Ça y est.
1: Allô?
2: Allô?
0: Bah, Virginie!
1: Gérard! Ouais! Alors, la conclusion, Gérard.
2: On t'écoute.
0: Donc, bon, Virginie, une question à me poser.
1: C'est Caramel.
0: Oh, tu me viens Caramel au soda, là, dans ton cœur.
3: Oui, Gérard. Mais laisse-le faire sa conclusion.
1: Et quelle heure il est, Gérard?
3: Arrête, va t'asseoir.
1: Gérard, quelle heure il est?
3: Remets ton casque.
0: Je vais te le virer, moi, au soda.
3: Gérard, tu remets ton casque. Quelle heure il est, on t'a demandé?
1: Il est quelle heure? Gérard?
0: Il est moins 5, j'arrête.
1: Ils ont moins 5. Les filles?
2: Oui?
1: Est-ce qu'on peut se voir après?
2: Oui, on va tous faire la fête.
1: Est-ce que je peux vous parler maintenant en antenne?
0: Oui. Virginie?
1: Et les mecs aussi?
0: Oui. Virginie?
1: Bon, Manu, tu peux nous repasser en antenne?
0: Hey,
1: il est tard là, est-ce que tu peux...
2: Manu?
0: Bon, allez, bonne nuit.
1: Il est tôt, il est tard.
2: On écoute
3: Gérard, fais ta conclusion.
0: Dégage. Gérard, mon Dieu, tu me fais chier maintenant, d'accord?
1: Bah dis donc, je vous aime les filles. Eh Lorenzo, j'ai les 4 chiffres et la lettre. Est-ce que je peux les donner?
2: Oui.
1: J'ai les 4 chiffres et la lettre.
2: Vas-y.
1: Donc c'est G.
2: Ouais.
1: E. Il paraît qu'il va y avoir un week-end de la guerre des étoiles. R.
2: Ouais.
0: Bon, oh, le standard, tu me vires les mecs, il y a les nanas que je demande à ce qu'on parle.
1: Les filles,
2: oui.
1: Je peux vous parler en antenne?
0: Oui.
1: Tout de suite, Manu. Elle est là, Jenny?
2: On t'écoute, Gérard. Qui, Jenny?
3: Oui, je suis là.
1: Ah, salut, Jenny. J'ai les 4 chiffres et la lettre.
3: Dégage, oui, je t'écoute.
1: Alors, 5.
0: Tu dégages!
1: 7. 8. Et la lettre, c'est 4. Attention. C'est gagné! Alors, Gérard, je te donne les 25 briques pour que tu te fasses un ravalement de façade. Chirurgie esthétique. Je suis quand même généreux.
2: Il n'y a pas que la façade qui voudrait qu'il se refasse.
1: Hein. Bah ouais, c'est clair.
2: À mon avis, il y a autre chose. Hein.
1: Alors, j'ai un petit poème pour vous.
0: Il n'y a pas à revenir.
1: Vous voulez écouter les poèmes?
2: Ouais.
1: Oui. Ouais, les poèmes de Caramel.
0: Tu les calmes là-bas.
1: Poèmes de Caramel.
0: Tu les calmes. Tu fais les conclusions si vous êtes.
1: Poèmes de Caramel. Les poèmes de Caramel. Les poèmes de Caramel.
0: Tu les vires?
3: Je peux pas les virer. Ça y est, je les ai virés. Ça y est, je les ai coupés de l'antenne. Ils sont plus sur l'antenne.
0: Alors Virginie, est-ce
3: non que mais non mais je les ai virés, tu m'as demandé de les virer.
0: Non non.
3: Ah non mais
0: tu vires les mecs, je garde les. Ah, les...
3: J'ai pas un bouton Virginie, mec et j'ai pas un bouton fille.
0: Tu me laisses Virginie, Carole, Alison et Isabelle.
3: Non mais Gérard.
0: Et toi tu viens avec ta caméra.
1: Bon Gérard, conclusion.
3: Les poèmes de Cara.
4: On
3: je fait
1: vous paye le champagne.
4: Partons.
3: Gérard,
4: 25
1: 000
4: reviens.
1: Francs
4: par tête. Bon, Gérard, il y a Alison qui te demande de revenir.
3: Donc, bon, Gérard est parti pour la 80... Non mais, attendez, Gérard est parti pour la 82e fois.
4: Il arrête.
3: Il va revenir, il est dans la régie.
4: Comme d'habitude.
3: Il est dans la régie Fun TV, là.
1: C'est la merde, c'est toujours les mêmes.
5: Tu me la fous dans la gueule aussi.
1: C'est à quelle heure la Fun Force? Parce que moi je fais nuit blanche.
5: Tu me viens le mec.
1: Ah c'est clair, je fais nuit blanche là. Ah je suis parti, j'arriverai pas à dormir.
4: Caramel.
5: Arrêtez, c'est Max là, en fait. Il reste 2 minutes.
1: Ah Caramel il est parti.
5: Il reste 3 minutes. 3 minutes, c'est les nanas qui me posent une question et c'est tout. Le mec il vire.
1: Eh Max.
3: Bon, est-ce que tout le monde est là?
4: Oui.
3: Caramel.
0: Non, je dis les nanas, les mecs, je veux pas leur poser de questions.
3: Alors, vas-y, Gérard, vas-y.
0: Alors, Virginie, est-ce que t'as une question à me poser?
4: Écoute, moi, je voulais savoir si tu portais des slips jaunes.
0: Non.
4: D'accord. Merci, Nathalie.
0: Voilà. Carole.
4: Nathalie, Virginie. Alors, moi, je voulais savoir si t'as déjà fait l'amour avec une femme qui est serrananien.
0: J'ai pas eu l'occasion encore.
4: Tu aimerais, Gérard?
0: Pourquoi pas?
4: C'est bon?
0: Ben, on verra bien. Hein.
4: D'accord. Tu aimes le son alors?
0: Ben oui.
4: Oh. C'est un peu salissant, mais tu crois pas, Gérard?
0: Non,
4: non, mais il aime ça, les scatos.
0: Carole, tout à l'heure, tu as.
4: Je plaisante, mon amour, je plaisante, bien évidemment. Deuxième degré.
0: Ok. Alison.
4: Bon, ben moi, je veux savoir si c'est toujours OK pour se parler à hors antenne tout à l'heure.
0: Oui, ça sera toujours OK.
4: Gérard, tu es soumis ou pas?
0: Qui c'est qui me pose ça?
4: Carole, parce que moi je suis très dominatrice.
0: Eh ben, je t'expliquerai tout à l'heure.
4: Non, tout de suite.
0: Aidez-moi. Ben, tu verras. Non, mais t'inquiète pas, je vous dirai ça tout
4: non.
0: à l'heure.
4: Non, tout de suite.
1: À l'antenne.
4: Non, tout de suite, Gérard. Sinon, je te prends pas hors antenne.
0: Oui, je suis. J'aime bien.
4: Ça m'est soumis.
0: Oui.
4: D'accord. T'aimerais bien que je te fouette alors?
0: Pourquoi pas?
4: Waouh, Gérard, tu m'excites.
1: Bon, Gérard,
0: Alison.
4: Moi, je suis beaucoup plus cool, tu sais.
0: Mmh.
1: Donc, est-ce que je peux faire...
4: Moi, j'aime pas les caresses, moi. J'aime...
0: Alison.
3: C'est ce que Gérard préfère.
4: Ouais.
0: Alison.
4: Oui.
0: T'as une question à me poser, non?
4: Bah, je te la poserai tout à l'heure.
0: D'accord. Isabelle.
4: Est-ce que t'as des nouvelles de Feuille de Rose?
0: Non.
4: Tu l'as sautée?
0: Non.
4: T'aimerais bien?
0: Si elle m'appelle, pourquoi pas...
4: Elle est bonne?
0: Bah, je sais pas, je l'ai vue que deux fois.
4: Elle est belle?
0: Bon, bah...
1: Ouais, Gérard, c'est à quelle heure, Lovin Fun?
0: Non mais c'est terminé.
4: Gérard, j'ai gagné un voyage. Mais on gagne des bons cadeaux, Gérard.
1: Bon, je peux faire ma conclusion.
0: La conclusion.
1: Je peux faire ma conclusion.
4: On gagne des petits cadeaux, Gérard.
6: Vas-y, Caramel.
1: Bon. Je peux faire ma conclusion. C'est Caramel.
6: Vas-y, Caramel.
0: Dépêchez-vous, là.
1: C'est Caramel. Vas-y, Caramel.
4: Vas-y, Caramel.
1: Allô, c'est Caramel.
4: On t'entend pas, Caramel.
1: Bonsoir.
4: On t'entend pas, Caramel.
1: Allô.
4: J'entends rien, moi.
1: Vous m'entendez, Gérard? Tu m'entends?
4: Ah, est-ce que tu l'entends?
6: Caramel.
0: Caramel, tu te dépêches.
4: Il m'entend pas, Gérard.
1: Attends, je vais voir s'il m'entend. Connard, tu m'entends? Bon, tu dégages.
0: Comme ça, c'est
1: plus vite. Ça y est, je t'entends. Quand j'entends dégage, c'est que ça veut dire c'est bon. Ouais.
0: Qu'est-ce que je viens de te dire, toi?
1: Alors, c'est Caramel.
0: Bonsoir, Caramel. Dépêche-toi.
1: Alors, d'abord, bonsoir tout le monde.
0: Non, mais c'est fini, hein, ce signal.
1: Quelle est ta question?
4: Est-ce qu'on passe en priorité la semaine prochaine?
1: Quelle est ta question?
0: C'est terminé, Caramel, tu fais ta conclusion.
1: Alors,
4: est-ce que tu aimerais le prendre?
1: Alors, ma conclusion d'abord sur le premier débat.
0: Ben, dépêche-toi.
1: Alors, sur la fête. Moi, j'aime la fête.
0: D'accord.
1: J'ai fait un petit poème. Je peux le lire?
0: Bien
1: sûr.
0: Non.
1: Bien sûr, il n'y a pas de problème. Vas-y, Caramel,
0: non.
1: Les filles, je peux lire le poème?
4: Bien sûr.
0: Non, allez, c'est terminé. Donc, conclusion.
1: La fête, est-ce que je peux faire le poème?
0: Non.
1: Allez.
4: Allez, Gérard.
3: Les filles, elles veulent
0: Gérard, un poème.
3: Dégage.
4: Gérard, c'est l'exception.
1: Attention, je vais y aller.
3: Non, mais je pense que Gérard est jaloux parce que lui, c'est plus de poème.
0: Tu vires.
1: Attention, écoutez, vite, on fait la conclusion.
0: Tu vires.
1: La fête. La fête est belle. La fête, je l'aime. Quand la fête est le cotillon, quand te vient l'été ou en printemps, j'aime la fête et la regarder. Je voudrais te botter le cul et je voudrais te faire ta fête. À toi, Gérard. La fête est Nouvel An, la fête est Noël, la fête est Pâques. La fête. Petit cotillon de toutes les couleurs. J'aime te regarder quand arrive ton anniversaire.
2: En slip jaune.
1: La fête est belle. Vive la fête. Maintenant, je vais faire le poème sur les slips jaunes.
3: Déjà, ça, c'était très joli. Hein. Je pense que Gérard dit rien parce qu'il est jaloux.
2: Bravo, Caramel. Nouveau poète.
1: Alors, poème sur les slips jaunes. Slip jaune. Quand je te vois, quand tu fais la fête... Slip jaune, tout uriné, plein de taches, j'aime te voir. Quand je te regarde et que je te sens, slip jaune, comme j'aimerais te voir aussi marron. Oh, petit slip jaune, celui que je mets toute la journée. 3 ou 4 jours, oh, comme j'aime bien te regarder. Petit slip jaune, quand tu te balades, quand tu roules du cul, j'aime te voir. Serré, serré contre mon derrière. Il me rentre légèrement dans le cul, le petit slip jaune. Il voudrait rentrer en moi, mais il restera toujours dehors. Quand je vois Gérard en slip jaune, il me donne envie de gerber. Slip jaune de Gérard. Mon Dieu, que tu...
5: Attends. Bon, ça y est, c'est bon.
1: Alors.
2: Continue. Conclusion.
1: Je voudrais faire le débat. J'ai fait un poème pour les ovnis de la semaine dernière.
6: Vas-y, après il y a le différent âge, la bisexualité, on est parti pour toute la nuit. De toute façon, moi je dors pas, je suis réveillé maintenant.
5: Non, mais de manière, c'est terminé.
2: Laisse-le, Gérard.
5: Non, c'est terminé, j'arrête.
1: Alors, poème sur les ovnis.
5: Vas-y, c'est terminé.
1: Ovnis.
7: Donc on t'écoute.
1: Ovnis quand tu es beau.
5: Non, mais attends, tu les écoutes, c'est moi qui fais la conclusion, il n'y a plus rien à faire.
1: Ovnis comme tu es beau. Vas-y, Caramel. Ovnis, existes-tu? Ovni, es-tu là? Ovni ou à la vanille?
2: Ovni au chocolat.
8: Ovni, es-tu là?
3: Gérard est parti là. Gérard est parti et Philippe, j'ai rien compris. Gérard.
5: Attends, c'est terminé, t'arrêtes.
2: Tu touches
5: tes branches. Donc tu dégages. D'accord?
2: Arrêtez de l'embêter, Gérard.
6: J'aimerais faire ma conclusion.
2: Mais Gérard, c'est une femme pour Gérard, car.
6: J'aimerais faire ma conclusion.
2: Vas-y.
6: De toute façon, je dors pas.
2: De toute façon, moi non plus.
5: Alors. Non, tu te fais virer.
3: Je peux pas te faire virer. Il est plus grand que moi, il est plus gros, il est plus gros.
1: Vous venez de mes rêves, vous venez de mes pensées.
5: Bon. Alors maintenant, il a fait sa conclusion, tu le vires.
1: Revenez, Roswell.
3: C'est le pont d'Alma. Non, il a été au pont d'Alma, là. Avec Christine.
6: Alors pourquoi ils l'ont pas écrasé?
5: Vous n'avez pas gagné sur la gueule, quoi?
3: Non, moi je veux pas, moi.
1: Alors maintenant j'ai un poème sur Christine.
3: Ah, il y a un poème sur Christine.
2: Gérard, reviens.
3: Attention, Caramel, il y a Gérard. Gérard.
5: Dégage avec ta caméra.
2: Dans le studio.
1: Et va
3: avoir
1: une crise cardiaque, Gérard.
3: Oh,
1: j'ai gagné
3: cette maison, mais quel bordel.
6: Moi je vais payer une tronche à Gérard. La la la la la la
2: la la la la la
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1: Christine, bouffe-moi la pine.
5: Arrête,
1: Christine, reste plus câline. Christine, lèche-moi les fines. Christine, je t'aime.
3: Carole.
1: Bon, bah, j'en ai marre, c'est Caramel, je raccroche.
2: J'entends rien.
1: Je vais raccrocher, hein.
5: Eh ben, tu raccroches.
2: Non, Gérard.
1: Ne m'obligez pas à raccrocher.
5: Non, Gérard, eh ben, tu
2: s'il te plaît, Gérard, écoute.
5: La conclusion, Gérard, c'est terminé, maintenant vous allez retrouver...
1: Différence d'âge,
5: Vous allez retrouver Mozane pour la nuit sans pipe, ta gueule. Bonne nuit à tous. Caramel et Alison, je vous reprends.
1: Je te supplie.
3: Non, Gérard, reviens.
9: Gérard, rassieds-toi, Gérard.
5: Tu m'en vires, Caramel.
1: Bisexualité. Oui, Caramel, c'est moi.
3: Non, Gérard, je vais lui
1: dire. Bisexualité.
5: C'est quoi, Caramel?
3: Caramel. Caramel se tait parce qu'il est viré. Ah. Voilà. Hop. Et donc.
6: Il les a vus, ils sont venus.
3: Il va plus rien dire.
6: Bisexualité.
3: C'est bon, il est plus là. Il est plus là. Il est plus là.
6: Va-t'en dans les forêts.
3: Vas-y. À toi, Gérard.
9: Allez, donc, il est parti.
0: Conclusion pour finir. Donc, ça s'est pas trop mal passé à part.
6: J'aimerais faire ma conclusion aussi.
0: Tu la fermes.
6: Bon, alors. J'ai une suggestion.
9: Bon, allez, c'est Max à l'appareil, là, j'écoutais, là, il est 4h05, on aurait dû arrêter parce que là, on va gueuler. On a viré Caramel.
0: Donc, pour la conclusion, donc, vous allez retrouver la nuit sans pub avec machin chouette,
9: Bart, Bart, Bart.
6: J'ai une suggestion à faire.
0: Tu suis là encore
9: Oui. Manu.
0: Oui.
6: J'ai une suggestion à faire.
2: Vas-y. Écoute.
9: Voilà. Caramel n'est plus là.
2: Non. Il est parti.
0: Donc la nuit sans pub est demain 6h, 9h.
9: Bon, les filles, vous laissez votre numéro de téléphone à Caramel, si vous voulez.
0: C'est ça, t'as raison. Je vais prendre Alison et Carole en antenne.
2: Gérard,
0: oui.
2: Tu te nettoies les oreilles combien de fois par jour?
0: Tous les deux jours, pourquoi?
9: Comme oui, ça, enfin tous les deux jours, ouais.
0: Donc, conclusion, vous allez retrouver la nuit sans pub.
2: C'est ta conclusion, Gérard.
9: Allez, vite, en deux secondes, la conclusion de Gérard, vas-y.
0: Donc, conclusion, ça s'est pas trop mal passé par le caméraman tous les jeudis qui m'énerve, mais sinon, ça s'est bien passé dans l'ensemble.
9: Ça va, Caramel a été sage.
0: Ouais. À part chiant à la fin, mais c'est pas.
6: Est-ce que je peux faire une suggestion?
0: Tu dégages, toi.
6: Parce que. Donc,
0: maintenant, c'est terminé. Là, c'est la nuit sans pub. 6h, 9h, Lorenzo. Oui, tu m'auras en antenne, tu quittes pas.
6: Je peux t'avoir en antenne si je peux pas faire ma conclusion.
0: Non, tu m'auras. Je te prendrai pas en antenne. Donc,
9: 6h, 9h,
0: Lorenzo avec Ginny.
9: Et voilà, et après tout le.
0: Donc, toute la suite.
9: Et on se rend direct de la loco à 22h. Voilà,
0: voilà. Et vous allez avoir un résumé demain en direct de la loco à partir de 22h. Voilà, bonne nuit à tous et à la semaine prochaine.
2: Bonne nuit, Gérard.
0: Et n'oubliez pas demain la loco, Max mix toute la nuit jusqu'à 7h du matin à peu près.
9: Ouais, 10h même.
0: Voilà, donc bonne nuit à tous.
9: Voilà, on vous embrasse et à tout à l'heure 22h et la suite de la nuit, etc. etc.
0: Donc, voilà.
7: Moi, qu'il fallait pas faire, sans mon accord, on peut pas autoriser un truc sur Internet, même sur XL, parce que je suis passé sur XL. XL Magazine, là, je sais pas si tu connais, toi, Emma, toi qui as suivi mes débats.
10: Ouais, si.
7: Non, si tu connais XL, t'as dû me voir avec une chemise verte.
10: Ouais.
7: Hein, il y a eu Sandy, t'as dû connaître Sandy?
10: Oui, Sandy, ouais.
7: Hein, eh ben c'est pareil, eh ben elle s'est foutue de ma gueule, elle est partie avec 1000 CD, 200 t-shirts, et en plus elle s'est permis de demander de venir à New York. Non mais attends, mais c'est quoi ces nanas là?
10: Mais est-ce que tu devrais tourner la page? Moi je pense que c'est ça le truc, faut essayer d'aller de l'avant, et là je pense que tu passes trop sur le passé et tout sur le présent. Maintenant il faut que tu ailles de l'avant
7: Mais comment tu veux que j'aille de l'avant?
10: Je sais que c'est dur, Emma,
7: explique-moi, comment tu veux que j'aille de l'avant alors que je suis tout seul sur mon luçon?
10: Allez
7: voir une assistance sociale, j'en ai vu une, tu sais ce qu'elle me dit?
10: Non.
7: Avec ce que vous touchez, vous pouvez y arriver.
10: Ah.
9: Tu touches, mais tu touches comment?
10: Beaucoup.
7: Je préfère en parler en antenne de ça.
9: Mais Gérard,
7: c'est pas...
9: tu sais ce que tu devrais faire? C'est arrêter de regarder le passé, arrêter de parler de Fun Radio, arrêter de parler de Sandy, arrêter tout ça.
7: Mais qu'est-ce que tu veux que je fasse?
9: Faut peut-être un petit peu redire parce que tu peux pas travailler en fait.
7: Non, je peux pas travailler. Bah, de toute manière, je peux plus travailler.
9: Il y a plein de trucs que tu peux plus faire. Bah, ce que tu peux expliquer en deux mots à l'antenne aux auditeurs justement et à Petit Palawan qui. Ouais, j'ai pas suivi pourquoi tu pouvais plus travailler.
7: Ben parce que j'ai eu un accident en 93.
9: Aïe.
7: Et j'ai le col du fémur, deux tassements de vertèbres et deux clavicules.
9: Mais il y a pas des boulots qui permettent de travailler. Sans utiliser ces.
7: J'ai pas le droit à moins de 15 kilos, j'ai pas le droit aux escaliers, j'ai pas le droit aux échafaudages, j'ai pas le droit aux intempéries, comme là il fait, il pleut, je suis descendu parce que je voulais à tout prix parler à Alex.
10: Et gardien d'immeuble, non?
7: Bah, j'ai pas le droit.
10: Ah ouais.
7: Parce faut sortir des conteneurs.
9: Il y a des métiers où t'as pas besoin de tout ça, je sais pas. Dans les bureaux.
7: Bah ouais. Dans les bureaux. Et en plus, je n'ai pas le droit de rester trop longtemps debout et trop longtemps assis.
9: Bah écoute, Gérard, je sais pas pourquoi j'appelle Charles. Déjà, ce que tu pourrais essayer de faire, c'est de monter à Paris, d'essayer de trouver, je sais pas, un appart, une
7: chambre. Non, sur Paris, non. J'ai mis une croix sur Paris, c'est fini.
10: Ouais, non, Paris, c'est cher.
7: Non, parce que sur Paris.
9: Pas forcément Paris, mais la banlieue parisienne.
7: Ouais, ouais. Non, mais même. J'étais dans le 92 sur Nanterre. J'étais à l'hôpital de Nanterre, c'est terminé. Je veux pas me retrouver.
9: Pourquoi? Parce que ça te rappelle les souvenirs, c'est pour ça?
7: Ouais. Et je veux pas retomber sur, non, mais je préfère rester là.
10: Non, mais t'as raison, je pense. Mais est-ce que tu peux pas avoir une personne justement qui peut te conseiller pour trouver un petit boulot?
7: Non, j'ai personne.
10: Et l'assistante sociale, tu en as pas parlé de ça?
7: Non, non, mais elle m'a dit débrouillez-vous.
10: Ah ouais, ça c'est pas cool, ça.
7: Donc ouais. Qu'est-ce que tu veux que je fasse?
10: Ouais, c'est vrai que c'est dur. Hein. Ben je sais pas.
7: Alors, mais... les médecins me disent ah bah monsieur vous allez bien, ah bah on vous fait sortir.
10: Ouais.
7: Et ouais, je sors et je répète les plombs. Alors si je rappelle encore le 18 tout, ben je vais encore retourner là-bas. Non, ça m'intéresse pas. J'ai pas envie de répéter les plombs.
10: Ben non.
7: J'ai pas envie de retourner là-bas.
10: Ben c'est normal.
7: Parce que là-bas, c'est comme si qu'on me prenait pour un fou. Et je suis pas dingue.
10: Non mais ça, je veux bien te croire. Non, mais
7: parce que toi qui m'as suivi, Emma, oui. je sais pas quel âge que t'as, toi, de toute manière.
10: Je peux dire, j'ai 22 ans.
7: Je me souviens pas de toi, si t'es venu dans Fun Radio, ça m'est.
10: Non, mais je suis venu une fois où tu n'étais pas là. Donc, je suis venu une fois.
7: Et quand?
10: Bon, bah, c'était en 98, donc ça remonte un peu.
9: Ouais.
7: 98, 80. Ouais, bon, je me souviens plus alors.
10: Non, c'est pas grave. Moi, je t'ai jamais appelé, je t'ai suivi, tes débats, j'ai suivi tout début quand tu lisais tes poèmes. Mais je pense que maintenant, il faut que tu oublies tout ça, faut que tu ailles de l'avant. Et je pense que, bon, c'est vrai que c'est pas une situation très facile, parce que t'as envie, en ce moment, je peux pas te dire, ouais, je suis triste pour toi. Si, je suis triste pour toi, mais j'ai pas vécu ce que tu vis en ce moment. Donc, je peux pas vraiment trop comprendre. Mais il faut essayer d'aller de l'avant, oublier le passé, et essayer de te renseigner autour de toi, pour savoir, justement, qu'est-ce que tu pourrais faire comme boulot. Essaye de te renseigner, va dans la NPE.
7: Bah, la NPE, ils m'ont donné un truc à suivre. Ils veulent me remettre en... un truc professionnel là, pas un reclassement mais un bilan de un bilan.
9: Mais il faut faire ces trucs.
10: Ouais, exactement.
7: Bah oui, mais pour l'instant moi je pour eux j'ai tout annulé parce que à cause de ça.
9: Eh bien recommence.
10: Bah oui.
7: Bah oui, mais pour l'instant faut que j'attende début juin maintenant.
9: Bon, bah écoute.
10: Bah attends et puis
9: attends.
7: Bah oui,
9: juin.
7: Bah oui, bah ouais. Je vais attendre, je vais faire quoi moi pendant ce temps-là?
9: Bah t'as de quoi vivre ou pas?
7: Non.
9: Aïe.
7: Non, j'ai plus rien.
10: Pas de famille, vraiment, même pas quelqu'un qui pourrait t'aider.
9: Ben oui, bah non. Ta famille, t'as pas quelqu'un dans ta famille qui peut t'aider?
7: Mais non, mais j'ai pas de famille, Alex.
9: Non, c'est Palawan. Petit Palawan qui te parle depuis tout à l'heure. Petit Palawan.
7: Un petit Palawan, j'ai pas de famille. Je viens de dire, j'étais abandonné à l'âge de 5 mois. Ouais. On m'a récupéré à 17 ans en disant comme quoi que c'était mes parents.
9: Mais c'est dingue quand même, t'as été une star de Fun Radio, il n'y en a pas un qui est là pour t'aider?
7: Mais non, mais Fun Radio c'est tous. Maintenant tu sais ce que c'est? Ils veulent même plus entendre, ils veulent plus entendre parler de moi.
9: Moi j'ai quand même une...
7: Alex.
9: Oui.
7: Alex,
9: oui.
7: Soque-moi authentique sur internet et on le passe en direct.
9: Mais je sais pas s'il est là, il va se manifester. Mais moi j'ai quand même une petite question. Il y a jamais personne qui t'a aidé
7: Non, jusqu'à maintenant non, j'ai été forcé de vivre dehors. Je suis resté 3 semaines une fois sous un pont. Tu sais à boire quoi, de l'eau? L'eau de la Seine.
9: Monsieur Gérard, un petit peu de vin.
7: Qui c'est?
9: C'est Alex. Alors, va me dire que t'as bu de l'eau de la Seine, c'est immonde l'eau de la Seine.
7: Non, Alex.
9: Aïe.
10: Attends, il y a Jim Guy sur le net qui dit que lui, il peut t'offrir des fringues et un peu de bouffe si tu veux.

0: T'as arrêté de boire?
1: Non, maintenant je suis au café.
0: Ouais,
1: le café, c'est encore pire.
2: Ouais, mais en même temps, c'est un peu mieux.
1: Ouais, mais j'ai des cachets.
2: Ah non, mais attends, mélange pas trop café et caché. Hein. C'est pas
1: ah ben, pour l'instant, c'est ça.
2: Et ben, t'as pas d'eau sur toi
1: hein. Ben, que enfin, du coca.
2: Ouais, que, bah le coca, bah ouais, c'est déjà mieux. Prends du coca, abandonne le café parce que c'est pas très bon non plus, quoi. Dans un temps, mais prends-en pas beaucoup non plus, quoi. Fais des doses, mais assez douces, quoi. Petit conseil, c'est assez pour t'aider en même temps.
0: Donc voilà, bah, en tout cas, si quelqu'un du côté de Montluçon, parce que on peut pas faire grand chose, hein, on peut uniquement lancer un appel.
2: Ah, attends, il y a même.
0: Donc voilà, si.
3: En tout cas, on a beaucoup de soutien sur le chat et je peux dire que c'est unanime, tout le monde te soutient et tout le monde est avec toi en tout cas.
4: Je sais qu'il y a pas mal de gens qui ont parlé de ça, enfin qui n'ont pas forcément accès à Internet. Hein, moi-même, j'étais pas au courant de cette histoire. D'ailleurs, je ne sais même pas à quelle période tu étais exactement à Fun. Mais moi, tout ce que j'ai eu les échos externes hein, de cette histoire que j'ai entendue sur le GG, bah moi, je sais que tout le monde, en tout cas, te soutient. Quoi. Moi, c'est ce que j'ai entendu dans la rue, enfin avec dans les discussions que j'ai pu entendre.
0: Enfin, c'est pas complètement unanime parce que il y a des personnes qui te soutiennent, il y a d'autres personnes qui disent également que tu dis n'importe quoi, que c'est pas vrai, etc. Donc c'est vraiment pour dire exactement ce qui se passe sur le chat et pas qu'on raconte n'importe quoi, qu'on dise tout le monde soutient Gérard, etc. Il y en a qui disent non, c'est pas vrai, c'est mytho sur mytho, etc. Donc c'est là je te dis moi ce que je vois sur le chat. Hein,
4: il y a des avis certainement qui divergent aussi. Moi je suis vraiment pas au courant de cette histoire.
2: Moi, je peux dire que c'est pas des mythos. Moi, je suis sûre et certaine que c'est pas des mythos.
1: Je sais. Non, mais moi, je réponds à la question là. Je sais pas qui a parlé.
0: C'est moi, c'est Alex.
1: Qui avant Alex.
0: C'est Loïc de ABF.
1: Loïc. Moi, je peux te répondre. Je vais te dire une chose que même Authentique, il connaît. De toute manière, il paraît qu'il y a des sites internet sur moi encore.
0: C'est exact, oui.
1: Il y en a pas mal de montées. Je sais pas comment, sans mon autorisation, mais ça, c'est pas grave. Il paraît qu'il y a du bien et du mal. Hein.
4: D'accord.
1: Ça, des deux côtés, t'en as qui disent ouais, on soutient Gérard, et puis derrière, je vais te dire, Gérard, on l'emmerde, c'est un connard.
4: D'accord. Bon,
1: et ça, chez Kema, si elle a suivi tous les débats, c'est très bien comment que je suis, mon caractère et tout ça. Hein. Mais moi, je peux te dire une chose que là, il y a trois semaines, il y a eu ça. Je suis ressorti que cet après-midi.
4: D'accord.
1: Donc voilà. Donc c'est pour ça que j'ai pris le restant de ma carte téléphonique pour pouvoir appeler. Hein.
3: Mais que tout ce qu'on peut te donner, nous, en tout cas, c'est notre soutien.
0: Juste un dernier message quand même que je trouve assez fort sur le chat, qui nous dit moi, je l'ai écouté pendant les grandes années sur Fun. J'étais gamin, je me rendais pas compte à quel point ce mec souffrait. Maintenant, j'ai la larme à l'œil d'avoir de ces nouvelles qui sont à ce point mauvaises. Donc voilà, ça c'est des réactions d'auditeurs sur le chat de la radio. Donc voilà. Mais si vous, je sais pas, de quelque façon que ce soit, vous avez, je sais pas, n'importe quoi, vous pouvez faire quelque chose. Je sais pas, justement, passer par l'intermédiaire de la radio et
4: fréquence 3, et puis on fera suivre.
0: Voilà, pour les personnes qui y croient et.
1: Ouais, parce qu'il faut pas que ça s'aille Alex, de toute manière, je te laisse.
0: Non, mais moi, si je t'ouvre l'antenne, c'est parce que justement.
1: Mais moi, je te dis, c'est toi avec l'intermédiaire d'Authentique, c'est dommage que tu puisses pas, je peux Authentique.
0: Ça va être dur. Mais il y a d'autres personnes qui te connaissent un petit peu et qui sont fans, qui sont sur le chat et qui savent un petit peu ce que tu es au fond de toi. Donc voilà. Mais en tout cas, je sais pas. Comme on peut, on va essayer de te filer un coup de main. Enfin, les auditeurs vont essayer de te filer un coup de main.
4: Déjà, on va hacker le site de Fun.
2: Et moi, j'ai déjà eu quelqu'un qui m'a donné son adresse. Et puis, comme je t'ai dit, il peut te donner un peu de bouffe et un peu de fringues si tu veux. Voilà.
1: De quoi,
2: voilà.
1: Emma?
2: J'ai un auditeur qui m'a donné son adresse à lui. Et lui, il est prêt à donner un peu de bouffe et un peu de vêtements et faire même un site web gratos. Donc, c'est super sympa. Hein.
0: Donc, voilà. En tout cas, on va te reprendre hors antenne, Gérard.
1: Ouais.
0: Et puis on va te dire tout ça et donc voilà.
1: Bon.
0: Tu bouges pas, Gérard.
1: Ok, ça roule.
0: On s'écoute un petit disque, nous. On s'écoute Gérard de Palmas avec Elle s'ennuie.
3: Ah, quel genou.
1: Gérard de Palmas.
0: Gérard. Oui, non, j'ai pas dit Gérard.
1: Non, mais tu.
0: Oh, et quand même. Hein. Comment dire. Hein. On revient d'ici quelques instants.

0: rappeler, hein. Et tu bouges pas, ok?
1: Ok, ça roule.
0: Gérald de Palmas sur l'antenne de Fréquence 3, elle s'ennuie. 0825 954 954 si vous voulez réagir sur ça, si vous y croyez, si vous y croyez pas. Si c'est vrai, en tout cas, c'est dégueulasse. L'antenne est ouverte en tout cas, hein. Vous nous appelez, Fréquence 3.

0: Gérard, dans Star System, c'est ça.
1: Il était un peu poète et un peu vagabond. Il n'avait jamais connu ni patrie ni patron.
2: Bonsoir à tous, donc bienvenue dans la Libre Antenne pour le débat. Donc on va accueillir Patricia, 24 ans de Paris, bonsoir. Patricia.
3: Ça va bien?
2: Ça va?
3: Ouais, tranquille.
2: Ok. Ingrid, 28 ans de Lyon.
4: Oui, bonsoir.
2: Bonsoir. Mathilda, 25 bonjour, ans de Lille, bonsoir. Tony, bonsoir, 20 ans de Paris.
5: Bonsoir, grand gourou, et je suis très fier de participer à la secte du jeudi soir avec toi. Illumine-nous par tes poèmes.
2: Bon, c'est bon. Seb, bonsoir. 20 ans de Paris.
6: Bonsoir.
2: Et Alpha, 20 ans de Paris aussi. Ouais, bonsoir à tous. Bon.
4: Salut.
6: Alpha, ça me dit quelque chose, mais bon. Ouais, je crois que c'est clair.
2: Bon, je vous préviens, vous commencez pas. Parce
7: et tu remarqueras qu'il n'y a pas les mêmes.
6: Ouais, c'est vrai, ouais, parce que tu en as marre un peu les bouffons là, qui passent tout le temps, là, toujours. C'est relou, quoi.
5: Ouais, c'est vrai, c'était chiant à force.
6: Ouais.
5: Alors que c'est la première fois que j'appelle, je veux dire.
4: Ouais, moi, il y a Mathilde.
3: Ouais, pareil, ouais.
6: Voilà, quoi.
2: Bon, alors on va y aller. Donc, pour ou contre les boîtes de cul?
4: Pour.
2: Donc, ou. Bah, ouais. Alors, est-ce que
4: Mathilda,
2: vous y allez?
4: Mathilda.
2: Oui.
4: Bah, il n'y a pas de pour ou contre. Il faut goûter à tout pour savoir.
5: Oh, Mathilda, qu'est-ce que. Oh là là. Mm-hmm.
2: Ouais, mais comment ça, il faut goûter à tout?
6: Bah, faut goûter à Gérard, quoi. Là, t'auras tout goûté.
4: Non, mais il faut tout essayer, en fait. Là,
7: t'es sûr de ce que tu
4: parles,
7: dis
4: hein. Ah oui.
7: T'es ouais. Sûr qu'il faut tout essayer?
4: Il faut tout essayer.
7: On va
4: voilà,
7: aller voir Gérard alors.
4: De la vie.
5: Non mais Mathilda, par exemple, tu te taperais Gérard là ce soir.
2: Non mais attendez, pour l'instant c'est pas.
5: Moi si, parce qu'elle dit qu'elle est prête à tout se taper, donc je lui demande.
2: Non mais attends, elle est de Lille. Hein,
5: non mais c'est relatif.
4: Où est le problème, Gérard, être de Lille?
2: Non, pas du tout.
4: Aucun?
5: Non parce qu'il paraît qu'il y a une personne qui fait Paris-Lille en 20 minutes, donc en une demi-heure je pense que tu peux le faire.
4: Voilà.
2: Ah, qui c'est qui vient de dire
5: C'est moi, excuse-moi.
2: Ouais, bah donnez votre nom quand.
5: C'est Tony.
2: Ouais, Tony, vous parlez en 20 minutes?
5: Ouais, parlez en 20 minutes, je crois qu'il s'appelle Mélic. Super Mélic.
2: Ah ouais. Ok, on verra ça plus tard, hein.
5: Ouais, mais
7: il a pas compris.
5: Ah, il n'a pas compris.
7: Ouais, mais il était sponsorisé par Tapis aussi, c'est pour ça.
5: Ah, voilà.
2: Ok.
5: C'était dans le canard enchaîné ce matin, hein.
2: Ouais, d'accord. Bon,
5: Depuis l'ont déchaîné, je crois.
4: Bon, moi, Gérard, c'est Patricia.
2: Ouais.
4: Alors, j'ai une petite question pour toi.
2: Ouais.
4: J'aimerais savoir si t'as des limites dans le cul.
2: C'est-à-dire?
4: Bah, c'est-à-dire, est-ce que
8: t'as trop bien enfoncé, quoi?
4: Est-ce qu'il y a des objets que tu veux pas utiliser, ou que tu voudrais pas utiliser pour ta copine, ou est-ce que tu voudrais pas faire ça à plusieurs, je sais pas.
6: Il a aucune limite, Gérard.
5: Gérard, il a des limites, parce que seulement quand il serre les fesses.
2: Il y a qu'un truc.
8: Tes contours sont bien arrondis, Gérard?
2: Comment?
8: Tes contours sont bien arrondis?
2: Je ne sais pas, j'ai jamais essayé avec un mec et je n'essaierai jamais non plus sur une nana parce que ça fait trop mal.
8: Oh, faut jamais dire ça, Gérard.
2: Ah, bah non, c'est
8: tu n'es pas à l'abri, Gérard.
2: Bah, ça, c'est peut-être pour.
8: Je ne sais pas.
2: C'est Patricia qui parle là.
4: Oui,
8: non, c'est Mathilda.
2: Ah, ouais, Mathilda.
8: Attention.
2: Non, bah, donnez vos noms quand vous voulez répondre.
8: C'était Mathilda.
2: Ok. Et Ingrid, toi, qu'est-ce que t'en penses? Parce qu'on t'entend pas absolument, hein.
4: Oui, mais moi, j'avais une question à poser à Gérard.
2: Bah oui, je suis là encore. Hein.
4: Oui, donc, voilà, moi, ça fait 4 ans que je suis mariée, ça fait 2 ans et demi que je fréquente le milieu échangiste.
2: Ouais.
4: Et je voulais savoir si toi, tu serais prêt à aller dans ce milieu-là, si ça t'intéresserait.
2: Pas trop, non.
5: Avant que tu répondes, je voulais dire, c'est Tony, là, que j'échangerais pas mes 2 paquets de mots contre Gérard, quoi.
2: Bon, alors Tony, je vais te dire une chose, tu restes quand même un peu poli quand.
5: Non, mais deux paquets de mots, c'est
2: non, non, mais c'est bon,
9: c'est la il était poli, je suis désolée, rien n'est vulgaire.
8: Moi, je voudrais parler, Gérard. Gérard, c'est Mathilda.
2: Oui.
8: Voilà, moi, j'ai un appartement avec 2 chambres nuptiales, rouge.
5: J'arrive, Mathilda, j'arrive.
8: Rouge vif, très vif.
2: Mm-hmm.
8: Avec une déco style Salvador Dali et des angles de mur vifs, très très vifs.
2: Mm-hmm.
8: Et tu sais, mon compagnon qui s'appelle George est très bricoleur. Et il a fait une cabine téléphonique avec des coussins rouges en forme de cœur.
5: Ouais, mais il est pas.
8: De tout bordé de dentelle fine, très très fine.
5: Ça arrive qu'il t'encule dedans.
8: Je crois que c'est clair.
5: Mais il est pas très très vif, lui.
8: Non, mais on a pensé à toi, Gérard.
2: Non, mais c'est bien.
8: Ça ne te dit pas?
2: Non.
8: Vraiment pas?
2: Non, pas du tout.
8: Pourquoi?
2: Parce que je suis pas attiré à ce milieu-là de trucs échangisme.
8: Mais t'as pas vu mon appartement?
2: Mais même.
8: Et du rouge. Madame. Très rouge. Et des fois, je chante. La la la la la la la.
5: Et on va virer la mongolienne là avant qu'elle ait été.
10: Non, mais je crois qu'il y en a qui ont dû fumer la moquette avant d'appeler.
5: Ah ouais,
10: Gérard.
5: Non, je crois qu'elle a.
8: Oui, la moquette.
5: Non, je crois qu'elle a.
8: De la moquette.
5: Ouais. Elle a fumé de l'amiante.
7: Attends, non, Gérard, pourquoi t'es pas. Gérard, pourquoi t'es pas pour les trucs échangistes? Qu'est-ce qui te déplaît là-dedans?
10: Le tout.
7: Mais quoi, tout?
10: Ben, je trouve ça assez ignoble d'échanger sa copine pour une autre.
8: Non, mais ça marche pas comme ça. C'est Ingrid qui parle, là.
7: Mais t'échanges pas
8: ta copine. C'est Mathilda, là. Ça marche pas comme ça, je veux dire, c'est pas ignoble. Je veux dire, c'est une complicité dans le couple et il vaut mieux faire ça ensemble que de faire ça chacun de son côté et faire du mal mutuellement.
5: Non, mais Gérard, des fois, quand tu as une copine, déjà, il a du mal à en avoir une. Pour l'échanger, après, c'est comme quelque chose.
10: Ouais, surtout, ouais. Je vais pas vous le répéter tout au long de
5: l'émission.
10: Hein
5: ouais.
10: Vous allez donner vos noms au fur et à mesure parce que ça commence à être lourd là de pas préciser les noms.
5: C'est Arthur, je crois que c'était Alpha.
8: Gérard ?
5: Alpha, ouais, on va l'appeler comme ça. Hein.
10: Oui.
8: C'est Mathilda.
10: Oui.
8: Parce que toi, Gérard, tu joues avec les mots dans tes poèmes. Mm. Mais George, lui, il joue avec ses mains. Et ça, j'aime.
10: Mm-hmm. Mm.
5: Mais Gérard, il joue aussi de la queue hein, de temps en temps.
8: Ah oui ?
10: T'as été voir ?
5: Bah ouais, il paraît quoi.
10: Ah ouais, il paraît. Ben, tu vois, avec les i. Hein? Ben, tu le mets derrière ton thé.
7: Qui c'est qui t'a dit ça?
10: Qui t'a dit ça déjà? Pour
5: bah, j'ai vu ça sur internet quoi.
10: Ah ouais, ouais.
5: Ouais. D'ailleurs, les photos de Gérard sur internet. Et puis aussi, parce qu'on devait parler des sex shops, j'ai vu aussi une cassette Fucking Gérard avec des animaux et des ch'tis enfants boliviens.
10: Ouais, voilà. C'est ça.
11: C'est Patricia, je voulais parler de la zoophilie.
5: Je voulais savoir.
10: Oui, Patricia.
11: Ouais, la zoophilie, Gérard.
5: Hein. Mm. Bah, Gérard, il encule Chewbacca tous les soirs, donc comme ça, c'est clair.
11: Non, mais je me doute bien qu'il n'est pas zoophile, mais bon, il y a des trucs assez gores, je trouve. Hein.
10: Bah oui.
11: Tu as déjà vu des catalogues de. Ouais, c'est
5: clair,
11: dégueulasse.
5: Une gonzette hein, sur un tabouret pour sucer un cheval, c'est pas top. Quoi.
11: Genre,
5: ouais, c'est clair.
11: Une nana qui se met un serpent dans
5: c'est
11: la chatte.
5: C'est pas drôle
11: chatte,
5: non plus.
10: De quoi?
11: Ah, une nana.
10: Ouais.
11: Qui se met un serpent dans la chatte.
10: Hein. Mmh.
11: Assez,
10: si la nana préfère se faire du bien elle-même avec n'importe quoi comme objet, c'est son problème.
11: Hein. Attends, c'est un objet.
5: Gérard, est-ce que tu as vu le film Marlène plus un dauphin?
10: Non. Menteur.
11: Et une nana qui lèche un cheval, quoi, qui lèche la queue d'un cheval.
10: Non plus.
11: C'est atroce, quoi.
7: Et ouais. Gérard, il y a Ava sur Minitel qui te propose une nuit avec elle pour 3000 francs et tous tes désirs seront assouvis.
10: Bah, qu'elle laisse son numéro. Ouais, ouais. Les gens sur Minitel, ouais. Si vous voulez réagir, laissez vos numéros, on vous appelle.
8: Gérard, c'est Mathilda, je suis prête à te laisser mon numéro.
5: Gérard, méfie-toi parce que tous tes désirs seront assouvis, mais tu seras découvert.
10: Non mais, attends, non mais c'est elle qui paye, c'est pas moi.
7: Non, c'est toi.
5: Ah non, c'est toi non, qui gagne. Tu rigoles ou quoi?
10: Attends,
5: tu rigoles, Gérard. Tu crois pas qu'on va payer pour te faire l'amour?
7: Payer pour coucher avec Gérard.
5: Payer pour coucher avec Gérard, faut vraiment le faire, quoi. Attends, c'est ça. Rien que pour 1 milliard, j'essaierai même pas, franchement.
8: Gérard?
10: Oui.
8: Tu peux parler, c'est Mathilda.
5: Oui,
8: moi, George, tu m'as fait un manège rotatif.
10: Hein?
8: Il m'a fait un manège rotatif, George. C'est à base de pieux et de planches bleues, mais très bleues, avec un gros bouton rouge pour le mettre en route.
10: Ouais.
8: Et tu tournes et tu ne vois plus rien. Ouais. Tu te sens frotté de tous les côtés.
5: Ça escarte avec le béchon gistant.
7: Tiens, Gérard, il y a Jérôme sur Minitel qui dit que t'es clitoridien.
10: Non, bah lui, il va se faire foutre.
7: Alors, t'es vaginal ou clitoridien?
10: Aucun.
5: Non, il est plutôt amygdalien.
10: Non plus.
5: Il avale tout, Gérard.
10: Non plus.
5: Il avale tout, oui.
7: Bon, prochaine question, Gérard.
11: Oui, c'est Ingrid, là.
10: Oui.
11: Oui, bah je voulais dire que moi, j'avais vu un film sur la scatologie, et bon, je voulais dire que c'était vraiment dégueulasse, en fait.
5: Ouais, moi, je l'ai vu aussi, c'était les 101 dalmatiens, c'est ça. Ouais, j'ai pas tellement aimé à la fin.
10: Bon, on va passer à la deuxième.
5: Ah bon, la première, elle est partie déjà?
10: Bah, c'est bon, hein.
5: Ah bon, si c'est bon, c'est bon.
10: Donc la deuxième, alors ça concerne les trois nanas, puis ça concerne aussi les trois... Merci pour la radio qui est derrière.
7: Continue.
10: Donc alors, est-ce que votre petite amie ou votre femme vous suit? Est-ce qu'elle vous suit quand vous y allez?
5: Où ça, aux toilettes?
11: Oui.
10: Non, quand vous allez dans des clubs échangistes...
5: Ah, précise-le,
11: ouais, c'est Ingrid qui répond.
8: Oui, Gérard.
10: Oui, Ingrid.
11: Ben moi, mon mari, oui, obligatoirement, il me suit, hein.
10: Mm-hmm.
11: Je veux dire, il n'y a pas de problème, hein. Bon, c'est toute une complicité entre nous.
5: Ben, il reste à la porte, il enfile le portier, c'est ça?
11: Comment? Non, mais je veux dire, bon, quand c'est l'échangisme, c'est tous les deux ou pas du tout, hein, à ce moment-là.
5: C'est clair. Mmh. Il va pas rester à la porte et tout.
11: Mais non, pas du cool, tout, hein, je veux dire. Même on fait ça ensemble, hein.
5: Et ça te gêne pas qu'il fasse ça, quoi?
11: Non, pas du tout, non.
5: Ah bon?
10: Non, parce qu'il y a certaines personnes que ça gênerait peut-être.
5: Bah ouais,
8: oui,
5: c'est
8: non,
5: vrai.
8: Mais toi, Gérard, ça te gênerait?
10: Personne.
8: Mathilda.
5: Est-ce que par exemple, Acétonie, là, tu vas faire un dîner avec Françoise. Est-ce que par exemple, après, vous allez faire une boîte de cul échangiste et t'échanges Françoise contre un top modèle?
10: Pour l'instant, je vais te dire une chose, tu vois, comme t'as entendu la conversation, Tony.
5: C'est ah ouais, mais.
10: C'est toi qui viens de me parler, là.
5: Ouais, c'est moi. Non, c'est moi,
10: mais
5: moi, à l'entrée des boîtes, c'est fini. François Desgérard, il rentre pas.
10: Non, mais le thème du débat n'est pas la question de.
5: Bah
10: de
5: si,
10: Françoise,
5: parce que c'est l'échangisme. Non, non. C'est l'échangisme, quoi.
10: Non, mais la question qui était posée par Françoise tout à l'heure, de manière, j'en dirai pas plus, donc c'est pas le thème du débat, donc de ce soir. Voilà.
5: Ah bon, on saura pas.
8: Mais il y avait des sous-entendus.
5: Ouais,
10: non, mais de manière, elle m'a fait comprendre autre chose, et bon, ben, je lui ai dit qu'elle me rappelle la semaine prochaine pour me le confirmer, c'est tout maintenant.
5: Qu'est-ce que t'as fait comprendre?
10: Bah, c'était simplement un resto, c'est tout.
5: Ah bon?
10: Voilà. Bah, c'est tout.
8: Mais c'est déjà pas mal en fait, voilà. Un resto.
5: Bah, Gérard, tu payes pas, c'est tout.
7: Elle a quand même dit une petite pipe au dessert.
10: Non, mais bah, ça, j'en sais rien. Bon, Patricia, toi, ton avis?
8: Je crois que Gérard va prendre que des desserts alors.
12: Pour l'instant, j'ai jamais été dans des clubs échangistes. Mon copain aurait bien aimé, mais pour l'instant, non, ça me branche pas.
10: Pourquoi?
12: Bah, je sais pas, c'est.
5: Pas parce que pour se retrouver avec des mecs comme Gérard, c'est vrai que ça craint quand même.
12: Non, mais il n'y a pas que des mecs. Je sais pas, je peux même pas.
5: Tu dis que c'est filtré, Gérard, rentre pas.
12: Bien cul en général, mais.
5: Si, rentre, tu fais la plonge.
10: Non, mais.
12: C'est toi,
10: Tony,
12: quoi, tu vois.
10: Tony Seb, je m'excuse, Patricia, de te couper. Tony Seb et Alpha, quand quelqu'un parle, c'est pas la peine de dire des conneries derrière.
5: C'est surtout Alpha et Arnett, hein.
10: Surtout Alpha et Arnett.
5: Arnett, oui. C'est un bouffon, celui-là.
10: Ouais, bah surtout qu'il y a Seb. Seb, il parle pas tellement, lui.
5: Ouais, c'est vrai.
10: Alors, Seb, si tu veux pas agir au débat, tu le dis, on prend quelqu'un d'autre à ta place qui sera derrière.
5: Ah, hein. Ouais, pas de problème, je vais agir, moi.
10: Ouais, bah,
8: pour l'instant, t'entends. Tu veux bien m'occuper de Seb?
10: On t'entend pas beaucoup, hein.
5: Tu veux pas t'occuper de moi aussi?
10: Non. Donc, toi, Patricia, tu serais contre, alors?
12: Ouais, donc moi, je disais que je préférerais plutôt ça à trois, quoi. À la limite, ce serait déjà plus sympa.
10: Ouais.
5: En intimité.
10: Voilà. Et toi, bah, Ingrid, c'est
13: pas à toi. Moi, Ingrid, bah, moi, bon, j'ai fait de l'échangisme. Enfin, je le fais toujours. Mm-hmm. Moi, j'ai eu des expériences à trois. Bon, des expériences bi aussi avec une femme.
5: Hein. Et t'aimes ça, salope.
13: Les partouzes aussi. les partouzes, bon, des fois, ça peut dégénérer en partouze, mais c'est rare. Hein, je veux dire, bon, tu choisis quand même les personnes avec qui tu veux être. Bon.
5: Mais quand ça tourne, t'aimes ça, salope.
13: En fait, tu te mets avec elle, je veux dire, t'as pas envie d'être dérangé, t'es pas dérangé, hein, je veux dire, c'est quand même...
5: Mais tu préfères être dérangé.
13: Chacun se respecte mutuellement, hein, dans ce sens-là. Je veux dire, il n'y a pas de...
8: Gérard,
10: oui,
8: je peux parler, c'est Mathilda.
7: Ouais, attends, Mathilda, je voulais revenir sur ce que disait Patricia, je crois, qui disait qu'elle préférait ça à trois.
13: Ouais.
7: Ouais, mais à trois.
13: Je l'ai pas fait, hein, mais je
7: deux mecs,
13: préfère.
7: Ouais, mais deux mecs, une
10: deux
7: fille.
10: Mecs, une nana ou deux nanas, un mec.
5: Non, un mec, non, une fille, un pitbull, un caniche.
7: D'accord, c'est Patricia.
10: Commence à être lourd, lui, hein.
13: En priorité.
5: C'est clair. Bon, allez, arrête, sérieux.
13: Je peux, là, c'est bon.
10: Ouais, vas-y, on Patricia.
13: Donc, en priorité, plutôt deux filles. Hein, parce que la première expérience amoureuse que j'ai eue, c'était avec une fille, hein, quand j'étais en CM2. Mais avec deux garçons aussi, ce serait marrant.
5: En CM2,
13: ouais. Ouais, c'est pas mal, hein, c'est pas mal.
7: En CM2 déjà?
13: Comment?
7: En CM2, t'as déjà essayé?
13: Ouais, non, mais bon, c'était. On se touchait, on se caressait, on se découvrait, quoi.
5: Bling, récréation, on vient de toucher la chatte.
13: Non, je peux parler.
7: Vous jouez au docteur, quoi.
10: Ouais, vous jouez.
13: Oui, moi, voilà, c'est Mathilda, et en fait, j'ai essayé à deux. Ensuite, on a toujours fait à plusieurs, beaucoup plus. Mmh. Et si bien qu'une fois, on s'est retrouvés à 25, et il n'y avait même plus un pied ni une main de libre. Tout était pris, et on s'est éclaté.
5: Non, mais excusez-moi, les filles, là, c'est Tony. Vous pouvez pas m'appeler, là, quand il y a des soirées comme ça, parce que j'ai jamais participé, hein, donc je voudrais bien. Gérard, je voudrais te poser une question, quand même.
10: Tu donneras ton nom, s'il te plaît.
5: Y a pas de problème, c'est ça. Donc voilà, je voudrais te demander si quand même, toi, t'aimerais bien faire quelque chose à trois.
10: Moi, personnellement...
5: Non, bah lui, toute manière, il est à Suresnes, donc il ira pas à trois. Manière.
10: Voilà, ça c'est très bien répondu. Alors là, merci pour celui qui vient.
5: C'est Tony, Gérard.
10: Ouais.
5: Aimons-nous.
10: Fayot, voilà.
5: Ouais, c'est vrai, ça. Quand même.
10: Déjà, Tony, Seb, je vais répondre à ta question.
5: Ouais.
10: Donc pour l'instant, quand j'aurai trouvé quelqu'un, je vais déjà prendre mon plaisir avec elle et puis après je verrai.
5: C'est vrai que c'est un bon départ. Non, parce qu'une bonne brochette, Françoise et Christine, ça paraît sympa quand même.
10: Alors là, j'ai bien une chose.
5: C'est de la viande avariée, c'est pour ça.
10: Alors Seb,
5: ouais.
10: Un conseil que je te donne.
5: Ouais, ouais.
10: Tu viens de dire un nom.
7: Alors, non, deux.
5: Deux.
10: Non, un.
7: Deux.
10: Alors je vais te dire une chose.
5: Ouais.
10: Le ton que j'ai connu. T'arrêtes d'en parler, d'accord. Je veux plus en entendre parler.
14: Ah, tu d'accord. Merci, okay. Gérard. Tu veux plus en entendre parler.
7: Alors, ouais, mais là, il demande pas d'en parler. Il te demande de la sauter.
14: Ouais, voilà. Non, mais... c'est pas la même chose.
10: Le même.
14: Bon, d'accord.
10: Donc, voilà.
14: Y a pas de problème.
10: Ok.
14: Okay. Okay.
7: Gérard, en fin de compte, toi, t'aimes bien demander aux autres de parler de cul, mais on s'aperçoit que t'es vraiment très très coincé à ce niveau-là.
14: Ouais, c'est vrai.
9: Voilà, exactement.
7: Toi, tu veux rien. Tu
9: vas, t'es un coincé du cul, tu veux rien dire, tu veux rien dévoiler, tu ne veux rien montrer.
14: Gérard, t'es un constipé, quoi.
9: C'est même pas... jamais vu tes fesses.
14: C'est vrai, débloque la boucle dans le cou.
7: Non, mais c'est même pas qu'il veut même pas en parler, c'est il veut rien faire. Lui, ça doit être missionnaire et point final.
14: Non, à la ligne, Ouais, missionnaire, ouais. Il encule les chèvres.
13: Gérard, un peu d'imagination.
10: Mais de toute manière, quand j'aurai trouvé l'âme sœur, je dévoilerai plus après.
14: Quoi, tu veux te taper une nonne?
12: T'as raison, tu te réserves, Gérard.
7: Voilà. Putain, mais attends, ils ont fait de vos chasteté, les bonnes sœurs.
14: Ouais, ils veulent se taper une nonne, qu'est-ce que ça veut dire, ça, Gérard? Non, attention, un peu de respect, hein. Tu peux de respect avec la religion, quand même.
10: Je te parle pas de la religion,
14: bah,
10: d'accord.
14: Si, tu as dit qu'ils voulaient te taper une sœur.
7: Lorsque t'as
10: j'aurais trouvé l'âme sœur. Mais bah, l'âme sœur, c'est une nana, ok?
14: Bah ouais, bah, les sœurs aussi, c'est des nanas.
10: Attention, hein. Pas les torsions et les serviettes, hein.
14: Ah ouais, ouais.
10: Ton tacule, encule ta sœur.
14: Oh, Gérard, tu restes poli, s'il te plaît.
10: Ah bah, hey, moi, je réponds comme je vous réponds comme vous êtes en train de me le faire.
14: Bien joué, Gérard.
10: Gérard, non, parce que vous croyez peut-être pas que je vais pas vous incendier, quand même, non
14: Gérard, one point.
7: Il y a Ava, Gérard, qui propose de te décoincer avec une nuit avec elle.
10: Mais qu'elle laisse son numéro.
7: Elle a laissé son numéro, on va la rappeler.
10: Non, on va la rappeler.
7: Voilà.
14: J'aime les Gérard, faudra le décoincer avec un gros god de 50 cm. Peut-être que là, ça ira.
10: Alors toi le lascar avec tes godes.
14: Ouais,
10: déjà, c'est un truc que j'ai horreur et que je ne pourrais jamais pratiquer à quelqu'un.
7: Mais pourquoi?
10: Parce que...
7: Mais explique-moi
9: c'est
7: pourquoi.
9: C'est vachement bien, Gégé.
10: Oui, mais même, ça fait trop mal, c'est tout.
7: Mais qu'est-ce qu'on sait que ça fait mal?
14: Ouais, c'est
10: vrai, il y en a qui le disent que ça fait mal. Genre, rien que de voir les réactions quand vous en parlez. Bon,
14: Merci, Gérard.
12: Pas toujours.
7: Mais Gérard, attends, un god, c'est pas fait pour faire mal. Tu sais ce que c'est qu'un god?
12: Non,
7: tu sais
12: un god, c'est fait pour faire plaisir.
7: C'est fait pour faire du bien, au nana.
10: Oui.
14: C'est pas une torture, hein, Gérard. Il y a des gens qui ont peur de faire l'amour et voilà, quoi.
10: Il y a certains objets, d'accord, c'est peut-être pour faire plaisir à la personne, mais il y a certains objets qui font mal.
7: Mais pas le god, c'est pas les nanas, là, les trois nanas, parmi vous, lesquelles ont déjà utilisé un god?
14: Moi,
12: Ingrid.
7: Ingrid.
12: Moi aussi.
13: Moi, Mathilda également.
7: Et alors, dites à Gérard ce que vous avez ressenti, ce que vous en pensez.
14: C'est vachement bien, je me le souviens au cul, j'adore ça.
12: C'est bien, ouais. C'est génial, en fait.
14: Hein.
12: Tu l'utilises
14: tout
12: seul ou avec ton mec, quoi.
7: Ouais.
14: Moi, j'aimerais bien remplacer mon gode par le sexe puéril de Gérard.
12: Ah non, mais bon,
10: pour l'instant, Tony, Seb, Alphan, c'est pas vous qu'on s'adresse. Hein.
14: On
10: a demandé quelque chose à Mathilda.
12: Mathilda. En fait,
10: ouais, alors, ouais. Attends. Alors, toi...
12: Il y a une différence, en fait, quand t'es toute seule et que tu te mets un god, et quand t'es avec un mec et que tu t'éclates, que tu t'amuses et qu'il te met un god, quoi.
13: Ah non, hein.
7: Ouais. Qui c'est qui dit non? Qui est pas d'accord.
10: Non, mais c'est pas une voix de nana, c'est les trois...
7: Ah, si, c'était...
13: Le ça fait pas mal, mais alors la brosse péruvienne, si, avec les poils bien durs...
14: Non, mais si tu te mets des balais aussi.
12: Non, c'est bien un gode pour faire une double pénétration.
13: En plus, ça coiffe les poils en même temps.
14: Oh là là.
13: Mais moi, j'ai un coup pas donné, Gérard. Il me semble t'avoir déjà vu dans mon club échangiste.
10: Ah ouais, ouf.
13: À Lille.
10: Ah ouais. C'est bizarre parce que j'ai jamais été à Lille encore.
13: Oui, je me souviens, t'as même mis du parfum Adidas, tu n'as pas hésité même sur les pieds.
10: Ah ouais, bah je viens de te dire, je suis jamais monté à Lille.
14: Souviens-toi, Gérard, tu faisais le cocktail avec
10: Mathilde. Je vous ai dit, donnez vos noms quand vous me parlez.
7: Non, mais pas à chaque fois.
13: C'est Mathilda, tu faisais même la femme, je me souviens.
10: Ah ouais,
13: c'est
10: d'accord.
7: Gérard, son fantasme, c'est d'étaler du parfum Adidas sur le corps d'une nana.
13: Ah, il me l'a fait, je me souviens. Je ne l'ai pas lavé depuis.
14: Gérard, son fantasme, c'est d'être beau.
10: Voilà.
9: Juste 30 secondes, est-ce que Ava sur Minitel pourrait raccrocher? Ava, j'essaie de te rappeler, merci.
7: Merci Ava. Et je t'offrirai le beau cadeau que tu me demandes.
14: Oh.
7: C'est-à-dire une nuit avec Gérard.
10: Attends.
14: Tu parles d'un beau cadeau, toi.
13: Et ça vaut le coup, croyez-moi.
14: Tu parles d'un cadeau? Ouais. C'est poisson d'avril, là.
7: Non, c'est vrai, passé, c'est
14: les
7: vrai.
14: Gars, faut pas déconner non plus. Allez, pour Gérard, pour les gens. Ah mais Gérard, qu'est-ce que t'es beau. Poisson d'avril.
10: Ça te fait plaisir de balancer le poisson d'avril à 10 avril, toi.
14: T'es un petit peu en retard quand même, hein.
10: Ouais, un petit peu quand même.
14: Faut dire, quand même.
7: Ouais, et Gérard, il paraît qu'avec le bâton que t'as dans le cul, tu ressembles à un vrai Esquimau.
10: Qui c'est qui dit ça?
7: Jérôme.
10: Ouais. Lui, ça m'étonne pas, il a des trucs vulgaires à dire.
14: Ouais, c'est un vulgaire, c'est un sagouin, quoi.
7: On va peut-être s'écouter un petit disque.
10: Ouais.
7: Ouais.
10: Bah, je sais pas, c'est quoi comme titre?
7: Ah, je sais pas ce que tu veux. Ce que t'as non, fait, mais on parle de cul et tout. On va laisser les charlots parler un peu d'érotisme.
2: Ouais, voilà.
9: Attends, 30.
15: Star System, c'est ça.
1: Il était un peu poète et un peu vagabond. Il n'avait jamais connu ni patrie ni patron.
2: Bonsoir à tous, donc la suite du fameux débat du...
9: GG, j'espère que tu as apprécié. Petite programmation spéciale, Gérard.
2: Oui, j'ai vu, c'est très bien. Bon. Très bien, très bien. Donc on va accueillir Ava, 24 ans, qui était sur Minitel. Bonsoir Ava. Ava.
16: Ava.
9: C'est Ava.
16: Oui.
2: Oui, 24 ans de Paris, que t'étais sur Minitel, hein.
16: Exactement.
2: Oui, c'est bien. Donc, on va prendre aussi Elisa, 32 ans, Paris, bonsoir.
17: Ouais, bonsoir, excusez-moi, je suis à Faune, mais bon, bonsoir, quoi.
2: Hein?
17: Je suis à Faune. Donc, peut-être que vous m'entendez, là, quand même.
14: Non, mais tu peux parler français, s'il te plaît.
2: Ouais, mais parle bien devant ton combiné.
7: T'es à Faune, insulte pas Gérard.
17: J'ai carrément Faune, hein.
13: Que de personne, il y a moyen de faire une partout. Partouze.
17: Dit... Oh, mais attends, c'est quoi? Moi, j'ai pas appelé pour parler de partout.
14: On dit pas téléphone, on dit téléphone.
17: Je suis à l'antenne, là?
2: Oui, non,
7: t'es chez toi, là.
2: T'es pas à l'antenne encore, tu vois.
17: Ah bon, excuse-moi, bah, je sais pas.
2: Bah, si, t'es à l'antenne, hein.
14: Non, les leaders, vas-y, pas, on t'écoute.
2: Mais ben, on t'écoute, hein? Donc.
17: Bon, bah, écoute.
14: On dirait que
7: du mot.
17: Mais moi, je sais pas, moi, si je suis intéressée, c'est la première fois que je vous appelle.
14: Super,
17: écoute.
7: Bon, on t'écoute.
17: Ouais, mais ouais. Bon, attends, je m'arrache la voix, je suis à Faune.
14: T'es à Faune, t'as vraiment
17: été à Faune. Là, ça va, vous m'entendez?
14: Attends, mais dis-moi, t'as pris un seul mot et tu le sors quatre fois de suite, comme ça?
17: Non, mais j'en ai marre d'être à Faune, t'es marrant, toi, c'est toi qui prends les antibiotiques?
2: Non, c'est bon.
17: Hein.
2: Allô.
17: J'ai même passé chez mon tout-vif à côté, je l'ai fait venir.
2: Allô. Ouais,
14: d'accord.
7: Bon, Elisa,
17: attends,
7: tu nous dis ce que t'avais à dire.
17: Je suis sûr que t'es à
14: Faune. Dans la radio, Faune TV en direct.
17: Je suis
14: à Faune, t'es en direct. À Faune TV.
17: Non, pas vraiment.
7: À Faune Radio.
17: À Faune TV, je suis à Faune Radio, exact.
2: À Faune Radio.
17: Mathilda, pourquoi tu me poses cette question?
2: Non, mais
13: je sais pas, c'est qu'un fois que tu le dis.
2: Mais c'est quoi la scacanière?
9: Est-ce que tu sais ce que ça fait un Gérard avec une femme?
14: Non, rien.
9: Un miracle.
13: Okay. Et Johnny Jumper et Lucky Luke.
14: Ça fait rien.
17: Gérard.
7: Oui, il y avait Elisa qui voulait intervenir.
17: Ouais.
7: On t'écoute.
17: J'ai bien aimé quand t'as sorti. Je me suis éclaté de rire. D'ailleurs, je me suis fait tuer par ma mère parce que le téléphone, c'est pas grave. Mm-hmm. J'ai éclaté de rire. T'as sorti tentacule.
2: Non, c'est pas ça. C'est tentacule et encule ta sœur, voilà.
17: Tu tentacule et encule ta sœur.
14: Sacré Gérard Rogas.
2: Non, mais à part ça, je suis très poli.
17: Ah ouais, non, mais j'en doute pas, hein.
7: Ok,
17: non.
7: Merci Elisa pour ton témoignage, c'était fort intéressant.
14: Ouais, merci pour
17: la première fois d'arriver à vous joindre, surtout pour renseignement, il me donne un numéro.
13: Mais t'es à Faune, toi,
2: non? Non, c'est bon, là.
17: Je suis à Faune, bordel, pourquoi personne ne me prend?
14: On va dire au revoir à la Mongolienne.
9: Voilà, non, stop. Le débat, c'est pas à Faune ou pas, le débat, c'est GG, tu reprends ta question.
2: Hein, on s'en fout si elle est à Faune ou pas, hein, d'accord?
9: Allez, Gérard, enchaîne.
2: Allez, maintenant.
13: Gérard, pas à Faune.
2: Bon, c'est bon. On n'est pas là. Alors maintenant, il y a une question que j'ai trouvée comme ça. Je pense que tout le monde va me dire que oui. Moi, je vous donnerai peut-être une réponse après. Voilà, j'ai à peine posé ma question.
14: Non, je ne veux pas te
13: laisser là.
2: Donc, alors, est-ce que vous êtes heureux une fois que vous avez fait ça?
14: Absolument.
13: Oh oui, Mathilda, oui.
2: Oui, qui c'est qui parle là?
13: C'est Mathilda.
2: Oui.
17: Il y a Ingrid aussi qui parlait.
2: Oui, il y a Ingrid.
13: Mathilda parlait avant.
2: Non, mais allez-y, là, de toute manière, si ça va pas, je vais intervenir.
13: Oui, plein de plaisir, Gérard, voilà.
17: Ah toi, oui, c'est ça.
13: Et comme on est à plusieurs, on peut recommencer souvent.
2: Oui, d'accord.
13: Sans cesse.
2: Voilà, c'est ça.
13: Et des fois, je chante.
14: Ouais. Salope.
2: Voilà, ça.
13: Moi, c'est très bon, mais bon, à la fin, on est fatigué quand même.
2: Qui c'est qui parle derrière, là?
13: Ingrid.
2: Ava, oui, Ava.
18: Moi, je te dis que j'ai du plaisir selon le prix de la nuit.
2: C'est-à-dire?
18: Bah, selon combien on paye.
14: En plus, c'est vénal.
2: Ah bah d'accord. Et c'est pour ça que tu me proposes une nuit, pour que je paye derrière, c'est ça?
13: Pour que tu débourses, Gérard.
9: Non mais il faut savoir, est-ce qu'il y en a parmi vous là qui sont allés donc, dans des clubs échangistes? Est-ce que vous pouvez nous expliquer un peu comment ça se passe? Est-ce qu'on arrive? Est-ce qu'on paye? Est-ce qu'il faut venir avec sa nana? Ou est-ce qu'on trouve des nanas sur place ou des mecs sur place?
13: Oui,
9: c'est... Comment exactement?
14: Bah déjà, bonjour les boudins, quoi.
13: Oui, c'est Ingrid, là.
2: Oui, Ingrid.
13: Bon, moi je connais bien ce milieu-là, donc...
19: Et bon, c'est vrai qu'on arrive. Bon, suivant, si on tombe sur une soirée mixte ou sur une soirée couple, bon, on paye. Puis bon, on a des consommations, bon, tout ça.
14: Ah, tu l'as mérité, c'est bien.
19: Puis ensuite, bon, on rencontre des couples.
14: Des bites, quoi.
19: Ouais, bon.
14: Il faut dire.
19: Quand on va dans les soirées mixtes, bon, il y a des couples, il y a des hommes seuls, bon, il y a des femmes seules aussi, puis bon.
14: Il y a des chiens.
19: Non, pas trop, non, pas vraiment.
18: C'est qui parle?
14: Ah, c'est quand même une soirée, j'en plus ma chatte, quoi.
10: Ouais, d'accord.
19: Mais Gérard, il y en a qui peuvent juste venir regarder.
10: Non, mais donnez vos noms quand vous
19: voulez. C'est Mathilda, mais tu peux juste venir regarder, Gérard.
18: Oui, oui,
19: c'est
18: qui?
19: C'est pas plus cher. Et tu veux prendre autant de plaisir.
14: Ok, regardez-nous.
19: Ça t'intéresse?
10: Non, pas spécialement, non.
14: Non, mais vous voyez la scène, Gérard qui regarde et puis qui calbousse tout le monde.
9: Ah, mais Gérard, tu débarquerais dans un club échangiste comme ça, tu ferais quoi?
10: Oh, moi, rien.
9: Tu vas vers les mecs ou vers les nanas?
10: Ah non, bah, j'irais plus
14: vers le bar, Gérard. Gérard, il joue à la porte d'entrée.
10: Bon,
9: Non, mais sérieusement, tu irais plus voir les mecs, voir les nanas?
10: Nana.
7: Non, Gérard, à mon avis, il materait et il t'apprend une branlette en regardant.
10: Ouais, c'est ça.
7: Non, est-ce qu'il y en a beaucoup?
9: T'aimerais regarder?
19: Comme Monsieur Pipi. Ouais, il y en a pas mal des mecs, hein.
9: Il y a des mateurs, il y a des mecs qui viennent pour mater.
7: Il y a pas mal de mecs qui.
19: Bah, il y en a qui viennent pour mater, il y en a que. Bon, ils vont se branler dans leur coin en regardant.
14: Gérard, il emballe tout de suite le videur.
9: Il y a encore une blague sur Minitel de Le Père Noël. Qu'est-ce que ça fait, Gérard et un Ewok?
14: Là, ça baisse, ça, c'est sûr.
9: C'est pas un Yoda.
10: N'importe quoi, Le Père Noël.
9: C'est une blague, Gégé, c'est une blague.
10: Ouais, non, mais ça, c'est. Bon, Elisa, toi. Elisa.
7: C'est pas drôle. Elle est plus là, Elisa.
10: Ah bon?
7: Elle a été remplacée par Ahmed.
10: Bah non, ça va vite elle alors.
19: Bonjour Ahmed.
20: Ouais, bonsoir.
19: Bonjour Ahmed.
20: Ouais, ça va Gérard?
10: Ça va, j'ai pas regardé ce matin.
20: Ah ouais, ça va aller. Hein. Ça,
7: t'aurais dû.
10: Pas eu aujourd'hui.
20: Ah, t'aurais dû.
19: Gérard.
20: Non,
10: toi, qu'est-ce que t'en penses là de la question qu'on vient de poser?
18: Sur les changistes?
10: Ouais.
18: Eh ben, moi j'en pense ce que t'en penses toi.
10: Bah moi personnellement c'est un truc que j'aime pas, que j'aimerais pas faire.
18: Que t'aimerais pas faire?
19: Bah Gérard, mais toi et François, Gérard.
18: Diable avec moi, Gérard, t'aimerais?
19: Oui, mais bon, il faut
20: toi et François,
19: pas,
20: Gérard.
19: Dire, on veut pas faire.
10: Qui c'est qui me parle?
7: Attends, Ava.
18: Oui.
7: Ouais, donc on m'a dit que t'étais call girl, c'est ça?
18: Oui.
7: Est-ce qu'on t'a proposé justement des plans à plusieurs, des trucs comme ça?
18: Deux fois, oui, mais j'ai refusé parce que c'était des mecs un peu bizarres.
19: Comme Gérard,
18: on n'aurait pas fait.
7: Ouais.
14: Il voulait te pisser
18: dessus. Non, j'ai des mecs assez bizarres de temps en temps.
7: On t'a demandé des trucs louches en tant que call girl?
18: Eh ben, en ce moment, j'ai mes clients.
7: Comment?
18: Maintenant, j'ai des clients.
20: T'as pas Gérard comme client?
18: Les mêmes clients. Non, j'ai pas Gérard, j'aimerais bien. Et bon, j'en ai un.
14: Bon, Gérard,
7: Attendez.
14: Vas-y, Gérard.
18: Qui me regarde me toucher pendant qu'il me reste du Baudelaire.
10: Ça, c'est Gérard qui s'est déguisé. Il récite des poèmes pour.
18: Voilà, exactement. J'en ai qui me demandent de jouer les enfants.
7: Ouais.
18: Il y en a qui veulent que je les viole. Il y en a un peu... Pardon?
14: Est-ce qu'il y en a qui veulent que tu les fasses habillés en bébé?
18: Que je les fasse habillés en bébé?
14: Non, tu eux, les fasses habillés en bébé et toi tu les fasses. Tu sais, les PDG, les banquiers, tout ça.
18: Oui, c'est des hommes importants, Gérard.
14: Mais dès que tu l'emmènes couche, tu les changes, tout ça.
18: Non, ils veulent que moi je m'habille en bébé.
20: Et est-ce que tu verrais Gérard te baiser en chantant la Marseillaise?
18: Mais je verrai tout ce qu'il veut.
14: Est-ce que tu as vu Benoît hier?
10: Pas de nom, s'il te plaît.
14: Tony. Bah quoi, il est PDG, non? Est-ce que Benoît hier?
10: Tony.
14: Oui, Gérard, oui, je suis là.
10: Tu donnes pas de nom, s'il te plaît.
14: Ah non, c'est pas moi, c'est David.
10: C'est qui?
14: C'est David.
7: C'est Alpha.
14: C'est Alpha.
10: Alors, Alpha.
14: Oui.
10: Alpha.
14: Ah, il fait comme s'il avait pas
7: entendu. Je l'ai enlevé.
9: Il est plus là, Alpha. Il y a Fredo sur Minitel qui dit Gérard, il préfère les salopes toute seule parce qu'il a peur de pas assurer en public.
20: Oh, c'est chaud.
18: Mais je t'aiderais, Gérard, je n'ai pas peur.
10: Qui c'est qui me parle,
18: Gérard?
10: Qui c'est qui me parle?
9: Ava a dit qu'elle t'aiderait.
10: Ah, bah ouais, on verra ça, hein.
18: Bien sûr qu'on verra.
10: Ouais, bah on verra. On verra après. On verra ça tout à l'heure.
19: Ouais, c'est Ingrid, là, ouais, je voulais dire que quand même, le milieu échangiste, c'est un milieu assez friqué, hein. Je veux dire, on compte beaucoup de PDG, directeurs.
14: Attends, moi je suis un clochard, mais j'ai de la thune quand même, hein.
18: Je sais pas chez les échangistes parce qu'en général ils ont peur d'être reconnus entre eux. Ouais, ils aiment plutôt se cacher.
20: Hein. Ah bah vous risquez pas de voir Gérard alors. Hein.
18: Ah bah on sait jamais. Hein.
20: Bah je sais pas.
18: Tous les jours je vous assure.
20: Je pense pas. Hein.
18: On sait jamais.
10: Celui qui dit ça pour l'instant tu peux pas dire comment que je suis parce que tu m'as jamais vu.
20: Ah si, je l'ai vu à les locaux.
10: Ah ouais?
20: Ouais, bien sûr.
14: Quand? Enfin, tu es flipper à l'entrée bourré.
20: Vendredi dernier.
10: Ah bah alors.
14: Gérard, c'est un gogo danseur.
10: Ouais, c'est ça.
14: Gérard, il claque à l'entrée.
9: Bon, GG, la suite.
10: Bon, Et voilà, tiens, donc on parlait d'argent avec Ava et Mathilda et puis je sais plus trop qui. Donc on va, combien que ça vous revient, à combien que ça vous coûte une soirée comme ça?
20: 2000 balles.
0: Pour Ava, combien ça te rapporte une soirée comme ça?
18: Ça dépend qui fait. Non, en mais... général, je prends minimum 3000 francs.
13: Moi, c'est Mathilda.
18: Minimum 3000 francs.
20: T'es bonne à moi pour le pédant.
18: Bah, je suis
13: rare, c'est Mathilda.
18: Ouais, mais non, Mathilda.
13: Mais en fait, moi, c'est accessible parce que c'est chez moi, donc.
20: Et quand est-ce que tu nous invites?
13: Mais quand tu veux.
18: Ah, bah, et c'est combien chez toi, Mathilda?
13: Moi, tu viens comme ça, il n'y a pas de problème.
20: Tu laisses ton numéro, hein. Là, c'est Tony, hein. Moi, je viens.
18: Mais il n'y a pas de problème, il n'y a pas de prix.
20: T'acceptes pas les poèmes?
13: Mais ouais, moi, je ne suis pas puce, je ne me fais pas payer.
18: Mais il n'y a pas de problème.
20: Ok, c'est mal, non? On ramène les capotes ou c'est servi? Non, parce que
13: tu voilà. Tu peux en placer une?
20: Vas-y, place dans une.
13: Ouais, c'est une grille, là. Ouais,
20: je pourrais placer la mienne
13: souvent,
20: aussi.
13: Ça pouvait me revenir avec mon mari. Je pense que c'est un mec qui en place une. Facilement,
20: hein. Genre, tu veux que je te la place ou dis-moi. Hein?
13: Où tu veux.
20: Ok, bah je vais te
13: la mettre. Il y a pas mal de possibilités.
20: Ouais, je sais. Dans les narines, j'ai arrêté parce que quand ça souffle comme ça, ça me fait froid aux glands.
10: Bon, Tony, puis Mathilda, là, les histoires de...
20: Non, mais s'il te plaît, je suis en train de draguer, là. Assure.
10: Dans ce cas-là, tu verras ça avec elle, hors antenne, tu prendras son numéro,
20: Gérard,
10: tu la rappelleras.
20: Gérard, tu veux pas qu'on aille ensemble?
18: Gérard.
20: Pourquoi t'es jaloux
10: qui
20: comme ça,
10: Gérard? Qui?
20: C'est Ahmed, tu veux pas qu'on y aille ensemble? Je suis taxi.
13: Bon, mais il y a de la place pour tout le monde.
20: Ah, y a pas de problème.
10: Qui c'est qui me demande?
18: C'est Ava.
10: Oui.
18: Est-ce que tu trouves ça cher, une soirée inoubliable avec une fille canon à 3000 balles?
20: Ouais, mais bon, si c'est pour picoler toute la soirée, c'est pas la peine. C'est pas assez cher pour...
10: Personnellement, que tu veux. Moi, personnellement...
20: C'est pas 3000 balles,
13: aurait pu être inoubliable.
10: Non, non, mais moi, là-dessus, moi, ça me dit rien du tout.
18: Ça te dit rien?
20: Non, c'est trop... C'est pas assez cher
13: pour Gérard. Tu ne connais pas, Gérard.
20: Gérard, pour gagner 3000 balles,
10: Non, mais de toute manière...
18: Je joue Françoise.
10: Non, mais c'est bon, mais moi, de toute manière...
20: Pour 3000 francs, il a Cindy Crawford.
10: Ben oui, c'est ça, t'as raison.
20: Dis-moi de ça, il faut que j'ai... Ah, les gars, ça, c'est cool.
10: Mais c'est bon.
18: Vous trouvez ça cher, 3000 francs?
10: Moi, personnellement, oui.
18: Oui.
20: Bah, je peux dire que c'est ton salaire, quoi.
0: Ça dépend, qu'est-ce que tu fais pour 3000 balles?
18: Ce que tu veux.
10: C'est-à-dire?
18: Ce que tu veux.
20: Genre, écoute-moi de paille, tu fais plein de trucs, quand même.
13: Est-ce que tu fais le poulpe?
18: Pardon?
20: Pour 3000 francs, je peux ramener mon chien aussi.
18: Tu fais ce que tu veux avec ton chien, il n'y a pas de problème.
20: Je ramène tout, toute la famille.
18: Tu te regarderas avec ton chien, mais qui c'est qui fait
13: le poulpe, pas le chien?
20: Est-ce que je peux te couper des bas pour le prédent?
10: Qui c'est qui peut?
20: Je te crache dessus.
10: Bon, ça y est, on peut quand même répondre.
20: Ouais, vas-y, Gérard.
10: Question,
20: vas-y.
10: Qui c'est qui fait le poulpe? On vient de demander.
20: Bah, c'est toi, vu ta gueule.
10: Non.
13: C'est Mathilda qui fait le poulpe.
10: Et je préviens d'une chose, le prochain qui s'amuse à me réinsulter comme ça, je coupe le débat maintenant. D'accord?
9: GG enchaîne, fais ton débat un peu.
10: Bon. Alors, Ingrid, toi?
21: Oui. Je t'écoute.
10: Bah oui, bah.
0: Ouais, mais moi c'est Ava qui m'intéresse.
21: Oui.
20: Moi c'est Mathilda.
21: Ouais.
20: Moi c'est Ava aussi.
18: Intéressé par Ava.
0: Non, mais c'est ce que c'est. On n'a pas souvent un témoignage comme le tien, donc c'est intéressant, quoi.
18: Bah ouais, mais bon, me faire traiter un peu de pute par tout le monde, c'est un peu désagréable.
0: Bah, c'est quand même ton métier.
18: Ouais, mais bon, c'est le mot qui me convient pas.
20: Mais t'es pas une pute, t'es prostituée.
18: Je ne suis une call girl.
0: Et c'est quoi la différence, Ava?
18: La différence, c'est que moi je fais pas le trottoir.
20: Mmh. Et tu sélectionnes un peu.
0: On t'appelle, c'est ça?
18: Exactement, on prend rendez-vous avec
13: moi. La pute, c'est le
18: moment. Et on plaille et on couche pas forcément avec moi.
20: Si un client te pète,
18: on peut m'avoir juste pour une soirée sans me toucher.
20: La différence, c'est que tu racoles pas. T'es une sorte de péripapé de pute.
0: Non, mais par exemple, t'as des mecs qui t'appellent pour aller, je sais pas, un dîner d'affaires avec eux,
18: voilà.
0: Pour les accompagner, et puis après tu rentres chez toi tranquille.
18: Voilà,
9: ils
18: m'offrent des choses parce qu'ils ne payent pas forcément le kid.
13: Ça s'appelle une dame de compagnie.
20: Non, ça s'appelle
18: une
20: accompagnatrice. Ça s'appelle une secrétaire, tout simplement.
18: Non, pas une secrétaire, non.
10: Une accompagnatrice.
18: J'entends rien.
0: Ça t'arrive souvent, ça, des mecs juste pour la soirée, pour les accompagner dans un dîner ou un truc comme ça?
18: Mais disons, sur 10 mecs, il doit y en avoir un qui ne touche pas, quoi. C'est rare en général.
0: Ouais, quand même.
18: C'est surtout les Asiatiques qui ne touchent pas.
20: Ils sont courtois ou vulgaires?
18: Pardon?
20: Ils sont courtois ou vulgaires?
18: J'entends pas.
10: Est-ce qu'ils sont courtois ou vulgaires?
18: Ils sont courtois.
20: Et les Arabes?
18: Les Arabes, j'en vois pas beaucoup.
20: Ah bah, t'as tout raté alors.
13: En tout cas, ça rend sourd.
20: Ah bah, c'est ceux qui ont plus d'argent.
18: Je sais pas.
20: Ah, je sais pas, si tu fréquentes les cabarets libanais, les saoudiens, c'est chaud, hein.
18: Non, moi j'ai beaucoup de Russes, d'Allemands.
20: Arrête, les Russes, ils te payent en vodka?
10: Attends. Ah oui,
18: non, ils me payent en voiture.
20: C'est qui parle? C'est Ava qui parle?
18: Oui, c'est moi.
14: Tu t'es tapé les cœurs de l'armée rouge, non?
18: Non, pas entièrement.
10: D'après ce que je peux voir, là, apparemment, c'est uniquement que des étrangers. T'as pas beaucoup de...
18: J'ai beaucoup de... Bah, disons que c'est des patrons français qui me...
10: Ouais.
18: Qui me payent pour leurs clients.
13: Et des Surinois aussi.
18: Pardon?
13: Il y a des Surinois aussi, non? Parmi tes clients?
18: Non.
14: Ah ouais, des Éthiopiens qui étaient en os.
19: Oui, Ingrid, je voudrais te poser une question. Oui, t'as déjà eu des femmes en tant que client?
10: Ava.
18: Ah pardon, excusez-moi.
19: Oui,
10: j'ai eu des femmes comme client.
18: J'ai eu des femmes, non, j'ai déjà eu quoi. J'ai eu une femme qui est venue avec son mari une fois. Oui.
19: Ah d'accord.
18: Pour regarder.
10: D'accord,
0: pour regarder uniquement.
18: Voilà.
10: Ouais. Bon.
14: T'as pas eu Ricardo ou Valdo comme client?
18: Non, j'ai pas eu. Non.
14: T'as pas eu de Brésilien?
18: Non, j'ai pas eu de Brésilien. Quoi, je ne pense pas. Je leur demande pas leur curriculum vitae dès qu'ils arrivent.
10: Mmh. D'accord.
14: Bon, tu regardes la taille de la bite?
18: Je fais quoi? Je fais, même si la bite est petite, qu'elle soit grosse.
0: Bon, et donc pour Gérard, tu nous fais un prix ou pas?
14: Allez,
9: c'est bon, GG.
10: Non, mais moi,
9: de
10: manière.
18: Je baisse à 2005 la soirée, pas plus.
10: C'est quand même un star.
18: Mais c'est pas cher, 2005.
14: Vas-y, tout le monde.
10: Non, mais même, de toute manière.
14: Je propose quelque chose. Tout le monde se cotise.
18: Ouais.
14: Tout le monde se cotise. Et on la paye pour Gérard. Mais non, mais Ava, tu lui prends 1000 balles à Gérard, de toute façon il est éjaculé au bout de 10 secondes, que ça n'a à foutre.
18: Mais Gérard, tu fais tenir toute la soirée, pardon. Hein? Il n'y a pas de 2 minutes avec moi.
10: Non, mais ça, bah, de toute manière, tu verras bien. Moi,
14: attention, c'est Tony là, moi je suis prêt à te payer, mais attention, t'assumes. Hein. T'assures comme une grosse bête.
13: Mais tu vas le loger, Gérard, comment vas-tu faire? Parce que lui, il reçoit qu'au quick. Hein.
18: Pardon?
13: Il reçoit qu'au quick.
14: Dans les toilettes du quick.
18: Non, je crois que c'est.
14: Le mec Gérard.
18: Non, je me déplace
10: de,
18: ou bien
10: entre deux tours,
18: je
10: sais pas. Hein? Attends, j'ai pas entendu la question là-bas.
18: Non, j'ai dit que je me déplaçais ou bien je vais à l'hôtel.
13: Autrement, une cabine téléphonique, c'est son minimum vital, donc.
18: Eh ben, ça sera plus cher alors.
13: Ça sera plus cher. Non, ben.
10: De toute manière, c'est pas
13: moi. Il faut gérer, Gérard. Hein.
14: Mais attention, hein.
13: Il faut gérer.
14: Attention, Ava, parce que la cabine téléphonique, elle sent l'urine. Hein, parce qu'il est dedans et tout.
10: Non, mais ça,
14: en fait, normalement, c'est doit être Bernard Tapie qui devrait payer pour Gérard.
10: Ouais, c'est ça. Je t'ai dit qu'on citait pas de nom, s'il te plaît.
14: Bah, mais c'est pas grave.
10: Ouais, non, mais c'est pas grave, peut-être pour toi.
14: Mais si, c'est ça, on s'excuse. Mais c'est lui qui t'envoie Adidas à la maison.
10: Allez, c'est bon, allez.
14: C'est pas le CSA pour Gérard, c'est la SPA.
10: C'est bon, j'ai dit maintenant. On arrête un peu vos conneries.
14: Monsieur Bourges, c'est le second degré, on est grand déconne.
10: Ouais, ben,
14: on est jeune, on déconne,
10: on déconne, mais bientôt, ça va être trop bordélique et
14: non,
10: vous allez parler de n'importe quoi. Combien de fois par jour vous y allez?
14: Où ça, aux toilettes?
10: Non, voir des clubs échangistes.
14: Voir des quoi?
10: Des clubs échangistes ou autres.
14: Combien de fois par jour? Je crois que c'est ouvert surtout la nuit, Gérard. Je veux pas te choquer, mais je crois que
3: c'est ailleurs. Hein.
10: Non, mais par jour, c'est-à-dire les soirs.
14: Ah, hein, d'accord.
10: Quand même.
14: Bah oui, faut pas être bête.
10: Mais quand je dis combien de fois par jour, j'ai bien précisé dans les soirées.
14: Bah oui, dans la nuit.
10: Il y en a même qui peuvent y aller la journée. Rue Saint-Denis, ils peuvent trouver la journée.
9: Vas-y, dis-le, tu fais ça combien de fois par jour?
14: Non, mais c'est là-bas que je t'ai vu.
10: Aucune fois.
9: Aucune fois.
0: Gérard, t'as jamais été voir une prostituée ou quelque chose?
14: Si, c'est là-bas.
9: Tu connais la rue Saint-Denis, tu t'es vendu.
14: Voilà, si, c'est là-bas que je l'ai vu.
13: Gérard, si, c'est rien.
10: Non, parce que j'allais lui
18: dire. Et qui c'est qui a voulu te voir une prostituée?
14: Non. Ah, ça y est, je me rappelle, c'est là-bas que je l'ai vu. Ouais, si, Gérard, c'est là-bas que je t'ai vu.
0: Et les mecs, vous avez déjà été voir une prostituée là, ce qu'il y a là?
14: Bien sûr, moi oui. Moi oui. Ahmed.
0: Ahmed et ouais.
14: Moi je sachant que je suis taxiste, je ramène j'ai fait connaissance avec 2-3 prostituées rue Saint-Denis. Mmh. Et voilà, exactement. Donc je ramène quand il y a des clients étrangers, je les ramène et puis voilà,
3: il y en a qui restent dans la rue avant.
18: Et Gérard, il a jamais été?
10: Non.
9: Bon, Gérard, quand tu vas à Saint-Denis, tu prends combien?
10: Rien du tout.
18: Et Florent, t'as déjà été?
0: Moi jamais, non.
18: Jamais.
0: Non, je vois pas pourquoi j'y aurais été, j'ai toujours eu ce qu'il fallait, quoi.
18: Mmh, très bien.
10: Il est toujours servi mieux que les autres, lui, alors.
0: Pas mieux que les autres, non, comme les autres.
14: Gérard, c'est Tony.
18: Ça vous tente pas d'essayer, même.
14: Gérard, c'est ouais. Tony, je te propose un truc, on y va tous les deux, et tu payes 100 balles et je veux voir comment tu te fais rouler, quoi.
10: Là, tu peux te mettre le doigt bien profond, hein.
14: Ah bon, où ça? Et je pense à toi en même temps?
10: Non, tu penseras à qui tu veux, mais pas à moi, d'accord?
13: Gérard, Julie, est-ce qu'elle a déjà essayé?
9: Julie n'a jamais essayé, non.
13: Julie n'a jamais essayé?
9: Non.
13: Je suis prête, Julie.
9: Qui me dit ça?
13: C'est Mathilda.
14: Attends, Mathilda, t'as dit, tu veux tout le monde aussi,
3: combien pour une nuit, toi?
9: Ma chérie.
14: C'est un peu sérieux, je pense.
18: Moi, Julie, t'as déjà payé des gogos, non?
20: Gérard, est-ce qu'un jour t'as baisé un travelot?
3: Question bête, réponse négative.
0: Moi, voilà. Je comprends pas comment.
20: Nouveau proverbe.
0: Je comprends pas comment on peut payer quelqu'un pour coucher avec, quoi.
18: Mais il y a des gens qui ont besoin de ça.
20: Bah, on sait quoi.
18: Il y a des gens qui peuvent pas prendre leur plaisir.
20: Tu le rends, tu peux habiller ta poche, c'est facile.
0: Ouais, non, je veux dire, c'est une démarche que j'arrive pas à concevoir dans la tête, aller voir une nana, la payer pour coucher avec.
20: Pas du tout, moi, le jour où j'ai couché avec, je l'ai pas payé.
18: C'est-à-dire que tu baisses pas avec elle et puis à la fin, tu lui finis un chèque.
20: Ils sont en voyage, les PDG, ils ont pas le temps, alors.
0: Si, ça se passe.
9: Moi, j'ai fait ça une fois. J'ai payé un mec une fois. Un sale mec qui m'avait fait un mauvais coup. J'ai couché ensemble, je suis partie le lendemain matin sans rien lui dire, en lui laissant une pièce de 10 centimes avec un petit mot merci pour la nuit.
20: 10 centimes ouais, c'est
3: sympa ça.
0: C'était si bon que ça?
9: Ça valait pas plus.
20: Ah, tu l'as mis quand même plus bactère. Hein.
9: C'est clair.
0: La fois qui me fait ça, je la retrouve, c'est deux claques.
3: Ouais, mais quand même, allez,
20: juste. Ouais, des claques. Moi, je l'ai fait juste par curiosité. Ouais. Moi aussi, je l'ai fait une fois, j'avais dit c'est moi, Ahmed.
3: Ouais.
20: Ahmed.
3: Et alors?
20: Et je l'ai fait juste par curiosité.
3: Et alors?
20: Ah, c'est archi froid. C'est de la viande froide. C'est du cellophane.
18: Non, n'importe quoi.
20: Bien mais sûr. Bien sûr. Bien
18: sûr que non.
20: Et comment?
18: C'est n'importe quoi.
20: Comment tu fais, Ahmed?
18: C'est sûr que si tu payes 100 balles.
20: Ah, j'ai rien payé, au contraire. T'es pute ou t'es call girl?
18: Je suis call girl.
0: C'est ça la différence, Ava. C'est que toi, il y a un autre rapport. T'es call girl. Les nanas qui font le trottoir, machin, c'est vraiment, tu leur files la thune, tu les baises et tu t'en vas.
18: Ouais, peut-être.
3: Tu vois, si c'est ça. Hein,
20: et les call girls, c'est la même chose. Non, les call girls,
9: c'est la même chose.
20: Les call girls, tu files la thune et puis tu restes.
9: Une comment tu sais, c'est j'ai barbare, que c'est ça.
20: Une call girl, c'est intime.
9: Bah, parce que t'es déjà allé voir une pute, toi?
3: De toute manière, il y en a souvent qui vous appellent et qui le disent, alors...
9: Attends, je suis sûr que tu t'es arrivé devant une petite nana.
20: Ava.
18: Gérard.
20: Ava.
18: Oui.
20: Tu te prends combien de bites par an?
18: Par an. Je sais pas combien je me prends de bites par an. Je sais pas.
20: Tu dois savoir.
18: 10 kilos, Eva, non?
20: Ah, Eva.
18: 10 kilos? Ça dépend. Ça dépend.
20: Et t'es pas une pute pour ça, pour toi?
18: Pardon?
20: Et t'es pas une pute?
18: Non, je suis pas une pute.
20: Allô?
18: Oui?
3: Ingrid?
18: Oui?
20: Ah, c'est chaud.
18: Moi?
0: Bah, prends combien, Ingrid?
18: Moi, je prends rien du tout, moi. Rien que souvent, on me proposait de l'argent, mais j'ai toujours refusé. Je veux dire, moi, je fais de l'échangisme pour le plaisir et pas pour le fric.
21: Moi aussi, je fais pour le plaisir, mais voilà. Je vois un mec qui va me proposer 100 000 balles pour passer 3 jours avec lui, et tu crois que je vais dire non? Non,
20: oui. Si tu fais pour le plaisir, pourquoi tu prendrais pas Gérard?
21: Pour plaisir, mais moi, pour le plaisir, je prends n'importe qui, donc ça reste...
3: Et toi, Mathilda?
22: Comment?
3: Hein?
22: Comment?
3: Et toi?
22: Bah, j'ai fait ça pour le plaisir, étant donné qu'on ne paye pas pour venir chez moi, étant donné que j'ai un appartement.
3: D'accord.
22: C'est uniquement pour le plaisir. Et tu es cordialement invité, Gérard.
3: Ouais, bon, moi je vais pas aller là.
20: Ingrid,
22: chambre rose.
20: Oui, Ingrid, est-ce que tu sélectionnes les mecs?
22: Est-ce que je?
20: Sélectionne les mecs. Si y a un mec qui te plaît pas, tu le fais quand même? Même si on a 30,
22: En général, il y a un minimum de sélection. Hein, parce que bon, des fois on tombe sur des mecs.
20: Faut qu'ils soient inférieurs à Gérard. Par exemple, il y a 30 mecs, il y a Gérard, qu'est-ce que tu fais? Tu esquives ou tu le suces
22: quand même? Il faut voir, moi j'ai jamais vu Gérard. Hein.
20: Gérard?
9: Je sais pas, mais il y a Jérôme sur Mintel qui dit qu'il paraît que Gérard aime les grosses bites, est-ce que c'est vrai?
20: C'est Elephant Man, Gérard.
3: C'est faux, de toute manière. Bon, Bon, bah je pense qu'on va conclure maintenant.
20: C'est quand même une grosse tape, Ingrid. Hein.
0: On va envoyer un disque d'abord.
22: Ouais, mais bon,
0: on
22: reviendra avec tes questions après. Plutôt, non?
20: C'est une chienne quand même.
22: Il faut raccrocher?
3: Non, bon, qui c'est qui nous reste? Ava, t'es toujours là?
20: Moi, je reste.
22: Mais je reste ou pas?
3: Ava.
20: J'ai des questions à te poser, Gérard.
3: Bon, une minute, Tony ou Ahmed.
20: Ahmed.
22: Gérard?
3: Oui.
22: Tu dois raccrocher ou pas, alors?
3: Non. Tu raccroches pas. Ingrid, t'es toujours là?
22: Oui.
3: Mathilda, t'es toujours là?
22: Oui.
3: Apparemment?
22: Oui.
3: Bon, allez. Bon, allez, on envoie un disque, là, puis...
20: Ouais, vas-y, envoie-toi. Cette année, là.
3: Voilà, tu vois. Oui, bonsoir à tous. Donc, la suite est fin du débat. Donc, on va reprendre tout le monde. Donc, Eva, t'es toujours là?
22: C'est pas Eva, c'est Ava.
20: Oui. Ava, comme Avas. Bon, Avas voyage. T'écoutes à la bourse?
22: Oui.
20: Ah, ouais, t'écoutes à la bourse comme France Télécom. Ou Avas, un franc la minute.
3: Donc, apparemment, je vois que ce soir...
20: C'est clair, ils sont tous pétés, ils fument trop les mecs, hein.
3: Ouais. Avec celui qui est dans une cabine et qui fait passer les bruits des voitures, c'est pas mal,
0: Gérard.
3: Donc, la dernière question, donc on en revient au même, comme vous venez de dire avant la pause. Donc, vous y allez pour le plaisir, apparemment.
20: Aux toilettes?
22: Non, oui.
20: Vous êtes dans la chatte à 20? Non, c'est pas cool comme blague.
21: C'est quoi la blague là dans le château?
20: Rien, respect. C'est un petit jeune, je sais pas ce qu'il dit.
3: Non, vous y allez.
20: Il est quasi analphabète.
3: Vous y allez pour le plaisir quand vous allez voir des clubs échangistes.
20: Non, non, j'y vais
9: oui,
20: par malheur.
9: Dans
0: ton micro, s'il te plaît. Dans ton micro, s'il te plaît.
3: Non, vous y allez pour le plaisir.
20: Non, j'y vais. J'y vais parce que j'ai mal. J'aime bien parce que j'y vais parce que je suis dégoûté et tout ça.
22: Non, Gérard, on y va pour discuter. Entre autres,
20: vous
21: allez tous dans des clubs échangistes.
22: Sur les Monopoly, c'est génial.
3: Ouais, d'accord.
20: Moi, je vais emmener Gérard là-bas et je vais l'échanger. Mais t'es malade, tu rentres pas avec Gérard.
21: Quoi, vous allez tous dans des clubs échangistes.
20: Gérard, est-ce que tu veux un fun pour
21: plaisir? C'est une réponse, c'est génial.
20: Gérard
22: Ingrid, ouais, j'y vais.
20: Gérard, est-ce que tu viens faire radio pour plaisir?
3: On vient de poser une question, est-ce que vous y allez tous?
22: Mathilda, oui,
20: non, pas
22: on
20: du
22: y
20: tout.
22: Va pour le plaisir.
20: Moi, j'y vais pas.
22: Moi, Ingrid, j'y vais, ouais, attends, pour le plaisir.
3: Mais toi, Ava? Mais toi, de toute manière, c'est...
21: Ah,
3: c'est...
21: moi, j'y vais pas, moi, je connais pas du tout.
20: Moi, j'y vais pas parce que celui-là, il passera pas par moi. Ava, elle échange dans son appartement. Je suis cassé, mais je suis lucide. Faut bien, faut pouvoir vous positionner, je veux dire, bon, hein.
9: T'irais, Gérard, toi, pour le plaisir?
3: Non, pas du tout.
20: Si, je t'emmène, moi,
21: mais
20: Gérard.
21: Qu'est-ce que tu fais, Gérard, de tes nuits?
3: Mes nuits, ben...
20: Il fait de la radio. Il fait de la radio.
3: J'écoute,
20: il fait animateur sur Fun TV.
22: Il fait les 100 mètres devant sa cabine téléphonique.
20: Non, il rêve, il rêve de la chaussure à son pied.
3: Voilà.
21: Mais t'as jamais rapporté
20: que ça? Déconne pas.
3: Non.
20: Si, avec son chien. Déconne pas, il a une mallette plein d'autocollants.
4: Alors, mais comme Gérard, il a les pieds... Comme Gérard, elle a les pieds panés, la chaussure,
21: Gérard,
4: on l'a trouvée.
3: Mais qui c'est qui parle?
21: Ça fait combien de temps que t'as pas eu de rapport sexuel?
3: Qui c'est qui me parle? Qui c'est qui me parle?
22: Il te répondra pas.
20: Mais Gérard, il couche avec sa mallette.
21: Mais oui, c'est le
3: parler. Ça commence à bien faire Ahmed et Tony, là, maintenant.
20: D'abord, c'est Alpha, c'est David, c'est Alpha. Non, non, moi j'ai pas parlé, Gérard, proche,
4: c'est Alpha.
20: Troisième question.
3: Ah bon, Alpha, il est revenu.
21: Gérard,
3: réponds
21: ma question.
3: Depuis. Alors, répète-moi ta question.
22: Oui, Alpha, c'est Ingrid, là.
21: Mais c'est pas possible. Mais
22: c'est
21: quand
22: même des préservatifs pour toutes les relations, hein.
20: Absolument. Absolument. Non, mais je crois que c'est clair. Je veux dire, des préservatifs, ça me semble nécessaire, je veux dire.
22: Oui, c'est pas confirmé, parce que bon, il y a des personnes qui. Bon, même pour la fellation, hein, je veux dire.
20: Mais bien sûr, M. Bourges, je le sais, M. Bourges, on met tous la capote. Tous.
3: Ouais,
22: voilà ce qu'il faut.
3: J'ai dit qu'on donnait pas les noms comme ça, d'accord?
20: Bon, d'accord, excuse-nous, Gérard Pradet.
22: Je m'excuse.
3: Bon, ça commence à bien faire depuis tout à l'heure que vous balancez des noms n'importe comment.
21: Gérard, excuse-moi, tu passes à radio tous les soirs en ce moment?
22: C'est pas du nom à con!
3: Non, c'est qui me parlait là, ça?
20: C'est
3: va
20: vieux, ça,
3: oui.
20: C'est vieux.
3: Non.
20: C'est vieux.
3: Mais disons, je suis venu pour le groupe ADOD parce qu'ils ont voulu que je gagne. Mm-hmm. Et puis là, bon, ben, je gagne le jeudi normalement.
20: Bah, moi, c'est OCB, ça.
3: Vous savez, ça me fait une belle jambe.
20: Moi, c'est MST ce soir.
3: Ouais, c'est bien.
22: Et vous n'avez rien échangé hier, Gérard?
20: Moi, c'est la JV.
3: Non, non, non.
0: Bon, dans les nanas, laquelle est donc prête à amener Gérard dans un club échangiste?
22: Moi, Ingrid.
21: Moi aussi, Mathilda.
22: Bon, moi,
20: non, mais Mathilda, déjà, Mathilda voulait ramener Tony, donc on va s'en tenir là, je pense.
9: Mais voilà. Tu vois, j'ai déjà plein de nanas.
3: Déjà Tony et puis Mathilda, vous allez vous débrouiller hors antenne et puis
20: Non, on ira tous ensemble, c'est
3: non, non, Mathilda,
20: Tony.
3: Et
20: on y va tous, Gérard, Françoise, David, Luigi, Armel, on y va tous, on va tous
0: changer. Mais Gérard, maintenant que t'as entendu tout ça, ça te tenterait vraiment d'y aller?
20: Bien sûr, il va venir avec moi, le cochon.
0: Non?
3: Non.
0: Non, même pas pour mater?
3: Non.
20: Tu termines
22: pas le débat, toi, qu'on n'a pas persuadé.
9: Et toutes les filles qui sont là qui te le proposent, t'irais avec elles?
20: Bah ouais, on y va tous ensemble.
22: Et Florent, ça lui plairait de venir?
20: Allez, tout, deux plus suite.
0: Honnêtement, moi, non.
22: Non.
20: Mais si, on y va tous ensemble.
22: Ah, c'est dommage.
20: Puis je vais
21: aller voir une prostituée.
20: Mais ouais, on va rester au vide. Gérard, tu m'échanges.
0: Si on ne fait pas payer.
20: Gérard, tu m'échanges Françoise contre Arnette, je te le passe.
3: Non, non.
20: Allez, je change personne. Plus 12.
3: Non, je vous ai
20: dit. Bon, allez, Gérard. Vous avez dit non, allez, prête-moi Françoise. Libère-toi, libère ton kyste.
3: Ouais, c'est bon, si je me te dire non, c'est non.
20: Bon, Gérard, libère-toi, déconne un peu.
0: Ouais, Gérard,
3: c'est pas la peine d'insister, c'est non.
20: Gérard, mets-toi un petit peu à l'aise, bois un petit coup.
22: Gérard, tu nous as pas répondu, depuis combien de temps t'as pas tiré un coup?
3: Mais ça est...
22: Tu te répondras pas.
20: Ouais. Gérard, tu te tires avec moi, et tu viens, on va s'éclater, ça va être génial.
3: Non, je t'ai dit.
0: Et Ava, combien? Toujours 2500 balles pour Gérard?
20: 2500.
0: 2500, tu veux toujours pas descendre?
20: Mais Ava, je te dis, 2500 balles pour Gérard. Florent.
0: Oui.
20: On se cotise tous.
4: Mais t'es malade, tu crois que je vais payer pour Gérard?
22: Ava, tu travailles pas ce soir?
21: Pardon?
22: Ava, tu travailles pas ce soir?
21: Non.
0: Si, elle est en train de se terminer là en même temps.
3: Tony?
20: Oui.
3: C'est toi qui viens de dire ça?
20: Non, pas du tout, c'est David. C'est Alpha.
22: On se tendard.
20: C'est Alpha.
3: Comment que ça se fait? Tout à l'heure, on me dit qu'Alpa est parti, il est revenu.
20: D'abord, je suis pas là. Erreur.
21: Mais non, Gérard, avec le cadeau, erreur, tu peux faire 2000 francs, tu veux même pas de moi?
6: Non.
9: Attends, il y a plein de propositions pour une fois, Gérard. T'as plein de propositions, tu pourrais faire quelque chose.
6: T'es
9: toujours en train de te plaindre, alors.
21: Moi, Gérard.
20: Non, mais Gérard, je te mets au défi, je te ramène.
0: Je peux vous dire un truc là, c'est que vous parlez tous en même temps, résultat on comprend rien.
20: C'est clair. Mais Gérard, je te mets au défi, je te ramène une prostituée demain devant la radio.
6: Et bah tu te la mets au cul.
20: Et paf, au standard toi.
21: Et Gérard, c'est Mathilda.
20: Oh là là.
21: Gérard,
20: t'es un vrai coincé.
0: Non, mais il a raison, Gérard, tu es un vrai coincé.
21: Et Gérard, tu peux pas payer en remix?
6: Non.
20: Gérard, t'es un vrai coincé, Gérard.
9: Il y a Jérôme qui dit sur Minitel que dans les 2500 balles, il y a le coût de la réanimation après la crise cardiaque de Gégé qui est comprise.
21: Non, mais Gérard.
0: À mon avis, c'est pas Gégé qui ferait une crise cardiaque.
21: Je crois, mec, si tu as fini avec moi, ce sera la plus belle nuit de sa vie.
0: C'est pas la tienne, Ventura.
9: Tu vois, Gégé, regarde ce que tu loupes, sérieux, lâche-toi.
20: Lâche-toi, Gégé. Les poèmes de Gégé, le E, le R, le A, le R, le D, l'amour, le sucre, le sucre des reines. L'amour, c'est comme une montgolfière, faut lâcher du lest. Alors là, c'est un peu de lest. Laisse-toi aller, détends-toi. Voilà. Suis-nous, suis la bande.
9: Tu peux nous dire maintenant, ils ont tous expliqué, dit et redit là où ils allaient, ce qu'ils faisaient. Et toi, Gégé, qu'est-ce que tu fais?
6: De quoi?
0: Moi, je suis sûr que Gérard, dans son camion, il s'arrêtait pour voir les putes sur les
9: des histoires de cul. Les camionneurs, on dit toujours qu'ils ont des calendriers avec des nanas à poil derrière.
6: Non, c'est faux.
9: T'avais pas ça?
20: Non, il avait un Godmichet. Janvier, la chatte.
6: Moi, ça gueule, toi.
9: T'avais bien des potes qui avaient ça ou qui s'arrêtaient sur l'autoroute pour prendre des nanas et tout?
6: Ah, bah, il y en a qui le posaient, mais normalement, c'est interdit de prendre des gens.
0: Mais pas en stop, sur le parking quand tu fais la pause.
6: Non, mais moi, de manière, je faisais pas de long trajet.
20: Petit menteur.
6: Ta gueule.
21: Tu bosses, Gérard?
6: Gérard,
21: est-ce que tu as un travail, Gérard?
20: On te met au défi. On te ramène demain une pute devant la radio.
6: Mais je te dis, tu te la cœurs dans le cul.
20: Mais pourquoi t'es un coincé?
9: Je te la propose sur un plateau, GG.
20: Mais pourquoi t'es un coincé, Gérard?
6: Je vous ai dit non, c'est pas la peine de me casser les.
20: Gérard, à 2 ans l'an 2000, tu vas rester coincé toute ta vie. Non, il est impuissant. Gérard, t'es impuissant. J'ai moins 977.
21: J'ai entendu mon nom, tu m'as parlé.
20: Gérard, il est puissant, Gérard.
21: Non. Attends, moi je vais monter, je vais te décoincer, Gérard.
6: C'est
20: clair.
6: Ingrid.
20: Elle va
6: te
20: gonfler, personne.
6: Mais attends, Ingrid, t'es mariée, toi. C'est pas grave, les choses.
21: Tu peux venir aussi, ça fait rien.
0: Un truc à trois. Ingrid, son mari et toi.
21: Un truc à trois. Allez, tu peux te coincer un peu, on va te faire sortir.
0: Allez, GG.
20: Allez, GG. Allez, le meilleur.

0: je te dis.
1: Arrête de dire non, j'ai dit oui un peu là, quoi.
0: Non, je vous ai. Je
1: veux arrête dire... de dire non, je on est entre nous.
2: On est entre nous.
3: T'es vraiment trop coincé, Gérard.
0: Pareil, mais peut-être.
4: Ouais, mais faut le décoincer. Hein,
5: non, mais attends, on a parlé des boîtes échangistes de plein de trucs, tu pourrais dire si toi t'irais ou pas.
0: Non, mais moi.
1: GG,
0: moi
1: je franchis la porte. Détends.
0: Moi j'ai toujours. Mon ta gueule, toi, celui qui parle.
1: Ça le fait quand même. YMCA, tout ça, tu franchis la porte, tu te détends.
3: De toute façon, Gérard est un habitué du Blue Oyster.
1: Tranquille.
5: T'as pas des adresses de boîtes de cul d'ailleurs, GG, sur Paris?
1: Moi j'en ai. Qu'est-ce qu'il en veut?
3: Non, merci.
5: Oh, tu nous as cité la rue Saint-Denis, mais bon.
1: Bah, ouais, 2+2, tout ça.
3: Ouais, 2+2, Cupidon.
5: Ah, tu connais, Florent, tu connais.
1: La Dame Club.
3: Je suis toujours faire fusée à l'entrée.
5: Dommage.
1: Il y en a une nouvelle qui vient d'ouvrir, là. J'ai une sale gueule, mais bon, j'ai une bonne bite, donc il m'a accepté maintenant.
0: Ouais. Bah, dis donc, t'es.
1: Bon, ils ont vu ma gueule, ils ont dit, ouais, tu rentres pas. Après, ils ont vu ma queue, j'ai dit, bon, c'est bon.
5: Oh, Gérard, on demande tes mensurations.
0: Qui?
3: Est-ce que tu t'es déjà mesuré la queue, Gérard?
0: Non.
1: 5 cm.
0: Non, d'ailleurs, c'est pas comme certains, qui s'amusent à balancer n'importe quoi en mensuration. Hein.
1: 5 cm, GG. Gérard, on fait un truc. Prends les bras, tes deux bras.
0: Mais je viens de te dire non. Oh, tu vas pas me prendre la tête, toi.
1: Gérard, je te prends la tête. Il faut pas que tu prennes la tête, justement. Il va te prendre le cul. Tu prends tes deux bras. Tu fermes les yeux. Tu secoues un peu tes deux bras.
0: Ta gueule un peu, toi. Mathilda veut me parler.
4: Ouais, Gérard, moi, je me pose une question. Comment tu te libères, alors?
0: C'est-à-dire?
1: Derrière un micro.
4: Je sais pas, si tu ne fais rien. Je sais pas, tu vas t'ennuyer.
1: Avec Max derrière la micro.
4: Ah d'accord,
1: il se libère sous sa douche.
3: Gérard se libère une fois par semaine le dimanche soir en regardant M6.
1: Voilà, c'est clair. Non, même pas, même pas. Gérard se libère en regardant La Cuisine des Mousquetaires. En regardant Maïté.
0: Non mais, de toute manière, je vous ai répondu, donc j'ai répondu à la question, voilà.
4: Merci,
3: non, t'as rien répondu, Gérard.
4: T'as rien même pour l'hygiène, Gérard, hein, il faut.
0: De quoi?
4: Rien pour l'hygiène.
0: C'est-à-dire?
4: Mais si tu fais jamais, c'est mauvais pour ta santé, hein.
6: C'est pour ton bien-être.
5: Bah, imagine, même si c'est pas les
4: oui.
3: Bah donc tu vas l'entretenir, sa santé, à Gérard.
4: Bah si je l'entretiens, il n'y a pas de problème.
5: Bah je pense pas qu'il n'y ait pas sa santé financière.
1: Non mais, dis-moi Gérard, t'as une fille en bus ces temps-ci?
0: Non.
1: Ah, c'est à l'arrêt de bus. C'est les chiens de la cité qui vont être mécontents.
5: GG, on a parlé des boîtes de cul. Ok, les boîtes de cul, ça coûte cher, mais si tu prends un journal de cul, est-ce que t'arrives à te branler dessus?
0: Non.
5: Mais pas ça.
0: J'achète pas des trucs comme ça.
5: Bon, t'envoies bien à droite ou à gauche.
3: Donc 143 avenue Charles de Gaulle, 92521 Neuilly-sur-Seine, CEDEX. Vous envoyez tous vos vieux Pentouz et Playboy à Gérard.
1: Ok, on les fax.
0: Alors je vais te dire une chose là, que le premier qui envoie ça, tu vois, quand tu vas me donner le truc, il va rester ici dans ta poubelle.
3: Il va arriver chez moi alors.
5: Tu rigoles, attends, n'importe quel mec fait ça. Ça t'excite pas de voir une nana à poil?
3: Tu vas pas dire
5: rien qu'une nana à poil.
0: Bah ça, si elle est avec moi seule, oui.
1: Mais pas Gérard,
3: Gérard, t'as jamais regardé un Playboy? Tu vas pas me dire que t'as jamais regardé un bouquin de cul?
0: Non, je te dis.
3: T'es qu'un menteur, Gérard.
1: Gérard, ça peut savoir que tu vends seulement derrière un micro, merde.
3: Attention, Ava baisse les prix.
4: Oui, à 2000.
1: 2000, vas-y, Gérard.
3: Putain, à 6h du matin, on aura réussi 500 balles, Gérard.
0: J'ai rien,
1: Florent. Florent, c'est un menteur, tu sais pourquoi?
3: Pourquoi?
1: Parce que moi, j'écoute l'émission depuis 5 ou 6 ans. Et ouais, je me rappelle, il y a à peu près un an et demi, il a dit qu'il avait déjà bouquiné.
3: Ouais, non, mais c'est
0: pas possible. Non.
4: C'est un auditeur qui te l'avait envoyé, Gérard.
3: C'est pas possible qu'il ait jamais regardé un bouquin de cul.
0: Non, parce que je veux dire, déjà, celui qui vient de dire que ça fait un an et demi que je fais la radio, donc c'est faux.
1: Gérard, t'as ta Canal Plus chez toi?
0: Non.
1: Mon cul.
3: Non, il l'a pas.
1: Ah, pas. Parce que, bon.
4: Gérard, tu passes une
5: soirée. Non, il y a M6 le dimanche soir.
4: Tu n'as plus besoin de regarder un vidéo cul de ta vie.
0: De quoi?
4: Si tu passes une soirée avec moi, t'auras plus besoin de regarder un vidéo cul toute ta vie.
3: Putain, mais elle m'excite, elle.
0: C'est qui dit ça?
4: Tu fermes les yeux et tu.
0: C'est qui?
3: Lara.
0: Ça va. De toute manière, c'est toi qui proposais ça, mais t'as pas dit si c'était payant ou gratuit.
1: Non, mais Gérard,
4: moi je te dis, c'est payant.
1: Gérard, qu'est-ce que t'attends?
4: Et Gérard, franchement, j'ai jamais fait ce prix-là pour personne.
0: Tu vois? Mais je te dis non.
1: Gérard, viens avec nous, putain, lâche-toi un peu.
0: Je vous ai dit non, c'est pas.
3: Bon, à la fin du débat, tous à la radio, on amène Gérard au bois.
1: Allez, Gérard,
0: raison, toi.
5: Tu dis toujours rendez-vous au bois de Boulogne.
4: C'est horrible ce que vous lui faites faire. Vous l'emmèneriez voir une pauvre femme comme ça dans la rue, mais ça serait nul pour lui.
3: Ben ouais, mais toi, t'es trop cher là.
4: Mais je suis pas cher, 2000 francs, c'est donné pratiquement.
3: Mais tu vas au bois, c'est que 200 balles la pipe.
4: Mais t'as vu ce que c'est au bois?
3: Gérard, ça lui suffit.
4: Mais bien sûr que non, ça suffit à personne.
0: N'importe quoi alors.
1: Ava, ta chatte pour y monter, faut prendre l'ascenseur ou les escaliers?
7: Mais toi, t'es lourd, toi, non?
1: Il a fait l'école du rire.
0: Non, mais là, de toute manière,

0: Apparemment, il y en a qui sont dans des cabines, ils sont à deux ou trois, parce que c'est pas toujours la même personne qu'on entend.
1: On s'en fout.
0: Déjà eu d'une.
2: Non, mais Gérard, tu serais d'accord pour avoir une expérience sexuelle avec Jeanne Calment? Il paraît qu'elle a de l'expérience.
3: Ah, mais attends, mais moi je suis sûr que t'as de l'expérience parce que t'es toujours en train de dire aux gens, allez vous faire voir au Bois de Boulogne. À croire que tu connais ça par cœur. Hein.
4: À croire. Sur un Bois de Boulogne, ça fait pas loin.
0: Hein. Alors, tu vois, donc t'es au courant. Celui qui vient de le dire.
1: Ah oui, mais lui, il ne s'en cache pas, dit.
4: Oui, moi je m'en cache pas, je suis taxiste. Après le boulot, j'y vais tous les soirs. Et je passe et j'y vais et je me cache pas. Moi, je peux pas m'en cacher, je suis taxiste.
5: Gérard, tu fais quoi comme boulot?
0: Rien.
5: Tu travailles pas?
0: Non.
4: Ah oui, justement, t'as le temps de venir te dégorger le poulot.
6: Il s'épile les couilles.
0: Alors là, ta réponse, j'y répondrai pas, tu vois.
2: Oh. Allez, répondis.
5: On a un humoriste parmi nous.
0: Ben, c'est comme ça, c'est tout.
2: Un petit chou.
1: Bon, on va peut-être conclure.
2: Détends-toi.
0: Ben, la conclusion, ben, c'est de savoir.
2: La conclusion, c'est que Gérard, il va réussir à avoir.
7: La conclusion, c'est qu'on va faire un film Avatar avec toi.
3: C'est que Gégé est toujours pas branché cul, je crois.
6: Alors, Gérard,
3: il n'y arrivera pas.
2: Non, mais tu acceptes ou pas branché cul?
1: Il est toujours aussi coincé, plutôt.
4: Tu acceptes, Gégé, je te ramène une pute jusque devant la radio demain.
0: Je te dis non.
4: Je te mets au défi.
0: Mais moi, je te dis non parce que je viendrai pas.
4: Mais c'est parce que t'es impuissant. Et moi, je dis Gérard.
0: Je te dis que. Gérard, c'est celui qui vient de me dire ça.
4: Gérard, c'est Tony. Jeudi, on vient tous, hein. David, moi, Arnette, on vient tous avec trois filles.
6: On vient tous avec machin.
4: Gérard, c'est pareil que la loupe.
1: Ah là, il y a un problème.
0: Là, on n'a plus personne.
1: C'est bon.
4: Gérard.
5: Ouais, moi, je suis.
4: Gérard.
0: Oui.
4: Ouais. Ah, il reste que moi et toi, Gérard.
6: C'est non, moi, le coup, Gérard, on est tous là. Bon, donc Gérard, hein.
4: Il y aura même un flipper, Gérard.
6: La semaine prochaine, on ramène trois filles, une pour chacun. Bon, Max, non.
3: Pour moi, t'éviteras aussi, hein.
6: Bon, non, mais je suis là, Julie, pour toi.
4: Non, je viendrai en string. En string léopard. Julie, c'est trop cher pour vous.
5: Julie, t'as jamais été voir un gigolo?
3: Non.
5: Jamais.
3: Non.
5: Et ça te dit pas non plus.
6: Et
5: non.
6: Julie, elle m'a vu, et ben, ça lui donne pas envie de voir un
5: gigolo. Mais vous êtes ensemble avec Florian?
3: Pardon?
5: T'es avec Florian?
3: Ah
5: avec
3: non.
5: Florent?
4: Non, elle serait trop contente, Julie, qu'elle serait d'être avec Florent.
1: C'est gentil, impossible. Ça, merci.
4: Eh, je dis, Gérard, où es-tu?
0: Mais oui, c'est
4: Florent et Julie. Bon, bah, Gérard, donc je te dis, hein, la semaine prochaine, on vient tous. Hein. Y'a aucun problème.
1: Et vous voulez tous un scoop?
4: Ouais. Ouais.
1: Chut, écoutez bien, Julie est avec Gérard.
4: Oh! Bravo Gérard.
6: La semaine prochaine, ça tient toujours. On vient tous.
0: Non, mais de manière, c'est faux ce que on vient de vous dire, alors.
6: Ouais, c'est faux.
4: Gérard, j'y croyais même pas, alors.
6: Moi aussi.
0: Manière, c'est faux.
6: Ce soir, Gérard, tout est possible. Il épluche les concombres avec son anus.
0: Gérard. La conclusion, donc.
7: C'est faux parce que Gérard est avec moi.
0: Qui?
7: Avec Mathilda.
6: Non, mais Gérard.
7: Gérard, tu peux le dire maintenant.
0: Non.
6: Point final.
7: Quoi, Gérard?
0: Non, je suis avec personne. Je suis
7: arrête. Avec
4: il va être avec Françoise.
7: Ah, voilà.
1: Bon, David, tu nous fais ta conclusion?
4: Ouais.
0: Oui, parce que comme...
4: Vas-y, David. La conclusion, c'est que c'était super. Et puis voilà, c'est vachement bien.
1: Merci, David. Ross?
4: Ross, c'est quoi ça?
0: Tony!
4: Ah, Tony, ouais. Alors, j'ai un petit poème en conclusion.
0: Mais vas-y.
4: Alors, j'ai écrit ton nom sur un mur, mais Claude a pissé dessus. J'ai écrit ton nom avec un tampax, mais dans le vagin, c'est pas facile. J'ai écrit ton nom avec ma salive, mais comme j'étais enrhumé, avec l'éclair verdâtre, on n'a rien compris. J'ai écrit ton nom avec le canard WC, mais Gérard a tiré la chasse. J'ai écrit ton nom avec mes chouquettes, mais Gérard a tout mangé. Voilà, c'était mon poème.
0: Bah,
4: en dédicace à toi, grand gourou.
0: Ouais, ça va. Bon, Mathilda.
7: Ouais, moi j'ai perdu mon pari, quoi. Mais enfin, si tu viens à Lille, sache que la porte de mon appartement est toujours ouverte.
4: Donc, Mathilda.
7: La chambre rose.
4: Mathilda,
3: qu'est-ce que t'as eu comme proposition ce soir, Gégé?
7: Oh là là, Gérard est comblé.
0: Ingrid?
8: Oui, ma conclusion, ça serait faites de l'échangisme, éclatez-vous. Et puis, si Gégé veut venir au Capricia à Lyon, il est invité.
0: Vous?
4: Au Capricia?
8: À Lyon.
0: Je connais pas. Et Ava?
5: Eh bien, pour 2000 francs, mon corps est à toi et c'est pas là.
3: Bon, pour 2000 francs, Gégé, tu vois,
0: non.
3: On a réussi à baisser les prix. Hein.
0: Même pour 2000 francs, j'en veux pas.
5: Oh, tu veux pas de mon corps, mais non. Tu serais le premier à le refuser.
3: Attends,
5: genre.
3: On a baissé, t'as eu 36 000 propositions, donc maintenant, fonce.
1: Attends, non. 2000 au lieu de 3000, Gégé, vas-y.
0: Non, mais de manière, c'est toi qui payes.
5: Tu feras tout mon corps.
4: Attends, il reste moi, ma conclusion.
0: Qui?
4: Ahmed. Ouais. Ma conclusion.
5: Et je veux aussi que les poèmes de Gérard changent du Baudelaire.
3: Il y a Vibro qui se propose sur Minitel de payer pour Gérard.
4: Ma conclusion,
5: bien sûr.
4: C'est la plus alléchante.
9: je te ramène une pute demain devant la radio. C'est gratuit et je te la ramène sur un plateau.
0: Bah, tu sais, tu vas te la garder pour toi tout seul parce que je ne viendrai pas demain.
9: Parce que la conclusion, c'est parce que je pense que tu veux être impuissant.
0: Mais ça, c'est pas ton problème, ça te regarde pas ça.
5: Voilà. Mais si c'est ça, genre, c'est pas un problème.
9: Mais c'est notre problème, tu es notre gourou.
0: Eh ben peut-être, mais moi, mon problème, c'est tout.
9: Mais ton problème, c'est notre problème à tous.
5: Mais c'est même pas un problème.
0: Mais ça, de toute manière, c'est problème. Pas...
3: Bon, on a...
1: bon, Gérard, tu vas nous faire ta conclusion, maintenant.
0: Bah, conclusion, c'est qu'à part certains qui disent que des conneries, sinon, bon, bah, apparemment, ça n'a pas été trop très fameux.
3: Ok, la suite.
0: Et la suite, eh ben, donc, vous allez retrouver Yannick pour la nuit sans pub, et puis demain à 6h, 6h, 9h, Lorenzo. Et toute l'équipe habituelle, ainsi que Doc, Arnold, Jessica.
1: C'est pas Yannick, c'est Gaël.
0: Ah, c'est Gaël, alors. Donc, vous allez retrouver Gaël pour la nuit sans pub et après Lorenzo. L'équipe habituelle, 20h, 22h, Doc, Arnold, Jessica, 22h jusqu'à minuit, Max avec Florent et Julio au standard comme d'habitude et la loco ce soir aussi. Voilà.
1: Et moi j'ai pas fait ma conclusion.
0: Conclusion va être Florent.
1: Ouais, bah moi je veux faire la même que la semaine dernière. J'ai demandé à Julie d'envoyer la conclusion.
0: Voilà.
10: Bon, tu le gardes en antenne, qu'est-ce que tu fais? Tu fais quoi?
11: Hein, je vais caler un truc.
10: Ouais, c'est bon, quoi?
11: Je vais caler quelque chose.
10: Ah, tu devais caler quelque chose?
11: Oui.
10: Pourquoi? Ah oui, le fameux jingle des débats de Gérard. Donc on lui laisse quelques instants de préparation. Gérard qui est avec nous quand même ce soir. Bonsoir Gérard.
12: Bonsoir à toute l'équipe. J'espère que ce soir ça va pas être de la cata.
11: De la cata.
12: Parce que si c'est de la cata, ça va flamber sec. Alors,
10: est-ce que Gérard, tu peux nous donner l'équipe de ce soir? Comment ça va se dérouler?
12: Bah, l'équipe de ce soir, au standard,
10: oh là,
12: ça sera...
10: Tu sais, on a l'impression d'être sur les chantiers, c'est avant d'aller.
12: Au standard, ce soir, ça sera Fulder et Apollino 0803 08 5000 qui seront là, qui vous accueilleront au standard. Fulder!
10: Attends, sois sérieux.
12: Fulder, tu t'écrases, c'est moi qui commande, d'accord? Maintenant, t'as plus la parole.
13: Mais non!
12: Mais moi, tu feras le standard, tu feras ce que je te dis et c'est tout.
10: Je veux faire l'internet, moi, ce soir.
12: Tu feras le standard et tu fermes.
10: Mais je veux faire l'internet, moi.
12: Non.
10: Pourquoi on changerait pas? Non, tu veux pas, non.
12: Non. À l'internet, ça sera toujours Rigaud qui vous attendra sur le www.fr. Non, mais de toute manière, il n'y a que lui qui fait du bon boulot.
10: Mais justement, est-ce qu'on peut essayer?
12: Et à l'aria, ça sera Manu.
11: C'est faux.
12: Manu à l'aria.
10: Non, moi je veux faire l'area et l'internet.
12: Non, tu
11: feras. Moi je veux faire l'internet et l'area aussi.
12: Toi, tu vas faire le standard et tu fermes ta gueule, c'est tout. Parce que hier, tu l'as trop ouverte ta gueule.
11: Ah oui, c'est vrai.
12: Et en plus.
10: Il n'y a pas assez de lumière.
12: C'est pas mal parce qu'il y a. Comme c'est la Saint-Casimir et que. À Manu, j'avais oublié d'y donner un surnom. Maintenant, je vais l'appeler Casimir. Ça sera Casimir.
11: Super.
12: Donc Casimir, bonsoir à toi. Ça va? Ça va Casimir?
10: Mais là lui, il fait la gueule.
12: Non, il fait la gueule. Non mais, il a qu'à aller voir son bébé rose et pas nous faire chier.
10: Non mais il disait que ce soir en plus il voulait pas faire le débat parce qu'il.
12: Eh ben s'il veut pas faire le débat, il se casse. Alors. Et puis c'est tout.
10: Bon, en tout cas, d'après ce que m'a dit Manu, donc que de Manu et Fildar, enfin c'est Fildar qui m'a dit ça. Donc le premier débat, c'est sur la bande FM.
12: Non. Non.
10: On a rappelé les gens pour la bande FM.
12: Ah ouais. Oh mais merde. C'est moi qui commande le jeudi. Ce soir, on commence par la chasse et on finit par la bande FM.
10: Non, c'est Apolline qui a rappelé les gens pour la FM. Elle a demandé, elle a dit, je pense que ça serait mieux pour elle. Elle préférait la FM, Apo.
12: Non. De toute manière, on en avait discuté.
10: Oui, mais je sais, mais elle a préféré.
12: On en avait discuté la semaine dernière.
14: Gérard, c'est mieux de commencer par la radio, je trouve, tu vois.
12: Non,
10: c'est à lui qui décide.
12: Mais qu'est-ce que tu vas me prendre la tête avec la radio en premier? Les auditeurs,
14: je pensais ça parce qu'on est dans une radio.
10: On a rien à foutre,
14: allez
10: le dire, mais t'as raison, Gérard. C'est exactement ce que je pense.
14: Non, on est dans une radio.
12: Mais non, mais même, je m'en fous. C'est en deuxième débat, c'est tout.
10: Je pense que Gérard avait raison. C'est dommage qu'on va être obligé de commencer par le débat de la bande FM.
12: Alors, si on commence par les radios, ça sert à rien.
10: Bah ouais.
11: D'accord, on commence par l'euro, ok.
10: Mais non.
12: Non mais pourquoi pas mon pied dans ton cul, toi?
10: Non mais commencez pas. On devait faire le débat sur la bande FM, parce que là, qu'est-ce qui se passe au niveau de la stratégie? Gérard, il avait travaillé sur la stratégie.
12: Moi, j'avais prévu l'autre en premier, la chasse.
10: Et pourquoi t'avais choisi? Explique-leur.
12: Bah, parce que c'est ce qu'on avait décidé nous la
10: mais
12: semaine
10: mais pourquoi
12: dernière.
10: On a décidé ça, c'était pour une stratégie.
12: Voilà. C'était justement pour qu'on que les jeunes soient encore avec nous. La deuxième partie c'est sur les radios FM. Donc je vais pas changer mon système.
10: Alors on fait comment?
12: Alors maintenant, si vous voulez qu'on fasse la bande FM dans ces cas-là, que tu me reprends d'autres auditeurs, tu me gardes pas ce que tu m'as fait voir. C'est tout.
10: Bon alors, qu'est-ce qu'on fait? On fait la chasse et la pêche en premier quand même.
11: Ouais, ouais. D'accord.
10: Okay. Bon, il faut savoir.
12: Ouais,
10: c'est qui commande? C'est le chef. C'est moi le chef avec lui. On est deux chefs là.
11: Non, on fait la chasse et la radio.
10: Non,
11: et
10: la
11: après,
10: chasse.
11: On fait la pêche.
12: Non. C'était pas prévu.
10: La chasse et la pêche, on fait un petit quart d'heure.
12: On fait ça. Alors, je vais te dire une chose. Si c'est pour faire un truc d'un quart d'heure, c'est pas la peine que.
10: Bah, qu'ils se déplacent, ça sert à rien qu'ils viennent pour rien à ce moment-là. Le fatiguez pas pour rien, toi.
12: Ouais, cassez pas les burnes en ce moment, c'est pas le mois à me casser les burnes.
10: Voilà, exactement.
11: Pourquoi t'as
12: Non, j'ai pas mes ragnagnagnas, d'accord?
10: Non, c'est Manu qui parlait.
12: Ouais, non, mais toi, Casimir, ça bon, suffit.
10: Alors, en tout cas, Manu, lui, donc, il a décidé de faire le standard. Il fait le standard, il a dit.
12: Ah bah s'il fait le standard, dans ce cas-là, il fait le standard et puis il va à l'aria.
10: Non, je fais le standard.
12: Non mais faut pas me prendre pour un con, hein. Faut pas me prendre pour une girouette.
11: Arrêtez parce que là
12: Non mais faut pas me prendre pour une girouette.
10: Je vais te bétonner le standard.
12: Moi, ouais, non mais une girouette, j'en suis pas une, ok. Alors déjà en ce moment, je sais pas ce que les auditeurs ils ont, je sais pas si c'est les vacances ou quoi.
10: C'est ça.
12: Mais hier, je vais te dire une chose, que j'en ai un qui m'a appelé. Qui a pas été content comme quoi que Max a arrêté à minuit et demi. Hein? Alors maintenant c'est à vous les auditeurs d'éviter de nous appeler pour nous dire des conneries. Parce que hier l'émission à minuit et demi ça s'est coupé. Moi j'étais pas content non plus. Alors je vous préviens, vous trouvez des sujets valables et jusqu'à une heure. Hein? Parce que vos conneries d'hier, ça suffit comme ça.
10: Gérard, avant qu'on aille vers la parodie, il est prêt ou pas? Ouais.
11: Il est prêt.
10: Bon, bah juste avant la parodie de Gérard, écoutez plutôt ceci, un remix qui nous a été apporté tout chaud en main propre par les personnes qui l'ont fait. Enfin, on l'a reçu, c'est un pirate qui nous a été envoyé, qu'on nous a déposé, de Turpentine et Chocoline. Non, Turpentine.
11: Acétone.
10: Hein? Turpentine et Acétone. Et Acétone, pardon, et Chocoline.
11: C'est ça.
10: Ouais, c'est un peu comme ça, quoi. On dirait Aglaé Sidonie. Et puis, on se retrouve juste après pour la parodie de Gérard et ensuite les débats de Gérard, donc sur la chasse et la pêche et la radio.
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12: Et Manu, tu peux annoncer le disque?
15: Le disque, c'était Je sens pas bon entre les cuisses avec Mais je me soigne.
12: Et ben voilà. Donc, alors, on accueille Verlaine de Montigny-le-Bretonneux. On écoute Fun Radio sur 101.9.
16: Oui, bonsoir, c'est Montigny-le-Bretonneux.
12: Ouais, ben je le sais. Pucelle du Sud.
17: Salut Gérard.
12: Bonsoir. Petit Nénuphar.
17: Salut Gérard.
12: Bonsoir à toi. Et string en fleurs.
16: String à fleurs, oui, ami poète du soir, bonsoir.
12: De Montluçon.
16: De Montluçon, oui.
12: On écoute Fun Radio sur 87.8.
16: Exactement.
12: Pour Pucelle du Sud, c'est 98.9, c'est ça?
17: Exact.
10: Excuse-moi Gérard, on a un nouveau, là j'ai eu le temps d'en... Enfin, une nouvelle, c'est La Chaude.
17: Salut La Chaude. Ça va La Chaude?
10: La Chaude,
17: je suis grave excité ce soir, rien que Gérard.
12: Oh, tu fermes ta gueule, toi!
10: Non mais calme-toi, La Chaude.
17: Gérard, tu m'excites, putain.
10: Mais calme-toi, La Chaude, quand même.
17: Ok.
10: D'accord?
17: Ouais.
10: Donc tu as 19 ans, c'est ça?
17: C'est ça.
10: Et tu appelles de?
17: J'appelle de ma chambre.
10: Ouais, mais de quelle ville?
12: Ouais, ta chambre.
17: Ok, j'appelle Versailles.
10: Versailles, voilà.
12: 101.9
10: FM.
18: Dis-moi que tu es chaude.
17: Oui, je suis chaude, j'ai un doigt dans la chatte.
10: Non, je suis...
12: Ouais, attends. Tout à l'heure, tu vas être vachement chaude, ouais. Que tu as dégagé.
10: Ouais. Puis c'est okay. Un débat sur la poésie, donc tu dis que tu mets un doigt dans ton sexe féminin.
17: D'accord.
10: Voilà.
12: Ouais, ben, toi, Pildor, tu...
16: Ou dans ta chatte,
12: tu commences à t'écraser, d'accord? Alors, le deuxième débat se portera sur les poésies. Les poèmes, et n'ayez crainte, il y en a quand même 4 après qui seront à lire.
16: Oh non. Tu nous feras des poèmes après?
17: Tu raccroches pas.
12: Ceux que ça plaît pas, ça sera le même prix.
17: Moi je raccroche.
12: Si t'es pas contente, toi tu vas te faire foutre. D'accord? Tu vas pas commencer à me casser les couilles. Ok? C'est bien compris.
17: Oui,
16: c'est bien compris.
12: Hein? Alors, comment doit être réalisé un poème? On m'a demandé ça ben, à la chaude, là, comme elle a un doigt dans la chatte.
17: Comment je l'ai retiré? Mais c'est quoi la question? Comment est-ce qu'on doit réaliser un poème?
12: Non, c'est comment qu'on encule ta sœur?
17: Bravo, là. Oui, donc répète ta question, s'il te plaît.
12: Bon, elle, tu me la prends au sondage.
17: Attends, j'ai envie de répondre.
12: Alors, tu réponds tout de suite.
17: Alors, c'est quoi la question?
12: Non, bah allez, hop, on va demander à Verlaine. Verlaine.
18: Comment doit-on réaliser un poème?
12: Ouais.
18: Bah, je pense le plus simplement du monde, avec des phrases, des mots, des virgules, des points à la ligne, et surtout un point final.
12: C'est voilà, point final à la ligne, c'est
18: un
12: ça
18: point final, et tout à fait.
12: Ok.
18: Je pense.
12: Puis celle du sud.
19: Ouais. Il faut compter les pieds pour faire des vers. Donc c'est soit 12, tu fais des alexandrins, soit moins, soit plus. Mais ouais, tu fais des rimes, tu fais des jolis mots, des jolies phrases qui vont ensemble.
12: Ok.
19: Voilà.
12: Petit nénuphar.
19: Bah oui, donc tu dois faire des tercets, des vers, faut que ça rime, etc. Faut que ça ait du son, de la tonalité.
12: Bon, c'est quoi là, ce bordel là?
19: C'est que tu m'as écouté, j'espère, hein, parce que je répète pas. Hein.
12: Non, mais c'est bon là, Rigo. On travaille?
20: Ouais. Gérard, non, mais c'est un auditeur.
21: J'ai un super service à te demander, ça va te faire chier, mais faut que j'aille faire pipi.
12: Bah tu vois. Non mais attends Manu.
21: Avant de sortir, je te demande l'autorisation.
12: Mais Manu, tu veux pas que j'aille te la tenir?
21: Non, ça va, mais je te demande si je peux y aller quoi.
12: Bah tu te démerdes, tu te mailles.
21: Bah merci Gérard, je reviens.
19: Je te lave les mains.
18: Vite.
12: Alors petit nénuphar.
19: Bah je t'ai répondu, tu vois, tu m'as pas écouté.
18: Comme d'hab.
12: Non mais c'est pas de ma faute. Donc vas-y.
19: Donc il faut que les phrases aient de la tonalité, de l'expression, etc.
12: D'accord. String en fleurs.
18: Ben écoute, moi je dis qu'il faut trois choses que je suis pas sûr que t'aies. C'est l'art de conjuguer, le sens de l'orthographe et quand même un minimum de syntaxe.
12: Non, mais de toute manière,
18: Si, quand même.
12: Non, t'as pas.
18: N'importe quoi, ça donne, je pourrais te dire je t'aime et puis bon, ça craint quoi.
12: Non, mais de toute manière, il y a pas spécialement. Je veux te dire, je t'aime. Ça, c'est mes trucs à moi. Ça, c'est.
18: Ouais, il faut de la syntaxe. Toi, tu mets de la syntaxe dans tes poèmes. T'en mets un maximum.
19: Du son.
18: Bon, il en faut. Il faut de la syntaxe. Il faut aussi de la conjugaison. Il faut du becherel, du bled, tout ça.
22: J'ai pété les rimes aussi. Hein.
18: Voilà, ouais.
12: Non, mais attendez. On accueille qui là maintenant?
21: Attends, pas encore. Non. Je vais la rappeler parce que j'ai besoin d'une ligne.
12: Tu viens à la chaude et puis tu prends la ligne.
21: Carrément.
12: Ouais, voilà, Bulldog secret, tu vois, ouais. tout le monde le veut. Et ouais. Apparemment, il y en a un qui s'appelle Arnett ou Tony.
21: Non.
12: Ah, non.
19: Ouais.
12: Alors donc, comment doit être réalisé un poème? Bon, ben, de toute manière, c'est avec des rimes.
19: J'ai pas répondu.
12: Non, mais toi, tu vas te faire foutre.
19: Je rentre, s'il te plaît.
18: Pablo.
19: Mais non.
12: Mais je t'ai dit, de toute manière, je veux pas t'entendre, toi.
18: C'est Sandy, je suis sûr.
19: Je veux dire comment je réalise mes chers poèmes.
12: Ah, vas-y.
19: Eh bien, moi, j'aime deux doigts de sensualité avec un tiers de whisky et un tiers de Gérard.
12: Ouais, alors, tu vois, Fildar.
19: Gérard, il a dû dire ça.
12: Fildar.
19: Hein.
12: Fildar.
19: Fildar.
12: Quoi? Fildar.
21: Quoi?
12: On travaille.
19: Laisse le pisser un peu.
18: Oh, Benjamin.
21: Je m'amuse pas, je fais de la Game Boy.
12: Oh, putain, l'autre, au lieu de travailler, il est en train de faire de la Game Boy.
18: Non, mais il est cool, il est cool.
12: Non, mais...
18: Il est cool.
19: Hop. Ouais, il est cool, Fildar.
18: C'est cool, le Fildar.
12: Donc, apparemment, comme il a pas l'air de vouloir travailler au standard, c'est...
18: Ah, mais il est cool.
12: Alors, peut-on utiliser un poème pour séduire? On va demander à String en fleurs.
18: String à fleurs, c'est pas pareil.
12: À moins qu'il y ait une question minitote sur la première question, Rigo, non?
23: Il te demande, alors attends, de Turpentine, est-ce que tu comptes tes pieds pour faire un poème? Laisse-le, Gérard, il répond à la question.
12: Donc, tu me disais?
23: Est-ce que tu comptes tes pieds quand t'écris un poème?
12: Non.
23: Et
12: non, pas du tout.
23: Et tu comptes tes vers?
12: Non plus.
23: Mais non, ils picolent, les vers.
19: Vers du cul.
12: Les vers du cul, toi, tu la fermes un peu. Donc, string en fleurs.
18: Tu peux draguer, c'est clair, ça aide à draguer, les poèmes. Moi, je me souviens, l'autre fois, j'ai branché une nana, je lui ai récité un poème, c'était un truc du genre, je sais pas, viens la cochonne, que je te ramone, avec mon gros dard, je vais t'éclater ta boîte à suchard. Et direct, j'ai réussi à la serrer, direct.
12: Et t'as pu trouver quelqu'un comme ça?
18: Ah, j'ai pu trouver plein. Ça marche à chaque fois. Tu leur fais 2-3 rimes, mais c'est bon, hein, pas mal.
12: Ouais, mais je pense pas, à mon
18: avis. Bah, écoute, toi, t'as fait pareil. T'as bien conquis des dizaines et des dizaines de femmes grâce à tes poèmes.
12: Conquéris. Non, je pense qu'à mon avis, là, tu te trompes. Vraiment, tu te trompes.
18: Bah, reconnais que tes poèmes ont quand même fait ta gloire.
12: Ah mais attends, mais moi ce que je lis à l'antenne, ce que je lis à l'antenne, ça c'est différent. Hein.
18: Mais ça attire pas les femmes.
12: Ah. Oui. La chaude, tu t'écrases un peu.
18: Mais tu m'as touché moi.
12: Non mais toi tu vas t'écraser parce que tu m'énerves.
2: Ah, t'as touché où la chaude?
18: Oh, loin.
12: Donc on accueille
2: Santa Belgica. Il nous appelle de Belgique et voilà, il est cool. T'as quel âge Santa Belgica?
6: J'ai 23 ans.
2: Voilà.
7: Salut Santa Belgica.
22: Salut toi.
6: Salut belle. Bonjour.
12: Donc, petit nénuphar. Putain. C'est quoi cette merde là?
2: Calmez-vous les auditeurs, merde.
22: N'oubliez pas.
2: C'est bon quoi. Non, on se dépêche. Gérard, vas-y, continue le débat.
12: Encule ton cul, toi, la salope, là, tu as fermé ta gueule pour de bon.
2: C'est la chaude.
12: Hein, la chaude? C'est un conseil que je te donne avant que. Allez, dégage. Hop.
6: T'es pas très poli.
3: Rattrapez, tu pues.
12: Terminé pour la chaude.
22: Il est monté sur moi.
6: Quel bordel dans ce débat.
22: Donc, petit dinosaure.
12: Ouais.
22: Donc, c'est quoi la question?
12: Alors.
6: Peut-on séduire avec un poème?
12: Peut-on utiliser un poème pour séduire? Manu, fais gaffe.
2: Tu te calmes, Manu. Hein.
22: Bah, j'en sais rien parce que aucun mec m'a séduite avec un poème.
6: Ah.
22: Pour l'instant.
6: Ah. Mais je suis pas. Ah.
22: Bah ils sont fous, ils sont déjà partis.
2: Attends, c'est quoi ça, Gérard?
12: Ça vient d'où ça? Non mais Fildar, quand tu feras bien ton boulot. Ouais, putain! Bravo!
11: Oh merde! Qu'est-ce
12: que t'as
11: fait?
12: Non, tu l'auras pas.
2: Mais c'est quoi? Je sais même pas ce que c'est, j'aurai quoi?
12: Tu l'auras pas parce que tu vas te mettre
2: un MD.
12: Ouais, c'est un petit truc. MDGG, insert.
6: Donc,
12: niette.
6: Gérard,
2: c'est qui? C'est un remix, un exclusif que je voulais pas te dire parce que c'était une surprise.
12: C'est qui?
6: C'est Verlaine.
12: Ouais, Verlaine.
6: Ouais, moi je pense quand même qu'on peut, pour répondre, pour revenir un peu dans le débat là, je pense qu'on peut répondre à la question quand même, parce que t'as réussi à séduire la grosse Sandy avec tes poèmes.
12: Verlaine, tu restes poli parce que la grosse Sandy a ton merde.
6: Oui, c'est vrai, pardon, mais c'est comme toi, c'est parce que tu l'appelles comme ça toi, donc je pensais qu'on pouvait l'appeler comme ça quoi.
12: Non, mais attends, moi je lui dis ce que je veux. Hein, donc.
6: C'est vrai. Enfin, voilà quoi.
12: Avec bon, alors dans ces cas-là, comme vous faites les cons, eh ben on arrête.
6: Oh non, on n'arrête pas. Oh non.
12: On arrête.
6: Non,
23: je dis pas ça là. Sur l'IRC, on a dépassé les 4582,4. Tu te rends compte, on commence à arriver vers notre record, alors j'aimerais bien que le débat se passe calmement.
12: Non, mais moi dans ces cas-là, je voudrais bien que les gens. Je voudrais bien que Fildar fasse bien son boulot avant qu'ils se prennent des claques.
22: Allô.
6: Gérard? Oui, allô, fan, bonsoir.
12: C'est qui?
6: Oui, t'es au standard, tu veux parler de quoi?
12: Putain, mais qu'est-ce que c'est que ça, Phil?
6: Tu veux parler au doc ou équipe pas?
2: Bon, Gérard.
12: Fildar!
2: Bah, moi j'attends, hein. J'attends que tu fasses ton débat, moi je peux rien faire sans toi. Hein. Ouais, c'est bon. Je peux rien faire sans toi, Gérard.
12: Non, mais.
22: Bon, Gérard, c'est trop une merde.
23: Bon, Gérard, pour en venir au débat, il y a Turpentine qui te demande si t'as séduit Sandy grâce à tes poèmes.
12: Ça,
23: c'est une bonne question.
12: Ça, c'est une question que tout le monde voudrait savoir.
6: Ouais, moi, je m'en fous personnellement.
22: Les animaux.
12: Comment?
6: Est-ce que ça attire les animaux, les poèmes?
12: Bah, est-ce que ça attire ta connerie?
22: Ah, t'es drôle.
6: Gérard? C'est ton ici.
12: On va demander à petit nénuphar.
22: Oui.
12: Ah, ben bah, non, t'avais déjà répondu.
22: Oui, j'ai répondu, mais tu m'as pas écouté une fois de plus.
12: Bon, alors vas-y, dis.
22: Bah, non, c'est bon, j'ai répété, hein, c'est bon.
12: Mmh.
22: Bah, allez, passe à un autre. Hein.
12: Donc, on va demander à Pucelle de Nuit.
22: Pucelle du Sud.
23: Gérard, on me repose la question sur IRC. On me redemande si Sandy. Non. Hein, on me la redemande pas.
12: Non. Quoi, attends, Manu, s'il te plaît, c'est pas toi qui commande, c'est Rigo. Toi, non, tu fais l'arrière et tu te tais.
2: Elle va venir plus tard, la question.
6: Quitte à la grosse.
23: Non, je la garde pour
12: toi. Ouais, la grosse, ça t'emmerde, toi, connard.
23: Dit que...
6: Elle va venir plus tard.
23: Non, s'il vous plaît.
2: Fildar, s'il te plaît.
22: Tu peux répondre?
23: On reprend le débat là, t'as un nouvel auditeur en plus.
12: Alors on a Santa Belgica et oui. Potiron du sexe.
6: Ouais,
4: Allô.
0: Allô.
4: Salut Potiron.
7: Allô Coco.
0: Potiron, tu réponds comme il faut.
7: Ouais, bonjour. Salut. Ça va?
0: Oh là là là. Salut, oh putain. Et c'est quoi là ces auditeurs que tu me prends toi?
7: Mais qu'est-ce qui t'arrive là?
0: Attends.
2: Attends Gérard, j'ai rappelé un mec de Belgique parce que tu voulais des Belges dans le débat. Donc
23: plus,
2: moi je rappelle
23: en plus,
2: des Belges.
23: C'est quelqu'un de l'internet et en tu plus... l'as toujours pas fait participer, c'est Santa Belgica. Il a toujours pas répondu à ta question.
2: Santa, c'est un Belge, il attend. Hein.
0: Donc. Alors toi, celle qui est plus celle du sud là, tu vas fermer ta gueule un peu.
2: Non mais elle dit rien, vas-y, réponds Santa Belgica.
7: Alors, bon, je veux savoir si ça... En fait, je suis poète à mi-temps en Belgique. Hein. Je veux savoir si Gérard connaît mes œuvres.
0: Non.
7: Non, mais je peux lire un poème peut-être.
0: Non.
7: Oh mais tant pis quand même. Une
0: mélodie
7: est née le jour où nous sommes rencontrés. Et cette mélodie,
0: ça gueule à lui,
7: elle sera toute notre vie.
8: Vas-y gros.
2: Voilà, c'est
0: putain,
2: fait.
0: Mais c'est pas vrai, hein.
7: C'est génial quand même. Hein.
4: Je vais me coucher.
0: Deuxième débat, vous allez me foutre la merde encore.
23: Il était bon, son, il était bon son poème.
7: Plus tard, tu pourras faire correctement ton travail.
0: Putain, mais c'est pas vrai, hein.
23: Gérard, il était beau son poème.
4: Tu pourrais écouter.
7: Ah. Ça m'a pris 3 ans pour faire ce poème.
0: Pucelle du Sud.
4: Oui, Gérard. Moi, on me séduit pas avec des poèmes. Mais avec des billets, avec des carottes râpées, des clés de 12, des choses comme ça.
0: Mmh. Verlaine.
7: Oui, bah moi, je pense que je suis d'accord avec Pucelle du Sud.
4: Mmh.
0: Non, mais tu es précise.
7: Bah, c'est-à-dire que... On peut, effectivement, ou on ne peut pas, quoi. Maintenant, c'est chacun un peu pour soi.
4: Et pour Amar, tu fais quoi?
0: Non, il n'y a pas de marque.
7: Bon, c'est-à-dire que, par exemple, pour quelque chose comme Orangina ou Coca-Cola...
0: Oh bon, alors...
2: Pas de marque.
0: Bon, Verlaine, au revoir.
23: Pour en revenir à ma question de tout à l'heure, donc sur IRC, on te demandait si Sandy avait été charmé par tes poèmes.
9: Debout, espèce de finias, là. Tu vois pas que les autres s'habillent, là. Allez, debout.
0: T'es vraiment un bâtard, toi, là-bas.
2: Quoi? Dédicace.
0: T'es vraiment un fumier.
2: Je vous le demande à chaque fois.
0: Ouais, mais attends,
9: on se débrouille, espèce de feignasse là.
0: Bah, on va l'appeler.
2: Bon, bah, justement, on accueille Poupou le mystère.
7: Oui, salut, Poupou. Salut, le sanglier.
4: Salut. Salut.
9: Et toi, là, on se débrouille, espèce de feignasse là. Tu vois pas que les autres s'amusent là. Allez, debout.
4: Allez,
9: debout,
4: Poupou.
9: Viens avec nous.
0: Bon, ça y est. Bon, alors, Poupou de mystère.
4: Oui, bonjour, Gérard.
0: Bon, t'es là?
4: Ouais, je suis là, t'inquiète pas.
7: T'es bonne, bonsoir.
0: Bon, ouais, donc...
7: T'es bonne? Bonsoir.
0: Bon, Poupou, t'as bien vu que c'était pour toi?
4: Ouais, bah, j'ai bien vu, ouais.
7: Ouais, c'est donc... pas la grosse, hein.
4: T'inquiète pas, j'ai bien écouté la musique, hein.
0: Donc, alors, maintenant, comme tout le monde sur IRC me demande si je t'ai séduit avec mes poèmes, donc est-ce que tu peux répondre à la question IRC?
23: En sachant que c'est Poule Mystère.
0: Voilà, en sachant que c'est Poule Mystère, comme Rigaud dit.
2: Il y a trop de mystère dans la
4: stockade.
0: Vous la laissez répondre, d'accord maintenant?
4: Non. Je pense qu'en effet, tu m'as suivi.
2: Oh, tu peux faire moins de bruit, s'il te plaît, je joue là.
0: Gérard, arrête, le tape pas.
4: Ah, mais Gérard, si tu m'écoutes pas, ça
2: Mais non, il t'écoute pas, là, il est en train de taper fil d'art.
7: Mais faites la paix, c'est un poème de quel siècle?
2: Bon, Gérard, vas-y. Maîtrise quelque chose là, au lieu de taper fil d'art, reprends.
0: Je t'écoute.
2: Il y a Poupou le mystère qui te parlait, tu l'as même pas écouté du coup.
0: Donc alors vas-y.
7: Moi j'ai fait un poème sur le pont de l'Alma.
0: Bon, ta gueule à toi sur le pont de l'Alma.
4: En plus, ça rien à voir.
7: Oh Mercedes.
0: Oh là là, putain. Mais balance-moi un disque.
2: Mais non,
0: balance un disque.
7: Toi, pilier du pont de l'Alma que j'aime tant. Toi, au pilier. Au pont de l'Alma, non, je
0: vais faire
7: un poème. Incroyable. Oh oui, mais
0: alors, tu le prends, tu l'emmènes dans ton bureau, tu lui donnes plus.
2: Ah d'accord.
0: Tu l'emmènes dans ton bureau, tu vas jouer avec.
7: Quand je m'éclate dans un pylône.
0: Bon, alors, attendez. Oh, maintenant.
4: C'est combien, Game Boy?
7: Oh oui, Sandy, je jouis. Oh oui.
0: Alors, on va garder. Poupou le mystère.
4: Oui, je suis là.
0: Donc, tu restes.
4: Ok.
0: Potiron du sexe.
7: Ouais.
0: Toi, tu vas te calmer ou sinon tu vas dégager.
7: D'accord.
4: Ring à fleur.
0: Pucelle du Sud.
4: Oui.
12: On va te garder.
1: C'est gentil.
2: Attends, c'est moi qui décide.
12: Attends, c'est toi qui décide, c'est moi qui commande, d'accord ?
5: Ouais, d'accord.
12: Ok.
2: Ok.
5: Et moi, je vais le
12: correctement.
2: Ok.
12: Donc, Manu,
21: oui.
12: tu me balances le disque
2: tout de suite ?
12: Oh, bah oui. Il est 2h18, vous allez réfléchir à la troisième question.
5: Déjà ?
12: Quels sont, pour vous, les poèmes les plus beaux ? Et on répondra avec Popou le Mystère à la question IRC depuis tout à l'heure qu'on nous demande comment j'ai fait.
23: Non, pour... mais ils s'en foutent maintenant. Ils m'ont dit finalement, ils s'en foutent.
12: Non,
23: ils veulent pas que tu répondes, ils vont s'en aller si tu réponds alors.
12: Non, mais on va leur répondre avec Poupou le Mystère. Oh, bah,
23: on va perdre des gens, Gérard,
12: Eh ben, si dans ces cas-là, on va s'écouter quoi ?
21: On va s'écouter, attends que je te dise pas de conneries.
12: Okay.
21: Je me mets. Quoi ?
12: Je me mets un doigt dans le cul, non ?
21: Non, c'est pas ça.
12: Bouge la grosse.
21: Non.
12: Mais quand
21: je me mets un carton dans les fesses parce que je ne suis pas essuyé.
12: Mais quand est-ce qu'on va l'avoir en CD Bouge la grosse ?
21: Ah bah ça je sais pas. Faudra voir si tes débats sont bien.
12: Ouais, mais faudrait
21: quand même un petit cadeau.
12: Ouais, faudrait qu'on l'aille en entier.
21: Donc pour l'instant, je viens de te le dire le titre.
12: C'est toi qui
21: j'ai un
12: carton dans les fesses, quoi. Attends, il y a Max.
21: Avec je me suis mal essuyé.
12: Et donc vous réfléchissez à la question. Quels sont pour vous les plus beaux poèmes? Donc vous pouvez toujours nous appeler au 0870 5000 et 0803 08 5000.
13: Oh ta gueule!
12: Ta gueule à toi feignant. Bon à rien, qu'est-ce que tu fais là? T'es tombé dans la poubelle? Pauvre tâche! Tâche!
13: Tidard!
12: Ouais, allez!
13: Attends, parce qu'on l'avait pas mis en entier le truc, elle est là grosse.
12: Elle est où?
21: Bah, elle est au standard.
12: Elle est au standard, elle t'emmerde ma grosse, ok? Tu vas pas lui raccrocher au nez comme t'as l'habitude de faire. On se met le carton dans l'arrêt et puis voilà. On se retrouve tout de suite après. Manu, annonce le disque, s'il te plaît.
21: C'était j'ai un carton dans l'arrêt avec je me suis mal essuyé.
12: Ok.
21: Voilà, et vous pouvez nous appeler au 0870 5000
12: et toujours l'IRC.
23: Toujours l'IRC.
12: www.funradio. Voilà. Et donc c'est Rigo qui vous répond.
23: Voilà, on est.
21: Et c'est les débats de Gérard quand même.
12: C'est toujours les débats de
23: Gérard.
12: Sur Fun Radio.
23: Par rapport à l'IRC, vite fait, je voulais juste te dire qu'on a dépassé les 4500 quand même, ce qui est un record, même si ça fait pas encore 4900. On est 4623 et je voulais saluer quelques personnes, Spoutnik, Eason, Cédric, Yankee, Ice-T, Chocobo, Cédric et les autres quoi.
12: Allez, faites-moi plaisir. Aujourd'hui, on est le combien ? On est le 3 décembre.
21: Ouais.
23: Ouais.
12: Non, le 4 décembre.
23: Ouais.
12: Allez, faites-moi plaisir. Montez-moi l'IRC.
21: Péter l'internet.
12: Faites-moi monter l'internet à 5000 personnes. Allez, on récupère.
23: Allez.
12: String en fleurs.
5: Oui, mais respect à toi, Gérard.
12: Re-salut.
5: Salut.
12: Poule, mastoc, chose mystère.
13: Salut, toi, la grosse, debout, espèce de filière.
12: Allez, bouge la grosse, là, t'inquiète pas, on a une surprise.
22: Salut Rigo, salut Manu et salut Fildar.
21: Salut, machin mystère.
22: Ouais, salut à tous.
12: Et puis moi, je pue de la gueule.
22: Ouais. Non, je viens de te dire salut GG, donc t'as pas entendu.
21: Ouais.
12: Non, mais moi, j'ai mal entendu ce que tu m'as dit.
21: Bon, allez, c'est pas grave, on y va.
12: C'est pas grave. Plus celle du sud, j'espère que tu t'es calmé.
22: Salut Gérard.
12: Verlaine.
5: Oui, bon, rebonsoir Gérard.
12: Tu t'es calmé ?
5: Oui.
12: Potiron du sexe, salut, j'espère Gérard. Que t'es calmé.
5: Oui.
12: Et Santa Belgica aussi.
14: Oh, j'étais pas énervé, moi.
12: Bon,
5: ouais, alors. Toi, t'es calmé ?
12: Maintenant, on va continuer le débat. Sérieusement.
5: Pas calmé, je te le dis.
12: Bon, qui est pas calmé?
5: Bah, c'est String en fleurs, tu m'as pas demandé si j'étais calmé.
12: Bon, tu t'es calmé?
5: Ouais.
12: Bon, alors maintenant, on y va. Quels sont pour vous les plus beaux quels sont pour vous les poèmes les plus beaux? On va demander ça à Santa Belgica.
14: Eh bien, un des poèmes les plus beaux qui existent est Que la lie de la mémoire, arborescence rédhibitoire. Tu le connais?
12: Comment?
14: Et que la lie de la mémoire arborescence rédhibitoire, c'est un poème belge.
12: Je connais pas.
14: C'est beau en tout cas.
12: Enfin, Potiron du sexe.
5: Ouais, ben moi, le poème qui m'a le plus touché, c'était le grand classique de la charcuterie.
12: Mmh.
5: Ça, c'est un truc, ça m'a touché parce que ça parle de la mormoine poêleuse et j'aime bien. Tu aimes aussi, Gérard?
12: Non.
5: Tu connais?
12: Non, je connais pas.
5: Tu veux que je t'envoie?
12: Non, oui, tu peux l'envoyer au 143 avenue Charles de Gaulle, 92521, Neuilly-sur-Seine-Sedex.
5: Oh, quelle belle voix.
12: Donc tu peux...
5: Vous pouvez... Gérard.
12: Non, mais vous pouvez toujours nous écrire et puis m'envoyer des petits poèmes.
5: Ah, on peut t'écrire directement à toi?
12: Oui, ben vous mettez à l'intention de Gérard et n'ayez crainte.
5: Dit qu'on pouvait pas.
12: Ah bon, Fildar, depuis quand que... Attends, mais maintenant il va vous raconter. Depuis quand que les gens, ils ont plus le droit de m'écrire?
5: Ouais, c'est quoi ce bordel, là? Fildar avait dit qu'on pouvait plus. C'est pour ça qu'il a dit qu'il n'y avait pas de fan club au 143 avec Charles de Gaulle.
12: Tu réponds, tu leur réponds. Tu réponds aux auditeurs.
2: Ça, faut savoir ce que tu veux, là. Tu dis que j'éteins mon micro, donc je parle pas.
5: Attends, Gérard.
12: Oui.
5: Je t'ai envoyé des chocolats, tu les as reçus ou pas?
12: Non.
5: Moi, j'ai envoyé des bonbons. Attends, mais on t'a envoyé des trucs, comment ça se fait que tu les
1: aies pas eu? Attention de Fildar pour Gérard.
5: C'est Fildar qui les a gardés?
12: Fildar?
10: Oui.
22: Je t'ai envoyé
12: c'est où
22: une montre verte. Pas.
2: C'est chez moi?
5: Avec des millionnaires. Ouais, moi, je vais envoyer des photos intimes, mais bon.
12: Qui c'est qui a envoyé des millionnaires?
5: Bah, Verlaine, j'avais envoyé pour Noël déjà les cadeaux. Attention de Fildar pour Gérard, parce que Fildar m'avait dit qu'il fallait lui envoyer à lui.
1: Ouais.
12: Ah non, mais Fildar, tu t'en
5: fous. Fildar m'a dit qu'il fallait tout lui envoyer à lui pour tout.
12: Ah, c'est pour ça que
5: t'as
23: des Fildar, c'est pour ça que t'as des nouvelles sapes.
2: Ouais.
3: Max, salaud.
12: Max,
5: je t'ai envoyé des cotons-tiges.
22: Je t'ai envoyé des t-shirts Nike.
5: Télévision.
12: Je
5: t'ai envoyé une voix sale.
12: Putain, tu me quittes mon courrier, lui.
5: J'avais envoyé une pochette surprise millionnaire, tu sais, avec 20 tickets de millionnaire dedans.
12: Attends, l'autre, on m'envoie des trucs.
22: Ah mais calme-toi, GG.
5: Je comprends pas. Ouais, je t'avais envoyé des chocolats. Hein.
12: Attends, et l'autre, il me pique mon courrier.
5: Et les chocolats, t'as déçu. Il y avait des bons piquets au kiwi.
22: Pas ton courrier.
12: On parlera après.
5: Eh ben, stop de Chantal Goya, il a eu.
12: Bon, alors, question Verlaine.
2: Je tenais quand même à vous remercier pour les millionnaires et tout ça, les mecs, c'est cool.
12: Non, mais c'est un bâtard, lui, c'est pas grave, on va régler ça après.
23: Pour en revenir à l'IRC, il y a Fedji Dido qui te demande si t'as entendu parler de l'hypraconductivité des poèmes le soir quand il fait nuit.
12: Non. Non, j'ai pas eu l'occasion d'en entendre parler de ça.
2: Attends, je comprends pas, qu'est-ce que ça veut dire, ça, Gérard?
12: Bah justement, moi non plus.
23: L'hypraconductivité, tu vois?
12: Non, je sais pas ce que c'est.
23: Bah, je t'expliquerai après, là.
12: Oh, tu me l'expliqueras. Donc, Verlaine?
5: Oui, bah moi, bizarrement, c'est un poème à toi qui m'avait plus marqué, mais il y a longtemps, quoi.
12: Dis.
5: Bah, je me souviens à peu près du texte, je sais pas si tu t'en souviendrais, c'était bien sûr « Je voudrais te dire je t'aime ».
12: Ouais.
5: C'était dans un camion frigo, c'était sur un air de trompette, avec sur un cendrier, je sais pas si tu te souviens.
12: Ah bon, bah,
5: sur
12: ça c'est...
5: Sur une règle.
1: Hey Gérard, c'est vrai que tu couches avec Big Bill?
12: Qui demande ça?
22: Pas moi.
12: Pucelle du Sud?
22: Oui.
12: Donc toi?
22: Bah moi ce sont les poèmes de Yaponovitch.
1: Gérard, c'est vrai que tu couches avec Big Bill?
5: Oh là là.
12: Pucelle du Sud?
22: Raskipopov, c'est un poète russe dont les œuvres ont été traduites en français. C'est très beau. C'est très dépouillé, t'as un mot par page, mais c'est très bien pensé. C'est très bien.
1: Gérard, c'est vrai que tu couches avec Big Bill?
12: Poupou le mystère.
22: Oui, bah écoute, moi ce que je peux te dire, c'est que pour moi les poèmes les plus beaux, c'est Baudelaire.
12: Ouais.
22: C'est très beau. Et bien sûr les poèmes.
12: Fildar.
22: C'est exactement grâce à ça, grâce à tes poèmes, que je t'ai connu, quoi. Que j'ai fait ta connaissance, et puis voilà.
12: Ah bah voilà,
2: on répond à la question de l'internet, Gérard.
3: Il me mentait dessus, c'est tout.
12: Bah la question.
23: Non mais il y en a une autre.
12: Ah, une
23: parce
12: autre.
23: Que l'hypra hypercontractibilité, apparemment tu sais pas ce que c'est. Il y a, on te demande si c'est vrai que, alors attends, si les poèmes du Figaro signés Gégé de Suresnes, est-ce que c'est les tiens? C'est Chocobo qui demande ça.
12: Non, c'est le Figaro. J'ai jamais mis de poèmes, c'est le Figaro, et j'irai jamais mettre des poèmes.
23: C'est quelqu'un d'autre alors?
12: Non mais là-dedans, j'irai jamais mettre.
22: Payer en plus.
12: Comment?
22: Il faut payer.
12: Oui, il faut payer. Et Poupou le mystère, pour l'instant, je réponds. Tu me laisses parler, s'il te plaît, merci.
22: Ok, il n'y a pas de problème.
12: Avant que je t'assomme.
22: Alors, ça, sûrement pas, parce que t'as pas...
2: Bon, allez, c'est bon, laisse-le répondre, putain.
12: Eh oh, tu la laisses parler, toi?
23: Tu la laisses parler, toi?
22: Comment?
1: Eh Gérard, t'as juste pris ton cul.
12: Donc,
2: tu réponds?
12: Pour répondre à la question IRC, donc
2: vite,
12: non.
2: Vite.
12: Donc, on va demander à String en fleurs, maintenant.
1: Gérard, t'as juste pris ton cul.
12: String en fleurs.
5: Voilà, oui, déjà je voulais dire que Moby Dick Mystère, là, elle a pas beaucoup de goût au niveau des poèmes. Et deuxièmement, les plus beaux poèmes, bah, c'est ceux qu'on fait avec le cœur, hein, ou ceux qu'on fait avec l'alcool.
12: Non, mais de manière, en principe, quand tu fais un poème, tu le fais du fond du cœur. pour la personne que t'aimes.
10: Bah, tu peux le faire du fond du cul aussi.
12: Non.
10: Non, string
12: en fleurs.
10: Ouais, mais je te disais, avec l'alcool, reconnais que quand t'es un peu éméché, ça aide pour l'inspiration.
12: Non, je vais te dire une chose que
10: les plus grands poètes, ils ont toujours consommé un maximum quand même.
12: Eh, je vais te dire une chose que...
10: Ouais, il y a autre chose.
12: Attends.
15: Ou autre. Y en a un, là, pour l'instant.
16: J'ai rien fait.
10: Ou autre.
15: Non, mais c'est lui, là.
10: Ou autre.
12: Là, Pildar, tu me laisses ton micro éteint, et c'est tout. D'accord. Rigaud, question IRC, avant que je réponde.
23: Alors, est-ce que c'est vrai que j'ai lu dans le Surénois Magazine que Gégé donne des cours de poèmes? C'est Turpentine qui te demande ça.
12: Non, je donne pas des cours de poèmes. Et...
17: C'est peut-être une idée, ça.
12: Non, mais même, je donnerai pas mes cours. Je donnerai pas c'est comment que je fais mes poèmes, ni rien du tout.
17: De toute façon, t'as pas le temps, hein, t'es surbooké.
23: Comme Coca-Cola, c'est top secret.
24: Oui. Tu donnes des cours de comique à volonté.
12: On se calme derrière, on laisse parler la personne qui veut pas, qui pose la question.
25: C'est beaucoup plus cher, t'as pas de poils au cul.
26: Donc, ce que je voulais dire, c'est que si moi tu me donnes des cours par correspondance pour faire des poèmes.
12: Alors, les cours par correspondance.
26: Et donc, ce que tu n'as pas dit.
24: On n'entend rien à ce qu'elle dit.
12: Non, mais c'est normal parce que Fildar il parle dessus. Donc, alors, les cours par. Non. Les cours par correspondance, Manu, tu vas te taire, s'il te plaît. Donc, les cours par correspondance. Putain, ça commence à bien faire. Je vais pouvoir répondre.
24: Quel bordel.
12: Ouais, mais je pense que ça va être les deux débats qui vont foirer. Et si les deux débats foirent, la semaine prochaine, j'en ferai qu'un. Ça sera les jeux vidéo. Donc, alors, avis aux amateurs pour les autres.
23: Gérard, pour revenir au débat, bravo déjà. Et il y a Chocobo encore qui te demande où est-ce qu'on peut trouver ton papier peint, les poèmes de Gégé avec tes poèmes décrits dessus.
12: Alors là, dans ces cas-là, le truc avec les poèmes de Gégé, donc dans ces cas-là, vous achetez le best-of qu'on a fait avec Max.
23: Le papier peint.
12: Non, mais le papier peint, ça n'existe pas.
23: Si, lui, il l'a vu chez des gens.
12: Ouais, bah, il l'a peut-être vu
17: moi,
12: chez des gens.
17: J'ai vu du papier toilette à Saint-Ouen, la dernière fois. Je te jure, c'est vrai.
12: Ouais, ben moi, j'en ai rien à foutre. Donc, si vous voulez savoir plus...
23: On me dit qu'il y en a qui ont vu des 4x3 sur des nationales aussi.
12: Non, mais ça, c'est des conneries.
26: À côté du Mans.
12: Oui, c'est ça. T'as raison, toi, puceul du Sud. Continue comme ça, tu m'intéresses.
24: Vas-y, cochonne.
12: Alors, pour répondre à la question... quels sont pour vous les poèmes les plus beaux? Donc c'est sûr, il y a Verlaine, il y a Baudelaire, il y a je pense que il y a plusieurs personnes qu'on en fait. Bon, pour dire que
15: Herbert Léonard.
12: Non, Herbert Léonard, c'est un chanteur. Voyons, confond pas les chanteurs.
17: C'est un peu des poètes, les chanteurs.
12: Non.
17: Justement, Gérard, on avait récupéré sur Internet un petit sondage à la question quel est votre poète préféré. Donc, t'avais 43% des gens qui préfèrent Pythagore.
24: Mm-hmm. Ouais.
17: 24% des gens préfèrent Lili à poil.
26: Oh, c'est génial.
24: Ah, très bien.
17: Et 100% des gens détestent le poète de Suresnes.
15: Donne.
17: Non, mais ça, c'est des trucs confidentiels.
23: Je les ai
17: trouvés
23: sur Internet.
12: Non, c'est ma pochette, ça, Gérard. Du calme. Non, mais attends, parce que déjà, il y a un truc que j'ai retiré.
17: Ouais.
12: Parce que dessus, c'est marqué Lididi. Alors, il est hors de question, donc tu fais gaffe à ce que tu vas dire.
23: T'as jamais lu ses poèmes?
12: Ok.
24: Ferme ta gueule!
12: La tienne, toi, connard. Alors, doit-on parler plus souvent de.
24: Doit-on parler le plus souvent de quoi? J'ai pas répondu à ta question, hein.
12: C'est qui?
24: Santa Belgica,
12: le belge. Ben, je t'écoute.
24: Donc, les poètes que j'admire beaucoup, eh bien, il y a par exemple un poète belge qui est très connu, c'est Hergé, qui a écrit les poèmes de Tintin et Milou. Mmh.
12: Donc, il y a Rigaud qui a une question IRC, non?
23: Non, la question, c'est pourquoi mon micro, il s'éteint plus?
12: Ben, si, il s'éteint.
23: Si, est-ce
12: voilà. Alors, ben, ça y est, non, mais ça y est, Rigaud. Ça y est. On se calme, hein. On va essayer de continuer le. Alors, doit-on parler plus souvent des.
24: Attends.
12: Doit-on.
24: Gérard. Calme-toi, Gérard. Reprends petit à petit. Doit-on.
12: Mais c'est quoi doit-on parler plus souvent des poèmes à la télé? On va demander ça à String en fleurs.
24: C'est quoi cette obsession du doit-on, là?
12: Qu'est-ce que ça peut te foutre? Si tu veux pas répondre, tu le dis, on prend quelqu'un d'autre à ta place parce qu'il y a 24 là. Lignes qui sonnent.
17: Gérard, toi perso, rapport au doigton, tu mets un doigt ou deux doigts?
24: Voilà, exactement.
12: Mmh. Et toi, est-ce qu'on te demande si tu mets deux doigts ou un doigt
17: Mais non, mais moi je te le demande. Mmh. Hein
23: Gérard, pour revenir au débat, il y a Formos qui me dit que pour les débats à la télé, il devrait plus en parler dans le Big Bill.
12: Ouais, mais ça, c'est pas évident. Donc, String en fleurs.
6: Tu peux me refaire la question là parce que je suis largué.
12: Alors, doit-on parler plus souvent des poèmes à la télé?
6: À la télé, non. Je pense que franchement, les poèmes, faut que ça reste dans le milieu de la radio. Je pense qu'il y a quand même déjà suffisamment de gens qui souffrent avec tes poèmes. Donc, faut pas trop que ça se diffuse à la télé parce que sinon, tu pourrais quand même contaminer pas mal de monde.
12: Non, mais attends, String en fleurs,
6: oui.
12: dans ces cas-là, moi, les poèmes que je fais, c'est pour tout le monde. C'est pour tous les auditeurs et les auditrices.
6: Je sais, c'est là qu'il est le danger, justement. C'est qu'il peut toucher tout le monde, ton poème.
12: Non, mais ça, de toute manière, ça touchait déjà.
6: Mais tu touches.
12: Non, mais attends.
26: Ouais, c'est le dernier. Arrête tes conneries, là.
6: Ouais, laissez tranquille le
26: cochère mystère. Et le mystère, là.
6: Pas cochère mystère, là.
26: Tu te calmes. Non, parce que tu me remets à l'antenne et après tu me remets à le standard, là, ça va pas du tout.
23: Quoi?
26: Alors.
23: C'est quoi ces histoires?
6: Ouais, c'est vrai que c'est pas bon, ça, Phil Dard.
26: C'est ça à tout le monde.
23: Hein. Oh la menteuse.
26: Ah non, je suis pas une menteuse, je dis toujours la vérité.
12: Alors, Poupou le mystère.
26: Oui.
12: Attends. Oui, Rigo.
8: C'est bon, vas-y, oui.
23: Alors, nanana. Ah non, bah, on te demande si t'es bourré quand tu fais tes poèmes.
12: Non. Bah non, je l'ai dit tout à l'heure. J'en ai parlé tout à l'heure.
6: GG, c'est qui ta muse? C'est Sandy ta muse ou pas?
24: Non, GG, il fait mumuse tout seul.
6: Non, est-ce que Sandy c'est ta muse?
26: C'est ton égérie?
23: Zelière.
12: Bon,
6: est-ce que c'est là que tu trouves ton expiration, par exemple?
12: C'est qui parle, là?
6: C'est String en fleurs.
12: Bon, alors, String en fleurs, pour l'instant, tu viens de répondre, tu laisses parler les gens. Et donc, oui. Poupou le mystère. Poupou le mystère.
6: Eh oui.
23: Gérard, elle est là.
26: Elle est là. Vous m'entendez, là?
23: Elle est là, c'est bon, Gérard, reviens.
17: Bon, alors Gérard s'est absenté du studio, je ne sais pas pourquoi.
23: Je sais pas, il est parti dans le...
26: Mon Dieu, je sais, je vais très souvent.
17: Bah attends, c'est pas la peine, Poupou le mystère, il est parti.
23: T'entends pas.
17: Hein. Il va revenir, là.
11: Il appelle Max.
23: Poupou le mystère, t'as pas un poème pour Gérard pour le faire revenir?
11: Max.
26: Bah écoute, je vais essayer de trouver dans mes affaires et puis je vais te dire ça.
23: Hein. Vas-y, cherche bien.
6: Cherche dans ton neurone, ouais.
23: Gérard, Poupou le mystère, elle veut te lire un poème.
6: Et si t'as pas...
23: Vas-y, assieds-toi, ça va aller.
6: Tiens, je t'en passe un.
11: Il arrête pas de.
26: Allô?
11: Là, moi, c'est terminé. Qu'est-ce qui s'est passé?
26: J'entends plus rien, là.
6: C'est Calimero Mystère. Allô?
17: Et t'es là, Poupou le Mystère. Poupou le Mystère, t'es là.
26: Oui, t'es là,
17: Sandy. Vas-y, balance.
6: Allô, l'autruche?
26: Bah, il m'écoute, GG ou pas?
12: Je t'écoute.
11: Les autres, en attendant.
26: Donc, c'était quoi, déjà, la question?
12: Alors, doit-on?
11: Non, mais attends, si on prend pas le dégât.
6: Mais non, il y a une basse cour derrière.
17: Elle suit pas, Gérard.
12: Mais c'est simple, il est 2h40, je pense que je vais arrêter. Ça va aller plus vite. Hein.
17: Donc, certains auditeurs se calment de temps en temps, que ça fasse pas masse et que tout le monde s'y mette. Quoi.
12: Alors, Poupou le Mister, tu veux répondre?
26: Donc, c'est doit-on parler plus souvent des poèmes, je sais pas quoi, là?
12: Ouais, à la télé.
26: Ouais, bah, je pense qu'on devrait sans doute consacrer des reportages pour à propos des poèmes. Et essayer de parler de ça, parce que c'est vrai qu'on n'en parle pas assez à la télé. Et donc voilà, moi je pense qu'on devrait faire des reportages, quoi.
12: D'accord. Rigo?
23: Oui,
12: attends, excuse-moi, Poupou le Mystère, il y a une question IRC.
23: Oui, on te demande combien de poèmes tu as écrit dans ta vie.
12: Alors...
6: C'est toujours le même.
12: Donc, les poèmes que j'ai écrits dans ma vie, donc à l'heure actuelle, il y en a plus de 200.
17: Ah, oh, quand même.
12: Alors...
17: 200 quoi? 200 Bravo. Feuilles
12: Bravo. Non, mais attends, toi, tu éteins ton micro parce que c'est moi qui ai la feuille maintenant.
17: Je te pose une question, Gérard.
12: Ouais, non, mais moi, c'est 200 poèmes que j'ai sur des feuilles. Alors, à la question, quel est votre poète? Après, vous allez... puis celle du Sud?
26: Oui.
12: Verlaine?
6: Ouais.
12: Potiron du Sexe?
6: Oui.
12: Et ouais, Santa ouais. Belgica, donc n'ayez crainte, vous allez répondre à la question, je vais quand même lire un petit sondage là que j'ai D'accord. sous les yeux.
6: Ouais.
12: Y en a un par contre, celui-là il va être vite lu. Alors, hop.
17: Lequel, à quel poète aimeriez-vous ressembler?
12: Merde.
23: C'est Gérard.
12: Celui-là.
23: C'est à la question, quel est votre poète préféré, Tarlier? Alors,
17: non mais ça voilà. J'ai déjà lu.
12: Alors,
23: on l'a déjà lu celui-là. On l'a déjà lu,
12: non,
23: c'est celui-là qu'il faut lire.
12: Non, non, il a lu là-haut.
23: Mais non, il a lu celui-là, tu t'es énervé à cause de ça, tu te rappelles même plus pourquoi tu...
12: Alors, à la question, que verriez-vous comme thème de poésie? Donc, 20% des gens sont aveugles et n'en font que d'écouter. 25% des gens verraient mieux avec des lunettes.
7: 37% des gens ne voient pas le rapport. Et 43% des gens n'aiment pas la question. Donc des trucs comme ça, moi, c'est même plus la peine qu'on fasse des débats. Ça sert à rien d'essayer de jouer au con comme ça, Fildar. Donc, Pucelle du Sud.
23: Elle est bien, tu vois, tu pourrais répéter la dernière question.
7: Pucelle du Sud.
26: Oui.
7: Donc pour toi.
26: C'était quoi déjà ? Parce qu'on a beaucoup parlé là.
7: Alors, doit-on parler plus souvent des poèmes à la télé ?
26: Oui. Non, je pense que c'est bien.
24: Ah non ?
26: C'est bien que les gens ignorent que les poèmes existent, comme ça ils vont pas évoluer culturellement, puis ça fera pas des intellectuels.
7: Verlaine ?
24: Oui, je pense qu'on amènerait une transaction translative si on parlait plus des poèmes à la télévision, ce qui permettrait de plus voir en quoi est constitué le poème, et ça revaloriserait l'ensemble du monde de la poésie.
7: Ouais. Potiron du sexe.
8: Il est parti.
7: Alors, Santa Belgica.
24: Mais oui, écoute Gérard, puisque je représente le public belge, il faut savoir qu'à la télévision belge, il y a énormément d'émissions de poésie. Ça passe toute la journée avec des musiques de violon, c'est un petit peu chiant.
7: D'accord. Merci, Fildar, de le couper quand il n'y a pas fini.
8: Il est là, hein.
7: C'est tout ce que tu avais à me dire ? Santa Belgica.
24: Oui. J'ai juste dit que c'était un petit peu chiant, et c'est tout.
7: Ah d'accord. Oui. Parce que là, je comprends pas, parce que les trois quarts du temps, ça saute. Je me demande ce qui se passe.
24: Pourquoi les poèmes sautent ?
7: Non, mais la ligne saute.
24: Ah, bon. Ce sont les poèmes en ligne en octosyllabes, alors.
7: Et c'est quoi ce bordel ?
24: Je sais pas.
9: T'as bien vu, je touche à rien, si tu veux que je te dise. Je sais pas d'où ça vient, moi.
7: Putain, mais oh ! Ça veut dire quoi, là, ce bordel ?
9: Je sais pas.
7: Putain, mais c'est pas possible, hein. Depuis quelle date existent les poèmes ? On va demander à String en pleurs.
24: Non. Quoi ? Ta gueule !
7: Va te faire enculer, connard !
24: Oh là là, ça dégénère. Hein. Ouais, Gérard ?
7: String en pleurs.
24: Ouais, bah écoute, les poèmes, je pense que ça remonte à l'aube des temps. Hein.
7: Bah, tu peux préciser ?
24: Bah, je sais pas, l'Antiquité, la Renaissance, le Moyen-Âge, la Grèce antique, tout ça. Tout ça, il y avait déjà les plus grands poètes à cette époque-là.
7: D'accord.
24: On n'a pas entendu que t'arrives, heureusement d'ailleurs, pour avoir des grands poètes quand même.
7: Non mais attends, mais moi je les ai fait sur l'antenne de Fun Radio depuis 93.
24: Non mais je sais, mais heureusement qu'on n'a pas attendu et qu'il y avait des Platons et des Dioscures et tout ça avant toi, parce que voilà quoi.
7: Arrête pas de dire si ça te plaît pas ce que je fais comme poème. Non mais attends, écoute-moi. Si ça te plaît pas, dans ces cas-là, tu changes de radio, c'est tout, ça va plus vite, hein.
24: Mais si, Gérard, je te dis que t'es le digne représentant de la lignée des pédagogues, c'est plutôt un compliment, je veux dire, arrête.
7: Bon, poupou le mystère.
26: Bah écoute, moi, ce que je peux te dire, c'est que les poèmes existent déjà depuis Jésus-Christ.
7: Ah bah depuis 1900, hein, ok ?
26: Non, même avant 1900.
7: Ah bon ?
26: Parce que Jésus-Christ, il est né avant 1900.
7: Ouais.
26: Donc, c'est...
7: Et moi je suis né après, je suis bien né avant Jésus-Christ.
26: Ouais, mais toi, t'es pas Jésus-Christ.
7: Non, mais je suis qui ?
24: Je le suis, mais en fait, ça existe depuis que Jésus écrit.
7: Oh, on se tait derrière, on la laisse parler. Donc, tu disais, toi ?
26: Ouais, donc, je pense que les poèmes ont été créés à l'époque de Jésus-Christ.
7: Et alors, moi, je suis bien né avant Jésus-Christ.
26: Non, tu comprends pas ce que je veux te dire, mais
7: c'est... Non, mais de toute manière, je comprends pas le français.
26: Ah bon?
9: Ah bah si c'est toi qui le dis, alors, tu le reconnais, eh ben.
7: Pucelle du Sud.
26: Ouais. Bah les poèmes, ça date depuis que les gens écrivent. Parce qu'ils ont commencé par ça, en fait.
7: Donc,
26: ils ont commencé par l'écriture cunéiforme et ils ont fait des poèmes tout de suite. Pour séduire leur belle pour les sodomiser.
7: Ouais, ben, de toute manière, on n'a pas besoin de séduire sa belle pour la sodomiser, comme tu dis si bien.
26: Mais elle est pas si.
7: Ouais, ben, peut-être. Mais je pense pas, à mon avis. Verlaine ?
24: Oui, ben, moi, je pense que les poèmes existent depuis très très longtemps, quand même. Je sais pas exactement depuis quand. Par contre, il est sûr que la poésie, elle est apparue il y a 3 ou 4 ans, avec toi, d'une cabine téléphonique à Suresnes. La vraie poésie, la pure.
7: Bah disons, ça m'est venu comme ça d'en faire, et puis maintenant ça m'empêche pas de continuer de les faire.
24: Bon,
7: c'est sûr, que... Bah, attends, Verlaine, c'est sûr qu'au début, tout le monde me disait, bon ben, que j'en refasse. Bon, c'est... Tout le monde, même Max m'a demandé à ce que j'en refasse.
24: Oui, vas-y, continue, je t'écoute.
7: Donc, bah là, il y en a quatre pour ce soir, donc on va pas faire un, non ?
24: Je sais bien. D'ailleurs, Gérard, si je pouvais me permettre, moi j'en ai fait un petit, j'aimerais bien que tu l'écoutes à la fin avec les tiens, pour me dire ce que t'en penses plus tard.
7: Non, mais de toute manière, tu vas dire le tien, toi, en premier.
24: D'accord.
7: Et moi, je lirai les quatre miens.
0: Maintenant, bon, bah, écoute, je vais te le lire maintenant.
7: Bah, vas-y, fais-en un tout de suite. Alors,
23: les gens de l'IRC, ils veulent pas t'entendre.
0: Écoute, c'est sur Sandy. Alors, Sandy, j'aimerais te dire I love you sur un briquet. 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

0: voudrais te dire je t'aime sur un filtre à café. Oh oui, Sandy,
1: arrête
0: je voudrais
1: de taper.
0: Te dire je t'aime sur une règle.
1: Sandy,
0: je voudrais te dire je t'aime sur une boîte de thon. Sandy, je voudrais te dire je t'aime quand je mange de l'ail. Sandy, je voudrais te dire je t'aime quand on mange des cartes.
1: Ah bah voilà,
0: à la ligne.
1: Alors, il est où?
0: Pourquoi tu viens chez moi après, Gérard?
2: C'est vachement bien.
1: Bon, Gérard, tu fais quoi là? Oh.
0: Alors?
1: Hey, tu l'as coupé.
3: Putain, t'es vraiment un bâtard, quoi.
2: Ah, mais quoi? Ils sont très beaux, tes poèmes, hein.
0: Hey, tu viens chez moi après, Gérard?
4: Ta gueule, toi, va te faire foutre. Donc, de toute manière, on va pas continuer, on va s'arrêter.
0: Tu viens chez moi après, Gérard?
4: Va te faire foutre, toi.
5: Vas-y, enchaîne, Gérard.
4: Non, non, mais de toute manière, on arrête là.
2: Oh non!
5: Non, continue là.
0: Je n'ai pas attendu tout ce temps pour rien.
4: Berlaine, tu me le gères.
1: Allez, je te fais une petite surprise pour les 10 dernières minutes. J'accueille Couscous à la place de Poitiron du sexe.
6: Bonsoir Gérard.
4: Salut Couscous.
6: Bonsoir à tous.
2: Salut Couscous.
6: Bonsoir.
4: Bon alors Couscous, depuis quelle date existent les poèmes?
6: Moi je pense que ça existe depuis que les poètes existaient, disons, dans les années 1900.
4: Ah bah, 1900, c'est la date que j'ai dit.
7: Après Jésus-Christ.
4: Bon, Verlaine, tu fermes ta gueule.
7: Ah, mais c'est pas Verlaine, là. Hein. Si il crie, c'est à cause des clous. Hein.
0: Allô, c'est bon, Gérard, rentre chez toi.
6: Allô, c'est Couscous, là.
4: Ouais, Couscous.
6: Non, ouais, qu'est-ce qui se passe?
7: Allô, c'est Merguez.
4: Putain, Fulgar,
5: Gérard, pour revenir au débat sur l'IRC, il y a Delight qui te demande si, comme lui, tu es fan du poète grec Sergueï Boubka.
4: Je connais pas.
1: Pourtant, il a écrit de super trucs.
5: Ouais.
2: Génial.
1: Il a écrit des grands stylos.
4: Donc, il est 2h48, 2h49. Oh, ça y est.
2: Oh oui.
4: Oh là là.
6: Allô, qu'est-ce qui se passe? Allô, c'est quoi ce bordel? Allô.
7: Oui, allô, fin de bonsoir, t'es au standard.
6: Ouais, bonsoir.
5: Bon, Gérard, pour continuer le débat, vu qu'apparemment tu veux pas continuer, moi j'ai des questions à te poser. Il y a Izen sur l'IRC qui te demande lequel de tes poèmes aimes-tu le plus.
1: Ah, c'est une bonne question ça. Mais ça, justement, je l'ai pas là et j'en ai fait 4 nouveaux pour éviter de changer. Donc, je vais en faire un et puis après, je pense qu'on va se mettre. Disque.
8: Non, on se met pas de disque.
1: Non.
8: Conclusion. Bah non.
4: Bah on fera la conclusion.
8: On finit dans 10 minutes donc.
4: On fera la.
8: On se met pas de disque.
4: On fera une conclusion donc. Donc alors.
5: T'as pas répondu Gérard, en fait c'est lequel de tes poèmes que t'aimes le plus?
4: Le mieux que j'aime c'est je voudrais te dire I love you, mais tu écoutes ton Walkman. C'est celui-là qui me touche le plus et que tout le monde a apprécié.
8: Moi je sais, si je peux me permettre Gérard, j'étais pas encore ici mais je t'écoutais déjà et il y en avait un où je me souviens d'une phrase en fait, mais ça faisait j'aimerais te tenir la main sur le dos d'une vache.
4: Non.
8: Et je pense que dans ce poème-là il m'avait captivé.
4: Non, je vais te dire une chose que là tu
8: non,
4: tu
8: non, vois, non, je dégrade,
4: non, mais attends, Manu, là j'ai jamais été dire ce que tu viens d'annoncer là. Tu peux redire la phrase.
8: J'aimerais te tenir la main sur le dos d'une vache.
4: Non,
8: ah si,
4: non,
8: je suis témoin. Témoin
4: non,
8: formel.
4: Non. Alors là, je peux te dire une chose que j'ai jamais été lire ça à l'antenne.
8: Bon, c'est pas grave.
1: C'était dans un poème.
8: C'est pas grave.
4: Non, mais attends.
1: Mais attends, il y a un nouvel auditeur à la place de Verlaine que t'as viré. On a son copain Rambo.
4: Non, mais c'est pas la peine de me dire. C'est la conclusion.
7: Salut Rambo.
4: Donc alors on va. Je vais
7: allô, on m'entend ? Salut Rambo.
6: Allô ?
7: Oui, c'est
6: ouais, c'est Rambo là.
9: T'es bonne Gérard.
6: Elle mesure 1 mètre pour 400 kilos. Elle, c'est
4: Sandy. Elle Sandy à ton merde. Ok.
6: Sandy. Ouais, c'est
4: voilà.
6: Rambo.
4: Alors.
2: Elle est belle.
6: Allô ?
4: Bon, ça y est, pour l'instant, je veux lire les poèmes. Manu, tu m'éteins le double son, s'il te plaît.
6: Ouais, on m'entend bien, là, je suis au Vietnam, là.
2: On t'entend.
1: Gérard, on a Rambo au Vietnam, donc tu peux.
4: Bah, j'en ai rien à foutre.
2: Moi, quoi j'écoute, j'ai
5: c'est un grand poème, Rambo.
4: Alors.
6: On peut me perdre, parce que je suis sur une valise satellite, hein.
4: Putain, mais il va fermer sa gueule, lui. Merci. Alors, ça s'intitule Mon bébé.
8: Oula. On le fait tout de suite?
4: Oui, on les fait maintenant.
6: Bon, alors on y va.
8: On devrait plutôt peut-être faire la conclusion. Ensuite tes poèmes.
6: Ouais.
8: Non, je pense que c'est mieux. Quoi.
4: Non, je fais.
8: Mais vraiment.
4: Non, mais c'est pas toi qui commande, c'est moi.
5: Non, comme ça, il fait les poèmes avec les auditeurs, comme ça, c'est cool.
8: Non, pas. C'était juste une suggestion, quoi.
4: Non, mais de toute manière, on va parce faire.
1: De toute façon, Max, il vient de me dire, Max. On fait la conclusion et après on fait les poèmes.
8: Voilà. Tu vois, c'est pour ça que je te dis ça. Sinon, je te le dirais pas. On est venu me le dire.
10: Toi, tu t'écrases.
8: On est venu me le dire.
4: Tu m'éteins ton micro et tu te la fermes.
10: La conclusion.
8: Non. Conclusion d'abord, si.
4: Mon bébé, fais-moi l'amour.
8: Non, sérieux.
4: Putain, mais c'est moi qui commande le jeudi, d'accord?

0: Bah, tu verras avec Max après. Hein. C'est toi qui vois, hein, mais bon, conclusion d'abord, quoi.
1: Conclusion. Non.
2: On s'éclate-moi les fesses.
1: Non mais quand vous aurez fini de commander
0: mais non, mais c'est pas nous.
1: Bon Rigo, tu peux me donner le nom de combien de personnes?
3: On a perdu là, si tu fais pas ta conclusion tout de suite, ils s'en vont les gens. On a perdu 1200 personnes là.
1: Non, ça j'y crois pas trop non plus là-dedans.
3: Bah tu verras.
1: Bon, donc mon bébé, fais-moi l'amour dans conclusion. Un camion. Manu, tu fermes ta gueule.
0: Non mais bah, je sais pas ce que t'en penses Phil, mais moi je pense que la conclusion elle sera la bienvenue.
1: Bon alors, vous me faites chier, il y aura pas de poème ce soir, c'est tout, on fait conclusion et voilà.
0: Ok, poème d'abord, ok.
1: Non, conclusion. Conclusion, on va demander à String en pleurs, comme ça va aller plus vite.
4: Non mais, qu'est-ce qu'on fait?
1: Mais non, mais attends, c'est qui commande le jeudi? C'est moi?
5: Non, c'est moi.
1: C'est toi, ferme ta gueule. T'as compris? Ferme ta gueule.
6: Ferme ta gueule.
1: Ok. Là, maintenant c'est moi qui commande. Alors, conclusion, il n'y aura pas de poème.
4: Bah, arrête, pourquoi il
1: n'y
4: a pas de poème?
1: Parce que c'est pas à eux de commander, c'est à moi.
5: Pourquoi il n'y aurait pas de poème?
1: Donc, moi je fais les poèmes et je ferai les conclusions derrière.
5: Bah, tu crois pas que ça serait peut-être plus intelligent de faire la
1: Non,
5: mais parce que t'as tous les auditeurs qui vont à l'antenne, ils vont pas arrêter de t'emmerder. Et après, tu vas gueuler. Tu fais ta conclusion, tu fais vite, tu ne torches en 10 secondes et tu prends 5 minutes de ton temps entre vos 55 et l'heure pour faire tes 4 poèmes tranquilles.
1: Alors, String en fleurs.
5: Ah, c'est quand même inadmissible ça. Que ce
1: ta soit... gueule à toi.
5: On te l'a vu.
1: Ta gueule.
2: Ouais, GG.
1: String en fleurs, conclusion.
2: Oui, tu m'entends là?
1: Oui.
2: Ok, donc je voulais te dire en conclusion que quand je suis dans ma Mercedes et que je suis à fond la caisse, je m'éclate sur un pylône et que je me fracasse la colonne. Quand il y a du verglas, non, je ne déraperai pas sous le pont de l'Alma. Voilà, c'était pour toi, Gérard.
0: Gérard, pourquoi tu vas taper Fildar tout le temps? Il était beau son poème.
5: Allez, à suivre, Poupou le mystère.
1: Poupou le mystère.
7: Moi, ce que j'ai à dire à GG, c'est que là, franchement, je suis vachement dégoûtée parce que là, les débats se passent très mal. On lui pose des questions, il répond pas correctement aux questions.
5: C'est vrai.
7: Ouais. Et là, je comprends pas, là.
5: Ouais.
1: Bon, bah, de toute manière, toi.
7: Pour moi, c'était nul.
5: Merci, au revoir. Après, c'est.
1: Attends, merci,
5: au revoir. Bah quoi?
1: Attends, c'est toi qui commandes depuis quand?
8: Pourquoi tu coupes saucisson à l'ail?
1: Poupou le mystère.
4: Ficelle du sud.
1: Poupou le mystère.
7: Ouais, non, mais je suis là, hein.
1: Tu restes là parce que tu me diras ce que tu penses des 4 poèmes.
7: Ouais, mais dépêche-toi parce que j'ai une grosse envie d'aller aux toilettes, hein.
5: Ah. C'est que ça contient. Allez, Ficelle du sud.
7: Ouais.
1: Bon, Ficelle du sud.
7: Bah moi, je voudrais te faire une conclusion en faisant un poème.
1: Ouais.
7: Gérard est optimiste, rien ne lui résiste, car il a des kystes.
1: Ok,
5: merci.
1: Verlaine?
5: Non, c'est Rambo.
1: Rambo?
9: Allô?
5: Ouais, allô? Rambo, ouais.
9: Ouais. Vous m'entendez là?
1: Ah, tu fais ta conclusion?
3: Gérard, il est au Vietnam, attends, il y a un décalage.
9: Non, je suis au Cambodge, j'ai changé.
1: Ah, ouais, bientôt alors, tu seras à Paris.
3: Hey, va vite ton hélico.
9: Je voulais juste dire qu'au niveau des poèmes. Bon, je te laisse parce qu'il y a des Khmer rouges.
1: Ouais, dégage. Hop. Santa Belgica.
10: Oui, Gérard, un instant, parce que j'étais en pleine création. Alors, eh bien, c'est très simple. Moi, mon père spirituel, c'est un certain G. de Suren, qui est un auteur contemporain, plutôt temporain d'ailleurs. Et je trouve qu'il était nécessaire de présenter, avec le maximum de rigueur, ce trésor de mots français. Qui est classé selon l'homophonie des syllabes toniques.
1: D'accord. Ok, on a compris. Hop. Couscous.
11: Ouais, Gérard, y a pas de problème. Mais le débat, il était pas mal. Sauf que ça gueule un petit peu trop, mais y a pas de problème. Tu viens. Comme tu veux, tu viens à la maison.
1: Ok, ça. Ok, j'y pense. Toi, Manu, je vais t'éclater.
0: Qu'est-ce que j'ai fait?
1: Toi aussi, je pense que tu as peur comme Fildar.
0: J'ai rien fait.
1: Je pense que tout à l'heure, on va discuter. Hein? Rigo, combien sur l'internet?
3: Bah, on a perdu un peu, mais on est quand même à 3000 et quelques. Attends, je demande vite fait, 3000 combien, les gars? 3125, ah, c'est pas mal.
1: Ah bah. On est à 4500.
3: Bah ouais, mais je t'ai dit, hein, si tu faisais pas ta conclusion tout de suite, ils partaient, les gens, ils sont partis. Hein.
1: Non, mais il y en a. Bon,
0: Regarde, regarde. Tu vois où un son là?
6: Là, tu commences à m'énerver.
0: D'abord. Ça ? Vas-y, écoute.
1: Ne me prends pas pour un con. Ouais, c'est pareil. Ça, c'est Olivier.
0: Voilà, donc
1: bon, bah, il n'y aura pas de poème.
6: Il n'y a pas de double son, là !
1: Non, non, attends, faut pas déconner.
6: Il te reste 3 minutes, dépêche-toi.
3: Il n'y a rien, là. Allez, allez.
1: Allez, Poupou le Mystère, elle est toujours là ?
6: Ouais. Non, mais toi, elle est là !
12: Je suis là.
1: T'es là, Poupou le Mystère ?
6: Ouais.
1: Poupou le Mystère ?
12: Oui, je suis là.
1: Non, c'est pas toi.
6: Mais si !
1: Non, c'est pas elle. Attends, c'est un trap, ça. Attends, me fais pas chier, toi.
12: Bêche-toi, j'ai envie de faire pipi.
3: Voilà, bravo. Bon Gérard, il y a quand même sur IRC une conclusion de paradoxe. Il dit que les poèmes de...
6: Non, en plus, c'est bien,
0: il a pété le standard.
3: Bon, je vais refaire ma conclusion de l'IRC, de paradoxe. Conclusion, les poèmes de GG sont aussi nasses que les surprises Kinder, que le dernier top album d'André Verschuren, et que les Feux de l'amour, et que Témoin numéro 1, et que Skyrock réuni.
1: Alors là, André Verschuren, c'est pas moi. Bon Manu, ça suffit s'il te plaît. Ça suffit maintenant.
13: Non.
1: Vous faites que du boulot de naze là. On fout maintenant.
0: T'as pété le standard.
6: Pour les émissions de demain, comment je vais faire moi à cause de toi?
1: Bah attends, tu t'en prends après lui.
6: Non, c'est toi qui as cassé le truc en baissant le truc, en cassant. Putain, bah fini.
0: Bah vas-y, maintenant Gérard, vas-y.
1: Donc, si elle écoute Poupou le Mystère, c'est pour elle, les quatre qui sont dédiés. Donc, mon bébé. Mon bébé, fais-moi l'amour dans un camion. Oh. Mon bébé, fais-moi l'amour sur une voiture. Mon bébé fais-moi l'amour dans une niche. Celui qui s'amuse avec les micros va fermer sa gueule et vite. D'accord ? Mon bébé, fais-moi l'amour sur un Magnum. Mon bébé, fais-moi l'amour sur mon Godzilla. Mon bébé, fais-moi l'amour sur un Saint-Pangé. Mon bébé, fais-moi l'amour sur une toupie. Mon bébé, fais-moi l'amour quand tu as tes règles. Mon bébé, fais-moi l'amour sur un Bambi. Mon bébé, fais-moi l'amour sur une girafe. Voilà, le premier. Le deuxième.
0: Bravo.
1: Le deuxième, aimer. Alors, je voudrais dire je t'aime sur une carte orange. Je voudrais te dire je t'aime sur un trèfle. Je voudrais te dire je t'aime sur un compresseur. Je voudrais te dire je t'aime quand ça ne va pas. Je voudrais te dire je t'aime sur un livre. Je voudrais te dire je t'aime sur un cheval. Je voudrais te dire je t'aime sur une cornemuse. Je voudrais te dire je t'aime sur un dalmatien. Je voudrais te dire je t'aime sur un concombre. Je voudrais te dire je t'aime sur un corbeau. Le troisième, amour. Mon amour, je voudrais te faire des caresses sur une chouette. Mon amour, je voudrais te faire des caresses sur une cigale. Mon amour, je voudrais te faire des caresses sur un cormoran. Mon amour, je voudrais te faire des caresses sur un nuage. Sur un nuage.
6: Gérard, excuse-moi, c'est quoi un cormoran ?
1: Ta gueule.
0: C'est quoi un nuage ?
1: Va te faire foutre, toi. Mon amour, je voudrais te dire je t'aime. Je voudrais te faire des caresses sur une cigogne. Mon amour, je voudrais te faire des caresses dans l'espace. Mon amour, je voudrais te faire des caresses sur un chevreuil. Mon amour, je voudrais te faire des caresses sur une chicorée. Mon amour, je voudrais te faire des caresses sur un chouka. Mon amour, je voudrais te faire des caresses sur un chromosome. Le dernier, il s'intitule Poulette. Ma poulette, donne-moi ton cœur sur un Minitel. Ma poulette, donne-moi ton cœur sur une platine. Ça, je pense, en parlant de platine,
3: c'est au DJ.
1: Au DJ. Faut dire quand même.
3: Au DJ.
1: Donc, ma poulette, donne-moi ton cœur sur un briquet. Ma poulette, donne-moi ton cœur sur une carotte. Ma poulette, donne-moi ton cœur sur un fax. Ma poulette, donne-moi ton cœur sur un radis. Ma poulette, donne-moi ton cœur sur un volcan. Oh, pardon. Ma poulette, donne-moi ton cœur sur une assiette. Ma poulette, donne-moi ton cœur sur un livre. Et ma poulette, donne-moi ton cœur quand je te dis grenouille. Voilà, terminé, point final à la ligne. Et on se retrouve la semaine prochaine. Le thème du débat portera sur les jeux vidéo.
13: Et c'est
14: Gérard, quand tu dis donne-moi ton cœur sur un radis, tu parlais pour les jardiniers.
1: Bah Pierre, foutre à toi, c'est pas toi que je m'adresse.
13: Que je m'adresse.
1: Et pour faire plaisir à Sandy, à moins que Rigo, il y a peut-être question IRC.
3: Oui, conclusion, la poésie est écrite par des vieux frustrés qui devraient se pendre pour faire un minimum d'argent. Moralité, t'en vas à la cruche à l'eau qu'à la fin Gérard nous les brise.
1: Eh ben, c'est
13: très
1: dommage.
13: Beau dicton.
1: C'est dommage parce que.
3: Il y a une autre conclusion de Turpentine. Le débat n'avait ni queue ni tête comme toi.
1: Eh ben c'est bien. Et donc
5: ça s'est plutôt bien passé.
1: Ouais bon.
5: Non mais ce que toi t'as cru, mais de l'autre côté je peux t'assurer que c'était vraiment bien.
1: Donc maintenant est-ce qu'on peut revoir
5: Fildar était quand même meilleur. Vas-y passe-la nous.
1: Poupou le mystère.
5: S'il te plaît.
14: Poupou le mystère.
1: Poupou le mystère.
5: Putain, Fildar.
3: C'est toi Gérard, t'as pété
14: c'est
3: le standard.
14: C'est toi quand t'as pété le standard.
5: Non. Putain!
14: Qu'est-ce que tu fais là?
5: Allô? Elle est où?
3: Ben.
5: On repasse là en direct. Oh là là là là là là, t'avais été vraiment. Putain, mais
1: dégage,
5: c'est.
1: Dégage! Dégage!
13: Mais qu'est-ce que tu fais, Gérard?
1: Viens de là!
14: Mais quoi, c'est bon, je pourrais rester dans le coin.
1: Viens, viens! Allez,
5: rappelle-la en direct, s'il te plaît.
14: Attends, je veux un numéro si tu veux.
13: Non, je te le permets.
5: Ça va, c'est pas toi. Viens.
14: Ça, bon, ça, il sait même pas son numéro.
5: Oh là. Dépêche-toi, fais vite, il reste 2 minutes.
14: Là.
5: Hop.
1: C'est long.
14: Mais t'as fait deux fois le zéro, t'as pas besoin.
13: Y a pas besoin, oui. Dégo, ils ont.
1: Laisse-moi faire.
5: Qu'est-ce qui se passe?
13: Bah, il arrive pas à faire son numéro de téléphone, le Gérard.
5: Hallucine pas,
3: alors, sinon il y a direct
14: qui dit que. Tu recommences, allez, dépêche-toi. Putain.
3: Bon, on va pas lui dire parce qu'il entend même pas.
13: Si, vas-y.
3: Il y a Dylan qui dit qu'il a trouvé que Gérard avait réagi avec poésie ce soir. C'était très romantique. Merci GG pour cet intense moment d'extase littéraire. Sergueï Boubka n'aurait pas fait mieux.
1: Vas-y Manu.
13: Ouais. Vas-y. Allô.
12: Salut.
1: Eh, faut pas le mystère. Putain,
5: oh là là.
14: Mais j'ai rien fait.
13: Arrête Gérard, le savate pas. Gérard, arrête.
14: Mais elle est là, mais qu'est-ce que t'as fait? T'as fait la mauvaise ligne, elle est là.
12: Mais qu'est-ce qui se passe, GG?
13: Alors, quoi ça sert de t'énerver, Gérard?
1: Bon, pour le mystère.
12: Oui.
1: Bah, c'est moi.
12: Allô.
1: Alors, qu'est-ce que t'en as pensé? Alors?
5: Oh là là là.
13: J'ai rien touché.
1: Bon, dégage, Manu, je prends là-bas. Dégage.
13: Bah, si tu veux, vas-y. Hein.
1: Casse-toi.
13: Bah, vas-y, fais ton malin. Vas-y, tu vas bien me faire rigoler.
1: Venir, c'est l'autre là-bas. L'autre. Oh l'enculé, là. Oh la fils de pute.
13: Gérard est parti.
14: Faut peut-être expliquer aux gens.
1: Il capte rien.
13: En fait, bon, on va couper ça. Bon, alors, Gérard, qu'est-ce qui s'est passé? Il lui a raccroché au nez, Fildar? À machin mystère?
1: Bon, on recommence.
13: Allez. Bon, allez, refais le numéro, mais vite, Gérard.
1: Vite. Attends, laisse allumer la micro.
13: Allez, GG.
1: Vas-y, Gérard.
13: Ah, il est parti se planquer, tu m'étonnes.
1: Ah putain.
13: C'est occupé?
1: Ouais, maintenant ça s'en occupe, elle répondra plus. Putain,
13: ah là,
1: c'est Fildar.
13: Oh là là.
1: Oh, Fildar.
13: Gérard. Bon, sinon, moi j'ai trouvé ça bien quand même tes débats ce soir, Gérard. Franchement.
3: Ouais, moi aussi, ouais.
1: Putain, cause de Fildar.
13: C'est dommage qu'on ait pas pu aller plus loin dans les jeux vidéo, mais. Dans les jeux vidéo, dans les jeux télé.
1: Putain.
13: Gérard, tu Gérard, reviens. Gérard, ils sont partis en courant dans le couloir. Bon, reviens. C'était débat. On fait quoi avec Rigo, nous?
3: On n'a pas de micro.
13: Les gens, ils nous écoutent. Bon, ça va, Rigo. C'était bien le Cosmic Laser cet après-midi.
3: C'était cool.
13: C'est bien marré.
3: Non, mais moi, je vais lire un petit peu.
1: Il y a plus personne à l'antenne.
3: Allô, l'IRC.
1: Gérard, fais quelque chose. Attends,
3: conclusion
1: on est en train de
3: Simon et Yankee.
1: Tu mets la chanson, j'essaie de.
13: Ma poulette, tu. T'as une course poursuite dans les locaux de la radio. Il a failli se faire déchirer la gueule.
1: Dégage, toi.
13: Putain, non, Gérard, maintenant reste là, Gérard.
14: Arrête, c'est bon.
3: Let's groove tonight.
14: Bon, finis là, on arrête là, c'est bon, on s'en fout. Tu lui demandes en antenne, on lui demande en direct. Vas-y.
13: Il compose le numéro.
14: Voilà. C'est bon. Je m'en occupe. Vas-y, va te mettre en face.
13: Allez.
14: C'est celle-là, là.
13: Vas-y, Gérard.
14: Allez, on y va.
1: Bon,
13: vas-y, va à ta place.
1: Reprends-moi mon casque, là. Je la prends là.
13: Oh là là, t'es relou, hein, Gérard.
14: Mets-toi au standard, Manu.
1: Allô?
12: Oui?
1: Bébé?
12: Ouais.
1: Bon, qu'est-ce que t'en as pensé?
12: Comment?
1: Qu'est-ce que t'en as pensé des quatre poèmes?
12: Bah, écoute, ça m'a touché énormément, hein.
1: Ouais ben t'inquiète pas, tu es encore plus touché. Parce que. T'es là?
14: Fildar!
1: Putain, mais vous me faites chier, allez hop!
14: Fildar!
15: Hop, on...
16: Non, c'est le truc qu'elle fait, là.
14: C'est Fildar qui a encore fait ça.
16: Là, le truc, le potard qu'elle fait.
14: Bon, pour...
15: Là ?
16: Ouais.
14: Faites la fête, la grosse.
15: Et voilà, c'est dédié pour Sandy et on se retrouve la semaine prochaine.
14: Sur Fun
15: Radio. Sur Fun Radio et demain, Max, le Star System à partir de 22h.
14: D'accord ? Allez, à tout de suite.

0: Donc vous pouvez toujours appeler au 0800-03-08-5000 et 0800-70-5000.
1: Je t'explique là, tu parles beaucoup trop vite, vas-y, doucement.
0: Si vous voulez toujours nous appeler pour continuer le débat, pour assister au débat, donc au 0800-03-08-5000 et 0800-70-5000 et le 3615, code Fun Radio, rubrique directe. Et on va accueillir Alexandra, bonsoir.
2: Bonsoir Alexandra.
0: Alexia. Alexia.
3: Oui, bonsoir Gérard, ça va?
0: Bonsoir, ça va, merci. Aurélie, bonsoir.
4: Salut Gérard.
0: Jean-Daniel, bonsoir.
5: Ouais, salut Gérard, ça va, j'espère que t'es pas trop énervé quand même.
0: Bon bah ça y est, c'est bon, ça pourra, ça ira mieux après,
5: on verra. Avec toi.
0: Ouais, c'est pas grave. Oui, t'inquiète pas, on saura qui c'est qui s'amuse à faire des conneries sur mon dos et t'inquiète pas, ça s'arrêtera pas là.
5: Ouais,
0: on n'est pas là pour ça. Sport Billy, bonsoir.
6: Salut trop du cas, Gérard.
0: Ouais, tu es. Déjà, tu vas commencer par être poli.
6: Non, désolé, je me suis laissé emporter.
0: Non, moi je te dis tout de suite, t'as intérêt d'être poli.
6: Okay.
0: Sinon, tu vas retourner voir la crapette au standard, d'accord?
6: Ouais, bien joué. Ok.
0: Et on accueille Alpha.
7: Ouais, salut Gérard, Ananas.
0: Hein? Hey, Alpha, on se réveille s'il te plaît.
7: Hein?
0: On se réveille.
7: Ouais, mais ça y est, je suis réveillé, Gérard la menace.
0: Ouais, tu commences pas, d'accord?
6: Ok, super.
0: Bon, alors la question des transports en commun.
4: Ouais.
0: Alors.
4: Vas-y.
0: Alors, pour ou contre les transports en commun?
4: Contre.
7: Pour. Et pour quelle raison?
4: Pour.
0: Pourquoi t'es contre?
6: Contre. Bah, quand on compte.
0: Pourquoi t'es contre? Non, mais donnez vos noms.
4: C'est Alexandra qui a dit contre.
0: Pourquoi Alexandra?
4: Parce que je trouve que franchement ça pue.
6: Contre.
4: Ah ouais, ça chlingue les égouts.
0: Mmh. Bon, du calme là les...
4: Ouais,
0: on
4: peut pas parler s'il te plaît.
0: On se calme derrière s'il vous plaît.
6: Pour.
4: Non.
0: Bon ouais, toi t'arrêtes parce que tout à l'heure tu vas faire pour, tu vas aller voir au standard si j'y suis.
6: Ouais, bien joué. Contre.
4: Non, oui contre, oui.
7: Et pour quelle raison contre?
0: Qui est contre?
4: C'est Alexandra.
0: Et ouais, Alexandra. Bah, tu nous as dit parce que ça pue, c'est ça?
4: Oui.
0: Bon, qui c'est qui est encore contre? Oh, les mecs, là, vous vous réveillez, s'il vous plaît!
6: Ok, super.
0: Bon, et alors, toi, tu comment?
1: Lequel, Gérard?
0: Bah, je sais pas, tu les prends tous les trois, tu leur dis qu'ils se réveillent parce que c'est pas bon comme ça.
6: On est réveillés, ouais, super. Ouais, on est réveillés, ouais.
1: Gérard, je te laisse t'occuper un peu des filles, je reprends les mecs, hein.
0: Ouais. Parce qu'ils commencent à me monter, les mecs.
6: Ah, ok,
4: ouais, t'as raison, Gérard.
0: Alexia.
4: Oui.
0: T'es pour ou contre, toi?
4: Pour.
0: Et pourquoi?
4: Bah, des fois, t'as pas trop le choix, hein.
0: Mm-hmm.
4: Quand t'as pas de permis, tu
8: vois. Ouais, exactement.
0: Comment. Ouais, d'accord. Ah, ouais, c'est sûr que.
4: On est contre.
7: Et pour quelle raison, contre?
4: Contre, bah, je sais pas. La pollution, il y a trop de monde aussi. Hein.
8: Ah ouais, il y a trop de monde, c'est
4: vrai. Ouais, on peut pas s'asseoir dans les trains.
0: Ouais, mais ça... attends, maintenant, si. Maintenant, les...
7: Non,
0: les
7: Gérard, de toute manière, dans les rames, dans les nouvelles.
4: Il y aura
7: de moins en moins de places assises. Hein.
0: Ouais, mais maintenant, c'est des double étages, hein, donc on peut quand même s'asseoir
1: les
0: sur...
1: Les garçons sont calmés,
4: ouais,
1: ils reviennent.
7: On peut charger plus. Hein.
0: Bon, alors, Jean-Daniel, pour qui gueulait tout à l'heure, là, qui était contre, là.
5: Non, moi, je disais rien, mais en fait, moi, je suis carrément contre, parce que moi, je dis que tout le monde devrait être en mobylette. Moi, je suis en mobylette.
4: Ouais, tout le monde en mobylette dans la
5: Et je trouve ça hyper chiant que les bus et tout, ils aient des places réservées, des lignes et tout, pour rouler,
4: ouais,
5: parce que moi, j'ai même pas une ligne pour rouler, alors je vois pas
0: pourquoi... Non, mais attends. Jean-Daniel,
5: ouais.
0: Je vais te dire une chose. Je sais pas du quel côté que t'habites.
5: Ouais.
0: Hein? Mais je vais te dire une chose qu'à l'heure actuelle, si tu fais bien attention maintenant, il y a des trucs qui sont réservés pour les mobilettes. Ne dis pas qu'il y en a pas, c'est faux.
5: Il y en a,
0: je te dis. Sur Paris, il y en a.
5: Parce que t'as une mobilette, toi?
0: Non, j'ai pas de mobilette.
5: Eh ben alors, je sais là-bas.
0: Parce que je vais souvent dans Paris et je sais que dans Paris, il y en a.
4: Et
0: sur les Champs-Élysées, il y en a qui sont réservés pour les mobilettes.
5: C'est pas vrai. Gérard, t'es un menteur.
4: Où est-ce qu'il y a des trucs pour mobilettes?
0: Dans Paris, sur l'avenue Charles de... Sur l'avenue de la Grande Armée, c'est des trucs, il y a des trucs réservés aux mobilettes.
4: Ouais,
5: sur 10 mètres aussi.
0: Non, c'est tout le long.
5: Non, 12.
0: C'est tout le long jusqu'à la place de la Concorde, à part le tunnel, je sais plus où.
5: Ça, c'est Gérard, faut
0: pas
5: confondre avec les trottoirs. Hein.
0: Oh hein, on parle pas de trottoirs, on parle des emplacements réservés pour les mobilettes.
5: Même s'il y a des trucs réservés sur les Champs-Élysées, il y en a pas assez dans les autres rues, quoi. Et puis c'est dégueulasse que les bus ils en aient, puis pas les mobilettes.
0: Ouais, voilà. Ah, mais ça c'est normal.
7: C'est logique même.
0: C'est tout à fait normal que les bus ils aillent leur truc qui soit réservé. Hein. Je suis désolé.
5: Et si tout le monde prenait des mobilettes, il y aurait moins d'essence dépensée.
0: Ouais, il y a moins d'essence, au contraire. Il y aura plus de pollution.
7: Dans les mobilettes, de l'essence.
0: Dans une mobilette, faut mettre de l'essence, c'est comme dans une voiture.
5: Ouais, mais il y en a vachement moins que dans un bus quand même.
6: Ouais.
5: Et ben tu prends un.
0: Mais attends, les bus maintenant ils sont électriques.
5: Mais n'importe quoi.
0: Les bus ils sont automatiques. automatiques. Les bus sont automatiques, je suis désolé.
5: Et moi, ma mobilette, elle a pédale.
0: Et alors?
1: Attends, les bus sont pas automatiques.
0: Si, sur Rennes, maintenant, ils sont tous automatiques.
5: Ouais,
1: sur Rennes, mais pas sur Paris, je suis désolé.
0: Sur Paris,
7: maintenant, il y en a une grande partie.
0: Ah, si, si, maintenant, ils ont tous les derniers Renault de sortie.
6: Ouais, il y en a
0: un sur
6: 70.
0: De quoi?
5: Et il y a pas que Paris et sur Rennes en France.
0: Ouais. Mais alors, mais sur Marseille aussi, sur allô Lyon, sur Lyon aussi, sur...
5: Tu arrêtes de dire n'importe quoi.
0: Bah attends, j'étais à Lyon, je sais ce que j'ai.
5: On va s'énerver, Gérard, arrête de dire n'importe quoi.
0: J'étais à Lyon, je sais ce que j'ai, Lascar.
2: Déconne pas, Gérard.
6: Déjà, tu m'appelles pas Lascar et tu restes tranquille.
0: Non, ouais, bah attends, mais si je veux, je t'appelle comme je veux. Si t'es pas content, tu restes chez toi.
5: Si tu veux qu'on te respecte, tu nous respectes.
0: Eh ben, je vous ai pas insulté, alors je vous respecte, ok?
5: Lascar, c'est une insulte.
0: Non, attends, si tu le prends comme ça, mon pote, tu vas chez toi. Hein.
6: Tu restes tranquille, Lascar.
2: Eh, tu l'appelles pas mon pote, Gérard.
0: Allez, on y va, là, on y va, on passe à la deuxième.
5: Il y en a d'autres qu'on parie. Et Marcel, il en pense quoi?
0: Bah Marcel, de toute manière, il a répondu comme moi. Hein.
7: Ah, des bus électriques, ça existe, hein. Il y en a de plus en plus maintenant. Hein.
5: Parle plus près de ton micro.
1: Tu peux nous expliquer, Marcel, un peu comment ça fonctionne?
7: Bah, c'est des bus électriques qui marchent, on met dans une prise, puis voilà, ça roule.
1: Il y a quand même un chauffeur.
7: Hein. Ah, il y a un chauffeur, tout à fait.
1: Donc, c'est les bus électriques ou les bus automatiques?
7: Électriques et automatiques.
1: Ah, il y a les deux, et c'est quoi la différence?
0: Et derrière, s'il vous plaît, les filles, on se calme.
1: Je suis en train de parler. La différence entre les deux, c'est quoi? La différence entre les deux, c'est quoi, électrique et automatique?
2: Oui, c'est vrai, ouais.
7: Marcel. Électrique, bon, c'est que tu branches sur une prise de courant, tu recharges ton bus.
1: Ouais.
7: Et automatique, c'est la conduite assistée, tout ça.
1: C'est une boîte automatique.
2: Ouais, mais électrique, voilà. Les fils, ça s'emmène.
7: Ils n'ont pas changé les vitesses.
1: Ça ne peut pas exister des bus électriques automatiques.
2: Ouais. Ce serait
7: pas encore maintenant. Hein.
1: Pas encore.
5: Quoique.
1: J'apprends des choses.
0: Non, mais de manière, la différence qu'il y a, c'est que.
7: Il n'y en a pas encore partout, hein.
0: Non, ouais. Non, malheureusement, on sera la dernière roue du carrosse à être équipée de ce système-là. C'est malheureux à dire.
5: Ouais, ok.
0: Qui c'est qui disait que ça s'en mêlait souvent, là? C'est qui?
2: Aurélie.
0: Oui, ben. Ouais, je sais que ça s'en mêle, mais maintenant, c'est avec des bars, hein. Il y a des bars,
2: ouais.
0: Hein.
2: Ah ouais, d'accord. Donc
0: ouais, ils ont des bars qui viennent directement et qui sont reliés sur les trucs, hein.
5: Bon, on passe.
0: Comment?
2: Gérard, explique-toi, je comprends rien.
5: Est-ce qu'ils sortent de l'alcool dans les bars?
0: Il y a des bars pour que le bus roule.
5: Ouais, mais attends, je comprends pas le principe. C'est pas parce qu'il y a un bar qui...
0: Il y a des bars télescopiques.
5: Ah, des bars télescopiques?
0: Non, mais attendez, jouez pas ceux qui comprennent rien, hein, ça vaudra mieux.
1: Le standard, on se calme 30 secondes et Gérard, tu vas nous expliquer ce que c'est qu'un bar télescopique ou peut-être Marcel, puisque Marcel travaille dans les transports en commun, d'après ce que j'ai compris. Marcel, si tu sais ce que c'est qu'un bar télescopique.
7: Un bar télescopique, hein.
1: C'est quoi?
0: Une barre télescopique.
1: Explique-nous ce que c'est, Marcel, s'il te plaît.
7: C'est les bars pour se tenir debout, là.
0: Non, les barres télescopiques pour les bus électriques qu'on veut. C'est ce qui va sur les liés, comme les tramways.
7: Qui sont
0: reliés avec...
7: Voilà, fallait préciser.
5: Comme dans un circuit de voitures électriques.
0: Voilà, comme les voitures tamponneuses, si tu veux.
5: Ah ouais,
0: la caténaire. Voilà, ça y est, vous avez compris maintenant. On passe à la deuxième.
7: C'est Gérard qui s'est mal expliqué.
0: Voilà, merci. Très bien.
5: Comme d'habitude.
0: Ben, si ça te plaît pas, mon pote, tu vas voir au standard si j'y suis.
5: C'est bon, tu restes tranquille. Déjà, je suis pas ton pote.
0: Non, mais attends.
2: On ne traite pas de pote. Hein.
0: Déjà, vous allez vous calmer, là, les...
5: Ok,
0: les
5: mecs, super. Hein. Bon, d'accord. Tu te calmes, on se calme, y a pas de problème.
6: Voilà, cool. Tu te calmes.
0: Ouais, ouais.
5: On est cool. C'est bon.
0: On commence pas.
2: Gérard.
0: Allez, pourquoi
2: enchaîne.
0: Prenez-vous... Pourquoi pensez-vous que le bus... Pourquoi prenez-vous le bus ou le métro?
5: Bah, déjà, on peut ne pas le prendre aussi.
2: Pour aller au travail,
5: pour plaisir, pour draguer, pour baiser.
0: Mm-hmm.
5: Tout à fait.
0: Ah, j'adore la réponse de celui qui vient de dire ça. Je voudrais bien savoir qui c'est.
5: Qui baisse dans les métros?
0: Ouais, dans les métros ou dans les bus.
7: Pourquoi tu dis ça, Gérard?
5: Après 10 heures, tout le monde baisse dans le métro.
2: Ouais.
0: Non, mais soyez gentils. Soyez gentils, donnez vos noms quand vous parlez.
5: C'est Sport Billy.
0: Ouais.
5: Parce que moi, avant, je sortais des trucs de mon sac jaune et. Non, c'est franchement, tout le monde baisse dans le métro, quoi.
7: Mais pas dans le bus aussi. C'est déjà plus difficile. Hein.
1: Ouais. Je crois d'ailleurs, Marcel, que t'as une anecdote à ce sujet-là.
7: Ah bah, j'ai déjà fait ça là-dedans.
5: Oh.
1: Bah, raconte, vas-y, explique-nous. Tu travaillais comme quoi à l'époque?
7: Ouais, bah, je peux le dire alors.
1: Ah oui, vas-y.
7: Bah, j'étais maître cher ATP, moi. Voilà.
1: Et qu'est-ce que t'as fait dans le métro?
7: Oh, des tas de trucs.
1: T'as niqué dans le métro?
7: Ouais, dans les tunnels, dans les rames.
5: Avec
1: des copines à toi?
2: T'as pris ton pied, Marcel?
7: Ouais, bah, je sais pas.
5: Est-ce que t'avais un chien qui sniffait? Qui est la cochonne qui intéressait là?
1: C'était un fantasme ou tu faisais ça comme ça? C'était courant? C'était courant dans le métier?
7: Assez courant, oui.
1: C'est vrai. Eh bah dis donc.
5: Là,
1: eh bah dis donc, bah méfiez-vous quand vous prenez le métier.
7: Après la fermeture
1: aussi.
0: De manière, je vais vous dire une chose, qu'à l'heure actuelle, on envoie des murs et des pas murs dans les métros. Hein.
5: Des murs et des pas murs. Ok, ouais. Gérard, super.
1: Des vertes aussi, peut-être.
5: Des vertes et des pas murs.
0: Ouais, des vertes et des pas murs. Et ça, c'est souvent que je vois, quand j'ai l'occasion de prendre le métro pour me rendre quelque part, et ben, je vais vous dire une chose, que les nanas, quand même,
7: Disons que dans le métro, il y a des petites provocatrices.
5: Ouais, ouais. Alexandra, je t'aime.
7: N'est-ce pas, Gérard?
2: Ah, moi aussi, je t'aime.
0: Rien ne sert de pas. Oh, c'est bon, là, les déclarations d'amour, vous les ferez après.
2: Moi aussi, je t'aime.
0: Les déclarations d'amour, vous les faites après.
5: Ouais, c'est vrai, putain, je t'aime. Franchement.
2: Gérard, t'es jaloux, hein.
1: Non, juste une chose. Apparemment, Marcel disait que Gérard avait aussi vécu ce genre de choses. Vous faites allumer par les filles dans les métros, Gérard? Tu t'es fait
0: allumer?
1: Est-ce que tu t'es déjà fait brancher par des filles dans le bus de Sion?
7: Quel numéro de bus?
0: Non, même pas. Il y a une machiniste j'ai trouvé sympa, que je revois plus sur ma ligne, c'est dommage.
2: T'as couché avec elle, Gérard?
0: Non. Pourquoi tu suis couché? C'est bon, alors là. Là,
5: on est au clair.
0: C'est qui vient de dire ça?
5: C'est une meuf.
2: C'est Aurélie.
0: Eh ben, Aurélie, tu retournes voir Gaël au standard.
5: Aurélie,
0: tu retournes au standard voir Gaël. Tu retournes. Aurélie, tu retournes.
5: Il y avait déjà pas
0: beaucoup de gens. Tu retournes voir un
2: standard. Mais garde-la, Gégé.
0: Là, on a dit la loco. La semaine dernière, on avait dit que la loco, il y en avait ras-le-bol. Aurélie, elle a recommencé ce soir. Un repart au standard. Terminé, point final à la ligne. On ne veut pas le savoir. Je ne veux pas le savoir, Aurélie.
5: Aurélie, t'as dit une connerie.
2: Gérard, mets-toi à genoux.
0: Attends.
5: Aurélie, mets-toi à genoux.
2: Ça y est, je suis à genoux.
0: Non, mais Aurélie, c'est toi qui as commencé, alors dans ces cas-là, je veux pas le savoir.
5: Gratuit le Miss Touquette.
0: Ok.
2: Tu sens, Gérard?
5: Ouvre la bouche.
0: Ok. C'est clair et net. C'est clair et net, on enchaîne sur la prochaine question.
7: Ouais, c'est la question numéro 4, je crois.
1: Et Marcel va la poser.
7: Pensez-vous que les nanas doivent être moins découvertes dans le métro?
5: Bah oui. Enfin, tu peux répéter la question, s'il vous plaît.
2: Tu peux répéter, s'il te plaît.
7: Pensez-vous que les nanas devraient être moins découvertes?
5: Ah non,
2: moins découvertes?
5: Non. Ben oui, genre.
1: Ça veut dire quoi, moins découverte pour vous?
0: C'est-à-dire
1: des jupes plus courtes?
0: Moins courte que ce qu'on voit à l'heure actuelle dans les bus ou dans les métros. Ouais, parce qu'on n'a pas besoin de voir leurs culottes. Besoin de voir leurs culottes quand elles mettent leurs jambes en tailleur.
5: Parce qu'après, t'as la gaule.
7: Tout à fait.
0: Dans les métros et dans les bus, je peux vous dire une chose que.
7: Et dans les métros, il y a des provocatrices aussi qui sont spécialistes là-dedans.
0: Quand
7: on met la main, on se prend une claque dans la gueule et puis c'est bon.
0: Le machiniste dans les bus, il se régale avec les rétroviseurs qu'il a.
2: Ouais, c'est des malcoles. Machiniste.
0: Ouais, ben, c'est quoi un machiniste? C'est celui qui conduit les bus.
5: Eh ben, on dit le conducteur de bus, on dit pas le machiniste.
7: Alors, c'est un machiniste, hein.
0: Ouais, il faudrait peut-être.
7: C'est un machiniste, le conducteur de bus.
5: On n'est pas là à rattraper, les gars.
1: Gérard, je pense qu'il faudrait que tu gères un petit peu ton débat et qu'il serait intéressant d'avoir la réaction des filles à ce sujet.
3: Et d'ailleurs, justement, au niveau de la réaction des filles, une nouvelle venue, Florence, donc, qui remplace Aurélie.
7: Bonsoir, Florence.
0: Bonsoir, Florence.
5: Salut, cochonne.
0: Oh, tu restes poli ou sinon tu vas voir Gaël au standard aussi, toi.
5: Ok, super. Salut, Gruche.
0: Bon, alors les mecs, vous retournez voir.
5: Vous retournez au standard,
0: je veux pas le savoir.
5: C'est bon, Gérard, prends pas la gueule. On voulait faire un petit peu d'humour, c'est bon.
0: Non, voilà. Un peu d'humour en étant poli.
5: Ah bon, bah excuse, on le refera plus, pardon.
0: J'espère.
5: On le
0: refait
2: plus surtout.
5: Voilà.
0: Bon, on va demander.
2: Ce serait sympa.
5: Posez la question.
2: La question.
0: Alors, pensez-vous que les nanas devraient être moins découvertes?
2: Ah non, pas du tout.
0: C'est-à-dire qui?
2: C'est Alexandra qui parle.
0: Oui, Alexandra.
2: Il dit que déjà il y a trop de mateurs dans tout ça, donc si en plus si on se découvre, ça va pas le faire.
0: Ouais, mais de toute manière, faut dire une chose, que vous le faites pas non plus, vous le faites un peu exprès de nous faire voir vos culottes, hein, vous.
7: Et puis quand on met la main, on se prend quelque chose dans la gueule.
2: Vous les voyez, hein.
0: Ouais, puis souvent quand on met une main, on se prend des tartes.
5: Ok, super. Et alors t'aimes pas ça le gros pain?
2: Ouais, t'aimes ça prendre des claques.
0: Non, non. Pour l'instant, je vais te dire une chose, que celle qui va me mettre une claque, elle est pas encore née.
5: Oh, arrête.
0: Hein, elle n'est pas encore née, la nana qui veut me mettre une barre.
5: Gérard, non, c'est vrai. Gérard, il est tellement con que quand on traite de l'infomane.
0: Alors attends, hey, je vais te dire une chose. Hey, le mec qui m'a traité de con, tu sais ce que je te réponds? Ouais, qu'avec un con comme moi, on s'amuse, avec un con comme toi, on se fait chier.
4: FLR, faut arrêter de la sortir.
5: Ouais, ouais, Gérard.
0: Bon, alors, dans ces cas-là, vous avez qu'à être poli. Si vous voulez que je sois poli, vous restez poli envers moi, ok?
5: Non, mais super.
0: Bon. Alors, Alexia.
4: Oui.
0: À toi.
4: Ouais, bah moi je suis pas d'accord avec toi parce que on fait pas tout exprès de t'habiller en cours hein, pour être maté ou pour te faire draguer quoi.
5: Mm-hmm. Ouais, après il y a des vicelards comme Gérard qui regardent, c'est dégueulasse.
7: Hey, c'est logique hein.
0: Bah, de toute manière, ça, vous nous le faites voir assez, hein.
4: Ouais, non, mais, ouais, mais pas toutes.
3: Et il y a Greg sans Minitel.
0: Attendez, s'il vous plaît, il y a une question Minitel.
3: Greg sans Minitel qui voulait savoir si ça t'était déjà arrivé de mater les filles.
4: Mais Gérard, il fait que ça, Mathé.
0: Florence,
4: oui.
0: Tu attends 5 minutes, je réponds à la question de Greg sur Minitel. Si je me suis fait.
3: Si t'as maté les filles, les sous les jupes des filles, etc.
0: Ah, bah ça, régulièrement,
7: c'est
0: oui.
7: C'est courant, hein.
5: Ah voilà.
0: Régulièrement, on en voit assez comme ça hein, maintenant.
5: Donc, vicieux.
0: Bah oui, bah, vicieux. Mais vous avez qu'à pas nous provoquer aussi, les nanas. C'est vous qui nous provoquez, alors attendez. On va quand même se rincer l'œil gratuit aussi, à force que vous nous provoquez.
5: Gérard, oui, t'es pas obligé de regarder sans déconner.
4: Mais ouais, Florence, c'est vrai, c'est
5: pas obligé de regarder. Attends, mais t'as un journal dans les mains plutôt que de regarder sous la jupe des filles. Ouais, des filles, tu regardes ton journal, puis basta.
7: On fait un trou dans le journal, hein, puis regarde. Hein.
0: Ben voilà. Florence, tu voulais réagir.
5: Et ça se prend pour un poète.
0: Bon, c'est bon là, les mecs. Hein. Vous la fermez quand je parle, quand Florence veut réagir, s'il vous plaît.
5: Ouais, mais tu restes poli aussi. Non, mais tu restes poli.
0: Bon, alors tu vas voir au standard si j'y suis, toi. Okay, allez hop, super. Bonne nuit.
4: Moi, je voulais te dire, dans les magasins, ils vendent plus que des mini-jupes, donc on peut que s'habiller comme ça.
0: Attends, tu vas pas acheter des mini-jupes pour provoquer, pour faire de la provocation dans le métro ou dans le bus.
4: Je suis obligé d'acheter ça.
0: Bon, ouais, mais non, mais il y a quand même.
4: Gérard.
0: Oui.
4: C'est pas parce qu'on porte une mini-jupe qu'on provoque, hein.
3: Voilà, exactement.
0: Presque pas.
5: C'est pour votre plaisir que vous portez des mini-jupes.
0: Non, mais attendez.
4: Comme on veut.
0: Hey, Florence. Oui. De manière, ça, c'est le deuxième débat, hein.
5: Ok.
4: Ah ouais, la tenue vestimentaire.
0: Bah après, c'est les tenues vestimentaires. Et on attaque la cinquième.
5: Avec vous, mettez des strings sur vos mini-jupes.
0: Pourquoi que les bus roulent moins vite que les métros?
5: Parce que c'est la circulation peut-être.
0: Tu restes poli, toi, tête de con.
4: On peut rien faire pour cette technologie. Hein.
7: Le bus, c'est la conduite manuelle et le métro, c'est conduite automatique.
4: Ouais, exactement. Voilà.
5: Est-ce qu'il y a des métros les automatiques métros, électriques?
7: Ils sont tous électriques de toute manière.
3: Ouais, et les métros roulent à quelle vitesse en général?
7: 40, 50. Sur la ligne 1, ils sont chouettes. Hein.
5: Et les RER?
7: Les RER, c'est beaucoup plus gros, c'est considéré comme la SNCF.
0: Qui c'est qui me demande?
4: C'est Alexandra.
0: Oui, Alexandra.
4: Tu préfères prendre bus ou train?
0: Moi, je préfère le. Aucun. Tu vois, je préfère marcher à pied.
4: Tu préfères quoi?
0: Je préfère marcher à pied.
4: C'est normal,
0: marcher
4: à pied.
7: Oui. Alexandra.
4: Oui.
7: Tu vois, de toute manière, dans le bus, c'est une certaine clientèle, et dans le métro, c'est une autre clientèle.
4: Ah, ouais.
7: Ça a rien à voir.
5: Dans le bus, c'est bon,
7: bonjour. Tu prends le bus, c'est pas la même classe.
3: C'est quoi la différence?
4: Il n'y a aucun rapport avec la question, désolé.
3: C'est quoi la différence, Marcel, entre la clientèle du bus et la clientèle du métro?
5: Dans le métro, t'as des cons comme Gérard.
7: Non, mais
3: Marcel, réponds à ma question, s'il te plaît.
0: Ouais, vous restez poli, s'il vous plaît.
7: Bon, disons que le bus, c'est une certaine classe de personnes qui prennent pas le métro exprès à cause de.
5: S'ils prennent le bus, non, ils prennent pas le métro, non.
4: Oui, c'est sûr.
3: Et c'est des gens qui sont plus chics, c'est quoi la différence? C'est pas des filles avec des jupes à la touffe.
7: Ah non, voilà.
5: D'accord.
0: Quoique, oui, ça dépend.
7: À part les lignes de banlieue, hein, je peux. Ça,
3: question d'après.
5: Ah, voilà,
0: alors, la question. La question d'après.
5: Ce n'est pas normal. Pourquoi les gens de banlieue sont différents des autres? Ouais, c'est vrai, ça.
0: Je peux poser la question, on va mettre.
4: Ouais, ça serait bien, Gérard.
0: Je vais poser la question, on va mettre un disque et on se retrouve après.
5: Ok, super.
0: Alors, pourquoi que les nanas nous font voir leurs culottes?
7: Voilà.
4: Parce que les mecs aiment ça.
0: Non, mais c'est bon, vous réfléchissez.
7: Et qu'elles se font fréquenter aux heures de pointe dans le métro.
0: Voilà.
4: D'accord, Jean-Paul.
0: Donc, oui, Alexandra.
2: Oui, non, non, rien.
0: Non, qui c'est qui voulait réagir?
8: Non, rien de spécial pour l'instant.
5: C'est quoi le disque?
0: C'est la main de ma soeur dans la culotte d'un zouave.
5: Ouais, ouais, ouais, ouais. Et sans un peu Gérard, c'est un peu vieillot, là.
0: Ouais. Voilà. Hey, Gérard, comme ça, vous êtes au courant du disque.
5: Hé, hey, Gérard, ça
3: y a,
5: va?
3: Il y a Boss sur Minifel qui voudrait savoir, Gérard, si t'as déjà conduit des bus. Il y a Lily qui dit qu'elle aimerait bien écarter les cuisses avec sa jupe courte devant toi.
0: Lily, dans ce cas-là, elle est d'où, Lily? Elle est d'où, là?
5: J'approche ma tête pour lui faire
3: un kiné.
0: Le département 66, ça fait loin. Ça fait loin, c'est Perpignan, c'est loin.
2: Eh,
0: bon.
2: Je suis pas loin, moi, je veux bien faire pareil.
0: Qui?
2: Vissler, Alexandra.
0: Ah bah, si tu veux, bah, tu viens à la radio, Alexandra.
2: Comment?
0: Tu viens à la radio.
2: D'accord, pas de problème.
0: Bah, tu viens, on t'attend alors.
2: Ok, bah, okay, je suis pas temps, mais.
5: Alexandra, ne déçois pas. Ouais.
2: Alexandra est très prisée, je vois.
5: T'es quand même un cochon, Gérard.
2: Ouais,
0: Alexandra,
2: ouais,
0: pourquoi tu veux pas venir maintenant? Alexandra!
2: Oui?
0: Pourquoi tu veux pas venir maintenant?
2: Bah, parce que je peux pas, j'ai 17 ans et mes parents ne veulent pas que je sorte.
0: Bon, bah, alors, 17 ans, moi, je veux pas avoir des problèmes non plus pour des tournements de mineurs. Donc, on va mettre.
3: Je pense que tu peux annoncer la question d'après d'abord.
0: Donc, la question d'après, c'est pourquoi tant de monde dans les métros aux heures de pointe? Donc, on va se quitter le temps du disque avec Saguignol. Allez, va. Je pense si c'est bien prononcé, mais c'est pas grave, vous allez écouter, on se retrouve juste après.
3: Suivi d'œil.
0: Et le disque 2, c'est Je te tiens.
3: Je te tiens par...
0: La barbichette. Voilà, à tout à l'heure. Réfléchissez à la question.
3: À tout de suite. Et de retour, Gérard, je voudrais juste que tu me dises, c'est quoi ce disque?
0: C'est Donne-moi ma chance,
3: c'est... C'est super.
0: C'est bébé, je sais pas, c'est ce qu'on m'a offert, donc... voilà, c'est Donne-moi ma chance, en fin de compte.
3: Bon, tu rappelles la dernière question?
0: Alors, la septième, donc, c'est pourquoi tant de monde dans les métros aux heures de pointe? Et on va accueillir, donc...
3: Donc, de nouveau,
2: oui.
0: Coralie. Coralie, bonsoir. Coralie, s'il te plaît, te réveilles.
2: Je suis là, Gérard.
0: Bonsoir.
2: Salut Coralie.
5: Salut Coralie.
2: Ça va?
0: Florence, oui, on récupère Florence.
2: Oui.
0: On récupère Jean-Daniel.
5: Ciao, salut, les gars, super.
0: Sport Billy. Et Tom.
9: Oui, salut Gérard. Tu sais la différence entre Gérard et Iti?
0: Tu réponds à la question, il n'y a pas de différence entre Gérard et je sais pas quoi, ou sinon tu retournes chez toi.
9: Il a compris qu'il devait retourner à la maison.
2: Allez, pose ta question, Gérard.
0: Allez, je crois que vous l'avez déjà posé. Alors, c'est pourquoi tant de monde dans le métro, aux heures de pointe ou dans les bus?
2: Gérard.
0: Oui.
2: Parce que tout le monde sort en même temps, c'est normal.
0: Oui, mais donnez vos noms quand vous.
2: Alexandra. Oui. Non, mais c'est une question con, Gérard.
0: Quoi, c'est une question con? Non, mais
2: c'est
0: moi je.
2: Implacable.
9: Non, moi je pense que c'est une secte, c'est pour ça qu'ils se réunissent tous à 5
2: heures. Ouais, exactement.
0: De toute manière, il y a autant de monde entre 5 heures et 8 heures, et de 5 heures à 8 heures, il y a autant de monde dans les bus et dans les métros. Pourquoi?
7: C'est pour mieux tripoter les nanas.
2: Tout le monde va bouffer. Exactement.
3: T'as dit quoi, Marcel?
7: C'est pour mieux tripoter les nanas.
5: Gérard.
2: Marcel?
7: Oui.
2: Tu serais pas un obsédé?
7: Non, pas du tout.
2: Tu dégoûtant, va.
5: Eh Gérard, je suis sûr que c'est comme ça que t'as rencontré Christy, c'était dans le métro.
0: Bon, c'est bon, on parle plus d'elle, alors celui qui s'amuse et qui recommence
2: non,
0: avec...
2: Non, on a dit Martine.
0: Non, on vient de dire Christine.
2: Non,
0: cherchez pas à midi, à 14h, allez. Hop.
5: Christine, c'est elle qui rit quand Gérard lapine.
0: Tu retournes au standard, tu vas voir Gaël au standard.
5: Ciao. Ok, super.
0: Pourquoi moins de bus ou de métro pendant les vacances?
5: Parce
2: qu'il y a moins de personnes qui se déplacent, Gérard.
0: Non, il y en a autant.
2: Mais non, Gérard. Il y a des gens qui partent en vacances, Gérard.
5: Gérard, parce que les machinistes partent en vacances.
0: Non, mais il y a quand même autant de monde.
9: Les machinistes partent en vacances, Gérard, c'est con ou quoi?
0: Il y en a quand même qui partent pas en vacances et qui assurent quand même
2: le. Mais il y en a beaucoup qui partent en vacances, ils sont posés, hein.
0: Bah oui, peut-être, mais il y en a d'autres qui sont toujours là, hein.
2: Ouais, mais il y en a qui partent.
0: Ouais, mais pourquoi moins de bus pendant les vacances?
2: Parce qu'il y a moins de bus.
0: Ok. D'accord, je vois.
7: Bon, on passe à la
0: 9e? Non.
5: Et parce qu'il faut bien que les machinistes partent en vacances.
2: Non, mais c'est logique.
3: Mais oui, les
0: pauvres. Ça y est.
9: Gérard, c'est vrai que c'est à cause de toi que la Didi elle a eu un accident?
2: Ouais, c'est toi qui.
0: Oh, alors là! Stop! Là, les trois mecs vont retourner au standard, je veux pas entendre ce mot-là sur centaine. Je veux pas entendre ce mot-là lors des débats. Les trois mecs au standard!
3: Je ne vois pas pourquoi Gérard explique.
0: Non, on a pas besoin de parler de Didi, alors que l'autre, il a été dire que pourquoi je sais plus quoi.
3: Gérard, qu'est-ce que je fais?
0: Donc tu le prends, tu sers ça,
3: Gérard,
0: tu lui dis que c'est
3: là.
0: Pas la peine.
3: Gérard.
0: C'est pas la peine, on ne parle pas de ça pendant les débats.
2: D'accord.
0: C'est pas le thème du débat et je n'attaquerai jamais un sujet
2: Gérard,
0: de débat comme ça.
2: Keep cool, hein.
0: Bon, bah dans ce cas-là, il va pas me
2: ouais,
0: balancer.
2: Si t'as pas fouillé. Allez, continue, Gérard.
3: Marcel, la question suivante.
7: Pourquoi tant d'agressions le soir après 22h?
2: Pourquoi tant
7: d'agressions?
2: Bah, les mecs, ils sont en manque. Ouais.
7: Non, mais attends, mais il y a agression et agression. Hein.
2: Non, ouais, mais les mecs sortent à cette heure-là, surtout, donc.
7: À 22h, il y a déjà moins de surveillance dans le métro.
2: Oui, c'est
10: exactement, vrai. Ouais.
7: C'est l'heure des relèves et patati patata. Voilà.
2: Ouais, c'est vrai, t'as raison. Bah ouais. Alors, t'as la réponse, pourquoi tu poses la question? Ouais, c'est con, ça.
0: Qui c'est moi qui posait la question comme ça, donc on vous demandait de réagir, c'est tout.
2: Ben voilà, on a réagi.
0: Bon, c'est bien, donc on va attaquer sur la dixième. Attends, la dixième, c'est pourquoi moins de contrôle la journée dans les bus ou les tramways?
7: Ça, je suis pas si d'accord avec toi, Gérard.
2: Pourquoi? Il y a vachement de contrôle quand même, la journée. Moi, je trouve que...
0: Ah ben, dans la journée, il y en a moins.
2: Moi, je dis qu'il y en a plus le soir.
0: Ah ben, il y en a plus le matin que dans la soirée.
2: Non, mais le matin, il y a plus de monde, c'est tout.
0: Mais dans la journée, j'en vois pas beaucoup, hein. Maintenant,
2: il y a personne la journée, c'est normal. C'est normal, la journée, il y a personne.
10: Ah, si, il y a moins de monde.
2: Contrôler la journée. Ouais, moi aussi, je me suis fait contrôler la journée, hein.
7: Mais par contre, la journée, c'est surtout des contrôleurs itinérants. Donc, ils se baladent un peu n'importe où.
0: Alors, la onzième, donc, comme tout le monde pourquoi on change souvent de ligne pour aller travailler au boulot?
3: Et il y a juste avant une
0: question. Attendez.
3: Il y a juste avant une question Minitel de Berserker qui dit Gérard. Non, pardon. C'est pas Gérard Berserker, c'est Darchan qui dit est-ce que Gérard a déjà été contrôlé?
0: Oui.
2: Ouais.
3: Et comment ça s'est passé?
7: Non, Gérard, il saute par-dessus le tripode, c'est pas pareil.
2: Raconte, Gérard.
0: Par-dessus non, mais moi, j'ai déjà été.
2: Ils t'ont arrêté, Gérard?
0: Moi, j'ai déjà été contrôlé plusieurs fois et je me suis pris des PV, ça c'est vrai, et je m'en cache pas.
2: Et pourquoi t'avais pas pris de ticket, Gérard?
0: Bah parce que j'avais pas les moyens, donc je suis passé en fraude et puis c'est tout.
2: Mais t'as payé encore plus cher, c'est con.
0: Bah ouais, mais de toute manière, comme ils m'ont, comme je veux pas dire mais l'adresse, donc voilà.
2: Ça t'a servi de leçon, j'espère.
0: Bah oui, ça me sert de leçon. Maintenant, je me trimballe avec trois carnets de bus sur moi maintenant. Alors.
2: Mais Fun Radio te paye pas la carte Orange?
0: Non, mais ça c'est problème Fun Radio, ça c'est moi qui réglerai ça avec Max. Hein. Ça regarde pas les auditeurs.
3: Et il y a juste aussi Dom sur Mintel département 75 qui dit question à la Gérard, pourquoi autant de monde pendant les grèves?
0: Ben je crois que
2: autant de monde où? Dans les
3: métros et les bus.
0: Ah oui, ça c'est ouais
3: ben Gérard, pourquoi il y a du monde pendant les grèves?
0: Ben oui, ça c'est ouais. C'est ça que, s'ils sont mal payés, donc automatiquement, je sais qu'il y en a beaucoup qui sont mal payés comme machinistes.
2: Ouais.
0: Ça, c'est vrai, donc on peut pas leur interdire de faire grève.
3: C'est pas la question, Gérard. La question, c'est pourquoi il y a du monde pendant les grèves?
2: Comment ça? Réponds pas à côté, voyons.
3: Pourquoi il y a du monde pendant les grèves?
2: Mais du monde où?
0: Mais où?
3: Allez, les filles, la question, elle est posée à Gérard.
0: Mais ouais. S'il y a du monde, s'il y a des grèves, il y a plus de bus. Automatiquement, donc s'il y a tant de monde qui attendent le bus... Voilà, c'est tout. La réponse à la question, c'est ça.
2: Tu te surprends,
0: vous? Si quelqu'un fait grève, automatiquement, les bus, il y en aura déjà moins. Ouais. Mais il y aura plus de monde qui attendra le bus. Et ça fera plus. Le premier bus sera bombé. Ça fait comme le métro.
5: Il y en a
0: comme
5: la casquette, hein, ça fait des études, cousin.
2: Ouais.
5: Vache.
0: Bon, alors.
3: Et juste avant, je rappelle pour Doc, Berserker et compagnie sur Minitel que pour participer au débat, vous appelez au 0870-5000.
5: Gérard, j'avais
3: juste une question.
5: 0803-08-5000.
3: Gérard. Gérard, à toi.
5: Ouais, Gérard.
0: Oui.
5: C'est vrai que tu serais sorti avec François si ça avait été un mec?
0: Bon, alors, je ne répondrai pas à ta question, c'est pas le thème des débats. Alors, point final à la ligne. Commencez pas à me brouter avec Françoise, Christine, Carole, Martine, ou ainsi de suite.
2: Et
0: t'en as pas. C'est clair et net.
2: Gérard, c'est qui ta nouvelle?
0: J'en ai pas de nouvelles, voilà. Point final.
7: Ils veulent tout savoir.
5: Hein. Gérard, c'est vrai que t'es mannequin chez Emmaüs?
0: Bon, alors pourquoi qu'un ticket ne dure pas une heure comme dans certaines villes?
5: Qu'est-ce que tu racontes? T'as jamais eu le ticket avec une meuf, toi?
2: Non, c'est...
0: Pourquoi que les tickets durent moins?
2: Les tickets de quoi, d'abord?
0: Les tickets de métro ou de bus. Pourquoi qu'un ticket ne dure pas une heure comme dans certaines villes?
5: Mais tes tickets, ils durent pas une heure.
11: T'as pas tort. À Rennes, tu vois, et ben ça existe. Pendant une heure, t'as le droit de prendre le métro, pendant, enfin le bus, tu te déplaces comme tu veux.
0: Ouais. Voilà.
11: Alors qu'à Paris, t'as un ticket, et puis pour un pasta, tu fais deux stations et terminé.
0: Voilà. Ou sinon, tu peux faire. Tu fais la Grande Arche jusqu'à Vincennes avec un ticket.
11: Ouais, c'est vrai. C'est donc, carrément débile.
0: Mais au lieu que ça dure plus longtemps, ben faut que tu changes de ticket si tu veux revenir sur une autre station.
7: Et sinon c'est un PV.
11: Mais c'est pour nous pomper du fric. C'est Marcel à qui tu me fais penser?
7: Non.
11: À la moustique.
12: Ouais, c'est vrai.
11: Moi il me fait penser à Antoine Decaune.
13: Moi il me fait penser à Gaudemont.
0: Bon, on n'est pas là.
11: Un petit moustique.
0: Niel à la place
11: on
0: accueille. S'il vous plaît.
11: Oui.
0: On accueille Niel à la place de
11: Niel.
0: Sport Billy.
3: Je crois que c'est
5: Niel. Salut Niel. Couille, ça va Gérard?
11: Salut Niel.
5: Salut Niel.
11: Hey,
5: Marcel, ça va?
14: Ouais, bien.
5: Pas trop chaud Gérard?
0: Bon, on n'est pas là pour savoir si la vie des autres, comment ça se passe.
5: Gérard, on est poli, on demande comment ça va,
0: Réponds-leur, parce que sinon ils vont nous prendre la tête toute la nuit.
3: Marcel, à toi, et ensuite j'aurai une petite question pour Gérard. Vas-y,
5: alors, on se casse le cul pour venir participer à ton débat et tu nous dis qu'on te prend la tête, putain, c'est agréable.
11: Ouais, c'est vrai.
0: Non, dis pas putain.
7: Non, mais Gérard, il est un petit peu nerveux ce soir.
11: On discute avec tout le monde, hein.
12: Tu râles et quand on te parle, tu râles.
3: Oui, il y a une question Minitel pour Gérard, toujours de Boss, département 75, qui dit: Gérard, pourquoi les camions sont plus lents que les voitures?
0: Qu'est-ce
3: que tu peux répondre là?
0: Alors là, je vois pas le rapport avec les transports en commun, mais j'ai quand même.
11: C'est un transport, hein.
0: Attends, les routiers, oui, les transports en commun, c'est pas du tout la même chose.
5: Mais un mot derrière l'autre, ça fait des phrases, Gérard. Tes transports en commun, c'est.
11: Et t'as pas précisé transport en commun, t'as juste dit transport, hein.
0: Non, mais bien sûr, parce que là, le thème du débat, c'est transport en commun, c'est pas transport routier.
5: Bah si, toi, tu te déplaces pendant les transports de bétail.
0: toi, si tu continues tout à l'heure, tu vas aller voir si je fais du bétail au standard. Toi.
5: Ouais, tu vas top, super, Gérard, vas-y.
15: Il voyage clandestinement avec les veaux.
0: Alors maintenant, je vais quand même répondre à la question de ce charmant jeune homme qui m'a dit.
5: Ouais, vas-y,
0: pourquoi que les camions roulent moins vite que les voitures, c'est ça?
11: Ouais, vas-y, réfléchis.
5: Ouais.
0: Bon, déjà, ils sont limités.
11: Ouais.
0: Ils sont limiteurs à 80-90.
5: Ouais, comme toi, t'es limité aussi, toi.
0: Bon, toi, tu vas déjà aller voir Gaël au standard, comme
5: voilà,
0: ça, tu vas pas m'énerver.
5: Facilité, toujours.
11: Et sans toi, Gérard.
0: Voilà, non, mais il va voir Gaël au standard et c'est tout.
5: Vas-y,
0: allez, bonne nuit.
11: T'es une poule mouillée, Gérard.
5: Ouais,
11: c'est dégueulasse. En plus, ça sent
5: dans ta route. Ouais, t'es vachement limité, Gérard.
0: T'as même pas de gonfler, hein.
5: Mais on peut rien te gonfler.
13: Tu racontes, on te gonfle quoi?
11: On peut même plus rigoler.
0: Ouais, bah, il a rigolé. Maintenant, je réponds à la question de charmant jeune homme parce que je voudrais bien finir avec ça parce que après, on va attaquer le deuxième débat. Donc, alors, pourquoi que les camions roulent moins vite que les voitures? Donc, c'est normal. Donc, je disais qu'ils étaient limités.
5: Et que
0: les voitures ne sont pas limitées.
5: Voilà. Et donc, ils roulent plus vite.
0: À part si on tombe sur des voitures électriques ou des espèces de petites, Fiat, Fiat ou des, même, je sais même pas, je pense que j'ai dû en voir une ou deux.
5: Il y a des pandas
0: comme
11: la
0: Julie.
11: Voiture de Julie n'est pas limitée.
0: Non, elle n'est pas limitée. Je vais vous dire une chose, que souvent j'en ai croisé et ça avance pas sur l'autoroute. Je suis désolé, ça avance pas, ça fait un potin pas possible. Ça avance pas du tout, c'est comme les voitures électriques, on devrait les
11: aider. Je
3: défendrai ma voiture jusqu'au bout, ma voiture roule très bien et elle roule jusqu'à 165
11: km. Bah,
5: Julie, comment t'es fort!
11: Comment
5: t'es fort, ta voiture?
11: T'as quoi ton bagnole?
0: J'ai pas de voiture, malheureusement.
5: Il a pas de permis.
11: Non, mais Gérard,
0: j'ai pas de permis.
5: Il a pas de voiture, putain.
11: Gérard,
13: il se déplace en roller, lui.
0: Non, mais moi, je me déplace à pied et en transport en commun ou de temps en temps, j'ai.
5: C'est en ambulance qu'on déplace, Gérard.
0: Comment?
5: C'est en ambulance qu'on déplace.
0: Ah ouais.
5: Un roller sur bouteille, Gérard.
0: Ouais, bon. Allez, c'est bon. Donc,
11: on va
0: attaquer le deuxième débat.
3: Et la conclusion,
0: on va changer un peu le monde parce que là, ça commence.
5: Qu'est-ce que c'est que ces débats, putain?
0: On fait la conclusion des transports en commun.
11: Mais
0: vous allez me laisser parler?
5: Non, tu vas la fermer.
0: On fait la conclusion des transports en commun, on met un disque et on prend d'autres gens. Voilà.
11: Non,
5: putain,
11: non,
5: moi,
11: pas d'autres gens.
5: Putain,
11: on
5: n'appelle pas
3: Maurice. Stop, on se
14: calme. Merci. On va commencer le deuxième débat et le disque, on le mettra plus tard parce qu'on va enchaîner les disques comme ça non plus.
16: Hein. J'ai pas envie d'autres personnes parce que c'est pas le meilleur mix.
14: Hein. T'inquiète pas, Gérard, c'est bon, je vais en trouver d'autres.
16: Alors, Alexandra, qu'est-ce que t'as pensé du débat?
17: Les questions n'étaient pas très intelligentes. Mais c'est tout ce que j'ai pensé.
16: Non mais attends, je vais dire une chose, normalement je vais préparer 10 questions, j'en ai fait quand même 12. Oui. Alors si c'était pas 12 questions intéressantes sur un débat comme ça, eh ben je sais pas ce qu'il faudrait. Ouah, t'as
18: réussi à faire 12 questions, ouah.
16: Oui, et le deuxième aussi, il a 12 questions.
18: C'est la même que t'as répété 12 fois, Gérard.
16: Et le deuxième, il a 12 questions, hein, aussi, je vous préviens d'entrer.
17: Non, c'est fort. Eh
18: Gérard, tu as fait beaucoup de débats.
16: Comment
18: 24 questions d'une semaine, Gérard, t'as fait, ouah.
16: Qui c'est qui me parle?
18: Vous êtes en livre ou pas?
16: Donne ton nom, s'il te plaît.
18: Non.
16: Oh, c'est pas toi, tu commandes ici.
14: Je crois qu'il y a une jeune fille qui veut parler, merci.
17: Oui, c'est Alexandra.
16: Oui.
17: Tu prépares longtemps tes débats à l'avance?
16: Je
17: prépare pas, il bafoue.
18: Et Alexandra, tu fais quoi après le débat?
17: Comment?
18: Tu fais quoi après le débat?
17: Mais je fais ce que tu veux.
18: Ouais.
16: Mais de toute manière, elle a 17 ans, alors si tu veux faire un détournement de mineur, mon petit, c'est ton problème.
18: Attends, tu m'encules.
16: Je te dis une chose, Jean-Daniel ou Niel ou Tom, tu restes poli, d'accord?
17: Les mecs?
18: Tu vas pas faire croire qu'il a jamais fait ça, Gérard, détournement de mineur.
17: Les mecs, de toute façon, c'est Gérard qui m'intéresse.
18: Ouais.
16: Bah, très bien, alors.
18: Vraiment les coups de chat, tu vas être en gros ton, toi, alors. Tu n'es pas obligé d'avoir bon goût, hein.
17: Ouais, exactement.
16: Bon, vous vous calmez maintenant, Coralie, pour toi, le débat.
17: Alors, moi, je partagerai un peu l'avis d'Alexandra, et puis moi, je dirais que le métro, ça se prend, on évite de les prendre aux heures de pointe, si on veut être tranquille.
18: Et toi, ça se prend comment, toi?
17: En plus, on risque sa vie.
18: En plus,
16: ça c'est vraiment le bus, hein.
18: Tu racontes n'importe quoi.
16: Ouais, tu te calmes, le mec, hein.
18: Tu risques ta vie de quoi dans le métro?
17: Bah, y'a des bombes, là, mon pote. T'as pas entendu les attentats?
18: Non, regardez la journée d'enfer, toi, t'as
16: regardé
18: la
16: télé.
17: Non, ça passe sur Canal Plus dans pas longtemps. Mais attends, pour les mecs, c'est plus facile de prendre le métro.
16: Ouais, j'ai l'impression. Y'en a beaucoup qui fraudent. Donc, Florence.
17: Oui, alors, les questions sont connes et tu bafouilles trop.
16: Bon, bah attends, si les questions sont connes, ma petite, hein, tu fais une chose, t'écris à la radio et tu me donnes des thèmes de débat. Mais je te préviens, avec
17: oui,
16: les
17: bah
16: questions...
17: Là, tu bafouilles, j'entends rien, enfin.
16: Mais tu fais des débats avec les questions, sauf sur le sida et le préservatif que je ne ferai jamais la nuit.
17: Je t'en enverrai.
16: Eh ben alors, tu me fais...
17: Ouais,
16: tu réfléchis...
17: Je vais t'aider parce que je t'aime bien, va.
16: Comment?
17: Je vais t'aider parce que je t'aime bien, va.
16: D'accord. Eh ben, t'écris au 143 de Charles de Gaulle, le 92-521, Neuilly-sur-Seine, Sedex. Ouais. Voilà. Donc, Jean-Daniel, ta conclusion... Jean-Daniel, ta conclusion, s'il te plaît.
18: Allô?
16: Ouais.
18: C'est pas Jean, moi, c'est Jean-Daniel.
16: Eh ben, c'est ce que je viens de dire.
18: C'est Didi. Ou c'est Didi, en regardant.
16: Les oreilles, c'est comme le cul, ça se lave.
18: Ouais, ben, je me suis lavé le cul, je me suis lavé les oreilles avec.
16: Bon, alors, ta conclusion.
18: Parce que le coton-tige, il sert et pour le cul et pour les oreilles.
16: Ta conclusion.
18: Bah quoi?
16: Ta conclusion.
18: C'est pas la peine de culer.
16: Ouais, tu réponds et c'est tout.
18: Mais c'est bon, t'as vu comment tu me parles, toi?
16: Bon, allez, dégage.
18: Bon, c'est bon, ça, c'est

0: Non, les questions, c'est moi qui les prépare.
1: Hein, ouais, bah ouais, ça, j'ai remarqué, ça peut être quelqu'un d'autre, hein. Ah, c'est clair.
0: Bah, si t'es pas content, tu fais comme Florence, c'est créé à la radio. Voilà, et tu me présentes des thèmes de débat avec tes questions. Si ça m'intéresse, je les prends. Si ça m'intéresse pas, bon, à la poubelle.
1: Ouais, mais bon, tu voilà. Vois, on a pas les questions.
2: Bon, on le met jusqu'au bout, mais après, on change.
3: Attention, il est là. Allô?
2: Vous ne l'avez pas reconnu? Bon, alors maintenant, ça va être clair.
4: Je suis Gérard. Gérard de Suresnes, vous ne me connaissez pas?

0: vas-y, on y va, c'est parti.
1: Bon, alors, toi, routier, qui fais de la route depuis longtemps, toi, qui ne sais pas à quelle heure que tu rentres, ta vie est en danger. Voilà. 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

0: encore un petit poème.
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truc, il vient de nous faire un nouveau poème encore là. Moi je commence à m'avoir ras-le-bol de ces conneries. Pour un fait que je vois à tout le monde, même aux auditeurs, que vous venez pas me casser les couilles avec vos poèmes.

Oh, j'ai pas l'ordre de recevoir des auditeurs. 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

0: rien. Je laisse tout tomber. Il n'y aura plus rien. Point final à la ligne.
1: Donc si vous voulez, bien entendu, téléphoner. Pour débattre sur les queues de cheval et sur le show business, le premier débat de cette nuit sur Gérard, vous nous appelez dès maintenant au 0800 75 000. Dans quelques minutes, ça va démarrer. Gérard, en pleine forme. Ça va chier.
2: Ouais, ça a intérêt de se réveiller parce que ça va gerber sec ce soir.
3: Comme d'habitude.
1: Ça va, Olive?
3: Moi, ça va bien, mais comme d'habitude, Gérard est pas là.
1: Bah voilà. Bon.
4: Allez.
3: Alors.
1: Bon, pas les habituels, hein.
3: Bah, Gérard, tranquille, hein. Surtout, non, mais tu te dépêches pas, c'est pas grave. On n'est pas en direct, c'est tout,
2: et voilà,
3: tout
2: donc,
3: est enregistré.
2: Bonsoir à tous, excusez du petit retard. Donc,
3: on a l'habitude.
2: On va accueillir Estelle, bonsoir.
5: Bonsoir Vera.
2: Bonsoir. Lisa, bonsoir.
6: Bonsoir.
2: Cécile, bonsoir.
7: Bonsoir Gérard, mon petit Père Noël.
2: D'accord. Sylvain, bonsoir.
8: Allô
2: Sylvain.
1: Sullivan. Ouais, Sullivan.
8: Ouais.
2: Ouais, bon.
8: Ça va. La vie est belle.
2: Salut, Jérôme.
9: Bonsoir tout le monde.
2: Salut, et double Saron.
10: Bonsoir.
2: Salut. Bon, je vous préviens que le premier débat, s'il se passe mal, il n'y en a qu'un. Hein. Donc, je préviens quand même les trois mecs. Hein. Réveillez-vous.
9: Pourquoi les trois mecs?
1: Pourquoi les mecs tout de suite?
9: Ouais, faut
2: gronder
9: les
2: gonzesses. Hein. Comment?
9: Faut gronder les gonzesses.
2: Ouais, ben, les gonzesses... Bon, déjà...

0: disent des choses fausses.
1: Déjà, celui qui s'amuse à avoir du monde derrière, c'est pas la peine. Il va aller faire un petit stage au standard, voir Manu si...
2: Gérard, j'ai envie de toi.
1: Bon, allez,
0: ouais, moi aussi.
1: Tu me les prends, tu me les calmes déjà, ces trois-là, pour commencer.
3: Non, tu n'as même pas commencé, tu gueules déjà.
1: Bah oui, mais c'est bizarre, c'est comme ça maintenant. Ça va être comme ça.
0: À cause de Christine, ça. Il s'échauffe.
3: Ouais.
1: Alors, aimez-vous les gens du chemise. Alors, double.
2: J'ai envie de sentir ton corps.
1: Oh, ça y est, vous vous calmez là, s'il vous plaît, ou sinon j'arrête tout de suite.
2: Bon, qui t'a fait.
1: Bon, Manu, s'il te plaît, tu me les calmes.
0: Manu, dis à Gérard qu'il m'excite quand il s'énerve.
1: Bon, allez hop. Oula. Allez hop, tu me le vires. Bonne nuit pour celui-là. Ça commence déjà bien le premier débat.
0: Ouais.
1: Donc, aimez-vous les gens du showbiz, alors, Cécile?
4: Mon petit Gérard, est-ce que j'aime les gens du showbiz?
0: Ta gueule!
5: C'est sur les queues de cheval, c'est ça?
4: Comment? Non.
0: Ta gueule!
1: Bon, oh, Manu, s'il te plaît, tu... Bon, et moi, je commence pas le débat avec des conditions comme ça, que les mecs, ils s'amusent à dire ta gueule sans
4: arrêt. Gérard, c'est toi qui me dis ta gueule?
1: Non, c'est pas moi.
0: Si, c'est toi.
1: Bon, toi, Gérard, tu t'écrases sur ton standard. Bonne nuit.
3: T'es vraiment mal poli.
1: C'est pas moi.
3: Mais si, bah attends.
1: Non, bah, tu pourrais. Celle qui dit que c'est moi, tu pourrais faire attention quand même à la voix qui le dit. Donc, Cécile, je te dis.
3: Moi, je viens de le dire, là.
1: Cécile.
4: Gérard, je peux répondre?
1: Oui.
4: C'est Cécile, mon petit chou.
1: Oui.
4: Moi, j'aime bien les gens du showbiz parce que ça me permet de rêver. Mm-hmm. Tu vois? Donc, c'est un monde plein de paillettes et je rêve.
1: D'accord. Et c'est toi, Oui.
4: Voilà, c'est plein de strass. Ça brille partout, donc ça me fait rêver, voilà.
1: Mmh, ok. Et toi, Lisa?
6: Moi, je suis d'accord avec elle, mais dans le sens où, en fait, ils font tellement ce qu'ils aiment qu'ils font ce qu'ils veulent, quoi. Ils s'éclatent, ils se bitent sur la tronche, ils en ont rien à foutre, parce que de toute façon, c'est showbiz, et ils savent que bah, ça s'arrête pas, quoi.
0: Mmh. Ils sont remplis de thunes, ces types-là.
6: Pétés de thunes, et ouais, la vie, quoi, c'est cool.
1: Ok. Sylviane?
7: Il est parti, c'est celui qui t'avait dit ta gueule, je l'ai viré.
1: Ah bah attends, c'est bien celui-là.
0: T'as bien fait.
1: Alors Jérôme?
0: Oui, moi, les gens du showbiz, c'est surtout les filles sexy qui courent en maillot de bain rouge sur les plages de Malibu. Mmh. Ça, c'est...
1: Je dois avouer.
0: Non mais attendons, je suis sérieux là, attention.
6: Oui, oui.
0: Un petit peu sérieux, s'il vous plaît.
1: Oui.
0: Donc je trouve ça, ça me fait rêver.
7: Gérard, avant de commencer, on va accueillir Sylvie à la place de Sullivan.
2: Gérard, c'est vraiment un gros con.
1: Bon allez hop, tu me vires celui-là, ça y apprendra.
0: C'était une fille. Hein.
1: Non, c'est pas une fille, justement.
2: Si, Gérard, une fille.
1: Non mais attends, de toute manière, je reconnais, c'est quelqu'un qui a une nana derrière lui qui s'amuse à dire ça.
0: Ouais, d'accord.
1: Donc alors, Sylvie, bonsoir.
0: Derrière moi.
2: Gérard?
1: Oui, Sylvie, bonsoir.
2: Tu vas bien, mon amour?
1: Ça va. Donc,
4: Gérard?
1: Oui.
4: C'est Cécile, mon petit chou.
1: Oui.
4: Je voudrais te dire quelque chose.
1: Ouais, bah dis.
4: Toi, Gérard, en fait, t'es un show business.
1: Bah, de toute manière, vous verrez bien les questions au fil des...
0: Au terme.
4: C'est bon, c'est qui, Gérard?
1: Vous continuez, vous verrez les questions.
4: Non, oui, Gérard, Sylvie. C'est quoi les questions?
1: Sylvie?
4: Oui. Alors, c'est quoi la première question?
1: Aimez-vous les gens du showbiz?
7: Gérard?
4: Bah, en fait, ça dépend.
7: On accueille Mokhtar aussi.
1: À la place,
7: double savon.
4: C'est quoi, j'aime bien les stars, quoi, mais...
0: Bonsoir, monsieur Gérard.
4: Ouais, Gérard, ouais, c'est
0: bonsoir.
4: Pour considérer qu'il fait partie du showbiz.
0: Allô, Gérard?
1: Ouais, ça y est, on t'a entendu, Mokhtar.
0: Bonsoir, je suis moi-même producteur du showbiz.
1: Ouais, mais ça y est, mais pour l'instant, tu laisses parler Sylvie, s'il te plaît.
0: Oui, Gérard, je pensais qu'il était peut-être...
1: Ah, tu laisses parler Sylvie!
4: Ouais, j'aimerais bien dire quelque chose. Bah, par exemple, pour les gens qui commencent comme un Médé, quoi, qui commencent à se faire connaître dans le cinéma, moi, je considère ça comme le nouveau showbiz et j'apprécie vraiment beaucoup, quoi, parce que c'est de la qualité, baisse ta culotte et tout ça. Franchement, c'est précurseur.
1: Ouais. Ok. Et toi, Estelle?
8: Bah, moi, qu'est-ce que tu veux que je te dise? Si le showbiz, c'est vrai que c'est quelque chose qui fait vachement rêver, mais je pense qu'à côté de ça, c'est ce qu'on nous laisse voir. À côté de ça, à mon avis, ça va être quand même vachement dur. Il doit y avoir des trucs.
1: Oh, s'il vous plaît, vous restez poli derrière parce que tout à l'heure ça va gerber sec encore. Je sens qu'il y en a deux qui vont déménager.
0: Bon, Mokhtar, qu'est-ce que tu voulais dire?
1: Jérôme, c'est pas toi qui commande, d'accord? C'est
0: d'accord,
1: moi pour l'instant.
0: D'accord.
1: Alors tu t'écrases, ça t'apprendra.
0: Ok, Mokhtar, qu'est-ce que tu voulais dire?
1: Jérôme, tu dégages.
0: Jérôme,
1: tu dis à Jérôme que c'est pas lui qui commande lors des débats, que c'est moi. Si ça lui plaît pas, il dégage.
7: Ok, Gigi, je vais le calmer.
0: Mokhtar, vas-y. Mokhtar, monsieur Gérard, c'est-à-dire que moi-même, je suis producteur de rails.
5: C'est-à-dire que je suis grand producteur d'une grande radio chanteur qui s'appelle Ha quelque chose, je ne peux pas dire pourquoi c'est secret. Et je pense que vous pouvez faire grande carrière sur business.
1: Bon, ok, c'est bien. Pour donc, deuxième, oui, qui c'est?
9: Mais t'es déjà connu à la loco, hein.
1: Qui c'est qui veut rajouter quelque chose?
9: Moi, Gérard.
1: Qui?
9: C'est Cécile, mon petit chou.
1: Oui.
9: Oui, je voulais te dire, Gérard, toi, t'es show business, au fait.
5: Il est très chaud, très chaud, très business.
1: Ouais, Moïtard, s'il te plaît, tu te tais.
5: J'ai le droit de donner mon avis,
1: Moïtard. Moïtard, pour l'instant, tu te tais, s'il te plaît.
5: J'ai le droit de mon avis.
9: Gérard, t'es chiant.
1: Bon, allez hop.
9: Tu peux laisser parler, hein.
1: Tu me dégages celui qui a une nana derrière, ça y apprendra. Alors, allez-vous souvent voir les stars du show business chez elle?
10: Non, Gérard, sur Mitel, il y a un message parce qu'on parlait de la loco, justement. Il y a Rose qui dit, sur Mitel, donc, qui habite à Paris, qui a 26 ans. Tous les vendredis soirs à la loco, il y a un sodomisateur qui commence à se faire connaître. Qu'en penses-tu? Ça aussi, c'est du showbiz?
5: Très chaud, très business.
1: Bon, écrase, Mokhtar. De toute manière, je crois que j'avais bien dit hier quand je suis venu dans les locaux. Que je voulais pas entendre parler de ça. Donc, sa question, j'y répondrai pas. Comme ça va plus vite.
9: C'est
1: vite.
9: C'est de la concurrence déloyale.
1: Voilà. Donc, alors, Sylvie.
9: Oui.
1: Donc, t'as entendu la deuxième?
9: Tu connais ce que j'aime bien voir les stars chez elles?
1: Oui.
9: Bah, non, je peux pas trop, quoi. Parce que faut savoir où elles habitent, en fait.
1: Mmh.
11: En fait, c'est pas trop qu'on veut pas, c'est plutôt qu'on peut pas, quoi.
9: Exactement, quoi. Sinon,
11: si on pouvait aller voir les stars chez elles, et bien sûr.
5: Si ça t'intéresse, j'ai l'adresse des Georges Clounet, si ça t'intéresse.
0: Moi, je connais les stars,
9: Tu as l'adresse de Khaled?
1: Dors, celui-là. Allez hop, Jérôme, bonne nuit. Jérôme, bonne nuit.
9: Gérard.
1: Ça y attendra. Merci. Qui c'est qui vient de dire ça?
9: Gérard, poupée Barbie.
10: Qui c'est qui a parlé du pont d'Alma, là?
1: Cécile, tu disais donc?
9: Oui, je vais donner un scoop. Gérard,
1: oui.
9: J'ai vu Matt Dillon, moi, en personne, avec sa fiancée.
5: Ah, je les connais, les tout petits.
9: J'ai vu Jean-Marie Bigard. Et tu vois, et je vais te dire, alors je peux répondre à la question?
1: Bah,
9: moi,
1: oui.
9: J'aime les stars du show business, parce que, par exemple, toi, t'es une star du show business.
5: Très chaud, très business.
9: Tu fais ton show tous les jeudis. Et tu fais du business.
5: Très chaud.
9: Pour fun. Et donc, voilà quoi. Moi, j'aime bien les stars du show business dont toi, tu es une figure de pro. Quoi.
5: Ah, j'ai pas que Gérard est un peu le Matt Dillon de la radio, c'est possible.
1: Lisa.
11: Moi, je t'ai répondu tout à l'heure en disant que c'est pas le fait de pas pouvoir, c'est le fait de.
1: Ah ouais, d'accord.
11: De pas vouloir, mais pas pouvoir en fait.
1: Estelle.
12: Bah, moi, en fait, je connais qu'une star du show business, c'est toi, GG. Et j'ai eu la grande chance de pouvoir aller chez toi et je suis très heureuse.
1: Merci pour celui qui a du Larsen derrière, c'est sympa.
5: C'est pas moi,
1: Gigi. J'ai pas tellement compris ce que Estelle m'a dit parce que. Mokhtar, s'il te plaît, tu la fermes ou tu vas dégager quand on me parle, d'accord? Merci.
5: Mokhtar,
1: tu t'écrases, s'il te plaît.
12: Gérard, calme-toi, je vais répéter.
1: Bon.
13: Mes cotons-tiges dans le cul.
1: Oh là là, ouais. Tu me calmes là, celui-là là?
10: Non, c'est une nana.
5: C'est une fille, Gérard.
1: Ouais,
5: c'est une
1: nana. À mon avis, c'est pas une des quatre. Hein.
5: C'est
1: ça, je pense pas. Oui.
9: Gérard, mon petit chou, c'est Cécile.
1: Non, mais attends, je voudrais que Estelle répète parce que Mokhtar, il l'ouvrait au moment que Estelle voulait me dire quelque chose. Mokhtar, tu nous calmes, s'il te plaît. Tu dis à Mokhtar qui se calme. Allez, Mokhtar, bonne nuit.
7: Gérard, Mokhtar, il est pas à l'antenne là.
1: C'est qui ça?
7: Ça peut pas être lui, il est pas à l'antenne. Il y a que les filles à l'antenne là, Gérard.
1: Bon, celui qui s'amuse à faire ça, il est prié d'arrêter.
7: Non, c'est pas celui, c'est celle.
1: Non, Sylvie, t'arrêtes, s'il te plaît.
9: C'est pas moi.
1: Cécile, t'arrêtes.
10: Ah, tiens,
9: non, c'est pas moi, Gérard.
10: Ça s'arrête pile quand tu lui demandes.
1: Ouais, c'est bizarre, comme par hasard. Donc, Estelle, si tu pouvais répéter.
12: Oui, alors je répète.
1: Oui.
12: Donc, je disais que je ne connaissais qu'une seule star du showbiz, c'était toi.
1: Mm-hmm.
12: Et que j'avais eu la grande chance de pouvoir aller chez toi et que j'étais très heureuse.
1: D'accord.
12: Ouais, comment tu veux pour aller chez lui?
1: Attendez, qui c'est qui vient de poser une question qui est complètement con?
12: C'est vrai que ça pue.
1: Alors.
12: Elle a dit qu'elle peut aller chez lui.
1: Et Estelle,
12: oui,
1: si tu pouvais répondre à la question de Sylvie qui vient de dire une connerie plus grosse qu'elle.
12: Bah pourquoi? Donc qui me canon dit si ça pue?
1: Oui.
12: Non, je pense pas, non.
1: Ouais.
12: Tu penses ou tu penses pas, tu le sais?
5: Monsieur Gérard.
9: Gérard.
1: Oui.
9: Gérard,
5: s'il vous plaît.
1: Oui. Oui, Cécile, dépêche-toi, de toute façon, on va attaquer.
9: Je voulais poser une question à Mokhtar, le producteur.
1: Ouais, le producteur de mes deux, ouais, vas-y.
9: Voilà, donc je m'adresse à vous, monsieur le producteur. Je voulais savoir quel rôle vous donneriez à Gérard pour...
5: C'est-à-dire que j'ai traité de produire un nouvel film qui s'appelle une nouvelle production qui s'appelle Collégienne Perverse. C'est un très bel film, beaucoup de décors. ouais. dans la nature
1: ouais.
5: et dans un grand château mm-hmm. avec beaucoup de scènes, dans beaucoup de pièces différentes.
1: Ouais, c'est ça.
5: Et avec des animaux.
1: D'accord, avec des animaux. En France, on dit des animaux, hein, on dit pas des animaux.
5: Raciste, je préfère partir. Je préfère ne pas rester dans les débats.
1: Vous, eh ben, bonne nuit. Bonne
5: au
1: nuit.
5: Au revoir, monsieur Gérard.
1: Salut. Ouais, alors, une question qui va s'adresser au Star System, et ça, je pense que toutes les filles vont me répondre oui à 100%. Mm-hmm. Pensez-vous que Max fera du showbiz plus tard?
13: Non.
1: Qui non?
13: C'est Lisa.
1: Ouais, pourquoi?
13: Parce que c'est pas son truc.
1: Mm-hmm.
13: C'est pas son truc, c'est tout.
1: Mm-hmm.
13: Tu peux lui demander, dire que c'est pas son truc.
1: Ouais, mais pourtant.
13: Ça va 5 minutes pour se montrer un peu, mais bon.
1: Mais pourtant.
13: Mais attends, je parle.
1: Mm-hmm.
13: Je pense que ça le lassera bien vite, quoi.
1: Mm-hmm.
13: C'est pas un truc, non. Je pense pas que ce soit un truc qu'il attire.
1: D'accord.
13: Je préfère toi recevoir des mecs dans son.
1: Merci Olivier. Olivier, s'il te plaît, tu te calmes là.
14: Quoi?
1: Tu veux pas comme tous les jeudis.
14: Oula, ça tourne.
1: Ouais, ça tourne, tu vas voir.
15: Le voix bizarre, Gérard.
1: Non, mais c'est Olivier.
15: C'est Olivier
1: qui joue.
15: Donc, Cécile. Oui, Gérard, mon petit chéri. Moi, je dis que oui. Tout à fait. Max va être une star du show business parce qu'il est beau. Il est talentueux et ça va venir, quoi.
1: D'accord.
15: Il sera plein de paillettes. Ça sera une star du show business, je le confirme, Gérard.
1: D'accord. Sylvie?
16: En fait, moi, je pense que il n'a pas vraiment la grosse tête, quoi. Il se croire qu'il l'a, mais il l'a pas, donc je pense pas qu'il fera partie.
15: Mais ça n'a rien à voir, Gérard.
1: Non, mais c'est pas moi, c'est lui qui pose la question.
15: Ça n'a rien à voir.
1: Il répond à la question.
16: Bah, si, parce que s'il aurait vraiment la grosse tête, eh ben, il rentrerait de.
15: Mais non, une star, ça veut pas dire qu'elle aura la grosse tête.
1: Mmh.
13: Mais qu'est-ce que t'appelles show business? Est-ce que c'est traîner avec des gens célèbres ou est-ce que c'est être vachement connu?
1: Non, mais c'est d'être avec des chanteurs célèbres et puis se faire voir.
13: Se faire voir
1: comme il fait là, à l'heure actuelle sur M6. Pour pas citer de trucs. Donc, et toi Estelle, pour finir?
17: Bah, comme tu viens de le dire, là, il vient de débuter une nouvelle émission sur M6, donc à mon avis, il est déjà dans le show business.
1: D'accord.
15: Je voudrais dire au passage, Gérard, que Technomax a été vraiment bien.
1: D'accord, ok, je vous remercie pour
14: moi,
1: lui.
14: Moi, j'ai bien aimé ce que tu avais fait dedans, surtout.
1: J'ai rien fait dedans.
14: Ah, pardon. Je voulais dire que quand même sur le Minitel, tu fais vraiment exploser les scores.
1: Pourquoi?
14: Bah, depuis que tu es arrivé, on était zéro quand Max est parti. On a 17 connectés. Et il y a quelqu'un qui te demande si c'est vrai que tu avais fait des choses cato à la loco avec Christine.
1: Ça, je répondrai pas. Voilà, comme ça, c'est clair et net.
18: Gérard, avant une autre question, on accueille Anthony.
19: Gérard,
20: Anthony. Bonsoir, bonsoir les filles, bonsoir jeune gazelle fougueuse.
1: Donc, ouais, ben c'est bien. Non, merci.
19: Gérard, caresse-moi.
1: Bon, tu vas te calmer, tu vas passer tout à l'heure, ça va dégerber au standard.
17: Hein. Bah attends, ça devrait te faire plaisir, Gérard, à te demander à caresser.
19: C'est vraiment un gros con.
1: Bon ben.
15: Gérard,
1: alors qui c'est qui s'amuse à sortir ça?
15: C'est moi.
19: Oh, c'est qui moi? Ta gueule.
15: En fait, j'ai une poupée qui
1: s'appelle. Qui c'est qui moi?
15: Moi, c'est moi, Lisa.
14: Bon, tu dégages.
15: J'ai une poupée qui s'appelle Barbie Christine. Mmh. Et quand tu lui appuies sur le ventre, elle
1: ouais.
15: toi.
1: Eh ben, Lisa. Eh ben Lisa, je te souhaite une bonne nuit.
15: Bonne nuit.
1: Au revoir Lisa.
15: Bonne nuit à ma Barbie quand même. Bonne nuit Gérard.
1: Bonne nuit Lisa. À la prochaine.
14: Hop.
1: Voilà. Première nana de la soirée qui dégage.
20: J'avais une peluche qui s'appelait Gérard. Quand je lui mets un doigt dans le fion, elle fait de toute manière.
1: Allez. Alors Anthony,
21: allez
1: aussi. Au revoir Anthony.
21: Anthony aussi.
1: Voilà. Alors, il reste plus que Sylvie, Cécile et Estelle, c'est bien ça?
15: Oui.
1: Donc alors, à votre avis, pensez-vous qu'un jour je ferai du showbiz? Bon, l'autre, qui sait qui se marre comme un pourri.
14: Il y a un sondage quand même, il y a deux jours, dans le service vétérinaire de Paris, a retrouvé à Longchamp tous les chevaux avec la queue coupée. On pense que c'est quelqu'un de surène qui réagit.
1: Non, mais attends, pour l'instant, c'est le monde du showbiz, c'est pas le thème sur les queues de cheval.
14: Pardon.
1: Je vois pas le rapport, le sondage signé Manu.
14: Excuse-moi.
1: Bon alors, t'as quelqu'un?
18: J'ai Jean-Bernard.
1: À la place.
18: À la place de Mokhtar.
1: Qui c'est qui s'amuse à dire ça?
15: C'est pas moi.
1: Bon, ok. Jean-Bernard, bonsoir.
15: Bonsoir, Jean-Bernard.
22: Bonsoir, ouais.
15: Salut Jean-Bernard.
3: Bonsoir,
15: ouais,
3: bonsoir les filles.
1: Ouais, bah tu me le réveilles un petit peu lui parce qu'il a l'air
7: c'est
1: de.
7: Il est bègue. Il est bègue, c'est qu'il est bègue, Gérard. C'est pas de sa faute,
1: ça va être dur.
15: Lui,
1: il fait du showbiz. Sylvie.
15: Oui.
1: Donc, t'as entendu la question ?
15: Est-ce que t'as des chances de faire partie du showbiz ?
1: Ouais.
3: Moi,
1: ouais,
15: je pense qu'en changeant le look, le parfum, peut-être que ouais.
1: D'accord.
15: Ça va savoir.
1: Ouais. Cécile. Cécile.
15: Et mon fichou, Gérard.
1: Eh, Cécile, tu travailles ou
15: oui,
1: sinon
15: oui,
1: tu vas faire comme Lisa tout à l'heure ?
15: Oui, bah, je vais te répondre. Gérard,
1: oui.
15: Moi je suis sûre et certaine à 100% que tu seras effectivement une star du show business.
1: D'accord.
15: Parce que t'as du talent,
3: Oui,
15: super
3: c'est vrai.
15: Mignon.
1: Mmh. Ok. Ouais. Bah dis donc, c'est pour me donner des gants que tu dis que je suis super mignon, tu m'as jamais vu.
15: Ah ben si, je t'ai vu sur Fun TV. Hein.
1: Quand ?
15: La semaine dernière, Gérard.
1: Ah d'accord.
15: T'es super mignon avec...
1: Oui, ben bah, fini.
15: Avec ta moustache, Gérard.
1: D'accord. Estelle ?
6: Eh ben moi, je suis sûre aussi à 100% que plus tard, tu seras une grande star du show business.
3: Allô ?
6: Parce que je trouve que t'as un look à toi, enfin bref, quoi, à mon avis, tu vas casser la baraque.
3: Et Jean-Bernard, tu voulais poser ta question.
1: Ouais, ben Jean-Bernard, vas-y.
3: Comme tu fais partie du show business,
1: ouais.
3: J'aurais voulu un conseil de ta part.
7: Je te traduis, Gérard. Gérard, il a dit que comme tu fais partie du show business, il aimerait avoir un conseil de ta part.
3: Allô ?
1: Ouais.
7: C'est bien ça, Jean-Bernard ?
3: Oui, c'est ça.
15: Tu veux faire partie du show business ?
1: Oh là là, oui, moi, Olivier, s'il te plaît, double son, là.
3: Un grand acteur.
7: J'ai rien.
1: Double son, peut-être, mais là, je crois que tu t'amuses au con, hein. Arrête de jouer comme ça, c'est le premier débat.
15: Mais Gérard, sois gentil avec lui, les mecs, c'est pas ta faute.
1: Pourquoi tu prends... Mais là, je parle d'Olivier.
7: Pourquoi tu prends ta grosse voix ?
1: Ouais, pourquoi que je prends ma grosse voix si tu t'amuserais pas à appuyer sur un bouton, ça irait mieux, hein, peut-être. D'accord ?
15: T'es peut-être enrhumé, Gérard ?
1: Non, non, je suis pas enrhumé, c'est Olivier qui s'amuse
15: avec
1: les boutons.
15: Avec le micro.
1: Non. Donc, alors, à votre avis, combien gagne une star du showbiz ? Donc, on va demander à Jean-Bernard.
3: Merci pour la réponse.
1: Ouais, bah vas-y, combien gagne une star du showbiz, s'il te plaît ? C'est la cinquième question, hein, Jean-Bernard.
3: Beaucoup d'argent.
1: Mmh. Ok.
14: Gérard devrait travailler dans une boucherie charcuterie. Il serait connu en star de showbiz.
1: C'est ça. C'est bien. C'est bien pour celui qui s'amuse à dire ça sur Minitel. C'est super sympa.
15: Gérard,
1: oui.
3: Je voulais juste dire au revoir.
15: Allez, salut Jean-Bernard.
3: Merci.
15: Salut.
14: Salut.
3: Conseil.
1: D'accord, ok. Ok. Sylvie ?
15: Oui ?
1: Donc, pour toi ?
15: Combien gagne une star du showbiz ?
1: Ouais, à peu près, hein, pas un chiffre... Bah, donne un chiffre...
7: À 10 francs près.
15: Du bénévolat à 0 francs, à, je sais pas, 65 milliards ou... Ouais,
1: voyons, 65 milliards de francs ?
15: Bah oui.
1: Bah allez donc.
15: C'est déjà dit, bien sûr. Bah,
1: ouais, ben bah, là, le mec, je crois que les Porsche, elles peuvent rouler... Le magasin de Porsche, il peut fermer boutique alors avec toi. Hein.
15: Gérard,
1: oui.
15: C'est Cécile mon petit chou.
1: Oui.
15: Je vais te poser une question.
1: Oui.
15: Si tu gagnais autant de milliards, qu'est-ce que tu t'offrirais ?
1: Déjà, ce que je m'offrirais.
15: Du parfum.
1: Déjà, ça serait une maison. Bon. Oh, c'est qui ça qui joue là ?
7: J'en sais rien, Gérard.
1: Qui joue ? Je me demande si c'est pas Sylvie par hasard.
15: Ah non, c'est pas moi. Moi, je suis tranquille là.
1: Oui. Tiens, c'est comme par hasard, dès que tu dis que t'es tranquille, ça s'arrête.
7: Comme par hasard.
1: Ça me paraît comme par hasard. Comme par hasard.
7: Comme par hasard.
1: Les mères. Voilà, point pour les gens pour les canards sauvages, hein.
15: Exactement. C'est pas pour un canard sauvage.
1: Non, mais tu m'y laisses. C'est pareil.
15: Gérard,
1: oui.
15: Tu
1: ne
15: me réponds pas à ma question.
1: Bah, vas-y, réponds.
15: Bah, non, mais je te posais la question.
1: Bah, moi, je viens de te lire, mon seul.
7: Oui. 30 secondes, on accueille Antoine.
1: À la place.
7: À la place de
22: Jean-Bernard.
7: Ouais.
20: À la place d'Anthony. Oui, bonsoir.
15: Salut
20: bonsoir
15: Antoine.
20: Tout le monde.
15: Salut Antoine.
23: Salut Antoine.
14: Salut.
1: Allez, donc Cécile.
15: Moi aussi.
1: Bon, ça y est, Antoine, tu commences pas à faire tes déclarations d'amour. Pour l'instant, c'est pas le thème du débat.
20: Je pourrais te dire que je t'aime au standard.
1: Non, bah, pas moi. Donc, Cécile.
15: Oui, Gérard.
1: Bah, alors.
15: Pose ta question.
1: Bah, à votre avis, combien gagne une star du showbiz ? Ça fait deux fois que je la pose, hein.
15: Moi, c'est ils doivent gagner des millions et des millions. Hein.
1: D'accord.
15: Parce qu'on ne peut pas te donner un chiffre, c'est exorbitant.
1: Mmh. Voilà. Estelle ?
15: Bah,
1: Estelle, ma petite colombe adorée, là.
15: En fait, ça dépend des stars. Il y a des stars qui vont gagner 10 000 francs par film et d'autres qui vont gagner des millions. Ça dépend de la notoriété, en fait.
1: Ok, ben, ok, la colombe.
20: Rassure-moi,
1: ouais, Antoine.
20: Oui, rassure-moi, j'ai une question à te poser, t'es pas payé là.
1: Pour l'instant, je réponds pas à ta question, tu vois. Pour l'instant, tu vas répondre à la mienne.
20: D'accord. Bah oui, bah moi aussi, je voulais dire que ça dépendait des artistes.
1: Parce mm-hmm.
20: que, ça dépend. Il y en a qui font du cinéma, ils sont très bien payés.
1: Mm-hmm.
20: Ils en branlent pas une. Il y en a qui font de la télévision, ils en branlent pas une non plus.
15: Ouais, exactement, ouais, Technomax, d'accord.
20: Tout ça.
15: Ouais.
1: Comment ?
20: Non, rien.
1: Alors Antoine, attends Antoine. Antoine, je te préviens d'une chose.
20: Quoi?
1: Que là, ce que tu viens de dire, ça m'a pas fait plaisir. Alors je te préviens, tu te calmes là-dessus. Ou sinon, tu vas dégager au standard. Non, non, t'as rien dit. J'ai vaguement entendu un truc qui m'a pas fait plaisir sur le stage système.
18: Alors
1: attention à toi. Attention à toi.
18: Et il paraît que M6 est sur un projet de Techno Gérard, mais on n'en sait pas plus.
1: Qui?
2: M6.
1: Qui c'est qui parle comme ça, la déchette de la loco, tout à l'heure, qui va se retrouver au standard vite fait, bien fait?
18: C'est encore Sylvie, ça.
2: Ah non, mais moi, je
18: suis... Oh, si, arrête, c'est bon.
1: Non, mais attends, Antoine. Antoine, toi, pour l'instant, j'étais dans le collimateur. Alors, fais gaffe à toi.
18: Gérard.
1: Oui.
18: On accueille une grande star dans les débats de Gérard.
1: Oh,
18: Garcimore.
1: Ouais.
18: Je connais Garcimore.
1: Oh, la bouffe.
18: Eh ben, il vient d'appeler.
2: Bonjour.
1: Allez, on y va.
2: Bonsoir, Gérard, c'est Garcimore.
1: Bon, Garcimore, tu réponds s'il te plaît, parce que je veux pas m'endormir là, il reste encore 6 questions. Olivier, s'il te plaît.
2: J'ai compris la question, tu peux répéter. Tu gagnes combien?
1: Combien gagne une star du showbiz? Olivier, s'il te plaît, le double sort, merde!
15: Hé, Gérard, calme-toi. On peut considérer que Garcimore fait partie du showbiz, donc on peut lui poser la question.
2: Je suis grande star.
15: Ben voilà, donc tu gagnes à peu près combien?
2: J'ai gagné à peu près 1500 francs par tour de magie.
15: 1500 francs par tour de magie?
2: Avec tac, tac, tac.
15: Est-ce qu'on pourrait écouter Gérard, s'il vous plaît? Ouais, vas-y, Gérard. Gérard, s'il te plaît, mon petit chou.
1: Oui, ouais, on accueille Lucie.
15: Bonsoir, Lucie. Salut,
4: bonsoir.
15: Lucie.
4: Je suis pas
1: allez. Ouais, tu me coupes le double son, là, s'il te plaît. Olive.
4: Ah, moi, j'aimerais répondre à ta question.
1: Oui.
4: Savoir le montant, enfin, le cachet des stars.
1: Mm-hmm.
4: Quand tu tournes un film, quand tu tournes un téléfilm, par exemple, le prix le plus bas, c'est pour les figurants, c'est 270 balles.
1: D'accord.
4: Mais par contre. J'ai pas fini.
20: Ouais.
4: Si tu dis mm-hmm. un mot, tu gagnes 500 balles.
1: Mm-hmm.
4: Un acteur pas trop connu, gagne pas très cher, Depardieu prend 50 000 balles par jour.
1: Mmh. Mais moi, c'est dommage parce que je pense qu'avec lui, le débat, j'aurais pas pu en placer une.
20: Avec
4: qui?
1: C'est dommage qu'on puisse pas avoir notre alcoolo de service d'hier soir qui s'est amusé à m'insulter comme du poisson pourri. C'est dommage parce que lui, pareil, qui connaît tous les acteurs de cinéma et qui tourne avec tout le monde, je voudrais bien. Je voudrais bien savoir qui c'est. Je voudrais bien que.
4: Ben c'est la
1: non, mais c'est bon, ouais.
4: C'est la
1: bon, je préviens, entre Sylvie, Cécile, Lucie.
18: C'est qui a dit ça?
15: Gérard, moi je suis calme. Hein.
1: Ouais, ben je sais, pour l'instant, il n'y en a pas beaucoup qui sont calmes.
15: Gérard,
1: Lucie, s'il te plaît, tu vas t'écraser avec ça parce que tout à l'heure, tu vas dégager vite fait, toi.
4: C'est gentil, mais là, ça fait 5 minutes que je me tais. Donc
1: c'est pas toi. Alors, ça peut être que Sylvie.
15: Mais moi, je suis là, je suis calme, je dis rien.
18: Ouais, ça s'arrête à chaque fois qu'elle parle, comme par hasard.
15: Mais non.
18: Comme par hasard.
15: Sylvie, on a compris.
22: Ouais, comme par hasard.
15: Non, il y a quelqu'un qui va me foutre trop, là, c'est pas possible. Moi, je dis rien du tout. Hein.
20: Je voudrais bien
18: tout. Bon, Gérard, reviens sur le débat, allez.
1: Bon, allez, sixième question. Pensez-vous que les stars du showbiz sont heureuses?
18: Ah, attends, il y a une question sur Mittel. Est-ce qu'il est vrai que dans le livre des records, GG détient le record du nombre de coton-tiges dans le cul?
1: Je répondrai pas.
18: Il serait de 25 000.
1: Ouais, c'est bien.
15: Bon, tu la poses ta question?
1: Ça y est, je viens de la poser.
20: Bon, on m'avait dit 26 000.
4: Pensez-vous que les stars du showbiz sont heureuses?
1: Voilà, alors Antoine, comme tu viens de jacter,
20: ouais.
1: Bah, tu vas répondre.
20: Voisins, comme je disais, bah, elles en branlent pas une et puis elles sont bien payées.
1: Je te demande si elles sont heureuses, je te demande pas si elles sont bien payées, abruti.
20: Oui, mais non,
1: abruti.
20: Je te disais, mais parce que tu m'écoutes pas.
1: Si je t'écoute, abruti.
20: Non, mais pourquoi tu m'insultes comme ça? Moi, je viens comme ça, je sais pas, je t'insulte pas, je suis gentil avec toi et.
1: Alors. Non, Antoine, tu réponds. Attends 5 minutes, Cécile, s'il te plaît.
20: Oh, je pense qu'elles sont heureuses, les stars.
1: Mm-hmm.
20: Déjà, elles gagnent bien leur vie.
1: Mm-hmm.
20: Et pour ce qu'elles font. font, ça vaut le coup, quoi. Quand je vois toute cette misère dehors, ce matin encore, je suis sorti, je suis allé dans le métro, ces gens qui font la manche. Hein,
0: dépêche-toi.
20: Tous ces gens-là.
0: Tu veux pas nous faire pleurer.
20: Ces gens qui gagnent des milliards.
1: Ouais, mais c'est bon, mais pour l'instant, c'est pas le thème du débat.
20: Oui, d'accord, mais je voudrais.
1: Ouais, non, mais c'est pas le thème du débat. C'est pas le thème du débat, ça.
20: Bon, mais je voudrais pousser mon cri d'alarme.
1: Oui, ben d'accord, ça y est, tu l'as poussé, donc on va demander à Sylvie ce qu'elle en pense.
8: Bah, moi, je pense pas qu'on puisse être heureux en faisant partie du show business, parce que je sais pas, quand je vois le cas de Lady Di.
1: Non, mais c'est bon, Sylvie, j'ai dit quoi.
20: Lady Di, elle savait pas qu'on disait, c'est pas pareil.
8: Je sais pas ce qu'on disait, mais elle faisait partie du showbiz quand même, et je vois où elle a fini, ben voilà quoi.
1: Bon, ça y est, c'est bon. Sylvie, je crois que j'avais bien précisé, si t'as écouté hier la libre antenne, que avant qu'on. Max passe.
20: Ni de Pont de l'Alma, ni de Carole, ni de.
8: D'accord.
1: Okay.
8: Je
1: ferais bien que celle qui s'amuse à dire que je suis chiant comme ça tout à l'heure, va dégager. Et je vais pas chercher qui c'est. Hein.
8: Ah, ça peut pas être moi qui suis en train de parler. Hein.
1: Donc ça peut pas être.
8: Alors c'est. Gérard.
1: Oh. Cécile. Attends, de toute manière, je vais savoir qui c'est.
8: Oui, mon petit lapin sucre. Mm-hmm. Moi, je pense que les stars du show business sont des gens qui sont malheureux.
1: Mm-hmm.
8: Parce que je pense qu'ils ne vivent que la nuit.
22: Parce que chez tout.
8: Et ils sont tout le temps harcelés par les paparazzis, mm-hmm. donc ils n'ont pas une vie agréable.
1: D'accord. Lucie?
23: Moi, je pense que qu'elles sont comme nous, quoi. Après tout, c'est des stars, mais c'est des êtres humains. Et ils ont chise, en bave, et puis ils gagnent du fric, ils font un boulot qu'ils aiment. Donc quoi, ouais, ils sont autant heureux que malheureux, mais c'est comme nous, quoi. Faut pas s'imaginer. Quoi.
22: C'est un choix à faire, quoi.
1: Ah, ok. Et la colombe des Zimbabwe, là.
24: Tu connais le pont de l'Alma?
1: Ah, c'est elle. La colombe des Zimbabwe.
24: Oui, j'ai compris, je me suis reconnue.
22: Moi, je te dirais que, comme ici, je pense que les stars du showbiz, c'est des gens comme les autres, et qu'il y en a qui sont heureux, il y en a qui sont pas heureux, il y en a qui divorcent, il y en a qui ont des enfants, il y en a qui se marient, il y en a qui. Enfin bon, c'est comme tout le monde, quoi.
23: Faut pas croire qu'ils sont comme dans les films.
22: C'est pas parce que c'est marqué star sur leur front que forcément ils ont une vie heureuse ou une vie malheureuse, quoi.
1: Ok. Attends, il y en a qui est en train de se foutre. Il se marre, là, je voudrais. C'est quoi, là?
25: Non, c'est parce qu'on te demandait si tu y avais. Est-ce que tu préfères les stars du showbiz et leur queue de cheval ou pas?
1: Non, mais je vois pas le rapport. Hein.
25: Gérard,
1: je vois pas le rapport.
25: Gérard, t'as oublié Garcimore, je crois qu'il veut répondre.
1: Ouais, Garcimore, pour finir.
26: Il pas répondu.
1: Garcimore, tu réponds.
26: Je passe pour les derniers. Je pense que les stars du showbiz sont très heureuses. Moi, je suis très heureuse dans les tours de tac, tac, tac. Et je voudrais t'offrir, Gérard, une petite tour en direct. Pour toi,
8: oui,
26: pour ton talent.
1: Mmh.
26: Est-ce que tu es d'accord pour petit tour de magie en direct?
8: Oui, elle.
1: Quoi? Non, mais bon.
26: J'ai fait petit tour de magie, c'est tout, hein. Alors, tu vas voir, Gérald, je vais disparaître de la radio 2 secondes.
1: Oui. Ouais, ça y est, c'est bon, t'as disparu, c'est bon, voilà.
26: Gérald, écoute, petit tour de magie, j'ai disparu.
1: Ouais, c'est bien, disparu pour tout, voilà, merci. Avez-vous. Merde, dans votre vie, avez-vous. Ouais, dans votre vie, avez-vous croisé une star de showbiz? Alors, on va demander à Antoine.
20: Non, jamais, à part toi.
1: Moi, ça, je m'en fous, ça. Je m'attendais à ta réponse.
20: À part
1: toi,
20: à ton anniversaire, sinon jamais.
1: Ouais, c'est bien s'il me semblait que t'allais répondre de moi. Et puis Max, quand même.
20: Et Max aussi. Max, François, Stéphane.
1: Mm-hmm.
20: Stéphane, on dirait Joe l'Indien. T'as déjà vu Tom Sawyer?
1: Ouais.
20: On dirait Joe l'Indien dans Tom Sawyer.
1: Ouais, attendez, on va.
20: Ça m'a impressionné.
1: Bon, Sylvie, s'il te plaît, tu te calmes ou tu vas dégager?
25: Ça suffit, Sylvie, ça suffit.
1: Sylvie, je sens qu'entre Sylvie et Lucie, parce que ça peut pas être la colombe et Cécile qui disent ça, parce qu'ils ont pas de poupée qui parle.
8: Il n'y a pas de poupée qui parle. Regarde,
1: non, mais...
25: ça s'arrête. Oui, on voit que tu parles et que ça s'arrête.
1: Ah, ouais.
8: Mais non.
1: Non, mais comme par hasard, Sylvie, dès que tu parles, ça s'arrête. Hein.
8: Regarde, je parle.
1: Ouais. Comme par hasard, ça s'arrête.
20: J'ai bien les vidéos, félicitations.
1: Ouais, c'est ça. Donc, vous allez réfléchir. Bon, Sylvie, s'il te plaît.
8: Mais c'est pas moi.
1: Lucie.
22: C'est une bande enregistrée.
1: Bon, ça, c'est quelqu'un qui s'amuse et qui met une cassette en même temps quand je parle, c'est super. Alors, je vais faire le tour des nanas pendant la pause et je vous préviens que si j'entends le même bruit au standard, j'y raccroche au nez. Alors, attention à vous. Et donc, je repose la question. Dans votre vie, avez-vous croisé une star de showbiz? Et on écoute Daouk Mi R A T Kou Parade.
8: Oh là là.
1: Punaise, ça c'est du français, mais.
25: Et vous pouvez nous appeler au 0800-03-08-5000
1: et 0870-5000. N'hésitez pas à nous faire péter ce putain de standard comme ouf. De Mike CD. Faites-moi exploser les 24 ouh lignes ou sinon je vais prendre pas de
25: c'est italien.
1: Bah, c'est-à-dire que je sais même pas ce que ça veut dire en fin de compte. Ça n'est pas grave. Donc on récupère Antoine.
0: Oui, bonsoir.
1: Rebonsoir.
0: Bonsoir.
1: Sylvie.
5: Rebonsoir.
1: Rebonsoir. Cécile.
5: Rebonsoir.
1: Rebonsoir. Lucie.
5: Rebonsoir.
1: Et la colombe des îles Bagoué. Rebonsoir.
5: Rebonsoir Gérard.
1: Donc alors vous avez.
0: Elles sont gentilles toutes ces filles là.
1: Ouais ben.
0: J'ai eu l'occasion de leur parler. C'est très très gentil.
1: C'est ça.
0: Adorable.
5: Ouais, il a refilé son numéro de téléphone impeccable. Ouais.
1: Comment qui c'est qui vient de me sortir ça?
0: Non, j'ai filé mon numéro de téléphone, elle a dit.
1: À qui?
0: Bah, toutes les filles.
1: Ouais, bah, c'est ça, tu crois qu'elles vont.
25: Gérard?
1: Oui.
25: Je t'interromps 30 secondes, on accueille Johnny Rebelle.
9: Salut, Gégé.
10: Salut, Johnny Rebelle.
9: Salut, les filles.
1: Ah, tu te calmes, hein.
10: Il met de l'ambiance, Gérard.
25: Donc, alors. Christine, on le rappelle, c'est l'ex.
1: Merci pour celui qui s'amuse à passer ça. Donc tout à l'heure ça va gerber sec. Alors dans votre vie avez-vous croisé une star du showbiz? Donc on va demander à Antoine.
0: Encore?
1: Non oui.
0: Dit que je
1: ah bah
0: croisé.
1: Ça y est toi.
0: Bah, oui.
1: Alors Johnny. Johnny.
9: Bien sûr je croise moi des stars du showbiz. J'en fais partie du showbiz.
1: Ah mais est-ce que t'en as déjà croisé? Je te demande pas si t'en fais partie.
9: Oui, bah bien sûr, j'en ai vu.
10: Dans le miroir,
9: tu, Johnny, tu me connais pas?
1: Oh là là là, là ouais. Oh, tu lui dis gentiment.
10: Oui.
1: J'ai répondu à la question.
10: Bon,
1: je lui demande.
25: Ok.
1: Alors, Sylvie.
10: Oui.
1: Sylvie.
10: Oui, moi, je t'ai croisé.
1: Alors, vas-y.
10: Bah, c'est en fait Francis Lalanne.
23: Oh, attends, c'est pas une star.
10: Ah, Gérard, bah, tu crains.
23: Il showbiz, il a une queue de cheval. Ah, ouais, en plus. Ah, il fait trop kiffer, quoi. C'est sa queue, je crois. Et les chevals, Johnny.
1: Oui, d'accord. Bah, c'est pas le thème du débat, les queues de cheval. C'est pour maintenant, c'est le deuxième débat dans.
10: Gérard, t'es chiant.
1: Je sens que ça va gerber tout à l'heure.
10: C'est pas moi.
23: Arrête.
1: Je sens que ça va
10: c'est
1: gerber.
10: C'est Sylvie, hein.
25: Mais
10: non, j'étais en train de parler.
25: D'ailleurs, en parlant de Sylvie sur Minitel, il y a Sylvie sur Minitel aussi qui dit Gérard, est-il vrai que Christine se prenait pour Diana quand tu l'as tirée sous le pont de l'Alma?
1: J'y répondrai pas, ça y apprendra.
10: Ça m'a voilà. Pas fait plaisir.
1: Alors, Cécile.
10: Oui, mon petit chou à la crème. Oui, moi j'ai déjà rencontré deux stars.
1: Mm-hmm.
10: J'ai rencontré Matt Dillon et Richard Anconina au Barfly,
1: mm-hmm.
10: à Paris.
0: Il y a une différence quand même.
1: D'accord.
10: Et toi
1: Lucie.
23: Oui, moi j'ai rencontré Richard Bohringer et Roman.
1: D'accord.
23: Dans une conférence.
1: Et la colombe des îles Babouées.
23: Bah, mis à part toi, personne.
1: Ah bah d'accord, bah ça c'est vite répondu pour
0: j'ai
1: toi alors.
0: Antoine, j'ai rencontré Annie Girardot et Régine.
1: Non mais ça y est toi, je crois que j'ai répondu avant la pause. Hein.
23: J'ai rencontré Sim et Jacques Balut.
1: Le showbiz continuera-t-il encore longtemps, Antoine?
0: Je pense qu'il y a de l'avenir dans le showbiz.
10: Exactement, ouais.
0: Et qu'il a un bel avenir devant lui.
1: Ouais, mais comment
0: tant
1: ça?
0: Quand tu feras des débats sur Fun Radio, je pense que...
1: Non, mais ça, de toute manière, c'était le.
10: Ah, ça pue!
1: Bon, je sens que tout à l'heure, Sylvie, tu vas gerber.
10: Je vais te répéter combien de fois, Gérard?
1: Mais attention, parce que là,
25: Gérard, ça peut être que Sylvie, hein.
1: Ouais. J'ai l'impression.
10: mais vous m'en voulez, c'est pas possible.
1: Bon, alors Sylvie, tu réponds, s'il te plaît, et on va savoir tout de suite si c'est toi.
0: Non, mais c'est Olivier, je suis sûr, c'est Olivier.
1: Non, c'est Olivier, il est en face de moi. Alors, toi, tout à l'heure, tu as dégagé au standard si tu dis encore un nom des gens de la radio, toi. Tu vas voir comment que ça va te faire.
10: Réponds, Gérard.
23: Bon, je peux répondre.
1: Sylvie, vas-y.
23: Bah, alors, moi, je pense que tant qu'il y aura des hommes, il y aura des stars, et donc il y aura le showbiz, quoi.
10: Bah, exactement.
1: Et... Ouais, mais de toute manière, il y en a.
23: Tu vois, c'est pas moi.
25: Oui, bah, ça s'arrête dès que tu parles.
1: Ouais, c'est louche.
23: Ouais, bizarre. Bon, d'accord, c'est bon. Moi, voilà.
1: C'est toi?
23: Non, non, c'est pas moi, voilà. Gérard.
25: Bah, elle bah voilà, elle vient de l'avouer, alors.
1: Bon, attends, lui. Cécile.
10: Ouais, donc mon petit chou, tant qu'il y aura des beaux mecs comme Manu Gamin, tant qu'il y aura du cinéma, Hollywood, il y aura des stars.
1: D'accord.
10: Il y aura du show business, c'est clair.
1: Mmh. Lucie?
23: Oui, bah, moi je suis d'accord, hein. Tant qu'il y aura des stars, il y aura du showbiz.
1: Mmh.
10: Mais bon.
1: D'accord. Merci. Je préviens que celle ou celui qui s'amuse à dire ça, qui a une voix derrière de nana ou qui met ça sur cassette, va gerber.
25: Sylvie.
1: Ça va, ça va sauter.
11: Sylvie. Ah, attends, j'ai pas la même voix que la nana quand même.
1: Mmh. Alors, Estelle des îles Baboué. La colombe des îles Baboué, pardon. Oh la pauvre.
12: C'est quoi, Sylvie Herzen?
11: Bonjour, je m'en vais m'appeler par mon prénom, c'est Estelle.
1: Oh la pauvre, qu'est-ce que je vais me prendre tout à l'heure dans les yeux? Dans les oreilles. Yeux.
12: J'ai eu peur.
11: Bon, je réponds à la question, Gérard.
1: Oui, vas-y.
11: Donc,
1: vas-y.
11: Un peu comme tout le monde, tant qu'il y aura des hommes, il y aura des stars, et surtout, tant qu'il y aura des types comme toi, il y aura des superstars.
1: D'accord. Ok, c'est sympa pour moi.
25: Et sur Minitel, il y a attention, âge 69 ans, qui demande est-ce que c'est vrai que c'est en se prenant une queue de cheval que t'as perdu tes dents de devant.
11: C'est dégueulasse.
1: Non, mais attends, celui-là. Laisse ton numéro de téléphone pour le deuxième débat, je vais m'occuper de ton matricule, toi. Tu vas voir, mon petit âge du 69. Qui?
11: Ah, tu vois, là, c'est
1: qui c'est qui dit ça?
11: Pas, alors, ça peut pas être moi.
1: Alors, qui c'est qui vient de sortir ça?
11: C'est Sylvie, hein. Mais non, moi, je l'aime pas, Gérard.
1: Alors, si tu m'aimes pas tout à l'heure, tu vas voir, tu vas gerber vite fait.
11: On t'aime tous, Gérard, à nous les nanas, on t'aime tous, Gérard.
1: Ouais,
11: c'est vrai, Gérard, on t'aime toutes.
13: Non, c'est
11: quel qu'on soit, on t'aime toutes.
16: Gérard,
1: ouais,
16: on accueille Corinne.
1: À la place?
16: À la place? À la place de Johnny Rebel.
1: Ok. Corinne, bonsoir.
11: Bonsoir, Corinne.
13: Salut, Corinne.
1: Corinne, bonsoir.
16: Bonsoir.
12: Bonsoir, Corinne.
1: Corinne, s'il te plaît, tu te réveilles.
16: Corinne, s'il te plaît, tu te réveilles.
17: Je suis de Toulouse. Et moi, je voulais dire que pour rentrer dans le milieu du show business.
1: Non, mais attends, tu peux pas reconnaître un travelot et une nana.
16: Non, mais c'est pas un travelot, Gérard.
1: Non, mais c'est un travelot, c'est quoi?
16: C'est quoi?
11: Gérard, tu crains.
1: Bon, Sylvie.
16: Oh, Sylvie.
17: Non, c'est Corinne.
11: Oui, Corinne, vas-y.
17: Non, Gérard, c'est Corinne.
11: Oui,
17: voilà.
11: Corinne.
17: Je suis de Toulouse et j'aurais voulu monter sur la capitale pour être soit actrice, soit chanteuse.
11: Est-ce que tu es belle?
17: Oui, bien sûr que je suis belle. J'ai des talents cachés.
1: Ouais.
17: Le
1: coup. Ouais. Alors, vas-y. Vas-y.
11: Je voudrais répondre.
1: Ouais, qui?
11: À
17: mon sujet.
11: C'est Cécile.
1: Ouais.
11: Je voudrais répondre à Corinne. Corinne.
1: On t'écoute.
11: Je suis sûr que tu auras ta place.
1: Attendez, il y a un problème.
11: Il
1: y a un léger problème. Olivier, s'il te plaît.
16: S'il te plaît.
1: Merci.
17: Olivier, tu es
11: doux.
1: Bon, allez, hop, Sylvie. Sylvie, dehors.
16: Allez, hop.
1: Allez, Sylvie. Bonne nuit, Sylvie.
16: Sylvie, dehors.
17: J'aurais voulu que tu me donnes tes petits conseils.
11: Oui, moi, je vais t'en donner à Corinne.
17: Oui, voilà, je t'écoute.
11: Ta place, c'est au Queen, hein, parce qu'ils font des tas de shows. J'en suis sûr, t'as ta place. Hein,
12: ouais, c'est clair.
17: Tu m'as dit le Queen?
11: Oui, au Queen, à Paris.
17: Mais qu'est-ce que c'est? Gérard, tu peux me dire, c'est quoi le Queen?
1: C'est une boîte de travelot comme t'es à l'heure actuelle.
17: Ah oui, et toi, c'est quoi le Queen?
1: Olivier, s'il te plaît, arrête avec tes deux voix.
11: Avec tes deux voix. Gérard,
1: oui.
11: Tu
1: n'es
11: pas
17: tolérant.
1: Oui.
17: Je suis de Toulouse et j'ai du mal à vous entendre.
1: Bah ben c'est bien. Cécile, si je posais déjà la 9e question.
16: Cécile, si je posais déjà là.
1: Olivier, ça suffit, s'il te plaît.
11: Gérard, c'est
1: tous les jeudis.
11: Calme-toi.
1: Hein.
11: Ah, ça pue.
1: C'est tous les jeudis. Tous les jeudis que tu t'amuses à me faire ça, hein. Et c'est bizarre, tu commences le premier débat, hein.
16: C'est Max, c'est l'appareil, là. Dis donc, arrête un peu, hein.
17: Bonsoir, Max. Je suis de Toulouse et j'aurais voulu
1: parler de Corinne. Pour l'instant, je pose la 9e question. Pensez-vous qu'une star du showbiz?
16: Ta gueule, Gérard.
1: Bon, allez, bonne nuit à tous.
11: Non,
1: deuxième débat
11: Gérard,
1: terminé pour le premier.
11: Gérard.
17: Oui, c'est Corinne.
1: Allez, hop, tu me dis Corinne.
17: J'aurais voulu le prouver à la tête.
11: Gérard, pense que t'es une vraie star et mène ton débat correctement.
16: Ah, elle a raison, Estelle.
1: Et puis là, ça a pu le cramer, là.
11: C'est Gérard, il a pété.
1: Mais c'est quoi, là? Non, mais attends, c'est quoi, là, ce double son?
16: C'est pas moi.
1: Oh non, ouais.
16: Non, mais c'est pas moi.
17: Je t'entends parfaitement.
11: Toi, t'es Corinne.
1: Ouais.
11: Corinne,
1: oh, Corinne. Oh, je pose la 9e question, Corinne, tu te tais, tu répondras après.
11: Où habites-tu, Corinne?
1: Oh, c'est bon, elle habite à Toulouse où il y a des saucisses. Il faut mieux manger des saucisses de Toulouse.
12: Elle habite
1: Toulouse,
12: d'ailleurs.
11: Ah, la fameuse.
1: Alors, pensez-vous... Pensez-vous qu'une star du showbiz puisse faire voir son ventre, Antoine?
11: Comment? Moi, ouais, Lucie, je voudrais parler. Gérard, tu peux répéter ta question, ça
1: pensez-vous
11: fait,
1: qu'une star du showbiz puisse faire voir son ventre? Alors, Antoine. Antoine!
12: Oui, j'étais au standard avec Manu.
1: Ouais, bah, tu te réveilles, s'il te plaît.
12: Demandez mon numéro de téléphone, c'est PD. Bon.
1: Comment?
12: C'était quoi la question? Allô?
1: Ouais.
12: C'était quoi la question? C'est quoi la question?
17: Allô? Allô? Comment t'encore sur Paris?
16: Tu bloques tout.
12: C'est quoi la question, merde?
26: Gérard,
1: pensez-vous qu'une star du showbiz puisse faire voir son ventre?
20: T'as un problème avec les ventres?
26: Oui, c'est que j'aimerais bien vous le répondre.
1: Bon, allez, Antoine, quand tu seras réveillé, tu reviendras. Allez,
26: oui,
1: bonne nuit.
26: Voilà.
1: Hop.
26: Moi, je réponds.
1: Non, Antoine, allez, hop, ce coup-là, moi, j'en ai ras-le-bol.
26: Non,
1: allez.
26: Gérard, reviens.
2: On accueille Johanna. Gérard, avant que tu fasses répondre tout le monde, on accueille Johanna.
1: À la place.
2: À la place de Sylvie.
3: Salut Johanna.
6: Salut.
3: Bonjour tout le monde.
1: Salut Johanna.
3: Ça va Johanna?
6: Ben ça va très bien, merci. Et toi et Gérard va bien?
1: Je vais pas regarder ce matin.
6: Il est en pleine voix.
3: Bravo.
1: Corinne, réponds à la question s'il te plaît. Corinne, tu me réveilles, Johanna. Non, mais c'est bon. Tu te dénudes. Eh ben, tu te dénudes. Tu vas voir Manu. Tu vas voir Manu. Il va te dénuder lui.
3: D'une drôle de façon. Tu pourrais répéter la question.
1: Alors, pensez-vous qu'une star du showbiz puisse faire voir son ventre? Alors, vas-y, Johanna. Le temps qu'on dépucelle Corinne.
3: Encore quoi?
6: Tout à fait, elle peut faire voir son ventre quand elle va prendre sa douche, qu'elle enlève ses vêtements. Oui,
1: non, mais sur scène, Olivier, s'il te plaît.
3: C'est Dieu.
6: Tu es dans une cave ou quelque chose qui se rapproche?
3: Non, il est dans une.
1: Non, mais sur scène. Minute, c'est qui?
3: Cécile.
1: Ouais, mais attends, Cécile, pour un sens, je demande à Johanna. Alors, 5 minutes, s'il te plaît.
3: C'est moi.
1: Bon, allez, vas-y, accouche, Johanna.
6: Écoute, je t'ai dit qu'on pouvait voir son ventre, tout à fait. Et on peut voir le tien?
1: Non.
6: Pourquoi?
1: Olivier, ça suffit, s'il te plaît. Cécile.
3: Bah oui, mon petit chéri,
1: qui c'est qui vient de dire l'escu?
3: J'espère que c'est pas Johanna, hein.
6: Bah non.
1: Qui c'est quand vous allez dire l'escu? Merci, Olivier.
3: C'est Sylvie.
1: Non, Sylvie, elle est partie.
3: Je réponds, Gérard.
1: Bah alors, vas-y.
3: Mon petit chéri.
1: Ouais, bah, doucement, s'il te plaît.
3: Donc, les stars du show business, on montre bien leurs fesses, hein, donc le ventre, il n'y a pas de problème.
1: Attends, sur scène, j'ai jamais vu le mec, il a jamais fait voir son froc, il a fait voir son torse, ça oui.
3: Les nanas,
1: attention,
3: oui, hein.
1: Pas toutes, hein. Je dirais, je citerai pas de nom pour certaines nanas, hein, que je connais pas. Ah, ouais. Lucie.
7: Oui. Non, moi, je pense que ça les dérange pas de montrer leur ventre.
2: D'accord. Gérard, on accueille Gontran.
1: À la place.
7: Bonsoir, Gontran.
2: À la place d'Antoine.
14: Ah, c'est toi ta gueule.
1: Bon, ça commence à bien faire là, vous restez poli là.
20: Bonsoir tout le monde.
1: Salut Gontran.
7: Bonsoir Gontran. T'as un nom ridicule.
20: Ouais, je sais, mais c'est pas moi qui choisis.
1: Donc, t'as entendu la question?
20: Bah non, je viens d'arriver là, j'étais en train de composer le numéro là. Et je viens d'arriver direct.
1: Oh là là là, punaise. Et avant d'appeler, écoutez les questions que je répète pas. Merde, ça commence à être lourd à chaque fois tous les jeudis.
7: Mais c'est Manu qui fait pas son boulot.
1: Alors, pensez-vous qu'une star du showbiz puisse faire voir son ventre pour Gontran pour la troisième fois je pose la question?
20: Non, le deuxième. Mais moi, je pense que oui. Je pense que oui.
1: C'est-à-dire?
20: Si la star a envie de montrer son ventre, qu'elle montre.
7: Et s'il a pas son ventre?
20: Pourquoi les stars n'auraient pas le droit de montrer leur ventre?
7: Oui, mais un détail, il faut qu'ils mettent un cache-nombril, parce que c'est quand même indécent de montrer son nombril. Là.
20: Si elle pue du nombril, c'est
1: Non, mais attends, Gontran. Qui c'est qui a dit qu'il faudrait qu'elle prenne son nombril?
7: C'est Johanna.
1: Oui, mais attends, Johanna. Maintenant, à l'heure actuelle, les trois quarts des stars, hein, que ça soit des nanas, ou même peut-être pas les mecs encore, je pense pas en avoir vu. Mais il y en a certaines nanas, au lieu de qu'elles fassent voir leur nombril, maintenant, elles mettent un piercing au nombril.
7: Ouais, c'est vrai, ça va. Ouais, trois quarts.
1: Je peux te dire une chose, que c'est pas... Merci, Olivier. Olivier, t'as un, s'il te plaît, là.
7: Un quoi?
1: Olivier, tu as un, s'il te plaît.
7: Oh, Gérard, on t'entend plus. Gérard.
1: Olivier, t'as un,
7: bon, arrête de faire l'enfant, on t'entend pas.
1: Hein?
7: Gérard.
1: C'est toi qui t'amuses avec les boutons. D'accord. Donc alors je vais quand même citer un nom parce que je pense que tout le monde l'a vu dans le courant de la semaine dernière à la télé. Donc c'est pour répondre à la question à Johanna et après je vais demander à Estelle ce qu'elle pense de la question que j'avais posée ainsi qu'à Gontran. Donc Johanna, je vais te dire une chose, qu'il y en a une qui peut voir son nombril avec un piercing et celle-là s'appelle Séverine Ferrer si tu l'as déjà vue.
7: C'est une vraie salope,
1: Ah non,
7: vraiment, vous connaissez pas.
1: Alors Estelle.
7: Oui.
1: Donc si tu pouvais répondre à la question, merci Olivier. Olivier, ça commence à bien faire.
7: Arrête de crier, Gérard, on t'entend plus.
1: Ça commence à bien faire avec ton double son là.
7: Cela,
1: c'est toi qui joues.
20: Et moi, je trouve que Séverine Ferrer, elle a un peu la gueule d'un Pékinois.
14: Dépêche-toi.
7: Moi, c'est pris une porte.
1: Donc alors Estelle.
7: Oui.
22: Eh ben écoute, si on te considère comme une star, moi étant donné que je t'ai vu pour la première fois sur scène et que tu m'as montré ton torse et ton nombril, ben oui, je pense que oui.
4: Hein. Oh, mais ça... Ah Gérard, tu crains.
1: Bon Lucie, si c'est toi, tu as dégagé.
4: Gérard,
1: si,
4: c'est Lucie. Gérard.
1: Oui.
4: Gérard, mon petit chou, c'est Cécile.
1: Oui, mais attends, Cécile, Estelle, elle a quand même pas fini. Mais celle, elle a toujours pas fini parce qu'il y en a une.
4: Excuse-moi, Estelle.
22: Non, non, mais en fait, j'avais terminé, Gérard.
2: Gérard,
22: Gérard, j'ai dit,
2: On accueille un nouvel auditeur, là.
4: Ah, bonjour, nouvel auditeur.
1: Bon. Salut, l'inconnu.
4: Du mec. Salut, on peut savoir ton nom?
14: Moi, je préférerais pas.
1: Voilà. Ah.
22: Est-ce qu'on peut t'appeler monsieur X?
4: Il est Batman, d'accord?
25: Est-ce que je peux t'appeler petit PD?
1: Bon, allez, hop, dixième question.
14: Alors,
20: est-ce qu'on peut t'appeler grosse salope?
22: Et Gontran, il a pas répondu, GG.
20: Gontran,
14: je réponds à la question.
22: Oui.
14: Je viens de composer le numéro, donc j'ai pas eu malheureusement.
1: Oh non, mais je répète plus la question. Hein,
20: attends, mais tu te fous du monde, toi.
1: Bon, si t'es pas content, tu retournes au standard, d'accord?
20: Non, mais je parle à l'anonyme, là, l'incognito.
4: Gérard, ouais. Chef de la loco.
22: Gérard,
14: qui a dit la loco?
1: Eh ben ça, tu vois, tu viens de le dire tout à l'heure.
14: Non, j'ai entendu quelqu'un qui a dit les chiottes de la loco.
1: Ah oui, mais tout à l'heure, tu vas y retourner tout à l'heure au standard.
22: Gérard,
2: attendez, 30 secondes.
25: Attendez.
1: Oh, l'inconnu, tu t'écrases un petit peu.
2: On accueille Pierre-Henri.
1: À la place.
2: À la place de personne.
25: En parlant de Pierre-Henri, il y a son Minitel, attention, qui demande est-ce qu'il est vrai qu'il a une relation hétérosexuelle avec Gégé Henri.
1: Oh. Tu me le calmes, lui, il a du monde derrière.
20: Avec les chiens, en plus.
14: Chier grave.
1: Bon, alors, l'inconnu et Gontran, bonne nuit, vous dégagez au standard, ça vous apprendra d'être poli.
25: Mais l'inconnu, je lui ai même pas demandé
1: de répondre. Je vais pas le savoir, il a qu'à être poli, avec moi.
20: Gontran, il a rien dit, hein.
4: Gérard.
20: C'est l'inconnu qui a parlé des chiens de la Renault.
22: Moi, j'aime bien les inconnus.
4: Et Gérard, passe à la dixième question. On peut écouter ce que Incognito a à dire.
25: Voilà.
1: Ah ouais, mais s'il me plaît. Alors, vas-y, l'inconnu.
14: Si un inconnu vous offre des fleurs.
4: Ah, c'est gentil.
1: Non, mais attends,
14: la question, c'est quoi?
1: Est-ce
14: que les stars peuvent montrer leur nombril?
1: Voilà, ah bah tu vois que t'es pas...
20: Dis-moi, inconnu, qu'est-ce que tu penses de l'émission de Max, la Technomax?
1: Non, mais c'est pas le thème du débat.
20: Si, mais il faut qu'on sache. Inconnu, qu'est-ce que t'en penses?
22: Moi, personnellement, j'ai adoré.
14: Gérard, t'arrêtes de jouer, qu'on
1: parle. Ouais, bah attends, tout à l'heure, il y en a qui vont dégager au standard, je le sens.
20: Gérard se touche.
1: Bon, allez, alors la dixième question. On se calme là, celle qui joue. Allez, Lucie, bonne nuit. Lucie, bonne nuit.
14: On peut montrer le nombril à partir du moment.
1: Voilà.
14: On peut montrer le nombril à partir du moment qu'on a.
1: C'est bien parce que ça fait trois nanas.
25: Oh Gérard, tu écoutes
22: qui dit au moins. Connu, Gérard.
14: Comment ça s'appelle une bague déjà au nombril là?
20: Un piercing.
25: Une boucle d'oreille.
22: Un piercing.
14: Le piercing est nécessaire.
1: Un piercing.
14: Oui, le piercing. Ouais,
1: un piercing.
22: Piercing.
14: Alors le piercing.
1: Oh,
22: il le prononce à l'anglais, Gérard.
1: Ouais, d'accord.
22: Gérard.
14: Ouais.
1: Gérard. Une minute, on va passer à la dixième là.
20: Qu'est-ce qu'on pense
14: pas de le montrer aux stars?
4: Gérard.
20: Moi j'aime beaucoup le pudding.
1: Moi ouais, non, pas du tout. Bon, allez, dixième question.
20: Pudding dans le nombril.
22: Avec une cup de tea.
4: Gérard.
1: Oui.
4: Si je voudrais poser une question.
1: Oui.
4: Je voulais savoir si tu devais.
1: Attends, Pierre-Henri, tu restes poli ou Gontran, vous restez poli là.
4: Gérard.
22: Ah,
20: téléphone.
25: Téléphone.
20: Je suis pas là.
14: Vite, Gérard, parce que j'ai grave envie de chier. Eh
1: ben, tu vas chier, tu reviendras demain. Ta chemise, elle sera faite.
20: Gérard, j'ai vu les technomates, c'est pas terrible.
4: Je voulais savoir si tu devais te faire un piercing sur le corps, où ça que tu ferais?
1: Ah là, je te dis tout de suite, je m'en ferai jamais faire un parce que ça. Ça fait trop mal.
22: Moi, je peux te le faire.
4: Non, mais si tu devais en faire un, où est-ce que tu aimerais qu'il soit?
1: Nulle part.
4: Ah, si, sur la poitrine, c'est beau pour un.
22: Ouais, moi, je pense qu'un piercing sur le téton, ça serait génial.
1: Non.
4: Sur la langue.
1: Moi, plus.
20: Ça ne fait pas mal.
1: Alors, citer cinq noms d'une star du showbiz que vous aimez. Alors, je vais prendre chacun votre tour, vous allez me les citer vite fait. Pierre-Henri.
20: Mon préféré de tous, c'est forcément Sim. Pour son humour, sa délicatesse et sa classe.
1: Non, mais vas-y, parce que.
20: Je trouve qu'il est un peu devant toi.
1: Allez.
20: Au niveau de la classe et de l'odeur. J'ai eu l'occasion de le côtoyer. Ensuite, j'aime beaucoup Philippe Bouvard.
1: Ouais.
20: Parce que je trouve que c'est un grand homme.
1: En quatrième,
20: je mettrai Stéphane Collaro, que je peux d'ailleurs vous imiter si vous le désirez.
1: Vas-y. Non.
20: Il y a Castelli. J'en ai une bonne.
1: Ouais, c'est bon. Olivier, s'il te plaît, arrête un peu là, attends. Bon, allez, tu me sors celui qui a de la musique. La musique dehors, tant pis pour lui. Gontran.
20: Oui, alors.
1: Cinq noms d'une star que tu aimes.
20: Top chrono, Riri, Fifi, Loulou, Clarabelle, Pim Pam Poum. Oh, quel talent.
1: Non, encore, on va. Voilà, celui-là, j'ai rien compris, c'est pas grave. Johanna.
5: Ouais.
1: Johanna.
5: Le docteur Carter, le docteur Green, le docteur Ross, le docteur Weaver et le docteur Hans Poe.
20: Docteur Mon.
5: Ouais.
1: D'accord, c'est rien que des stars d'une série télévisée qui passent sur France 2.
20: Et docteur Jivago, alors.
1: Ouais, c'est bon, toi. Je t'ai pas sonné.
8: Bon, je t'appelle. Il a pas répondu.
1: Ouais, bah alors vas-y, l'inconnu.
20: L'inconnu, tu ne t'en.
8: Alors, l'inconnu, d'abord, alors, les stars drôles. Alors, débat Gérard de Surette.
1: Ouais. Ouais, dépêche-toi.
8: Diffoul de Skyrock.
1: C'est ça, vas-y. Allez, allez.
8: Maurice de Skyrock.
20: Bill d'Europe 2.
1: Allez.
8: Éric Jean-Jean d'Énergie.
1: Tu me sors l'inconnu, il n'a pas besoin de citer. Tu me sors l'inconnu.
8: Ok, Jean.
1: Tu me sors l'inconnu, il n'a pas besoin de citer toutes les radios. Bonne nuit. Bonne nuit, l'inconnu.
5: Il répond à tes questions, Gérard.
1: Cécile. Non, mais sans citer d'autres radios. Cécile.
5: Oui, je réponds, mon petit chou. Donc, en premier, le doc de Fun Radio.
20: Ah, très drôle.
1: Mmh.
5: Louis Funès. Bourville. Fernandel. Et Gérard de Suresnes.
1: D'accord. Eh bien, c'est bien parce que tu me mets en dernier. Pétasse.
5: Mais
1: tu sais très bien que Gérard. T'as vraiment une pétasse avec moi,
25: toi. Ça fait deux pétasses déjà.
1: T'es vraiment une pétasse
5: Gérard,
1: avec moi.
5: On garde toujours le meilleur pour la fin.
1: Ouais, c'est ça.
25: En parlant du meilleur, sur Minitel, il y a une question. Est-ce vrai que Gégé a sorti une cassette qui s'appelle « Comment prendre son pied avec ses cotons-tiges »
1: C'est ça, bonne nuit à lui. Et voilà. Pour finir...
5: Gérard.
1: Oui.
5: S'il te plaît, je voudrais savoir, est-ce qu'on peut écouter ce que l'inconnu a à dire là, parce qu'il est en train de parler.
1: Non, mais l'inconnu, pour l'instant, je lui ai demandé qu'il sorte. Waouh.
8: Gérard d'Europe 1.
1: Voilà, c'est
25: attends,
1: ça.
25: Pour... Attends, je crois que Manu va essayer de zapper l'inconnu.
1: Bon sang.
8: Et sur France Culture.
25: T'es tout seul, l'inconnu, je crois, là.
1: Ouais, j'ai l'impression, hein.
25: L'inconnu ?
8: Je suis...
1: Oh, Manu, s'il te plaît, tu te réveilles, là.
25: Manu, qu'est-ce que tu fais ?
1: Je suis en train, je cherche. Ouais, non, mais t'es en train de chercher, mais pour l'instant...
8: Je suis sur une ligne spéciale.
25: Il s'est trompé. Il a zappé tout le monde, sauf l'inconnu, il s'est trompé.
20: Mais Technomax, c'est un bon moment d'émission.
8: On va pas te trouver, bravo.
5: C'est nul, Technomax.
1: Non, alors, bon, allez, de toute manière, lui, s'il continue, il va pas finir. À mon avis, c'est une connerie que t'es en train de me faire, toi, derrière. Et pour finir, Estelle, comme Estelle, elle a pas répondu. L'inconnu, tu t'écrases, s'il te plaît, hein, merci.
5: Oui, donc Gérard, je te
8: réponds. Non, mais je m'écraserai après quand je fais caca.
1: L'inconnu, tu t'écrases, s'il te plaît. Merci. Alors, Estelle.
5: Oui.
1: Donc, à toi.
5: Bon, bah, moi, je dirais en premier, toi.
1: Mmh. Bon, tu mets Johanna, Johanna, Cécile en attente.
5: Et j'ai rien fait, moi.
1: Non, pour l'instant, je suis en train de chercher. Je voudrais savoir qui c'est qui s'amuse à faire le bruit d'une femme.
25: Tu as retiré qui, là?
15: Là, j'ai retiré Lucie.
25: Ah, bah voilà.
5: Ah, mais non, c'est pas moi. C'est
1: alors, Estelle, donc, tu disais.
5: Ouais, je disais en premier, toi.
1: Mmh.
5: En deuxième, je dirais Ancolina.
1: Ouais.
5: En troisième, je dirais Depardieu.
1: Ouais.
5: En quatrième, je dirais Jean-Marc
1: Barre. Oulala, qui c'est qui a un portable?
20: C'est pas moi, Gérard.
5: Gérard, il y a un L à portable.
8: Gérard, ça te dirait de me sucer?
1: Bon, allez, tu dégages. Donc, tu t'en étais à qui, Estelle?
5: En quatrième, je dirais Jean-Marc Barre.
1: Ouais.
5: Et en cinquième, je n'en sais rien. Encore toi.
1: Ouais, ok, c'est bien. Deux fois.
20: Technomax, c'est du foutage de gueule, c'est pas possible.
1: Allez, tu me sors Gautran, Pierre-Henri et l'inconnu.
8: Allez, vous
20: faites rien dit,
8: montre-moi ton gland.
1: Bon. Dernière question. Ah ben non, vous voulez peut-être que je vous réponde mes cinq noms? C'est bien comme ça, j'ai pas le droit de répondre. C'est bien. Merci Olivier, j'ai tout aimé le deuxième. Je pose un juge. Je répondrai pas non plus aux questions.
15: Allez, vas-y.
1: Non. Pensez-vous qu'une star risque de nous
15: répondre?
25: Alors, c'est quoi tes 5 à toi, préférés?
5: Gérard.
1: Oui.
25: Attendez, laissez Gérard dire ses 5 préférés.
5: Oui, voilà ce que je voulais dire.
8: C'est vrai qu'il volait 10 francs dans le porte-monnaie.
1: Bon, celui-là, tu me le sors, celui-là, pour le bon.
25: J'essaie de le couper, j'arrive pas.
1: Alors, donc
25: tes 5 préférés.
1: Bon, Gautran, tu t'écrases aussi, s'il te plaît.
22: Allez, réponds Gérard, c'est quoi alors, les 5?
1: Ricky Martins, Guy Montagnier, Jean-Luc Lahaye.
26: Oh ouais, la haie d'honneur Gérard, la haie d'honneur.
1: Joe Dassin et Phil Barnet.
0: Ouais, ouais, ouais.
9: On va mettre un 10 de Joe Dassin après.
1: Et dernière question.
22: Et Gérard, il n'y a pas que c'est Johanna.
1: Hein?
22: Il n'y a pas de star féminine?
18: Non. Bah oui, c'est ce que je voulais dire.
26: Diana, quand elle est morte dans le sous-tunnel.
1: Bon, ah, alors lui, ce gars, bonne nuit. Tu me vires, Gautran.
20: Ah non, non, c'est l'inconnu.
1: L'inconnu, tu me le vires. Je ne veux pas savoir d'où qu'il sort, lui, tu essaies de le trouver. Et tu le vires, c'est pas parce qu'il doit passer sur tout le monde.
26: Il y a

0: sur scène lors des concerts.
1: Quel rapport avec Bambi?
0: Hey, faut essayer de me trouver l'inconnu qui s'amuse à passer sur tout le monde.
2: Là, ça y est, il est parti. Ouais, bon, je l'ai trouvé, je l'ai dégagé.
3: Bon, Johanna, je peux répondre?
0: Oui.
3: Bah écoute, moi Stéphane, l'alcoolo, je l'aime bien.
4: Tu connais
3: Stéphane? Je trouve qu'il parle un peu trop tout le temps, tu vois.
0: Mm-hmm.
3: Et puis qu'il devrait arrêter d'insulter Max, quoi.
0: Ouais, mais ça, t'inquiète pas, à chaque fois, il rappelle le lendemain pour dire, oh ben, excuse-moi, j'avais trop bu. Mais à mon avis, je crois qu'il avait trop bu de Beaujolais, la veille,
3: ouais,
0: hein.
3: Non, c'est clair.
0: Même le soir même, parce que, pour avoir dit ce qu'il a été dire hier, mercredi soir à l'antenne, je vais te dire une chose que. Ça m'a pas fait plaisir. Parce que j'étais en haut et.
5: Il y a Tommy sur Unitel qui dit que les 5 préférés de GG sont le pont de l'Alma, Lady Di, la sodomie, les chats de la loco et les contours-tiges dans le cul.
0: C'est ça, c'est bien pour ce qu'il dit. Donc, Joanne, alors Cécile, pour toi.
6: Mon petit lapin en sucre, je dis que. Oui. Les stars risquent leur vie, hein, parce qu'on a un exemple, par exemple, John Lennon.
0: Mm-hmm.
6: Il a risqué sa vie. Tu connais Gérard?
1: Non, c'est John Lennon. Hein.
6: Gérard.
0: John Lennon, abruti.
1: Mais c'est John Citron.
0: Ouais, c'est ça.
6: John Lennon, des Beatles.
1: Mais j'ai connu, on dit John Citron.
0: Ouais, c'est ça. Gautran, tu te tais, s'il te plaît.
5: Avance un peu, son débat, Gérard.
0: Ouais, Pierre-Henri, tu te tais, s'il te plaît. Bon, c'est bon, donc t'as répondu Gautran, ça t'apprendra.
1: J'ai rien dit, Pierre.
0: Gautran, s'il te plaît. Ça commence. Conclusion. Allez, hop, conclusion, la dernière question, elle est vite bâclée. Conclusion.
6: Et tout le monde n'a pas répondu, Gérard.
0: Ah ouais, mais attendez, quand j'entends un bruit comme ça, ça commence à m'énerver. Bon, tu me sors Pierre-Henri et Gautran, allez.
1: Je masque en faux, je n'ai rien dit.
0: Bon, tant pis.
1: Aussi en faux.
0: Donc,
1: je masque en faux.
0: Tu réponds là, la 11e.
1: Alors, la question était de savoir si les stars risquaient leur vie, c'est ça?
0: Oui.
1: Je pense que Gérard, lorsqu'il sort de la radio avec les fans qui le harcèlent, doit effectivement risquer sa vie et je ne voudrais point être à sa place. Voilà.
0: D'accord.
7: Non, mais Gérard, quand tu parles de fans, tu me fais rigoler parce que moi, je t'envoie des lettres à ton adresse et tu me réponds jamais.
0: Ah ben, de toute manière, je ne répondrai jamais. Hein. Je l'ai bien précisé mercredi soir. J'ai dit que je ne répondrai jamais au mec. Ça, c'est clair et net, précis.
1: Comptable et lamenteux.
0: Voilà, et peut-être pour toi, moi, ça me fait bien plaisir de ne pas vous répondre.
7: Je suis un de tes premiers fans et.
0: Ça me fait une belle jambe, tu vois.
1: Moi aussi, Gérard.
6: C'est sympa, Gérard, c'est un de tes fans.
0: Voilà. Donc, Johanna.
6: Gérard.
0: Johanna.
6: Oui. Je disais, ton patron est un mec.
0: Oui.
6: Donc, tu vois, les mecs, finalement, c'est pas si mal.
0: Non, mais tu réponds à la question, s'il te plaît.
6: Je t'ai déjà répondu.
0: Ah bon, Cécile aussi.
6: Oui, c'est répondu.
0: Donc, il reste plus que ma colombe.
6: Il reste plus que moi aussi.
1: Je vous aime, colombe.
6: Pour moi, je pense que les stars risquent leur vie dès lors qu'elles suscitent des jalousies auprès de personnes mentalement dérangées.
1: C'est trop compliqué.
0: D'accord. Et qui c'est? Il y a une voix de nana que je viens d'entendre qui a dit, moi, j'ai pas répondu. C'est qui?
6: C'est moi. C'est moi, mais je suis d'accord avec la dame.
1: C'est la colombe.
0: Non, mais c'est qui, ça? C'est qui? Moi,
2: c'est Lucie.
0: Lucie, je crois qu'on avait dit dehors, elle.
2: Non, mais je l'ai calmée, elle a été sage, là, elle est depuis tout à l'heure.
0: Lucie.
6: Je suis d'accord avec la dame, à ce qu'elle dit.
0: Non, la dame, c'est la demoiselle, c'est la colombe.
6: Oui, moi, je ne connais pas personnellement la colombe, alors pour moi, c'est une dame.
0: D'accord,
6: c'est
0: ça. Oui.
6: C'est Cécile, mon petit chou.
0: Oui.
6: Mais savoir, est-ce que... l'incognito pourrait nous donner sa...
0: Non, réponse. L'inconnu, il est plus là.
2: Il est parti déjà.
0: Donc, conclusion sur le débat. Donc, Pierre-Henri.
1: Je pense qu'effectivement, le show business est un milieu à part. Qu'il n'est
0: Ça commence à me prendre la tête, celui qui s'amuse avec un téléphone comme ça.
1: Ah, c'est pas moi, Gérard.
0: Donc... Non. Pierre-Henri.
1: Alors, je disais donc que ce monde est un milieu à part, qu'il doit être difficile de le pénétrer.
0: Ça, c'en est un qui s'amuse avec un gadget.
1: Allô?
6: Tu pourras arrêter de téléphoner pendant tes émissions?
0: Pour l'instant, je suis pas au téléphone, je suis devant le micro.
1: Quand tu te parles.
0: Oh, tu t'écrases, toi, Gautran, s'il te plaît.
7: Non, c'est pas moi, c'est l'autre.
6: C'est pas Gautran. Mais réponds.
0: Alors, Pierre-Henri. Tu me calmes celui qui a un téléphone, parce que ça me prend la tête.
2: Ça va, ça suffit.
1: Oui, Gérard.
0: Pierre-Henri, alors.
1: Je voulais donc dire qu'il devait être très difficile de pénétrer ce monde.
6: Oui.
1: Et je t'en félicite de l'avoir pénétré ainsi.
0: Mmh.
1: Et quand je parle de pénétration, je crois savoir que tu sais de quoi je parle.
0: Oh, d'accord, dis donc, je vois pas du tout le rapport avec la conclusion du débat.
1: Le rapport avec le cosinus de la banane, Gérard.
0: Ouais, c'est ça. Gautran.
7: Oui, j'ai trouvé ton débat nickel, impeccable, bien à ton image.
0: Mmh.
7: Et
1: tu serais prié de répondre à mes lettres.
0: Ah bah si ça me fait

0: plaisir, d'accord, Gondron. Alors, bonne nuit.
1: De bon entendeur.
0: De bon entendeur, salut.
1: Ouais,
0: donc, tu me les retires au fur et à mesure. Hein. Donc, Johanna.
2: Ouais, le show, c'est super bien.
0: Mm-hmm.
2: Voilà.
0: D'accord.
2: Moi, j'ai pas donné ma conclusion, Dora.
0: Cécile, merci pour celui qui casse les verres, c'est pas grave. Cécile.
3: Donc, ma conclusion, c'est que les stars seront toujours des stars.
0: Mm-hmm.
3: Tant qu'il y aura des stars, il y aura du show business. Et comme disait Marilyn Monroe, je crois, Gérard, que tu connais cette phrase très célèbre. There is no business without show business.
0: Ouais.
3: Oh, there is no business without show business.
2: Quel accent pourri.
0: Oh, ok.
3: Gérard,
0: Lucie.
3: Gérard, réponds, est-ce que t'es d'accord ou pas?
0: Oui, je suis d'accord avec toi.
3: Ok.
2: Est-ce que t'es d'accord avec Marilyn?
0: Ouais, mais avec Marilyn.
3: Oui, c'est Marilyn Monroe, elle a dit des
0: gens. Oui, d'accord, okay. D'accord. Ah, Lucie.
2: T'as des objections quand même à y faire. Happy birthday to you,
4: Happy birthday to you,
0: Happy birthday to you, Lucie,
4: Happy birthday.
0: Conclusion, s'il te plaît. Bon, merci Olivier, s'il te plaît. Lucie, conclusion.
3: Moi j'aimerais bien faire partie.
0: C'est quoi ce bordel là?
3: C'est pas moi. Hein.
0: Bon, alors vas-y, Lucie, je t'écoute.
3: Moi, j'aimerais bien faire partie.
0: Bah, je sais pas, là, ils arrêtent pas. Là, il y en a un qui passe sur tout le monde. Là, je te demande de virer.
5: L'accident du Panama, là, c'est quoi ce délire, la voiture qui a un accident, là
0: hein? C'est quoi ça? C'est qui? Ça vient d'où ça?
1: Ah, c'est pas moi.
0: Non, c'est pas. Mais de toute manière, je t'ai dit de dégager, Gautran. Bonne nuit.
5: Mais là, Gérard, le débat, c'est nul, nul.
0: Ouais, ben. Ouais,
1: Gérard, il a cassé. Je vais te dire une phrase anglaise.
0: Oh, je t'ai dit de dégager. Bon, Olivier, t'arrêtes, s'il te plaît, maintenant, ça devient chiant, ton bordel, là.
5: C'est vrai, Olivier.
1: Gérard.
5: Mais quoi?
2: Tac Vador.
0: Lucie, s'il te plaît.
3: Oui, vas-y, Jean-Pierre.
1: Non, c'est Pierre-Henri.
0: Oui, bon, Lucie, s'il te plaît, conclusion.
2: Attends, Pierre-Henri.
1: Je voulais juste dire, no job in the job.
0: Ouais, bah, c'est bien. Ça me fait. Je vois pas ce que ça veut dire. Enfin, bref, pensons. D'accord. Lucie, conclusion.
2: C'est écrit sur le tapot anglais.
0: Lucie, conclusion.
2: Moi, je conclue. Bah, c'était pas génial. Hein. Mm-hmm. Mais bon, ouais, Choupi, je voudrais bien faire partie. Ouais.
0: D'accord. Et c'est la conclusion.
2: Bah, je pense que le monde du showbiz est un monde particulier, qui suscite des envies auprès de beaucoup de monde. Et puis, bah, que. Mais par d'autre côté, il doit falloir être fort pour pouvoir survivre dans ce monde-là.
0: Mmh. Ouais,
2: super, là.
0: Eh ben moi, pour moi, la conclusion, c'est que c'est bizarre qu'à chaque fois le premier débat d'habitude se passe mieux que le deuxième. Mais j'ai l'impression que Manu, tu vas te réveiller au deuxième débat, j'espère.
5: Je suis réveillé, GG là. Hein.
0: Et Olivier de l'autre côté, pareil.
5: C'est quoi la conclusion du showbiz pour toi?
0: Moi, pour moi, donc là, une star restera toujours une star et voilà. C'est tout.
2: Et toi, est-ce que tu es une star alors?
0: Non, on verra ça par la.
5: Donc
0: la
5: pour
0: suite.
5: Toi, Jean-Luc Lahaye, par exemple, c'était une star, ça reste une star pour toi, même si c'est plus rien.
0: Mais on ne l'entend plus beaucoup, mais bon, ben. Désolé, hein, il a fait quand même partie des stars du showbiz, il chantait.
1: Donc,
0: justement. Là, tu as dégagé, je te prie de ne pas revenir dans le deuxième débat, merci.
5: Et pour la conclusion sur Minitel, il y a l'inconnu qui est sur Minitel et qui dit que maintenant, c'est à cause de Coton-Tige qu'il aurait eu un accident sous le pont
0: d'Alma. C'est ça. Et celui qui s'amuse à dire des conneries comme ça de l'inconnu, ben moi, je l'emmerde. Et donc, pour finir, maintenant, avant d'attaquer le deuxième débat,
3: Gérard, attends.
0: Oui.
3: Gérard,
0: oui.
1: Gérard,
3: je voulais te dire, qu'à Fun Radio, quand même, il y avait deux grandes stars. Hein. Deux immenses stars, il y a Max et moi. Et GG de Suresnes. Et j'avais une petite objection à faire. Donc, c'est une déclaration solennelle. Dans l'affiche L'Esprit Fun, qui est super génial. Pourquoi tu n'y es pas puisque t'es une star?
0: C'est pour moi qui ai décidé de pas y être, c'est tout. C'est la direction.
3: Pourquoi tu n'y étais pas?
0: C'est la direction qui a décidé comme ça. Hein. Donc, on va écouter de nouveaux galas et je vous retrouve pour le deuxième débat qui portera sur les queues de cheval. Là. À tout de suite.
6: Allez, Anne-Sophie est avec nous, 22 ans de tournée. Ça, elle sait très bien qu'on plaisante, qu'elle sait très bien qu'elle l'est pas. Allô. Hein, Sandy?
7: Oui, bonsoir tout le monde.
6: Ça va?
7: Ça pourrait aller mieux.
6: Qu'est-ce qui t'arrive?
7: Oh non, c'est pas grave. C'est
6: Gérard?
7: Non, c'est pas Gérard, non.
6: C'est quoi?
7: Mais non, arrête, Fildar,
6: parle
7: pas
6: de toi. C'est Manu. Putain, arrête, Gérard. Fildar.
7: Manu, alors c'est Manu. Manu, arrête.
6: Qu'est-ce qui t'arrive, Sandy?
7: Non, mais c'est je peux pas en parler à l'antenne. C'est,
6: d'accord.
7: Mais bon, c'est pas grave, de toute façon, faut. Bah attends, il y a Gégé qui me parle un peu, mais... donc c'est pas évident.
6: Hein. Gérard, tais-toi, s'il te plaît. Non, mais Gérard, la ferme. Quand toi, t'es en direct à la radio, t'aimes bien qu'il y ait du calme autour de toi, donc je demanderai à Gérard de se taire et puis qu'on puisse entendre Sandy,
7: voilà,
6: parce que.
7: Max, il me demande de te taire, donc.
6: Parce qu'on n'entend rien. Ça...
7: Non, mais tu... moi, ce que je voulais dire à propos des grosses, c'est que c'est vrai qu'on est toutes différentes. Il y en a des grosses, des minces. Ouais. Bon, il y en a qui sont grandes, il y en a qui sont petites. C'est pareil pour les hommes. Il y en a qui sont assez costauds, d'autres qui sont petits. Et c'est la différence. Hein.
6: C'est rare des grosses qui parlent bien comme ça.
7: Et tu vois, il y en a, ils sont aussi différentes de caractère. Moi, je sais que j'ai un caractère différent des autres. Des autres nanas, quoi. Mais bon.
6: Mais tu l'es. Attends, mais tu ne l'es pas, grosse Sandy. Et puis Nathalie.
7: Oui,
6: je tiens à te dire maintenant, on est en sérieux deux secondes.
7: Mm-hmm.
6: Que on se, enfin moi déjà tout ce que t'as dit tout à l'heure, je continue à maintenir que jamais je me permettrai de faire ça par rapport aux nanas. Quand je le fais, c'est vraiment avec de l'humour. Je ne le pense pas une seule seconde. Et si par moment réellement je blesse quelqu'un, j'en suis désolé. Des fois l'humour peut plaire et ne pas plaire. Des fois il peut être déplacé et mal placé. Mais ça malheureusement c'est comme ça. Moi-même je me fais taquiner sur des trucs aussi. Et après que tu sois mal dans ta peau par moment ou pas bien, c'est clair. Mais à chaque fois qu'on fera un petit brin d'humour, qu'on va taquiner des gens sur le problème physique ou mental ou ceci, forcément on fera jamais l'unanimité. On touchera toujours des gens qui eux vont plutôt le prendre du mauvais côté que du bon côté, qui vont comprendre l'humour, et d'autres qui vont pas décoder l'humour à un moment donné, qui vont trouver que là ça va trop loin.
7: Mm-hmm.
6: Donc j'en suis désolé, mais c'est pas le but du tout, hein.
7: Nathalie.
6: Et je continue à maintenir encore une fois que ce que disait Nathalie était erroné et faux, car jamais je me permettrai à chaque fois que je parle des femmes, parce que c'est pas vrai, parce que je les aime tellement, d'aller dire à chaque fois à une femme, tiens, on en a une grosse, on a une grosse.
7: C'est sûr que moi aussi je pourrais le prendre mal, à chaque fois qu'on dit, oui, Sandy, elle est grosse.
8: J'ai envie de
7: caler. Qu'est-ce que c'est encore que ce truc-là?
6: Je sais pas, mais c'est un auditeur encore qui a ça.
8: Oh merde!
7: Non, mais c'est vrai qu'en ce moment j'ai envie de câlin et.
6: Vas-y, redis-le!
7: Ah, c'est quoi?
6: Bah dis-le à la place, vas-y.
7: Bah j'ai envie de câlin.
6: Non mais dis-le, j'ai envie de câlin, j'ai envie de câlin.
7: J'ai envie de câlin.
9: Non, c'est j'ai envie de câlin, j'ai envie de câlin.
6: Et dis, j'ai envie de sodomie.
7: Oh non, pas la sodomie.
6: Allez, vas-y, dis-le.
7: Arrêtez vos conneries avec la sodomie.
6: Non mais, qu'est-ce que t'en penses toi justement de la sodomie, Sandy?
7: Bah faut essayer, hein, faut foncer, faut essayer de voir bon, si la personne elle va faire ça avec son copain ou sa copine, hein, ça dépend, hein. Et bah, qu'ils essayent de. Arrête de me regarder comme ça, Gérard. Ah bah, je sais pas, hein, avec des gadgets, on peut faire tout ce qu'on veut. Hein.
6: Est-ce que t'aimes bien la sodomie?
7: Qui, moi?
6: Ouais.
7: Ouais, ça dépend par qui c'est pratiqué.
6: Ouais. Tu pourrais dire vraiment, moi, Sandy, j'aime la sodomie?
7: Ah non, pas en direct.
6: Non, mais pas en direct, mais.
7: Bah, je le dirai à Gégé tout à l'heure.
6: Vas-y, dis-le moi.
7: Ah, à qui, à toi?
6: Vas-y.
7: Non, mais je dirai à Gégé tout à l'heure.
6: Non, mais d'accord, mais tu me dis, moi, Sandy, j'aime la sodomie.
7: Non, mais pas à l'antenne, là, je suis en direct. Hein.
6: Mais c'est pas grave, vas-y.
7: Non.
6: Mais tu sais, pour les jeunes, parce que tu sais, il y a un rassemblement de sodomiseurs.
8: Ah, à Bastille.
6: À Bastille. Et il y a plein de filles qui vont se faire sodomiser sur Bastille, et il y en a quelques-unes qui sont réticentes. Et si on avait un porte-parole comme toi,
8: avec des rollers.
6: Avec des rollers à poil, vendredi soir, pour tous ceux qui veulent se faire sodomiser, tu seras peut-être en tête de liste.
7: Ah, c'est bah bien. Ouais, pourquoi pas, hein.
6: Bah oui, mais c'est bien qu'une personne populaire des médias puisse dire, moi, un tel, j'aime la sodomie. Donc si tu pouvais dire, moi, Sandy, j'aime la sodomie, ça serait bien. Vas-y.
7: Ouais, mais après, mais non.
6: T'as ma promesse, vas-y.
7: Non, mais j'ai pas envie de le dire.
6: Allez, fais-moi plaisir, Sandy, pour Max, vas-y.
7: Non.
6: Vas-y.
7: Non, mais c'est
6: vas-y.
7: Bon.
6: Vas-y.
9: Hein. Allez,
6: vas-y.
7: Qu'est-ce qui dit allez?
6: Tu vois, même Gérard, il le dit, vas-y, fais-le, putain.
9: Allez,
6: peut...
9: Sandy.
6: Allez, vas-y, chut. Silence.
7: Moi, tu veux que je le fasse, Gérard, ou pas? C'est toi qui décide si je dois le faire ou pas, si je dois dire.
6: Allez,
7: pas,
6: Gérard, pour déconner. Allez, vas-y, Sandy,
7: moi,
6: vas-y.
7: Moi, j'aime la sodomie, j'aime tout, j'aime les fellations, j'aime tout, voilà.
6: Mais faut que voilà. Tu dises. Non, mais c'est pas ça.
7: J'aime faire l'amour, je sais pas, moi.
6: Non, faut que tu dises, clairement, moi, Sandy, j'aime la sodomie.
7: Hein?
6: Attends, faut demander au putois de se taire derrière, et tu dis, moi, Sandy, j'aime la sodomie, vas-y.
7: Bon, alors, moi, Sandy, j'adore la sodomie, et j'adore toute la fellation, tout ça. Voilà.
6: En boîte.
7: J'adore faire l'amour et tout.
6: C'est en boîte, Goldo.
7: Oh là là, Gisèle n'est pas content, il est en train de péter les plombs. Mais non, t'inquiète.
6: Rendez-vous jeudi prochain pour le débat de Gérard entre minuit et 2h, le dernier jeudi du mois. Un débat qui portera. D'ailleurs, c'est quoi déjà le débat de jeudi prochain? Repasse-le-moi, Gérard, s'il te plaît. La boulomie. Je crois que c'est comme ça. Écoutez bien, Nathalie et Élise. Hein. Le débat, pas de jeudi là, mais jeudi prochain, c'est quoi déjà, Gérard?
10: Sur la boulimie, sur les grosses. Oh, ta gueule, toi, espèce de.
6: La boulimie.
11: Gérard, j'ai pas entendu.
6: Non, attends, taisez-vous, elle a pas entendu, Nathalie. Vas-y, redis, c'est sûr?
11: Non, c'est Élise.
6: Élise, c'est sûr?
10: On parle des grosses, ça va être sur ça, le débat.
6: Je suis désolé, Élise, parle en même temps. Silence, Élise, parce que sinon tu n'entendras pas. Le thème du débat, c'est...
10: Sur les grosses.
6: Ouais, mais c'est quoi, c'est...
10: Sur la boulimie.
6: La boulimie.
10: Et toi, l'espèce de crapette, là, tu la fermes, ta gueule, quand je parle. Tu fais ton boulot au standard et tu la fermes.
6: Voilà. Oh, et on interdit tout le monde à utiliser ça. Hein.
12: J'ai envie de câlin.
10: Putain, mais ça y est, ouais, c'est fini ton cirque, là.
6: Ça, c'est Élise.
11: Oui, c'est moi qui viens de le dire.
12: J'ai envie de câlin.
6: Bravo.
11: Tu m'as entendu, Gérard?
6: Ouais.
10: Ouais, c'est ça. Vous prenez les gens pour des cons, quoi, là.
11: Attends, mais c'est bien ce que je dis, quand même.
6: Nathalie,
7: oui.
6: Pour conclure de tout ce qui a été dit, apparemment, t'as fait rire quand même.
7: Ah oui, oui, non.
6: Bah, tu vois, comme quoi, on peut s'entendre, on peut de l'humour. Et c'est toi, tout à l'heure, c'était pas. Excuse-moi, attends, tout à l'heure, c'était pas agressif.
7: Voilà.
6: D'accord, c'était juste pour rigoler.
7: Non, mais tu me fais rigoler. Enfin, vous me faites rire tous les soirs.
6: Très bien.
7: Y a pas de problème.
6: Alors, en conclusion de tout ça, Nathalie.
7: Oui.
6: Bien dans ta peau quand même.
7: Ah oui, ça va.
6: Tout à l'heure, c'était non.
7: Si, non, mais ça va bien. Y a pas de problème.
6: Eh ben tant mieux. Élise, pour conclure.
11: Oui.
6: Je des trois mots, bravo, tu quittes pas. Et je te donne donc rendez-vous le samedi 8 avril à la Machina à Poitiers.
11: Ça, pas de problème.
6: Et Nathalie, je te donne rendez-vous samedi 29 avril, donc samedi prochain, le complexe Le Carré à Dijon pour une soirée techno.
7: Il n'y a pas de problème.
6: Ce qui sera pareil d'ailleurs à la Machina, hein, que techno. Sandy et Gérard, je vous embrasse tous les deux.
10: Ok, ça roule.
11: Bonne boîte. Tu nous embrasses pas?
6: Bien. Oh,
11: oui.
10: Oh, ouais, bande de...
6: Sur votre gros cul.
11: Comment ça, gros cul?
6: Mais c'est pour plaisanter.
7: Et
6: bah, sur vos gros seins qui tombent.
7: Voilà.
11: Ouais, voilà.
6: Voilà, on vous embrasse.
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6: Tu dégages.
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6: Allez, hop dehors.
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6: Comme vous avez bien entendu, il n'est pas là. Bon, il y a un petit problème de son, il était parti chercher son café.
15: Non, c'est sa plaque. La bête.
6: La bête arrive. Il y a eu un problème de CD.
15: Annonce.
6: Des annonces, le disque a sauté. Ça serait déjà bien.
16: Bon, excusez-nous déjà pour commencer. On a eu un petit problème de CD, donc vous n'avez pas pu l'écouter jusqu'au bout. C'est dommage.
6: Ouais, mais c'est pas normal. C'était quoi? Dis-le pour pas qu'il l'achète.
16: C'était la petite Sibianale avec « Viens me manger les fesses, j'ai la listériose ». Donc, bonsoir à tous. Bonsoir, Pilar.
15: Salut, Gégé.
16: Rebonsoir déjà, parce qu'on s'est déjà vu.
15: Ouais.
16: Rebonsoir, Manu. Et salut, Olivier.
15: Salut.
16: Qui remplace donc Rigaud aujourd'hui. Donc, Rigaud qui devait être là et malheureusement il n'est pas là, il a eu un petit empêchement. Ah. Mmh. Donc, alors le débat va porter sur les routiers de la CBI. Donc, j'espère que ça va bien se passer mieux que les précédents débats qu'on a fait. Donc, on va attaquer, on va accueillir Coca Lover, 25 ans de Paris, bonsoir.
17: Oui, bonsoir, non, c'est Caca Lover.
16: Ah, excuse-moi.
17: Merci.
16: Palo, la.
6: Polo.
16: Polo, le routier, 24 ans de Dijon.
18: Bonsoir Gérard, bonsoir à tous, bonsoir Manu, bonsoir Philard, bonsoir Olivier.
15: Bonsoir.
16: Robertine, 29 ans de Pau, bonsoir à toi.
19: Ouais, salut Gégé, salut l'équipe, salut à tous.
16: Et STX, 23 ans de Limoges, bonsoir à toi.
20: Bonsoir tout le monde, l'équipe, salut à toi Gégé.
16: Salut à toi. Bah, je viens de te dire bonsoir, donc c'est pas la peine d'insister.
18: Bonsoir à tous.
16: Ah, ça y est. Bonsoir. Vous pouvez dire bonsoir quand même à ceux qui sont sur avec vous là pour le débat.
18: Bonsoir
20: à tous.
16: Alors,
18: tu t'appelles comment?
16: Bah, ça y est, on va commencer hein, parce que.
19: Bonsoir.
16: Alors apparemment.
18: Ça s'est bien passé.
16: Apparemment, on a deux routiers. Si je me trompe pas.
18: Ouais. Tout à fait, je suis routier émigré, moi.
16: Ouais, tu commences pas, Polo.
18: Ok.
16: Et on a Robertine, d'après ce que Manu m'a dit, c'est
19: ça? Ouais, je suis routière, ouais.
16: D'accord. Non, on dit routier.
19: Non, on dit routière.
16: Ah, bah moi j'ai vu un reportage, c'était maman routier. Hein.
19: Oui, bah maman routière.
16: Bon, ok, c'est pas grave, on va pas s'éterniser là-dessus. Donc, première question, quels sont pour vous les termes de CBI les plus fréquents? Donc on va demander à STX. Hein.
20: Ouais, bah déjà STX, bien sûr.
16: Bah oui, ça. Attendez, qui c'est qui veut parler? Oui.
19: C'est Robertine.
16: Oui.
19: C'est quoi un STX?
16: Ben, c'est pour savoir si ton matériel fonctionne.
20: Attends, je croyais qu'elle était routière, la jeune fille.
17: Ouais, c'est vrai, c'est vrai.
16: Ben ouais, mais
18: c'est avec un portable.
14: Ça veut pas dire que je suis cibiste.
16: Ouais, mais ça veut pas dire qu'elle a un TX dans son camion. Mais justement, c'est pas la. La question, on va l'aborder aussi sur ça.
20: Ouais, il y a aussi 144. Il y a gastro liquide, il y a gastro solide.
16: Ouais.
20: Il y a gastro anal.
16: Hein?
20: Il y a gastro anal aussi.
16: Non, je crois pas. Hein.
20: Si. Attends, je te confirme. Toi, ça fait longtemps. Il y a des nouveaux termes, tu sais, maintenant dans le métier. Il y a plein de nouveaux termes. On parle plus des boîtes à images et tout ça. Ça existe plus.
14: Non, maintenant c'est la boîte à caca.
20: Voilà.
16: Ouais, mais de toute manière, ça a toujours été la boîte à caca. Hein, de toute manière. Moi, je sais que
20: j'ai fait. Toi, ça a toujours été la boîte à caca. Toi, super.
16: Non, mais même.
17: C'est ça qui plaît, hein, mon cochon, c'est la boîte à caca. Hein.
16: Non, mais même.
21: Ah, t'es pas en train de bosser, toi.
16: Même.
17: Ouais, tu es le mec.
20: Ouais, c'est léger pour l'instant.
16: Même quand je faisais de la route, ça a toujours été la boîte à caca.
18: Parce que tu conduis comme une merde.
16: Ouais, ben, Polo.
20: Attention. Hein.
16: Polo, je te signale, on n'est qu'à la première question. Tu me redis une connerie comme ça, tu dégages tout de suite, d'accord?
17: Excuse-moi.
16: Alors, SCTX, tu m'excuseras, on va prendre Polo tout de suite.
18: Ouais. Oui, Polo. Alors, Polo Roudier, tout ça. Alors, il y a beaucoup de termes techniques. Hein. Mm-hmm. Portugal, je ne peux pas te les dire parce que tu ne comprendrais rien.
14: Oui, mais
18: en France.
14: Oui. Faut que tu donnes des termes effectifs.
18: Effectives.
16: Ceux qu'on connaît.
18: D'accord, alors il y a Breco, il y a attention, je le 22, il y a les combés, les chemilles qui arrivent.
20: Ouais.
18: Il faut cacher la marchandise parce que moi je fais du trafic de pinard.
16: Bon, ah. Alors Paolo, tu vas voir Manu, tu vas aller voir.
18: Bah, écoute,
16: non, il n'y a pas de scout.
18: Tu me poses une question, je te réponds.
16: Scout, tu vas là-bas, tu vas voir Manu au standard.
18: T'es raciste.
16: Ouais, tu vas voir Manu au standard, il va t'expliquer comment qu'on travaille avec moi sur le débat.
18: Ok, je reviens.
16: Ouais, t'as intérêt de te calmer avant. Manu, s'il te plaît, tu me le calmes.
21: J'ai compris, je le calme.
16: C'est bon. On revient avec SCTX. Hein. Même Robertine et puis.
20: Ouais, t'es tourné un peu. Ouais.
16: Robertine, tiens.
14: Oui. Je voulais savoir d'abord combien de temps t'as été routier, toi.
16: Moi, j'ai été routier pendant 4 ans.
17: Ah, pas mal.
14: Mmh. Tu considères que t'es un vrai routier pendant 4 ans?
16: Disons, je travaillais sur Paris, région parisienne. Je faisais pas mal de.
20: Tu faisais quelle ligne, toi?
17: Gérard, t'avais des photos de cul dans ta cabine de routier?
16: Ça, justement, ça sera le terme du débat. Donc,
17: D'accord.
16: Bon, ça sera la dernière question.
21: J'ai calmé Polo, au fait. Hein.
16: D'accord.
21: T'étais dans quel. Comment je peux dire?
20: Sur quelle ligne?
21: Toi, il y a des poids de.
20: À quel tonnage?
16: 19.
17: Ouais, il donne plutôt dans le poids lourd, hein, Gérard. Ouais.
16: 19, et après, maintenant, je sais qu'avant c'était 38, et maintenant je crois que c'est passé à 40 tonnes. Si...
21: Il faut un permis spécial, non?
16: Pour le 40 tonnes, c'est le C1. Exactement.
21: Exact.
16: 19, c'est le C.
17: Et c'est vrai.
21: C'est le truc que t'as avec la mobilette, non?
16: Non. Non, avec la mobilette, c'est quand tu passes le permis
21: 80,
16: c'est...
21: quand t'as le permis 80, tu peux conduire des 19 tonnes.
16: Non, mais attends, laisse-moi expliquer. Quand tu passes ton permis, de toute manière, si tu veux le permis poids lourd, automatiquement, tu passes le VL et la mobilette maintenant.
21: Ouais.
16: Mais tu conduis le camion. Et
14: je suis
16: après...
14: pas sûr qu'on ait le permis poids lourd avec la mobilette. Hein.
16: Non, mais quand moi c'est ce que j'ai comme permis à l'heure actuelle.
14: T'as permis
16: mobilette? Jusqu'à 80 cm, plus de 80 cm cubes.
17: Oh, c'est chaud ça.
20: Ouais.
16: Mais maintenant avec le 125, maintenant c'est avec les permis voiture. Donc
14: je suis pas sûr.
16: Maintenant ça a été fait. Maintenant pour conduire une 125, il faut avoir le permis VL.
21: Plus de
16: 2 ans et c'est pas le thème du débat.
14: Un 125.
16: Oh, celui qui dit que c'est faux, là tu te calmes s'il te plaît, merci, Manu.
21: Oui, beaucoup de questions sur Minitel pour te demander en fait ce que tu transportais dans ton camion.
16: Ouais, c'est bizarre.
21: Transportais
16: parce que...
21: de l'essence.
16: Non, c'était de la. C'est.
21: Trucs,
16: non, c'était en messagerie.
21: Ils me disent, ils sont complètement inconscients.
14: Donc voilà.
16: Ils sont. C'était en messagerie, c'est tout.
21: Pareil, c'était des restes de Tchernobyl. C'est vrai.
20: T'étais coursier en scooter.
16: Mais non.
18: C'était quoi ton circuit là? T'allais d'où à où en fait?
22: Sur internet, c'est déjà beaucoup de connectés.
16: Mm-hmm.
22: Déjà, on est déjà à 6000.
20: On se voit.
22: Et ce qui est déjà pas mal pour un début. Et puis il y a une petite question. Alors je sais pas franchement ce que ça vaut, mais donc quelqu'un la pose. C'est est-ce que il est vrai que beaucoup de gens, les routiers, sont de vieux alcooliques, frustrés, sous-évolués? Est-ce que ce serait pas un peu exagéré? Et est-ce que enfin c'est
18: tout le monde est quand même pas comme toi.
16: Celui qui s'amuse à dire ça va se calmer. Donc la question, je vois pas du tout le rapport avec le débat.
22: Il te demande s'ils sont tous comme toi.
16: Bah, je réponds même pas du tout là-dessus. Ça vaudrait carrément mieux.
2: Non, ils sont pas tous comme lui.
16: Bah, non. Alors,
22: pas de réponse. Non,
16: non. Robertine.
22: Non, Gérard, il me faut une réponse concrète.
16: Non, non, de toute manière.
22: Tu mets quoi?
16: Tu lui réponds pas.
4: Et tu sais
16: quoi? Tu lui dis au revoir. Tu lui dis au revoir.
22: Au revoir.
4: C'est Paulo Routier, je peux te poser une question?
16: Attends, je demande à Robertine avant.
5: Ouais, mais Polo, ça m'intéressait, sa question.
16: Bon, alors, vas-y,
4: Polo. Oui, je voulais savoir ce que c'était ton circuit, quoi. Que c'était quoi les villes que tu faisais quand t'étais routier?
16: Bah, je viens de là, fallait écouter, je l'ai signé, je l'ai annoncé.
2: Non, t'as dit que banlieue, t'as pas dit les villes.
16: Ouais, mais Paris, sur banlieue, je montais à Rouen, Le Havre, et je faisais du Nancy-Lyon, constamment.
4: C'est un
16: show,
4: toi.
16: Et souvent, j'ai eu l'occasion d'aller à Nice.
20: T'as fait les pays étrangers aussi ou pas?
16: Non.
20: Jamais?
16: Non, j'ai pas voulu faire de l'international en 19
2: ans. Ouais, j'ai quelqu'un qui me dit qu'il t'a vu au Liban sur le.
16: N'importe quoi. Sans le Minitel, c'est même pas la peine d'essayer de machiner.
4: En train de vendre des armes.
16: Oui. Attendez, là, pas tous, là. Robertine.
5: Tu picolais déjà quand t'étais routier?
16: Non, quand même pas. Hein.
2: Non, il a attendu.
16: Toi-même, connard.
5: Salope.
16: Celui qui s'amuse à ça est privé.
2: Il y a un mec qui met des sons de toi.
16: Hein. Ah, ils vont pas. C'est à toi d'arrêter.
2: Bah, je peux pas.
4: Sur Internet. Peut très bien le confirmer.
5: Le kyste.
16: Robertine, tu veux répondre à la première question toujours?
5: Ouais, tu me la répètes.
16: Alors, quels sont pour vous les termes de CBI les plus fréquents?
5: QRZ, YL.
16: Ouais.
5: Voilà, plein de trucs.
16: Bon, mais.
4: Breco.
16: Ouais, bah, Breco, ça veut dire break parce qu'il a besoin de parler.
22: Ouais, il y a un ECTX aussi, on
2: me demande. Oui, mais sur Minitel, on me demande que t'expliques ce que c'est qu'un ECTX.
16: Un ECTX, on vient de le parler.
2: Ouais,
16: on l'a déjà dit, alors ils nous font chier sur Minitel. On l'a déjà dit avec. C'est pour savoir si ta CB fonctionne bien, si t'as pas un problème de tos.
2: Ouais, ok, mais par contre, il me demande comment c'est les autres qui peuvent savoir que ta CB a un problème.
16: Bah parce que on arrive à avoir sur le, avec l'aiguille, on sait très bien.
20: Ouais, si... Parle-lui du tosmètre un peu.
16: Faut un tosmètre, et un tosmètre, c'est pour savoir si ton antenne est bien réglée, c'est tout. Fildar, tu arrêtes s'il te plaît parce que
2: tout à l'heure ça. Par contre, j'aimerais bien que tu me.
23: Les auditeurs.
2: Excusez-moi, tu peux me les plier?
16: De quoi?
2: Bah tosmètre.
16: Un tosmètre, c'est tout?
2: Ça s'écrit comment?
16: Parce ça que s'écrit comme ça se prononce,
2: c'est comme un tostos, quoi, sur le porc.
16: Merde.
22: C'est le truc pour le pain, non?
16: Mais non!
2: Non, ça c'est un toaster. Un toaster.
4: Un gros tosmètre.
16: Bon, allez, occupe-toi de l'internet et éteins ton micro.
2: Gérard, tu pourrais faire un petit sondage pour commencer de.
16: Non, mais attends, tout le monde n'a pas répondu.
2: Ok, Gérard, tu pourrais
22: attends, c'est son débat. Non, attends.
16: Robertine, donc c'est bon pour toi?
2: On n'a pas répondu, Robertine.
5: En gros, ouais.
16: D'accord. Oh, ça va, Manu?
2: Moi, ça va bien, je te remercie, et toi?
22: Ouais, ça va.
16: Ça va, ça te gêne pas d'arrêter de prendre des bonbons quand je parle?
4: Le vieux skitter, Pépère.
16: Bon.
4: Pépère, wesh la pêche.
16: Caca l'over.
4: Ouais, bah alors moi, en fait, je m'y connais pas trop, et je viens surtout là pour m'instruire.
16: Mm-hmm.
4: Parce que les expressions, à part SCTX, j'en connais pas vraiment, quoi.
16: Bah, disons. Tu fais quoi, toi, exactement, dans la vie?
4: Bah, moi, j'espère devenir routier. Pour l'instant, je fais rien.
16: D'accord. Ouais, mais t'as pas essayé de voir, tu connais pas du monde dans ton entourage qui a encore une CB qui pourrait t'expliquer un petit peu comment que ça fonctionne avant.
4: Bah si, je crois que la semaine prochaine, je vais essayer un pote qui a du matos et voilà.
5: Mm-hmm. Entraîne-toi sur les patinoires quand même.
2: Ouais. Entraîne-toi sur ordinateur.
4: Ouais, surtout sur la patinoire. Mais elle est claire. C'est bien chaud, les plaques.
24: Pas parler d'ouverglas.
5: Non.
16: Donc, moi j'ai répondu à peu près à la question.
2: C'est-à-dire
4: à peu près, ouais.
16: Bah si, j'ai répondu en même temps que SCTX parce que.
5: C'était quoi déjà SCTX?
16: SCTX, c'est pour savoir si ton TX fonctionne bien.
5: Ah, d'accord.
16: Et pour savoir si avec le tosmètre, comme on dit.
5: Tosmètre.
16: Savoir si t'avais pas un problème sur ton antenne parce que souvent. Oui.
24: Tu sais c'est qui l'a inventé, le SCTX?
16: Non.
24: George Lucas.
16: Bon, Paolo, c'est la troisième fois.
24: Bah, j'essaye de t'instruire.
16: Non, mais attends, pour l'instant,
20: partage sa culture, c'est bien, GG, laisse-le.
16: Mais pour l'instant, on parle d'autre chose. Donc il y a plusieurs oui Manu.
21: GG, excuse-moi mais sur le Minitel, on me il y a Gorgone qui me demande qu'est-ce que c'est qu'un STX.
16: Pareil, oh, mais merde, ils ont casse de mais ils nous font chier avec leur truc comme ça, on en a ras le bol, ça fait 5 fois. On n'arrête pas de l'expliquer. Alors c'est terminé, on respire plus. Je vais pas me prendre la tête toute la soirée avec les STX, ça commence à me prendre la tête là.
24: Merde. C'est pour le toxmètre.
22: Moi, il y a Gérard Lambert sur internet qui me demande une question intéressante. Ça veut dire quoi, STX ?
16: Merde, tu lui réponds, voilà ! Oh là là, puis toi aussi, t'es aussi con, je t'ai dit de ne pas me passer ça. Hey, tu recommences encore une fois, vas retourner dans ton studio de prod.
22: C'est marqué là.
16: Ouais, bah si tu continues, tu vas retourner dans ton studio de merde là. Et allez hop !
24: Et sur le Minitel ?
16: Ouais. Sur le Minitel, il n'y a rien. Bon,
24: Non.
16: Donc, qu'est-ce que je voulais dire ? Donc, le sondage après pour l'instant, et oh.
22: D'accord.
16: On est déjà qu'à la première question, il est déjà minuit et demi, même pas minuit 25, tu vas pas commencer à me faire un premier sondage à la première question.
22: Okay.
16: Alors, les routiers font-ils ce qu'ils veulent sur les routes ou autres ? On va demander à Polo.
24: Alors moi, bon, disons que moi je fais le trajet Paris-Lisbonne, c'est-à-dire que j'achète de la morue sur Paris, à Rungis, et du pinard, et je ramène tout à Lisbonne pour nourrir mon peuple.
20: Ouais, attends, Polo, est-ce que tu peux ramener de l'absinthe parce que tu dis que t'es dans la pinard ?
16: Non. C'est qui demande ça ?
20: STX, parce que moi je suis dans le poisson justement à Rungis, donc on pourrait peut-être se rencarder parce que moi je cherche de l'absinthe.
24: Et c'est possible, je peux t'en ramener.
20: Il y en a.
24: Est-ce que mais moi il faut me payer en escudos parce que l'euro je comprends pas moi.
16: Ouais non escudos, mais attends.
20: Attends, on est en plein business.
16: Ouais là, ouais non mais attends, dans ce cas-là vous faites le business hors antenne et c'est tout. Manu, tu me mets STX et
22: c'est quoi
16: Paolo.
20: On te file une commission hein,
16: et Paolo.
24: Et pour 10 bouteilles,
16: c'est notre Paolo. Tu me mets Paolo et STX en dehors. Allez hop, tu leur dis bonne nuit comme ça ils vont tu leur échanges les numéros de téléphone et qui se démerdent en antenne, ils font plus partie du débat. Ça leur apprendra.
21: Ok, alors,
16: terminé pour ces deux-là.
21: Ok, je les tège. Okay.
16: Non, tu leur dis au revoir.
21: Non, je leur raccroche à la gueule.
16: Hop.
21: C'est carré ce soir. Vas-y. Moi, je raccroche à la gueule.
16: Alors, t'as deux autres personnes de.
21: Bah attends,
16: de
21: faut que je les rappelle.
24: Ça y est, bon, t'as même pas Oliflip, le mec, il se la raconte. Quoi.
16: Alors, Robertine et Caca Lover.
21: Il vient de partir, Caca Lover. Il a coupé Caca Lover. Je sais pas pourquoi t'as Robertine.
16: Oh là là. Oh, bah alors, bah. Ouais.
22: Ça commence bien.
16: Ça commence
22: là,
16: bien.
22: Là, je pense que c'est le moment jamais de faire un sondage, mon con.
16: Ouais, mon con.
22: Non, c'est pas ça que j'ai dit, mon bon.
16: Parce que tout à l'heure, tu risques de te prendre un portable.
22: D'accord.
16: Alors, fais gaffe à ton matricule aussi, toi. Alors, connaissez-vous la Sibie et les routiers ? Alors, 62% répondent oui depuis la Révolution. Je vois pas ce que ça veut dire. 56% pensent que c'est le métier le plus nul. Ah non, ça c'est faux.
22: Le plus quoi ?
16: Le plus nul.
22: Nul. Ouais, j'ai compris lune hein, aussi.
16: Ouais. Pour moi, c'est faux, parce qu'au contraire, c'est un boulot qui est vachement répandu à l'heure actuelle.
0: Y jouiez pas !
16: 32% sont contre ça, car c'est des gros cochons, pas spécialement.
22: Attends. Si, il y en a une paire, c'est des porcs.
16: Ça dépend de sur qui tu tombes. 17% des gens demandent qu'est-ce que c'est la Sibiron. Alors ça commence à me prendre la tête.
22: Hein. Bah ouais, mais bon, ils demandent, donc autant que tu leur répondes. Et moi, je voulais revenir sur le sondage d'avant. C'est clair que moi, je fais du stop, je tombe sur toi, je monte pas.
16: Bah ça, de toute manière.
22: Je préfère y aller à pied, tu vois.
16: Non, mais ça, le stop, on va en parler. Donc, qu'est-ce qu'on va faire ? On va se mettre.
22: Bah tiens, Gérard, justement, je voulais te poser la question. Est-ce que t'as déjà pris quand t'as fait tes trajets de routier ? De toute façon, il y a toujours Robertine qui est là. Hein.
16: Ouais, mais de toute manière, on va pas en parler parce que c'est une question qui est. Qui justement qui a un rapport avec le débat, donc on va pas en parler.
22: D'accord.
16: Donc il faut attendre. On va attendre que Manu nous trouve d'autres auditeurs, mais sinon, ce qu'on va faire, on va s'écouter.
22: Non, mais attends.
21: Non, ça y est, c'est bon. C'est bon, j'en ai deux de plus. Ouais. J'ai QRZob.
16: Ouais, mais attends, parce qu'il faudrait peut-être que tu me donnes, que tu me remettes ça au propre alors.
21: Bonsoir. Bon, alors, vas-y. Je vais te refaire une fiche, attends. Bah, vas-y avec ces deux-là.
16: Alors, QRZ, bonsoir.
1: Bonsoir à toi, j'appelle de Orléans, 117.7. Bonsoir.
0: Salut QRZ.
1: Bonsoir.
0: 117. T'as une putain de super trop belle voix.
16: Ouais, et QRZ, hein, c'est ça ton nom ?
1: QRZ.
16: Ah, QRZ.
1: Avec un hob.
16: Ok. Ouais. Bon, alors, la question, donc, c'était. Allez. Mmh. Voilà, les routiers font-ils ce qu'ils veulent sur les routes ou autres ? Alors donc, Robertine et puis toi, en attendant qu'on aille d'autres auditeurs, si vous voulez. Question internet.
22: Oui, sinon, il y a une question internet. Manu qui demande si ça t'est déjà arrivé sur la route de vérifier ton niveau de graisse dans ton poids lourd avec ta petite jauge.
16: Ça s'appelle déjà, pour commencer, ça s'appelle un niveau d'huile. Donc tu peux lui dire qu'il apprenne bien son français correctement.
22: D'accord.
16: Hein, ça s'appelle un niveau d'huile. D'accord. Ça s'appelle pas un niveau de graisse. Ok. Parce qu'un niveau de graisse, j'en ai jamais vu.
22: D'accord.
16: Je pense pas que ça existe encore.
3: Elle fonctionne encore ta petite jauge.
16: Ça te regarde pas. Hein. D'accord.
22: Il te demande si la jauge va jusqu'au bout.
16: Alors là, c'est des questions cons, ça sert à rien. D'accord. Oui, Manu.
21: On accueille Pousseau.
16: Pousseau.
8: Salut Pousseau.
16: Il a... Bonsoir. Oh le Larsen.
8: Bonsoir.
16: Tu t'appelles d'où?
8: De Paris, Gérard. Bonsoir, Gérard.
16: D'accord. Rien que ça. On a à part Pau, Orléans.
8: C'est bien, capitale, c'est bien.
9: Moi, je suis pas de Pau, je suis à côté de Pau.
16: Ouais, mais. Eh, doucement là, tous les deux là-bas.
21: Ouais, mais il fait chier, il a pas fait des pas. Moi, j'ai
16: ça. Alors, Pousseau, Robertine et puis, Curzob, là.
8: Ouais.
16: Donc, la question, c'est les routiers font-ils ce qu'ils veulent sur les routes ou autres? Donc, qui veut répondre? Ben, pas, tiens, Pousseau. Pousseau.
8: Excuse-moi, j'ai très mal compris ta question, là.
16: Les routiers font-ils ce qu'ils veulent sur les routes?
8: Ah oui, j'avais, ouais. Bah ouais, je trouve que d'ailleurs les routiers sont un peu cons sur ce point-là, parce que sur la route, c'est très chiant de croiser des routiers. Mmh. Ils font des queues de poissons et tout, et non, c'est des abuseurs. Quoi.
16: Ouais, mais alors attends, dans ces cas-là, je vais répondre avant. Oh
8: non,
16: ouais,
8: je me prends des bras d'honneur et tout par des vieux routiers, non, c'est dégueulasse de faire.
16: Alors, je vais te dire une chose avant que Robertine réponde, parce qu'elle est routière, justement, donc là, t'es mal barré.
9: Mais on dit routier, Gérard.
16: Ouais, d'accord. Alors, faudrait savoir ce que.
8: C'est bon, Gérard, oui.
16: Donc, alors, Pousseau, je vais te dire une chose, que si les routiers te font une queue de poisson, c'est déjà pour commencer, c'est toi qui leur as fait une vacherie. Et les bras d'honneur,
8: c'est pas vrai.
16: Non, mais attends, me contredis pas, parce que les trois quarts du temps, c'est vous qui faites chier les routiers, vous dites que c'est de notre faute qu'on roule comme des cons. Moi, je vais te dire une chose, un conseil que je te donne, évite de trop dire des conneries sur les routiers, parce que là, t'es mal barré.
8: Je le pousse sur une plaque de verglas et ça lui fera son
16: coup. C'est ça. T'es là, moi, je vais te pousser que tu allais dormir.
9: Moi, je veux bien qu'on me pousse. Hein.
21: Manu, ouais. Je voulais accueillir un nouvel auditeur. On accueille Eddie Mitchell.
8: Oh, Eddie Mitchell. Bonsoir, Eddie.
16: Salut, Eddie.
12: Bonjour, c'est Eddie Mitchell.
8: Bonsoir, Eddie. Ça fait plaisir.
16: T'appelles d'où?
12: Bonjour, c'est Eddie Mitchell.
16: Bon, allez, hop.
21: Non, mais ça, il a du mal. Il est pas plus
16: ouais,
21: jeune.
16: Non, allez.
21: Tu peux pas lui faire ça. Il a les yeux couleur mentalo. Vas-y.
16: Curzob.
12: Bonjour, c'est Eddie Mitchell.
21: Il dit bonjour.
16: Fais gaffe,
21: chaud. C'est pas moi. Mais c'est pas moi. Attends, arrête. C'est Manu qui fait ses coups en douce. Merde.
16: Alors, Manu, tu lui dis. Manu, tu lui dis au revoir, terminé.
21: Tu dis au revoir, Eddie Mitchell.
22: Il a coupé, de toute façon.
16: Tant mieux.
12: C'est Eddie Mitchell.
16: Il a pas coupé, il y a encore. Alors, vous arrêtez vos conneries.
8: Mais Gérard, c'est une star, Eddie Mitchell.
16: Eh, je préviens, ça fait que la deuxième, j'ai dit qu'à 5, je me cassais.
8: Ok,
16: alors attention.
8: Je verrai bien ta meuf au cimetière des éléphants en bleu.
21: Curzob, et puis t'entends mal, il est sur la route de Memphis avec un portable.
16: Ouais, allez hop, terminé.
21: Il aime pas les gens heureux.
16: Curzob.
8: Ouais, bah écoute, moi je pense que les routiers, c'est un peu quand même les maîtres de la route quand même.
16: Mmh.
8: Il faut voir que c'est un peu la route, c'est un peu comme la jungle, tu vois. C'est le plus fort qui a toujours raison. Donc voilà. Moi je dis, les routiers, c'est eux qui ont les plus gros véhicules.
16: Ouais.
8: Donc par définition, c'est eux les plus forts. Donc voilà, c'est tout. Si il y a quelqu'un qui a la mauvaise idée de se mettre sur le chemin d'un routier, moi je pense qu'après il en subit les conséquences. Voilà.
16: Ben disons, je pense que ce qui
8: c'est, pose... c'est un peu les cowboys, les shérifs de la route, quoi, tu vois.
16: Non, quand même pas.
8: Les routiers, quand même.
16: Non, je pense pas. Robertine, qu'est-ce que t'en penses?
9: Je suis pas tout à fait d'accord avec toi, Gérard.
8: Ah, parce que c'est ouais, voilà.
16: Non, mais attends, on nous dit les cowboys. Je suis désolé.
9: Désolé, les routiers font ce qu'ils veulent, font caca sur la route. Et
16: non, là, Robertine, je te permets pas de dire ça. Hein. Ah,
8: excuse-moi, Gérard, mais souvent dans les stations-service et tout, moi, je vois des routiers qui vont se taper des branlettes et ça, c'est exagéré. Hein.
16: Ouais, mais attends, si ça arrête sur les stations-service pour faire ce qu'ils ont à faire, s'ils font ça, c'est leur problème. Ouais, mais ça nous regarde pas. Ils font ce qu'ils veulent. Hein. Si ça arrête sur une station-service pour faire ça, c'est leur problème, c'est pas le nôtre. Hein.
9: Enfin, faire caca dans une station.
8: Ouais, mais c'est parce qu'ils sont tout seuls sur la route, faut les comprendre.
16: Ben, mais ça, de manière, faut se dire une chose, que c'est eux qu'on choisit ce boulot-là.
8: Ouais.
16: Bon, c'est vrai que pourtant, c'est un boulot qui est hyper dur pour eux, parce qu'il faut voir les heures qu'ils font. Justement, on va en parler.
8: C'est pas drôle d'aller se branler dans les stations-service. Franchement, ils sont obligés, ils ont pas le choix. C'est tout.
16: Non, mais attends, c'est qui dit ça, là?
8: C'est QRZob. Moi, je dis, c'est pas facile.
16: Faut bien se dire une chose, que les routiers, les trois quarts du temps, ils partent plus d'une semaine. Hein.
8: Ouais.
16: Manu, Attends, 5 minutes, Robertine. Oui, Manu.
21: Oui, je voulais accueillir Roger. Et aussi, sur Minitel, on me demandait si jamais, tu vois, le boulot de routier, il est chiant, il est dur, il est mal payé, il faut vraiment être trop con pour être routier.
16: Mal payé, ça dépend dans quel sens. Parce que faut te dire une chose.
21: Droite-gauche.
16: S'il est mal payé, déjà, faut bien se dire une chose, que c'est un peu de la faute des patrons, parce que c'est les patrons quand même qui insistent à ce qu'ils fassent de la route et qui respectent pas leur temps de travail. Parce que ça, je vais te dire une chose, quand t'as une livraison urgente, par exemple, tu charges, admettons, à 13h. Hein, à 13h30, admettons, et que ça doit être livré avant la fermeture, c'est-à-dire que les trois quarts des magasins ferment à 19h.
21: Je suis désolé, si t'as
16: un complet, par exemple, tu pars, je vais dire Moulinex, comme ouais. ça, au hasard.
3: Pas de marque, Moulinex.
16: Et tu dois aller livrer de l'autre côté à 150 km, je suis désolé, tu peux pas.
3: Bah ouais, mais bon,
16: là,
3: si.
16: Tu peux pas.
3: Je suis d'accord, Gérard, mais si les routiers étaient moins feignants, ils seraient peut-être payés un peu plus cher.
16: Non, mais attends, moins feignants, t'as déjà vu des routiers feignants, toi, connard?
3: J'ai vu que ça. Ils bossent, les routiers. Non, mais attends, Gérard, je suis tout à fait d'accord avec toi, les routiers.
16: Toi, quand tu vas rentrer, là, que tu vas aller te coucher, eux, ils vont être sur la route, là.
3: Bah oui, en train de se branler, nous écouter.
16: Ils vont être sur la route parce que demain matin, ils sont en train de décharger.
3: Ils sont sur la route en ce moment, les routiers.
16: T'en as pas mal. Ouais, qui c'est qui vient de dire ça?
21: On me dit, les routiers, ils déchargent dans ton cul.
16: Attends.
3: Ils déchargent sur les buissons.
16: Qui c'est qui vient de traiter les routiers de cons, là?
7: Qu'est-ce qui m'empêche de revenir avec un fusil?
16: Toi, t'arrêtes là-bas.
7: C'est quand même qu'une bête.
16: Tu arrêtes, toi.
3: T'es drôle comme mec.
16: C'est qui a dit que...
10: Attends, c'est comment dans mes débats, ok?
11: Non.
16: Bon, qui c'est qui a insulté les routiers de connards entre Curzop pour
10: okay, salut,
16: qui? Bon, ça y est là.
3: Les auditeurs, on se calme, oui.
10: Qui vient de dire au revoir? J'ai envie de câlin.
3: Mais c'est eux, ils ont un truc.
11: Oh, c'est chaud, hein.
21: Non.
23: On l'a économisé. Bon,
21: Gérard, pour quel... Attendez, les auditeurs.
10: Ouais, le mieux, c'est de voler dans un sac à main.
21: Gérard, écoute-moi, j'ai une question. Comment ça s'appelle cette boîte?
3: Minitel, l'ancêtre de l'internet.
21: Merci beaucoup. Où on me demande si avant tu faisais pas la ligne Beyrouth-Grosny.
16: Je répondrai pas là-dessus. Terminé. Qui c'est? Bon, moi, tu me remets les auditeurs là. Ils ont intérêt de se calmer.
3: On se calme.
21: Tu me les calmes.
16: On va s'écouter.
3: Non, mais attends, j'ai rien.
21: Ça y est, ils sont calmes. Je suis sûr, ils sont calmes. Vous êtes calmes.
3: Allez, attendez, je vais monter le potard. Vous êtes calme?
23: On est calme, ouais.
16: Ça y est. Bon, okay. Alors maintenant.
21: Ça y est, c'est
16: maintenant,
21: géré.
16: Qui c'est? Oh, tu fermes ta gueule, toi, au lieu de gueuler, là?
3: C'est vrai, c'est chiant, les gens comme ça. Ça serait mieux de bosser sur Internet.
16: Ouais. Avant qu'on continue, je voudrais savoir qui c'est qui a insulté les routiers de cons, là, tout à l'heure. S'il te plaît, tu arrêtes.
23: Non, mais c'est bon, il a été viré, c'est bon, on s'en occupe plus.
16: Bon, je sais pas qui c'était, mais c'est pas grave. Alors, il nous reste Robertine, t'as répondu?
11: Ouais.
16: Curzob.
23: Bah oui.
16: Aussi Pousseau.
23: Ah ouais. Pousseau.
16: Et donc, on a Roger.
21: Roger, ouais.
23: Bonsoir, j'ai répondu aussi.
16: T'as répondu quoi?
23: À la question, là.
11: Bonsoir, Roger. Bonsoir.
16: Attends, t'as pas répondu, je t'ai pas demandé d'y répondre.
23: Ah d'accord, c'est Manu qui m'a fait une blague.
16: Okay. Hey Manu, qu'est-ce que t'as fabriqué avec l'auditeur qui a déjà répondu, avec Roger, qui a déjà répondu à la question, toi?
21: Non, il a répondu hors antenne, mais c'était bien la question qu'il a fait.
11: C'est pas mal. Hein.
16: Alors vas-y, ouais, aussi, donc ouais. Tu disais...
23: Bah, je disais que les routiers, c'est sympa, mais vive l'alcool.
16: Bon, ok. Apparemment, c'était parce que sûrement ça que tu voulais le dire.
23: Bonsoir.
3: Gérard, je vais te demander, là, il disait les routiers sont sympas, ça me rappelle l'émission que faisait Max Meynier. Mmh. T'écoutais Max Meynier quand t'étais sur la route?
16: Bien sûr. Mais de manière, l'émission, c'est dommage qu'elle ait été arrêtée parce que c'était quand même bien fait, parce que c'était fait en direct de Paris, là, de chez Calberson, sur la terrasse Calberson.
23: Ah, c'est
3: un truc de camion, ça.
16: Ouais, mais de manière, je fais de la pub pour eux parce que.
21: Ouais, mais il est mort.
16: Ouais, non.
6: Ah, si, non. Ça fait un mois là. Hein.
16: Non.
21: Ouais, ah, si, il a eu la lèpre, attends.
16: Non. Je peux vous dire une chose que, à l'heure actuelle, Calberson, faut dire une chose que c'est.
6: Non. Il est mort dans le golf.
16: Bon, ça y est, c'est fini là, de dire des conneries sur.
24: Il est mort comme un homme.
6: Ouais.
24: J'ai été avec lui.
13: Dans son cas,
24: il est mort comme un homme.
16: Bon, ça y est.
24: Pour sa patrouille.
16: Bon, alors, pour Roger, au revoir. Allez, hop. Merci.
21: On m'a dit qu'il était au volant d'une Ferrari.
16: Allez.
21: Je sais pas.
16: Bon, Manu,
22: y a, ça y est, Roger. Sur ERC, il y a Noix de Coco qui dit que c'est vrai que les routiers sont bien sympas. La preuve, c'est qu'ils ramassent des bulldogs sur les aires d'autoroute.
16: Là, je vais dire une chose, cette question-là, j'y répondrai pas parce qu'on ramasse pas n'importe quoi sur les aires d'autoroute, d'accord?
22: Alors, d'accord. Et alors, ils disent aussi sur IRC que ils écrasent souvent les chiens abandonnés. Et...
16: Bon, ça suffit. Fildar.
21: Ouais, c'est moi.
16: Olive.
22: Ça c'est.
16: Olivier.
22: Max le Belge.
16: Olivier, ça fait deux avertissements. Le troisième, tu vas dans ton studio de. Dans ton studio de merde, les deux PD là. Bon.
22: Attends, je lis les questions internet.
21: GG. Attends, on accueille un auditeur avant.
15: Ok, on te rappelle.
21: Hein?
15: Ouais. Il y a un auditeur qui a coupé, faut le rappeler.
21: Oh merde.
16: C'est qui?
15: Je sais pas.
21: C'est je sais pas.
15: Bah, allez, c'est le mec qui a plus de batterie là.
21: Ah,
15: qui fait l'internet.
21: Voilà, c'est lui.
15: Voilà, c'est lui, ouais.
21: Donc, on accueille qui? On accueille les innocents.
17: Bonjour Moussaillon, c'est les innocents.
19: Bonjour.
16: Manu à l'arrière, Fildar.
21: Quoi?
16: Mais au standard.
21: Pourquoi?
16: Fildar, au standard, Manu,
21: j'ai rien fait! C'est bon,
16: mais bon, encore 10 minutes d'antenne et j'arrête.
21: Mais arrête, attends, t'es conneries. Ils sont deux, les innocents.
22: Alors,
21: ils sont
22: par
21: deux.
22: Contre, une bonne nouvelle, c'est qu'on est 9500 sur internet quand même.
21: Bravo, 430 sur Minitel.
15: Bravo.
6: Et ça, le kit.
21: Courrier vient, 20 mètres.
6: De confirmer.
16: Alors, on s'écoute la grosse Lulu de pied du périph' avec viens me faire la pression, mais pas où tu penses. Et on se retrouve tout de suite après en espérant que ça soit un petit peu plus calme. Et voilà, vous venez d'écouter la grosse Lulu du périph' avec viens me faire la pression, mais pas où tu penses. Alors, je préviens d'une chose, que sur l'internet, il y a eu des petits rigolos qui se sont amusés à dire des conneries sur les routiers, donc c'est plus la peine de vous amuser. Soit vous voulez répondre correctement au débat, ou sinon, vous restez chez vous, vous dépensez votre
22: temps à dire des conneries. Bah ouais, parce que moi, j'ai que des conneries sur internet, et donc, ça, c'est pas possible. Non, mais vraiment, j'aurais me plaindre, parce que moi, je peux pas faire un débat correct, quoi.
16: Donc, si ça se passe mal, et ben, tu leur réponds dégages, pas, quoi. Et c'est tout. Voilà.
25: Par moment, je me demande si je suis pas con.
16: Donc, on récupère Curzob donc d'Orléans.
26: Toujours là, bien sûr.
16: Robertine de Pau, je crois.
13: Ouais.
16: Toujours
13: ouais.
16: Là.
13: Ouais, Poussette. Toujours là, ouais.
16: Poussette.
26: Poussette.
16: T'appelles d'où?
26: J'appelle
13: Jean
26: de Lyon.
13: J'ai envie de câlin.
16: Oh.
13: J'ai envie de câlin. Bah, touche-toi, ma grosse. Hein.
6: J'ai jamais vu Sandy décoré en misle. Hein.
16: Bon, ça y est, ouais.
21: Bah ouais, mais je peux pas savoir qui c'est, donc...
6: L'hétéro est de Lyon, ou à...
21: On enchaîne, hein, c'est pas grave.
16: Poussette, t'appelles d'où?
6: De Lyon.
26: Ta gueule, salope.
16: La fréquence de Lyon.
26: 103.7.
16: Et monsieur Mazur, bonsoir.
21: Ah, bonsoir.
6: Ah oui, bonsoir, monsieur Gérard.
16: De Paris.
6: Monsieur Mazur.
13: Oh.
6: Ça va,
26: Monsieur Mazur?
6: Bonsoir.
26: Vous allez bien?
16: Très
6: bien.
16: Oui. Bon, ça y est. Monsieur Mazur, ça suffit.
6: Mais tout va bien par ça.
16: Monsieur Mazur, ça suffit.
6: Gérard, je vous écoute, Monsieur Gérard. Je suis présent, je vous écoute.
16: Ça suffit. Oh, on commence pas. Vous appelez d'où déjà, Paris?
6: Absolument, Monsieur Gérard.
16: D'accord.
13: Gégé, c'est Robertine. Je suis contente que Monsieur Mazur.
16: Ouais, ben, il a intérêt de répondre correctement aux questions parce qu'il paraît qu'il a été briefé au départ.
6: Ah, tout à fait, absolument.
16: Alors, pourquoi les routiers utilisent la subi pour communiquer? On va demander à QRZob. QRZob.
26: Oui, je suis là. Bah, écoute, je sais pas, moi, je pense que maintenant, il faut quand même savoir que le milieu des routiers. Il a été révolutionné parce que la CB prend du recul.
16: Mmh.
26: Je pense que tu es quand même d'accord.
16: Tu peux avoir
26: une pensée précise.
16: Ouais,
26: moi, j'ai envie de dire que le portable va supplanter la CB.
16: Bah ça, de toute manière, ouais, alors.
26: C'est sûr. Hein.
16: À l'heure actuelle, de toute manière, j'en vois pas mal qui sont quand même avec des portables dans les camions. Et normalement, c'est strictement interdit aussi. Hein.
26: Voilà, on est quand même à l'heure du numérique.
15: Mais avec le kit main libre, c'est possible. Hein.
16: Ouais, d'accord, mais faut pas. Ouais, mais de toute manière, il y a quand même aussi la CB. Mais ça, c'est différent parce que c'est pour savoir où qu'ils vont, pour trouver une rue ou je sais plus où. Il y a pas mal de trucs.
21: Par contre, on me dit un truc super, super intelligent pour une fois sur Minitel. Ah. C'est qu'avec le portable, t'as qu'une personne. Avec la CB, t'en as plein en ligne.
16: Ouais, mais faut se dire
21: et
16: une chose.
21: Et on me dit aussi, ces salauds de routiers kiffent les partouzes.
16: Eh ben ça, toi, le Minitel, il va se calmer parce que je ne répondrai plus aux questions Minitel.
22: Okay, voilà. Et moi, sur Internet, pour une fois, j'ai une question qui est pas bête aussi. Enfin, on me demande plutôt un truc pour toi. Fesse de Babouin qui me demande si tu as rentabilisé ton permis poids lourd.
16: Lui, j'y répondrai pas parce qu'il me fait chier.
26: Mais il est cool, Fesse de Babouin.
16: Non, mais de toute manière, sa question, elle a rien à voir. Donc,
22: Bah, si, il te demande si. Parce que quand même, t'as dû t'arrêter d'être routier, il me dit. Et il me demande si t'as rentabilisé ton permis poids lourd. Est-ce que c'est pour ça que t'es avec Sandy?
16: Non, mais ça, j'y répondrai pas. Donc voilà, comme ça, ça va plus vite.
3: Ça dépend, en fait, si. En fait, quand t'avais ton poids lourd, c'était un 2 cases ou un 9?
16: Non, c'en est un que j'ai passé. C'était pas un 2 cases.
3: Ça dépendait, en fait, le nombre de kilomètres qu'elle avait, quoi.
16: N'importe quoi, toi. T'as un permis de trottinette, alors t'es.
3: Mais en plus, le truc, c'est
26: qu'on te.
3: C'est pas toi, on te le prêtait. On te le prêtait.
16: Non, je l'ai passé moi-même. Non, ça y est, ça sort. On parle pas du permis de conduire, d'accord, terminé, hop.
21: Je te parle de ton poids lourd.
16: Terminé.
21: Je te parle de ton poids lourd.
16: Je m'en fous. Cheers up, donc continue.
26: Oh bah ça y est, moi je te dis, je pense que le portable va prendre le dessus quand même. L'hégémonie du portable, c'est pour bientôt.
16: Non, mais attends, tu crois pas que le mec il va s'amuser le temps qu'il cherche le nom d'une rue ou un client? Tu crois pas qu'il va s'amuser à téléphoner pour avoir
26: Il y a des cartes routières pour ça.
16: Pour chercher des rues que les trois quarts du temps elles existent pas.
26: C'est parce que tu sais pas lire le nom des rues sur le plan.
16: Je crois que je sais mieux lire que toi, Kierz.
26: Robertine. Quand je regarde un plan, je retrouve la rue, c'est tout.
16: Ouais, bah Robertine.
2: Ouais, déjà, t'as pas été gentil avec QRZ et c'est pas cool.
26: Tu vois.
16: Bon, qu'est-ce qu'il y a, Robertine? Tu veux pas répondre?
2: Si, je veux bien te répondre, ouais, mais moi j'ai vu une émission l'autre fois où ils voulaient carrément mettre des PC dans les
26: caisses. Ouais. Il y avait de l'internet.
2: Carrément internet, quoi.
16: Ouais, mais ça, c'est pas pour maintenant, hein.
2: Mais si, c'est pour dans 2 ou 3 ans. Mais moi, j'aurais ça, mais toi, t'es pas un routier,
16: Mais attends, Robertine, je vais te dire une chose, que d'ici 2-3 ans, ça va être sur rail que ça va se terminer les histoires de camions.
3: Dans la drogue. Ça, les routiers se calment, hein, ils s'en mettent plein de pif.
26: C'est clair, hein.
2: Ouais,
26: fume des spliffs, tout ça, c'est des
16: ouf. Oh, s'il vous plaît, là, on se calme.
21: Je voulais accueillir Jean-Louis Aubert.
4: Bonjour, c'est Jean-Louis Aubert.
26: Moi aussi, fume des spliffs.
16: Non, mais ça, vous êtes passé le mot, alors c'est pas la peine.
21: Oui, attends, il a un téléphone super bon.
22: On me demande s'il est vrai qu'il y a très longtemps, tu t'es fait interdire de CB.
2: Et tu l'imites mal, hein, Rigo.
16: De quoi?
22: Si on me demande s'il est vrai, tu t'es fait interdire de CB il y a très longtemps.
16: De CB?
22: Non, ouais, c'est marqué CB.
16: CB, ben c'est CB, hein. Donc, non, pourquoi?
3: Parce que. Non, carte bleue peut-être, non?
16: Non plus. Fildart, tout à l'heure, je vais t'interdire ma main dans ta gueule.
21: Il a un franc 26 sur son compte, hein, Fildart. T'es vraiment un.
16: Et toi, tu t'occupes de ton standard, tu fermes ta gueule.
3: Mais c'est faux parce qu'il
22: a plus rien.
16: Oh, vous fermez vos gueules là, tous les trois. D'accord? Monsieur Poussette.
26: Ouais, bah moi je pense que d'ici là c'est clair que ce sera sur internet, même plutôt que tu ne le penses parce qu'il y a déjà des tests.
16: Ouais, mais ça c'est sur les nouveaux camions qui sont en train de sortir.
26: Ouais, voilà, ouais.
16: Ouais, mais attends, le temps que ça soit bien mis au point.
26: Ouais, mais ça va être obligatoire dans quelques années. Donc,
16: ouais, mais attends, façon, dans quelques années, d'ici là, on sera crevé. Hein.
26: Ils ont vite, hein, Gérard, faut pas croire.
16: Monsieur Mazur, pour terminer, et après oui, je répondrai.
5: Écoutez-moi, monsieur Gérard, je dirais que la CB, n'est-ce pas, est primordiale, et ce n'est pas à vous que je vais la prendre. Lorsque vous êtes sur la route, par exemple, avec tout le bruit que produit le moteur de cet énorme engin, sans CB pour communiquer avec les autres, vous n'allez pas ouvrir la vitre, vous pencher et puis hurler, n'est-ce pas?
16: Ah ouais, mais ça, je suis tout à fait d'accord avec vous. Mais ce qu'il y a là, c'est un moyen de communication pour déjà communiquer,
26: ça y est. Il est beau.
16: Pour communiquer entre eux, donc le canal des routiers, de toute manière, Robertine, tu peux me le répéter, s'il te plaît?
2: 19.
16: Voilà.
21: Un gros canal, hein.
26: Ouais.
16: Donc c'est le canal qui est vraiment le plus emprunté. Le plus emprunté, parce que moi je vois...
3: C'est là qu'on fait les STX, non?
16: Non, les STX, tu le fais.
3: Mais c'est quoi?
16: Attendez.
3: Tout le monde demande.
16: Oh, mais on s'en fout des STX, maintenant, Fildart, tu fermes ta gueule.
21: Sur Minitel, il y a
22: Gorgon. Sur Internet, on demande, c'est quoi, bordel, un STX?
16: Ouais. Oh, putain, vous me faites chier avec vos STX.
22: Mais t'as pas expliqué ce que c'était qu'un STX?
16: Mais ça y est, on l'a dit depuis le début de l'émission.
22: Ah bah, je vais leur dire.
16: Oh là, ils sont chiants ou quoi?
22: Réécoutez le début de l'émission.
16: Oh là! Qu'est-ce qu'il y a?
21: Sur Minitel.
16: Non, je m'en fous du Minitel.
21: Si, c'est une bonne question. Si on me demande si ça peut servir à rencontrer des femmes.
16: Mais il y a d'autres canaux pour rencontrer des femmes. Le canal 19, maintenant, c'est un canal qui est vraiment saturé.
22: Moi, sur Internet, on me demande si le pont de l'Alma, ça a un rapport avec une CB qui serait en panne.
16: Merde! Olivier, dégage dans ton studio de pro.
22: Attends, c'est une question sur internet, je comprends.
16: J'en fous.
22: Je comprends pas.
0: Oui, alors, monsieur Gérard,
16: tu me fais chier, hein.
0: Monsieur Gérard, c'est monsieur Mazur. Alors, justement, c'est bien que vous souleviez un peu ce problème-là de la CIBI, ce débat, parce que j'ai un ami, figurez-vous, qui m'a prêté un documentaire en vidéo récemment, un documentaire intitulé Les putes de l'autoroute. Je ne sais pas pourquoi vous riez, c'est un documentaire très instructif sur le monde des routiers, n'est-ce pas, des rencontres, puisqu'on en parle, et j'aimerais que vous approfondissiez un peu cette histoire de canal, s'il vous plaît.
16: Alors, le canal 19, c'est fait pour communiquer entre routiers.
0: Oui.
16: Hein, donc, c'est pour, déjà, pour commencer, c'est pour, tout le monde écoute le canal. Donc, souvent, on demande des radioguidages. Donc, après, la personne qui demande un radioguidage donne son QRZ. Et donc, après, il change de canal. C'est vrai que souvent, il y en a qui s'amusent à se faire passer pour... des mecs qui s'amusent à se faire passer pour des nanas en imitant des voix... Stéphanie de Monaco, que j'entendais régulièrement sur la ligne Paris-Lyon à la hauteur de Beaune. Donc, je vais dire une chose, que quand t'as ça sur le canal 19, constamment tout le long, t'arrives à la hauteur de Beaune, là tu l'as, mais alors juste
21: oui. Ça veut dire qu'en fait, Stéphanie de Monaco, elle te parlait.
16: Non, c'était quelqu'un qui était planqué dans un coin et qui s'amusait avec sa CIBI à faire chier tout le monde sur le 19 avec ça.
1: C'est passionnant ce que tu nous ramènes.
21: Ouais, moi, et ça
16: donc,
1: m'a
21: rien à foutre.
16: Donc, non, mais c'est pour dire que le canal 19, c'est un canal qui est réservé uniquement pour communiquer entre eux. Okay, voilà.
14: Alors, vous savez ce qui se passe quand on approche d'une ville ?
17: L'orientation,
16: bon. Olivier, Fildar, tu arrêtes parce que tu commences à me casser les couilles sérieusement là.
14: C'est les auditeurs, regarde.
16: Non, c'est pas les auditeurs, c'est toi. C'est toi.
21: Par contre, si tu peux enchaîner, parce que là, c'est vraiment très chiant ton débat. Alors, honnêtement, moi, je me fais chier grave.
16: Eh ben, si tu te fais chier.
21: Passe à la question suivante.
16: Si tu te fais chier, tu rentres chez toi parce et tu me casses pas les couilles non plus.
21: Moi, je veux bien être sympa, je fais du bon boulot. Mais pour enchaîne instant. La question parce que là.
16: Pour l'instant, c'est moi qui commande, c'est pas toi. Si ça te plaît pas, c'est le même prix. Si je veux de toute manière, c'est prévu jusqu'à 2h. Je tiendrai jusqu'à 2h.
21: Mais
16: si tu t'écrases,
17: c'est vrai. Commande le jeudi, d'accord.
21: Non, ouais, mais d'accord, je suis d'accord, mais bon, il y a des limites.
22: Mais arrête, Manu, laisse Gérard un peu faire son débat. Il le fait très bien.
16: Est-ce que les routiers sont-ils obligés de faire les 35 heures? Ça, c'est une question qu'on va pas tarder de poser. Donc,
21: c'est un sondage.
16: C'est un sondage. Alors, 41% des gens répondent. Ça dépend de leur ancienneté. Il n'y a pas besoin d'ancienneté. Il n'y a pas besoin d'ancienneté pour faire les 35 heures. Déjà, une pour commencer. 30% pensent que sur 35 heures, ils ne font rien de bien. Fildar, c'est la dernière fois que je te dis d'arrêter, parce que ça commence à bien faire, là.
21: Ok. Ouais.
16: Pensez-vous que sur 35 heures, ils ne font rien de bien, ça c'est faux. 25% des gens préfèrent pas répondre, car c'est tous des homos, alors ça c'est faux. Et 11% sont sûrs que les routiers bossent au noir. Non, pas du tout. Alors.
21: Si, autrement ils feraient 35 heures comme tout le monde.
16: Ils bossent pas au noir, espèce de connard. D'accord. Alors, suite. Comment un routier doit-il être habillé pour conduire? On va demander à Monsieur Mazur.
21: En cul.
16: En cul, toi, espèce de connard.
21: Putain, quand il fait chaud, ils sont à poil.
16: T'es vraiment un connard.
21: T'es
16: un connard, tu sais même pas. T'es déjà monté dans un camion.
22: Parle devant ton micro, Gérard.
16: T'es monté dans un camion?
21: Ouais.
16: Non.
21: Bah si.
16: Ouais, quand?
21: Les sièges en cuir, là, c'est bien quand tu transpires de l'arrêt.
16: Quand
21: quoi?
16: Quand t'es monté dans un camion?
21: Candy?
16: Quand les poules seront dedans, tu monteras dans un Candy.
21: Sur Minitel, on me dit qu'il y a beaucoup de personnes qui sont montées dans ta remorque.
16: Oh, mais ta gueule avec ton Minitel, il fonctionne pas, qu'est-ce que tu me casses les couilles là-bas.
21: Si. C'est Gorgon.
16: Il est débranché, de toute manière, il fonctionne pas ton Minitel.
22: Moi, je dis rien parce qu'il y a des questions cons, donc tu m'as dit de plus les dire.
16: Mais par contre,
22: il y a quand même 10 500 connectés maintenant.
16: Oh, bravo!
0: C'est bien.
16: Combien la branlette? 10 500.
0: Pour la branlette.
21: Oh là là, que des homos, mais 10 500.
16: Ouais. Bah attends, ouais, mais c'est ça.
21: Des cacudas, ça arrive.
0: Ça échange des films de cul, mais il y a 10 500
16: Monsieur Mazur.
0: Sois fait de qui ce pur, laisse tomber.
16: Ta gueule, toi. Alors, pousse cet au revoir. Hop, terminé.
21: Allez, tu te pousses.
16: Tu dégages, on a besoin de la ligne. Monsieur Mazur.
0: Monsieur Gérard.
16: Donc, la question, vous l'avez entendue?
21: Allô, vas-y, pousse, tu fais chier.
0: Je n'ai pas très bien entendu la question avec tout le brouhaha ambiant.
16: Comment un routier doit-il être habillé pour oui. conduire.
0: En hiver ou en été?
16: Que ça soit été comme hiver.
0: Ah oui, attendez, c'est pas la même chose.
16: Hein, de manière, que, oui. c'est pour les deux. Les
0: d'abord,
16: deux.
0: Je voudrais savoir, parce que moi je ne suis jamais monté dans un camion, mmh. y a-t-il un bon système de chauffage?
16: C'est normalement dans les camions, à l'heure actuelle, Robertine peut nous le dire, le chauffage est bon dans les camions.
0: Ouais. D'accord, alors moi vraiment, écoutez, moi la manière dont c'est d'être à l'aise avant tout, n'est-ce pas, pour pouvoir effectuer dans la plus complète aisance toutes les manœuvres requises pour s'arrêter sur une aire de repos afin de se taper une pute.
16: Monsieur Mazur, on reste même poli.
0: Oui, pardon, j'ai dit aire de repos.
16: Il y a quand même.
0: Simplement, écoutez, qu'il faut être habillé. Alors moi, je vois, vous allez peut-être me contredire, je ne sais pas, une paire de tongs, un short, et puis un petit t-shirt du style Marcel à maille, voyez-vous.
16: Ouais. Tongs quand même pas, t-shirt à la rigueur, oui.
3: Tu peux pas conduire en tongs avec les pédales,
16: non,
3: tu fais
16: non, mal. Non, en tongs, mais j'ai bien décisé, non, en tongs.
3: Nos tongs.
16: Donc,
3: c'est marqué sur les pédales.
16: Attendez, monsieur,
0: Je suggère
16: que vous vous taisez pour l'instant. Merci. Olivier.
1: Ah non, rien, j'avais mal au bras.
3: Devant ton micro, Gérard.
1: Non,
16: tu te fous de ma gueule ou quoi, là? Tu me le rallumes, mon micro?
3: Non, il est allumé.
1: Une question sérieuse, par contre. Alors, on me demande sur IRC, Baron Harkonnen. Voilà, c'était quoi le nom de Gérard sur la CB?
16: Mon QRZ, c'était, j'en avais plusieurs, donc.
3: Vas-y, dis-les tous. T'avais la tapette, non?
16: J'avais Tataillé, Barracuda.
3: Barracuda!
16: Attends. Non, mais le dernier que j'ai eu, ça a été Barracuda.

0: Joe.
1: Je crois que. Je crois que je vous ai prévenu, hein, ça commence à bien faire tous les deux là-bas.
2: Non, mais il n'y a rien. Y a
3: non, mais tu t'es planté, Manu, c'est pas Joe Cocker.
2: C'est quoi
1: Didier.
4: Bonsoir.
1: Ta fréquence, s'il te plaît, t'appelles d'où?
4: 97.8.
1: T'appelles d'où?
4: D'Ado FM.
1: Non, mais ça va ou quoi là?
5: Oh, c'est Michael, direct.
1: Oh Manu!
4: J'appelle une petite, j'appelle d'une petite bourgarde qui s'appelle Ado FM.
5: Ouais.
2: C'est dans Lyon.
3: C'est une ville dans Lyon.
4: Dans le département 113.
1: Ouais, dans le département 113, c'est ça. Lyon, c'est pas dans le département 113, c'est le département 89.
5: Bravo, monsieur Gérard. On peut revoir Joe Cocker un coup quand même?
1: Non! Monsieur Mazur, vous voulez continuer de répondre à la question vu que vous aviez été coupé?
6: C'est-à-dire, vous m'avez dit à propos des tongs que pour appuyer la pédale, ça n'allait pas.
1: Non.
6: Donc je suggère une énorme paire de Santiago, telle celle que Dick Rivers arbore lors de ses fameux concerts sur les aires d'autoroute.
1: Bon, ben ça.
3: Celle de.
7: Bonjour, c'est Eddie Mitchell.
8: Salut.
1: Bon, ça y est, Pildar ou quoi là?
5: Mais moi, je voulais Joe Cocker, moi, parce que.
1: Non, t'auras rien du tout, sinon tu dégages.
7: Bonjour, c'est Joe Cocker.
1: C'est qui? C'est qui veut Joe Cocker?
3: C'est Zob là, c'est Zob.
5: Bah non, vas-y, dénonce-toi là, c'est qui?
1: Bon, c'est qui?
7: Bonjour, c'est Joe Cocker.
1: C'est qui voulait ça? Oui.
6: Est-ce que vous auriez Joe Cocker?
1: Bah hop, QR d'abord,
3: quoi! Non, Bispo, Pani, Aubert, Dao. Ça y est.
8: Dao.
3: Non, salut, c'est Robertine.
2: Oh, tu grilles toute la marchandise.
1: Robertine, fais gaffe parce que tu risques d'être grillé comme les autres aussi, toi.
2: Excusez-moi.
8: Vas-y.
2: Non, franchement, faut regarder.
1: Comment, qu'est-ce que tu viens de dire, Robertine?
8: Ah, c'est pas moi.
2: Gérard, écoute-moi, il est une heure pétante.
1: Il reste encore 10 questions.
2: Donc, on va se calmer, on va reprendre dans le calme et on va accueillir à la place de QR Zob, on va accueillir Postiché.
1: En espérant que tu les as pas fait changer.
2: Non, juré, je disais. C'est Postiché.
8: Salut.
9: Bonjour Moussaillon, c'est les innocents.
1: T'appelles d'où?
5: De
2: Vitry.
1: Didier.
9: Bonjour Moussaillon, c'est les innocents.
1: Olivier, un pilard là. Eh, ça commence à bien faire là maintenant.
2: C'est pas
5: ouais,
2: moi.
5: C'est moi.
1: Bon, à 1h15 j'arrête.
9: J'ai remarqué que t'as commencé à tromper souvent.
1: 1h15 j'arrête.
5: Vas-y le marin.
1: 1h15 j'arrête, il arrête pas.
2: C'est parce que tu sens le hareng.
1: Une heure un quart, j'arrête.
2: Tu sens la crevette du slip.
1: Ta gueule, toi.
2: D'accord.
1: 1h15 à cause des deux cons.
2: Ça sent l'arrêt, c'est tout.
1: Vous avez pas compris ce qu'on a dit.
2: Mais j'ai fait du bon boulot.
1: Non.
10: Ça se passe bien.
1: On est du bon boulot.
10: Combien?
1: On est combien?
9: On est 11 500.
2: C'est la classe ce soir.
9: Voilà, il y a une question, on me demande avec la législation autoroutière, les routiers n'ont pas le droit de dépasser un certain poids de chargement à bord. Qu'est-ce que t'en penses?
1: Déjà, c'est pas à bord, c'est dans
2: la
1: remorque.
2: C'est poids à vide.
9: D'accord, mais
1: ta connerie.
9: C'est Jean-Louis Demi qui me demande ça, il me demande comment vous faites avec Sandy. Est-ce que vous voyagez un par un ou...
1: Ça, je lui répondrai pas, je t'avais dit.
2: On me dit que de toute façon, Sandy, elle est toujours pleine.
1: On s'en pousse, Dominique, il ne marche pas, connard.
2: Ok, d'accord. Est-ce que t'es obligé de prendre deux remorques, une pour la marchandise et une pour Sandy ou...
1: Et toi, est-ce qu'on a besoin de prendre deux remorques pour transporter ta mère?
9: Chaud. Bonjour Moussaillon, c'est les innocents.
1: Là, t'es tranquille maintenant.
2: Bravo,
1: là, tu t'es enculé en beauté.
2: C'est clair qu'on peut pas faire autant avec toi.
10: Bravo, GG.
1: Alors, Didier.
9: Bravo, Gérard.
1: Bravo.
4: Oui,
1: Didier.
4: Je suis un peu perdu, là.
1: Alors, comment un routier doit-il être habillé pour conduire?
4: Bah, ça dépend. S'il veut être à l'aise, il se met en jean et en t-shirt. Ouais. S'il veut être moins à l'aise, il met un pull.
1: Ben ça, c'est vrai. Donc
2: en code de maille.
1: Pildar, tu fermes ta gueule maintenant. On t'a assez entendu. On t'a assez entendu et t'arrêtes de bouffer des bonbons quand je parle.
4: Salut Moussaillon.
1: Donc Robertine.
9: Bonjour Moussaillon, c'est les innocents.
5: Je suis postiché, j'ai la vieille gueule de Gérard.
1: Alors postiché, au revoir.
2: Mais attends, c'est pas moi, oh! Qu'est-ce que tu fais?
4: Oh, reste tranquille, oh!
2: Ça y est, il est parti!
1: Postiché, au revoir! Et toi, tu fais gaffe, c'est le dernier avertissement!
2: Bah, regarde, Postiché, ce que je lui fais, regarde, il est là, hein! Hop, là! Il est plus là!
8: Et pareil, tu bouges, c'est la pute sur la 15!
1: Oh, chaud! Robertine!
8: Oui, Gérard!
1: Donc, pour toi?
8: Bah, en fait, soit tu mets un uniforme, tu sais, le bas et haut, soit tu mets une combinaison, une cote, quoi!
1: Ouais, mais en principe, pour conduire, une côte, c'est pas évident. Hein.
8: Bah, si, une côte, c'est pratique. Hein. Mais tu sais, moi, j'ai un pote, il kiffe les gros routiers en cuir avec des grosses barbes.
1: D'accord, eh ben, c'est bien. Donc, comment un routier peut-être habiller. Comment un routier doit-il être Vas-y. Être habillé pour conduire, donc le plus souvent quand il fait froid, donc c'est bien sûr avec un

0: un petit gilet à manches courtes et en pantalon. En été, quand il fait bien chaud, donc torse nu, ça c'est strictement interdit.
1: Pourquoi ?
0: C'est interdit de toute manière, parce que si tu te fais prendre en train de conduire torse nu un camion, tu te chopes une amende, déjà c'est interdit.
2: En plus ils ont beaucoup de poils sur le torse, ils peuvent s'étouffer.
0: Ouais, mais même c'est interdit de conduire torse nu, que ce soit en camion ou en voiture, c'est strictement interdit.
2: Oui,
0: donc,
2: ne serait-ce que pour des problèmes de transpiration, effectivement.
0: Et sinon, la meilleure façon pour conduire en été, c'est en t-shirt. C'est autorisé, donc je pense que c'est bon. Mais tong, non, ça c'est strictement interdit, parce que pour changer de vitesse ou pour freiner, c'est pas évident.
2: Donc les tongs, sandales, monsieur Gérard. Sandales,
0: oui, à l'arrière, oui, c'est.
3: Faut que t'aies les chevilles attachées avec des petites lanières.
0: Non, mais
3: ah, faut pas que ta semelle se dérobe.
0: Ce que tu veux dire, donc faut pas que ça soit comme les tongs, c'est ça?
3: Ah oui, voilà.
0: Ouais, mais ça, les tongs. Non, mais les tongs, on a dit que c'était non. Oui, Manu.
4: À la place de Postichier, on accueille Jack Pousse 2000.
3: Il est obispo, quoi.
5: Allô ?
4: Il arrive, il est occupé, il fait caca.
5: Allô ?
0: Jack Pousse 2000. Oui.
5: Jack Pousse.
0: T'appelles d'où ?
5: De Vitry aussi.
0: Putain.
4: Non, c'est pas le même, juré.
6: Il y a un ou quoi ?
4: Juré, c'est
0: donc, pas. Donc, pour toi, alors.
4: Juré sur ta tête.
0: Olivier, Jack Pousse, alors.
5: Jack Pousse 2000. J'ai pas entendu la question.
3: Il y a les mini pousses après.
0: Comment un routier doit-il être Poustillon, habillé Poustillon, pour conduire
5: en costard.
0: Poustillon. D'accord, en costard, t'as déjà vu
5: un. En costard, reste tranquille un peu.
0: Oh, tu calmes ta joie, toi, ou tu vires. Tu vas calmer ta joie, là,
5: ouais,
0: maintenant.
5: C'est bon, je reste calme.
0: Tu calmes ta joie, moi, c'est moi qui te dis. Sinon, tu as gerbé vite fait, toi.
5: Bien, ouais.
0: Bon, question.
7: Ouais, j'ai une question IRC, donc c'est Starsky à Saint-Trospet. Voilà, on me demande.
0: Saint-Tropez.
7: Bah écoute, c'est marqué Trospet.
0: Ouais, c'est ça, ouais.
7: Est-ce que tu déchargeais à la main quand tu étais routier?
0: Non, mais attends. Putain, mais le mec. Non, mais la question, elle est con.
7: Attends, est-ce que GG déchargeait à la main quand il était routier?
2: Tu mettais un gant.
0: Non, mais attends. Attends, le mec, il demande comment qu'on décharge à un camion.
3: Quoi, y a rien. Oh vas-y putain, on peut pas jouer.
7: Alors donc voilà.
0: Attends, déjà le mec, sa question elle est un peu con. Comment qu'un routier décharge? Déjà sur les 40 tonnes, ça Robertine, tu pourras pas me contredire. Normalement c'est pas vous qui déchargez les camions, c'est.
6: Non mais moi je me fais souvent décharger dedans, ouais.
0: Ouais bah ça de toute manière c'est obligé. Parce que vous pouvez pas conduire et faire un déchargement. Ouais non mais toi je sais ce que tu veux me dire par là, donc
3: cherche toi, tu décharges sur les quais ou pas toi?
0: Non parce que quand c'était incomplet, moi je faisais une chose.
3: Il décharge en campagne.
0: Non moi je laissais puis les mecs ils déchargeaient eux-mêmes le camion, puis dès que c'était vide j'attendais. Ils me rechargeaient puis je repartais.
7: Donc il y avait des mecs, ouais. Pour ça quoi.
2: Il y a des mecs qui t'aidaient à décharger quand même.
0: Non,
3: tu préférais décharger ou te faire recharger?
0: Oh ta gueule toi. Je répondrai pas à tes questions.
7: Non, donc il y avait toute une équipe.
0: Bon, Olivier, tu arrêtes ou tu vas dans ton studio?
3: Une équipe de bons compagnons.
0: Bon, ouais.
7: Non, mais c'est important, ce soir on a appris qu'il y avait toute une équipe de mecs pour décharger GG.
0: Bon,
6: Il voudrait bien avoir ça, Olivier.
0: Ouais, il voudrait bien te parler aussi.
3: Moi, je voudrais bien un petit sondage.
0: Alors, quand la CB est-elle née? C'est qui m'a sorti ça? Parce que là, pour savoir quand est-ce qu'elle a été née,
3: faut que je sais pas, peut-être en savoir plus.
0: De toute manière, je sais même pas en quelle année qu'elle existe.
3: Mais lis le sondage, putain, c'est pas.
0: Non, mais c'est pas la peine.
3: Mais bah attends, il y en a qui se cassent le cul à bosser pour rien et toi tu prends
0: le
3: rien.
0: Mais attends, je prends le rien, qu'est-ce que tu me sors quand la CB est née? Mais qu'est-ce qu'on en a à foutre? On sait même pas.
3: Mais c'est un peu. Justement, c'est intéressant de savoir.
0: Alors, Robertine, pour toi, quand est-ce qu'elle est née la CB?
6: En 1954.
0: Ouais, bah ça m'étonnerait.
3: Bah, lis le sondage, bordel.
0: Attends, je vais dire une chose. 52% des gens répondent que. 52% des gens répondent lors du grand déluge. Mais
6: le
0: c'est
6: grand
0: bien.
6: Déluge, 1954.
0: 29% estiment qu'ils n'ont pas à répondre à un chômeur. Alors, ça, c'est complètement con. 27% répondent avant l'électricité, alors que c'est faux. Et 19% ne pensent pas que ça existe en France. Alors, si ça n'existe pas en France, ça existe où?
3: Je sais pas, justement.
0: Hein Fildar, ça commence à bien faire.
5: C'est bon,
0: Il reste encore 10 minutes. Après 10 minutes, Fildar, tu vas aller faire un stage jusqu'à la fin de l'émission au standard.
5: Ok.
3: Le mec.
5: La bonne.
0: Oui, non. Donc, sixième question. Un routier a-t-il le droit de s'arrêter lors d'un accident? On va demander à Jacques Pousse 2000.
5: Ouais, gros.
0: Alors, Jacques Pousse 2000. Jean Pousse 2000. Bonne nuit.
1: Refais-la, c'était pas assez fort.
5: Oh, c'est pas grave.
0: Ok. Bonne nuit. Bonne nuit à toi. Masque Mazur.
2: Oui, bon, écoutez, bien sûr.
0: Non, mais précisez, parce que là...
2: Attendez, un routier est soumis à la loi. Hein. Vous parliez de tout à l'heure de décharger, de recharger. J'ai pas très bien compris. Enfin bon,
0: personne
2: n'échappe à la loi. Donc, vous voyez, par exemple, un accident, une personne blessée sur la voie express ou je ne sais où. Votre devoir est bien entendu de vous arrêter, de descendre et de l'aider à décharger.
0: Oui, mais ça, je suis d'accord avec vous, mais je pense que on a oublié de dire aussi que le canal d'urgence sur la CIBI, c'était le canal numéro 9.
1: Le canal 9.
0: Justement, pour prévenir en cas d'accident. Écoutez, je me trompe, alors, Robertine?
2: Alors.
0: Attendez, monsieur.
6: C'est Carole, je suis avec Sandy, on est chez Henri dans le 15e, on est en train de se faire mettre des pouces, c'est trop génial.
0: C'est de la bombe!
2: Tu cartonnes.
0: Alors ça!
1: C'est qui que je viens?
0: C'est Fildar, tu vas te prendre ma main dans ta gueule à la prochaine pause. C'est toi qui t'amuses à faire des conneries comme ça, ça commence à bien faire.
1: Les auditeurs. Non, c'est au standard GG là.
0: Qu'est-ce que tu viens?
1: Non, je l'ai vu, je viens qui?
0: Pour l'instant, je sais pas qui c'est qui s'amuse à faire ça.
3: Je vais m'amuser à faire une meuf.
8: Bonjour, c'est Zazie.
7: Sur RC, moi j'ai Yankee qui me dit qu'on venait voir, c'était connu pour ça, on venait voir ton petit canal.
0: Je vois pas du tout.
7: Le 19.
0: Ouais, bah je sais pas ce qu'il voulait dire, c'est même pas la peine de balancer des trucs comme ça. Robertine, donc, pour répondre à.
3: Canal du Prépuce, peut-être.
0: À monsieur Mazur, donc, ce que je disais pour à monsieur Mazur.
7: C'était bien rempli.
2: Oui, monsieur Gérard, excusez-moi de vous couper la
0: parole. Non, attendez, monsieur Mazur, donc, oui. Robertine.
2: Je comprends pas bien quelque chose.
0: Robertine, le canal numéro 9, c'est bien le canal d'urgence.
6: Tout à fait. Je voulais savoir ce que voulait dire monsieur Mazur.
2: Pardonnez-moi, parce que je suis assez ignare hein, en ce qui concerne les routiers. Je comprends pas ces histoires de ils sont 19 à décharger dans un canal. Qu'est-ce que...
0: Mais non, le canal 19, ça sert pour communiquer entre routiers.
6: C'est un gros canal.
2: Mais vous déchargez dans un canal, et vous êtes 19.
6: Oui, c'est un big canal.
0: Oh là là.
2: Pardonnez-moi, je ne comprends pas bien.
0: Oh là là, mais monsieur Mazur, ça commence à me gonfler, là.
2: Écoutez, monsieur Gérard.
0: Non, mais vous répondez correctement aux questions,
2: écoutez,
0: sinon je vous vire.
2: Je n'ai pas poussé autant dans les études que tous les routiers de France.
0: Moi, je vous demande, soit que vous répondez correctement à la question, soit que vous virez. Ça va aller vite, là. On va pas s'éterniser sur des questions que vous savez. Si vous avez pas envie de participer à un débat,
2: j'ai tout à fait envie. Simplement, j'ai déjà répondu à votre question et maintenant je vous en pose une autre et vous êtes d'accord.
1: Gérard, excuse-moi, mais bon, quand tu cries, tu transpires et quand tu transpires, ça pue. Donc du calme.
0: Alors toi, tu fermes ta gueule pour l'instant et c'est tout.
1: Ouais, mais bon, franchement, moi,
0: je te dis, tu fermes ta gueule.
1: J'ai arrêté de fumer. Maintenant, je sens les odeurs et c'est vrai que tu sens l'aisselle.
0: Tu fermes ta gueule.
1: Tu sens de l'aisselle, Gérard. Merde.
7: C'est vrai.
0: Tu fermes ta gueule.
7: S'il vous plaît. Ça change beaucoup quand t'arrêtes de fumer.
1: Grave.
7: Au niveau des odeurs.
1: Ouais.
0: Putain, ça commence à bien faire, Pildar.
3: C'est pas moi, attends, il dit des conneries.
0: C'est toi depuis tout à l'heure.
3: Il dit des conneries sur toi.
0: Tu commences à me faire chier.
3: Putain, je suis dégoûté.
0: Didier,
3: moi. J'ai bossé avec Claude.
9: Oui, c'est Didier. Donc moi, j'ai vu souvent des routiers. Il faut mettre ça à leur crédit, s'arrêter au bord de la route pour sauver des gens. Je sais pas si tu te souviens de l'émission Les Marches de la Gloire.
0: Si, me semble.
1: Avec Cabrol, oui.
9: Ouais, avec Cabrel.
0: Ouais, Cabrol.
9: Cabrol, pardon. Et tous les héros, c'était des routiers qui faisaient le poids de pression, qui attachaient des attelles, des trucs avec des courroies de distribution. C'était des trucs de ouf.
0: Là, je crois que je vais dire une chose, que là, tu divagues un petit peu sur la question.
9: C'est possible.
0: Par contre,
9: jamais il s'arrête pour des animaux.
0: Bon, alors, au revoir.
1: Robertine, Robertine, elle est là, mais j'ai deux autres personnes.
3: Tu l'as dégagé, Robertine, non?
1: Non, elle est là.
6: Mais non, je suis là. C'était quoi ta question?
0: Non, mais attends, un routier a-t-il le droit de s'arrêter lors d'un accident?
6: Non, il n'a pas le droit. Mais il a le droit de prévenir les pompiers.
0: Ça, de toute manière, la première bande d'arrêt d'urgence, la première bande qu'il voit, il s'arrête et il prévient les secours par la bande sur les aires de repos qu'ils ont.
1: Sur les
0: autoroutes. Sur le Minitel, il ne fonctionne pas, tu me casses pas les couilles.
1: Non, on me dit, il ne s'arrête pas à la première bande, mais à la première pute.
0: Et toi, tu t'arrêtes au premier connard.
1: Ah, c'est vrai, je suis là ce soir.
0: Attends, t'as de me couper mon micro.
3: Ça va vite, hein.
0: D'accord, les deux gros cons.
1: La Brebe FM.
0: D'accord.
3: Tu cartonnes.
7: Donc on est 15 000, on est 15 000 sur Internet.
3: Ça monte, ça monte.
0: Chaud
3: mon con, chaud mon con.
0: Alors. Alors on a Robertine.
1: On a Robertine, on a Monsieur Mazur.
8: On a donc Moussaillon, c'est les innocents.
1: Voilà, tu l'as entendu toi-même. Je peux pas me concentrer, je suis désolé. On a Doc.
10: Bonjour, c'est Jean-Louis Aubert. Putain.
1: On a Doc Géronto et on a Poustaflex. Poustaflex.
11: À fond dedans, les mecs.
0: C'est quoi son nom à lui?
1: Poustaflex, je te l'épelle.
11: Je te fous des pouces
0: en plein temps.
1: Alors,
0: Poustaflex,
1: non, mais attends, Gérard. Non, franchement,
0: non,
1: je connais bien.
0: Hop.
1: C'est un routier, c'est un routier. Je t'explique. Pauvre con de routier.
11: On fait partie de la même maison.
1: Moi, je peux pas faire mon job, Gérard. J'en ai ras le cul, là, ce soir.
0: Ta gueule, toi, tu sais pas ce que tu dis.
7: On me dit même que Gérard, ce serait un accident d'IVG, alors tu vois.
0: N'importe quoi. Bon.
1: Pousseline.
0: Robertine.
11: Pousseline. Ah, si, c'est des routiers, elle. Ah, ça va être déchiré comme nom.
1: Roselyne. Comment elle s'appelle l'auditrice? Robertine, voilà. C'est ça que je voulais dire. Bon, on revient dans le débat là. On revient dans le débat.
0: Je sens qu'on va faire conclusion parce qu'il y a un gros con là-bas qui se marre.
11: Ah, c'est beau.
0: Alors que j'ai dit Robertine, alors tu ferais mieux de fermer ta gueule, toi, gros porc là-bas.
1: Mais j'ai rien dit, moi.
0: D'accord.
1: Vas-y, enchaîne.
0: Robertine.
6: Oui,
11: c'est. Ouh là là.
6: Mais je t'ai répondu déjà.
0: Donc, Doc Géronto.
12: Ouais, Doc Géronto, bonsoir Gérard.
0: Bonsoir.
12: Wesh, wesh, je kiffe les vieilles. Tu peux me rappeler la question?
0: Un routier a-t-il le droit de s'arrêter lors d'un accident?
12: Non, moi je pense qu'il y a déjà suffisamment d'horreur, donc à mon avis, il vaut mieux que le routier continue sa route parce que ouais, non, c'est déjà assez dégueulasse.
3: Et qu'est-ce qu'il peut faire, Gérard, pour l'accident?
6: Attends, attends.
1: Il sort sa grosse lance.
0: Robertine, Robertine.
12: Putain,
0: Robertine, au revoir, ce coup-là.
6: Pourquoi
0: allez hop,
6: ça,
0: au revoir. Allez hop,
1: ça y est, elle est
0: virée. Alors, qui c'est qui nous reste? Pousse ta flex.
11: Ouais, Gérard, j'ai pas entendu ta question.
0: Non, tu l'as assis là.
1: Non, je le prenais au standard, je lui disais de se calmer, tout ça, de bien répondre.
7: C'est con, moi j'aimais bien Robertine.
0: Un routier a-t-il le droit de s'arrêter lors d'un accident? Et attention, parce qu'il y a toujours Monsieur Mazur. Hein.
11: Ouais, c'est bon.
7: Bah, on me dit sur Internet que non, il ne ferait qu'aggraver les choses.
0: Pour l'instant, sur l'Internet, il commence à me les gonfler sérieusement.
1: Qu'il faut.
7: Non, mais c'est vrai. C'est Snooze sur Internet qui me sort ça.
0: Ouais, mais sur l'Internet, il commence à me les gonfler.
7: Attends, le mec dont je te parle, la Snooze, ça fait depuis tout à l'heure, il sort des trucs sur Sandy, la grosse et tout ça. Quoi.
3: T'as deux secondes, Boostaflex. Mais Gérard, si un accident se procure. Se déroule sur l'autoroute, par exemple. Tu vois?
0: Et que... Pour l'instant, je ne répondrai pas à ta question. Tu me laisses répondre l'auditeur, s'il te plaît, merci. Alors, Boostaflex.
3: Donc, et si le poids lourd s'arrête, en fait, en plein milieu aussi de la route, comment ils font pour la circulation après?
0: Merde!
3: Bah, je te pose une question.
0: Je te dis, tu me laisses les auditeurs, c'est pas toi qui commandes!
3: Mais ils sont là!
0: Tu me fais chier!
3: Mais ils sont là, les auditeurs!
0: Tu me fais chier!
7: Fida, c'est GG qui commande son débat, c'est son débat, Fida.
3: Je suis d'accord, mais je pose une question.
0: Tu fermes ta gueule!
7: À chaque fois, tu fais la même chose, Fida. Moi, j'écoutais avant.
0: Bon, attends, tu la fermes, tu me laisses répondre l'auditeur!
1: Et je t'ai dit, quand il crie, il pue, alors.
0: Mais toi, tu fermes ta gueule, gros porc!
1: D'accord. Arrêtez, vous insultez pas.
7: Gérard, continue à gérer ton débat, te laisse pas impressionner
0: alors,
7: par ces mecs.
0: Pousse ta flèche.
6: J'ai envie de câlin.
0: Fidèle, ça suffit.
1: Mais c'est pas moi.
11: Fais du sport. Ouais, je fais des pouces dans les transports.
0: Bon, okay. Allez hop, terminé.
1: Il y a Pousse ta flèche qui attend là, il attend.
0: Gérard, alors, tu fermes ta gueule et c'est tout.
11: J'attends, Gérard.
13: J'ai jamais vu Sandy décoré en Michelin. Hein.
11: Ouais, moi non plus. Gérard, en fait, j'ai jamais vu ça. Enfin, j'espère que les routiers s'arrêtent quand il y a un accident parce que sinon, c'est grave, quoi.
0: Bah, non, pour te répondre, je vais te dire que oui, ça existe. Et il s'arrête, déjà, il voit comment que ça se passe. Et après, si la borne téléphonique est juste à côté, donc ils s'arrêtent et ils préviennent tout de suite les secours.
11: Ouais, j'espère bien parce que sinon.
0: De toute manière, même si c'est eux qui sont témoins d'un accident, ils essayent de voir, ils attendent les secours si c'est pas trop important. Ils tracent leur route, ils préviennent quand même, mais ils donnent leur nom et tout ça. Ils situent à peu près où se situe l'accident pour que les secours arrivent sur les lieux très rapidement. Si c'est plus grave, qu'il y a blessé et tout, donc le routier essaye d'attendre les secours pour dire voilà comment que ça s'est produit et tout. Mais en général, il s'arrête et dès qu'il peut, ils vont à une première borne qui se trouve sur les autoroutes. Donc, elle se situe presque tous les 50 ou 100 mètres à peu près.
3: Moins.
0: Je pense que c'est tous les 50 ou 100 mètres.
3: C'est tous les 29 kilomètres. 29 donc, kilomètres.
0: Combien, allez. Qui c'est qui disait
2: 12,75 m.
0: D'accord, et pourquoi pas 13 mètres aussi?
2: Ah non.
0: Et donc, ils appellent, et de toute manière, les bornes qui sont là, comme je précise, donc sont reliées directement avec le PC de gendarmerie, que, eux font le nécessaire pour envoyer des secours. Et souvent, tu as déjà aussi les services des autoroutes qui arrivent et qui, eux, préviennent aussi par leurs moyens de communication qu'ils ont dans leur camion. Oui, Olivier.
7: Alors déjà, en parlant de la sécurité routière, et tout ça, t'as explosé, on est à 30 000.
0: J'y crois pas.
7: Bah si, on est à 30 000, j'en ai dans le statut.
0: J'y crois pas.
7: Bah si, parce que t'as eu toutes les associations de la sécurité routière et il y a un mec qui s'appelle Idéfix qui te demande que est-ce que c'est comme ça par un accident, il t'aurait rencontré un bulldog il y a peu de temps.
0: Bah j'y répondrai pas, tu vois, parce que si on est à 30 000 et que le mec il s'amuse à me dire des conneries comme ça, bah
3: si t'insultes, vous allez redescendre. Oui.
7: Oh là, non, je me suis. Oh non, c'est 18 000, pardon. 18 000, on dit, ouais, 18 000, non, pardon, excuse-moi.
0: C'est 30 000, ça m'aurait étonné. Donc alors maintenant, tu voulais. Attends, avant que je réponde à ta question là-bas.
3: Pourquoi ? Ouais, donc tu m'as. Fildar, vas-y.
0: Non, tu me donnes l'auditeur parce que les auditeurs passent avant ce que Fildar a à dire.
3: Ah non, oh bah attends, depuis que non, Vas-y, Manu,
0: je te laisse la main. Attendez, mais pour l'instant,
3: ça crie pas, tu pues.
0: Et moi, je te dis, tu fermes ta gueule, t'es un gros con.
3: Mais oui, mais ça sent quand même.
7: Attends, moi, je suis à côté de lui, il pue pas, il sent rien.
0: Tu fermes ta gueule, tu me donnes l'auditeur et tu fermes ta gueule après.
7: Attends, tu sens pas en plus, Gérard, franchement.
0: Tu fermes ta gueule et tu me donnes l'auditeur, hop.
3: Ouais, mais si je ferme ma gueule, je peux pas te.
0: Tu me donnes l'auditeur et après tu t'écrases.
3: Ah, d'accord. Donc, on accueille d'abord Richard.
10: Bonsoir.
3: Richard. Et Étienne Dao.
14: Salut, c'est Étienne Dao.
0: Ouais, ouais, ça, tu rappelles ça à quelqu'un d'autre.
10: Ah, okay. Étienne. Bonsoir.
0: Richard.
14: Salut, c'est Étienne Dao.
0: Fildar, ça suffit.
3: Bah, je sais pas moi.
0: Donc, Richard, t'appelles d'où?
10: J'appelle de Montauban.
0: Fréquence, s'il te plaît, de Montauban.
10: 107.2.
0: 107.2. Pousse ta fête.
3: Il est là, pousse ta fête.
0: Pousse ta fête. Ta fréquence.
10: Ouais.
0: Ta fréquence.
10: Ouais, tranquille. Ferme ta gueule un peu.
0: Alors tu dégages.
10: Ça va péter les plombs, lui.
3: Je disais, Gérard, pendant qu'on vire Poustaflex, est-ce que pour les accidents là, il n'y a pas que les routiers qui ont le droit de sauver des gens quand même?
7: Bah bien sûr que non. Attends,
3: en voiture normale,
7: il peut. Bien sûr que non, Fildar. Tout le monde a le droit de sauver des gens. N'importe qui peut s'arrêter, même à vélo.
0: Merci, Olivier.
3: Donc on est d'accord, il n'y a pas que les routiers qui ont le droit de s'arrêter pour appeler la borne.
0: Non mais c'est vrai parce que de manière comme j'ai dit, donc il y a les routiers bien sûr, mais il y a d'autres personnes qui sont arrivées avant les routiers, ça d'accord. C'est sûr. Mais de manière
3: il paraît que les routiers n'arrivent jamais à l'heure parce que c'est tellement des feignasses qu'ils sont jamais même pas là quand il y a des accidents.
0: Ouais. C'est ça, t'as raison. Attends, c'est pour ça que quand il y a un accident, ils sont quand même les premiers à avertir en mettant les warlings.
10: Or là,
3: les warlings.
10: Non. Parce que c'est eux qui causent les accidents. Donc c'est pour
0: pas,
10: ça, ils sont pas, forcément
0: non,
10: les premiers
0: pas, sur place. Non, pas tout le temps.
10: Alors là, attends,
0: c'est qui?
10: Explique-moi.
0: C'est qui?
10: C'est Doc Géronto.
3: Je suis pas d'accord.
10: Est-ce que tu crois que c'est le routier, c'est lui qui cause l'accident, est-ce que lui, il appelle les secours?
0: Attends, déjà.
10: Si le gars, il est déjà tombé dans le coma, est-ce que tu crois qu'il va appeler les secours?
0: Non, mais attends, si ça, les trois quarts du temps, tu dis que c'est les routiers qui commettent des accidents, moi, je peux te dire que non.
10: Non, mais attends, comment tu veux.
0: Attendez, monsieur Mazur.
10: Comment il peut appeler les secours s'il a la tête dans le pare-brise? Tu m'expliques?
0: Non mais attends, déjà pour commencer, si c'est lui qui provoque l'accident, ouais. Il peut pas prévenir les secours, déjà, ça c'est
3: étonnant,
0: sûr.
3: C'est pas étonnant déjà.
10: Monsieur Gérard, écoutez, un minimum.
0: Attends, Doc Géronto.
10: Attends, c'est un minimum.
0: Putain, mais qu'est-ce qui se passe avec les micros là?
3: Bah rien.
2: Monsieur Gérard.
0: Oui, Doc Mazur.
2: C'est Monsieur Mazur. J'ai juste sous les yeux donc un sondage tout à fait édifiant à propos de ce dont on parle, qui dit que 97% des routiers pratiqueraient le tête à queue. Voilà.
0: Ah ouais, mais alors attention.
2: Avez-vous déjà pratiqué la tête à queue?
0: Non. Alors là, je précise. Combien de pourcents que vous m'avez annoncé?
2: 97, beaucoup. Monsieur Gérard. C'est énorme.
0: 97% oui. qui font le tête à queue. Mais voilà. Ça faut se dire. Une chose.
2: Je termine avec le sondage, je vous laisse tout de suite parler par la suite. Et 100% déclarent qu'il recommencera avec plaisir. Réponse, c'est dégueulasse.
0: Alors, déjà, une chose, faut bien dire une chose que si.
3: Devant ton micro, une chose.
0: Si les routiers font des accidents, faut bien se dire dans sa tête que c'est pas de leur faute, c'est de la faute des patrons.
3: Oui, c'est par plaisir.
0: Non. Non, c'est pas de la faute de l'alcool, faut pas. Faut
1: non, c'est
0: pas.
1: Par plaisir.
0: Non. Parce qu'il faut dire une chose, que les patrons, n'empêche, c'est vraiment des enfoirés vis-à-vis des routiers.
10: Attends. Ça fait 20 ans que t'as pas vu un patron, je trouve que t'es mal placé pour parler.
0: Ouais, mais attends, moi je sais comment qu'il fallait que je fasse. Hein. Fais-moi confiance, quand je faisais Paris-Lyon, j'avais presque pas dormi. Il fallait que je rechargeais à Nancy.
1: Bah hein, ça commence.
0: Je faisais Nancy-Lyon, il fallait que je décharge une palette.
1: Ça n'arrête pas.
0: Il fallait que je décharge une palette à 19h. Alors, désolé. Alors moi je peux vous dire une chose, que les trois quarts du temps c'est de la faute des patrons, parce que s'il y a des accidents vis-à-vis des routiers, c'est un peu de la faute des patrons, parce que les patrons leur en demandent de trop, ils leur demandent de carburer, et ça je ne suis pas d'accord.
1: Et eux les patrons ils étaient pas déchargés en plus.
7: Ah oui, c'est un problème.
0: Ouais, mais de toute manière un patron, tu demandes à un patron qui tient une entreprise de
7: décharger
0: camion,
7: autant tu vois, hein, bah là, le patron,
0: et
7: bah, la gueule.
0: Envoie-le sur la route. Regarde l'histoire qu'il y a eu
7: en Belgique,
0: là.
7: Les
0: non,
7: patrons.
0: Non.
1: Dans le tunnel de.
0: Non.
1: Du Mont Blanc.
0: L'autre, là, celui qui a dévalé la côte, là, avec.
9: Kirven.
0: Non.
6: J'ai envie de câlin.
0: Bon, ça y est, Fulda, ça commence à me plaire, là, ça. Vous commencez à me les casser les couilles, hein.
1: Tous les deux. Mais Gérard. Je peux accueillir un auditeur.
7: Gérard.
1: Darry Bootbull.
7: Les patrons, c'est aussi des routiers.
0: Putain, mais ça suffit avec ça, Fulda, merde.
1: J'ai coupé, c'est un auditeur, je n'y peux rien. Donc, on disait.
0: On accueille.
1: Donc, on accueille Poupousse du Bled.
14: Ouais.
1: Mais c'était quoi l'affaire que tu disais, Gérard, alors?
0: Poupousse du Bled.
14: Bonsoir.
1: Poupousse du Bled.
7: Oh là là.
0: Eh, hey, à qui tu parles, là?
14: C'est pas moi, hein.
0: Ouais, alors. T'appelles d'où?
14: J'appelle de Saint-Denis.
0: 101.9.
14: Voilà, ouais, tranquille.
0: Eh, hey, tu peux pas essayer d'avoir des gens de province uniquement que sur Paris, toujours?
1: Bah, tous les autres, ils sont c'est le seul?
0: Ouais. Non, il y en a deux. Il y a Monsieur Mazur aussi de Paris.
1: Ah bon?
14: Absolument.
1: Ah oui, c'est vrai.
14: Donc, Géronto.
7: J'ai une question intéressante. Il y a des fixes qui me demandent, c'est quoi un ECTX?
0: Oh, ça, c'est terminé, je n'y répondrai plus. Donc, du camion qui a déballé la pente, mais je me souviens plus d'où que c'était.
1: C'est dans James Bond,
0: ça? Non, oh, putain, mais arrête tes conneries, tu sais même pas, toi. Et toi, tout à l'heure, tu vas faire James Bond dans le lit de ta mère.
14: Oh la vanne!
0: Parce que là, tu commences à me les gonfler.
9: Avec ton petit gadget.
1: Là, je suis obligé.
0: Tu cartonnes. Ah, bon, pousse.
14: Tu cartonnes, ouais.
0: Donc, pousse, je sais plus quoi là.
1: Pousse du bled.
0: Pousse du bled, tu veux répondre à la question avant qu'on.
14: Ouais, mais faudrait bien que, tu vois, qu'on me la dise, la question.
0: Alors, un routier a-t-il le droit de s'arrêter lors d'un accident?
1: Oh non, c'est bon celle-là.
0: Non, mais
1: ça fait une plante qu'on est dessus. Tu la casses celle-là, c'est bon, allez, dégage.
14: Vas-y, enchaîne.
0: Bon, d'accord, tu veux pas répondre.
1: Mais non, mais c'est bon, de toute façon, si le routier est pas con, il s'arrête, il y a un accident.
0: Ouais, mais moi, je peux te dire une chose, que dans
1: ce cas-là... Je sais, il y a des enculés. Il y a des enculés dans les routiers.
0: Bon,
7: il y a des cons aussi.
14: Il y a que ça, même.
0: Bon, et ça y est, là, vous éteignez... Manu, t'éteins ton micro.
14: Allez, d'accord.
0: Ça t'a rien à dire, donc t'éteins ton micro, parce que le Minitel, il fonctionne pas, ça ne sert à rien.
1: Si, on est 535.
0: J'en ai rien à foutre, il fonctionne pas.
1: Par contre, on reçoit du courrier, hein, toute la... On continue.
14: Direct live.
0: Il y a des questions, non? Olivier,
9: c'est une émission énorme. Allez.
7: Non, pas de question.
0: Non, alors, septième. Les routiers ont-ils
1: le... Allez, on va jusqu'à ce que je l'ai épluché, moi.
0: La question numéro 7, c'est les routiers ont-ils le droit...
7: Alors, maintenant que tu me le demandes, tu vois, j'ai une question, justement, Jean-Louis...
0: Hop. Pour l'instant, t'attends que je pose la question et on verra. Et comme on fait une pause, tu lui dis qu'il la repose après la pause. Hop, terminé. Les routiers ont-ils le droit
7: de
0: faire
7: les... Alors, il me demande de te dire qui tu feras après la pause.
1: Oh, Olivier, merde, t'es chiant. Hein.
0: Voilà,
1: c'est
0: comme
1: ça. Débat carré ou pas?
0: Les routiers ont-ils le droit de faire les 35 heures? Donc, pour Monsieur Mazur, Doc Gironto, Richard et Pousse-Pousse... du bled, vous réfléchissez, on va s'écouter Bibi la grosse remorque du... Ouais.
1: De quoi?
0: Je vais te dire une chose, compris. Que si...
1: C'est un titre comme un autre.
0: Ouais, mais ça, faudrait peut-être que ça soit les bons titres, parce que les trois quarts du temps, c'est des faux titres que vous m'annoncez. Alors, c'est Bibi la grosse remorque du 15e avec « Viens sous mes aisselles, il y a du bon jus ». Si je suis prêt, si je serais pas intelligent, je serais pas des débats, hein, Brouty.
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0: Et voilà, vous venez d'écouter Bibi, la grosse remorque du 15e avec « Viens sous mes aisselles, il y a du bon jus ». Et donc, vous pouvez toujours nous appeler.
1: Il y a du bon jus sur les aisselles, hein.
0: Il reste encore une petite demi-heure. Tu fermes ta gueule, Fildar, s'il te plaît. Bon, Fildar, c'est la dernière fois que je te le dis où tu fous le camp au standard.
1: Non,
0: tu choisis.
1: Moi, je suis bien au standard ce soir, Gigi.
0: Alors donc, vous pouvez encore nous appeler. Il reste une petite demi-heure encore à tenir. au 0803 08 5000. Donc si vous avez des questions intéressantes, je dis bien intéressantes, Manu me les transmettra. Si c'est sur les questions, si c'est des trucs intéressants, je réponds. Si c'est des conneries, je laisse tomber. D'accord, Manu ?
1: Pas de problème.
0: Et donc, avant la pause, on était à 18 569 connectés.
7: Voilà, maintenant on est à 70.
0: Non, mon cul.
7: Non, 18 570.
0: Ah ouais.
7: Alors, on a pris, on a gagné un.
0: Ouais, bah, je sais, c'est Stan qui t'a demandé comment qu'on faisait pour.
7: Exactement.
0: Je le sais.
3: C'est seulement pour t'insulter qui s'est mis sur le
0: micro. Non.
3: Sur Internet.
0: Alors, les routiers ont-ils le
7: droit? On me demande la fréquence de WeFM.
0: J'en sais rien.
3: 102.3.
1: D'accord. À Paris, ouais.
7: D'accord.
0: Et les routiers ont-ils le droit de faire les 35 heures? On m'a demandé à Monsieur Mazur.
16: Ouais, écoutez, les 35 heures, c'est déjà le temps que met un routier pour aller de Nancy à Lyon.
0: C'est ça.
16: Bah, attendez, bah si, puisque vous l'avez dit tout à l'heure, il n'arrête pas de s'arrêter pour secourir des blessés, pour
0: non. Oh,
16: et puis pour avoir des coups, bien entendu. Bon, donc 35 heures, ça me paraît quand même poussé. Hein.
0: Bon, déjà, les 35 heures, ça n'a rien à voir avec le déchargement et pour s'arrêter ou pour boire un coup. Or, Monsieur Mazur,
16: est capable de décharger 35 heures durant, alors je lui paye un demi.
0: Eh ben alors, dans ce cas-là, vous allez vous calmer un petit peu parce que là, vous commencez à m'énerver sérieusement encore ce soir.
16: Ah non, il faut vous calmer, vous.
0: Je vous demande de vous calmer ou sinon, je vous dis au revoir.
16: Mais où est Poids Lourd Mystère?
0: Alors, au revoir. Allez, hop. Manu,
16: la vidange.
0: Manu, tu lui dis au revoir à Monsieur Mazur, c'est fini pour lui aujourd'hui.
3: On est en train de changer le train arrière. Là.
0: Alors, Doc Gironto.
9: Poids Lourd Mystère, les idiotés de la boîte noire quand même.
0: Doc Gironto.
17: Ouais, bah écoute, moi je pense qu'il faut beaucoup moins de 35 heures.
0: Tu peux m'expliquer?
17: Parce qu'en fait, ça se met par paire de deux dans les camions. Comme ça, pendant qu'il y en a un qui conduit et l'autre qui roupille.
0: Pas à l'heure actuelle.
17: Non, il y en a qui. Et voilà. En fait, au total, ils font 40 heures. Ouais, mais ils font 40 heures.
9: Oh, c'est la triche, ça, non?
17: À deux, ils font 40 heures. Donc en fait, ça fait 20 heures. Ils font un petit mi-temps, quoi, tranquille.
0: Ouais, mais attends, parce que là, je vois pas. Comment tu peux dire ça, toi? T'en as déjà vu?
17: Je les ai vus, de mes yeux vus.
0: T'en as déjà vu qui s'amusent à faire ça?
17: Bah oui, bien sûr. Attends, tu sais que les routiers, souvent, ils travaillent en équipe de deux. Attends, je t'apprends rien quand même.
0: Ouais, non, mais attends, mais moi, j'ai fait de la messagerie, c'est vrai, mais ça.
17: Travailler en couple.
0: Je crois que maintenant, ça se fait plus tellement de travailler en couple que leur femme travaille. Hein. Non, mais soit qu'ils sont dans la
3: même. Le mec conduit,
0: Ouais, mais ça se fait de moins en moins maintenant, je pense.
17: Je sais pas, mais enfin, tu vois, 35 heures à deux, tu vois, c'est gérable, quoi. C'est pas trop abusé, quoi. Mmh.
0: Ouais, Manu,
1: on accueille Arnette.
18: Ouf. Oh là là, j'aime pas trop ça.
19: Ouais, bonsoir.
1: Non, mais c'est une fille, donc.
19: Arnette, bonsoir. Ouais.
18: Mais elle est folle, celle-là. Mais elle va un coup de tête, laisse tomber.
19: Je kiffe Arnette, je kiffe les bouffons.
0: Tu lui dis.
1: T'as déjà, ça y est.
0: Ok,
1: bah ça y est.
0: Comme ça, on va voir si elle kiffe les bouffons, puis n'importe quoi.
1: Et
0: comme
1: on accueille
0: ça.
1: Pascal. Pascal alors. Obispo.
20: Bonjour, c'est Pascal Obispo.
18: Elle est tombée, hein.
0: Ça suffit, là.
18: Private, là.
0: Ça suffit, tous les deux. Chaud,
1: mais quoi?
18: C'est chaud, ça.
0: Alors,
18: c'est
0: Richard, tu veux répondre?
9: Je suis vénère. Tout à fait. Donc, moi, je trouve que 35 heures pour un routier, c'est beaucoup. Parce que les routiers, bon, comme on l'a dit tout à l'heure. Bon,
18: je suis en vénère.
9: Ça sauve la vie des gens, ça fait beaucoup de choses, ça ramène de la marchandise.
17: Ça décharge.
9: Donc voilà, ça décharge tout ça à plusieurs. Et donc moi je trouve que 35 heures c'est beaucoup pour eux. Il faut qu'ils se reposent un peu, tout ça. Surtout que bon, les femmes, leurs femmes les trompent parce qu'ils sont toujours sur la route.
17: Ouais, ça c'est un problème.
9: Donc ça c'est un problème.
1: Mais il est plus là, pouce-pouce.
0: Si, non, non.
1: Ah, si, il est là.
18: Pouce-pouce. Avant, je voudrais passer un petit message aux auditeurs.
0: Non,
18: mais Gérard, c'est important. Dis-moi. C'était un jeudi, je crois. J'ai dépousselé une grosse dans le 15e.
0: Alors, au revoir.
18: C'était bien cool.
0: Au revoir, pouce-pouce. Bonne nuit pour toi.
1: Il va plus me rester personne, Gégé.
0: Ah bah, il nous reste Richard et Doc Gironto, c'est tout. Hein.
3: Ouais. Monsieur Mazur est plus là.
0: Non, je l'ai viré parce qu'il commence à me prendre la tête.
7: Il y a Jean-Louis Demille sur Internet, pardon de t'avoir coupé la parole, Gérard. Jean-Louis Demille donc me demande, est-ce que c'est vrai que Sandy va poser dans le prochain calendrier Pirelli?
0: Ça, je répondrai pas à cette question, je te l'avais
9: pour
0: bien
9: pneus,
0: dit.
9: Alors, pour les pneus.
7: Pour les pneus,
0: bon, alors, entre Richard et Doc Gironto, donc en attendant ton avis.
13: J'ai jamais vu Sandy décoré en mi.
0: Bon, ça commence à bien faire, Phil Darst. Si
17: on parlait de Pirelli, je crois que c'est pour ça.
1: Tant que t'auras pas compris que c'est pas moi.
0: Ouais, mais ça commence à bien faire parce que là, vous commencez à me faire chier et vivement.
19: J'ai envie de câlin.
1: Comment veux-tu que j'y arrive?
9: En économisant,
13: doucement, est-ce que tu fais la bibite?
0: Ça commence
1: Manu,
0: à.
1: Manu, il faut que tu les calmes au stand.
4: Ouais, et moi, j'en rappelle d'autres là.
0: Non, non, mais pour l'instant, c'est pas Manu, c'est toi qui t'amuses à faire le con.
1: T'as jamais dit
0: tu
1: ça.
0: Arrêtes. Tu arrêtes parce que ça commence à m'énerver.
1: Devant ton micro.
21: Alors, qu'est-ce que sont que les noms d'un
1: salope ? Regarde, j'ai les mains en l'air, elle dit ta gueule salope.
21: T'as vu ça un peu ?
1: Tu fais ça avec ton pénis.
0: Ouais. Qu'est-ce que Manu ?
21: T'as des pédales sur la console. Quelles sont les nouvelles des routiers ?
1: On accueille Pousse Daddy.
21: Salut.
1: Et on accueille Spirouli.
21: Spirouli quoi.
0: Et Spirouli ?
1: Spirouli.
21: Spirouli.
1: Prononce bien. Tu prononces ça bien, ok ?
21: Spirouli. Spirouli. En tout cas, il y en a deux qui vont avoir des sites bien pourraves. Laisse tomber. Un truc de ouf.
1: C'est cool.
21: J'arrête direct. Ah.
0: Et alors, Pousse Daddy là, et puis Spirouli là, je sais pas quoi.
7: Bœuf Daddy.
0: Et donc, alors que la question c'était
21: l'heure.
0: Oh, la question c'était les routiers ont-ils le droit de faire les 35 heures. Donc, à toi de parler, Pousse Daddy.
21: Ouais, j'espère bien qu'ils font 35 heures parce que vu que leur taf c'est un peu de la glande. C'est un bad boy toi.
0: Enfin, de quoi ?
21: C'est un peu de la glande ce qu'ils font comme taf les routiers, je trouve.
0: Tu peux préciser là
21: De la glande, ils font que de conduire quoi, c'est minable de faire ça.
22: Feignasse.
21: C'est un truc de feignant, c'est sûr.
0: Attends, là je vais te dire une chose que.
22: Ou d'alcoolique quand même.
21: Ouais. À part lever le bras pour se prendre une bière, ils savent pas faire grand chose. Hein.
22: C'est vrai qu'ils ont la glacière dans les camions maintenant. Hein.
0: Pousse Daddy, conseil que je te donne, tu arrêtes de dire du mal des routiers parce que sinon.
21: C'est ce que je veux, chacun son avis, la liberté d'expression, c'est tout.
0: Pour l'instant, aujourd'hui, c'est moi qui commande, d'accord.
1: C'est Gérard, le chef.
0: Donc, t'as pas le droit de dire du mal des routiers,
23: c'est si ça. T'as pas le droit, c'est pas bien.
0: D'accord.
21: Ok, le mec, c'est vilain.
1: Ils ont le droit de boire les routiers, comme
0: un routif.
21: Spirouli.
0: Ouais, Spirouli, là.
21: Bon, mais qui
0: Spirouli.
21: Ouais, le 35 heures, ils font ce qu'ils veulent. S'ils vont faire des 35 heures.
1: C'est quoi ce perso de merde?
21: Ils le font. Ils déchirent.
22: Ouais, mais bon, il a beau nom.
21: C'est une affaire de famille.
22: Allô?
0: Tu réponds correctement à la question.
21: C'est ce que je viens de dire.
0: Non, mais attends, tu te fous de ma gueule, là?
21: Non, pas du tout.
0: Non, mais tu prends le train.
21: Non, on parle bien de routier, je vois pas pourquoi elle prendrait le train.
23: Et là sur l'antenne, Gérard, t'as les pires raclures de la bande dessinée.
21: Ça, c'est clair. Hein.
0: Manu
21: Mégane, je te détaille. Manu, il
0: Manu tu leur dis au revoir à ces deux-là, Pousse Daddy. Tu leur dis au revoir.
1: Ils ont rien dit.
0: Tu leur dis au revoir.
7: Tiens, pendant ce temps-là, on va meugler avec Internet. Hein.
1: Oh là là, déjà, on va meugler avec
7: autant te dire tout de suite que ça redescend un peu.
1: Oh non, merde, putain, ça chiche, tu l'avais dit.
7: Et il y a un mec qui s'appelle Idéfix qui me dit que ta question est vraiment débile.
0: Bah, c'est bien parce que si elle est débile, c'est pour ça qu'on leur demande de faire plus de 35 heures. Ils sont pas payés, ils sont payés pareil.
1: De toute façon, là, il va y avoir des grèves, non, il paraît.
0: Des
1: grèves de routiers.
7: Attends, non, ça, c'est pas sûr. Ça, attends, on sait pas encore parce qu'il paraît que ça va dépendre. Peut-être qu'ils vont tous se mettre sur le pont.
0: Voilà.
1: Qu'est-ce qu'ils vont foutre sous un pont à part battre le poteau?
7: Je sais pas, ils veulent faire une commémoration.
1: Ouais. Gérard, occupe-toi de ton micro.
0: Combien de temps un routier peut-il rouler? On va demander à.
1: Non, Gérard, fais un sondage avant, parce que le temps qu'on est il calme les autres.
0: Non, mais de manière. Non.
1: Il est calme, je veux dire, il est vire.
0: Il nous reste Richard et Doc.
1: J'en ai de nouveau là, si tu veux, mais fais ton sondage d'abord.
0: Pensez-vous que les routiers sont accros de la CB?
1: Attends.
0: Et la CB, c'est terminé, on en a assez.
1: Non, mais je suis d'accord, mais c'est important.
0: On en a assez parlé.
1: Mais on peut revenir sur le petit sondage rapidement, ça.
0: Alors, 65% pensent que oui, mais c'est de la coque.
1: Non, donc, moins que la coke, je crois.
0: Ouais, bref. 35% répondent qu'ils s'en servent seulement pour éviter les radars, ça c'est vrai.
1: Bah oui.
0: On
1: parle de la route, voilà.
0: 28% pensent qu'ils l'utilisent pour trouver des putes en France, ça c'est faux. Et 17% pensent qu'on a coutume de dire que la vie c'est dur. C'est tout,
1: Mais tu te bats pour le futur. Quelle aventure.
0: Alors, le métier. On va
1: accueillir les gens avant de.
0: Oui, avant de faire le dernier sondage, comme ça après on en finira vite.
1: Voilà, donc on accueille Marotitine.
7: Bonjour.
24: Oui, bonjour, je suis femme de routier. Bonjour Gérard, bonjour les auditeurs, bonjour l'équipe.
1: Bonsoir. Et on accueille aussi Jean-Jacques Pousteau.
7: Bonsoir.
25: Bonsoir, j'appelle des fonds sous-marins.
26: Ah, toi, tu sens le poisson, toi.
24: Salut Jean-Jacques.
25: Ouais, je dôme un peu. Je te dis pas bonjour à l'autre Poufias.
24: Allez, Poussin.
0: Ça suffit, là, Jean-Jacques Poussin, là.
25: Je kiffe ton bonnet rouge. J'ai un style.
1: Bon, chiné, là, Gérard, je te prends les auditeurs, mais.
0: Non, mais tu calmes.
1: Bon, allez, c'est toi le chef, mais merde.
25: Alors, je kiffe ton gros nez rouge, toi, avec l'alcool.
1: C'est faux.
0: Qui c'est qui vient de dire ça?
25: C'est pas moi.
26: Allez, on se dénonce un peu, merde.
25: Moi, je sais qui c'est.
0: Ouais,
25: c'est bon, on va juste vous virer, c'est tout, allez.
1: Allez,
25: 3,
1: 2,
2: 1. Allez, on y va.
0: Alors, dernier sondage, et puis après, on attaquera les dernières questions parce qu'il reste encore une demi-heure.
2: Ouais.
0: Non, même pas, il reste 20 minutes à peine.
26: Une demi-heure.
0: Donc, 88, les routiers, le métier de routier a-t-il de l'avenir sur avec l'Internet? Alors, 98% des gens pensent que les routiers, c'est bientôt. Quoi? Que les routiers, c'est bientôt fini?
26: Ouais.
3: Bah, si Internet, peut-être que en fait après les transports se feront par Internet.
0: Non mais attends,
3: il y aura plus besoin de routiers.
0: Non mais attends,
26: pour transporter les choses, Gérard.
0: Non mais attendez, je te relis la question.
3: Oui.
0: C'est 88% des gens pensent que les routiers c'est bientôt fini, mais avec un C sans rien d'autre derrière, je me demande ce que ça veut dire.
3: Non, mais c'est une abréviation, ça veut dire ouais, c'est pareil.
0: 45% des gens estiment que là Internet c'est une grosse cibi avec du cul, ça c'est faux. 33% donc ça c'est même pas la peine.
3: Quoi, c'est quoi?
0: L'histoire de le pont de l'Alma, c'est même pas la peine que je la lise, tu vois.
3: Non mais vas-y, au moins lis pour dénoncer.
0: Non.
3: Putain mais vas-y, lis-le. Elle est couille, t'as pas les couilles.
0: Hop,
3: t'as même pas les couilles de le lire, putain. Mais c'est
0: non, parce que
3: tu peux pas avoir des couilles et des kisses, hein, ça fait trop lourd à porter.
0: Vas-y. Et toi, tu fermes ta gueule. Parce que celui qui m'a trouvé ça comme bordel.
3: On va terminer, fais la dernière au moins.
0: Non.
3: Tu fais pas celle de Lididi où on parle de ta cibi, mais fais.
0: Non, bien sûr. Pour écraser des animaux sur le bord, sur la route, espèce de connard.
3: Quoi? C'est dégueulasse.
4: Oh, Bréco, Lididi, bon voyage.
0: Ta gueule, toi, va te faire foutre.
3: C'est pas ça du tout, t'es cinglé ou quoi?
0: Hey.
3: C'est quoi la dernière?
0: Et 20% ne sont pas d'accord avec moi sur l'éducation de mon animal domestique, espèce de connard.
3: Bah, c'est on écrase pas des chiens.
0: C'est vraiment l'enculé, c'est toi qui a été me chercher ça.
3: Mais non.
0: Alors, tu fermes ta gueule.
3: Mais attends, Gérard, ça parle pas d'animaux, ça parle de
0: terminé. Ta gueule toi aussi.
26: Pareil.
0: Chaud.
3: Olivier vient de se prendre une claque dans la
0: gueule. Hop, dégage.
3: C'est pris une mandale.
0: Oh la mandale.
3: Hop, je te jure. La claque de sa mère.
0: J'avais prévenu, maintenant tu dégages des studios. Hop, terminé.
3: Voilà, c'est toujours... Bah non.
0: Allez hop, terminé, au revoir. Au revoir, terminé ce coup-là, c'est fini. Dégage. Dégage maintenant, c'est fini. Voilà. Alors, Marotine, Richard et Doc Gironto. Donc il nous reste plus que ces trois-là. Ah mais c'est fini pour lui.
26: Et Jean-Jacques Cousteau aussi.
0: Jean-Jacques Cousteau.
26: Ouais. Il domine mandat, c'est bien sérieux.
3: Ouais.
26: Ah, c'est bien ça. Moi je préférais quand tu jetais des trucs en fait, c'était plus drôle.
0: Allez, on continue. Combien de temps un routier peut-il rouler? Donc Marotine, toi t'es femme de routier, hein, ce que tu m'avais dit. Hein.
26: Mais c'est une bouffe.
5: Moi, je suis plein, femme de routier.
0: Mm-hmm. Oh, ça suffit là les autres, s'il vous plaît, merci.
26: Attends, j'ai le droit de la plante quand même.
0: Oh
26: attends, elle doit prendre des coups.
0: Pour l'instant, il reste encore un quart d'heure, il reste encore... 1, 2, 3, 4, 5 questions à poser. Alors,
26: un peu de rab.
0: Il n'y a pas de rab.
3: Vas-y, putain.
0: Alors, Marotine.
5: Je suis femme de routier. Mon mari s'absente du dimanche soir au lundi matin.
3: Il louche plus rouler.
0: Attends, du dimanche soir, donc il part à 22h.
5: Ouais.
0: Et il rentre le lundi matin.
5: De l'autre semaine.
0: Ah ouais, d'accord. Ouais, donc il part carrément une semaine complète.
5: Voilà.
0: Donc en fin de compte, ouais, mais combien de temps un routier peut-il rouler? C'est ça la question, c'est que est-ce qu'il a le droit de rouler constamment toute une 24 heures?
5: Non, des fois il s'arrête.
26: Ça dépend
0: si. Pour l'instant, vous la laissez répondre, après vous répondrez.
26: D'accord.
5: Des fois il s'arrête pour décharger.
0: Ouais, mais il conduit quoi, 40 tonnes?
5: Ouais.
0: Ouais, non, mais il décharge pas parce qu'avec la route, ils n'ont pas le droit de décharger normalement.
5: Non, mais il s'arrête quand même.
0: Ouais, mais il s'arrête pour vider et après il continue.
5: Voilà.
0: Ouais, d'accord, mais ça.
4: Dès qu'il est plus léger, il part plus vite.
0: Non mais de toute manière ça quand je dis décharger ça veut dire qu'il s'arrête chez son client et le client lui retire la palette qu'il a pour
26: lui, c'est lui le client quand il va chez la pute.
0: Mais non mais arrête de dire des conneries toi au lieu d'insulter les routiers.
4: Mais non on insulte les putes.
0: Bon alors toi Jean-Jacques Pousteau, au revoir ce coup là
26: c'est terminé.
0: Allez
3: qui mais c'est pas lui
0: Jean-Jacques Pousteau,
26: c'est Richard.
0: Voilà, c'est terminé, Manu. Tu me reprends plus personne pour les autres questions. On arrête.
3: Bah,
0: tu me trouves. T'essayes de m'avoir un routier sur le.
3: Un routier sympa.
0: Je préviens. Je demande à Manu qu'il passe. Je veux que ça soit uniquement un routier. Et là, je donne l'autorisation pour le dernier quart d'heure, ce que même si c'est avec un portable, le routier peut nous joindre au service.
1: Non.
0: C'est moi qui commande.
1: Non, mais t'es un chef de merde.
0: C'est moi qui commande.
1: Non, tu pues du bec, t'es un chef de merde.
0: Tu fermes ta gueule.
1: Alors, il
0: n'y
1: a pas de portable.
0: Tu fermes ta gueule.
1: Vous insultez pas, s'il te plaît, Gérard.
0: S'il vous plaît.
1: Tu me dis des trucs, des ordres à deux balles. En plus, tu me parles mal. C'est toute la soirée, gros porc. Alors, ou tu t'excuses, ou moi, branlette de mammouth que dalle.
0: Alors, tu dégages et tu reprends là, tu vas à la place de Pilda et tu m'emmerdes pas.
1: Comme ça, que dalle.
0: Hop, tu dégages. Donc, Fildar, s'il te plaît, tu me prends...
1: Je bouge pas, moi.
3: Tu prends quoi?
0: Tu prends le standard pour finir.
3: Bah, comment je fais?
0: Tu vas au standard et Manu fait l'arrière, et c'est tout. Et tu me prends un routier...
3: Mais on en a trouvé un routier, t'as ça, il va le rappeler, là. On l'avait juste... moi, j'en avais sélectionné deux, des routiers. Il y avait Riton et...
1: Ouais, mais...
0: Faut les rappeler.
3: Vas-y, Manu, rappelle-le. Tu rappelles Riton,
1: quoi, tout. Riton et Rita, là, les deux.
3: Oui, Riton et Rita, le couple de routiers. En plus, on avait un couple de routiers.
0: Eh ben alors, dans ce cas-là, faut les appeler. Pourquoi vous me mettez des câbles à la place? Donc, Marotine, donc, ça y est, je crois qu'on a fait le tour à peu près, non? Marotine,
3: attends,
0: s'il te plaît.
3: Attends, excuse-moi, oui. Marotine.
6: Oui, on en avait parlé. Je te disais, il part le dimanche soir, il rentre le lundi matin.
0: D'accord.
6: Semaine.
0: Ouais, j'ai bien compris.
6: Non, mais je précise.
0: Ouais, donc il fait de l'international.
6: Voilà.
0: Ouais,
6: mais,
0: ouais.
6: Non, il n'est pas inscrit au parti, mais...
0: Non, mais il fait de l'international, c'est-à-dire... il part à l'étranger. Ne commence pas à me dire n'importe quoi, Marotine.
26: Attends, c'est la lutte finale quand même, merde.
6: Je suis femme de routier, quoi. Je suis femme au foyer, tu vois.
0: Mais quand il part, donc...
6: J'ai pas ton intelligence, hein.
0: Donc, ce qu'il fait, c'est de l'international.
6: On
0: est bien d'accord.
26: C'est quoi de l'international, Gérard?
0: L'international, c'est-à-dire qu'il part pendant plus d'une semaine et il rentre comme son mari à Marotine. Donc, il part le dimanche soir 22h, il rentre qu'une semaine après.
26: Ouais.
0: Donc, le temps qu'il vide son camion où qu'il est, qu'il rappelle son patron pour savoir où qu'il doit reprendre de la marchandise pour rentrer. Donc, ça lui fait une semaine très chargée. Donc, Doc Gironto, c'est ça que tu voulais me poser comme question, Doc Gironto?
26: Non, pas du tout. Tu me demandes combien de temps il peut rouler. Moi, je sais pas. Tant qu'il y a quelqu'un pour lui pomper le dard, à mon avis, il peut...
0: Non, mais attends, Doc Gironto...
26: Tu sais comment ça se passe, GG.
0: Doc Gironto, on va pas finir le dernier quart d'heure, parce que là, depuis le début du débat, ça a pas arrêté. Donc, moi, je voudrais qu'on termine le dernier quart d'heure qui nous reste, quand même à peu près potable.
26: Ok, le mec dur, hein. C'est pas gagné, franchement.
0: Ouais,
26: pas
0: mais...
26: vu le niveau du débat, vu le niveau
0: ouais,
26: du
0: non, mais attends.
26: Le débat.
0: Ce débat-là.
26: Quand tu crèches au foyer, tu parles d'élever le niveau, c'est chaud quand même.
0: Ouais, mais moi, je peux vous dire une chose, que ce débat-là, je l'ai déjà fait plusieurs fois, et jusqu'à maintenant, il a très bien marché, ce débat-là.
6: Il faudrait penser à payer la pension
0: alimentaire. Ça va, là. Jean-Jacques Pousteau.
3: Il est parti, Pousteau.
26: Mais non, je suis là, les mecs.
1: Mais non, il est là, vous entendez rien.
7: J'ai une question vraiment de face de babouin sur l'IRC.
3: T'es revenu, toi?
7: Ouais, donc je suis revenu parce que ça chutait un peu l'internet. Est-ce que c'est vrai qu'il y a des rassemblements de routiers à Nanterre?
26: Ouais, je crois que
7: tous les week-ends.
26: Il y a une certaine Roselyne.
0: Je répondrai pas à cette question. Manu,
1: c'est lequel aussi? Parce que moi, tu me dis, hein.
3: On va le dire, c'est Détect.
1: Moi, tu me dis.
26: Détect. La voix de docteur. Doc machin, là.
1: Doc machin. Doc machin est coupé. T'as vu un peu comme c'est rapide?
26: Allez hop, les enfoirés.
0: Donc ça là, c'est bon.
3: Tu sais que Manu...
1: Mais de la bombe.
0: Je sais. Qui c'est qu'on a?
1: Eh ben, on accueille, on va te faire plaisir, hein. Riton et Rita.
3: Ah bah les voilà nos routiers sympas.
8: Bonsoir, c'est Rita.
10: Salut, c'est Riton.
0: Ouais, salut à vous deux.
8: Salut. Bonsoir à tous.
3: Ah, ils ont eu quand même la décence de s'arrêter dans une cabine.
8: On est un couple routier.
0: Ouais, mais prends. Donc, passe-moi Riton, parce que ça. C'est...
8: Ok, je te le passe, tiens, Riton.
10: Ouais.
8: C'est le blaireau, là.
10: Ouais, allô.
0: Oh vous restez polis, tous les deux.
10: Tu vas pas commencer à me casser les couilles, toi, Rita, parce que sinon, moi, je vais t'en coller une dedans, ce que tu vas t'en souvenir, pigé.
0: Bon, Riton, tu peux la calmer, là.
10: Ça va, ouais.
0: Bon, tu peux la calmer, déjà, s'il te plaît, merci. Puis, tu veux bien.
10: Je vais la sortir de la cabine, putain, elle est tellement grosse, je sais pas où je l'ai. Je l'ai trouvé dans le chien.
0: Qui c'est qui m'a
8: Riton, j'ai la boîte noire dilatée.
0: Qui c'est qui m'a sélectionné ça tout à l'heure?
8: Riton, fais-moi voir ton gicleur.
10: Manu, le vieux gars qui tape des trois olifipes à 6h du mat, laisse tomber.
0: Terminé. Qui deux là, c'est même pas la peine qu'on.
1: Oh non, tu
3: attends, on trouve des routiers.
0: Non, non, là, je vais te dire une chose, que c'est toi qui as sélectionné ça, donc... Non, non, il m'a sélectionné de la merde. Tu les calmes un peu au standard, s'il te plaît, c'est
11: de là. Bah, qui c'est qui traite les gens de merde, là, ici, là?
0: C'est Fildar.
3: Non, c'est faux, c'est Gérard.
0: Jean-Jacques Pousseau, tu...
12: Bonjour, là. Moussaillon, c'est les innocents.
0: Oh, ça y est, Fildar, oui.
11: Bonjour. Attends, c'est qui ce petit merdeux là qui a l'antenne, là? On nous appelle sur les portables, on nous dit il faut passer à l'antenne, et l'autre, il nous insulte, là. C'est quoi, cette merde, là?
0: Pour l'instant, je demande à un autre auditeur
11: mais
0: de...
11: Qu'est-ce que c'est que cette petite merde? En plus, on l'entend mal, il cause même pas français. Bon, Rita, viens, on se casse. Hein,
14: non, non, mais t'énerve pas, Riton, on va
11: l'écrire. Ah non, mais attends, mais moi, je pouvais pas savoir que j'allais parler à un branleur, quoi.
0: Eh ben alors, au revoir.
11: Ah non, il a rien à ton sujet. En plus, Rita, t'as vu, depuis tout à l'heure qu'on l'écoute, il raconte que des conneries.
0: Manu, tu peux... Au revoir, Riton. Riton et Rita, au revoir. Allez.
11: Moi, la seule façon qu'il y a de s'envoyer en l'air, on dirait, c'est de se foutre un cric dans le cul.
0: Tu leur dis au revoir.
11: On casse comme ça.
0: Tu leur dis au revoir. J'ai dit
1: au revoir.
0: Ils y sont encore.
1: À Rita.
11: Ah non, je t'ai dit.
1: Il y a encore Riton.
11: Moi, si je me casse, je veux changer de nom, ça pue, quoi.
3: Et franchement, là, ils t'ont un peu cassé. T'aurais pu quand même te...
0: Ouais. Bon, de toute manière, c'est simple, on va faire la conclusion.
14: Mais il reste... C'est Carole, je suis avec Sandy, elle est en train de se faire mettre par Henri, putain, elle aime ça, cette grosse salope.
3: Oh là là là là là là, mais vas-y, quoi. Mais Manu, réagis.
0: Mais
3: réagis, Manu.
0: Bon, mais c'est fini, c'est pas la peine.
3: Il reste Jean-Jacques Pousteau.
0: Non, mais de toute manière, on arrête, comme ça, ça va aller. Ça
3: non,
0: va
3: non,
0: aller.
3: Mais
0: non, non, non, non, mais c'est mais... terminé. Vous arrêtez pas de faire des conneries, donc j'ai prévenu. Je laisse l'antenne avec 5 minutes d'avance à Stan et c'est tout. Donc, ma routine.
12: Mais Stan n'est pas prêt, hein. J'étais avec
0: non,
12: lui.
0: Non, non, non,
12: mais j'étais avec
0: pas...
12: lui, là, juste quand
0: non,
12: tu
0: non,
12: m'as
0: non,
12: dit.
0: Non, non, non,
12: non, mais j'étais avec lui, il prépare son émission, il
0: non,
12: sera
0: non,
12: pas
0: non,
12: prêt.
0: Non,
12: hein.
0: Non, non, non, tu te fous de ma gueule, alors, pour l'instant.
12: Jamais.
0: Non, non, t'arrêtes de dire des conneries. On fait la conclusion, terminé. Hop, terminé, c'est tout, c'est fini. Le débat s'arrêtera là, les autres questions, on les posera pas.
3: Max, il veut pas.
0: Quoi, il veut pas?
3: Il veut pas qu'on arrête le débat.
12: Mais bien sûr que non, on va continuer. Attends,
0: non.
12: Mais arrête, c'est génial.
0: Attends. Je te dis que non.
3: De toute façon, on doit passer une page de pub à 3h.
0: Il n'y a pas de page de pub, tu fermes ta gueule.
3: Si, on a toutes les pubs pour les bières.
0: C'est
3: quand,
0: ça,
3: quand
0: tu
3: ils
0: vas
3: ont
0: faire
3: su que tu venais, ils ont tous demandé
0: c'est
3: des
0: ça.
3: Écrans.
0: Ils ont pas fait une pub pour ta mère de merde. D'accord. Tu t'as mal fait.
3: Du délire.
0: Tu cartonnes. La conclusion et c'est terminé.
3: Ma merde.
0: Ma routine.
3: Du délire.
0: Ma routine.
3: Mais t'as viré tout le monde. Il y a 3 minutes avant la pub de bière. Hein.
0: Bon bah on va mettre les routiers du plaisir. Avec
3: Attendez. Ça y est, ça vient.
1: Je peux parler. Il y a Martine qui est toujours là. Ma routine.
3: Ah, ma routine.
14: Voilà. Martine, je suis là, oui, tout à fait.
1: Voilà, je viens d'avoir Pousseline.
14: Pousseline de Léon. Allô, papa.
0: Bon, Manu, bon, allez hop, c'est terminé.
3: C'est
0: bon,
3: c'est
0: les routiers, on se met le disque.
3: Non,
0: je mets un disque, c'est tout. Vous fermez vos gueules, je vais voir Max.
3: Max.
0: Tu mets le Max.
12: Il y a Jean-Louis 2000.
0: Hop, on conclut, ils font que de la merde.
15: Il est pas arrivé.
0: Non, il est là, il est en train de faire de l'internet. Il arrête l'internet, il vient. Tu les calmes tous les deux, moi je mets le disque, les routiers du plaisir, avec les gros sados du gratos sur l'autoroute du soleil. On se retrouve peut-être après.
12: Mais attends, mais moi. Hop.

0: mais moi, on est combien sur l'internet?
1: On est 1000, on était 17 000 quand je suis revenu, on a dû remonter là en plus.
0: Non, non, mais moi, c'est terminé. Là-bas,
1: regarde, il y avait, regarde.
2: Ils sont foutus, putain.
3: Attends, j'ai bien géré, j'ai bien géré.
1: Regarde.
0: Apparemment, regarde.
3: J'ai bien géré, moi.
0: Il y a 24 lignes qui sonnent. Il n'y en a pas une.
3: Mais Gérard, tu m'as regardé toute la soirée?
4: Ouais, fun.
0: Allo, fun, bonsoir.
3: Bah ouais, dis fun, ouais. Attends, je te le mets bien.
0: Non, c'est Gérard.
4: Bon, qu'est-ce qui se passe?
0: Salut!
1: Tu vois, bah, Sandy, attends, mais...
3: Hey, Gérard!
0: T'appelles pourquoi?
4: Pourquoi?
0: Oh, ouais. Mais tu vois, mais prenez les lignes! Pourquoi tu t'éteins ça, toi?
5: Mais c'est marrant, toi. Tu crois que c'est, tu crois que c'est facile hein, de prendre des lignes comme ça? Il faut du blé, hein?
0: Éteins! Quoi?
1: Non, mais tape pas Manu!
0: Mais merde, là encore!
1: Il tape Manu!
0: Eh oh!
3: Oui!
5: Bah, ça sonne plus, ça sonne plus!
3: On s'est pris tous les trois une bang ce soir quand même!
0: Ouais, regarde!
1: Regarde,
4: mais si, c'est
0: tu mets le disque.
4: Mais de toute façon, c'est bientôt fini là. Je pose la dernière question là.
1: T'as
0: en plus,
1: on me demande s'il y a un rapport entre Sandy et la marée noire et tout ça.
5: Tiens, 14 secondes. 14 secondes, j'envoie le jingle. Je mets ton casque, on y va. 14 secondes, 14 secondes.
0: Tu sens. Tu dégages, tu dégages.
6: Pourquoi, connard?
0: Allez, hop, dehors.
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0: Et voilà, pour terminer.
5: Stop.
0: Pour terminer, donc, on va faire...
3: Marotiti.
5: Attends, deux secondes.
3: Mais t'es l'air pas
0: tu dégages, tu dégages.
6: Chaud. Allez, hop, dehors.
1: Gérard, vide la poubelle sur fil d'art.
0: T'arrêtes un peu là ou pas, là?
5: Ça a dérapé, ça arrive à tout le monde.
1: Gérard, la poubelle.
0: La poubelle, putain.
4: Mais non, quoi.
0: Tu commences à me faire chier, fil d'art. C'est tous les vendredis, ta merde.
1: Non, jeudi.
4: Pourquoi t'as du marron au cul?
0: Jeudi, c'était la merde. Tous les jeudis, maintenant, vous me foutez la merde.
5: Mais t'énerve pas, tu fais caca dans ton slip après.
0: T'as un jean blanc,
4: ça sent, ça sent.
0: En plus,
4: c'est mou. C'est mou, il y en a partout, ça coule le long de ta jambe, c'est dégueulasse.
0: Mais ta connerie, toi, espèce de gros con.
5: Bon, alors, s'il vous plaît. On y va?
4: S'il vous plaît.
1: Est-ce que t'as des traces de pneus dans ton slip, on me demande?
0: Ta gueule, toi.
1: Corbier, sûr.
3: Bon, Gérard, tu prends les auditeurs?
0: Alors, qui c'est qu'on a pour terminer?
5: Je sais pas, c'est pas moi le débat. Hein. Bon, c'est pas mon débat.
0: Bon, qui c'est qu'on a pour terminer?
4: Eh ben, on y va à l'arrache. On a donc Marotitine.
8: Maroutine, oui.
4: Maroutine, pardon. On a Gustave hein, à la place de Pousseline.
9: Ouais, salut.
4: Voilà.
8: Salut, Gustave.
4: On a à la place de Rita, on a Jean-Pul.
9: Ok, si tu veux. Bon,
4: voilà.
9: Montauban, Sarcelles ou Argenteuil?
4: Allez, vas-y pour Montauban.
9: C'est parti, Montauban, 107.2.
4: Et à la place de Doc Géronto, on a...
9: Michael.
4: On a Michael.
8: Salut,
9: oui,
8: Michael.
9: Bonsoir.
4: Doc, c'est...
5: Un truc qui arrive. Michael Booster.
4: N'importe quoi.
9: Michael Booster.
0: Doc, t'as l'air...
9: Michael Booster. Michael Booster. Bon, direct, je change de nom pour Mikey Booster.
5: Bon Gérard, tu gères ton débat, bordel.
4: T'as des auditeurs de ouf.
5: Mais c'est qui le chef? C'est Manu ou c'est toi?
0: Pour l'instant, tu le calmes un peu, lui, là-bas.
4: Moi, je suis comme le mal à cigarette. Hein.
0: Ouais, ouais, bah,
4: je dirige tout dans l'ombre.
5: Ça continue, Manu va prendre ta paye. Hein.
9: Je m'appelle Mademoiselle Mangin.
0: Ta gueule, toi!
9: L'homme au patch.
0: D'accord, Michel.
5: C'est fini, j'ai lâché tout ça.
9: Genre, il s'arrête de cloper.
0: Donc, dernière question. Y a-t-il plus d'hommes? Oh, tu fermes ta gueule quand je pose la question!
9: Vous parlez à Manu, c'est notre pote, là, on s'en fout de tes routiers.
0: Ta gueule, toi!
9: Mon pote.
0: Allez,
9: Manu.
0: Gérard. Bon, Manu, tu me calmes dans le
4: temps. Qu'est-ce que j'y peux?
0: Tu calmes le connard, là.
4: Vas-y, calme-toi, connard.
0: Bah, tu le prends.
9: Calme-toi, connard.
0: Bon, allez, tu dégages, toi.
1: Vas-y, vas-y, Gérard, pose ta question.
0: Alors, j'en plus la maquille, au revoir.
1: Vas-y, pose la question. Vas-y, pose la question.
0: Tu me dis au revoir à ces deux-là, ça commence à bien faire.
1: Ils sont partis, vas-y, vas-y, ta question, Gérard.
0: Dernière question, y a-t-il plus d'hommes routiers que de femmes? On demande à Marotine.
8: Oui, bah, évidemment.
0: Donc tu peux préciser
8: Un pourcentage?
0: Si tu veux, ouais, en gros.
8: En pourcent, 98.
5: Kilo
0: 98% d'hommes.
8: De la jambe droite, oui, de d'hommes, oui.
0: Ouais, bah je pense qu'il y a... Ouais, en gros y a, ça doit... Ouais. Je vais te dire oui.
8: Bah ouais.
0: Donc, Gustave. Gustave.
5: Il n'y a pas de Gustave, il y a Jean-Pul.
4: Non, il y a Gustave. Il a dégagé, il y a Gustave.
5: Ah, Gustave.
0: Gustave.
4: C'était celui qui a remplacé Pousseline.
0: Gustave.
9: Ah non, moi c'est Punky Booster.
4: Ah merde, il y a un truc que j'ai pas géré. Oui, exact, Punky Booster, exact.
9: Ouais, j'ai même
5: c'est
9: pas écouté.
5: N'importe quoi le boulot là.
4: Mais il est sorti alors, mais je sais plus, moi tu cries tout le temps, Gérard. Ouais,
9: on
4: comprend
9: rien, Gérard.
4: Merde, moi, tu cries, et ça fait que moi je comprends rien, alors chier, ok.
8: Vas-y, Ernest, mets-lui des pouces, cette grosse salope de
5: sang.
4: J'ai coupé.
5: Oh là là.
4: Allez hop.
5: Ah, moi, j'ai fait.
4: Tu peux accueillir deux auditeurs?
0: Bah non, il est 2h, c'est fini.
5: On me demande ce que ça fait.
4: On finit la question. Non, on finit la question avec. Excuse-moi, non, Olivier, tu fais chier.
5: Un poids lourd sur Japon.
4: Tu vois, il dit que des conneries. Putain, laissez-moi accueillir mes auditeurs.
0: Ça commence à bien faire. C'est terminé sur l'internet, c'est plus la peine de poser des questions.
5: Vous pouvez vous arrêter de taper.
0: Terminé.
5: Arrêtez de taper.
0: Donc, pour terminer.
4: Je peux faire mon boulot ou pas?
5: J'ai dit arrêtez de taper sur internet.
0: Ta gueule, toi!
5: Je leur dis d'arrêter
1: de taper. Il a dit stop. On ne tape plus.
4: Moi, Gérard, je vais te virer. Hein.
0: Donc, c'est pour terminer.
4: Donc, on a Rungis Fucker. Et on a Dev Superstar. Et on a Punky Brewster.
9: Booster.
0: Et l'autre, c'est des qui?
4: Martitine, c'est celle qui a insulté.
0: Après Rungis.
4: Rungis Fucker et Dev Superstar.
0: Dev
4: Superstar.
0: Dire, ça va...
4: En un seul mot.
0: Bon, okay, donc, pour terminer la question, je la répète pour une dernière fois.
9: Ouais, grouille-toi, s'il te plaît, parce qu'il reste plus beaucoup de temps.
0: Si t'es pas content, c'est le même prix.
5: C'est pas grave, Gérard, vas-y, pose-la.
0: Donc, y a-t-il plus d'hommes routiers que de femmes
9: et... bah, bien sûr, c'est très con comme question. Bien sûr qu'il y a plus de mecs.
0: Si
9: tu peux pas poser quelque chose de plus intelligent.
0: Alors, connard, au revoir, toi-même, connard.
9: Salut.
0: C'est qui, connard?
4: C'est qui?
0: Dis-moi un nom.
9: C'est Michael.
4: Dis-moi un nom, il n'y a pas de Michael.
0: Non, c'est David Star. Hop, au revoir,
4: mais
0: celui-là.
4: Non. Ah, c'est Punky Booster.
0: Punky Booster. Hop, terminé. Rungis.
9: Ouais, bah écoute, c'est clair, moi je pense qu'il y a quand même nettement plus d'hommes, parce que les femmes, c'est des feignasses, comme d'hab.
0: Non, faut
9: si,
0: dire...
9: Si. Alors pourquoi il n'y a que des hommes?
0: Non, alors je vais te dire une chose, que déjà tu te trompes, avant de dire qu'il n'y a pas de femmes, parce qu'il y a des femmes quand même qui sont routières.
9: Ouais, mais il y en a deux, trois.
0: Non, il y en a maintenant...
9: À moins que ça soit l'odeur qui les gêne.
5: Non, mais elles font beaucoup l'international, il paraît, les femmes.
0: Oui, c'est plus sur l'international que... Même sur... Il y en a quand même. Hein.
5: Il y en a quand même.
0: Ouais, mais moins que...
5: Moins que l'international. Hein.
0: Ouais, mais sur l'international, c'est normal, parce que c'est eux qui sont les mieux payés par rapport à ceux qui sont en France. Hein.
5: Ah, ils sont mieux payés.
0: Je pense que oui.

0: tu m'as fatigué, hein. Arnold et Poussy. Bonsoir.
1: Ouais, bonsoir.
2: Il m'en manque un là.
0: Ah bah je cherche.
1: 1m10
2: sur un tabouret. Dev Superva, Dev Superstar, Rungis.
0: Rungis Walker et Arnold et Poussy.
2: Bah, Arnold
0: et Poussy, c'est en un seul mot, hein.
2: Ouais, ouais. Donc, on termine avec ces trois-là. Puis
0: j'ai en trouvé un dernier.
1: On veut tous, c'est vrai.
3: Ah, tu veux. Vous avez écouté la question ?
1: Non, carrément pas.
3: Peut-on prendre en stop un routier ?
2: Un routier peut-il prendre quelqu'un en stop dans son camion ? On va demander à Dev Superstar.
1: Oui. Bonsoir. Oh là.
2: Attends, Dev Superstar.
0: Ouais, on a un guest pour la dernière question. On a Jojo.
2: Jojo d'Ajaccio.
4: Oui, ouais, bonsoir à tous, ça va ?
3: Salut Jojo.
2: Salut Jojo.
0: C'est un peu André Lamy de fun, tu vois. C'est...
2: Ouais,
5: Salut Jojo.
4: C'est déjà le débat des neuneux.
2: Ouais, c'est le débat des neuneux, comme tu dis. T'as raison, toi. À 2h du matin, c'est le débat des neuneux.
1: À partir du moment où t'es là, Gérard.
2: Dev Superstar, tu réponds à la question. Oh, merci pour l'insert, Fildar. Hein.
3: C'est l'insert qui déconne, excuse-moi.
2: Ah ouais, mais merci.
1: Merci pour tout.
4: On pourrait écouter Imuvrini.
2: Ouais, c'est ça. Te dis ce qu'elle a demandé, c'est le matin à 6h avec Bob.
1: Ok, le mec.
4: Tu peux la gagner, la Merco.
2: Dev, avec Bob, demain matin à 6h. Dev,
4: Superstar. Une Merco.
2: Dev Superstar, s'il te plaît, pour répondre à la question.
1: Alors, une routière peut-elle prendre...
2: Un routier peut-il prendre quelqu'un en stop dans son camion ? Oui, t'as fous pas de ma gueule quand je pose des questions.
1: Attends, c'est ce que je dis, une routière peut-elle prendre...
2: Évidemment,
1: à partir du moment où elle arrive à ouvrir cette grosse porte...
2: Bon, alors, la grosse porte, Dev Superstar, je te dis au revoir, parce que tu me fais une chambre d'écho.
1: Il faut appuyer sur la grosse pédale.
2: Voilà. Ouais, bah d'accord, au revoir.
1: Oh, il est trop cool, Gérard.
2: Tu peux lui dire au revoir parce que la chambre d'écho, ça vient de chez lui.
1: Cochonne, toi.
2: Voilà, c'est ça. Alors, au revoir. Allez, Rungis.
4: On y va.
2: Rungis.
1: Ouais, écoute, je sais pas. Franchement, honnêtement, la chouette. Ouais, non, je sais pas, je sais même plus la question. C'était quoi la question, Gégé ?
2: Un routier peut-il prendre quelqu'un en stop dans son camion ? Fildar, s'il te plaît, tu arrêtes parce que c'est toi là. C'est pas les auditeurs. Chaud !
1: C'est chaud.
2: Il manque de pause, je viens de te voir faire. Chaud. Là, il vient de se faire prendre.
1: Il est chaud, le menu, là.
4: Salut, c'est Jojo, je suis un innocent.
2: Bon, Rungis, chaud.
4: Salut, c'est Jojo des innocents.
2: Bon, allez, bonne nuit.
3: Mais non, mais Gérard,
1: Manu
3: est fatigué.
2: Vous commencez à me casser les couilles tous les deux.
3: Et Manu est fatigué, moi, je fais rien, moi.
2: Vous commencez à me casser les couilles tous les deux, sérieusement.
3: Pas moi, t'as vu.
6: Moi, j'ai fait du bon boulot, moi.
2: Il est temps que vous preniez des vacances parce que ça commence à bien faire.
6: Je suis pas en vacances,
2: toi. Toi, t'es encore là toute la semaine, ça va être beau encore.
3: On me demande si t'as...
4: Jojo, il veut la Merco, fait le radio.
3: On me demande si t'arrivais facilement à conduire avec ta rotule en acajou, Gérard.
2: Bon, toi, tu fermes...
6: C'est chaud.
2: Hop.
6: Ta rotule.
2: Voilà. C'est terminé. Conclusion.
3: Attends, c'était Starkey. Hein.
1: On peut répondre.
3: Tu sais qu'il a. Non, mais rapidement, on répond à la dernière question et on fait la conclusion et puis on se.
2: Non, mais lui là-bas.
3: Tous les bons amis. Allez.
2: T'éteins ton micro, s'il te plaît.
7: Avec 10 000 francs pour mettre de l'essence dedans.
2: Bon, Jojo, tu te calmes parce que tout à l'heure, je te dis. Bon, Rungis.
1: Ouais, tu m'écoutes.
3: Bon, t'écoutes.
1: Bon, le stop, faut faire gaffe parce que quand même, ça peut être dangereux. Moi, je sais que j'ai lu dans le journal l'autre fois, là, il y avait une mère grand, elle avait agressé un routier. Et ça s'était mal fini parce que le routier n'avait pas pu se défendre. Parce que, en fait, il était occupé à conduire. Et la mère grand, elle avait agressé sauvagement et sexuellement en plus.
2: D'accord. Arnold.
1: Et voilà.
2: Ouais, ça y est, c'est bon, on a compris. Arnold.
1: Ouais. Arnold. Ouais, c'est moi. Bah, déjà, pour faire du stop, on met son pouce. Ah, t'as pas vu
2: dans le chat. Mais qu'est-ce que c'est que ces auditeurs de merde que vous me faites ?
1: Non, mais c'est vrai, bordel. Tu fais quoi quand tu fais du stop ?
2: Un routier peut-il prendre quelqu'un ? Peut-il prendre quelqu'un en stop ?
1: Bah, donc tu lui fais un pouce avant. Il est en fond de commerce. Il prend dans sa cabine. Mais en général, les routiers, je pense qu'ils prennent plus les gonzesses. Hein.
2: Jojo d'Ajaccio, pour finir.
4: Non, mais Jojo, il aime pas les routiers.
2: T'aimes quoi, toi, connard ?
4: Moi, j'aime tout, mais sauf les routiers. Moi, j'aime les Mercos, fin de radio.
2: Ouais, bah, t'iras voir Bob demain matin, 6h. Donc, la question...
4: Allez, passez ce 4 Scud, là, Gérard, fais pas ta pute.
3: On devrait passer les 4
2: heures. La question, donc... Merci de me les avoir.

0: pas coupé. Donc la question, un routier,
1: Gérard, c'est de moi, hein.
0: Un routier peut-il prendre quelqu'un en stop dans son camion? C'est non. La
1: Et
0: question est non, parce que c'est interdit. Ils sont pas assurés s'ils prennent quelqu'un en stop dans leur camion.
1: Mais quand on les voit dans les films, alors prendre des gens.
0: Non, non, mais ça c'est dans les
2: Et
0: films.
2: Pourtant, moi j'en vois dans leur camion au Bois de Boulogne qui prennent des gens dans leur.
0: Et ta connerie, toi.
1: En stop.
3: C'est clair.
0: Tu fermes ton micro.
4: Chaud, chaud, chaud, c'est chaud. Allez, c'est chaud.
3: Oh, le mec. Oh, le Manu.
0: Oh là là là là, la droite. Oh la, oh, la dope qu'ils ont pris, ceux-là.
3: Je sais pas ce qu'il a fait hier soir avec sa robe, le Manu, mais
0: ouais, mais je crois qu'il a tourné
3: des boîtes avec sa mère qu'il a chopé.
0: Ouais, je crois que. Non, mais. Je crois que c'est vrai qu'hier, il a été au Queen avec sa mère. Je crois que ça a du gars.
4: Oh, je dirais pas qu'il veut la tienne.
3: Bon, alors donc. Au club 41, et tout, laisse tomber.
0: Ouais, ça y est, s'il vous plaît.
3: On l'a bien entendu quand même.
1: Donc le débat est terminé, c'est ça?
0: Donc c'est terminé là. Donc...
4: Chaud, c'est chaud, c'est fini, c'est chaud.
3: Oh là là là là.
1: Comment il se la raconte?
3: Après, je voudrais parler au fournisseur de cam de Manu, ça va pas du tout.
0: Ouais, ben donc alors, conclusion du débat, on va demander à Jojo d'Ajaccio, à part s'il veut me parler de la Mercedes, c'est pas la peine.
5: Non, non, je parle pas de la Merco, mais mets les 4 scuds quand même.
0: Ouais, ben c'est ça. Alors Jojo, bonne nuit.
3: Ah, tu limites bien mon
0: Bonnes vacances et à dans un mois. Au revoir, Jojo.
3: Michel Leb, bonne nuit, Michel Leb.
0: Arnold.
1: Et Poussy.
3: Et Poussy, s'il te plaît.
0: Arnold et Poussy.
3: Faut faire la conclusion, là.
0: Ouais.
3: Ouais, je t'avouerais que ça me gonfle un peu, donc...
4: Chaud, chaud, c'est chaud, ça gonfle. Chaud.
3: Voilà, voilà, voilà.
0: Ok.
3: C'était bien relou comme débat, je trouve, Gérard. Et pour le mois prochain, essaye de préparer des questions potables.
1: Il sera pas là, il s'est opéré.
0: Non, je serai pas là. Justement, il n'y a pas de débat.
3: Mais il s'est opéré de ton troisième kyste.
0: Ouais.
1: Non, il se fait remettre une jambe.
0: Et Rungis, pour terminer.
3: Bah écoute, le débat était bien. L'animateur était quand même limite. Et puis voilà, non, t'as bien fait d'aborder le débat. C'était chaud brûlant, comme dirait Manu. Moi, je dis que ça aurait pu être dangereux.
4: Chaud, c'était chaud.
3: Tout à fait. Et puis sinon, ouais, je regrette qu'on n'ait pas eu une invitée mystère pour témoigner, tu vois, qu'elle serait
1: fait pour bosse, hein, elle bosse.
3: Ah bon, elle bosse
1: à ce
3: temps-là.
1: Kilotou dans le 15e.
0: La conclusion du débat. Donc, je te remercie, c'était Rungis, je te remercie quand même de la conclusion.
3: Pas de problème, Bouzeux.
0: T'as raison, bah, moi je t'en... C'est bien. Donc, conclusion du débat, bah, Manu, comme d'habitude, ça pouvait aller sur certains points.
4: Merci mon
0: Donc,
4: pote.
1: Comment tu peux
4: merci
1: dire ça?
4: Merci mon pote.
0: Il y en a un, alors lui, c'est même pas la peine d'en parler.
1: Ouais, mais Olivier, c'est vrai que t'as pas assuré.
0: Non, c'est bizarre parce que c'est toi qui fout, c'est toi qui a pas arrêté de foutre ta merde.
1: Je suis pas d'accord.
0: Donc, pour moi, ce soir, c'est toi qui a foutu tout ton bordel, donc c'est sur toi que ça retombe. Donc, c'est toi qui a foutu ta merde un maximum.
1: Au niveau de la conclusion du débat, en parlant des routiers,
0: Non, non, mais moi, je te parle de la conclusion aussi d'ici. Donc, c'est toi qui a foutu ta merde parce que c'est toi qui t'amusais avec les jingles, c'est pas les auditeurs. On a viré des auditeurs pour rien alors que c'était toi qui foutait ta merde. Parce que ça, Manu, il les a eu au standard et c'était pas eux.
1: Dépêche-toi, faut que je rentre chez moi.
0: Donc, qu'est-ce que je pouvais dire? Que c'est dommage qu'on n'a pas pu aborder plus de questions parce que t'as foutu quand même assez de la merde.
1: Dépêche-toi, faut que je rentre chez moi.
2: Bah et oui, parce donc, que c'est vrai qu'il y a des gens comme Chacal qui me demandaient pourquoi on n'avait pas parlé, par exemple, des parents des routiers, des mères.
4: Chaud, chaud, chaud, c'est chaud, chaud, chaud, les mères des routiers, chaud.
2: C'est vrai. Regarde.
0: Bon, on termine combien? Il est 2h10 du matin, on termine.
1: On est 4 hein, dans le studio, sympa.
4: Mais on est potes, on est tous potes, merde.
0: On a terminé à combien?
2: 17 500.
0: 17 500.
1: Tu sais que t'as dépassé les 10 000 sans jouir hein, quand même.
0: Ouais. Et donc, qu'est-ce que je vais dire? Que ben Max n'est pas là donc durant toute la semaine, c'est Manu qui sera là pour faire le best-of. Donc...
4: Chaud.
1: Mais c'est clair, ça va être chaud, on va bien se marrer.
0: Ouais, j'ai l'impression. Donc dimanche, il n'y a pas d'éclipse.
1: Il n'y a pas d'éclipse, non.
0: Il n'y a pas d'éclipse.
1: Il
0: n'y
1: a pas d'épidémie. Il y a balade nocturne.
0: Il y a balade nocturne. Il revient quand même faire balade nocturne.
1: Non, ça sera enregistré.
0: Ah bon.
1: Il y aura quand même balade nocturne.
0: Donc, Max n'est pas là toute la semaine. Donc, il part en vacances. Il va au Club Med. Où déjà
1: à Miami.
0: À Miami.
1: Ça sera. Frontière kosovarde nord.
0: Ça sera Manu qui va faire chaud pendant une semaine. Et puis, donc, n'oubliez pas quand même aussi l'anniversaire de Jean-Pierre Sauzer. Donc, le 4 avril. Donc voilà, donc ce que j'ai à dire.
1: Et toi, tu vas te faire opérer de la rotule, c'est
0: moi,
1: ça?
0: Moi, je me fais opérer donc de
2: c'est
0: la.
2: En tech massif, ta rotule.
0: Je me fais opérer, donc je ne risque pas de vous
1: revoir.
0: De vous revoir donc pour la fin du mois d'avril, parce que ça
1: c'est
0: sera
1: cool.
0: trop
1: court. Bah oui, ça sera pas encore ressoudé. Ouais.
0: Donc je pense que vous allez pouvoir m'avoir par le bien de mon téléphone. Parce que Fildar aura le courage d'appeler quand même comme on a prévu. Donc moi je vous souhaite
2: une petite conclusion de noix de coco quand même, comme quoi la Sibi c'est chambé pour pécho des gros tons. Et c'est les routiers devraient éviter de se reconvertir à la, dans la radio quand ils vident 10 litres de bibine par jour.
0: Chaud je criais qu'on est là. Donc vous allez retrouver
1: t'as le disque là, t'as le titre du disque ou pas?
0: Vous allez retrouver Stan pour la, la nuit sans pub. Et puis demain matin 6h Rousseau pour vous faire gagner la Mercedes.
1: 6h Rousseau
4: chaud.
1: Ça le ferait bien kiffer. Mais ça se fera
0: pas. C'est de sa faute là-bas parce qu'il prend malade en disant chaud. Donc, qu'est-ce que je vous dis? Ah, ouais, j'embrasse la, ma petite Bibi.
1: Bon, bah c'est bon maintenant, Mangto.
0: Donc, je t'embrasse, Bibi, et je te retrouve tout de suite. Et donc, avec Manu, du
1: Mangto.
0: Coup.
1: Mangto.
4: Oui, qu'est-ce que tu veux, Gérard?
0: Donc,
4: on va s'enculer après, après toi. Chaud. Qu'est-ce qui se passe? Tu veux qu'on se mette un peu?
0: C'est Bob demain matin, 6h, avec pour la Mercedes que Jojo d'Ajaccio voulait gagner. Donc, voilà, et on va se. Normalement, c'est ça.
2: Attends, t'as perdu une dent.
0: Ta gueule. Donc on va se routier les routiers du plaisir avec la Sadogrado sur l'autoroute du soleil. Bonne nuit à tous et à dans 2 mois au mois de mai si tout va bien.
6: Là ça suffit. Vous allez pas me faire le coup de Françoise, d'accord? Non mais si t'es pas content, tu dégages avec ta caméra, ok?
2: Ah non mais non, c'est bon.
6: Hop, basta.
2: Non mais c'est vrai que ça.
6: Cyril, si ça va pas, tu dégages. Ok.
2: Ah c'est vrai que ça sent pas très bon.
6: Non après. presque pas. Non mais attends, j'ai pris quand même une douche. Hein. Parce que par rapport à toute la semaine, ce que t'as dit, merci sur moi. Hein.
2: Qu'est-ce que j'ai dit?
6: Ouais mais attends, que je me lavais pas ni rien du tout.
2: C'était pour plaisanter.
6: Ouais, non mais attends, y a pas sans de plaisanter, hein.
2: Alors, je me mets à genoux.
6: Non, mais je m'en fous.
2: Je me mets à genoux, regarde.
6: Donc, si on pouvait appeler Françoise. Si on pouvait appeler Françoise.
2: Je m'excuse. Gérard, pardonne-moi.
6: Si on pouvait appeler Françoise.
2: Pardonne-moi, Gérard. Pardonne-moi. Tu me pardonnes?
6: Ouais, toi, oui, mais l'autre avec sa caméra.
2: Merci, c'est gentil.
6: Basta. Non mais attendez, si ça va pas, dans ces cas-là, vous le dites.
7: Une question, hein. Gérard, est-ce que tu t'es lavé avant de te mettre du parfum?
6: Bah oui.
7: D'accord, bah alors ça va être le parfum.
6: Ouais bah c'est du brut.
2: Ah bah ouais.
6: Ouais c'est du...
7: Je suis désolé.
6: Si ça plaît pas, dans ces cas-là, vous le dites, je m'arrache. Hein. Comme ça ira plus
2: vite. Regarde, il y a une mouche dans le studio.
6: Ça ira plus vite.
7: Une seule mouche dans le studio, elle va sur Gérard.
2: Manu.
8: Ouais.
2: Il y a une mouche dans le studio, on a jamais vu une mouche, Gérard.
8: Bah évidemment, on l'a suivi, Gérard.
2: Il y a une mouche.
6: Non mais je sens que tout à l'heure, je vais pas rester jusqu'à 4h du matin. Hein.
2: D'accord.
6: Continuez comme ça, on va s'amuser après.
2: Bon, on rigole. Alors, si vous voulez voir le débat de Gérard, si vous êtes sur Paris Région Parisienne, si vous n'avez pas TPS et que vous voulez le voir, vous venez devant la radio avec votre voiture et il y a un écran géant que nous avons mis à votre disposition à l'accueil de la radio qui vous permettra de voir Gérard en chair en os.
6: Bon, toi, tu vas pas commencer à me les brouter. Tu vas déjà dégager.
2: Avec le débat de Gérard.
6: Tu vas dégager.
2: Arrête!
6: Là, si tu vas dégager, je vais pas faire comme la semaine dernière.
2: Philippe.
6: C'est là, bon. ça va être vite fait.
8: Ouais.
2: Excuse-nous, on s'embrouille un peu là.
8: Hein. Ouais,
6: ça va être vite fait, maintenant tu vas dégager. Tu me refais pas comme la semaine dernière.
2: Ok. Oh non, mais on peut pas. Alors, partez. Mais non, mais. Non, mais ça sert à rien sinon, putain.
6: Mais là, on dit pas que c'est la gueule pour tout le monde pour une pastèque. Ça, il est hors de question.
2: Arrête de gueuler.
8: Bon, Gérard, t'arrêtes ton cinéma.
2: Eh bien, j'ai pris le micro-casque exprès pour que tu reprennes l'antenne.
8: Gérard, tu prends l'antenne.
2: Attends, ça va.
6: Non, mais attends, ouais.
2: Oh, non, mais t'es... Attends, attends. Allô? On va retourner à l'antenne ou pas, là?
7: Oui, ben, on vous attend, hein.
2: Bon, on va retourner dans 2 minutes.
7: On vous attend. Bon,
2: d'accord.
7: Gérard, reviens, ça sert à rien de te vexer, hein.
2: Bah oui, non, mais vous avez été un peu dur, les filles, là. Hein. C'est vrai que...
7: un peu dur.
2: Non, mais c'est vrai, un peu de...
7: Et nous, on a rien à foutre de notre gueule,
6: n'empêche. Ouais, ils en ont rien à foutre, et pas pensé.
2: Mais non, mais c'est pas ce qu'elles disent. On va reprendre l'antenne dans 2 minutes, alors arrête tes conneries.
8: Bon, tu te dépêches, Gérard.
2: Putain.
6: Je suis gentil.
2: Enlevez tout le monde, là, de l'antenne, là. Ouais.
6: Ouais, il y a des limites, hein.
7: Ça y est.
2: Ouais. Non, parce que là, on va reprendre l'antenne, alors.
6: Non, mais il y a des limites.
2: Mais quoi? Qu'est-ce qui s'est passé?
7: Quelle limite, Gérard?
6: Attends, l'autre...
2: Écoute, elle te parle hors antenne, là, ça va repasser à l'antenne après. On va retourner. Qu'est-ce qu'il y a, les filles?
7: Non mais je sais pas, il dit il y a des limites. Je lui demande quelles limites. J'ai
9: quelle limite? Parce qu'on va retourner à l'antenne dans 2 minutes.
7: La semaine.
9: Ben ça va, t'as pris une douche, en plus t'es propre. Moi je trouve que tu sens très bon. Non mais c'est vrai,
6: attends,
9: que tu sens bon.
6: Je lui prends la gueule comme une passèque, attends.
9: Non mais ça c'est pas
7: j'ai
9: la
7: pas
9: pathique,
7: dit ça,
9: pathique
7: Gérard,
9: correct,
7: c'est pas vrai, j'ai pas dit ça.
9: Mais vous t'excusez, hein.
6: Ça veut dire quoi encore?
7: Je vais pas m'excuser parce que j'ai pas dit ça.
6: Déjà, mardi je suis Françoise, jeudi... Françoise, avec son histoire de Ricky Martin...
9: Mais on va l'appeler, Françoise.
6: Non, mardi, il est hors de question que je l'appelle.
9: Mais si.
6: Non.
9: Pourquoi?
6: Non, je descendrai pas...
9: Dans la cabine pour appeler à Françoise. Françoise, elle veut passer le jeudi. Elle veut venir dans les studios pour les coups de gueule le jeudi.
6: Non, mais attends, dans ce cas, je suis les débarquants.
9: Le jeudi, juste avant, elle voudrait faire le coup de gueule.
6: Non.
9: Ah ouais, mais là... On fait comment, alors?
6: C'est de merde, après le mardi.
9: Bon, tu viens, on descend, allez. On va descendre, là, on va reprendre l'antenne, là. On va retourner à l'antenne.
6: Je crois rien, c'est... Attends. Je redescends. La première entourloupette, j'arrête.
9: Première entourloupette, vous avez entendu? Donc, pas d'entourloupette, les enfants. Hein. On va reprendre l'antenne, là. Hein. Donc, il va redescendre. Dans combien de temps on reprend l'antenne, là? Quelqu'un peut m'aider? On reprend l'antenne dans combien de temps?
7: Mais quand tu le sens, on t'attend.
9: Vous avez mis un disque là, hein?
10: Ouais, il reste 30 secondes sur le disque.
9: 30 secondes sur le disque? Merci Julie.
7: De rien.
9: Elle commence à comprendre. On y va.
7: De rien.
6: Ouais, attends, je vais essayer de trouver quelqu'un qui puisse aller me chercher un casse-dalle chez l'écrou.
9: Non, mais on va te donner, il y a un truc à bouffer en bas. On va y aller. On va demander à des auditrices de venir et des auditeurs de nous apporter à bouffer. Dépêche-toi! On y va, Gérard! 10 secondes. On t'entend dans 30 secondes, vite, ils vont mettre un jingle. Alors tu pourras au moins t'excuser au moins faire des auditeurs à l'antenne.
6: Non,
9: mais si
6: pas, je
9: ne
6: vais pas m'excuser, c'est pas à moi de m'excuser.
9: Pourquoi?
6: C'est au standard.
9: Pourquoi?
6: C'est pas moi qui...
9: Non mais dire pourquoi t'as quitté le studio en plein milieu, les gens se posent des questions.
6: Je sais pas comment
9: je... Les auditeurs t'ont insulté?
6: Bon alors.
9: Un petit peu de respect. Et arrête avec ta caméra, s'il te plaît. Non mais...
6: Tu vas pas me chercher avec la caméra ce soir.
9: C'est pas ce soir.
6: Pas ce soir avec ta caméra.
9: Bon, on y va. Bon, ça va être bon là, je crois. Hein. Allez, dépêche-toi. Bon, alors ça sent bon et tout ça, hein, d'accord? Bon. Jingle.
11: Normalement, ça devrait sentir
12: radio.
11: Bon. Du brut.
12: Du brut, hein?
11: C'est bon le brut. C'est ton parfum préféré ou c'est parce que t'as pas le choix?
13: Non, c'est du déodorant, c'est tout.
11: Ah d'accord, ok. Ça sent bon les filles?
14: Ouais.
11: Ça sent bon, hein.
13: De toute manière, première entourloupette, j'arrête. Ça va être clair et net. Clair, net et précis.
11: D'accord.
13: Première entourloupette, j'arrête. Alors maintenant, je préviens d'une chose. Avant qu'on accueille qui?
11: On a plein de cadeaux pour toi.
13: Non mais je préviens d'une chose. Lors des débats, le premier que j'entends parler, Loco, Christine, Carole, et ce qui s'ensuit, c'est clair et net.
11: Tribunal.
13: J'arrête, je coupe. Je coupe les micros et je laisse la place à Morgane. Donc, je vous préviens d'une
11: Morgane,
13: chose.
11: Morgane, c'est pas Morgane. Hein. C'est plus Morgane là.
13: C'est qui après?
11: C'est Jean-Daniel.
15: Non, c'est Pierre-Alain.
13: Donc, de manière... Bon, toi, tu vas pas commencer à me les gonfler avec la caméra. Tu vas pas commencer.
11: Ouais, donc l'ultimatum. Hein.
13: Donc, je préviens d'une chose. Le premier qui me parle de Loco, Christine et Carole, et ce qui s'ensuit, ça va être clair et net. Je les laisse pas longtemps à l'antenne. Et au standard, va falloir que ça bouge aussi. Donc, de mon entendeur, salut.
11: Voilà.
13: Donc, on reprend la suite du débat.
2: La suite des débats.
13: Voilà, la suite des débats. Donc, il est 2h39 du matin et...
2: Il est 2h39, presque.
15: On vient d'écouter quoi?
13: Et donc, on vient d'écouter mon numéro de tatou. Je vous donne avec plaisir. Voilà ce qu'on vient d'écouter à l'instant. Donc, on accueille Caroline. Bonsoir. Allô, Caroline, s'il te plaît. Ah, s'il vous plaît, là, on se réveille, merci. Caroline?
16: Oui, bonsoir Gérard.
13: Bonsoir Stéphanie, bonsoir.
16: Oui, bonsoir.
13: Olivia?
17: Bonsoir mon tendre Gérard.
13: JP?
18: Salut Gérard.
0: Réveille-toi, JP, parce que tout à l'heure, je vais travailler, ça va aller vite.
12: Je suis réveillé, Gérard.
0: Ouais, mais réveille-toi, je te le dis tout de suite.
12: Je suis réveillé.
0: Ouais, mais tu vas voir, moi, je vais travailler, moi. Tu vas voir si tu vas dormir.
16: Gérard, après.
0: Louis, bonsoir.
14: Bonsoir, mon chou.
0: Ta gueule, je suis pas ton chou, je couche pas avec toi, d'accord? Tu as déjà pas commencé.
14: Yes, le man.
0: Bon, tu as déjà lui dire...
17: Je le calme.
0: Tu restes un peu poli.
14: Je vais savoir où je me réveille ou...
0: Non, mais tu as déjà resté un petit peu poli, s'il te plaît. Donc, voilà. Et Carole, rebonsoir.
14: Oui.
0: Carole.
18: Oui.
0: Est-ce que je peux avoir Carole, s'il vous plaît?
17: Elle est là, Gérard.
18: Bonsoir, Gérard.
0: Carole, rebonsoir.
18: Bonsoir.
14: Gérard, Carole, c'est inhabituel.
0: C'est pas vrai.
14: J'ai reconnu ta voix.
0: Si ça te plaît pas, JP, c'est le même prix.
14: Non, c'est Louis.
0: Et si ça te plaît pas, Louis, c'est le même prix.
14: D'accord.
0: Tu dis
14: tout le temps que t'aimes pas les habituels.
18: Mais la semaine dernière, j'étais pas là, Gérard.
0: Je le sais, Carole, merci. Bon, Olivier, s'il te plaît, t'arrêtes avec ton deux joints avec les boutons de l'autre côté. Bon, s'il vous plaît, vous la fermez maintenant.
18: Vous restez poli, s'il vous plaît.
14: Non, mais attends.
18: Bon, première question, Gérard. Monsieur Juppé, vous...
2: Première question, Gérard, c'est ton débat sur l'humour.
18: Faire ton débat, Gérard.
0: Pensez-vous qu'il faille avoir de l'humour pour faire... Pensez-vous qu'il faut avoir de l'humour pour faire de la radio? Alors, on va demander à Louis, comme il a une grande gueule.
14: Bah oui.
18: Ouais, exactement.
14: Bah, je pense que non.
0: Parce que
14: t'en es la preuve vivante. T'as pas du tout d'humour et tu fais de la radio.
0: Ouais, mais si ça te plaît pas, c'est le même prix.
14: Bah oui, mais non, mais j'ai pas dit que ça me plaisait pas. J'ai dit que c'est comme ça et puis c'est la vie.
0: Dis donc, tu serais pas passé dans sur le ce matin.
14: On fait écouter, mais pas du tout. On fait écouter, monsieur.
18: Gérard, je l'ai reconnu, c'est Pubert.
0: Ouais. Allez, bonne nuit pour lui.
14: Vous permet pas.
17: Bonne nuit. Entre-temps, Gérard, on a accueilli un Belge qui vient de nous appeler, c'est Michel.
18: Salut Michel.
14: Michel, bonsoir Gérard. Michel est de Tarascon.
0: Bon, ouais. Tu es Gérard. Tu me calmes, Louis et JP, s'il te plaît, parce que tout à l'heure, ils vont dégager tous les deux d'un seul coup.
14: Putain, mais j'ai rien dit.
0: Allez. Déjà, putain, tu vas déjà rester poli. Pour commencer. Avant la suite, hein. Si vous continuez, à 3h30, le débat, il est clos.
18: Allez, première question.
0: Bon, toi, t'arrêtes, s'il te plaît, tu me laisses ma pluche choucaler, d'accord?
18: Oh, son Bernard.
19: Bonsoir, c'est Michel de Tarascon.
0: Michel, bonsoir. Tu me calmes, tout le monde, là. Ça va aller vite, hein.
18: Gérard, première question, s'il te plaît.
0: Pensez-vous qu'il faut avoir de l'humour pour faire la radio?
18: Non, on vient de te le dire.
0: C'est-à-dire, Caroline?
18: Bah, que t'en es la preuve vivante.
0: Pourquoi?
18: Parce que t'as pas d'humour et tu fais de la radio, non?
0: Ah bah, j'ai de l'humour avec qui je veux.
18: Moi, à mon goût, il faut de l'humour, parce que pour encaisser toutes les portes...
0: Mais de toute manière, t'inquiète pas, j'encaisse, je suis habitué maintenant. Hein.
18: Je peux répondre. Il faut beaucoup d'humour, parce que sinon, il y a longtemps que t'en aurais eu marre.
0: Hein. D'accord.
18: Je peux répondre.
0: Stéphanie?
18: Bah oui, c'est Stéphanie qui parle. Je disais qu'il faut avoir beaucoup d'humour parce que des fois, on lance des vannes aux animateurs et s'il n'y avait pas d'humour, je crois qu'il y a longtemps qu'ils auraient abandonné.
0: J'en prends quand même plein.
18: Bravo Stéphanie, bravo ma chérie.
2: Tu peux travailler.
0: Allez, carte. Bon, allez hop.
2: Monsieur.
0: Bon, allez hop, tu me calmes. Allez,
17: je calme Cyril.
0: Il y a des limites. Olivia, s'il te plaît.
18: Oui, Gérard. Oui, Olivia.
20: Michel, je voudrais répondre.
0: Minute, Michel, pour l'instant, je viens de demander Olivia.
2: Vas-y. Olivia.
20: Alors, je réponds qu'il faut avoir extrêmement d'humour pour faire de la radio. J'ai un exemple. Et Max est un exemple aussi.
0: D'accord.
18: Alors, je ne peux pas mélanger les torchons, les serviettes non plus. Quoi.
0: D'accord. JP, s'il te plaît.
14: Ouais, bah moi je trouve qu'il faut énormément d'humour pour faire de la radio. Il faut s'appeler Alexandre et avoir une grosse contrebasse.
18: Ok.
14: Je pourrais parler?
18: Vas-y, JP, allez-y. Hein.
14: Non, mais je pense qu'il faudrait de l'humour, mais tu fais de la radio.
18: Ouais.
14: D'après ce suivant que t'es de l'humour, Gérard, faut bof, quoi. Tu vois ce que je veux dire?
0: Louis, s'il te plaît.
5: Alors, il a répondu,
21: le premier.
20: Bon, Carole pourrait répondre.
0: Carole, vas-y.
20: Alors, moi, je dirais que Gérard a beaucoup d'humour, parce que quand il dit les points sur les i, quand il fait les points et tout ça, c'est de l'humour. Hein.
22: Bon entendeur, salut.
20: C'est pas de l'humour. Hein.
21: Attends, avoir...
20: La gueule, la ferme, dégage au standard.
21: Il a pas de vocabulaire, hein. T'appelles ça de l'humour.
20: Mais c'est de l'humour, quelque part.
21: Mais non, où,
20: c'est,
21: ça
20: non, c'est pas de c'était pas de l'humour,
22: madame, attends.
21: Non, c'est pas de l'humour, c'est de la tristesse.
20: Non, c'est bon, allez. C'est ça qu'il fait bosser à la radio, je vous signale.
0: Bon. Michel,
20: c'est pas d'accord, Gérard?
23: Oui. Moi, je pense qu'il peut avoir beaucoup d'humour.
20: Moi, je suis d'accord avec moi.
23: J'ai une radio locale en Belgique. J'ai une blague, est-ce que je peux la sortir?
20: Vas-y.
23: Je peux y aller?
20: Vas-y.
24: Gérard, c'est un débat sur l'humour, on peut faire des blagues.
23: Bah oui. Alors, j'y vais, Gérard.
0: Bah, vas-y.
23: Alors, c'est deux garçons qui sont à un mariage, ils s'approchent du buffet, et l'un dit à l'autre, Jean-Paul, je te sers du vin. L'autre répond, oui, merci, mais moi, c'est Yves.
20: Ah, mais c'est
24: t'as compris, Gérard?
0: Non, j'ai pas... Non, c'est pas grave.
5: Mais t'as pas compris, c'est des PD.
23: D'accord. Pas du tout PD.
0: Bon, croyez-vous qu'une nana a plus d'humour que les mecs? Mmh.
20: Ah non. Ah non. Ah,
0: attendez. Alors maintenant, je vais demander aux grandes gueules Louis et Philippe de répondre.
20: Parce alors,
0: nous
20: les premières concernées.
0: Mais attendez, les filles. Quoi. Attendez,
20: Gérard,
0: les filles.
20: Louis, toi,
24: j'arrivais pas à le gérer, il est parti. Hein, je l'ai dégagé.
0: Okay. Eh ben, c'est bien. Alors JP.
25: Ouais, ben moi je pense que les filles ont vraiment pas d'humour parce qu'à peine tu leur dis une petite blague, elles te font la gueule, tout ça.
0: Mmh.
25: Puis voilà, bon, les hommes sont beaucoup plus drôles que les filles sont sont carrément pas drôles. Et puis
0: d'accord. JP,
25: oui, Gérard, je t'écoute.
0: JP, je te préviens d'une chose, que là t'as tout faux sur ce que tu viens de me la réponse que tu viens de me donner.
25: Ouais, ça, c'est vrai que quand on a un mec comme toi, on pourrait pas dire que les mecs ont plus d'humour que les filles.
0: Non, mais tu sais qu'avec un mec comme moi, on s'amuse, et avec un mec comme toi, on se fait chier.
25: Voilà.
0: Okay.
20: Gérard, je peux répondre.
25: Okay. Super.
20: Gérard.
5: Qu'est-ce qu'on s'amuse dans les chiottes de la loco?
0: Manu, s'il te plaît.
20: Bon, alors moi,
0: c'est lui des chiottes de la loco dehors. Bonne nuit à lui, tant pis pour lui. Michel, s'il est encore là.
23: Oui, bonsoir.
0: Bon, tu travailles, Michel.
23: Alors, moi, je voudrais dire que les filles ont beaucoup d'humour parce que moi, mon ex-copine m'a fait le coup il y a deux semaines.
20: Je crois que t'es dépédé.
23: Elle s'appelait Véronique, elle a 33 ans.
0: Ouais, mais sans citer les noms, on n'a pas besoin des noms, s'il te plaît.
23: Sans abuser, elle m'a dit, bon, Michel, je reviens dans un quart d'heure, elle n'est jamais revenue. Hein. Donc,
20: c'est de l'humour. Ça, c'est de l'humour, ouais.
0: Carole.
20: Je pourrais dire un truc.
0: Carole.
20: Gérard.
0: Carole.
20: Ouais, donc moi, je disais que c'est vrai que les mecs ont plus d'humour que des nanas, parce que déjà, dans les artistes, il y a plus de mecs comme Ellie Kaku, Elie Semoun.
0: D'accord.
20: Moi, je voudrais
24: Gérard, on accueille Claude.
20: Salut Claude. Et toi, Gérard.
24: À la place de Louis.
25: Oui, allô Gérard. Oui, bonsoir Gérard. Je voulais simplement te dire que je t'admire beaucoup et que la semaine dernière, quand je t'ai entendu au débat, j'étais vachement ému quand tu nous as dit que tu as été recueilli par la SPA quand tu étais plus.
0: Allez hop, Claude.
20: Dégage.
0: Tu vas faire un petit stage au standard, c'est pas le thème du débat.
24: Je vais le calmer.
20: Voilà.
0: Alors, Olivia.
20: Oui, Gérard, je voudrais dire un truc.
0: Mm-hmm.
20: Je voudrais dire.
0: Tu réponds à la question, s'il te plaît.
20: Oui, je réponds. Je trouve que les mecs ont plus d'humour que les filles. Je voudrais ajouter quelque chose.
0: Ouais.
20: C'est que les mecs, ils font tout. Quand ils veulent faire des blagues aux nanas, c'est toujours des blagues qui sont toujours liées au sexe. Et ça plaît pas aussi.
0: Non, ça dépend, il y a.
5: Gérard, la SPA, c'est comme les pitbulls, ils en veulent plus.
0: Oh. Bon, allez, hop, bonne nuit. J'arrête.
20: Gérard,
0: vous avez pas. Vous avez pas Jouer au con comme ça,
20: Gérard,
0: on va mettre n'importe
20: Gérard,
0: quoi.
20: Gérard,
0: d'accord, Olivier.
24: D'accord, Gérard.
20: Gérard, t'as beaucoup d'humour, alors laisse tomber.
0: Olivia.
20: Oui, Gérard.
0: Donc, tu viens de répondre, Stéphanie.
20: Oui, donc, moi, je trouve que les nanas, elles ont autant d'humour que les mecs, parce que souvent, les mecs donnent des blagues, mais les nanas les racontent mieux, je trouve, quand même.
0: C'est-à-dire
20: Je vois
0: pas du tout le rapport.
20: Oui, non,
0: avec la question, croyez-vous qu'une nana ait plus d'humour que les mecs?
20: C'est ce que je suis en train de t'expliquer. Mmh. Comme t'as pas d'humour, tu peux pas comprendre qu'une fille est beaucoup plus subtile qu'un mec quand elle fait l'humour.
0: Oh,
13: Alors là, je vais te dire une chose, Caroline, tu vois, tu te trompes. Parce que si j'ai pas d'humour avec une nana, je serais pas en train de vous parler.
20: Oh,
25: voilà.
20: Ouais, c'est
13: là, à mon avis, je pense que j'ai de l'humour avec tout le monde. Si
20: ouais, mais Gérard, moi, je trouve que tu fais plus d'histoires drôles et c'est vraiment dommage. Ouais, raconte-nous une histoire.
0: Ça, il a raison.
13: C'est bien, Gérard. Hop, bonne nuit.
20: Allez, raconte-nous. Non, Gérard, alors, passe
13: un temps. Oh, le micro. Tu vas dégager. Tu dégages et tu me gères celui qui vient de dire ça maintenant, quoi.
0: Les chaussettes.
13: Okay. Là, c'est le deuxième débat.
0: On parle pas des chaussettes.
24: Comme le premier. On ne dit pas d'insultes, on parle pas des chaussettes.
13: Vas-y, ok, bon, on parle pas des chaussettes de Gérard. Et lui, là-bas, il a pas les trop près.
24: Ah, mais ça, c'est pas de ma faute, je vais pas gérer Cyril, l'alligator.
20: Donc,
24: c'est
20: un peu pareil.
24: T'as compris, Cyril? Sinon, je
13: dégage, Cyril.
24: Tu dégages du standard, sinon.
13: Bon, quand vous serez décidé que je continue, je continuerai. C'est des 3 heures, je vais arrêter.
1: Nous dirons adieu à la splendeur de Rome.
13: Je te préviens, une fois, je te virerai les mecs. Je suis incapable de le refaire.
20: Fais gaffe à toi.
13: Toto qui va chez le pâtissier, chez le boucher. Toto, non mais tu peux me les laisser, hein. Tu me vires les mecs simplement, je garde que les nanas.
2: Ils sont là, Gérard.
13: Bon, toi tu...
25: Ferme ta gueule,
13: ferme
25: ta suppos, c'est moi qui commande.
13: Allez hop. Dehors pour lui.
0: Vas-y, raconte.
13: Dehors pour celui qui vient de dire ta gueule.
0: Vas-y, raconte l'histoire.
2: Ça y est.
13: Donc Toto qui va chez le boucher, qui demande un roast beef de 2,5 kg. Alors le boucher lui demande pourquoi. Donc Toto il dit, ben parce qu'on est deux. Alors le boucher lui prépare. Il dit, mais 2,5 kg pour toi tout seul, ça fait beaucoup. Ben il dit non, parce que moi j'en mange la moitié et j'en donne la moitié à mon chien. Et après il y a le boucher, mais il dit ouais, mais qui c'est qui te reste après? Mais il dit j'ai ma chatte quand veut une partie, donc il lui donne. Toto il dit mais combien de temps qu'il faut que de cuisson? Donc le boucher lui dit 30 minutes. L'autre pauvre Toto il laisse une heure et puis le roast beef, ben il était un bouffable. Donc ce qui veut dire que ben c'est le chien qui a tout bouffé, puis Toto il a rien bouffé à part la chatte qui est avec elle. Voilà, terminé. On reprend le thème du débat.
0: Tu peux en faire une autre parce que celle-là était vraiment nulle.
13: Non, mais je reprends le thème du débat maintenant. Faut-il avoir...
2: Gérard. Et la fin de l'histoire, alors?
13: Bah, la fin de l'histoire, je viens de te le dire.
2: Non, mais le truc rigolo.
0: Remboursé.
13: Allez, hop, terminé. Je reprends le débat.
25: Putain.
0: C'est quoi ce
13: putain de ton merde, enculé? Celui-là, tu me le dégages.
24: Ok.
13: Fais gaffe, son nom, toi.
24: C'était Carole.
0: Oh, le comique, fais gaffe,
13: Carole.
24: Pourtant, j'ai cru reconnaître sa voix d'habitude.
13: Ah, bah alors, Putain. Allez hop, bonne nuit.
20: Bon, Gérard, on retourne
13: le débat. La.
20: C'est qui chante
13: la tyrolienne? Non, j'arrête, c'est terminé. Terminé, le débat, il est clos.
20: Gérard,
13: je ne continue pas comme ça.
2: Si tu poses ta question, c'est calme, ils sont calmes. Vas-y, pose la question. Vas-y.
13: Je reprends, je vais voir si j'ai toujours les mêmes. Caroline.
2: Non, tu reprends.
13: Non,
2: la question.
13: Je reprends.
2: Non, c'est bon, on sait qui est là.
13: Attends, tu permets.
2: Non, mais tu permets, c'est moi qui commande.
13: C'est toi qui fais les doubles voix.
2: C'est pas moi qui fais les doubles voix. Repose la question. C'est quoi la question?
13: Faut-il avoir de l'humour?
2: Bon, ça, tu l'as déjà posé. La deuxième.
13: Non, faut-il avoir de l'humour pour faire l'amour? Alors, Caroline, est-ce que tu es toujours là?
20: Oui.
2: Alors, Caroline, faut-il avoir de l'humour pour faire l'amour?
13: Attends, tu permets, je veux savoir si tout le monde est là. Attends, c'est pas toi qui commande.
0: Oh, c'est pas toi qui commande.
13: Ok. Caroline.
20: Oui.
13: Stéphanie.
20: Oui.
13: Olivia.
20: Oui, je suis là.
13: JP.
20: Oui.
13: Toujours pas. Ok, Claude.
24: Ouais, je suis là.
2: Non, il y a Justin à la place de JP.
20: Justin.
2: Oh putain, Manu, c'est quoi?
25: Salut tout le monde, salut Gérard.
13: Salut.
24: Salut, c'est Jean-Claude.
20: Jean-Claude.
24: Ouais.
13: Jean-Claude.
24: Ouais, je suis là.
25: C'est qui,
13: Carole.
24: Ouais, je suis là.
13: Bon, allez hop. Hey, toi, tu seras là, merde. Pourquoi là?
24: Mais tout va bien, là.
13: Non, tu déconnes.
20: Mais non, Gérard, on est là, hein.
13: Alors,
25: Gérard, c'est Claude.
13: Merde, toi, pour un son, je sais pas parler.
25: Est-ce que tu peux te rapprocher du micro? J'ai envie de spermer sur ta bouche.
20: Oh. Ah, c'est dégueulasse. Oh, c'est dégueulasse.
13: Terminé.
20: C'est puissant, vous les mecs.
13: Hein. Fais gaffe, parce que tout à l'heure, ça va être du ça, mec.
24: C'est pas moi qu'il faut le dire, hein, c'est à Justin, Gérard.
13: Non, non, mais de toute manière, tu vires. Tu le calmes aussi, lui. Sinon, il va subir.
25: Claude, j'ai balancé la purée.
13: Il va subir aussi. Ça va aller vite, hein.
20: Oh, c'est dégueulasse. Oh.
13: Je te le dis tout de suite.
24: Ça y est, Gérard, reprends.
13: C'est toute la semaine qu'on débat, Gérard.
24: Non, non, mais c'est la semaine, mais je te vois que le jeudi.
20: Pas, t'as de l'humour.
13: Caroline.
20: Oui. Ouais.
13: Faut-il avoir de l'humour pour faire l'amour
24: avec toi, ouais.
20: Oui.
13: Bon, celui qui zague derrière, tu la fermes.
20: Gérard, c'est chiant, tu nous coupes, là, c'est chiant.
13: Ouais, c'est vrai. Alors, Caroline.
20: Oui. Eh bien, oui, il faut avoir de l'humour quand on fait l'amour. Hein. Parce que, bon, des fois, les mecs, ils prennent tellement mal que, bon, plutôt en rire, quoi, tu vois. Voilà.
13: Okay, alors,
20: c'est
13: Stéphanie...
20: au niveau des positions. Exactement, oui. C'est oui, caquette, ils n'en peuvent plus. Ouais, comment ça va, chérie?
3: C'est Stéphanie, là.
20: Hein?
13: Stéphanie,
20: ouais. Oui. Ouais, donc au niveau des positions, il faut avoir de l'humour. Parce que des fois, les mecs, ils nous en sortent, c'était pas mal quand même. Hein.
3: Tu m'étonnes.
20: Mais bon, c'est sympa. Si on est d'accord, je crois que tout le monde a de l'humour.
13: D'accord. Olivia?
4: Eh bien, mon cher Gérard, je pense qu'il faut avoir de l'humour.
13: C'est-à-dire?
4: Ah bah, il faut, déjà pour les préliminaires, il faut que la nana rie hein, avant de passer à quoi que ce soit.
25: Si elle va se reculer, faut en avoir. Hein.
13: Bon, lui, tu vois, ouais. Manu, s'il te plaît, tu me calmes. Toi, tu mets le double son.
24: Oui, mais seulement, il n'y a plus de mec à l'antenne, Gérard, là.
13: Ouais, mais tu lui dis qu'il reste quand même poli, s'il te plaît.
24: Ben oui, mais je sais pas à qui le dire.
13: Ouais, mais il y a qu'un mec, c'est Justin.
24: Mais non, ils sont tous partis, je les ai tous enlevés.
13: C'est bizarre, il y a un mec qui vient de traiter d'enculé. Comme par hasard.
24: Comme par hasard,
13: il y a un mec qui dit enculé. T'entends rien.
24: Jean-Luc ! Non, je sais pas.
13: T'entends rien.
4: Bah, vous avez raison,
24: mec. J'ai entendu, mais il y a que des filles, Gérard.
7: C'est Gérard, reprends le débat calmement.
24: Peut-être que si.
13: Carole.
4: Oui, donc moi je dis qu'on peut pas avoir de l'humour quand on fait l'amour. Parce que moi, quand on me fait l'amour, je peux pas rigoler, quoi. Ça coupe tout. Mais l'humour, c'est pas forcément rigoler, Carole.
13: D'accord. Mais
4: moi,
13: j'ai intérêt
4: quand on fait de l'humour.
3: Non, mais tu peux avoir de l'humour et être ouverte et pas forcément rigoler.
4: Je suis ouverte quand j'ai gardé guitare.
3: Ah, c'est ça pour toi, faire l'amour?
4: Ouais. Regarde, Gérard, en slip, c'est de l'humour. Ah bah en slip jaune, oui. Hein.
13: Ben attends, pour un instant, tu m'as jamais vu en slip.
4: Non, le slip jaune, c'était un débat il y a deux semaines. Ton slip jaune, pas ton slip jaune, mais j'ai vu ton slip à travers ton pantalon.
13: Quand?
4: Bah à la loco, hein.
13: Ah ouais, bah je voudrais bien savoir.
4: Pourquoi tu mets des slips plus haut, Gérard, à la loco?
13: Non.
4: Bah alors? Ouais, j'ai pas de pantalon.
13: Bon, alors...
24: Gérard, ouais. On accueille Simon à la place de Claude.
4: Ah, Simon Templar. Shalom.
3: Salut Simon.
25: Oui, bonsoir Gérard.
13: Salut,
25: bonsoir,
13: tu réponds à la question?
25: Oui, tout à fait, je voulais savoir, est-ce que c'est vrai que comme t'as l'habitude à la loco de mettre la tête dans la cuvette des chiottes, que t'as failli te noyer?
13: Bonne nuit Simon, ça t'apprendra. Merci de ton passage pour dire des conneries. Au revoir.
4: Tu les viens tout le temps, Gérard, les mecs.
13: Voilà. Hein, non, mais il faut être poli avec moi. J'avais dit, le deuxième, je veux comme le premier. Okay. Pour un sens, okay. Ça se passe mal.
7: Non, pour l'instant, tu n'arrives pas à gérer ton débat.
13: Non, pour un sens.
7: Non, pour un sens,
13: s'endort. L'autre, il va se calmer. Lui, avec sa caméra, il va virer. Et toi, tu arrives.
4: Calme-toi, Gérard, tu as de l'humour.
13: Ok. Voilà.
4: Gérard, tu nous trouves.
13: En quatrième.
4: Nous, tu as de l'humour, Gérard.
3: Caroline, arrête de gueuler.
13: Voilà, merci.
4: C'est pas moi qui gueule. Hein.
13: Merci pour le plan qui
4: vient.
13: Gérard, qu'est-ce que t'as fait? Non, mais c'est là. Donc c'est bien. Alors maintenant, la quatrième. Voilà, moi j'arrête.
4: Mais non,
24: non, Gérard.
13: Olivier, merde. T'arrêtes avec tes double mots ou quoi? Tu me fais chier là.
24: J'ai rien fait.
13: Ça commence à bien faire. Que aussi con que le standardiste.
25: Mon petit
24: chou.
7: Merci Gérard.
24: Mon petit chou, ma petite pupuce, continue ton
13: débat. Quatrième débat et on met un disque. Cela m'a. Ça va plus.
7: Alors quatrième question, on met un disque. Vas-y.
13: Alors, pensez-vous qu'il faut avoir de l'amour pour embrasser une fille? Voilà, et on met un disque.
4: De l'amour ou de l'humour?
13: L'humour.
4: Pour embrasser une fille, tu veux ma main dans ta gueule ou quoi?
13: Qui c'est qui parle comme ça?
4: Sans déconner, s'il faut avoir de l'humour pour embrasser une
13: fille. Qui c'est qui vient de dire ça?
4: C'est pas de l'humour qu'il faut avoir de l'humour.
13: Qui c'est qui vient de dire ça?
4: Écoute-moi, au lieu de gueuler comme un veau, là, il faut avoir du désir pour l'embrasser, faut avoir de l'humour. C'est quoi de l'humour?
13: Hop, tu me prends! Attends,
25: la gueule, t'attends, je suis pas mon pote.
4: C'est nous qui devons avoir de l'humour quand on t'embrasse.
13: Je crois qu'il y a. Attends, dis donc, qui c'est qui vient de dire ça, là? Donne ton nom, là. Que je te prenne en antenne, je vais régler ça avec toi. Hein, Stéphanie, non? Oh,
24: je crois qu'ils ont raccroché.
7: C'est qui?
24: Manu.
17: Ils ont raccroché.
6: Bon, alors, on va mettre... Non, mais là, je sais pas, il y a plus personne, donc
8: allô,
6: on arrête.
24: Ah, ça y est, ça marche.
8: Allô,
6: allô. Tu sais qui vient de dire cette question, bidon?
8: Moi, je sais, c'est qui, là, l'appareil?
6: Pour l'instant, c'est toujours moi.
8: C'est qui, toi?
6: Gérard.
8: Ah, d'accord.
6: Bon, allez. Alors, c'est qui, là?
8: Bon, on sait pas.
6: Bon, allez, on met un disque. Mets un disque.
24: Le disque, c'est quoi?
6: Ouais, j'en sais rien, j'ai rien, il m'a rien donné, ouais. Fil d'art.
24: D'accord.
6: Donc, la question, je vous la répète. Mm-hmm. Pensez-vous qu'il faut avoir de l'amour pour embrasser une fille? Alors, celle qui a été...
8: Non, mais t'as pas d'humour, là.
6: Celle qui vient de dire...
8: Tu nous prends pour quoi? Pour du bétail?
6: Non, mais attends, qui c'est qui vient de dire ça? Non, mais donnez vos noms! Donnez vos noms,
8: c'est vraiment lamentable.
6: Ouais, bah d'accord, je viens de te reconnaître, Stéphanie, je te prends en antenne. On met un disque.
24: Le disque, c'est la grosse Christine.
6: D'accord, c'est le débat sur l'humour, donc le disque, je sais pas.
24: La grosse Christine, c'était.
6: Ouais, c'est ça, t'as raison, toi, Olivier. Continue comme ça, cette heure, tu vois, ça va être vite fait le débat. Il est 3h05, je crois qu'à 3h30, ça va être terminé. Hein. Continuez comme ça, et à 3h30, j'arrête. Au lieu de 4h. Hein.
24: D'accord.
6: Parce que pour l'instant, les trois premières questions qui remplacent Stéphanie.
8: Salut.
6: Olivia.
8: Bonsoir, Gérard.
25: Pardon? J'aimerais savoir si c'est pour ça que Carole et Christine t'ont quitté.
6: Hop! Bonne nuit, Alfred! Il y a eu un problème.
9: Mal, non, c'est plus intime.
6: Il y a eu un petit problème dans les studios, donc c'est pas grave.
25: Mais c'est pas grave, moi on le voit, mais on se porte.
6: Ouais. Bon, si t'es pas content, Tristan, tu vas faire comme Alfred.
8: C'est là, moi on le voit.
6: Ok. Et pour finir, on accueille Carole.
24: Ah, Carole.
8: Bonsoir, mon chocolat.
25: Oui. Carole.
8: Pourquoi tu me passes toujours en dernier?
6: Ben,
8: c'est meilleur pour la fin.
6: Ben non, c'est pas. Moi, je prends par ordre qu'on m'a donné, hein.
8: D'accord.
6: Comme t'es sur la sixième ligne, c'est pas de ma faute à moi.
8: Hein.
6: Ah,
8: ok.
6: Donc voilà. Donc
8: c'est alors là. La...
6: Donc voilà, les meilleurs pour la fin.
25: Ouais,
6: et...
8: Oh merde, j'ai pas enregistré.
6: Ouais, voilà. Bah, tant pis pour toi, ma chérie. Hein. T'as qu'à mettre les cassettes. Hein. C'est comme les trois autres qui sont toujours là. Hein. C'est pareil si vous mettez.
8: Ah, j'enregistre moi.
6: Si vous mettez pas les cassettes.
25: Ouais, bon, bref de blabla, à coup sûr ta prochaine question, s'il te plaît.
6: Si t'es pas content, Tristan, tu as dégagé, je fais ce que je veux, d'accord?
25: Non, mais dépêche-toi un petit peu, s'il te plaît.
6: Non, mais si t'es pas content, moi je jure jusqu'à 4h.
25: Mais
6: si ça...
25: je suis content, mais.
6: Si ça te plaît pas, moi, si ça te plaît pas, tu dégages.
25: Mais ça me plaît, mais.
6: Ok. Dépêche.
25: Allez, accouche.
6: J'accoucherai si je veux, tu vois.
8: Et il peut pas accoucher, c'est un homme.
6: Pour l'instant, si j'ai envie de jacter et puis de pas poser ma quatrième question,
8: bon,
6: c'est mon problème, c'est pas le tien, d'accord?
8: Je peux répondre à la question.
6: Pensez-vous qu'il faut avoir de l'humour pour embrasser une fille? Alors on va poser la question,
9: Avant que tu poses la question, on accueille Gustave. À la place d'Alfred.
8: Salut Gustave. Salut Gust.
25: Bonsoir à tous.
8: Salut Gustave. Salut Gugus.
6: Bon, oui, alors, bonsoir, Gustave.
8: Je peux répondre, Gérard?
6: Gustave, tu es. Gustave!
25: Oui, je suis là, oui.
6: Donc, tu réponds à la question, s'il te plaît?
25: Oui, alors, moi, je suis d'accord avec toi.
6: C'est-à-dire?
8: Ok.
25: C'est-à-dire que l'humour, il faut vraiment avoir de l'humour, quoi. Mais je trouve que ton patron, il avait pas d'humour quand il t'a viré parce que tu voulais te défoncer la boîte à caca en tout.
6: Bonne nuit, Gustave!
9: Ça a cassé.
6: Bonne nuit, Gustave!
8: Aucun humour, Gérard, mon
6: pote. Voilà! Tristan.
8: Gérard, je peux t'expliquer un truc, Gérard? T'as vraiment rien à faire ici.
9: On accueille Pierrot.
6: Dans la place?
9: À la place de personne, c'est un Belge.
8: Salut Pierrot. Salut Pierrot.
6: Pierrot, bonsoir.
25: Bonsoir, Gérard.
8: Gérard, je peux t'expliquer un truc?
25: Tu peux mettre une blague comme tu fais sur l'humour?
6: Je voudrais qu'on atterrisse, qu'on réponde aux questions que balancer des blagues pour l'instant.
8: Ouais, mais Gérard, l'amour, c'est ça.
25: Est-ce qu'on peut faire dans la blague?
6: Vas-y, dépêche-toi.
8: Accouche.
25: J'y vais. Voilà, c'est l'histoire de deux homosexuels qui s'apprêtent à faire l'amour. Et il y en a un donc qui est actif, qui va se lancer à prendre son copain. Et à ce moment-là, son copain lui dit, dis donc, serais pas en train de m'enculer par hasard.
6: Ok, c'est bien. Attendez, c'est bien. Tristan.
25: Ouais, je pense qu'il faut avoir énormément d'humour pour embrasser une fille.
6: Mmh.
25: La preuve que t'as du mal à en embrasser.
6: D'accord, alors je vais dire
8: une...
6: Qui?
8: Olivia.
6: Olivia, je t'écoute.
10: Oui, mon petit chou. Alors, moi, je voudrais répondre. Je voudrais qu'il faut vachement
0: vite. Et restez poli parce que tout à l'heure, je sens que ça va bien. Je sens qu'il y a des nanas qui vont virer. Ça va faire mal.
25: Il faut qu'elle reste poli un peu les poufs, là.
0: Ouais, toi, t'es déjà, tu restes poli avec eux.
10: Mais pour qui, toi? Blabou.
0: Donc, Olivia, tu voulais répondre?
10: Oui, ben moi, je dis qu'il faut avoir vachement d'humour, hein, parce que ça détend la scie, donc il faut que ça puisse stresser tout ça, quoi. Mm-hmm. Il faut de l'humour pour pouvoir embrasser voilà.
0: D'accord. Lolita.
11: Ben, moi, je trouve pas. Je trouve qu'en faisant l'amour, c'est sympa d'avoir de l'humour, mais pour embrasser, non, il faut quand même rester sérieux, il y a un minimum.
25: C'est vrai.
0: Mm-hmm. Vas-y. Caroline.
10: D'accord avec...
0: Argumente. Caroline. Bon, Tristan, tu te calmes, s'il te plaît, parce que tout à l'heure, tu vas dégager.
25: Désolé, j'ai toussé. C'est bon, arrête d'être comme ça.
0: Ouais, ouais, ben, moi, je te dis, tu vas te calmer, parce que tout à l'heure, tu vas dégager.
25: J'ai toussé, bordel, on peut rien faire dans tes...
10: Bon, Gérard, je vais vous raconter une histoire, Gérard.
24: L'empereur, il a un sabbat. Mais Gérard, il n'a rien fait, il a toussé, il a droit.
0: Non, non, mais il n'a pas besoin de m'imiter, d'accord?
24: Mais t'as pas imité,
0: il a de se de répondre derrière moi. Bon, Max, tu me calmes, s'il te plaît, lui-là.
24: J'essaie de faire avancer le débat.
0: Bon, allez hop! Tu me calmes! Allez hop!
24: Hop là!
12: Bah, allez, reviens au débat là, Gérard, hop!
10: Bon, Gérard, c'est Carole!
0: Caroline, s'il te plaît, tu réponds à la question?
10: Oui, j'ai dit que j'étais d'accord avec Olivia.
0: D'accord.
10: Voilà.
0: Carole?
10: Ouais, moi, si t'arrives à me raconter une histoire drôle, tu pourras m'embrasser, mais sur la joue d'abord.
0: Ah ben, je t'ai déjà embrassé plusieurs fois sur la joue, toi, ma chérie.
10: Ah, ouais, bon, ça sera sur la bouche alors.
0: Ouais, bon, on verra ça quand je te verrai à la loco.
10: Ah non, il faut que tu me racontes une histoire drôle, sinon moi, je t'emballe pas. Hein.
0: Ouais, ben, on verra.
10: Bah non, c'est maintenant ou jamais. Hein.
0: Ouais, ben, t'es pas pressé.
12: Une histoire drôle, Gérard, s'il te plaît.
0: Est-ce qu'on peut apprendre l'humour à l'école ou au lycée?
12: Une note.
0: En plus, c'est Max qui m'a demandé de poser cette question-là. Donc alors, vous débrouillez avec Max demain.
24: Y a pas de problème avec le son, Gérard.
0: Si, mais faudrait peut-être que tu le calmes, là.
10: Bon, Gérard, non, Gérard, je dis qu'on peut apprendre à l'école, au lycée, mais ouais, pas dans les classes, plutôt à la récré et pendant les pauses. Quoi.
0: Mm-hmm, d'accord.
10: Donc, moi, je dirais que l'humour vient tout seul, quoi, naturellement.
11: C'est l'humour, c'est inné, hein, c'est ça qui est.
24: Moi, ce que je comprends pas, c'est que Gérard est drôle, mais qu'il n'a jamais été au lycée.
10: Bah ouais. Bah si, je suis en CM2.
0: Voilà, il a très bien répondu pour celle qui vient de prendre ma défense. Comme ça, ça mouchait tout de suite le Lascar qui a voulu en savoir trop.
10: C'était moi.
24: Ouais. Ouais. Il l'en face de toi, le Lascar.
10: 17 ans, CM2, faut le faire.
0: Voilà. Donc, Carole, tu viens de répondre.
10: Ouais.
0: Alors, Olivia.
10: Ah non, j'ai pas répondu, moi.
0: Carole, t'as pas répondu.
10: Oui.
0: Bon, bah, Carole, alors.
10: Moi, je dis que l'humour, c'est un don que Dieu nous a donné. Je peux répondre?
0: C'est qui?
10: Olivia.
0: Oui, mais attends, Olivia, laisse finir Carole pour l'instant.
10: Ah, j'avais fini, Gérard. Carole.
0: Hein?
10: J'avais fini, Gérard.
0: Bon, alors, Olivia.
10: Yeah. Oui, ah. Mon petit chou à la crème.
0: Ouais, on dépêche-toi.
15: Ouais.
0: Bon, dépêche-toi, Olivia, s'il te plaît.
10: On n'a pas besoin d'aller à l'école pour avoir de l'humour. Hein.
0: Mmh. Pourquoi?
10: Donc, je crois qu'on en a une preuve vivante, hein, donc.
11: Ah non, justement. Oh, les bases, si vous apprenez bien les potes.
0: Lolita.
10: Justement. Ah. Les bases de...
0: Lolita.
10: Oui, je disais. Oui.
0: Lolita, s'il te plaît.
10: Oui, je disais que les bases de l'humour, tu les apprends quand même sur les bancs d'école avec tes potes, les premières blagues, les premières conneries. Et... Mm-hmm. C'est super sympa, c'est des bons souvenirs après. Gérard, où est-ce que t'as appris tes histoires?
0: C'est qui pose cette
10: c'est
0: question?
10: Télé Z.
0: Non, c'est pas dans Télé Z, d'accord?
10: C'est dans où?
0: Dans Spirou Magazine, là. Voilà.
10: Dans Spiral?
0: Spirou Magazine, Caroline, s'il te plaît.
10: Gérard?
24: On accueille Esteban.
10: Bonsoir Esteban. Hola Esteban. Hola Esteban.
16: Bonsoir les filles, bonsoir ma couille.
0: Non mais attends, Esteban à la place de qui?
24: Je vais te dire ça tout de suite, à la place de Gustave.
10: Hola Esteban.
0: C'est bizarre.
16: Muy bien.
10: Et toi?
0: C'est bizarre, Gustave a été remplacé par Pierrot.
24: Non, Pierrot, il a remplacé
16: par ça.
24: Il a
16: mis
24: sur la ligne de fusil. Il y a un problème avec ta voix. Qu'est-ce qui se passe?
16: Pierrot, il est toujours là.
0: Il pile
16: à
0: SCR. Pierrot, s'il te plaît, tu rêves. Oh, s'il vous plaît, il y en a vous calmez ou vous gerbez. Vous vous calmez ou vous gerbez, les nanas et les mecs, c'est pareil. Je le sens.
16: Ok. Faut y prendre le culo.
0: Alors, Pierrot.
16: Ouais.
0: Oh, tu te réveilles?
16: Ouais, bah, je suis là, je suis réveillé.
13: Alors tu réponds à la question.
25: Ouais, moi je pense que c'est... je pense que ça s'apprend pas, ça s'apprend sur le tas, quoi. Disons, moi à l'époque, 76, j'ai pensé la... et j'ai ça.
13: Rien dit, moi. Là. Oh là là, punaise.
25: Attends, Gérard.
14: Pierrot, c'est Dieu donné.
13: Bon, allez, hop.
25: Ça s'apprend sur le tas.
13: Bon. Je sens que t'as...
25: Et je peux t'en sortir des blagues en voiture, voilà, tout simplement.
13: T'arrêtes tes conneries, toi, là-bas.
14: Gérard, c'est Stéphane, j'ai pas compris la blague avec le rose beef.
13: Non, non, mais si t'as pas compris, mon pote, les oreilles, c'est comme le cul, ça se lave.
14: Bah, je l'ai
25: pas compris. Tiens, prends ça dans ta gueule.
13: Non, c'est lui, là. Bon, alors, connard, bonne nuit. Bonne nuit, bonne nuit. Allez, hop, le connard, tu vois, il te renvoie au standard.
14: Gérard ?
13: Ouais.
14: Ouais, c'est Tristan, à l'appareil.
13: Ouais, bah, réveille-toi.
14: Ouais, désolé.
13: Réveille-toi !
14: Ouais, c'est bon, je suis réveillé. Ouais, bon. Tu peux répéter des questions, s'il te plaît.
13: Non, allez, bonne nuit au standard pour
14: non,
13: toi
14: non,
13: aussi.
14: Non, mais non,
13: allez, bonne nuit au standard.
14: Hop. Gérard, j'ai un problème auditif.
13: Non, non, non, non, je m'en fous. Hop, au standard.
14: Non, non, mais c'est là.
13: Gérard, dehors.
15: Sixième.
13: Est-ce que...
15: Gérard, c'est un malentendant, tu pourrais être gentil avec lui.
13: Non, non, mais même, c'est un malentendant. Attends, tu permets.
25: Non, c'est un bon entendeur. Hein.
13: Ouais, bon,
18: alors, salut.
13: Voilà.
18: Salut.
13: Alors, salut. Alors est-ce que on dit ta gueule, va te faire foutre ou enculé, c'est de l'humour. Ça,
25: ouais.
13: Ça.
18: Elles sont bidons tes questions, Gérard. Elles sont bidons, bidons, ouais. Bidons.
13: Eh ben, je vais te dire une chose. Dans ce cas-là, vous demandez au chef, au Star System, okay. C'est lui qui est.
18: Bien
13: qui
18: sûr,
13: fait ça.
18: On va te croire. Bien sûr.
15: Gérard, c'est pas ta pute. Gérard, c'est Lolita, reprends l'antenne.
13: Ah, celle qui vient de me dire, fais pas ta pute, dans ces cas-là, tu dégages au standard.
14: Allez, fais pas d'améliorer.
15: Oh, Gérard, je peux te poser une question.
13: Allez hop, allez hop.
15: Gérard, je peux te poser une question.
14: Jeune gazelle.
15: C'est Lolita, t'as beaucoup d'humour, alors c'est pas grave. On peut revenir au débat, s'il vous plaît. Gérard,
13: oui.
15: Gérard, je peux te poser une question.
13: Vas-y, dis.
15: Est-ce que pour toi, tous les mots que tu viens de dire, c'est de l'humour?
13: Ben, si les gens restent polis avec moi.
15: Non, mais est-ce que les mots que tu as cités, c'est de l'humour pour toi?
19: Ça dépend dans quel contexte.
13: Voilà.
15: C'est pas dire.
13: Oui.
15: Ça dépend dans quel contexte, si c'est dit méchamment ou si c'est dit pour rigoler.
19: Donc... Non, mais si c'est de la vulgarité, tout ça. Tu peux répondre? Caroline.
13: Oui.
19: Ben, moi, mon meilleur ami, je l'appelle connard. Ben, c'est pas une blague. Et dans ma bouche, c'est de l'humour. Oui. Et moi, ma copine, je l'appelle salope. Dans la tête, c'est de la vulgarité.
13: Encore pire.
19: Bah c'est du bon, hein, Gérard.
13: Ouais, bah,
25: ouais, j'appelle ma mère, fils de pute.
13: Bon, allez hop, bon, allez hop. Oh, le sondage, le sondage, s'il te plaît.
18: Mais ça y est, Gérard, ne crie pas.
13: Non, non, mais tu vas te calmer un petit peu, là. Hein. Un petit peu, là.
14: Hein. Okay. Attends, il a le droit d'appeler sa mère, fils de pute.
19: Bah oui.
15: Bah non, non.
13: Bon, allez hop, bon, allez hop.
15: Non, et c'est du bon.
13: 3 en 20, mort. J'arrête.
15: Oh, non, Gérard,
13: non. 3 en 20, j'arrête, terminé. Le deuxième débat se passe pas comme je veux, donc...
15: Gérard, t'aimes bien te faire supplier, apparemment.
21: Non, arrêtez. Non. Max a dû revenir, là. C'est... Bon, on va arrêter le débat, parce que Gérard a souhaité que le débat s'arrête.
15: Oh non, Gérard,
13: non. Non, parce que là, pour l'instant, vous êtes en train de jouer au con, il y a des doubles voix. Vous voulez pas écouter les questions.
15: Mais si, mais Gérard, on écoute.
19: On répond tout à l'heure, attends.
15: C'est les mecs qui...
19: T'exagères.
13: Non, non, mais pour l'instant, je vais poser la septième question. Fais gaffe, Olivier, parce que tout à l'heure, ça va être vite fait et bien fait, là. Je vais arrêter.
21: Alors, okay. Arrête. Bon, allez, alors, là, de la question d'après. Bon, bah, alors là, apparemment, Gérard est parti, donc...
15: Pensez-vous... Reviens au débat, nous, on veut répondre.
21: Bon, alors, on le fait, ce débat, là, Gérard, il est 3h, il y a encore plein d'audience, c'est qu'il y a encore 2 millions de gens.
15: Ouais,
21: encore...
15: Gérard,
21: on n'entend rien, allume ton micro, on n'entend rien. Il y a 2 millions de personnes qui regardent,
13: ouais, bah,
21: qui regardent encore.
13: Gérard, déjà, là, ça se calme. L'autre, là-bas, il se réveille, parce que pour l'instant, ça dort à moitié de tous les côtés.
18: Oui.
22: Attends, Manu, je vais t'éclairer.
18: Vas-y, éclaire-moi, parce que je vois plus le standard.
21: Bah oui, mais quand même, merde, réveille-toi, quoi.
22: J'essaye, mais...
13: Alors, septième question, et tu es... Merci pour le double son.
21: C'est pas moi, mais qui a mis le double son?
18: Manu, comment voulez-vous que je mette le double son?
21: Le double appel, oui, mais le double son, non.
13: Septième question, croyez-vous qu'il faut avoir de l'humour pour regarder une fille nue ou un mec? Et on met un disque et vous réfléchissez. C'est... Comme ça, ça permettra à tout le monde de se calmer un peu, là.
18: Là.
21: Pardon?
25: C'est
6: Tu l'as, s'il te plaît, qu'est-ce qu'on met?
21: Qu'est-ce qu'on met là?
18: Je sais pas, je vais voir.
21: Bon, bah alors.
18: Meuble, Gérard, meuble, je cherche un disque.
6: Ouais, non, mais.
15: Raconte-nous une histoire, Gérard.
6: Non.
15: Allez, une histoire.
6: Non, je vous ai dit.
15: Est-ce que tu me fais pour un bisou, Gérard?
6: Non.
1: Avec du rumsteak.
15: Ouais, bon, racontez-nous alors. Tu peux raconter une histoire?
6: Vas-y. Bon, alors. Vas-y, en attendant qu'on trouve un disque.
1: Vas-y.
15: Bon bah alors c'est deux caquettes qui se promènent et t'en as une qui dit à l'autre bon alors qu'est-ce qu'on fait ce soir et t'as l'autre qui répond bah ça te dirait un ciné.
21: Ah oui je connais. Ouais.
15: Et là-dessus t'as l'autre qui répond ouais mais alors pas un film de cul parce que j'ai pas envie de rester debout pendant toute la séance.
6: Ouais
1: bon, d'accord, bon, on va mettre le disque.
6: Non mais attends c'est pas toi qui commande toi le Lascar d'accord.
15: Elle était pas marrante Gérard, ouais, raconte une histoire s'il te plaît.
6: Non pas maintenant.
15: Bah attends rien, je vais en raconter une moi.
6: Bah si j'aurai rien du tout Carole, je vais te dire une chose que tout à l'heure si tu veux jouer au chantage tu vas dégager.
15: Mais attends, mais tu sais pas raconter des histoires Gérard.
6: Non mais si tu veux jouer au chantage avec moi. Si tu veux jouer au chantage Carole tu vas dégager.
15: Ouais bien sûr, au téléphone c'est facile.
6: Ouais, bah.
15: Moi j'ai une blague Gérard. Moi j'ai une histoire à raconter, je peux le faire.
6: Qui?
1: Vas-y.
15: C'est Caroline. Hein.
6: Ouais Caroline.
15: C'est deux cons, ils sont dans une voiture, arrêtés à un feu. Puis il y en a un il fait c'est vert, puis l'autre il fait je sais pas, une grenouille.
6: Pas mal.
1: Bon ils ont trouvé le disque là.
15: Ouais.
6: Voilà c'est parti.
21: Fini quand même depuis 10 secondes. En plus, tu retires s'il te plaît. Voilà. Et tu reprends ton débat. C'est quoi la question? Tu sais même pas parce que c'est...
6: Non, je sais même pas, toi, dans ce cas-là.
15: Non,
6: pas
15: tous les vendredis, quoi.
1: Et puis, il y a le GG aussi.
21: Et puis, vas-y, à toi.
6: Croyez-vous que... Bon, qu'est-ce que... J'ai demandé à ce que ça se calme, parce que tout à l'heure, je vais arrêter tout de suite.
21: Gérard. On t'entend pas, Gérard, je crois.
2: Avant ta première question, on accueille Jean Tub.
6: Dans la place.
2: À la place de personne, il appelle de Belgique.
15: Est-ce qu'on peut t'appeler Tub?
3: Salut, Jean Tub, tu peux m'appeler Tub, effectivement.
15: Bonsoir.
3: Salut,
15: Jean
3: Tub.
6: J'avais l'impression que ça va encore faire comme la semaine dernière, celui-là.
15: C'est pas un cousin de clan.
3: Bonsoir.
6: T'es
3: pas
6: exclu,
3: Jean
6: Teub. Ouais, non, mais je crois que ça va faire comme la semaine dernière. Je crois que
15: à 3h30,
6: j'ai.
15: Gérard,
6: croyez-vous que j'ai pas avoir de l'humour.
3: Je tenais à dire d'abord que.
6: Bon, pour l'instant, tu la fermes. Tu me laisses poser la question.
3: Eh ben, je crois qu'on va bien s'amuser.
6: Ouais, eh ben, si ça te plaît pas, tu peux raccrocher.
3: Non, mais ça me plaît, j'aime beaucoup ton humour, donc.
6: D'accord. Si ça te plaît pas, pour l'instant, si ça te plaît pas que je pose la question, tu raccroches. Ok. Et celui qui parle derrière, c'est pareil.
1: Et Tub, t'es un habituel.
6: Bon, bah, toi, tu la fermes déjà, d'accord?
15: Gérard, pose ta question.
6: Croyez-vous qu'il faut avoir de l'humour pour regarder une fille nue ou un mec? Vas-y, l'abruti qui se marre comme une chèvre. Allez hop, vas-y.
15: Mais c'est bon, Gérard.
6: Attendez, les filles. Laissez parler la chèvre.
3: Non, je m'appelle pas la chèvre, espèce d'abruti, je m'appelle Tub.
6: Ah bon, non, l'abruti, t'emmerdes, tu dégages, bonne nuit. Salut, Tub.
3: T'apprendras. Je vais répondre à la question. Bon, excuse-moi.
6: Non, mais c'est bon.
1: Ça marche pas.
3: Bon, effectivement, alors, une fille nue. Bon, j'ai eu la chance, en ayant Fun TV, là, tout à l'heure, en regardant, j'ai vu les photos de la grosse Christine, quand tu es enculé.
6: Allez hop, bonne nuit pour lui. Bonne nuit, Tom. Bonne nuit. Carole.
15: Oui, alors, ouais, effectivement, il faut avoir du mot pour regarder quelqu'un à poil, quoi. Ça dépend comment elle est foutue. Hein.
6: D'accord.
15: C'est pas grave, du moment qu'elle a un trou, c'est bon.
6: Olivia.
15: C'est horrible. Oui, Gérard, mon petit chou. Moi, je crois qu'il faut avoir vraiment de l'humour. Hein. Faut vraiment. Ça dépend si c'est un nana.
6: Non, attends, Olivia.
15: Oui,
6: attends,
15: Gérard.
6: 5 minutes. Eh, c'est pas la peine de lui dire de se calmer. Je t'ai dit qu'il dégageait ce Tom.
3: Je me suis calmé.
6: Non, je t'ai dit.
2: Il s'est excusé, il a failli pleurer.
6: Non, j'en ai rien à foutre. Les mecs qui s'amusent à faire du chantage au standard, je vais me suicider parce que je passe pas. Ça, je marche pas.
2: Il a dit qu'il allait me payer un petit suisse.
6: Olivia. Olivia.
15: Oui, mon petit chou.
6: Donc tu disais, Olivia.
15: Et oui, moi je disais qu'il faut avoir vachement de l'humour hein, pour vraiment voir un mec nu. Pour rire. Hein.
6: D'accord. Lolita.
15: Bah, oui. Moi je trouve pas qu'il faut de l'amour pour regarder quelqu'un de nu. À moins vraiment qu'il soit mal gaulé, parce que sinon, c'est l'humour, on a pas dit.
3: Gérard, tu te marres à bon goût. Hein.
15: Quoi?
3: Non.
6: Ça fait deux fois.
15: Pas grave,
6: terminé.
15: Gérard, c'est pas grave.
6: Les insultes comme ça, c'est bon pour moi.
15: Je suis désolée, Gérard à poil, je rigolerai pas et il me faut pas d'humour. Alors,
6: qui c'est qui dit ça?
3: Moi j'ai vu les Fantman, ça m'a pas fait rire une seconde.
6: Les Fantman, tu dégages, ça t'apprendra.
15: Gérard, c'est Olivia. Je vais dire, est-ce qu'on peut écouter ce que Jean-Paul a à dire?
6: Non, pour l'instant, il est reparti au standard, il va rester un peu poli.
3: Jean-Paul est là.
4: Ah ben, ils se font pas les couilles.
25: Allô.
4: Oui.
25: Oui, c'est Jean-Teub à l'appareil. Oui,
4: reste cool un peu, Jean-Teub.
25: Alors, bon, d'abord, bonsoir à tous.
4: Bonsoir, Jean-Teub. Bonsoir, Teub. T'en as une grosse.
0: Non mais c'est bon les filles. Pour l'instant vous le laissez répondre à la question parce que c'est.
25: Voilà.
0: Il va virer bientôt.
25: D'accord. Alors d'abord bon, petit si on peut se permettre de faire un petit peu d'humour concernant le débat sur les célibataires.
0: Non bon alors dans ces cas-là mon pote, on n'est pas sur les célibats, on est sur l'humour.
25: C'est pas drôle.
0: Donc tu travailles.
25: Débat sur l'humour. Alors, la question c'est est-ce que c'est joli avoir une fille nue, c'est ça?
0: Ou un mec.
25: Ou un mec. Alors, bon. D'abord.

0: Londres.
1: Vas-y.
0: C'est Caroline.
1: Ouais, Caroline.
2: Bah, c'est vrai que t'as sodomisé Christine sous le pont de l'Alma.
1: Allez, bonne nuit pour celui-là.
2: Déjà fait.
1: Allez hop, bonne nuit. Allez hop, bonne nuit.
2: Ok.
0: C'est Lolita, je peux répondre ?
1: Non, Caroline, pour l'instant. Lolita, s'il te plaît, t'attends.
0: Moi, un mec à poil, ça me fait pas rire, ça me fait mouiller.
1: D'accord. Et pourquoi ?
0: Parce que c'est excitant.
3: Non, n'importe quoi.
1: Attends, si t'es pas content, toi, tu dégages.
3: Mais je suis content. Mais content.
1: Ah bah dis donc, t'apprendras à chanter.
0: Eh Gérard, une question.
1: Gérard ? Oui.
0: Gérard, je peux te dire un truc, c'est Olivia.
1: Oui, Olivia.
0: Je vais te donner...
3: Gérard, je peux te dire un truc, c'est Tob à l'appareil.
1: Ta gueule, toi, Tob.
3: Ah bah comme par hasard, tu vois les filles qui ont
0: plus... Gérard.
4: Oh, t'es trop Olivia.
2: Oh,
1: Olivia,
2: vas-y.
1: Oh, le Larsen, s'il vous plaît, là.
2: Vas-y, Olivia.
0: Oui, je voulais te dire Gérard, premièrement, si t'avais un peu plus d'humour, enfin, je veux dire si t'étais un peu plus relax, t'adorerons Gérard. Je sais que c'est un peu hors sujet, mais
3: attends, excuse-moi de dire si t'avais un peu plus d'humour, c'est si t'en avais, parce qu'il en a même pas un embryon. Hein.
0: Exactement.
1: Alors je vais dire une chose.
3: Voilà, écoutez l'humour, il gueule, voilà, ça c'est l'humour de Gérard.
0: Non, Gérard, si tu relaxes.
3: Il fait un débat sur l'humour, il a fait que de gueuler, jamais une blague drôle, même pas un sourire, même pas un rire.
2: C'est vrai, quand on lui...
0: Gérard, nous les filles, on adore rire, donc racontons une blague.
2: Ouais, mais quand on lui demande de raconter une blague, il raconte des histoires de steak, de roast beef.
0: Bonne nuit à toi aussi.
1: Huitième question. Attendez.
3: Le con,
1: t'emmerde, tu dégages, bonne nuit à toi.
3: J'en ai une bonne. Il mène pas son débat.
0: Gérard, est-ce que tu peux nous raconter une blague? On veut rire.
2: Et moi, maintenant, je demande à être payé pour lancer des choses rigolotes.
1: Non, mais là, il y a un petit problème. Là, il y en a un qui s'amuse avec un téléphone et j'aime pas ça. D'accord, Olivier?
5: Yeah.
1: Oui.
0: Ok, Gérard, est-ce que tu sais ce que ça veut dire, l'humour?
3: Bon, moi, j'ai une petite blague.
2: Vas-y.
0: Mais oui, c'est ça que je veux dire, sinon il serait pas là.
1: Moi, je vais répondre.
2: Vas-y, Jean-Tob.
1: Pour l'instant, je réponds, s'il vous plaît, aux questions.
3: C'est une histoire drôle, hein, quand même.
1: Pour l'instant, je réponds à la question, tu l'as fait, tu l'as fait.
2: Tu peux raconter une histoire, vas-y, Tob.
1: Allez, bonne nuit.
5: Non, Gérard, non.
1: Moi, j'ai remis, je vais laisser, s'il te plaît.
5: Non, Tob, ma Tob. Non, pas ma Tob.
3: Il va à la pharmacie.
0: Oui, mais la tienne.
3: Il arrive à la pharmacie, il dit bonjour, madame. Excusez-moi de vous déranger, mais je ne vous dérange pas. Est-ce que c'est possible d'avoir des mecs qui n'osent pas demander? Oui, alors voilà, il repart avec donc une boîte de trucs pour la gorge.
5: Ah, c'est excellent.
3: Et au moment donné, il s'est mis sur la. Il commence à se mettre les gommes sur la queue. Il dit mais non, c'est pas ça, je voulais aller retour à la pharmacie. Excusez-moi de vous déranger de nouveau, madame, je vous en prie. Voilà, je voudrais avoir des trucs pour mettre sur la caquette et des. Très timide. Bien sûr, et là.
1: Gérard, attends.
3: C'est
2: fini?
3: Alors, il retourne à la pharmacie. Excusez-moi de vous déranger, mais je vous aurai en prie. Alors, est-ce qu'il serait possible de revoir, s'il vous plaît, des nids
1: pour c'est la pour toi qui me commande, d'accord?
3: Mais bien sûr. Alors, il retourne.
1: Tu t'écrases.
3: Voilà, prenez ça. Il arrive à la maison et il s'aperçoit qu'au bout de sa queue, c'est encore une brosse à dents. Il s'aperçoit qu'au bout, au lieu de mettre avoir un préservatif comme il demande, parce qu'il est très timide, il a du dentifrice.
1: Conclusion. Terminé.
3: Excusez-moi de vous déranger.
1: Non, mais
3: en dansant. C'est pour la quéquette, je voudrais voir une.
1: Bonne nuit.
3: Il rentre chez lui, il se met à poil, il a vraiment la gaule, prêt à tirer son coup, et à ce moment-là, il regarde dans le sac de ce qu'il y a dans la pharmacie, et là, vous savez ce qu'il y a?
0: Non.
3: Des préservatifs.
0: Gérard, pose ta question, s'il te plaît. Gérard, nous on voulait rire, hein. C'est pour ça qu'on a écouté la
1: blague. Gérard, de conclusion.
0: Oh, mais elle est pas drôle. Mais non, Gérard.
1: Conclusion.
0: Gérard.
6: Les amis, ce
1: Gérard. Conclusion, moi j'arrête.
0: Allez, souris,
1: hein. Oh, tu te rends compte ? Ça y est, j'ai vu.

0: Bonne nuit à tous.
1: Il est pas arrivé. Il est pas là.
2: Non, terminé.
3: Aucune blague.
2: Terminé ce coup-là.
4: Ça fait trois fois.
5: Qu'est-ce qui se passe?
2: C'est pas possible.
6: Il a viré genre le mec teub.
1: Ça y est, il est parti.
5: Manu, c'est quoi ma teub là qui est à
1: l'antenne? Non, c'est plus possible.
5: C'est quoi la teub à Gérard qui est à l'antenne là?
1: Moi, je sais pas, 2 cm.
2: Non, mais là, c'est terminé. Il passe sur tout le monde. Tout le monde va faire ça. Y est. C'est terminé.
5: C'est un civiste.
2: Non, mais attends.
5: C'est un civiste.
2: Question numéro 7. L'autre, il
6: est pas drôle. C'est pas drôle. C'est un débat sur l'humour. C'était même pas drôle.
2: Donc, je réponds à la question. Moi, je préfère.
7: Oui. Oui. Mon petit lapin en sucre. Regarde, nous on fait un débat sur l'humour, on voudrait que tu nous fasses un peu rire, raconte-nous des blagues. Les filles, on adore que les mecs nous fassent rire. Nous, tu nous racontes pas de blagues. Tu gueules, nous on
8: va pas t'aimer.
7: On peut rire, Gérard.
8: Gérard, une histoire, s'il te plaît.
2: Je n'en ai pas sur moi pour l'instant.
7: Improvise.
2: Attends, celui qui dit que mon enfance. Bon, allez hop, celui-là, tu le dégages.
8: Non, Gérard,
7: raconte-nous les blagues de Toto, Gérard.
8: Les blagues de Toto.
2: Non, on continue le débat. Je réponds donc à la question numéro 7 parce que.
7: Non,
2: dans ces cas-là, si vous voulez pas répondre.
8: Non, mais si on veut répondre, écoute.
7: Vas-y, Gérard.
2: Donc je vous réponds donc la question donc c'est croyez-vous qu'il faut avoir de l'humour pour voir une fille pour regarder une fille nue ou un mec? Je vais vous dire une chose que il y en a qui ont dit oui et non. Moi je préfère vous dire oui tout de suite.
7: Waouh,
2: je préfère regarder une nana nue.
8: Quelle perspicacité.
2: Parce que si elle est bien faite, c'est mieux. Si regarder un mec, c'est
5: comme Christine.
2: Merci pour celui qui vient de dire
7: ce mot.
5: Gérard.
7: C'est Gérard. Tu peux répondre?
1: Gérard, 30 secondes avant. On accueille un auditeur, il veut se présenter lui-même.
2: Allô?
9: Bonjour.
2: Salut JQ,
9: est-ce qu'on peut t'appeler
2: Q?
7: Salut
2: JQ. Salut, 8e question.
5: Salut le petit Q, Gérard.
9: Salut Q.
2: Est-ce que l'on peut donner de l'humour en héritage?

0: Moi-25, je saute au champ.
1: Bonjour.
0: Bonne nuit à tous.
2: Gérard, tu peux répéter la question? As-tu reçu l'amour en héritage?
3: Est-ce qu'on peut donner l'amour en héritage? C'est pas la peine de Gérard.
2: Alors, en héritage, non, on peut
3: c'est
2: pas.
3: C'est quoi ton prénom? C'est quoi ton prénom? Bon, les garçons d'abord.
0: Caroline.
3: Non, les garçons d'abord.
0: Attends, tu permets, je passe.
3: Tu t'en vas, un coup, tu reviens. Alors, les garçons d'abord, allez-y.
0: Bon, alors, tu dégages au standard, toi, tu vas pas me faire chier longtemps. Bonne nuit à toi.
1: Voilà.
0: Je veux plus celui-là. Tu te démerdes qui c'est. Pardon? Tu te démerdes de savoir qui c'est.
4: Bah, c'était Gilles Cul.
5: Manu, il est plus drôle que toi.
0: Bonne nuit.
2: Gérard, est-ce que tu as donné ton humour en héritage?
5: C'est dans les studios de fun qu'on dit.
2: À la loco, dans les chiottes.
0: Qui c'est qui vient de dire ça à l'instant?
1: C'est moi.
0: Non, c'est une nana.
6: Ouais.
2: Oh Gérard, est-ce que tu as donné...
0: La nana qui vient de dire ça, elle est priée de donner son nom.
5: Gérard, je vais te passer un ami.
0: Ta gueule, toi.
2: Gérard, c'est un mec qui a dit.
0: Non, c'est pas un mec, c'est une nana.
2: Gérard, vas-y, réponds.
0: Est-ce que l'on peut donner de l'humour en héritage? Alors?
2: Est-ce que toi, tu as donné ton humour en héritage?
0: Non, pas encore.
2: Moi, je peux répondre.
0: Oui, qui?
2: Olivia, mon petit
0: chou. Oui, Olivia, je t'écoute.
5: Gérard, il a tout dit.
2: Gérard,
0: Olivia, je t'écoute.
2: Oui. Bah oui, on peut donner notre humour en héritage.
3: D'accord, mon tour.
0: Tu me dégages cela parce que là, c'est plus possible.
3: Et la fille tout à l'heure qui a dit la loco, il faut la dégager aussi.
0: Non, mais toi déjà, par instant, je savais dire de son genre. La fille qui a dit les chaînes de la loco, comme les mecs.
3: Comme les mecs. La fille qui a dit la loco tout à l'heure.
0: Là, tu vois.
2: C'est le porc carotté.
0: Je sais qui c'est qui s'amuse. C'est l'alligator qui s'amuse à se faire passer pour quelqu'un d'autre. Voilà l'alligator qui a été découvert. Merci l'alligator de ton bordel.
1: À mort les alligators.
0: Merci alligator pour ton bordel de toutes les semaines. Maintenant, c'est que c'est toi.
3: C'est important qu'un mec ait beaucoup d'humour.
2: Bien sûr, c'est important.
0: Donc,
3: pourquoi? Attends, les filles, je vais
2: la mettre. Sinon, on va très vite.
3: C'est les filles d'abord.
0: Bon, toi, tu les fermes, tu dégages.
1: Bon, attends, oui. Toi, tu vas te calmer, le petit morveux là qui part tout le temps au téléphone.
3: Gérard, il va se calmer parce que.
0: Hey, tu me sens
3: Manu, tu me sens, celui-là.
0: Tu dégages.
3: Tu dégages.
0: Gérard, une insulte. Je veux pas le savoir, tu le dégages.
1: Tu t'excuses auprès de GQ, tu l'as traité l'enfant, je sais pas.
0: Ça fait trois fois que je lui dis de dégager le
6: roi.
0: Gérard,
1: tu t'excuses quand même parce que je crois que.
0: Non, mais ça fait trois fois que je demande, tu dégages, il revient.
2: Non, mais là, tu l'as blessé, Gérard.
0: Non, je veux pas le savoir.
1: Tu as choqué tout le monde là. Excuse-toi. Gérard, excuse-toi.
2: C'est l'héritage, je peux répondre.
0: Toi, au standard, quand je te dis de le dégager, c'est pas la peine de le reprendre.
4: Mais je l'ai dégagé, mais pas besoin de l'insulter.
0: Non, j'ai pas besoin de l'insulter, ça fait trois fois que je te demande de le dégager.
4: Mais t'as pas insulté, lui.
0: Je veux pas le savoir.
4: Mais si,
0: il a pas injecté quand je pose mes questions, d'accord?
4: Oui, mais t'as pas insulté.
1: Le problème, c'est que ça fait 10 minutes que tu poses pas de questions.
4: Merci, Olive.
2: On avance pas au débat.
0: Si ça vous plaît pas, dans ces cas-là, tiens, Olivier, tu t'énerves, je me casse.
1: Non, Gérard.
6: Allez, tu te barres.
1: Je ne saurais pas lire ta question. C'est trop mal écrit.
0: Non mais Gérard, je suis pas un caïd.
1: GQ, je te donne la prochaine question.
3: Est-ce que l'humour c'est primordial?
1: Est-ce que l'on peut donner de l'humour en héritage?
3: Non, c'est à moi. Est-ce que l'humour c'est primordial?
2: Non, c'est pas toi, c'est Gérard qui fait le débat.
1: La prochaine question.
6: Attends, tu te prends pour Max ou quoi?
3: Oui, je me prends pour Max. Est-ce que l'humour c'est primordial?
2: Gérard, c'est l'héritage, je te soutiens à fond, c'est toi qui parles.
3: Alors vas-y.
2: Gérard, on t'écoute, il est out là, il dort. Arrête, tu es stressé. C'est qui le mec qui parle là?
0: Gérard, s'il te plaît, tu viens ici. Tu me viens Cyril là. Il y en a ras le bol maintenant.
3: Gérard, ferme ta gueule, on n'entend pas la suite du débat.
0: Max, s'il te plaît, et tu viens là.
1: À la question, c'est pensez-vous qu'il faut de l'humour pour coucher la première fois?
3: Oui.
0: Max, s'il te plaît, tu viens.
2: Oh, mais calmez-vous.
0: Max, tu viens, s'il te plaît. Ta gueule, toi, tu dégages. Tu dégages.
7: Il reste un quart d'heure, tu continues, tu poses les dernières questions, tu fais la conclusion.
0: Tu dégages, s'il te plaît.
6: Il faut que les filles fassent rire les garçons et les garçons.
0: Max, continue à prendre des bases.
2: Il va pas se calmer, là. Chatouillez-moi.
6: Il faut couper le micro, là, parce que l'on dit qu'il
3: faut
6: couper
3: le micro. On n'entend rien.
6: Il faut couper le micro, là.
0: Moi, je continue pas.
2: Mais si, continue, Gérard, tu t'en fous.
0: Là, tu dégages maintenant.
2: Et c'est le bordel. Et c'est le bordel. Elle est nana, arrêtez un petit peu aussi.
3: Eh ben justement, est-ce que c'est bien un peu qu'il y ait de bordel? Ça fait de l'humour ou pas pour vous, les filles?
2: Ouais.
3: Oui, mais là, c'est Gérard qui fout la merde. S'il était plus là, s'il fermait sa gueule, on pourrait continuer le débat. Alors donc, l'humour pour vous, c'est quoi, les filles?
2: Tu pètes dans la pièce où tu rentres,
3: voilà.
2: Tu rôtes à la fin de la...
3: Exactement.
2: C'est pipi caca, quoi. C'est...
8: Mais attendez, répondez qu'à Gérard, parce qu'on y arrive.
2: C'est à Gérard. Gérard.
3: On s'en fout.
8: C'est Gérard, c'est Lolita, on ne répondra qu'à toi.
2: Gérard, on ne veut que toi.
3: Mais on n'en veut pas, Gérard.
8: Gérard, on te veut toi.
3: C'est sa star, il est star.
2: Gérard.
0: On a pas celui-là. Ou pas?
3: Bon, c'est gentil, là.
0: Et toi, tu fermes ta gueule pour l'instant.
1: Non, mais Gérard, si tu mettais un casque, tu verrais qu'on t'entend pas depuis 10 minutes.
2: Moi, je vais
0: te répondre. Regarde, tu l'as viré. Je préviens, si je reprends et qu'il est là,
4: remets le casque.
7: Tu peux parler devant un micro.
2: Gérard?
7: Là, tu écrases la
3: camembert.
1: Eh.
2: Allô? Bon, alors, on t'écoute, Gérard.
0: Donc, je répète la question.
6: Bonsoir, c'est Gilles Cul.
4: C'est pas vrai, c'est un imitateur.
1: C'est pas lui. C'est pas lui.
4: Ça peut pas être lui.
1: Mais c'est pas lui.
4: Gérard, arrête de faire ta mauvaise tête.
1: T'es une mauviette.
0: Terminé, conclusion. Conclusion. Conclusion.
2: Conclusion.
7: Arrête, parce que là c'est nul.
0: Non, mais. Lui là-bas déjà, oui.
7: Quand il te demande de l'enlever, tu l'enlèves.
0: Allez, terminé, on fait conclusion.
2: Conclusion. Mais parlez pas tout en même temps.
0: Alors, Max, qu'est-ce qu'on fait?
7: J'étais là-haut.
0: Qu'est-ce qu'on fait? On met un disque et on reprend.
2: On met un disque et on reprend.
0: Quoi?
2: Oui.
0: On met un disque et on reprend les deux dernières pour finir.
4: C'est quoi les deux dernières questions?
0: Il reste. Pensez-vous qu'il faut de l'humour pour coucher la première fois? Et croyez-vous que l'humour existe partout chez les gens? C'est les deux dernières.
4: Alors.
0: L'autre, déjà, tu vas lui dire que le mec, il n'a pas à passer sur tout le monde. Quand je lui demande de le dégager, il le dégage.
1: Bah, j'ai entendu, toi aussi, tu passais sur les gens tout à l'heure.
0: Hein? Non, c'est pas moi qui passais sur tout le monde. Et lui aussi, c'est pareil. Et la caméra, c'est pareil.
4: Le pied tout à l'heure, c'était pénible. Bon.
0: Parce que tout à l'heure, ils sont amusés avec le téléphone ici. Si, il y en a ras-le-bol. D'accord?
1: D'accord. J'étais pas là, j'aurais dû être là. J'ai fait.
0: Alors donc. On met un disque et...
1: Voilà, si on met un disque, non, Phil. Faut terminer, là, parce qu'avec la vitesse où tu vas, il faut au moins 5 minutes par question. Après la conclusion, vas-y, finis, là.
0: Eh ben, on fait conclusion, là.
2: Voilà, mais posez
7: la question, vas-y, maintenant.
2: Gérard.
0: Alors, pensez-vous qu'il peut avoir de l'humour pour coucher la première fois?
2: Oui.
0: Caroline.
2: Oui. Oui, je pense qu'il faut avoir de l'humour, ouais.
0: Mmh.
2: Parce que bon, t'es déjà mal à l'aise, c'est la première fois, tu sais pas trop comment ça va se passer, donc autant le prendre avec de l'humour.
0: Ok. Caroline?
9: Je pense que
0: Lolita, pardon. Lolita?
2: Oui, bah écoute, moi je suis un peu du même avis que Caroline, parce que t'es déjà tellement stressée. Si t'as pas un brin d'humour, je crois que t'es crispée et t'arrives même pas à faire l'amour, alors. Être un petit peu cool, que ton partenaire il te fasse rire, et puis c'est cool.
0: D'accord. Olivia?
10: Bah moi je suis d'accord avec les filles, hein, pour que les muscles se décontractent, il faut de l'humour. Hein.
2: Ouais.
0: Carole.
11: Alors moi, le mec qui a du mot, il pourra me sauter. Donc Gérard, il faut que tu racontes une histoire avant la conclusion.
0: Non, mais alors là, Carole, je t'ai dit que...
1: Mais Gérard, est-ce que t'as de l'humour, toi? Est-ce que tu trouves que t'as de l'humour, Gérard, toi?
0: Quand j'aurai moins d'abrutis qui m'entourent,
1: D'accord, il y a beaucoup d'abrutis.
11: Mais là, il y a personne.
1: Il y a beaucoup d'abrutis, mais là,
11: je serai pas à l'antenne.
1: Calmement, est-ce que tu crois que tu as de l'humour ou pas? Avec les filles, est-ce que ça marche?
0: Ça dépend des nanas, c'est tout.
1: Mais est-ce que ça t'a permis de coucher avec une fille rapidement parce que t'avais de l'humour?
0: Pour la première fois, non. Voilà, point final.
11: Oh, il a payé.
10: Gérard,
12: oui.
10: C'est Olivia.
12: Oui.
10: Je voudrais faire une déclaration solennelle.
12: Mm-hmm.
10: Je veux dire que toutes les filles, quelles qu'elles soient, tu peux les séduire, il suffit d'avoir de l'humour.
11: Ouais,
10: alors c'est la vie, quelle qu'elle soit canon ou pas canon, une fille, si t'as de l'humour, si tu la fais rire, elle te tombera.
11: T'es beau, t'es mal, t'es con, t'es pas con, si t'as de l'humour, tu vas toutes nous séduire.
6: Ouais, non mais attends, t'as vu sa gueule?
11: Bah oui, je la vois sa gueule, j'ai Fun TV, alors il est pas mal.
10: Bah ouais.
0: Là tu veux dire, celui-là c'est pas possible.
1: Ah bah ça y est.
11: Gérard, est-ce que tu aimes l'humour noir? Je suis désolée.
0: C'est quoi ça?
11: L'humour noir,
0: c'est-à-dire?
11: C'est comme l'histoire du mur avec Ayrton Senna. L'humour noir, tu veux que je te donne un exemple?
0: Oui.
11: C'est un exemple, attention. Hein. C'est comme quand on te fait chier, quand on te dit ouais à la loco, toi de la loco et tout ça. C'est ça l'humour noir.
6: Oh Fred,
11: ouais, mais là ça porte atteinte, c'est grave.
0: Ok. Donc, croyez-vous que l'humour existe
11: Pourquoi tu réponds jamais, Gérard?
1: Parce que tu sais pas répondre, peut-être.
0: Pour l'instant, arrêterez de perdre les cons dans les studios, parce que là, il y a 1, 2, 3, 4, 5, 6.
1: Ah non, s'il te plaît,
0: dans les studios, je crois que ça fait un peu beaucoup pour
1: Gérard,
0: un débat.
1: Gérard, 8 mecs pour toi tout seul.
0: Ouais, bah alors, conclusion.
11: Nanas, hein.
0: Allez, Caroline, conclusion. Terminé.
1: Bon, on se casse.
11: Non, allez. Pas marrant,
0: Caroline. Caroline. Caroline, la conclusion.
10: Non,
0: c'est terminé maintenant.
11: Gérard, une histoire avant la conclusion, s'il te plaît.
0: Non, je ne fais pas d'histoire ce soir, j'en ferai plus tard.
11: Dans le métro.
0: Non, j'en ferai plus tard des histoires.
11: Toto.
0: Non, j'en ferai plus tard.
11: Mais pourquoi plus tard?
0: J'en ferai la semaine prochaine.
11: Mais non, on est sur le débat de l'humour.
0: Non, mais j'en ferai la semaine prochaine. La semaine prochaine, je reprendrai un débat qui se basera là-dessus et je ferai des histoires la semaine prochaine.
11: Mais non.
0: Donc, conclusion.
11: Conclusion, c'est qu'on veut ton histoire.
0: Non,
10: là, on est crispés, là. Nos muscles sont crispés.
11: On est stressés, là. Décontracte-nous, Gérard.
0: Non, c'est terminé. Conclusion, maintenant.
10: Non, mais Gérard, on est stressés.
0: Conclusion.
11: C'est pas marrant, hein.
0: Conclusion.
11: C'est pas possible, ça.
10: Gérard.
0: Conclusion. Caroline.
11: En fait, Gérard, tu sais pas ce que c'est, l'humour. Hein.
0: Non. Caroline, conclusion pour toi.
10: Attends, Gérard.
11: T'as pas d'humour, Gérard.
13: La question 10.
10: Gérard, c'est Olivia.
0: Oui.
10: Je voulais te dire... Là, on est toutes les filles, là, les nanas, on est crispées, on est stressées, parce qu'on peut pas faire la conclusion si on rit pas.
0: Bah oui, c'est ça.
10: Faut qu'on mette à l'aise, Gérard.
0: C'est terminé.
11: Il faut un minimum d'humour, Gérard.
0: Non, mais c'est terminé, maintenant.
11: Non, mais je crois que Gérard ne connaît pas l'humour.
10: Mais Gérard, une blague toto, même.
0: Je viens de te dire que c'était terminé, on fait conclusion des 4 heures.
11: Raccrochez
0: tous, et bonne nuit à tous. Si vous voulez raccrocher, raccrochez-moi.
11: C'est qui a dit ça, Gérard?
0: Non, mais moi, je veux pas le savoir.
11: Gérard,
0: celle qui vient de dire qui raccroche, qui raccroche.
11: Oh, Gérard, une histoire drôle, s'il te plaît.
0: Non, j'ai dit conclusion maintenant.
10: Oui. Alors, on peut demander à un mec de dire une histoire drôle.
11: Ouais, à Q, à JQ, là.
10: Les JQ.
11: Olive, une histoire drôle.
0: Conclusion, je demande.
11: Bon, Fildar, elle a pas d'histoire drôle.
0: C'est bizarre parce que j'avais dit 4 fois et comme par hasard, le deuxième se passe moins bien que le premier, donc conclusion.
11: Manu, une histoire drôle.
0: Conclusion.
10: Non, mais bon,
11: Olivier, une histoire drôle.
0: Bonne nuit à tous.
11: Mais non, Gérard.
0: Bonne nuit à tous.
11: Mais non.
14: Liaison avec la police ou la gendarmerie nationale.
0: Voilà, bonne nuit. Bonne nuit pour celui qui s'amuse à ça. Alors, vous allez retrouver Bart pour la nuit sans pub.
11: Attends, donne-nous la tienne de conclusion, moi, Gérard.
0: Terminé.
1: Oh non.
0: Merci, Olivier, pour faire le con derrière.
11: C'est quoi ta conclusion,
0: Gérard?
11: De plus,
0: c'est toi qui joues avec
11: Gérard. Conclusion, Gérard n'a pas d'humour.
0: Donc, conclusion.
11: Gérard, donne-nous ta conclusion.
15: France Télécom, bonjour.
11: Tu nous donnes ta conclusion, Gérard ?
15: N'est pas en service actuellement.
11: Après, je te donnerai la mienne, Solita.
10: Gérard, tu dis ça qu'à ton nom et on dira la conclusion, Gérard.
15: France Télécom, bonjour. Le numéro que vous avez demandé n'est pas en service actuellement.
0: Manu, quand t'auras terminé de faire le con, tu me préviendras.
1: Ah, mais j'ai rien fait du tout, Gérard.
0: Dans ces cas-là.
1: Oui, pourquoi c'est toujours moi? Écoute-la.
0: Dans ces cas-là, tu essayes de savoir qui c'est qui s'amuse à faire ça.
15: Le petit Gérard attend ses parents à l'accueil.
0: Alors, Caroline, conclusion, s'il te plaît.
11: Oui, non, mais je veux la question 10 avant.
0: Tu veux la 10?
11: Oui.
1: Très bien. Ça fait chier Gérard, mais bon.
0: Ouais, ça me fait chier.
1: Ah, c'est grave, ça te fait chier.
0: Bon, celui qui s'amuse à dire français comme bonjour va se calmer. Alors, croyez-vous que l'humour existe partout chez les gens? Voilà, c'est la dernière question.
11: Attends,
0: et après,
11: c'est
0: la
11: conclusion.
1: Croyez-vous que
0: l'humour existe partout chez les gens?
1: De la tête aux pieds. De la tête aux pieds, moi, ça dépend.
15: Tu peux l'avoir dans les oreilles ou...
8: Tu peux répondre, c'est Lolita.
1: Vas-y, Lolita.
8: Bon, bah écoute, moi, je pense qu'elle existe partout, mais ça dépend de la personne que t'as en face.
15: Apparemment, elle n'existe pas chez toi, Gérard.
8: Non, c'est, non, Gérard, il n'a pas eu ça. Voilà, bah si vous faites chez Gérard, eh ben, il n'aura pas d'humour, et si vous le détendez, il en aura plein.
1: Voilà.
8: En fait, c'est juste que tout le monde...
15: Non, c'est le contraire. Si tu l'énerves, il aura de l'humour. Et si tu l'énerves pas, il n'en aura pas.
1: Attends, qui c'est qui pose cette question qui tient un peu près, pas debout là.
15: Mais non, j'ai dit Gérard, quand on te fait pas chier, t'as de l'humour.
1: Mm-hmm.
15: Et quand on te fait chier, t'as de l'humour quand même.
8: Attends, c'est Lolita qui répondait.
1: Okay, tu dégages.
15: Qui?
1: Non, le caméraman là, tu dégages là.
15: Ah bon, t'intéresses.
1: Tu viens un peu trop là.
14: Le caméraman est demandé au standard.
8: Bon. Ouais, donc c'est Lolita, je peux répondre?
1: Oui, Lolita, je t'écoute.
8: Donc j'étais en train de dire que si on fait chier, on fait chier quelqu'un, même s'il est rempli d'humour, il n'arrivera pas à en sortir une.
14: C'est votre appel.
8: Maintenant, si tout se passe bien, la soirée, elle se passe super cool, on raconte des blagues, on rigole et on se force pas à pas rigoler et voilà.
15: Moi, je voudrais répondre. Hein.
8: Moi, pour moi, je trouve que Gérard a beaucoup d'humour, sinon il serait pas là pendant 4 heures.
15: Tu parles.
8: À nous écouter, parce que des fois, on est vraiment hard.
15: Ouais, c'est ça, ouais.
1: Gérard, alors, moi, je vais vous dire une chose, vous voyez.
12: Ouais.
1: C'est bizarre, parce qu'à chaque fois, le premier débat se passe bien, le deuxième, c'est le vrai bordel pas possible.
15: Bah, c'est normal, on t'aime pas m'attaquer.
1: Parce que c'est bizarre.
15: Mais t'as vu comment tu t'énerves?
1: Ouais, mais sur le premier débat, il y avait.
15: Oui.
8: Je peux donner ma conclusion.
1: Toi, tu vas dégager, mais vite fait, là. Fais-la.
15: Encore. Gérard, c'est normal, on est fatigué en deuxième débat.
8: Qu'est-ce que
1: là,
8: tu penses
1: dégages,
8: de la conclusion
1: là,
12: tu dégages. Donc Gérard menace l'alligator d'un coup de poing. Quand même, il a quand même. Ça rigole plus du tout.
15: Gérard.
1: Cela, ce premier là, tu vas dégager. Caroline, conclusion.
12: Dion.
1: Ou Lolita ou les gars.
15: Oui, moi,
1: alors.
15: Une par une.
1: Alors, Caroline. Caroline, conclusion pour toi, s'il te plaît. Caroline.
15: Oui, pardon. Ma conclusion, c'est que ça aurait pu très bien se passer si t'avais un peu plus d'humour.
8: Mais il en a de l'humour.
15: Non, il a pas d'humour.
8: Non, elle a pas d'humour.
15: Mais si, attendez.
1: Non, mais attends, Caroline, oui. Je vais te dire une chose, qu'il fallait voir un peu le bordel, t'aurais été là, fallait voir le bordel qu'il y avait ici.
15: Gérard, moi je te dis un truc, si tu changerais un peu de les mots à chaque fois, dégage au standard, peut-être que ça marcherait mieux, non?
1: Ouais, mais dans ces cas-là...
15: Attendez,
1: là je vais vous répondre. Caroline, Lolita, Olivia et Carole, je vais vous répondre. Pour l'instant, il y a vous qui avez été à peu près correct. Vous n'avez pas dit une seule insulte.
6: Allô Gérard, c'est Tony là, j'écoutais là, je trouvais pas le sommeil.
1: Caroline, conclusion pour toi s'il te plaît.
15: Elle a déjà répondu Gérard.
1: Hein. Alors Lolita.
6: Faut que t'arrêtes le Beaujolais.
15: C'est comme le...
8: Ouais, ben j'ai répondu en premier Gérard.
15: Je réponds Gérard.
8: J'avais dit que si on fait chier le monde, on n'arrivera pas à aller au bout de l'humour.
1: Ben oui. Olivia.
15: Donc ma conclusion, moi, mon petit lapin en sucre,
8: et le mien aussi, hein.
15: Mon petit chou, donc moi je pense que c'est une question de relativité. Hein. Donc A carré plus B carré, forcément c'est A carré B carré.
8: N'importe quoi.
15: Ah si.
1: D'accord.
6: Moi ma conclusion c'est qu'il faut pas te faire de boire du Beaujolais parce qu'après tu commences à raconter n'importe quoi. Et
15: bien sûr, mais c'est bien.
1: Pour l'instant c'est pas toi que je me suis adressé pour
6: mais
1: la conclusion.
6: Moi je parle quand même et il faut qu'on te pique à niveau.
8: Fais-nous un sourire Gérard à l'antenne au moins.
15: Pourquoi t'es crispé? Tu nous crispes en même temps.
1: Donc Carole, pour toi la conclusion.
15: Alors pour moi la conclusion Gérard, ça serait que tu me fasses plaisir, que tu racontes une dernière histoire avant qu'on aille se coucher.
1: Non.
15: Comme ça, je te ferai un gros bisou sur la joue demain.
1: Non, Carole.
15: Et moi que tu te laves avant, hein, que tu te parfumes, mais pas trop d'Adidas, parce que la dernière fois je puais l'Adidas quoi.
8: Ouais, c'est Lolita, tu peux nous faire un sourire à l'antenne au moins, qu'on se détende.
15: Gérard. Gérard,
8: bon Gérard, tu racontes ton histoire s'il te plaît, mon amour, de toujours, mon chocolat en or et en sucre.
1: Non, je ne fais pas d'histoire, c'est tout, c'est terminé.
15: Pourquoi t'es pas gentil,
1: donc Gérard. La conclusion sur les thèmes des deux débats.
15: Allez, non, Gérard.
8: Donc je disais que le deuxième débat a été superbe.
1: Ouais.
8: Sauf qu'il manque un peu d'humour noir.
15: Ouais. Non, mais alors, je voudrais dire un truc. C'est Olivia.
1: Oui.
15: Je voulais te dire. Tu vois, par exemple, Elephant Man. Il est pas beau, mais il a de l'humour et on l'adore.
8: Oh, la comparaison. J'aurais pas aimé, Gérard.
1: Non, mais c'est pas grave, de toute manière.
15: T'as insulté d'Elephant Man.
1: Mais je m'en fous. Hein.
15: Mais non, Gérard, je te dis un exemple.
1: De manière, quand ça vient d'une personne, d'une nana, je m'en fous.
15: Mais non, Gérard, c'est pas ça.
1: Comme c'est tellement bien dit qu'à force, je comprends l'humour avec. J'arrive à comprendre l'humour par les nanas.
15: Ok, bon, Gérard, t'es pas beau, c'est de l'humour.
1: Mais ça, c'est toi.
15: Ça, c'est
1: toi qui le dis. Chacun ses goûts, voilà.
15: Chacun ses goûts.
1: Donc, je peux faire ma conclusion.
6: Moi, je t'aime.
13: Bon, bah, toi, tu dégages, je t'ai pas appelé.
1: Tu dégages.
11: Mais il t'aime. Mais
6: je t'aime.
11: Oui, alors, il est pas pédé, Gérard.
15: Il est fan de Gérard.
6: Sinon, à cette heure-ci, je serai couché et je t'écoute.
13: Bon, Manu, s'il te plaît.
1: Manu, s'il te plaît.
11: Et tu touches?
13: Oui, Gérard.
6: Oui.
13: Tu me sors Tony.
1: Je sors Tony.
11: Tu touches? C'est pas Tony, gentil, hein. C'est Luigi.
6: Non, non, c'est Arnette.
13: Ouais, ben.
1: Ouais, ben.
13: Tu dégages.
11: Je dégage. Bon, Gérard, t'as ton histoire, donc, hein, on l'attend. Donc, hein.
13: Alors, conclusion.
11: On va pas se coucher tant qu'il n'y a pas d'histoire.
13: Bah, il y aura pas d'histoire, je fais conclusion et j'arrête.
11: Mais Gérard, l'histoire,
13: je fais conclusion et j'arrête. L'histoire, je fais conclusion et j'arrête. L'histoire, je fais conclusion et j'arrête. L'histoire, je fais conclusion et j'arrête. On est bien. On est bien. On est bien.
1: Qu'est-ce qui s'est passé? Je dormais.
11: Bon, vas-y, on t'écoute, Gérard. Gérard?
16: Ça vient faire, Olivier, hein.
11: Bon, Gérard, tu poses ton cul un peu, là.
13: Donc, conclusion sur les deux sur les deux débats. Le premier s'est très bien passé, comme je l'ai dit tout à l'heure. Le deuxième, moins bien. Merci, Olivier. Continue.
11: Jean-Luc. Gérard.
13: Oui.
11: C'est Olivia.
13: Mm-hmm.
11: Oui, mon petit lapin. Je voulais te dire, mais raconte-nous une histoire, gros, juste une petite.
13: J'ai dit que je faisais la conclusion, c'était terminé.
11: Non, mais Gérard, il connaît pas la conclusion.
13: J'ai dit que je faisais la conclusion. J'ai dit que je faisais la conclusion. J'ai dit
11: que c'était la conclusion.
1: Gérard.
13: Tu t'amuseras pas comme ça, toi, là-bas.
11: Gérard, est-ce que tu aimes que les filles ont de l'humour?
13: J'ai dit que je faisais la conclusion. J'ai dit que je faisais la conclusion. J'ai dit que je faisais la conclusion. J'ai dit que je faisais la conclusion. J'ai dit que je faisais la conclusion. J'ai dit que je faisais la conclusion. J'ai dit.
11: Bon. Un mec de nous raconter une blague.
1: La à conclusion Jean-Cul. Alors.
11: On peut demander à Jean-Cul de nous raconter une blague.
13: Tu vas te prendre un coup de savate encore.
11: Gérard.
16: Est-ce encore touché
13: Gérard.
16: Gérard.
13: Oh, Gérard.
16: Oh là là.
13: Gérard, putain, rallume.
1: Gérard, rallume.
13: Oh non, c'est bon. Gérard, rallume la bougie. Allez où la bougie. J'ai dit que je faisais la conque. J'ai dit que je faisais la conque. La bougie, elle est où la bougie?
16: Elle est là, je l'ai dans la main.
13: C'est bizarre. Comme par hasard, ça vient de là-bas. Hein. Alors, hop, tu dois vous dégager.
16: Il a soufflé dessus.
13: Allez, hop, terminé.
11: Bon, Gérard. Ouais, il y en a qui sont pour rien, Gérard.
1: Bon, Gérard.
11: Gérard, on peut demander à quelqu'un de nous raconter une blague à un maître.
1: Gérard.
11: Gérard, c'est Lolita. Fais une bonne conclusion. Parlez après le bip sonore. France Télécom,
1: Gérard.
11: Bonjour.
1: C'est quand tu veux, Gérard.
13: Non, mais c'est terminé. Maintenant, on va retrouver Bart.
11: Non, Gérard.
13: C'est terminé.
11: Non, mais c'est
13: terminé.
11: Il est malade.
13: Bon, allez, t'arrêtes là, s'il te plaît, Olivier, maintenant. Ça bonjour, commence à bien faire, c'est tous les jours. Tous les jeudis, tu fais le con. Alors, bonne nuit à tous. Vous allez retrouver Bart pour la nuit sans pub.
6: Emmerdé par les coups du cul, rentre-leur dans la gueule.
13: Non, allez, ben, tout du cul, il t'emmerde, ok?
11: Gérard, pas d'assurance.
13: Voilà, pour celui qui vient de traiter de trou du cul, je lui réponds.
1: Gérard, il reste deux minutes pour que tu fasses ta conclusion à toi.
13: Conclusion, déjà, tu vas me virer le.
1: Ça y est, j'ai viré tout le monde. Tu peux faire la conclusion.
13: Conclusion sur un débat, ça se passe bien. Le deuxième, c'est toujours le bordel.
1: La conclusion sur le deuxième débat, sur le sujet.
13: Le deuxième, ça s'est terminé en couille, vous avez pas arrêté.
1: Non, mais d'accord. Mais
13: ok. Gérard, donc, moi,
1: qu'est-ce
13: terminé.
1: Que tu en
13: faire
1: tu
13: un
1: en
13: débat.
1: Quoi, toi
13: faire un deuxième
1: tu
13: débat.
1: En quoi
13: faire un deuxième débat avec un bordel comme ça tous les jeudis, c'est pas possible.
1: Non, mais
13: maintenant, je ne pourrais plus qu'un débat.
1: Sur l'humour, tu en penses quoi, toi?
13: J'en ai rien à foutre. Sur l'humour, c'était le vrai bordel.
1: T'en as rien à foutre.
13: Voilà.
1: Sur l'humour.
13: Terminé, c'est tout.
1: Ta conclusion sur l'humour.
13: Je viens de te dire que j'en avais rien à foutre, je te répondrai pas. Ma conclusion, c'est que le deuxième débat, c'est tous les jeudis, c'est le vrai bordel. Merci pour appuyer sur un bouton, je viens de te voir. En de bon entendeur, salut, vous allez retrouver Bart pour la nuit sans pub. Bonne nuit à tous et à la semaine prochaine.
17: Donc rediffusion d'un conseil le matin entre 6h et 9h à l'époque. Donc on demandait aux auditeurs d'appeler, ils avaient un petit souci. Et Gérard ainsi que Sandy devaient résoudre ce petit problème. Problème d'ailleurs, c'est une rubrique qu'on a remis au dimanche soir. Et là, c'était de souvenir un auditeur qui...
18: Sébastien.
17: qui partait aux États-Unis et qui ne savait pas parler anglais. Et comme la chance était que Gérard et Sandy étaient allés voir Godzilla en avant-première mondiale au Olympic Building, New York, machin, Madison Square Garden, comme ils le disent si bien, ils ont pu bien sûr lui donner deux trois mots magiques. Ça va, Pauline?
19: Ça va.
17: Plisser des yeux.
18: Elle va tomber.
17: Je réfléchis dans le.
19: Non, je t'écoute, tu t'en regardes.
17: Non, mais tu plisses des yeux, je te voyais. Ce qu'il dit?
18: Bah, le cogite.
19: Non, je réfléchissais où c'était l'emplacement où il est allé voir son film.
17: D'accord, c'était Cyberling, New York.
19: Oui.
17: NY. D'accord. Gérard et Sandy, le matin entre 6h et 9h pour les conseils. Écoutez plutôt, ça vaut le coup avec Sébastien. Merci.
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17: 7h38, bon réveil, merci d'avoir choisi Fun Radio. C'est les conseils de Gérard et Sandy. Donc, GG et Sandy, je vous laisse.
18: Bonjour à tous.
21: Hello, bonjour à tous. Good morning. You are you? Oh, quand tu veux là-bas, tu travailles? Tu travailles quand tu veux, hein? Donc, on va accueillir. On accueille Sébastien, bonjour.
22: Sébastien!
18: Sébastien!
23: Allô?
21: Allô?
23: Allô, c'est Sébastien.
21: Ouais, bah, excuse-moi d'avoir écorché
19: bonjour,
21: ton nom.
19: Bonjour Sébastien.
23: Ah, bah, bonjour Sandy, bonjour Gégé, ça va?
21: Ça va?
19: Oui, ça va, okay. Très bien.
23: Je vous passe un petit coup de fil parce que j'ai un souci. Je dois faire un déplacement professionnel aux États-Unis bientôt et le problème c'est que je parle pas un mot d'anglais.
21: Mmh.
23: Je suis hyper mal.
21: Ouais.
23: Parce que bon, j'ai un peu arrêté les cours assez tôt, quoi.
21: Et voilà. Quelle est ta question? Faut qu'on fasse.
23: Alors moi, je voudrais savoir si vous pouviez là, je sais pas, me balancer les mots les plus usuels là, comme ça, tout de suite.
19: Bah déjà, ce qu'il faut que tu fasses, c'est déjà la formule de politesse, c'est-à-dire thank you qui veut dire merci.
23: Thank you.
19: Non, thank you, mais ça, okay. Ça se dit thank you.
23: Ok.
19: Excuse me, c'est excusez-moi.
23: D'accord.
19: Hello, c'est bonjour.
23: Mm-hmm.
19: Good night, c'est bonne nuit. Good evening. C'est bonsoir.
23: Ouais, ok, ouais.
19: Et good morning, c'est pour le matin.
23: Good morning.
21: Mmh. Okay. Et good
19: afternoon, c'est pour l'après-midi.
23: D'accord. Good.
21: Good.
23: Ouais.
21: Afternoon. Afternoon.
23: Good comment?
21: Afternoon.
23: Afternoon.
21: C'est l'après-midi.
23: Bon.
21: Et après, t'as you are you.
23: Ouais.
21: Donc ça veut dire comment allez-vous?
23: You are you.
21: Ouais.
23: Ouais.
21: Bon, il y a un autre monde ici. Il y a Vas. Va sur Nam.
23: Va sur.
21: What?
23: Va sur Nam.
21: Your man.
23: C'est
19: what sur Nam.
23: What? Et ça veut dire quoi?
21: Ça veut dire quel est ton nom.
23: D'accord.
21: J'en pisse de rire.
23: Et le problème, si vous voulez, c'est que je vais arriver là-bas. Bon, j'y vais en avion.
21: Ouais.
23: Et alors, bon, les premiers trucs, si vous voulez, que je vais avoir. C'est, tu vois, trouver un taxi, aller à l'hôtel. Que vous avez des. Enfin, je sais pas, il y a des phrases toutes faites pour tout ça.
18: Ah, ça, c'est une bonne question, ça. Est-ce qu'effectivement, Sandy et Gérard, vous pouvez donner un conseil à notre ami Sébastien? Il arrive à l'aéroport, il est complètement perdu. Quelles sont les phrases qu'il faut dire, type, pour demander l'hôtel, et etc.
19: Bah, moi, ce que je peux te conseiller, c'est la phrase. Could you show me to the station?
23: Alors, could you.
21: Ouais. Okay, ensuite, parce qu'on a encore du monde derrière, vite.
19: The station.
23: Ok.
18: Yeah, et Gérard?
19: Et ça, c'est pour demander la station de métro.
18: D'accord.
23: Ouais, d'accord.
18: Gérard, pour l'hôtel, quelles sont les phrases types?
21: Ben, les phrases types, c'est comme en français, ça se dit hôtel, c'est tout. Même le taxi. On a épluché le.
18: Hôtel. Tu dis hôtel et c'est bon, on t'emmène à l'hôtel, tu dis taxi, on t'emmène au taxi.
21: Voilà. De toute manière.
23: Faut pas se tromper alors.
21: Ben non. Alors, si tu veux demander un dîner, tu fais.
23: Ouais.
21: What is
18: devant ton micro?
21: What is you yafta instant dîner?
23: Ah ouais. Non mais ça c'est si je m'adresse à un Nord-Africain.
21: Non, c'est pas un Noir.
18: Non, plutôt un Chinois. Plutôt
23: un Chinois. D'accord.
18: Voilà, Sébastien, on va te laisser. On te souhaite une bonne journée.
23: Merci énormément. Hein.
18: Merci à toi et puis bon voyage alors.
23: Hein. Ouais, merci.
18: Et puis à mon avis, tu vas revenir très vite avec l'anglais qu'ils t'ont donné.
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25: Et voilà les surprises des enfants, puisqu'ici il n'y a pas d'heure, il se passe toujours n'importe quoi. Je vous rappelle que quand il y aura des invités, quels qu'ils soient passés 23h, on ne saura jamais qui ils sont, quand ils viennent, pourquoi, combien de temps ils resteront. Et ce soir, il est de retour. Gérard, comment est-ce?
26: Bonsoir.
25: Gérard, ce soir, vous a préparé une petite surprise. Donc si vous voulez parler à Gérard, 0825 08 5000, et quelle surprise. Avant qu'on présente ta nouvelle équipe, en tout cas ceux à qui tu veux bien donner leur chance, parce que c'était leur rêve quelque part de t'approcher, de travailler avec toi. On en discutera avec eux quelques instants. Mmh. Tu nous apportes de bonnes nouvelles, puisque ce soir, nous allons faire un mini débat, juste pour se mettre l'eau à la bouche, pour les anciens, et puis pour les nouveaux, pour apprendre à te connaître, parce que c'est quand même quelque chose d'assez complexe que de connaître Gérard. Tout comme la politique d'ailleurs, faut le reconnaître.
26: Moi, ouais, mais ça, maintenant, c'est au standard de faire leur travail. C'est pas à moi.
25: D'accord. Alors, on va faire un débat. Le thème du débat, et après, on présente l'équipe.
26: Donc, le thème du débat, c'est sur les présidentielles. Donc, comme on en parle pour maintenant, donc on va présenter quand même l'équipe.
25: Alors,
26: donc,
25: non, mais enfin, le débat, c'est plus exactement sur la candidature de Jacques Chirac.
26: Voilà.
25: Hein, on est
26: non, mais les présidentielles, point final à la ligne. Mais, hop, terminé.
25: Mais on parlera de Chirac, quand même.
26: Oui, mais on parlera de lui, c'est tout.
25: D'accord.
26: Donc, bah, sur les présidentielles, sur qui tu veux qu'on parle?
25: Bah, j'ose pas, c'est pas encore, on sait pas.
26: Oui, mais ça, on va en parler dans le débat. Commence pas à me saccager mon débat.
25: D'accord. Enfin, c'est suite à la déclaration de Jacques Chirac qu'on a décidé de faire ce débat. Voilà. Donc maintenant, je vais vous laisser. Enfin, on va faire les présentations. Gérard va vous expliquer qui est sa nouvelle équipe, sachant que ces gens-là, peut-être qu'ils ne reviendront peut-être plus jamais sur l'antenne.
26: Ah, ça dépend. Hein.
25: Deux et de leur travail.
26: Ça dépend comment que ça va passer ce soir.
25: Ils vont se présenter, tu vas leur dire qu'est-ce qu'ils vont faire, sachant qu'il manque encore des personnes dans l'équipe, parce qu'il faudra une deuxième standardiste, etc. Et t'expliques les règles, vas-y.
26: Donc, pour l'instant, il y a Karine au standard. Donc, que vous connaissez très bien, qui travaille avec Max, si Karine a pouvait allumer son micro pour dire bonsoir. Ouais,
19: pardon Gérard, bonsoir.
26: Bonsoir.
25: Alors, qu'est-ce qu'il faut qu'elle fasse, donner des conseils?
26: Bah, Karine a connu les conseils, j'y ai expliqué l'autre fois quand je suis venu.
19: Ouais.
26: Donc, dès qu'on dit à un auditeur au revoir, donc, hop, on ne reprend pas sous un autre surnom. Faut bien se mettre ça.
19: Dans la tête.
26: Dans la tête. Et je reconnaîtrai si c'est une personne que... Et déjà venu sur les débats. Parce que, Karine,
19: oui.
26: ce qu'il faudra que tu fasses, et ça, pour l'instant, c'est qu'un début, parce que là, on va faire un mini débat, c'est que tu me prépares la liste avec les noms des personnes, la ville et la fréquence.
19: D'accord.
25: Okay. J'irai aux antennes, j'irai de son côté quelques instants pour lui expliquer les voilà. Rouages. La deuxième personne qui était
26: donc, la deuxième personne qui sera sur le site internet. Donc alors là
25: www.slash.fr.wfun.
26: Voilà. Donc il se présente lui-même.
2: Jean-Christophe.
26: Bonsoir à toi Jean-Christophe.
2: Bonsoir Gérard.
26: J'espère que tu nous entends malgré que t'as pas le...
2: Je suis à côté de toi, donc oui, c'est très bien.
26: Et puis une personne qui sera là.
25: Attends, juste avant qu'il arrive, c'est qu'il faut expliquer que combien on est sur internet déjà.
2: Donc là, 1470 et ça augmente.
26: Ah non mais là faut te dire une chose, Jean-Christophe,
2: oui.
26: Que l'internet, je sais pas à combien qu'il était avant que j'arrive.
25: Bah ouais.
26: Et
25: on était 200.
2: Ah ben 200 avant, c'était nul avant.
25: Donc voilà. Je voulais juste préciser avant que peut-être qu'on peut sortir de cet endroit-là, si tu sais le faire, pour aller sur le vrai chat de Fun Radio. Et là, il va vraiment y avoir des discussions et tu vas pouvoir vraiment leur répondre sur un écran. Donc je pense que tu sais comment faire. On sort donc et on va vraiment sur le chat officiel de Fun Radio.
26: Mais par contre, faut bien se dire une chose, que les gens... Ils posent des questions, mais on peut pas leur répondre, nous.
25: Si
26: c'est moi qui leur réponds.
25: Oui, mais il peut le faire maintenant, il peut le faire, lui.
2: Tu me dis ce que je dois répondre, et je réponds sur
25: d'accord.
2: Le chat.
25: D'accord. Et okay. La dernière personne, donc, qui est ce soir.
26: Et la dernière personne va se présenter elle-même, donc. Qui sera à la réanimation.
25: Voilà, c'est ça.
26: D'accord.
3: Donc moi, c'est Simon, bonsoir.
26: Bonsoir à toi. Moi, on s'est déjà croisé.
25: Voilà, ouais. Donc, Simon va prendre la réa et le contrôle de la radio. Voilà. Donc, le seul truc à faire,
26: c'est... Jingle, c'est...
25: Voilà, ça dégage. Voilà.
26: Ça veut dire tu m'emmerdes, hop, boum boum.
25: OK, ça marche.
26: Et après c'est à Karine.
25: Alors, là on fait des essais. Je te laisse maintenant avec ton équipe et on va attaquer hein.
26: C'est à Karine au standard de gérer elle-même son boulot hein. Simon.
3: Ouais.
26: Simon.
3: Ouais, Gérard.
26: Donc c'est à Karine elle-même de gérer son ouais. Boulot. Donc sur l'internet déjà peut-être une personne non.
2: Alors, en fait on a Jean-Loup qui demandait juste avant que tu arrives quand est-ce que Gérard va arriver.
26: Voilà. Gérard est là.
2: Voilà.
26: Donc vous pouvez poser des questions sur les présidentielles. Donc c'est le thème du débat. Donc c'est un mini débat qu'on fait hein, parce que c'est pas un débat de 2h30 régulièrement comme on avait l'habitude de faire. Donc pour l'instant on peut discuter. Bah tiens, je vais en profiter pour saluer quelques personnes. Donc salut Ekat, Rigobert, Monsieur Moussa, Monsieur Nounours, dénommé Tom Pousse de ma part, donc il se reconnaîtra, et Monsieur Grand Singe. Voilà, alors dans ces cas-là, donc on peut peut-être attaquer.
3: On peut peut-être passer des coucous nous aussi, non?
26: Ouais, vas-y.
3: Moi, je vais faire un petit coucou à Noémie aussi, voilà, c'est tout.
26: Noémie, Noémie. Moi, je salue tous ceux qui travaillaient avec moi avant, hein.
2: Et moi, je salue
26: Noémie. Personne m'a dit que j'étais un beau gosse aujourd'hui.
3: Ah, c'est bien.
26: Quoi là?
2: On le dit plus parce qu'on le sait.
26: Ouais, mais
2: tout le monde le sait.
25: Trop la classe, Gérard. Franchement,
2: et au fait, Gérard.
26: Faut saluer Evan, mais Evan, il va prendre l'antenne un peu plus tard, et puis c'est tout, hein. Il va pas nous casser les
19: pieds. Gérard, on peut déjà accueillir deux personnes.
26: Oui.
19: On a Jean-Michel.
3: On prépare ta fiche, mais
26: oui. Alors, Jean-Michel, t'appelles d'où?
4: Oui, bonsoir, c'est Jean-Michel. J'ai 42 ans. J'appelle de Montélimar. 110.12 en modulation de fréquence.
26: D'accord. Mais de toute manière, on prépare la fiche, pour savoir, hein, d'accord?
4: Très bien, je suis routier, hein.
26: Ah, t'es un routier?
4: Oui.
19: Randy aussi.
26: Bonsoir.
4: Bonsoir GG, bonsoir tout le monde.
26: Bonsoir.
3: Salut.
4: Alors on écoute Fun sur 116.6 à Montaigna sur Faisan. Bonsoir tout le monde.
26: Bonsoir. Donc on va saluer quand même nos copains qui sont sur la route hein.
4: Ah quand même. Oui, bah tout à fait, ouais.
0: D'ailleurs, si le débat ne pouvait pas durer trop longtemps, parce que j'ai de cargaison de nougat à livrer là sur Paris demain matin.
26: Non mais attends, tu vas pas commencer à me chauffer, hein, parce que je vais te dire une chose. Que c'est pas parce que t'es un copain routier,
0: oui,
26: que tu vas commencer à me dire ouais, faut que je me dépêche parce que j'ai une cargaison à faire, d'accord?
0: Mais le monde de la route ne t'a jamais oublié, GG.
26: Ouais, ben tu restes tranquille.
0: Non plus. Hein.
26: Non, mais vous restez tranquille, d'accord?
0: Ok.
26: Bon, alors on va commencer par où et puis petit à petit on reposera les questions. Mmh. Alors croyez, par contre, si
5: Loïc,
26: s'il vous plaît.
5: Simon.
26: Ouais. Si je pouvais avoir un peu de lumière.
5: Tu veux de la light?
0: Qu'est-ce qui se passe?
26: Ah. Non, c'est parce que pour faire les questions, il me faut un peu de lumière.
5: Voilà.
26: Voilà, c'est bon. Impeccable. Alors, croyez-vous que monsieur Jacques Chirac a trop attendu pour se présenter? Donc, on va demander à, au routier, je sais plus,
0: ton... Jean-Michel, tu peux m'appeler Jean-Michel.
26: Non, Jean-Michel, s'il te plaît.
0: D'accord.
26: Non, mais vous commencez pas à déconner, parce que sinon ça va aller vite.
0: On va se prendre au sérieux.
26: Vous répondez correctement aux questions, et vous essayez de nous faire, vous essayez de faire quelque chose de bien.
0: D'accord.
26: Parce que c'est le début. Mm-hmm. C'est pour savoir comment que ça va se passer, mm-hmm, pour savoir si on va continuer. Alors vous allez répondre correctement aux questions, d'accord, sinon vous allez prendre des coups de
5: ça.
0: D'accord.
26: D'accord.
0: Oh, très bien. Donc,
26: alors, Jean-Michel.
0: Sur la nomination.
26: Croyez-vous que monsieur Jacques Chirac,
0: oui,
26: a trop attendu pour se présenter?
0: Donc apparemment, il a fait son annonce à Avignon. Il a pris le train à Gare de Lyon. Il a fait son annonce à Avignon.
26: On s'en fout d'où qu'il a pris le train. Je te demande s'il a trop attendu ou pas.
0: Non, pour moi, il a fait dans les temps. Il se devait de faire cette annonce, surtout qu'il est impliqué dans certaines affaires que...
26: On s'en fout!
0: D'accord. Donc, pour répondre à la question, je dirais oui.
7: Gérard? Marcelino est arrivé.
26: Ben, si je peux avoir...
5: Gérard, moi j'ai eu un petit sondage sur, ouais, sur Internet. Que pensez-vous de la candidature?
26: Voilà, je vais les lire au fur et à mesure.
5: D'accord, non, je donne le papier, vas-y, je t'en prie.
26: Jean-Christophe, faut te dire une chose. Que quand on prépare un débat, ça c'est un mini débat qu'on fait.
5: Oui.
26: On va faire cinq, je sais pas ce que le chef a précisé, mais... Quand tu me prépares des questions comme ça,
5: oui,
26: quand t'as le site internet, ça...
5: T'as vu, je t'ai bien présenté.
26: Non,
5: bien présenté,
26: non, mais tu me les donnes,
5: oui,
26: et moi, c'est moi qui les lis à l'antenne.
5: D'accord.
26: C'est moi qui dis si ça passe ou si ça passe pas. Hein.
0: Ah ouais.
5: D'accord.
26: Pardon.
5: Attends, on m'a précisé sur le net que Chirac, oui, avait 15 minutes de retard à Avignon.
26: Ouais, mais ça, 15 minutes de retard sur Avignon, ça c'est leur problème, c'est pas le nôtre. Hein.
0: C'est une CF.
26: On est combien sur... Par contre, de temps en temps, faudrait que tu nous donnes le nombre de personnes qu'on est.
5: 2957, ça monte.
0: C'est plus.
5: Ah bah, écoute, moi je vois sur mon écran, 2320.
0: Ah, tu vois.
5: Voilà, ça arrive.
0: Ouais, ça arrive.
26: Bon, alors. Donc, on accueille Jean-Michel. T'es là?
0: Oui, je suis là.
26: Randy?
9: Oui, toujours.
26: Marcelino.
9: Oui, bonsoir Gérard.
26: Bon. Karine au standard s'il vous plaît. Attendez, avant qu'on reprenne la première question.
7: Déjà il y a Marilyn qui vient d'arriver.
26: Oui mais, Karine, je t'ai dit l'âge, ok, mais je veux les noms de villes avec les fréquences.
5: Ça va pas du tout.
26: Par contre, celui qui a une radio derrière est prié de l'éteindre parce que sinon je lui dis au revoir.
9: C'est normal. Tout à fait.
26: Donc la dernière c'est
7: Marilyn.
26: Marilyn.
10: Bonsoir.
26: Bonsoir Marilyn.
9: Bonsoir Marilyn.
5: Salut Marilyn.
26: T'appelles d'où?
10: J'appelle Poitiers. Poitiers 115.5.
26: Voilà. 115.5. OK. Alors on y va là. Donc la première question, je pense que tout le monde l'a entendu. Marilyn, tu l'as entendu aussi ou tu étais au standard?
10: Non, je suis désolée.
26: Alors croyez-vous que Jacques Chirac a trop attendu pour se présenter, pardon? Alors Jean-Michel, donc c'était à toi que je vais commencer.
0: Bah moi je pense que non, il a fait ça dans les temps.
26: Hein. Mm-hmm.
0: Il se devait de se représenter. Et donc,
26: De se présenter,
0: ouais, mais il se représente, hein, parce qu'il a déjà été élu pour 7 ans. Donc là, il se représente, et puis on attend avec grande impatience, les les futures nominations de, enfin, les futures.
26: Ouais, non, mais pour toi, attends, Jospin... non, mais attends, commence pas à bouffer, à bouffer les questions.
0: C'est sur les questions.
26: Je te demande, est-ce que tu penses que toi, il a trop attendu ou pas?
0: Non, je pense que non, il a fait ça quand il fallait. Peut-être que s'il aurait fait ça un petit peu plus dans l'après-midi ou dans le soir, ça serait moins mal passé. Mais il a fait ça après le déjeuner de midi, après sa corona. Donc.
26: Ouais, mais en même temps, je sais pas. Même Randy.
0: Ouais.
26: Randy, si tu veux répondre, et puis Marcelino ouais. et Marilyn. Allez-y. Non mais pour vous. Bon, donc il se représente, d'accord. Mais attendez 5 minutes.
5: Excuse-moi, j'ai une excellente question sur le net. C'est Perforas qui demande est-ce que attendez, il faut que je retrouve.
26: Non, Perforas, tu le laisses tomber. Au revoir.
5: C'est Morgan. En plus, je me suis trompé. C'est Morgan qui demande. Il voudrait savoir pourquoi Chirac se présente alors qu'il est déjà président.
26: Mais il se représente pour les prochaines élections.
5: Ah d'accord.
26: Qui vont avoir lieu là.
6: C'est quand, Gérard?
26: Te dire quand, je sais pas.
0: Après le Love 2 et avant la Coupe du Monde.
26: Non, mais attends, le Love 2, tu permets, s'il te plaît, puis la Coupe du Monde, on s'en fout. Bon, moi, ce que je pense, c'est qu'il a trop attendu. Mais que pensez-vous aussi de son intervention au journal télévisé?
0: Moi, je pense qu'il s'est bien défendu avec Claire Chazal quand il est passé.
26: Attends, c'est qui là?
0: Là, c'est Jean-Michel.
26: Ouais, mais attends, Jean-Michel, laisse parler Randy, Marcelino et Marilyn.
0: Ok.
26: Bon, Marilyn.
10: Oui.
26: Donc pour toi, donc est-ce que tu crois que c'est normal qu'il aille trop attendu?
10: Oui. Non, parce que en fait, il n'est pas en retard par rapport à certains autres. Mais moi, je trouve qu'avant de se présenter aux élections présidentielles, il aurait mieux fait de se présenter devant le juge. Ça aurait été la moindre des choses. En fait.
26: Non. Attention. Oui. Faut bien se dire une chose dans la tête. Que ce qui s'est passé avant. Avec l'histoire des HLM, on n'en parle pas.
10: Bah oui, mais
26: on parle des présidentielles.
0: Non mais c'est la campagne quand même. Hein.
26: Mais on parle des présidentielles, on parle pas de ce qui s'est passé avec les histoires d'HLM de Paris, d'accord?
0: Mais Gérard, est-ce que tu trouves ça normal, franchement, qu'il soit pas présenté devant le juge Alfoun?
26: Ah non mais ça c'est pas mon problème. C'est qui vient de dire ça? Allô?
0: C'est Pépito.
10: Pépito, oui.
26: Non, il y a pas de Pépito sur l'antenne.
0: C'est Pedro.
26: Non. Alors Jean-Michel, au revoir.
0: C'est pas moi.
26: Hop, au revoir. Allez, je veux pas le savoir. Non. Allez, hop, terminé.
0: Ouais, GG.
26: Oui.
0: C'est Randy. Tu demandes s'il a trop attendu. En fait, ce qui est important et ce qu'il faut quand même rappeler à nos chers auditeurs, c'est que ce qui est important, c'est qu'il se déclare en fait avant les élections.
26: Oui, mais ça, je vais te dire une chose.
0: Non,
26: je suis
0: sur tout ça en fait.
26: Voilà, non, mais je suis d'accord avec toi, Randy.
0: Ouais.
26: Il se présente et il a trop attendu. Mais de toute manière, il y en a un autre qui attend trop, parce qu'il a plus que à peine 15 jours pour pouvoir donner sa candidature aussi.
0: Est-ce que tu crois pas, toi, qu'en fait, plus on se déclare tôt, plus on a des voix, en fait, plus on va avoir des votes, parce que si t'attends, tu vas avoir moins de votes, les gens, ils auront moins de temps.
5: Oui, attention, justement, sur le net, on me disait, je peux parler, excuse-moi Gérard, je t'ai pas demandé la parole. Il y a Tony Montana qui demandait, avec le passage à l'euro, est-ce que Chirac est sûr d'avoir 6 x 55 plus de voix, justement, du fait qu'il s'est présenté un petit peu trop tard?
26: Ça, on verra. Monsieur Franck Duc de Bruxelles, tiens, un Belge.
8: Oui, bonsoir, c'est Franck Duc de Bruxelles.
26: Bonsoir à toi.
8: Bonsoir.
26: Donc, on va quand même faire un petit sondage. Ah ben, c'est pas bon là, les sondages.
5: Pourquoi?
26: Que pensez-vous de la candidature pour Jacques Chirac? C'est super cool à... Non, c'est pas des sondages comme
5: attends,
26: ça.
5: Attends, mais j'ai trouvé ça sur Internet, c'est vachement sérieux. Attends, fais le site.
0: Sérieux, ça.
5: www.sondageintéressant.com
26: Non, mais c'est pas des sondages comme ça, moi, que je vois, c'est...
5: Tu veux quoi?
26: Non, mais
5: dis-moi, parce que je voudrais faire bien mon boulot.
26: Non, mais c'est des sondages écrits,
5: Mais c'est écrit, là.
26: Non, mais avec tout ce que les gens pensent eux-mêmes.
5: Mais si tu veux, c'est un sondage et les gens, ils cliquent dessus pour...
26: On va déjà faire ça.
5: D'accord, allez, vas-y.
26: On va déjà donner ça, puis on essaiera de... Je t'expliquerai plus tard. Donc, alors, c'est super cool à 0,5%. C'est cool à 20%. C'est moyen cool à 31,58%. C'est pas trop cool à 28,64%. Et je m'en fous grave, cool à 14,78%.
6: Et toi, Gérard, t'es dans quoi là-dedans? T'es dans quel...
26: Moi, Moi, personnellement, je m'en fous complètement.
5: Cool.
26: De toute manière, faut te dire une chose, Simon. Ouais. Que de toute manière, que ce soit de gauche ou de droite, de toute manière, tu seras toujours cocu. Et de toute manière, tu boufferas de
1: la merde.
11: C'est clair et net.
25: Bien dit.
12: Belinda.
11: Une bonne boost starter.
25: Ah, une petite nouvelle qui arrive, Belinda.
5: Ah, on a une nouvelle?
12: Avec Karine.
26: Ouais, c'est toi qui tente, hein. Non, mais c'est toi qui tente, c'est pas moi qui commande, hein, pour l'instant. Là, on fait, s'il vous plaît,
12: c'est moi qui parle.
25: Donc Belinda va faire un essai. Elles seront deux au standard.
11: Bonsoir Belinda.
26: C'est la standardiste, hein.
5: Tu n'as pas le casque, mais on te dit bonsoir. Voilà. T'as pas le casque, tu vas avoir un casque, et voilà, on t'a dit bonsoir.
26: Ouais, on va te donner un casque.
11: Bonsoir Belinda.
26: Ils vont te préparer, ils vont te mettre tout en confiance.
5: Mmh. Ouais, on fait tout péter 6000 oh là là. Sur le chat.
25: Ah, il en faut plus encore.
5: Hein. Montez.
25: On va péter le chat là.
26: Eh, moi, je veux pas le savoir. Evan, il prendra alors que je voudrais. J'en ai rien.
5: T'as bien combien? Faut qu'ils atteignent
26: combien? Moi, j'en veux 10 000.
5: 10 000.
25: Allez, 10 000 sur le chat.
26: Allez, on se bouge. 10 000 personnes sur le chat. Parce que Max, il a pris, il avait 200 auditeurs. Alors, 200 personnes sur le net, j'en veux pas.
1: Non, bon. Je pense pas que c'est un cave, Max, quand même.
26: Non.
1: 200 personnes.
11: Bah, sur Internet, c'est un peu de respect, quand même.
26: Non, mais Max, c'est pas pareil. Ça, c'est pas lui qui a décidé de changer comme ça, c'est tout. D'accord.
5: Et Gérard, regarde ça. Regarde comment ça défile vite tellement il y a du monde qui parle sur le chat.
26: Ouais, mais moi je peux pas lire.
5: Et non, puis, mais je te le dis quoi, il y a trop de monde, c'est hallucinant.
11: Il peut pas lire, il est strabique.
26: Non, fais gaffe à ce que tu dis, Randy, parce que tu risques de gerber. D'accord.
13: Parce que ça veut dire strabique.
26: Oui, mais restez calme un peu, s'il vous plaît, d'accord.
13: Alors qui est strabique?
26: Bon, alors. On en était où? Donc, on va faire la deuxième. Avez-vous lu le livre de Madame Chirac? On va demander... attendez, qui c'est qui a pas répondu, là, à la question? Franck?
14: Oui?
26: Franck Duc?
14: Oui, je suis là.
26: T'as pas répondu, toi, à la première question?
14: Quelle était-elle?
26: Oh non, mais attends, par contre, au standard, attendez, s'il vous plaît, c'est moi qui gère mon débat, d'accord?
25: Attention, mise au point.
14: Faut gérer.
26: Donc,
12: Karine et Belinda.
26: Simon, tu me mets les gens en antenne, s'il te plaît. Les gens en antenne. Et pour l'instant, sur l'internet, on verra ça après, parce que je vais quand même mettre une petite chose au point avec le standard. Donc c'est bon là, Simon?
25: Bah ouais, y aller. Bon, ça cartonne.
26: Donc alors, Karine et puis Belinda. Donc les gens, quand vous les avez au standard. Une chose qu'il faut bien préciser, vous avez le casque,
1: ouais.
26: Donc d'un côté. Donc quand vous avez la personne au standard, vous, si des fois par exemple la question, vous avez du mal à la comprendre, vous me faites un signe. Moi je ferai des photocopies puis je vous laisserai les questions. Vous répétez la question à la personne au standard. Comme ça, ça nous évite de perdre du temps.
25: Ah, j'ai rien compris.
26: Ça évite. Ça évite à la personne qu'on va avoir sur l'antenne de lui répéter la question.
1: Ok.
26: Ah. Donc.
1: Là, c'est plus clair.
5: Mais sur Internet, eux, au moins, ils ont compris.
26: Donc, voilà. Donc, avec Simon, on a fait la question, on a fait une photocop.
25: Ouais.
26: Hein.
25: Ouais.
26: Donc, voilà. Je vous donne tu transmets. Donc, on en est là. À la 2.
5: Question numéro 2.
26: Donc à la question numéro 2, les gens que vous avez au standard.
5: C'est un double.
26: Ouais, moi j'ai mes papiers. Donc au fur et à mesure, vous précisez à la personne la question que où qu'on en est. Parce que sinon on n'en finira pas. Bon alors Duc.
14: Oui. Alors j'ai retrouvé la question. En fait, je pense que la nomination de Gérard était en tout point parfaite et c'était au bon moment.
26: Hey.
14: Oui.
26: Hey, pauvre tâche.
14: Oui.
13: Mais nous, on n'a pas eu le fax des questions, GG, c'est pour ça, on pourrait pas avoir les
14: questions. On n'a pas la photo fax, nous, hein.
26: Eh, pauvre tâche! Je t'ai pas dit la présentation de Gérard, je t'ai demandé la présentation du président de la République!
14: Ouais!
26: Tu comprends le français ou tu comprends pas le français,
14: Émile? Calme-toi,
25: Gérard.
14: C'était bien, en fait, c'était le bon moment.
26: Ouais, bah alors, tu sais le bon moment que tu vas le passer? Dans ton lit, au revoir. Allez, hop. Allez, bonne nuit.
12: Hop là.
26: C'est dommage, c'est un mec de Bruxelles, mais c'est pas grave. Oui, sur l'internet, on a du monde.
5: Ouais, bah on disait, vous êtes le maillon faible, au revoir.
26: Bah voilà. Non mais, par contre, non mais, l'histoire du maillon faible, on en a rien à foutre. Je voudrais que les gens réagissent quand même sur le thème du mini-débat qu'on est en train de faire.
18: Ouais. C'est quoi déjà?
26: C'est les présidentielles.
18: Voilà.
26: Et par contre, dans 3 minutes, on met un disque.
12: Déjà?
26: Bah, on va mettre un disque quand même.
18: Attends, on commence déjà. Comment? Enfin, vas-y.
26: Ouais, donc, la deuxième question, c'est avez-vous lu le livre de Madame Chirac?
12: Oui.
26: Alors oui. Qui, Marilyn de Poitiers?
15: Non, je l'ai pas lu.
26: Bah alors pourquoi que tu dis oui?
15: Oui, parce que oui, j'ai compris ta question et j'accepte d'y répondre.
12: C'est déjà bien.
15: Je ne l'ai pas lu, mais j'aimerais bien que tu me dises de quoi il parle, parce que...
26: Je l'ai pas lu non plus.
15: Ah bah voilà, moi je m'intéresse beaucoup à la lecture et je pensais que tu allais m'initier...
26: Moi, la question que je vous pose, est-ce que vous l'avez lu, est-ce que vous l'avez acheté?
12: Non.
16: Gérard, il y a Tongpo qui vient d'arriver.
12: Ah, qui?
16: Tongpo.
26: Bah tu me le marques au fur et à mesure et puis tu transmets.
12: C'est que des karatéka ce soir.
26: Alors Tongpo d'où de?
17: De Bogota, bonsoir.
12: Bonsoir Tongpo.
26: Bogota c'est quelle fréquence?
17: Ça c'est du 110.2.
26: Ah ouais, 110.2.
12: Ah ça doit être ça hein.
5: Oui. Ok, ils disent sur le net qu'on n'est pas vraiment concentré sur les questions, là, ils comprennent pas où on va.
26: Non, mais c'est normal parce que c'est un retour, donc les gens ils ont du mal à comprendre. Donc faut quand même qu'ils essayent de se remettre dans le bain. Okay. Parce que c'est vrai que ça fait un bout de temps que je suis pas revenu sur l'antenne. Ouais,
12: tu risques un claquage quand même, son réchauffement comme ça. Tu risques un claquage.
26: Hein. Bah non, mais ça, bon, maintenant, c'est à vous d'écouter sérieusement ce que je vous dis, si vous voulez qu'on continue à faire des débats, et puis c'est tout.
12: On peut répondre, Gégé?
26: Oui, ben, c'est qui
12: C'est Randy, donc, pour répondre à ta mini-question de ton mini-débat.
26: Mm-hmm.
12: Malheureusement, je pense que comme les autres auditeurs, j'ai pas lu le livre non plus.
26: Mm-hmm.
12: Par contre, si les gens veulent se renseigner, il y a quand même pas mal d'interviews qui traînent dans tout ce qui est télépoche, télé-loisirs...
26: Attends. Randy.
12: Oui.
26: Randy, s'il te plaît, évite de donner des noms.
12: Ah, on peut pas citer des marques?
26: Non, évite, s'il te plaît.
12: Ah merde,
26: j'aurais pas parce que sinon...
12: Tout ça, en fait.
26: Ouais, non, mais évite, quand même.
12: Ah, dommage, merde, j'ai dit Gala aussi, en plus.
26: Ouais, bah évite, s'il te plaît.
18: Oh là, c'est n'importe quoi. Gérard, tu veux pas qu'on fasse une pause?
26: Ouais, bon, on va faire une pause. Donc, réfléchissez, avez-vous lu le livre de Madame Chirac, et puis c'est tout.
18: Ouais, parce que
26: on se retrouve juste après, et on s'écoute.
18: Voilà, absolument, un petit disque. C'est parti?
26: Bah, c'est quoi?
18: Bah, tu vas voir. On écoute.
26: Bah non, mais faut que tu donnes le titre.
18: Ouais, on va le donner après.
26: Ok. Allez, à tout de suite, on se retrouve tout de suite au 0800-25-08-5000 pour la suite du débat des présidentielles. Et c'est toujours Gérard sur Fun Radio.
20: Mais à tout de suite.

0: toujours nous appeler au 0800 08 5000 08 c'est quoi déjà le numéro.
1: Ah, tu connais pas le numéro
2: 0800 25 08 5000.
0: Voilà,
2: voilà.
3: Professionnel.
0: Donc
2: www.fun/.
0: Ouais, mais de toute manière, va falloir qu'on prévoie.
1: Faut que tu fasses des petites fiches, hein, Gérard. Ça va pas du tout, ça. Hein.
0: Ouais, mais ça.
3: C'est pas trop, là, quand même.
0: Bah, de toute manière, Jean-Christophe, il.
3: Tu vois, je t'avais dit, tu risques le claquage, hein, son réchauffement.
0: Ah, c'est bon, ça suffit, là.
3: Qu'est-ce qui est en train de t'arriver, en fait?
0: Ça suffit.
2: Tu sais qu'on est à 6700 sur le net?
0: Bah, attends, t'as deux micros d'allumer, là.
2: Ah oui.
3: Oh là là.
2: Je me suis trompé.
0: Voilà. Tiens, tu marques tous les numéros, le point fr et tout ça. Ah, donc, la question, donc, vous l'avez tous entendu.
3: Non. La répéter quand même.
0: Oh non, mais on va pas faire que ça constamment, hein. Avez-vous lu le livre de Madame Chirac?
3: Alors, moi, Marcelino, je ne l'ai pas lu, mais Gérard, je te conseille un livre, La guerre des boutons.
0: Ça ouais.
3: Ça va te plaire.
0: Non, mais La guerre des boutons, je m'en bats les cacahuètes.
3: Ouais, mais ça devrait être.
0: Non, mais moi, je te parle d'un truc sérieux, je te parle pas de ce qui est, de mon état de santé, d'accord?
3: Ah, mais ça n'a rien à voir,
0: je pense. Parce que sinon, Marcelino.
3: On va te dire au revoir.
0: Voilà. Voilà ce qui t'arrive.
1: Non, mais attends, Gérard.
0: Non, c'est bon. Allez, hop, allez. Ta gueule. Alors, vas-y, ta gueule, pas même, connard. Au revoir. Allez, hop. Marcelino, terminé. Terminé, c'est fini. C'est fini, je veux plus t'entendre.
1: Il faut l'enlever, les filles.
3: Allez.
0: Marcelino, c'est terminé.
3: C'est terminé pour lui.
0: Voilà. Donc, Randy.
3: Ouais, bah écoute.
0: Ouais, mais attends, Evan, viens là. Evan. Putain, mais c'est pas moi celui-là.
2: Ah, il revient.
0: Evan, non, mais attends, 5 minutes, je viens de commencer, là.
4: Mais je t'ai rien dit.
0: Bon, attends, tu me fais voir ça, et ça veut dire quoi?
4: Je vais demander l'heure!
0: Eh non, il est 1h15, tu veux prendre à quelle heure? Tu veux prendre à 1h30?
4: 1h15, c'est bon, merci Gérard!
0: Bon, bah alors! Tu vas pas commencer à me prendre la tête, non? Bon, allez, Randy!
3: Bah écoute, je t'avais déjà répondu, je t'en avais parlé des magazines, tout ça.
0: Ouais, c'est vrai que toi, je t'avais dit, faut pas me...
3: Ouais. Chirac, bon, personnellement, je sais pas, non, elle m'inspire pas des masses, en fait, hein.
0: Mm-hmm.
3: Je pense que si j'avais été Chirac, j'aurais choisi une autre femme quand même pour mener une campagne. Il savait qu'il avait une campagne à mener.
0: Mmh.
3: Et il aurait.
0: Non mais faut te dire une chose. C'est son livre. Mmh. Parce que lui, d'après ce que j'ai pu comprendre sur une radio concurrente, il y a quand même aussi le président de la République qui a sorti un livre.
5: Ouais. Ah bon?
3: Mais tu crois que c'est eux qui écrivent en fait ou pas?
0: Ça doit être eux qui écrivent.
3: On m'a dit que Bernadette, c'était Douillet qui l'avait aidé en fait pour le bouquin.
0: Non, je pense pas. Non, je pense pas.
6: Et Gérard, tu penses pas que c'est un stratagème le fait que...
0: Qui c'est là?
6: C'est Tongpo.
0: Ouais.
6: Tu penses pas que c'est un stratagème le fait que Bernadette sorte un livre pour faire élire son mari? Tu penses pas que c'est ça son but en fait?
0: Donc à la place
5: Jospine, par contre la fleur il y a un petit problème, elle va arriver la fleur.
0: Ah bon, donc on a Jacques Jospine dans Galabin, donc la fréquence ça sent 1.9.
3: Exact.
6: Gérard, tu penses pas que c'est un petit peu pousser mes mères dans les orties que Bernadette sorte un livre comme ça pour faire lire son mari?
5: Ouais.
0: Ben mais ça de toute manière ça dépense, hein.
5: Mais non,
0: c'est bon, elle a voulu sortir un livre. Ouais. Comme moi, si je veux, par exemple, avec mes poèmes, je peux faire bouquin aussi.
3: Ah, il y a des gens qui t'ont proposé. Hein,
0: oui, mais moi, j'ai refusé. Pourquoi? Parce que ça m'intéresse pas, c'est tout. Oui, Marilyn. Attendez, s'il vous plaît, Marilyn.
5: Si tu sortais un livre, tu voudrais faire élire qui?
0: Ah, je sais pas. Je ne sais pas, de toute manière, faudrait peut-être répondre à la question.
3: Ouais, toi,
0: parce que là, on est en train de
1: dévier, là.
0: De dévier sur
5: non,
0: le débat.
5: Non,
3: pour rester dans Bernadette, est-ce que toi, par exemple, t'aurais des slips jaunes à donner pour son opération slip jaune?
0: Non, mais attends. Là, je vais te dire une chose. C'est qui vient de dire ça?
3: C'est Randy.
0: Randy, au revoir.
3: Hop là.
6: Allez, voilà, c'est normal.
0: Bonne nuit.
1: Un petit café pour Gérard pour qu'il s'énerve.
0: Allez hop, Randy, terminé. Au standard, s'il vous plaît. Oh là, mais qu'est-ce qui se passe là?
1: Oh là là, je crois qu'il va y avoir
2: au standard.
0: Oh non, mais attends, qu'est-ce qui se passe là-bas au standard?
1: Qu'est-ce qu'il y a encore?

0: Qu'est-ce qui se passe? Oh là là, ils ont pas l'habitude, ça se voit. Hein.
1: Mais bon. Ça,
0: ouais, mais Karine, s'il te plaît.
2: Attends, le téléphone.
0: Karine, qu'est-ce qui se passe au standard là?
3: Il y a un problème, on comprend pas pour l'instant, mais ça va aller. Fais comme si de rien n'était.
0: Ah ouais, mais non, mais si, moi, je voudrais quand même savoir, parce que là, c'est compliqué, hein. Bon, c'est la première, je dis rien, mais
2: ouais. Ça va pas, ça.
0: Hein?
2: Ça va pas du tout, hein. Bon, on va peut-être poser une autre question, ça, hein.
0: Alors, qui c'est qui a parlé? Jacques?
4: Ouais, Jacques.
2: Ah, il y a plus? Si, il est là?
4: Ah, si, je suis là.
3: Fleur est arrivé, c'est bon.
2: Ah, il y a Fleur qui arrive.
0: Bon, Fleur, t'appelles d'où?
5: Moi j'appelle de Pontoise.
0: Donc 101.9.
5: Voilà. Pour Fleur.
0: Merci de me dire la fréquence. Parce que je vais pas vous les rappeler, d'accord?
5: D'accord.
0: Ok. Alors. Donc Marcelino, t'es toujours là?
6: Il y a longtemps qu'il est parti, lui.
0: Mmh. Ah non, je l'ai pas viré.
5: Si, je suis viré.
0: Oh non, mais attendez. Eh, au standard, là, s'il vous plaît.
2: Allô. Non mais là c'est ta faute, Gérard.
0: Beninda, tu me refais une nouvelle liste avec les nouveaux auditeurs qu'on a.
5: On est parce là, sur l'internet.
7: Alors, pendant que la liste est refaite, moi voilà. J'ai une super question de Sona Cotra sur le net et il demande si le livre de Madame Chirac peut gagner le prix Bombourg.
0: Bah ça va dépendre.
6: C'est toujours aussi tout raide.
0: Mmh. Ouais. Mais ça ça va dépendre. Hein.
5: Gérard.
0: Oui. Gérard, c'est qui?
5: C'est la Fleur.
0: Ouais, la Fleur.
5: Ouais, Max, il est toujours avec toi?
0: Non.
5: Il est plus là?
0: Non. Ah, pourquoi?
5: Non, bah c'était pour lui dire un petit bonjour.
0: Ah, mais c'est non, mais alors les bonjour, au revoir. La Fleur, au revoir.
5: Attends.
0: On va terminer. Les bonjour, comment?
5: Alors là, c'est trop.
0: Alors l'enculé, je t'emmerde, moi je t'encule.
2: Voilà.
0: Hop, terminé.
2: Y'a plus personne là maintenant.
0: Allez hop, terminé celui-là. Oh non, non, ouais. Eh oh, s'il vous plaît, le standard. Là, faut faire quelque chose, parce que sinon, on va même pas dire au revoir, hein. Là, je crois que vous me refaites une liste correctement. Alors, la Fleur est terminée.
2: Hop.
0: Il nous reste Jacques... Jacques...
4: Ouais, je suis là. Je tenais à dire que...
0: Non, attends. Oui. Attends, parce que faut quand même... Bon, Simon, ouais. Oh merde, t'as pas calé un...
4: Allô
2: Qu'est-ce qui se passe, Gérard?
0: T'as pas calé un disque?
2: Ah bah non, si tu le demandes pas...
0: Bah calé un disque et puis le standard.
2: Mais pose une autre question en attendant. Bon, je trouve un disque.
0: La prochaine question. Si on vous... Ouais ben, je vais faire un sondage avant. Alors, tu me retires les gens du jeu.
2: Hop, y'a plus personne.
0: Alors, quel est votre sentiment vis-à-vis de... Quoi? De l'immobiliste. L'immobilisme, oh là, qu'est-ce que c'est que ça, à propos des propositions psychologiques.
7: C'est les sondages que j'ai trouvé cet après-midi pour toi.
0: Ouais, mais attends.
7: Attends, vas-y, lis la question.
0: Alors, je ne comprends pas votre question à 27%.
7: Mais lis la question.
0: Alors, moi, je ne sais pas, à 49%. Oh, non, des trucs comme ça.
7: J'ai mis trois heures pour le faire.
0: Écoute-moi. Oui. Moi, je vais te dire une chose, des trucs comme ça, j'en veux pas.
7: Bon, d'accord.
3: Ok, Gérard, il y a Al Château qui est arrivé.
0: Non. Non, mais faut me refaire une liste correctement.
3: Non, mais pas le temps parce que ça arrête pas de partir
0: mais
3: de
0: non,
3: revenir.
0: Mais là, on va mettre un disque.
2: Ah non, on n'a pas le temps.
0: Si. Tu me mets un disque.
2: Ah, mais j'en ai pas là pour l'instant.
0: Ils vont se calmer sur le net.
7: Fais gaffe, c'est en train de descendre sur le net. C'est en train de descendre.
0: Si on vous sollicite les pièces jaunes pour les enfants malades, en donneriez-vous? Terminé. On met un disque au standard. Vous me reprenez toutes les personnes.
1: On peut déjà faire avec les deux, les autres voyages.
0: Mais là.
1: C'est quoi le bordel? C'est quoi le problème?
0: Bah attends, regarde, j'ai 50 feuilles avec toutes les personnes.
1: Ah bah, mais tu leur dis, tu leur expliques aux filles, hein. Moi j'y suis pour rien. Hein.
0: Donc, tu mets un disque et puis terminé, basta.
1: Il a rien calé, on va pas mettre des disques.
0: Mais si, il met quelque chose,
1: mais
0: n'importe
1: non,
0: quoi.
1: Attends, on est dedans là, t'as ton petit café, regarde, pour t'énerver un peu là, puis c'est bon.
0: Ouais, mais attends.
1: Tu leur gueules dessus, tu leur expliques.
0: Mais c'est quoi là? Je peux même pas travailler. Vous me faites une feuille avec toutes les noms des personnes avec les fréquences.
2: Voilà. Alors, et pendant que pour ça, tu peux poser.
0: Jacques Zofine.
4: Ouais, je suis là.
0: Pour toi.
4: Oui. Bah écoute, j'ai rien entendu avec tout ce brouhaha.
0: Alors, si on vous sollicite pour les pièces jaunes, pour les enfants malades. En donneriez-vous?
4: Bah non, pas trop, puisque maintenant, les pièces jaunes d'aujourd'hui, elles valent un peu plus cher qu'avant. Donc,
0: oui, mais attends. Donc.
4: Des pièces jaunes en euros, non, mais en francs, oui.
0: D'accord.
4: Voilà.
0: Marilyn.
6: Oui. Moi, je suis plus pour mener une action sur le terrain. Quelque chose de concret. Donner une pièce jaune, ils s'en foutent, les gamins.
0: Mm-hmm.
4: C'est vrai.
6: Donc, faut leur acheter d'autres trucs que des pièces dures, c'est pas des jouets.
0: Mm-hmm.
6: À quoi ça sert?
0: Non, mais pour les enfants malades, quand même.
6: Un enfant malade, il faut lui donner des soins, il faut pas lui donner des pièces
0: jaunes. Oui, non, mais d'accord. Non, mais attends.
3: Gérard, excuse-moi. Ça y est, t'es content? Je t'ai fait la liste, elle est nickel?
0: Oui, c'est bon.
6: Okay. Comment elle te parle?
0: Non, mais de toute manière, c'est le début. Mais je vais mettre les choses au clair après. Non, mais Marilyn.
6: Oui.
0: Toi, tu dis pour le, je sais pas comment que tu peux exprimer l'intention comme tu le dis là.
4: C'est beau ce que tu dis.
6: Moi, ce que je dis, c'est que plutôt que de donner des pièces jaunes à des enfants malades, vaut mieux leur donner des soins ou des médicaments.
0: Oui, mais non, mais par exemple, El Château, t'es là? El Château une fois, El Château deux fois.
4: El Château trois fois. Voilà, terminé. Voilà.
0: Hop, El Château, il est terminé. Allez hop,
4: voilà,
7: dans le château.
0: Jack.
4: Oui, Jack.
0: Jack, t'es là?
4: Je suis là, exact.
0: Tonkpo.
8: Ouais, Tonkpo, je suis là.
0: Ouais. Et Marilyn, donc?
8: J'ai pas répondu à la question sur le bouquin.
0: Non, on s'en fout du bouquin, on n'en parle plus parce que
2: on passe à la suite.
0: Je vais pas m'éterniser là-dessus.
6: Personne l'a lu en plus.
0: Ouais, de toute manière. Donc, pour la question là, pour les pièces jaunes, moi, qu'est-ce que t'en penses, toi, ton Tonkpo?
8: Bah, moi, je trouve que c'est louable comme.
0: Ouais, mais tu t'appellerais pas Tony, toi?
8: Non, du tout.
0: Non, te fous pas de ma gueule, d'accord?
8: Donc, pour parler des pièces jaunes.
0: Ouais, Tony.
8: Je dirais que c'est une bonne.
0: Vas-y, prends ton nom normal, Tony.
8: Pas la personne, mais je dirais que c'est une bonne opération pour les enfants malades, parce que c'est vrai que c'est des enfants qui souffrent, qui sont à l'hôpital, qui sont délaissés. Et je trouve que ce soit Bernadette Chirac, que ce soit Madame Ségolène Royal ou Madame...
0: Non, mais c'est pas ça. Oh, Tony,
8: oui.
0: Pour l'instant, je te parle pas de ça. Et on va savoir sur l'Internet parce que...
7: Alors, une excellente question de The Seb. Pourquoi ne pas avoir fait une opération billet jaune pour apporter plus de fric?
0: Oui, mais ça faut bien se dire une chose. Qu'à l'heure actuelle, les pièces jaunes, ça dure jusqu'au 28 février. On est bien d'accord. Ouais, mais on le sait, mais attends, mais me commence pas à me prendre la tête, Evan. Merde.
7: Ben qui est en
0: quelle heure, c'est rare. Mais merde, il est 1h30, mais tu vas l'avoir, l'antenne.
9: Non, merci, c'est bon.
0: C'est bon, tu vas l'avoir et me prends pas la tête, là, oh.
2: À tout à l'heure, Evan.
0: Au revoir.
7: On te propose des slips jaunes sur le net.
0: Des questions comme ça, tu m'en...
7: Je dis pas ça.
0: Tu dis rien.
8: Evan, il est chaud pour mixer du Venga Boys, là.
0: Non, mais par contre, ce que je voulais vous dire... Donc, c'est pour répondre à la question à Marilyn et à toi, Tongo. Jacques.
4: Oui.
0: T'as pas répondu, toi?
4: Ah si, je viens de te répondre.
3: Ok, j'ai Bertranspiration qui...
0: Bertrand. Attention. Attention, il faut bien se dire une chose. Mm-hmm. J'espère que c'est pas des personnes qu'on a gerbées.
3: Ah non, pas du tout.
0: Qui reviennent, hein.
4: Ah, j'ai galère au standard, là. Attention.
8: C'est point final, gnangning.
0: Bertrand.
4: J'appelle de Toulouse, 117.7.
0: Oui, merci, j'ai les fréquences sous les yeux, d'accord?
4: Ah bah, tu dis toujours de donner les fréquences, moi.
0: Ouais, non, mais attends, tu vas pas me prendre pour un minus, hein.
4: Non,
0: okay.
4: C'est pas le genre de la maison, hein.
0: Non, c'est pas le genre de la maison. Donc, la question, tu l'as entendu?
4: Bien sûr, les pièces jaunes. Alors, écoute, moi, les pièces jaunes, je sais pas, j'ai plutôt du billet, de la carte bleue, des trucs comme ça, tu vois.
8: Ils prennent pas ça.
4: Donc, pièce jaune, je sais pas, est-ce qu'on peut donner de la carte bleue?
8: Non, ils prennent pas ça.
0: Non.
4: Du chèque,
0: Non, mais bon, alors maintenant que tout le monde... Attendez, s'il vous plaît. Je vais quand même mettre un peu mon grain de sel là-dedans.
6: Hein?
0: Non, attendez, s'il vous plaît.
4: Il faut le laisser parler.
0: Marilyn, oui, tu veux rajouter quelque chose avant que je parle?
6: Tu peux pas faire des chèques de 10 centimes? C'est comme si tu donnais une pièce jaune.
0: Non, on peut pas.
4: Et est-ce que tu peux donner un ticket resto, par exemple?
0: Non. Sur l'internet, une question
7: vachement culturelle.
0: Sérieuse, hein.
7: Non, franchement sérieuse.
0: Mais sérieuse par rapport
7: aux pièces jaunes. D'accord, c'est petit Yann qui nous écoute sur 102FM. Il nous demande, est-ce qu'avec ces pièces jaunes en euros, sachant qu'on multiplie par 6,56 et que c'est jusqu'à février et qu'il y a 28 jours, ça fait combien en ancien franc?
0: Non, mais déjà, c'est pas 6,56, c'est 6,55, d'accord?
7: Ah, pardon. Alors, ouais, la roue.
0: Non, mais ça après c'est pas eux qui c'est ça va être machiné à la Banque de France. Si, ça va être
2: rien compris à la question.
0: Non, mais ça va être fait à la Banque de France, c'est eux qui vont gérer.
6: Pas la question.
0: Donc pareil. Donc pour répondre, oui.
4: Ouais, est-ce qu'on peut en profiter pour écouler par exemple si on a de la c'est Bertrand hein. Si on a de la fausse monnaie, est-ce qu'on peut écouler sa fausse monnaie par exemple?
0: C'est-à-dire?
4: Bah, je sais pas, tu sais, des fois, dans les distributeurs et tout, il y a des fausses pièces. Tu récupères, je sais pas, des vieilles pièces.
0: Non, mais attends, des fausses pièces dans les distributeurs, en principe, t'en as pas, c'est que des billets.
4: Mais est-ce que tu peux mettre des pièces étrangères, des trucs qui viennent?
0: Pour te dire une chose, c'est quand t'as la petite boîte jaune, là.
4: Ouais, mais c'est des pièces jaunes, attention, hein.
0: Oui, moi, je vais répondre à la question à Marilyn. Parce que Marilyn, elle disait tout à l'heure, oui, mais faut penser quand même aux enfants qui sont malades.
4: Ouais, c'est sûr.
0: Ben mais là. Oui, mais de toute manière, si Bernadette Chirac fait ce système-là, c'est pourquoi? Déjà, c'est pour que les parents soient à côté de leurs enfants. Ils sont à l'heure actuelle. Non, Marilyn, s'il te plaît, ne me coupez pas la parole. Une chose qu'il faut bien se mettre dans la tête, si Bernadette Chirac fait ça avec Alain Douillet, ça fait X temps.
7: Sur Internet, on dit qu'on se dégage du débat, là, complètement.
0: Je réponds à la question, c'est tout. Et je viens de me tromper, c'est pas Alain Douillet, c'est David Douillet.
4: Non, mais Alain Delon.
0: Ouais, tout à l'heure, ça va être la main de ma soeur dans la culotte d'un swap, toi.
8: Si je peux me permettre, parce que ça vient de me donner une idée.
0: Ouais.
8: Par exemple, moi, tu vois, j'ai un stock de lyres italiennes, tu vois, en petit.
0: Bon, allez, dégage-toi, vas-y. Tu m'énerves avec ton truc italien, là, depuis tout à l'heure, Tango, là, hop, bonne nuit.
2: Allez, hop,
0: donc,
2: dégage.
0: Marilyn, je réponds à ta question. Alors. Tango. Hop, Tango, au revoir. Hop, bonne nuit.
8: Mais non, mais attends.
0: Tango! Bonne nuit! S'il vous plaît, le standard!
2: On se réveille là-bas, les filles.
0: Oh! Au standard, on se réveille, on pète les plombs!
7: C'est exactement ce qu'il
0: dit. Oh là là! Ça m'énerve!
7: Oh là là.
0: Donc, Marilyn, pour répondre à ta question, si Bernadette Chirac fait le système avec un Douillet, c'est pas...
4: C'est David,
0: déjà. Ah ouais, David Douillet. Ouais, ça fait déjà deux conneries que je me dis.
4: Non,
0: mais de toute manière, on va arrêter.
4: Non, tu rigoles.
0: Non, mais je vais répondre à la question.
1: Non, mais c'est sérieux comme débat.
0: Donc, pour l'histoire des pièces jaunes, c'est pour que les parents aillent un coin pour dormir, qu'ils soient auprès de leurs enfants. À l'heure actuelle, sur Paris, ils ont posé la première pierre pour construire quelque chose.
4: Allô.
6: Bien sûr.
4: C'est beau ce que tu dis, c'est beau. Allô.
0: C'est qui?
8: C'est Maurice.
4: Allô, c'est qui?
8: C'est Maurice, je voudrais poser une question, là. Parce que ça...
0: Non, mais attends, pour l'instant, il sort d'où, celui-là?
8: Je viens de sortir du standard, là.
0: Qui c'est qui me l'a permis à l'antenne, lui?
8: Ouais, parce que j'ai...
0: Karine, s'il te plaît.
8: J'ai la ligne directe.
3: Il n'y a pas de Maurice, il n'y en a pas, hein.
0: Mais merde.
2: Un imposteur. Bon, il faut le dégager, lui, hein.
8: Non. Ce que je voulais dire, quand même, c'est, par exemple, là.
0: Ouais, va te faire sauter, toi. Je veux pas t'entendre, quoi. Donc, Marilyn, j'ai répondu à ta question ou pas?
6: Oui, parfaitement.
4: GG, c'est Bertrand.
0: Oui, Bertrand.
4: Tu te souviens de ma question sur les pièces étrangères? Tu as dit qu'il prenait les pièces étrangères.
0: Ouais, mais ça, faut faire
4: un peu. Regarde, par exemple, si t'as plein de pièces de Tchécoslovaquie, il y a peut-être un enfant qui peut partir une semaine en vacances en Tchécoslovaquie.
0: Non, mais attends, Bertrand, ouais. S'il te plaît.
4: Je me demande si c'est pas ce que vous
0: voulez. Bertrand, tu m'écoutes, s'il te plaît.
4: Oui, allô.
0: Oh, ta gueule, Maurice. Bertrand, tu m'écoutes.
4: Oui.
0: Ce que je veux te dire, et c'est Marilyn, elle a très bien compris ce que j'ai voulu dire. Ce qu'ils vont récolter, c'est pour construire des trucs pour que les parents soient à côté de leurs enfants qui ont des problèmes.
4: Mais
0: d'accord.
4: Regarde, avec mes pièces tchécoslovaques, tu peux construire une maison.
0: Bon, allez, dégage, allez, hop, bonne nuit, terminé, parce que tu m'énerves aussi, toi, avec tes pièces de merde. Allez, hop.
4: Allô? Il est Louis d'or.
7: Gérard, tu peux dire juste qui tu vires pour le standard, au moins qu'il sache qui...
0: Bertrand, voilà, terminé. Bertrand,
6: voilà.
4: Okay. Allô, c'est Pedro. Bonsoir.
0: Allez.
2: On va prendre l'équipe en main, hein, Gérard.
0: Non. De toute manière, je pense que là, tu vas me caler une musique.
8: Allô, c'est Randy.
0: Allez, va te coucher là.
8: Moi, je viens d'avoir une idée. Si par exemple un gosse.
0: Oh non, et là, c'est bon.
8: Si on donne des centimes en euros,
0: c'est qui?
8: On peut s'acheter un œil au Brésil.
0: C'est qui?
1: Oh, les filles, là, alors là, ça rame, là.
0: Bon, allez, hop.
1: Un coup de pression, là.
0: Oh!
7: Oh là là.
3: C'est qui, oh?
0: Oh, c'est moi qui commande ici.
3: Ben, on sait, hein.
0: Bon, bah alors, vous me virez, vous me gardez Marilyn, Jacques, José,
3: Steven Urne est arrivé.
0: Non, non, mais vous allez me refaire une fiche. Vous allez me faire une fiche. La question reste, si, non, même pas, à votre avis, qui fera,
7: C'était une petite fiche.
0: Oh non, mais de toute manière, attends, je vais pas travailler comme ça, moi.
1: Ouais, non.
0: Alors, à votre avis, qui sera le président, oh merde,
1: combien on est sur Internet, là?
0: On est combien?
7: Là, on descend un peu, hein.
1: Ah merde.
0: Ah.
7: Je sais pas ce qui se passe.
0: À votre avis, que fera le président s'il est réélu? Voilà.
1: On met un disque.
0: Ah. Et on met un disque.
7: Ça remonte un petit peu, là, sur le net, tout d'un coup.
0: Alors, la question, c'est, que fera le président s'il est réélu? Et le standard, vous me prenez des personnes. Non, je veux pas des... Ah oui, d'accord. C'est pour les gens au standard. Oui. Non, c'est pour les personnes qui vont être au standard, ok. Donc c'est la quatrième et je pense que ça va être la dernière parce que... On va voir. Donc, à votre avis, que fera le président s'il est réélu? Et voilà, et on s'écoute...
2: Un disque.
0: C'est quoi, Simon?
2: On te dira tout à l'heure.
0: Ok. Et vous pouvez toujours nous appeler. Oh! Alors, je vous donne les numéros. 0800 25 08 5000 et le net www.funradio.www.p.fr.
2: Slash. Il manque slash.
0: Ouais, bah, de toute manière, on va...
7: Non, plus facile un petit peu en dessous.
0: Non, mais on trouvera un autre système pour... Non, mais vous...
7: www.funradio.fr.
0: Voilà.
7: Dans la rubrique... La rubrique.
0: Rubrique chatouille, non.
7: Voilà.
0: Non, bah, on va
7: tiens,
0: pas.
7: Tu veux,
0: c'est n'importe quoi, là. Non. On va faire rubrique débat de Gérard. Et
7: allez, on fait rubrique débat de Gérard.
0: Allez, hop, terminé.
2: Allez, c'est d'accord. La pause.
0: À tout de suite. Donc, il reste à peu près 10 minutes de débat et on se retrouve tout de suite après.
1: Gérard ! Putain, Gérard, t'es où, là ?
2: Ah là, s'il fait sa star, ça y est, il est dans le couloir. Hé, hey, Gérard !
9: Non, c'est Thierry
2: Madoussinus,
9: ça s'appelle l'arnaque.
2: Allez, viens, Gérard, mets ton casque. Vite, sinon il y a un blanc, là.
0: Et voilà, non, excusez-moi du petit blanc. Mais Simon, t'aurais pu...
2: Non, mais t'es prévenu.
1: Comment ça s'appelle?
0: Donc, ça s'appelle Thierry Madoussinus, et c'est le titre, c'était l'arnaque, et voilà. Donc, vous pouvez toujours nous appeler au 08... Bah, je sais pas. Christophe, le site internet, s'il te plaît, là. On y va, là. Merde. Ah,
2: personne, là. C'est quoi, cette équipe?
0: Je crois qu'on va mettre les choses au clair après. Bon, alors, je sais pas, où qui est bon. Donc,
3: Je crois qu'il est parti.
0: Bon, Christophe,
3: Non, il est là.
0: On n'a pas que ça à foutre, hein.
7: Excuse-moi, je t'avais faire pitouille un peu.
0: Ouais, mais il y a du monde derrière, qui reprend, hein. Donc, vous pouvez toujours nous appeler au 0800 25 08 5000. Et le net, www.funradio.fr, rubrique, débat de Gérard. Et ça va être comme ça, assez souvent. Donc, la question, c'est à votre avis, que fera le président s'il est réélu? Donc, on accueille pour ça Jacques Joffin.
10: Oui.
0: Marilyn.
3: Oui.
10: C'est moi-même en présence.
0: Steven Brune.
10: Steven Urne.
0: Steven Urne et Steven Chantal.
11: Oui, bonsoir.
0: De l'accueil en vieille, la fréquence, s'il te plaît.
11: C'est 104.6.
0: Merci.
11: Je vous en prie.
0: Donc, alors, la question, vous l'avez entendue?
11: Oui, tout à fait.
0: Bon, alors, on va commencer par toi, Steven Chantal.
11: D'accord. C'était encore la question sur les pièces jaunes, c'est ça?
12: Qu'est-ce qu'il va faire quand il va être élu, Pépère?
0: Steven Chantal.
11: Oui.
0: Je sais pas qui c'est qui t'a sélectionné.
11: Oui, bah c'est moi qui ai oublié la question, hein. Ça n'a rien à voir.
0: Tu vas retourner. Non, mais déjà. Déjà une chose.
12: Non, mais ça arrive, Gérard.
2: Ouais, rappelle juste la question, Gérard.
0: Non, mais la question, je viens de la lire.
11: Oui, bah je pense que quand il sera réélu, il fera des grandes choses pour la France, hein, comme il a fait ces 7 dernières années.
0: Je te demande, que fera-t-il quand il sera 6,
10: Gérard,
0: oui. Bah,
10: il va essayer de, déjà de réduire la fracture sociale, c'était son grand thème de, ouais, de campagne Gérard, de l'année dernière. Et je pense qu'il va, il va y arriver. Hein.
0: Oh là là.
10: Oui, bah oui. Gérard, c'est chiant quand même. Hein.
0: C'est qui me parle là?
10: Oui, c'est Steven Hurn de Isoloir-sur-Indre à l'appareil 115.3. Mmh. Voilà, en fait, c'est un pseudo que j'ai donné à l'antenne car je travaille avec un célèbre député en région centre.
3: Attends.
10: Gérard? Oui, déjà, je voulais vous féliciter pour votre débat parce que je trouvais que vous aviez une bonne réflexion contrairement aux auditeurs qui ne vont pas très très loin dans leur dire.
9: Ok, d'accord.
10: Gérard, avant de répondre à cette question concernant effectivement le programme éventuel de Jacques Chirac, je voulais savoir ce que tu pensais de la corrélation entre la droite et la gauche et surtout du pragmatisme de Lionel Jospin.
0: J'en ai rien à foutre, Steven Byrne.
10: Oui.
0: Terminé, au revoir pour toi.
10: Voilà.
3: Non, mais il est bien, la seule, il est bien.
0: Non!
3: Il avait des trucs à dire.
0: Attends,
3: Gérard,
0: laisse-moi. Y a pas. Attendez,
7: sur le demande aussi.
0: Oh, c'est moi qui commande encore.
3: Mais quand même, il avait plein de
0: trucs. C'est moi qui commande si j'ai dit que non, c'est non. Gérard. Terminé, point final, la ligne. Terminé. Steven Byrne, au revoir. Terminé.
7: Même sur le
0: on n'en parle plus. Voilà, c'est terminé, Marilyn.
7: Et ben voilà, il y a des mondes qui descendent du net. Voilà, on est repassé à 5000.
0: Ouais, mais de toute manière, c'est le départ, voilà. C'est normal.
9: Mais il va être mieux celui d'après.
0: Marilyn.
9: Oui, ben moi je crois que déjà il va le fêter en buvant une bonne Corona, bien fraîche. Mm-hmm. Il va être bien, bien soulagé parce que je sais pas ce qu'il attend en fait s'il n'est pas réélu.
0: Non, mais à votre avis, que fera-t-il s'il est vraiment réélu?
9: Ouais,
0: est-ce qu'il fera ce qu'il est en train de...
9: Mais non, je crois qu'il fera mieux. De toute façon, il ne peut pas faire pire, donc je pense qu'il fera mieux. Il commencera
0: ouais, mais donc, allez-y.
10: Alors, est-ce que tu peux nous préciser, justement, parce que nous, on est un petit peu à la ramasse.
0: C'est qui, là?
10: C'est Steven Chantal. Quels sont ses grands thèmes de campagne à Jacques Chirac?
0: Non, on ne sait pas pour l'instant. Hein. Non, mais il en a parlé hier. Moi, j'ai pas écouté. Hein. Il s'est présenté, il a dit oui, comme quoi qu'il se présentait
10: Avignon,
0: il était.
3: Gérard, excuse-moi.
0: Oui.
3: Johnny Bigood qui entre.
0: Il appelle d'où, lui?
13: Allô?
0: Oui.
13: Gérard?
0: T'appelles d'où?
13: Johnny Bigood de Paris 15e.
3: Ouais.
7: Salut, Johnny.
13: Salut. Gérard?
0: Oui.
13: Bon, en fait, c'est un pseudo, mon vrai prénom, c'est Evan, et je voulais savoir quelle heure il était.
0: Ta gueule va faire sauter, au revoir.
7: Ah, putain!
0: Allez, ah, non, mais attendez, faut pas me prendre des gens comme ça. Bon, sur l'internet, une question avant que je réponde à ce que Marilyn m'a posé.
3: Gérard? Oh. Gérard, si tu jettes tous ceux qu'on te passe, nous, on peut plus.
0: Écoute-moi, Karine.
3: Mais non, mais t'es trop dur, vite. C'est le premier, en plus, nous, on connaît pas. Et toi,
0: Simon,
3: t'es là, tu les jettes comme si c'était du torchon.
0: Tu me coupes simplement. Les auditeurs, ils sont coupés.
7: Ils sont plus là.
0: Donc, écoute-moi bien, Karine. Une chose que je...
3: Non, mais moi, je comprends pas pourquoi t'es si dur.
0: Non, mais ça, il faut te dire une chose. Que c'est moi qui commande quand je fais mes débats. J'en ai marre, c'est que j'en ai marre. Oui, et normalement, en fait, je dois avoir... Écoute-moi, s'il te plaît. J'en ai marre. Normalement, je dois pas avoir que 4 personnes. Je dois avoir au moins 5 personnes d'un seul coup.
3: Ouais, non, mais
0: sur
3: 5
0: personnes.
7: Ouais, mais tu jettes tout le monde, Gérard.
0: Non. Mais là... Là, sur le haut standard, les lignes sont en train de péter. Dans ces cas-là, on fait une chose. On va laisser tomber ça, et c'est tout.
3: Mais c'est pas la peine de laisser tomber. Mais non, on est d'accord. T'as raison, c'est toi qui commandes. Ok, ça va. Ok, commande. Non, t'as raison.
0: Alors, dans ces cas-là, vous faites ce que je vous dis, ou sinon, je demande d'autres personnes. C'est tout, c'est clair, net, précis. Si ça va pas, eh ben, au standard, le soir... dès que c'est moi qui prends, eh ben dans ce cas-là, je vous dis au revoir. Et c'est tout.
7: Voilà.
0: Sur le net, pour l'instant, ça a l'air de bien se passer.
7: Ouais, ça remonte, ça y est, ça remonte.
0: Oh, à l'AREA, ça se passe bien. Donc maintenant, c'est le standard. Maintenant, au standard, si vous êtes pas capable de faire votre boulot, vous me le dites. Oh, quand je vous parle, s'il vous plaît, au standard, là, au lot éjecté entre vous, là. J'aurais bien qu'on me réponde.
3: Oui, qu'est-ce qui se passe?
0: Non, mais quand je vous demande quelque chose... Vous avez à répondre au moins. Parce que là, tu viens d'arriver, tu sais pas comment que ça se passe. Mais moi, je vais te dire une chose, il y en a plus d'un ici qui savent comment que je travaille. Quand ça va pas, ben, change d'équipe, c'est tout.
2: Il y en a plus d'un qui rêve de bosser avec toi, Gérard.
14: On t'a fait une nouvelle fiche, hein.
0: Donc,
3: et on accueille Boîte à Ben, et j'espère que celui-là, il te plaira.
15: Boîte à Ben. Allô?
0: Oui?
15: Bonsoir.
3: Bonsoir.
0: Alors la question, je la répète, à votre avis, que fera le président s'il est réélu? Donc Marilyn, tu voulais réagir là-dessus, toi, parce que t'étais pas trop d'accord avec ce qui.
3: Voilà.
0: Oui. Donc je t'écoute. Mais allez-y les autres, hein, si vous voulez.
15: Ouais.
0: Attendez. Oh!
15: Qu'est-ce qui se passe là? Allô?
0: Ça, par contre, à l'aria, je veux pas entendre ça.
2: Ah, c'est pas moi, genre. Ah, bah voilà, ça y est, tu vois, tu
0: vois,
2: tu sais encore, hein.
0: Qui c'est qui est parti?
2: C'est qui, ça? C'était qui? C'est là, non?
0: Alors, Marilyn.
3: Oui.
0: T'es toujours là?
3: Oui, bien sûr.
0: Jack.
16: Exact, je suis toujours là.
0: Tongo.
17: Oui, je suis là.
0: Et Boîte à Ben.
2: Ah, bah non.
0: C'est Boîte à Ben qui est parti.
2: Ouais.
0: Bon bah alors comme ça on va terminer le débat là-dessus parce que je pense que ça va aller vite.
7: Ah non, ils veulent que ça continue sur
0: Gérard,
7: le net. Hein.
0: Ouais non mais attends, c'est une première.
17: Gégé. Oui. Pour recentrer un petit peu le débat, est-ce qu'on peut te demander quelles sont tes tendances politiques?
0: Non mais attends, tu permets?
17: Oui.
0: On va. C'est qui pose la question?
17: C'est Steven.
0: Ah ouais, Steven Chantal.
17: Oui.
0: Bah, de toute manière, tu permets si on essaie finir Marilyn par rapport à ce qu'elle disait.
3: Oui, tout à fait, parce que tout à l'heure on parlait de déontologie et de pragmatisme. Moi, je crois qu'on a oublié de parler d'étymologie et de puritanisme. Et je voudrais savoir ce que tu en penses, parce que on se sent bloqué dans un système complètement raccroché à son ontologie. Enfin, tu vois ce que je veux dire. Donc, moi, je dis, il faut d'abord mettre les choses au clair avant que toute décision soit prise.
17: C'est clair, Gérard, parce que si ça continue comme ça, on va finir par voter bolchevique. Hein.
3: Voilà.
0: Non, mais de toute manière, pour vous dire une chose, qu'à l'heure actuelle, c'est pas pour être méchant vis-à-vis de lui.
3: Non, mais t'as raison, on va tous se faire en
0: Non,
3: hein.
0: Mais de toute manière, ça, pour vous dire une chose, c'est qu'à l'heure actuelle, même s'il est réélu, de toute manière, ça changera pas le problème. Il hein. Y aura toujours autant de personnes qui... Autant de personnes qu'auront du mal à s'en sortir. Hein.
17: Quel bilan on peut tirer sur la présidence de Chirac là, sur ces dernières années?
0: Ben moi, je peux te dire une chose, que le bilan, si tu veux qu'on fasse un bilan, un bilan, moi je peux te dire une chose, que ce qu'il nous fait à l'heure actuelle, pour moi c'est de la merde. Il nous fait rien. Il débouche sur rien. Il n'y a rien qui est sorti. Il n'y a rien de sorti. Ils disent avec son premier ministre Jospin, même si Jospin il se présente, hein, qu'est-ce que ça va faire? Ça va rien nous donner de plus. Parce que pourquoi? Parce qu'on n'aura pas, il y aura pas plus d'emplois. Parce que maintenant ils suppriment des emplois partout. Donc les emplois, t'en as pas. Même pour les personnes qui sortent, qui sont dans des lycées, tout ça. J'écoute les impôts régulièrement. Et là je peux vous dire. Que celui qui a parlé à une heure, eh ben pour ce qu'il a dit, une personne qui a son CAP, maintenant ils vont revoir le système de CAP, donc c'est pas bon.
3: Il faut plus avoir CAP, il faut avoir un bac.
0: Maintenant. Mais maintenant c'est même pas un bac qui va falloir bientôt.
3: C'est pour ça que tu cherches pas de travail, Gégé, parce que de toute façon tu sais que t'en trouveras pas.
0: De toute manière, moi j'ai pas de bac, j'ai rien du tout.
3: Non mais c'est pour ça que t'en cherches pas alors.
0: Mais non, mais même.
14: Excuse-moi.
0: Oui.
14: T'as Chuck Norris qui arrive là.
17: Et Gérard, tu trouves pas que ça manque un petit peu de femmes au gouvernement?
3: Salut Chuck.
0: Bah justement la question.
17: Donc,
0: bah, on va pas toutes les faire parce que sinon je vais durer jusqu'à 2h du matin.
3: Puis, non, mais c'est bien que Chuck Norris arrive pour parler de misogynisme.
18: Tout à fait. Bonsoir Gérard.
0: Bonsoir.
18: Bonsoir, c'est Chuck Norris.
3: Bonsoir Chuck.
18: Bonsoir, on écoute Fun sur 114.4.
0: Ouais, merci, j'ai la fréquence sous les yeux.
18: Moi j'annonce les fréquences, hein, je suis poli, bonsoir tout le monde.
0: Bonsoir, salut.
18: Bonsoir.
0: Salut, bienvenue.
18: Donc Gégé, on est toujours à fond dans le débat, hein, c'est ça hein.
0: Non mais je te parle, à votre avis, que fera le président s'il est réélu?
18: Bon déjà, moi j'ai...
0: Savoir s'il va changer. Ce qui se passe à l'heure actuelle, ou s'il va aller chez les mêmes choses.
17: Parce que c'est inadmissible.
18: Non, mais déjà, Gégé, il va sabrer le champagne. Je pense qu'il va fêter l'événement.
0: Ouais, mais non, mais on s'en fout. On s'en fout s'il boit le champagne ou pas. On s'en fout. À ton avis, Jack Morris, qu'est-ce qu'il va prévoir de faire par rapport s'il est réélu. Qu'est-ce qu'il va faire derrière? Est-ce qu'il va trouver une solution pour qu'il y ait moins de
18: chômage?
0: Oui.
18: Bah ouais, parce qu'en fait, moi, GG, moi, si je peux me permettre d'exposer mon point de vue, Jospin et Chirac, en fait, ils sont un peu potes quand même. Bah, t'es d'accord avec moi? Donc en fait, ils se présentent tous les deux, ils sont sûrs qu'il y en a au moins
0: Deux. Non. Attends. Jack Morris.
18: Tu vois, c'est bonnet
0: blanc. Jack Morris. Pour l'instant. non. Attends. Pour l'instant, l'autre, il s'est pas présenté, il a que 15 jours pour le faire.
18: Ah, mais il va le faire. Il va le faire.
0: Ouais, mais il va le faire quand?
18: Morris, d'accord avec moi? Bah, je sais pas, le week-end.
0: Mais non, il faut qu'il passe avant le 28 février. Une question sur Internet, s'il vous plaît, merci.
7: Oui, on me demande si tu as voté chasse, pêche, nature et tradition.
18: Oh là là.
0: Je voterai la main de ma sœur dans la culotte d'un zouave. Voilà.
7: Ah bah comme ça c'est clair. Vous avez compris sur le chat? Bon, voilà. Comme ça tout est clair.
17: Pour en revenir un petit peu sur les femmes au gouvernement, oui. GG.
0: Bah, de toute manière, que pensez-vous si une femme se présentait?
17: La question. Je sais pas si t'es au courant, il y a une actrice de film de cul quand même.
0: Non, on s'en fout.
17: Une blondasse, tu les connais?
18: Si, faut le dire.
17: C'est
3: ça a peut-être un rapport.
17: Et tu trouves ça?
0: Bah, attends, Karine, s'il te plaît.
1: Hello, Karine.
0: Karine, ça veut dire quoi là?
1: Ça te prend souvent.
0: Ça veut dire quoi là?
3: Mais parce que s'il en parle, que on est en plein débat, ça a sûrement un rapport. Il faut.
0: Non mais attends, mais qu'est-ce que tu veux dire là par rapport à la blonde, toi? Ça veut dire quoi là? Mais attends!
7: Et on demande sur Internet. Dégage. On demande sur Internet que Evan commence d'ailleurs, en fait.
0: Non mais sur l'Internet, ils vont. C'est pour eux qui commandent, c'est moi.
19: Gérard, merde!
0: Eh merde, il est 2h-5, vas-y, mais t'as le temps!
19: Merde!
0: Putain, mais oh, tu as. Oh.
7: Tu devais pas manger, Evan? Mais
19: si, ça y est, c'est fait!
0: Ma pizza!
1: T'as mangé quoi?
19: Merde!
0: Bon, alors, que pensez-vous si une femme se présentait? Donc, Karine elle a ouvert son bec.
1: Ouais, j'ai eu peur.
0: Ah, mais je suis poli. De manière, elle a ouvert sa gueule.
1: Voilà.
0: De toute manière, va falloir qu'elle apprenne à travailler avec moi.
18: De toute manière.
20: C'est un métier, hein.
0: Ouais, mais un métier, c'est...
17: C'est beau, hein.
0: C'est dur. Bon, allez, répondez sérieusement, parce qu'on va pas... On arrête dans 5 minutes, hein.
17: Justement, pour en revenir à cette actrice de film de cul.
0: Non, on parle pas de la personne de film de cul, d'accord? Terminé.
3: Bon,
0: oui, Marlene.
7: Attendez, on parle cul, c'est monté à 9000.
0: Il y a que le cul qui marche. Il y a que le cul qui marche. On va pas parler là-dessus en politique.
7: 9000, regarde.
0: Mais merde, en politique, on va pas parler...
1: Mais rigole pas, parce que politique, après, il y a le 16.
7: Attends, regarde 9000.
0: Mais on va pas parler de ça.
1: Non, mais après, il y a des problèmes avec le CSA.
0: Calmos, hein. Ouais, sur l'Internet, calmos. Qui c'est qui avait balancé ça, là, sur...
17: Ouais, c'est moi, parce que moi...
0: C'est qui?
17: Moi, je me dis que si on vote pour elle...
0: C'est qui?
17: On a quand même droit à une piste.
0: C'est qui?
17: C'est Pépito.
0: Pépito.
3: Pépito,
0: qui a Pépito?
17: Ouais, mais son programme, il est alléchant quand même, parce qu'elle nous propose...
0: C'est qui? Donne-moi ton nom.
17: Steven, elle nous propose quand même...
0: Allez, Steven, au revoir.
17: Elle nous propose une piste.
0: Hop, terminé.
1: Hop là.
0: Comme ça, ça va plus vite. Bon, Marilyn. Allez, il nous reste 5 minutes. Hein. Allez, Marilyn.
21: Concernant les femmes, tu sais que ça fait au moins 30 ans que Arlette Laguiller se présente tous les septennats au présidentiel. Et il y a des...
3: Boîte à Ben est revenu.
0: Non, boîte à Ben, j'en veux plus.
21: Non.
22: Allô?
0: Non, terminé.
22: Gérard?
0: Non!
22: Gérard,
0: mais Marilyn, j'en veux pas.
22: Mon téléphone portable qui a coupé.
0: Non, mais je t'ai dit au revoir, toi. Alors,
22: j'avais
0: plus
22: de batterie, c'est moi qui ai coupé.
0: C'est pas la peine de revenir.
1: Il a même pas parlé, boîte à Ben.
3: Écoute-le.
22: Allô?
0: Ouais, mais attends, oh.
1: Mais attends, il a pas parlé encore.
0: Quand je dis que c'est non, c'est tout.
22: Gérard, s'il te plaît.
0: Ouais, vas-y, accouche.
22: Ben, j'attends que tu me poses la question ou que tu me donnes la réponse.
0: Non, mais attends, tu te tournes ma gueule ou quoi, là?
22: Non, pas du tout.
0: Ou tu prends le train?
22: Ah, ok, d'accord. On parlait du programme, alors.
0: Non, je te parle, que pensez-vous si une femme se présentait? De toute manière, c'est pas toi que je donnais la parole, c'était à Marilyn.
21: Alors,
0: d'accord, alors tu fermes ta gueule.
21: Tu fermes ta gueule et tu
0: laisses parler la femme qu'il y a, la seule femme qu'on a sur l'antenne.
21: Exactement.
22: Oh, d'accord, très bien.
0: Et c'est moi qui commande, d'accord?
7: Oula.
0: Ok. Alors, si ça te plaît pas, tu vas faire sauter.
7: Il y a une fille qui s'est fait gorger à l'antenne, là. Je sais pas si t'as entendu.
0: J'ai entendu.
7: Oula.
0: Attends, arrête, faut appeler les...
1: Mais faut vraiment arrêter derrière.
22: Allô?
7: Bon,
0: allez.
5: C'est des nouveaux, je crois que c'est des mecs, c'est des nouveaux qu'on a pris, ils comprennent rien, donc gère-les correctement.
0: Ouais, non, mais là, bon. Allez, Marilyn.
21: Oui.
0: Pour finir, là, parce qu'on va pas s'éterniser là-dessus.
21: Oui. Je pense que j'ai terminé en parlant d'Arabie.
0: Oh!
22: C'est boîte à Ben.
0: Eh, Evan! Alors, boîte à Ben, on regarde. Allez, hop!
5: Allez, hop! Oh ça dégage.
0: Karine!
5: Boîte à Ben, dégage.
0: Karine, boîte à Ben terminée.
5: Ça y est, c'est bon.
6: Non, mais je compte pas. C'est moi
0: Non, mais de toute manière, faut faire pareil, hein, faut gerber, là, parce que c'est le bordel, là. Donc, on va pas s'éterniser là-dessus, et puis même.
7: Mais dis-leur de se calmer sur le chat aussi, c'est le bordel, quoi. Je veux dire.
0: On est combien?
7: Là, 7000, c'est un petit peu descendu parce qu'on parle plus de cul, tu veux.
0: Non, mais même, on va pas parler de cul, et puis de toute manière, on va stopper là, puis c'est tout. Hop, on verra ça un peu plus tard, et puis terminé. Donc, on va remercier Sean Novis.
6: Bonjour.
0: Oui. Bon, conclusion.
20: Oui, merci.
0: Non, mais.
6: Pour la conclusion, il y a Rosna.
0: Conclusion, lui.
20: Oui, bonsoir.
0: Bonne nuit. Tu bonsoir. Prends la conclusion chez toi. Hop. Alors, conclusion de Chuck Novis. C'est vrai qu'on n'a pas eu trop de temps, et donc, conclusion pour toi, Chuck Novis.
20: Ouais, bah écoute, très bon débat sur la politique.
0: Ouais, mais
20: même un débat dangereux, hein. Je trouve que pour un premier débat, t'as choisi un thème où tu t'investis quand même vachement plus que...
0: Bah ouais, mais ça...
20: Le débat que tu faisais avant, genre, je sais pas, les aspirateurs, les trucs comme ça, c'était quand
0: Non, mais là, faut bien se dire une chose. C'est qu'on a pris, j'ai pris ce thème-là en accord avec la direction de Fun, donc c'est-à-dire avec Max.
20: C'est courageux, hein.
0: Carrément.
20: C'est courageux.
0: Donc pour faire ça, mais faut bien se dire une chose, c'est que normalement il y avait 10 questions et sur 10 questions, on a...
20: Sur l'Afghanistan.
0: Sur l'Afghanistan. Alors toi, tu feras ta conclusion demain. Au revoir.
5: Voilà.
6: Est-ce que tu peux dire qui tu vires à chaque fois?
0: Bah, ça doit être Jack Zofin. Donc,
5: allez,
0: Marilyn, pour toi, pour terminer.
21: Oui, Gérard, eh bien, écoute, je suis très contente que les débats aient recommencé, parce que j'écoutais attentivement l'année dernière. Moi, je trouve que c'était un débat de merde.
0: Ouais, bah, si ça te plaît pas, c'est le même prix, d'accord, ma grande.
21: Tu vois, je te dis ça parce que justement, j'espère que ça va n'aller qu'en s'améliorant. Parce qu'il va falloir que tu gueules, il va falloir que peut-être que tu cognes.
0: Je vais te dire une chose, Marilyn. Écoute-moi bien. C'est que là, à l'heure actuelle, il y a une nouvelle équipe.
21: Justement.
0: Et la nouvelle équipe, va falloir que je la travaille.
7: T'es pas content, là, non?
0: Hein?
7: T'es pas content?
0: Donc, au standard. Pour l'instant, on peut pas faire tout parce que au standard, ils viennent de débuter. Karine, elle est avec Max de 23h jusqu'à je ne sais pas quelle heure, donc moi je peux pas dire quand est-ce que je reviendrai, hein. Sur l'internet, c'était
6: Belinda alors.
7: Belinda.
0: Ouais, et puis Belinda. Melinda ou Belinda?
6: Belinda.
5: C'est
6: Belinda.
5: Il serait temps de se le demander. Maintenant que c'est fini, j'ai
0: franchement... C'est bon,
7: c'est Belinda, mais enrhumé.
0: Mais faut dire une chose, c'est que, bon, attendez, on va faire la situation.
5: Mais faites-le,
0: non,
7: et moi, Gérard, ça toujours demain.
0: Attends, on va dire déjà au revoir aux auditeurs, et après, on va discuter pour savoir qui
5: dit.
0: Donc, Marilyn,
5: qu'on allait faire caca.
0: Marilyn, c'est bon?
21: Oui, voilà, et puis, bon rétablissement, Manu.
0: Tu retrouveras Manu, je sais pas quand, mais à partir de 21h, mais pas dans mes débats.
20: Bon entendeur,
0: salut, merci à toi Marilyn.
20: Ouais.
0: Jack Jopin.
20: Ouais, bah moi je voulais dire un petit coucou aussi à Manu, et puis à Lolo Bebop, monsieur Johnny.
0: C'est bon, allez hop, au revoir les coucous.
20: Ouais.
0: Tongpo.
5: Bah oui, hein.
0: Tongpo, il est pas là.
20: Allô, c'est Tongpo.
0: Ouais.
20: Je brise des briques avec mon tibia. Je voulais te demander quels sont tes prochains thèmes de débat, en fait, parce que j'en ai quelques-uns à te proposer.
0: Je veux te dire une chose.
20: Je sais pas ce qu'en pensent les autres, mais ça serait bien que tu fasses un petit débat sur le football. Parce que je suis un fan du PSG.
0: Je vais te dire une chose. Tu veux faire un débat sur le football. Ouais. Moi, je vais te dire une chose. Que j'ai vu le match à la télé.
5: Non, mais...
0: Et mais moi, ce qui me dégoûte, c'est les supporters du PSG qui ont foutu la merde.
5: Non, mais on parle
0: tout.
5: On parle de foot, on parle pas de PSG Marseille, donc on s'en fout.
0: Ouais, mais on s'en fout.
5: Remercie-le.
0: Terminé. Au revoir, Tomko.
4: Magique.
0: Ouais, c'est bon. Au revoir. Allez.
5: Alors,
0: bon.
7: Un petit bilan, Gérard.
0: Alors, bilan sur l'internet, quand même.
5: Oui. Bah, l'équipe. Alors, qu'est-ce qu'on garde? Est-ce qu'on garde Belinda d'abord?
0: Non, mais attends. On va faire le bilan internet avant. Alors, bilan internet pour la première soirée, parce qu'il faut que je marque.
7: Tu notes sur 20?
0: Alors,
5: son score, combien
0: ça fait? Merde, j'ai mis où ce putain?
5: Combien de moyenne? Ce qui va te donner un chiffre de moyenne au total dans la moyenne.
0: Non, moi je veux savoir le nombre d'auditeurs total sur l'internet.
7: Total? Ouais. Le maximum qu'on ait eu ou la moyenne?
0: Le nombre de personnes à l'heure actuelle, alors que j'ai dit...
7: Là, 6752.
5: Oh là là, on
0: c'est
5: a...
0: bon.
7: 6752.
5: On a fait une pointe
7: de 9000.
0: Ouais. On avait fait une pointe à 9000.
7: On a fait une pointe à 9000.
5: On a fait une pointe à 9000.
7: Avec le cul.
5: Ouais. Ouais, mais ça, c'est vrai qu'il y a un petit débat sur le SM, peut-être que...
0: Ça, c'est un autre thème de débat.
5: On pourrait faire un débat sur les godes, peut-être.
7: Sinon, t'es content, enfin, je sais pas.
5: Ouais, alors le bilan, d'abord. Jean-Christophe, alors sur Internet, qu'est-ce que t'as à dire sur lui?
0: Bon, alors sur l'Internet, par contre.
5: Jean-Christophe, il faut que tu donnes les prénoms des gens parce que les gens ne les connaissent pas.
0: Jean-Christophe, sur l'Internet, est-ce qu'il faut te dire? C'est que les fiches que tu me sors. Moi, j'en veux pas.
7: D'accord.
0: Je veux pas des fiches comme tu m'as sorti tout à l'heure.
7: Je ne prépare rien.
0: Si. Non, mais tu me sors un truc.
5: Devant ton micro.
0: Mais tu me sors un truc avec, par exemple, le nom, les personnes. Pas ce que tu m'as sorti ce soir.
7: Mais oui, mais c'est un sondage. Les personnes, elles sont anonymes.
5: C'était un sondage officiel.
0: Un sondage, je le veux pas comme tu me l'as sorti ce soir.
7: Ah, d'accord.
0: Ça, j'en veux pas.
7: Ok.
0: Question standard.
5: Alors, Belinda et Karine. Alors,
3: vas-y. Belinda. Attends deux secondes parce que déjà, t'as dit Tompo à la fin, c'était Tonkpo.
0: Ouais, mais je m'en...
5: Bon, alors, Belinda, alors, d'abord.
0: Alors, Belinda, pour ta première, malheureusement... C'est bête.
8: Oulala. Mais... je suis le maillon faible.
0: Oui, maillon faible, je suis... C'est pas que je t'en veux, mais c'est vrai que travailler avec moi, c'est pas évident.
8: Ouais, j'imagine.
5: Elle arrive au milieu aussi, hein, elle te connaissait pas.
0: Elle est arrivée comme ça.
5: Voilà.
0: Mais bon,
5: elle a fait de la merde.
0: Je vais te laisser une autre chance.
8: Ah, c'est wow.
0: Si, je vais te laisser une autre chance.
5: Quand Gérard reviendra, ouais.
0: D'accord. Quand je reviendrai. Mais merci. Quand, je ne sais pas.
5: Mais bon, on peut le dire, Belinda a fait de la merde.
0: Bah, disons, on y a pas trop montré comment ça se passait.
3: Ouais. Ah non, mais moi, elle m'a aidé.
0: Par contre.
5: Alors, Karine.
0: Par contre. La dernière que je garde, pour le mieux, c'est Karine. Par contre, l'AREA.
5: Simon.
0: L'AREA, monsieur Simon.
5: Oula.
0: Les boum boum
5: 74 aujourd'hui.
0: Oui, non mais je veux les entendre plus fort que ça.
5: T'en veux encore plus?
0: Non mais pas pour me virer moi. Mais quand je vire un auditeur, j'en veux plus je veux les entendre.
5: OK.
0: Parce qu'au standard, ils comprennent pas parce que comme ils mettent pas leur casque sur les oreilles, eux ils sont comme ça au standard. Mm-hmm. Voilà, comme ça tu dis on vire. D'accord. Tu comprends pas.
5: Ouais, d'accord. Ça marche.
0: Donc voilà. Donc pour toi.
5: Vite parce que tu me fatigues.
0: Là pour toi c'est bon. Aujourd'hui impeccable. Okay. Y a rien à dire.
5: Impeccable.
0: Maintenant, je garde le meilleur pour la fin, c'est-à-dire.
5: Il va te croquer.
4: C'est moi.
0: T'as la standardiste.
5: Alors vite.
0: Alors Karine. Quoi non, t'es pas passé encore.
5: Mais rigole pas, dis-lui sérieusement
0: t'es
5: parce
0: pas
5: que.
0: T'es pas passé à la trappe toi encore.
5: Gérard.
0: C'est que le problème.
5: Si tu ris pas.
0: Non mais le problème. Quand je te l'avais dit plusieurs fois quand j'étais venu avant, je t'avais expliqué comment que je travaillais. Et là, t'as pas écouté les conseils. Donc automatiquement ce soir, pourtant tu travailles avec Max, tu sais comment qu'il travaille.
5: Mais pour
0: donc,
5: toi, elle a fait un peu de merde.
0: Pour moi ce soir, ça a pas été bien.
5: Bah dis-le, c'est de la merde.
0: Ça a été du caca nerveux. Ça a pas été fameux.
12: Carrément.
0: C'est tout. Et par contre, maintenant
5: ça
0: il est trop tard.
5: Ça dit qu'il y a nerveux.
0: Non mais
5: t'as raison, mais faut leur dire, hein, comme tu faisais avec Fildar et Manu et les autres, parce que sinon on s'en sortira pas. Hein.
0: Ça, c'est vrai que ce soir, niette. Mais non mais c'est pas la peine de retirer ton casque. C'est pas la peine de pleurer. Tu la reverras.
5: Ben ouais.
4: Qui?
7: Sa maman.
0: Bah oui.
5: Allez,
0: voyons Karine. Mais de manière, c'est simple. Et Max, il peut te le dire. Depuis le temps qu'il me connaît, ça fait plus de, je sais pas combien de temps qu'on se connaît, nous.
5: Bah, ça fait 5 ans que tu fais de la merde.
0: À chaque fois que j'envoie chier quelqu'un, je lui dis en face, c'est tout. Je lui dis,
5: non, mais là, tu les gardes quand même, les types, là. Tu les gardes.
0: Bah,
5: on
0: Simon,
5: va tester des nouveaux, mais
0: Simon et Christophe, pour l'instant, on va les garder.
5: Putain, Jean-Christophe.
0: Et Jean-Christophe, on va les garder. Au standard, on va quand même garder
5: Belinda et Karine, quand même.
0: On va quand même les garder pour un nouvel essai. Et puis c'est tout.
5: Ouais. Ah, je suis content. Et par contre, c'est vrai que là, les règles, là, il va falloir faire des petites réunions avant.
0: Hein. Ce qu'il y a, c'est qu'il faut vous dire une chose, que quand je vous dis quelque chose, c'est pas pour rigoler.
5: Non, c'est
0: sérieux. Non, c'est... Et par contre, en parlant de quelque chose de sérieux.
5: C'est du business, ce qu'on fait.
0: Ouais, mais
5: c'est de la radio, on en dirait que c'est du show business.
0: Oui, mais c'est peut-être de la radio, mais ça te fait quand même remonter de l'audimat. Et par contre,
5: ce soir, en tout cas, grâce à toi, c'est vrai que Fun, là, va vraiment péter tous les scores.
0: Ouais, on a fait quand même 6752.
5: Bah, de toute façon,
0: On avait parlé un peu de cul sur Internet.
5: Pour les aveugles qui sont en braille et qui nous entendent ils achètent Libération demain et puis ils ont...
0: Voilà, ils font ce qu'ils veulent. Par contre, moi, ce que je voulais dire...
5: On conclut, parce que là, Evan, il en peut plus, il va péter un câble.
0: Ouais, mais Evan, c'est pas grave, il va relancer quand même le message.
5: Ouais, parce que là, allez, Gérard, les conclusions.
0: Si quelqu'un...
5: Dans 15 secondes, il y a la pub.
0: Si quelqu'un a un portable...
5: Ah oui.
0: Un portable pour moi, donc sans abonnement, qu'il l'envoie au 22 rue Bayard, à l'intention de Max. Ouais. Max me le retransmettra parce que sinon il pourra pas me joindre.
5: Voilà, parce que je voulais avoir un portable pour Gérard pour pouvoir le contacter régulièrement et le faire venir en surprise. Et c'est vrai qu'aujourd'hui il veut un portable sans abonnement.
0: Voilà, donc si quelqu'un a un portable qui se sert pas sans abonnement, qui souhaite pas bloquer parce que je veux pas...
5: Moi, j'en avais récupéré un auditeur mais j'ai un molocus.
0: C'est quoi encore?
5: Un vieux portable, une sorte de grosse galette.
0: Non, mais moi je veux pas un portable.
5: Tu veux pas un vrai portable. Hein.
0: Ouais, moi je veux pas une merde.
5: Avec le net et tout.
0: Non, moi je veux simplement un portable où que tu puisses m'appeler régulièrement.
5: Moi j'en avais un avec le GPS.
0: Bah non, mais je vais en faire quoi de ça?
5: C'est pour te suivre à la trace.
0: tu vas me sentir à la trace comme t'as l'habitude de faire.
5: T'inquiète pas, on est dans le studio, c'est comme ça.
0: Donc alors, on laisse la place à Evan. Hein.
5: Voilà. Ou peut-être qu'on va reprendre l'antenne, on sait pas. Hein. Surprise. Hein.
0: Surprise, voilà.
7: Sur Internet, ils veulent pas. Hein. Evan, dehors.
0: Maintenant, on laisse la suite à Evan et puis c'est tout.
5: Allez, un petit disque. Un petit sketch, Gérard. À bientôt,
0: Simon.
9: On parlait de Gérard à l'instant, qui sera donc de retour dès jeudi et toutes les trois semaines pour un débat entre minuit et 2h, donc les jeudis. Il va vous donner à la fois les dates de débat, comme ça vous avez de quoi les noter sur vos agendas, parce que c'est vrai qu'on annonce, et également, par avance, les thèmes de débat qui seront abordés dans les 2-3 mois à venir. Écoutez plutôt.
11: Allez, vas-y,
9: avec
11: vas-y.
9: Les dates. Attention, on écoute.
12: Alors, 31 août, c'est-à-dire jeudi qui arrive, débat sur les routiers et la CIBI, donc qu'on avait déjà fait.
9: Ouais, mais qui marche chaque année, quoi.
12: Voilà, donc ce qui cartonne bien. Là, on va parler de d'autres choses qui commencent à partir du 15 septembre, c'est-à-dire le 21 septembre, avec 6 jours de retard, mais c'est pas grave, on va faire les JO.
9: Les JO, donc ça c'est pour le 21 septembre, voilà. Un débat sur les JO pendant 2 heures. Donc tout, on parlera des médailles, des performances, des techniques d'approche. Le
11: dopage.
9: On parlera du dopage.
12: Peut-être, mais...
9: Il y a eu un très bon reportage hier sur la 5, tard, il y a eu une soirée spéciale sur la 5 sur le dopage et les JO.
12: Je pense
9: que ça serait intéressant que tu en parles. Mmh. Ouais, quoi d'autre encore?
12: Le 12 octobre, on va faire les catastrophes, donc le crash des avions, les prises d'otages, donc crash d'avion, c'est-à-dire sur le Concorde qui a eu lieu là il y a pas longtemps. Ouais. Le crash qui s'est encore produit là il y a pas longtemps.
9: Ouais, enfin les catastrophes. Enfin, on va parler des
12: ça va être les catastrophes naturelles en fin de compte.
11: C'est pas naturel, tu sais.
12: Disons catastrophes,
9: le transport.
12: Ouais, voilà.
9: Au sens large, quoi, le danger.
12: Voilà.
9: Le danger plutôt, donc les trains, les avions, le bus.
11: Suspense.
9: Voilà, le suspense.
12: Le 2 novembre...
9: Mais d'une manière assez
11: novembre,
9: soft.
11: Novembre, Gérard.
9: Alors, en novembre.
12: Le 2 novembre, donc l'affaire Lididi, qu'on va parler.
9: Gérard n'a jamais voulu qu'on parle de Lididi et de
11: la Mercedes
9: que... Ouais, mais là, il acceptera, parce que je lui ai dit peut-être que ça fait 2 ans et que maintenant, il y a de l'eau qui est passée sous les ponts.
12: On ne sait pas encore.
9: Mais Gérard veut bien aborder le débat et à mon avis ça va cartonner. Donc ça c'est le
12: 2 novembre.
9: L'affaire Lididi le 2 novembre.
11: Tu viens comment à la radio Gérard?
12: Qu'est-ce que ça peut te foutre?
11: Voilà. Mercedes?
12: Non, je viens en trottinette.
9: Voilà, écoutons donc la suite.
12: Le 23 novembre, alors là je sais pas qui c'est qui a prévu cette date mais je suis pas au courant. Donc sur le chômage et les temps partiels.
9: Le chômage et
12: les temps partiels, c'est ce que Fidlar m'a marqué sur ma fiche.
9: Les 30 fois de chômage, ouais, problème sur le chômage, ouais.
11: Tu connais bien ça va être facile.
12: Si je te demande si ta mère a fait du vélo, tu me répondras quoi?
11: Bah ouais.
12: Bon d'accord, ok. Je te remercie. Et le 14 décembre, donc le dernier débat de l'année 2000. Ça se passe sur le babysitting et les nourrices.
22: Sur les quoi?
12: Babysitting.
22: Baby, ouais.
12: Bon, d'accord, tu sais ce que c'est au moins?
22: Bah oui, j'en fais tous les mercredis soir.
12: Ouais, d'accord, du babysitting?
22: Ouais.
12: D'accord, tu gardes un môme?
22: Ouais, en face de chez moi.
12: D'accord, eh ben voilà. tu ferais mieux de garder ton
10: tout
12: chien.
10: Tout ce qui est babysitting, babyfoot, enfin tout ce qui touche le baby. Hein.
12: Non, tout ce qui touche les personnes nourrices agréées et tout ça. Hein.
10: D'accord, nourrices agréées, d'accord.
12: Voilà.
10: D'accord, très bien.
12: Voilà, donc je redis, donc, ouais. 31 août, débat sur les routiers, 21 septembre, débat sur les JO, le 12 octobre, catastrophes. 2 novembre, l'IDIDI, 23 novembre, le chômage, et 14 décembre pour finir l'année 2000 en beauté, babysitting et nourrice. Voilà.
22: Point final à la ligne.
12: Voilà, terminé.
10: Eh ben, très bien. Ben, en tout cas, prenez-en des notes, et puis j'espère que vous serez au rendez-vous. Ça sera donc les jeudis et toutes les 3 semaines. Mmh. Florian, bon courage.
22: Merci à toi, merci à vous, bonne continuation.
10: Et bonne bourre.
22: Et, mm-hmm. Mm-hmm.
0: Et voilà, donc, bonsoir à tous. Donc, débat prévu sur l'euro. Donc, vous venez d'écouter la bourse ou de la vie. C'est la monnaie qui dirige le monde. Pour ça, on a sur le site internet, donc on a Simon.
13: Eh, hey, salut Gérard.
0: Donc j'espère que ce soir le net il va fonctionner normalement.
13: Bah là on démarre à 2000. Donc 2000 personnes.
0: Faudrait que ça pousse un peu plus. Ouais, donc Karine au standard, toujours.
15: Bonsoir.
0: Accompagnée de
15: Mélinda.
0: Et il va se présenter
13: Babouche.
0: Tout seul. Allez, Babouche. Ouais, Babouche à l'area. Donc on va accueillir pour ça Jean Forel de Bogota. Vous écoutez Fun Radio sur 104.6. Bonsoir.
23: Ça commence.
0: Jean Forel une fois. Jean Forel, t'es là? Jean Forel une fois. Jean Forel deux fois. Jean Forel trois fois. Ouais, tu te fous de ma gueule ou tu prends le train? Jean Forel une.
24: Ah, il est pas là, ça a coupé. Hein.
0: Bon, alors Jean Forel terminé. Voilà. Alors, Jean Forel, eh ben, tant pis pour lui, hein, il participera pas au débat.
24: Dommage.
0: Alors, Gronaldo,
24: bonsoir.
0: Gronaldo, de Brie contre Vert.
24: De Brie contre Roger, bonsoir GG.
0: Ah bon, c'est contre Roger, est-ce que sur 113.3 la fréquence?
24: Tout à fait, 113.3 dans le Morbihan, bonsoir tout le monde.
0: Nadine de Rothschild.
25: De Rothschild, bonsoir Rachel. Tout le monde, bonsoir Gérard, bonsoir les
0: Charlevine Mézières, 105.3.
25: Exact, bonsoir l'auditeur.
24: Bonsoir Nadine.
0: Et après, c'est quoi, Franck? Hein? Allô?
26: Oui, c'est François.
0: Donc, Lyon 104-2.
26: Exactement, bonsoir Gérard. Bonsoir toute l'équipe.
0: Monsieur Mazur.
27: Oui, bonsoir Monsieur Gérard, c'est Monsieur Mazur.
0: Je sais, j'ai reconnu.
27: Alors, quel plaisir de vous entendre à nouveau à l'antenne, Monsieur Gérard.
24: Bonsoir, Monsieur Mazur.
27: Bonsoir, c'est Monsieur Mazur, chers amis, bonsoir.
24: Bonsoir, ouais, mais... Monsieur Mazur.
0: Oh, ça y est, on a compris.
25: Ça va, tout le monde?
0: On a compris.
24: Bonsoir,
0: donc
24: bonsoir,
0: la fréquence
24: Monsieur
0: Bordeaux, Gérard. 117.8.
27: Absolument.
0: Donc il nous manquera une personne qu'on aura peut-être dans le courant du débat. Donc alors, débat sur l'euro. Alors, peut-on diviser, multiplier ou soustraire l'euro, Monsieur... Gronaldo.
24: Ronaldo, écoute, moi je pense qu'au niveau des additions, des soustractions, c'est-à-dire tout ce qui est opération mathématique, je pense que tout ça a été conservé, hein.
0: Mmh.
24: Ils se sont débrouillés pour faire un passage à l'euro, en fait, où tu passes du franc à l'euro. Mmh. Et les additions, les soustractions, tout ça, c'est toujours valable. Hein.
0: Mmh.
24: Et il fallait pas tout modifier d'un coup. Attends, t'imagines si on change les divisions en même temps que la monnaie, ça va être le bordel.
0: Non, mais peut-on diviser?
24: Ah oui, ça, bien sûr qu'on peut diviser.
0: Multiplier, diviser. Non, mais attends. Déjà, tu peux pas. Déjà, on divise quand c'était en franc, tu divisais par 6,55.
24: Ah, tu peux multiplier aussi.
0: Ouais, mais ça, c'est pour. Ouais.
24: C'est pour ceux qui sont forts en maths, ouais.
0: Mmh.
24: Ouais.
0: Nadine, pour toi?
25: Oui, eh bien, tout comme le franc, évidemment, il y a déjà des soustractions de fait pour l'euro. Les centimes d'euros sont des divisions d'euros.
0: Mmh. Mmh.
25: Donc voilà, un centime d'euro, c'est un centième d'euro.
0: Mmh.
25: Et tu peux, quant aux billets, ce sont des multiplications d'euros.
0: D'accord. François?
26: Eh ben, écoute, Gérard, tout à fait. On peut multiplier des euros, les diviser. Mmh. On pouvait aussi avec les francs, mais bon, ça donnera pas le même résultat.
0: Ah ben, ça, c'est sûr que c'est vrai. Monsieur Mazur, pour finir.
27: Eh bien, écoutez, Monsieur Gérard, je n'ai rien d'autre à ajouter. Je suis complètement de cet avis. Cependant, avec l'avertissement suivant, n'est-ce pas, n'essayez pas de diviser ou multiplier des euros par des francs.
24: Oula,
27: ça marcherait pas.
26: Oui, non, surtout. Oula,
0: ben non, mais ça, maintenant, c'est terminé, hein,
27: ah
0: cette histoire.
27: Ah oui, absolument. C'est pour ça que ça ne marcherait pas.
25: Mmh.
27: Ça marchait encore. encore avant-hier, n'est-ce pas, samedi. Mais aujourd'hui, ce serait peine perdue, n'est-ce pas?
0: Bah, disons, moi, ce qu'ils ont dit, c'est que c'était prévu dimanche, la, soi-disant, la fin complète, et apparemment, sur des journaux, ils ont prévu que c'était lundi. Alors donc, est-ce que la date, c'était bien prévu pour le 17 février?
27: Mais tout dépend, monsieur Gérard, tout dépend, n'est-ce pas, si vous considérez que lundi commence à minuit une, ou bien à 6h.
0: Ben non, en principe, ça commence à minuit, donc c'est pour ça que ça m'a semblé bizarre aussi, leur histoire.
25: Mais Gérard, les banques, elles sont fermées le lundi.
0: Ouais, mais pas toutes, hein.
25: Bah, la plupart, hein.
0: Ouais, la plupart, oui, je suis d'accord avec...
26: La banque de GG, quoi.
0: Non, mais c'est qui commence à...
25: La banque du sperme.
0: C'est qui vient de dire ça?
1: Une carte de retrait.
0: C'est qui vient de dire une connerie comme ça?
1: C'est Ricardo.
0: Y a pas de Ricardo. Alors, celui qui a dit ça...

0: Toujours pas.
1: C'est compliqué.
0: J'en ai toujours pas des convertisseurs.
2: C'est compliqué, il faut appuyer sur des touches, donc c'est pas évident.
1: Il y a quand même 10 chiffres différents, il faut voir, hein, ça s'apprend pas.
3: Et puis il faut également penser à changer les piles, hein, ce qui est toute une manœuvre.
0: Donc, apparemment, on a fait le tour de la question. Sur le net, qu'est-ce qu'on a on a quelque chose d'intéressant,
4: Pas tout de suite, non. Pour l'instant, ils sont en train de réfléchir aux questions. Ça va venir, j'ai l'impression, là.
0: Bah, j'espère, parce qu'on va pas...
4: Je vais dire ça dans 5 minutes, Gérard.
0: Ok. Alors, deuxième question, avez-vous eu du mal avec cette nouvelle monnaie au 1er janvier? Nadine?
5: Pas du tout. Hop, c'est rentré comme dans du petit beurre. Pas de problème. Pas de problème.
0: Donc pour toi, t'as pas eu trop de difficultés dès le départ?
5: Non, pas trop mal. Non, ça va. Il suffit de d'humecter un petit peu et puis après, hop, une fois que c'est rentré, c'est bon quoi.
0: Ronaldo.
6: Écoute, moi j'ai eu du mal parce que le 1er janvier, tu parles du 1er janvier, hein, c'est ça le
0: jour? Oui, parce que ça a été fait au 1er janvier. Voilà, attends, 5 minutes avant de me répondre. Ah. Là, les deux standardistes, là, faudrait peut-être, au lieu d'écouter, faudrait peut-être me retrouver une autre personne quand même.
7: C'est vrai qu'il est mort. Eh ben, il y a Jean Podel qui est revenu.
0: Lui, c'était terminé pour lui, hein, il avait qu'à écouter ce qu'on lui avait dit.
7: Mais non, c'est pas ça, c'est que ça a coupé, je pense que c'est de ma faute.
0: Ah ouais, mais...
7: c'est ma faute, on va pas lui faire payer à lui.
6: Non.
0: Alors, Jean Faudel. Jean Faudel une fois, Jean Faudel deux fois, Jean Faudel trois fois, ce coup-là. Allez, hop. C'est terminé.
7: C'est 4 par 4.
8: Gérard, tu as pas commencé.
7: C'est un problème technique, c'est impossible de changer.
0: Alors, pourquoi qu'on met 5 noms si on peut en prendre que 4?
7: Mais parce qu'il est revenu.
8: Parce que c'est l'euro.
0: De toute manière, c'est terminé. Donc, pour lui, c'est fini complètement. Et c'est pour quand même prévoir d'autres personnes si j'en vire. Alors, qui c'est qui vient de répondre? Ronaldo, tu voulais répondre.
6: Tu demandais spécifiquement le jour du 1er janvier, c'est ça?
0: Ça a été fait à partir de minuit. Donc,
6: Moi, en fait, le 1er janvier, j'étais dans un état lamentable. En fait, j'étais déchiré, quoi. Donc, j'ai galéré, j'ai eu du mal, mais grave, quoi.
0: Parce que c'est vrai que tout le monde
6: on a fait la teuf. Ils auraient mieux fait de faire ça un autre jour.
0: Ronaldo. François.
5: Oui. Non, mais c'est vrai, c'est tout con, c'était férié, en plus, il n'y avait pas de banque.
0: Attention.
2: Attention, moi, j'étais torché au champenier à la
0: François, fichera. C'est François, là?
2: Oui, c'est François.
0: Bon.
2: Donc j'étais un peu torché, donc je suis quand même allé faire le malin, au distributeur. J'ai cru que j'allais retirer des francs, mais non, pas du tout. J'ai retiré 500 euros, ce qui fait que je suis à découvert de 450 euros.
6: Oh là là.
2: À l'heure d'aujourd'hui.
0: Donc, monsieur Mazur.
3: Eh bien, écoutez, moi, le 1er janvier, n'est-ce pas, comme le disait un de vos auditeurs, était vraiment très, très mal choisi comme date, puisque suite à une fiesta assez dépareillée, n'est-ce pas, j'ai eu besoin, bien entendu, pour ce que vous imaginez, d'avoir recours à une péripatéticienne. Et je puis vous dire que, n'est-ce pas, la conversion euro, bien que ce soit fait en liquide, tout ceci, eh bien, la conversion euro n'a pas été les plus simples.
5: Combien maintenant les putes en euros?
3: Pardon?
5: C'est combien les putes en euros?
3: Écoutez, monsieur Gérard, pourriez-vous peut-être répondre à cette question?
6: La carte des tarifs, GG, t'as la carte?
0: Non. Par contre, moi, ce que je peux dire, c'est vrai que ça a été très mal choisi, ce système-là, déjà, pour commencer. Donc, comme tout le monde faisait la fête à minuit pour souhaiter la bonne année, faut dire que les distributeurs ont été pris d'assaut. Et ça, ça a été dit et ça a été
6: répété.
0: Ça a été répété pendant presque toute la journée du 1er janvier. Et c'est vrai que là, pareil, que ça a été la décatombe dans les distributeurs
3: Gérard.
0: Attends, monsieur Mazur.
7: Je crois qu'il y a Babouche qui veut parler.
8: Oui, tu crois que c'est fait exprès qu'ils aient choisi le 1er janvier?
0: Justement, on va en venir sur la troisième.
3: Parce que moi, Gérard, personnellement. Avez-vous pris d'assaut un distributeur également?
0: Non, parce que je dormais, alors.
7: Tu dormais pourquoi?
0: Parce que j'étais occupé à dormir, voilà. J'ai même pas été au distributeur.
8: Non, même pas.
6: Non.
5: Il a pas de carte.
2: Même pas au bar du coin.
0: Non.
6: Il a pas de carte.
0: J'ai une carte. Et puis de toute manière.
6: Pas de carte téléphone, attends.
0: Non, mais j'ai une carte pour retirer. Mais de toute manière, je savais très bien que en y allant à minuit, le distributeur allait être pris d'assaut. Une question sur le net, parce que depuis le temps que.
4: Ouais, justement, Gérard, c'est Evil Ghost qui nous demande qu'est-ce que t'as, qu'est-ce qu'elle est la première chose que t'as acheté avec tes euros, en fait.
0: Eh ben des cigarettes.
2: Oh bah c'est malin ça.
0: GG.
6: Bon, y a un truc que je comprends pas. On met l'euro le 1er janvier alors que t'es d'accord avec moi, le 1er janvier comme l'a dit la jeune fille tout à l'heure, c'est férié, donc les magasins ils sont fermés. Donc t'as pas besoin d'argent pour acheter des trucs puisque tout est fermé.
0: Oui, non mais d'accord, je suis d'accord avec toi, mais il y avait pour payer les

0: boulangerie, tu pouvais encore payer en francs, mais il faut dire une chose, que le distributeur, à minuit pile, avait déjà retiré la moitié des francs et avait mis des euros dedans.
1: Ouais, mais les magasins sont fermés, ça sert à quoi?
0: Oui, non, mais je te parle des boulangeries et tout ça qui sont restées ouvertes.
1: C'est sûr qu'elles étaient ouvertes.
2: Oui, mais ah, monsieur, il y a des boulangeries.
3: Excusez-moi de vous interrompre. Oui, monsieur Gérard, mais je ne pense pas, enfin, ce que vous dites est très juste, mais je ne pense pas qu'il y ait des distributeurs dans les boulangeries.
0: Non mais à côté des boulangeries, tout ça, bon, mais de toute manière, faut se dire une chose. On va couper la question, hein. Maintenant, faut bien se dire une chose, qu'à partir du 1er janvier, comme ça a été fait, les distributeurs ont été pris d'assaut. Mmh. Donc automatiquement, ils ont pas pu ravitailler, parce qu'il y a des banques, c'est vrai, qui n'étaient pas ouvertes à minuit, le lundi.
1: Mmh.
0: Hein, donc c'est pour ça.
4: Gérard, quand tu dis que ça a été pris d'assaut, qu'il y a eu des ravitaillements, tout ça, tu parles de quoi en fait? Il y a eu des lancers de grenades,
0: Non, mais attends. Hey, si t'as bien écouté la question qu'on est en train de poser depuis tout à l'heure.
4: Hein,
0: alors, août, c'est qui? C'est Ronaldo?
1: Non.
4: C'est François.
0: Bah alors, François, je te préviens, t'as déjà répondu correctement, donc tu vas pas me prendre pour un con, sinon je vais te dire au revoir. Choisis.
4: Je choisis de ne pas vous prendre pour un con.
0: Bon.
1: C'est bien.
0: Alors, dans ces cas-là, ça suffit. Sur le net.
5: Gérard, une autre question sur le net, c'est Epsilon qui me demande pourquoi est-ce qu'on a fait tomber le nouvel an en 1er janvier alors que l'euro tombait aussi ce jour-là.
0: Bah, le 1er janvier, ça a toujours été un 1er janvier. L'euro a été choisi comme ça le jour du 1er janvier 2002. On ne sait pas pourquoi.
1: C'est mal fichu.
0: Un peu compliqué. Mais ça, on va y arriver à cette question, parce que c'est vrai que,
1: de manière. Il y a 365 jours, et les mecs, il faut qu'ils choisissent celui-là.
0: Mais oui, mais
3: alors qu'il était si facile de faire tomber cela un 15 août, par exemple.
0: Non, mais maintenant.
1: Le 25 décembre.
0: Maintenant, je vais poser la question. Il est 1h12, oui.
1: Ouais.
0: Donc, on va poser la question. On va faire une pause.
1: Déjà?
0: Ah bah oui, on va faire quand même une petite pause.
1: Oh, hein, mais
0: bah ouais. Mais oh ouais. Il y en a 11 quand même, et on va jusqu'à 2h, on va faire une petite pause.
6: Pose l'autre question, et puis on fera une pause après.
0: Voilà. Bah alors,
6: pose encore une autre question.
1: Ah, quel professionnel.
0: Donc, pensez-vous que le gouvernement... Alors, attendez, je reprends.
1: Ouais.
0: Pensez-vous que le gouvernement aurait mieux fait d'attendre avant de changer la monnaie? Donc, François, tiens.
4: Bah, écoute, ça dépend, on attend jusqu'à quand, déjà?
0: Non, mais c'est pour ça, donc on revient sur la question.
1: Bah, oui.
0: La question avec l'histoire du 1er janvier, pourquoi que ça a été choisi cette date? Donc, moi, je vous pose la question, pensez-vous que c'est le gouvernement qui aurait mieux fait d'attendre avant de changer la monnaie? Pourquoi qu'il l'a fait un 1er janvier, au mois de janvier, en début d'année?
1: Ils sont bien foutus, tes débats, maintenant.
4: Ouais.
1: Hein.
4: Ouais, c'est vrai que c'est
7: déjà,
4: bien.
7: Déjà, je voulais savoir un truc.
0: Mm-hmm.
7: Qui c'est qui écrit ta question depuis Claude Poufias de Sandy, elle est pas là?
0: Alors, Nadine, oh là, c'est chaud, ça. Oh, Nadine, au revoir. Charles Villemézière, au revoir.
5: Allez, hop.
1: Non, Gérard,
5: on fait une pause, Gérard. Je vais juste te dire qu'on est 3000, là, sur le net. Ça monte.
0: Ah bah, c'est bien.
5: Ça continue à monter.
6: C'est bien.
0: Donc,
5: il faut continuer, hein. Je vais rappeler l'adresse, c'est fanradio.fr/loul@.
0: Non, c'était pas ça qu'on avait. Bah, c'était pas ce qui s'est annoncé.
5: Mais si, ce soir, c'est ça.
0: Non, c'est pas ça.
5: Bah, si,
0: bon, enfin, c'est pas grave, on va garder ça, mais on modifiera.
5: Ça marche, Gérard.
0: Donc, François, comme on a viré Nadine.
4: Ah bah, moi, je vous ai répondu, hein, ça dépend quelle date. Moi, je pense que le 2 janvier, ça aurait été nettement plus simple.
0: Ouais, mais le 2 janvier, ça tombait quand? Ça tombait un.
4: Ça tombait après le 1er janvier, en fait.
0: Ouais, mais.
7: Gérard.
0: Oui.
7: On accueille Louis Fernandel, qui habite de...
1: Bonsoir, Louis.
8: Paris. Salut, c'est Louis Fernandel.
1: Bonsoir, Louis.
3: Oui, bonsoir, monsieur Fernandel.
8: Bonsoir, j'appelle de Bogota, 104.6.
1: Bonsoir, 3-0 quand même, Louis.
8: C'est pas grave.
4: Arrêtez de parler de ça, s'il vous plaît.
0: On se calme ou sinon vous gerbez tous.
4: Paris est magique.
0: Allez, au revoir. Tant pis pour toi.
1: Ah,
0: je sais pas qui
1: toi.
0: C'est, de toute manière, il n'y a pas eu le temps de dire bonjour que j'y ai déjà envoyé se balader. Alors, Ronaldo pour toi.
1: Écoute, moi je pense que bon, il faut quand même rester conscient qu'il y a une échéance électorale, GG.
0: Mm-hmm.
1: Je pense que tu peux pas oublier ça, donc en fait...
0: Ouais, mais c'est pas maintenant.
1: Bah oui, mais il fallait qu'il fasse ça avant.
0: Ouais. Ouais, c'est vrai qu'ils ont. Ouais, je pense. Ouais, mais d'accord, mais c'est un peu con quand même.
1: Bah, s'ils avaient été malins, ils auraient laissé tous les autres pays passer d'abord. Ils auraient attendu un petit peu de voir comment ça se passe. Et puis ils auraient fait ça, je sais pas, 15 jours ou 3 semaines après, tu vois. Histoire que les pièces commencent à circuler, tu vois, histoire que ça soit un peu plus facile, quoi.
0: Bah ouais, parce que faut. Monsieur Mazur, après je vais.
3: Oui, alors écoutez, monsieur Gérard, moi j'ai une théorie, n'est-ce pas, assez poussée concernant votre question. Vous me suivez, j'espère.
7: Gérard,
3: vous me suivez bien.
7: Pardon, on a accueilli Mouna Ayou de Perpignan.
2: Bonsoir.
1: Bonsoir Mouna.
3: Bonsoir Madame Ayoub.
1: Qui est milliardaire.
2: Bonsoir Gérard, tu aimes les yachts?
1: Oui.
0: T'appelles d'où?
2: De Perpignan.
0: Eh, vous allez me donner les fréquences quand je vous le demande.
2: 84.7.
0: 84.7.
1: C'est ta chatte de bourre.
0: Ok. François, tu te calmes ou sinon je te dis au revoir.
3: Et donc, n'est-ce pas, monsieur Gérard, j'en étais à ma théorie. Voyez-vous, je pense que le gouvernement aurait peut-être mieux fait d'attendre quelque temps afin d'installer l'euro, n'est-ce pas ? Je pense que il aurait été plus sage et plus judicieux, ne serait-ce que pour vos amis, les personnes âgées, à qui vous rendez hommage régulièrement, d'attendre un 29 février. Car comme vous le savez, le 29 février est une année bissextile, ça n'arrive donc que tous les...
0: Voilà.
3: Ah, oui, exactement,
0: tous les huit ans.
3: Exactement, tout à fait, tous les 8 ans. Et ne serait-ce que pour, si vous voulez, permettre à ces vieilles personnes de pouvoir tranquillement, n'est-ce pas, découvrir cette nouvelle monnaie. Qu'en pensez-vous?
0: Non, mais de toute manière, c'est vrai que ça a été mal choisi. Puis en plus, comme Monsieur Mazur le disait. Mais attendez, Monsieur Mazur, on va demander à Mouna.
2: Oui.
0: De répondre quand même à la question.
2: Auriez-vous l'amabilité de me répéter la question, s'il vous plaît?
0: Alors. Au standard, s'il fallait leur poser la question, parce que c'est quand même eux qui doivent le dire. Alors, au standard, je vous ai déjà prévenu la semaine dernière qu'il fallait... Au standard, je parle, je voudrais bien qu'on me réponde comment que ça se fait qu'elle n'a pas eu la question.
1: Comment que ça se fait?
0: Comment que ça se fait que la question n'y a pas été posée?
7: Pensez-vous que le gouvernement... Oh, qu'est-ce que t'as écrit?
0: Bon, alors je vais le dire parce que t'es pas capable de lire. Pensez-vous que le gouvernement aurait mieux fait d'attendre avant de changer la monnaie?
3: Mais nous avons répondu à cette question.
0: Non, mais c'est pour Mouna.
2: C'est pour moi.
1: C'est pour la chérie, là.
3: Oh, pardon.
2: Eh bien, écoutez, moi, ce que j'ai cru comprendre, c'est que l'euro, en fait, était la monnaie européenne et donc toute l'Europe passait en euros à cette date-là. Et ils ont choisi le 1er janvier parce que c'était une date qui était commune à toute l'Europe.
0: Non, mais ce qu'il faut se dire aussi, parce que comme Monsieur Mazur en a fait illusion...
2: Ah, j'ai pas pu écouter la démonstration de Monsieur Mazur.
0: Mais ce qui se passe, c'est que c'est vrai que les personnes... En fin de compte, qui c'est qu'on souffre le plus à l'heure actuelle? C'est les personnes âgées.
3: Mais oui, absolument.
0: Parce que les personnes âgées, parce que j'entendais dire dans les informations et régulièrement partout, hein, les personnes âgées, éviter de se tromper, faisaient confiance à certaines caissières. Et j'ai entendu ça. Il n'y a pas eu si longtemps.
3: Écoutez, du côté de Saint-Étienne, reportage, n'est-ce pas, télévisuel, j'en ai vu un également qui était tout à fait édifiant et sur lequel je me révolte avec la plus ferme vigueur, n'est-ce pas? Il s'agissait d'un groupe de personnes âgées qui étaient filmées, n'est-ce pas, dans leur hospice. Et alors, ils étaient face à un distributeur de machines à café et de boissons automatiques. Et ils n'arrivaient absolument pas à reconnaître les pièces en euros des francs pour se payer un petit café avec une paille ou ne serait-ce qu'une vulgaire bouillie. C'est un pur scandale.
0: Tout à fait. Est-ce qu'il y a ce qui s'est produit aussi, c'est que les distributeurs, tout ça, de boissons, ont pas été mis tout de suite en euros. Ils ont attendu un peu.
1: GG.
0: Oui, c'est qui? Précisez vos noms.
1: C'est Ronaldo. Tout à l'heure, tu parlais des caissières. Moi, j'ai vu des gars, ils piquaient des sous dans les porte-monnaies. Hein.
0: Non, attends. Hey. Ronaldo, tu t'écrases.
1: Bah attends, c'est vrai, il y a des caissières, elles servent. Hein.
0: Là-bas au standard. Ça va là les deux cochons là. Le micro allumé.
9: Vous le discutez là.
0: Alors c'est bien. Alors les deux nanas, allez-y. Hop, je fais ma popote en direct.
10: Bon Gérard.
0: Dans le débat, je fais ma popote. Non mais ça va, oui. On n'est pas chez Maxime, hein.
3: Ouais, que tu te la fous dans le cul, ta popote.
0: Gérard. Alors Ronaldo, au revoir.
10: Gérard, pourquoi l'euro? Pourquoi le mot l'euro?
0: Bah c'est comme
10: pourquoi
0: ça.
10: Le nom?
0: Ben, c'est ça. Hein. J'ai pas pu trouver le pourquoi de la...
4: Gérard, c'est François. Moi, je voulais préciser par rapport aux personnes âgées que je trouve que c'est très bien pour les jeunes parce que moi, je les carotte bien, les petits yeux.
0: Alors, François, au revoir.
4: Mais non, mais c'est vrai.
0: Au revoir. Au revoir.
7: Gérard, va pas trop vite.
0: Ah bah ouais, bah...
3: Bon, écoutez, c'est tout à fait
0: bon,
3: scandaleux.
0: Maintenant, on va faire ça sur le... On va voir sur le net combien qu'on est.
5: Oh là, ça continue à monter tranquillement. Ouais, encore 1500 là pour l'instant.
9: Ouais, moi aussi.
0: Combien?
9: On est là, toujours pas viré, on est là, tranquille.
0: Doucement.
5: Ah, c'est bordel, hein.
0: Grenaldo et François, on leur a dit au revoir.
4: C'est terminé pour là.
7: Jean-Luc de Malatouf est là.
0: Ouais, non mais... J'ai dit que Grenaldo...
7: Ça y est, ils sont partis.
9: Non, on est là.
0: Non, il est encore là, Grenaldo.
9: Je suis là, tranquille, pépère.
0: Alors, Grenaldo était sur la 2.
5: J'ai envie de discuter.
0: Grenaldo était sur la 2, on y a dit au revoir.
3: Oui, m'entendez-vous, monsieur Gérard?
0: Oui. Et donc, on a Jean-Luc.
10: Oui, bonsoir, c'est Jean-Luc de Malatouf, dans le 92.
0: Donc 101.9.
10: Voilà.
0: Alors, la question, c'est terminé. Allez, je te la repose. Si on fait une pause, c'est terminé. On reprend derrière sur le site internet pour savoir s'il y a des questions intéressantes. Alors, pensez-vous que le gouvernement aurait mieux fait d'attendre avant de changer la monnaie? Et on va s'écouter.
10: Moi, je pense que non.
0: Hey,
10: je pense qu'il a bien fait.
0: J'ai dit, on met un disque et on s'écrase pour l'instant. Et on va s'écouter Kayas Lover. L'oseille, c'est mon blé. Et on se retrouve tout de suite après au 0825-08-5000.
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0: Et voilà, donc, comme vous avez pu le constater, je suis venu rejoindre Max. Donc, c'est les débats de Gérard. Donc, le jingle, vous l'aurez par la suite. Donc, on venait de écouter Kaya Slover, l'oseille, c'est mon blé. Et on va continuer le thème sur l'euro. Donc avant de continuer de reprendre les auditeurs, on va quand même savoir sur l'internet à combien qu'on est.
5: Un petit point internet. Alors là, on est à 3005. Ça se réveille pas trop là. Hein. Faut encore. Alors attends, j'ai quelques questions. Sona Cotra qui demande l'argent n'a pas d'odeur, mais parfois l'euro a une odeur. Non.
0: Non.
5: T'es d'accord ou pas?
0: Non.
5: Bah si, l'euro.
0: Ah,
5: des
0: si,
5: fois, ça dépend...
0: si, bien sûr. Ouais, mais ça dépend. Voilà. Donc après.
5: Sinon, toujours, c'est toujours le même. En fait, il demande Picsou peut-il continuer à nager dans ses pièces après le passage à l'euro?
12: Ah oui, très
5: bonne question ça.
0: Ouais. Bah ça, faudra.
5: À ton avis,
0: à mon avis, non, je pense pas.
5: Ah ouais.
0: Je crois que c'est fini. Bah non, à moins que ça soit avec des euros.
5: Bah ouais.
0: Voilà.
12: Ça fait
0: pourquoi
12: plus.
0: Pas. Voilà.
5: Pourquoi pas. Et attends, j'ai une dernière question. C'est Trululu qui demande si le fait que l'euro tombe l'année de la Coupe du Monde, c'est une coïncidence à ton avis, ou si c'est pas plutôt la preuve flagrante que le monde du football est pourri par l'argent.
0: Bah ouais, mais ça c'est pas nous qui l'avons décidé, hein. Pas nous qui avons décidé que ça soit ça, c'est le gouvernement, et c'est pour ça que on n'arrive pas à comprendre comment que ça se fait que ça s'est tombé à cette période-là.
5: D'accord.
0: Donc alors pour ça on récupère Jean-Luc. On a Jean-Luc.
10: Oui, bonsoir, c'est Jean-Luc de Malatouf.
0: De 101.9.
10: Tout à fait.
0: Après on a Mouna 84.7.
13: Mouna Youbri, bonsoir.
0: Monsieur Mazur toujours 117.8.
13: Monsieur Mazur.
10: Ah oui, il y a des problèmes techniques. Hein.
13: Je crois oui avoir entendu raccrocher hors antenne.
10: Ouais.
0: Il est parti, monsieur Mazur.
13: Il y avoir une coupure de secteur ou quelque chose comme ça.
7: Oui, il y en a un nouveau sur la 7 maintenant.
0: Ah bon, alors.
7: Je te l'ai noté, hein.
0: Ouais, mais c'est dommage parce que monsieur Mazur, il était bien pour le débat. Michel Panini, 117.7.
14: Bonsoir, Michel Panini de 6 titres sur scène. Bonsoir tout le monde.
0: Et Lilian.
15: Lilian, tu pagayes. Oui, j'appelle le Kaboul 100.0.
0: Ouais, c'est ça. Fous-toi bien de ma gueule.
15: Ah, mais non, pas du tout.
0: Non, c'est pas le genre de la maison. Bon, par contre, je vais mettre un peu les choses au point.
10: Ouais.
0: Par contre, Standard pourrait peut-être vous réveiller un peu plus et puis pas jacter comme on a entendu jacter tout à l'heure. Donc, vous prenez des gens au Standard pour quand j'en vire et vous décrochez le téléphone parce que sinon ça va pas aller comme ça, hein.
7: Tu vas en virer quand?
0: Bah pas maintenant, mais moi je vous mets quand même déjà au diapason.
7: Non, mais tu peux dire à peu près quand est-ce que tu vires.
0: Non, mais de toute manière, vous le saurez bien au moment voulu. Alors pour ça, celui qui s'amuse avec un portable est prié d'arrêter.
16: Hello.
10: C'est un truc de fou, il a couché.
0: Qui c'est qui a un portable?
16: Hello.
15: Ah, c'est pas moi.
0: Qui a un portable? Qui a un portable qui sonne?
16: Hello.
0: Au Standard.
16: Hello.
0: C'est où? Non, c'est pas ici.
16: Allô?
13: Je te cousine.
16: Allô?
0: C'est qui qui a un portable?
12: Allô?
0: Bon, allez, Lilian, au revoir.
15: Mais non, c'est pas moi.
0: Au hasard,
15: non,
0: allez, hop.
15: C'est pas moi, c'est pas moi.
0: Terminé.
12: Oh,
0: bah, je sais pas, moi. Allez, hop, je cherche plus.
15: Avec un nom d'une telle classe, je me fais virer, sérieux. C'est abusé, quoi.
0: C'est alors, la question, pensez-vous que le gouvernement...
17: Oui, allô, monsieur Gérard.
0: Ah, monsieur Mazur. Ah,
3: monsieur Gérard.
0: Oui, monsieur Mazur.
3: Vous m'entendez?
0: Oui, oui, je vous entends.
3: Parfait, moi aussi, monsieur Gérard. Je suis ravi d'être de retour.
0: Bonsoir, monsieur Mazur. On ne sait pas ce qui s'était passé.
15: Bonsoir, monsieur Mazur.
3: Oui, bonsoir.
0: Bon, ça y est, les bonsoirs, Jean-Luc et puis Michel Panini, là, hein.
18: Quel star.
0: On se calme.
12: Oui, bonsoir.
0: D'accord?
12: Ouais.
0: Bon, alors qu'est-ce que...
12: Bah alors.
0: Jean-Luc. Allez, Jean-Luc, au revoir.
3: Non, c'est pas Jean-Luc, c'est Marcel.
0: Bah, allez, Jean-Luc, au revoir, terminé.
3: C'est pas Jean-Luc, je viens d'arriver.
0: Non, allez, hop, au revoir. Au revoir.
3: Je viens d'arriver, c'est pas moi.
0: Au revoir.
18: Attends, Gérard.
3: Fous-le-toi dans le cul.
0: Michel Panini, pareil.
12: Ah ben non.
0: Michel Panini aussi. Comme ça, ça vous apprendra d'être poli sur l'antenne. Eh ben, donc, on va continuer avec Mounia.
17: Mouna,
0: et puis, monsieur Mazur, hein.
3: Oui, bonsoir, mademoiselle Mouna.
17: Bonsoir, monsieur Mazur, je suis enchanté.
0: Donc, alors, comme on parlait de ce fameux truc-là, c'est vrai que pour les personnes âgées, ça n'a pas été évident, hein.
17: Ah, c'est sûr.
0: Parce que je vois, à l'heure actuelle, il y en a encore qui ont du mal à s'y faire.
17: Surtout qu'ils comptent en anciens francs, donc après, il faudrait leur apprendre à compter en anciens euros, mais ça va être difficile.
0: Ouais, mais non, mais là, je pense qu'ils vont pas s'amuser à... Ils vont pas s'amuser du jour au lendemain encore à nous rechanger des systèmes.
3: Non, mais bien entendu, monsieur Gérard, bien entendu, mais en fait, il faudrait tout de même demander à ces personnes qui sont âgées, n'est-ce pas, de s'y mettre le plus rapidement possible, car presque dans le plus regard des supermarchés, les queues s'allongent.
0: Mmh. Non, okay. Mais ce qu'il y a, il n'y a pas que les personnes âgées.
3: Et il n'y a pas que les queues, bien sûr.
0: Non, monsieur Mazur, on reste poli quand même.
3: Ah, mais absolument, monsieur Gérard, regardez aux caisses, les queues s'allongent.
0: Oui, mais faut se dire aussi qu'il n'y a pas que les personnes âgées qui ont des problèmes aussi à s'y faire à l'euro. Il y a aussi les non-voyants.
3: Ah oui, absolument.
0: Bien sûr. Comment ils font pour...
3: Absolument, et qui plus est un non-voyant âgé, n'est-ce pas? Alors là, c'est dramatique.
0: Parce qu'il paraît qu'ils ont un nouveau système, d'après ce qui a été dit, je ne sais plus sur où, il paraît qu'ils ont trouvé un système pour eux.
17: Ils ont des pièces parlantes,
0: ouais. Ouais, non, mais ils ont eu un...
7: On accueille...
19: Alain Prout. Bonsoir.
7: Alain Prout sur la une.
19: J'appelle
7: Monsieur Prout. Maradoba.
12: Bonsoir, c'est Maradoba.
3: Oui, bonsoir, Monsieur Maradoba.
0: Maradoba.
19: Bonsoir, Gérard. Bonsoir, Gérard. L'équipe.
0: Alors, les fréquences pour Alain.
19: Alors, Alain, c'est 101.9, c'est Ivry.
0: Et Maradana.
12: Alors, Maradoba, c'est la Garenne Pigeon, c'est 115.5.
0: La quoi?
12: La Garenne Pigeon.
0: Tu te voudrais... Ouais, c'est 101.9, d'accord, c'est
12: Non, pas du tout, hein, ça n'a rien à voir, GG. C'est la Garenne Pigeon, c'est dans le sud-est.
0: Ah, ouais, alors donc...
19: C'est dans le bas pays, Ardéchois, je connais.
17: C'est le beau pays.
0: Donc, okay. Alors, la fréquence, 115.5.
12: 115.5 en Provence, bonsoir.
18: Ah oui, je connais, c'est à côté de Mouilly-Trou, je crois.
19: Exact.
0: C'est ça. Non, mais ça y est, c'est bon.
18: Non, mais c'est vrai,
0: Oh, du calme un peu là derrière. Alors là, site internet, non? Des questions intéressantes.
18: C'est un peu calme quand même. Moi, je trouve. Ils disent que tu t'énerves pas assez ce soir, Gérard.
0: Non, mais ça, c'est.
18: Tu mets pas assez les choses au point avec l'équipe là. Il faut.
0: Ouais, non, mais c'est le début.
17: Tu mets
3: plus les choses au point.
0: Ouais, non, mais ça, au standard déjà. Faites bien votre boulot. Vous occupez pas de ce, d'accord? Occupez-vous déjà de votre standard, de répondre.
18: Oh là là.
7: T'as vu, ils en profitent pour faire n'importe quoi.
0: Ouais, non, mais ça, je préviens d'une chose, les portables, ça commence à bien faire lors des débats.
12: Ouais, c'est sûr, mais...
0: Alors, pour Alain et Maradana, là.
12: Oui. Maradoba, ouais.
0: Maradoba. Mmh. La question, pensez-vous que le gouvernement aurait mieux fait d'attendre avant de changer la mayonnaise? C'est la dernière fois que je répète la question. Et quand vous passez à l'antenne, vous demandez...
12: La question,
0: parce que c'est pas à moi de les répéter constamment. J'avais déjà prévenu l'autre fois qu'on a fait un mini débat sur la Saint-Valentin.
3: Ah oui, bravo, monsieur Gérard.
19: C'est vrai que d'abord je tenais à te féliciter pour ta question, mais c'est vrai que le gouvernement a fait ça en fait selon les accords de Maastricht. Mmh. Et donc c'était.
0: Ouais, mais quel est le rapport avec l'euro?
19: Si tu veux, les accords de Maastricht. C'est tout ce qui régit les conventions européennes pour
0: mais
19: savoir.
0: Mais quel est le rapport avec le système de l'euro?
19: C'est là qu'ils édictent les règles pour l'Europe et pour les monnaies européennes.
0: Oh là là.
19: C'est là, c'est à Maastricht qu'ils ont dit que l'euro ce serait le 1er janvier 2002. Mmh. Et c'est ce qu'ils ont fait.
0: Alors la question, c'est pour donc attends, on va demander à Mara Doba.
19: D'accord.
0: Répondre.
20: Ouais, moi si j'avais été eux, je l'aurais fait encore plus tôt en fait.
0: Pourquoi?
20: Parce que en fait, il y avait une date symbolique au niveau du millénium en 2000.
0: Mmh.
20: Et je pense que ça aurait pu être bien au moment où on changeait de millénium de changer de monnaie, tu vois, ça aurait fait
0: mais c'est ça, c'est pour ça que je suis pas trop d'accord avec leur système là de 1er janvier
20: en même temps que l'éclipse.
0: Ouais, mais non, mais d'accord.
19: Ah oui,
0: non, mais ils font ça.
19: C'était très bien, oui, en même temps que l'éclipse.
0: Ouais, non, mais ce qu'il y a, c'est que ils font ça.
19: Monsieur Gérard, saisissez-vous la métaphore, c'est absolument magnifique, n'est-ce pas? Une éclipse qui éclipse, n'est-ce pas?
0: Ouais, mais monsieur Mazur, on n'est pas sur l'éclipse, on est sur le débat sur l'euro.
19: Non, absolument pas. Mais en tout cas, saisissez-vous la métaphore.
0: Mmh. Mais par contre, moi, ce que je comprends pas, c'est qu'ils choisissent 2002, donc ils savent très bien qu'à l'heure actuelle, on a quand même la Coupe du Monde.
19: Vous ne m'avez pas répondu pour la métaphore.
0: Ouais, non, mais ça, c'est pas grave. Là-dessus, c'est pas un débat sur la métaphore.
20: Poésie, ouais.
0: Sur ça. C'est un débat sur l'euro. Ouais. Donc,
20: tu disais avec la Coupe du Monde et les JO, c'est vrai que l'année, elle était déjà assez chargée, quoi.
0: Bah ouais, elle était déjà bien chargée, parce que là, les JO ont commencé. Là, bientôt, ça va être la Coupe du Monde. Ouais, d'accord,
21: il y a eu des attentats, donc il y a eu déjà un truc pas important, donc ils ont eu raison d'attendre.
20: Ah, c'est vrai.
0: Ouais, mais d'accord, mais ils auraient pu quand même, soit, moi, j'aurais préféré qu'ils attendent que les présidentielles soient faites.
21: Pourquoi ça aurait changé?
19: Pour quelle raison, ouais.
0: Bah, de toute manière, ça aurait changé, on aurait été plus trop, ça aurait été peut-être un peu mieux.
21: Ah, bah oui, c'est sûr, on aurait mieux.
0: Parce que là, il y a quand même, les JO qui viennent de partir, il y a la Coupe du Monde, il y a les présidentielles, va y avoir,
21: Il va falloir qu'ils changent la tête du président.
19: Mais quoi qu'il en soit, Gérard, qui c'est qui racle? C'est le contribuable.
22: Gérard, on s'écarte du sujet, là. Faut revenir sur le débat.
0: Non, mais c'est pour bien préciser que ça a été mal choisi, c'est tout. Voilà la question. Alors, peut-on payer encore en francs dans les autres pays? On va demander à Alain Prout.
19: Le franc dans les autres pays, non, parce que justement, le franc a disparu en France.
0: Mmh.
19: Donc, maintenant, c'est l'euro pour tout le monde. Hein. Mmh. C'est pour.
0: Ouais, d'accord, mais ça se trouve que tout le monde ne s'est pas encore habitué dans tous les pays.
23: Ah oui, oh là là, c'est un sacré cochon, quoi.
19: Ça, j'aime bien.
0: Ouais, ouais, ça y est, la réanimation, là.
24: On a vu
0: là. On se croit où là?
22: Qu'est-ce qu'il y a?
0: Tu t'écrases là-bas.
24: Je pose une question.
20: Trop choc là quand même, l'arrière.
22: Ça cartonne, Gérard. Dès que tu commences à t'énerver, ça monte.
0: C'est moi qui commande encore.
19: Là,
0: c'est moi qui commande.
22: On s'écarte du débat là.
0: Pour l'instant, c'est moi qui commande. Et puis Léo, j'ai un nom, d'accord?
20: Ok.
0: D'accord, au standard. Merci.
24: Je t'aidais à dire aux auditeurs.
0: Ouais, non, mais je suis assez grand de le faire moi-même, d'accord? Déjà, c'est déjà l'autre abruti là qui commence. Toi, si tu commences,
22: qu'est-ce qu'il y a? Qu'est-ce que j'ai fait là?
0: Si tu commences à faire des conneries comme ça à l'arrière,
22: attends, mais j'ai rien fait là.
0: Y rester.
22: Ouais, j'ai rien fait.
0: Le portable.
20: Attends, c'est quoi cette équipe là? GG, c'est quelque chose, merde.
0: Non, mais je crois que ça va pas. Je crois que ça va pas être comme ça. Ça va pas durer. On va pas durer jusqu'à 2h du matin.
19: Maîtriser le débat, monsieur Gérard.
22: Allez, on y va.
0: Alors la question, peut-on payer encore en francs dans des autres pays?
19: Non.
0: Alors pour Alain Prout,
19: Pour Alain Prout, non.
0: Non.
19: Non.
0: Et tu peux expliquer?
19: Ouais, je peux développer, ouais, parce que le franc c'était pour la France.
0: Mmh.
19: Et ils ont ça a été éradiqué en fait, il y a plus de francs, maintenant c'est l'euro.
0: Mmh.
19: Donc à la rigueur, il aurait fallu dévaluer le franc et mettre le copec kurde, quoi. À la rigueur, on aurait acheté beaucoup plus de choses. Mais là le franc c'est fini, hein. Faut dire au revoir au franc.
22: Portable.
0: Qui a un portable qui va sonner? Et là, ça commence à bien faire. Ouais, le standard.
19: C'est casse-couille, les portables.
20: L'équipe, là.
0: Au standard.
22: Putain, les
0: vous essayez de me choper. Qui a le portable et vous lui dites au revoir? Moi, sinon, ça va aller vite.
22: Gérard, pendant ce temps-là, ouais, sur le net, une question d'Epsilon. Quand est-ce que les USA vont passer à l'euro?
0: Bah, pareil, qu'ils y sont, hein, comme tous les pays ont changé maintenant.
22: Ça y est? Ils ont passé en même temps?
0: Bah, je pense.
22: On m'a dit que non, hein.
0: Ah, bah, ça, qui t'a dit non?
22: C'est un ami qui m'a dit non.
0: Ouais, lui, est-ce qu'il va là-bas, à New York?
22: Ah bah oui, il habite là-bas.
0: Ah bah alors, il t'a dit que non?
22: Bah oui, il m'a dit que non.
0: Ah bon, bah...
22: Pour l'instant, c'est le dollar, je crois.
0: Ouais, bah, ça a toujours été ça, donc s'ils ont pas encore changé de monnaie, bah tant pis. Hein.
22: C'est pour quand, alors?
0: Bah, on sait pas.
22: Ah, Gérard, tu sais...
0: Ça va dépendre du président, hein, c'est eux qui décident là-bas, hein, c'est pas chez nous. Alors, qui?
22: C'est Bill Gates, le président.
24: Personne n'a un portable.
0: Mais quand je pose la question, c'est pas la peine de laisser les micros allumés sans s'éteindre. Ça fait déjà deux fois que je vous le dis au standard, ça commence à bien faire.
1: Bon, Gérard, on y va.
0: Mouna.
19: Il y a un bordel, oui. Quelque chose de mignon.
21: Je pense que toute l'Europe est passée à l'euro.
20: Bah oui.
21: Au 1er janvier 2002. Donc on a mis à clé évidemment les États-Unis, le Brésil,
19: l'Afghanistan pour des raisons économiques,
21: les pays du tiers-monde, ainsi que les dom-toms.
0: D'accord. Maradoba.
20: Bah écoute, moi pour les dom-toms, j'y mettrais quand même une espèce de réserve. Hein,
21: parce pour le Canada, que, peut-être.
20: Parce que ouais, voilà, en Guadeloupe, tout ça, à mon avis, ils utilisent encore le franc. Hein.
0: Ouais, mais je pense que ça a été retiré pour tout le monde. Hein.
20: Non, parce qu'en fait, si tu veux, le gouvernement français savait qu'il faudrait couler les francs parce qu'ils ont récupéré quand même pas mal de francs au moment du passage à l'euro. Mmh. Et donc en fait, on a gardé des espèces de zones tampons. Tu arrives à saisir l'essence de ce mot, où en fait on peut encore écouler ses francs, et donc bah il y a les dom-toms, donc la Guadeloupe, la Martinique, le Canada, il y a encore des endroits comme ça où tu peux utiliser tes francs, et il y a aussi la conversion franc français franc belge quoi quand même.
0: Non mais je pense que je sais pas parce qu'il y a eu des auditeurs belges, mais c'est dommage que
20: à franc belge franc suisse hein, ça marche encore hein.
21: Ah oui, ça marche hein.
20: Le traité le stipule.
0: Non, mais d'ailleurs. C'est bon, ça y est, monsieur Mazur, pour terminer sur
3: oui,
0: la question.
3: Oui, n'est-ce pas, moi je voulais effectivement soulever la question du franc suisse et du franc belge, mais je trouve que cela a été fait avec la plus grande rigueur et j'en félicite absolument ce brillant analyste, n'est-ce pas.
20: Merci, monsieur Mazur.
0: Question internet.
22: Non.
0: Non, pas de question.
22: Non.
0: Bon.
22: Rien d'intéressant.
0: Alors donc, pourra-t-on encore échanger des francs dans les banques ou autres services donc on m'a demandé à Alain.
19: Le franc dans les... c'est quoi la question ?
21: Dans les stations-services.
2: Dans les autres
0: Peut-on
2: services.
0: Peut-on encore échanger les francs dans les banques ou autres services ?
19: Bah, ça dépend des banques. Je crois qu'il y a encore des banques qui font ça, genre le Crédit Agricole, la Société Géniale.
0: Non mais, Alain !
2: Quel service,
0: Alain,
2: Gérard ? Quel
0: Alain,
2: service ?
0: Alain ! Alain ! Alain !
19: Qu'est-ce qui se passe ?
0: Au revoir !
19: Pourquoi ?
21: Pourquoi ?
0: Ah, ça dépend pas si t'as...
19: Ah, je peux changer de... Ah, je dis pas
0: si, il y a Alain Prout ! Il y a Alain Prout sur 101.9.
19: Dis pas de marque.
0: Alors, au revoir. Trop tard. Mouna.
2: Quel service, Gérard ?
0: Non, mais
2: tu
0: les
2: parles
0: banques.
2: De service, mais quel
0: non, mais
2: service
0: dans les banques. Je précise pas les, on n'a pas à citer de type de banque.
2: D'accord.
0: Le portable!
21: C'est chiant.
0: Ça commence à m'énerver!
2: Putain, portable, merde!
0: Ça commence à bien faire!
22: Putain, le standard, là.
20: Allô?
0: Oh! C'est qui parle, là?
21: Mais c'est quoi, Gilles?
7: Gérard,
0: ça commence à bien faire. Je crois que la réunion va, le débat il va être clos dans rapide.
20: Oh non.
2: Allez Gérard, continue.
7: S'il te plaît.
20: On est chaud là.
0: Oui, ben j'écoute.
7: Pardon. Il y a Fabien Bartabat qui a remplacé Alain Prout, qui galipette sur scène 102.8.
0: Oui. Fabien.
4: Oui, bonsoir Gérard.
0: Fréquence.
4: 102.8, on vient de vous le dire.
0: Ouais, ben, on t'a posé la question, j'espère.
4: Hélas, non, pas du tout.
0: Alors,
2: Gérard,
0: le standard, là, hey.
2: Gérard, tu poses ta question, puis on met un disque.
0: Non,
2: d'accord.
0: Non, parce que, au standard, ça commence à être
2: justement,
0: bordel.
2: Justement, on va faire le point à l'antenne, d'accord?
0: Comment? Alors, Fabien, va te faire enculer, connard!
2: Oh.
0: Allez! Comme ça, celui il sera poli avec moi.
2: Gérard, on met un disque.
0: Pourra-t-on encore échanger les points dans les... Bon, alors, je sens...
3: Écoutez, monsieur Gérard, maîtrisez un peu votre débat, parce que là...
0: Je sens que ça va péter dans peu de temps.
20: C'est quoi ce bordel ?
0: Le débat va être clos, mais très vite fait.
2: Gérard, on met à 10.
7: Non, mais il rote seulement, il pète pas.
0: Ouais, non, mais, hey, toi, pour l'instant, t'es en train de te pavaner, c'est Karine qui fait tout. Tu prends personne au standard.
7: Alors maintenant,
0: le truc que tu vas me faire, tu vas prendre du monde au standard et c'est tout.
7: Attends, excuse-moi.
0: Parce que sinon, tu vas te retrouver sur le palier.
20: Ok.
2: Gérard, on met un disque.
7: Oh. Gérard.
0: Après, je donne la question.
7: On va faire le point.
0: Je donne la question et c'est tout. Pour l'instant, c'est moi qui commande encore dans les débats.
2: Commande alors.
0: Alors, la question, pourra-t-on encore échanger les francs dans les banques ou autres services? Et on va s'écouter.
3: Mais quel genre de service?
0: Genre, faut pas préciser, c'est dans les banques. Voilà. Alors, on s'écoute, Jean Biffon, il n'y a que de la maille dans mon portefeuille doré. Et on se retrouve tout de suite après.
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0: Et voilà, vous venez de vous écouter, Jean Biffon, il y a quelques...
2: Jean Biffon.
0: Il n'y a que de la maille dans mon portefeuille doré. Donc, on continue la suite et la fin du débat. Et donc, avant de récupérer tous les auditeurs, donc on a une ou deux questions internet apparemment qu'on vient de me dire à l'instant.
22: Ouais, Gérard, t'es en train de faire quoi, un morpion là?
0: Non, non, mais je suis en train de reprendre les fréquences des auditeurs correctement.
22: Putain, c'est propre.
0: Donc alors, Simon.
22: Alors questions. Les questions. Il y a deux questions. Une question de F2B Mystère. Il te demande si t'as noté de l'inflation suite au passage à l'euro sur les produits de grande consommation comme la bière, le vin, le whisky, la vodka, le rhum, le pastis ou le gin.
0: Oh là, c'est des questions. Cette question-là, j'y répondrai pas parce que j'ai pas les moyens d'y aller en ce moment. Donc, question.
22: Mais même sans acheter, t'as pas regardé?
0: Non, mais j'ai pas trop regardé. Ah bon? J'ai pas trop été me promener dans les grandes surfaces pour savoir les prix en euros.
22: D'accord. Et donc,
24: c'est quoi la question?
0: Tu vas pas me dire. Non, mais c'est bon. Le standard, c'est pas.
24: Non, parce que moi, j'y vais au supermarché. Alors peut-être.
22: Bah, mettons, c'est non.
24: Non, pas.
0: Voilà. Donc la deuxième question.
22: Deuxième question, c'est Francis Gabon qui demande: dans la mesure où tu es plus pauvre en euros qu'en francs, tu vas débourser combien pour inviter Karine dans une cafétéria, justement au casino par exemple?
0: Non, bah là c'est pas, ça sera pas de mal avec que je vais l'inviter dans un casino.
24: Allez Gérard.
0: Non, il y a pas de.
24: Si.
0: Non.
22: Mais si. Alors...
0: Non.
24: De toute façon, c'est pas toi qui commandes, hein.
0: Oh, bah,
24: c'est toi qui commandes ici, mais en dehors, c'est moi.
0: Ouais, ben c'est pas toi qui me prends. Si j'ai pas envie de te payer le resto, je te le payerai pas et c'est tout.
2: Ah,
0: si j'ai envie de payer
2: Gérard,
0: le resto à quelqu'un,
2: sérieux,
0: c'est à quelqu'un
2: Gérard.
0: D'autre. C'est
2: Gérard,
0: tout.
2: Vas-y.
0: Non, il y a pas de Gérard, vas-y. Si j'ai envie de payer le resto, c'est à quelqu'un d'autre que en train de m'écouter, c'est tout. Voilà, alors. Pour elle, j'y fais des gros bisous. Donc, alors,
2: c'est qui,
0: la
2: c'est
0: question.
2: Qui, c'est qui?
0: Non, non, je dirais son nom.
2: Allez,
0: tout à
2: vas-y.
0: L'heure.
2: Allez,
0: non,
2: allez, Gérard.
0: Allez, maintenant,
2: allez,
0: t'as commencé.
2: Oh,
0: c'est bon, on se calme. Donc, si elle pouvait. Si elle écoute, bon, je te fais un petit coucou, Vulve.
2: Il est tout rouge.
0: Voilà.
2: Vulve.
0: Ça y est, c'est bon, terminé.
22: Ah, elle s'appelle Vulve.
0: Voilà, alors, pourra-t-on encore échanger les points dans les banques ou autres services? Karine, t'es prié d'éteindre ton standard avant que ça claque.
20: Bon, ta gueule.
0: Les portables, s'il vous plaît.
20: Allô.
0: Alors, on accueille pour ça Mouna.
5: Mouna Ayoub, oui, rebonsoir.
0: Maradoba.
20: Toujours là.
0: Monsieur Mazur.
6: Oui, bonsoir, c'est Monsieur Mazur.
0: Et Monsieur Cocktail pour terminer.
8: Mister Cocktail de Champigny-sur-Saône.
0: 112-2. Merci. Non, ça y est, c'est bon.
22: Attends Gérard, j'ai une autre question internet. C'est Yves Jean Daniel, qui demande combien vaut une vulve en euros.
0: J'en sais rien. Voilà, alors, le standard où vous essayez de me choper, qui s'amuse avec un portable, parce que là, ça commence à faire mal.
5: Allô?
0: Bon, bah, quand le standard sera décidé, à savoir qui c'est.
24: Gérard, il y a un problème, ça vient pas des auditeurs, hein.
0: Ah, ça vient d'où?
24: Ça, je sais pas.
0: Alors, s'il y a un portable qui est dans...
24: Je crois qu'il faudrait vérifier, hein.
0: S'il y a un portable qui est ici, qui s'amuse... Bon, ça y est, ça suffit là-bas.
2: Ouais, c'est pas moi, regarde!
0: Putain, mais vous
24: me faites...
2: Viens voir! Viens voir, c'est pas moi, regarde!
0: Eh putain, ça commence à bien faire!
2: Y'a pas de portable ici!
0: Encore 9 minutes de débat et c'est tout! Donc, ça va aller vite ce soir, hein.
22: Non, tu devrais continuer un peu, Gérard, parce que ça monte, là. On est à 6000.
0: Ouais, ben,
22: ça va aller connecté sur le net. Moi, je te dis que tu devrais continuer encore un petit bout de temps, hein.
0: Non, à 2h, je rends l'antenne et c'est tout. Donc, pourra-t-on encore échanger les francs dans les banques ou autres services? C'est la dernière fois que je répète la question. Alors. Mais Mister Cocktail.
8: C'est pas moi, je le
0: jure. Bah, tu réponds à la question, chevire.
8: Exact. Alors, bah écoute, oui, Gérard, certaines banques non alcoolisées prévoient de reprendre des euros ou des francs, ça dépend. Jusque.
0: Pourra-t-on échanger les francs, espèce d'andouille?
9: Dans ton cul, les francs, là.
0: Alors, va te faire foutre, au revoir.
2: Oh, Gérard.
0: Mister Cocktail, au revoir. Comme ça, il sera poli. Bon alors monsieur Mazur.
2: Mais t'es pas poli aussi Gérard, hein.
6: Eh bien écoutez, je pense que en ce qui concerne les banques, nous avons jusque juin 2003, si ma mémoire ne me fait pas défaut, n'est-ce pas?
5: Oui.
6: Mais cependant, j'ai ouï dire monsieur Gérard qu'il était possible d'échanger certains francs dans certains débits de boissons et je voulais votre confirmation.
0: Non, plus maintenant. Non, c'est terminé maintenant. C'est bon la musique là.
2: Il n'y a pas de musique.
0: Donc Maradoba.
20: Écoute, dans les banques, je sais pas, mais dans les autres services, ouais, je te confirme, hein, y aura tous les services départementaux, les préfectures, les commissariats, les casernes de CRS, tous ces trucs-là.
0: Non, mais c'est bon. Mouna.
5: Tout à fait, la Banque de France reste à la disposition des gens qui restent des francs. Donc jusqu'à, je crois que c'est fin mars, on pourrait échanger nos francs en Banque de France.
0: Bon, ça y est, là.
2: Quoi, je fais rien, attends.
0: Bon alors, je vais répondre, Monsieur Mazur. Donc vous étiez un peu loin sur la question, sur la réponse. Hein.
21: Moi, je l'ai trouvé plutôt près.
10: Ouais. Gérard, excuse-moi.
0: Non,
10: c'est pas mal.
13: Gérard.
0: Hmm.
13: Il y a Frédéric Decu qui arrive.
19: Oui, bonsoir, c'est Frédéric Decu du Paris Saint-Germain.
10: Bonsoir.
19: Bonsoir,
0: Frédéric. Fréquence.
19: Monsieur Decu, vraiment quelle maladresse.
0: Ouais, fréquence.
19: Que des problèmes techniques.
13: C'est 136 la fréquence.
10: Allô?
0: Putain, mais c'est pas possible avec le portable qui arrête pas de sonner là! Eh, ça suffit là maintenant, là!
2: Mais je fais rien, Gérard, écoute!
0: Mais, chier,
2: mais je t'écoute! Oh,
0: alors, je réponds!
13: Attends, mais pourquoi tu le fâches, toi?
10: Allô?
0: La question! Frédéric, t'as entendu la question?
19: Oui, tout à fait. Alors, le franc, c'est, il y a plus de francs en fait, hein. Tout se fait en euros maintenant.
0: Pourra-t-on encore échanger les francs?
19: Oui, on pourra, hein. On pourra échanger des francs, mais jusqu'au 14 février. Maintenant, c'est fini.
0: Non,
19: c'est
0: alors fini. La réponse c'est.
10: Tu on peut. Dans ton cul.
0: Maradoba, au revoir.
10: Ah non, c'est pas bon,
0: trotteur, au revoir.
19: C'est fini, poitrine, ligne.
0: Hop.
19: Terminé.
0: Alors le standard là. Maradoba, c'est terminé. Maradoba. Ouais, ben ça, tu fais ton boulot correctement, ou sinon on arrête le débat, ça va aller vite.
19: Terminé pour les drogués.
0: Hein. Alors donc je réponds. Là, on peut échanger encore les francs jusqu'au 30 juin 2002 dans les banques, bureaux de poste et succursales, les succursales de la Banque de France. Donc, Monsieur Mazur, 2003, c'est un peu loin. Hein.
19: Ah bon oui. Mais êtes-vous sûr, Monsieur Gérard? Parce que moi, j'ai bel et bien entendu 2003.
0: Non, moi, j'ai encore lu la presse encore hier.
19: Fait, écoutez, justement, j'ai devant moi, puisque vous parlez de la presse, j'ai devant moi les Échos, la Tribune.
0: Mmh.
19: Il y a bel et bien, je vous le certifie, écrit 2003.
0: Ah ben, moi, sur d'autres presses, c'est marqué le 30 juin 2002.
19: Oui, alors ne serait-ce peut-être pas la presse de la semaine dernière que
0: non,
19: vous
0: non, non, non, c'est celui de ce week-end en plus.
19: D'accord.
0: Parce que je savais que je faisais le débat aujourd'hui.
19: Oui.
0: Donc, j'ai bien regardé, oui, c'est bien marqué
19: Gérard,
0: 2002.
19: Permettez-moi cette question. Vous ne vous êtes pas servi de cette presse pour... Enfin, comment dirais-je, voyez-vous, c'est un peu discret et un peu intime, mais
0: pour faire mes débats, non, pas du tout.
19: Non, absolument pas. Je pensais plus à lorsque vous êtes dans une position assise, n'est-ce pas, et que vous avez fini de, voyez.
0: Bon, ben, Monsieur Mazur.
19: Oui.
0: Eh ben, je suis obligé de vous dire au revoir parce que là, vous poussez le bouchon un peu trop loin.
19: Matin,
0: au revoir.
19: Gérard, enfin, je protège.
0: Au revoir, Monsieur Mazur.
19: Dire le Paris Boom Boom.
13: Gérard, t'as Monsieur Johnny qui est entré. Fréquence 109.
14: Salut, Gérard, c'est Monsieur Johnny.
0: 109.
14: Exact.
21: Oh. Sinon, Gérard, t'as pas de nouvelles de cette vieille poufiasse de samedi?
0: Mouna.
21: Oui.
0: Au revoir.
21: Non, je m'interroge.
0: Au revoir. Au revoir. Au revoir.
19: Je veux plus qu'on en parle.
0: Voilà, terminé.
19: Point 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
2: contre toi sur le débat.
0: Bah alors, question
24: Gérard,
0: sur la
24: net. Excuse-moi. Yannick, Yannick Noé qui entre aussi. Fréquence 119.9.
12: Bonsoir.
15: Allô.
0: Yannick.
15: Bonsoir. Oui, bonsoir.
0: Allô. 117.
15: Putain.
0: 117 combien? Tu dis pas putain, sinon tu dégages avant.
12: 117.9. Bonsoir GG. Il y a un problème au standard. Là.
22: Alors justement, justement Gérard, à propos des fréquences sur le net, il y a Scare qui me demande si on doit changer les fréquences de fun en euros.
0: Bon, et ça, les fréquences des bandes FM, on va pas s'amuser à les changer en euros. Hein.
22: C'est sûr,
0: hein. Le mec, il débloque un peu, il est un peu con. Hein. Donc sa question. Yannick ou Johnny ou Frédéric, on se calme.
24: On te fait l'affiche, mais on a accueilli aussi John Franco de Boulogne. 89.8.
15: Alors, ouais Gérard, c'est Yannick, je le pète à la gueule.
12: Ouais, attention, non.
0: Yannick, au revoir. Bon, allez, terme et conclusion du débat. Terminé.
2: Gérard, non.
0: Terminé.
2: On continue, Gérard.
24: C'est moi qui
2: reste encore 4 minutes. Il reste encore 4 minutes.
24: Gérard, il y a encore plein de gens qui appellent et qui attendent.
0: Je veux pas le savoir. Les auditeurs font des conneries, donc c'est terminé, on arrête et c'est tout. Bah ouais, bah non, parce que c'est le bordel.
24: Arrête,
0: et c'est
24: on
0: tout.
24: On en a des sérieux là qui arrivent.
0: Non, mais attends, entre Frédéric, Johnny, Yannick et puis nous, Mouna, terminé, moi c'est clair,
24: on efface
0: pas.
24: Tout, on t'en remet d'autres, il y en a plein qui attendent là. On
0: ouais,
24: en a
0: ben, vous faites votre...
24: Ok, on fait vite.
0: Ouais, ben vite fait, parce que je vais pas m'éterniser sur attendre que les fiches elles soient faites.
24: Ok.
0: Normalement, les noms, dès que je vire, je dois avoir tout de suite...
24: Elle est sûre, c'est Lolo Bibop. Et elle appelle de Lille 113.8.
0: Bon, et toi, t'arrêtes au sol.
2: Attends, je fais rien,
0: t'arrêtes
2: Gérard.
0: Avec tes conneries.
2: Mais je fais rien, Gérard.
0: Tu arrêtes avec tes conneries.
2: Mais Gérard, je fais rien.
0: Tu arrêtes avec tes conneries, ouais, c'est tout, je te préviens. Parce que t'es pas sûr de revenir dans les prochains
2: débats. Attends, j'ai rien fait, Gérard.
0: Non, non, mais moi, je te préviens d'entrer.
2: Oh, t'es méchant, attends.
0: Question sur le net.
22: Gérard, sur le net, on est 6473. J'ai une question encore de Francis Gabon qui te demande si on peut jouer à pile ou face, toujours avec une pièce en euros, et si oui, quel est le taux de conversion?
0: Alors, de jouer à pile ou face, il paraît que c'est faisable, et il paraît que tu retombes toujours sur le truc de 2 centimes d'euros. Mais de savoir s'il y a besoin de faire une conversion, ça, il sait très bien.
2: Pourquoi toujours sur la même face, à chaque fois?
0: Je sais pas, justement, c'est quelqu'un qui a essayé et qui est retombé à chaque fois sur la même...
2: Et t'as essayé?
22: Tu veux pas essayer, Gérard?
2: Attends, on va essayer.
22: T'as pas un euro ou un truc?
2: T'as pas un euro, là?
0: Non.
22: Ah, merde.
2: Oh, mince.
0: Bon, alors, la piche, là, elle est où? Donc, sinon...
22: Sinon, c'est tout pour les questions, parce que là, pour l'instant... Pas
0: donc, on est à combien?
22: Mais ça monte bien, hein, 6460.
2: Encore 5 minutes, Gérard.
22: 6474.
0: 6475,
22: maintenant.
0: Ouais, non, mais on fera la fin... au moment de la conclusion.
2: Bah dans 5 minutes.
0: Non, dans 2 minutes.
2: Non, on m'a dit 5 minutes là.
0: Ah non, moi c'est dans 2
2: minutes. Ah, tu arrêtes dans 2 minutes là.
0: Dans 2 minutes on arrête.
2: D'accord, bon.
0: Donc il reste encore 1 2 3 4 5 questions, donc ça m'étonnerait qu'on aille jusqu'au bout, hein. Bon, alors quand standard ils seront pressés de me donner la fiche, ça ira. Hein? Alors faudra peut-être activer un petit peu plus au standard.
2: Les filles.
0: Oh, je voudrais qu'on active un petit peu. Non, mais t'allumes ton micro quand tu parles, ça sera mieux.
24: Je crois pas que c'est facile, Gérard, de travailler avec quelqu'un comme toi.
0: Ouais, ben si ça te plaît pas,
24: j'ai pas dit que ça me plaisait pas, mais
0: non, mais
24: difficile.
0: Le prochain coup, si ça te plaît pas de travailler comme
24: non,
0: ça.
24: Non, c'est pas, ça me plaît, mais c'est dur.
0: Ah ben, de toute manière, faudra t'y faire. Hein.
1: T'appelles d'où?
0: Ah. Faudra t'y faire. Hein.
2: Bon, Gérard, on fait la conclusion parce que là, il est l'heure.
0: Bah, attends, on va faire la sixième question et puis c'est tout, hein.
2: D'accord.
0: Parce que moi je veux pas.
2: Bon, on fait la sixième question.
0: Ça y est, la fiche.
2: Ça va, Jean-Hubert? On peut attendre encore un peu? Ok.
22: Ah, c'est Jean-Hubert après.
0: On peut avoir la fiche. Pour la cinquième fois consécutive, est-ce que je peux avoir la fiche?
24: Elle arrive.
0: Ouais, mais elle doit être faite depuis longtemps.
24: Mais t'arrêtes pas de changer.
0: Et alors?
24: Et alors c'est compliqué, voilà.
0: Ouais, ben si ça vous plaît pas, c'est le même prix.
2: Là, voilà la fiche. Gérard, il y a le directeur technique qui a appelé tout à l'heure.
0: Eh, Frédéric de Cul, je crois que j'y ai dit au revoir, hein.
24: Non, il m'a dit que tu lui avais pas dit au revoir.
0: Ah si.
2: Gérard.
0: Si.
2: Gérard, j'ai le directeur technique qui a appelé.
0: Si.
2: Il m'a dit de pas gueuler autant parce que là, le traitement, il en prend un coup dans les bretelles.
0: Ouais, ben, Frédéric de Cul, on y a dit au revoir, donc c'est pas la peine de.
24: Tu veux toujours pas le reprendre?
0: Non. Il a été dit au revoir pour insulte. Allez hop, terminé. Comme ça va aller vite. Alors Lilo Pipop.
16: Lolo Bibop, oui, bonsoir tout le monde.
0: 103.8 la fréquence Lille.
16: Yes.
0: Edgar Corpio.
17: Non, Edgar Gros Pilon.
0: 116.9.
17: 116.9 à la queue en brioche. Bonsoir tout le monde.
0: Ouais, mais c'est pas la peine de préciser, je dis 116.9, c'est tout.
17: C'est la queue en brioche.
0: Et Gian Franco 89.8.
18: Et buonasera, come va, come stai?
16: Buonasera,
18: come
0: va? Oh, c'est bon, ça y est.
18: Monsieur Gerardo, signore, j'appelle de les Bologne, les Coupes de Bologne.
16: J'appelle de Bologne.
0: Ouais, bah ça y est, j'ai compris. Depuis quelle année le franc a-t-il vu le jour? Et ça sera la dernière question, on va poser la question à Lolo Guapo.
16: Depuis quelle année le franc a vu le jour? Je sais pas, 1873?
0: Non. Non, mais... Non, mais il n'y a pas de plus ou moins, donc c'est pour ça. Edgar Cropio. Cropilo.
17: Alors c'est 492, c'est pendant le directoire, hein. Faut le savoir quand même. Création du franc, 492 pendant le directoire.
0: Depuis quelle année le franc a-t-il vu
17: 492, il a vu le jour en 492,
24: Gérard,
17: pour répondre à ta question.
24: Madame Eugénie.
0: Madame Eugénie, bonsoir.
23: Allô, bonsoir.
17: C'est pas Madame Eugénie.
22: Ouais, elle est pas toute jeune.
18: C'est la fréquence. Eugénie, si, ecco.
17: Vous ferez bien des crêpes ou du pain perdu, en
23: tout
17: cas.
23: Eh ben, y a pas de problème, je vais vous faire ça, mes petits jeunes. Avant tout, je voulais dire que je me faisais bien arnaquer par tous les petits jeunes.
18: Ouais.
23: Qui me demandent
0: Encore un travaux sur.
23: Non, pas du tout.
0: Encore un travaux pendant les débats. Et ça m'étonne pas. Ça vient du standard.
23: Mais non, c'est Madame Eugénie.
0: Gian Franco.
23: Moi, je fais des croissants le matin.
0: Eugénie, tu la fermes pour un sang. C'est moi qui commande encore ici.
23: Oh, Gérard.
16: 360.
0: Jean Fiancro.
18: Et moi, j'ai dit les 1341.
2: Oh, pas tous en même temps.
0: Ça suffit! Ça suffit!
23: S'il vous plaît, venez ici. Merci.
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1: Girardo.
0: Bon alors, Lolo, c'est toi qui viens de dire ça?
3: 1360.
0: Non, non, mais qui vient de dire en culo?
3: Moi, je parle pas italien.
0: Bon alors, j'y en prends encore, au revoir.
1: Ah, mais non.
0: Terminé. Bonne nuit. De manière, c'est plus la peine de reprendre du monde, c'est terminé. Madame Eugénie, là. Madame Eugénie, une fois, Madame Eugénie. Madame Eugénie, une fois, Madame Eugénie, deux fois, Madame Eugénie, trois fois, au revoir.
22: Au revoir. Gérard, j'ai une question internet. C'est une question en fait à la fois de juge de Lyon et de seigneur qui demande ce que deviennent les francs-maçons. Est-ce qu'ils deviennent des heureux maçons ou des heureux maçons?
0: Des heureux maçons.
22: Heureux ou heureux?
0: Heureux maçons.
22: D'accord.
0: Et donc, alors, je vais vous préciser... standard. Madame Eugénie, on y a dit au revoir. On a dit au revoir à Madame Eugénie et on finit. Et c'est terminé, je vais quand même donner la date pour Lolo Pop. Ouais, ben, faudrait peut-être me les remettre à
2: le Lobby Bop.
0: Et Edgar Gros Pilon.
4: Ouais.
0: Donc, alors, la date, c'est depuis 1360.
3: Je l'avais dit.
0: Non, tu m'as dit
3: 1560.
0: Non, tu m'as dit une autre date.
4: Non, c'est ce qu'on t'a dit.
0: Et il a disparu à l'âge de 641 ans. Ça fait exactement 641 ans que le franc existe.
4: C'est vrai, c'est vrai.
2: Oh là, c'est vrai, Gérard.
3: Et en euros, ça fait combien?
0: Ah bah ça, je sais pas. Hein.
4: Bah tu multiplies par 6,5 à peu près.
0: Ouais, bah tu le fais, puis tu me diras.
4: D'accord. Alors.
7: Gérard, excuse-moi, il y a encore un dernier.
0: Non, j'ai dit non. Mais j'ai dit non. J'ai dit qu'il n'y avait plus d'auditeurs. C'est tout. Le débat, vous l'avez foiré au standard comme d'habitude. Donc ça changera pas. Alors sur le net, pour savoir s'il y avait des questions pour terminer sur depuis quelle année le franc existe.
22: Non, j'ai préparé les conclusions qui sont là déjà.
0: Donc alors les conclusions.
22: Mais attends, finis d'abord avec
0: Lolo Pipop.
3: Lolo Bibop.
0: Conclusion.
3: Conclusion, et bien écoute Gérard, j'ai trouvé que c'était un débat très instructif. Et je pense que c'est encore à travailler avec l'équipe, faut que tu gueules, faut que tu trouves tes marques, les autres aussi.
4: Ouais.
3: Et sinon, je voulais savoir si Sandy était toujours avec l'autre drogué.
0: Au revoir.
4: Non,
0: Henri. Au revoir. Le standard.
3: C'était pas très cool, quoi. Donc moi,
11: j'y ai pas. Elle avait une petite bite.
0: Edgar Gros Pilon pour finir.
4: Bah écoute, moi j'ai trouvé que le débat était bien. Les auditeurs ont été merveilleux. C'est pas autre chose. Par contre, toi, t'as été nul à chier, hein, franchement.
0: Ah bah, si t'as le prochain coup.
4: Attends, mais t'as pas tenu ton équipe, c'était quoi?
0: Mais le prochain coup, tu fais une chose, tu vas écouter une autre radio et tu t'amuses pas à appeler Fun Radio.
4: Moi, Gérard, je voudrais conclure.
0: C'est qui?
4: C'est Cricri d'humour.
0: Y a pas de cri-cri d'humour. Bon, de manière au standard, vous avez poire et tout, hein, ça changera pas.
2: Oh là là, les filles.
0: Non, il y a plus de questions, c'est terminé. Au revoir.
11: Allô, Blaireau. Allô.
4: Je passe un bonjour à trop du cul, je reconnais pas.
11: Juste cousine.
0: Hey, yo. Hey, c'est pas 3 heures qu'on reste au standard avec les auditeurs.
11: Allô.
0: C'est terminé, conclusion sur le net.
22: Oh là, ça va gueuler, je crois, il va y avoir réunion. Alors sur le net, j'ai pas mal de conclusions. La première, c'est Epsilon qui dit Gérard est un spécialiste du sujet de l'euro. Espérons pour les personnes du studio que le prochain débat ne portera pas sur l'EP.
0: Bah pourquoi pas.
22: Ah non, Gérard, c'est...
0: Ouais, bah c'est pas la peine là-bas,
2: non,
0: d'accord.
2: C'est l'auditeur, c'est l'auditeur.
0: Non, mais il y a plus personne à l'antenne, donc c'est bon.
2: Tiens, écoute.
11: Allô.
0: Non, mais lui, on sait pas d'où qu'il te sort, alors.
22: Conclusion de Francis Gabon, il te demande si t'as des remarques ou des questions.
0: Non.
22: D'accord.
0: Bah ça, les questions, c'est moi qui dira comment que ça s'est passé.
22: Une conclusion très pertinente de Sona Cotra qui te dit que c'est un débat à 3 francs ou plutôt à 0,46 euros. Voilà. Et la dernière, c'est Fesse de Babouin qui dit ton débat, j'en donne 1 centime d'euro et encore, c'est bien parce que j'ai pas moins.
0: Ouais, bah tant mieux, bah, lui il peut garder ses 1 centime d'euro, j'en ai pas besoin. Par contre, il y avait quand même un truc que j'ai oublié de préciser. Donc on pourra toujours encore échanger jusqu'au 17 février 2005 les pièces et les billets. Donc l'opération restera néanmoins toujours possible pour les billets jusqu'au 17 février 2012. Et ça, c'est pas des trucs que j'ai inventés, c'est des trucs qui ont été dits dans la presse.
2: Ah ouais?
0: Et j'ai gardé l'article et je pourrais le ramener pour...
2: Ah bah ouais, ça j'aimerais bien le voir.
0: Ah bah oui, c'est bien précisé.
2: Ça m'intéresse.
0: C'est bien précisé dessus. Donc voilà, donc pour moi, conclusion du débat, le standard, bah comme toujours, ça a été dur. Voilà, peut-être que vous y mettez...
7: Qu'est-ce que t'as dit?
0: Oui, ça a été dur au standard, vous avez pas.
24: Pour nous, c'était pas dur.
0: Ouais, non, mais.
24: Ça fait déjà. Il y a un temps où ça va, il y a un temps où on est gentil.
0: Ça fait le deuxième. Ça fait le deuxième débat que tu fais avec moi. Donc, si t'es pas contente le prochain coup, on prendra quelqu'un d'autre, tu rentreras chez toi.
2: Mais c'est tout. Gérard,
24: c'est pas une question de prendre quelqu'un d'autre.
2: Gérard, tu cries trop.
0: Mais ça, le problème. Quand je dis quelque chose, c'est moi. Quand c'est moi. Qui dit quelque chose, c'est moi qui commande.
24: Vas-y, dis-le aussi parce que
0: quand vous avez quand pas. On vous demande de virer quelqu'un, c'est pas la peine de rester avec un micro allumé pour que tous les auditeurs entendent ce que vous êtes en train de vous raconter.
24: Donc c'est bon.
2: Ouais, mais l'erreur est humaine, Gérard.
0: Si vous vous racontez votre petit week-end, bah dans ces cas-là vous le raconterez, mais une fois que le micro est éteint, vous papotez entre vous, mais pas en direct.
24: Non, pour ça, on
0: c'est tout.
24: Gérard, mais bon, voilà, c'est la
0: c'est
24: seule
0: tout.
24: Erreur qu'on a
0: faite. Bah ouais, mais la seule erreur. Et puis en plus, quand je vous dis de virer des auditeurs, vous les reprenez sous d'autres noms, vous avez pas été capable de me faire quelque chose de correct encore. Alors ça commence à bien
2: faire. T'as raison.
0: Y a que sur le net qu'on a bien travaillé. Il y a que sur le net que ça a été bien. Et c'est bizarre, c'est toujours sur le net. Et on a terminé à combien? Toi, tu peux te croiser parce que t'as foutu un peu ta merde.
2: J'ai rien fait, Gérard.
0: C'était un essai, mais c'est bon.
2: J'étais en train de te mettre des sons et tout.
22: T'as vu à combien on finit, Gérard?
0: Alors, je...
22: Comme par hasard.
0: On termine quand même à 2h10 du matin avec 6559 personnes.
2: Bravo,
1: Gérard.
0: Bravo.
1: Ça, les filles, vous pouvez pas applaudir.
0: Non, elles ont peur de se salir les mains. C'est vrai, mais quand on leur demande d'appeler des gens, il y a plus à part raconter leur petit week-end, c'est tout ce qu'elles savent faire. Or c'est bon comme ça maintenant.
24: On est que des filles. Hein.
0: Ouais, non mais c'est bon. Et quand
24: parlé
0: vous demandez,
24: que de samedi, pas de dimanche.
0: Ouais, non mais on s'en fout. Quand vous dites qu'il y a des portables qui sonnent et tout ça, quand je vous demande
24: les portables,
0: il y en a qui sonnaient.
24: Demande-toi bien d'où ça vient.
0: Ça venait d'où? Des auditeurs.
24: Non, non.
0: Bon, à peine, tiens.
1: Ah, tiens, bien sûr.
0: Tu vas pas en prendre un singe à faire la grimace. Hein.
2: Surtout à Gérard, hein.
0: Parce que moi, je sais d'où ça vient.
24: Je
0: les portables, c'était des auditeurs.
24: Non,
0: ouais,
24: non.
0: Tu connais les auditeurs, c'est ça. Moi, je les connais bien avant toi. Ça fait plus longtemps que je fais des débats, hein. Alors,
2: Gérard.
0: Tu pourras demander à Pildard, Manu et tout ça. Ils pourront me dire comment que je travaille, hein.
22: Gérard, tu cartonnes.
0: Donc, alors, pour terminer, donc, le disque, c'est 6 euros.
1: Sylvie
0: Leroux, mets-moi une petite pièce dans la fonte et on se retrouve je ne sais pas quand. Et voilà, donc bonne nuit à tous et là vous allez retrouver pour la nuit c'est
22: Jean-Hubert.
0: Donc voilà, et puis ben sur ce ben bonne soirée, bonne bourre à tous.
6: Attends, tiens Olivier.
8: Hey, toi, qu'est-ce que t'étais dire?
6: Ouais, c'est ça, ouais. Ouais, Olivier, le DAT que tu... Ouais. Ouais, c'est ça.
8: Qu'est-ce que t'as été dire? Qu'est-ce que t'as été dire? Non, je t'ai rien dit au téléphone.
6: Si, t'as dit, tu vois, alors faut savoir Olivier aussi, Gérard.
8: Non, c'est pas appelé hier, t'es un menteur. T'es un menteur. C'est pas appelé, j'appelle que dans le bureau à...
6: Parce que au téléphone, t'as dit
8: ça. Non, c'est pas vrai, t'es un menteur.
6: Bon, Gérard, faut savoir ce que tu dis aussi.
8: Depuis jeudi, on t'a demandé de t'en occuper, tu ne l'as pas fait, moi je l'ai fait du coup.
6: Bah ouais, bah moi j'ai appelé les tatous et imagine-toi qu'ils m'ont dit vous foutez, c'est pas votre tatou, vous foutez.
8: Mais
6: vous
8: moi avez, je l'ai maintenant.
6: Vous êtes un imposteur monsieur, c'est pas ce numéro-là et tout ça.
8: C'est
6: pas
8: moi je l'ai aussi, c'est ça.
6: Non.
8: Ouais, t'as mis amuse-toi à le donner toi ce coup-là.
6: Ouais, parce que là.
8: Amuse-toi là.
6: Bah moi j'ai appelé tatou et ils m'ont pris pour un imposteur.
8: Ouais, bah parce que je leur ai dit qu'on s'amusait trop avec l'ancien numéro et le nouveau personne l'aura maintenant. Comme ça, personne le dispatchera.
6: Ouais. Faire peut-être virer à cause de toi.
8: Eh ben, je m'en fous.
6: Bah alors, de toute façon, il y a la réunion quand même. Hein, pour, parce qu'il a une mauvaise nouvelle à t'annoncer, Gérard. Mais enfin, tu lui diras tout à l'heure.
9: Au niveau du sexe, elle est que...
8: Non, pour les questions des débats, pour ça.
6: Pour la question des débats.
9: Mais ouais, mais elle m'a dit après...
6: Non, mais tu l'as déjà enculé, non,
9: sans... Sans déconner.
8: Hein? Bah, je fais pas mal aux filles.
9: Ouais.
8: Pas comme notre Christine qui disent des conneries.
9: Qu'est-ce qu'elle t'a dit? Non, mais c'est ce qu'on disait. Tu dis pas ça aux filles à l'antenne pour les attirer, mais après, quand elles sont avec toi, tu les encules.
8: Non.
6: Oh, allez, Gérard, tu peux nous le dire. À nous.
9: Bon, alors, on va faire la réunion. Avant qu'Olivier arrive, quand même, donc pour les débats de jeudi.
6: Il y a des trucs à vous... Enfin, Gérard a des trucs à vous dire, donc il va vous les dire. Bon, alors, déjà, ce que je tenais à te dire, c'est que... Donc, lui... n'est pas sûr normalement de partir pour Énergie Fildar, donc il a un préavis de toute façon avec Axel Duroux qui est de un mois,
9: Donc il sera obligé de rester encore un mois. Alors déjà, savoir ce que tu veux rester ou pas.
5: Ben moi, si reste avec nous, je veux bien, mais pas dans d'autres conditions. Pas comme tous les jeudis.
9: Bah ouais, mais Gérard, t'es marrant.
5: Bah ouais, mais quand je te dis quelque chose... Bah quand ouais, je te dis quelque chose, t'écoutes, c'est tout. T'en fais pas qu'à ta tête derrière.
9: Bah ouais, parce que Gérard m'a dit...
5: Si t'en fais qu'à ta tête, ça servira à rien, pour pas continuer. Quand je dis, même pour Manu, quand je dis au standard, je veux pas les mêmes, c'est que quand on dit à la personne on le vire, on s'amuse pas la reprendre avec un autre.
9: Mais ouais, mais s'il a une façon de passer sur les autres, nous on peut pas
10: gérer.
9: Mais
10: c'est là qui passe sur les autres, c'est vrai.
5: Ouais, mais toi, de toute manière, je te veux pas dans l'équipe.
10: Pourquoi tu veux pas?
5: Non, toi, je te veux pas dans l'équipe. Non, moi je te dis tout de suite, c'est négatif pour toi.
10: Pourquoi?
5: Parce que je veux pas que tu t'amuses à faire le bordel avec...
9: Non, mais il peut arrêter, on peut essayer de changer ça.
10: C'est grave ça, pourquoi tu veux pas?
5: Parce que je veux pas, c'est tout.
10: C'est lamentable.
5: Non mais c'est

0: partie de l'équipe, parce que moi je suis avec Gérard. Moi je suis d'accord avec ce qu'il dit, quoi.
1: Tiens, bah voilà.
0: Ouais, bah c'est bon. On est en réunion avec Gérard, vous rappellerez.
1: Voilà.
0: Et Gérard, c'est un mec bien, ok.
1: Ouais, exactement.
2: Ah, t'es vraiment fou cul.
0: Non, je suis pas un fou cul.
3: Non, mais moi, je vous préviens, c'est tout. Maintenant, vous
2: savez.
1: Attendez. Qu'est-ce qu'on fait? Parce que Gérard a décidé, parce que c'est quand même ses débats, on a tendance à oublier, c'est quand même les débats de Gérard, c'est pas les mêmes mes débats ou Olivier. Donc, Olivier, moi, je pense que ça serait mieux quand même qu'il réintègre l'équipe. Parce que c'est quand même quelqu'un qui...
3: condition, moi, je te le dis tout de suite, parce que si je dis c'est le bordel, c'est pas la peine qu'on continue comme ça.
1: Non, là, je suis d'accord.
3: Moi, si je dis, c'est, si y a une merde, sur le premier débat, je laisse tout.
0: Hein. Alors on la nettoie et puis...
3: Non, on va pas s'amuser à nettoyer sans arrêt.
2: On appelle Diallo et hop, c'est parti.
1: On est là pour sérieux, là. Parce que Gérard en a marre, il m'a dit qu'il était prêt à arrêter que si ça se passait pas bien.
3: Voilà, moi, si je dis, c'est le bordel, la semaine prochaine, c'est pas moi. Ça sera plus moi, là.
1: Attends Olivier,
0: reviens.
1: Olivier aussi.
2: Mais alors qu'est-ce qu'on fait pour Olivier?
3: Non, il reprend pas les
1: mais il y a personne aussi, Gérard. Le problème c'est que tu fais pas l'effort.
2: Il est buté quoi.
3: Si il reprend, moi je veux bien qu'il reprenne, mais dans d'autres conditions.
1: Quelles sont les conditions de l'idée maintenant?
3: Dans ces cas-là, il fait pas en réa. Il reste sans armes et sans s'amuser avec. Non, je veux pas.
1: Qui fait la réa alors là pour jeudi?
3: Jeudi c'est Fildar qui fait la réa.
1: Les deux?
2: Quel les deux focus Fildar quoi, sans déconner.
3: Si ça se passe mal, on mettra Manu.
1: Merci Gérard.
3: Les six premières questions, tu les fais au standard.
1: Ce que je fais Gérard.
3: Tu prends le standard. Tu fais le standard mais sur les lignes vertes.
1: Du premier débat. Et tu fais les lignes vertes. Je fous le bordel après la
3: réa. Non, non. Parce que si tu fous le bordel, tu quittes les studios de jeudi.
1: Non mais c'est vrai en plus.
3: Et jeudi, donc tu fais le standard, donc tu prends les gens sur les lignes. Et Manu fera l'aria.
1: Ok.
3: Deuxième débat, tu fais le standard sur avec les lignes normales, sans reprendre les gens.
1: Et là Gérard m'a parlé d'un truc, il avait entièrement raison, parce que ça c'est un truc que j'ai déjà remarqué. C'est concernant il y a beaucoup de gens qui appellent et vous décrochez pas.
3: Ça, il y a les 24 lignes qui sonnent et il faudrait peut-être les prendre.
1: Mais Gérard, tu nous dis, arrêtez de passer votre temps au téléphone, ce que tu veux.
3: Dans ce cas-là, vous prenez les gens, vous prenez les numéros, dès qu'il y en a un qui foire, vous le verrez, vous reprenez celui qui a appelé. C'est simple, c'est pas compliqué. Hein.
2: Ah, c'est ça le standard alors?
3: Bah ouais, tu sais comment que ça se passe toi.
2: Ok. Mais Sandy, faut qu'elle ferme sa gueule aussi un peu, quoi.
3: Non, attends, Sandy, elle dit rien, elle. Hein. Alors, mets pas Sandy en jeu, toi, d'accord? Ça n'a rien à voir, elle.
1: Non mais t'es moins motivé pour
2: les gens. Ouais c'est vrai, ça sent hein,
1: depuis la
2: gueule.
1: Quand elle est là avec toi, elle est moins motivée. Elle était moins motivée, tu te la pètes plus quand elle est là dans le studio que quand elle est pas là.
3: Ouais,
1: pourquoi t'as voulu je dis qu'elle soit automatiquement une auditrice qui passe dans les débats?
3: C'est elle qui a
1: voulu. Ouais mais quand elle est nulle, elle est nulle.
3: Non, je l'ai viré trois fois. Trois fois, qui c'est qui l'a viré? C'est toi qui l'a repassé sous un autre nom.
1: Bah alors, là t'étais bien content. Je l'ai coupé carrément.
3: Moi je sais, me l'a dit.
1: Je me prenais la tête.
3: Elle me l'a dit. Et là, jeudi, elle passe sa passe ou...
1: Elle fera le débat, non?
3: Non. Elle sera avec moi.
1: Il n'y a plus le roi dans le studio, Gérard. Non, parce qu'à côté...
3: Elle sera en haut à m'écouter si elle veut, mais voilà, on l'appelle, on fera autrement.
1: Ils ne veulent pas qu'elle soit dans le studio.
2: Je veux pas qu'elle soit là.
3: Mais bon, moi, si tu fais une merde jeudi, ça va aller vite. Hein. Semaine d'après, tu le vires. Moi, je veux bien que tu réintègres l'équipe, mais sous d'autres conditions, pas comme avant.
2: Mais jusqu'à quelle date?
3: Je te dis, t'as une semaine.
1: Ah, ça c'est clair, ça je suis d'accord.
3: Une semaine de délai.
1: Gérard est sympa, il veut bien essayer de remotiver l'équipe.
3: Donc les débats c'est le...
1: L'aspirateur.
3: L'aspirateur est sur les sports de glisse. Donc les questions sont là derrière, lui les a vues.
2: C'est toi qui les
3: as
2: écrit les questions?
3: Je les ai fait avec Sandy. Donc,
1: tu peux les lire? Vas-y, alors on va les regarder ensemble, donc on essaie de travailler. Et par contre, attendez. Moi, j'aurais voulu avoir des photocopies, mais il est hors de question qu'on ait les questions à l'avance, à l'antenne.
2: Sur Internet.
1: Par exemple. Donc ça, c'est un truc qui était inadmissible. Je sais pas lequel de vous trois s'est amusé à faire ça, mais ça, on recommence pas.
3: Hein. Non, mais ça, vous le lisez chacun votre tour, je vous l'ai dit pas.
1: Vas-y, lis.
3: Non,
1: on est en réunion, donc c'est ça les réunions.
3: Donc c'est sur l'aspirateur. Avez-vous un aspirateur chez vous? Combien de fois passez-vous l'aspirateur? Préférez-vous l'aspirateur ou allez, dormez-vous avec à côté de votre aspirateur?
1: Non,
3: c'est
1: rare, pas si vite.
3: Les photocopies.
1: Ouais, mais attends.
3: Faites-vous l'amour avec votre aspirateur, êtes-vous
2: con?

0: L'amour avec l'aspirateur. Êtes-vous pour ou contre l'aspirateur chez vous?
1: Non, je suis contre. Je suis contre.
0: Ouais, mais ça...
1: C'est nul, moi je suis d'accord.
0: T'es pour ou... Feriez-vous une teuf avec votre aspirateur? Allez-vous vous marier avec un aspirateur? Peut-on avoir des fantasmes avec un aspirateur?
1: Ouais.
0: Votre aspirateur est-il un fidèle ami?
1: Ouais.
0: Pensez-vous que c'est bien les gens qui abandonnent leur aspirateur sur le bord de la route, ça?
1: C'est ça, c'est un...
0: Pensez-vous que je manque d'aspiration comme un aspirateur qui serait pourri? Ça, c'est sa question bidon. Et l'autre, c'est sur le sport d'église.
2: On reconnaît ton écriture pourrie.
0: Mon écriture pourrie, à ton merde, d'accord? Tu commences pas comme ça, sinon je dis tu rentres pas.
2: Cassé, là.
0: Tu te calmes. Donc, avez-vous déjà été en sport d'hiver? Savez-vous ce qui est? Si oui, quelle médaille avez-vous? Donc, le flocon, or, bronze et argent.
1: Ouais.
0: Le ski est-il pour vous, votre sport favori, préféré?
1: Ouais, on peut comprendre.
0: Faites-vous de la glisse en faisant l'amour? Mmh. Croyez-vous qu'en hiver à Paris il neige? Avez-vous fait l'amour sur...
1: Quel rapport entre Paris et le fait de savoir s'il neige, quel rapport avec le sport de glisse?
0: Ouais, mais là je vais la virer celle-là, je vais changer.
1: On va retravailler les questions là. Donc,
0: mais non, on en a déjà d'autres.
1: Ouais, mais c'est pas bien, il y en a qui c'est trop facile, ouais. Ça. Tu travailles pur.
0: Aimez-vous faire l'amour sur une motoneige?
1: Mm-hmm.
0: Peut-on avoir des envies de sexe avec les spatules de ski? Croyez-vous faire du ski nu sur de la glace? Peut-on faire du ski nautique à 4? Le ski est-il plus fatigant que de faire l'amour?
2: Attends, sur la question, peut-on faire du ski nautique à 4? C'est à 4 sur le même ski ou sur deux skis?
0: Bah oui, sur le même ski.
1: Ah ouais.
0: Pensez-vous qu'à Nagano, il roule des patins? Êtes-vous pour les Jeux Olympiques d'hiver à Tahiti, voilà.
1: Où tu vas chercher de ces conneries?
0: Non, ça c'est lui, là, les deux dernières.
2: C'est mais vous voyez dans la semaine qui va...
0: Non.
1: Bon, alors moi,
0: je les avais travaillés, on les a travaillés avec Sandy.
3: Sur les premières, je trouve que ça a baissé le niveau des questions.
1: Bah, c'est un peu le problème. Alors, eux, ils sont pas d'accord, ils trouvent que les questions sont beaucoup plus mauvaises qu'avant.
0: Dans ces cas-là, si c'est plus mauvais, bon, bah, on va refaire toutes les semaines, on reprend les mêmes débats.
2: C'est bien avec Françoise, en fait.
1: Bon, c'est ce qu'il m'a dit, parce que si vous prenez toujours les mêmes détails, il a dit qu'il allait faire toujours le même débat.
0: Donc, si la semaine prochaine, c'est encore les mêmes, si cette semaine, c'est les mêmes...
1: Oui, ils disent que non.
0: Mais il faut prendre les 24 lignes.
1: Mais ils changent leur voix. Ils changent
0: mais ouais, mais faut prendre
1: leur numéro. Ils vont de cabine en cabine. Comment tu veux qu'on gère, nous?
0: Non, mais la semaine dernière, j'ai précisé, lors des débats, je vois aucun portable. La semaine dernière, quand t'as fait le standard, alors c'est toi qui avais
1: capté quelqu'un.
0: Il y avait un portable. La nana, elle avait un portable.
1: C'est Sandy.
0: Non.
1: Bon,
0: non, Sandy, elle était là.
1: Sandy était là. Le téléphone merdeur, il a fait un portable.
0: Non, parce que son portable, c'est moi qui l'ai là.
1: Mais un portable d'ici.
0: Non, mais c'est là, si c'est pour continuer de travailler comme ça, mais c'est pas la peine qu'on continue.
1: Non, mais il faudrait aussi faire un truc pendant les débats, c'est que toi, quand tu poses une question, c'est que tu les laisses répondre, et qu'après, toi, tu réponds, parce que c'est ça qu'ils attendent. Et à chaque fois, tu te défiles.
0: Ouais, mais t'as vu la semaine dernière, on a laissé tout le monde parler, t'as vu le bordel?
1: Je te parle de toi.
0: Oui, mais moi, je réponds en dernier.
1: Ouais, mais tu réponds jamais.
0: Ouais, mais après, je reprends les questions. Bah ouais, réponds au fur et à mesure, après.
1: Donc ça sert à rien si toi tu fais un débat et que tu donnes ton avis. Hein.
0: Quand tu leur demandes de se calmer, et même quand on se demande de les calmer au standard, c'est pas la peine de faire croire que tu les calmes alors que tu les calmes pas.
1: Je les calme, Gérard.
0: Ouais, mais faut les calmer.
1: Après, c'est à toi aussi à l'antenne de...
0: Ouais,
1: de
0: mais vois, à un moment donné, c'est devenu le vrai bordel et personne... toi, t'as rien dit. C'est l'aria, t'avais qu'à les calmer. Hein. T'as vu le deuxième débat, on a fait
1: quoi? Attends, qu'est-ce que t'as dit Olivier tout à l'heure? T'as dit que c'est toi qui gérais, donc j'ai pas à les calmer, ça.
0: Ouais, mais si, à l'aria, c'est toi qui t'en occupes.
2: C'est toi qui commandes.
1: Bah ouais, hein.
2: Bah oui.
0: Ouais, mais t'es là derrière aussi.
1: Bah, le problème, Gérard, c'est que tu dis que c'est les débats de Gérard et que c'est toi qui décides et que c'est toi qui commandes quand est-ce que tu veux prendre quelqu'un et quand est-ce que tu veux garder quelqu'un. Et puis une fois que t'es dans la panique, il faut que ce soit nous qui faisons le boulot à ta place.
0: Bah ouais, à l'aria, c'est à lui de s'en occuper.
1: Et l'aria, c'est quoi? C'est envoyer des disques, hein.
0: Ouais, mais en disque. Et par contre, ouais, tiens, en fait, on parle non de disque.
1: Ouais.
0: Amuse-toi pas à mettre des conneries comme Révolution 69. C'est ouais, 909.
1: C'est 9 sur les révolutions. Ouais, en plus, la révolution, c'est en 68. Hein.
0: De qui tu parles?
1: De quel disque?
0: Des Daspec.
1: Allez, Daspec.
0: C'était 909, ça. C'était pas 869, là, comme tu m'as dit. Puis marque bien les titres.
1: Non mais c'est vrai, fait.
0: Puis calme bien le CD, calme pas un CD qui n'a pas rapport, qui n'a rien à voir avec le titre que tu m'as balancé.
1: Mais des fois on a le droit de mettre des voter dans tes débats.
2: Oui, radio, les autres radios dans le casque, c'est pareil quoi, c'est quoi ce bordel là?
0: Non mais ça, normalement c'est au standard.
2: Directeur, comme quoi il y avait
1: alors, les autres radios dans le casque. Également, alors après bon ça c'est le débat donc c'est bon. Donc on va voir ça. Le courrier, alors en plus, où est-ce qu'il est le CD? On a reçu des remix.
2: Faut que je rentre moi.
1: Les Gérard remix, donc ça je vais te faire écouter, tu vas me dire ce que t'en penses, pareil. Alors, il y en a un parmi vous, où je sais pas qui c'est, quelqu'un de fun, vous êtes au courant de la cassette des Belges, le cassette ouais. Qui c'est toi Manu.
3: C'est Manu.
4: Ouais, ouais, c'est moi.
1: Bon, le Belge là, c'est qui était venu une fois avec les camions. Mmh. Tu te l'ai dit tout à l'heure à l'antenne, il a apparemment, il est en train de refaire un best-of de débats de Gérard.
0: François.
1: Voilà.
0: Donc son numéro, on va s'en occuper.
1: Et le problème c'est que lui il dit qu'il va sortir une cassette vidéo pour les Belges. Parce que c'est comme ils ont pas Fun TV là-bas, c'est pour justement passer pour pouvoir. Et lui il vend ça 250 francs.
0: Hors de question,
1: mais nous on n'a pas notre accord, alors toi tu te.
0: Ouais. Même Fun TV, moi je suis pas d'accord qu'il laisse le feu vert comme ça.
1: Le feu vert 2.
0: Pour qu'il fasse.
1: Bah attends, on n'a rien à voir là-dedans, nous.
0: Bah ben, si parce qu'ils ont pas Fun TV, ils veulent les récupérer.
1: Ah ouais. Ah mais ça, faut voir ça avec les chefs. Hein,
0: Bah oui, mais tu travailles où alors? Tu travailles bien pour Fun TV, donc ça
1: te sent bien. Dans un mois, je me casse, hein, je m'en fous.
0: Ouais, mais ça, on sait pas encore, tu verras bien.
1: Tiens, le courrier, au fait, déjà.
4: Il y a un éditeur qui t'a envoyé 20 francs aussi.
0: Pour?
4: Bah ça, c'était les trucs pièces jaunes, alors comme il était à la bourre, il te félicite pour...
0: Transférer, c'est ouais,
1: ça, t'as fait trop avec ça. Alors, bon, bah, voilà. On tient le courrier. Et il y a un mec qui t'a écrit en braille, t'imagines? C'est sympa, ça.
0: On comprend que dalle.
1: Bah évidemment, bah, t'es pas aveugle. Je peux te le lire.
4: Ferme les yeux.
1: Cher Gérard, espèce d'enculé.
0: Bah, ça vient.
1: Je la sodomise. Comme je sodomise le cul de Gérard.
3: Ah bah, apparemment, c'est pas très... Après, c'est marqué, tes débats, c'est de la merde.
4: Tes débats, c'est de la merde.
3: C'est vrai, ça.
1: Alors, remix. Écoute bien, remis. Ça, ça va être commercialisé aussi.
0: Moi, je suis pas d'accord.
1: Bah oui, mais bon, souvent, moi, je crois que t'es d'accord, sinon tu feras quelque chose.

0: Il y a plein de remix comme ça, il y a un tout 70.
1: Il recommence lui. Petite personne de soirée avec du vin.
2: De quoi?
1: Il recommence lui.
2: Qui?
1: Espèce de babouin.
3: Ouais.
1: Il n'a encore pas compris.
3: C'est quoi ça?
2: C'est excellent ça, le connard en génie.
3: Alors, qu'est-ce que c'est ça?
1: Il n'a encore pas compris.
3: Mais oui, mais je te dis, il en distribue au moins 3000 ou 4000 ce mec.
1: Il faut qu'ils arrêtent celui-là.
3: Mais c'est toi, il paraît que t'es d'accord.
1: Non.
3: Gérard vous invite à l'occasion de son mariage de Sandy le 21 juin 98 au domicile de Suresnes.
1: Bon, ça y est, il se fait pas chez moi en plus.
3: Alors, avec Sandy, on a décidé de se marier le 21 juin, le jour de la fête de la musique et le premier jour de l'été parce que c'est le plus beau jour de l'année. Si vous voulez vous joindre à nous et passer la plus belle journée de votre vie, dans votre programme. Alors, apéritif, lecture de poèmes, sodomie au coton-tige. Oh.
1: Ça, tu vois, c'est même pas la peine que de continuer de lire, ça va là. Ça va la poubelle.
3: Repas, branlette, débat sur le mariage du sur de vin, bière et champagne, coup de gueule de Françoise.
1: Non, ça, c'est pas la peine de continuer, là.
3: Course à poil. Fais gaffe, tu vas me faire tomber mon matos, là. Course à poil dans les rues de Suresnes. Tournée des bars. Drucker à la télé, Ricky Martin s'enfonce sur la chaîne. De Max m'a offert un karaoké. Participation de Max, Gaël, Fildar, l'Alligator, Manu, Françoise, Alain, Amédée, Christine, Jacques Chirac, Stéphane, Ricky Martins, Olivier, Tony, Arnett, Caramel, Luigi, Louis, Figio, Fesse de Babouin, etc., etc. Venez nombreux à Sandy le 21 juin à partir de 21 juin, etc. Ça va être ton adresse. Ensuite, qu'est-ce que c'est que ça? Première journée d'action anti-Gérard. La première journée mondiale de la lutte contre Gérard est organisée le mercredi 25 février 1998 par Fesse de Babouin. Tous les auditeurs de Fun Radio sont invités à manifester leur mécontentement. De nombreuses manifestations sont organisées à Suresnes devant Fun Radio et partout en France. Si vous voulez organiser une manif dans votre ville ou dans votre village, appelez Fun Radio pour transmettre le lieu de ralliement de tous les auditeurs. Tous les auditeurs sont conviés à appeler Gérard sur son portable pour lui communiquer leur haine. Le numéro est disponible sur Internet et sur Minitel. Sur le téléphone est occupé ou décroché, ils peuvent aller sur la messagerie du tatou de Gérard. Un grand concours est organisé. Inscrivez les 15 lignes maximum de lettres d'insultes de Gérard.
0: De toute façon, toi, t'en as rien à foutre alors, Gérard. Ouais.
3: C'est pour ça que je peux pas t'aider, hein. Je peux rien faire, Gérard, je suis désolé, hein. Je sais bien, le problème c'est que
4: tu déchires mais tu réagis pas.
1: Mais alors, je vais réagir, tu penses combien de fois qu'on lui a dit de se calmer à celui-là?
4: Bah ouais, mais peut-être qu'il a pas.
1: Pourquoi c'est la Française, on les calme mais pas les miens?
4: Bah,
1: vous préférez Françoise que moi alors?
4: Peut-être que tu vas les calmer, hein.
3: Bah arrête Gérard, mais c'est pas du tout le problème.
1: Mais si.
3: Mais tu fais rien.
1: Attends, qui c'est qui fait ça?
3: Mais j'en sais rien moi.
1: L'autre, il se permet de donner tous les numéros et puis l'adresse aussi.
3: J'en sais rien moi. Moi j'essaie de t'aider. Qu'est-ce qu'il dit là?
4: J'ai entendu jeudi 12 février à la fin des débats que Gérard, entre parenthèses,
1: le bâtard
4: et Sandy la grosse, allait se marier le 21 juin 98.
1: Qui reste un peu poli celui-là.
3: Et tu fais rien.
4: Cette nouvelle
3: vidéo. Ça t'amuse toi.
1: Non, moi je rigole pas.
4: Je veux réagir. Et je m'oppose fermement à ce mariage et à toute autre forme de bonheur pour Gérard. Je suis heureux d'annoncer que je compte porter plainte contre Gérard et Sandy pour cette union misérable.
3: Carrément.
4: Mon action sera d'autant plus facile que je connais personnellement le maire de Suresnes.
1: Oui.
4: Et je compte également faire part de mon opposition lors d'une éventuelle cérémonie religieuse. Croyez-moi, déterminé, irrespectueusement, fesse de babouin.
1: Non, c'est signé que ça, celui-là. C'est la bande à l'autre, là.
3: Ah, ouais, mais enfin bon, si tu dis jamais rien à l'antenne et que tu te laisses comme ça et que tu déchires les papiers, qu'est-ce que tu veux
4: aller, quoi.
3: Lui, il est persuadé que ça l'amuse.
1: Plus d'une fois, on lui a dit de se calmer.
3: Ouais, mais comme t'as pas les couilles, comme Françoise, elle est plus respectée. Françoise, elle fait peur. Toi, tu fais pas peur aux gens.
1: Tu penses, l'autre fois, on l'a appelé, il recommence.
3: Qui, tu l'as appelé ou
1: l'autre?
3: On l'a pas appelé.
1: Qui?
3: La fesse de babouin.
1: Le Pluton, on l'a appelé.
3: Non.
1: Pas bon.
3: Si
1: le Pluto.
3: On l'a appelé aussi avant les débats. Ah. Eh ben alors,
1: il recommence.
3: Eh ben ça veut dire qu'il a pas peur, parce que tu le fais pas peur.
1: Ah
3: parce,
1: ouais.
3: Que parce que tu fais que gueuler, tu gueules dans le vide. En là c'est quoi là? Ça c'est le connard enchaîné, après le canard enchaîné, le magazine officiel de Gérard, mais gay homosexuel numéro 2. Panique en Irak, les États-Unis préparent une riposte gérardique.
1: Non, ça te fait rire.
3: Et parce que ça me fait, j'ai l'impression.
1: Non, mais ça te fait rire de lire ça.
3: Mais je le dirai pas à l'antenne.
1: Comme l'autre fois, j'avais qu'à pas le lire aussi.
3: Bah mais là, parce que la dernière fois, je me suis trompé. Lors de la tension, alors que la tension monte entre Bill Clinton et Saddam Hussein, pardon, tout le monde s'interroge sur l'éventualité de la nécessité d'une seconde guerre mondiale, la guerre du Golfe. Pourtant, les États-Unis semblent maintenir, prêts à mener la guerre rapide et efficace. En effet, Zobby Lamouche, notre envoyé spécial de Washington, a mis la main sur les documents ultra-secrets émanant du Pentagone, dans lequel il est écrit que les États-Unis viennent de réaliser un clonage de notre genre national, cet abruti, afin de les réaliser des missiles chimiques.
1: Non, ça, tu me le mets de côté, mais je dis, tu vas voir, lui, avant de commencer les...
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8: Ouais, les débats de Gérard sans Gérard. Gérard. Allez. Oh là là, c'est déjà le bordel.
9: Mais non, je te demande de combler.
8: C'est
10: pas de sa faute, il me faisait une
8: turlute. C'est ce que c'est une
11: turlute, au moins.
12: Oh oui, c'est.
11: Eh oui, bah voilà, excusez-moi du retard. Donc, on venait de s'écouter quoi, Pedro? Parce que moi, j'avais pas la fiche. Hein,
8: on va te dire après ce qu'on a écouté. On va te faire la fiche juste après, tu vas le dire.
11: Donc, alors.
8: Un débat qui porte sur quoi ce soir, Gérard?
11: Donc, les surdoués et sous-doués. Donc, et puis, donc, alors, au standard, vous avez Céline. Donc vous pouvez toujours vous pouvez appeler au 0803 08 5000. Et donc il y a
8: merci. C'est 0825 pour appeler hein, pas 0803.
11: Ouais, 0825 08 5000 et donc il y a Céline qui est au standard avec Hervé.
13: Bonsoir Gérard. Donc,
11: bonsoir. Salut. À tous. Sur le chat funradio.fr donc vous avez Esteban.
14: Bonsoir Gérard.
11: Et à l'aria donc vous avez Pedro.
8: Bonsoir Gérard.
11: Bonsoir.
8: Ça va, cochon? Oh, je plaisante.
11: Alors, on va accueillir... Oh là, j'ai un retour, mais...
8: Baisse-le.
11: Non, mais ça doit venir de...
8: Bah, mais branche-le à côté, Gérard, c'est pas très visuel en son. Voilà, voilà, c'est bon?
11: Voilà, c'est mieux.
8: Voilà, c'est nickel. Bon, on a
11: ça,
8: qui alors?
11: C'est à peu près pareil, mais bon, on va travailler comme ça. Donc, on accueille pour ça Victor Huro.
15: Oui, bonsoir, Victor Huro, écrivain europhile, 119.9. J'appelle de Douai, bonsoir.
11: Ah ouais, mais alors ça, donnez les fréquences parce que...
15: 119.9 FM.
11: 119.9, hein.
15: Ouais.
11: Ok. Pierre Curie de Rungis.
16: Ouais, non, c'est Pierre Curie Lingus. Et j'appelle de Douai aussi. Pareil, 119.9.
11: Bon, ben, on n'a rien, on va rien qu'avoir des gens du Nord.
16: Bah, c'est un débat sur Douai, donc...
11: Et Vigo Stel, ouais, de Douai, bah, 119.9.
17: Salut GG, bah, moi aussi j'appelle de Douai, hein, tiens, c'est un hasard. 119.9.
11: Ouais. Et puis Biquette, je pense que c'est 172.9, c'est ça?
18: Oui, j'appelle d'Arras, bonsoir.
11: 172.9.
18: Biquette, 28 ans, d'Arras, bonsoir.
17: Bonsoir Biquette.
16: Une Arrasienne.
18: Oui, une Arrasienne arageuse.
11: Comment, là?
18: Bonsoir.
11: Bonsoir,
18: Gérard. Bonsoir tout le monde.
16: Ça va bien?
18: Oui.
17: Non, bah, tranquille.
16: Tranquille.
11: Ça va, allez. Ça y est. On commence pas?
17: Bonsoir, Gérard.
11: Attends, ça y est. J'ai dit... Oh, ça y est, on a dit bonsoir à
16: bonsoir,
11: tout le monde.
16: Pedro.
17: Est-ce que
16: bonsoir,
17: Pedro. Bonsoir,
8: Victor. Bonsoir, tout le monde. On va y aller, hein, Gérard.
18: C'est
8: Gérard.
11: Alors, d'après vous...
16: Salut, Céline.
18: Bonsoir.
11: Bon, s'il vous plaît. Les gens... Non, attendez. L'équipe... Vous leur dites une chose, vous leur dites une bonne fois pour toutes. Céline, Hervé, et puis Esteban, et puis...
13: Oui, Gérard, pas de problème.
17: Bonsoir Céline, bonsoir Hervé, bonsoir Esteban.
11: Pedro, les auditeurs te parlent, merci de les écouter.
8: Oui, mais on parle derrière, qu'est-ce qu'il y a?
17: Bonsoir tout le monde.
8: Voilà, je crois qu'on va attaquer.
11: Ça y est.
17: Bonsoir Hervé.
11: Bon, non, mais répondez-leur, parce que sinon, on va entendre que ça toute la soirée.
17: Oui,
11: Esteban.
13: Bonsoir.
11: Réponds-leur. Réponds-leur.
14: Bonsoir.
11: Bon, ça y est.
14: Bonsoir à tous.
17: Bonsoir.
11: Ça y est, c'est terminé.
18: Bonsoir, mon cœur.
14: Bonsoir, Gérard.
11: Allez, c'est parti.
18: C'est qui part?
11: On est parti. Alors, d'après vous, peut-on guérir une personne surdouée ou sous-douée?
17: Oh là là là là.
11: Ah, bah oui,
17: ça
11: hein.
17: Commence bien, ouais, mais c'est chaud.
11: Ah non, mais...
17: C'est du bon débat.
11: Bah, de toute manière, on va, je vais vous dire une chose, que là, comme je sais très bien que ça va sûrement se terminer en décatombe.
16: Ah non, je pense pas.
18: En décatombe,
11: non, c'est pas j'ai pas, j'ai pas envie. Alors donc, on verra petit à petit comment que ça se passe. Alors, pour Victor.
15: Victor Hureau, bah écoute, moi je pense que c'est quelque chose d'inné, hein, quand tu l'as, que ça soit dans un sens ou dans l'autre.
11: D'inné?
15: Ouais, dîner, c'est quelque chose dîner. C'est-à-dire que tu sois sûr ou que tu sois sous, a priori, tu peux pas t'en débarrasser. Hein.
18: Tout à fait.
15: Mm-hmm. Ah, t'es collé avec pour la vie entière.
11: Ouais, mais je pense pas, moi.
15: Ah bah si, attends, tu connais, toi, des manières de soigner un petit peu ce genre d'affection ou pas, toi?
11: Bah, de manière, si on fait un débat là-dessus, c'est qu'on a eu un auditeur une fois dans l'émission de Max.
16: Ouais. Un surdoué ou un sous-doué?
11: Un sous-doué, hein.
15: Un sous-doué, ah bah il y en a plus souvent qu'une fois.
11: Ouais, bah, en fin de compte, on n'aurait pas dû faire sous-doué, c'est plutôt les sous-doués. Hein.
15: Ah mais non, mais les deux sont bien, attention.
16: Ouais,
15: hein,
16: oui. Je pense aussi,
11: hein. Non, mais même, je pense qu'on va faire, on va pas mélanger, je vais simplement mettre sous-doué.
15: On peut faire un peu des deux, ouais, un peu des deux.
16: Sous-doué, ça regarde un peu plus mix. Déjà, donc... Faut pas mélanger les sous-doués, ouais, sinon c'est pire.
11: Ouais, mais faut pas mélanger tentacule et enquêteur, c'est ça?
15: Attends, tu te sens plus proche des sûrs ou des sous-doués, toi?
16: C'est une bonne question, ça. Hein.
11: Moi, plutôt des surdoués.
15: Plutôt des surdoués, ouais.
16: D'accord, donc non, c'est vrai, ça part bien, là.
10: Mmh. Sur le net, il y a quelqu'un qui dit apparemment ce soir, Gérard est complètement sous-doué.
18: C'est pas faux.
11: Ah bon, bah d'accord. Donc, ça... Comment?
16: Ah, je disais que t'étais un peu plus sous, quand même.
15: Ah, que doué.
18: De temps en temps, ouais.
16: Doué, quand même.
11: Ah, parce que j'avais compris autre chose.
15: Ah, non, sous-sûr.
11: Pierre Curie.
16: Bah, moi, je dirais que pour guérir déjà les surdoués, je pense qu'ils n'ont pas besoin. Je pense qu'ils ont déjà une intelligence assez suffisante.
11: Mm-hmm.
16: Par contre, les sous-doués, c'est vrai qu'il existe certains médicaments pour les guérir.
11: Bon, mais quoi comme.
16: Des antibiotiques, tu sais, du Vaporubs.
11: Attends. On va laisser parler tout le monde.
16: Oui.
11: Et puis on va essayer de voir à ce que tu veux en venir. Parce que je vois pas du tout.
16: Y a des traitements pour ces gens-là.
15: Ouais, moi je vois.
11: Vigo.
16: Bah, écoute, moi je pense comme l'éditeur, quoi. Déjà, c'est pas sale, ça se soigne très bien. Mmh. Un petit suppositoire dans les fesses et hop, t'es guéri, quoi.
11: Voilà. Et par contre, s'il y a quelqu'un. S'il y a quelqu'un qui avait un portable, qui essaye de se mettre comme il faut, parce que à un moment donné j'ai un retour de j'ai un Larsen mais qui est pas bon, hein.
16: Tes oreilles qui sifflent, non?
11: Non, mais j'ai un Larsen là, c'est pas tellement bon, hein.
15: T'as des acouphènes?
11: Non, mais j'ai un Larsen. Si je vous dis que si, parce que je sais que doit y avoir quelqu'un qui avait un portable.
16: Ah non. Ah moi j'ai un fixant.
11: Céline.
16: J'ai de la caillasse.
13: Oui Gérard.
15: Ah bah tiens, on en parlait.
10: Gérard, c'est ta montre.
11: Non.
10: À chaque fois que tu rapproches ta montre, ça fait Larsen.
15: Oui, c'est ta jambe.
10: T'entends, regarde.
16: Ah, c'est quoi, c'est
11: Non, il y a...
10: C'est ton pivot. C'est ton pivot en fer.
11: Non, il y a un portable quelque part, là. Je veux pas entendre ça.
15: Attends, c'est
11: quoi,
15: comment
11: c'est
15: sur fixe ou sur
11: portable? Bon. Donc, Céline, apparemment, c'est rien que des fixes.
13: Ouais, c'est que des fixes, je t'assure.
11: Ok. Donc, Vigo.
10: J'ai une question de tomate. Je peux me permettre.
15: Mm-hmm.
10: Est-ce que les surdoués pratiquent la surdomisation et les sous-doués pratiquent la sous-domisation?
15: Ouh, c'est bon, ça.
11: Attends, là, si on commence déjà à parler de cul, moins le quart, je crois qu'il commence à faire fort.
16: Lâche-toi, libère-toi.
11: La sodomie.
16: La planus.
11: Ouais, bah voilà, merci.
15: Ah, c'est vrai qu'on casse le cul un peu quand même.
11: Bah ouais, mais attends, on va c'est pas un débat sur le cul. Hein, pour un sang, d'accord?
16: Mais ils baissent aussi, ces gens-là.
15: C'est vrai, ils ont une sexualité aussi.
11: Ça dépend, parce qu'à mon avis, l'auditeur qu'on a eu, lui, apparemment, il a des problèmes.
16: Attends, c'est des gens comme toi, GG, hein.
11: Merci pour celui qui s'amuse à appuyer sur les touches de téléphone.
16: J'ai un exemple, moi, tu sais, Victor Hugo, c'était un surdoué.
15: Victor Hureau.
16: Ouais, voilà, Victor Hureau, c'était un surdoué, et puis il donnait dans de la boniche, dans de la paysanne, et il y allait, hein.
11: Eh, commencez pas, parce que il me semble que j'ai reconnu certaines voix, d'accord? Alors commencez pas à vouloir jouer les pranjos, d'accord?
16: T'es déjà venu à Douai?
11: Ouais, non, mais commence pas à jouer les pranjos, Tony.
15: Mais attends, GG, est-ce que...
11: Commence pas à jouer les pranjos, Tony.
15: Non, là, c'est Victor, hein.
11: Non, mais de toute manière, il y en a un des trois. Bah, de toute manière, vous êtes tous de Douai.
18: Mm-hmm. Hein?
16: Attends, c'est un hasard. Ouais, on est
11: mais de toute manière, j'en connais un. Qui a l'habitude de passer régulièrement dans mes débats.
15: Attends, on l'a eu en tête.
11: D'accord.
15: Non, mais même.
16: On n'est pas au courant.
11: Ouais, mais t'es pas au courant, toi. Fais gaffe parce que toi, t'es sur la ligne 3. Et apparemment, c'est toi qui t'amuses à être Tony, d'accord? Ah,
16: vous confondez, moi c'est Pierre.
11: Ouais, c'est ça. Alors, commence pas à jouer les pranks, Joe, d'accord? Parce que sinon, je vais faire comme la semaine dernière.
17: Et toi, GG?
11: Écoutez-moi, je vais faire comme la semaine dernière.
16: Ah non, revenons dans le débat.
11: Je vais virer tout cela. Et je vais garder que le maximum.
16: Ah, parce que
11: là, il était hors de question que vous passiez dans les débats. Voyons. D'accord? Clair, net et précis.
17: On va calmer, bravo, on va prendre bravo,
11: d'accord?
17: On va revenir sur Victor Hugo, là, tout à fait.
11: Non, mais pour l'instant, on va demander.
17: Est-ce que t'as lu Notre-Dame de Paris, toi, GG, ou Les Misérables, ou un truc comme ça? Toi, c'est plutôt Les Misérables, quand même, non?
11: Bon alors Bigot, au revoir. Je te dis au revoir.
16: C'est une question là sur les
11: Je te dis au revoir.
17: C'est une question à tout le monde.
11: Je te dis.
17: C'est pour un camembert,
16: pas les comédies musicales.
11: Non parce que là apparemment. Oui,
13: Gérard, c'est pas Vigo qu'il faut virer, c'est Pierre.
16: Et puis quoi encore?
13: Parce que Vigo, il a rien dit.
11: Ah donc c'est Pierre qui s'est fait passer pour Tony? Ah bah alors tu...
17: Ah non.
11: Donc dans ces cas-là, tu laisses...
16: Je comprends plus rien, là, je m'appelle comment, là?
11: Non, tu laisses Vigo, Céline, et tu vires Pierre.
17: Il y avait injustice, là, quand même, non?
8: On vire Pierre.
11: C'est tout.
8: Bon, on vire Pierre. Voilà. Oh. On va le récupérer après, hein, vous inquiétez pas.
11: Non,
8: au standard, je disais.
11: Non, mais il n'y a pas qu'on les récupère sous d'autres noms.
17: Ah, il y a de la dénonce aujourd'hui.
11: D'accord.
8: Bon, Gérard...
11: Parce que là, j'ai les 24 lignes qui sonnent, et moi, je veux comprendre des gens.
8: Gérard, on va peut-être enchaîner sur le débat, maintenant.
11: Ouais, donc, alors, on va y retourner, qui c'est qui restait et qui n'a pas répondu?
18: Moi.
11: Biquette.
18: Oui, Gérard, bah écoute, j'étais au sondage, j'ai pas écouté la question, tu peux répéter, s'il te plaît?
11: Alors, d'après vous,
18: oui.
11: Peut-on guérir une personne surdouée ou sous-douée?
18: Oui. Bah écoute, effectivement, donc être sous-douée à notre époque, c'est une maladie quand même pas très répandue, mais quand même... Allô?
11: Oui.
18: Ouais, donc je disais que c'était une maladie qui était pas très répandue. Mais effectivement, on peut tout à fait guérir ce genre de maladie à coup d'antidépresseurs et de tranquillisants, parce qu'effectivement, toi, à long terme, ça peut entraîner une dépression de type profonde.
11: D'accord.
18: J'ai plombé l'ambiance, excusez-moi.
11: Je pense qu'à mon avis...
18: Quand même, c'est...
17: Non, mais c'est vrai, Gégé. Est-ce que t'as entendu parler du nouveau médicament, là? C'est des antidépresseurs en suppositoire effervescent.
18: Absolument.
17: Et il paraît que c'est super efficace, en fait.
16: Ça t'explose dans les fesses,
17: il paraît. Ouais, il paraît que ça te met un coup de boost, mais un truc de dingue, hein.
16: Du Locavital.
11: C'est cela.
17: Qui vient des pays de l'Est, en fait. Attends. Et franchement, ça booste la nuit.
16: Ça cartonne, hein.
17: Ça booste la nuit, quand même, hein.
11: J'en connais, il est en train de se marrer.
18: Ah mais attends, il est excellent le mec là, hein. Il est bien.
11: Ouais, on va accueillir.
16: On va te gérer, toi. Attends, il y a 7 moyens de pécho le numéro de Biquette en antenne, là.
11: Non.
18: Un petit peu quand même.
11: Hors de question.
16: Tu rendez-vous là.
11: Super Hostide.
18: Bon, on enchaîne.
12: Oui, bonsoir, c'est Super Autiste. J'appelle de Chico les Trous.
11: Ouais, 112.
12: Voilà, 112.
17: Bonsoir Super.
12: Bonsoir à tous.
17: Bonsoir Autiste.
11: Bon alors, tu réponds à la question?
12: Ah, je n'ai pas suivi la question, j'étais avec Céline.
11: Alors...
12: Je viens d'appeler, là.
17: On est sur les suppos effervescents, là.
12: Ah, sur les antibiotiques, donc. Ouais.
11: D'après vous, peut-on guérir une personne sous-douée ou sous-douée?
12: Oui, je pense que la médecine a fait ses preuves dans le domaine des sous-doués pour les guérir, pour faire en sorte que ces gens-là puissent s'épanouir et avoir une vie normale, hein, comme les surdoués.
18: Absolument.
11: D'accord, ouais. Ah bah punaise.
16: Oh mais il a bien répondu.
17: Mais toi t'as des petits remèdes, toi GG, des petits remèdes de grand-mère, des trucs de famille pour...
11: Non.
17: Cette tâche, je sais pas.
11: Comment?
17: Oula.
18: Qu'est-ce qu'il a dit?
17: Oula.
11: Là, je crois qu'on va pas être d'accord longtemps, les enfants.
17: Ah, c'est pas des mamans, là.
18: Bon, on va se calmer, hein.
16: En même temps, si tu m'appelles ton gosse, ça peut être
11: des remèdes. Alors attention, je vire au hasard.
18: Calme-toi.
8: Hop là, on les met 2 secondes en attente.
11: Ok,
8: on peut y retourner.
18: C'est reparti. Ok.
11: Ah, ce coup-là,
8: tu me plais, toi.
11: J'y ferai pas de cadeau.
16: Non, mais Gérard, t'as pas répondu à la question de l'autre.
18: J'ai une petite réponse, s'il te plaît.
16: T'as pas des remèdes de famille, là, non?
11: Non.
16: Non, aucun.
18: Même pas.
11: Non, j'ai aucun remède, et de toute manière...
18: Bah, il n'est pas concerné par la question, surtout. Il est pas sous-doué, mon GG, hein.
11: D'accord, merci, Biquette, de ta réponse.
8: Mais Gérard, toi, t'es plutôt surdoué ou sous-doué?
11: Les deux.
8: C'est vrai? C'est-à-dire?
18: Intelligence mitigée.
11: Voilà, tu vois, on répond à ma place, donc...
8: Elle a dit quoi? T'as dit quoi?
18: Intelligence mitigée.
8: D'accord.
18: Moitié-moitié.
8: Vous pouvez dire ça?
16: Vous êtes un peu vieux coupe.
18: Voilà, oui, vieux coupe.
11: Attends, Hervé, s'il te plaît. Au lieu de me donner ça... Hervé! Non, pas Hervé.
19: Moi, c'est pas Hervé. Hein.
11: Esteban, au lieu de me donner ça, tu le dis toi-même, et ça, je réponds même pas. Ça sert même pas à rien. C'est même pas la peine de poser des questions comme ça, parce que ça, des trucs comme ça, on ne fait pas un débat pour l'instant là-dessus.
16: C'était quoi la question ?
10: Il y avait une question d'auditeur qui demande « Est-ce que tu suces tête de bite ?» Et je l'ai pas eu.
11: Non, mais après...
10: T'as un beau cul anonyme.
18: Ça, c'est vrai, ça.
10: Mais je te l'ai pas dit, Gérard.
16: Il a un beau cul.
18: Ah, mais grave. Hein.
16: Bah, réponds à la question, j'ai dit « Est-ce que tu suces ?»
11: Non.
16: Pour un TikTok. Bon, allez, libère-toi.
15: Un sneakers.
11: Hey, je sens que tout à l'heure, ça va, vous allez tous faire boum boum et je vais en garder qu'une.
18: Ah, comme par hasard.
8: Comme par hasard.
16: Ouais, comme par hasard.
8: Tu garderais qui, hein.
16: Gérard, il veut faire des jardins secrets.
11: Hein. Ouais, non. Mais ça, les jardins secrets, c'est mon problème, c'est pas le vôtre, d'accord.
8: Je crois qu'on a quelqu'un là, Gérard, c'est qui?
18: C'est qui, Gérard?
11: Eh bien sûr. Encore un. Vous me le faites exprès au standard ou quoi?
13: Gérard, c'est sur Douai, alors il faut bien prendre des gens de Douai.
18: Allô, allô.
13: Moi, j'avais compris que c'était sur la ville.
8: Ah, bah ouais, c'est ça le débat.
13: Désolé, moi, je croyais que c'était sur Douai et sous Douai, mais.
8: Ouais,
11: genre, c'est les deux.
15: C'est pour ça qu'on vient de Douai.
13: Mais oui. Les villes sous Douai et les villes sur Douai.
10: Arras, voilà. C'est juste en dessous de Douai. Donc mais sous Douai, c'est une toute petite ville. Et c'est Douai, ça que tu comprends pas. Et sur voilà. Douai.
19: En fait, ils sont bon,
11: c'est bon,
10: département, Douai. Gérard. Département de sur Douai.
11: Alors attendez que j'ai. Il sait pas, il n'a pas travaillé son débat. 72.
15: Attends, Douai, c'est quand même à côté de ce qu'on a déjà.
10: La honte 72.
11: Bah si.
10: 72, c'est Procto.
11: Mais non, le 72
10: 72, c'est Procto, 73,
15: attends,
10: c'est Procto.
15: C'est la Sarthe.
18: Gérard, très très soudoué, là. Hein.
11: Mais c'est la Sarthe, 72.
15: Mais attendez,
11: laissez-moi finir.
18: Bah vas-y, réponds.
11: La Sarthe, c'est le 72.
10: Non, c'est Procto.
18: Oh,
10: la Sarthe, c'est 59.
19: T'es un peu soudoué, hein.
13: Ouais.
11: Mais non, Lille, c'est 59.
8: T'es un peu sous.
10: Ah non, Lille, c'est
18: 59.
10: Pas depuis les événements.
18: Absolument.
10: Ah non, Gérard, non, sans déconner.
11: Mais
10: avec
11: attends,
10: la 50,
11: mais 59, c'est quel département?
10: 59
11: 59 c'est le département de Lille.
10: Non, c'est plus Lille. Ça, c'est fini, ça.
8: C'est fini, ça a changé.
10: Depuis le passage à l'euro. Puis,
11: mais attends,
10: passage à l'euro.
11: Le Pas-de-Calais, c'est 62.
10: 62, mais en euros, ça faisait 11. C'est fini, tout ça.
11: Mais non, ça fait 26.
18: N'importe quoi.
8: Mais si, c'est depuis le passage à l'euro. Réfléchis, on divise par 6,5.
11: Non, attendez.
10: Gérard, Paris. Paris.
11: Non, je perds rien.
18: Paris, 26.
15: GG, il a eu son bac quand même.
11: Non, mais Paris, 75, c'est dans le 98.
18: C'est dans le Calvados.
11: Mais non, c'est... Oh là là.
16: Il manque le numéro complémentaire, la balance ton QI, là.
11: Non, mais attendez. Mais attendez. Le département 62. Mais attendez.
15: Gérard.
11: Attendez.
10: Attendez, laissez-le réfléchir.
8: Attendez, chute deux secondes. Alors, Gérard.
11: Non, laissez-le en rentrant. Okay. Le département 62, c'est bien le département du Pas-de-Calais.
10: Mais non.
11: Maintenant,
10: on dit plus Pas-de-Calais.
8: Ça a changé,
11: mais
8: Gérard.
11: Depuis quand?
8: Mais depuis le passage à l'euro, mais tu comprends pas?
18: Non.
16: Allez, là, débat sur les autistes, là, faut que ça change. Allez, sur les culs de jatte aussi, tant qu'à faire.
10: On dit plus Pas-de-Calais, on dit encore du Nord.
18: Absolument.
11: Ouais. Mais attends, le Pas-de-Calais, le Nord. Parce qu'il y a.
16: On s'en fout.
11: Il y a Lille, qui est la limite de la frontière belge.
18: Ouais, c'est okay. De la Hollande.
16: Bon, allez, l'alcoolique, là, passe à la suite, merde. Allez, fais pas ton mongol.
8: Il a dit allez, l'alcoolique. Il a dit allez, l'alcoolique.
16: J'ai dit l'alcoolique.
8: Arrête.
11: Non, j'ai entendu l'alcoolique. Terminé.
18: Non, c'est l'alcoolique.
10: Acolyte.
8: Il a dit l'alcoolique, tout le monde l'a entendu, Gérard.
18: Ouais, on va dire surdoué, alcoolique.
10: Puis c'est pas grave d'avoir une petite acolyte le soir.
11: Bon.
18: Allez.
11: Alors, on va poser la question et. Bah non, on va pas mettre un disque, malheureusement.
18: Bonsoir, est-ce qu'on peut m'accueillir?
15: Bonsoir.
11: Mangeneux de Douai.
18: Je m'appelle Mangeneux, je suis sur Douai.
15: C'est une voix charmante, Mangeneux. Hein.
18: Merci, sur 19.9. Bonsoir tout le monde, les auditeurs, les soirs.
15: Bonsoir.
18: Gérard, bonsoir.
11: Bonsoir.
15: Il y a moyen de pêcher ton numéro en antenne aussi. Attends, il était de haut.
18: N'en fais pas trop.
15: Bon, ok.
11: Alors, maintenant, vous allez vous calmer. On a assez déconné sur les départements, alors que je connais très bien ma géographie, mais c'était pour savoir à peu près comment vous allez réagir. Mais il y en a une d'une manière qui m'a dit que j'avais tout faux. Donc c'est pas grave, elle va me faire des heures supplémentaires. Alors d'après vous, d'où vient l'étymologiquement ce vieil...
16: Comment
18: l'étymologiquement.
11: Ce vieil adage, à savoir belle parole, tu buveras... Surdoué, tu deviendras mon frère.
17: Oui, l'attaché qui traduit là parce que.
18: Waouh.
10: Non, il a un taux d'étiologie très très fort ce soir.
18: Putain, t'as ouvert le zico.
17: C'est chaud là.
11: Bah alors, mange-ne.
18: Bien sûr. Je pense que c'est une parole des surdoués qui incite la population à y tendre, en fait, en ingurgitant des boissons illicites. Peut-être parlait-on à l'époque de l'absinthe.
17: Je suis d'accord.
18: Voilà.
17: Moi aussi, je suis d'accord.
18: Moi aussi.
11: T'as dit quoi, mange-ne, parce que je discute avec Pedro en même temps.
18: Ok, ça fait vachement plaisir. Hein. Bah, demande à quelqu'un d'autre.
11: Mange-ne.
18: Oui.
11: C'est pas biquette, c'est mange-ne.
18: Oui.
11: C'est mange-ne, alors.
18: Oui. Oui, mange-ne. Tu veux que je répète?
11: Bah alors, ta réponse.
18: Ma réponse, c'était que je pensais que c'était une parole de surdoué qui tendrait à rendre les personnes aussi surdouées qu'elles en les invitant à ingurgiter des boissons illicites telles de l'absinthe.
11: D'accord. Mm-hmm. Super
17: autiste.
11: Super autiste.
17: Ouais, bah pour moi, éthyliquement, ça veut pas trop dire grand chose, ce genre de proverbe. Mais il faut juste le placer dans le contexte, quoi. Ça dépend dans quel contexte tu utilises cette phrase.
11: Mmh. Vigo, pour finir.
17: Ouais, bah moi aussi, je suis d'accord. T'as soudoué, surdoué. Moi, je pense que c'est un grade et étymologiquement, c'est à peu près pareil. Hein. Qu'est-ce que t'en penses?
18: Étymologiquement?
17: Ouais, étymologiquement. Ouais. Mmh. Moi, je pense que c'est pareil.
11: Et biquette?
18: Pareil, moi je pense que étymologiquement, pardon, ça vient de là, donc je pense que c'est une bonne question, absolument, ouais.
11: Mais moi je pense que c'est pas une personne qui lit dans un bouquin.
18: Et toi, que penses-tu de cet adage?
11: Mais attends, je réponds à la question, mon genou.
17: Mais j'ai les cartons de ces questions, hein.
18: Qu'en penses-tu?
11: Justement, je réponds à la question.
18: On t'écoute.
11: Donc c'est une personne qui lit dans un bouquin, mais au fur et à mesure qu'elle tourne les feuilles... Ah, pense à autre chose.
17: Ah, d'accord.
18: Ouais, c'est ça, ouais.
10: Gérard, t'as fait tomber un pou dans ton sandwich.
17: Un pou, c'est un morceau.
11: Oh merde, allez, je vais faire un... Allez, attendez avant
17: c'est
11: que
17: rien,
11: je...
17: C'est une crotte de nez, c'est rien.
11: Alors, Vigo.
18: Au revoir.
17: Bah, t'sais, moi j'ai déjà répondu, Coco.
11: Non, mais hey, Vigo.
17: Oui.
11: Ça fait déjà deux fois que tu commences à m'insulter, ouais. Donc je te dis au revoir.
17: Chaud, pas...
11: Au revoir.
17: Arrête de le traiter d'alcoolique doué.
11: Fais gaffe, super autiste.
17: Non mais j'ai entendu, c'est pour ça que je te le répète.
11: Ouais, non mais fais gaffe aussi parce que toi tu risques de partir derrière. Alors comment distingue-t-on un sourdoué d'un sous-doué? Alors 95% de la taille de ses lunettes, 70% à l'écart encouru entre ses dents, 50% au carnet de notes, 30% à la taille de son sexe. À la taille de son sexe, 7% à la fréquence. Hey! Mais merde, ouais,
10: C'est sur les lunettes.
11: Ouais, ben, hey, c'est bon. Et 7% à la fréquence de. Patule de l'ancienne. Alors, là, j'ai un truc de Gérard Damery, sous-doué avec des lunettes, né à Douai en 1850, professeur d'éducation physique et psychologique appliquée, maître d'école française d'éducation physique. Il invente le premier cinéma, il meurt en 1935, voilà, donc.
18: De quoi ? Il était surdoué, lui ?
11: Ben, apparemment, c'était un surdoué.
8: Il habitait surdoué.
11: Il habitait à Douai, bien sûr.
8: D'accord.
11: Et après, on a Henri de Edmond Cross surdoué. Donc, alors, peintre surdoué, il sera avec le groupe, il sera et signe. Oh là. Les néo-impressionnistes ou punctilistes.
17: C'est fini le match.
11: Ses œuvres sont. Oh, vous arrêtez là, oui.
18: Pas facile.
8: Ah, Gérard, vas-y, continue à lire.
11: Alors, les néo-impressionnistes. Oh là,
17: j'ai l'impression que
11: c'est bon. Ouais, c'est bon.
17: Quand tu lis, Gérard, on a l'impression que tu souffres.
11: Non, mais attendez, parce que déjà, il y en a qui n'arrêtent pas de me faire des misères ici, alors dans le studio. Donc c'est bon, hein.
8: Bon, Gérard, ce qu'on va faire, c'est que tu vas poser la question suivante, on va écouter un peu de musique.
11: Voilà, donc.
8: C'est de la fille, je crois. Ouais, c'est bon.
11: Donc, ça, c'est bon. Donc, alors.
8: Vas-y, pose ta question. On va mettre les gens en attente et on va y aller.
11: Alors, pensez-vous que les animateurs télé ou radio sont-ils surdoués ou sous-doués? On va s'écouter les sous-doués ou surnoué de Zeroun. Et on se retrouve tout de suite après au 0825-08-5000. Vous pouvez toujours nous appeler. Merci.
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11: Et voilà, rebonsoir à tous. Donc, on venait de s'écouter les Soutoués sur Noué de Zoroun. Donc, vous pouvez toujours nous appeler au 0825-08-5000 et pour les Belges, 033-0825-08-5000 sur le chat www.funradio.fr. J'aurais bien voulu savoir à peu près, Esteban, combien qu'on était.
10: Alors, pour l'instant, on est à 2111 et il y a beaucoup de critiques sur le débat qui disent « Gérard, toi-même, t'as pas l'air très intéressé sur le débat, tu devrais plus rentrer dedans parce que pour l'instant, t'as pas l'air très passionné par ce que tu fais ».
11: Si, mais s'il y a des questions qui servent à rien sur le net, c'est pas la peine de les poser. Donc, si on n'est pas beaucoup, donc tant pis. Oui, Hervé.
19: Ah, mais nous, on a eu la même réflexion au standard, ouais.
11: Ouais, mais de manière au standard.
19: T'es mou.
11: Non, mais au standard, j'ai bien vu que par moment donné, vous faites rien. Hein.
13: On nous a dit que t'étais pas doué, en fait.
11: Ouais, non, mais donc on va accueillir Jean-Mimi, donc qui vient d'arriver.
20: Ouais, salut Gérard, Jean-Mimi de Boutrolles.
11: Donc mange-neu.
21: Oui, rebonsoir.
11: Rebonsoir. Super autiste.
20: Oui, toujours là. Moi, j'ai reçu un SMS qui me dit la même chose. Hein. Il faut que tu t'impliques plus, t'es pas dedans.
11: T'éteindras ton portable quand tu fais les débats, d'accord, merci.
20: Ok.
11: Et Biquette pour terminer.
22: Oui, rebonsoir Gérard. Par contre, moi, j'ai pas...
20: Salut.
22: Oui, salut. Moi, je vais pas pouvoir rester trop longtemps, Gérard. Hein. Donc, moi, je dois raccrocher, je dois absolument rappeler ma maman.
11: Il fréquentait des Mongoliennes.
22: Donc voilà, moi je vous dis au revoir, à bientôt.
20: Au revoir, à bientôt.
23: Bonne soirée, Biquette.
22: Bonne soirée à tous. Au revoir, bon débat.
8: Merci, Biquette. Bonne soirée. Ciao.
20: Bye.
8: Voilà, c'est géré.
20: Ça dégage.
8: Non, ça dégage pas. On lui dit au revoir.
11: Non, mais je sais pourquoi. De toute manière, comme ça, moi aussi, je vais jouer de ma face. Pensez-vous que les animateurs télé-radio sont-ils des sous-doués ou surdoués? On va demander à Jean-Mimi.
20: Alors Gérard, en fait, je voudrais savoir si tu qualifies d'intelligence ce que tu crois être, en fait.
11: Je vous demande à vous, je vous pose pas si c'est moi, d'accord, parce que je dois vous
20: répondre. Non, mais je réponds à la fin. Je voudrais avoir ton point de vue, Gérard,
21: sur le
20: sujet des sous-doués.
24: Mais tu veux pas répondre ou quoi?
11: C'est à vous de répondre aux questions, c'est pas à moi. Je vous pose une question, vous répondez.
20: Bon, alors, Gérard, là, quand même, t'exagères, hein.
24: Oh là là, Gérard, tu vas pas cautionner ça quand même, Gérard.
20: Gérard, donne-nous ton avis quand même.
11: Vous répondez ou pas?
21: Moi, je veux bien te répondre.
20: Bon, vas-y.
11: Alors, mange-le.
21: Ça dépend. Et la preuve, on l'a tous les jours sous le nez, quoi.
11: Comment
21: tu
11: veux, ça
21: tu, non, mais tu veux des noms, des détails, tout ça?
24: Pas parler de calme.
21: Parce que moi, je veux pas trop balancer, quoi.
20: Vas-y, détends-toi.
21: C'est vrai?
20: Lâche-toi.
21: C'est vrai,
11: on va accueillir Amande de Mollard.
25: Non, Amadeus Mollard.
21: Bonsoir. Amadeus.
25: J'appelle de Casablanquette, 118.8.
21: Peut-être que tu vas pouvoir m'aider à répondre.
25: Bonsoir, Gégé.
21: Bonsoir.
25: Salut. Faut que je réponde direct, là, j'y vais, j'en
21: fais.
11: Mais vous êtes borné ou quoi, ce soir?
24: Super autiste, j'aimerais répondre.
20: Détends-toi, Gérard.
24: Voilà. Super autiste, je peux répondre ou pas? J'ai le feu vert.
11: Eh hey, putain, celui qui me soupe dans la gueule, il arrête maintenant!
24: C'est pour décoller les croûtes.
11: Je
24: suis sûr
11: que tout à l'heure je vais me borrer, mais vous allez vous voir!
19: Hervé, putain.
20: Yeah!
11: Vous allez voir comment que je vais faire, hein!
24: Super autiste!
20: C'est un bon jeu,
11: toi! Alors vas-y!
25: Vas-y, super autiste!
24: Ouais, moi je dirais que, bon, en animateur, justement, s'ils en sont arrivés à ce point-là, à être animateur, soit radio, quoi qu'il y ait des contre-exemples, soit télé, c'est qu'ils ont un certain talent. Donc on peut pas les considérer comme sous-doués.
11: Tu les considères dans quelle catégorie?
24: Bah moi je suis comme Van Damme, je les considérerais comme neutres.
21: Neutral.
24: Ouais. Neutre avec un petit peu d'ambition, quoi.
25: Molécule, col, CO, tout
11: ça. Jean-Mimi.
20: Ouais, bah moi la même chose que celui qui vient de passer. Je pense que bon, Van Damme pour moi est un très bon exemple de ce qui peut être le surdoué chez l'homme. Et ma foi, il représente tout à fait cela, quoi. Amadeus,
25: voilà. Ouais, bah écoute, je pense qu'on peut parler. Il y a quand même des grands présentateurs. Je sais pas si tu te souviens par exemple de Charlie Oleg.
24: Formidable.
25: Ouais, formidable. Qui, à mon avis, il y avait quand même une bonne couche. Alors, c'était du surdoué, du sous-doué, je sais pas trop. À mon avis, au niveau du piano, il était bien surdoué parce qu'il touchait sa bille, mais au niveau du reste, c'était pas trop ça.
24: Il déchirait au beau tant pis.
25: Ouais,
0: il aussi, c'est pas mal.
21: Et tous les musclés?
25: De quoi?
0: Ah bah, framboisier.
25: Ah bah oui, les musclés, c'est vrai, par exemple, les musclés.
0: C'est quand même un bon exemple.
25: Corbier, Patrick Simpson-Jones, tout ça.
11: Non, mais attendez, là, je pense que vous allez un peu loin, hein, quand même.
25: Une casse dédiée à Monsieur Cadeau, quand même.
11: Ouais, c'est ça.
25: Et puis, en radio, par contre, en radio, franchement, des surdoués, j'en vois pas. Je vois plutôt des sous-doués, hein.
24: Tiens, en parlant de cadeaux, Gérard, moi, je te ferai une petite surprise pour ton anniv. J'ai des quignons de pain, je m'en sers pas, je vais te faire un petit assortiment.
25: Ah. Tu pourras manger pendant tout le mois. Là.
24: Des apéricubes.
25: Faire des tartines.
24: Je te jure.
25: Des sandwichs de ouf.
0: Tu vas me caver.
11: Et qui c'est qui vient de dire ça?
25: C'est un peu tout le monde, là, je crois.
11: Alors, je vous préviens, vous n'avez pas commencé, parce que sinon, ça va aller vite.
21: Moi, j'étais en train de boire un coup, alors.
25: Non, je vais te nourrir.
11: Mange-le pour finir.
21: Ouais. Mais c'est ce que je te disais tout à l'heure, ça dépend qui, mais j'osais pas trop te donner des noms, mais je pense qu'on a fait le tour en citant les musclés et certains présentateurs radio, quoi.
0: Mmh. Oui, Joey Star aussi, il est pas mal dans son genre.
21: Joey Star, ouais.
24: Mmh. Non, faut pas donner d'exemple d'animateur radio, ça va avec ses gérants.
21: Bah ouais, non, ouais. Je voudrais pas, parce que tu vois, ça se trouve, tu te crois moins bon qu'eux ou meilleur qu'eux, enfin, si t'arrives pas trop à te situer, donc si je te dis des trucs, ça va t'influencer tout de suite, donc autant que ce soit donc, toi-même qui te fasse une image sur la chose.
11: Non, mais dis ce que t'as à dire.
21: Ah non, mais rien de plus, hein. Je veux pas...
24: Je crois qu'on a bien compris, en fait.
25: Ouais, bah,
21: voilà, je crois que t'as pas compris ce que je voulais dire.
25: Mmh. T'es un enfant de la bande FM, c'est tout.
21: C'est tout, non, mais toi, t'as ton talent, t'as ton truc, bah, tu fais pas la même chose que d'autres, et...
25: Son style, tu vois, c'est comme Bernard Ménès, c'est son style à lui, voilà. Quoi. Bon, Darry Cole, c'est pareil, chacun son style, quoi.
21: Voilà.
10: Gérard, on a une question d'un paysan homosexuel du Nord qui demande est-ce que tu t'es déjà pris un doué dans le cul.
11: Je réponds même pas à cette question.
25: Bah, il fait que des fils. Bah, des fils.
11: C'est tout. Je vois pas du tout le rapport avec avec le débat.
10: On est en train de monter. On est en train de monter. On est à 4139. Parce que t'as repris le débat en main.
11: Ouais, non, mais de toute manière, ce soir.
25: Bravo, bon, bravo Gérard.
11: Gérard dans le cul.
25: Je
11: vous ai
25: pas. C'est beau.
11: Et celui qui vient de dire des conneries comme ça, il a intérêt de se calmer parce que je ne vais pas chercher midi à 14h en ce moment, d'accord?
24: Allez, du métier, il a du métier.
11: Faut-il avoir un QI pour devenir sous-doué? Tiens, c'est bizarre qu'on puisse pas avoir cet auditeur-là de 24 ans. Qui est passé... Non, c'est pas vous que je parle.
8: De qui tu parles?
11: À toi, Pedro.
8: Quoi? Je suis au standard?
11: Non, mais je te demande.
8: Ah bah, oui, c'est vrai que c'est...
11: Ouais,
8: c'est vrai.
11: Est-ce qu'on peut pas avoir cet auditeur?
24: Qui ça?
11: C'est celui qui courait plus vite que son ombre, là.
8: Ah oui, avec ses ans, l'ange, là. Avec ses ailes dans le dos. Celui
11: non, ouais, celui-là, ouais.
8: Bah ouais.
11: On peut pas l'avoir.
1: On a essayé de l'appeler, on a
8: essayé de l'appeler spécialement, ouais.
1: Comme par hasard,
25: ouais.
11: Ouais, bah celui, il se croyait monsieur tout le monde.
25: Chelou.
11: Donc, on va demander à Super Hostit.
24: Excuse-moi, parce que là, en même temps, je buvais un verre de flotte, donc j'ai pas entendu ta question.
11: Non, mais attendez, vous avez pas commencé à me les gonfler.
21: Mais je crois que tu l'as pas posé la question, en fait.
11: Va-t-il avoir un QI pour devenir sous-doué?
25: Ah oui, si, tu l'avais posé.
24: Ouais, alors le QI.
11: Ah ouais, me prenez pas pour un con, d'accord?
25: Pardon.
11: Parce qu'apparemment, je vous ai tous reconnus.
24: Non, c'est super utile, j'aimerais répondre. Donc,
8: mais non,
24: Gérard. Le QI, c'est la mesure de l'intelligence. Donc on peut pas dire qu'un.
11: T'appelles
24: quelqu'un de sous-doué peut être considéré socialement. Selon son QI, quoi.
25: Bah, c'est vrai, ça. Hein.
11: Et celui-là,
24: il y a plusieurs paramètres.
11: Celui-là, il va passer sous un autre nom. Allez, vous faites rien.
8: Attendez, calmez-vous, les auditeurs.
1: Non, t'as raison, Gérard. Gérard, il a raison. Pour le coup, il a raison.
11: Là, ouais. C'est vrai. Le standard sonne, personne prend des auditeurs. Mais non,
2: pardon.
11: Mais il n'y a personne. Et bien, dans ce cas-là, j'arrête le débat et c'est tout.
1: Gérard, calme-toi.
8: Mais non, Gérard, arrête pas le débat.
1: Il a raison. Non, là,
8: t'as raison. T'as bien raison de gueuler, il fout rien.
1: Je mets une baffe.
8: Voilà.
11: Non, mais même ça sert à rien, t'envoies un disque, tu vires tout le monde, tu reprends d'autres personnes, terminé. Hop, moi je continue pas le débat comme
8: Esteban,
11: ça.
8: Il y a d'arracher un œil à Hermes au standard.
11: Non, mais désolé, moi c'est simple.
1: Merde, mon maquillage.
11: Il est 1h15, tu m'envoies le disque et.
8: Non, Gérard, il est pas.
11: Ils reprennent d'autres personnes,
8: c'est
11: moi
8: bon,
11: je
8: Gérard,
11: pars.
8: Gérard, on est d'accord avec toi.
11: Non, c'est les mêmes, il y a Tony Arnett et toute la bande. Hey, tu crois que je les ai pas reconnus? Ça, c'est Arnett. Ça, c'est Tony.
8: T'as connu l'écriture.
11: Ça, c'est Goldo. Et l'autre, t'as Mégane. D'accord.
8: T'as connu l'écriture. Ah
1: bah c'est Max. Par contre, dès que Lily, elle est partie, tu t'es énervé. Ah ouais. Lily.
11: Alors,
1: non, mais Gérard.
11: Terminé. Ça, c'est clair, net et précis. Au revoir.
1: Quand t'avais Lily, t'avais le sourire. Depuis qu'elle est plus là, t'es énervé.
24: Ouais, ça y est.
11: C'est tout, maintenant.
2: C'est pas notre faute si Lilia l'a raccroché, voilà.
11: Là, c'est les mêmes auditeurs. Bon, Gérard. Ils ont jamais été changés. C'est toujours les mêmes qu'on a depuis tout à l'heure.
8: Gérard, ce qu'on va faire, c'est que.
11: Ils ont été repris Gérard... sous d'autres noms, mais vous prenez rien depuis un quart d'heure.
8: Arrête, ouais. Gérard, arrête-toi deux secondes.
11: C'est tout.
8: Gérard, si tout se passe bien, on va peut-être essayer de rappeler Lilia un peu plus tard.
11: Mais oui. Non, mais donc moi, il est hors de question. Il est 1h15, on met un disque et terminé.
8: Non, on vient d'en mettre un, Gérard. La
11: là,
8: machine
11: non, peut... on remet un disque, je vois d'autres auditeurs.
8: La machine peut pas repartir. Ça y est, on est en train de les chercher.
11: Non,
8: arrête.
11: Non, tu remets un disque.
2: En attendant, on fait des sondages.
8: Allez, continue, Gérard. Lis les sondages.
11: Non.
2: Oh là là.
3: Il y a une question sur le net.
11: De toute manière, c'est simple. C'est toutes les semaines, c'est le bordel. Mais non, c'est toutes les semaines, on a les mêmes auditeurs.
2: Je sais pas gérer, toi non plus, tes débats.
11: Mais attends, mais je les reconnais. Attends, ça, c'est Mégane. Ça, c'est les autres,
2: Mais non!
11: Mais si!
2: Monsieur Mazur, on l'a plus, tu l'as demandé, on l'a plus!
11: Mais non, j'ai jamais demandé à ce qu'il revienne, monsieur Mazur!
2: Bah, tu l'as plus, tu vois, comme quoi.
11: C'est tout! Sûr,
2: on l'a plus.
3: Gérard, il y a une question
2: on
3: qui.
2: On pourra pas faire l'anniversaire dans un état d'esprit.
11: Ouais, bah, dans ce cas-là, on prend pas d'anniversaire et c'est tout!
2: Je crois qu'on va être obligé d'annuler.
11: Il y aura pas de débat et on arrêtera les débats jusqu'à la rentrée. Et encore peut-être!
3: Gérard, il y a des gens.
2: Lily, à mon avis, Lily, tu la verras plus jamais, hein! Jamais
11: leur
2: envie de toi.
11: Question
3: nette. Il y a des gens qui disaient il y a les surdoués, il y a les sous-doués, et les gens qui sont ni l'un ni l'autre, on les nomme comment? Une vraie question de débat.
11: Bah, les surdoués, c'est ceux qu'il y en a qui arrivent qui comprennent pas ce qu'on veut dire.
3: D'accord.
11: Comme au standard, quand on leur demande de prendre du monde, ils n'arrivent pas à comprendre ce qu'on veut dire. Bon, d'accord, moi j'en fais qu'à ma tête, ça c'est mon problème. Et les autres, ben, on les classe dans une catégorie à part.
3: Merci.
11: Voilà.
3: Nickel.
11: Voilà, c'est tout.
3: On est à 6999.
8: Eh ben voilà.
3: Et quand il a entamé sa réponse, hein. Ça a monté d'un coup.
11: 6000 combien?
3: 6999. Ça a augmenté de 800 à partir du moment où t'as expliqué.
11: Donc voilà, bah maintenant on va attendre d'avoir du monde.
8: On a quelqu'un qui est en ligne là, on a qui? Allô?
4: On a Marie Mure.
6: Bonsoir, bonsoir.
11: Voilà.
8: Voilà, tu vois, on a quelqu'un d'autre.
6: Bonsoir. Excusez ma voix, je suis un petit peu enrouée, mais bonsoir Gérard.
11: Bonsoir.
6: Je suis surdouée, 119.9.
11: Mais non mais.
6: Marie Mure.
11: Non mais qui c'est qui a demandé à ce qu'on aille que des gens de doués d'appeler?
3: Mais c'est toi, tu nous as dit un débat sur les surdoués et ils sont tous surdoués.
6: Moi je suis surdouée. Hein,
3: Sauf on en avait une tout à l'heure qui était de Arras, donc elle était juste sous-douée.
11: Non mais là je crois que c'était pas la ville.
3: Gérard, douée, on s'est mal compris, on a compris surdoué.
11: C'est pas du tout ça. Non, c'est pas
3: si on nous dit rien non plus. Hein.
11: Non, mais
3: manière, la prochaine fois, pour que ce soit clair, fais un débat sur Roubaix.
11: Ouais, pourquoi aussi?
3: Parce qu'il n'y aura pas de problème.
11: Vous voulez pas que je fasse aussi un débat sur le cyclisme Paris-Roubaix non plus, non? Tant que vous y êtes.
6: Ouais.
3: Pourquoi pas?
11: Non?
6: Pourquoi pas?
11: Donc on a qui?
8: Écoute, voilà.
11: Bah moi, j'ai pas la.
8: On va te faire les fiches, Gérard.
6: Bonsoir.
8: Voilà, on a quelqu'un d'autre qui est là, vas-y.
25: Bonsoir, Gérard. Bonsoir, l'équipe, c'est Louis Armstrong. Bonsoir, j'appelle de Cacapulco, c'est 117.7.
8: Bonsoir Louis.
25: Bonsoir tout le monde.
8: Tu vois, il est pas de Douai, lui.
25: Ah non, moi je suis pas de Douai, je suis de Cacapulco, hein, c'est dans le sud.
8: Voilà, Cacapulco.
25: Mmh. Tout à fait, bonsoir.
11: Bonsoir. Bonsoir. Bon alors, en attendant qu'on...
25: Ah, moi j'ai aussi.
8: Il y a une troisième personne, Gérard.
25: Moi c'est Douai de sauvetage et j'habite à Paris, hein. Donc j'habite pas à Douai. Bonsoir.
11: Bonsoir. Bonsoir. Bon, bonsoir, je vais faire un sondage.
25: Bonsoir, bonne idée, Céline, oui. Hein, bonsoir à Pedro.
8: Bonsoir. Bonsoir. On va laisser parler Gérard, peut-être.
11: Il n'y a pas d'Apolline hein, dans les débats, d'accord?
25: J'ai dit Céline, hein, faut te déboucher les oreilles, Coco.
11: Si ça te plaît pas, c'est le même prix, d'accord?
25: Ouais, vas-y, ouais. Dans le calme.
11: Alors, quel métier pour les sous-doués? Alors, 85% des technocrates, 50% des anthropographes, je pense que c'est.
4: Anthropophages.
11: Ouais, ben ça, je sais pas où vous allez me chercher ça, mais enfin, c'est pas grave.
3: Dans le dico, Gérard.
11: 30% des ethnocentristes, 20% des sumériens et 5% podologues.
25: Gérard, tu pourrais nous expliquer le sondage?
8: Ouais, est-ce que
25: tu
8: es d'accord avec le sondage déjà?
11: Non, mais attends, déjà une. Je sais pas où qui vont me chercher ça et de toute manière, t'expliquer tout ça.
4: C'est en interviewant les gens dans la rue, Gérard, tout simplement.
8: Non, mais Gérard, est-ce que tu es d'accord, avec ces chiffres d'abord?
11: Avec ces chiffres-là, non, je suis pas d'accord.
8: Tu dirais quoi alors?
11: Moi, je répondrais même pas du tout, je m'abstiens.
6: Mais tu peux expliquer les mots parce que j'ai pas tout compris, moi.
11: T'es un technocrate?
6: Ouais, c'est quoi?
11: Bah, technocrate, tu sais pas ce que c'est, un technocrate?
6: Bah, non.
11: Bah, dans ces cas-là, moi non plus.
4: Ah, c'est un monsieur qui ramasse les crates.
6: Ah.
25: Anthropophage aussi, c'est quoi ça?
6: Anthropophagiste?
25: Ouais.
11: Mais ça, je sais pas ce que c'est.
25: Mais ça a un rapport avec l'anthropophagiste, non?
11: Bah ça, je sais pas, et des technocentristes.
25: Bah, un mec qui vend son techno, un technocentriste, non, c'est un rêveur.
11: Ouais, je pense, à mon avis.
25: Ouais.
11: Des sumériens, je sais pas.
25: Bah, c'est les gens qui vont souvent à la mer, les sumériens, ouais.
11: Et puis après, il y a des podologues.
21: Ah, ça, il n'en faut pas parler de ça, les enfants, tout ça, c'est pas bien.
25: Non. Par contre, je comprends pas quand tu dis 58%, je comprends pas ce que ça veut dire en fait.
11: Non, j'ai jamais dit 58%.
25: C'était combien, t'as dit
7: 59, je crois.
11: Il y a 85% des technocrates, ça, 50%.
25: Ah là, 50%, c'est quoi 50%, en
11: fait. Ah ben moi, c'est pour moi. Moi, c'est des sondages. D'après ce qu'on m'a dit, c'est des sondages qui ont été pris dans la rue.
25: Mais attends, 50%, ça fait quoi? Ça fait une personne sur 4 à peu près en fait.
11: Bah ça doit être une personne sur 4 ou sur 10 qui répond.
25: Ouais, ou sur 10, ouais. Peut-être sur 10, ouais, tu dois avoir raison.
11: Qui répond, c'est tout.
25: Ouais, bon,
11: donc alors, peut-il avoir un QI pour devenir sous-doué? On va demander à Diagode.
9: J'ai une question de Pine de Lapin, moi, qui demande: est-ce que GG, tu as déjà pratiqué la surdomie?
11: Mais ça a rien à voir avec le débat, ça.
8: Ouais, ça a rien à voir, Esteban. Hein.
9: Ouais, mais surdomie, sous-doué.
8: Ouais, mais.
25: C'est bon quand même.
8: C'est le genre de...
25: Ouais, c'est bon à prendre.
11: Ouais, d'accord, c'est bon à prendre. Recommencez pas à me casser les cacahuètes, parce que là, ce coup-là, je vais arrêter le débat complètement.
8: Allez, Gérard, retourne bien au débat, repose ta question, ils vont répondre un par un, vas-y.
25: Voilà.
8: Allez, Gérard.
11: Faut-il avoir un QI pour devenir sous-doué?
21: Bien sûr.
11: Digote.
12: Bon, salut Gérard, tout d'abord, je viens de Gougnafray. Moi, je pense que les diplômes de maths sont des bons surdoués. Je voudrais avoir...
11: Faut-il avoir un QI?
12: Non, Gérard, je te pose la question.
25: Ok. Alors, suivant.
11: Oh là là là là.
8: Ok, la personne suivante qui veut répondre à la question, peut-être.
25: Écoute, GG, moi, c'est Louis Armstrong. Bon, faut le savoir, je suis le fils de Louis Armstrong, hein, celui qui a marché sur la Lune.
12: Joli, quand même.
25: Donc, bon, nous, on est plutôt surdoués dans la famille. Je pense qu'un QI, c'est un bagage minimum. Hein. Si tu peux te pointer avec ton propre QI perso, franchement, ça aide pour passer l'examen de surdoué. Hein. T'as déjà vachement plus de chance. Je sais pas si t'as déjà eu l'occasion de passer un examen de surdouage ou pas, toi, dans ta jeunesse.
11: Non, pas du tout.
25: Non, pas du tout, mais si tu viens avec ton propre QI, franchement, t'as déjà fait la moitié des deux tiers du chemin, hein, direct.
11: Non, mais t'es bien au courant, toi, de...
25: Bah,
11: de...
25: Nous, on est non, dans, non, mais dans
11: attends,
25: le business, c'est
11: attends,
25: dans la
11: mais
25: famille,
11: toi, t'es vachement bien au courant de ma vie privée.
25: Pourquoi? Au niveau du surdouage?
11: Non, parce que tu balances quand même des trucs à l'antenne que...
25: Ah non, mais moi, je te dis, ça vient de ma famille.
11: Je me serais abstenu d'en parler.

0: sur un travail mal fait.
1: Bien sûr.
0: Et sur l'autre partie, on peut lui dire, bon, malgré qu'il ait du mal à comprendre, comme celui, l'auditeur qu'on n'arrive pas à voir, mais c'est bizarre, on pourrait lui dire qu'il avait fait quelque chose de bien. Voilà.
1: Merci, Gérard.
0: Voilà, c'est tout ce qu'on peut dire
2: Bravo.
0: Là-dessus.
2: Bravo!
0: Alors, bouée de sauvetage pour continuer.
3: Bah écoute, moi...
0: Malgré que Louis Armstrong...
3: Non mais je suis désolé, ça m'a échappé.
0: Non, non, mais de toute manière, moi je vais te dire une chose. Je t'ai répondu.
3: Je te présente toutes mes consignes.
0: Non, mais moi maintenant, ça va être clair et net, précis.
3: Et je vais me tenir à carreau.
0: Ouais, bah de toute manière, t'as plutôt intérêt.
3: Bah juste un carton jaune direct. C'est bon, il est cool. Prochain carton, c'est expulsion.
0: Non, mais tu vas voir, tu vas même pas faire deux cartons, toi, tu vas en faire qu'un si tu continues, d'accord?
3: Dans le calme, ok.
0: Ok, alors en de bon entendeur, salut.
3: Ouais. Salut. Tranquille. Hein.
0: Bois de sauvetage.
4: Bah écoute, moi je suis le fils de Bernard Pivot quand même, bien le dire. Et moi je t'enchaîne les dictées à la volée, moi je suis un surdoué, vas-y enchaîne, hein, je t'écoute.
0: Je te demande de répondre à la question. Je te demande pas si t'es le Bernard.
4: Je suis pour une dictée là, vas-y enchaîne. Hein.
5: Est-ce qu'il faut avoir un QI?
4: Attends, moi j'ai un QI de 140, hein. C'est pété.
0: Et tu crois qu'il y en a qui ont des QI encore plus gros que ça?
5: Bah oui.
4: Non, mais toi t'es dans le négatif donc.
5: Kafelnikov qui joue aux échecs, il a 180.
4: Ouais, quand même, hein. C'est pas mal, hein.
5: Ouais.
0: Et Michael Schumacher, il a 200, d'accord?
5: Ouais.
0: Merci.
5: Non, mais c'est pas des conneries.
0: Merci. Et c'est pas toi, là. Là, c'est pas toi, Pedro, d'accord?
6: Ah, c'est
4: moi qui rigole.
6: Voilà.
0: Hein? Non, bien sûr.
6: Et Gérard, t'as un QI de combien, toi?
0: De 0, comme ça, ça te va?
6: Voilà, ça va venir.
4: C'est 20.
0: Ouais, c'est ça.
5: Il bat la poule, quoi.
4: C'est l'heure de vérité ou quoi là? Ouais, bah oui. Gigi, tu l'as vu l'émission de QI là, qu'il y avait sur la 6 à un moment là?
7: Avec Castaldi là.
4: Ouais, tu l'as fait?
0: Non, mais attends, c'est bon, vous allez pas me prendre la tête avec vos conneries comme ça, d'accord?
4: Non, mais c'était pas la télé dans ton foyer aussi, je sais pas. Hein.
5: C'était des vraies questions, c'était des vrais chiffres.
0: Alors, messieurs,
4: hop.
0: Je préviens.
4: Oui.
0: Ce coup-là, il est 1h23.
6: Qu'est-ce qu'il y a eu?
0: Il y en a un qui a été balancé une connerie.
6: Qu'est-ce qu'il a dit?
0: Attends, je vais mettre un disque.
6: Qu'est-ce qu'il a dit, Gérard?
0: Il y en a un qui a été sorti, que j'étais dans un foyer. Il a
6: mais parlé. Non.
0: Mais attends.
6: Bon, on va s'occuper de son cas en antenne.
8: Arrête Jeanne d'Arc.
6: Non, il a raison, on l'a entendu. Donc tu vas le dire en antenne, tu vas lui dire qu'il ne faut pas.
1: Une question de Al Bundy, Gérard. Voilà. Est-ce qu'un sous-doué peut être victime de sous-ménage ou peut-il raconter des histoires sous-naturelles?
0: De manière à sous-louer, peut être menacé par des gens qui sont mal élevés au standard. Et comme sur le net, en de bon entendeur, salut.
6: Voilà,
1: mais attends, elle était sérieuse la question.
0: Ah, non, mais même, on va s'écouter.
6: Ah, tiens, voilà l'affiche.
0: On va s'écouter, mets-toi un doigt de par derrière et on se retrouve peut-être après au 0825 08 5000.
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0: Et voilà, rebonsoir à tous, suite et fin du débat. Donc mets-toi un doué de par derrière et voilà, donc suite et fin du débat. Donc pour ce soir, on va essayer de décourter un peu. C'est dommage, mais bon, moi, ça sera comme ça.
6: Non, Gérard, c'est bon, ça va bien se passer. Elle va rappeler Lily, t'inquiète pas.
0: On est combien sur le chat?
1: Bah, sur le chat, on est repassé à 3980 parce qu'il y a des gens qui te reprochent d'être uniquement intéressé par Lily et par personne d'autre.
6: Voilà.
1: Il y a beaucoup de reproches.
0: Mais ça, si c'est comme ça, dans ces cas-là, on va faire une chose et on va arrêter, puis c'est tout.
1: Mais tu dis que ça depuis le début, Gérard. C'est pas sympa pour les auditeurs qui écoutent. Tu dis que tu vas arrêter depuis tout à l'heure. Pense aux gens qui t'écoutent et qui t'entendent qu'une fois par semaine, quoi.
6: Voilà. Et là, ils attendent une
1: débat,
6: semaine.
1: Tu te fous du débat. Nous, on reste jusqu'à 2h du mat pour faire les débats avec toi. Tu t'intéresses même pas.
0: Mais je me fous pas de ça. C'est que, c'est tout. Il y a des trucs qu'ont été dit tout à l'heure à l'antenne et que j'aime pas et c'est tout.
6: Bon, écoute, on va les gérer. Voilà. On va y retourner. On repart sur de nouvelles bases.
0: Ouais.
6: On y retourne.
0: Donc voilà.
6: Ok, on a qui là actuellement?
0: On accueille Marie Mur.
10: Ouais, rebonsoir tout le monde.
0: De Douai.
10: Ouais, je suis sur Douai.
0: Gasparov de Roubaix.
11: Bonsoir Gérard, bonsoir Suren, bonsoir tout le monde.
0: Voilà, bonsoir Suren. Et voilà, bonsoir. Ça commence.
6: Mais non Gérard. Oh, c'est un clin d'œil. Bah allez, on y retourne.
0: Ah, ça commence.
6: Arrête d'être parano.
11: C'est bon, arrête de faire ta star.

0: Arrêtez-vous.
1: Attends, arrête. Si t'es pas content, c'est le même prix, d'accord?
0: Arrête, le chauffe-pas, je t'en prie, le chauffe-pas.
2: Donnez-lui des enfêtes, là.
3: Allez. Ça me fait pas chier, c'est ton débat.
0: Arrêtez, arrêtez, s'il vous plaît, arrêtez. Non, Gérard, tu restes, reste là. Arrêtez, s'il vous plaît, arrêtez de le charrer.
1: Je te préviens, Gasparov.
3: Gasparov, pas Gasparov.
1: Ouais, ben je te préviens, toi, tu vas pas rester longtemps, d'accord? Tu retournes au standard, tu vas voir Céline. Merci.
0: Voilà, retourne au standard. Voilà, deux secondes et on y retourne.
2: GG, il y a moyen qu'on fasse un point Love Story là parce que je me tiens pas au courant là.
0: Non, on fait pas Love Story.
2: Bon, ok, tant pis.
1: Sirob.
4: Non, c'est Sinoc. Appel Poitiers, 112.5.
1: Edouard, ouais. Tu es, ça t'arrive de parler français?
4: Appel Sinoc, appel Poitiers, 112.5. Choco.
0: Ah ça c'est bravo, bravo Céline au standard. Tu vas le reprendre et tu vas vite me gérer. Allez vas-y.
4: Mongolien.
1: Allez hop, terminé.
0: Allez hop.
1: Non non mais de toute manière ça va aller vite. Moi c'est
0: voilà. Attends Gérard, attends parce qu'il faut compter de moins jusqu'à moins 20 parce qu'on va peut-être appeler Vivi, elle va peut-être revenir. Donc faut au moins qu'on reste là jusqu'à moins 20 moins quart.
1: Et Douai, le queue.
2: Non, Douai dans le HUC. C'est Paris 109.
1: Donc bonsoir.
2: Ouais, bonsoir. Vivi.
0: Allez Gérard, réveille-toi vraiment.
1: Alors la question c'était Ben non, qu'est-ce qu'on avait posé comme question?
0: Ah bah c'est toi qui fais le débat mon grand, c'est à toi de voir.
1: Bah attends, on a balancé le disque, on n'a même pas posé la question.
5: Eh bah vas-y, j'ai une petite question sur le net alors. J'ai une petite question de Bertrand Deladoué qui dit: est-ce qu'un pigeon surdoué est cuit au four à un cuit-cuit?
1: Non.
5: D'accord.
0: Non.
5: Ouais, okay. C'est net.
0: D'accord. Combien de temps de cuisson?
1: Ça, on n'en a rien à foutre de d'accord. Combien de temps de cuisson.
5: C'est comme les dents,
0: voilà.
5: Deux minutes.
0: Bon allez Gérard, vas-y, en qui?
1: Alors, la question, faut-il... non. Un surdoué, peut-il conduire un camion ou autre? On va demander à Doué dans la queue.
2: Doué dans la queue? Doué dans le HUC plutôt, non? Oh, j'ai...
1: Oui, putain oui.
0: Allez, Gérard.
2: Tu vas enchaîner, fumier. Bon.
1: Ah, fumier, t'en es encore pas. Terminé, le
0: arrête,
1: dernier.
0: Arrête, Gérard.
2: Je parlais pas à toi.
1: Terminé.
0: Voilà, Gérard.
1: C'est terminé.
0: Non, Gérard.
1: Le débat est clos. Ça fait trois fois que je suis insulté, c'est terminé.
0: Mais t'as pas insulté, il parlait à l'autre auditeur.
1: C'est terminé.
0: Gérard,
5: tu prends tout pour toi.
1: Le débat est terminé.
0: Gérard.
5: Bah alors t'auras pas Lily
1: tout
5: au téléphone.
1: Tout est terminé.
5: T'auras pas Lily au téléphone.
0: Voilà.
1: Tout est terminé.
0: Gérard.
1: Le débat est clos.
0: Gérard, je peux en placer une? Bon, il parlait pas à toi, il parlait à l'autre auditeur.
1: Ouais, c'est ça.
0: Et tu l'as pris pour toi. C'est vrai, Gérard.
1: Ben oui, c'est ça.
0: Et en plus, il faut qu'on reste au moins jusqu'à moins quart parce que Lily doit appeler normalement. Donc, faut tenir. Sinon, tu lui parleras pas. Allez, on y retourne.
1: Ouais, mais là, je préviens, je vais pas me faire insulter comme ça. Hein.
0: Mais il t'insultait pas toi.
1: Non, mais ça va aller vite.
0: Allez, Gérard.
1: Alors, un surdoué peut-il conduire un camion ou autre?
2: Oh là là là. Des questions.
0: S'il vous plaît, répondez à la question, s'il vous plaît.
6: Bonsoir.
0: Allez-y. Bonsoir.
6: Bonsoir, c'est Pierre-Jean.
7: Il y a deux nouveaux auditeurs, s'il vous plaît.
1: Alors, on accueille Pierre-Jean de
6: Pochetron sur Branca. Oui, c'est dans le Kosovois, 178. Bonsoir, Gérard. Comment ça va?
8: Bonsoir.
6: Bonsoir les auditeurs. Bonsoir tout le monde.
3: Bonsoir.
0: Bonsoir. Et qui est-ce qui est là encore?
1: Nenou, là. Ou
7: non, c'est
1: pas...
7: Nemo, Gérard.
1: Nemo de Marseille.
3: Ne m'insulte pas, j'appelle de Marseille. Bonsoir, Gérard.
8: Bonsoir, Nemo.
0: Bonsoir. Allez, on va répondre
1: alors,
0: à la question.
1: On va demander à Doué dans la queue, là.
2: Oui, dans le HUC. Donc, un surdoué peut-il conduire un camion
1: Ou autre.
2: Moi, je pense plutôt autre. Moi, je pense pour autre parce qu'un surdoué, quand même, je sais pas, un Q8-2, c'est bon, tu le conduis ton camion. Hein. Mmh. GG, t'as quand même conduit un camtar, c'est ce que t'es. C'est ce que c'est, quand même.
1: Ouais, merci, je connais.
2: Tu te considères comme un surdoué, toi?
1: De manière, t'as pas besoin d'être surdoué ou autre pour conduire un camion, d'accord?
2: C'est bon, t'as répondu à la question, là. On peut enchaîner la suivante.
1: Attends, si ça te plaît pas, c'est le même prix, d'accord? C'est pas toi qui vas me commander, d'accord?
2: Bah, écoute, je sais pas, t'as répondu, c'est bon.
1: Bah non, mais c'est toi, depuis quand que tu me commandes, toi?
3: Ouais,
2: vas-y, ça va,
3: il y a d'autres auditeurs, quand même, Gérard.
0: Voilà, et Gérard.
5: Il y a une question de Scatanic, surfeur. Est-ce que les routiers ont eu leur diplôme de surdoué pour conduire?
1: Non, il n'y a pas besoin d'avoir un diplôme pour conduire.
0: Il n'y a pas besoin?
1: Non.
5: C'est certain?
0: D'accord.
1: Non.
0: Ah, faut qu'on le communique à la presse. Hein.
1: Donc, justement, en parlant je les salue tous, les Pozzo qui sont sur la route et bonne bourre à vous.
2: Ouais,
1: donc,
2: bonne bourre en pièce dessus.
3: Ouais, et les taxis, tu les salues jamais?
1: Bah, attends, les chauffeurs de taxi aussi, d'accord? Je suis pas tout seul à passer des bons jours, d'accord?
0: D'accord. Ok, Gérard, on les embrasse, on leur fait la bise.
2: Parce que tu penses beaucoup aux routiers, mais pas souvent au taxi, quoi.
1: Ouais, mais chauffeur de taxi, il y en a qu'on on vous estime bien, d'accord?
9: Ils crachent dans le camion.
1: Malgré qu'on vous passe pas assez de coucou, mais n'ayez crainte, on vous estime quand même bien.
9: Ils prennent des putes.
2: Parce qu'on en chie aussi la nuit.
1: Ouais, mais je le sais.
0: Voilà, Gérard, on va peut-être retourner au débat maintenant.
1: Et par contre, celui...
9: Il n'est pas dans la couchette.
0: Pas moi. Ok Gérard, vas-y, pose une autre question, parce qu'a priori, t'as répondu à la question, c'est bon. Hop là, voilà.
1: Donc, Groove, c'est Roube, là, ou je sais pas quoi.
10: Non.
1: C'est Roube ?
10: Non, il a été viré, c'est Roube.
0: Ah, il a été viré, Gérard. Ouais, tu l'as viré tout à l'heure.
1: Punaise.
10: Ah oui, bah tu vires tellement de gens qu'après, c'est le bordel, hein. Quelque chose de mignon.
2: Ah, c'est clair.
10: Bah, alors.
1: Alors, Gasparo. Gasparotte.
7: Elle mais tu l'as viré aussi.
10: Gérard,
7: demande-leur qui se présente.
1: Pierre-Jean.
10: Ouais. Moi, je dirais que conduire un camtar, ça demande certaines compétences, donc c'est pas donné à tout le monde. Et j'estime que c'est pour des gens qui ont un excellent QI, qui ont des réflexes, qui ont une acuité visuelle acerbe. Donc pour moi, ouais, ça demande certaines compétences. C'est clair, Gérard.
1: Nemo.
2: Tu peux m'expliquer l'acuité visuelle
10: acerbe?
2: Ouais,
10: j'ai pas compris non plus
1: l'acuité.
2: Tu peux lui dire de se taire derrière. Ok, donc pour moi, les surdoués, c'est les mecs qui conduisent des taxis. C'est clair.
1: Ouais, mais il y a ça, et puis aussi les camions, hein, d'accord?
2: Bah, il y a les routiers, ouais, mais bon, les routiers, il y en a tellement par rapport aux taxis que...
1: Non, mais il faut dire une chose que, bon, attends, on va laisser parler Marie-Mure.
11: Marie-Mure, ouais, non, faut pas avoir fait les nains, hein, pour conduire un camion, donc suffit d'avoir un peu de synchronicité dans les membres, et voilà, quoi. Mmh. Après, tu connais tes panneaux, bon, faut pas être trop, tu vois.
2: Ouais,
11: faut surtout
2: pas s'endormir au volant.
11: Puis après, tant qu'il y a un première, deuxième, troisième.
10: Et hop, quatrième. Sur l'autoroute, à fond la caisse.
11: Voilà, tu
10: t'es l'autoroute pour voir les tepus.
1: Je pense pas, mon ami. C'était Nemo là qui parlait des chauffeurs de taxi, c'est ça?
2: Ouais, je te parlais des chauffeurs de taxi, ouais.
1: Non, mais faut bien se dire une chose que, bon, c'est vrai que vous êtes comme certains chauffeurs routiers, vous risquez aussi votre vie comme tout le monde, d'accord?
2: Ouais, c'est clair.
1: T'es d'accord avec moi?
2: Ouais.
1: Bon, donc.
2: Il y a peut-être plus de femmes dans notre métier que dans le métier des routiers. Quoi.
10: Il a l'air grave motivé, le CAM, là, quand même. Hein.
1: Non, mais oui. Ça, c'est vrai que du côté poids lourd, c'est vrai qu'il n'y a pas tellement de femmes. Hein.
2: Ouais.
1: Il y en a plus, et encore...
11: T'en as connu quelques-unes, quand même.
2: Ouais, t'en connais quand même quelques-unes.
1: Qui conduisait chauffeur...
2: Non, pas forcément.
11: Non, des 40 tonnes.
2: Ouais, voilà.
1: Ah non. En tant que chauffeur routier, non. Hein.
2: Bah attends, tu les as niqués.
10: T'en as rencontré des bonasses quand même, chauffeur routier, non?
2: Ouais.
1: Ah non. Même ça, je peux te dire non. Hein.
2: T'en as pas tiré une?
10: Il y en a quelques-unes quand même.
1: Non. Non, donc, ça, je peux te dire non. Bon, donc, on va pas s'éterniser là-dessus. Donc, c'est pour te dire que... à Nemo, qu'en fin de compte, c'est vrai que dans votre profession, il y en a, mais bon, elles sont plus de jour que de nuit.
2: Ouais, mais je pense qu'il y a plus d'agression chez les taxis que chez les routiers, tu vois, déjà.
1: Ouais, non, mais oui, pourquoi? Parce que vous avez quand même une recette à
2: ramener. Parce qu'on a des clients, alors que les routiers, ils prennent pas de clients la nuit.
11: Ouais, ça dépend des routiers, hein, y en a qui prennent des clients. Hein.
1: Nemo.
2: Ouais.
1: Attendez derrière, s'il vous plaît. Eh, Nemo, faut bien me dire une chose, que certains routiers ont des recettes aussi sur eux à ramener au patron, hein.
2: C'est-à-dire, c'est vrai qu'ils ont une grosse marchandise aussi. Ouais.
1: Hein, parce que tu dis qu'il y a moins d'agression vis-à-vis des routiers par rapport à vous. Moi, je peux te dire que non. Parce qu'au moment des fêtes de fin d'année, y en a quand même pas mal qui se font avoir parce qu'ils ont des magnétoscopes et tout ça dans les remorques. Hein.
2: On s'éloigne un peu de l'alcool.
1: Hein.
2: Quand il y a de l'alcool,
1: Il y a tout. Hein. Donc, voilà. Non, mais c'est bon. C'était pour vous dire. Voilà. Voilà, d'accord.
2: Ouais, vas-y, à coup.
1: Donc, voilà.
11: Tranquille.
1: Alors, d'où peut provenir la maladie d'un sous-doué?
11: De ton cul. Je t'écoute.
1: Dans 5 minutes, le débat est terminé.
0: Mais arrête! Comme par hasard,
1: c'est tout. Prendre mal.
0: C'est marrant, Gérard, c'est marrant. C'est que c'est...
1: Voilà.
0: Attends, c'est comme par hasard, c'est dans 5 minutes quand on doit appeler Lily. C'est marrant, ça.
2: Gérard.
0: C'est pur hasard.
1: D'où peut provenir la maladie d'un surdoué ou sous-doué?
12: De ton cul! De ton kiste!
2: Vas-y, laisse tomber.
5: Gérard, c'est de l'humour, prends-le bien.
2: Elle attend que ça, elle attend que ça que tu rebondisses.
12: Ouais, souris, souris, mon téchico.
2: Oublie.
1: On va demander à Nemo.
2: Ouais. Bah, la maladie, c'est quoi? C'est une maladie d'être surdoué ou sous-doué, c'est ça?
1: Ben, de manière, tout à l'heure, j'ai demandé sur la première question. D'après vous, peut-on guérir une personne sous-douée ou sous-douée?
12: Ah, c'est pas une maladie.
1: Ça peut être une maladie. Hein.
12: Mais non, explique-toi, là, parce que je comprends pas depuis le début. T'as l'impression de faire passer les sous-doués pour des malades mentaux.
2: Ouais.
1: Ah bah,
12: alors que c'est pas vrai, hein.
1: Ah bah attends,
12: des pauvres gens un peu cons, quoi.
1: Non mais attends, quand tu vois l'autre personne qui est passée à l'antenne et qui savait pas ce qu'il disait, je suis désolé.
12: Il était très bourré.
10: C'est normal.
2: Attends, c'est toi qui les as fait les questions, GG, là, ou quoi?
1: Ouais, c'est moi.
12: D'accord, plus bénéfice du doute, quand même.
2: Bon, ok. As-tu fait tes questions, maintenant, GG?
12: Ah ouais?
1: Pourquoi, ça vous gêne?
2: Bah, je sais pas, moi,
12: on dit qu'il est
10: copié sur un bourboline, c'est pas possible.
2: Ouais.
10: Pas vrai, ça.
2: Hey, tu nous présenteras tes potes Trizo, GG?
10: Trizo Mi Pastis 51.
2: Et tu connais ton QI, toi, GG, ou pas?
12: C'est
10: 60. Ah oui, t'as eu
5: combien de points? Gérard, réponds à la question.
1: Très bien!
0: Gérard, on t'a demandé.
1: Ma vie privée ne vous regarde pas, je ne réponds pas! Terminé!
0: Arrête, tu tombes dans la provoque, tu mènes pas ton débat, regarde.
1: Terminé, c'est tout.
0: C'est vrai, Gérard.
1: Terminé,
0: non, Gérard, c'est pas terminé.
5: Il y a des gens qui veulent te provoquer. Par exemple, Tomate qui te dit est-ce que ton dentiste, GG, c'est un sous-doué? Ben, ça, c'est fait pour t'énerver et ça doit pas t'énerver.
1: Terminé, le débat est
10: clos. Tu réponds du tac au tac.
1: Terminé, j'en ai marre de qu'on m'insulte.
0: On t'a pas insulté.
1: C'est tout.
0: Mais c'est vrai, Gérard, on t'a pas insulté.
1: C'est tout, terminé.
0: Non, Gérard.
1: Le débat est clos, terminé.
0: Gérard, avoue que t'en as rien à foutre du débat depuis le départ. Sérieusement.
1: Terminé.
0: Je te pose une question.
1: Je savais très bien comment que ça allait se terminer. Mais se non. Tourner. De toute manière, c'est toutes les semaines, donc c'est terminé. La semaine prochaine, pour mon anniversaire, il n'y aura rien, c'est tout annulé. Terminé, point final à la ligne. Le débat est clos, il est moins le quart, terminé.
5: Enfin, si le directeur d'antenne, il entend ça, tu pourras plus du tout rentrer dans le truc. Dans le bâtiment, terminé.
1: De manière, j'ai déjà plus le droit d'y rentrer, d'accord?
5: Ouais, mais
1: merci.
5: Là, plus du tout.
1: Donc, maintenant, le.
0: Non, Gérard.
1: Tout est clos, c'est tout.
0: Non,
1: terminé.
0: Gérard, c'est pas clos.
1: Terminé, c'est moi qui commande.
0: On a même pas fait de conclusion, on a rien fait.
1: Donc, on fait conclusion, Nemo.
0: On fait. Voilà.
10: Mais c'était bonne tes questions, là. J'ai
0: on fait pas conclusion, Gérard. On fait.
1: Conclusion!
0: Gérard, on fait pas conclusion, on fait des. Il faut qu'on tienne au moins jusqu'à moins quart. Il y a Lily qui doit appeler.
1: Non, il est moins le quart, c'est tout.
0: J'ai remarqué que comme par hasard.
1: Il est moins le quart et c'est tout!
0: J'ai remarqué que comme par hasard, quand on arrive
1: il
0: à moins quart.
1: Il est moins le quart et Gérard, c'est terminé!
0: Arrête. Arrête, Gérard. Sérieusement. Tu vois, il est moins le quart, comme par hasard, tu vas arrêter parce que tu sais que Lily doit appeler. Peut-être.
1: Non, j'ai dit que.
0: Alors, on va aller jusqu'au bout. Tu as posé une autre question, tu vas continuer celle-là et après on fera la conclusion. Ok,
1: non,
0: Gérard?
1: On fait conclusion, c'est tout.
2: Allez, non.
0: Regarde, personne ne veut faire la conclusion. Vous voulez faire la conclusion?
10: Non, question.
1: Mais même, c'est pas parce que Max est parti, maintenant c'est moi qui commande et celui qui me souffle dans la gueule, arrête!
12: C'est pas toi qui commande.
1: Ok, si c'est moi qui commande en ce moment.
0: C'est sur la ligne 1.
1: Terminé, hop. Conclusion du débat est terminée, on n'en parle plus.
10: Oh là là, mais
12: si tu
10: me travailles mal,
12: je
10: sais ça aussi.
12: Je te dis que je vais te sucer pour rester, tu vois.
1: Ouais, c'est ça. Allez, c'est bon, hop. On arrête un peu de dire n'importe quoi.
0: Tant pis, on n'appellera pas Lily.
12: Si c'est une nana qui te kiffe à l'antenne, moi je te kiffe, hein, vas-y. Je vais bien t'allumer après.
0: Tu vois, il y en a
1: qui. Non, terminé.
12: Je te prends en antenne, Lily, tu vas vite l'oublier, t'as
10: compris. Elle est bonne en plus, elle est bonne.
1: Terminé, je fais conclusion du débat, c'est tout. Ouais, maintenant, Max arrive, maintenant, vous allez voir.
12: Eh ben,
1: maintenant,
12: tu rates quelque chose, là.
1: Je dis que c'est terminé, c'est tout, d'accord?
10: Bah, alors, c'était question, là.
2: Mais arrête de pleurer, putain, et pose ta putain de question.
1: Eh, la putain de question, c'est moi qui l'ai fait, j'ai dit que c'était terminé. C'est clair, net et précis.
10: Oh, le gogol. Enchaîne, là, sérieux. Hein?
1: Parce que depuis le départ, vous arrêtez pas de m'envoyer chier.
2: Mais arrête de
1: faire ta star. Maintenant,
2: c'est
1: terminé. C'est terminé.
2: Gérard, arrête de faire ta star.
1: Terminé.
2: Bonsoir. Est-ce qu'on peut m'accueillir?
1: Non, c'est terminé.
2: Bonsoir, Gérard. Arrête de pleurer, fais ta conclusion.
1: C'est terminé.
0: Bon, Gérard.
1: Je vais pas te percer, tu vas dégager chez toi, d'accord?
2: Mais Gérard, on essaye de faire un débat intéressant et t'es sans arrêt.
1: Mais depuis tout à l'heure, vous arrêtez pas de me balancer n'importe quoi, donc maintenant c'est terminé. La semaine prochaine, il n'y aura rien terminé, final.
0: Tu l'as déjà dit 10 fois que c'est terminé.
1: Ok, ouais, terminé.
5: Gérard restera chez lui.
0: Voilà, il n'y aura pas de pinard, il n'y aura rien. Bon, Gérard.
1: Mais Pedro, t'as dit. Putain, mais tu me fais chier, toi aussi!
0: Arrête!
1: Merde, tiens!
13: T'as fait, fait tout seul ta conclusion.
0: Mais non, je vais pas la faire
13: Gérard
0: tout seul.
13: Gérard
0: ouais, ouais, il fait... Il fait son show. Bon, alors on fait quoi? On attend. Ah, on va chanter la chanson.
13: On va chanter la chanson.
0: On a la fameuse chanson à faire. Alors on va chanter.
13: On a la chanson, tant pis pour ta gueule.
0: On va la faire tout seul.
13: Reviens, Yvonne.
14: Alors faut laisser le premier couplet. Hein.
13: Non.
0: Alors attendez, les auditeurs, on va faire une chanson. Alors attention.
13: À trois.
0: Un, deux, trois.
13: Allez, GG.

0: Les GG, tu nous fais bien marrer. T'es comme Sandy,
1: t'as les dents bien vives.
2: T'es chemise sortie. T'es un honte sur tes
3: amis. La suite tout à l'heure parce qu'il revient.
2: Enfin, voilà. Gérard, tu reviens. Viens Gérard.
3: On fait carrément une chanson pour te faire revenir.
2: Allez, on a fait une chanson entière pour toi.
4: Non, j'en ai rien à foutre de votre chanson.
2: Allez Gérard, regarde les auditeurs. GG. Franchement les auditeurs, elle était bien.
5: Elle était géniale.
2: Elle est géniale. Tu vois, tout le monde adore.
6: Faut prendre ça à l'humour.
2: Mais voilà Gérard, faut prendre ça à l'humour, écoute les gens.
5: C'est des paroles de Johnny Hallyday.
2: Voilà, il est de retour, ça y est, il est en train de s'asseoir.
6: Il est lourd.
2: Calmez-vous s'il vous plaît. Et donc, mets ton casque Gérard.
6: Il a pas d'humour.
2: Mais si, il en a, par contre là maintenant il écoute.
6: Ah quand même. Bon, tu nous entends Gérard?
2: Oui, il vous entend. Allez, allume ton micro.
3: Allume ton micro, GG.
6: On t'aime bien, on a envie de continuer.
7: Bonne anive.
2: Voilà.
4: Non, mais c'est tout, c'est clos et c'est terminé.
2: Tu as pas chialé quand même?
4: C'est tout, c'est fini.
6: C'est fini, c'est tout.
2: Mais non, c'est pas fini.
4: Vous voyez, c'est terminé, le débat est clos. Maintenant.
2: Mais il est pas clos, il est que moins quart, regarde.
5: Moins quart, on a le temps, là.
8: En plus, GG, il y a un nouvel auditeur sur la ligne.
3: Mais en plus, il te reste des questions. Pose une question,
2: Gérard. Vas-y, t'en as fait 15, on n'a même pas fait
3: la moitié.
2: La question.
4: C'est pas la peine d'insister, c'est non.
2: Mais qu'est-ce que t'as ce soir? Sérieux? Qu'est-ce que t'as, Gérard, ce soir?
8: Il est amoureux.
4: Non, mais ça vous regarde pas. C'est bah
8: si, GG, tu fais chier tout le monde, là.
2: Franchement, Gérard, depuis que Lily est partie, ça y est, tu nous prends la tête. Qu'est-ce qu'il y a?
4: Non, même, de toute manière, c'est pas ça. C'est tout.
8: Non,
3: mais t'as pas été pareil. Quand Lily était là, tout allait bien. T'étais tout sourire. Et une fois que Lily, elle est plus là, t'en as plus rien à foutre de
2: ta gueule. Voilà, ça y est. Tu vois, tu respectes pas les gens comme ça quand tu fais ça.
3: Tu respectes pas l'auditeur.
2: Tu vois.
4: Dans ce cas-là, on respecte un peu la vie privée des gens.
3: Bah, respecte-nous. Mais c'est toi qui en parle.
4: C'est pas vous, d'accord? J'ai rien après vous, d'accord? C'est les auditeurs. Maintenant, c'est à vous, au standard, de gérer un peu les auditeurs.
3: Gérard, t'as de la moutarde sur ta moustache.
4: Bon, ça alors, suffit.
3: C'est pas grave, c'est pas
2: ça
3: grave.
2: Arrive.
3: Enfin bon, à la radio, ça fait meilleur.
2: Bon, Gérard, c'est vas-y, tout. On va conclure. On fait ça calmement. Hein. Les auditeurs ont compris, à mon avis. On va faire ça calmement.
3: Allez,
2: la conclusion. Allez, Gérard.
4: Donc, conclusion, et c'est terminé.
2: Allez, conclusion, on va pousser jusqu'à 2h tranquille. Hein.
4: Non, on fait.
2: Ah, bah, ça a raccroché, tiens.
6: Voilà.
2: Si tu pouvais gérer, Céline.
6: Bye.
8: Bah,
2: non, c'est pas celle-là. Attends, on va mettre en antenne.
4: Donc c'est bon, on fait la conclusion.
2: Vas-y, commence à la faire parce que je crois que Céline a du mal.
4: Marie.
2: Voilà, c'est bon.
6: Conclusion, il est moins le quart.
2: Allez, vas-y.
5: On va faire une question.
2: Vous inquiétez pas, on va gérer.
6: Gérard, encore une Allez, il y a Lily qui t'écoute là, GG, vas-y.
2: Allez, je suis sûr, en plus, ça nous écoute.
6: Pose le débat, recentre.
4: Marie, allez. Conclusion.
5: Mais pense à lui.
6: Non, putain, mais une question, Gérard, il est moins le quart.
2: Franchement, il est moins le quart, Gérard.
5: On a le temps, hein. On est calme, regarde.
2: En plus, tu sais quoi, Lily m'a dit qu'elle écouterait en plus le débat et elle espérait que t'allais assurer. Donc, franchement, là, t'assures pas, il est 2h-12
6: plus
2: et tu veux déjà
6: privé,
2: finir.
6: Plus rien. Vas-y.
2: Ça y est.
6: Eh, mais t'es pas dégoûté d'avoir écrit des questions et de faire la conclusion maintenant?
5: Attends,
4: mais à chaque fois, vous me cassez les débats.
5: Mais à chaque fois, vous me cassez tous les débats.
6: Gérard, qui est-ce qui s'énerve?
4: Dans ce cas-là, il y en a qui ont intérêt de se calmer.
6: Qui est-ce qui gueule et qui est-ce qui s'énerve?
9: Allô, bonsoir.
5: Bonsoir.
9: C'est le nouveau, je suis revenu, ça avait raccroché, je suis désolé.
2: D'accord.
8: C'est Yuri Margarine, c'est le nouveau.
9: Voilà, c'est Yuri Margarine, j'appelle de Bucarotte, 116.6.
5: Bonsoir, Yuri.
9: Je suis désolé, ça a coupé, hein, je sais pas pourquoi. Hein.
4: Alors, c'est la dernière question, après c'est la conclusion.
2: Voilà, nickel, voilà.
4: D'où peut provenir
6: Une bonne question, hein.
4: Eh, tu vas pas commencer, toi, Yuri, d'accord?
2: Vas-y, enchaîne, pose ta question.
8: C'est pas Yuri, hein.
6: C'est pas Yuri et c'est pas méchant ce que je viens de dire.
9: C'est vrai.
4: Alors, est-ce que. Ah ben voilà, tiens, comment on a.
6: C'est Nemo qui te parle, une bonne question, Gérard. Allez,
4: comme on a J-6, moins 6h30, moins 6h30 du début du match, est-ce que les joueurs de foot doivent être surdoués pour gagner la Coupe du Monde?
5: Ah, je pense que ouais. Hein.
9: Quand même.
4: Alors, Marie, pour toi?
5: Marie Mure, ouais, je pense qu'il faut être...
4: Non, mais je parle pour nous, hein.
5: Ah bah oui, évidemment, moi je ne considère que surdoués les Français de France, donc les autres ne le font pas, et je pense qu'on a de bons exemples, avec Zizou, avec Carambeu, avec, tu vois.
4: Ouais, mais là, je crois qu'on est...
5: Et surtout le bœuf.
6: C'est clair. D'ailleurs, il s'est claqué, ouais, ça c'est une aubaine pour nous.
9: Ouais, c'est un bon
6: moment.
4: Attendez, New...
5: Petit commentaire.
4: Yuri Margarine.
9: Ouais, bah écoute, je ne peux qu'aller dans le sens de ce qu'a dit la jeune fille. Sauf que j'émettrais une toute petite réserve, c'est-à-dire que moi je ferais deux catégories, c'est-à-dire que le bœuf je le mets dans les sous-doués, pas dans les surdoués. Hein.
5: Non, c'est parce que t'as mal regardé.
9: Qu'il n'y ait pas de confusion.
6: Bah moi, c'est Nemo qui te parle. Moi, franchement, le bœuf, je le mets dans les surdoués parce que quand tu vois la pub qu'il a faite pour le bœuf, franchement, c'est vrai.
7: Une, deux, trois preuves de qualité.
6: C'est vrai, j'ai pas c'est excellent, quoi.
9: Par les temps qui courent, donner l'envie de manger du bœuf, c'est pas facile. Hein. C'est plus du.
7: Franchement,
9: plus facile
7: que de défendre un mec, c'est normal qu'il fasse de la pub pour la viande folle.
4: Pierre Jean, pour finir.
7: Moi, je dirais que ouais, c'est une aubaine. Je rejoindrai les auditeurs pour dire que c'est une aubaine que le bœuf se soit blessé et que c'est pas une question de sous-doué et sur-doué. Demain, il faudra jouer le match à fond. On y croit. Allez les bleus, on est tous ensemble. Allez les bleus, on est avec vous.
2: On est d'accord, Gérard, on est avec eux.
4: Ça veut de nous le prouver hein, demain.
2: Gérard, tu nous as pas donné ton pronostic pour demain. À ton avis, il y aura combien?
4: 2-0.
2: 2-0 pour qui?
4: Pour nous, hein.
9: C'est but de qui, c'est...
2: But de qui, ouais.
4: À votre avis.
9: Est-ce que le bœuf va marquer, par exemple?
4: Non, le bœuf, il est blessé. Henri, il est pas là, donc...
2: Anelka, peut-être?
7: Non.
4: Non, c'est Zidane qui va marquer.
5: Zidane et Ducari,
4: voilà. Voilà, terminé, donc conclusion du débat, voilà.
2: Voilà, on est dans les temps, c'est nickel.
4: Donc voilà, donc on va demander à New...
9: On aurait même pu en faire une de plus. Hein,
4: non, c'est terminé.
7: Allez, pas
4: non,
7: un peu plus loin.
4: C'est terminé.
2: Je crois qu'on avait une question internet, Gérard. Attends, hop là, on avait une question internet, je crois.
3: Je retrouve, il faut que je la retrouve. Vas-y,
2: Gérard.
4: Donc, conclusion.
6: Une bonne question.
9: Ah, ça se passait bien, là. C'était
4: non, conclusion.
7: Pas de chute de la loco.
4: Conclusion.
7: On n'a pas parlé de Christine. On n'a pas parlé de Tekista, ça se passait bien.
9: Ouais, Gérard. On aurait pu continuer comme ça.
4: Non, j'ai dit conclusion.
2: Allez, on va faire la conclusion. On va essayer de tenir jusqu'à 2h du mat. On va combler, vous inquiétez pas.
9: On va faire 10 minutes de conclusion.
2: Mais si, t'inquiète pas, on a l'habitude.
4: Oui. Non, mais c'est
9: alors, à ce moment-là, on fait une question après la conclusion.
8: Voilà.
4: Il n'y aura pas de question.
7: Allez, et un petit karaoké aussi, un petit karaoké.
4: Il n'y aura rien du tout.
9: Un petit doigt quand même, non?
8: On fait une question avant la conclusion.
2: Allez, on va faire la conclusion, après on fera une question. Allez, vas-y.
7: On aura pas de cadeau.
2: Allez, vas-y.
6: Une dernière question, sinon ça va partir en couille, tu le sais toi-même. Donc,
7: conclusion. Toi-même, tu sais que tu vas t'en manger plein les chicots, toi-même.
6: Une dernière question, Gérard.
7: Donc, t'as plutôt intérêt à enchaîner. Fais gaffe.
6: Je conseille plutôt une question, Gérard, parce que sinon, à mon avis, la conclusion.
7: On te prend en otage.
9: Il y a des têtes et des dents qui vont tomber.
6: Ouais. Ça va partir en couille.
4: Eh ben, les auditeurs, je vous dis au revoir.
2: Mais non, Gérard.
4: Vous avez tout gagné.
2: Mais non, Gérard.
4: Maintenant, c'est terminé. Il n'y aura pas de conclusion, donc c'est terminé. Voilà.
2: Mais non, Gérard, on va faire la conclusion. On fait la conclusion, Gérard. Il est temps, il est l'heure. Franchement.
3: Moi, j'aurai ma question internet plus tard, peut-être.
2: Bah, non, mais tu peux y aller.
4: Ça dépend ce que c'est comme question.
6: Allô, les auditeurs.
2: Ok, vas-y, je les ai coupés parce que.
3: On te demande, est-ce que Lily est petite? Si oui, est-ce qu'il s'agit d'une Lilliputte?
4: Merci pour la question, je réponds même pas.
2: D'accord.
4: Là, vous cherchez à vraiment foutre la merde. Alors donc, c'est terminé. Maintenant, c'est OK.
2: On fait la conclusion.
6: Une dernière question.
2: OK, on va pas faire la question, on va faire la conclusion. Ceux qui veulent faire la conclusion, allez-y. Sinon, les autres pouvaient aller dormir. Allez, on y va.
6: Non, mais on reste jusqu'à 2h du mat et il nous fait sa conclusion à moins 10.
4: C'est terminé.
7: Non, ça continue.
6: Tu te fous pas de la gueule du monde un peu?
9: On fait des prolongations, là.
2: Eh hey, Gérard, vas-y. Gérard, commence à faire la conclusion, après ils vont la faire, vas-y.
4: Voilà. Yuri Margarine.
2: Mais non.
9: Bah écoute,
6: tu t'appelleras pas le bœuf par hasard, toi?
9: Voilà, ce fut un bon débat. Moi, je pense que t'as bien élargi, là, sur le foot. Tu nous as ouvert une petite porte pour faire 2-3 questions de rab après cette conclusion. Et puis voilà, surdoué, bah écoute, je pense que t'as une grande carrière devant toi. Maintenant, t'as pas été détecté plus tôt. C'est dommage, t'aurais pu faire encore mieux, je pense.
4: Ok. Pierre-Jean. Voilà. Bonsoir à toi.
7: Bah, c'est dommage.
4: Bonne semaine.
9: Oui.
7: Ok.
4: Pierre-Jean.
7: C'est dommage que tu te sois emballé comme ça. Tu t'énerves tout seul, donc c'est un petit peu relou, quoi.
6: Bah, comme d'hab. Bon, hein.
7: C'était quand même un bon débat. On a parlé avec retenue. On n'a pas trop parlé des Mongoliens, tout ça, parce que ça se fait pas. Par contre, il y avait des choses à dire, mais on fera ça une prochaine fois. Je pense que tu referas un débat sur les Mongols.
9: Sur la famille.
7: Parler de ta famille, ouais, un petit peu là. Non.
4: Pierre-Jean, bonsoir.
7: Bonsoir.
2: Bonsoir. Bonsoir. Alors,
7: moi, c'est Pierre-Jean. J'appelle donc du Kosovo. Je voulais faire ma conclusion pour dire que j'espère qu'il y aura un autre débat sur les Mongolitos et que tu pourrais parler un petit peu des rapports.
4: Céline,
7: entre,
4: s'il te plaît, j'ai dit à Pierre-Jean, au revoir.
7: Entre ton père et ta mère qui a résisté à ça.
6: Gérard.
7: Un animateur sur Fun Radio complètement.
2: Mais non, Gérard. Oh là là. Mais pourquoi vous avez... Qu'est-ce que vous avez fait?
4: Terminé au standard,
2: arrêtez.
4: Je peux plus de vous.
2: Il est parti.
7: Reviens, Gérard.
3: Gérard, Gérard. Quitte. Gérard s'en va.
2: Gérard est parti.
4: Parce qu'on a parlé de ma mère et mon père, non. C'est un truc que j'ai horreur.
2: Qu'est-ce que vous avez fait?
3: Vous avez dit...
2: Mais non, vous n'avez pas parlé.
4: Un truc que j'ai horreur d'entendre des auditeurs.
3: C'est pas eux.
2: Mais ils sont pas...
4: Si. C'est Pierre-Jean, donc c'est terminé.
7: C'est quelqu'un dans l'autre studio, là.
3: Il s'en va rejoindre les alcooliques anonymes.
7: C'est
3: déconné, Pierre-Jean.
2: T'as déconné, du
3: mais
2: coup.
3: Mais c'est pas moi, c'est pas moi. Oh,
8: non, pas non, vous êtes pas viré, c'est nous, c'est Hervé et moi. Alors.
2: Franchement, ça sera reçu sur votre paye. Vous allez pas faire les fiers.
10: Mais, qu'est-ce qu'il a dit?
8: Remerciez-nous.
3: Je sais pas, on n'a pas entendu qu'est-ce qui a été dit.
8: Ah, non, en fait, faut pas parler de sa maman et son papa. Voilà. Il supporte pas.
5: Son père et sa mère qui étaient cousins apparemment.
2: Arrête. Voilà. On parle plus de ça. Sérieux, on parle plus de ça parce que sinon, ça va très mal finir. En plus.
10: Moi, je suis en train de faire. Je savais même pas qu'il avait un père et une mère, moi. Alors.
2: Arrêtez.
4: Ça, c'est terminé. Là, vous êtes pas.
3: Gérard, une explication, une explication.
2: Une explication à la presse.
3: Une explication, une explication.
2: Gérard, viens avec moi.
3: Gérard,
4: une explication.
2: Viens à côté de moi, Gérard.
7: Gérard, dans le confesse.
3: Gérard, il faut que tu t'expliques.
2: Gérard, viens ici.
5: Viens voir le psy, là.
2: Reviens, Gérard.
4: Gérard,
2: ok, laissez-le. Tant pis, on va faire sans lui, on va faire autre chose. Hop là.
3: On avait plein de questions sur Sandy, des trucs et tout.
5: Vas-y, on va te répondre.
10: Ouais, d'ailleurs, moi, j'aimerais bien connaître le QI de Sandy.
5: Quoi, ballon, ça dépasse pas celui de la moule. Hein.
2: Bon, qu'est-ce qu'on va faire? Bon, on va pas le rappeler, tant pis qu'il fasse la tête, tant pis.
9: On continue sans lui.
2: Ouais, on va faire sans lui. Bon, la conclusion.
5: Piquez-lui sa feuille.
2: Qu'est-ce qui a pas fait la conclusion?
7: Il est parti, mais il est allé.
2: Bon, arrêtez
7: c'est
2: de
7: vous. La radio ce soir.
2: Vous parlez pas dessus, c'est pas la peine. Qu'est-ce qui a pas fait la conclusion? Faites-la, après tout, on va aller jusqu'au bout. Hein.
9: Mais pose des questions, Pedro.
7: Vas-y.
9: Vas-y, fais des questions.
2: Ah, bah alors, t'as dit, il a laissé son cahier.
3: Ah, il a laissé son cahier.
5: C'est semblant de mal lire.
9: Allez, prends le cahier, là.
5: Et si tu peux nous chauffer un poème?
2: Alors.
7: On enchaîne sur un débat.
2: Est-ce que les extraterrestres sont-ils des surdoués ou des sous-doués?
5: Une autre.
2: Ah, bah alors, attendez.
7: Peut-être. Pedro, on va parler de ta vie privée.
9: On va parler de la famille.
2: Peut-on être sous-doué ou surdoué dès la naissance?
5: Du cul?
9: Ah. Pas celle-là.
3: Essence avec 5 S.
2: Ah, bah ça y est, il m'a pris des questions.
3: Gérard, ton sandwich. Gérard, ton sandwich.
2: Ton sandwich, Gérard.
9: Gérard, ton odeur.
2: Bah, sors, vas-y, au revoir.
9: Est-ce que tu peux embarquer ton odeur aussi?
3: On va couper, on va arrêter. Je pense qu'on va arrêter.
2: On va bientôt arrêter le débat, à mon avis. On va même carrément arrêter. Hein. Tu peux couper son micro, ouais, à mon avis.
9: Et reviens, on n'a pas encore parlé de ta fille, reviens.
2: arrête. Je les ai coupés. Le débat, à mon avis, s'arrête ici. Qu'est-ce qu'on va avoir dans quelques instants? On va avoir Evan qui va débarquer pour tous les messages 0825 08 5000.
11: À partir de maintenant, c'est parti au 0803 08 5000. C'est parti pendant non-stop. Peut-être qu'il y aura une pause entre les deux. Hein. On fera une pause d'une fois, d'une relax de 3 minutes. Les conseils de Gérard et Sandy. Vous avez un problème, n'importe lequel. Vous avez des soucis d'ordre médical. Les vacances arrivent à grands pas. Des gens qui veulent des conseils d'amour, hein, de protection, n'importe quoi. Je pense que Gérard et Sandy, étant donné qu'ils ont quand même pas mal voyagé et qu'en amour, ils ont pas mal bourlingué au niveau de travail également, ils s'y connaissent, dans les soucis, tout ça, vous pouvez les appeler et ils seront là, bien sûr, pour répondre à toutes vos questions au 0803-08-5000. Je vais m'absenter quelques minutes. Je vais donc demander ou à Fildar ou à Manu, c'est au choix. Fildar qui va donc réaliser cette émission le temps que je revienne. Sandy et Gérard, je vous souhaite un bon conseil de Gérard et Sandy.
12: Bah, merci.
13: Bah, merci. Non, il n'y a pas de jingle, si.
12: Si, je vais t'en mettre un petit.
13: Bon, bah alors.
14: Les conseils de GG et Sandy.
12: Vas-y, on ne met pas le bed. Hein.
13: Bon, bonsoir à tous. Donc, bienvenue pour ces conseils donc qui n'étaient pas prévus normalement, hein, parce qu'on a décidé ça avec Max. Il m'a demandé ça donc pour savoir exactement si on pouvait les faire. Donc, on va commencer tout de suite. Tiens, bah, on va prendre Yvonne. Yvonne, bonsoir.
15: Yvonne Sandrine, oui, bonsoir.
13: Oui, bonsoir.
15: Bonsoir. Bonsoir Gérard,
13: donc,
15: bonsoir Sandy.
13: Donc 18 ans de Paris, donc 101.9, on précise quand même pour,
15: voilà,
13: pour les gens qui écoutent.
15: Uh-huh.
13: Alors, tu veux organiser une fête
15: Pour mon anniversaire.
13: Ouais.
15: Parce que j'ai pas encore 18 ans, je vais avoir 18 ans samedi dans 10 jours.
13: Uh-huh.
15: Et je voudrais faire quelque chose de spécial, parce que moi c'est 18 ans. Et je voulais vous demander justement des conseils.
13: Et t'as combien de personnes à peu près que t'as prévu, hein?
15: Alors il y a Daft Punk.
13: Non, mais
15: hein?
13: Non, les gens de ton entourage sont cités les noms.
15: Ah, on est 35.
13: 35 personnes, et tu fais ça chez toi?
15: Non, justement, je voudrais parce que chez moi c'est un peu petit, alors je sais pas trop en fait.
16: Bah déjà, moi, je pense qu'il faut que tu essaies de te renseigner au niveau de la mairie, si tu peux louer une salle, tu sais, genre salle des fêtes ou quelque chose comme ça.
15: Uh-huh.
16: Et que tu essaies de savoir si tu peux amener 30 personnes, parce que là...
15: 35.
16: Ouais, 35 personnes. Si tu veux faire ça chez toi, à mon avis, ça paraît un peu petit.
15: Uh-huh.
16: Mais tu peux te renseigner auprès de la mairie, essayer de voir, et puis ils te donneront des adresses, tout ça. Et puis bon, ce qu'il faut savoir, c'est qu'il faut que tu loues la salle.
15: Ouais.
16: Donc ils te diront si tu veux louer ça pour la journée ou au moins.
15: Bah je savais pas. Non,
17: c'est pour la journée déjà. Commence. C'est pour la pas pour un mois. Hein. Elle va pas fêter ça, tu sais, 18 ans pendant un mois. Hein.
15: Non.
17: Si t'as qui c'est qui a derrière toi?
15: Bah mon chat.
18: Jean Vitala.
16: Ah, il y a quelque chose
17: ça
16: qui
17: commence.
15: Ah non, c'est pas moi, c'est mon.
17: Non,
16: tout le monde là, ça vient, je crois que ça vient de chez toi, non?
15: Non, pas du tout.
17: Non, bon, c'est pas grave. Donc ouais, t'essayes de te renseigner. Déjà, tu disposes de combien?
15: J'ai 700 francs.
17: Oh là,
16: 700 francs, ça fait un peu court pour 35 personnes. Mmh. Là, je crois que ça...
19: Attends, faut aller chez Lidl, hein, parce que...
17: Hein? Attends,
19: aller chez Lidl, va pas chez Carrefour. Hein.
15: Ouais, bah déjà. Mais je voudrais trouver quelque chose de pas cher et potable.
17: Bon, c'est pour quand? C'est pour la semaine prochaine?
15: Bah oui, je
17: suis d'accord. Et t'appelles maintenant pour la semaine prochaine?
15: Bah ouais, parce que j'arrête pas de chercher, puis je devais faire un truc, et puis en fait, ça vient de s'annuler, et là, je me retrouve un peu les deux pieds dans le caca, parce qu'il faut que je me débrouille pour trouver quelque chose vite fait, quoi.
16: Mais ouais. Sinon, au point de vue nourriture, t'as prévu quoi?
15: Bah, je sais pas, des œufs durs, des frites, enfin plein de choses.
16: Ouais, parce que dans ce temps-là, il faut, avec ce temps, il faut quand même prévoir des trucs frais quand même.
15: Ouais.
17: Mais surtout pas trop de boissons alcoolisées, parce que si c'est des jeunes de ton âge et puis qu'il y en a qui reconduisent, c'est... Sandrine, Yvonne.
15: Oui?
17: Tu arrêtes de jouer avec ton téléphone?
15: Oui, attends, excuse-moi.
17: Non, mais tu as hâte de jouer avec ton téléphone ou sinon je te dis au revoir tout de suite.
19: Ah, ça peut lui arriver de faire une fausse manip.
16: Non, mais ce qu'elle peut prévoir, elle peut quand même prévoir des petits alcools, s'il y en a qui veulent
19: voir... Non, mais pour 700 francs, il faudra essayer de lui donner un petit...
17: Sandrine.
15: Oui.
17: Tu as hâte de jouer avec ton téléphone que je t'ai dit ou sinon on prend...
15: Je sais pas ce qui
17: bon,
15: s'est
17: bah
15: passé.
17: Alors, tu as bien... Tu reprends...
15: Non,
16: non, mais c'est bien, pour 700 francs, tu peux prendre, comme t'as dit, des chips, tu vois, tu fais des œufs durs, des trucs comme ça, quoi. Pas des trucs difficiles à faire,
19: hein, boisson, c'est
16: pas...
19: Qu'est-ce qu'elle prend en boisson, des marques Lidl?
17: Non, des trucs pas chers, parce que...
16: Ouais, des trucs pas chers.
17: Est-ce que t'auras quelqu'un derrière pour t'aider à payer?
19: Quelle marque?
15: Bah moi j'ai 700 francs.
16: Ah, faut pas citer de marque. Hein.
17: Non,
15: t'as
17: mais...
15: pas des marques d'alcool pas chères, Gérard?
17: Non.
19: Tu te connais toi pourtant?
17: Non.
16: C'est vrai que tu t'y connais. Hein.
17: Ouais, non mais même, je ne citerai pas de marque.
15: La Jaja par exemple, une Jaja pas chère.
17: Non, j'en connais
19: étoiles,
17: pas.
19: Trois là, c'est combien? C'est 10 balles le litre, non?
17: J'en connais pas, donc...
16: Sinon, tu peux prendre les shampoings mis si tu veux. Hein.
17: Voilà.
15: Enfin bon, mais t'as des gamins, hein.
16: Ouais, il n'y a pas d'alcool dedans, donc ça va.
17: Bah ouais, mais...
16: Au moins, t'as pas de soucis comme ça.
15: Hein. Ah non, mais attends, 18 ans, je vais me biturer la tronche. Hein.
17: Ouais, mais ça...
16: Mais ça... là, c'est bon, ça, la pomme. Hein.
17: Non, mais là, elle veut se saouler, alors.
16: Non, mais si tu préfères, ou si tu veux prendre des boissons alcoolisées, ou même d'autres boissons, hein, ça dépend ce que tu veux.
17: T'as du...
15: Quoi, Gérard, tu me conseilles quoi en boisson alcoolisée?
17: T'as du champagne qui est pas trop cher.
15: Enfin, Gérard, j'ai 700 francs, hein.
17: Bah oui, mais attends, 700 francs, je te demande, est-ce que tu as quelqu'un d'autre derrière qui serait prêt à t'épauler?
15: Oui, mes parents me donnent 700 francs.
16: Et sinon, t'auras pas des amis? Comme c'est ton anniversaire, tu vas sûrement avoir des cadeaux ou même un peu d'argent, non?
15: Ouais, mais ce sera après, donc il faut que j'avance.
16: Ah ouais, d'accord. Ouais,
19: mais tu demandes des bouteilles à ton anniversaire.
15: Ouais, enfin, je vais pas inviter les gens, leur demander de venir les mains pleines, quoi.
16: Non, ou sinon tu fais comme ça, tu prends des trucs qui sont pas trop chers. Uh-huh. Suivant ton budget de 700 francs, tu peux prendre des choses pas chères, quoi.
15: Uh-huh.
16: En fonction de ce que t'as.
15: Pour pas me faire chier à louer une salle, tout ça, je pourrais pas les inviter au resto ou...
17: Ouais, attends, ouais. 35 personnes dans un resto, je vais dire une chose, que tu t'en tireras jamais pour 700 francs.
15: Ouais, ça fait 20 balles par personne. Je fais un quick.
17: Ah bah là, si tu veux aller dans un quick, c'est...
16: Ou sinon, pourquoi tu fêtes pas ton anniversaire en plein air?
20: Ouais.
16: En plein air. Tu vois, tu vas dans un parc ou quelque chose, t'invites des gens, et puis tu leur dis, voilà, on va essayer de faire quelque chose, quoi.
15: Bon, enfin, à Paris, il n'y a pas beaucoup de parcs où tu peux aller à 35.
16: Aussi, il y a quand même des parcs qui sont quand même assez grands, ils sont assez espacés et tout. Hein.
15: Versailles, tout ça?
16: Non. Moi, je connais que
19: les parcs.
17: Mais attends, t'es de quel côté dans Paris? Paris même ou la banlieue?
15: 18.
17: Ouais, Paris 18. Ouais, ben si, t'as quand même des parcs hein, vers le 18e.
15: Ouais.
19: T'as quoi?
17: T'as les buts, t'as les buts Chaumont, je crois.
16: Ouais.
17: Mmh. Donc tu vas... Non, mais essaye de voir si t'as pas d'autres personnes qui pourraient t'aider, parce que là, avec 700 francs... Pardon. Avec 700 points, de toute manière...
19: Ricard, c'est du Ricard.
15: Je suis rotin.
19: Non, mais c'est des rangs de Ricard.
17: Non, mais je te dis tout de suite que là, pour 700 points, t'auras du mal à organiser ton
16: anniversaire. Elle prend des trucs pas chers, et puis elle verra selon son budget. Moi, ouais, je pense, hein.
17: Faut qu'elle se dépêche parce qu'il lui reste moins d'une semaine pour trouver.
16: À moins que les invités ils mangent beaucoup et puis que c'est des gros mangeurs et tout. Hein,
15: ah bah c'est... oui, c'est des grosses bouffes. Hein.
19: Tu vas donc pas là, samedi, tu vas pas.
16: Ah non, moi j'y vais pas. J'ai prévu autre chose.
15: Parce que je vous avais compté moi dans les 35.
17: Ben ouais, c'est ça. Tu sais même pas où qu'on est. Alors.
15: Attends, c'était une surprise. Je voulais vous inviter en direct.
17: Ouais, bah non, bah nous non parce que ça.
16: Mais c'est quelle date exactement?
17: C'est la semaine prochaine.
16: Mais quelle date la semaine prochaine?
19: Vous êtes où vous?
15: Le samedi 20.
19: Vous êtes à Cannes?
16: Ah, en plus, tu fais ça à Cannes?
17: Ah, ouais, en plus, je suis à Cannes.
15: Ah, ouais?
17: Avec une canne, ouais.
19: Avec ta canne, surtout.
17: Je suis à Cannes la semaine prochaine.
19: Non, mais le conseil qu'on peut lui donner, c'est peut-être qu'elle vole la bouffe.
17: Non,
16: ça, je crois pas, non, parce que s'il y a les vigiles, là, ça craint. Hein.
17: Ouais, mais
19: elle les assomme.
17: Non, mais dans ces cas-là, t'essayes de voir pour trouver des
19: trucs. Devant ton micro, Gérard, parce que.
17: T'essayes de voir pour trouver des trucs pas trop chers.
15: Ouais, mais enfin.
17: Mais ouais, mais de toute manière, ouais,
16: tu prends des trucs pas chers, hein, tu vas dans les centres commerciaux ou même dans les magasins, tu trouves des chips à 2 francs. Hein.
15: Ouais, enfin, je vais pas leur faire bouffer du caca, quoi.
17: Mais non, mais attends, mais de toute manière...
16: Il y a même des shifters à 3 francs et quelques, donc tu vois, tu prends plusieurs paquets. Hein. Enfin, pour 700 francs, je pense que ça ira. Hein.
17: Ouais, non, mais attends, pour 700 francs, je vais te dire une chose, c'est pas... pour nourrir 35 personnes, c'est pas évident. Bah,
16: attends, à moins que ce soit des gros mangeurs, comme j'ai dit tout à l'heure.
17: Ah ouais, mais c'est des gros mangeurs, justement.
15: Il y a une équipe de rugbyman, déjà.
17: Ouais, d'accord.
15: Et puis là, bah, ça mange bien le rugbyman. Et puis, voilà, et après, il y a des copains.
16: Mm-hmm. Et il y a des membres de ta famille ou...
15: Non.
17: Ah, donc, tu fais ça entre amis?
15: Voilà, entre amis, ouais.
17: Ah, d'accord.
15: Et je fais ça le dimanche avec mes grands-parents, ma maman, mon papa.
17: Mm-hmm. Non, mais essaye de voir si tu peux voir des gens qui peuvent essayer de t'avoir quelque chose. Qui passent
16: Ou tu fais une collecte?
17: Un genre de
16: collecte, tu essaies de récolter un petit peu d'argent, un petit peu plus, et puis ouais. Tu essaies de voir s'ils peuvent te donner un petit peu plus que 700 francs quand même.
15: Tu pourrais faire payer l'entrée, je sais pas, 50 balles l'entrée, et puis...
16: Si tu fais ça, ils vont pas venir.
17: Là, tu dis que tu fais payer ta place, là, laisse tomber, tu te retrouves toute seule pour ça.
15: Je peux pas compter sur vous, alors.
17: Ah non.
15: J'adore la
16: semaine.
15: J'adore ça,
17: bon, enfin, ah ben ça, c'est dommage que t'es pas tout à fait majeur, parce que sinon t'aurais dû le dire plus tôt. Hein,
19: elle n'est pas majeure.
17: Non, elle a 17 ans et demi.
15: Pour l'instant, je mets
16: gaffe. Ah, gaffe.
17: Hein. Donc voilà. Voilà, Sandrine, ce que je pouvais te dire.
15: Hein.
17: Donc pour l'instant, c'est tout ce qu'on peut te dire, ok?
15: Ok, bon bah c'était un conseil nul à chier. Merci beaucoup.
16: Ah mais on t'a dit ce qu'on pouvait, hein.
17: Attends.
15: Oui, justement, c'est pour ça
16: qu'on a essayé de t'aider du mieux. Hein.
15: Ok.
17: Bon allez, ciao, bonne bourre.
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20: Ah oui, bonsoir à tous et bonsoir à toutes.
21: Salut,
20: donc
21: bonsoir Gérard.
20: 1h08, donc vous pouvez toujours nous appeler au 0803-08-5000 et 0870-5000 et toujours 3615, code Fun Radio, rubrique directe, et donc on va partir sur les étoiles, le thème du premier bon. Débat, on va accueillir Vega. Par contre, j'aurais bien voulu qu'on me donne comme il faut les titres de disques. Hein.
21: Ah, je ne le connais pas, Fildar, c'est quoi?
20: Combien d'écouter?
21: C'était Grandmaster Flash avec The Message, Gérard.
20: Voilà.
21: C'était la version maxi de 7 minutes. À la basse, il y avait Joe DiMambro, si je me souviens bien. À la batterie, t'avais Tony Dino.
20: Non, mais on s'en fout. Moi, je veux simplement le titre et c'est tout.
21: À la gratte, t'avais Jean-Michel Duvivier. C'est un mec, un français, un mec super sympa.
22: Et le producteur, c'était qui?
21: C'était...
20: Le producteur, toi, tu as commencé par te calmer, d'accord?
21: Ce serait bien que tu répètes tout ça, Gérard.
20: Non mais donc vous venez d'écouter. Est-ce que Fildar vient vous dire?
21: Avec, je répète, le batteur c'était Tony DiMambro.
20: Oui. Oh Fildar,
21: t'avais à la basse.
20: Fildar, Fildar, tu vas te calmer parce que sinon tu as
21: le bassiste.
20: Ouais, t'en es sûr de faire le standard là jusqu'au bout?
21: Bah, je crois pas avec moi. C'est toi qui vois.
20: Non mais je crois pas.
21: Tu fais l'arrière après Fildar de toute façon.
20: Non mais on verra.
21: Allez on continue.
20: Donc on accueille Vega. Bonsoir.
23: Bonsoir GG, ça va?
20: Bonsoir. Jérôme.
22: Oui, bonsoir Gérard, bonsoir tout le monde.
20: Greg.
24: Ouais, salut GG.
20: Eddy.
21: Non, Heidi.
20: Heidi.
25: Oui, bonsoir Gérard.
20: Alors, réveille-toi s'il te plaît, merci.
25: Oui, mais si tu prononces mon prénom correctement.
20: Ouais, ben. Pour l'instant, moi j'annonce comment on est Marc, ok?
25: Oui,
20: c'est
25: après.
20: Gangboy.
0: Bonsoir Gérard.
20: Et Flo.
1: Salut GG, salut Candy.
20: Sandy, elle est pas là. Et Sandy, elle vous emmerde. Bon, là, ça va pas commencer, Manu. Non, bon, moi, bon. J'arrête.
21: Non, mais attends, est-ce que nous, on a un problème de son? On va remettre le retour.
0: Ça,
21: cool.
0: Ça commence bien.
20: Attends, non, tu vas pas commencer. Non,
21: je règle.
20: Non, tu vas pas.
0: Il apprend, il apprend petit à petit.
20: Voilà, non, mais déjà, tu as. Attends, déjà, si ça te plaît pas, toi, tu as dégagé. D'accord, et Manu, tu vas pas commencer ta merde. Ok.
21: Pardon. Bon. Oui, Gérard, le débat.
0: C'est quoi donc,
20: le
0: débat?
20: Le premier, c'est sur les étoiles. Bon, on va commencer comme ça et vous allez voir comment ça va faire tout à l'heure. Vas-y. Alors, Fildar,
21: j'attends qu'il refasse.
20: Ah ouais. Ouais, tu attends qu'il repasse. Moi, tu as pas attendre longtemps avec moi, d'accord? Parce que tu vas pas faire partie de l'équipe longtemps. Donc, connaissez-vous le nom des étoiles?
0: Game Boy.
20: Ouais.
0: Alors moi, j'en connais quelques-unes. Tu veux que j'en cite ou pas?
20: Non, mais t'en connais
6: Moi, Jérôme, j'en connais, moi.
20: Ouais, non, mais attends, Jérôme, s'il te plaît. Ouais.
6: Sharon Stone, Jack Nicholson.
20: Ouais, Sharon Stone et pourquoi pas la main de ma sœur dans la culotte d'un zouab. D'accord. Merci pour celui qui a la musique derrière. C'est bien parce qu'il y a un petit Larsen, mais non, ça commence à bien faire.
21: Je crois que c'est un portable.
20: Ouais, non, mais attends, les portables, moi je vais faire comme Max. Aucun portable dans les débats.
6: Portable, il y a un L entre le B et le E.
20: Ouais, ta connerie, elle a quoi dans la tête?
6: Rien,
20: donc si c'est toi qui joues avec un portable, tu déconnes.
6: Bon, quels sont les noms des étoiles?
20: Pour l'instant, tu vas te calmer, d'accord?
25: C'est pas.
20: Oui.
25: Je peux te poser une question?
20: Vas-y.
25: Qu'est-ce que t'as mangé à dîner ce soir et qu'est-ce que t'as bu, s'il te plaît?
20: Qu'est-ce que ça peut te foutre?
25: Bah, comme ça, une question.
20: C'est qui ton nom?
25: C'est Vega.
20: Alors, Vega, tu dégages.
25: D'accord.
20: Hop, bonne nuit. Allez, hop, ça commence. Vega, tu la sors.
21: D'accord, Gérard.
6: Et que Gérard, qu'est-ce que t'as mangé pour accompagner le pinard?
20: Toi aussi, c'est pareil. Non, mais allez-y, continuez, parce que j'ai l'impression que ça va vite se terminer ce soir. Vous allez vous calmer. Donc, Greg? Greg!
0: Ouais!
20: Oh, tu te réveilles ou quoi?
0: Ouais. Qu'est-ce que t'as?
20: Oh là! Bon,
21: Gérard, qu'est-ce qui se passe?
20: Non, attends, Fildar, s'il te plaît.
21: Oui.
20: Moi, je commence pas un débat où que les mecs ils sont à moitié endormis.
0: Mais il y a Fildar qui me parle en
25: Gérard, il y a Game Boy.
21: Non, parce que
25: parler.
21: Voilà, j'étais en train de lui dire à l'antenne que ça va être à lui qu'il faut qu'il réponde bien à tes questions. Donc vas-y, tu peux lui poser maintenant, il va t'écouter.
0: Vas-y, je t'écoute.
20: Non, mais il y a un portable et les portables,
21: oui,
20: j'aime pas.
21: J'essaie de le trouver, continue.
20: Alors, Jérôme? Bon, bah,
21: mais Gérard, parle!
20: Non, mais attends, Fildar.
0: Allez, ouais. Gérard.
20: Déjà,
8: une.
21: Qu'est-ce qui se passe?
8: Tu vas me retirer tout ça.
21: Oh ouais, là. Tu commences mal, Gérard, encore ce soir. Hein.
20: Ouais, je commence mal.
21: Bah oui.
20: Faudra peut-être très mettre mal, ouais. Tout le monde en air.
21: Mais ils sont okay. En air, ils attendent tes questions.
0: Bon, déjà,
21: c'est
0: y
21: rouge
0: y
21: là, c'est rouge là, ils sont en air, Gérard.
20: Bon alors.
0: Game Boy.
20: Ouais, je t'écoute.
0: Bon, alors moi je connais trois étoiles. Mmh. Je connais l'étoile la Grande Ourse, tu la connais?
20: Non.
0: Non? L'étoile du Berger, tu la connais?
20: Ouais.
0: Ouais, tu vois où elle se situe un peu?
20: Non, mais vas-y, dépêche-toi.
0: Et puis je connais une étoile qui est en ma classe, ça s'appelle Estelle. Et tu sais ce que ça veut dire, Estelle? Ça veut dire étoile aussi.
20: Mmh.
0: Et voilà, il y a que celle-là que je connais.
20: D'accord. Eda?
25: Ben moi, c'est l'étoile du Grand Ours, des Grands Ours, pardon,
20: mm-hmm.
25: Et celle du Berger, à peu près, c'est tout. Sinon, ouais, comme Game Boy, quoi.
20: Ah ben, faut pas essayer de trouver d'autres solutions que les auditeurs disent en premier, hein, d'accord?
0: Oui, d'accord. Ouais, Greg?
20: Game Boy?
0: J'ai déjà parlé, hein, j'ai déjà répondu, Gérard. Ouais, Greg?
20: Vas-y, Greg?
0: Ouais, moi, l'étoile de mer.
20: C'est tout? Ben alors, Greg, tu vas pouvoir retourner chez toi, bonne nuit.
25: Mais elle existe,
0: elle est sous l'eau.
20: Flo?
21: Donc, non, justement, Florence, c'est celui qui avait le portable, donc je lui ai dit désolé, hein, faut que tu raccroches parce qu'il n'avait pas d'autre téléphone. Donc, j'essaie de trouver quelqu'un à la place de Flo.
20: Alors, Vega?
25: Oui, je connais des étoiles interstellaires, donc Vénus.
20: Et après?
0: Pas des étoiles terrestres?
25: Vénus, et puis qu'est-ce qu'il y a? Je crois qu'il y a la petite ours, et puis la grande étoile, je crois.
20: C'est-à-dire?
25: Bah, c'est une étoile qui se trouve dans l'univers intergalactique qui s'appelle la Grande Étoile, c'est tout.
20: D'accord. Jérôme ?
22: Ouais, bah, je connais pas beaucoup. Je connais Castor Pollux. Je connais les constellations d'étoiles parce que je regardais quand j'étais petit les Chevaliers du Zodiac. Mais sinon, voilà, c'est tout.
20: Vega, tu as déjà commencé à te calmer, d'accord ?
22: Attends, ouais, je peux pas te poser une question.
20: Non, mais pour l'instant, moi, je vais vous répondre. Personne n'a été capable de me dire l'étoile filante, Mars.
0: C'est pas un nom d'étoile, Gérard, l'étoile filante.
20: Ah, c'est pas une étoile C'est pas une étoile.
25: Eh non.
20: Ah non.
25: Bien sûr que si.
0: Dommage. C'est une marque de stylo, hein.
20: Ah oui, étoile filante, c'est une marque de stylo, abruti. Hein ?
22: Bon, passons. Il y a quoi comme étoile encore,
25: j'ai... Il y a Mars.
20: Tu prends pas des gamins de 14 ans hein, pour les débats.
25: Gégé ?
3: Attends, t'es grillé, fil d'art.
25: Gégé ?
20: Tu ne prends pas des gamins de 14 ans hein, pour le...
3: Qu'est-ce que je fais ? Il dort pas, qu'est-ce que je fais ?
20: Non mais attends, tu vas te réveiller, d'accord ? Parce que là, on va pas commencer, on est déjà à la première question et apparemment ça commence déjà à foutre la merde. Alors, il est 1h16, je préviens tout de suite que si c'est le bordel, il y aura qu'un débat. Donc l'étoile filante, c'est une étoile, je suis désolé.
0: D'accord.
25: Il y a Mars aussi.
20: Mars, c'est une planète.
25: Ah bah c'est une planète est une étoile, hein, Gégé.
20: Oui, ben dans ces cas-là, Vénus.
25: Oui.
20: Vénus, c'est quoi ?
25: Bah c'est une étoile.
20: Mmh. Et c'est une planète.
25: Oui.
20: Mmh. Neptune.
25: Aussi.
20: Aussi.
25: Mmh. Vas-y, continue, il y en a 12 encore.
0: Gégé, il y a le soleil aussi, hein, parce qu'il brille.
25: Ouais, vas-y, c'est la lune aussi. Continue.
20: Mmh.
25: Continue, alors vas-y, c'est instructif.
20: Non, mais allez-y.
25: Non, mais moi, je me souviens plus, alors vas-y, dis-moi.
20: Non, mais attends, toi déjà, tu vas te calmer parce que tu n'as pas commencé à couper la parole aux auditeurs quand on parle, d'accord, Vega ?
22: Il y a personne
20: Vega
22: qui parle. Ouais, ouais, il n'y a personne qui parle. Alors, elle a le droit de parler, non ?
25: Merci.
20: Si ça vous plaît pas, je vous préviens d'une chose, si ça vous plaît pas, ça va être pareil. Bon, vous allez gerber.
22: C'est quoi ta deuxième, là ?
25: Allez,
20: bon, alors déjà, Greg ou Jérôme, vous allez dégager.
22: On n'a rien dit, Gérard.
3: Sur la plage 10, dans un boîtier ? Ok.
20: Non mais c'est bon, vous calmez un peu là tous les deux là entre Manu et Olivier, d'accord ?
22: Il est où Olivier au fait ?
25: Ça, il faut appeler bon. Max à la rescousse. Hein. Qu'est-ce que numéro 2 s'il te plaît ?
0: On attend.
20: Oh, vous avez pas commencé à me prendre la tête parce que c'est moi qui commande et moi je vais vous gerber vite fait.
25: Oui mais on attend tes questions, Gégé.
20: Attends Vega, tu vas la fermer, d'accord ?
25: Non.
20: Non bah alors tu dégages. Et hop, tu me dégages Vega pour de bon.
3: Ah bon, qu'ils ont fait ?
20: Hop, tu la vires. Tu la vires, alors passe pas sur un autre nom.
3: Ok,
20: hop,
3: d'accord. Salut.
20: Bonne nuit à toi, Vega.
3: Bonne nuit.
20: Non, mais tu la vires complètement, celle-là.
3: Ça y est ?
20: Alors, quelles sont les planètes les plus proches du Soleil ?
0: Ouais, Greg.
20: Ouais.
0: Mercure.
20: Ouais.
0: Ouais. Et puis la Terre. Ouais. La Terre, c'est en 3. Ouais, et en 2, c'est quoi ?
20: Attends. Fildar, soit tu me dégages des gens proprement au standard ou tu dégages toi.
4: Qu'est-ce que j'ai fait ?
22: Gueule pas Gérard, vas-y, occupe-toi de ton débat là.
20: Vous savez pas comment ça me casse les burnes, ok ?
3: Gérard, qu'est-ce qu'il y a ?
20: Tu viens Vega pour de bon.
3: Mais elle est partie.
20: Parce que sinon moi je demande à ma marine de venir faire le standard.
3: Mais tu te dis qu'elle est plus là ?
22: Complètement hein ? Parano.
3: Bon, c'est pas grave, vas-y Gérard, continue
20: alors,
3: la question.
20: Si c'est parano, vous allez voir comment que ça va faire tout à l'heure. Vous allez voir. Il n'y aura qu'un débat.
22: On fout, j'irai me coucher plus tôt.
20: Bon, alors toi, tu vas te calmer aussi.
25: Ah, Heidi, je peux répondre ?
20: Oui.
25: Alors, Mercure, Saturne,
20: ouais.
25: Mars,
20: ouais.
25: Jupiter,
20: mmh.
25: Ouais, la Terre, en 5 peut-être.
20: Et après ? Non, mais il y en a...
25: Je ne connais pas tous, hein.
20: Non, mais quelles sont les planètes les plus proches du Soleil ? Je sais pas quoi. Non, mais on en a. Il y en a quand même pas mal.
25: Non, mais vas-y, on t'écoute.
20: Non, mais.
22: Il y avait aussi. C'est Jérôme. Il y avait aussi Gugudja, mais elle a brûlé parce qu'elle était trop près.
20: Bon, Jérôme, tu dégages, bonne nuit.
22: Mais c'est vrai, c'est scientifique.
20: Attends, Olivier. Olivier, s'il te plaît. Non. Olivier, je te dis en deuxième débat. Non. Je demande.
3: J'ai besoin d'aide, j'arrive pas à trouver des filles.
20: Non, alors Marine.
3: Non, mais pas des filles pour faire le standard, au standard.
20: Non.
22: On pourrait parler de Gugudja.
20: Bon, ben, continuez comme ça, moi, ça va aller vite. Je vais arrêter à la deuxième et je vais rentrer chez moi. Comme ça ira plus vite.
5: troisième question.
7: Game Boy.
0: Gérard, j'ai pris mon dictionnaire pour t'aider et j'ai les 20 étoiles les plus brillantes du ciel.
25: On s'en fout, on est auteur. Dis-moi.
0: Alors, t'as la...
7: Bon, je sens qu'on va s'envoyer un disque et vous allez réfléchir parce que là, ça commence à bien faire.
0: On parle de tes questions aussi.
7: Comment ?
0: Repose bien la question.
7: Alors donc, il est 1h20, on va remettre un disque et vous allez bien réfléchir.
5: C'est trop tôt, c'est trop tôt.
7: Quels sont les... toi, si ça te plaît pas, tu dégages, d'accord ? Merci. Donc, quelles sont les planètes les plus proches du Soleil ? Et on va s'envoyer, je vais vous annoncer le titre. C'est Rendez-vous de Jean-Michel Jarre, donc c'est sur la Coupe du Monde 98.
8: Non, du tout, il y a un truc à faire. Bah, je suis désolé, c'est Max qui vient.
7: Non.
8: Ouais, Olivier, va chercher Max, s'il te plaît.
10: Qu'est-ce qu'il y a, Gérard ?
8: Non mais parce
7: non,
8: que
7: mais merde.
8: C'est quoi bah, explique.
7: C'est
8: une promo qu'ils font qu'on passe.
10: Voilà. Bon bah vas-y, passe la promo avant, elle dure 30 secondes.
8: Non, il y a un disque après.
23: Ce que tu fais c'est que tu mets d'abord le disque et après tu passes la promo.
8: Bon, oui. Continue Gérard, faut que tu combles. Voilà.
7: Non mais c'est bon, vas-y, passe ton disque.
8: Mais non. Vas-y, continue.
25: Non. Question numéro 3.
7: Non, pour l'instant on reste sur la 2 et vous allez vous réveiller parce que je sens que ça va pas aller comme ça. Moi je vais arrêter là, je vais rentrer chez moi.
5: Ah mais t'es de mauvaise humeur aussi, je comprends pas.
7: Ouais, je suis de mauvaise humeur, pour l'instant j'avais demandé au sonar qu'on prenne d'autres personnes.
0: Gérard, est-ce que Gameboy peut répondre à la question s'il te plaît ?
7: Ben si tu veux, ouais.
0: Alors les étoiles les plus proches du Soleil sont dans l'ordre Mercure, Vénus...
7: Attends Gameboy. Qu'est-ce qu'il y a Fildar ? Qu'est-ce qu'il y a qui va pas ?
10: J'expliquais à Manu comment il devait faire son boulot, c'est tout. Pour que le débat se passe mieux.
25: Ouais.
7: Hein ? Pour l'instant, c'est moi qui commande, d'accord ?
10: Ah, on est d'accord.
7: Donc Manu t'envoie le disque.
23: Dans 2 minutes.
10: Non, dans 2-3 minutes. 2-3 minutes. Donc il faut que tu... on va faire la question maintenant.
23: Il fait caca.
0: Vas-y Gérard, je réponds après, ils envoient le disque.
10: Voilà, on va faire ça. Gérard, tu te réveilles ou tu dégages ?
7: Attends, toi déjà, vous allez me prendre des gens standards là, il y a les 24 lignes.
10: Oh, ben justement.
7: Vous êtes deux standards, vous foutez quoi ? De la merde ! Alors ça commence à bien perdre tous les jeudis.
10: Donc, il y a deux nouveaux candidats à ce jeu magnifique. Il y a Xavier.
7: Ah ouais, deux nouveaux candidats à ce jeu magnifique. Toi, tu as dégagé. Allez hop. Non, c'est bon, Manu, tu me mets le disque.
8: Non, on peut pas le mettre. On peut pas le mettre.
10: Donc, Xavier, 23 ans,
7: Max
10: de Mimizan. Bonsoir Xavier.
7: Max !
5: Salut tout le monde.
10: Et Sun, 18 ans, de Lyon.
25: Salut Gérard.
5: Salut Gérard.
7: Bon, ouais. Non, moi je continue pas, j'arrête, tu prends. Tu te démerdes, moi j'arrête, je rentre chez moi.
5: Mais c'est quoi le problème ? Pourquoi tu cries comme ça ?
7: Oh. C'est tout, il fout en rien ! Non, ça fout rien ! Ça fout rien !
10: T'abuses.
7: Non, ça fout rien ! Ça fout rien, j'arrête.
10: T'abuses aussi,
8: mais parce que...
10: Mais si !
7: Non mais attends, je demande quelque chose.
10: Qu'est-ce que t'as demandé ? Mais non, parce qu'il voulait qu'on envoie le disque et comme tu dois mettre la promo,
7: pour l'instant, tout le monde dort, vous gerbez, vous dégagez. Je peux vous voir.
10: Oh Gérard, t'es chiant. Moi je t'écoute, t'es chiant. Non, t'es chiant, t'es devenu trop dictateur, tu veux trop ton truc, ça devient n'importe quoi. Donc faut que tu te calmes, Gérard.
7: Non, moi je continue pas comme ça.
10: Non, mais nous non plus, de façon, donc ça tombe bien. Donc.
7: Dans ce cas-là, tu fais ta demi-monologue et moi je rentre chez moi. Et les deux débats, on les prend la semaine prochaine.
10: Ah non, il n'y a pas de semaine prochaine, ça sera à partir du mois de juin, puisque apparemment t'as décidé. T'es chiant. Qu'est-ce qui se passe pas ? Qu'est-ce qui se passe ?
7: Non, mais attends ! Pour l'instant, je demande à ce qu'on vire des mecs. Les 24 Clinton, ils sont en train de me prendre fiche là.
10: Voilà. Mais ça sert à rien de faire sonner. Ça sert à rien de prendre tout le temps les 24 lignes. Il faut qu'ils se concentrent sur le standard et des gens qu'on a déjà appelés.
7: Attends ! Mais il fait rien quand je demande à quelqu'un qui vire, il vire pas.
10: Mais j'ai viré les filles, regarde, j'ai rappelé des nouveaux là.
7: Ouais, tu parles. Xavier, c'est qui ?
10: Bah, Xavier, c'est Xavier, 23 ans, demi-mise.
7: Et après ?
10: Et il y a Sun, une jeune fille de 18 ans qui habite à Lyon.
7: Dans ce cas-là, tu vas me reprendre Vega, qui change de nom.
10: Écoute, et tu verras si c'est Vega.
7: Bah, attends, eh oh. Hein ? Parce que quand je te demande de virer les mecs, les nanas ou les mecs. Tu les reprends sur des...
10: Non.
7: Tu leur dis sur des autres noms. Non, moi je marche pas.
10: Bah oui, mais si.
7: Non, je marche pas.
10: Tu t'es fait avoir, donc voilà.
7: Tu t'es fait baiser la gueule, c'est pas bon. On met deux disques et on reprend après. Si ça se passe bien, si ça se passe pas, on arrête et je demande à Marine.
10: D'accord. Qu'elle
7: vient de perdre le standard.
10: Par contre, Gérard, la seule chose que je vais te demander, c'est pas de virer des gens, mais on a écouté avec la direction, c'est que dès qu'il y a un mot de travers, je crois qu'on avait dit que les gens avaient le droit de discuter, dès qu'ils disent un mot de travers, tu les vires. Donc on passe son temps à virer des gens toutes les deux minutes. C'est pas non plus des, c'est pas une usine. On peut pas toutes les 30 secondes virer des gens, prendre des gens comme ça. T'es pas non plus un dictateur. On n'est plus à l'époque de César, on n'est pas à l'époque de tout ça. Donc essaie d'être un petit peu plus tolérant, de demander aux gens de se calmer, mais pas toutes les deux minutes. Dès que quelqu'un te dit quelque chose, je le vire, j'en veux un autre. Mmh. C'est pas du, c'est pas de la, c'est pas de la, c'est pas de la viande.
20: D'accord. Okay. Ouais, je veux bien, mais alors.

0: petit disque 0800 75 000 et 0803 08 5000. 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
1: Et voilà, c'était les Daft Punk avec Révolution 909. Et donc on récupère
2: C'était pas ça Gérard, c'était Rolling and Scratching, tu sais, de la loco.
1: Ah ouais. Comme par hasard, c'était pas les aspects que tu
2: si,
1: me prends,
2: mais
1: tu
2: c'était
1: me prends
2: pas,
1: pour un con.
2: C'était pas Révolution 909, ah, c'était les Rolling and Scratching.
1: Bah oui, mais c'est ça. Ouais, d'accord. Ok.
3: Bon. De toute façon, on a tort, Phil.
1: Qui c'est qu'on récupère?
2: Donc on a Sun à la place de Vega. Sun, 18 ans, de Lyon, comme je t'ai dit
4: Salut,
2: tout à l'heure.
4: Salut
1: Gérard. Salut.
4: Tu vas bien?
1: Mmh.
4: Ouais. En forme.
1: Après, on récupère Jérôme.
5: Oui, bonsoir. Et ça y est, ça va mieux.
1: Greg.
5: Ouais, salut Gégé.
1: Eddie.
6: Oui.
1: Gangboy.
5: Salut Gérard.
1: Et Flo.
5: Elle est partie.
2: Non mais Flo est parti parce que c'était celui qui avait le portable. Maintenant c'est Xavier, 23 ans, de Longueuil. Xavier il s'appelle.
1: Tu me fais la liste. Donc quelles sont les planètes les plus proches du Soleil?
5: Gangboy.
1: Ouais.
5: Alors je vais te les donner dans l'ordre. La plus près c'est Mercure, ensuite t'as Vénus, la Terre, Mars, Jupiter, Saturne, Uranus, Neptune et Pluton.
1: Voilà.
5: Voilà.
1: Et comme moi j'ai sous les yeux, bon, j'ai regardé un peu de aussi dans le dico.
5: Gérard, t'inquiète pas, moi aussi j'ai le dico sous les yeux.
7: On a regardé dans le dico, hein, Gégé.
6: Ouais.
1: Non mais moi j'ai Terre et Jupiter. Hein. J'ai pas eu le temps de chercher toutes les planètes parce que je pense qu'on en a beaucoup. Hein.
7: Ah ben bah, Game Boy qui vient de te les donner. Hein.
5: Ouais.
1: Ouais, ben, je pense que toutes les planètes que t'as citées, Game Boy, je pense qu'à mon avis, c'est les mêmes. Hein.
5: Oui, à mon avis aussi. On est d'accord.
1: Donc, Xavier.
7: Bah, qu'est-ce que je te dis de plus? Il les a donné pile poil dans l'ordre.
1: Mm-hmm.
7: Je peux pas rajouter, hein.
1: Mais essayez de me dire si des fois vous en avez d'autres.
5: D'accord, on va les inventer.
7: Inventer les planètes. Les 12 les plus connus, hein, les autres on les connaît pas.
6: Bah, moi, si tu veux, Gérard, il y a des toiles géantes, il y a l'étoile de.
1: Oui, mais par contre.
6: Voilà.
1: Tout à l'heure, que j'ai demandé, connaissez-vous le nom des étoiles? Tout le monde me dit, l'étoile pilante, c'en est pas une. Mais si, c'est une.
6: Tout à fait, ouais. Ouais, c'en est une.
7: Ah, elle est très connue d'ailleurs, Gégé.
2: Elles sont toutes filantes, les étoiles, non? À un moment ou un autre?
6: Ah non, non, c'est un phénomène lumineux qui est quand même assez restreint, quoi. Ça reste pas toujours, quoi.
1: Mm-hmm.
6: C'est
1: alors,
6: passager.
1: Là, une question que je vais poser.
6: Ouais.
1: Donc, je pense que je vous ai répondu sur la question, là.
6: Ben, on va faire avec.
1: Ouais. Bah, de toute manière, qu'est-ce que vous voulez que je vous réponde d'autre comme étoile?
5: Gégé.
1: Oui, oui.
5: Tu sais, l'étoile filante, dans mon dictionnaire, c'est une météore. Donc, c'est pas vraiment une étoile, en fait. Hein.
1: Oui, mais elle fait partie, quand même, du style d'univers.
5: Oui, oui, c'est sûr.
1: Ça fait partie de l'univers, je suis désolé, Game Boy.
5: C'est comme l'étoile de polaire, quoi.
7: Et Gérard, c'est Jérôme, il paraît que quand on voit des étoiles filantes, il faut faire des vœux, mais moi, ça marche pas parce que t'es toujours là.
1: Non, mais attends, Jérôme, s'il te plaît. Déjà, Jérôme, tu vas te calmer.
7: Oui.
1: Hein?
7: D'accord.
1: Parce que j'ai déjà reconnu ta voix, donc tu t'appelles pas Jérôme, mais tu t'appelles Tony.
5: Ouais,
7: bonsoir.
1: Voilà. Donc, qu'est-ce que j'avais précisé mardi?
2: Non,
1: à
2: mais
1: la réunion.
2: Il est là depuis le début, on a pas.
1: Oui, mais.
2: Pas
1: oui,
2: viré.
1: Oui, mais
7: j'étais sage, hein, il faut l'avouer.
2: Ah, oui. Donc, on a dit, on rappelle les habituels de temps en temps, c'est ce que je fais.
1: Ah oui, mardi, je t'ai dit qu'on rappelait les habituels. Non, mais attends,
2: on a dit que
1: tu prends ma gueule ou tu prends le train?
2: Non, non, je me fous pas de ta gueule, hein, je prends
1: ouais,
2: pas le train non plus.
7: Tu prends la locomotive?
1: Ouais, ou la loco.
2: Ouais, je vais prendre la loco. Là.
1: Ouais, tu vas prendre la loco dans les chiottes comme
2: Non,
7: on parle pas
2: dans les chiottes.
7: De la loco, Gégé.
1: D'accord. Bon, combien
3: Gérard, excuse-moi, il y a une question sur Minitel qui t'est directement adressée. C'est Max Biaggi qui te demande. Il nous dit que toi, ce que tu connais le mieux, c'est les trous noirs.
1: Ouais, tu vois, alors attendez.
7: Exact,
1: S'il vous plaît. S'il vous plaît. Moi, je te préviens, Manu.
3: Mm-hmm.
1: Encore une question. Con comme ça sur Minitel, le Minitel, on le referme.
3: Ok.
1: Et je fais plus de 36-15.
3: Donc,
1: d'accord.
3: Je lis pas le deuxième de Max Biaggi, c'est pas la peine.
1: Non, c'est pas la peine. Si c'est pour dire des conneries comme
3: je
1: ça, ça sert à rien.
3: C'est ta lune qui est la plus proche de la loco, je le dis pas.
1: Non.
3: Ok.
1: Alors, donc, l'histoire, ça commence à me prendre la tête, d'accord? On est bien d'accord.
3: Ok, je referai plus.
1: Hein? Mais cela, cette histoire de là et puis l'histoire de Diana, ça commence à me prendre la tête. Non, c'est bien compris. Combien il y a d'étoiles dans l'univers?
5: Game Boy.
1: On va demander à Xavier, Game Boy, tu vas couper Samy.

0: je t'arrête 5 minutes.
1: D'accord. C'est gentil de me laisser parler, GG.
0: Xavier.
1: Bah alors, il y en a, il paraît, 12 653 942.
0: Non, combien d'étoiles y a-t-il dans l'univers?
1: Je viens de te le dire, 12 643 642.
0: D'accord.
2: Ouais. IT. Les Game Boy.
0: Bah non, comprends. Mais attendez. On va y aller calme. Heidi.
2: Non, moi je l'ai sous les yeux, c'est 100 milliards d'étoiles.
0: D'accord.
2: Dans la galaxie, ouais.
0: Game Boy.
3: Alors les scientifiques évaluent le nombre d'étoiles et ils disent...
0: Ah non, mais attends. Game Boy. Je te préviens, je veux pas savoir de l'histoire des scientifiques, j'en ai rien à foutre.
3: Non, parce qu'une fois, j'ai voulu les compter, mais je me suis endormi, quoi. Donc il doit y en avoir une affinité, je présume. On peut pas les compter, en fait.
0: Mm-hmm. Eddie.
4: Heidi.
2: Mais j'ai répondu, j'ai dit 100 milliards.
0: Mm-hmm.
2: Eh ben, mais...
0: Greg.
5: Ouais, pareil, des milliards, ouais.
0: Mm-hmm. Jérôme. Disons, Tony.
6: Non, appelle-moi Jérôme, je préfère. Plein, je sais pas. Non, une infinité, comme disait la demoiselle.
0: Son.
2: Ben moi, je pense que, enfin, on peut pas les compter parce que c'est qu'une illusion. Leur lumière, elle nous arrive que des années-lumière plus tard et c'est un peu idiot de les compter, quoi. Enfin, je sais pas ce que t'en penses, Gérard, quoi, parce que on est dans un monde un peu virtuel et ouais, la lumière, elle nous arrive que très tard et c'est plus les mêmes étoiles. Elles sont déjà mortes depuis des années-lumière, quoi.
6: Ben, je suis obligé de me taper les 15 saisons.
0: Bon, Jérôme, s'il te plaît, tu te calmes. Hein? Moi, je peux vous dire une chose que je préfère regarder. À mon avis, je pense que c'est plutôt des milliards d'étoiles qu'il y a. On peut pas les compter.
3: C'est pourquoi impossible. Pas une infinité alors?
0: Oui, mais ça, tu peux pas les compter les
6: ouais,
0: étoiles.
6: Parce qu'une infinité, c'est une, donc tu peux la compter. Donc il faut dire qu'il y a des milliards d'étoiles. T'as raison, GG. Je suis avec toi.
0: Mm-hmm.
6: Vive l'électrisme en France.
0: Mm-hmm. D'accord. Ça, c'est Jérôme qui vient de répondre. Hein. Ouais, mais je m'en doutais que c'était toi.
3: Il y a aussi beaucoup d'étoiles d'araignée, hein.
0: Ouais, d'étoiles d'araignée.
6: On va arrêter les jeux de mots.
0: Non, mais ça, l'étoile d'araignée, ça n'a pas le rapport avec les étoiles normales qu'on voit dans le ciel, d'accord?
3: Ah oui, c'est vrai.
0: Alors, par contre, la question, ça, c'est une question que je vais m'amuser avec vous. Avec quoi
6: Oui, amuse-toi avec moi.
3: Amuse-toi.
6: Fouette-moi.
0: Non, mais vous allez vous calmer parce que...
3: Aujourd'hui, on est calme, t'as remarqué?
0: Attendez, 5 minutes. On dort. Bah oui, mais c'est comme ça qu'on veut partir sur le premier débat, hein. Je suis désolé.
7: Bah là, ils sont
0: bah ouais, mais
7: partis,
0: même.
7: Mais c'est clair.
0: Bah oui, mais... Moi, je veux bien répondre aux questions qu'on me pose, mais faudrait que... Là, déjà, une. Pour l'instant, c'est pas moi qui ai choisi les auditeurs, c'est là. Hein, moi, si les auditeurs dorment, c'est pas la peine.
4: Ils dorment pas, les auditeurs, Gérard.
0: Attends, Manu, c'est pas à toi que je m'adresse, d'accord?
7: Mais j'ai rien dit.
0: Non, mais
7: c'est
0: toi,
7: moi qui
0: parlais. T'es à l'aria.
7: Mais, okay. Mais je t'ai rien dit, Gérard.
0: Non, mais moi, si au standard, vous voulez...
7: Bah, Gérard, si tu penses qu'il y en a un qui dort, tu me le dis et je le réveille.
0: Ouais, quand je dis des milliards, pas, hein. De manière ça, les milliards, je sais pas... Bon, d'après vous, y a-t-il eu une vie sous une autre planète?
1: Xavier.
0: Oh, mais merde, vous allez réveiller. Vous allez vous réveiller quand je parle ou
1: pas,
0: merde.
1: J'allais parler, GG, tu me laisses pas parler.
0: Oh non, mais là, ça commence à bien faire.
1: Oh, GG, tu me laisses parler.
0: Ça commence à bien faire.
1: Oh, Xavier, GG, c'est Xavier, je peux parler.
3: Et Game Boy aussi.
1: On peut parler, GG, ou pas?
0: Ouais, allez-y.
1: Alors donc, c'est Xavier. Moi, à mon avis, il y a plein de petites ET dans l'univers.
0: C'est-à-dire?
1: Bah, c'est-à-dire qu'il y a plein de petits extraterrestres qui viennent nous voir, mais en fait, on les voit pas parce qu'ils sont invisibles.
0: D'après vous, y a-t-il une vie sur notre planète?
1: Oui.
2: C'est clair, on le sent tous les jours.
3: Bah, je sais, toi, t'es pas un être humain, mais on sait qu'il y a de la vie sur Terre.
5: Tu t'en approches, quoi.
2: Ah ouais, on les effleure tous les jours, quoi. On les sent passer autour de nous et tout.
1: En fait, ils sont invisibles, on peut pas les voir, GG.
0: Mais pourquoi?
1: Bah, j'en sais rien, moi, ils sont invisibles.
2: Non, parce qu'ils vivent dans une autre dimension, dans notre monde, quoi. On peut pas les sentir.
0: Mmh. Ouais. Mmh. Par exemple, si je vous dis demain, voire la semaine prochaine, on change de planète, d'après vous, est-ce qu'il y aura une autre étoile qui apparaîtra?
2: C'est quoi le rapport là? C'est pas logique ta question.
0: Non mais attends, d'après vous, y a-t-il une autre vie sur notre planète? Par exemple, si je vous dis, si on change de planète, est-ce qu'il y aura autant d'étoiles?
1: Mais bien sûr.
2: Mais bien sûr.
0: Ah bah alors.
7: Non, mais elles seront peut-être plus près ou plus loin, ça dépend de la planète où on est, Gérard.
3: Pas où t'es.
7: Hein? Qu'est-ce qu'on pense?
3: Imagine, t'es au bout de l'univers, eh ben, t'en verras que d'un côté des étoiles.
0: Même à l'heure actuelle, t'en vois d'autres des étoiles.
1: Bah, évidemment que t'en vois d'autres, GG.
3: Il y en a partout des étoiles, GG.
1: Il y en a partout autour.
3: Même sous tes pieds, il y en a, j'en suis sûr.
0: Bon, Eddy.
1: Partout où tu te trouves dans l'univers, il y a des étoiles.
0: Eddy.
2: Oui. Et bien, partout où tu vas, il y a des étoiles. C'est pas c'est logique quand même, tout autour de la Terre. Il y a des étoiles, donc je vois pourquoi dans notre planète, il n'y en aurait pas.
7: Par
3: même
7: contre,
3: le
7: Gérard,
3: prince, il a une étoile.
7: Ouais, je voudrais poser une question, Gérard. Tu sais, si par exemple tu disais qu'on pouvait être sur une autre planète, mais si par exemple il fait mauvais temps sur la planète, tu sais, généralement sur Terre, quand il fait mauvais temps, on les voit pas les étoiles. Mm. Est-ce que tu penses qu'on peut les voir sur une autre planète, même s'il fait mauvais temps?
0: Ben, si on a le matériel adéquat, si on peut les voir.
7: C'est-à-dire?
3: C'est-à-dire quoi comme matériel?
0: Ben, si on a un fer à repasser, alors toi, avec ton fer à repasser, tu dégages.
6: Ouais, c'est les périscopes, ça s'appelle. C'est le gyroscope.
0: Non, des...
2: C'est astronomique, hein.
7: Des caméscopes.
0: Non.
6: Le gyroscope.
0: Non, c'est des
7: télescopes.
3: Des lunettes astronomiques.
0: Des télescopes.
7: Ah, télescopes.
3: Télescope, ouais, c'est vrai.
7: Ben alors, vous saviez pas?
6: Bah non.
7: Oh là, les bêtes, ils sont nuls. Oh, les caves.
8: Ils connaissent
2: rien. C'est
0: quoi un cave? C'est quoi un cave?
6: C'est toi.
0: Ouais, c'est ça. Alors, les étoiles ont-elles une distance parmi nous?
3: Ça veut dire quoi, s'il te plaît?
1: Tu peux le répéter en français, s'il te plaît?
2: C'est-à-dire, Gérard?
3: Gérard, t'as connu le CP?
0: Non mais attendez, si c'est pour commencer à dire des conneries, vous allez dégager, hein, et on va s'écouter,
7: Attends,
2: mais
7: Gégé,
2: on a pas parlé,
7: deux questions, Gégé.
0: Non, mais attends, faudrait peut-être, déjà, que quand je pose la question, qu'on me dise pas, ouais, c'est quoi cette question.
7: Bah oui, il faut que tu la répètes, parce qu'ils n'ont pas compris.
0: Sur les étoiles.
7: Écoutez.
0: Les étoiles ont-elles une distance parmi nous?
2: Et qu'est-ce que ça veut dire, ça?
7: Explique la question, Gérard, ils ne comprennent pas.
0: Bon, alors, parmi nous, est-ce qu'on a une distance?
2: Parmi nous, est-ce qu'on a une distance?
1: Non, ouais, ouais.
2: Est-ce que les étoiles ont un sens pour nous? C'est ça que tu veux dire?
0: Oui.
2: Ah.
0: Ah bon, ont-elles une distance parmi nous, c'est le sens ou autre, hein.
6: Ouais, d'accord, le sens ou autre, tout vice versa.
2: Oui, tout à fait.
6: D'accord.
2: Oui.
6: Ouais, vas-y.
2: Bah écoute, elles doivent nous éclairer, quoi. Je pense que... Ouais.
0: Non, mais à mon avis, je pense que...
6: Bon, ça, on va pas la faire, saute.
1: Ouais.
0: Non, mais je pense que... Là, vas-y, je crois que...
7: Bah, donne ton avis, déjà, Gérard, ça va peut-être les inspirer.
0: Ce débat, c'est même pas la peine qu'on le termine.
7: Mais pourquoi?
6: Mais t'as vu tes questions aussi.
7: Mais non, elles sont très bien, les questions.
0: Bon, attends,
7: vous les comprenez pas.
0: Jérôme, tu dégages.
7: Vous les comprenez pas, les questions.
0: Allez, Jérôme, tu dégages.
7: Donc, allez, ils vont réfléchir à la question, et puis répète-la, ils vont réfléchir, ils vont certainement trouver une solution, hein, je suis sûr.
0: Alors, les étoiles ont-elles une distance parmi nous, et tu me dégages, Jérôme, s'il te plaît, merci.
2: Heidi.
0: Ouais.
2: 1,39 millions de kilomètres.
0: C'est-à-dire?
2: Eh bien, la distance entre nous et les étoiles, 1,39 kilomètres.
0: D'accord.
6: Ça dépend des étoiles.
0: C'est qui là?
6: Ouais, c'est Greg.
0: Ouais, Greg.
6: Ça dépend des étoiles.
0: Ouais.
6: La plus près, je crois que c'est Proxima du Centaure.
0: Non, mais attends, ça, c'est pas le nom d'une étoile. Hein.
6: Si, je t'assure.
2: Si,
3: c'est Alpha Jet aussi.
2: Si.
0: Comment? Alors là vous allez réfléchir à la question, et parce que là, il y en a un qui vient de parler d'Alpha Jet, c'est pas la peine. Non mais je vois comme ça.
7: Je crois qu'il a parlé des galeries Lafayette.
0: Non, il a parlé d'Alpha Jet. Tu vois.
7: Alpha Jet.
3: C'est une marque d'avion.
0: Ouais, bien sûr.
3: Gérard, il y a Game Boy qui veut répondre.
0: Oui.
3: Alors en fait, ça dépend des étoiles, parce que si tu vois que l'étoile est petite, ça veut dire qu'elle est plus loin de nous.
1: Ouais.
3: Et quand l'étoile elle est grosse, ça veut dire qu'elle est plus près de nous.
1: Parce
3: donc
1: qu'elle éclaire plus.
3: Donc Gérard,
1: c'est
3: quoi qui
1: est plus près de nous?
3: Tu comprends ce que je veux dire ou pas? Tu vois, ça c'est l'étoile qui est près de nous.
0: Bon, là Manu, tu vois, tu viens pas d'entendre le bruit de la musique là. Non.
7: Non, j'ai rien entendu.
2: On peut faire un petit son space.
3: Ouais,
2: c'est ET qui arrive.
7: Bon, allez. Bon, Gérard,
3: vas-y,
7: on y va là, parce que tout le monde s'endort là.
0: Ouais, ben tout le monde s'endort, vous savez qu'il n'y a pas foutre le bordel.
7: Mais on fout pas le bordel. Reprends ton débat, Gérard.
0: Donc prenez-vous l'ascenseur pour aller voir les étoiles.
1: Xavier.
0: Non, attends. Là, je veux savoir pourquoi tu te marres comme ça au standard.
7: Parce qu'il y a un auditeur qui m'a dit une blague et elle était hyper drôle. Et si tu veux, il pourra te la dire.
0: Non.
7: Ok. On continue. Donc à la place de Jérôme, on accueille Allo.
3: Allo,
2: ça va?
1: Bonsoir. Allo.
3: Allo à l'huile.
7: C'est quoi la musique, bon. Manu, là?
0: Non, mais c'est bien.
7: Il n'y a pas de musique.
0: Non, il n'y a pas de musique.
2: Et non, mais t'hallucines, Gérard.
0: Ouais, ben, c'est bien. Ben, dans ces cas-là, on va
7: tu
0: couper.
7: Poses la question, Gégé?
0: Prenez-vous l'ascenseur pour aller voir les étoiles et...
7: On se retrouve après ton petit disque, là. Tu peux l'annoncer
8: tout de suite.
0: Ah, si, si, si, tout de suite, parce que je veux savoir d'où vient cette musique.
7: Voilà. C'est quoi ton disque, Gérard? Annonce-le, alors. Maintenant que
0: donc,
7: c'est
0: la question, c'est prenez-vous l'ascenseur pour aller voir les étoiles. Et on va se retrouver juste après. Et là, vous allez écouter Rendez-vous 98 de Jean-Michel Jarre. Et voilà, donc, comme c'était prévu, donc, vous venez d'écouter Jean-Michel Jarre dans Rendez-vous 98. Donc, c'est le thème, c'est le truc, la musique du film, la musique pour la Coupe du Monde 98. Et je sais qu'il y en a beaucoup qui n'aiment pas trop Jean-Michel Jarre, mais je suis désolé. Donc pour ceux qui aiment pas, ben s'ils ont pas voulu écouter, tant pis pour eux, mais moi j'adore. Donc on va récupérer Son.
2: Ouais, salut.
0: Bonsoir. Greg.
5: Ouais, toujours là.
0: Eddie.
2: Heidi, toujours là.
0: Heidi. Gang Boy.
9: Bonjour, bon, ça va?
0: Bon, c'est bon Gang Boy, tu as commencé à te...
2: calmer.
0: À te calmer. D'accord, merci.
9: Je me calme.
0: Xavier, celui qui s'amuse. Celui qui s'amuse standard. Derrière va dégager.
2: C'est Fildar.
9: Ouais,
0: non, c'est pas Fildar, il est au standard.
2: Non, il y a un extraterrestre parmi nous, je crois.
0: Après Xavier, qui c'est qu'on a?
7: On a dit, je t'ai dit allô, tu vois, je te l'ai mis en dessous de Son. Allô, 24 ans de Toulouse. Et il est beau gosse, il est beau gosse en plus.
0: Allô?
9: Oui.
0: Bien sûr.
7: Bah quoi?
0: Non, mais attends, quand je te demande de me virer les auditeurs. Pour l'habitude, c'est pas la peine de les reprendre sous un autre nom.
7: Mais okay.
9: C'est pas le même, Gégé.
5: C'est pas le même, Gégé, ils ont changé.
2: Pardon, crois-nous.
5: Putain. C'est allô.
7: C'est allô, là, tu vois, il te le dit. Bah, vas-y, continue. Alors.
0: Donc, prenez-vous l'ascenseur pour aller voir les étoiles.
9: Game Boy.
0: Ouais.
9: Alors, t'as très bien fait de poser ces questions, parce que moi, j'habite dans un immeuble qui fait 22 étages, et le soir, quand j'ai eu de voir les étoiles, bah, comme j'habite au premier étage, bah, je prends mon ascenseur, je vais tout en haut de l'immeuble, et je regarde les étoiles, et je prends le pied, quoi.
5: C'est allô, précise quel étage.
9: Pardon?
5: Précise quel étage?
0: Non mais attends, allô?
5: Allô?
0: Tu as déjà commencé par te taire, tu as laissé finir Game Boy. Parce que quand il dit au 22e étage de...
9: Attends, 23e, hein?
5: Ouais, mais de quel immeuble?
9: Bah c'est le numéro 5, en face du 4.
5: Oui, je suis beau gosse quand même.
0: Putain, vous comprenez pas. Bon, bref.
2: Bon,
0: allez, c'est bon. C'est bon, Game Boy, allô? Vous avez répondu sur la question.
2: Heidi!
0: Oh, c'est fini la musique ou quoi? Merde!
5: C'est pas toi qui poses les questions.
0: Attends, si t'es pas content, tu dégages.
5: Allô?
0: Non, tu la fermes.
5: Ouais,
0: non,
5: c'est allô. Répondre, Gégé. C'est allô qui veut répondre.
0: Quand je t'aurai appelé, tu répondras à la question, d'accord?
2: D'accord.
0: Alors, Xavier.
1: Ouais, donc moi je dis plus on est haut, plus mieux on voit les étoiles, donc vaut mieux prendre un ascenseur pour être le plus haut possible.
0: C'est-à-dire?
1: Bah, c'est-à-dire que quand on est en bas, on voit les étoiles toutes petites, et plus on monte, plus elles grossissent, donc mieux on les voit.
5: Autant prendre de la hauteur.
0: Non mais donnez vos noms quand vous voulez répondre.
1: Allô,
5: ascenseur.
0: Allô, je t'ai dit pour l'instant tu te la fermes.
2: Heidi,
5: ok.
1: Vas-y Heidi.
0: Heidi.
2: Alors, moi j'ai.
0: Allô, tu la fermes. Bon, tu me dégages,
7: mais
0: allô.
7: Mais il parle pas, il dit rien.
0: Non, il a. Là, c'est pas lui qui commande, d'accord, c'est
7: mais
0: moi.
7: Mais il commande pas, il sait, c'est toi le chef. Vas-y, continue.
2: Ouais, je.
0: Heidi.
2: Oui, donc moi je disais, j'ai un gyroscope, donc j'ai pas besoin de monter dans l'ascenseur. Je vois très bien les étoiles dans le jeu de je suis, pardon.
0: Mm-hmm.
2: Donc voilà quoi.
7: Ouais, mais pourquoi?
2: Pourquoi?
7: Bah pourquoi tu dois faire ça?
2: D'accord.
0: Heidi, tu travailles s'il te plaît? Non, tu t'essayes pas de.
2: Sam, j'ai un truc à dire.
5: Heidi, t'es un peu dans les étoiles.
7: Vas-y, Son,
2: ouais,
7: vas-y,
2: voilà,
7: parce que là, on s'endort tous.
2: Un ascenseur qui s'arrête jamais pour qu'on puisse vraiment
5: Dans
2: une étoile et arriver dans le ciel complètement.
1: Ouais, c'est une super idée, ça, Gégé. Hein.
2: Ah ouais.
5: C'est un peu de la science-fiction, quelque part.
1: Bah ouais, mais bon, faut bien rêver de temps en temps. Hein.
2: Ouais,
1: temps
2: pour
0: je sens que la réunion de mardi, vous avez pas compris, là, tous les deux. Hein.
2: C'est qui, Gégé?
0: C'est
7: Fildar et Manu. C'est Fildar et Manu, on n'a pas compris.
0: Non, je crois pas, hein.
7: Ouais, mais...
0: À mon avis, ça vous amuse, hein. C'est bien.
2: Ouais, parce que toi, t'as pas l'air, hein.
7: Bon, Gérard, on y va?
0: Ben, on continue. S'il te plaît. Pensez-vous que chaque étoile...
2: Tu peux y répondre, toi, Gérard, à ta question?
0: Personnellement, moi, je préfère aller voir les étoiles sur une terrasse d'un immeuble.
1: Donc tu prends l'ascenseur?
0: Je peux y aller aussi bien à pied.
8: Ah bah à la campagne ou à la ville?
1: Ça monter, GG.
0: À la campagne, je me vois mal avec...
1: T'habites dans un immeuble?
3: Ou à Suresnes, GG.
0: Alors, celui qui vient de dire Suresnes, tu dégages, merci.
8: Ouais, mais précise la ville.
3: Précise la ville aussi. Hein.
0: Non, non. Il n'y a pas besoin de préciser de ville, d'accord?
3: Bah, ouais, parce que... la terrasse.
7: Parce que regarde, Gérard, il y a des villes qui sont en montagne, donc tu vois mieux les étoiles que si tu étais.
0: Il n'y a pas besoin de préciser de ville.
7: Dans le bassin parisien où tu es dans une cuvette.
0: Il
7: n'y
0: a pas besoin de préciser de ville, ouais, d'accord?
7: Pourquoi? Bah pourquoi alors?
3: Explique aussi. Pour,
0: non, mais attendez, vous n'allez pas me faire chier quand je pose les questions, ok?
7: Mais pourquoi?
0: Non, il n'y a pas de pourquoi, d'accord, Manu?
7: Bon, d'accord, pourquoi? Mais je vois pas pourquoi.
0: Bon, alors.
7: Marine, elle a. Justement, Marine, elle a un truc à dire justement pour t'expliquer pourquoi c'est mieux de dire les villes.
10: Vas-y, Marine. Et la pollution, on n'en parle pas, on voit pas les étoiles à cause de la pollution.
0: Ouais, mais je suis d'accord avec toi.
7: Tu pourrais parler plus fort, Marine, ça serait bien.
0: Ouais, merci.
7: Toi, t'as fait un métier, elle sait même pas le faire correctement.
2: Ouais, mais oui, il fait chaud pour que ça soit dégagé le soir et tout, c'est bien, quoi.
0: Non, mais Marine, t'aurais pu poser ta question un peu plus forte. Merci. C'est pas grave, hein.
1: Ouais, c'est pas grave.
2: Vas-y, continue, Gérard.
0: Pensez-vous que chaque étoile ont des rapports sexuels sonnes?
2: Alors, oui. Bah écoute, je te dis ça plus tard, je vais voir ce que disent les autres.
0: Xavier, oh non, alors Sun,
7: elle veut copier.
0: Sun,
3: Gameboy.
0: Oh, Gameboy, tu te tais. Sun, comment ta gueule?
7: Non, il a dit ta gueule à Gameboy, continue.
0: Alors Sun,
2: Je pense qu'une étoile naine et une étoile géante, ça doit donner une étoile moyenne. Mais à part ça, sur la reproduction des étoiles, je sais pas, j'ai pas trop de notions, quoi.
0: Ont-ils un rapport sexuel?
3: Xavier, c'est pas simple.
2: Ah d'accord, ben ouais, bien sûr.
8: Je vois mal une bite avec une étoile.
0: Bon,
8: Sun. Je veux répondre.
0: Sun.
2: Ouais, mais ils ont plusieurs branches, donc ça doit être pratique. Je pense que ouais, ça le fait, quoi.
8: Allô, je peux répondre, c'est Xavier.
0: Greg, allô, pardon.
8: Ouais, voilà. Bah, je pense que avec capote, ouais. En forme d'étoile.
0: N'importe quoi.
7: Game Boy. Si, c'est vrai, ouais. Ah, il a raison, toujours la capote.
8: Les étoiles, faut se couvrir.
7: Même les étoiles, ils peuvent mettre des capotes. Quoi.
8: Allô,
3: Game Boy.
0: Greg!
8: Ouais!
7: À toi, Greg!
8: En fait, je sais pas du tout.
0: Bon, mais tu sais pas, alors dans ce cas-là, tu vas aller voir Fielder au standard, comme ça tu vas savoir.
7: Ouais, je vais lui dire, ok, d'accord.
8: Réveille-toi!
0: Voilà. Heidi?
2: Ben, moi, je dis que oui, d'où les millions et milliards d'étoiles dans le ciel, quoi, ouais?
0: Ouais, mais. Dans ce cas-là, est-ce que t'as compris la question?
2: Ben oui!
8: Des rapports sexuels!
2: Eh ben oui, je disais oui! Si ça n'avait, oui, ça non! D'où les millions et milliards d'étoiles dans le ciel, oui.
7: Mmh. Mais pourquoi?
2: Pourquoi?
0: Mais y a pas de pourquoi, Manu, merde.
7: Ah non, pardon. T'es con ou quoi?
0: Putain, mais arrêtez sans arrêt de me marquer. Ouais, me dire, allez, pourquoi? Vous commencez à me casser les burnes, là, tous les deux, hein.
7: C'est parce que ça m'intéresse, je voulais savoir.
0: Moi, de savoir et pourquoi, sans arrêt, c'est pourquoi. Moi, je commence à avoir marre.
8: Calme-toi, ok.
2: Gérard, j'ai une réponse.
0: Alors, Manu, deuxième débat, tu dégages. Tu rentres chez toi, je te veux plus. Allez, hop, terminé. Toi, c'est terminé, t'es rayé de la liste. Hop, bonne nuit.
7: Gérard. Greg a la réponse maintenant à ta question, il va te la donner.
8: Ouais.
0: Alors, Greg?
8: Ouais, j'ai trouvé. Parce qu'en fait, toutes les étoiles qui sont dans le ciel, c'est obligé qu'elles aient des relations sexuelles. Parce que
0: ouais, ben ça, c'est Fildar qui te l'a dit.
7: Ah oui, tu lui as demandé
8: ouais,
7: de me
8: dire. Pourquoi alors, non?
7: T'as demandé que je lui dise, je lui ai dit.
8: Et comment?
0: Je t'ai demandé de calmer, espèce de con. Non, ça te parle, tu vas dégager.
7: Moi, tu vas dégager le débat. Attends, laisse-le finir.
2: Sun, je peux parler?
8: Ouais.
2: Ouais, je pense qu'en fait, c'est par phénomène de ventouse et tout, ça doit trop bien marcher en fait.
8: Ouais, 69 avec une étoile, c'est le top.
0: Game Boy.
3: Bah moi je pense que comme c'est comme tous les animaux quoi, pour qu'il y en ait plusieurs, il faut qu'ils fassent l'amour et qu'ils aient des enfants.
7: Ok, mais
3: non, attends. Une étoile jouir quoi.
0: Attends, je te demande. Bon, Manu, s'il te plaît, tu m'éteins le ton bouton rouge.
7: J'ai rien fait. C'est le micro ça.
0: Enfin, Game Boy.
3: Bah tu sais bien pourquoi il y a l'attraction terrestre. C'est juste
0: Je parle des étoiles, je parle pas des animaux, merde.
7: Ok, on parle pas de terrestre. Eh ben c'est un animal, justement.
8: Allô, je veux répondre. C'est Xavier, j'ai pas répondu, Gérard.
0: Bon, de toute manière, je pense que je vais attaquer le deuxième et...
7: Ah bah non, attends, il est que 2 heures, Gérard.
0: Non,
7: ça fait qu'une heure qu'on est là.
0: Non, non, pour l'instant, ça fait une heure que vous me foutez la merde, donc
8: je
0: suis le
8: deuxième. Allô, je veux répondre.
1: Gérard, Xavier, je peux répondre.
7: Laisse répondre les auditeurs.
0: Xavier.
1: Ouais, donc moi, bah
0: attends,
1: moi,
0: tu permets, c'est pas toi qui commande, d'accord, Fildar?
7: Mais je sais.
1: Tu peux parler, Gégé?
0: Pour l'instant, c'est pas tes émissions que je dis, d'accord?
7: Ah, mais je sais. Tu peux l'engueuler devant le micro parce qu'on t'entend pas, Gérard.
0: C'est mon émission, donc c'est ce que je veux. Alors, Xavier?
1: Ouais, bah moi je dis que c'est évident, d'ailleurs, ils doivent en avoir plein par jour parce que sinon, il n'y aurait pas autant d'étoiles, quoi.
8: Elles doivent faire des parties.
1: Plus il y en a, plus il y a de bébés.
0: Bah, vas-y, tiens. Vas-y, tiens.
7: Qu'est-ce qu'il y a ?
0: Allez, hop.
7: Mais j'ai rien dit, j'ai rien fait.
11: Gérard.
7: Mais Gérard.
11: Ah, Gérard s'en va.
7: Ah, ça y est, il est parti.
11: Vas-y, va essayer de récupérer Gérard.
7: Gérard, s'il te plaît, reviens.
11: Vous êtes là, les auditeurs ?
12: Allô, ouais, on est là.
11: Ouais, on va essayer de rechercher Gérard parce que d'un seul coup, il a pété un plomb, il a donné les feuilles de débat à Manu.
12: Il est parti
11: en courant.
12: Oh,
11: il a fait.
12: Oh, ouais.
11: C'est bon. Donc là, on est parti le chercher. Il est où, Manu ? Il est où, Manu ? Il cherche le chef. Ah, il cherche le chef. Sans le chef, il est perdu. Donc s'il trouve pas Max, on est en galère, quoi, parce que Gérard il est pas. Donc Manu,
12: oui,
11: tu vas le chercher tout de suite. Tout de suite.
7: Les questions.
11: Tu vas le chercher. Ou Marine va le chercher, ou Sandy, Marine, quelqu'un. Appelle Samu, appelez tout, appelez le Samu, les pompiers, on sait plus où il est. Allô.
7: Ah non, ça c'est le touriste.
11: Ouais, t'es là, allô.
12: Oui.
11: Bon, ok. Gérard.
7: Oh là là.
11: Gérard. Donc il est 2h et c'est fun. Hein.
12: Il part pour Gérard.
11: Olivier, t'aurais pas vu Gérard. Parce que il nous a.
0: Bon, cinquième question.
11: Non, attends Manu, c'est pas tes débats.
0: Ah pardon.
11: C'est les débats de Gérard. Donc on attend Gérard, il faut aller le chercher.
0: Donc on en était à laquelle là ?
11: Vous avez réfléchi un peu à la question de Gérard là ?
12: Est-ce que les étoiles ont de la puissance ?
11: Non, c'était pas ça, c'est.
12: Y a-t-il des relations sexuelles entre les étoiles ?
11: Donc profitez-en, là, il est pas là, donc réfléchissez à la question. Bon, ou sinon, il va arriver et que vous n'avez pas de réponse.
0: Ou sinon, pendant qu'il est pas là, dites des trucs intelligents, quoi.
11: Voilà, ça va changer.
12: Ouais, moi je voulais savoir si les étoiles pourraient faire des partout entre elles.
11: T'as dit des trucs intelligents. Tu gardes la question et puis tu vas la poser à Gérard dès qu'il va revenir.
12: Tu veux réfléchir à haute voix ou pas ?
11: Vas-y, allô. Allô ?
12: Ouais.
11: Ok.
12: Allô ?
11: Ah, écoutez.
0: Ah, ça y est, ça gueule, attention,
11: ça commence à gueuler, ouais. Ah, ça gueule au fond.
12: Il arrive, ça pue, il est de retour.
11: Non, c'est Yves de Rotter.
12: Ça pue.
0: Vous répondez à la 7ème, vous faites la conclusion et on arrête là. On arrête.
11: Gérard va être gentil, il va reprendre ses débats.
12: Ça passe bien, Gérard, aujourd'hui.
0: Non.
12: On t'a pas insulté.
0: Non. De toute manière, on fait conclusion, c'est tout, c'est terminé.
12: Eh, t'es beau.
0: Non, c'est terminé.
11: Gérard, quand même, merde.
0: C'est terminé. Il n'y aura pas de deuxième débat.
11: Gérard, c'est toi le meilleur dans les débats. Si t'arrêtes le jeudi soir les débats, les auditeurs ils vont être malheureux. Donc faut que tu continues au moins celui-là, quoi.
0: Non.
12: Gégé, c'est Allo qui te parle. T'as été beau gosse à tous.
0: Non, c'est terminé. On fait conclusion. Conclusion. C'est.
12: Alors. Beau gosse.
0: Non, je continue pas.
11: Même Sandy, elle te le demande.
12: Champion du monde, Gérard.
0: Non, je ne continue pas.
12: Il est vraiment phénoménal.
11: Allez, Gérard, s'il te plaît, pour les auditeurs.
12: Ton micro. Au moins, prends un chewing-gum, s'il te plaît.
0: Non, c'est terminé.
12: Vous faites la conclusion.
0: C'est terminé.
12: Ok, je fais la conclusion.
0: Vas-y.
12: Je peux la faire ?
0: Vas-y.
11: Bah, chacun votre tour, allez-y.
12: Ok. Bah, je commence ?
11: Non, après.
12: Oh, d'accord. Bah, alors en deuxième.
11: Voilà.
12: En troisième.
11: Sonne ?
2: Ouais, alors moi je dirais qu'en fait, la voie lactée, c'est l'orgasme des étoiles.
0: Non, je veux pas le savoir !
2: Ah bon ?
11: Si, quand même.
0: Non, tu t'écrases. Putain, tu t'écrases. C'est conclusion.
11: Attends, ça t'intéresse pas ce qu'elle dit, Sonne ? Tu veux pas le savoir, t'as dit ? Gérard ?
0: Conclusion, Son.
2: Ouais, je l'ai dit, là, tu m'as pas entendu.
11: Ah non, t'écoutais pas, répète.
12: Bon, allez, au deuxième.
0: Non, y a pas de deuxième débat.
11: Non, allô ?
12: Non, deuxième conclusion, Gérard.
11: Allô ?
0: Non, il a pas peur de signer un fil d'art comme il a fait. Je suis désolé.
7: Et tu deviens parano !
12: Allô ?
0: Je veux pas le savoir, moi.
12: Je veux répondre.
0: Ah, dans ce cas-là.
12: Il y a ce qui lui monte à la tête.
7: Mais attends, il faut toujours faire tout ce que tu veux.
0: Non, mais attends. Mardi, j'ai prévu quelque chose.
7: Mais oui !
0: Mais pour l'instant, il se fout de ma gueule ! Alors, moi, c'est terminé. Hop ! Bonne nuit, je plie mes affaires.
12: Bonne nuit.
2: Allez, ciao, bonne nuit.
12: Gégé, on s'excuse.
11: Ah, bah là, à mon avis, il va partir.
12: Gégé, on s'excuse. Gégé, reviens. Ouais, c'est notre faute, on a été
7: trop gentil,
12: on t'adore. Ouais, non, c'est vrai, franchement, t'es beau gosse.
7: T'es le meilleur, Gégé.
12: Ah, on est parti en couille trop rapide.
2: Ouais, c'est clair, il a pas aimé le coup de l'orgasme.
12: Non, c'est vrai, ouais, t'as été trop vite, ça. Allez, Gégé, reviens.
11: Ah, ils sont en discussion avec les chefs, là. Ils sont en discussion.
0: Ils parlementent.
11: Ils parlementent, là. Ils sont en train de délibérer, là. Bon. Ouais, Manu, tête, tu nous as prévu un scud là, une bombe encore une fois.
0: Pile.
11: Mets des rires avant si tu veux.
0: Pile.
11: Enfoiré.
12: On peut demander un disque ?
11: Non, on peut pas. Non, attends, on revient.
13: Voilà, c'était pile sur Fun Radio Rock Me Max au micro. Gérard a véritablement pété un plomb, donc on a décidé de le mettre à la diète. Il dit qu'il peut très facilement se passer de nous, etc. Donc, on va vous dire en toute sincérité que Gérard est devenu excessivement parano dès que Manu lève un bras et en direction de Filda et que Filda le regarde monter un bras. C'est forcément un signe pour foutre le bordel. Il entend des voix partout, tout le monde met des doubles voix, il ne comprend rien, etc., etc. Alors que bon, lui-même ne comprend pas grand-chose. Donc ce soir, nous allons nous arrêter là pour les débats de Gérard. On en est désolé, mais c'est comme ça. Je pense qu'il vaut mieux s'arrêter ici. Gérard, je pense qu'à, enfin, vous en êtes rendu compte depuis déjà pas mal de mois et vous l'avez fait remarquer dans le courrier, bien qu'on lui en ait pas parlé, qu'il avait déjà quand même pas mal de fois pété un plomb, il se mettait à gueuler pour un oui, pour un non. Donc comme monsieur veut jouer la star, eh bien nous on peut s'en passer très facilement de Gérard sur Fun Radio, et c'est ce que nous allons faire dès maintenant, et je pense que c'est ce que nous ferons dans les jeudis à venir. Donc
14: les débats de Rousseau,
13: on va faire ça, ouais. Qui ce soir va prendre la relève, contrairement à ce qu'on pensait. On pensait que c'était Marine, mais non, c'est...
15: Et non, c'est bien moi qui viens ce soir.
13: Eh ben écoute...
14: Sixième question, alors.
13: Voilà. Donc ce qu'on va faire, c'est qu'on va te laisser la main, ce qui va nous permettre à nous de nous reposer, parce qu'on en a bien besoin. Ça nous fera pas de mal, d'ailleurs, d'avoir du GG en moins, parce que je peux vous assurer que c'est pas facile à gérer dans les studios. On en rigole, mais... C'est assez éprouvant pour le cœur, moi qui normalement est censé me relaxer entre 1 heure et 4 heures. En fin de compte, ça devient de la gymnastique assez compliquée au niveau physique et mental. Donc, à mon avis, ça fera du bien pour tout le monde. On va te mettre un dernier petit morceau, programmation Star System, et puis ensuite Rousseau, bien entendu, pour la nuit sans pub. Hein.
15: Bah, nos problèmes, on va attaquer avec encore de la bonne zik, hein, Ultimate Chaos, Silmaris, la totale.
13: C'est ça que t'appelles la bonne zik,
15: toi ? Bah oui.
13: Alors, voici de la merde, alors apparemment pour
15: mais
13: Rousseau.
15: Mais non.
13: C'est sur Son of London avec We Are Explosive. On vous souhaite une bonne fin de nuit avec Rousseau.

0: du tout. Et transpire pas, hein.
1: T'es chaud, toi.
0: Ouais, ouais. Alors, si t'as froid, dans ces cas-là, t'es une petite nature. Dans ces cas-là, tu restes dans ton lit, bien au chaud.
1: Bah,
0: et on
1: veut
0: plus te voir.
1: Sympa, genre, sympa. Je te retiens.
0: Ouais, parce que bon, déjà, dimanche, Max.
2: C'est quand tu veux, le débat.
0: Et là, vous venez d'entendre un remix de Gérard.
3: Bonsoir à tous, vous venez d'entendre Vanin Joplin. 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
2: Voilà, pour ceux qui aiment les années 80. Et là, on vient de recevoir un petit truc qui fait pas plaisir, je sais pas si on voit bien.
3: Ça m'a pas fait plaisir du tout, non, comme
2: alors
3: tu dis si bien.
2: Voilà, regarde...
3: Ouais, je sais pas qui c'est qui s'amuse à envoyer ça par fax, mais ça commence à bien faire, ces conneries. Ça commence à bien faire, donc... Ouais,
2: faut que ça cesse.
3: Va falloir calmer les esprits là-dessus.
2: Voilà. Donc, on a... Il y a du monde sur Minitel, il y a 20 personnes, c'est grave, putain.
3: Ouais, mais même le standard, là, j'ai
2: GG, arrête de jouer le loubar, ça suffit. Ma sœur a 14 ans et ma fille a 2 ans. Je ne pouvais plus t'écouter, Carphone, nanana. GG, mon problème est le suivant. J'ai essayé le coton-tige, la tige est ressortie, mais le coton est resté. Comment est-ce que je peux faire pour m'en sortir?
3: Ah ben, j'en sais rien. Tu vas aux toilettes.
2: Quand même grave. Hey, te mettre de coton-tige dans le cul quand même.
3: Bon, m'a dit que des conneries. Bon, c'est bon. On n'est pas là pour parler de ça. On accueille Claude.
4: Oui, bonsoir Gérard.
3: Bonsoir Claude. Sylvain.
4: Oui, bonsoir tout le monde. Bonsoir Gérard. Tu es technomate, c'est super.
3: Ok. Merci pour ah ouais, si vous avez des réactions à dire, profitez-en pour ceux qui ont vu Technomax.
4: Ouais, super, c'est super.
3: Instant.
2: Merci les lèches-culs, bravo. Merci les lèches-culs.
4: Je suis pas lèche-cul, mais
1: t'es
4: super.
1: Beau, Max.
3: Michouko, là.
5: Bonsoir, Gérard.
3: Bonsoir, Rita.
5: Bonsoir,
3: comme par hasard, on a Rita, puis on a
5: Michouko.
3: Ouais. Et on a Rita avec.
5: Moi,
3: Rita,
5: Michouko,
3: bonsoir.
5: Bonsoir.
3: Lucie, bonsoir.
6: Oui, bonsoir.
3: Et Estelle, pour finir.
7: Bonsoir,
3: Gégé. Salut à vous.
4: On a Rita, Mitsuko, c'est comme si on avait Gérard et cousin, quoi. C'est...
3: Comment
4: c'est comment
3: J'entends mal, là.
2: J'ai entendu un truc qui m'a pas fait plaisir.
3: Je sens que...
4: Rita Mitsuko, c'est comme s'il y avait un mec qui s'appelait Gérard et un autre mec qui s'appelait cousin.
3: Ouais, mon nom de famille, t'es prié de pas le dire à l'antenne, s'il te plaît, merci.
2: Il fallait pas le dire, Gérard, c'était ton nom, personne ne le savait.
4: Moi, je savais pas.
6: Cousin, je croyais que tu t'appelais Mangeline.
4: Moi, je savais pas.
3: Ouais. Comment, qui c'est qui vient de dire Mangeline, maintenant?
6: Non, mais j'ai dit, je savais pas que tu t'appelais cousin, je croyais que tu t'appelais Mangeline.
2: Oh, les voix de cochonne.
3: Qui qu'on dise ça, là? Qui?
6: Oh,
3: les nanas, là, vous vous réveillez, là.
2: Elles ont quand même
6: oui,
2: des...
3: Laquelle qui a été dire ça, là?
6: Lui, c'est moi, c'est Lucie.
3: Ouais.
6: Merci, Max. Gérard,
3: ouais.
6: Tu t'appelais Mangeline.
3: C'est
6: Rita.
3: Ouais.
6: Je voulais donner mon avis sur Technomax, si tu permets.
3: Ouais.
2: Oh, non,
3: ouais.
2: On va faire le débat, les enfants, n'en parlons
6: pas.
3: Voilà, vite fait, la dernière question pour Technomax, et après, on a...
6: Oui, Technomax...
3: Ouais, d'accord.
6: Elle était super, mais ça passe un peu trop tard.
3: Ouais, ma sœur, diffusez.
6: Mais c'est génial, quoi, Max. Il était super mignon. Super cool.
3: Oh là là, tout ça pour après, pour essayer d'y parler en antenne pour qu'elle y envoie.
6: Non, mais tiens.
3: Ouais, c'est ça.
4: J'ai rien compris de l'émission parce qu'avec une seule caméra, il y avait un mec qui était toujours hors du champ de la caméra. Il allait à gauche, à droite, donc j'ai pas compris le principe.
2: En plus, quand je danse, n'importe quoi, mais c'est rediffusé samedi.
6: Non, mais il était hyper mignon, Max, hein, t'étais génial.
3: Ouais, mais Rita, c'est bon.
2: Allez, on va faire le débat parce qu'il est 2h20 quand même.
3: Ouais, bon, 2h20, donc.
6: Ça passe du cirage, là, c'est
3: ça. Ouais, mais ça y est, on n'a pas besoin. Ouais, mais ça y est, oui.
4: C'est vrai que tu putais loin, transpic, un pitbull a failli te violer.
3: Alors, Claude, bonne nuit. Bonne nuit, Claude. Au revoir, Claude, ça t'apprendra. Voilà, comme ça, ça commence. Alors, je vous préviens, si vous voulez faire comme Claude, vous pouvez continuer, vous allez y aller. Alors, que pensez-vous des nanas avec une queue de cheval? Alors, on va commencer par Sylvain.
4: Alors, les nanas avec une queue de cheval, donc, est-ce que je peux parler de mon cas avant?
3: Bah, pour l'instant, tu réponds à la question.
4: Bon, d'accord, je pense.
3: Si ça te dérange pas.
4: Bah, y a pas de problème. Bah, moi, je trouve ça très sexy, très sexuel. Les nanas avec un queue de cheval.
3: Ouais, d'accord. Ouais, ok.
2: En tout cas, il y a un truc, il y a un fait divers qui dit on a retrouvé un homme habitant Suresnes avec une queue de cheval entre les dents et qui a déclaré. Attendez.
3: C'est bon, là, vous arrêtez de rire comme ça, là, les sauterelles. Hein.
2: C'est pas terminé. Donc, on a retrouvé un homme habitant Suresnes avec une queue de cheval dans les dents qui aurait déclaré. Bon, c'est bon.
4: Exact.
3: Voilà, il y en a une qui a un rire. Ben, un verre de singe.
4: Ouais, mais là, j'ai jamais eu de cheval entre les...
3: Sylvain, tout à l'heure, tu vas faire comme Claude, tu vas dégager au standard vite fait, toi. J'ai l'impression.
2: Et avant d'ouvrir le débat officiellement, donc...
3: Non, mais ça y est, il est déjà ouvert, hein, je te signale, Max. Non,
2: bah, d'accord. Pour, dans le livre des records, on a pu voir un homme avec une queue de cheval mesurant plus de 17,50 m.
6: Il avait de la chance.
2: Voilà, et on a retrouvé encore...
3: Merci, Estelle. Hein.
2: Alors, on a retrouvé encore un homme, comme par hasard à Suresnes, qui se lave les cheveux et la moustache à l'Adidas pour que ses cheveux poussent plus vite.
6: Oh là là, ça m'a dégoûtant.
3: N'importe quoi celui-là.
2: Non, mais c'est pas toi.
3: Non mais attends, je sais qui c'est qui a été chopé ce sondage-là, mais je voudrais bien savoir où. Il va me le dire tout à l'heure avant qu'il se prenne une grosse tarte.
6: Mais pourquoi tu te sens visé, Gérard? On n'a pas parlé de toi. Il n'y a pas que toi.
3: Mitsuko, là.
6: Mitsuko, oui.
3: Ouais, Mitsuko.
6: Bah écoute, moi j'habite dans un appartement, donc un cheval, c'est pas très pratique.
3: Que pensez-vous des nanas avec une queue de cheval? Max, s'il te plaît, tu commences pas.
2: C'est pas moi, c'est l'autre derrière, c'est comment il s'appelle? C'est Olivier du fond.
3: Olivier, arrête, qu'est-ce que tu viens de dire, Sylvain?
4: Bah, que penses-tu de Ravelot? C'est ça la question.
3: Non, c'est pas toi que je m'adresse, t'as déjà répondu. Alors, Mitsuko.
6: Ouais, les queues de cheval, c'est joli, mais j'aime pas les queues de cheval basses, je trouve que ça fait non. Mm-hmm. J'aime bien les queues de cheval hautes.
3: D'accord.
6: C'est joli.
3: Rita?
7: Mon petit joint à crème.
3: Oui.
7: Bon, c'est de l'ESQ, hein.
3: Ouais, y a pas de l'ESQ, d'accord?
7: Ouais, exactement, Gérard.
3: Alors,
7: je voulais dire que les queues de cheval, je trouve ça très ringard.
3: Mm-hmm.
7: Et je voulais te demander, toi, Gérard, est-ce que t'aimais les nanas avec des queues de cheval?
3: Je répondrai une fois que
4: Excuse-moi, Gérard, je peux te couper. C'est Sylvain, moi, j'ai une queue de cheval et je recherche une fille avec une chatte de jument. Donc, je laisse mes coordonnées hors antenne.
3: C'est bien, tu peux les laisser hors antenne, personne ne te ramènera.
7: Personne ne te répondra. Hein.
3: Personne ne te répondra.
4: Hippique.
3: Ouais, c'est ça. Lucie.
8: Moi, j'ai pas beaucoup de cheveux, alors je fais une petite queue de lapin.
3: D'accord. Bon, ok. Et Estelle?
9: Ouais, les grandes queues, oui, mais les petites, ça vaut pas le coup. Bien dur, surtout.
3: J'ai mal entendu ta réponse.
9: Non, mais c'est rare.
3: J'étais en train de boire.
9: Les grandes queues, oui, mais les petites queues, ça vaut pas le coup. Bien dur.
3: Oh là là,
9: Mais si t'as pas beaucoup de cheveux, tu te fais qu'une petite queue. Mm-hmm. Ça fait ridicule. Bien sûr, vaut mieux une grande queue. Bien sûr.
3: D'accord. Qui c'est qui voulait que je réponde
7: C'est moi, mon
9: tout le monde, tout le monde.
3: Bah moi, je vais vous répondre. Alors, comme vous voulez que je réponde, normalement, j'avais pas envie de répondre.
2: Non, on a plus le temps, on a plus le temps.
3: Quoi, on a plus le temps? Je réponds quand même aux questions, puis c'est tout. Donc, alors, je réponds que moi, je préfère les nanas qui ont une queue de cheval. Voilà, vous êtes contente?
9: Et est-ce que tu aimes quand elles ont les cheveux gras?
3: Non.
9: Non?
3: Pas du tout.
9: Mais des grandes queues de cheval, Gérard, ou des petites queues de cheval?
3: N'importe. Ça dépend de la taille des cheveux de la nana.
9: Qu'est-ce que tu veux qu'elle te fasse avec leur queue de cheval?
3: Bon, bah attends.
9: Est-ce que tu veux qu'elle te fouette?
3: Non, pas du tout.
4: Est-ce que je peux te fouetter avec ma queue de cheval?
3: Bon, toi, Sylvain, tu. Quand je t'appellerai pas de chambre, tu sortiras de sous le lit, toi.
9: Est-ce que tu veux qu'elle tiraille? Est-ce qu'elle pourrait l'entourer autour du coton-tige?
3: Ouais, bah, qui c'est qui pose cette question? Ah, c'est bizarre, là, quand je demande qui c'est de la nana qui pose cette question, il n'y a plus personne.
9: Gérard, c'est Estelle. Est-ce que tu veux qu'elle te caresse avec?
3: Ah, pourquoi pas?
9: Ah.
3: Bah, parce que t'as l'intention de t'en faire une, Estelle?
2: Non, elle a un cheval.
3: Non, mais laisse tomber, ça tombe de trop bas.
9: Est-ce que tu aimes faire des queues de cheval à des filles?
3: Ben, moi, je ne sais pas les faire personnellement.
9: Non, mais c'est pas dur, Gérard. Tu mets l'élastique et Paul, c'est fini.
3: D'accord.
4: Un élastique dans le clito, ça doit faire mal.
3: Bon, Sylvain, bonne nuit, ça t'apprendra d'être poli. Voilà, comme ça, on va rester, je vais rester qu'avec les nénas.
4: C'est ça le but, en fait.
3: Ah bah, si je viens de te dire de rester poli si tu veux rester. Alors,
4: non, mais je dis, c'est ça le but, en fait, mais t'es un petit malin.
3: Donc tu restes poli, s'il te plaît.
4: Oui, bien sûr.
3: D'accord.
4: Oui.
3: Est-ce que les chauves peuvent avoir une queue de cheval?
4: Quoi?
3: Les chauves?
7: Oui, ils peuvent en coller une.
3: D'accord.
7: Non,
4: faut arrêter la cocaïne.
3: Mmh. Merci Olivier de mettre le double son en partant. Hein.
2: Il a rien fait.
3: Non. Il a appuyé sur un bouton, il a rien fait, comme par hasard.
4: Ouais.
3: Donc Sylvain. Sylvain, tu réponds, s'il te plaît.
2: Ouais.
4: Du monde.
7: Gérard.
4: Non, si les chauves, ils ont besoin d'une queue de cheval.
3: Mitsuko, parce que là, pour Sylvain, t'as du monde derrière toi, alors donc.
4: Oui, on fait une teuf là.
3: Ouais,
4: d'ailleurs, t'as invité après.
3: Ouais,
7: oui,
3: ben.
7: Mitsuko. Bien sûr que les chauves-souris peuvent avoir des queues de cheval, surtout si elles sont enragées. Mais moi, personnellement, j'ai peur des chauves-souris, donc. C'est une question que je te répondrai pas.
3: D'accord.
7: Gérard.
3: Oui.
7: Mon petit lapin en sucre.
3: Oui, c'est qui?
7: SQ. Manure.
9: C'est quoi cette pétasse? Manu, tu
3: descends. Pétasse toi-même, d'accord?
9: Non, non, mais attends. On parle l'esprit, c'est quoi ce bordel?
3: Rita.
9: Bah, ça se voit qu'elles sont pas polies. Moi, je suis pas d'accord, hein, Gérard.
3: Oh, Rita.
9: Oui.
3: Rita, tu te calmes, s'il te plaît, d'accord?
9: Tu te calmes.
3: Si ça continue, ça va gerber.
9: Ah non, mais c'est plutôt... non, Gérard, je suis pas d'accord. Hein. Moi, je réponds aux questions. Hein.
2: Mais non, il y en a un ou une qui a la radio derrière. Là, faut qu'il baisse.
9: Non, mais il y en a une qui répète tout le temps. Lèche-cul, moi, ça va pas. Hein.
3: Ok. Donc,
9: on reste poli.
3: Ok, de ma manière, ça va... Ça va rester poli, c'est moi qui te le dis tout de suite.
4: Ouais, tu vas faire tout un fromage.
3: Toi, Sylvain, si ça te plaît pas, tu vas dégager au standard, d'accord? Hein, déjà, c'est toi qui fais la teuf, c'est toi qui as du monde derrière toi. Donc, ça commence à souffrir ton bordel aussi.
4: Merguez parti, là.
3: Bon, allez.
9: Gérard, continue son débat.
3: Allez, hop, tu me chopes Sylvain, tu lui dis que c'est soit qu'il arrête ou il rentre. Allez, hop. Donc, Rita, pour toi.
2: Faut me présenter.
3: Rita.
9: Oui, Gérard.
3: Donc, tu réponds, s'il te plaît.
9: Bah oui, mon petit chéri, moi, je te dis que les choses.
3: Non, mais vas-y, réponds, t'occupe pas de...
9: Donc les chauves, Gérard, s'ils sont chauves, ils peuvent pas avoir des cheveux, quoi. Ils peuvent pas se tenir avec quelque chose, quoi.
3: D'accord.
9: Lucie. Voilà. À part mettre des perruques. Voilà.
3: D'accord. Lucie.
10: Oui, ben moi je t'ai dit, ils peuvent.
2: Allô, je suis à l'antenne ou pas?
10: Ouais, t'es à l'antenne. Allô.
2: Je suis un nouvel auditeur là. Est-ce que je suis sur l'antenne?
10: Oui, t'es à l'antenne. Bienvenue.
2: Bonsoir.
11: Gérard. On accueille Simon.
10: Bonsoir Simon.
11: À la place de Claude.
2: Bonsoir.
3: Salut Simon.
10: Ça va,
2: bonsoir Simon. Je suis agent de sécurité dans un bowling, donc c'est pour ça qu'il y a de l'ambiance. Hein.
3: Ouais, c'est ça. Ok, merci pour la voix. Hein. D'accord, le chef là-haut. Tout le monde va bien?
2: Je suis dans un bowling.
3: Ouais, t'es dans un bowling.
9: Il y a de l'ambiance dans
3: Lucie.
9: Ton bowling? Oui, mais bien, je t'ai répondu.
3: D'accord. Estelle?
12: Moi qui s'en fasse greffer une, je vois pas comment il pourrait faire.
3: D'accord.
4: Moi, j'ai empilé tous les codes à Gigi, je vais faire un strike.
3: Bon, allez, Sylvain, dehors. Hop, ça y est, ce coup-là, Sylvain, dehors. Hop.
11: Ok, ça y est, il est parti.
3: Ce coup-là, terminé pour lui, il avait qu'à être poli, Mais on préfère...
4: Gérard, est-ce que c'est vrai que quand t'étais petit, t'as eu ta première érection en allant au salon d'agriculture et en voyant une queue de cheval?
3: Mais attends, tu restes poli, s'il te plaît, toi, là-haut. Préférez-vous les queues de cheval ou les tresses? Simon?
4: Oui.
3: Alors tu te réveilles parce que tout à l'heure tu vas gerber aussi toi.
4: Ferme ta gueule,
13: et alors
4: tu commandes ici.
11: C'est quoi cette ambiance d'ailleurs?
3: Tu demandes à Simon là ce que c'est que ce bordel là, s'il te plaît, là, des klaxons?
11: C'est pas lui hein, Gérard.
3: Ah non, c'est pas lui comme
11: ça. Non,
3: par
11: non, c'est pas lui, non, je t'assure.
14: Ah, attends, il y a quelqu'un là.
11: Allô?
3: Allô?
15: Oui, bonsoir.
4: Bonsoir.
9: Bonsoir.
15: Je préfère rester anonyme si c'est
3: bon. Ça, c'est là-haut. Hein. Max, il est avec un portable, il s'amuse là-haut. À mon avis, c'est. Ouais. Si.
9: Je pourrais répondre.
3: Ouais, alors bon, Mitsuko.
9: Bonsoir, réponds.
3: Mitsuko.
9: Ouais. Moi, c'est ni les queues de cheval, ni les tresses, c'est les couettes.
3: D'accord.
9: Je trouve ça beaucoup plus joli. Ça
3: Mais même, de toute manière, je pense qu'il y a une question qui va être. Qui est par rapport aussi avec.
9: Gérard,
16: pour parler le mec, moi aussi, mais c'est pas moi, je suis là.
3: Mais c'est qui s'amuse avec les klaxons là?
15: Qu'est-ce que c'est avec le bowling?
3: Bon, allez hop, Simon dehors.
11: Simon dehors. C'est pas Simon.
3: Ouais, c'est qui?
11: Ah, je sais pas.
3: Ça peut pas être les nanas hein, qui sont dans un bowling.
9: Non, c'est pas nous.
16: Je suis là.
3: Bon, alors Mitsuko, donc tu m'as dit.
15: Je suis anonyme.
3: Oh! Eh, Manu, s'il te plaît, tu me calmes ça.
11: Il est parti, Simon là.
3: Non, mais tu lui calmes. Bon.
11: Gérard, ça peut pas être lui, il est parti.
14: Non, mais c'est.
3: Ouais.
9: Gérard!
14: Oh, Gérard, tu exploses le Minitel en tout cas.
3: Mitsuko, donc tu m'as dit que tu préférais.
9: Je préférais les couettes parce que, en général, quand tu prends une fille et qu'il y a des couettes, tu peux les tenir, tu peux la tenir par les couettes, c'est hyper bien.
3: Ok, d'accord. Rita?
9: Moi, mon petit lapin en sucre, lèche-cul.
3: Mitsuko, s'il te plaît,
9: mais
3: tu te calmes.
9: C'est Gérard, et je vais répondre à Gérard.
3: Mitsuko, attends, Rita.
9: C'est Rita, mon petit chou,
3: Mitsuko, tu te calmes, s'il te plaît, parce que tout à l'heure, tu as dégagé au standard.
9: Ouais, exactement.
3: Hein? Alors, Rita, tu réponds.
9: Moi, je te dis, moi, je préfère les tresses, hein, parce que ça fait un style indien, quoi, tu vois. Ça fait très aventure. Ça fait très calamité.
4: Mais t'en fous pas de l'aventure, tu vois.
9: Moi je suis une rebelle hein Gérard. Donc ça fait très calamitisienne, ça fait aventure, donc c'est mieux qu'une queue de cheval quoi.
3: D'accord.
11: Gérard, attends avant Lucie, on accueille Esteban.
9: Oh là
11: à la place de Sylvain.
4: Oh là,
9: Esteban.
13: comment est-ce?
17: Hola.
13: Comment est-ce?
17: Muy bien. T'es gustas la fellation?
13: Si.
3: Ouais, Sebel, s'il te plaît, t'arrêtes un peu ton cirque là.
13: T'es
3: gustas Filippo. Bon, tu prends l'antenne, tu lui dis qu'il arrête son bordel. Oh hey, tu travailles ou quoi, la merde?
11: Il est parti, Gérard.
3: Non, non, ouais, c'est quoi là, ce cirque là?
11: Il est parti.
3: Ça commence à bien faire là, tous les jeudis avec toi au standard.
2: Le mec, Gérard.
3: Lucie.
13: Oui.
3: Mais je sens que tout à l'heure, le débat, il va se terminer à 2h30.
2: Oh non,
3: Lucie.
2: Gérard.
3: Lucie, tu réponds. Oh, c'est quoi là, ce bordel?
11: Il n'y a plus personne, Gérard.
3: Lucie, s'il te plaît, tu réponds à la question.
13: Oui, alors moi, ça, moi, je m'en fous. En fait, ça dépend des fringues que je porte. Des fois, je me fais des couettes, des fois, des fraises. Des fois, un chignon. Des fois, j'en fais pas. Enfin, ça dépend. Je m'en fous.
18: Et tu passes à la sécurité, toi.
13: Non, c'est vrai que les tresses, c'est pratique, quoi.
3: D'accord.
13: Quand tu te fais prendre le blé.
3: Estelle.
19: Bah, je préfère deux grandes tresses que...
3: Gérard, reviens.
19: Une grande que Gérard. Reviens, Gérard.
17: Mais partez où?
19: Gérard.
2: Celui qui met de la musique, il s'arrête, s'il te plaît.
3: Il est là, Manu.
19: Après, c'est les extraterrestres qui ont débarqué. Hein.
3: Oh, Manu. Continue pas le débat. Tant que tu me chopes pas, qui c'est?
11: Ça y est, c'est bon. Bon, Max l'a trouvé.
3: Non, non, bah, je continue pas le débat sans savoir
2: allez,
3: qui c'est.
2: Bah,
3: c'est...
2: Allez, mais 2h30, là.
3: Estelle, donc, t'as répondu?
19: Ouais, je préfère deux tresses qu'une grande queue.
3: D'accord.
17: Trop dur,
19: c'est bien.
17: Gérard,
3: rapproche-toi
17: du micro, j'ai envie de te
3: spermer
17: sur la bouche.
3: Bon, tu dégages au standard, Estelle, hop, et 100 balles dehors.
17: Non, c'est pas moi, c'est l'autre.
3: Non, c'est pas toi, bah
17: non,
3: si, c'est pas
17: moi, je te dis.
3: Je dois pas le savoir, c'est toi qui viens de dire ça, tant pis pour toi.
19: Non, c'est pas lui.
3: C'était
19: pas la même voix, Gérard.
17: Je parle seulement espagnol,
19: moi. Non, c'est pas lui.
3: Alors, trouvez-vous normal que certaines personnes se passent des queues de cheval à leurs animaux? Ça, c'est une question complètement con.
17: Je trouve ça dégueulasse.
19: Bah, ouais. Qu'il
17: leur mette des manteaux, des trucs comme ça.
3: Non, mais ça.
17: Je trouve ça débile.
3: Ouais, ben, ça, je suis de ton avis. Hein.
17: Ouais, bon.
19: Ça, ouais,
17: c'est bien la première fois.
3: Mitsuko?
19: Gérard, ouais, je fais des tresses à patrouille.
20: C'est complètement débile, c'est vrai, mais c'est. Tu vois, il y a des maîtres qui aiment bien que leur chien leur ressemble. C'est pour ça qu'ils font des queues de cheval à leurs petits chiens, pour que leur petit chien leur ressemble. Tu vois,
17: c'est ça qui ressemble à leur chien.
20: Gérard?
3: Oui.
20: C'est Rita, mon petit chou à la crème.
3: Ouais, ben, justement, j'aurais. Bon, Mitsuko, qu'est-ce que je viens de te dire?
20: Non, c'est pas moi cette fois-ci.
17: Et Gérard, si la fille là, elle t'appelle mon petit chou à la crème, est-ce que je peux t'appeler mon caca au rhum?
3: Eh ben toi, tout à l'heure, tu vas aller voir au standard, tu vas te faire une grosse crotte au standard, tu vois?
20: Gérard!
3: Donc Rita!
17: On peut pas
20: oui, mon petit chou! C'est pas
17: fiasse! Avec le roi de la répartie.
20: Tout fiasse! Gérard, je voulais te dire, moi, je trouve que c'est hyper esthétique quand même! Ça parce que par exemple, tu vois, moi je fais de l'équitation, et pour les chevaux, quand il y a un concours, on tresse la queue, et c'est très joli! C'est très esthétique et moi je trouve que c'est hyper chouette. Hein.
3: Rita, ouais. Lucie, je veux dire, pardon.
19: Oui. Moi, bah, des fois, je fais des tresses à ma truie ou je rajoute des plumes à mon canari. Je vais en remettre d'autres. C'est joli.
3: D'accord. Merci pour celui qui passe sur tout le monde. Manu, s'il te plaît.
11: C'est pas possible, il est parti. Il est parti, Gérard.
3: Gérard. Alors, Lucie, t'as répondu?
14: Moins fort la musique.
3: Bon, Manu, s'il te plaît.
11: Oui, Gérard, je t'écoute.
3: Tu chopes celui qui a la musique parce que ça commence à me gonfler là.
19: Est-ce que tu pourrais dire, s'il te plaît?
3: Si ça te dérange pas.
21: Gérard.
3: Tu sais.
14: Bon, allons-y.
19: Bah, il est pas comestible.
3: Donc Estelle.
19: Méfie-toi Gérard.
20: Oui, je pense que ça dépend avec quel animaux quoi.
3: D'accord.
19: Alien 5, Gérard.
11: Gérard, là, il n'y a plus que les filles. Hein. C'est pour faire un test
3: pour
11: voir.
3: Ouais, mais c'est bizarre que la musique continue.
11: Ah bah donc c'est que c'est une fille, hein. C'est la logique. Ah c'est la logique Gérard, il n'y a plus que les filles.
3: Attends, je veux te savoir. Mitsuko.
20: Ouais. T'es pas un peu effrayé, Gérard? Il y a quelqu'un qui te menace.
3: Non, mais Mitsuko, c'est toi qui as de la musique?
20: Non, pas du tout.
3: Rita.
20: Non, c'est pas moi, Gérard.
3: Lucie.
20: Non.
3: Et Estelle?
21: Oui, c'est moi.
20: Gérard, tu me connais quand même.
3: Non, c'est pas Estelle.
21: Mais c'est moi.
3: Mais ça,
16: Ça, c'est quelqu'un qui s'amuse à passer sur tout le monde.
11: Il n'y a plus que les filles, Gérard. Regarde.
20: Gérard, qu'est-ce que tu as, Gérard?
11: Ça, c'est Mitsuko.
20: Non, c'est pas moi. Et il y a quelqu'un qui est en train de se faire tuer à l'antenne, Gérard.
16: Oh non, mais c'est pas grave. De manière, j'arriverai. Je vais bientôt finir si ça continue.
20: Gérard, tu peux poser la question suivante, s'il te plaît?
16: Peut-on aussi avoir. Peut-on aussi avoir des queues de cheval ailleurs qu'en France? Voir des queues de cheval ailleurs qu'en France?
11: Non.
20: Oui, il y en a.
16: Oui, qui?
20: Lucie.
16: Oui, Lucie.
20: En Espagne, t'as des queues des caballos. Mmh. En Angleterre, t'as des queues des horses. En Allemagne, t'as des queues des schnackveux. Mmh. En Italie, t'as des queues des cavalli. Enfin, ça dépend du pays où t'es. Ça, on change, c'est sympa.
16: D'accord. Mitsuko?
20: Ouais, ben je sais pas s'ils jouent au tiercé, au quarté, au quinté plus dans les autres pays, mais en tout cas, ils ont aussi des queues de cheval.
16: D'accord.
20: Exactement.
16: Rita?
18: Moi, mon petit chou, hein.
20: Lèche-cul.
16: Non, ça commence à bien faire, celle qui s'amuse. Fais
18: tasse. Fais tasse.
16: Bon, c'est bon.
18: Donc, je te dis, mon petit chou à la crème.
20: Lèche-cul.
18: Poufias. Donc, Gérard, je te disais que c'est, je pense que c'est intergalactique. Hein.
16: D'accord.
18: Et dans le monde entier, ça touche tous les coins de la Terre. Hein.
20: Même, ici,
18: même sur la planète des singes, hein, Gérard.
16: D'accord. Et pour finir, la colombe?
21: Bah, dans tous les pays, ils ont des cheveux longs, donc bah, ils peuvent se faire des queues aussi. Hein.
16: D'accord. Et alors, donc...
22: ça y est.
16: Croyez-vous que les couettes ou les queues de cheval nattes sont plus belles croyez-vous que les couettes ou les nattes sont plus belles
20: Gérard,
16: que les queues de cheval? Non, non, mais pour l'instant, vous avez entendu la question?
20: Non, t'es où là? Gérard, tu peux répéter la question, s'il te plaît?
16: Croyez-vous que les couettes ou les nattes sont plus belles que les queues de cheval là? Donc, Miss Choukou?
20: Oh non, bah ça dépend de la forme du visage, à mon avis.
16: Mmh.
20: Quand on a un visage plutôt rond, je pense que c'est joli.
16: Mmh.
20: Enfin, j'en sais rien, tu vois, ça dépend de la morphologie.
23: La Christine, je la vois bien avec les couettes.
16: Bon, celui qui vient de dire ça, là, le mec, il y a un mec que tu m'as pas annoncé.
24: Ça m'a pas fait.
16: Il y a un mec, donc tu le vires. Si c'est quelqu'un qui s'amuse à passer comme ça sur les autres, tu le vires.
23: Hey, Gérard, est-ce que c'est vrai que t'es comme les dégâts et que t'as pris l'habitude d'uriner sur tes meufs et que c'est pour ça que Christine et Carole se sont cassés?
16: Allez hop, celui-là, tu le sors.
23: Oh, oh. Gérard.
24: Je cherche où il est, hein, parce que là, il y a que les filles à l'antenne.
23: Introuvable, on l'a pas arrêté la radio.
20: Gérard,
23: c'est moi qui commande ici.
16: Si t'es pas content, tu raccroches et tu rentres chez toi.
23: Ferme ta gueule, femme de chevaux.
16: Alors, bonne nuit à tous.
20: Gérard, reste avec
22: Gérard, remets ton casque.
20: Attends, tu permets? J'ai envie de répondre.
16: L'espèce d'enculé qui vient de dire ça.
20: Gérard,
16: ça va, ça y apprendra.
22: Le lion va te manger.
16: Voilà, comme ça y apprendra.
20: Tu peux répondre?
16: Donc, Rita.
18: Oui, mon petit chou.
20: Lèche-cul.
18: Pétasse, connasse.
16: Bah, c'est bien.
18: Bon, Gérard, je te réponds. Moi, je trouve que les couettes, ça fait super chouette. Ça fait très Walt Disney. Et les nattes... Comment?
20: C'est surtout Spice Girl.
16: Moi, ouais, l'Espace Girl.
18: C'était la mode l'année dernière, Gérard, les couettes sur les nanas.
16: Ouais.
18: Donc c'était super chouette. Et les nattes, comme je t'ai dit, ça fait côté aventurière, très chouette. Et les queues de cheval, ça fait très sage, ça fait très nonne.
16: D'accord.
18: Donc voilà.
16: Okay.
18: Mais Gérard, dis-moi, est-ce que t'es déjà sorti avec une nana qui portait des couettes?
16: Non, pas. Bah, de manière, attends, laisse-moi après.
18: Ouais, ok.
16: Je vais répondre quand même après. Okay, je vous répondrai et je vous dirai ce que j'en
18: pense.
16: Mais
18: est-ce que ta fille aime les couettes, Gérard?
16: Bah, attendez. Okay. Laissez-moi finir. Il reste Lucie.
20: Oui. Okay. Moi. Qu'est-ce que c'est que ça?
16: Manu, s'il te plaît, t'essayes de trouver qui c'est. Qui c'est?
20: Qu'est-ce que c'est que
24: Gérard,
20: ça?
24: Gérard, il n'y a plus que les filles là à l'antenne.
16: Regarde.
24: Il n'y a plus que les filles, Gérard.
16: Ça commence à bien faire.
24: Gérard,
22: c'est Dieu.
24: Il n'y a plus que les filles.
22: C'est Dieu.
20: Je suis toute seule chez moi, j'ai peur.
24: Estelle, Lucie, Rita, Mitsuko.
16: Mais qui c'est qui est là, on attend?
24: Eh ben on attend. C'est pas à l'antenne, on attend, Gérard.
16: Ouais, mais c'est qui là? Tu peux le mettre?
18: Gérard, c'est Iti qui débarque.
24: C'est un belge.
16: Non, mais attends, pourquoi?
24: Parce que ça, c'est les mecs.
16: Eh ben.
24: Eh ben, je les ai. Alors, y a plus que les filles là.
16: Donc, Lucie.
20: Gérard, j'ai peur.
16: Ouais, c'est rien, vas-y, réponds, Lucie.
20: Gérard, j'ai très peur.
16: C'en est qui s'amuse, là.
18: Défends-nous.
16: Non, mais c'en est qui s'amuse, c'est tous les jeudis, c'est comme ça. Donc,
18: Gérard,
16: Lucie.
18: Mais c'est pas, ça, j'ai peur. Hein.
20: Gérard, attention, t'as des poils qui poussent.
16: Lucie, tu réponds, s'il te plaît. Je sens que t'as. Bon, allez. Hop. Sur ce, bonne nuit à tous, vous allez retrouver Bart.
18: Non,
16: t'as vu, j'arrête derrière ou quoi? Foutez de ma gueule ou quoi là? C'est tous les jeudis.
18: Non, Gérard, reviens.
3: Mais toi, tu te calmes là. Non, tu te fous de ma gueule là. Abruti, va. Allez, tu mets un disque.
20: Non, c'est j'ai pas de disque. Lucie qui a débarqué, donc là, il est reparti, hein, c'est bon.
3: Alors,
20: là,
3: Lucie, c'est tu réponds
20: s'il te plaît. Je n'ai pas répondu à la question, moi, encore.
3: Lucie. Oui. Lucie. Oui, oh, tu baisses les doubles sons là ou quoi, toi?
20: C'est Dieu qui me parle.
3: Voilà, Lucie.
20: Oui. Moi, je suis toute bouleversée après tout ce qui vient de se passer. Moi, je préfère les couettes.
3: Hein. Mm-hmm.
20: Parce que j'aime bien Spice Girl.
3: D'accord. Estelle?
0: Moi, je préfère les couettes et les traites. On en a deux pour le prix d'une.
3: Les couettes et les...
0: Et les tresses, enfin, comme tu préfères.
3: D'accord.
0: Moi, je me fais des tresses au pubis.
3: Hein? Qui c'est qui vient de dire ça, là?
0: C'est Lucie, je me fais aussi des tresses au pubis.
3: Ok. Si on me donnait le choix par rapport à une nana que je voudrais bien rencontrer et qui si je pouvais, eh ben, je préférerais trouver une...
1: Un deux.
3: Des nattes. C'est plus beau.

0: ça. Ouais, ouais.
1: Elle arrête pas de balancer des insultes.
2: Oh,
1: s'il te plaît, hein.
2: Oh, hey, c'est bon.
3: Il y a un truc sur Mita, j'aurais pas aimé.
2: Vas-y.
3: Ça fait pas plaisir.
2: Vas-y.
3: Clint qui dit ferme ta gueule, gros con, excuse-moi le coton-tige. Et si tu es gentil, je te foutrai ma queue de cheval.
2: Eh ben, que celui-là, comme il est vachement poli, bah, qu'il aille se faire sodomiser, que je pense. Comme il est du quel département?
3: Département 77, H22.
2: Ah bah, dans ces cas-là.
3: Il y a un numéro de téléphone.
2: Oh. Eh ben, alors, donne-le à Manu, on va l'appeler.
3: D'accord.
1: Ah ouais, on l'appelle. D'accord.
2: On va s'amuser à l'appeler celui-là. Allez.
3: On y va.
2: On y va.
1: En direct live.
2: Ouais, tu vois, il a intérêt de.
1: Allez, from Fun Radio, Gérard is going.
2: Oh là, oh là, oh là, oh là.
1: Ok.
2: Donc tout le monde a répondu à la question.
1: Oui. Ouais.
2: Donc apparemment il y en a qu'une qui m'a dit qu'il aimait les couettes et les queues de cheval là. Donc je vais faire mon tri après. Hein.
4: Non mais tu rêves là.
2: Bah, oui, je rêve. Qui c'est qui ose me dire que je rêvais? Qui c'est qui ose me dire que je rêvais là des filles?
1: Peu importe. Moi j'aime bien les couettes et les queues de cheval aussi. Genre.
2: C'est qui?
1: Bah Mitsuko. Je te l'avais dit tout à l'heure.
2: Ouais. Estelle toi. Toi, Estelle, c'est les nattes et les couettes.
1: Les couettes et les nattes, ouais.
2: Les couettes et nattes, ok. Et toi, Lucie?
5: Ouais, les nattes et les tresses.
2: Ouais. Rita, t'as répondu?
5: Ouais, mon petit chou, c'est les nattes et les tresses.
6: Arrête de péter.
5: Et je te permets de me toucher mes cheveux, hein,
2: Gérard. D'accord. Mitsuko?
5: Et moi, je me fais aussi
1: Moi, je préfère les tresses et les couettes.
2: D'accord.
5: Moi, je me fais aussi des tresses au pubis.
2: Qui c'est? C'est Lucie, ça?
5: Ouais.
2: D'accord. Alors, quand vous croisez une nana avec une queue de cheval, vous rigolez?
5: Ah bah oui, c'est évident que c'est évidemment c'est marrant.
2: Personnellement, moi je rigole aussi. Hein.
5: Bah ouais, t'es capable de rire. Hein.
3: Je rigole.
5: C'est clair, quoi.
2: Donc, on l'a là, la broutille là, qui m'a traité.
3: Il y a trop d'effets. C'est un faux numéro.
2: Vous en avez derrière le Minitel, mais quand on vous demande de laisser des numéros, là,
7: c'est n'importe quoi.
2: C'est vraiment des dégonflés. Hein.
5: Ouais, dégonflés, là.
2: Ayant cela, ils ont vraiment du fric à foutre en l'air, hein, enfin.
5: Dégonflés.
2: Donc, Mitsuko.
1: Oui.
2: Donc, pour toi, est-ce que tu rigoles quand tu vois une nana qui a une queue de cheval?
1: Bah, tout à fait, rien que de t'entendre en parler, ça me fait rigoler.
2: Ok. Rita?
5: Maman, mon petit lapin en sucre,
2: pétasse. Non, mais c'est bon, vous arrêtez, s'il vous plaît. Là, il n'y a que les nanas, donc vous allez pas vous prendre la tête ensemble.
3: Il y avait les nanas parce qu'on accueille Tristan.
2: Tristan. Tristan, salut.
3: À la place d'Esteban.
2: Tristan.
6: Les patates sont cuites.
2: Tristan. Oh, mais il est où, lui? Il dort.
6: Les enfants sont...
2: Bon, alors, Rita. Rita! Oh, mais qu'est-ce que c'est quoi là? Oh,
3: ça vient pas de moi, hein, Gérard.
2: Hé, hey, Olivier! Y'a plus personne en ligne là!
5: Oh. Gérard, c'est Rita!
2: Bon.
5: Gérard?
2: Oui.
5: C'est Rita! Mon petit chou à la crème!
2: Oui.
5: Donc, moi, tu sais que c'est tout à fait normal hein, de voir une nana avec une queue de cheval, hein, ça fait pas rire. Hein. Donc, tout à fait normal, donc voilà quoi.
2: D'accord. Et il est réveillé là, le Tristan?
8: Oui, je suis là.
2: Ouais, ben,
8: mon petit caca au rhum.
2: Ouais, ben, fais gaffe, reste poli parce que.
8: Donc, moi je voulais dire que les filles en couette ça m'excite beaucoup, beaucoup, beaucoup.
2: Ouais.
8: Parce que j'ai vu Pocahontas plein de fois en tapant des queues. J'ai éjaculé sur l'écran. Et franchement, c'est un bon trip quoi. Je le conseille à tous les adolescents qui nous écoutent de.
2: Entre ouais, c'est ça, t'as ans. Raison, hein, t'as raison. Et tu peux me dire quel âge que t'as?
8: Moi j'ai 20 ans, j'habite Paris.
2: Ouais, bah dis donc, je vais te dire une chose, tu conseilles ça aux jeunes de 12-13 ans toi?
8: Évidemment, il faut qu'ils se vident aussi, pourquoi pas.
2: Dis donc. Vraiment, t'as vraiment rien dans la tête, hein, mon
8: pote. Ouais, mais j'ai tout dans le cul.
1: C'est vrai que Pocahontas, c'est un vrai film de cul, quoi. C'est dégueulasse.
2: Lucie.
1: De montrer ça à des enfants, c'est.
2: Lucie.
8: La petite
2: Indienne,
8: là, quand elle
2: tord
8: du cul, ça m'excite.
2: Oh, Tristan, s'il te plaît, tu te calmes un petit peu, merci.
8: Pocahontas, salope. Si tu m'écoutes.
5: Ça me fait rire de voir une fille en queue de cheval, évidemment. Ça me fait rire de voir une fille en queue de cheval.
2: Donc, Lucie, est-ce que ça te fait rire, toi, de voir de croiser une nana qui a une queue de cheval?
5: Ça me fait rire de voir une fille en queue de cheval. Non, mais imagine la situation. Tu croises une fille en queue de cheval, t'es capable de rire.
2: Okay. Ah,
5: franchement, non, mais quelle idée. Quelle idée.
2: Et toi, la colombe?
1: Moi, non, je rigole pas, j'aime pas me moquer des gens.
2: Non, ben, t'es comme moi alors. Moi je, pourtant, j'ai un petit sourire, mais j'irai pas à m'éclater de rire dans la rue. Hein. Filard, si on pouvait mettre un disque un peu là, parce qu'on est déjà à la 7e.
8: La BO de Pocahontas, si vous avez.

0: Tout à l'heure, on va mettre la BO des Pocantas que tu as dégagé au stand, tu as reviré au stand.
1: Ça sera pas la première fois.
0: Non, ben ça sera jamais que la deuxième toutes les semaines, hein.
1: À peu près, ouais.
0: Ok, donc qu'est-ce qu'on s'écoute là, Philippe, s'il te plaît?
2: Hein? On n'écoute rien. Hein?
1: Alors, Pocantas, oh,
3: je
1: suis
3: en train de chercher le disque.
4: Et la fille dans la.
0: Ah non, dans,
5: bah, c'est ce que je suis parti faire.
0: Oh. Ouais, il y a 12 questions, hein. Ouais, les titres sont prêts depuis longtemps. Hein.
4: Et la chienne dans les
6: centres. Ouais, la fille dans le bossu de Notre-Dame. Mmh. Elle est hyper vulgaire. Ouais. J'ai vu celle dans Hercule, elle est pas mal aussi.
4: Hein. Ah ouais?
0: Ouais, c'est qui là qui parle?
6: C'est Ferita, mon petit chou.
0: Ouais.
6: Gérard.
0: Bon, et Tristan, tu me le sors là, s'il te plaît. Donc, 8e question, comme elle demande un disque et personne veut. Moi, je m'en fous, s'il y a 3 heures le débat, il est terminé, j'arrête, hein. Comme ça ira vite fait. 8e question. Quand la nana pour l'amour retire.
3: J'ai envie de t'éclater la rondelle.
7: Oh, c'est qui ce mec?
2: Je ne sais pas.
0: Ouais, bah tu dois le savoir.
3: Prendre les fesses.
2: Et personne.
7: Et plus personne.
0: Non, non, mais là ça commence à bien faire, hein.
7: Attends.
3: Tu m'as vu dans les chiottes de la loco.
7: Attends, c'est quoi?
0: Il n'y a plus personne, Gérard. Bon, et moi j'arrête de terminer. Bonne nuit à tous.
7: Comme ça, mais attends, mais il est où ce mec, Manu?
2: Bah écoute,
7: je demande un disque.
3: J'ai envie de ton coton-tige.
0: Donc on écoute le petit poussin avec des poils et je vous retrouve tout de suite après pour la suite de la Libre Antenne.
3: Laisse-moi.
2: Donc Christine, on le rappelle, c'est l'ex de Gérard. T'as eu à un moment donné, t'as failli partir avec Gérard pour te marier avec lui.
4: Ouais, mais heureusement je suis pas mariée avec lui.
2: Voilà. Et en fin de compte, j'ai appris par Gaël que.
0: Non, tu peux des conneries.
7: Quoi?
0: Quoi? Ouais, on te demande ça, on te demande pas de mettre la DAT de Christine de tout à l'heure.
7: On te demande pas de mettre le truc de Christine.
5: Ah, c'est le disque.
0: C'est le disque, oh, c'est ça.
5: C'est quoi? C'est
0: le quoi, petit poussin avec des poils. Merde. Linda, bonsoir.
8: Allô, Gérard?
0: Oui, bonsoir, Gérard. Linda.
8: Bonsoir.
0: Tristan, donc j'espère qu'il est réveillé, celui-là, depuis tout à l'heure.
1: Oui, je suis réveillé, bonsoir.
0: Salut.
8: Bonsoir.
1: Bonsoir.
0: Julia.
9: Bonsoir Gérard.
0: Bonsoir.
9: Bonsoir.
0: Rita.
10: Bonsoir.
0: Bonsoir Rita. Bonsoir. Lucie.
11: Bonsoir.
0: Et la colombe des îles Babouet.
12: Bonsoir, bonsoir, j'envoie disparition.
1: Que voilà. Des femmes, que des filles.
0: Eh ouais, ben c'est normal. Pour ce débat-là, c'est quand même la majorité des nanas qui l'emportent sur les hommes.
1: Moi, je prends les 4 filles, je te laisse Olivier.
0: Ouais, ben. Tout à l'heure, Tristan, tu sais ce que tu vas faire? Tu vas amener ça avec toutes les nanas, tu vas dégager si tu dis des conneries comme ça.
1: Ouais, mais je m'en irai avec elles.
0: Ouais, non, mais tu t'en iras tout seul dans ton lit, d'accord? Quand ouais, les nanas. Bon, tu me laisses continuer
1: bien
0: le débat?
1: Bien sûr, bien sûr.
0: Quand les nanas font l'amour, retirent-elles leur queue de cheval? Oui. Donc on va demander, comme il y a un mec, on va laisser quand même le sexe fort.
1: Ouais, le sexe fort, t'as goûté ou quoi?
0: Alors,
1: comment tu sais que j'ai le sexe fort?
0: Bah, de toute manière, t'es le seul, alors t'as un mec.
1: Ouais, c'est clair.
0: À moins que tu le fasses passer pour un trablo, mais ça m'étonnerait.
1: Non.
0: Alors, à ton avis?
1: Non,
0: dis pas putain, parce que tout à l'heure tu as.
1: Mais quand tu me parles, après j'oublie le fil de la question.
0: Non, mais je répète pas la question, là t'as très bien entendu.
1: Est-ce qu'elles enlèvent leur cul de cheval? Non, c'est tellement stupide que. Est-ce qu'elles enlèvent leur cul de cheval quand elles vont dormir, c'est ça?
11: Oui. Pour faire l'amour. Ouais, parce que ça pour l'amour.
1: Non, c'est vrai que ça pourrait gêner.
0: D'accord.
1: Si elles remuent comme ça de la tête,
11: ça fait mal à la tête.
1: Mais mettre des coups de 13 ans dans la tête, c'est pas trop agréable.
0: D'accord. Linda?
10: Bah, ça dépend de la position. Moi, je préfère la garder parce que quand on prend le vrai, ça permet de m'attraper bestialement, quoi, et je préfère.
0: Ouais, mais là, c'est vraiment. C'est plus faire de l'amour en t'attrapant par la queue de cheval, c'est vraiment. du truc vraiment. Très. Ouais, peut-être pour toi, mais personnellement, moi, tu vois, la nana, je voudrais pas qu'elle garde sa queue de cheval en faisant l'amour avec moi, parce que j'aime pas déjà trop les queues de cheval, je préfère les nattes et les couettes. Donc, les queues de cheval, tu vois, c'est encore un truc que j'éviterais de faire l'amour avec.
5: C'est bien, là.
11: Pour les cowboys.
10: Tu peux répondre ?
0: Julia.
9: Ouais, moi, je crois qu'il faut garder les queues de cheval, parce que sinon, quand tu suces un mec, ça le gratte, avec les cheveux lâchés.
0: De quoi ? Mais attends, écoute, là j'ai mal compris la réponse.
9: Mais quand tu lâches tes cheveux, ça le gratte quand tu le suces.
1: Moi personnellement, ça me gênerait pas trop.
0: Moi,
9: ah bon.
0: Oh là là, oui, tu es Julia.
1: Je peux vous le prouver quand vous voulez. Hein.
9: Ouais. Non, c'est chiant parce qu'on en a plein la bouche.
0: D'accord. Ouais. Ouais. Bon, Rita.
9: Moi,
0: non, c'est bon, vous allez pas recommencer avec la musique derrière là. Tristan.
1: Non, c'est pas moi. À mon avis, c'est un mec de la radio.
2: C'est pas Tristan, hein, Gérard.
9: Ouais. Gérard.
2: Là, c'est sûr. Hein.
0: Rita.
9: Oui, mon petit chou.
2: Gérard.
3: Ça, c'est quelqu'un d'ici.
13: Montre-moi ta queue de cheval, Gérard.
3: Rita.
13: Ta queue.
3: Rita, s'il te plaît. Eh bien, tu m'éteins les doubles sons dans les oreilles, là. Tiens, ça devient lourd avec toi, hein, de travailler le jeudi, hein.
14: Oh, ouais, d'accord.
3: Rita, tu réponds.
14: Rita.
3: Rita. Rita, tu réponds. Rita. Non, Rita, t'es super merde.
14: Attends, tu sautures.
3: Ouais, ça fait dur, Rita, tu vas retirer tout le monde.
14: Rita. Rita.
3: Oh là là là. Max, viens prendre la pro là.
14: Allô. Gérard, des talons. Gérard.
3: Ouais, mais c'est quoi ce bordel, eh? Mais pêche pas tous les jeudis, quoi. Parce qu'on plus Bah, on regarde,
2: allez,
3: tu dégages.
2: Allez.
3: Bonne nuit. Gérard,
0: Rita.
3: Regarde derrière toi.
0: Mais, Rita, Gérard,
3: je suis là. Mais non, tu dégages, merde, ils sont où les gens?
0: Bon, tu dégages.
3: Ils sont où les gens maintenant?
9: On est là.
2: Là, ça marche, là.
9: Gérard,
2: Gérard. Mais c'est quoi cette voix, là?
1: Coucou, mon chou.
2: Oh, Manu, tu te réveilles ou quoi?
15: Là, franchement, je sais pas, ça vient pas de standard. Hein.
9: Manu,
2: Jean-Luc.
9: Gérard.
2: Ça a disparu là, c'est bon.
9: Gérard,
2: il est parti le mec. Oh, pourquoi tu l'as mis hors antenne alors? Tu sais très bien où il est le mec, parce que tu l'as mis hors antenne.
1: Me prends
2: pas pour un con.
9: Gérard.
0: Rita, oui.
2: Ton micro,
9: Gérard.
2: Ton micro.
9: Oui. Gérard. Gérard.
0: Wow.
9: Ouais, c'est Rita.
2: Oh, le micro.
9: Gérard. Peux répéter la question, Gérard?
16: Il a picolé encore.
9: Est-ce qu'il y a quelqu'un?
2: Bah, oui. Oh, le micro.
15: Bah, Gérard.
2: Oh, allume. Gérard.
0: Quand les nanas font l'amour, retire-t-elle leur queue de cheval?
9: Oui, bah, je te réponds, Gérard.
0: Non, Rita.
9: Mon petit chou.
2: On n'entend rien. Éteins ton micro, toi. Allô, qu'est-ce que tu dis? Vas-y, Gérard.
0: Quand les nanas font l'amour, retire-t-elle leur queue de cheval?
2: Monte le son, toi. Oh.
0: Merde. Dans moi 3 ans, j'arrête, hein.
9: Gérard,
0: bah,
16: tu retires pas ton coton-tige pour.
2: Attends.
9: Est-ce que c'est Max ou c'est qui parle?
0: Pour l'instant, c'est moi.
9: Oui, bah Gérard, je te réponds, c'est Rita.
0: Oui, bah alors, vas-y.
9: Ouais, bah mon petit chou, moi je te dis que avant de faire l'amour, la fille, c'est mieux qu'elle ait les cheveux lâchés parce que ça fait féline, oui. Sauvage. Oui. Donc c'est beaucoup, c'est beaucoup mieux, quoi.
2: Carrément.
9: Bah ouais, ça fait sauvage, ça fait vraiment tigresse, quoi. Donc c'est mieux, quoi.
2: D'accord. On a Jean-Louis Minitel, c'est drôle, il y a
16: Bon appétit, Max.
2: Merci.
1: Bah, je vais bouffer aussi.
2: Bah personne ne m'apporte à bouffer. Hein.
1: Là, tu j'ai des biscottes.
16: C'est chiant, là.
2: Pardon?
1: J'ai des biscottes, moi.
2: Ouais, je veux bien.
9: Non, mais Alors,
2: quand GG se mouche, il en sort de la chiasse.
9: Ah, c'est dégueulasse.
1: Ah oui, parce que le caca remonte par l'œsophage.
9: Ah, vous êtes dégueulasse. Hein.
2: Je le calme.
16: Je croyais que c'était quand il était
2: en vie. On parle plus fort, Gérard, parce que là, il y a un problème de micro, on t'entend pas très très bien. Je sais pas si c'est Cyril, depuis qu'il est venu avec sa caméra. Si
9: Gérard, on est dans les mauvaises ondes. Hein.
0: Si.
9: Gérard, es-tu là?
16: Gérard, parle plus fort, on t'entend
9: Gérard.
16: Pas.
0: Lucie!
16: Es-tu là?
9: Gérard, on t'entend pas. Lucie, est-ce que tu réponds?
0: Mais c'est quoi ce bordel, Max, là?
2: J'ai rien, mais ça marchait tout à l'heure!
0: Mais à chaque fois, c'est tous les jeudis maintenant! Gérard! Oh, qu'est-ce que tu me fais, là, toi?
15: Écoute, y'a plus que les filles à l'antenne, là, Gérard. Ça peut pas venir de
2: Houston, personne ne peut pas venir de Houston, il faut qu'il se marche, alors arrête!
9: Ouais, c'est l'estomac de Max, il est en train de digérer.
3: Bienvenue au Macron Major!
2: Enlève-moi ces mecs, bordel, Manu.
15: Il y en a plus.
0: Bon, bah, quoi dire.
15: Ah ouais, attends, Gérard, s'il y en avait un. J'avais pas vu, je me suis trompé, il y en avait un. Ça y est.
9: Gérard, t'as écouté ma réponse?
0: Lucie.
9: Oui.
0: Donc, ta réponse.
2: On comprend rien, là, de ce qu'il dit en plus, le mec, là. C'est inaudible.
0: Lucie.
16: Moi, je la garde, et après, quand je fais une olive à mon mec...
2: Ah, bah, comme par hasard, ça s'en va. C'est un mec qui est derrière, qui s'amuse. Mmh. Il est parti, le mec.
0: J'ai l'impression.
2: Il règle bien sa voix. Au moins, qu'il règle bien sa voix.
0: Lucie.
16: Oui.
0: Donc tu disais.
16: Moi je te dis je la garde parce que quand je fais une feuille de rose à mon mec ça gêne pas.
0: Et la colombe en
16: mode. Feuille de rose est là.
2: Manu je te jure que. On n'entend rien, le micro se coupe de Gérard, comme par hasard. Attends, t'éteins ton micro, Gérard, ou pas? Tu l'as éteint?
17: Il a
2: allumé en plus, alors s'il te
17: plaît.
18: Ah non, tape pas dessus, Gérard, tape pas dessus.
2: Ah non, fais gaffe. Alors,
19: la colombe en mode disparition.
17: On n'entend rien, Gérard.
19: Bon, ouais, c'est quoi là?
17: On veut écouter que la voix de Gérard.
19: Ça, ça, ça,
20: bon, Gérard, je peux répondre?
2: Allez-y, mollo, les enfants, parce que si vous déconnez trop avec Gégé, moi je vais m'énerver. Je vous ai déjà demandé qu'on fasse plus comme la.
17: Max, vite ta bouche.
20: Ouais, vite ta bouche,
2: je vais
20: en parler.
17: Non, Max, c'est adorable quand tu parles comme ça.
1: Avec
17: le
1: Max, c'est super.
2: Oh, les
1: lèches-culs. Est-ce
19: que
17: tu
19: mens? Oh, Vita,
17: là. Allez, Gérard, c'est Vita, oui.
19: Non, mais pour l'instant, vous me
2: on n'entend rien, mais qu'est-ce que c'est que ce bordel?
1: C'est une émission qui fait plaisir, qui mange pas de pain.
17: C'est qui parle là? C'est Gontran?
20: Gontran.
2: Non mais c'est bon, attends.
17: Bon, allez Gérard, pose ta question.
19: La oui, colombe en voie de disparition, là, tu m'écoutes?
2: Ouais.
20: Ouais, je t'entends Gérard, vaguement.
19: Alors vas-y.
20: Bah, je te répondrai quand j'aurai fait l'amour pour la première fois.
17: Oh, la pucelle.
20: C'est mignon.
19: Oh, ouais, celle qui...
2: Qui c'est qui est vierge? Qui c'est qui est vierge?
19: Non, non, ça laisse.
2: Qui c'est qui est vierge? Qui est vierge? Qui est vierge?
19: Rita.
2: Oui.
17: Non, c'est Estelle.
2: T'as quel âge?
20: Et t'as vu comment tes idées, t'es dégueulasse.
2: T'as quel âge?
17: J'ai 20 ans, Max.
2: Combien?
17: 20 ans. Je sais que c'est un de tes grands fantasmes.
2: Ah, c'est clair. Mais ça s'arrêtera pas un fantasme juste d'une nuit.
19: Non, mais n'ayez crainte, il attend le prochain débat qui va porter sur la virginité.
2: T'entends pas très bien, en tout cas. T'as les.
19: J'ai l'impression qu'il va me tuer là-bas.
17: Max, c'est Estelle.
19: Oui, Estelle. Oui, ma collègue.
2: Oh là là.
19: De Zimbabwe.
20: Max, tu m'entends?
2: Oui.
20: C'est moi qui suis vierge.
2: Bonsoir.
1: C'est une émission de télé, monsieur à la grosse tête.
18: Je crois que c'est la portable de Cyril qui fait des interférences.
1: Monsieur à la grosse tête.
2: Ta gueule.
19: Bonne nuit, mon
17: Gérard,
19: ton
17: débat.
19: Bonne nuit.
2: Bienvenue dans 30 millions d'amis.
17: Gérard, mais c'est les extraterrestres qui ont débarqué.
2: Bonsoir, Gérard. Mais qui c'est qui parle?
21: Alors, où est ton chien, Gérard?
2: Enlève-moi, Manu.
21: Montre-nous ton gros toutou, Gérard.
17: Mais c'est qui? C'est Iti qui parle ou quoi?
21: Gérard, il a une petite queue de cheval.
17: Oh.
19: Bah, je te jure, je sais où ça vient.
17: C'est Fabien?
19: Je sais d'où ça vient.
17: Ça vient de vous?
19: Ça vient du studio de pro.
2: Ah, c'est pas possible. Oh, c'est pas possible. Attends, réfléchis.
19: Tu vois, comme par hasard. Hey, j'ai que des nanas.
2: Non, il y a un mec, c'est le mec.
19: Je l'ai viré.
2: C'est le mec.
17: Mais ça peut très bien
21: être. C'est 30 millions d'amis avec Gérard.
18: Attends. C'est donc parents.
2: Comme par hasard. Et voilà, tu le mets hors antenne. Après, il va croire que c'est encore la pro. La dernière fois, il croyait que c'était moi. Alors, tu te calmes, s'il te plaît.
19: Tu le vires carrément, celui-là. Voilà. Pourquoi que les mecs.
2: Oh
19: ouais. Ah voilà.
17: Max.
2: Estelle, arrête un peu.
17: Max.
2: Oui.
17: T'es encore là, je voulais dire que t'es beau, Max. T'es beau. T'es un charme, mais vraiment, Max, je sais pas comment t'expliquer.
20: Qui c'est qui dit ça?
17: Non, il est trop mec, franchement. Dépasse,
20: C'est Rita, non?
17: Oui, c'est Rita.
20: C'est bien ton genre de dire ça.
17: Je t'emmerde.
19: Mais
20: calme-toi,
17: Max, c'est beau.
20: Bon, Gérard,
17: et je pense.
20: Moi, je dis que Max, il est trop maigre et il n'y a rien à bouffer dessus.
17: Ouais. Et bah, c'est beaucoup mieux.
20: De toute façon, si tu travailles pas à M6, t'as aucune chance. Avec Max.
17: Bon, la pétasse, j'ai pas envie de te causer, alors je t'emmerde, alors tu la fermes.
20: Mais qu'est-ce que j'ai dit,
17: Gérard? Ok, alors tu t'écrases.
20: Gérard, t'es où? On t'entend plus.
17: Gérard.
2: Ah ouais, voilà.
19: Je sens que je vais vous prendre tous hors antenne, là, les nanas, je vais vous calmer, sinon vous allez gerber.
20: Et qu'est-ce qu'on a fait, Gérard?
19: Je le sens.
20: Gérard, on t'entendait plus, alors on comblait l'antenne avec Max.
19: Neuvième question, pourquoi que les mecs ont aussi une queue de cheval? Alors, Linda. Linda, s'il te plaît. Linda, s'il te plaît.
17: Oui, je suis là.
19: Oh, tu travailles, hein?
17: Oui. Alors, tu peux répéter la question?
19: Oh non, mais t'avais qu'à te réveiller, hein. Pourquoi que les mecs ont aussi une queue de cheval?
20: Bah, en fait, je pense que ceux qui pensent une queue de cheval, c'est un but phallique, en fait, je crois. Mmh.
19: Mais pourquoi?
2: Ah ouais, carrément. Et toi, tu lui...
20: Ils doivent être frustrés, en fait.
17: Les fesses, tu pues.
20: Ils doivent avoir toutes les étiquettes et pour se rattraper, ils font une grande
17: queue de cheval, quoi.
20: En croyant que les...
19: Mais tu m'éteins sur ton bordel, là-haut.
20: Allô?
2: Ah ouais.
19: Donc,
20: c'est ça.
19: Julien.
20: Ouais, c'est pour faire plus drag queen, tu vois. Le soir, ils lâchent leurs cheveux et on croit que ce sont des vraies nanas, en fait.
17: Bah, d'accord. Et je suis comme tout le monde.
19: Rita.
4: Ouais, mon petit chou.
19: Je te préviens, tu t'arrêtes avec ton bordel lors des débats, là. Non, mais tu l'éteins, ça.
4: Donc, Gérard,
19: oui.
4: Je te disais, moi, je pense que les mecs bordés queue de cheval, c'est pour se donner un genre.
19: C'est-à-dire attendez, pas tout ça à la fois. C'est-à-dire
4: C'est-à-dire, they want to be American.
6: Mmh. Ils montaient sur moi, c'est tout.
19: Lucie. Non, mais n'ayez crainte, c'est ce que l'autre.
2: Ah non.
19: C'est ce que l'autre pétasse de Christine. Non, mais c'est un truc qu'ils ont refait là, le temps que j'arrive, et c'est
2: menteur,
19: Christine.
2: Menteur.
19: Non, mais attends, ça vient de d'elle, alors j'en ai rien à foutre. Lucie.
22: De quoi?
19: Lucie, pour toi?
23: Eh ben pour moi, plus la queue est longue, plus la queue est courte.
19: D'accord. Et toi, la colombe des îles Babouées?
6: Ils montaient sur moi, c'est tout.
23: T'es monté sur la colombe?
19: Non, mais ça, c'est...
2: Ah non.
6: Mets ta coton-tige dans son cul.
19: Bon, t'arrêtes ça quand je fais mes débats, s'il te plaît.
2: Gérard,
19: ça commence à bien faire, là, avec ça.
4: Gérard?
19: Oui.
4: Pourquoi on n'entend pas les mecs?
22: Parce qu'il y en a plus, parce que Gérard en veut plus, je dirais. Il en veut plus à l'antenne.
4: Ah ben on veut du meilleur.
22: Ceux qui a pas.
19: Ouais, ok. Ça là-bas. Voilà, merci. Donc la colombe en voie de disparition, j'ai pas entendu ta
4: réponse. Ouais,
19: oh, qu'est-ce que je viens de te dire? D'arrêter ton bordel là.
6: Bah ils montaient sur moi.
19: Vous arrêtez de bain là maintenant.
4: Gérard, je voudrais répondre ta coton-tige dans son cul.
19: Non,
4: Gérard, reviens.
19: Terminé,
4: Gérard, j'ai pas répondu à la question.
19: Mais Olivier, tu me fais chier.
4: Mais
24: c'était pas moi.
19: Oh, non, c'est pas toi, c'est ça. Eh ben, c'est toi qui t'as mis à l'allumer.
4: C'est Dark Vador.
19: Bon, alors, SL pour finir, parce que je commence à en avoir ras-le-bol. Il est 3h08, je vais arrêter à 3h30, comme ça, ça va aller vite.
4: Oh, Gérard. Bon, bah, pour moi, c'est un fantasme.
19: Oui.
4: C'est parce qu'ils en ont une toute petite.
2: Est-ce
4: alors
2: que je peux toucher ta
4: queue.
2: Coquillette
19: non. D'accord.
2: C'était quoi la position préférée de GG?
6: Il montait sur moi, c'est tout.
19: Bon, les conclusions. Conclusion sur les queues de cheval, c'est terminé.
4: Gérard, mais c'est bien comme position, ça, GG.
19: Conclusion.
4: Non, Gérard, est-ce qu'on peut. Tu peux poser ta question?
19: Quand ils arrêteront de passer le bordel que Christine a dit tout à l'heure, je continuerai le débat.
4: C'est pas un
19: avant.
4: Problème de satellite. Hein.
19: Non, c'est pas un problème de satellite, je te le dis tout de suite, moi. Je m'en fous, j'en laisse un faire des blancs, alors. Je m'en fous, hein. Je m'en fous sur la conclusion, j'arrête à la dixième. Non, mais tu me retires ça à la base, j'en ai ras-le-bol que ça passe. Hein?
24: J'ai rien fait.
19: Ouais.
4: Non, mais arrête d'accuser Manu, il est doux comme un cœur.
19: Trouvez-vous cela la mode en ce moment, des queues de cheval? Alors, Linda?
4: Ouais, je pense que ça n'a jamais été démodé, quoi. Dans toutes les périodes, on en a vu, et je pense que ça continuera encore.
19: Hein. Mm-hmm.
4: Et tant mieux, quoi, puisque ça s'exclut plutôt.
19: Mmh. D'accord.
4: Voilà.
19: Julia?
25: La queue de cheval, c'est purement pratique, c'est pas une question de mode.
19: Mmh.
25: C'est juste qu'on n'aime pas avoir les cheveux dans les yeux, ou tu vois. C'est une question pratique, en fait.
19: Ouais, mais même, de toute manière, t'en as quand même un peu dans les yeux, hein, des cheveux. Hein.
25: Oh bah non, si tu les attaches bien, c'était pas trop mongol, t'arrives quand même à te faire une queue de cheval, t'as pas de cheveux dans les yeux.
19: Mmh. Rita?
4: Ouais, mon petit chou, hein. Moi, je pense que pour les nanas et les queues de cheval, la mode est passée quand même. Hein.
19: Mmh. Non, mais ça existe encore. Hein.
4: Ouais, mais bon, c'est pas aussi joli, quoi.
19: Mmh.
4: Et pour les mecs, maintenant, la mode, c'est le crâne rasé et le bouc. Hein.
19: Mmh.
4: Et ça fait vraiment...
26: Mais des fois, ils sont tout rasés.
4: C'est très sensuel.
26: Une petite queue de cheval aussi.
19: Ouais. Hein. Non, mais ça, on va y revenir.
4: À la Bruce Willis, Gérard.
19: On va en venir. Ouais. Je crois que...
2: Gérard?
19: Il n'y a même pas la question là-dessus.
2: Gérard? On accueille Rocco.
19: C'est bizarre, je crois qu'on avait dit pour un mec.
24: Et moi j'ai un petit message de Clint sur Mitel. Tu sais celui qui t'a donné le faux numéro là tout à l'heure?
19: Il est encore revenu, c'est abruti.
24: Tu sais ce qu'il dit?
26: Non.
24: Gérard, quand il joue, ça doit ressembler à un âne qui braille.
19: Non, mais
4: là.
19: Et quand il donnera des faux numéros, il ferait mieux tout seul à fermer.
24: C'est clair.
19: On dirait un cochon qui n'a même pas de couille au cul pour donner un vrai numéro. Lucie?
23: Oui?
19: Donc tu réponds, s'il te plaît?
23: Si les queues de cheval sont encore à la mode?
19: Mmh.
23: Oui.
19: D'accord. Et la colombe en voie de...
23: En voie de
19: Zimbabwe?
26: Bah moi j'ai jamais aimé les queues de cheval, donc pour moi ça a jamais été la mode.
19: Ouais, donc à part les tresses et les couettes.
26: Voilà.
19: Les nattes et les couettes, je veux dire, pas les tresses. Et Rocco ?
1: Oui.
19: Alors tu réponds ?
1: Oui, je trouve ça très bien, les queues de cheval, que ce soit pour homme ou pour femme.
19: Ouais, mais est-ce que c'est à la mode en ce moment ?
1: Oui, c'est plus à la mode que à une autre époque.
19: Mm-hmm.
1: Je trouve ça très bien, oui.
24: C'est sur la différence d'âge, quoi.
26: Non, mais... rare pour les mecs aujourd'hui, c'est le crâne rasé, le bouc, hein, la
1: façon dont j'ai pas trop compris ton allusion là sur la différence d'âge.
26: Si tu avais les cheveux longs, tu te ferais une queue de cheval ?
19: Qui pose cette question ?
26: Julia.
19: Non.
26: Pourquoi ?
19: Non, parce que j'aime pas ça. Ça fait. Moi, je trouve que ça, c'est pas tellement beau sur un homme, une queue de cheval, c'est tout.
26: Alors, si t'avais des cheveux longs, tu te les laisserais détacher ?
19: Hein ?
26: Si t'avais des cheveux longs, tu te les laisserais détacher ?
19: Ah non, j'irais chez le coiffeur régulièrement, je te le dis tout de suite. J'aime pas les cheveux longs, déjà, là, ils commencent à pousser un peu trop, donc je vais sûrement aller chez le tondu dans peu de temps.
26: C'est le tondu. Gérard, je voulais dire, aujourd'hui, la mode, en fait, les nanas, elles adorent les mecs qui ont pas de cheveux, hein, qui ont le crâne rasé.
1: Oh, mais ça tombe bien.
26: Qui ont le crâne rasé, hein. Elles
1: ça tombe bien parce que j'en ai pas, j'ai pas un poil sur le caillou.
26: Est-ce que tu pourrais sacrifier ta chevelure pour une...
1: Attends, mais t'as vu la forme de tête qu'il a aussi?
19: Attends, Rocco, tu t'écrases, s'il te plaît, d'accord?
26: Donc tu réponds, Gérard.
19: Alors moi, c'est toi, Rita, qui a posé cette question.
26: Oui, c'est
19: moi, je vais te dire une chose. Tu vois, j'irais pas sacrifier ma chevelure pour une nana.
26: Hein. Alors,
1: ta chevelure de lionne.
19: Rocco, tu t'écrases parce que tout à l'heure tu as dégagé vite fait, ça va.
1: Ta crinière féline.
19: Bon, allez, bonne nuit,
24: il n'a rien dit méchant.
26: Moi, je trouvais vachement plus beau coiffé à la brosse.
19: Qui ?
26: Ouais, Estelle, comme désirless.
19: Bah ouais, de toute manière, j'ai toujours été coiffé les cheveux à l'arrière, c'est ça que tu veux dire, Estelle ?
26: Non, droit sur la tête.
19: Non, moi je préfère en arrière maintenant.
26: Gramouillé.
5: Ouais, mais moi je te dis que tu serais vachement plus beau avec les cheveux tout raides sur la tête.
19: C'est-à-dire ?
5: Bah un peu à la Ricky Martin.
24: À la brosse. Mmh.
19: Ouais,
5: comme
19: j'ai pas une tête d'hérisson encore, hein.
24: Bah un petit peu quand même.
26: Gérard, c'est Rita.
19: Oui, Rita.
26: J'avais deux petites questions.
19: Ouais.
26: Donc, je voulais savoir, est-ce que tu t'es déjà teint les cheveux ?
19: Non.
26: Et chez quel coiffeur tu vas ? En fait, tu vas souvent chez le coiffeur ou pas ?
19: J'y vais une fois tous les trois mois.
26: Tous les trois mois ?
24: Tous les ans.
19: J'y vais une fois, j'y vais trois mois.
24: Trois mois par an ?
19: J'y vais une fois tous les trois mois. Quand je vois que c'est trop long, j'y vais. Comme là, la semaine prochaine, je vais avoir les cheveux coupés.
7: Et quand il va chez le coiffeur tous les trois mois, c'est pas pour les couper, c'est pour faire un shampoing.
19: Hein. Non, mais même, je les demande assez court.
24: Il y a Christelle sur Minitel. Gérard, je te trouve génial. Tu me fais vraiment jouir. Continue à parler, je trouve ta voix super sexy.
26: Oh là là.
19: Christelle, tu laisses ton numéro. Dans ces cas-là, on te rappellera pour finir.
24: Même si tu as les cheveux sales.
26: Ouais, bon. Je suis sûr que c'est un mec. T'es un coiffeur ou une coiffeuse
19: hein? Je m'en fous, personnellement. Que ça soit un mec ou une nana, j'en ai rien à cirer.
24: Ouais, plutôt des mecs, quand même.
19: Non, je préfère plutôt une nana.
26: Ouais, ouais, c'est cool. Ça, tu te fais tripoter un matin.
19: Voilà.
26: Tu fais quelque chose quand elle te nettoie les cheveux?
19: Qui c'est qui dit ça?
26: Estelle,
19: si elles ont des ongles, ça fait quand même mal à la tête, oui.
26: Tu trouves pas ça français, non?
5: Mais quand elle te caresse la tête en te faisant un bon petit shampoing et tout, ça te fait quelque chose?
19: Bah, attendez 5 minutes, Rita, s'il te plaît. Pas spécialement, non.
1: Et quand elle te taille les cheveux en brosse, est-ce qu'elle te met un couteau-tige dans le fion?
19: Bon, alors, Rocco, tu dégages, bonne nuit à toi.
26: Gérard?
19: Oui.
26: C'est Rita.
19: Oui.
26: Je voulais te demander, mais pourquoi tu demandes pas à Max de t'amener chez sa coiffeuse? Parce qu'elle le rend hyper beau, hein.
5: Et ouais, Max, j'adore ta nouvelle.
26: Alors, pourquoi tu y vas pas avec Max?
19: Non, mais moi, de toute manière, si Estelle a s'est coupé les cheveux, moi, je veux bien que tu me les coupes, Estelle.
5: Très bien, quoi.
26: Non, mais Gérard, je te dis, pourquoi tu vas pas avec le...
19: Mais Héritage, je viens de parler. Mais Héritage, j'ai le droit de poser une question?
26: Ouais, mais tu m'as pas répondu, Gérard.
19: Bah, mais pourquoi que je vais pas chez le coiffeur à Max? Parce que Max, il habite trop loin de chez moi et c'est tout. Et je vais pas chez les coiffeurs des autres. Donc, je
1: réponds. Non, mais parce que la coiffeuse
19: de Max, Rocco, je te dis de te la fermer, s'il te plaît.
1: Non, mais je te demande si t'as les moyens d'aller au coiffeur.
19: Max,
1: hein, parce que lui, attention, il va dans les quartiers chics. Hein.
19: Ouais,
1: il
19: ne fait
1: pas coiffer par les cheveux par un coiffeur.
26: Ouais, c'est une coiffeuse.
1: Monsieur est sur M6 maintenant. Monsieur est sur M6.
19: Ah, bah,
1: il a l'animation à lui. Hein.
19: Non, mais ça y est,
1: devant la caméra, il parle, il chatte. Hein, le monsieur, il parle de techno. Hein.
7: Ferme ta gueule.
19: Ouais, Rocco, tu vas t'écraser, je t'ai déjà demandé. Je voudrais qu'on arrête de parler de la soirée.
7: En plus, j'ai l'impression que Rocco, ça serait pas Arnett ou Tony.
19: Ouais, si, c'est Tony. Ah, Tony!
1: Ah oui!
26: Démasqué!
7: Alors, Manu, Tony, tu le dégages! Bonne nuit! Bonne nuit, Tony!
26: Bonne nuit, Tony!
7: Bonne nuit!
1: Tu sais bien, Max!
19: Non, bonne nuit, c'est bon, Tony! Il n'y a pas besoin de
7: l'acheter! Tu m'enlèves, Tony, Manu!
19: Tony! Au revoir, Tony.
1: Tu déconnes, je rigole.
7: Non, non, Tony. Déconne pas, au revoir, Tony.
19: Manu, s'il te plaît.
1: Bonne journée, alors. Bonne
19: Manu.
1: Journée à tout le monde.
19: Merci. Donc, alors, je disais, donc, je reprenais, je récapitule depuis le début que je demandais que si Estelle savait couper les cheveux, qu'elle vienne me les couper, ça me ferait bien plaisir, voilà.
26: Bah,
19: c'est
26: tellement si tu les veux à la Ricky Martins.
19: Ah bah, y a... Ouais, mais attends, Rita, s'il te plaît.
7: Couplé à la Max.
26: Tu rêves. Alors, ouais, ok, ouais, je peux te les faire à la Max.
19: Non, non, mais moi, je demande à Estelle.
26: Ouais, tu alors... rêves. Pas de problème, je viens jeudi prochain et je te les coupe.
19: D'accord.
26: En alors, direct.
19: Donc, Ouais, minute, Rita. Donc, je vais pas chez le coiffeur avant.
26: Non, non.
19: D'accord.
26: Eh, bah hey, mais t'as ce qu'il faut chez toi, faut que j'amène.
19: Ah, t'amènes.
26: J'amène.
19: T'amènes les ciseaux, les
26: ciseaux. Mais t'as quand même le shampoing et le démêlant.
19: Ah, bah, j'ai le shampoing, ouais, mais le démêlant, j'ai pas le démêlant, c'est quoi ça? C'est quoi le démêlant, Colombe?
26: Bah, c'est un après-shampoing, quoi.
19: Ah non, j'ai
26: pour
19: pas.
26: Pour assécher les cheveux.
19: J'ai pas ça.
26: C'est pour rendre les cheveux plus doux.
19: C'est
26: et pour de l'eau.
7: C'est pour ton Velcro que t'as dans les cheveux.
26: T'as de l'eau chez toi?
19: Ouais, bah oui, quand même. Merci, celle-là,
26: de me demander si. Gérard, mais
19: oui,
26: c'est pas moi qui t'ai demandé si t'avais de l'eau. Gérard?
19: Oui.
26: Rita, je voulais te demander, est-ce que. T'as jamais eu l'idée d'aller chez un visagiste? Il pourrait te trouver une super belle coupe, hein.
3: Un paysagiste.
26: Un visagiste.
19: Non mais attendez, vous allez pas me déguiser en sapin de Noël aussi, non, non tant que vous y êtes.
26: Non mais Gérard, est-ce que t'as jamais eu cette idée? Il pourrait te trouver une coupe super sympa, hein.
3: Non, non, c'est pas possible.
19: Non.
26: Chez un toiletteur pour chien.
19: Qui c'est qui vient de dire ça?
26: C'est pour rire.
19: Qui c'est qui vient de... Qui c'est qui osait dire ça?
26: C'est Rita.
19: C'est qui a dit ça?
26: C'est Rita. Non, c'est pas Rita, hein.
19: C'est qui vient de dire ça?
26: C'est Julia, mais c'était pour rire.
19: C'est qui?
26: Julia.
19: Ah bon?
26: C'était pour rire.
19: Ah bon, j'espère, hein?
26: Oui. Ah, Gérard?
19: Oui.
26: Je voudrais faire une déclaration.
19: Oui.
26: Moi, je suis pas d'accord que Fun te fasse pas amener chez un visagiste ou chez un coiffeur. Hein.
19: Non, mais j'ai déjà ma coiffeuse à tritrer maintenant. Ça y est!
26: Non, non. Non, mais
8: t'as coupé la coiffeuse de
19: Maxence. Eh hey, oh!
26: C'est toi qui parle comme ça?
19: Non, non, il recommence encore avec son truc là-bas, lui. Tu m'éteins ça, s'il te plaît, Olivier. Je continuerai pas le débat, donc on continue. Vous avez d'autres questions à me poser?
26: Ouais.
19: Linda, par exemple.
26: Est-ce que tu te coupes les ongles?
19: Je les mange, oui. Oh. En plus.
3: Et les ongles des pieds.
7: Et les ongles des pieds aussi, ouais.
19: Non, non, mec, ça va, hein. On sait que t'es beau sur M6, c'est pas la peine d'en rajouter, hein.
26: Ah ouais, c'est super beau.
19: Cassé. J'en connais ce soir qui vont parler que de ça, puis tu vas voir les chevilles bien enflées pour la loco.
8: Mets ta coton-tige dans son cul.
19: Ouais, Olivier, s'il te plaît. Bon, Max, tu viens me retirer ce merde.
26: Le coton-tige, enlève-lui le coton-tige.
19: Max, s'il te plaît.
26: Comment est-ce que tu te nettoies les oreilles,
24: hein? Sommitel, il y a...
26: Avec un
24: gode. King Camel.
19: On l'a, Christelle, ou pas?
24: Qui te dit...
7: Non, elle est pas là.
24: Tu devrais te faire couper les poils des aisselles, car apparemment, ça te gratte.
19: Bon, n'importe quoi. Ouais, il va se faire foutre. Julia! Julia!
26: Oui, bah, je te demandais comment est-ce que tu te nettoies les oreilles. Avec un gode.
19: Avec des contre-tiges, bien sûr. Hein, pas comme... Bon,
26: c'est bon,
19: Max, il est 3h20, t'as dit jusqu'à 4h, j'ai le temps, hein. Faut pas pousser mes mères dans les orties,
26: Ouais.
19: Bon, non mais, normalement, jeudi, c'est jusqu'à 4h, j'ai deux questions.
7: J'ai entendu un truc qui a pas fait plaisir qu'à un animateur d'M6, c'est pas sympa.
19: Olivier, s'il te plaît, c'est la troisième fois que je te demande de retirer ça.
7: À mon avis, c'est pas la dernière, mais quand même, fais gaffe.
8: Manu, dans son cul.
7: Manu le gamin.
19: Manu
7: Gérard, ne crie pas, je t'écoute. Tu passes tes coups de fil perso.
19: Ouais, là.
7: Quand est-ce que tu nous remets un Tony ou un Arnett?
19: Non, non, j'en veux pas deux, hein.
7: Ah, hop là, il y a Rosa qui est là.
19: Bon,
7: il y a Rosa, Gérard.
19: Ah, Rosa.
10: C'est Rosa, je trouve
7: Technobac,
10: c'est une super émission.
7: Salut Tony, ok, au revoir Tony.
19: Merci, Tony.
7: Merci Manu,
19: merci.
7: Tony.
19: Ok, point final à la ligne.
7: Au revoir.
19: C'est quoi ça?
7: Au revoir Tony. Va te faire enculer Tony.
1: Non, je déconne.
7: Non mais Tony.
19: Allez dehors Tony, dehors.
1: J'aime tout ce que tu fais, Max.
19: Non, c'est bon,
7: t'as voulu me griller Tony, je vais te griller. Suce-moi bien la bite, enfoiré.
19: Ouais, c'est bon, là, les lèches-culs, on a... Bon, Lucie...
7: Non, parce que si tu parles de lèches-culs, Gérard, t'es pas le dernier, hein.
19: Ouais, bah, c'est bon, toi. Hein. Voilà. Tu retournes chez toi et c'est bon. Alors, Lucie...
26: Oui?
19: T'as une question à me poser?
26: Non.
19: Non, pourquoi? Voilà, le Larsen.
7: Le débat, ça devient n'importe quoi. Genre, on arrête dans deux minutes.
24: Remets-toi sur le débat, Gérard.
19: Bah ouais, mais il y a qu'à... Hey, j'ai plus que deux questions.
26: Ouais, ah oui. Moi, j'ai une question.
0: Est-ce que tu te laves les pieds souvent?
19: Oui.
0: Est-ce que tu as des croûtes entre les orteils?
19: Non.
26: J'ai une question. Est-ce que tu te coupes les poils du nez et les poils des oreilles?
19: Non. Moi, je vois pas. Bon,
26: bah,
19: allez, onzième question. De toute manière, je pense qu'à 3h30, on aura fini. Hein.
7: Ah, bah non, on fera la libre antenne. On va faire la libre antenne.
26: Eh, Gérard.
19: Oui.
26: C'est Estelle.
19: Oui.
26: Quel est ton plus gros fantasme?
19: Ah.
7: Se laver.
19: Alors,
7: se laver.
19: Max, s'il te plaît, c'est pas à toi qu'on s'adresse.
7: Oh.
19: Punaise, mais ils sont charmés ou quoi, là, ce soir? Mais là, c'est même pas les nanas qui gueulent comme ça, ça doit être le truc qu'on va mettre tout à l'heure, ça doit être un...
24: Moi, j'arrête.
19: Un remix, hein.
7: D'ailleurs, si vous voulez encore des expressions de Gérard, vous m'envoyez des cassettes. Hein.
26: Y a pas de problème.
19: Attends, c'est bon toi là.
7: Non mais pour Noël, les 40 premières cassettes, je veux bien refaire les expressions de Gérard, il faut les mettre avant.
24: Il y a Crado sur Mita qui dit papa, c'est toi dans le poste.
19: Pauvre cloche Crado. Tu mettras le double son s'il te plaît, tu viens de l'allumer.
7: Olivier.
26: Gérard, t'as pas répondu à ma question.
19: Ouais mais voilà, merde. Non Olivier. Merci. Donc tu me disais.
7: Oh là là sur. Oh là là Gérard.
26: C'est quoi ton plus gros fantasme?
19: En quoi?
26: Bah avec une fille.
19: Alors, tout ce qu'elle peut aimer. Pour l'instant, c'est moi qui mène les débats.
26: Tout ce qu'elle sait faire, quoi.
19: Tout ce qu'elle peut aimer.
7: Gérard,
19: je puisse y apporter.
26: Non, mais c'est pas ça. Admettons, par exemple, il y a une fille qui vient te voir et qui te dit, Gérard, dis-moi ce qui te ferait plaisir, je te le fais.
7: Oh là là, faut pas me dire ça à moi, en tout cas.
19: Alors là, c'est très compliqué.
7: Quoi? Attends, laissez-le répondre. Vas-y, réponds.
19: Donc déjà, c'est de me faire des bisous.
7: Wow.
19: Sur la bouche, bien sûr.
26: Avec la langue.
19: Oui.
26: Ouais, non, mais c'est un tout petit fantasme, ça.
19: Ouais, mais après c'est la suite. Après la suite, c'est dans le lit.
26: Bah non.
19: Et qui c'est qui? C'est qui là qui jouit comme ça là? Qui c'est qui est en train de jouir?
24: C'est peut-être Tony ou Arnett, hein, je sais pas.
9: Non, c'est moi, je suis en train de jouer.
19: Ouais. C'est bon, Colombe, je t'ai répondu?
26: Ouais, en gros, enfin, t'as pas détaillé. Hein.
19: Ouais, mais.
26: Avec ça, j'en sais pas long.
19: Ouais, mais après la suite, ça se passe dans le lit.
26: Ouais, mais justement, c'est la suite qui m'intéresse.
19: Bah, tout ce que je préfère, les fellations, tout.
26: Ah, quand même.
19: Ah, bah, oui.
26: Gourmand, hein. Est-ce que tu aimes quand on te titille les seins?
19: Oui. Hein? Qu'est-ce que tu m'as demandé là, Estelle?
26: Est-ce que tu aimes quand on...
0: Non, c'est pas Estelle. Hein.
19: C'est qui vient de me poser cette question là?
26: C'est Lucie.
19: Ouais, Lucie.
7: Lucie.
26: Est-ce que tu aimes quand on te titille les seins?
11: Oui. Donc.
26: Essaye là, puis dis-moi si tu aimes.
11: Bon, attends, essaye, t'es marrante, t'as qu'à venir.
26: Ah,
11: bon, non, Olivier!
26: Max, fais-lui.
11: C'est bon, pas par un mec, par une nana. Hein, okay.
26: Non, bah,
11: Olivier, s'il te plaît, merci. Oui.
26: Tu fermes les yeux, tu
24: le vois,
26: tout
24: le Gérard, on accueille Robin.
26: Salut Robin.
11: Salut Francky.
9: Salut
11: Francky. Olivier, le double son, nom de Dieu.
24: T'as une voix de femme, tu veux dire, plutôt.
11: Ouais, double son, c'est bon. T'as pas de voix, là.
24: Allez, tapette, vas-y.
26: Gérard.
11: Oui.
24: Gérard, tu m'excites.
26: Jean-Paul Gaultier. Ouais, je vais te dire, est-ce que Christine avait de beaux cheveux?
11: Non.
26: Elle avait pas de cheveux. Gérard, elle avait pas de
7: beaux
26: cheveux.
7: Arrête, Olivier.
11: Olivier, ça commence à bien faire, tes conneries, d'accord? T'es dans le double son, j'arrête.
24: Oh,
11: voilà les conclusions.
26: Gérard,
0: il était vachement bien ton débat, continue.
26: Allez, Gérard, réponds à ma question.
19: Ouais.
26: Est-ce que Christine avait de beaux cheveux?
19: Non.
26: Pourquoi?
19: Elle avait pas de beaux cheveux, c'est tout.
7: Mais qu'est-ce qu'elle avait de bien, enfin?
19: Rien du tout.
26: C'est pas beau.
19: De manière, je veux plus parler d'elle.
26: Est-ce qu'elle a les cheveux gras?
19: Je ne veux plus parler d'elle, donc je ne répondrai pas, je ne continuerai pas de répondre à cette question-là,
26: non,
19: Rita.
26: Non, parce qu'elle a dit que t'avais qu'il
12: est bien.
7: Ah non.
12: Mets ta coton-tige dans son cul.
19: Olivier, nom de Dieu.
9: Tu fais un remix avec cette phrase.
19: Hein. Putain, ça commence à bien faire tous les jours. Hein.
7: T'arrêtes, Olivier, s'il te plaît, c'est Max qui te parle.
11: Ah non,
7: mais
11: merde.
19: J'arrête, Max.
7: Dernière fois.
19: J'arrête, Max.
9: Avec ta coton-tige dans son cul.
19: Conclusion. Non, non, je t'ai terminé, moi j'arrête.
0: Oh non, Gérard.
19: Non, j'arrête, parce que là, maintenant, ça va être le nouveau jeu.
0: On a encore
19: tous les soirs.
0: Mais nous, on n'a rien à voir là-dedans, Gérard.
26: Non, c'est un problème de satellite. Moi, j'ai une question à te poser.
19: Oui.
26: Est-ce que tu aimes t'éclater les boutons dans le dos?
19: Qui?
24: Qui
19: pose cette question?
26: Tu sais, des fois, t'as des gros boutons blancs. Est-ce que tu aimes quand on...
19: Qui c'est qui pose cette question?
26: Lucie.
19: Oui.
26: Est-ce que tu aimes quand on t'éclate les gros boutons blancs que t'as dans le dos des fois.
19: Ah non, alors non, pas du tout. Hein.
13: Et avec le cul qui sort, ils font des pizzas à la pizza.
24: Il y a Falbala qui dit sur Minitel que Gérard, c'était pratique quand il sortait avec Christine parce que quand elle se mettait sur lui, ça éclatait tous les boutons du dos.
19: N'importe quoi.
24: Avec le poids.
13: Ouais, bah, bon,
19: non, enfin bref. Donc la 11e question, comme. Oui.
26: C'est Rita.
19: Oui.
26: J'ai une petite question.
19: Oui.
26: Je voulais te dire, mon petit chou, est-ce que t'aimes bien que les femmes portent des dessous sexy?
19: Ben, j'en ai déjà parlé, j'ai déjà répondu plusieurs fois à cette question, j'ai dit oui.
26: Mais de quelle couleur? Quelle couleur?
19: N'importe. Sauf noir.
26: Ah bon?
19: Pourquoi?
26: C'est la couleur la plus sexy.
14: Gérard, je porte que des dessous noirs, moi.
19: Qui?
14: Estelle.
19: Non, bah, c'est
14: moi,
19: pas grave.
14: Je porte rien. Gérard.
19: C'est
15: salope,
19: pas grave.
15: Salope.
19: Oh, c'est bon, Max. Tu traites pas Estelle de salope, hein,
15: c'est
19: quand même.
15: C'est pas Max, là. C'est quelqu'un d'autre.
26: Non, c'est l'inconnu.
19: Ouais, c'est encore l'inconnu.
26: Ouais, c'est inconnu, toi.
19: Ah, non,
26: encore.
19: Non. Je proteste. Ouais. C'est?
24: Ah, non, bah, c'est personne.
19: Y a pas un mec, là. C'est bizarre, ce m'a dit qu'il y avait un mec.
24: Ah bah il y a Robin.
19: Ah ouais. J'ai l'impression
24: mais c'est pas lui.
13: Non, ouais. Non, moi je suis là, GG. Hein.
26: Gérard, j'ai encore une question à te poser.
19: Oui.
26: Est-ce que quand tu t'appuies sur la narine très fort, il y a du liquide blanc qui sort?
19: Non.
13: Il remonte jusque dans le nez après la loco.
19: Donc
26: comme des petits verres.
15: Eh Manu, rappelle Christine, on va l'appeler là, non?
19: Non, c'est bon.
13: Tige dans son cul.
26: Ouais.
19: Olivier. Non, c'est pas Olivier, c'est... Tu me vires le mec du standard, là.
24: Et tu m'appelles Will Smith, s'il te plaît.
19: Tu vires... je sais plus qui y avait, là. Bah, tu le vires, ça y est.
15: On rappelle Christine ou pas, non?
19: Non,
13: ouais,
19: je t'ai dit.
13: On rappelle,
19: Toi, je t'ai dit, le mec...
24: Ouais, on rappelle.
19: Non, moi, j'ai dit non.
24: Non, c'était pas lui, hein, le mec qui a dit ça, je l'ai viré, ça, c'est Tony, il est bien.
15: Tony, il est bien, ça sort, ouais.
19: Non, de toute manière, tu l'appelles, c'est même pas la peine.
13: Super.
19: Si tu l'appelles... Max, je te préviens que si tu l'appelles, j'arrête le débat tout de suite, hein. Je retire le casque et je me casse.
26: Ah non,
13: on va avoir des précisions sur les.
15: Bon, bah alors appelle-la.
19: Ouais, bah dans ce cas-là, je me casse.
15: Gérard, bah ouais, justement, alors vas-y, appelle, qu'est-ce que t'attends, Manu?
26: Gérard, est-ce qu'on pourrait avoir Christine parce qu'on voudrait que vous régliez les comptes en direct, hein? Parce qu'elle nous a dit que t'avais des cheveux gras, que tu te lavais jamais.
14: Ouais, que tu
26: sentais des sales, que tu étais un alcoolo, etc. Donc nous, on veut que tu nous répondes, mais on exige des réponses.
13: Christine, toutes les vérités sont bonnes à dire.
19: Ouais, bah toi, tu vas dégager si Christine arrive, comme ça, ça va être vite fait pour toi.
26: Gérard, comme t'es une star du show business, faut que tu nous expliques, on a besoin de savoir.
19: Eh ben attendez qu'on l'appelle.
26: Ah ouais, voilà, c'est cool. Ouais.
19: Et on vient le mec, on va mettre un disque.
24: Le numéro.
19: Ouais, mais on met un disque, en attendant, on va mettre un remix.
26: Ouais, voilà, comme ça, nous, on va avoir des réponses.
19: Bah non, mais en attendant qu'on l'appelle.
26: Ok.
14: Moi, j'ai plein de questions à poser à Christine, je veux tout savoir.
19: C'est qui?
14: Ben, c'est Julia.
13: Mmh. Et moi aussi, je veux me
19: non,
13: la faire.
19: Non, mais toi, tu as dégagé
13: moi,
19: ça.
13: Je veux me la faire, c'est Tony, je veux me la faire.
19: Tony, bah, tu vas te démerder avec elle alors. Oui.
26: Gérard, parce que c'est Rita. Parce que mon petit ami est journaliste à Paris Match.
19: Mmh.
26: Et donc, comme ça, je pourrais faire.
15: Menteuse, t'es vierge.
26: Comment? Max?
19: Non, mais c'est rien.
13: Moi, mon meilleur pote, il fait une émission sur M6.
19: Elle laisse cul, tu dégages, au revoir. Bon, et Max, on peut mettre un remix là?
15: Ouais, mais là on appelle Christine, c'est parti.
19: Bah ouais, mais maniez-vous.
14: La vérité est ailleurs.
19: Ça, tu me le retires, d'accord? De manière, elle est dans un foyer, hein.
26: Allô?
19: En plus.
26: Un foyer?
13: Allô?
19: Allô?
14: Pourrait-on parler à Christine, s'il vous plaît?
26: Tu dis qu'il aime bien?
15: Ah non!
26: Mets ta coton-tige dans son cul!
19: Bon, tu me retires. Non, mais là, Max! Tu viens me retirer ce cirque là qu'il est en train de me faire, d'accord? Ou sinon j'arrête l'émission. Voilà,
15: attendez, on recommence. Rappelle Manu, refais le numéro.
24: Ok, on y va.
26: Je demande là parce qu'on
13: n'entend
26: rien.
15: Allez Gérard, parle-lui.
19: Mais attends.
26: Et on veut.
15: Silence, écoutez. Silence, Gérard.
26: Tu sais qu'est-ce qu'il aime bien?
15: Ah non. Oui.
26: Mets ta coton-tige dans son cul.
19: Non, mais attends, pour l'instant, il est en train de faire des conneries. Hein, puis l'autre au centre, et l'autre à la peau.
15: Manu,
19: il remet sans arrêt le truc.
15: Olivier, tu arrêtes, s'il te plaît. On recommence. Manu, tu fais le numéro. Et s'il te plaît, le vrai numéro. Gérard, vérifie qu'il donne bien le vrai numéro. On y va. C'est parti.
19: Non, mais attends, il s'amuse avec toi.
15: Non, t'arrêtes, Olivier. Allez, vas-y.
19: Ah ouais, mais il l'a pas le vrai, alors, en plus.
24: Mais si, appelle.
19: Mais
24: attends, ça doit pas être ça.
15: Vas-y, appelle.
24: On réessaye.
15: Gérard, installe-toi, attention, on va y aller.
24: Gérard, on va t'asseoir.
26: Branchez vos magnétos. Mets ta coton-tige dans son cul.
19: Alors, de toute manière, il l'a pas appelé, c'est Olivier qui recommence. Donc voilà,
26: Mets
19: il est 3h.
26: Mets ta coton-tige dans son cul.
19: Voilà, il est 3h30. la conclusion
12: du... Mais t'as contentise dans son cul.
19: Oh, mais t'as contentise dans son
25: cul. Eh bien, ça se trouve, Gérard, ça...
12: Mais t'as contentise
19: dans son... Moi, j'arrête de terminer. Bonne nuit. Bonne nuit.
12: Mais t'as contentise dans son cul.
19: Bonne nuit.
11: Non, mais là... Là, l'autre salope, ça l'amusait de dire ça.
12: Mais t'as contentise dans son cul.
11: Ça va être le sujet de la radio. Alors, on demande ton salut.
12: Mais t'as contentise dans son cul.
11: Conclusion du débat.
26: Non, Véra.
11: Conclusion, c'est terminé.
24: Oh non.
11: Non, mais attends. Quand je vous arrêterai pas avec sa connerie et que Olivier ne fasse pas un double son.
12: Oh, mets ta contentige dans son cul.
11: Allez, moi, j'arrête de terminer. Allez, bonne nuit à tous. Je vous laisse préparer la nuit sans pub.
1: Oh là là.
26: Gérard. C'est bon, Zach Gérard. C'est le retour du vrai Gérard. C'est bon.
19: Non, non, mais non, là, ils le remettent, donc...
24: Il était en boucle.
26: Gérard, mais on n'a pas la vraie Christine en direct.
19: Non, non, non.
26: Bah, pourquoi?
19: Non, parce qu'ils veulent pas l'appeler, et comme elle est dans un foyer... Non, non, mais elle est dans un foyer, alors...
1: Est-ce qu'on peut repasser la phrase une dernière fois?
19: Non! Toi, tu dégages. Allez, hop, celui-là, tu me le vires. Bon, allez, hop, conclusion du débat.
26: Gérard, est-ce que tu manges tes crottes de nez?
19: Non.
26: Oh,
19: bien sûr. Bon, le mec, Manu, s'il te plaît... Manu, s'il te plaît, tu me dis celui-là.
24: Il y a que les filles, là.
26: Ouais, moi, je veux faire ma conclusion.
19: Mmh.
26: Ouais,
19: qui c'est? Alors, je vais... Linda, conclusion du débat. Mmh. Conclusion du débat, Linda.
25: Mais il est que 3h30.
19: Bah oui,
12: mais
19: bah...
12: Mais t'as contentise dans son cul.
25: Ouais.
26: Je pense que ça va bien la soirée.
19: T'arrêtes tes conneries, toi, maintenant.
25: Ok. Hein? Oh, il y a un blanc.
19: Linda, conclusion.
25: Happy.

0: Julia.
1: Bon, ça, je veux plus l'entendre le soir, sinon je viens pas jeudi.
2: Non. Un ultimatum?
1: Claire.
2: C'est un ultimatum?
1: Oui. Et toi, tu as arrêté de le passer quand je demande les conclusions. Julia.
3: T'es sûr que tu veux qu'on fasse la conclusion aussitôt?
1: Parce que si vous voulez faire une libre antenne, vous y allez alors. On va mettre un remix.
4: Allez, un remix. Et on revient juste après pour la fin de la Radio Libre Fun Radio du Star System et de Gérard.
1: Voilà.
5: Là, tout de suite. Mettre la cototise dans son cul.
1: Bien faire maintenant. Donc, on récupère Estelle, Lucie, Rita, Julia et Linda.
3: Bonsoir.
1: Rebonsoir à tous.
6: Il y a Pierrot et puis Tony aussi. Ouais.
3: Ouais, bonsoir Pierrot, bonsoir Tony.
7: Bonsoir tout le monde. Salut tout le monde.
6: Gérard, tu remarqueras que quand même Tony, il a été cool hein, ce soir.
1: Ouais. Pour une fois.
7: J'ai bien rigolé. Hein. Ouais, je te remercie Gérard et toute l'équipe hein, parce que là, c'est. Comment va ton cochon?
8: Tu vas encore dormir 3 heures, mais bon, ça vaut le coup, franchement.
3: Ah, séquence émotion.
1: Ok, bon, donc si vous avez des questions à poser, ben, je peux y répondre maintenant. Ou sinon, on va faire quand même la conclusion du débat là. Et puis après, ben, on fera un petit quart d'heure de libre antenne où on arrêtera. Je vais voir comment que ça se passe pour
3: la. Je vais faire ma conclusion.
1: Alors, Linda, conclusion, on recommence, allez. Linda, conclusion sur les deux débats, si tu t'as entendu les deux. Linda.
9: La différence d'âge.
1: Linda.
3: Elle est plus là. Oui.
1: Oh, elle est où, Linda, là?
6: Linda.
10: Oui, je suis là.
6: Linda, elle est partie, elle a
10: raccroché mon
6: disque.
1: Ah bon, d'accord.
10: Gérard.
1: Julia.
3: Oui, mais écoute, c'était un débat formidable. J'ai eu mal à force de rire. C'était vraiment très, très grand.
1: Non, mais les deux, hein, je te parle.
3: Oui,
1: si t'as écouté les deux.
3: Les deux. J'ai beaucoup ri. Bon, on a un peu dérivé à la fin sur le thème des cotons-tiges, mais bon, je vais dire qu'une bonne queue de cheval, bien faite, il y a que ça devrait.
2: Moi, c'est le débat sur les hétéros que j'ai préféré.
1: N'importe.
3: Voilà.
1: Rita.
11: Moi, mon petit choix à la crème.
1: Oh, Olivier, qu'est-ce que tu me fais, là, de couper tout le monde, là?
2: Tout simplement tromper le bouton.
1: Rita, donc.
11: Oui, mon petit chou. Donc, je vais dire que moi, je voulais faire d'abord un historique sur la queue de cheval. Hein? Mmh. Donc, il faut savoir que l'origine, c'est du latin, queus et queus. Mmh. Donc, en fait, c'est qu'avant, Gérard, les femmes préhistoriques avaient des queues de cheval.
1: D'accord.
11: Et depuis, donc, la mode... en fait, la mode vient de la préhistoire.
1: Hein. D'accord. Lucie.
12: Oui.
1: Donc, pour toi.
12: Moi, j'ai bien ri aussi.
1: Sur les deux débats.
12: Bon, le premier un peu moins, mais ouais, j'ai bien ri, quoi. C'est bien.
1: D'accord. Pourtant, t'as participé aux deux, toi,
12: hein? Oui, en partie, ouais. Pas en entier, le premier.
1: Ouais, ben, ok. Et toi, la colombe?
13: Ben, moi, j'ai trouvé que c'était un débat riche en rebondissements, en révélations, en émotions, et puis j'ai appris plein de trucs, et puis c'était vachement chouette.
1: Ouais, comme t'as fait les deux, toi, t'as été jusqu'au bout, hein?
13: Voilà.
1: En plus, ça. Donc, t'en déduis quoi, là, des deux débats que t'as fait
2: Petite cochonne.
1: Tu me verras les deux mecs, là, qui viennent de l'insulter, j'aime pas trop ça.
13: Bah, c'était pas des insultes, c'était mignon, hein.
1: Ouais, mais peut-être, mais j'aime pas... J'aime pas qu'on dise ça, d'accord. Ça m'a pas fait plaisir. Donc, moi...
13: Et tu serais pas un peu jaloux, Gérard?
1: Si, très jaloux.
13: C'est vachement positif en plus comme mec. Hein.
1: Oui, et je suis très jaloux. Ah, merci ouais. Olivier pour le double son encore. Et Olivier, là, ça commence à bien faire maintenant.
2: T'es pas content de moi?
1: Oui.
2: T'es pas content de moi?
1: Non, pas du tout. Alors tu m'éteins le double son que j'ai dans le casque.
2: Ça me fait pas plaisir. Ça me fait pas plaisir.
1: Ça me fait pas plaisir ce que tu fais.
2: Ça me fait vraiment pas plaisir.
1: Donc, Estelle, tu disais que je suis jaloux. Oui, je suis très jaloux en plus, toi.
6: En plus.
13: Ouais, mais là, regarde, là, je suis vierge. Si demain je t'annonce que j'ai trouvé un mec qui a réussi à me dépluser, tu serais pas content?
1: Bah, c'est pour toi, si. Olivier, merde! Punaise.
13: Gérard, c'était toi. Punaise.
11: Gérard?
13: Et si c'était toi?
1: Ouais.
11: C'est Rita.
1: Ben. Oh, mais merde, Olivier, viens le dire!
11: Gérard!
1: Oh, qu'est-ce que je viens de te dire, là, viens le dire?
11: Dire.
2: Ah, il faut me demander.
1: Ouais, ben, oui.
11: Je voulais te demander, j'ai deux questions. Hein.
1: Oui.
11: Donc, je voulais savoir, est-ce que tu sais danser le twist, le tango, le rock, le rap cha-cha.
2: Et la salsa des chiottes aussi.
11: Et la salsa aussi. Oh,
13: Manu. Et la danse du poireau.
11: Est-ce que tu sais danser tout ça? Parce que les filles adorent les mecs qui savent danser. Hein.
1: Moi, personnellement, non. Donc, Linda.
11: J'ai une autre question, Gérard.
1: Hein?
11: J'ai une autre question.
1: Oui.
11: Je voudrais que tu nous dises comment tu as rencontré Christine. Comment s'est faite ta rencontre avec Christine?
1: Ben.
11: Alors vas-y, réponds, Gérard.
1: Ben, ça s'est fait par l'intermédiaire de la radio, voilà, c'est tout.
11: Ah bon?
1: Voilà. Non, mais attendez, on est en train de faire un gros pas sur moi.
3: Est-ce que ça a été le coup de foudre ?
2: Mais tu peux continuer la réponse.
1: Non, non, mais pas forcément. Donc, est-ce, la Colombe, tu disais, t'as osé me dire quoi comme question ? Comme je t'ai dit que j'étais assez jaloux ?
3: Non, mais je t'ai dit que si je rencontrais un mec, et puis bah, comme je suis vierge, si je couchais avec lui, tu serais jaloux ?
1: Ça dépend.
3: Quand ça dépend, ça dépasse.
1: Ben, ça dépend de qui c'est.
2: Il y a Kim Kamel qui te demande, est-ce que c'est vrai que tu aurais rencontré Christine dans un magasin de coton-tige ?
1: Non. Voilà ce que je peux te dire. Et puis après, t'as dit vaguement...
3: Ouais, donc faudrait pas que ce soit un mec que tu connaisses.
1: Ben, pourquoi pas ?
3: Ben non, ben là, tu serais jaloux sinon.
1: Ben, ça dépend qui tu rencontres, ouais.
3: Gérard ? Et si c'était toi ?
1: Ah ben moi, si c'était moi, ça me dérangerait pas du tout.
3: Si c'était Henri ?
1: Qui c'est qui dit ça ?
3: Ben Estelle.
1: Ouais, ben là, peut-être pas... Je serais peut-être pas content non plus.
3: Si c'était Tony ou Henri ?
0: Gérard,
1: oui.
0: J'ai une question, c'est Rita.
1: Oui, Rita.
0: Je voulais te demander, est-ce que tu es câlin avec les femmes ?
1: Oui. De toute manière, je pense que même Estelle peut te répondre, parce que j'ai marqué pas mal de trucs sur une lettre, et elle peut te répondre vachement là-dessus.
0: Ouais, mais dis-nous, nous on veut savoir, hein.
3: Mais c'est bizarre, parce que Christine a dit que t'étais pas du tout câlin, que tu lui faisais jamais, voilà, jamais aucun préliminaire, ne jouais pas.
2: Et elle dit que t'aimais bien...
0: Que t'étais là, t'étais de nature fonceur. Hein.
1: Non, non, mais ça, de manière, elle a dit ce qu'elle voulait. Moi,
0: dément.
1: Donc moi, de manière, je.
0: Oui.
1: Je dément donc tout ce qu'elle a été dire, c'est faux.
0: Bah alors, dis-nous la vérité.
2: Est-ce que c'est vrai que tu envisages d'offrir pour la Saint-Valentin une boîte de coton-tige à Christine ?
1: Non, non, là, tu vois, je préfère offrir des roses et un cœur à...
2: Des roses avec des cotons-tiges,
1: je
2: me dis.
1: Je préfère offrir quelque chose d'autre
2: sympa.
1: À quelqu'un.
2: Des coton-tiges
1: non, mais
2: roses.
1: Ça, j'en ai rien à foutre.
2: De... Que dans le... Il paraît que t'en as un en plus dans le...
1: Ouais, c'est ça, n'importe quoi. Donc, je demande donc, ce qu'elle a été dire. Donc, je suis très câlin et très... très affectueux.
14: Ah, on t'aura tout fait, mon pauvre GG.
0: Ça se définit comment, Gérard ? Est-ce que tu caresses les cheveux ?
1: Bah oui, hein.
0: Bah ouais ?
1: Le mec qui s'amuse à parler.
0: Est-ce que tu mords ?
1: Non.
0: Tu mords jamais ?
3: Est-ce que tu grognes ?
1: Non plus.
3: Même quand tu jouis ?
1: Non plus.
0: Est-ce que tu embues la queue ? C'est un signe d'amour, hein, Gérard. C'est un signe d'amour quand on mord la personne.
1: Qui c'est qui dit ça ?
0: C'est Rita, mon petit chou.
1: Mm-hmm.
3: Est-ce que tu embues la queue quand t'es content ?
1: Qui c'est qui pose cette question ? Qui c'est qui vient de poser cette question Non, mais alors là, je vais te dire une chose, non, pas du tout. Et toi, Estelle, t'as pas une question à me poser ?
3: Ah bah, je t'en ai déjà posé pas mal, hein,
0: Gérard ?
1: Ouais.
3: Est-ce que tu t'enfonces avec le doigt, le coton-tige ?
1: Ça y est, arrêtez avec ça, parce que
2: c'est vicieux, mais c'est une question intéressante.
1: Attends, ma colombe. Là, ça commence à bien faire, arrêtez de...
2: C'est comme les
1: horticulteurs. Arrêtez cette histoire de coton-tige, ça commence à être lourd et ça commence à m'énerver.
3: Est-ce que t'es plusieurs à la fois ?
1: Hein ? De quoi, Estelle ?
3: Si tu devais faire l'amour avec une femme, tu commencerais par quelle position ?
1: La normale.
2: Gérard.
3: C'est quoi la normale ?
14: La benne à ordure.
1: Bon, toi, tu dégages.
3: Gérard, c'est quoi la normale ?
1: Gérard, casse-toi là,
2: ça y est,
3: Gérard, Christine a dit que tu connaissais qu'une seule position, est-ce que c'est vrai ?
1: De toute manière, elle a été dire que je lui montais dessus, mais elle a déjà monté dessus. Oui. Donc, alors qu'elle dise pas de mensonges comme ça à la radio.
2: Alors, Gérard, il y a Clint qui te demande, qui te pose une question. Est-ce que tu vas être capable d'y répondre ? Je suis pas sûr. Quel est le plus lourd ? Un kilo de coton-tige ou un kilo de plume ?
1: De plume.
2: D'accord. Est-ce que tu connais la position du coton-tige ?
1: J'en ai rien à foutre.
3: Tu t'enfonces les cotons-tiges avec un applicateur.
2: Il paraît que tu t'enfonces dans la chatte de la nana.
1: Non, d'accord.
0: Gérard, j'ai une question.
1: Oui, qui ?
0: C'est Rita, mon tichou.
1: Oui.
0: Donc, je voulais savoir, quel est le dernier cadeau que tu as fait pour la Saint-Valentin ?
1: Le dernier cadeau pour la Saint-Valentin.
2: À qui ?
0: D'abord, et à qui, hein ?
1: Ben, cette année, j'ai pas eu l'occasion de faire de cadeau.
0: Alors, le dernier que t'es fait ?
1: Le dernier que j'ai fait, ça a été un cœur.
0: Un cœur, mais en quoi ?
1: En un cœur comme ça, avec une carte postale.
14: Bon, Gérard, c'est Tony, j'aimerais te poser une question. J'aimerais savoir ce que tu fais pour le réveillon de Noël là, et de la Nouvelle An, parce que j'aimerais m'incruster.
1: Pour l'instant, j'ai rien de prévu, à part si ma petite colombe est parmi moi, je préfère passer Noël et Jour de l'An avec ma colombe.
14: Je pourrais venir avec Christine ?
1: Non.
0: Gérard ?
1: Oui. Il paraît oui, qui peut me parler?
0: C'est Rita. Oui. Est-ce que tu lui as déjà fait un...
15: Je voulais te dire, parce que c'est une question un peu comique, hein, donc tu réponds. Hein.
14: Je crois qu'on va se marier, donc.
0: Parce qu'il faut rigoler un peu, hein.
1: Ouais, bah vas-y.
0: Ouais, okay. Donc je voulais savoir si t'étais une femme, Gérard.
1: Mmh.
0: Une vraie femme, hein.
1: Mmh.
0: Grosse poitrine, etc.
1: Ouais, bah vas-y.
0: Est-ce que tu sortirais avec Max?
1: Oh non.
2: Et avec toi?
1: Oh le pauvre.
2: Et avec toi?
0: Alors, Gérard.
1: Non, je viens de te répondre.
0: Mais pourquoi?
1: Parce que j'ai déjà horreur des femmes avec des grosses poitrines.
2: Ah, d'accord.
0: Comment?
1: J'ai horreur des femmes aux grosses poitrines.
0: Ah, tu m'as fait, Gérard.
2: Donc Gérard n'a rien compris.
14: Poitrine. Ouais, c'est pas grave.
0: Gérard,
2: oui. Il y a pas compte, il paraît
1: qu'il... Oui, l'aisselle. Bon, ouais.
0: Bah,
1: Gérard,
0: t'as pas répondu à ma question, hein, Gérard.
1: Attendez, 5 minutes, oui, là, question Minitel.
2: Il y a Clint sur Minitel que Gérard, chez lui, c'est plus un coton-tige qu'il a, c'est un crouton-tige.
0: Oh là là.
1: Pouf tâche. C'est pas grave. Estelle.
15: Pour toi, c'est quelle taille d'une grosse paire de seins?
1: Plus gros que j'ai pu connaître, c'est 95D.
15: Ouais, mais pour toi, c'est à partir de quelle taille, gros seins?
1: Bah, 90...
15: Ouais, donc t'aimes pas mes seins?
1: Bah, je les ai jamais vus, donc je peux pas te le dire.
15: Ouais, mais même sous les vêtements, ça se voit, quoi.
1: Bien, même à ta manière, t'en as, ils sont normales, ils sont bien même.
15: Bah oui, c'est largement plus grand que ce que tu viens de dire.
1: Non, mais c'est pas grave.
2: Tu veux voir tes seins, toi, Gérard?
1: J'en ai pas, alors.
15: Mais Estelle et toi, vous sortez ensemble, là? J'ai pas compris.
1: Ah bah ça c'est une question.
14: Il faudra bien le cochon.
2: Alors vas-y, Gérard, réponds.
1: Ça, c'est une question que faut. Bah, déjà, si c'est celle qui décide, c'est pas moi. D'accord. Je laisse la priorité à Estelle.
15: Alors, Estelle, est-ce que tu vas te faire défoncer par Gérard?
16: Bah, pour l'instant, je sais pas trop, je vais voir. Je viens de me faire larguer par un type qui a été parfaitement odieux avec moi, donc j'attends de voir, et puis quand je serai mieux dans ma tête, pourquoi pas.
15: Mais je pense que c'est pas du tout le genre de Gérard d'être odieux, donc je pense que tu pourrais être heureuse avec lui.
2: T'as des cotons-tiges chez toi?
16: Ouais, j'en ai plein d'armoires.
1: Non, mais c'est bon, Olivier, t'arrêtes avec cette histoire de cotons-tiges, parce que je commence à en avoir
16: ras. Il risquera pas de se larguer. Hein.
14: Moi, chez moi, j'ai des paramines.
2: Il paraît qu'il va ouvrir une boîte de nuit qui s'appelait le cotons-tige
1: club. Lui, là, tu me le sacs, parce que je commence à me gonfler,
2: Tony.
0: Gérard,
1: oui.
0: C'est Rita.
1: Non mais attendez, parce que moi, Estelle, elle a dit que, donc pour l'instant...
15: Ah bah elle a pas dit non, hein. Mais j'ai dit que pour l'instant, j'étais bien toute seule, quoi. Après, je verrai.
1: D'accord. Et tu voudrais peut-être aussi que je te donne ma réponse en direct ou par courrier
15: non,
1: pour
15: mais
1: moi
15: t'as
2: en, direct,
15: demandé,
2: bah, en direct, hein. En direct,
1: hein,
2: forcément.
1: Allez Gérard. Estelle, tu la veux comment?
15: T'as rien demandé.
1: Estelle.
4: Oui. En direct.
15: Voilà. En direct, Gérard.
1: Estelle.
15: Oui.
1: Tu la veux comment la réponse?
15: En direct maintenant, tout de suite.
1: Hein?
2: Tout de suite. Vas-y.
1: Non, mais hey, tu me retires tout le monde sauf Estelle.
15: Oh.
1: Parce que, si tout le monde me parle en même temps,
15: ça
1: je vais pas écouter Estelle. Oui. Alors Estelle.
15: Oui.
1: Qu'est-ce que tu veux que je te la dise maintenant en direct ou par courrier?
15: Maintenant en direct.
1: Ah. Ben, tu vois, si tu me laissais le choix.
15: Oui.
1: Et ben, je te dirais oui tout de suite.
15: D'accord.
4: Ouais.
1: T'es satisfaite de ma réponse?
4: Comme tu lui laisses pas le choix, il te dit non.

0: pas la petite. Elle est mignonne, elle est.
1: Si, c'est celle du département.
0: De qui? D'Evreux?
1: Ouais. Du côté de Chartres.
0: Oh, tu vas me la piquer?
1: Ouais. Je te l'ai déjà piqué, je te signale. Ouais.
2: Ah, sortir avec elle?
1: Elle est venue déjà deux fois à la maison.
0: Oh, t'es déjà venu à la loco?
1: Bien sûr, elle est venue.
0: Une fois, oui, je l'ai vu une fois, oui.
1: Il est con ce mec ou quoi, là?
0: Quand est-ce qu'on te revoit?
1: Là, elle vient jeudi. Elle vient jeudi, elle me coupe les cheveux.
3: Et elle vient faire les deux débats avec moi à mes côtés.
0: Sans déconner. Bon, cette fois-ci, tu vas dormir à la maison, alors.
4: Chez toi?
0: Ouais.
4: Ouais, pourquoi pas.
1: Ouais, merci, Estelle.
4: Mais non, mais c'est qu'une question de pratique, Gérard.
1: Ouais, attention.
0: Non, mais c'est pour éviter qu'elle rentre, qu'elle soit trop fatiguée, en tout bien tout honneur.
1: Voilà. Non, mais elle repartira le lendemain matin en train.
0: Non, non, c'est bon, elle va passer dans l'après-midi avec moi.
1: Non.
0: On ira à la loco direct.
1: Non, mais elle peut pas, vendredi, venir à la loco.
4: Non.
0: Ah, finalement, tu peux maintenant.
4: Non, je peux pas.
1: Non, elle peut
4: désolé.
1: Pas.
0: Mais si, tu dis. Hein?
1: Elle peut pas venir la semaine prochaine.
4: Si tu veux monter gentiment, Max, je viens.
0: Bon, bah, s'il te plaît, alors.
1: Oh, viens, ma petite colombe, tu me sens pour plaisir pour moi.
5: Elle va connaître les chiottes par cœur.
1: Ouais, non. Elle va rester à mes côtés. Hein, ma colombe?
4: Ouais, je vois.
1: D'accord. Tu me dis ça par courrier, hein, alors.
4: Ouais.
5: Fous-toi des cotons-tiges dans le nez.
1: Ou sinon, tu m'appelles avant.
4: Ouais.
1: Tu me donnes un coup de.
4: De bip.
1: De Noven Beurre.
4: Ouais.
5: Et prends le coton-tige dans le cul, hein, pour venir.
1: Non, Gérard, pose le marteau.
4: Gérard, calme-toi.
1: Je te jure, là. Attends, je vais prendre une bouteille.
5: Hey, Gérard, ça c'est beau.
6: Gérard. Attends, c'est dans le truc électronique. Ah ouais.
4: Gérard, tu te calmes.
1: Oui, ma petite colombe, je vais me calmer alors.
4: Bien.
1: Pour toi, je ferai tout ce que tu me donnes,
5: ça,
1: mon
5: c'est bourré d'un coton-tige dans le cul, Gérard.
1: Je me casse avec ça, là.
6: Elle a un mec ou pas?
1: Non, elle est toute seule maintenant. Elle est pour moi.
5: Ouais, elle va être pour moi. Pour moi plutôt.
1: Non, toi, attends,
5: je vais te couper ton micro, tu vas voir. Hop, voilà, elle est pour moi. Donc, tu disais?
4: Je suis avec qui, là?
5: Tu disais quoi?
6: Non, c'est Olivier Dachon, il a quelqu'un.
5: Olivier, c'est bon, j'ai coupé son micro. J'ai coupé son micro, mais tranquille.
4: Et tu viens quand, là?
5: Tu viens quand, alors, finalement?
4: Jeudi,
5: d'accord.
4: Ouais.
5: Tu dors pas chez Gérard?
4: Non.
5: Ok.
7: Non, tu dors chez Max. Il fait M6, Fun Radio.
5: C'est cool.
4: C'est rare.
5: Tu dors chez Max?
4: Oui, j'ai dormi chez Max.
1: Qu'est-ce que ça, ma colombe?
5: Non, c'est bon, elle dort plus chez toi. Elle dort
1: plus chez toi. Ouais, occupe-toi de ton
7: dernier. Elle va dormir chez Max parce qu'il est
1: mal d'études. Toi, je te dis de dégager.
7: Il travaille à M6, Fun Radio.
1: Ouais, bah, allez, c'est bon, là, les lèches-culs, c'est bon.
4: Non, elle va dormir chez Max parce que rien avec lui.
1: Oui.
4: Est-ce qu'on peut poser une question à Max?
1: Bon, bah, s'il veut vous répondre.
4: Max, tu veux répondre?
1: S'il veut répondre clairement.
4: Ouais, voilà, je voulais savoir si Max était une femme. Est-ce qu'il s'intéresserait à Gérard?
0: Oh, il y a de fortes chances, oui. Il y a de fortes chances, oui.
5: Mais il s'intéresse déjà sans être une femme. Hein.
4: Non, si Max était une femme, est-ce qu'il s'intéresserait
0: à Gérard? Oui, c'est quelque chose de. C'est vrai que c'est quelque chose d'intéressant, quoi.
7: J'aimerais poser une question. J'aimerais savoir, étant donné que mon tuning date à vie quand même, et que je suis chroniqueur à Fun tous les jeudis, est-ce que tu pourrais me rémunérer? Me donner un petit quelque chose.
1: Mais attends, toi, je t'ai déjà dit de dégager plusieurs fois.
4: Mais on n'a pas écouté la réponse.
7: Je parle au monsieur qui a plein de sous.
1: Ouais, ben, monsieur qui a plein de sous, moi, je t'ai déjà dit tout à l'heure de dégager.
0: Déjà dit tout à l'heure, oh.
1: Mais Manu, qu'est-ce que tu me fais, là?
0: S'il te plaît, là. Allons.
1: Ça y est.
4: Gérard?
1: Oui.
4: Je voulais savoir s'il y a une fille hyper moche, hyper grosse, et qui est folle amoureuse de toi.
8: Christine.
4: Est-ce qu'elle.
0: Oh, s'il vous plaît, oh.
1: Non.
4: Tu sortirais pas avec elle?
1: Non.
4: Alors, comment tu veux que la fille soit pour que tu sortes avec elle?
1: Ah ben, de toute manière, pour l'instant, je l'ai déjà dit, comment que je la voulais, donc...
4: Mais t'as dit que si elle était grosse et qu'elle était belle de l'intérieur, tu sortais avec elle.
1: Non.
4: Alors maintenant, tu nies, Zéra. Alors,
1: ben, oui.
4: Pas d'accord.
1: Non, mais j'ai toujours... Attends, j'ai jamais
4: mais
1: dit...
4: Mais tu commences à te la péter ou quoi, là?
1: Qui c'est qui me dit ça?
4: C'est Rita, mon petit chou.
1: Oh, non, mais attends, ma cocotte...
4: Parce que, la dernière fois, t'as dit qu'une fille... C'est pas nécessaire qu'elle soit belle de l'extérieur, elle peut être belle de l'intérieur. Ouais. Et maintenant que tu te poses la question, tu dis non. Alors,
1: J'ai le droit.
4: Alors, c'est hyper moche, hyper grosse, est-ce qu'on sort avec elle?
0: Je te préviens, je te surveille.
8: Il y a que les imbéciles qui changent pas d'avis.
0: Oh là là, la voix, celle-là.
1: Qui c'est qui vient de dire ça?
0: Cochonne.
1: Qui c'est qui vient de dire ça? Qui c'est qui vient de dire qu'il n'y a pas que les abrutis qui changent pas d'avis?
5: C'est Lucie.
9: Oui, c'est qu'est-ce qu'il aime bien?
0: Ah,
9: mettre
1: ta cotontige
9: dans son cul.
4: Exactement.
1: Allez, il est terminé, donc...
0: C'est à qui le rire? C'est la fille des voix, là, qui a rire comme ça, là?
4: Non.
0: Ah, j'adore ce rire.
4: Non, c'est Rita.
1: Donc voilà, donc...

0: comme ça? C'est qui demande, c'est qui pose cette question?
1: C'est Max, donc...
0: Max, il est hyper beau, hein, je le redis. Je suis pas l'escu, hein.
1: Oh, non, non, t'es à peine.
2: Max, t'es beau avec les cheveux longs.
1: Bon,
2: c'est
1: allez.
2: Qu'il aime bien.
3: Ah, non.
2: Mais t'as content qu'il dans son cul.
1: Vous allez retrouver Bart pour la nuit sans pub, Lorenzo et Ginny à 6h.
3: Ouais.
0: Non, et Gérard,
2: tu sais qu'est-ce qu'il aime bien?
3: Ah non.
2: Mais ta coton-tige dans son cul.
1: Non, arrête avec ça, ça commence à me
3: percier. C'est drôle ce soir.
1: Ouais, merde. Merde, ça me fait chier moi aussi d'entendre ça sans arrêt. Non, surtout.
3: Ouais, soit ça te rappelle des mauvais souvenirs.
0: Merde, coton-tige, ouais. Si ça te fait chier.
1: Non, non, mais même...
3: Alors la conclusion donc, Gérard.
1: Ben donc conclusion des deux débats, donc j'ai trouvé que c'était bien, par le deuxième que...
2: Tu sais qu'est-ce qu'il aime bien?
0: Non. Mettre un coton-tige dans le cul.
3: Moi, je l'ai pas dit. Qui c'est qui rigole comme ça?
0: C'est Rita.
3: Ah, c'est joli.
0: Ah, merci, Max. Max, c'est hyper beau, hein.
3: Ouais,
0: c'est pas Werner Schreier, mais c'est quand même beau. Hein.
3: Heureusement, parce que je le trouve pas beau, alors.
1: Donc,
0: c'est hyper beau, hein.
1: Ouais,
0: c'est
1: quand même un peu plus la conclusion beau, des deux débats, donc c'est dommage que le deuxième
3: soit. Je vais grossir.
1: Toujours foiré, comme d'habitude. Et c'est dommage.
0: C'est pas ça, Gérard. Il était vachement bien, ton deuxième débat.
3: Si je prends de la coke, je vais grossir ou pas?
0: Non, tu vas.
2: Non.
3: Faut,
2: non, non.
3: Faut que je fasse quoi? Que je boive de l'alcool? De l'alcool, oui. Je
0: prends
3: de la
0: cortisone. Je mange bien. Je prends des
1: coton-tiges.
3: Non, des coton.
0: Tu les achètes toutes tes fringues parce que je t'ai trouvé hyper bien sapé.
3: Ah, bah c'est pas moi qui me sape.
0: C'est quel créateur?
3: Werner Schreier.
2: Ah! Ouais. Tu sais qu'est-ce qu'il aime bien?
3: Ah non!
2: Mets ta coton-tige dans son cul.
1: Arrête avec ça, Max! Merde, ça commence à me faire chier ça maintenant! Bon, allez, je vous laisse et je vous retrouve la semaine prochaine.
3: Ouais!
1: Et
3: Olivier, pas de remix sur Christine.
1: D'accord. Non, non, parce que sinon, si je l'entends une fois dans la semaine, je viens pas jeudi.
3: Oh non,
1: mais
3: non,
1: ah, mais si, je suis obligé de venir.
3: Non, tu viendras lui casser la gueule.
0: Non, c'est Gérard. Oui. Quoi, tu nous as pas dit qu'est-ce que tu pensais de Technomax? C'est Rita qui pose la question.
1: Je l'ai pas vu, hein.
0: Ah.
1: Je le verrai samedi et je lui dirai lundi, je viendrai le voir.
3: C'est quoi les débats de la semaine prochaine?
1: La semaine prochaine, donc les thèmes du débat sont...
4: Les coton-tiges.
0: La virginité.
1: La virginité et
3: les chauves-souris.
1: Le ronflement.
3: Ah oui, le ronflement, oui.
1: Ah, deux histoires, il me reste encore 3 minutes.
3: Vas-y.
1: Avant de conclure. Deux histoires.
2: Tu sais qu'est-ce qu'il aime bien?
3: Non.
1: Bon, tu m'arrêtes ça, sinon je ne fais pas les histoires.
3: Vas-y, j'arrête.
0: Mettre un coton-tige dans le cul.
3: Allez.
1: Alors, quelle est la ressemblance entre un parachute et l'humour?
0: Qu'est-ce que?
2: C'est toi.
1: La ressemblance entre un parachute et l'humour.
2: C'est que qu'est-ce qu'il aime bien?
3: Ah, non, ça.
2: Mettre un coton-tige dans son cul.
1: Moi, ça me fait pas rire. Hein.
3: Oh, non.
1: Ça me fait pas rire. Dégage, toi, maintenant.
0: C'est pas ta
1: femme. Dégage avec ça.
3: Alors vas-y, ton histoire, c'est quoi? Attention, il y a ta petite chérie d'Evreux qui t'écoute, qui va te consoler la semaine prochaine et qui va te faire un beau massage.
0: Ouais.
1: Alors quelle est la ressemblance
3: entre... Moi aussi, hein.
1: Un parachute et l'humour, toi tu vas te faire foutre.
0: Gérard, parce qu'après il va être jaloux.
1: Oh là là.
3: Tu dors chez moi, hein?
0: Oui.
1: Oh, je peux pas. Bon, ça y est.
3: Oh là là.
1: Mais tu me la laisses à moi?
0: Bien sûr, en tout cas, tout honneur.
3: D'accord, pour toi, sucer, c'est trompé.
0: Hein?
3: Sucer, c'est trompé. Oh, on va commencer ensemble. Alors vas-y Gérard, ton histoire c'est quoi? Oh, alors quelle est la différence entre...
1: Quelle est la ressemblance entre un parachute et l'humour?
0: Mais c'est pas ça, oh là là.
3: C'est quoi?
0: C'est l'envol.
1: Hein?
0: L'envol?
1: Non.
0: La jambe gauche?
1: Non.
0: Je sais pas, le bec.
1: Quand on en a pas, on s'écrase. Qui c'est qui voulait répondre avant? Qui c'est qui voulait me répondre ça avant?
0: Moi.
1: Qui?
0: Lucie.
3: Oh là là, Lucie.
1: D'accord,
3: elle a un prénom, elle qui tue. Alors vas-y vite, le deuxième histoire.
1: Et quel est le pluriel du train?
0: Des trains.
1: Le pluriel de train?
0: Des trains?
1: Non.
0: TGV?
1: Non.
0: Gérard?
1: Non.
3: Locaux?
1: Non.
0: Ça est pas mal.
1: Rail? Parce qu'on dit un train déraille. Voilà, terminé.
2: Tu sais qu'est-ce qu'il aime bien?
3: Ah non.
2: Mettre un coton-tige dans son cul.
1: Je commence à m'énerver avec ça.
3: Ah ça va, si on commence, ça va, on a de la... Si on commence à l'énerver avec ça, il y a de la marge.
1: Ouais, mais attends. Mais ça,
3: Non, mais c'est fini. Attends, après, c'est terminé. Hein. Je veux dire, si Olivier fait un remix, je lui casse la gueule. Hein. Peut-être demain, on exclut, mais vraiment.
1: Non. Tu me mets demain, je viens pas à la loco.
3: Oh non, oh,
1: ça... bah, je m'en fous.
3: Oh,
1: voilà. Tu me mets demain, je viens pas à la loco.
3: Petit joueur.
1: Ah non, mais ça.
3: Evreux, tu viens demain?
4: non, jeudi.
3: Pourquoi?
4: Mais demain, je peux pas, je bosse.
3: Oh, allez, demain soir.
1: Et en plus, c'est une infirmière, comme ça, ça pourra...
3: Je sais, elle va me faire des petits pansements.
4: Non, je suis déjà une infirmière pour l'instant, s'il te plaît.
1: Qui c'est qui a osé dire des coton-tiges que je pensais, là? Je sens que celle-là qui a été dire ça, elle va pas m'avoir au standard.
3: Gérard, donc le résumé, la semaine prochaine, on peut le dire. Donc résumé, débat sur...
1: la virginité et sur les ronflements.
3: Voilà, et puis on sera quand même demain soir tous ensemble. J'espère que vous aussi, Paris Région Parisienne, à la loco pour l'anniversaire de Jean-Marie K. Et je serai, et beaucoup de noms de gens y seront. Et Gérard, on te remercie pour ce débat. Merci à vous, mesdemoiselles.
4: De rien, Max.
3: Et puis, je pense à la semaine prochaine.
1: Voilà. Ok.
3: On vous embrasse. Gérard, petite conclusion, deux mots vite.
1: Bah, conclusion, c'est que c'est dommage que.
2: Qu'est-ce qu'il aime bien ?
1: Que ça a été passé sans arrêt, comme ça.
3: Non.
1: Tout le monde va se foutre de ma gueule. Tous ceux qui me connaissent vont se foutre de ma gueule. Alors, je vais te dire une chose, c'est super, continue comme ça,
3: de faire
1: ça.
3: Pour rigoler.
1: Oh non, mais il y a quand même des limites.
3: Bon, alors, conclusion.
1: Conclusion, c'est que.
3: Sympa quand même.
1: Le deuxième qui a toujours foiré, donc ça.
3: Non,
1: c'est le deuxième, il a foiré.
3: Ouais, mais c'était rigolo, tu l'as bien mené. Disons qu'on sent que tu maîtrises maintenant le média radio, quoi.
1: Donc voilà. Okay. Donc, voilà.
3: Bonne nuit.
1: À la semaine prochaine.
3: Ciao.
2: Tu sais qu'est-ce qu'il aime bien ?
3: Ah non ?
2: Mais t'as contenté.

0: Ouais, mais c'est clair.
1: Des tests ont été réalisés en Amérique du Sud et toute forme de vie animale et végétale ont disparu. Les effets de cette bombe, l'armée, elle a surnommé la bombe GG, sont énormes et la seule bactérie détritique ont pu recoloniser cet espace des vasines, etc., etc. Enfin bon, fesse de bas, moi. Enfin, pour dire que tu vois, là, ça craint.
2: Moi, je vais te dire, le problème, Gérard, c'est que comme tu gueules tout le temps, tu leur fais plus peur aux auditeurs quand tu gueules.
3: Moi, tu me fais pas peur, de toute façon, je me fais peur.
4: Ouais,
2: c'est ça le problème.
4: Toi, fais gaffe, parce que je dis, tu risques de rester dans ton bureau.
1: Fais gaffe. Ouais, ouais, mais alors, à ce moment-là,
5: il y a mon cousin, il va venir chez toi, en fait.
4: Pourquoi tu as-tu donné l'adresse, toi?
5: Attends, je vous laisse 2 minutes.
3: Il m'a demandé.
4: T'as pas donné l'adresse comme ça des gens, hein.
3: Bah attends, il m'a demandé, il voulait venir habiter chez toi, il paraît que c'était ok.
5: Tiens, Olivier, ferme la porte, faut que je m'en cache.
4: Ouais.
5: Gérard, tu sais que je me casse peut-être sur énergie.
4: Pour l'instant, c'est non, il paraît.
5: Ouais, mais j'ai un plan sur énergie. Et le mec, le directeur d'antenne d'énergie, il m'a dit que si tu venais avec moi sur énergie, tu gagnerais plus.
4: Je reste sa fun, c'est tout.
5: Tu aurais plus de tickets resto.
4: J'en profite que Max
5: il soit pas là. Pour savoir si tu veux venir avec moi sur l'énergie, parce qu'on ferait une émission carton, quoi.
2: C'est ta chance, hein, Gérard.
4: Je reste sur fun, c'est tout.
6: Et on va aller, t'as déjà bossé avec lui, en plus.
5: Parce qu'il y a des mecs d'Europe 1 qui reviennent avec nous sur...
2: Donc voilà,
6: c'est plus gérable, c'est la question.
5: De quoi?
2: Non, parce qu'on
5: parlait des niveaux des disques, là. C'est normal. Parce que quand Gérard y parle, on l'entend pas.
6: Voilà, répond mon cousin, c'est ok ou pas?
4: Non, t'as pas donné mon adresse comme ça à n'importe qui, toi.
6: Tout le monde a ton adresse maintenant.
4: Ouais, c'est sur internet et je sais pas qui c'est qui a été la balancée.
6: Ouais.
5: De toute façon,
6: sur internet j'ai mis les poèmes aussi.
2: Ouais, mais alors regarde après.
4: Comme jeudi dernier, c'est toi qui a été balancé les thèmes des débats, que tout le monde avait déjà les questions. Alors cette semaine, t'auras pas les photocopies.
6: Moi je les ai mis les questions là.
4: Non, tu les as pas. Mais ça sont là. Tu touches à ton cul.
5: Attends, Gérard, je vais les ranger.
4: Non,
6: je vais les ranger, moi.
5: D'accord. Tu fais confiance, Gérard?
4: Non,
6: il fait confiance à personne, il a raison.
4: Ça peut être machiné, ça.
2: Allô?
5: Ah, parce que bon... Bon, alors, ce qu'on va faire, jeudi, c'est qu'on fera une petite réunion avant le débat.
4: Pour savoir qui fait le standard et qui fait la réunion en premier.
5: C'est comme ça, après, on saura...
2: Je m'assois un peu, tiens.
5: Qui fout le bordel en premier, quoi.
2: Ouais, c'est ça.
5: Non mais les mecs, attendez.
6: Double son et compagnie.
5: Si vous foutez le bordel tout le temps, avec Gérard, on a dit qu'à ce moment-là, on cherchait d'autres personnes.
3: Non mais s'il est comme il est habituellement, moi, ça m'intéresse pas, quoi.
4: Bah toi, si t'es pas content, déjà, je dis, tu restes chez toi, comme ça, tu me feras pas chier.
5: Attends.
4: Au moins, tu vas être servi, là.
5: Max, qui veux-tu qui veulent bosser avec Gérard?
2: Attends,
5: personne veut bosser avec lui.
2: C'est dévoué,
5: Attends.
4: Peut-être qu'il y a goût, mais je vous ai posé des conditions, maintenant ça vous le respecter, c'est tout.
6: La rose en studio, hein.
4: Toi, fais gaffe, parce que jeudi, tu pourrais peut-être faire rien du tout, toi. Ça pourrait peut-être t'arriver.
5: Tu l'as jamais dit, mais il pète pas que du cul, hein, jeudi.
3: Il pue de la bouche aussi.
4: Fais gaffe, Olivier, ce jeudi, tu vas peut-être rester dans ton studio. Et je te préviens, fais gaffe si tu t'as mis à foutre le bordel. Parce que si à cause de toi, c'est le bordel, j'arrête tout de suite, hein. Donc je suis
5: d'accord avec Gérard.
2: Moi aussi, là, pour une fois, franchement.
5: T'es vraiment un perturbateur, c'est peut-être à cause de toi que ça marche plus, les débats, que personne n'appelle, et que c'est toujours les mêmes.
6: Et qu'il y a plus de auditeurs.
5: Voilà.
4: Bon bah, c'est tout. Donc alors jeudi, on se voit avant de commencer.
3: À quelle heure? On finit que c'est...
4: Toi, pour l'instant, tu vas te calmer, et je vais voir jeudi, d'ici jeudi, si je te reprends. Moins 5.
5: J'ai mon train.
4: On verra d'ici jeudi si je te prends ou pas.
2: Mais ouais, mais à l'antenne, franchement, Gérard, faut pas que tu gueules tout le temps et que tu les vires au bout de 5 secondes, quoi. Franchement, les auditeurs, faut pas que tu les vires au bout de 5 secondes.
4: Ouais, mais si
2: on peut pas suivre au standard, on peut pas.
4: Mais ouais, mais le mec, s'il dort à moitié quand tu lui poses la question...
2: C'est à toi de le gérer, ça. Nous, on peut pas le faire.
4: Ce temps-là, les trois quarts, je dis qu'il comprenait rien.
2: Bah ouais, mais ça, c'est à toi de leur expliquer, Gérard.
3: Ouais, moi, je suis d'accord avec Gérard, c'est toi qui fais mal ton boulot.
5: Toi, tu retournes ta veste,
2: ouais.
4: Non mais attends, lui pour l'instant il sait pas s'il va faire quelque chose, je le dis encore.
3: Ouais, non mais
4: je te préviens d'entrer. Je préfère te prévenir maintenant, je suis pas sûr que jeudi tu réintègres l'écrit.
3: L'écrit?
4: Ouais, t'as très bien compris ce que je t'ai dit.
5: Mais je voulais te demander ça parce qu'on est en réunion pour les débats. Est-ce que je pourrais peut-être prendre une semaine de vacances?
4: Tu vois ça avec, avec ton chef, pas avec moi.
5: Ah bon? D'accord. Non, parce que je voudrais partir avec Sandy, c'est pour ça.
4: Non, non, bah tu laisses Sandy tranquille, connard.
3: Attends, c'est moi qui pars avec Sandy.
4: Ouais, bah tu touches pas, tu vois.
2: Attends, je l'avais booké pour la semaine prochaine, les mecs.
3: Sandy m'a dit qu'on se verrait à la loco, en plus.
4: Mmh. Ouais, c'est ça.
2: Ouais, mais moi, c'est lundi.
3: Attends, mais Sandy, derrière...
4: Mais maintenant, vous allez me foutre la paix avec ça, et vous allez lui foutre la paix aussi.
3: Elle est pas mal, Sandy, hein, empêche.
2: Bah ouais, bien.
4: Vous lui foutez la paix.
5: Mais nous, on l'a jamais emmerdé, hein. Bah c'est ouais. Pas de ma faute. C'est ta faute si maintenant elle a emmerdé. Parce que t'as filé ton portable, alors les gamins, maintenant, bah voilà.
4: Non, c'est pas moi qui ai appuyé, c'est sa soeur qui vient balancer sur mon tatou.
5: Ah bah,
4: ouais, c'est voilà. Que numéro de tatou, il est changé, personne n'est là.
2: Ouais, mais ça...
3: Tu peux l'avoir, moi?
4: Non. Et surtout pas, toi, en tous les cas. Ce sera le seul de l'équipe qui l'aura pas. N'essaye pas d'aller le piquer quelque part et de le balancer sur Minitel, sur Internet.
3: Sandy, elle va me le filer.
4: Non, Sandy, elle l'a pas.
3: Mais attends, elle m'a appelé encore aujourd'hui.
4: Mais c'est ça. Ben, attends, on va lui demander.
5: Mais elle est montée, on va voir après.
4: Arrête de dire des conneries sur elle, d'accord? Ce jeudi, tu vas... C'est simple. Je t'ai fait une grâce, mais là, continue comme ça et tu vas rester dans ton...
5: de lui, là, regarde, genre, il rigole.
2: Petit sourire, là.
5: Putain, voilà. Tu sourire en quoi, Olivier? Il a ras-le-bol, hein.
4: Pour l'instant, t'es pas sûr de reprendre l'équipe jeudi, hein.
5: T'es pas sur la liste.
3: Non, mais il t'a fait la grâce de bien vouloir ce que tu participes à la réunion, alors sois sympa.
5: Grand seigneur.
3: Merci, Gérard.
4: Donc, t'as intérêt de te calmer. Bon, ça fait trois insultes que tu me balances. Non. Je t'ai dit non.
3: Tu fais la bise, alors.
5: Ah, tu vas lui mettre un pain. Bon, alors, qu'est-ce que tu notes?
4: Ce que je garde pour l'instant.
5: C'est-à-dire... Ouais, je suis sur la liste.
2: Ouais, moi aussi.
4: C'est tout. Pour l'instant.
2: Yes, là, on y est.
3: Et moi?
4: Non, pour l'instant, toi, tu as toujours
5: fait. Bah, mets Olivier avec un point d'interrogation.
2: Ouais.
4: Non, je
5: comme ça, tu verras le point d'interrogation, si c'est OK.
2: Ou avec un petit cœur.
5: Donc là, l'autre, c'est une petite feuille blanche avec marqué dessus, fil d'art, Philippe, Olivier, Manu et Olivier avec un point d'interrogation.
3: Il y a deux V à Olivier.
4: Ouais, c'est ça. Ouais, tu vas m'apprendre à écrire, connard.
5: Faut que je calme.
4: Enfin, voilà.
5: Bon. Par contre, dernière chose. Je veux plus qu'on parle de Sandy à l'antenne.
2: Ouais.
4: Et l'histoire des trucs de la loco et puis des cotons-tiges que l'autre conne de Christine a été dire, ça aussi enfin, je voulais que ça se... Hein.
2: On le balance plus, mais comment tu veux s'il y a un auditeur à l'antenne
4: Non mais ça va...
3: Ah, je fais un petit remix.
4: De quoi?
3: Fais un petit remix sur les cotons-tiges.
4: Ouais ben tu le balanceras pas parce que tu t'es pas sûr de participer. Alors méfie-toi.
5: Ouais. Qu'est-ce qu'il y a d'autre à voir encore, Gérard?
4: Ben c'est tout. C'est tout, on a fait le tour.
5: Sûr, hein.
4: Donc on verra ça jeudi pour savoir qui fera la réa en premier, puis le standard.
5: Et c'est
2: là.
5: Le débat sur l'aspirateur.
2: C'est fini quand je dis au revoir.
5: Alright. Le débat sur l'aspirateur, on prend plus des nanas ou des mecs? Tu préfères quoi? Parce que si je fais le standard.
2: C'est pareil, parce que moi le problème que j'ai, Gérard, dans tes débats, c'est que j'ai l'impression que tu veux plus de mecs que de nanas.
4: Ouais. Non, plus de nanas.
2: Ouais mais alors comment tu fais? Tu leur dis pas. Qu'est-ce que tu fais? 3 filles, 3 nanas ou 4 filles, 4 nanas? Tu veux que des nanas?
4: Non, on fait 3 et 3 pour le premier. Et le premier c'est l'espoir de glisse.
5: Ouais. Vous voulez faire l'aspirateur, Manu?
4: Non, on fait l'espoir de glisse.
5: Non mais c'est mieux, Manu, on décide, c'est Manu qui décide. Hein.
4: On fait l'espoir de glisse en premier et en deuxième les
5: Manu il dit que c'est à lui de décider parce que c'est lui qui fait le standard.
4: Bah ouais mais c'est moi qui décide.
5: Non bah non c'est moi qui fais le standard en plus donc je décide en premier.
2: Bah ouais bah décide alors si tu
5: donc,
2: fais le standard.
5: On va faire qu'est-ce que t'avais décidé toi?
2: Je vais décider moi, les aspirateurs.
5: Ouais,
4: non on fait pas les aspirateurs en premier, on fait l'espoir de glisse.
5: Non on fait l'aspirateur.
4: On fait l'espoir de glisse.
5: C'est mieux, on fait l'aspirateur.
4: Pourquoi tu as décommandé ce que je fais? C'est moi qui décide, c'est moi le chef encore le jeudi.
5: Bah
4: c'est
5: ouais,
4: pas toi.
5: Mais moi je suis le chef du standard.
4: Ouais bah peut-être je suis le chef
2: de l'AREA, hein, deux voix contre une.
4: Eh ben alors moi je suis pas. Moi je fais les sports de glisse en premier, c'est tout. Ça sera les sports de glisse et l'aspirateur.
2: C'est pas grave, regarde Gérard, il fait les sports de glisse à l'antenne et nous au standard on fait l'aspirateur.
5: Ouais je m'en fous moi, s'il fait les sports de glisse en premier, je fais les habituels.
4: Bah, si tu fous les habituels, tu vas pas faire partie longtemps de l'équipe.
5: Je m'en fous hein.
4: Donc je te préviens, c'est moi qui commande.
5: Ouais mais on fera les
2: Ouais, on se débrouille. Aspirateur.
5: Ouais, l'aspirateur.
2: Ouais.
4: Non. Il est hors de question, c'est l'espoir de glisse et c'est tout.
5: De toute façon, j'ai rappelé Tony et il passe...
2: Il y a Arnett aussi qui...
5: Il passe pour le débat de l'aspirateur à 1h15.
2: Ouais,
5: parce qu'après, il se casse.
4: Ça sera pas les... l'aspirateur, ça sera l'espoir de glisse. C'est moi qui commande. Le jeu.
5: Bah attends, si je rappelle Tony qui parle de l'aspirateur pendant l'espoir de glisse...
4: Je répondrai pas alors. Parce que comme les questions, vous allez pas les avoir.
5: Bah je les ai retenues, hein, je les ai lues.
2: Ah moi, on me les a dit, ça y est, hein, j'ai imprimé.
4: Mais moi, il est hors de question qu'on fasse l'aspirateur en premier.
5: Et pourquoi?
4: Parce que je fais l'espoir de glisse en premier. Et l'aspirateur en deux. C'est tout.
5: C'est n'importe quoi.
2: C'est
5: naze.
4: Et bah dans ces cas-là, si c'est naze, et bah tu vas aller dans un studio, toi, je vous dis.
2: Oh, c'est vrai, je suis naze.
5: Bah, ok.
4: Alors,
5: bon bah je me casse. Je fais pas les débats, je dis.
2: N'empêche que c'est naze, faudrait commencer par l'aspirateur.
4: Non,
2: mais si.
4: Non.
5: Voilà,
2: Fildar. Bah, moi, je suis solidaire avec Fildar. Bidon.
4: Vous faites tout ce que vous voulez, mais dans ce cas-là, on prendra d'autres personnes.
5: Voilà.
2: Voilà, mais pour moi, c'était pas assez dur avec eux.
4: Non, et on n'a pas changé les.
2: Ah ouais, mais c'est plutôt du sport de glisse, mais ils vont se retrouver, puis ils vont prendre. Quand ils vont te mettre des auditeurs qui vont parler de l'aspirateur, que tu allais essayer de faire le sport de glisse, c'est ce que tu feras.
4: Non, mais enfin, je dirais, c'est pas le thème du premier débat.
2: Ah, j'ai eu des verres, non?
4: On a dit les sports de glisse, on restera sur les sports de glisse en premier. Je fais l'aspirateur en deux.
2: D'accord. Mais c'est à toi de leur dire que t'es le chef, quoi.
4: Ouais, mais t'as beau leur dire, ils s'en foutent, alors.
2: Ah ouais, mais toi, comme toi, pas sûr que t'es peut-être pas fait pour ça, hein. T'es peut-être pas fait pour être chef, quoi. T'es peut-être fait pour simplement recevoir des ordres.
4: Donc, il est hors de question qu'on fasse l'aspirateur en premier.
2: Voilà. Ah, voilà. Donc, on verra ça avec eux. Bon, bah, ça s'est bien passé, là. Tu vois, la réunion, faut en faire une de temps en temps, comme ça, le mardi. Hein? Ça se passe mal le jeudi, bah tu notes ce qui s'est pas bien passé. Puis voilà.
5: C'est pas la peine de pleurer là pour que je fasse ton standard mardi. C'est jeudi, c'est nard.
4: Non, c'est non. Là, tu fais plus partie de l'équipe.
5: Non, c'est non.
4: Tu resteras chez toi.
5: Parce que monsieur décide et c'est bidon tes choix.
2: C'est vrai.
5: Ouais, Emmanuel est d'accord. Voilà. Ça, on veut pas.
4: Ouais, c'est bon. Ouais,
5: c'est terminé.
4: C'est pas vous qui commandez jeudi.
5: Ouais, bah, t'façon, tu te démerderas tout
2: voilà,
5: seul.
2: Voilà, tu feras tout seul.
5: Voilà, monsieur veut décider.
2: Tu sais tout faire.
5: Voilà.
4: D'ailleurs, c'est moi qui décide les thèmes de débat, c'est tout.
5: Voilà, c'est n'importe quoi.
2: C'est nul.
5: Ouais, bah allez, salut Gérard.
4: Ouais, salut, bah toi.
2: Bon. Moi, je vais y aller là.
4: Moi aussi.
2: Bon. Et bah Gérard, au revoir.
0: Est-ce qu'on peut avoir les âges d'abord? Pierre, tu as quel âge?
7: 28.
0: D'accord. Comment elle s'appelle? Adélaïde.
4: Adélaïne.
0: Adeline. Adeline.
4: Adeline.
0: Adeline, quel âge as-tu?
8: 18 ans.
0: 18 ans, très bien. Qui
4: est
8: Marie? Bonsoir, 20 ans.
4: Mathieu?
9: Salut Max, 18 ans.
4: Salut. Benoît?
10: Salut Gégé, 23 ans.
0: Non, moi je suis de la gueule, moi peut-être.
10: Bon, Max, c'est pas grave quoi.
0: D'accord.
10: Je sais pas trop le dire, mais bon.
4: Ouais, non, mais c'est bien,
0: bon,
4: non,
0: c'est bon.
10: Non, mais en force de côtoyer Gérard, c'est
4: ouais,
10: clair
4: non, mais,
10: que
4: non, mais...
10: c'est de la gueule. Hein.
0: Non,
10: quand
0: si ça.
10: Parle, ça sent bon et quand
9: non, mais je rigole.
4: Hey Benoît, si ça te plaît pas, mon lascar.
10: Mais non, mais
4: hein.
10: Je rigole, Gérard, tu sais très bien que je t'aime.
4: Ouais, bah moi je t'aime pas, d'accord.
10: On t'aime tous, tu le sais.
4: Maïva, s'il vous plaît, on se calme.
8: Oui, 19 ans, bonsoir.
10: Bonsoir.
4: Alors donc, on fait un débat sur les fantasmes.
8: Ouais.
4: Alors, quel est votre fantasme préféré? On va demander, ben allez-y.
0: Excuse-moi, il y a combien de personnes dans le débat là? Ils sont combien?
4: 1, 2, 3, 4, 5, 6.
0: Ah ben, d'accord.
4: On a 6 personnes, donc si vous voulez répondre.
10: Bah Benoît.
4: Ouais.
10: Bah moi je trouve que c'est dans l'eau que c'est le plus agréable quoi.
4: Bah dans quel sens?
10: Bah dans le sens où, mon fantasme c'est de faire ça dans l'eau. Dans la mer, dans l'océan, c'est super quoi.
4: Même dans une piscine?
10: Ouais,
4: dans une piscine,
10: ouais, bon,
4: sous une douche,
10: là,
4: dans une baignoire.
10: Ouais, le chlore, mais ça c'est trop commun ça. Tu vois, un océan c'est un peu différent quoi. La piscine c'est beaucoup plus dur parce que t'as toujours trop de monde. Mais moi l'océan ça me plaît bien quoi.
8: Avec les petites sangsues.
11: Parce que le chlore ça irrite les boules.
4: Qui dit ça?
11: Pierre. Bah, le chlore c'est pas bon pour le zizi pareil.
10: Bah ouais, c'est pour ça que je prends pas la piscine quoi.
4: Ah d'accord. Sinon,
11: le gros sel c'est mieux, c'est vrai.
10: Voilà, le gros sel est beaucoup mieux. Ouais.
4: Adeline, Marie ou Maïva ou...
8: Ouais, Maïva.
4: Ouais.
8: Moi, ce serait de mettre de la crème qu'il y a dans les buenos sur le corps de mon mec et de le lécher.
4: De quoi? De la crème qu'il y a sur...
8: Qu'il y a dans les buenos. Les Kinder Bueno.
4: Les Kinder Bueno.
10: Ouais, mais moi, je préfère la confiture bonne maman, hein. C'est plus sympa.
9: Ouais, Nutella.
8: Non, c'est pas bon le Nutella.
10: Non, la confiture bonne maman, la cerise, c'est pas...
4: Ouais, mais attends, mais Kinder Bueno, c'est déjà tout enveloppé.
8: Mais non, mais à l'intérieur, il y a une crème qui est vachement bonne.
7: Ah ouais, d'accord.
10: Enlève le papier, Gérard.
7: Ouais, ouais, non, mais je vois, c'est comme si que... Non, mais c'est comme si que la nana prenait du chocolat puis qu'elle mette sur le gland d'une nana, du mec.
10: Ouais, mais enfin, des fois, c'est hyper...
8: Mais non, parce que la crème a un autre goût.
7: Bah ouais, mais avec du chocolat ou de la vanille, ça doit pas être mauvais.
10: Moi, mon fantasme... C'est chiant de Kinder Bueno parce que c'est en bar.
11: Mmh. C'est pire.
7: Oui.
11: Moi, mon fantasme, Gégé, ce serait de fourrer ma copine avec de la béchamel.
7: Oh, le crâne.
10: C'est très très bon, ça.
7: Oui, mais, pourquoi pas, mais pourquoi pas avec de la mayonnaise ou de la moutarde.
10: À la béchamel, d'accord, ouais.
7: Ouais, mais de la moutarde, là, la moutarde de Dijon.
11: Alors, ça pique, après, j'ai les lèvres gercées.
10: Non, la mayonnaise, ketchup. La mayonnaise, mais si tu vois, les femmes ont déjà des œufs un peu... Donc, avec de la mayonnaise...
11: C'est pas des œufs, c'est des ovaires, on le fait pas.
7: Ouais, d'accord.
11: Je connais l'anatomie de la femme. Hein.
7: Hey, Marie, oui. Marie, tu réponds, s'il te plaît.
12: Oui, et ben moi mon fantasme, ce serait d'enduire mon mec avec de la crème de cacahuète.
0: Mm-hmm. Ton fantasme, ce serait pas d'avoir... Ton vrai fantasme, Marie, ce serait pas, par exemple, d'avoir une véritable relation sexuelle, enfin.
10: Ouais, parce que la simulation tout à l'heure, c'était zéro.
12: Comment,
10: ben,
12: Max? Max?
0: Oui.
12: Qu'est-ce que t'as dit? J'ai pas compris.
7: Ton
0: fantasme, ce serait pas aujourd'hui d'avoir enfin une relation sexuelle pour la première fois?
12: Mais Max, je t'offre ma virginité à toi seul.
0: D'accord.
7: Voilà, la
10: Il y en a qui ont de la chance, hein, Max. Hein, tu me donneras la recette.
0: Il
10: hein.
0: Y en a qui ont de la chance, j'ai pas encore vu la gueule. J'ai pas encore vu l'engin.
10: Attends de voir.
0: Tu l'as déjà vu, toi, Filda?
12: Ah ouais. Comment?
0: Non, je demandais à Filda si t'avais déjà vu. Il me dit non, je veux surtout pas.
12: Ah, merci.
7: Je vais vous poser une autre question.
0: Parle de ton combiné, Gérard, Marie,
11: attends,
0: par exemple.
11: Qu'est-ce que tu mets sur Sunday, toi?
7: Ah, mais ça, ouais, c'est trop...
0: Quel est ton fantasme, Gérard, toi?
7: Le mieux, c'est avec du chocolat.
10: Du chocolat?
7: Ah ouais, c'est mieux. C'est...
10: Attends, t'as le caramel, t'as le sucre.
11: Chocolat blanc ou chocolat noir?
7: Non, du chocolat normal.
0: Non, le caca.
10: Oh, mais non, le caca.
0: C'est quand il a chocolat au bord des lèvres.
10: Et Gérard, t'as du chocolat au lait, du chocolat noir, t'as différents chocolats.
7: Mais non, mais des danettes que t'achètes. Des trucs de danettes là, que t'achètes.
0: Non, Gérard,
10: ça dépend, t'as du chocolat au lait.
0: Écoute, normalement, je pense que danettes, normalement, ils auraient rien dit. Mais là, de savoir que le fantasme de GG, c'est des danettes, à mon avis, danettes, ils vont pas bien le prendre.
10: Il faut se mettre debout avec Danette, non, Gérard?
7: Mais non, mais nous, il n'y a pas besoin d'être debout, on se met couché.
10: Il paraît, hein, moi, je sais pas. Moi,
11: on se met en levrette pour Danette.
7: Voilà. Oui. Oui.
12: Je vois que tu es très épanoui sexuellement maintenant.
7: C'est normal. Hein.
12: Seul, hein. Comment?
7: C'est normal.
11: Elle est étudiée.
12: Pourquoi? Explique-moi.
7: Bah, c'est normal maintenant que j'ai trouvé tous les points faibles de la personne et puis qu'elle a trouvé les miens.
10: T'as
7: donc
10: trouvé
7: c'est...
10: la zone G, Gérard?
7: Ah, bah attends, pour l'instant, le point G, j'ai pas encore trouvé.
10: La zone G, t'as trouvé?
7: Non, j'ai pas trouvé le point G encore.
10: Bon, bah dis donc, c'est quoi ça?
7: Ah, bah vous verrez bien.
10: Tu vas pas te réveiller, Gérard, hein, parce que là, je sens qu'il y a encore des choses à découvrir. Hein.
12: Ouais, c'est clair.
7: Non, mais attendez, attendez, déjà,
10: c'est un peu trop tard, hein.
7: Non, mais déjà, c'était pas prévu que j'y aille. Et puis, comme il y en a un qui s'est fait passer pour moi, donc automatiquement, j'ai été forcé de venir.
10: Ah bah moi, je crois que c'était toi.
0: Non, attends, c'était pas le faux Gérard.
10: C'était toi. Gérard, c'était toi.
7: Non.
10: Tu as tout de suite reconnu avec ta petite voix.
7: Non.
10: Avec tes citations, bombin et tout.
7: La preuve que le gars qui s'est fait passer pour moi.
0: Ça n'a rien à voir.
7: À quelle heure préférez-vous avoir un fantasme?
10: Alors moi,
11: toute la journée.
10: Benoît, moi ouais. ça serait le matin.
7: Oui, mais pourquoi?
10: À l'arrosée.
7: Pourquoi?
10: Bah parce que c'est là où c'est le plus agréable. Tu sais très bien que les débats sexuels sont le plus développés le matin.
11: Non, mais c'est vrai. Et tu roules sur l'herbe dans l'arrosée, c'est ça?
10: Voilà, tout à fait.
7: De toute manière, il n'y a pas d'heure pour avoir des fantasmes.
10: Non, mais bien sûr.
11: Il n'y a pas d'heure pour manger du bâton de berger.
7: Sans citer de nom, quand même.
10: Ouais, mais Gérard, ça, c'est selon une étude statistique de l'INSEE.
7: Ouais, mais on s'en fout de ça.
10: Attends, c'est marqué que 85% des personnes...
7: Ouais, mais c'est bon, on va pas s'amuser à...
10: Moi, je lis, sur l'étude économique hein, de la société, hein.
7: Mais non, mais on va pas s'amuser à faire des débats sur des trucs comme ça avec des statistiques.
12: Pas
7: ça,
12: de
7: c'est pas de sondage, on s'en fout. Adeline.
13: Ouais.
7: Et toi alors?
13: Ben, moi c'est à partir de 22h.
7: Ouais. Jusqu'à?
10: Ouais, mais attends, t'écoutes plus Max là, c'est énorme.
7: Non mais de toute manière il y a pas besoin on peut très bien avoir des fantasmes.
13: Ferait de rencontrer Fildar.
7: Ouais mais on peut très bien avoir des fantasmes en écoutant Max.
13: Ouais.
12: Ah bon?
7: Ah bah ouais, moi
10: et
7: je suis désolé.
10: Gérard, on a des fantasmes en écoutant Max.
7: Ouais, ouais, moi je peux te dire une chose.
10: Des fantasmes, Gérard, en écoutant Max.
7: Ah oui, je peux te dire une chose, que même en regardant la télé, Sandy, elle met la main bien placée.
11: Mais t'as sur la télécommande.
10: Eh, dis donc, Gérard, quand t'écoutes Max, est-ce que t'as quelqu'un qui bande?
7: Ah bah ça, si ça est avec Sandy, oui.
10: Ouais, non, ouais, mais
14: en écoutant Max.
10: Quand t'écoutes la voix de
7: surtout,
10: Max.
7: Surtout quand j'entends des cochonnes. Quand j'entends des cochonnes à la radio.
11: Il faut dire que voir le visage de Sandy, c'est un contraceptif aussi.
7: Ouais. Mais, attends, toi déjà, tu vas te calmer.
11: Ça calme.
10: C'est lent, ça. Pardon, hein.
7: Mmh. Marie.
15: Oui.
7: Marie, pour toi, alors.
15: Bah écoute, moi, c'est au coucher du soleil.
7: Mmh.
15: Quand il y a la pleine lune.
10: Au coucher du soleil, on peut se rejoindre. Hein.
7: Ouais, mais, il n'y a pas besoin d'être au coucher du soleil pour avoir des fantasmes.
15: Ça fonctionne comme ça.
10: C'est hyper bien, tu vois, t'as un peu c'est comme une lumière tamisée, tu vois.
7: Bon, tu sais, tu tousses, là, comme une perdue, là.
15: Mais attends, déjà, on a droit de tousser.
10: Non, mais Gérard, mais... Tu te rends pas compte, quoi. C'est comme une lumière tamisée, quoi. Le square, t'as le reflet du soleil. Enfin, je sais pas, t'as jamais fait ça, toi, je suppose.
7: Bah non, pour l'instant, j'ai pas. Oui.
15: C'est au coucher du soleil, c'est un phénomène physique qui se passe.
10: Voilà, ouais.
15: Mm-hmm. Bah, t'as toutes les couleurs.
0: Parle devant ton combiné, mais on ne t'entend jamais, t'es toujours à 10 km.
15: Ah, pardon, voilà. Tu m'entends bien ?
0: Devant.
15: Voilà. Alors, tu vois, Gégé, parce qu'en fait, quand il y a le coucher du soleil, il y a un phénomène physique qui se passe. Voilà, t'as toutes les couleurs qui se rejoignent. Et ça.
10: Marie, t'es à Bordeaux, c'est ça?
15: Ça donne un coup à ton cerveau, quoi.
0: Écoutez, chut.
10: Marie, t'es à Bordeaux, hein?
7: Attendez, il y a le chef qui a envie.
0: Écoutez.
7: Oh non!
10: Mais
7: j'hallucine! Ça va puer, vient de lâcher une perle! Oh non, il vient de péter!
0: Archivez-le! J'espère que la DAT tournait!
10: C'était pas toi qui parlais là!
7: Non!
0: Là, vous pouvez archiver, c'est un pote en direct live!
7: Dans le best-of!
10: Un coup de déo là!
7: Mathieu!
10: Mathieu, on porte ta bouteille là.
0: Comment Mathieu. Ça, c'est crade, Marie?
10: Ouais, avant de dormir.
15: Oui, Max.
0: Vas-y, Mathieu.
10: Ouais, avant de dormir, ça détend.
7: Pourquoi avant de dormir?
10: Bah, comme ça, t'as fait ta BA.
7: Ouais, mais tu peux le faire. Tu peux le faire en dormant ou au réveil.
10: Pardon?
7: Tu peux le faire en dormant ou au réveil.
10: Ah bah ouais, les deux, ouais. Un petit coup avant de
7: d'aller travailler.
10: Ça fait du bien aussi.
7: Et même avant d'aller travailler.
10: Ah ouais.
7: Voilà. Hey, parle plus fort, toi, là-bas, au standard, j'entends pas ce qu'ils me disent, les auditeurs.
10: Hey, Gérard.
16: Ouais.
10: Gérard.
7: Oui.
10: Toi, t'as toujours fait ça dans ton lit ou quoi?
7: Ouais.
10: Mais change un peu, fais des choses qui sortent de la réalité, quoi. Enfin, je sais pas, moi, c'est trop banal ce que tu fais, là.
11: Mais non, les draps, c'est la zone souvenir.
7: Oh, ça y est, ouais, fil d'art, quand tu veux, là.
10: Je sais pas, moi,
7: avec
10: les singes.
7: Avec les singes dans un zoo, moi je veux bien, hein, si m'y invites.
10: Tu vois, il y a plein de choses à faire.
7: Ouais, ben Benoît, Gérard, tiens.
10: T'imagines avec un ours, hein.
15: Gérard?
7: Ouais.
15: Il y a un truc que j'ai pas compris, c'est pourquoi dans le zoo? Est-ce que c'est les animaux qui font un effet ou
10: mais justement,
15: quoi,
10: oui, avec son
7: mais non, mais de manière.
10: Avec son dit Gérard, obligatoirement, le zoo marcherait, quoi.
15: Non, mais
10: T'imagines la reproduction à travers les grilles?
11: Phénomène de foire.
10: Bah c'est clair, c'est tout un programme. Mmh. Hein.
7: Benoît.
10: Oui.
7: Benoît.
10: Oui.
7: Benoît, s'il te plaît.
10: Ouais. Mais non, mais je suis en train de te dire que c'est super, quoi. Fais ça dans un zoo, il y a plein de choses à faire. Il y a plein de nouveautés.
11: Mais Gérard.
10: Hein, c'est vrai, t'es pas d'accord, Gérard?
14: Hey, Gérard, t'es pas d'accord?
7: Non.
10: Gérard, quand même. Attends, t'imagines aussi dans un parc?
14: Ouais, un parc dans un zoo, Gérard.
11: Admets-le.
7: Oh, on se calme, s'il vous plaît.
10: Bah alors, Gérard, mais tu réponds pas, là.
14: T'es pas d'accord?
10: Réponds.
7: Et c'est quoi, là, ce cirque?
14: T'es pas d'accord?
0: Bah écoute...
10: Non, mais c'est pas, Gérard.
0: Je sais pas, Gérard. Moi, j'entends rien, c'est normal, hein.
10: Allô, Gérard?
14: Dans un zoo, t'es pas d'accord?
0: Mais qu'est-ce qui se passe, Gérard?
10: Gérard.
7: Non,
0: qu'est-ce qui se passe?
10: Gérard, on l'entend?
7: Non, mais... On a double voix.
10: Où encore,
0: bah t'as double voix tous les jours, toi. Ça y est, t'arrives, c'est double voix, toi.
10: Il est où Gérard encore, monsieur Gérard?
7: Benoît,
0: continue. Alors, le débat, Gérard. C'est double voix.
10: Ouais, mais tout de suite, hein, dès qu'on parle de sexe, ça y est, on l'entend plus, là.
11: Ouais.
10: C'est zéro, quoi.
7: Mais non, bah, Benoît.
10: Allô, Gérard?
7: Benoît.
10: Ouais, Gérard?
7: Benoît, s'il te plaît.
10: Ah, ça y est, ouais, ça y est, je t'entends. Ouais,
7: À toi.
10: Ouais. Quoi?
7: À toi.
10: À moi, bah quoi?
7: Bah, réponds à la question.
10: J'ai pas entendu, là. Tu peux la répéter, s'il te plaît?
7: À quelle heure préférez-vous avoir des un fantasme?
10: J'ai déjà répondu, c'est le matin.
7: Bon, ok, bah, Maïva.
10: Le matin, et puis le soir aussi. Mais
16: bah, y a pas d'heure pour en avoir.
7: Pourquoi?
16: Bah, je sais pas, ça arrive n'importe quand. Je vais pas me dire, tiens, tous les matins, 6h, j'en avoir un.
10: Mais non, mais bien sûr que non, mais bon.
15: Si
7: oui.
15: Moi, je pense qu'en fait, c'est vrai, en fait, un fantasme, tu l'as. Quand tu veux, hein, c'est quand tes hormones sont en ébullition, bah voilà, quoi, c'est bon. Hein.
16: Sauf que j'ai dit de 1 à 3.
10: Bon, Marie, t'es à Bordeaux, toi? Marie?
7: Ouais, bon, donc.
10: Marie, t'es à Bordeaux, hein?
7: Est-ce que les fantasmes devraient
0: être... Et toi, les fantasmes, là, t'en as à faire à quelle heure?
10: Bah ouais,
7: moi, il n'y a pas d'heure, moi, c'est toute la nuit. Moi, c'est toute la nuit. C'est toute la nuit. Et toi, fais gaffe.
11: À quelle heure il passe?
7: Ouais, bah toi, tu vas aller voir Fildar au standard, ça va t'apprendre de parler... Non, non, toi, tu sors. Tu sors, tu fais plus partie de l'équipe.
17: Donc, faut expliquer quand même qu'Olivier vient d'arriver dans les studios.
10: Ah,
7: Olivier,
15: je veux bien savoir pourquoi tu fais une lampe contre Olivier, là.
7: Gérard, devant ton micro, va t'asseoir.
11: On peut écouter la voix d'Olivier au moins?
10: Ouais, mais bien sûr, on l'écoute un peu, là.
7: Non, c'est bon.
10: Olivier,
7: On peut pas vous le mettre. Parce qu'on voudrait bien le mettre, comme ça vous allez tous chanter.
0: On t'accouche là.
7: Gérard, le débat. Bah ouais, mais est-ce que les fantômes devraient être interdits par la loi? Si oui, lesquels? Attendez, Marie, comme tu rigoles comme une vieille taupe, alors vas-y.
0: Va être gentil.
7: Allez, Marie.
15: Oui, merci pour le compliment.
7: Allez, vas-y.
10: Je vais te dire.
7: Vas-y, Marie.
15: Tu veux que je réponde?
7: Bah ouais, tu vas répondre comme tu rigolais comme une vieille taupe.
15: Non, pas comme une
16: taupe. Les taupes ne rient pas.
7: Ah, les taupes, elles rigolent pas.
10: Ouais, allez, Gérard, vas-y. Dis-moi voilà, un peu sur les nénettes, là.
7: Oh, c'est bon.
10: Je le sens bien, Gérard, ce soir, là. Allez.
7: Bah, c'est
10: le temps de prendre 2 heures en rentrant, là. Hein.
7: Ouais, mais allez-y, c'est pas parce qu'on est lundi, faut y aller, là.
15: Déjà, tu peux répéter la question, s'il te plaît.
7: Oh non, mais attends, tu te fous de ma gueule, Marie, ou quoi, là? Ou tu prendras. Tu vas te calmer, Marie, s'il te plaît, tu vas répondre à la question, je l'ai déjà posé, la question.
16: Pourquoi
10: tu dégages, Marie? Marie, tu dégages. Jean-Luc!
7: Oh, c'est bon, là, vous vous calmez, là.
15: Oh,
7: le bordel, tu réponds, là.
15: Mais c'est ça, tu peux répéter la question, j'ai pas entendu.
7: Oh là là,
10: Jean-Luc!
7: Est-ce que les fantômes devraient être interdits par la loi? Si oui, lesquels?
16: Tous!
15: Bah écoute, il y a plusieurs lois, hein.
7: C'est-à-dire?
15: Qui rentrent en vigueur, bah je sais pas, il y a des lois. En fait, ça dépend du code pénal, quoi.
7: Mais c'est-à-dire, qu'est-ce que t'entends par là, par les codes pénals?
11: Bah le livre rouge, code pénal!
15: C'est-à-dire que t'as certaines lois qui interdisent les fantasmes?
7: Attends, Marie, il y a Manu qui se marre là comme un perdu.
0: Non, c'est parce que j'ai vu.
7: Attendez.
0: J'ai vu un truc sur Minitel, t'es sûr tu veux que je le lis, Gérard?
10: Vas-y.
15: Alors,
0: mon fantasme, 2 points. Serrer les couilles de Gégé dans un étau pendant que Sandy, déguisé en oiseau, lui picore les pépites de caca pris dans les poils de son cul.
7: C'est tellement vrai.
0: Bah oui,
7: n'importe quoi.
10: Hey Gérard,
15: c'est de la littérature tout ça.
10: Ouais, hey Gérard, Benoît.
7: Ouais.
10: Benoît, je peux répondre à ta question?
15: Allez doucement, s'il te plaît.
7: Ouais, mais ça y est.
10: Vas-y.
7: Benoît, vas-y.
10: Dans l'article 395.1 du code pénal, nous avons une interdiction des rapports sexuels et des fantasmes selon une période donnée. Qu'est-ce que t'en penses, Gérard, de tout ça?
7: Oh là, mais je veux dire, moi je m'en fous, Gérard. Moi, des codes pénals, moi je fais l'amour quand je veux, puis c'est tout.
11: Se faire piquer les pépites de caca, là.
7: Non, mais attends, Pierre, tu vas te calmer, s'il te plaît, merci.
11: Qu'est-ce qu'il fout, là?
7: Ouais, mais attends.
10: Moi, Gérard, il est parti au chiottes ou quoi?
7: Non, je suis là.
16: Mais sais-tu?
10: C'est dingue, hein. Bon, on parle que tous les trois.
7: Bon, alors Adeline.
10: Enfin, tous les quatre, même. En fait, c'est Marie, c'est qui les deux autres, au fait?
7: Adeline.
16: Adeline.
15: Il est où, Gégé?
7: Adeline.
10: Et puis, et le gars.
7: Adeline. Mais attends, mais qu'est-ce qui se passe, là?
10: Et Pierre.
7: Ouais, Pierre, on n'entend plus, là. Adeline.
15: Ouais.
7: Ça y est, tu m'entends?
10: Ah, bah voilà. Ah, il est là.
15: Donc, Gégé?
7: Oui.
15: Ouais, bah écoute, je te disais, ça dépend. Il y a certaines lois qui interdisent les fantasmes à certaines périodes. Et il y en a d'autres, ben, libre à vous, hein, de faire ce que vous voulez, quoi.
10: Voilà, c'est très bien dit, ça. Bon. Il faudrait qu'il y ait un flic derrière chaque personne.
7: Maïva.
10: Voilà.
16: Oui.
7: Et toi?
16: Ah, bah moi, je pense comme les autres, hein, étant donné que l'article stipule toutes ces choses, on le suit, hein.
11: Moi, c'est Pierre, j'ai répondu à aucune question.
7: Bah, vas-y, tu vas répondre.
10: Pierre.
11: Donc, moi, mon fantasme.
18: Ouais.
11: C'est un jour avec deux filles.
18: Ah ouais, c'est pas mal ça.
11: Deux filles, mais le soir plutôt.
18: Ouais, le soir.
11: Voilà. Et puis, n'importe quelle heure aussi.
18: Ouais, mais où, dans quel lieu aussi?
11: Bah, j'aime bien mon lit, moi.
18: Dans une télécabine.
11: Dans le quoi?
18: Faut éviter les télécabines.
11: Ouais, les téléphoniques, c'est pas le bon plan.
18: Pareil.
15: GG.
7: Oui.
15: Je voulais te demander un truc, s'il te plaît.
7: Oui.
15: Je voulais savoir, est-ce que toi, t'es d'accord avec ces nouvelles lois là qu'ils font, là?
18: Ouais, l'article 395 du Code pénal.
15: S'il te plaît.
18: Ouais, vas-y.
15: Excuse-moi, est-ce que tu es d'accord avec ces nouvelles lois là qui viennent
19: Je vais rentrer plus tard, il y a un débat de gérance ce soir.
7: Non mais c'est bon Manu, ouais. Tu passeras tes coups de fil perso plus tard.
19: Je t'embrasse.
7: Hein, pardon c'est ouais, plus tard tes coups.
19: C'était ma mère,
15: Ah,
19: je
15: crois
19: que c'était ta meuf.
18: C'est dégueulasse. Oui, je vais rentrer plus tard cette nuit.
7: Bon.
18: Gérard, t'es dégueulasse. Manu, il est avec sa mère et attends.
19: Bah oui, j'habite chez ma mère, il y a un problème.
18: Bah voilà, exactement, il a le droit de parler avec sa mère et Gérard, c'est un peu.
20: Il a le droit d'avoir ce fantasme-là, hein, merde.
18: Voilà. Non mais c'est vrai, hein, l'inceste, c'est hyper important aussi, hein, Gérard. Hein.
11: T'habites chez tes parents, Manu.
19: Oui, tout
11: c'est
19: à fait.
11: Que tu m'as dit. Hein.
15: T'embrasses ta mère,
11: Toutes
15: ma
11: ces promesses que tu m'as faites, salaud.
7: Pense à vous qu'on peut avoir les mêmes.
15: Mais t'as pas répondu à ma question.
7: De quoi?
15: T'es d'accord avec toutes les lois, qui viennent d'être votées qui interdisent les fantasmes?
7: Pour l'instant, moi, j'ai pas entendu.
11: J'ai pas entendu.
7: Tu
11: penses vraiment que Clinton, il s'est fait sucer?
7: Non, mais ça, je parle pas politique, tu vois.
18: Il s'est fait sucer par Saddam Hussein, mais c'est pas
7: non, non, non, non, mais ça y est. On va pas déborder sur des thèmes bizarroïdes.
15: GG, je t'ai dit, est-ce que t'es d'accord avec ces lois qui interdisent à l'homme de fantasmer?
18: Et pas la femme.
7: Bon, non, mais de toute manière, il n'y a pas que la femme ou l'homme, hein, c'est les deux. Hein, puis c'est tout.
18: Gérard, est-ce que tu es au courant que les chiens ont droit de fantasmer?
7: Bah oui.
18: Surtout les pitbulls. Voilà, surtout les pitbulls, tout à
7: non,
18: fait.
7: Non, ça, on va pas s'amuser à déborder sur des trucs bidons.
18: Non, mais ça fait partie de l'article, hein. Avec ou sans?
7: Bon, les gars. Donc, je pense qu'on va s'écouter, il est vraiment phénoménal.
18: Ah.
7: Pardon?
20: Ah non, c'est pas un vrai disque ça.
19: C'est
20: hein.
19: Pas, non.
7: Ouais, bah, si,
19: non,
7: bien. Attends, tu poses la question déjà, Gérard.
19: Pose la question.
18: Allez, prodigy, ouais.
7: Pensez-vous que l'on peut avoir les mêmes fantasmes en France et en Europe?
18: Gérard?
20: Qu'est-ce qui se passe, Manu?
19: Je ne sais pas. Vas-y, non, Gérard, repose ta question.
7: Pensez-vous que l'on peut avoir les mêmes fantasmes en France et en Europe?
19: Les deux numéros de téléphone.
7: Donc 0803 085000 et 0870 5000, toujours le 3615, code Fun Radio, rubrique direct.
19: La Belgique.
7: Et le 033 1 49 79 5000.
20: Je m'en fous, je réponds pas aux Belges.
7: On l'entend foiré. C'est 16 de Picmol et donc vous pouvez toujours nous joindre au 0803.
19: Avec Anarchie dans son froc.
7: Voilà. Donc c'est Manu qui vous le dit pour moi. Donc vous pouvez toujours nous appeler au 0803 08 5000. Et 0870 5000. Et toujours 0870 5000. Et toujours le 3615. Code Fun Radio, rubrique direct. Et on récupère Pierre.
11: Oui.
7: Bonsoir.
11: Bonsoir.
7: Adeline.
21: Ouais.
7: Rebonsoir.
21: Salut.
20: C'est fou Manu.
7: Marie.
22: Bonsoir.
7: Bonsoir. Mathieu.
23: Rebonsoir.
7: Benoît.
24: Ouais.
7: Et Maïva.
25: Oui.
7: Alors pensez-vous que l'on peut... Oui.
22: Excuse-moi, c'était quoi le disque? J'ai pas entendu.
24: C'était Anarchie.
22: Le disque, c'était quoi?
24: Anarchie.
22: Ah d'accord.
7: C'était Anarchie, voilà.
19: C'était Sex Beatmol avec Anarchie dans son froc.
24: Voilà, tout à fait.
22: Merci.
24: C'est exact.
7: Alors pensez-vous qu'on peut... Pensez-vous...
24: Non,
7: non,
24: rien.
7: Et voilà, c'est reparti.
22: Gérard, t'es coupé là à chaque fois.
7: Ouais, mais j'y peux rien, hein.
19: C'est vrai,
11: tu fais exprès, c'est pas possible.
22: Ouais. Gérard,
7: non,
20: parle normalement, parle devant ton micro, Gérard.
22: Fais alors... la radio.
7: Bah, oh, tu permets, ouais. Bon, toi, Marie, tu vas commencer par te calmer, s'il te plaît.
24: Bah, attends, sois pas agressif envers les filles.
7: Vous allez quand même.
24: Gérard, sois pas agressif envers les filles, elles sont adorables.
7: Ouais, bah, vous calmez, d'accord.
11: Mais Gérard, imagine que le micro, c'est la foule à Sandy.
7: Bah, attends, toi, si t'es pas content, tu vas dégager.
22: Et t'es censé montrer l'exemple aux plus jeunes.
24: Voilà, exactement.
7: Merci, merde.
24: Ça c'est bien dit, ça c'est bien dit les filles, ça. Ça le calme un peu le Gérard là.
7: Ouais, ouais mais pour l'instant moi je vous entends pas.
24: Voilà, bah, comme par hasard, allez, fais le mariole.
7: Non, qu'est-ce qui se passe encore, Manu?
19: Mais je sais pas, moi j'entends bien Gérard.
22: Vas-y, je pose la question, va
19: sur ton débat, je comprends pas.
7: Alors pensez-vous que l'on peut avoir les mêmes fantasmes en France et en Europe?
22: On entend tout là.
24: Ouais, je crois qu'on va faire le débat nous.
11: Alors moi je suis d'accord.
24: On va poser les questions.
7: Non, alors, mais pour l'instant, tu as posé que tu as écouté ce que je viens de dire.
22: Alors, on t'entend pas. Max, parle à sa place.
7: Pensez-vous que l'on peut avoir les mêmes fantasmes en France et en Europe? Non, mais c'est quoi, là?
22: Elle est nulle, la question.
24: Gérard.
11: La France est dans l'Europe. L'habitude.
22: GG.
7: Ouais.
22: C'est Marie.
7: Ouais.
22: Je réponds. Donc moi je pense que les fantasmes c'est international, c'est intergalactique, donc ça touche toutes les tranches d'âge, ça touche les humains, ça touche tout le monde quoi.
7: Mmh.
22: Donc il n'y a pas de problème.
7: D'accord. Adeline ?
1: Bah ils sont libres de faire ce qu'ils veulent tous quoi.
7: D'accord. Oh, bah, donc,
24: bon, Benoît là.
7: Attends, tu permets Benoît ?
24: Bah c'est bon, si tu veux pas me laisser parler, moi je raccroche. Hein.
7: Allez, oh bah raccroche. Attends, Benoît, oh.
24: Moi,
7: ouais,
24: je raccroche, moi.
3: Raccroche.
7: Il y a une question ouais, Minitel, vous attendez.
19: Non, il y a Gaberman sur Minitel qui nous dit le GG français est Scato, le GG italien est Euro, et le GG anglais est Head Fucking.
22: C'est Benoît qui est parti.
3: Tant mieux.
7: Ouais, ben ça va.
22: Tant mieux.
7: Bah, pourquoi tant mieux?
24: Ah, ouais, ça recommence.
22: Ah, d'accord.
7: Alors, Adeline.
24: J'ai.
7: Adeline.
22: Gérard.
24: Allô.
7: Adeline.
22: Gérard.
7: Adeline.
24: Il nous a quittés.
7: Ah mais qu'est-ce qui se passe encore?
19: Ah ben me regarde pas, c'est pas moi là.
22: Ne crie pas Gérard.
24: Ah c'est pas moi.
7: Adeline.
1: Quoi?
7: Tu réponds s'il te plaît.
1: Mais je viens de répondre.
7: Donc Mathieu.
24: Bah ils peuvent tous avoir les mêmes hein.
7: Quoi?
24: Pareil
7: ouais. Hein. Oh Mathieu.
22: Vous pouvez pas développer vos idées là parce que...
24: Bah y'a pas mais de frontière, vous... un peu le désir, c'est toujours le même. J'ai...
1: Voilà. Ah,
19: tu m'entends
7: voilà. Vas-y dis.
19: Tu m'entends?
7: Mais ah, non, parle comme il faut. Lina, c'est quoi ce bordel là?
19: Bah, je parle comme il faut.
7: Ah, vas-y. Au lieu de...
19: Donc, on accueille à la place de Benoît Jim Paris.
24: Jim, allô. Allô. Allô, salut Gérard.
7: Oh, ah. Non, mais il fait exprès, puis là aussi c'est pareil, hein. Ça commence à bien faire.
24: Bonsoir Jim.
19: Qu'est-ce qui se passe?
24: Salut, comment ça va tout le monde?
22: Ça va.
7: Non, mais là j'ai rien.
24: Apparemment, Gérard a l'air d'avoir le moral. Ouais, quand même,
7: il a toujours
19: bah, moi j'entends bien.
22: On entend
19: allô
22: bien là.
19: Bah, c'est Max là, bah, je vous entends bien là.
24: Ça y est, tu nous entends?
19: Ouais, impeccable.
24: Impeccable.
19: Bon, très bien. Bah, je vous repasse Gérard, apparemment il y avait un petit problème technique. Bah, je vais revenir pour régler le problème.
24: Ouais.
7: Olive, Manu, tu fais gaffe.
19: Je gère.
7: Alors, Jim?
24: Ouais. Ouais, t'écoute Gérard.
7: Bah, tu réponds à la question?
24: Bah, disons que j'ai pas trop entendu. Vu que j'ai dû baisser la radio.
7: Mmh.
24: Alors, tu pourrais me la répéter?
7: Pensez-vous que l'on peut avoir les mêmes fantasmes en France et en Europe?
24: Ben, c'est clair que non.
7: Pourquoi?
24: Les mentalités sont pas les mêmes.
7: Et pourquoi?
24: Ben, parce que d'un pays à l'autre, ça change, quoi.
7: C'est-à-dire?
24: C'est pas du tout pareil.
7: C'est-à-dire?
24: Regarde aux États-Unis, ils ont pas du tout la même mentalité qu'en France.
7: Putain,
24: quoi.
7: Mais c'est pas vrai!
24: Quoi?
7: Mais quoi?
24: Hein? Et moi?
7: Mais quoi?
24: Mais quoi ou quoi?
22: Que se passe-t-il?
24: Mais si, c'est vrai. Non mais moi je suis pas du tout d'accord.
22: Ah moi je suis pas d'accord avec ce que tu dis là.
24: Ouais moi non plus.
22: Ouais moi non plus, je suis pas d'accord avec toi.
24: Développe. Ouais développe.
22: On est pas d'accord avec ta Jim. Vas-y parle Gérard.
24: Non moi je veux simplement dire que la mentalité française est la mentalité.
19: Gérard reprends ton débat là. T'amuses pas, il est malin, tu le vois bien que c'est pas moi Gérard.
7: Alors Jim pourquoi que t'es pas d'accord?
22: Non c'est moi qui suis pas d'accord.
7: Mais alors pourquoi?
22: Bah écoute parce que les fantasmes c'est universel hein. Ça touche pas une mentalité particulière.
24: Les hommes sont les mêmes.
22: Voilà exactement, l'humain c'est le même hein quoi.
7: Non mais Jim, je voudrais bien qu'il aille au fond de sa pensée.
24: Ouais. Bah, je suis allé au fond de ma pensée, j'ai même touché le bout. Hein. Alors ressort.
22: Bah il est pas loin. Hein.
7: Ouais, non,
24: simplement,
7: bah,
24: pour te dire que je pense quand même pas qu'un Japonais ait les mêmes fantasmes qu'un Français, quoi.
7: Mm-hmm. Maïva pour Maïva.
24: Voilà, bon.
19: Ah mais ouais, le Japon c'est pas en Europe. Hein.
24: Plus, ouais.
19: Ici.
24: Voilà quoi, Gérard. Hein, je crois que j'ai répondu Maïva. À ta question.
7: Maïva.
24: Et toi, qu'est-ce que t'en penses?
22: Maïva. Non, pas GG, là je crois qu'il y a un problème.
7: Mais qu'est-ce qui se passe? Personne m'entend là.
22: Je t'entends pas.
19: Alors, voilà, personne allô, les auditeurs, c'est Manu là, vous m'entendez
24: ouais,
19: ou pas?
7: Mais Olivier,
24: ouais.
7: Ça commence ouais. À bien bah, faire ton cinéma là-bas.
22: Et Manu, c'est quoi ton fantasme?
19: Mon fantasme?
24: Ouais.
19: Bah, moi ce serait avec Fildar, mais je peux pas le dire.
24: Entre amis, vas-y.
22: Non, pas là, non.
19: Il y a des oreilles indiscrètes.
7: Bon, bah, c'est bien, moi, Max, il va pouvoir finir. Il va finir parce que ça commence à bien faire avec Olivier.
19: Mets ton casque, Gérard. Mets ton casque.
24: Non, mais Gérard, sois calme.
7: Hey, Olivier, je te préviens, t'arrêtes ton cinéma de l'autre côté, merci.
22: Gérard, pas Maïva. Avoir la grosse allumette.
7: Maïva.
22: Gérard, je crois que c'est Olivier qui se venge.
7: Maïva, s'il te plaît.
22: Oui.
6: Il est parti, il y a un quart
7: d'heure. Attends, tout le monde. Moi, tout mais le monde.
6: Il est parti il y a un quart d'heure, c'est pas lui, il est parti.
7: Comment que ça se fait que personne m'entend?
22: Mais on t'entend, Gérard.
7: Alors, Maïva.
24: Le micro, Gérard.
22: Un petit rendez-vous chez l'orthophoniste?
7: Non, mais attends, Maïva.
22: Oui.
7: Tu réponds?
2: Alors, c'est elle aussi.
3: Et moi, je le dis depuis tout à l'heure, quoi. Moi,
7: bah ouais, mais réveillez-vous.
0: Non, mais attends, Maëva, elle a déjà répondu à la question, parce que quand tu l'as parlé, t'as dit Maëva. Maëva, t'as déjà répondu?
3: Oui, j'ai déjà répondu.
0: Bah, c'est toi qu'on t'entendait pas.
3: On a tous répondu.
5: On a tous répondu. Bah alors, ouais. On attend la prochaine question.
3: Non, on attend la réponse de GG.
7: Ah, bah, oui, moi, de toute manière, mes fantasmes.
0: Attendez, écoutez.
5: Oui. Encore un peu.
2: Écoutez.
5: Ah, ça pue déjà.
7: Oh là là. Dégueulasse.
5: Oh, le crâne. Sinon quoi, c'est les plus discrets qui sont les plus dégueulasses. Hein.
7: Oh ouais. Le crâne en plus devant moi.
5: On pourrait avoir un route de temps en temps.
7: Oh là là là.
0: Fildar, ça va. Et puis il fouette, ce qui est très rare. Un peu qui pue et qui fait du bruit. C'est normal que
20: ça sent la gitane. Hein,
3: ouais. Oh là là.
7: Putain, ça pue dans les studios.
5: Allez, ouvrez les fenêtres.
3: Mais ça te dérange pas cette odeur?
7: Oh, un peu
5: non, il est habitué, il couche avec Sandy.
3: Non, parce qu'il est habitué. Hey,
7: Pierre, tu vas te calmer, s'il te plaît, maintenant.
3: GG ?
7: Oui.
3: T'as pas répondu, est-ce que le fantasme, etc.
7: Ben si, je viens de répondre, d'accord.
3: On a pas entendu.
7: Ah ben, vous avez qu'à vous déboucher les oreilles.
3: Mais GG, t'as été coupé.
7: Ben, je veux pas le savoir, je répète pas ma question. Je vous ai dit que le fantasme, c'était tout voulait. Le temps.
5: Ça y est. Monsieur se vexe parce que Max lui a pété dans le nez.
7: Oh, tu commences à te calmer, toi, ok?
5: C'est vraiment dégueulasse. Mais c'est vexant, quand même.
7: Alors, pensez-vous que l'on peut acheter des fantasmes à la Redoute? Merci, Fulgar, pour la pub.
3: C'est vrai qu'il y en a plein à vendre.
5: Ouais,
7: Maïva.
5: 365. Christine en kit.
7: Maïva.
3: Oui.
7: Allez, je t'écoute.
3: Ah ben je l'ai dit, il y en a plein à vendre.
7: Mais à la Redoute.
3: Bah oui, il y en a plein à vendre.
5: Il y a moins de monde qui en a plein à vendre à la Redoute. T'as jamais regardé la Redoute, Gérard?
7: Non, moi je...
5: Plutôt les trois Suisses.
7: Non plus.
3: GG?
5: Les trois cuisses, ouais, pas bête.
7: Bon, Jim.
3: Ouais, je réponds.
7: Jim.
5: Oui.
7: Bah alors?
5: Alors, pensez-vous qu'on peut acheter des pantalons à la Redoute?
7: Oh, mais, t'es bouché ou quoi?
5: Répète.
7: À la Redoute, abruti.
5: Oui, ben, abruti. Je t'écoute.
7: Non, mais ces gars, ils sont tous en train de bouffer.
5: Ah non, moi je t'écoute vraiment.
7: Non, mais là, Fildar, Manu, allez, les porcs.
5: Ils ont raison, plus ils boufferont, plus ils péteront.
7: Oh putain, les bandes de porcs. Bon, allez, oh!
3: Mais qu'est-ce qui se passe?
7: Mais Manu, tu joues à quoi là?
2: Manu, tu joues à quoi là?
20: Je mange des gâteaux d'apéritif.
5: Tu joues à quoi là? Manu, tu joues au boule?
7: Et là, vous jouez à quoi là?
20: Mais j'ai rien fait,
3: j'ai mangé. Ils s'engueulaient.
7: Bon alors?
5: Allô?
7: Jim?
5: Et quand même, les preuves à la réalisation, voilà.
3: C'est là.
7: Jim?
5: Il n'y a plus personne là? Mais si, il y a du monde là.
7: Jim?
5: Ça bouge. Ouais, Pierre ça fait le feu.
7: Top. Jim?
5: Oui.
7: Tu réponds s'il te plaît?
5: Alors tu vas me répéter la question?
7: Non, tu l'as bien entendu.
5: Non, puisqu'il y a eu du bordel derrière, donc je ne l'ai point entendu. Tout à fait.
7: Alors, pensez-vous que l'on peut.
5: Et je serais gré de t'entendre redire la question.
7: Pensez-vous qu'on l'on peut.
5: Ah, voilà, du coupage, on va faire du coupage des hachures.
7: Tu la fermes, Jim?
5: Oui, je t'écoute.
7: Bon, Manu, s'il te plaît.
5: Non, mais tu haches à chaque fois, donc si tu me poses pas la question, je l'entendrai jamais, hein.
7: Quoi?
5: La question, c'est qu'est-ce qu'on trouve aux trois cuisses?
20: C'est le micro, ça, Gérard. C'est mon micro, ça.
3: On t'entend pas.
7: Bon, celui qui s'amuse à mettre de la musique, ça commence à bien faire.
20: Au standard, là.
3: Non, mais sérieusement, on entend rien, là.
5: Allô? GG?
3: Non, on entend rien.
7: Alors, Jim?
5: Alors, vas-tu répéter la question?
7: Pensez-vous que l'on peut acheter des fantasmes à la Redoute? Merde, la musique!
5: J'en doute.
20: Gérard, remets ton casque.
7: Remets ton casque, Gérard.
20: Mais c'est
3: Gérard.
20: Pas moi.
3: Gérard, reviens.
20: Ça vient pas de nous, on sait pas d'où ça vient.
7: Ça commence à bien faire, cette musique.
5: Ouais, c'est clair.
2: Oh
3: ouais.
2: Putain, je suis toujours obligé de descendre, je suis là-haut.
7: Ça commence à bien faire.
20: Bien pénible.
7: Jim.
5: Oui, donc moi, je pense que ça m'étonnerait, puisque c'est pas trop leur domaine.
7: Alors.
5: Ouais.
3: Oui.
5: Ça y est, tu m'entends? On s'en fout.
3: On est entre auditeurs, c'est vrai. Mais vas-y.
5: Donc moi je pense que la Redoute n'est peut-être pas l'endroit où on peut acheter des fantasmes. Enfin, maintenant si tu crois qu'on peut en acheter, t'es bien le seul. Mais moi non, je pense pas qu'on puisse en acheter, non.
7: Mathieu?
24: Bah si, il y en a entre le rayon bricolage et le rayon string en cuir.
7: D'accord, Marie?
3: Bah écoute, on en parle.
5: Bien ouais.
3: GG?
7: Ouais.
3: Ben je pense que ça dépend de la taille.
5: Que veux-tu dire par là?
3: Bah, ça dépend de la taille des fantasmes.
5: Ah, tout à fait, oui.
24: Ah, ouais.
5: Non, elle a raison, c'est vrai.
24: Un fantasme de plus de 2 mètres, c'est 3 Suisses.
22: Non, je sais, si tu trouves la bonne taille, ben tu cherches les rayons ou qu'il y a cette taille, puis c'est bon. Hein.
24: Taille 42.
7: Ouais, je sens que vous allez terminer l'émission avec Max parce que ça commence à bien faire celui qui met de la musique.
24: Gérard, là, t'assures vraiment bien, quoi.
20: C'est spécial moi, vacances, Gérard, faut que tu sois là.
24: Tabu, là.
16: Non, mais Gérard, reste.
24: Ah, c'est clair, hein, t'assures grave, quoi.
7: Alors, Adeline.
4: Ouais. Ben, moi, faudrait me donner les pages parce que j'ai pas encore trouvé, quoi.
7: Non, ben, faudra que tu cherches, alors.
24: Ah, je connais peut-être pas la redoute.
4: Ouais, si, quand même.
24: Ah, quand même.
7: Et Pierre.
8: Ouais, moi, j'ai jamais trouvé de fantasme à la redoute.
7: Hein. Ah,
8: partout, hein, dans la correspondance et tout. Mmh. Mais le rapport qualité-prix est pas génial.
20: T'es pas venu.
8: Ouais. Ah, c'est vrai qu'on t'en trouve pas.
20: Ciseaux. Ciseaux. Égalité.
7: Oh, ça y est, là, tous les deux.
20: Trois. Puis, feuille. Ah, j'ai gagné.
7: Ah non, j'ai gagné. Oh non.
20: Un, deux, trois.
24: Pierre.
20: Puis, j'ai ciseaux. Gagné.
24: Pierre, j'ai gagné.
20: On dérange pas, on joue pendant ton débat.
7: Non, mais ça va.
19: Non, non, il y a la belle, là. Il y a la belle.
20: Attends, encore une. Attends, Gérard, deux secondes. Un, deux, trois. Ciseaux.
19: Pierre, j'ai gagné.
20: Ah, putain, merde.
7: Ouais.
22: C'est qui a gagné?
19: C'est Manu.
22: Ah ouais.
16: Bravo Manu.
19: Merci.
7: Alors.
22: GG.
7: Quoi?
22: T'as pas répondu, toi?
7: Personnellement, moi, je vais pas chercher mes fantasmes dans un bouquin, dans un magazine comme ça. Hein.
24: Tu vas chercher où?
7: Nulle part.
24: Plutôt à Pigalle.
7: Non lui, plus.
24: Non plus.
4: Fait sa propre ligne de vêtements chez Andy Bag.
24: Oh mon mec.
7: De quoi? J'ai mal entendu là. C'est bizarre, le mec là, il se casse vite là. Alors tu vas me dégager.
24: Oh, dégage. Il a dit. Pas le dire, il est
19: Gérard, moi j'ai, qui, j'ai bien entendu. Gérard, j'ai bien entendu. Il a dit Omaha Mag et c'est un magasin dans Paris. Non, c'est un magasin dans Paris, Omaha Mag.
24: Ouais, tout à fait.
7: Ouais, ouais, c'est ouais. Ça, c'est ça.
24: Boulevard Victor Hugo.
20: Exactement. Ouais, tiens, tiens. Putain, les adresses là, Manu.
7: Non, c'est bien, c'est bien.
20: Tu coupes là. Tu coupes les adresses.
19: C'est toi là.
24: Ouais, c'est vrai qu'au niveau d'adresse, faut faire gaffe quoi. Ouais.
7: Quoi?
22: Il a fait de la pub là.
7: Ouais, non, mais c'est pas grave, on va s'écouter. Vous allez. Et là, celui-là.
20: Gérard pose la question, ils vont réfléchir.
7: Pensez-vous qu'il faut appeler police secours quand on a un fantasme?
24: Alors là, je crois que c'est clair. Hein.
7: Non, mais vous réfléchissez.
19: Les numéros de téléphone, tout ça, Gérard.
7: Donc 0803 08 5000 et 0870 5000 et toujours 3615 Code Fun Radio, rubrique direct. Et on s'écoute.
20: Les moumoutes vertes.
7: Bon, ok, c'est pas grave, c'est pareil. Donc on récupère Pierre.
24: Un peu, hein.
16: Un petit peu.
24: Au niveau de la France, je pense que ça te fera pas du tout. Non, mais il faut mettre la paire Zidane Djorkaeff, je crois que c'est clair.
7: S'il vous plaît, vous me laissez finir là.
24: Il fait tourner une.
8: Bah, malheureusement, ouais, il doit rouler des joints, je sais pas.
22: Ouais, mais c'est samedi le match, je crois.
7: Adeline. Adeline.
24: Ça va vraiment plus du tout.
7: Adeline.
24: C'est vrai, franchement, il y a un problème.
7: Ah, vous calmez là.
24: Même plus dans son club.
7: Putain, mais tu allais calmer la gym et tout ça là.
20: Qu'est-ce qui se passe, Gérard?
16: Calmez-vous, il y a Gérard qui part.
24: Par contre, Gérard qui est bien de tantôt, c'est la Formule 1.
16: Non,
24: on écoute Gérard parce que là, il va péter les câbles.
7: On récupère. Père Adeline.
22: Ouais.
7: Marie.
22: Comment ça?
7: Mathieu.
24: Ouais.
7: Jim.
24: Ouais.
7: Et Maïva.
16: Ouais.
7: Alors donc, pensez-vous que... Quoi? Toi, Pierre, on t'a déjà entendu, ok?
24: Ah, d'accord.
7: Alors pensez-vous...
24: Ferme ta gueule.
7: Pensez-vous qu'il faut appeler police secours qu'on a un fantasme? Alors, on va demander à Maïva.
16: Oui, tout de suite.
7: Pourquoi?
16: Parce que ça peut être très dangereux.
7: Et dans quel sens?
16: Dans beaucoup de sens, mais...
24: dans beaucoup de positions.
7: Explique. Explique, Maïva.
16: Ça peut engendrer beaucoup de choses, donc faut, dès qu'on en a un, faut vite appeler.
7: Ouais, d'accord. Jim.
24: Moi aussi, je suis d'accord avec Maïva, là. Je suis tout à fait d'accord, il faut carrément sauter sur le téléphone, parce que ça peut devenir vraiment un gros problème, quoi.
8: Faut sauter le téléphone.
24: Ouais, parce que imagine, je sais pas, t'es câbleux dans la nana, bah t'appelles le police secours et ils viennent te déverrouiller, quoi. Tu vois, tu captes.
7: Non, mais
24: ça
7: là,
24: t'est jamais arrivé avec Sandy.
7: Jim, tu vas te calmer s'il te plaît.
24: Non, c'est tout à fait possible. Non, mais même dans les journaux, j'ai lu ça, des nanas qui étaient, des mecs qui étaient

0: qu'on
1: s'appelle
0: est...
1: gros.
2: Mais le fantaise.
1: Ah d'accord.
3: Mais à partir de quand il est gros?
0: Non bah tiens Marie, tiens réponds toi.
2: Mmh. Écoute, moi très sincèrement, GG.
4: Elle en a jamais vu Marie. Alors.
2: De quoi?
0: Moi non, rien. T'en as jamais vu toi les fantasmes.
2: Bah pourquoi tu dis ça?
0: Bah vu que t'es plus seule, on l'a entendu tout à l'heure.
2: Bah oui mais alors j'ai
1: vu
2: des
1: que
2: fantasmes.
1: Tu voulais te donner à
2: non,
1: Max
2: mais attendez,
1: complètement.
2: Là. Je voudrais répondre.
0: Ouais, oui. Réponds.
2: Même si je suis plus seule, j'ai des fantasmes. Et gros comme ça, GG.
0: Non, ah, d'accord.
2: Alors je te réponds à la question.
0: Mmh.
2: Donc écoute, franchement, GG, appeler police secours, ça le fait pas, quoi.
0: Mmh.
2: Je t'imagine. Non, c'est pas possible.
0: D'accord.
2: Tu vas casser l'imagination, tu vas casser l'ambiance.
1: Mais attends, imagine qu'il y a un petit sapeur-pompier qui arrive chez toi, ça te fait pas quelque chose?
5: Mais quand t'as le feu quelque part, faut appeler les pompiers. Hein.
1: Voilà quoi.
2: Ouais, ça casse le fantasme, GG, franchement.
1: Pas forcément.
2: Si, quand même.
1: Tout dépend s'il arrive avec sa lance ou pas, quoi, je sais pas.
0: Non, mais en principe, c'est avec une matraque qu'ils arrivent.
1: Ça peut changer, quoi.
2: Non, mais ça dépend.
0: Non, mais c'est avec une matraque.
2: Ouais.
1: Ouais, parce que avec sa matraque aussi. Là, ce sera plutôt un flic, hein.
0: Donc, y a-t-il une différence entre un fantasme et un orgasme?
2: Mais t'as pas répondu à la question.
0: Non, mais moi, personnellement, j'appelle personne, tu vois.
2: Alors, quand t'as jamais eu l'occasion d'appeler police secours?
0: Ah non.
2: Et tu le ferais pas?
0: Non. Bah, parce qu'ils vont sauter de ta gueule tout de suite.
1: Ah. Bah, ça, de toute manière, tu t'y attends un peu, hein, avant d'appeler.
0: Bah, ouais, bah c'est pour
2: clair,
0: ça.
2: Hein. Pourquoi tu te trompes de ma gueule? Pourquoi?
5: Allô, j'ai un fantasme, qu'est-ce que je fais?
2: Ouais, GG, qu'est-ce que t'en penses, ça?
0: Mmh.
1: Ouais, faut que tu nous donnes ton opinion, là, GG.
5: Bah, faut appeler qui, alors?
0: Non, mais dans ce cas-là, vous appelez personne, c'est tout.
2: Non, mais si j'ai envie de les appeler, je les appelle, je dis oui, j'ai un gros fantasme, venez, alors...
1: Voyez, moi, déjà, je pense pas qu'ils
0: dans ce cas-là...
1: Ils gobreront pas la connerie.
2: Vas-y, GG.
0: Mmh. Non, mais moi, je vais te dire une chose, dans ce cas-là, ils vont pas gober, déjà, et d'une, et puis tu vas te faire foutre de ta gueule.
1: Ah, mais c'est non, clair, ça c'est clair,
0: ah,
1: et net, quoi.
0: Si,
1: le mec va arriver dans la piole, il va gueuler, mais comme un chien.
0: Ouais,
1: c'est clair, hein.
0: Tu crois qu'ils vont se déplacer pour ça?
2: Bah oui, hein.
5: Bah histoire de rire.
2: Mais c'est une urgence.
0: Ouais, bah peut-être, d'accord. Donc je pose la septième. Y a-t-il une différence entre un fantasme et un orgasme?
5: Alors, mais non, ça finit en asthme tous les deux.
1: Ouais,
2: ah ouais,
1: bête.
2: Déjà c'est de la poésie.
1: Déjà au niveau de la rime, ça le fait bien.
6: Mais ouais. C'est pas un orgasme, en plus ce que j'ai noté, c'est un anagrasme.
0: Non, bah, c'est pareil. C'est pareil.
6: Gérard, il sait ce que c'est un anagrasme, il pourra vous expliquer.
0: Non, je sais pas ce que c'est, tu vois,
5: ouais,
0: malheureusement. Non, je sais pas ce que c'est.
5: Allez.
0: Je sais pas ce que c'est. Non, mais répondez là aux questions là.
2: Bah, tu peux la répéter parce que j'ai rien compris.
1: Orgasme
0: et anagrasme.
5: Bah, dans fantasme, il y a fanta.
1: Ouais.
0: Mmh.
5: Et ça fait des bulles.
0: D'accord. C'est comme le coca.
4: On a dit pas de pub.
0: C'est comme des boissons qui est pétillantes, n'importe quoi.
4: Voilà.
5: Et dans pétillantes, il y a...
2: Il y a des bulles, quoi.
0: Voilà.
1: Petit. Ouais, bien joué.
0: Alors, Adeline
2: ouais.
0: Adeline, s'il te plaît.
2: Ouais.
1: On t'écoute.
2: Bah, moi, les deux me conviennent très bien. Hein.
0: D'accord. Mathieu?
5: Pareil, ouais, ça me convient, hein. Très bien.
0: Ouais, c'est bien. Jim?
1: Moi, j'aime bien l'orthographe des deux mots, ouais. Faut reconnaître que ça sonne pas mal, hein.
2: Ouais, exactement.
1: Franchement, quand tu dis ça, je sais pas, ça tape, quoi.
0: Mmh. Et Maïva?
1: Orgasme.
3: Ouais, pareil, je suis.
0: Mmh.
1: Tu suis?
3: Je suis.
1: Je relance.
6: C'est bon, je passe. Et en même temps, j'annonce celui qui remplace Pierre, c'est Gabriel, 22 ans de...
1: Salut Gabi.
7: Salut Gabi. Bonsoir. Bonsoir
1: salut,
7: tout le monde.
1: Salut
3: Gabriel.
1: Comment vas-tu?
0: Bon, Gabriel, t'as entendu la question?
7: Ouais, Gabi, ouais.
1: Ah non, je passe.
7: Tu peux la répéter?
1: Qui passe aussi? Joker.
0: Y a-t-il une différence entre un orgasme et un anagramme?
1: Anagramme, il faudrait quand même que je vérifie dans le dico. Hein? Mmh. On n'est pas au chiffre aux lettres, mais
0: je préférerais
1: vérifier.
0: Ouais, bah, tu peux...
1: Le gros Robert? Le petit Robert, ça suffira.
2: Non, le petit, ça suffira.
1: Ouais, tout à fait.
5: Ou la grande rousse.
1: Allez, bien, Ben.
0: Alors,
2: je réponds?
0: Oui.
2: Écoute, tout d'abord, il y a de la poésie dans tout ça. Hein.
0: Mmh.
2: Et bah. Puis, je crois que ça sonne bien, quoi. Ça pétille de toutes parts et ça va être cool, quoi.
0: D'accord. Bon, bah, on va faire la dernière.
2: Mais GG, tu m'as pas expliqué c'est quoi un anagrasme.
0: Je ne sais pas, donc je te le dirai dès que...
1: Il n'y a peut-être pas de définition, en fait.
2: Ouais.
0: Non, mais si, il faudrait peut-être regarder dans un dico, mais ça, je ne peux pas le...
1: Ça prend du temps et c'est plutôt chiant, c'est vrai.
0: Voilà.
2: GG,
0: quoi?
2: C'est quand la dernière fois que t'as ouvert un dico?
0: Ça te regarde pas, Marie.
6: Bah, c'est un fantasme, justement, pour Gérard d'ouvrir un dico.
1: En quoi ça te concerne, Marie, là?
0: Bon, alors, la dernière.
2: Excuse-moi, GG.
0: Faut-il coucher pour avoir un fantasme? Et ça

0: la dernière question pour ce soir.
1: Ah non, c'est gratuit, un fantasme.
0: Bah alors, qui dit ça?
1: Mathieu.
0: Ouais.
1: Bah, faut pas coucher pour avoir un fantasme.
2: C'est quoi? Déjà, le bon, c'est le fantasme.
1: Ouais.
2: Tu vois?
0: Mmh.
2: Faut que ça bouillonne dans ta tête.
0: Mmh. D'accord. Voilà.
2: Ça fait t'es obligé de passer à l'acte pour avoir un fantasme. Tu vois?
0: Maïva?
3: Bah, moi, je suis vierge, j'ai des fantasmes, donc je ne pense pas qu'on soit obligé de coucher.
4: Ouais. Ah ouais. Ouais, Gabriel. J'ai?
0: Oui.
4: C'est Gabriel?
0: Ouais.
4: Ouais, moi je préfère.
0: Et les 4 heures se passent là-dessus.
5: Attendez. Vas-y Gérard.
0: Il est 4 heures et c'est fun et c'est les tubes avec Gérard et c'est cool.
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2: Franchement, je te vois bien animateur.
4: C'est fun, ça pue.
2: Oh non, ça c'est pas cool.
1: Oh non, ça c'était pas gentil.
0: Eh, c'est bon?
5: Ouais, c'est bon, Gérard. Ouais, excusez-nous, les auditeurs. Hein.
0: Eh, il est 4h.
5: Il était 4h, donc il fallait faire le top horaire. Et comme c'était Gérard, on avait que ça sous la main, on l'a fait que Gérard.
0: Emmanuel qui était derrière, voilà.
1: Vas-y,
0: non, bah, vous réfléchissez à la question, tenez, ouais, on va se mettre un petit disque.
1: C'est quoi la question?
5: Alors, non, pas de 10 maintenant. Hein.
0: Oh, bah, si,
1: bah,
5: Gérard.
0: Bah, si, on se met.
1: Ouais, si,
5: bon, bah, ce qu'on va faire. Bon, vous réfléchissez. T'as posé la question, Gérard?
0: Ouais.
5: Bon, alors, ce qu'on va faire.
0: Pour avoir un fantasme, mais on se retrouve après.
5: Donc, on va refoutre le top horaire parce que c'est quand même un grand moment de radio et Manu Mix. Ouais? Je vais te dire ouais?
0: Le top horaire, Gérard!
5: Allez!
0: Il est 4h, c'est fun, c'est tube, c'est avec Gérard et c'est cool. Et on se retrouve juste après. Et Gabriel?
7: C'est dégueulasse!
0: Gabriel, hein?
4: Ouais, non, Gabriel, s'il te plaît, t'es gentil.
0: Ouais, excuse.
2: Oh là là, Gabriel.
0: Adeline.
8: Ouais.
0: Ouais, c'est bon, celui qui s'amuse à mettre François un peu dans le casque. Merci.
4: Dans le cul.
0: Adeline.
8: Ouais.
0: Marie.
9: Bonsoir.
0: Mathieu.
1: Bonsoir.
0: Jim.
10: Salut.
0: Et Maïva.
11: Ouais.
0: Donc, alors, faut-il coucher pour avoir un fantasme?
10: Évidemment que non.
0: Qui, alors. Non? Qui?
10: Jim.
0: Ouais.
10: Non, il ne faut pas coucher parce que sinon ça casse le truc.
0: D'accord.
4: Ouais. Gégé, c'est Gabriel.
0: Oh, ouais.
4: Ouais, je préfère moi les fantasmes plutôt assis ou plutôt même debout, carrément debout.
0: Mm-hmm.
4: Plutôt que coucher.
10: Mm-hmm. Ou à l'envers aussi.
0: Qui dit à l'envers?
10: Ben Jim.
0: Ouais, et Mathieu, toi, qu'est-ce que t'en penses?
1: Bah les fantasmes c'est dans la tête, donc ça se fait avant de coucher quoi. C'est dans la tête avant de coucher.
0: Ouais. Et toi, Adeline?
10: Ça se prépare.
1: Ouais, ça se prépare, ça se finit.
0: Adeline,
10: c'est clair.
8: Ouais, je réponds.
0: Non, Adeline.
10: Bah, ça serait cool, ouais.
0: Adeline.
8: Ouais, bah non.
0: Adeline, s'il te plaît.
8: Oui, bah oui, je suis là.
0: Comment, tu travailles?
8: Ouais, bah quand même.
10: Non, mais si tu travailles pas, tu dégages, hein.
8: Ouais, ah ouais, c'est
10: ça me paraît évident, ça, hein.
8: Max, mais Gérard, il tape.
0: Oh non, mais vous, Adeline.
8: Mais je dis non, moi.
0: Non, et toi, Marie, pour finir?
8: Bah écoute, ça se mijote, hein, fantasme.
0: Mmh. Dans quel sens?
10: On dirait la réalité, elle. Ça se mijote. Ouais, dans une émission de cuisine, c'est hallucinant.
1: Ouais, les trois mousquetaires.
0: Ouais, d'accord. Ah, ok.
8: Donc, GG?
0: Oui.
8: Et pour toi? GG?
0: Oui.
8: Et pour toi, est-ce que ça se prépare à un fantasme?
0: Oh, bah, moi, de toute manière, je couche pas pour.
8: Ah, on n'entend plus rien.
0: Ah. Non, mais je sais pas ce qui se passe là, c'est comme tout à l'heure, il y a un problème de son, donc je
8: mais
0: pense que.
8: C'est toi qui t'amuses avec les boutons?
0: Non, c'est pas moi qui a la riade.
5: Bah en tout cas, moi j'entends rien dans mon casque, hein. Tout est normal, hein, Gérard.
8: C'est bizarre, Gégé, parce que tout le monde entend sauf toi, donc c'est bizarre.
1: Ses oreilles peut-être, non?
0: Ouais. Non, pas du tout.
10: Bien, Gérard, hein, y a pas de problème de ce côté-là.
1: Ouais, mais c'est clair.
10: Impeccable.
0: Donc, bon, bah donc. Ouais.
10: Bon, Gérard, quand est-ce que tu fais gagner une voiture dans ton émission?
1: Ah, on y vient.
8: Gérard, t'es là? Oh, ah, on n'entend rien.
0: Merde.
8: C'est bien, Gérard.
0: Oh, Emmanuel.
5: Qu'est-ce que j'ai fait, moi? Quoi? Qu'est-ce que j'ai fait?
4: Bon, GG, reviens, mon chéri.
10: Bon. C'est pas de la faute.
0: Non, les fantasmes sont une. Oh, mais merde, Manu, s'il te plaît,
5: mais
0: là!
5: Quoi?
0: Ça commence à bien faire, ça se voit que c'est les vacances!
5: Gérard, mais même ton débat, moi, je ne comprends pas, qu'est-ce qui se passe?
10: Du relâchement dans l'air, là!
4: Manu.
10: Faut tout se reprendre, hein! Tout le monde se reprend?
0: Bon, vous vous calmez, Matt?
1: Non?
10: Ah, voilà, on n'entend plus Gérard.
0: Ouais, ça recommence.
8: Ça recommence.
4: C'est pas possible, hein?
0: Ouais.
8: GG.
0: Non, ouais, Marie.
10: De t'éliminer, je sais pas quoi. On coupe ta voix, c'est pas normal, hein.
0: Non, mais là, ça commence à bien faire. Hein.
10: C'est clair.
0: Ça se voit que ça.
5: J'entends rien, moi, Gérard. J'entends rien dans mon casque.
0: Il y en a qui foutent leur merde, hein.
10: C'est clair.
8: Je crois que c'est quelqu'un qui pirate.
0: Les fantasmes sont-ils autorisés en Formule 1? Ça fait mal parce que les questions, je les refais pas jeudi. Hein.
4: Alors ça dépend dans les virages à droite, oui, dans les virages à gauche, non.
0: Non, mais ok.
4: Ouais, voilà. Ouais, mmh. Il fantasme
10: tout
4: de
10: dépend de la voiture aussi. Hein.
8: Ouais.
0: Qui dit ça?
10: Jim.
0: Oui.
10: Tout dépend de la voiture parce que c'est vrai que ça peut changer beaucoup de choses, quoi.
4: Non, non, mais attends, j'ai.
10: T'as quoi comme voiture, Gérard?
0: J'en ai pas, Maïva.
10: D'accord.
0: Maïva. Maïva. Maïva, s'il te plaît.
10: S'il te plaît, un peu de...
7: Gérard, sur Minitel, on nous dit qu'en fait, les problèmes techniques du son viennent de ton odeur qui fait brouillage.
0: N'importe quoi. Tout à l'heure, vous allez continuer, moi je vais me casser chez moi ce coup-là. Vous allez voir si c'est moi qui vous conchiez.
4: GG, c'est Gabriel.
0: Maïva.
4: Tu parles de fantasme en Formule 1, mais sur la piste ou dans les stands?
0: Je demande à Maïva de répondre si elle se réveille.
8: Non, mais je suis là depuis tout à l'heure.
0: Mais alors, tu réponds? Tu réponds, Maïva?
8: En Formule 1, tout à fait.
0: Bon, moi, j'ai pas compris, là. Il y en a qui s'amusent à couper les gens, ça commence à bien.
7: Bah, pourtant, elle a bien répondu, je trouve, hein. C'était clair.
10: Mathieu. Il y en a une qui veut reprendre le standard, là.
4: Ouais.
10: Elle a envie de dégager toute seule. Elle a envie de passer par toi, t'imagines?
0: Adeline.
10: Quel courage.
0: Adeline.
8: C'est bizarre, quand Manu arrive, ça sent bon et quand je parle.
10: Oh là là, ça veut dire quoi, ça?
8: Ouais.
0: Bon, alors, Marie, moi, je t'emmerde.
7: Oh, Gérard, un petit peu de délicatesse et de politesse.
0: Moi jusqu'à 6h. Cela c'est le vrai bordel. Donc ça sert à rien de continuer.
7: À la place d'Adeline, on a Billy.
10: À 6h, ce sera 7h.
8: GG.
4: Allez, allô, GG.
7: Billy.
10: Billy Joel.
4: Ouais.
0: Ouais,
10: Billy Joel.
8: Oui. Allô, Billy.
0: Non, mais moi je continue pas jusqu'à 6h comme
4: allô,
0: ça.
4: GG.
0: Hein.
8: Mais
4: GG,
8: ouais. Tout va bien là.
9: Si tout va bien, on t'écoute. Tu peux dégager.
10: Non, t'écoute, hein.
0: Alors allez-y, répondez.
8: Je réponds
4: à Nagano.
10: Ici, GG, Tango Charlie.
4: Allô, GG, c'est Billy. Ah, je te copie.
0: Vas-y. Bon, vous vous réveillez
10: Billy,
0: ou quoi?
10: Tu te réveilles?
4: Ouais, salut là, oh Billy.
10: Billy, on t'écoute là.
4: Ouais, GG.
10: Et Billy Boy.
4: Allô, GG.
10: Billy Boy.
4: C'est Billy Boy.
0: Ouais, vous vous calmez là ou quoi?
10: Tout va bien.
8: Calmez-vous.
7: Chut. Vous répond. S'il vous plaît, un par un.
10: Silence dans la salle.
7: Dans le calme.
0: Gabriel.
4: Gabriel.
0: Bon, moi je non, je continue pas là.
10: Bon, bah, Gabriel,
0: non, je continue pas, Max,
10: ça
0: va. Parce qu'il y a stop, stop, faut tout arrêter.
10: Gabriel,
0: non, tu reprends, moi je continue pas là, c'est pas la peine. Bon, attends.
10: Non, mais c'est dégueulasse pour ceux qui
7: passent. J'entends pas, j'ai pas le casque.
10: Qui sont prêts à répondre aux questions.
0: Non, les gens sont un son à moitié coupé.
4: Allô,
0: Gérard.
4: Je sens ma voix là. Gabriel.
0: Olivier.
7: Il fait n'importe quoi, Olive. Hein.
0: Manu. Non, moi,
7: derrière.
0: Manu,
7: c'est
0: fini,
7: oui.
4: Allô, GG.
0: Attends, c'est fini, tu reprends, Max. Moi, je fais pas de libre antenne comme ça.
8: Écoute, GG.
10: Non, on va essayer d'être organisé. On va y aller un par un.
4: Un par un,
10: une question absolument géniale.
4: Olivier, reviens, Bikounet.
7: Non, mais s'il vous plaît.
10: Oui.
7: Répondez au moins à une question un par un dans le calme.
10: Bah, c'est ce qu'on va faire.
7: Hein,
10: parce que là,
7: franchement.
8: Mais putain, les mecs, vous vous calmez là ou quoi?
0: Gabriel, voilà. Tu réponds, s'il te plaît.
4: Tu peux répéter la question, s'il te plaît.
10: Et voilà, c'est reparti.
7: C'est pas grave, on reprend du départ. Tu reposes la question et tout le monde répond. Un par un en donnant son nom.
0: Les fantômes sont-ils autorisés en Formule 1?
4: Eh ben, c'est Gabriel, je pense que non, parce que de toute manière, dans une Formule 1, tu peux mettre qu'une seule personne.
10: Ça, c'est pas bête.
4: Je vois mal comment tu peux zob à deux dans une Formule 1 vu qu'il n'y a qu'une place.
0: D'accord.
4: Donc c'est non.
0: D'accord. Billy?
4: Bah moi je pense que en Formule 1 ça va être dur quand même, hein, parce que à un tout seul en plus à 350 km/h, ça va être vachement dur de fantasmer, hein.
0: Mm-hmm.
4: Mais qui fantasme, il prend un mur direct là. Hein.
0: D'accord. Et toi, Marie?
8: Bah écoute, moi je crois que ça dépend quand même du pays où tu te trouves. Parce qu'il y a toute une atmosphère, donc tu sais, en Italie.
10: Ouais, il y a des courbes qui sont plus dangereuses que d'autres. Hein.
8: Donc en fait, ça dépend de l'ambiance du pays. Ensuite, t'as le modèle de la bagnole. Et puis, GG, je voulais te dire un truc, c'est que Michael Schumacher, moi, ça me fait vraiment fantasmer.
4: Oh là là.
0: Mmh. Mathieu?
8: Voilà.
4: Moi, je pense que ça va être dur, quoi, parce qu'il n'y a pas de coffre sur une Formule 1 pour ranger les fantasmes.
10: Ça, c'est clair.
4: Ah ouais, c'est pas dur.
10: Je crois que c'est clair. Hein.
8: Ouais.
0: Et toi, Jim?
10: Moi, je pense que c'est assez dangereux à 350 km/h. Déjà, on peut pas faire deux choses à la fois.
0: Attends, Jim.
10: Oui.
0: Attends 5 minutes, il y a une question Minitel.
7: Ah, non, c'est pas une question, c'est une remarque, mais je sais pas si ça va te faire plaisir. On nous dit, oui, c'est possible, mais uniquement en Mercedes.
4: Oh.
8: Ah.
10: Et pourquoi donc?
7: J'ai pas rajouté sous le pont de l'Alma, mais.
10: Ah, voilà, le fameux.
0: Non, mais ça je m'en doutais. On va t'énerver, hein. Non, mais ça, je m'en doutais. Et de manière, les débats de jeudi, si on s'amuse comme ça, c'est même pas la peine de faire un débat sur automoto, hein.
10: Voyez, oh,
4: c'est clair.
10: alors, c'est clair.
0: Ah non, mais le débat de jeudi, c'est même pas la peine de faire automoto.
9: Non,
0: hein.
9: Si, c'est un bon
4: c'est clair, faut pas parler des Mercedes. Hein.
0: Non, non, mais ça, on fera
5: moto
0: pas
5: un moto. Moto revue.
0: Non, non, j'ai trouvé autre chose. Abusé,
4: hein. Alors, le Minitel, tu dégages.
0: Ouais, donc, Jim.
10: Tu pètes le Minitel, Gérard.
0: Jim.
10: Oui.
0: Donc, pour toi.
10: Je te disais que c'était dangereux de faire deux choses à la fois. Tu peux pas conduire et tu vois et avoir un orgasme à la fois quoi.
4: Faut pas se me conduire.
10: Surtout à 350 km/h, je veux dire l'erreur n'est pas possible. Mmh. Tu comprends?
0: Ouais, d'accord, vous voulez parler de l'histoire des Ayrton Senna, c'est ça?
10: Voilà, tout à fait, ouais.
0: Non, mais lui c'est... Non, non, mais lui, c'est pas 350 qui s'est tué, hein.
10: Ouais,
0: hey, Olivier, je te préviens, tu vas arrêter ton bordel, toi.
9: Non,
0: c'est pas parce que tu fais plus partie de l'équipe que tu as foutu ta merde.
4: Reviens,
9: alors,
0: d'accord.
4: Olivier, tu calmes tout de suite, hein.
10: Non, Olivier,
0: t'as pas ta misère. Ouais, ouais, ouais.
10: Tu dégages.
0: Ouais.
10: Gérard, il va péter un câble.
0: Parce que je vais dire une chose que tout le monde m'entendait pas à un moment donné, c'est toi qui t'amuses à faire le con.
4: Ouais,
0: c'est bon, Olivier, c'est bon.
4: Olivier, tu gères bien là-bas.
11: Tu as dit que je faisais plus partie de l'équipe.
0: Ouais, ben tu t'as pas foutu ta merde. Maintenant, d'accord. C'est tout. Alors maintenant, préférez-vous les fantasmes avant ou après la Coupe du Monde de Nagano? Donc Mike va. Voilà, on n'a encore plus personne.
12: Olivier, merde.
0: Olivier, qu'est-ce que tu fous? Remets-les.
12: Regarde-toi.
0: Oh merde, pardon.
10: C'est là où tu peux avoir vraiment avoir un orgasme.
0: Pardon, c'est moi là.
4: Ouais, mais gros,
0: Manu, t'as envie de faire partie de l'équipe? Ouais, non mais là c'est une erreur de ma part, je suis désolé.
10: Ouais.
0: Donc Mike va.
9: Oui.
0: De toute manière, c'est fini. Après, moi, je laisse la place à Max. Hein.
4: Oh non,
0: je suis pas de Libre-Antenne jusqu'à 6h.
10: Tout est fini, je veux dire, fin de s'arrête, hein.
0: Non, moi je continue pas jusqu'à 6h. Non. Non.
4: Allez, il y a la soupe à l'oignon après.
0: Non, bah la soupe à l'oignon, moi j'ai envie de dormir. Hein. Désolé,
5: l'oignon à toi, Gérard.
4: Tu dormiras plus tard, ça va, tu prends ta journée, Gérard.
0: Donc, Maïva.
9: Oui.
0: Donc pour toi.
9: Moi je pense qu'après les médailles, c'est mieux.
0: Pourquoi?
9: Bah parce qu'une fois qu'on a eu les médailles.
10: Tu es libre.
9: Voilà,
10: L'esprit complètement dégagé, tu penses plus qu'à ça, quoi.
9: Mmh. Voilà.
10: Donc avant, il y a quand même l'esprit olympique, tu vois, c'est plus pareil. Hein.
0: Et toi, Jim?
10: Ouais, c'est bien ce que je viens de dire, c'est plus sympa quand t'as la médaille et que tu baises après, quoi. Tu vois, tu te sens pas pareil.
0: Ok. Mathieu?
10: T'as pas de choses à faire.
4: Si tu veux, la Coupe du Monde, là, c'est l'orgasme en entier, quoi. Au début, tu fantasmes, pendant que tu fais, t'actives et puis à la fin, t'es arrivé au bout, quoi.
0: Mmh.
4: La médaille et tout.
9: Bah écoute.
10: En fait, la médaille, c'est l'éjaculation, quoi.
4: Voilà.
10: Ouais, c'est pas bête.
0: Marie.
10: Moi, j'y avais pensé, ouais.
0: Marie.
9: Moi, je pense après quand même. Parce que.
4: Un
9: petit peu quand même.
10: Un petit peu quand même, d'accord.
9: Parce que t'es plus relax, quoi. T'as ta médaille, ça te fait.
4: Speeder.
10: Ça te fait, ça te fait une belle jambe, ouais. Tu peux le dire.
4: Quand t'en auras deux, tu peux reprendre un short.
0: Billy.
4: Ouais,
10: Billy Boy.
4: Je pense que la Coupe du Monde de ping-pong à Nagano, c'est hyper intéressant pour avoir des orgasmes quand même. Hein.
10: Alors la Coupe du Monde...
4: Mais quand il y a du brouillard... Ouais, c'est vrai qu'on a du brouillard ou de la neige, c'est pas évident quand même.
0: Et Gabriel, pour finir.
13: Ouais, mon chou, alors moi je pense que...
10: ça commence bien.
13: À Nagano, tu te trompes parce que le sponsor, c'était pas Phantoms, c'était Coca.
4: Ah merde.
9: Ah.
13: Et oui, vous faites erreur.
0: Pas de marque.
13: Ah pardon.
0: Hey, Gabriel.
13: Oui.
0: T'es vite de.
13: Gabi pour toi, pour les
0: autres. Oh, Gabriel.
13: Oui, chérie.
0: Je suis pas ton chéri, d'accord, je t'emmerde. T'es prié de pas signer, de pas citer de marque.
13: Ok, c'est Coca.
14: Il a dit Fanta, Coca, tout ça. Fanta, Coca, tout ça. Putain, on avait dit pas les marques, je sais, mais c'est toi, je t'emmerde. Les mères, chérie. Fanta, Coca, tout ça, c'est lourd. Faut pas les dire à l'antenne, Fanta, Coca.
4: Ok, on a rien dit.
9: Pas de pub.
4: Bon, Bicoulet, tu reviens.
14: Il avait dit pas les marques sur
0: mais
14: Coca.
0: Mais oui, pas
14: les
0: marques
14: Coca, Fanta, Twix, machin, tout ça, c'est chiant, quoi.
0: Ah
9: chérie. Oh là là, il y a un
14: cri.
0: L'autre, il vient de s'en recevoir un Kinder Bueno, sans citer la marque, dans les machins. Dans les roupettes.
10: Dans les coucougnettes.
14: Manu, pas les marques.
0: Bon, allez. Allez, je vais laisser la place à Max pour la...
14: Fais une conclusion, Gérard, quand même. Attends,
0: on va faire une conclusion. Donc Gabriel, pour toi, qu'est-ce que t'as pensé du mini-débat qu'on devait faire et que je devais pas faire ce matin?
4: Bah franchement, le lundi, ça te va pas du tout. Hein. C'est beaucoup mieux le jeudi. Hein. Le lundi,
10: c'est
4: ça
10: plus
4: te va
10: payant
4: pas.
10: Le jeudi.
0: Bah ouais, mais le jeudi, c'est normal. Mais là, comme c'est les vacances, Max a voulu insister.
10: C'est cool.
9: T'en as en première, c'est cool. Hein.
0: Bah ouais.
4: Ouais, c'est dommage.
0: Attendez.
14: Non, je disais que c'est normal qu'il soit moins bon que le jeudi parce que comme il a eu que 4 jours quand même que pour décompresser du jeudi... Faut lui laisser le temps que les neurones se remettent en action.
5: Il sera jamais prêt pour jeudi alors.
14: Du coup, on l'a mis sur régime là parce qu'on
0: Oh putain, l'autre.
14: En plus demain il a une journée hyper chargée. Je sais pas si tu peux nous en parler, Gérard. Demain c'est quoi ton programme?
0: Demain, c'est de sauter sans dire.
11: En parlant de ça, excusez-moi tout le monde. Gérard, une dernière question sur Minitel.
9: Oui.
11: On nous demande, GG, est-ce vrai que Sandy crache des balles de ping-pong avec son vagin?
0: Non. Donc Billy, qu'est-ce que
5: c'est des boules de bowling qu'elle crache.
0: Toi, Fildar, fais gaffe parce que il va t'arriver une tuile. Donc Billy.
15: Ben moi, je suis un peu tard sur le débat, mais en attendant, j'attends toujours de savoir ton grand fantasme, Gérard.
0: Ça, vous le saurez jeudi.
5: Allez, une exclue, là, Gérard.
0: Non, mais maintenant, c'est un débat sur les fantasmes.
10: On s'en fout du débat de Sandy, mais dis-nous au moins le tien, quoi.
0: Attends, je fais ce que je veux, c'est jeudi que je voilà. dirai mes fantasmes.
15: Mais c'est aujourd'hui le débat sur les fantasmes.
0: Non, je vous le dirai jeudi.
10: Ça change pas pour toi.
0: Je le dirai jeudi, mes fantasmes, c'est tout.
10: Mais crache-le.
0: Non.
10: Tu te crées à ce point-là?
0: Bah ouais.
10: Ah ouais?
9: Mais j'ai.
0: Ouais.
9: Je voulais te dire, mais sérieusement, ta journée, tu la passes qu'au lit ou quoi?
10: Pratiquement. Hein.
9: Comment?
10: Bah, quand il se réveille, il va
9: faire. Je lui réponds.
0: Oui, je viens de te lire.
9: Alors, le matin, l'après-midi et le soir.
0: Voilà.
9: T'as aucune autre activité?
0: Non.
16: Eh bah, c'est gay. Donc,
15: mais t'arrives à avoir combien d'orgasmes par jour, Gérard?
0: 5.
15: 5?
9: Oh là là.
10: Bonne moyenne. Joueur, hein.
5: Ah, ouais, pas mal.
10: Sympathique.
5: Quand même,
10: pas
9: mal.
10: Plus.
9: Non, mais j'ai du mal à croire quand même.
0: Bon, tu fais la conclusion, Marie, s'il te plaît.
9: Comment?
10: Tu veux le tester?
9: Ouais, quand même.
10: Bah,
0: non, bah là, tu rêves.
9: Comment?
0: Tu rêves.
10: J'étonnerais que ça fasse plaisir à Sandy, mon enfant.
0: Tu rêves.
9: Gégé?
0: Oui.
10: Gérard, je crois que t'es une ouverture.
9: Ta journée, tu la passes à l'activité sexuelle, quoi. Y a rien d'autre.
0: Voilà.
9: Tu lis pas, tu regardes pas la télé, tu cherches pas du boulot, rien.
0: Bah,
10: il en a du boulot.
0: Je fais clair,
10: il fait les débats.
9: Comment?
0: Voilà.
10: Bah ouais, il a pas besoin de boulot, il
9: non,
10: fait
9: mais attends,
10: des débats.
9: On peut écouter Gérard?
10: Oui, je t'écoute.
0: Bah quoi? Bon, ça y est, Mathieu, pour toi, la conclusion du petit débat?
15: Bah, c'était bien sympa, on a appris beaucoup de choses, comme quoi.
10: Comme d'hab, hein.
15: Voilà, il n'y a pas de frontières pour les fantasmes. Les fantasmes, c'est pareil que l'orgasme.
0: Mm-hmm. Et toi, Jim?
10: Bah, moi, je trouve que tu t'es vraiment décarcassé au niveau des questions. Franchement, beaucoup plus pertinente qu'avant. Et que vraiment, je sais pas, tu deviens vraiment meilleur à la radio qu'avant, quoi. Il y a vraiment un changement, quoi.
0: Non,
10: je sais pas si tu l'as trouvé aussi. Tu t'écoutes de temps en temps ou pas?
0: Bah non, parce que je peux pas voir de cassette.
10: Tu devrais t'enregistrer parce que franchement, ça en vaut le détour. Hein.
0: Et Maïva, pour finir?
16: Bah les questions étaient originales et recherchées, c'était sympa.
5: Ça, c'est vrai que là, j'avoue que questions, c'est dommage qu'il y ait un petit problème technique. J'espère que jeudi, ça se passera pas comme ça, parce que les débats de la semaine dernière, c'était quand même plutôt bien passé. Gérard, petite conclusion quand même de ce débat, qu'est-ce que tu as rajouté ou...
0: Bon, rien de spécial.
5: Hein?
0: À part qu'on a eu des petits problèmes, mais sinon rien de spécial.
5: En tout cas, on a été ravis de t'accueillir dans cette radio libre spéciale vacances. 4h20, c'est pas encore terminé, on va peut-être revenir.
0: Déjà, bonsoir à tout le monde.
5: Bonsoir.
0: Bonsoir Cyril.
5: D'accord.
0: Bonsoir Karine.
5: Voilà.
0: Bonsoir Max.
16: Bonsoir,
5: voilà.
0: Toi, de manière, je t'ai réservé ta surprise, mais
5: voilà.
0: Tu vas l'avoir. Hein.
5: Ça va aller, Cyril.
0: Depuis le temps, tu me le demandes. Ah, bah ça me fait plaisir.
5: Alors oui, alors je préviens tout de suite Cyril pour
0: les 24 lignes.
5: Parce que Cyril ne connaît pas toutes les rouages de cette émission.
0: Oui.
5: Bon, je fais un petit peu d'audience. Mais dès que Gérard arrive, l'audience est automatiquement quasiment multipliée par 4.
17: Ah, c'est une pure merveille.
5: C'est instinctif.
17: Ce que
5: regarde,
17: j'ai dit.
5: Regarde, Cyril.
17: Ah ça y est, c'est parti.
5: Cyril est en train de me dire, c'est marrant Max, ton émission, alors que t'as l'air assez populaire en radio, personne n'appelle, hein. T'as vu que le standard.
0: C'est combien sur l'internet sans indiscrétion?
5: On était 180 connectés Cyril, et on est passé déjà à 1800 connectés, comme ça, d'un coup, en l'espace de une minute.
17: Ça c'est l'effet gilet de pied de poule, hein. C'est toujours pareil. Hein.
5: C'est énorme. Donc Gérard, t'es pas venu les doigts dans le derrière.
0: Bah non.
17: T'aurais dû.
0: Non, mais...
5: T'es venu avec des poèmes.
0: Ouais, mais ça, pour l'instant, ils sont planqués, c'est tout.
5: Ils sont là. Il y a un gros dossier, Cyril, qui est là.
17: Ah oui. Ah, il y a du dossier.
0: Non, on touche pas.
5: Je te les donne, tiens, donne-lui, attention.
17: Au moins une petite phrase pour nous mettre l'eau à la bouche.
5: Voilà, exactement.
17: Oh, c'est important.
5: Voilà, très bien.
0: Non, mais ça, pour l'instant...
17: Au moins, qu'on se chauffe un peu, là.
5: Il y a des messages, en tous les cas, pour toi. Il y a un certain J sur Internet concernant Cyril. Attends, merde, parce qu'il y a des messages qui arrivent, donc... Mais c'est très positif.
17: Ah oui.
5: Ça démarre très très fort pour toi, Cyril. Merde, parce que le temps que ça arrive, voilà. Trop fort, Cyril. Maintenant, grâce à lui, chaque week-end à la radio où je bosse à Grenoble, quoi, à Beldon FM, plus fort que fun. Ah, je sais pas, voilà. Ah oui, la vie est une fête, oui, c'est ta signature.
17: Bravo.
5: Voilà.
17: Magnifique, la vie est une fête, c'est vrai.
5: Voilà.
17: Surtout quand je suis à côté de notre ami hein, Gérard.
5: Voilà, exactement. Donc, si vous avez envie de parler éventuellement, alors on va faire un petit délire avec Cyril parce qu'on est
18: on aime donner de sa personne et on est des gens relativement cultivés. Donc, si vous souhaitez aborder un sujet, quel qu'il soit, hein, il suffit d'un mot, il suffit...
17: D'une lettre,
18: il suffit... je sais pas, quelque chose qui vous turlupine dans la vie de tous les jours sur la planète. Eh ben, vous appelez au 0825 08 5000 à Karine, n'importe quoi. Je ne sais pas, quelqu'un qui voudrait qu'on parle un petit peu de ce qu'était le télégraphe à une époque ou de ce qu'est le vélo, le cyclisme, n'importe quel sujet, le sport. Tu es très calé en histoire, en géographie.
17: En tout. En frisbee aussi.
18: En frisbee, donc n'importe quoi. Vous appelez au 0825 08 5000 et on se fera un plaisir avec Cyril de vous parler de toutes ces choses et qu'on puisse partager ce qu'on appelle nous vulgairement la culture. Et
17: vulgairement, oui.
18: Voilà, vulgairement la culture. Gérard, donc, comme tu n'es pas venu les doigts dans le derrière, et comme on a quand même une petite demoiselle qui est avec nous, donc, Muriel, t'as 18 ans.
19: Myriam,
18: t'as 18 ans.
19: Ouais.
18: Myriam, t'es chaude comme la braise.
19: Ouais, on peut dire ça.
18: On peut dire ça, cochonne.
19: Ouais,
18: ça va être sexy.
19: Ouais.
18: Gérard est venu avec quelques petits poèmes. Parce que Cyril te connaît très bien lors des débats, mais il ne te connaît pas par rapport au poème. Donc, si tu pouvais lui faire une petite démo. Et juste avant de démarrer, Cyril, tout ce que tu vas entendre est considéré comme étant déposé. Donc, que tu n'as pas le droit de réutiliser en télé, ni dans un livre.
17: D'accord.
18: Et que son style d'écriture et de façon de travailler et de mettre les mots en poésie est déposé.
17: D'accord, il n'y a aucun souci.
18: C'est parti.
20: Ouais, mais dans ce cas, il faut qu'il éteigne son micro. Ah.
18: Ouais, mais petit caprice.
20: Je sais pas sur quoi commencer parce que là vous me prenez de court.
18: En dessous.
20: Non, là vous me prenez de court parce que c'était pas prévu déjà que je commence si tôt.
18: Ouais, bah qu'est-ce que tu veux?
20: Bah ouais, mais c'est toi qui commande, mais t'es marrant toi. Ouais.
18: C'est ça qui fait mon charme, c'est que je suis marrant, ouais. Alors attends, je vais te mettre une petite musique. Hein, parce que bon, quand même, hein. Excusez-nous, ouais, mais... pour ceux qui se disent « Ouais, merde, Gérard et tout », bon, il y a...
20: Ouais, non, mais de toute manière, qu'ils arrêtent un peu avec les Gérards, Gérard.
18: Alors, il y a Gérard, je t'aime, content de te revoir. Gérard, tiens, il y a un routier qui a envie de t'enculer.
20: Non, c'est
18: non,
20: bon.
18: Pas tout de suite, on va attendre un peu plus tard.
20: Non.
17: Un boulanger est préféré, si vous avez là.
20: j'aurais préféré que... Allez.
18: C'est pas ta chambre.
20: Alors, ma chouchou. Je voudrais te lire les 7 lettres sur un spaghetto, ma chouchoune. Je voudrais te dire les 7 lettres sur un totem, ma chouchoune. Je voudrais te dire les 7 lettres sur un chorizo, ma chouchoune. Je voudrais te dire les 7 lettres sur un bigorneau, ma chouchoune. Je voudrais te dire les 7 lettres sur un slalom, ma chouchoune. Je voudrais te dire les 7 lettres dans une sentinelle. Ma chouchoune, je voudrais te dire les 7 lettres sur un secrétaire. Ma chouchoune, je voudrais te dire les 7 lettres sur une sonnette. Ma chouchoune, je voudrais te dire les 7 lettres sur une station-service. Ma chouchoune, je voudrais te dire les 7 lettres quand on fait du tandem. Voilà, terminé, point final. Bravo. À la ligne.
18: Alors... La première question, moi personnellement, c'est de savoir est-ce que tu t'es inspiré de Motus, parce que maintenant tous les Motus sont en 7 lettres ou pas.
17: Je crois que c'est un poème pour Laurent Romé, je connais les chiffres.
20: Non. Alors, ça, c'est des. Faut bien te dire une chose. Comment que c'est déjà son...
17: Cyril, mais tu peux m'appeler Jean-Charles.
18: Cyril. Ouais.
20: Cyril, faut bien te dire une chose, que les noms, c'est des surnoms que je prends comme ça.
17: Ok.
20: Mais après, c'est moi qui les travaille. Là, par exemple, je prends dans un champ tout ça.
18: Ça, c'est énorme. C'est-à-dire que
20: je peux aller loin. Là, à l'heure actuelle, je suis. Je peux le dire, je suis à 1281.
18: 11 poèmes, un truc comme ça.
20: Non, mais 1282.
18: Ce qui est énorme. Et là, les auditeurs, vous ne savez pas, mais.
20: Je suis à 1282.
18: Myriam, c'est que là, vous.
20: Mais il y en a une.
18: Attends, si tu fermes juste ta gueule quand je parle.
20: Ouais, mais si.
18: Non,
20: je
18: mais quand même, je suis en train d'expliquer un truc. Donc, si tu pouvais fermer ta gueule 2 minutes, s'il te plaît. Non, j'explique un truc quand même qui est extrêmement important. C'est que vous venez d'entendre quelque chose qui vous paraît complètement simple et de la radio. Mais mine de rien, vous venez d'assister à un petit cours de poèmes qui a été offert gracieusement à Cyril. Parce que là, il vient de t'expliquer la technique et la manière dont il travaillait sur ses poèmes. Il n'est pas obligé de le faire.
17: Je vais pas te mentir, Gérard, j'ai envie de te serrer très fort dans mes bras.
20: Non, mais ça...
3: Si je vais me faire plaisir.
20: Ça, je vais te dire une chose.
3: Mais c'est vrai.
20: Je vais te dire une chose. Ce truc-là...
18: Attention, parce qu'il n'est pas, de la jaquette, d'accord?
3: Non, mais bon...
20: Là, il y en a.
18: Attention.
20: Mais il y en a une.
18: Ouais.
20: Qui s'y attend pas. Ah. C'est là.
18: C'est Myriam.
20: Non, non.
18: Non, Myriam, non. Qu'est-ce que t'en as pensé, Myriam, de ce petit poème?
21: Franchement, j'ai rien compris, quoi.
20: Ah. Moi, t'as rien compris, bien sûr. Parce que déjà, une... On t'entend pas parce que t'as, à mon avis, t'es avec un portable pourri.
18: Non, pas du tout.
21: Ouais,
18: non.
21: 93-10, je suis désolé, j'ai entendu la radio avec, alors, s'il te plaît.
18: Non, allez, et à part ça, non, mais t'as pas aimé parce que t'as rien compris, Myriam, c'était magnifique. Il y a même Jean-Luc Reichmann qui est sur le net. Bah, écoute, un camp, le livre des recueils de tous tes poèmes. C'est vrai que tout le monde réclame ce livre.
20: Non, il y en aura pas.
18: Mais pourquoi?
3: Quel motif? Non.
18: Mais exactement.
20: Non, parce que je les garde pour moi, c'est tout.
18: Mais attends, mais tu te rends pas compte de tout ce que t'as, tout ce que ça représente.
20: Je les garde pour moi.
18: Karine, fais quelque chose, quoi. Interviens dans cette émission, dis des choses. Il faut le pousser à ce qu'il sorte ce livre. Merci Karine, qui est bien entendu toujours fidèle à sa tradition.
20: Voilà. Tu vois, tu parles à un auditeur ou à une auditrice. Tu lui demandes qu'est-ce que t'en as pensé. Elle te dit je comprends rien. Après, tu lui redemandes quelque chose. Hop, elle comprend rien.
21: Non, c'est Myriam, moi.
20: Oui, c'est ce que...
21: Non, il a dit Karine, là.
20: Non, il a dit Myriam.
21: Non, il a dit Karine. T'as dit Karine,
18: non, j'ai dit Karine, mais Karine m'a regardé, mais elle a pas percuté du tout. Karine est dans son délire de standard. Et
21: ouais,
18: quand,
21: voilà, quoi.
18: Quand Karine est dans son délire de standard, il faut pas la déranger, d'accord?
21: Et franchement, attends, je veux dire quelque chose à Gérard, je l'adore, Gérard. Franchement, on dit c'est... Oh putain, il me fait kiffer grave, quoi.
3: Ouais. Je te comprends, tu vois, je l'ai devant moi. Je peux te dire.
20: Non, mais je vais te dire une chose. T'appelles avec quoi, là,
18: Ouais, c'est quoi comme portable?
20: Comme appareil.
18: Ouais, c'est quoi comme appareil?
21: Franchement, c'est un Nokia.
18: Ah ouais, mais alors ça, les Nokia, laisse tomber, hein.
21: Alors, franchement, okay. Attends, c'est là, j'écoute la radio avec, quoi, franchement.
18: Ah ouais, mais bon, on n'a pas tant. Faut pas appeler avec des Nokia sur les radios nationales.
21: Ouais,
18: bah ouais, Myriam, là, t'es complètement hors piste. Hein.
21: Je suis désolé, Max. Désolée.
18: J'espère que vous allez être nombreux à poser des questions à Gérard, beaucoup de questions à Cyril. Hein. Je vous rappelle que si vous voulez parler
20: apparemment...
18: d'un pas, Cyril, t'as peut-être des questions à poser à.
3: Ouais.
18: Notre...
3: Ouais,
18: vas-y,
3: ouais,
18: tu
3: Gérard,
18: peux te lâcher.
3: Ouais, non, parce que j'aurais aimé qu'il nous explique un petit peu ce poème là, à qui s'adressait.
18: Alors, d'abord, c'est qu'est-ce que c'est que ces 7 lettres? Ne les dis pas. On peut peut-être essayer de les deviner. Donc, on peut essayer. Parce que après tout, je voudrais t'écrire ces 7 lettres. Alors les 7 lettres, ça peut être quoi?
3: 7 lettres, il y a
18: Il y a tellement de choix,
3: il y a
18: Vandame.
3: Il y a Vandame, ouais, il y a pain d'épices.
18: Non. Est-ce que ça serait pas secrétaire, non?
3: Mais c'est il y a un mot à trouver.
18: Il y a un mot, c'est quoi le redis la première phrase, c'est quoi?
20: Non, non.
18: C'est quoi ta technique? Comment redis la phrase de début? Je voudrais t'écrire les 7 lettres.
20: Oh mais attends,
18: tu t'en souviens pas?
20: Je sais même pas où qu'il est passé.
18: Et tu t'en souviens plus, là? Tu viens de le lire il y a deux
20: minutes. Mais faut que je le retrouve dans tout ce que j'ai, là.
18: Je sais pas, c'est peut-être le mot amour.
3: En même temps, il y a 7 lettres à cravate, hein.
18: Chaussures, chaussettes, baiser.
20: Non.
3: Les yeux au pluriel?
20: Non, mais ce qu'il y a.
18: Enculé avec un S?
20: Non, enculé avec un S, je vais pas faire un poème sur enculé, d'accord?
3: Quelque chose contre lui?
20: Non, de toute manière,
18: Comment tu travailles tes poèmes, Gérard?
20: Bah, je travaille mes poèmes comme ça.
18: C'est
20: que je prends un truc, je le note et je le fais.
3: Là, par exemple, il y a marqué brochette. Hein. Je suis au cœur du poème, là, il y a marqué brochette.
20: Tu veux le lire?
18: Non.
20: Bah, si tu veux le lire, tu peux.
18: Ça t'appartient. Hein,
20: on garde le meilleur pour la fin.
18: Lisons encore un ou deux, tiens, comme ça, pour le plaisir.
20: Bon, alors, attends.
18: Et bon, celui-là,
20: par contre, si tu peux essayer d'éviter qu'on aille un blanc. C'est bon, stop.
18: Attention.
20: Alors, ma colomba. J'ai gravé le mot I love you pour la Saint-Valentin. Ma colomba. J'ai gravé I love you. Non. Je reprends dès le début, excusez-moi.
18: I love you, hein?
20: Ma colomba. J'ai gravé le mot « I love you » pour la Saint-Valentin. Ma colombe, j'ai gravé le mot « I love you » sur une borne. Ma colombe, j'ai gravé le mot « I love you » sur un portable. Ma colombe, j'ai gravé le mot « I love you » sur un drapeau. Ma colombe, j'ai gravé le mot « I love you » sur un Internet. Ma colombe, j'ai gravé le mot « I love you » sur un briquet. Ma colombe... J'ai gravé le mot « I love you » sur un Walkman. Ma colombe, j'ai gravé le mot « I love you » sur un grand écran. Ma colombe, j'ai gravé le mot « I love you », place de la Concorde. Ma colombe, j'ai gravé le mot « I love you » par téléphone. Voilà, terminé.
3: Bravo.
20: Alors, et celui-là, il n'était pas prévu.
2: Attends.
20: Il n'était pas prévu. Et étant donné...
2: Tu veux le ranger?
20: Il n'était pas prévu. Oh. Et étant donné qu'il n'est pas tout à fait... si, maintenant, il est minuit.
2: Ouais.
20: Mais c'est dommage.
2: Ouais.
20: Mais celui-là, c'est un destiné pour la Saint-Valentin.
2: Oh là là.
20: Mais c'est vrai que j'ai cafouillé sur certains mots.
2: D'accord. Comment tu peux écrire « I love you » par téléphone, toi?
20: Ah, à ton avis?
2: Ah bah je sais pas, je te pose la question justement. Est-ce que c'est
20: pas... t'appelles la personne et tu lui dis, au lieu de lui dire je t'aime,
2: ouais,
20: tu lui dis I love you.
3: Ah mais c'est pas l'écrire.
20: Si elle sait pas l'écrire, tant pis pour elle. Tant pis pour elle.
3: Alors je vais reprendre le poème. En ligne 12, tu dis j'ai gravé le mot I love you sur internet aussi. J'ai envie de dire oui, mais comment aussi quoi?
20: Eh oui, ben sur internet.
2: Ah ouais.
3: Ils peuvent pas.
2: Bah si.
20: Bah si.
3: I love you, non.
2: Bah,
3: I love you, je peux pas l'écrire, je pense.
2: Si, ça dépend comment tu travailles comment toi sur
3: mais
2: le net.
3: I love you, I love, c'est qu'on dit I love you.
20: Oui, I love you.
2: Ah, I love you, non, I love you. Ah oui. Non,
3: alors c'est
20: love
3: pas.
20: You.
2: Ah non, mais attends.
20: C'est en trois mots.
2: Ah oui, c'est en trois mots, Cyril.
3: Ah ouais.
2: Non, parce que je comprends, on peut pas écrire I love you, mais on peut écrire I love you.
3: I love you,
2: I love you, c'est différent.
20: En fin de compte, ça veut dire I love you. Ça veut dire je t'aime.
3: Oh. Oh là là.
2: Ah mais attends Gérard, je crois qu'on sait. Cyril, peut-être que
3: je croyais que c'était il t'aime moi.
2: Tu ne parles pas anglais peut-être?
3: Non, pas du tout.
2: Ah voilà, bah oui d'accord, ça. Ok. Bah oui d'accord, ok. Il parle pas anglais. Donc I love you, c'est je t'aime, c'est ça?
20: Ah oui. Par exemple,
2: d'autres mots.
20: Les sept lettres.
2: C'est merde.
20: Les sept lettres. Ouais. Ça veut dire je t'aime. I love you, ça veut dire je t'aime. Mais je change.
2: C'était je t'aime les sept lettres. Voilà.
20: Voilà. Mais je change par rapport parce que je mets pas toujours. Je veux te dire je t'aime. Tout ça.
2: Ouais.
20: Donc je change différemment.
3: T'as la version bulgare.
20: Non, mais je prends différents mots que je prends dans un dictionnaire. Par exemple, là, je peux te dire une chose. Tiens, mon coquillage, donne-moi ta main quand tu écoutes RTL. Mon coquillage, donne-moi ta main quand tu écoutes Fun. Tu vois, ainsi de suite.
3: Ok.
2: Tu comprends ou pas, Cyril? Parce que là, il te donne un coup. Attends, c'est gratos, là. Hein,
3: non, c'est vrai, c'est que du bon, c'est que des bonnes choses.
2: Non, mais attends, on va voir si Cyril a bien compris l'affaire.
20: Donc, tiens,
2: Non, on va voir si Cyril a bien compris. Reprends l'histoire de mon coquillage, on va voir si
3: voilà. Je vais essayer de trouver la suite.
2: Mon coquillage.
3: Alors là, on était sur Fun Radio, là.
2: C'était quoi la phrase exacte, mon coquillage?
20: Mon coquillage. Donne-moi ta main quand tu écoutes Fun Radio.
2: Alors,
20: quand tu écoutes Fun.
2: On va voir s'il peut continuer à faire la suite. Mon coquillage, donne-moi la main.
3: Alors, mon coquillage,
2: donne-moi
3: ta main quand tu écoutes, on va dire Europe 2.
2: Ouais, ça marche, ouais.
3: Ça marche. Tu l'as?
2: Non, ça marche
3: aïe,
2: pas.
3: Aïe.
2: Non, ça marche pas là, Cyril.
3: Et pourtant, j'ai bu tes paroles, Gérard, je vais pas te mentir.
2: Alors, fais-le mon coquillage pour qu'on comprenne bien parce que j'ai pas compris moi-même.
20: Mon coquillage,
2: ouais.
20: Donne-moi ta main quand tu écoutes RTL. Mon coquillage. Donne-moi ta main quand tu écoutes Fun.
2: Faut déjà avoir
20: mon coquillage.
2: Faire des présélections. Alors.
20: Donne-moi ta main quand tu écoutes MCM. Mon coquillage. Donne-moi ta main quand tu écoutes RFM. Mon coquillage. Donne-moi ta main sur un taboulé. Mon coquillage. Donne-moi ta main sur un taboulé. Mon coquillage. Donne-moi ta main sur un baobab. Mon coquillage. Donne-moi ta main sur une Ben Laden. Mon coquillage, donne-moi ta main contre une agence. Mon coquillage, donne-moi ta main quand on fait du stop.
2: Ah ouais, non mais...
20: Voilà.
3: Bravo, alors là, pour l'instant, je vais pas vous mentir, c'est mon préféré.
2: Ah mais celui-là, il est vraiment balèze. Hein.
3: Okay. Celui-là, mon coquillage...
2: Ah bah là, sur Internet, on est en train d'exploser, on est monté à 4500 connectés. Ah ouais. Mon coquillage est vraiment... Quand je t'écoute sur FG, parce qu'on a oublié de citer, il y a des radios parisiennes, bon, tu peux pas tous les citer.
20: Ouais.
2: C'est l'unanimité. Toutes les meufs sont comme des folles. Gérard, quel plaisir de t'entendre avec cette putain de voix. Mon routier gros cochon, voilà, il y a encore plein de gens qui sont vraiment... Il y a une question qui peut-être est destinée, Cyril. À quand Gérard dans la grosse émission?
17: Ah bah, franchement, j'ai envie de dire quand il veut. J'ai envie de dire aujourd'hui, j'ai envie de dire demain, je l'ouvrirai toutes les portes.
18: Et là encore, on n'a pas appelé Jean-Pierre Sauzère. Hey, Karine, mais tu parles avec quelqu'un? Mais t'es en train de draguer ou quoi?
17: Alors,
18: ça fait une heure que t'es avec la même personne, là. Tu me speed, j'attends des feuilles depuis tout à l'heure.
1: Tu rigoles, tu crois que je suis avec la même personne, mais c'est pas vrai du tout, j'arrête pas, mais...
18: Il y a des sujets, on veut des trucs, n'importe quoi, un mot, n'importe quoi, il nous en faut, là, il faut les rappeler, on attend 25 fiches. Mon petit Cyril, qu'est-ce que tu nous racontes?
17: Non, en fait, tu...
18: Ah, tu lui as éteint ton...
17: Qu'est-ce que c'est que ce pack de caisse? Non, mais en fait, il a oublié... tu as oublié une phrase, tu as oublié mon coquillage, donne-moi ta main sur une baleine. Alors là,
18: Tu l'as pas dit, je crois.
17: Je suis un petit peu déçu, tu sais.
20: Ah, si, je l'ai dit.
17: Non, mais si tu veux qu'on bosse comme ça, on bosse comme ça, il n'y a aucun souci.
20: Non, mais je l'ai dit. Donne mon coquillage, donne-moi ta main sur une baleine, si, je l'ai dit.
17: Je crois que t'es passé directement au baobab.
18: Ouais, enfin, j'ai l'impression aussi que t'es passé parce que t'as fait deux fois le même mot.
17: Exactement.
20: Bon, alors, on va le refaire.
18: Ah, bah oui.
20: Rien que pour Cyril. Alors, mon coquillage.
18: Bravo, Cyril, merci.
20: Mon coquillage, donne-moi ta main quand tu écoutes RTL. Mon coquillage, donne-moi ta main quand tu écoutes Fun. Mon coquillage, donne-moi ta main quand tu écoutes MCM.
17: On passe à la télé.
20: Mon coquillage, donne-moi ta main quand tu écoutes RFM. Mon coquillage, donne-moi ta main sur un taboulé. Mon coquillage, donne-moi ta main sur une baleine. Mon coquillage, donne-moi ta main sur un baobab. Mon coquillage, donne-moi ta main sur une belladone.
17: C'est mon préféré, c'est ma phrase
20: préférée. Donne, mon coquillage, donne-moi ta main sur une agence. Et mon coquillage, donne-moi ta main quand on fait du stop. Ouais, je sais, j'ai dû oublier baleine. Il me semble aussi que c'est pour ça que ça m'a semblé bizarre.
18: Oui, on a senti que t'étais déstabilisé pendant un moment donné. Hein. Là, maintenant, ça y est, on sent que t'es retombé sur tes pieds. Tu te sens plus à l'aise. Hein. Enlève-moi cette cravate, là. Non, t'es bien,
20: non,
18: ça.
20: Non, je suis bien.
18: Putain, mais t'es beau gosse, hein, sans déconner. Hein.
17: C'est vrai qu'il est bien beau gosse.
18: Là, les meufs, là, elles vont être comme des folles. Elles doivent craquer comme des dingues.
20: Ouais, hein. Tu parles.
18: Ah, c'est parce qu'il est célibataire, hein, Cyril. Donc,
17: ah oui.
18: Il recherche.
20: Non, c'est bon.
17: Ah non.
20: Hop. Ah non, pour un sens, s'il te plaît.
18: Ah ben, je pensais, pour ton bien, peut-être lancer un appel pour des meufs.
20: Si tu veux, oui.
18: Ah ben voilà, ben c'est ce que je comptais faire. Hein.
20: Ouais, mais attention.
18: Attends, on ne parle pas de Sandy.
20: Non, ah bon. Ok, bah alors vas-y.
18: Te préviens.
20: Je te laisse le feu vert.
18: Alors, je vais lancer 2-3 appels là sur l'antenne, les enfants, si vous voulez qu'on aille jusque très tard dans la nuit. Cyril, de Comédie de la Grosse Émission, est là. Le Pozzo, il y a également Gérard. Là, c'est la rencontre du siècle.
17: Ah, c'est...
18: Il y a déjà des gens qui disent, ah, mais mes deux fans là maintenant, mes deux artistes préférés, Cyril de Comédie.
17: Merci, bon.
18: Et Gérard de Suresnes.
17: Tu sais, on forme une belle équipe tous les deux.
18: Si vous voulez parler et n'importe quel sujet est le bienvenu. Si vous voulez éventuellement poser quelques questions à Gérard, il y répond. Répondra éventuellement avec Cyril. Nous ferons les juges et arbitres et nous commenterons toutes les questions que vous aurez envie de poser à Gérard. Si vous souhaitez éventuellement, parce que je le rappelle, avec Cyril, nous apprécions beaucoup l'improvisation. S'il y a un sujet sur lequel vous aimeriez parler, aborder n'importe lequel, même un sujet de débat, un sujet de société, nous on peut faire un mini débat à trois.
17: Ah oui,
18: je pense qu'on a des choses à dire. Si vous voulez aborder la pollution, les injustices, enfin tout ce qui se passe, je pense que Gérard maîtrise un petit peu le sujet. On peut même faire des sujets de libre antenne. On pourrait aborder le monde des routiers parce que je sais que ça tient à cœur Cyril, qui est quand même très proche des routiers.
17: Ah bah oui.
18: T'es toi-même propriétaire d'une CB.
17: Exactement.
18: Donc on peut peut-être pas faire un débat sur les CB, mais il serait peut-être bien qu'on en parle un petit peu tous ensemble. Donc on va se mobiliser. Et je sais, parce que le standard est en train d'exploser, mais vous ne comprenez pas réellement qu'est-ce qui vous arrive, parce que il y a tellement de monde et il y a tellement de choses extraordinaires qui se passent en ce moment devant le micro que forcément, ça devient très compliqué.
17: Non, moi,
20: par contre...
18: Ah. Et les meufs peuvent appeler si elles veulent draguer éventuellement, en tout cas rentrer en contact avec Gérard.
20: Ouais, mais dans ce cas-là, tu lances l'appel sur ce que tu viens de dire...
18: Et Boudin s'abstenir. Hein.
20: Non, mais tu lances l'appel sur ce que tu viens de dire il y a pas longtemps.
18: Sur les meufs?
20: Non, mais pour savoir si quelqu'un veut sortir avec moi, c'est tout. C'est à toi de lancer l'appel, c'est pas à moi.
18: Je vais demander à Cyril de le faire.
17: Non, je crois qu'on a affaire à un amoureux de la vie, par-dessus tout, et je crois que c'est bien. D'ailleurs, si ça peut mettre l'eau à la bouche d'une d'entre vous, sachez qu'il a sorti un nouveau poème, Tourterelle.
18: Ouais, alors celui-là, voilà. Il est particulièrement sympathique.
17: C'est le 1258e.
20: Alors, non, tu donnes pas les numéros, bah, s'il te plaît.
18: Cyril.
20: Non, tu les...
18: Ah non, là, t'es en train de partir en sucette, là.
17: Ah oui, non, c'est vrai que... Attention, Hartung,
18: on donne pas des numéros. Hein? T'as déjà entendu des gens, Cyril, qui donnaient des numéros de page?
17: C'est vrai que j'ai fait une erreur, mais je m'en excuse, Gérard.
18: Alors, s'il y a des meufs qui nous écoutent et qui veulent rentrer en contact, qui... ont envie de discuter, de boire un verre, manger une pizza.
17: Ou même un clafoutis. Hein.
18: Voilà, donc vous appelez très sérieusement le 0-825-08-5000. Mesdemoiselles les Belges, 0-033-825-08-5000 pour entrer en contact avec tout ce beau monde. Mon gros routier, donne-moi ta main quand j'écoute Fun. Mon gros routier, donne-moi ta main après t'être touché. Mon gros routier, donne-moi ta main sur une benne de...
20: Non, mais c'est bon.
18: Sur une benne la dèche.
20: C'est bon, vas-y,
18: c'est de la merde. Ça, c'est de la merde.
20: Par contre, qui c'est qui pourrait venir épauler quand même
18: Karine, elle est complètement à la masse, elle est complètement
20: ouais,
18: à côté de la plaque.
20: Elle est toute seule et ça va être dur pour elle ce soir.
18: Bah, hé, pourquoi tu le connais, lui? C'est un ancien de Fun, un ancien stagiaire.
20: Bah,
18: Benoît.
20: Au boulot.
18: Allez, Benoît.
20: Allez,
18: au boulot, Benoît. Non, je sais plus.
20: Au boulot.
18: C'est comment ton prénom? C'est Benoît ou Hubert? Non, Patrick? Vincent.
20: Appelez-le Vincent, au boulot.
18: Vincent.
20: Allez au boulot,
18: Vincent. Patrick.
17: Gérard, j'ai envie de te serrer très fort dans mes bras. Non, mais c'est vrai. Hein.
20: Non, mais moi, je vais te dire une chose que ça... De toute manière, je ne donnerai jamais.
18: Il faut...
20: Je sais.
18: Gérard, j'ai plein de messages pour toi. Je t'en lis un ou deux ou...
20: Bah, si c'est pas des conneries, oui. Si c'est des conneries, voilà, ça, c'est pas la peine.
18: Ça, c'est même pas la peine, ça, Cyril. Hein. Tu vois ces trucs-là, là?
17: Ouais.
18: Gérard, encule-moi, Sandy.
20: Non. Allez, hop. Alors, bonne nuit.
17: Qu'est-ce que je rappelle que Gérard n'encule pas.
18: Ça...
20: Non, attention. Attention.
18: Là, je kick, hein.
20: Non, mais je dis une chose.
18: Puis je le kick, hein.
20: Non, mais moi, je vais te dire une chose.
18: Kick du net.
20: Que si c'est comme ça, si ça commence comme ça sur l'Internet, ça va aller vite. Je coupe le micro et vous allez vous faire foutre.
18: Non.
20: Alors,
18: non.
20: Clair, net, précis. Alors, sur l'Internet, vous restez tranquille. Et au standard...
18: On se réveille.
20: Calmos.
18: Non mais... Et puis motive tes troupes un peu, demande à Karine de se réveiller parce que là, ça va,
20: elle
18: dort.
20: Elle était toute seule.
18: Ah mais Karine, ça va, t'es réveillée, ça va trop vite ou ça va aller? Non, c'est bon? C'est dur?
6: Moi dis. Ça va, moi
18: bah,
6: ça
18: plains-toi,
6: va.
18: Plains-toi.
6: Non, ça va, c'est bien.
18: Elle se plaint.
20: Ouais. Ouais, non mais attends, Karine, tu sais pas ce qui t'attend là. Hein. t'as ton truc et tu vas le garder?
17: Je crois que ça va se décompter pour toi, Karine, ce soir.
20: Non, mais malgré que j'aille compris à peu près hier ce qui s'était passé, donc...
6: est-ce que...
20: Non, mais j'ai compris à peu près.
18: Moi-même, je suis dans l'émission, je comprends plus rien.
20: Mais donc... si, mais t'as essayé de dévoiler sa vie privée.
18: Ouais.
20: Donc, on verra. Donc, elle a quand même... Elle a quand même son petit poème.
18: Il est long ou pas? Il est.
20: Ah bah, il y a 19 vers.
17: 19 vers. Ta spécialité.
18: C'est bon pour aller à la pêche, hein.
20: Hein? Non, mais elle verra.
17: C'est bon, ça.
20: De manière, il est dédicacé. De toute manière, c'est même pas moi qui va le dire.
18: Ah,
20: ça va être Karine.
18: Ah, bah non, ouais. Non, c'est à toi de le lire. C'est un de tes poèmes.
20: Non! Je le lui laisse. L'occasion de le lire parce qu'elle m'a demandé le surnom. Je lui donne les deux pages.
18: Non, c'est à Karine d'insister à ce que ce soit toi qui le lise quand même.
6: Gérard, vraiment, j'aimerais bien que ce soit toi qui me le lise.
18: Bah
6: si je le lis, ça me fera rien.
18: Mais non, Gérard, sinon ça sert à rien, ça n'a aucune utilité.
6: Allez, c'est... Gérard. Et si...
20: Ouais, mais c'est pas la peine de me faire les yeux doux avec ce que tu m'as dit hier. Avec ce que tu avais dit, ce que t'as dit hier.
18: Ah, ça y est, c'est pour te dire.
17: J'étais pas là hier, j'aimerais bien savoir ce qui s'est passé.
18: J'en sais rien, moi aussi, j'en sais rien. Bon, Gérard, est-ce que tu veux bien lire le poème? Le poème.
20: Ah non, on le fait pas maintenant.
18: Allez, c'est parti. Attention, silence.
20: Bon, t'as une musique douce quand même.
18: Karine, sois très attentive, c'est pour toi hein, quand même. Hein, donc. Vincent Patrick.
20: Non, t'as bien de personne, toi. On fait pas passer des gens que tu connais, hein.
18: Allez.
20: Bon, une musique douce. Karine, s'il te plaît, tu mets ton casque sur les oreilles. Le standard, on n'en a rien à péter pour l'instant. Excusez-moi, les auditeurs. Et c'est tout.
18: Ah, il y a sinon...
20: Non, mais l'Internet, c'est pareil.
18: Gérard, il y a des nanas qui veulent une éjac faciale.
17: Ah, non, c'est sa spécialité.
18: Non.
20: Non, mais ça, l'Internet, pour l'instant, on s'en fout.
18: Et je demande aux auditeurs d'arrêter de prendre le pseudonyme de Sandy. Clair, net et précis.
20: Bon, alors c'est simple. Ça va aller vite. Si ça commence comme ça, je laisse tomber, je lis rien du tout.
18: Non mais...
20: Je lui donne, elle lira elle-même.
18: Fais un ultimatum.
17: Non, arrête.
20: Non, il n'y aura pas d'ultimatum. C'est clair, net et précis.
18: Fais un ultimatum net.
20: Non. Tu me donnes un peu plus de lumière, si ça ne te dérange pas. Ah bah ouais, oh.
7: Ah bah t'es chez toi, hein.
8: Bah ouais.
7: Là, ça va, là.
8: Ouais, non, mais attends.
17: T'es magnifique, Gérard.
8: Non, vas-y.
17: T'es tout ce que j'aime.
8: Non, encore un peu.
18: Non, bah là, ça va. Oh. Allez,
8: ouais, c'est bon.
18: Attention, musique.
8: Alors, c'est elle qui m'a demandé de lui dire de mettre le surnom princesse.
18: La Karine, il faut que t'écoutes. Hein. Laisse tomber le standard, ne stresse pas. Là, c'est...
8: Non, non, mais cherche pas là, c'est vraiment... non, là-bas.
18: C'est vraiment pour toi, Karine, donc sois très concentré, commente un petit peu, attention. Gérard a écrit un poème pour la Saint-Valentin, directement dédié à Karine du Standard.
8: Ouais, mais il y en a un paquet, hein.
18: Eh ben.
8: Alors, ma princesse.
17: Ça part bien déjà.
8: Laisse-moi te faire plein de câlins sous un cocotier. Ma princesse, laisse-moi te faire des câlins. Non, non, non, on reprend, on reprend.
18: Pardon,
8: on reprend.
18: On recommence.
8: On reprend, je me suis trompé.
18: Gérard, poème, deuxième.
8: Ma princesse. Laisse-moi te faire plein de bisous sous un cocotier. Ma princesse, laisse-moi te faire plein de bisous sous un prunier. Ma princesse, laisse-moi te faire plein de bisous sous un olivier. Ma princesse, laisse-moi te faire plein de bisous sous un pommier. Ma princesse, laisse-moi te faire plein de bisous sous un noyer. Ma princesse, laisse-moi te faire plein de bisous sous un cerisier. Ma princesse, laisse-moi te faire plein de bisous sous un poirier.
18: Oh bah.
8: Ma princesse, laisse-moi te faire plein de bisous sous un bananier.
18: Oh, c'est fruit.
8: Ma princesse, laisse-moi te faire plein de bisous sous un fraisier. Ma princesse, laisse-moi te faire plein de bisous sous un oranger. Ma princesse, laisse-moi te faire plein de bisous sous un mûrier. Ma princesse, laisse-moi te faire plein de bisous sous un abricotier. Ma princesse, laisse-moi te faire plein de bisous sous un framboisier. Ma princesse, laisse-moi te faire plein de bisous sous un citronnier. Ma princesse, laisse-moi te faire plein de bisous sous un peuplier. Ma princesse, laisse-moi te faire plein de bisous sous un pêchier. Ma princesse, laisse-moi te faire plein de bisous sous un cafetier. Ma princesse, laisse-moi te faire plein de bisous sous un manguier. Ma princesse, laisse-moi te faire plein de bisous sous un mandarinier. Ma princesse, laisse-moi te faire plein de bisous sous un magnossier. Alors, et pour finir, pour Karine, de la part de Gérard. Et voilà, terminé, point final à la ligne.
18: Il était fruité, hein.
17: Moi, je veux pas dire, mais à force de se faire des bisous sur tous ces arbres, ça a quoi se faire chier dessus par un pigeon, hein. Je sais pas tant quoi c'est, mais c'est vrai.
18: Qu'est-ce que t'en penses, Karine, quand même? Que t'es ton petit mot à dire, là, là-dessus.
22: Je suis émue, déjà.
18: Ouais.
22: Quand même.
8: Bah, tu l'as, hein.
18: Tu vas l'accrocher aux chiottes ou...
22: Au mur, au-dessus de mon lit.
8: Ouais, bah,
18: oh
8: tu
18: là
8: parles.
18: Là.
17: Bah, eh, Gérard, on va quand même embrasser Karine.
18: Ah ouais, la bise, la bise,
17: la bise, la bise, la bise, la bise, la bise.
18: Allez, allez, la bise, allez, en direct, allez, allez, allez, faites-nous plaisir, la petite bise.
8: Non, non, mais.
18: Oh, allez, oh, voilà.
8: Eh, c'est pas à moi de me lever, hein.
18: Alors, putain.
17: Karine,
18: ah bah, la bise là, qu'est-ce que c'est que ce bordel? Allez, la bise, allez, quand même. Il est timide, regardez comme il est timide.
17: Oh là là,
18: Gérard, il est tout timide.
8: Là, mais
18: Karine se lève du standard, elle va en direction de Gérard, elle va lui faire la bise. Sur la bouche,
17: sur la bouche, sur la bouche, sur la bouche, sur la bouche.
18: Non. Oh. Karine, elle croit qu'à chaque fois, il faut faire tout ce qu'on lui dit.
8: Mais non, mais elle a quelqu'un dans sa vie, hein.
18: Quoi?
8: Bah oui,
22: c'est merde.
18: Non, mais attends, c'est quoi? T'as quelqu'un dans ta vie?
8: Elle l'a dit hier.
18: Quoi?
8: Elle l'a dit hier qu'elle avait quelqu'un.
18: Oh non.
17: Je vais pas te mentir, Gérard, je crois que tu lui es pas complètement indifférent.
8: Non, mais elle l'a dit hier qu'elle avait quelqu'un dans sa vie.
18: Ouais, mais bon.
22: En tout cas, il m'a jamais écrit un poème comme ça.
18: Oui, jusqu'à ce que... Maintenant qu'elle t'a rencontré, je veux dire, sa vie a totalement changé. Hein.
8: Ouais, mais ça...
18: Scénarine aussi, d'ailleurs.
8: moi, ce que je veux, c'est maintenant, au standard.
18: Ouais.
8: Et ça, je vais pas en démordre. Je vais attendre le temps qu'il faut... Maintenant, s'il y a une nana qui veut me faire une déclaration d'amour, mais pas un boudin, ni une personne qui veut profiter de moi, donc je demande à ce que les gens appellent.
18: Oui, parce que le problème, Cyril...
8: Non, mais les filles.
18: Non, mais
8: les filles.
18: Ouais, attends. Le problème qu'il a, c'est qu'il a tellement de notoriété, tellement connu, que beaucoup de filles ont envie de sortir avec lui, mais c'est comme quand tu as envie de sortir avec quelqu'un du show business. Tu vois, c'est...
17: J'ai bien compris.
18: C'est le... profiter, alors que lui, ce qu'il recherche, c'est le grand amour, éventuellement faire une famille, hein. Tu serais prêt éventuellement à faire quelque chose de concret et de sérieux, Gérard, hein, à construire une maison.
17: Je crois que t'as envie de bâtir, Gérard, toi.
18: C'est ça, hein.
8: Non, mais moi, je veux quelqu'un qui se fout pas de moi.
20: Parce que...
18: Tu veux une baraque? Est-ce que tu te vois dans une maison, plutôt dans un appartement?
20: Non, mais moi, de manière... je veux quelqu'un déjà, pour commencer, pour qu'on essaye de se connaître, savoir par la suite ce qu'on pourra faire.
18: Ouais.
20: Parce que je veux pas ce qui s'est passé il y a X temps, c'est tout.
17: Qu'est-ce qui s'est passé?
20: Non, ça je peux pas le dire à l'antenne.
18: Il sait pas, mais on demande. Tu peux dire sans dire. Tout le monde le sait.
20: Ouais, mais tout le monde le sait. Mais comme je sais qu'elle écoute, je veux pas avoir de problème derrière.
18: Le problème, c'est que Cyril était un auditeur très fidèle. Il est parti quelques années au Vietnam.
17: Exactement.
18: Pour un stage. Et il a donc pas pu suivre, malheureusement. Hein? Mais
20: non, parce que j'ai eu des problèmes et c'est tout. Il y en a une.
18: Sans dire son nom, mais voilà.
20: Il y en a une qui s'est foutue un peu de ma gueule et puis bon.
18: C'est-à-dire qu'il est resté 3 ans avec une fille, avec qui ça se passait très bien, qu'il a rencontré grâce à nous. Et tout se passait pour le meilleur du monde. Une très belle fille,
17: vraiment, j'en doute pas.
18: Très mignonne, et qui du jour au lendemain a décidé de partir.
17: Mais pour quel motif?
20: Pour quel motif? J'en sais rien. Je n'en sais rien.
17: Eh ben, elle a fait une belle boulette.
18: Ouais. Et depuis, ils se font la gueule, hein. C'est ça, Gérard. Vous ne vous parlez plus.
20: Moi, de manière, j'ai même plus de nouvelles. Et de manière, même Max à l'heure actuelle, je peux te dire, Cyril, sur la tête de ma fille, ça fait 6 ans que je l'ai pas vue.
18: Ouais.
20: Et je peux te dire.
18: Elle est partie avec tout.
20: À l'heure actuelle, elle est partie avec tout ce qu'il m'avait donné. Et même à l'heure actuelle, il peut même plus me contacter pour savoir comment que je vais. Faut qu'il passe par l'intermédiaire d'une autre personne. Donc, c'est pour ça que je fais appel à une personne pour avoir un portable.
18: Ah, un portable.
17: Un portable.
18: Un portable.
17: Cellulaire.
18: Cyril.
20: Mais portable. Apparemment, d'après ce que tu m'as dit.
18: Ça s'arrange.
20: Ça s'arrangera dans les jours à venir.
18: Je suis désolé, Cyril, de t'avoir fait venir le même soir.
17: Ah non, je suis très content, franchement. Ah non, franchement.
18: Alors, la suite des aventures dans un instant, 0825-08, Samy, vous l'avez compris ce soir, c'est le deuxième degré, voire même le troisième degré, ça va se brûler, hein, de l'autre côté de la radio. Si vous avez envie de délirer, de profiter, hein, mettez les bouchées doubles ou triples. On aura Patrice dans un instant, qui est de Dijon et qui a un poème à lire à Gérard, pour savoir un petit peu ce que tu en penses, parce que tu es un petit peu, pour lui, son maître, son idole, tu es sa muse. Et si vous avez envie également de poser des questions, des thèmes de débat, vous avez envie de comment pourrait-on dire, comment on pourrait donner comme image, Cyril, une sorte de soulever les pierres et puis voir ce qu'il y a en dessous. Ça, ouais. Enfin, on est là pour parler très librement de tout sujet, quel qu'il soit. Gérard, lui peut-être moins, mais Cyril a vécu 2 ans au Vietnam, donc c'est des sujets qu'il aimerait beaucoup aborder. Il y a peut-être des thèmes que tu aimerais aborder. Il y a des
17: Le Vietnam, ouais. Les fourchettes.
18: Les fourchettes, d'accord, ouais.
17: J'ai bossé 2 ans chez, enfin, je ne dirais pas la marque, bossé.
18: Ouais.
17: Et non, moi, j'aurais aimé savoir si Gérard faisait des poèmes, en fait, des impros de poèmes comme ça.
18: Oui.
17: Ah oui?
18: Oui, ça lui est arrivé. Si éventuellement Gérard peut faire une... Je crois qu'il ce soir, il est en forme pour faire une belle démonstration. Non, mais on peut très bien réfléchir, donner un petit thème de débat.
17: Exactement.
18: Juste un mot et peut te faire un poème en impro. Je suis sûr qu'il peut le faire.
20: Non, pas ce soir.
18: D'accord.
17: Ah, comme ça, c'est clair.
20: Non, mais je vais te dire pourquoi. Parce que ce soir, j'ai pas... Bon, tu me fais venir, d'accord, parce qu'il y a du monde, mais je vais te dire une chose, que ce soir, j'avais pas trop envie de venir.
18: Bon, bah, il est là quand même ce soir, il nous a fait le plaisir parce que c'était la Saint-Valentin, et c'est pour ça que c'est dur ce soir, hein, parce que c'est la fête des amoureux et Gérard est seul ce soir, donc nous allons lui remonter le moral, et c'est pour ça que Cyril est également venu, hein, pour soutenir Gérard dans cette épreuve.
17: Je suis venu pour Gérard, et si je voulais juste dire un dernier truc, il lira certainement le poème Brochette au cours de la soirée.
18: Voilà. Ah, voilà.
20: Lequel?
17: Brochette, bah il est juste là, je le vois.
20: Non, mais attends.
18: Tu vas où là, Cyril?
17: Non, mais excusez-moi.
20: Non.
17: Je me suis permis de lancer un scoop.
20: Non, mais attends, Cyril, parce que là, tu vois que simplement ce qu'il y a là.
18: T'es pas obligé de machiner dans ces papiers, hein?
20: Non, mais attends, parce qu'il y a encore une autre pochette qui est archi pleine.
18: Mais Brochette, il a l'air sympa, non?
17: Ah, Brochette, je crois que c'est ce qui se fait de mieux actuellement. Hein.
18: Bon.
20: Non, mais ça. Il y a des trucs que je lirai, il y a des trucs que je lirai pas.
18: Voilà.
20: T'es
18: pas trop dans le secret des dieux, tu vois, Cyril.
20: Espérant.
18: Alors, méfie-toi avant de parler quand même. Prends tes précautions.
17: Je veux pas dire, mais je crois que Gérard, il est venu pour Karine ce soir.
20: Oh non.
18: Non, je sais pas. Si peut-être, t'as peut-être raison, je sais pas. Il se passe un truc entre les deux, ça c'est sûr, hein. Ça.
20: Non.
18: Dire qu'il y a rien qui se trame entre vous deux, ce serait mentir, mais.
20: Non, parce que hier, j'ai entendu, t'as demandé à Karine si elle avait quelqu'un, t'as dit oui. Alors.
18: Il habite en Australie, son mec.
20: Non, mais même, de toute manière, depuis le temps que...
18: Elle a le power pour toi, elle est libre.
20: Manière, comme on avait dit.
18: Elle est chaude.
20: Non, mais comme on avait dit.
18: Arrête.
20: Depuis le temps que je devais lui faire son truc, eh ben, j'y ai fait.
18: Ah bah
20: j'y ai fait en 19 lignes. Et je l'ai fait en espace de 20 minutes.
18: Voilà, il y a beaucoup de gens sur Internet qui trouvent également que t'es très mauvais.
20: Moi, bah, si je suis très mauvais, qu'ils aillent se faire foutre sur l'Internet et puis c'est tout.
18: Exactement,
17: je
18: allez.
17: Crois qu'il a tout à fait raison, Gérard.
18: C'est le 0825-085000 pour intervenir dans cette émission. www.funradio.fr, vous avez également le chat. Enfin, c'est un salon qui vous permet de me laisser des messages que je lis en direct. Vous n'êtes pas obligé de dialoguer ensemble. Tout à l'heure, il y a des surprises qui se préparent. Je ne peux pas vous en dire plus concernant les débats. Mais enfin, voilà, il risque d'y avoir des mini-surprises. Et puis, le Pozzo, celui qu'on avait promis qu'on ferait venir ici, mais qui, à mon avis, va revenir plusieurs fois. Parce que bon, ce soir, t'es venu avec Gérard, Cyril, hein, de Comédie, de la grosse émission. Parce que je t'avais préparé plein de trucs.
17: Aïe.
18: Voilà, j'avais préparé plein de trucs, un carton avec plein de trucs dedans.
17: Non, mais on va se faire plaisir, t'inquiète pas.
20: Ah ouais, bah ouais, attends,

0: Donc on... qu'est-ce qu'on a à l'antenne là?
1: C'est pas un professionnel ce mec-là, là.
0: Hein, tu peux me le passer là, celui qu'on a à l'antenne?
1: Patrice de Dijon, 97.
0: Patrice, bonsoir.
2: Oui, bonsoir.
0: Bonsoir. Donc, tu veux me lire un poème?
2: Oui, ouais, j'ai un poème là.
0: Ouais, mais tu baisses ta radio, s'il te plaît, merci.
1: Tu peux essayer de parler un peu moins fort parce que tu cries. Et le problème, c'est qu'on perd de l'audience des fois parce que tu cries trop fort et les filles, elles en peuvent plus quand tu gueules.
2: Ouais, c'est vrai, ça me déchire les oreilles en plus.
1: C'est vrai,
2: ouais,
1: mais... Non, mais quand. Il est minuit 37. Dis-toi que les trois quarts des gens qui nous écoutent, ils sont dans leur lit, ils essaient d'être au calme, de rigoler un bon coup, ils entendent un mec qui passe son temps, dès qu'il parle, à hurler. Les filles, elles vont pas appeler, hein.
0: Non, mais moi, je voudrais bien qu'il y ait...
1: Il y a des nanas.
0: Il y a des nanas.
1: D'abord, on va écouter attentivement Patrice. Tu nous lis ton poème, s'il te plaît?
2: Oui, voilà, j'ai un petit poème pour toi, Gérard, là, mais j'ai fait court parce que j'ai pas ton talent, en fait.
1: Bah, vas-y, lis-le et ensuite on papotera.
2: Alors, ça s'intitule Ma princesse, hein. J'ai pris un petit peu sur toi. Alors, c'est ma princesse. Alors, ma princesse pour la Saint-Valentin.
0: Baisse ta radio, s'il te plaît, merci.
1: C'est pas grave. Vas-y.
2: Ma princesse pour la Saint-Valentin. Ma princesse, je t'offre ce petit quatrain. Ma princesse, mon cœur s'attache au tien, comme la merde au cul d'un chien. Voilà, c'est tout, point la ligne.
0: Ouais, bon, là, je veux dire une chose.
1: Allez, hop là.
0: Bonne nuit.
1: Allez, bonne nuit. Ça veut rien dire,
0: c'est de la merde. Voilà. Allez, hop. Au revoir. Et le boum boum.
1: Démonstration de Gérard qui va donc nous lire Brochette.
3: Brochette.
0: Ma brochette. Alors,
3: brochette, excuse-moi, Gérard.
0: Non, mais le titre c'est Brochette. Et après, c'est moi qui décide. Alors, ma brochette.
3: Autant pour moi.
0: Je voudrais te donner ma main, mon affection contre un manguier. Un manguier, oui.
3: Oui.
0: Ma brochette. Je voudrais te donner mon affection contre un mandarinier. Ma princesse, je voudrais te donner mon affection contre un maçonnier. Ma brochette, je voudrais te donner mon affection contre un cocotier. Ma brochette, je voudrais te donner mon affection contre un cocotier. Ma brochette, je voudrais te donner mon affection contre un olivier. Ma brochette,
1: ça change de l'autre.
0: Je voudrais te donner mon nom contre un pommier. Ma brochette.
1: On y revient.
0: Je voudrais te donner mon nom contre un noyer. Ma brochette. Je voudrais te donner mon nom, mon affection contre un cerisier. Ma brochette. Je voudrais te donner mon affection contre un poirier. Mais si tu ris, ça ne sert à rien.
3: Non, je vais te dire pourquoi, Gérard. Je ne riais pas. C'est qu'il ressemble beaucoup à l'autre. Alors,
1: ah oui.
3: Pourquoi brochette?
1: Bah, il était parti dans le salé, puis il est revenu
0: pourquoi
1: dans le sucré.
0: Pourquoi brochette? Mais ça, c'est des surnoms
1: ouais.
0: que j'ai.
3: Alors, derrière brochette, qu'est-ce qui se cache?
1: Une meuf.
0: Rien.
1: Une meuf.
3: Ah oui.
1: Toi, par exemple, tu peux appeler ta meuf, je sais pas, toi, tu l'appelles Cyril, dans la vie privée, ta copine, mon cochon d'Inde, je sais pas, un truc
3: ouais,
1: comme ça.
3: Ouais,
1: voilà, moi, c'est mon petit cochon, bah, lui, il dit, c'est ma brochette.
0: Tiens,
1: ma
0: brochette. Toi, ta copine, tu l'appelles princesse.
1: Ouais, mais c'est lait, ça. Ça, c'est lait, quoi. C'est commun. Mais alors, ma brochette, quand même, c'est ma brochette à table.
3: Moi, j'adore ma brochette, j'adore. Moi, j'adore les barbecues. Je suis un fou de barbecue, donc.
1: C'est vrai, déjà, les barbecues.
3: Ouais, mais... Ah bah là.
0: En plus, si ça plaît pas, bah, dans ce cas-là, faut le dire. Ça ne sert à rien.
3: Mais non, attends, Gérard, j'essaie de comprendre le poème. Pourquoi brochette? Alors, brochette, donc, c'est une fille qui se cache derrière la brochette.
0: Brochette, c'est un surnom que je donne à certaines personnes. Comme l'autre, là, qui m'a laissé comme.
3: D'accord.
1: Mais en règle générale.
0: Elle, c'était Bibi.
1: Gérard.
3: Bibi, c'est tout doucement.
0: Non.
1: Gérard, en général, les filles, peu importe lesquelles, tu peux me donner...
0: Tiens, par contre, il y en a une.
1: Non, c'est important.
0: Il y en a une.
1: C'est important. Je suis obligé de te couper parce qu'à un moment donné, il faut quand même savoir qui est le boss ici. Je suis en train de parler. Écoute au moins, ne fais pas tout ce que tu veux. Sinon, quels sont les surnoms que tu peux donner aux filles? Est-ce que tu peux donner quelques conseils aux petits jeunes qui nous écoutent? Au lieu d'appeler ma chérie, toi, t'as quoi? Alors,
0: Alors, il y a Colombe.
1: Il y a Colombe, c'est pas mal, ça.
3: Colombe, c'est vu.
1: Il y a quoi d'autre encore? Non, mais en dehors de tes poèmes, toi, comment tu les appelais dans la vie? Ma grenouille
0: Non, il y a Colombe, il y a Fantomette, il y a Coccinelle, il y a Starlet, il y a Chouchoune.
1: Non, c'est pas mal, ça, Chouchoune.
0: Il y a Bergeronnette.
1: Ah, Bergeronnette, c'est bien.
0: Il y a Tourterelle.
3: Celui-là,
0: on
3: ne
0: l'a pas lu. On l'a pas lu encore.
1: Mais dans la vie privée,
0: Gazelle,
1: tu les appelais comment? Dans la vie privée, il y avait aussi quoi? Il y avait ma grenouille. Comment tu les appelais tes copines avant? Ma grenouille. C'est quoi les pseudos que tu... Mon poussin?
0: Non. Poussin, c'est pour plus un homme. Pour un homme.
1: Ah,
3: excuse-nous. Autant pour nous.
1: Gérard, t'es bi alors, non?
0: Non. Il y a mascotte.
1: C'est pas mal, ma mascotte.
0: Il y a mes anges.

0: Il y a violette.
1: Ouais.
0: Il y a crevette.
1: Ouais.
0: Il y a biquette.
1: Ah.
0: Il y a biquette, il y a belette, il y a bichette.
2: Il y a bichette, c'est pas mal aussi. Hein. Je rappelle aussi un truc aussi qui était important.
0: Duchesse.
2: Gérard, toi, t'es pas hétéro.
0: Bah, on s'en fout.
2: Non, mais sexuellement, parce qu'il y a plein de mecs qui appellent, on rappelle.
0: Non, mais on s'en fout des mecs. Non, je m'en fous, moi, de ce qu'ils pensent.
2: Les homos, vous pouvez appeler, mais les hétéros, non.
3: Non,
0: non mais j'en ai rien à foutre. De manière.
2: Toi, Cyril, t'es homo comme moi?
3: Ah non.
2: T'es quoi, toi?
3: Je suis un petit peu tout, tu sais.
2: Ah bon, d'accord.
3: Je me cherche, je vais pas te mentir.
2: Mais t'es pas hétéro, rassure-moi.
3: Non.
2: Non, d'accord, parce qu'il y a des gens. Toi, Gérard, t'es pas hétéro.
3: Gérard,
2: non plus.
3: T'es pas hétéro non plus.
0: Ouais, je m'en fous, moi.
2: T'es hétéro ou t'es pas hétéro?
0: Non.
2: Bah voilà.
3: Dis-le, Gérard, n'aie pas peur de le dire.
0: Mais de toute manière, il m'a déjà posé la question.
2: Bah oui, mais il y a tous les soirs, il y a des nouveaux qui arrivent là. Des gens demandent à Gérard, est-ce que t'es un hétéro, est-ce que t'aimes les hommes?
0: Non.
2: Je ne suis pas.
3: Un hétéro.
2: Un hétéro.
0: Voilà, c'est tout.
4: Je ne suis pas un hétéro.
0: Non.
2: Bon, on va accueillir Anne avec nous au 0825 08 5000 de Orléans.
5: Bonsoir.
2: D'accord. T'habites toute seule là-bas?
5: Oui.
2: T'habites toute seule à Orléans?
5: Oui, pourquoi?
2: Il n'y a pas plusieurs habitants?
5: Si, il y en a plein.
2: Ah, bah, alors, Karine, je vais mettre un S. Alors. Je rigole.
5: Mais, Anne. Oui, bonsoir. Mmh. J'ai appelé en fait pour parler avec Gérard un petit peu.
0: Ah, je t'écoute, ouais. Anne.
5: Parce que, bah, en fait, bah, j'écoutais déjà il y a quelques années, en fait, les débuts de Gérard. Mm-hmm. Et moi, j'avais jamais appelé parce que j'étais un peu jeune. Mais maintenant, j'ai 23 ans. Et puis, je trouve que Gérard, là, je le trouve beaucoup plus mature que au départ. Quoi.
2: Ouais.
5: Je trouve qu'il a beaucoup mûri. Et voilà, je trouve très intéressant le personnage. Et puis, le fait qu'il ait une cravate et tout, je trouve ça très impressionnant. Et c'est vrai que j'étais très émue par les progrès qu'il a fait au niveau des poèmes. C'est pas du tout ce que c'était au début. Non.
2: Même au niveau de la marche, hein, parce qu'il avait des problèmes avant avec sa rotule. Et là, ça va beaucoup mieux. Même il a fait beaucoup de progrès dans beaucoup de sens. Hein, même,
5: Ah, c'est bien, ouais.
3: T'as entendu Brochette? C'est ça qui te fait dire ça. C'est
5: Brochette était très sympa.
2: Ouais, ça a été le déclic de ton appel?
5: Ouais, non, le déclic, ça a été sur les fruits là, hein, qui m'a... Qui m'a bouleversée parce que
2: sur les fruits,
5: sur l'abricotier.
2: Ouais. Ça, c'est quelque chose qui t'a bouleversé, tu nous dis. Hein.
5: Le cafetier, le fraisier, c'était impressionnant.
3: Et j'en passe des meilleurs, hein, le marronnier.
2: Mm. Le cafetier, c'est bien, hein, parce que je connaissais peu d'arbres qui, avec du filtre, faisaient
5: Le cafetier était sympa, donc ça m'a.
2: Ça t'a touché. Et tu trouves que Gérard a atteint, ce qui est vrai d'ailleurs, hein, parce qu'on l'a vite remarqué avec Cyril et tout, une certaine maturité quand même.
5: Oui, une maturité, une patience, une ouverture d'esprit qui n'était pas celle qui était à ses débuts.
2: On va lui poser. Est-ce que tu sens, Gérard, que dans ton écriture, tu es vraiment atteint une certaine maturité? Excuse-moi, j'ai éternué.
0: Bah, disons, moi, c'est mon écriture, donc maintenant, ça plaît aux gens, ça plaît pas.
2: Ah, ça plaît, hein.
0: Ceux à qui ça plaît pas, tant pis pour eux. Hein.
3: De toute façon, je vais pas te mentir, Gérard, je pense que toi, ou ça plaît ou ça plaît pas.
2: Ça passe ou ça casse. Hein.
3: Voilà, c'est ça.
0: C'est
2: comme Van Gogh.
0: C'est le proverbe, ça passe ou ça casse, et puis c'est tout.
2: Ouais.
0: Si ça passe, tant mieux. Si ça passe pas, tant pis. Hein.
2: Est-ce que t'as vraiment l'impression, comme dit Anne, parce que c'est vraiment ce que pense tout le monde, que t'as vraiment atteint une grande maturité, qu'aujourd'hui on sent que t'es au top du poème, que t'es bien lancé, quoi?
0: Ben, je pense.
2: Par rapport à il y a 4-5 ans, quand tu m'en écrivais, tu sens quand même que t'as évolué.
0: Bah disons, j'ai changé de tactique. Parce qu'avant, je faisais toujours les mêmes.
2: C'est quoi ta nouvelle tactique?
0: Ben, c'est que j'ai changé de surnom.
2: Ouais, ça c'est une bonne tactique.
0: Et je reprends pas toujours les mêmes personnages.
5: C'est beaucoup plus varié, c'est plus riche.
2: C'est vrai.
3: Là, on passe de la brochette à la mésange, en passant par la princesse.
2: Et encore, oui, c'est vrai qu'à l'époque, il nous faisait beaucoup de bisous, de love you. Il y avait beaucoup d'I love you.
5: C'était très immature, c'était très.
2: Ouais, c'est ça.
0: Mais là maintenant, le mot I love you, il passe, mais de temps en temps sur certains poèmes.
2: Ouais, c'est vrai, de temps en temps. On
0: mais
2: le retrouve.
0: Pas dans tout.
2: C'est une marque quand même.
3: Il sait l'utiliser à bon escient, I love
2: you. Voilà, c'est sa marque de fabrique, et de temps en temps, il met un petit I love you comme ça.
3: Il en glisse un comme ça, tu vois.
2: Non, mais c'est bien, mais combien de temps il te faut pour écrire un poème pareil?
0: Non, mais si c'est un torchon, tu le dis tout de suite.
2: Oh, dégage, Gérard. Attends, deuxième degré, ça va.
3: Non, Gérard,
2: tu me connais.
3: Non,
2: combien de temps tu mets? C'est ce que demande sur le net.
0: Ben, combien de temps que je mets? Je mets facilement un quart d'heure pour faire ça.
2: Ah, quand même, un quart d'heure.
0: Mais je m'arrête de temps en temps pour réfléchir, pour savoir si je vais bien mettre ce mot-là ou si je vais changer de phrase. Ça parce que, par exemple, sur brochette, je me suis demandé si j'allais mettre tout ce que j'avais prévu.
2: Tout ce que tu avais dans le ventre.
0: Et donc, je l'ai bien mis.
3: Est-ce que je peux me permettre de prendre...
0: En principe, non.
3: Bon, bah écoute.
0: De toute manière, ça veut dire non. Ouais, ça, c'est interdit parce que ça, c'est à moi personnellement.
2: Ouais, voilà.
0: Donc, personne n'a le droit d'y toucher.
2: Anne, donc aujourd'hui, contente d'avoir retrouvé Gérard sur l'antenne.
5: Je suis vraiment ravie.
2: Non, j'ai contente de l'avoir entendu évoluer comme ça.
5: Ça a complètement changé, quoi. Moi, j'aime beaucoup le Gérard tel qu'il est aujourd'hui, quoi. Tel que.
0: Et d'après toi, Anne,
5: oui.
0: Tu penses que ça va durer longtemps comme ça?
5: De quoi? Les poèmes?
0: Ouais.
5: Bah écoute, je te le souhaite. Hein. Enfin, si ça continue dans le chemin que tu prends actuellement.
2: Ah, c'est bien parti là.
5: Ouais, non, franchement.
2: Je crois que la machine est lancée.
5: J'ai beaucoup d'espoir. Ouais.
0: Ah, mais de toute manière.
5: Concernant la genèse de tes poèmes, j'avais une question en fait. Quand tu commences à l'écrire, en fait, t'as déjà une idée de comment ça va se terminer ou c'est au fil de la plume que te viennent les vers?
2: Pertinente comme question.
0: Mm-hmm. Non, mais ce qui se passe. C'est que je prends ma feuille,
5: oui.
0: je la prépare, je vois si...
2: Comment
0: si
2: tu prépares ta feuille, c'est-à-dire ouais. Tu la malaxes?
0: Ben, je regarde, non mais je regarde...
2: Tu as les carreaux, tu vas mettre
0: non,
2: la marge.
0: Non mais attends, mais bon, dis pas de conneries.
3: Tu bosses sur du format A4, je crois qu'il est important de le signaler déjà.
0: Je prends par exemple un nom au hasard, je sais pas... Tiens, je vais te prendre Perruche.
2: Perruche, pas.
0: Non, je vais prendre Perruche. Je vais voir si, avec ce que je vais mettre derrière, si ça correspond.
2: Par exemple, si ça correspond pas... Perruche, par exemple, ça donne quoi? Peut-être pas en entier, mais deux, trois lignes comme ça?
0: Alors, ma perruche, donne-moi tout ton affection sur une prière. Ma perruche.
2: Sur une quoi?
3: Sur une prière.
0: Perruche, donne-moi tout ton affection sur un porte-bonheur. Ma perruche, donne-moi ton affection sur un peuplier. Et ainsi de suite.
2: Peuplier, tu l'as déjà utilisé dans un autre poème quand même. Peuplier, tu l'avais déjà utilisé.
0: Peuplier, je suis obligé de le reprendre.
2: Stratégiquement,
3: peuplier, c'est un mot qui revient généralement 4 ou 5 fois dans les poèmes. Hein.
0: Ouais, mais il y a des noms des Alpes, tout
3: et
0: ça.
3: Et brochette, c'était au hasard alors brochette en fait.
0: Ma brochette, je l'ai plusieurs fois, mais par exemple, tiens, ma brochette. Serre-moi fort dans tes bras, dans un sang de potiron. Ma brochette, serre-moi fort dans tes bras, dans un sandail. Et ainsi de suite.
2: Un sandail, c'est dans un t-shirt, dans un pull.
0: Un sandail.
3: Un sandail. C'est
5: comme
3: quoi,
0: un sandail?
5: Un
0: sandail.
2: Un chandail. Putain, merde, pas un chandail dans un pull.
0: Pour manger avec des haricots verts.
2: D'accord. Eh, c'est rare, les chandails. Toi, trouves-tu des chandails?
3: Des chandails.
5: C'est pas très romantique, là.
0: Non, mais sang. Et après, plus loin, c'est marqué aïe.
2: Mais t'en trouves
5: où? C'est le côté champêtre.
2: Ça, c'est des trucs que t'inventes. Parce que ça n'existe pas, des champs d'aïe.
0: Ben non. Par exemple, dans un champ de sel. T'as déjà vu?
2: Ah non, c'est la, par contre, c'est des images. C'est de la
0: tristesse. Un champ de poivre. Non, t'as déjà vu?
2: Ça, c'est de la poésie.
0: Voilà.
3: Oui. En fait, brochette, en fait, t'en as deux, en fait.
0: Ouais, mais ça, je veux pas... Hey. Si tu veux, il y en a, je sais pas combien là-dedans. Hein.
2: Alors Gérard, on va accélérer parce que il y a des surprises qui vont arriver encore tout au long de cette nuit parce qu'on est là à mon avis jusqu'à encore un bon bout de temps. On a Pedro Lito qui est avec nous de Bordeaux 20 ans. Merci Pedro Lito peut-être. Non, pardon.
1: Oui, tout à fait, ami de la culture. Bonsoir.
2: Anne est toujours avec nous quand même en direct.
1: On a un débat sur la mondialisation.
2: Oui.
1: Puisque j'effectue une recherche dans ce domaine. Et je voulais profiter du savoir de Gérard.
2: Ah, ça c'est intéressant, effectivement.
1: Pour répondre à mes questions.
2: T'es en train de préparer un dossier sur la mondialisation, c'est ça?
1: Tout à fait, oui.
2: Et tu voulais qu'on te donne un coup de main tous ensemble?
1: Voilà.
3: D'accord. Surtout Gérard, apparemment.
2: Surtout Gérard,
1: oui, parce que je sais qu'en tant que routier, il s'y connaît. Donc,
2: ancien routier invertébré,
1: oui. Profiter.
2: La mondialisation, c'est vrai que Gérard, on en parle de plus en plus. C'est un sujet qui touche les jeunes, surtout à cette heure-ci. Toi, personne. Est-ce que tu trouves qu'on est trop mondialisé en ce moment ou pas suffisamment ou...
1: Alors moi.
2: Non, pas toi.
0: Non, mais attends. Laisse-le finir parce que là, je vois pas du tout où tu veux en venir avec son histoire de débat. Là. Non,
1: ouais, mais d'abord, je vais.
0: Déjà, on dit bonsoir.
2: Crie pas.
1: Gérard, d'abord, je voulais te demander ce que tu pensais de l'ouverture des frontières.
3: Ah. Je crois que t'as tapé à la bonne porte.
1: En tant qu'ancien routier.
2: Oui. C'est vrai qu'aujourd'hui. Aujourd'hui, on peut facilement faire entrer de la drogue, des esclaves.
0: Ouais, bah ça, je vais te dire une chose, un truc comme ça, dans ces cas-là. Moi, je peux te dire une chose que c'est pas à la bonne porte que t'as frappé.
2: Bah, tu rigoles ou quoi? T'as quand même des choses à dire là-dessus. Toi, personnellement, tu trouves ça bien qu'il y ait l'ouverture.
0: Non, mais moi, personnellement, ça m'intéresse pas.
2: Pourquoi?
0: Leur système d'ouverture des frontières, j'en ai rien à cirer.
2: Pourquoi?
0: Parce qu'au contraire. C'est de là qu'on va avoir plus d'emmerdements.
2: Ouais, exactement. Mmh. Et donc, pourquoi alors, ça? Pourquoi? Parce que après, c'est tout le monde fait ce qu'il veut, tout le monde rentre et sort.
0: Voilà.
2: Hein, et,
0: donc ça, moi, ça m'intéresse possible. Pas. Et c'est tout.
2: Non, mais ça t'intéresse pas. On veut avoir ton point de vue parce que nous, ça nous intéresse de savoir ce que t'en penses. Quand même, t'as quand même des choses à dire là-dessus. C'est quand même des sujets qui te touchent.
0: Bah, disons moi, si tu veux, c'est des sujets qui me touchent. Mais là, personnellement, pour moi,
2: là, tu vas pas te toucher.
0: Non, mais pour moi, non. Pour moi, à l'heure actuelle, ce qui se passe trop à l'heure actuelle, pour moi, ça m'intéresse pas. C'est tout.
2: Pourquoi?
0: Parce que ça m'intéresse pas. Parce que sinon, dans ces cas-là, on peut faire une chose. On va parler de ce qui se passe à l'heure actuelle. Ouh. Donc, on va parler des histoires de viol.
2: Non.
0: Donc, ah bah si.
2: Mais non.
0: Bah si. Mais
2: non,
0: mais
2: non,
0: bah si. Si. Bah si. Si. Si.
2: Non, tu penses Cyril aussi?
3: Je pense aussi, ouais.
2: Non.
3: Je pense que c'est l'ouverture.
2: Mais,
3: à
2: mais non, la mondialisation. Enfin, en tout
0: mais
2: cas.
0: Mais si. Tu as. On. Si on commence comme
2: non,
0: ça,
2: mais...
0: on va terminer sur ce qui se passe à l'heure actuelle.
2: Mais pas du
0: alors
2: tout.
0: Moi, ça m'intéresse pas.
2: On peut. Si t'en parles pas, on n'en parlera pas. Tu dis, on va en parler. Les gens ne parlent
0: non,
2: pas.
0: Non, mais même. Même moi, ça m'intéresse pas parce que l'ouverture des frontières maintenant, elle est ouverte à tout. À tout le monde.
2: Bah oui.
0: Donc, la drogue peut passer.
2: Oui, d'accord.
0: Bah les pédophiles et le trafic d'enfants, terminé. Hop, point final à la ligne. Donc, ce système de débat ne sera jamais évoqué sur la radio. Terminé, point final à la ligne.
3: Bravo.
2: Voilà. Hop, il dégage. Terminé.
0: Donc, bonne nuit.
2: Voilà, bonne nuit à lui, parce que là, faut pas déconner non plus. On va accueillir Thomas avec nous. Thomas, lui, il a 21 ans. Je sais pas d'où il appelle.
0: Non, mais je voudrais bien savoir.
2: Attends, je suis en train de parler avec un auditeur, si ça ne te dérange pas, si tu veux bien le respecter. Bonsoir, Thomas. Thomas, t'es là?
6: Oui, je suis là.
2: Bonsoir. Qu'est-ce qui t'amène, Thomas?
6: Bonsoir, Gérard.
0: Baisse ta radio si ça te dérange pas.
2: Voilà, elle est éteinte. Thomas, qu'est-ce qui t'amène?
6: Pas de radio.
2: Qu'est-ce qui t'amène, Thomas?
6: Allô, oui.
2: Bon. Thomas.
6: Ce qui m'amène, c'est que j'aimerais bien tester la fidélité de ma copine et pour cela, ben, j'aurais besoin de Gérard.
2: Ah, ça c'est bien, ouais.
3: Là, t'as tapé la bonne porte.
6: Qu'il la chauffe bien et tout et voir si elle craque ou pas, quoi.
2: Alors, ça, à mon avis, il sait bien faire, Gérard. Ça, c'est sa spécialité, il me dit oui de la tête.
0: Non,
6: Gérard.
0: Non, c'est pas mon problème, tu te démerdes tout seul avec ta cop.
3: Mais tu veux rien faire, Gérard, ce soir.
0: Manière.
3: Mais
0: ouais, manière. Pourquoi c'est dire une chose que celui-là, le Thomas. C'est le Thomas de Fun Radio, donc il va se faire foutre, il se démerde tout seul.
2: Mais il est appelé sur un portable, t'es bête ou quoi? On l'a appelé sur un portable.
0: Non.
2: Mais va le chercher le Thomas alors, il est bête alors.
0: Non.
3: Gérard, je crois que tu prends la bouche pour un oui, pour un non.
2: Bah ouais,
3: non.
2: T'es aigri.
0: Mais ça, mais moi je vais te dire une chose, Cyril.
3: Oui.
0: Que moi je connais les gens. À mon avis, il va le chercher, il va pas le chercher là-bas, parce que je l'ai vu tout à l'heure. Donc c'est pas le bon. Bonne nuit.
6: Non, mais tu le fais un film.
2: Si Thomas, il arrive, alors voilà.
0: Ah ouais.
2: Alors il est là, mais en même temps.
0: Ah ouais.
2: Parle-lui. Crétin, va.
0: Bah. Ouais, ouais, crétin, ouais.
2: Bah oui, toi, oui, parce que des fois, regarde, il est là, Thomas, et en même temps, Thomas, il nous parle. Thomas, t'es là?
6: C'est pas Thomas de Fun, là.
2: Bah voilà.
0: Bah ouais. Eh, rigole bien, va. Ah, t'étais pas dans le studio d'à côté, non?
2: Mais alors,
3: mais qui parle?
0: Non, allez, c'est bon.
6: Sérieusement, il faut que tu m'aides, parce qu'en fait, tu
2: mais
6: vois...
2: Mais comment veux-tu qu'il soit là en même temps et au téléphone en même temps?
0: Qu'est-ce que t'as avec ton problème de ta copine?
2: T'as bu ou quoi?
6: Moi, tu vois, mon problème, il faut...
2: Il est là.
6: Parce que moi, tu vois, je suis à l'image...
0: Mais baisse ta radio, espèce d'andouille! Tu as la baisse de ta radio, sinon je te dis au revoir!
2: Mais calme-toi, putain, mais t'as bu ou quoi?
0: Putain, mais tu me fais chier, là!
2: Bah attends, c'est toi
3: non,
2: qui fais chier, putain!
3: Je trouve que tu vas un petit peu loin, là. Non, mais c'est vrai.
2: Bon, allez!
0: Allez, hop, hop, Thomas, au revoir! Allez, hop, bonne nuit, celui-là! Il comprendra ce que ça veut dire!
2: Putain, faut pas l'énerver ce soir, mais pourquoi t'es venu?
0: Mais non, c'était pas... C'est pas...
2: Mais t'es énervé, on peut rien te proposer.
0: Non mais attends...
2: Les meufs, tu les envoies chier, les mecs, tu les envoies chier.
0: Non, j'ai envoyé aucune meuf s'envoyer balader.
2: Comment?
0: Eh, j'en ai aucune.
2: Mais parce que personne n'appelle, t'as vu comment tu gueules derrière ton poste, elles ont pas envie de t'appeler, ça sert à rien.
0: Ces cas-là, ça sert à rien que je gagne alors.
2: Mais si, mais tu viens pour faire des débats ou pour faire des poèmes et t'es pas romantique, t'es tout le temps en train de gueuler.
0: Mais non, mais attends...
2: Bah oui, hein, Cyril.
3: Non, je crois pas que ce soit la bonne solution, Gérard.
0: Bon alors, vous écrivez là, mais vous me cherchez qui là, au standard?
2: Putain.
0: Toi, t'écris.
2: Bah non, mais.
0: Tu prends des numéros, mais tu rappelles personne.
2: Qu'est-ce que vous foutez, Patrick Vincent, là? Qu'est-ce que vous foutez? Faut
0: vrai.
2: Vous speeder là, Karine. Mais ouais, mais.
0: Si non, mais c'est pas vrai là.
3: Lis une petite phrase de Tourterelle, ça va.
0: Bah non. Tant qu'il y aura pas de nana, moi je vais rien faire, ça va aller
2: mais
0: vite.
2: Mais comment veux-tu qu'il y ait des nanas qui aient envie de parler avec toi d'amour quand on entend un mec gueuler pareil?
0: Mais attends.
2: T'envoies chier Thomas, le petit Thomas, vrai. Il voulait faire un petit canular. Je dois se dire, ce mec-là, il a même pas d'humour. Il veut pas l'aider. Qu'est-ce que tu veux? Tu veux pas qu'on aide Thomas?
0: Mais qu'est-ce que tu veux qu'on l'aide avec sa gonzesse?
2: Eh ben, il voulait que tu te fasses passer pour que tu dragues sa meuf pour voir si elle était fidèle, juste pour voir la fidélité de sa meuf. C'était quand même un truc bien à faire, quand même.
0: Ben non, mais ça, c'est toi qui sais mieux faire que moi.
2: Non, t'es un maître en la matière, les canulars.
0: Non, c'est toi, les canulars, c'est pas moi.
2: Non, mais attends.
3: Bon, tu veux nous lire un petit passage de Tourterelle, Gérard?
0: Non, mais je veux qu'on aille un peu plus de nanas sur
2: l'antenne. Non, mais pour l'instant, il n'y en aura pas tant que tu te mettras à gueuler, être comme ça, il faut être plus souriant.
0: Bah, dans ces cas-là...
2: Mais
0: dans ces cas-là, moi, tu fais une chose, tu prends ce qui tu veux, tu discutes avec Cyril, et puis c'est tout. Moi, j'écoute et c'est tout.
3: Il n'y a rien.
2: Mais non, parce que tu veux uniquement des nanas. Non, tu veux que des nanas. Il y a des gens, Thomas, t'as pas voulu lui parler.
0: Anne, je l'ai pas envoyé balader. Anne, elle est là. Anne, t'es toujours là?
2: Non, elle est plus là maintenant, Anne.
0: Bah voilà.
2: Mais c'est normal, voilà. C'est moi. Bah attends, et Thomas, moi, je voulais que tu le respectes. Tu veux que des filles?
0: Bah oui.
3: Mais il est sur tous les coups, Gérard, de toute façon. Il est sur Karine, il est sur Anne.
0: Non, Karine, elle est maquée. Donc,
2: mais non, dis pas ça. Attends, elle n'a pas de bague. Elle l'a dit hier.
0: Attends, j'ai écouté, elle a dit hier qu'elle avait un copain.
2: C'est pour briller les pistes. Ouais. Putain, mais t'es tellement peu habitué maintenant avec des meufs, tu ne sais même plus comment les. C'est pour brouiller les pistes qu'elle dit ça, c'est pour toi.
0: Mais moi, parce qu'elle veut, moi, c'est pas mon problème.
2: Karine, elle veut te faire tourner en bourrique.
3: Oui.
0: Mais non, moi, je veux d'autres personnes.
3: Je pense que ça peut se décompter pour toi avec Karine.
2: Avec Karine, elle pourrait te le dire, elle peut allumer le micro. Elle est une fille, il n'y a pas de filles qui peuvent appeler au standard si tu te mets à gueuler comme un putois comme ça, c'est pas possible.
7: Il y a eu plusieurs filles qui ont eu peur, Gérard.
2: Bah oui, bien sûr, c'est évident.
7: Si, je t'assure.
0: Si tu retirais ton truc, déjà, on t'entendrait un peu mieux. Hein, parce que déjà, hier,
2: on l'entend très très bien, c'est pas le problème. C'est qu'aujourd'hui, tu gueules trop et c'est pas possible. Gérard, parle-nous un peu du Big Bill.
0: Le Big Bill, je le regarde pas.
2: Ah, comment ça se fait?
0: Comment que ça se fait? J'ai plus de télé.
2: Ah,
3: non.
0: Mais non, mais ça, c'est un Cyril.
3: Ah non, excuse-moi, je crois que j'ai dit le mot tabou.
0: Non.
2: Elle a tout embarqué, c'est ça?
3: Ah ouais.
0: Voilà,
2: exactement. Bah, ça fait du bien quand t'arrêtes de gueuler. Hein. Il y a quelqu'un sur Internet, et c'est marrant parce que je crois que Cyril est très amateur de ça, il y a quelqu'un qui voulait parler de Sibi, et qui demandait, et qui dit, est-ce que Internet, aujourd'hui, aurait tué la Sibi?
3: Alors là, j'ai envie de me tourner vers Gérard.
0: Oui.
2: Tu penses aussi,
3: Gérard?
0: Oui. La Sibi, l'internet a tué la Sibi. Et faut bien se dire une chose. C'est un débat qu'on va aborder très prochainement.
2: C'est vrai.
3: Quand tu peux donner une date?
0: Non, on peut pas.
2: On peut pas donner de date.
3: Pardon, excusez-moi.
0: Mais c'est.
2: Ah, tu fais gaffe, Gat.
0: C'est vrai que à l'heure actuelle, l'internet et même les portables.
2: Ouais.
0: On tuait la Sibi.
3: Les portables surtout.
2: Ouais, les portables. Tu l'expliques comment? Parce que toi t'as une voiture et t'es encore en possession de ta Sibi.
3: Encore en Sibi.
2: T'es encore en Sibi. Ouais.
0: T'es encore avec.
2: C'est quoi
0: la
2: ton QRZ?
0: QRZ.
3: Mon QRZ 3008.
2: Non mais t'as un nom zèbre. C'est zèbre.
3: Non plus maintenant.
2: Ah plus maintenant t'as changé.
3: 3008.
2: Hein. 3008 bon bah. Toi non, c'était quoi déjà?
3: J'ai choisi et je vais vous dire pourquoi j'ai choisi un chiffre. Je vais te dire. Parce que bon, l'internet, beaucoup de gens se servent des lettres. Moi, j'ai voulu me débarquer et prendre du chiffre.
2: Ouais.
3: Qu'est-ce que t'en penses, Gérard?
2: C'est intéressant.
0: Non, mais ce qu'il faut dire.
2: Merci de répondre.
3: Qu'est-ce que t'aurais fait à ma place?
0: Non, mais moi, de toute manière, je serais resté sur mon code.
2: C'est quoi déjà?
0: Moi, c'était Barracuda 9.2.
3: Barracuda 9.2, c'est-à-dire?
0: Bah, Barracuda 9.2, c'est tout.
2: C'était avant ta taillée, ça, non?
3: Ouais, c'est juste avant.
0: Non, parce que comme il y a plusieurs personnes qui ont voulu prendre.
2: Avant, il s'appelait Tataï hein, sur la CB. Et là, c'est Barracuda.
0: Donc, faut bien se dire une chose.
2: Ouais, bah.
0: C'est qu'à l'heure actuelle, maintenant, la CIBI, et je pense qu'il y a pas mal de routiers qui doivent encore en avoir. Et faut se dire une chose, qu'à l'heure actuelle, la CIBI est en train de se...
3: En train de mourir.
0: En train de se perdre.
2: Mais en train de se dépétrir, là, complètement.
0: Parce que là, la CIBI, maintenant, tu vois moins... Moi, je vois l'autre fois quand tu m'as ramené, on a croisé aucune
2: voiture avec des CIBI. Hein.
0: Non, mais on a croisé un SMI. Il avait pas la CIBI.
2: Ouais.
0: Et moi, je vois là où que je suis, c'est.
2: Alors qu'on voit de plus en plus de camions qui ont des écrans comme j'ai là et qui ont Internet. Hein.
0: Internet. C'est comme ça. Ou sinon, t'as les téléphones et puis c'est tout. Hein.
3: Alors j'ai envie de dire, quelle est ta solution, Gérard? Qu'est-ce qu'on fait?
2: Parce qu'il faut sauver, parce qu'il y a des.
3: Faut sauver la CIBI.
0: Non, mais.
2: Bah, surtout
0: non, mais
2: les entreprises, parce qu'il va y avoir du chômage.
0: Non, mais il faudrait savoir ce qui se passe, c'est tout. S'il y a des routiers qu'on...
2: On en a un, mais avant d'intervenir, parce que c'est intéressant, là, parce que. Est-ce qu'on peut s'imaginer qu'il y a un trafic de CIBI?
0: Non.
2: Non.
3: Je suis pas sûr, Gérard.
0: Non, non, non, non, non, parce qu'avant, il faut avoir une carte pour déclarer ta CIBI.
3: Mm-hmm.
0: Tandis que maintenant, tu peux acheter une CIBI comme ça.
2: Oui, mais avant, exactement, il y avait des trafics. Comme aujourd'hui, on vole des portables, on fait des trafics de portables.
0: Ça, c'est différent.
2: Ah, ouais, mais quand même.
3: Moi, je vais pas te mentir, on a essayé de me voler 3 fois ma CIBI, moi.
0: Ouais, mais ça, c'est ton problème. C'est toi qui, si tu la laisses dans ta voiture, c'est ton problème.
3: Ah, enfin,
0: c'est
3: donc, il y a du trafic de CIBI, Gérard. Parce que
2: moi, j'ai vu sa CIBI, c'est quand même énorme. Puis, bon. C'est vrai que Cyril a une bagnole, bon, comme il a la CIBI, il aime bien les... Du coup, il met l'antenne, elle est voyante, elle fait plus d'1m50. Hein, donc,
0: Et c'est quoi comme antenne?
3: Une DH4.
2: C'est une grande, la plus grande, c'est les nouvelles. Les DH...
3: Voilà,
2: c'est une pionnière.
3: Exactement, la pionnière DH4.
2: Mmh. Toi, t'avais quoi, Gérard, à une époque?
0: Santiago 1200.
3: Ah oui.
2: Santiago.
3: L'antenne en forme de botte de western, du coup, de Santiago.
0: Non,
2: c'était pas ça.
3: C'est pas ça?
2: C'est pas ce
0: non, non, parce que c'est une antenne. Bon.
3: Tu peux me la décrire?
0: Attends, je vais pas te décrire l'antenne. Hein.
2: C'est une prototype au début, alors elle était uniquement sur la Fuego Hugo Frey.
0: Voilà,
2: c'était la Fuego Hugo Frey, comme après ils ont fait les Golf Bon Jovi. C'était la Fuego Hugo
0: non,
2: Frey.
0: Non, mais c'est bon, on va
2: ils mettaient des CIBI Santiago.
0: Non, allez, on va pas s'amuser là-dessus.
2: Non, mais attends, Gérard, non, parce que c'est intéressant, parce que la CIBI, quand même, il y a un mec sur Internet qui dit, tiens, j'en profite pour dire que moi, mon code QRZ, c'est Mr. T.
3: Ah, voilà.
0: Ouais, en somme, Mr. T, il me semble que je le connais, lui.
2: Il y en a plein, des Mr. T, comme tu dis,
3: c'est
2: un bel enculé, ouais.
0: Non, non, mais il y en a pas mal que je connais sur l'Internet,
2: Quelle est la meilleure? Alors, tiens, on va aller sur Internet, là, parce qu'il y a beaucoup de gens qui posent des questions sur la CIBI. Quelle est la meilleure marque de CIBI?
0: La meilleure marque de CIBI à l'heure actuelle, c'est la Président.
2: À l'heure actuelle, c'est vrai.
0: À l'heure actuelle, c'est la Président.
2: Moi, j'étais avec Cyril encore. Il y avait pas la porte de Versailles, mais c'était la
3: porte de Vanves.
2: Porte de Vanves, il y avait le salon de la CIBI. Et par contre, il y a des nouveaux modèles américains qui arrivent là. Ça va faire mal. Hein.
3: Il y a le nouveau modèle, je sais pas, le Wakeborn. Je sais pas si t'en as entendu parler.
2: Non,
3: genre.
2: Non.
0: Moi, j'ai pas l'occasion d'aller dans les salons.
3: Hein. C'est un peu sorti du circuit, quoi.
2: Tu vois pas ce que c'est?
0: Non.
2: C'est une CIBI que tu installes directement sur le net.
0: Mm. Ouais, mais ça, maintenant...
2: Mais
0: maintenant, ça va être pareil. Que ça soit la CIBI ou les portables, de toute manière, tout le monde va être branché là-dessus.
2: Bah, de toute façon, les nouvelles générations de portables, ils auront la CIBI.
3: La CIBI,
0: c'est voilà. De toute manière, ça fait comme le net. Tu vas avoir des portables avec l'Internet et puis tout ça. Tu vas même pouvoir avoir la personne qui te téléphone sur ton portable.
3: De visu, c'est-à-dire?
2: C'est-à-dire qu'elle sera carrément sur ton portable. C'est-à-dire qu'elle sera
0: t'auras la photo.
3: Ah oui.
0: T'auras la photo de la personne sur ton portable. C'est un Nokia.
2: Et ça, c'est une chose qu'on n'aura jamais avec la CIBI.
0: Ben, je pense pas, non. Bon, si on pouvait accueillir mon pote un petit routier,
2: Patrick, oui, qui attend depuis longtemps. Patrick, bonsoir.
8: Oui, bonsoir à tous. Bonsoir à Gérard.
0: T'es arrêté, Patrick?
8: Je suis sur la route là en ce moment là.
0: Ouais, mais si tu pouvais t'arrêter parce que ça, je voudrais pas qu'il t'arrive.
8: Mais t'inquiète pas, je suis un professionnel de la route, je suis équipé, y a pas de souci. Maintenant, pour en revenir à la CIBI, ce qu'a tué la CIBI, c'est pas le portable, c'est pas Internet, c'est la CIBI même. C'est toutes les stations en fixe qui avaient un peu trop de watts et qui balançaient des porteuses. Donc voilà. Donc,
2: ah ouais, ça,
8: CIBI,
2: on n'a pas parlé des porteuses, mais alors ça a tué la CIBI,
8: ça. C'est la CIBI même, avec les stations en fixe. Ouais. Et la CIBI, ça marche toujours. Hein. Moi, je roule de nuit et là, j'ai dû la couper parce que on se croise avec les collègues et heureusement qu'on a la CIBI, ça nous coûte moins cher que les portables.
2: C'est vrai que la CIBI est très agréable la nuit. Hein.
8: Ah bah nous c'est notre outil de travail et dès qu'il y a un souci, même la station de radio 107.7 n'est pas aussi efficace que la CB hein, pour dévier les routiers sur les voies annexes parce que le temps que l'information arrive à la radio, on est déjà bloqué.
2: Hein. Ah ouais. Tu utilises plutôt la CB nocturne ?
8: Bah moi je roule quasiment que la nuit donc.
2: Elle est comment ? Elle est fluo ? Elle a quoi ? Elle est...
8: Attends,
0: non, mais non, mais non, il n'y a pas de plus haut là-dessus.
2: Ah bon ?
0: Il n'y a pas de plus haut. T'es toujours branché sur le 19, toi ?
8: Oui. Ça dépend. Le 19, c'est le canal d'appel ou d'urgence.
0: Ah,
2: Patrick, s'il te plaît.
0: Patrick !
8: Le 19, ça devenait trop le bordel.
0: Ouais, mais Patrick ?
8: Oui, oui, je t'entends.
0: Donc, tu fais quoi comme route ?
8: Là, je fais Paris, Beaune, Danson.
0: Ah ben, est-ce que tu peux me dire, bon c'est un petit message que je demande sur ceux qui sont sur Beaune, est-ce que vous entendez toujours la fameuse personne Stéphanie de Monaco ?
8: Non, non, non, mais lui à mon avis il doit passer la journée parce que la nuit...
0: Même il passait la nuit. Il passait la nuit parce que je faisais de la Cernam, moi, la nuit.
2: Ouais, bah oui. On est parti loin.
8: Mais en fait, je tenais à rassurer les auditeurs, tous les routiers ne sont pas comme Gérard.
2: Bah non.
0: Patrick, je vais te dire une chose. Que moi j'ai toujours aimé les routiers et je vous adore encore. Oula. D'accord ? Alors, faut bien me dire une chose. Patrick, faut te dire une chose. Ne dis pas ce que tu viens de dire parce que j'ai des gens que je connais. Donc un dénommé Gilles.
2: Fesse de cul. Gilles, je connais.
0: Non, mais il se reconnaîtra parce que je connais plus son nom, son code CB et il se reconnaîtra. Donc je lui souhaite un petit coucou.
2: D'accord. Pas de coucou. On s'en fout. Pas de coucou. On remercie Patrick quand même parce que là, bon, on était parti dans un délire très premier degré. Alors ouais, maintenant ça afflue dans tous les sens. Hein. Tout le monde veut poser des questions. Je sais pas.
0: Question CB, c'est bon. Hein.
2: Non, mais on peut.
3: CB, je pense que c'est
2: bon. On va tourner la page un petit peu, puis on va aller vers Pierre quand même qui a 21 ans de Nantes et qui a des choses à dire. Et d'ailleurs, Cyril va peut-être pouvoir nous aider également. Il voudrait des techniques de drague.
3: Aïe.
2: Bonsoir Pierre. Merci d'être avec nous d'abord parce que bon, t'es pas obligé. Bonsoir Pierre.
9: Bonsoir. Bonsoir à Gérard. Bonsoir à Cyril.
0: Bonsoir.
9: Alors excusez-moi d'arriver à l'impromptu comme ça dans votre débat de CB. Moi je vous explique.
2: C'est un débat de merde.
9: Ça fait un petit bout de temps que j'ai pas entendu Gérard sur antenne. Ah, je suis très heureux de le retrouver.
2: Ouais.
9: Je le salue ce soir. Et je voulais lui demander tout simplement ce qui devient, parce que bon là j'ai appris qu'il cherchait des femmes. Et lui demander ce qui devient, parce que moi à l'époque.
3: Alors en ce moment il bouffe le cul là.
9: Ah bon.
0: Alors je vais te dire une chose. Ce que je deviens, ça te regarde pas et je le dirai jamais à l'antenne ce que je suis en train de faire, d'accord ?
9: Très bien. Non, mais ce que
0: voilà, déjà la question. Tu m'as posé la question, je t'ai répondu, d'accord ?
3: Gérard, je trouve que tu vas un petit peu fort de café.
9: C'était uniquement dans un.
3: Je sais pas.
2: Non, mais t'as entièrement raison.
0: Moi, je t'ai répondu.
2: Ce qui était quand même très agréable, Gérard, quand même, il faut le savoir. Je vais lancer un scoop, c'est que il m'a dit, tiens, si je viens ce soir, ce serait bien de faire une libre antenne. Et depuis tout à l'heure, on lance des sujets avec des libres antennes.
0: Non.
2: Tu veux répondre à aucune question.
0: Il n'a pas besoin de savoir ma vie privée.
2: Il te pose des questions.
9: Déjà, je ne pose aucune question sur ta vie privée. Je vais t'expliquer. La simple chose, c'est que la dernière fois que je t'ai entendu, tu étais avec une certaine personne, donc j'ai appris qu'il fallait pas donner le nom ni en parler. J'avais laissé sur des histoires de procureurs ou je sais plus quoi.
0: Attends Cyril. Non, 5 minutes. Tu peux approfondir l'histoire du procureur, toi ?
9: Non, mais je sais plus.
0: Attends, 5 minutes.
2: Non, il confond avec Jean-Pierre Sauzère, c'est pas grave. Quelle est ta question ? Il confond avec Jean-Pierre Sauzère. Arrête de partir dans plein de directions. Ta question, c'était des techniques de drague, c'est ça ?
9: Oui, alors je voulais savoir les techniques de drague. Non, excuse-moi pour la confusion. Je voulais juste savoir les techniques de drague de Gérard, parce que là.
0: Je vais te dire une chose.
2: Tu vas répondre à rien.
0: Je réponds pas
2: à. Mais à quoi ça sert de faire une libre antenne si tu veux répondre ?
0: Mais attends, déjà une. Il se gourde de personne et maintenant il me demande un technique de drague.
2: Il s'est trompé.
0: Taré ce mec.
2: Mais c'est toi qui es taré, tu réponds à aucune question. Pourquoi t'es venu ce soir, on se le demande.
9: Oui, c'est vrai.
2: T'es venu pour.
0: Mais attends, si t'es pas content, je coupe mon micro, c'est tout.
3: Gérard, je t'en conjure.
2: T'es reparti comme avant, il lui a fallu 5 jours et ça y est, il recommence comme avant. En fin de compte, t'as pas changé, quoi. Tu changes pas, Gérard. Je pensais que t'avais changé, je pensais que tu voulais faire des efforts, que t'avais envie de faire des efforts. Tu fais aucun effort. Gérard. Gérard. Allez, putain, commence pas, tu me fatigues, putain, il est lourd. Bon, eh, hey, Pierre, bon, oui. Apparemment, Gérard se fait prier, tu sais ce qu'il veut, il veut des gonzesses, il est tout seul, c'est tout ce qui l'intéresse.
9: Il faut qu'il arrête de gueuler,
2: Ouais, mais qu'est-ce que tu veux, hein, c'est quand il respecte pas les auditeurs, il les respecte pas. Il voulait faire une libre antenne, il voulait qu'on lui pose des questions, mais il veut qu'on lui pose des questions uniquement que des nanas qui lui disent je t'aime, je veux te voir,
9: Ça vient pas comme ça,
2: Ah oui, hein, Cyril, qu'est-ce que t'en penses? T'es déçu, là?
3: Je suis un petit peu déçu. J'ai peut-être la solution une fois de plus. Gérard, tu veux lire un petit passage de Tourterelle?
9: Ah oui, voilà, s'il te plaît.
3: Non, vraiment pas?
9: Oui, s'il te plaît. Oui.
3: Apparemment, c'est la longue de bois, là.
2: Ah, là, c'est compliqué, là. Gérard, tu veux faire une petite pause, peut-être? Aller boire un café, tranquille, on continue tranquille entre nous? Sans toi? Je sais pas, parce que tu veux pas répondre aux auditeurs, tu veux rien faire, je ne sais pas.
0: Non, mais de toute manière, moi je veux pas répondre aux auditeurs quand ils ont des questions pourrites comme ça.
2: Elles sont très
0: déjà
2: bien,
0: il se plante. Et puis déjà, il a la radio derrière lui. Donc dans ce cas-là.
9: Non, c'est faux, c'est faux.
2: Non, c'est faux. Puis même moi, ça m'arrive des fois d'avoir, ça me gêne pas, moi, de faire de la radio avec des gens.
9: J'ai de la musique.
2: En tout cas,
0: Non, mais moi, je vais te dire une chose.
2: Gérard ne te respecte pas, mais moi je te respecte, Pierre. On te respecte, nous, avec Cyril.
9: Merci beaucoup. Mais je voulais juste m'excuser encore pour la confusion.
2: Il y a aucune excuse, il y a pas de problème, mon pote. Il y a pas de problème.
9: En tout cas, non. Je voulais juste remarquer parce que
2: Karine est déçue de Gérard ce soir. Hein. T'as vu comment il est, hein? Et encore, ça fait que 4 jours qu'il est là. Il a dit qu'il ferait des efforts. Alors, imagine s'il reste avec nous dans 3 mois, il va être imbuvable. Imbuvable.
9: En plus, je vais te dire un truc, Max. Là, j'ai entendu un de ses poèmes fameux, d'ailleurs brillant.
2: Ouais.
9: Et il disait qu'il avait mis un quart d'heure pour l'écrire, même pas. Moi, je dis que les meilleurs compositeurs et les meilleurs écrivains peuvent s'aligner.
2: Ouais, c'est...
3: Tu veux parler de brochette?
9: Oui.
3: Brochette que t'entends.
9: Là où il y a des fruits, là. Où...
2: Ouais, brochette était... C'est vrai qu'il... D'abord, il a touché Cyril, hein, ça t'a touché au cœur.
3: Non, mais brochette a fait l'écart ce soir au niveau des poèmes, je crois qu'il a...
2: C'est un des plus beaux.
3: Ah, ouais,
2: voilà.
3: C'est un des plus beaux.
2: Bon, on va arrêter
9: le premier était pas mal.
2: On va arrêter la libre antenne avec Gérard parce que, bon, apparemment...
9: vous allez arrêter, là?
2: Bah, aucune question ne l'intéresse, donc, à part...
0: Non, mais moi, je veux pas...
3: Il veut des gonzesses, Gérard.
2: Il veut des gonzesses et qu'il le drague et qu'il dise, voilà, Gérard, on t'aime, Gérard,
0: non
2: on t'aime.
0: Bah, écoute, mais moi, je veux pas parler avec un mec qui dit que, comme quoi, je m'attaque à un procureur alors que c'est faux. Donc, dans ce cas-là,
2: il s'est trompé.
0: Des trucs comme ça, terminé.
2: Mais
0: et moi, son système de drague, il se débrouille. Mais c'est toi qui t'es trompé, mon grand.
2: Le problème, c'est que la technique de drague, il se débrouille. Après, on aura une demoiselle qui veut des techniques de beauté. Donc, on va pas la prendre parce qu'apparemment, tu vas lui dire qu'il va falloir qu'elle se débrouille.
3: Si, veut
2: on
3: bien
2: demande,
3: ça, je crois.
2: On demande à ce que tu nous confies tes fantasmes. Donc, tu vas nous dire que ça ne te regarde pas, c'est d'avis privé. Donc, bien entendu, on va pas pouvoir passer sur l'antenne. Mais on a quelqu'un également qui voulait avoir des techniques pour rentrer dans le milieu de la radio. Donc c'est encore une fois plus ta vie professionnelle, ça ne les regarde pas, donc on les passe pas à l'antenne non plus. Donc quels sont
0: Mais attends, t'es marrant toi.
2: Quels sont les sujets qu'on a le droit d'aborder? Les sujets qu'on a le droit d'aborder, monsieur le dictateur?
0: Non mais attends, t'es marrant. Déjà là, ce que tu m'as donné, j'ai pas les fiches sous les yeux.
2: Cyril hallucine.
0: Non mais j'ai pas la feuille sous les yeux. Donc l'autre, son système de quoi, de beauté, c'est qui?
2: Non, mais on va pas le faire.
0: C'est qui? C'est une nana.
2: J'ai zappé.
0: Si tu zappes tout le monde, dans ces cas-là, c'est pas la peine. On arrête et puis terminé.
2: C'est pour ton bien que j'ai fait ça.
0: Non, mais dans ces cas-là, moi.
2: Tu veux pas faire les techniques de drague, mais tu veux faire les techniques de beauté?
0: Mais attends, son truc de beauté, c'est quoi? Qu'est-ce qu'elle veut?
2: Non, c'était un mec. Flavien.
0: Ah, c'était un mec. Un mec qui veut se faire.
2: T'as vu, c'est un mec qui en veut plus.
0: C'est bon. Mais putain, mais les nanas appelaient!
2: Non, mais elles ont. Mais comment?
0: Le standard, il est en train d'exploser, vous prenez personne!
2: Mais ils appellent pour demander de fermer ta gueule parce que t'es toujours en train de critiquer les gens. Sois cool avec eux, dis-leur, voilà.
0: Mais alors, mais dans ces cas-là, c'est mon problème. Dans ces cas-là, faut dire une chose. S'ils veulent pas, dans ces cas-là, vous faites une chose, on repart comme au départ, terminé, point final à la ligne, vous avez pu m'entendre et vous allez gueuler. C'est tout.
2: Qui va gueuler?
0: Les auditeurs, parce qu'ils vont me dire « Oui, Gérard, comme ça s'est passé il n'y a pas longtemps. »
2: Oui, c'est ça.
0: Même avant-hier.
2: Oui, c'est ça.
0: Alors ouais, ça commence à bien faire.
2: Bah oui, mais alors, si tu veux que les gens, alors qu'ils sont contents de te revoir...
0: Mais ils sont contents.
2: Alors, sois souriant à l'antenne, sois heureux d'être là.
0: Mais ils sont contents, c'est rien que des mecs. J'en ai rien à foutre.
2: Mais il n'y a que des mecs qui écoutent le soir.
0: Moi, il y a des nanas.
10: Pour l'instant, tu fais peur aux filles.
2: Mais évidemment,
10: si tu cries beaucoup, là.
0: Mais parce que j'entends mon point de vue, j'en ai marre d'entendre que des mecs. C'est tout.
10: Mais alors, fais un petit appel doux.
0: C'est tout, je veux que des nanas.
3: Non, mais plus doux.
0: Terminé. Des nanas, c'est tout.
2: Putain, mais c'est grave.
0: Rien d'autre.
2: Mais c'est impossible d'avoir des nanas dans un comportement pareil, Gérard. C'est ça que je suis en train de t'expliquer. C'est pas méchant ce que je te dis. Comment veux-tu?
0: Comment veux-tu que je m'encule? Ainsi de suite.
2: Non, mais c'est impossible.
0: Non, mais moi, je vais te dire une chose. Qu'est-ce dans tu ce veux cas-là, on va faire une chose.
2: Tu veux des nanas qui disent juste je t'aime, c'est tout ce que tu veux?
0: Non. Moi, je veux des nanas qui soient au moins sérieuses. Pas des boudins ou ni.
3: Pas des salopes.
2: Mais des sérieuses pour quoi faire?
0: Pour discuter.
2: Mais de quoi?
0: Mais de discuter pour savoir ce qu'ils recherchent et c'est tout.
2: Ils recherchent
0: quoi? Moi, je veux discuter.
2: Mais si une nana appelle pour discuter de la pollution ou justement de n'importe
0: quoi. Mais non, mais j'en ai rien à foutre de la pollution.
2: Non, donc il faut qu'elle discute moi, de toi. Il faut qu'elle discute pour toi.
0: Bah, je veux pas faire deux heures de libre antenne sur moi.
3: Alors sur
0: moi,
3: quoi?
0: Je lance un appel. S'il y a des gens, des nanas, je dis bien.
3: Alors c'est pas des gens,
0: des nanas. Qui veulent discuter avec moi.
2: De quoi?
0: Sérieusement.
2: De quoi? De n'importe quel sujet.
0: De savoir si il y a une possibilité d'entendre, voire infinité, si plus, qu'ils appellent au 0825 08 5000. Voilà.
2: Donc
0: ou qu'ils écrivent au 22 rue Bayard.
2: Non, mais là, c'est pas possible. Moi, je dis non. Non, moi, j'interdis parce que tu fais ta popote, là. Tu fais juste ta popote. Donc, toi, tu demandes aux gens de faire. Toi, tu viens prendre la radio avec des millions de personnes qui écoutent, mais tu dis.
0: Et alors, comment tu m'as fait connaître l'autre?
2: Non, mais d'accord.
0: Parle bien de ça.
2: Oui, mais...
0: Alors, donc, j'ai bien le droit. Toi, t'essayes bien de te faire draguer en direct. Alors, donc, j'ai bien le droit aussi.
2: D'accord. Mais là, t'es en train de dire aux gens, vous êtes 90 000, je sais pas, on va dire qu'il y a 100, on va imaginer qu'il y a 100 000 personnes qui nous écoutent. Et, donc, tous ceux qui sont de sexe masculin, ils vont se faire foutre parce que tu en veux pas. Les nanas, qui ne souhaitent pas te draguer, elles vont se faire foutre aussi apparemment. Donc, c'est juste les nanas qui ont envie de te rencontrer, de boire un verre avec toi, qui t'intéressent. C'est ça? On est bien d'accord?
0: Non, mais pas boire un verre, de discuter.
2: Ouais, plus
0: et
2: infinité.
0: Si plus infinité, c'est tout. Je demande pas la lune.
2: Donc, il n'y a que pour toi. Mais comment veux-tu qu'une fille soit intéressée par un mec, un qu'elle ne connaît pas, qui deuxièmement est constamment agressif avec les gens? Donc, on a l'impression que tu n'aimes pas communiquer avec les gens, que tu n'aimes pas les gens. Tu aimes les gens ou pas?
0: J'aime les gens, mais ça dépend des questions qu'on pose, c'est tout.
2: Donc, mais est-ce que
0: c'est tout? Parce que même moi, dans mon entourage, quand on me demande quelque chose, je l'envoie chier. C'est tout.
2: Pourquoi?
0: Parce que y a des questions qui vont trop loin.
2: Mais quelqu'un qui simplement veut te demander des conseils en tant que grand frère, même un mec qui a envie de te demander des conseils de drague, tu veux pas le conseiller?
3: Je trouve que ça va un
0: petit
3: peu.
0: Mais attends, mais comment tu veux que je lui réponde?
2: Bah je sais pas, dis-lui voilà, en tout cas il y a des choses à pas faire, faut pas être vulgaire, il faut être propre sur soi.
0: Bah attends, mais de toute manière ils savent depuis le temps qu'ils m'écoutent.
2: Bah ils mais savent surtout que quand depuis, tu t'écoutes t'es tout seul, donc si t'es tout seul c'est que tu sais pas très bien draguer, c'est que t'es tout seul.
0: Mais attends, mais depuis le temps qu'on se connaît c'est bon.
2: Bah oui, bah ils voient que t'as eu deux nanas depuis qu'on se connaît, que t'as eu deux râteaux.
0: Non mais attends,
2: pas...
0: Cyril, je vais te dire une chose. Je veux bien être gentil. Je veux bien que tu restes avec nous. Mais quand c'est moi qui parle, t'éteins ton micro parce que sinon, si c'est pour te foutre de ma gueule, c'est pas la peine. D'accord?
3: Non, je suis tout à fait d'accord.
0: Ça va être clair et net.
3: Non, mais c'est vrai, je trouve qu'il y a des gens qui ont été trop loin avec toi ce soir.
0: Et pour me dire ce que j'ai à lire, c'est moi qui commande encore.
3: Non, mais je te dis, il y a des gens qui ont été trop loin avec toi.
2: Non, mais tu commandes.
3: Qui t'ont poussé à bout.
2: Ouais, en plus, il y a
0: raison. Mais moi, de toute manière, je suis pas d'accord.
2: Non, mais
0: moi,
2: tu commandes pendant tes débats, mais moi, je suis là, et c'est pas toi qui commandes pendant que je suis là, et tu le sais très bien, et tu sais que très bien.
0: De toute manière, on a discuté tout à l'heure, on avait dit qu'on faisait une libre antenne, et qu'on allait faire des poèmes, je t'en ai fait. Maintenant.
2: La libre antenne, ça a commencé, à savoir un mec qui voulait avoir des conseils, il voulait savoir quels sont tes fantasmes.
0: Non, mais attends,
2: c'est ça la libre antenne.
0: Mais attends, mes fantasmes, je veux pas lui dire en direct.
2: Mais pourquoi? Je le fais bien, alors c'est quoi la libre antenne pour toi? Donc, faut pas parler de ta vie privée.
0: Attends, passe-moi le.
2: Non mais donc on peut pas parler de ta vie privée.
0: Non mais attends, c'est qui?
2: Non,
0: c'est qui veut les fantasmes?
2: On peut pas parler de ta vie privée.
0: Mais attends, c'est qui veut des fantasmes?
2: Mais c'est un mec.
0: Bah qui?
2: Vulve.
3: Vulve.
0: Attends, c'est quoi encore ce nom de merde?
2: Mais calme-toi.
3: C'est,
2: non,
3: une,
2: c'est
3: fille.
2: Une fille, en plus c'est une fille. Vulve. Ah.
5: Allô.
0: C'est bien, tu dis que c'est un mec et c'est une nana.
5: Mais non, Gérard.
2: Mais de toute façon, je vais te le dire tout de suite ma chérie, il te répondra pas parce que ça ne l'intéresse pas, parce qu'il y a qu'un truc qui l'intéresse, c'est que tu lui dises je t'aime, je t'aime
5: mais
2: bien.
5: Non,
0: mais attends, mais ça dépend.
5: Parler, Gérard.
0: Mais attends, tu permets, je réponds à Max.
2: Non, bah.
0: J'ai le droit.
2: Non, bah vas-y.
5: Vas-y, réponds à Max.
2: C'est quoi tes fantasmes? Alors, quelle est ta question,
0: Vulve? Alors.
5: Ben, déjà, je me présente, je m'appelle Vulve. Donc, j'ai 22 ans, je suis en Bretagne. Et en fait, ben, je suis ravie que Gérard soit revenu. Et en fait, j'ai plaqué mon mec pour Gérard.
2: Oh là.
5: Voilà.
0: Et pourquoi?
2: Ah, quand même.
0: Pourquoi?
5: Oui.
0: Pourquoi?
5: En fait, c'est ta sensibilité, Gérard.
0: Ouais, mais attends. Tu plaques un mec à cause de moi?
11: Mais oui, mais parce que j'aime tes poèmes, j'aime ton humour, j'aime je te trouve très séduisant.
2: J'aime ton slip.
11: Ça, j'ai pas vu encore.
3: Et il est magnifique.
11: Comment ?
3: Il a un magnifique slip, Gérard.
11: Je ne sais pas, je ne veux pas savoir pour le moment. Je voudrais d'abord apprendre à le connaître, en fait.
0: Ah, ah mais quoi, bah, moi, je suis 1m70.
11: Oui.
0: À peu près 5...
11: Pardon ?
0: À peu près 50 kilos.
11: Oui, oh, tu es bien foutu, alors.
2: Ouais.
0: Bah, disons, comme moi, je ne mange pas beaucoup, c'est normal.
11: Mm-hmm. Vas-y, continue, je t'écoute.
0: Donc, 1m70 pour 50 kilos.
11: Oui.
0: Bon, attends.
11: Oui.
0: Là, ça suffit, Cyril. C'est tout. D'accord. On est clair, net et précis. Parce que là, non, parce que il y en a un qui est au standard. Je sais pas. Non, j'ai dit non. Je réponds à la personne. D'accord. Donc, je fais 1,70, 50 kilos.
11: Oui, tu l'as déjà dit.
0: Donc, 40 ans. Les yeux
11: oui,
0: marrons.
11: Je sais.
0: Châtain.
11: Oui.
0: Donc voilà.
11: D'accord.
0: Donc,
11: tu veux savoir comment je suis ?
0: Ben, oui.
11: Donc je suis brune, je fais 1m70, 60 kilos. J'ai les yeux verts.
0: Mmh.
11: Donc je suis mince aussi comme toi.
0: Ben, les yeux verts, il y a un proverbe qui dit « yeux de vipère ».
11: Peut-être, je ne sais pas. Enfin, en tout cas, on n'a jamais fait la réflexion.
2: Attends, dis-lui, parce que là... Cyril.
0: Non, mais c'est bon, ça y est... Oui, je continue à t'écouter.
11: Et donc, en fait, depuis que tu es revenu à l'antenne, j'arrête pas de rêver de toi. J'aimerais bien que tu me fasses des poèmes parce que j'adore tes poèmes. Et voilà.
0: Bah, dans ce cas-là, tu fais une chose. C'est comment ton nom ?
11: Moi, c'est Vulve. C'est breton.
0: Mmh. Bah, dans ce cas-là, tu fais une chose.
11: Oui.
0: Tu donnes ton adresse à Karine hors antenne.
11: Oui.
0: Si tu veux.
11: Oui, tout à fait.
0: Et tu donnes deux...
11: Oui.
0: Deux noms au hasard, comme ça.
11: Deux mots au hasard ou deux noms ?
0: Deux surnoms.
11: Deux surnoms ? Oula.
0: Mmh. Non, mais des trucs qui te viennent à la tête comme ça.
3: Genre mais brochette.
11: Euro.
0: Non. Je te les ferai pas à l'antenne.
11: Pourquoi ?
0: Non.
11: Mais non, pourquoi, non. Gérard ?
0: Bon, alors,
11: je vais pas dormir de la nuit, là, si tu me fais pas un poème.
0: Bon, alors, tu veux quoi comme surnom ? Allez.
11: Mabiquette.
0: Non, attends. Tu sais ce qu'on va faire ?
11: Oui, vas-y, je t'écoute.
0: Tu réfléchis. On va faire une pause. Je bois un café, je fume une cigarette.
11: Et tu reviens en forme.
0: Tu donnes à Karine.
2: T'as vu comment il change, là ? Il a le sourire, là.
0: Tu donnes. Non, mais, attention, Vulve.
2: Et puis, oh.
11: Oui.
0: Je te préviens.
11: Oui, préviens-moi.
0: C'est que ça soit pas un coup monté que tu me fais.
11: Mais non, c'est pas un coup monté.
0: Dans ce cas-là,
11: pourquoi
0: tu
11: ça serait un coup monté ?
0: Tu me laisses.
11: Je t'adore, Gérard.
0: Tu fais une chose. Tu laisses tes coordonnées à Karine.
11: Oui.
0: Hein ?
11: Oui.
0: Je te fais tes deux poèmes.
2: Et il les fait en direct, d'accord ? Tu bouges pas, Vulve, hein, parce qu'apparemment, il est très loin à la détente. On va revenir dans un instant au 0825 08 5000. Il y a peut-être d'autres surprises qui se préparent. Bon, Cyril, t'oublie pas d'éteindre ton micro.
3: Oui, vous inquiétez pas. Oui.
2: Hein, parce que il a tendance à perturber un petit peu Gérard. Ça t'agace un petit peu que Cyril est à côté de toi, oui.
3: Ouais. Mais je sais pas ce qu'il y a entre nous. J'ai l'impression qu'il y a de l'animosité envers moi, Gérard.
0: Non, mais surtout là, je voulais savoir quelque chose et apparemment, j'ai pas trop su. De toute manière, je vais la prendre quand même hors antenne pour un petit peu avant d'aller boire mon café.
2: Là, ça va mieux, là, quand même, hein.
0: Je vais la prendre hors antenne.
2: Attention, les enfants, il va y avoir du gros son, deux gros morceaux, spécial casse dédié pour Cyril. Ah, le pas celui qui va arriver maintenant, mais celui d'après. Mais ça, c'est un truc qui va te faire plaisir. C'est la merguez partie.
3: J'adore.
2: Les musclés.
3: Ah, j'adore.
2: Et juste après, François Valéry, mon pote le DJ.
3: Non.
2: Ah si.
3: Oh oui.
2: Juste après, deux disques, rien que pour Cyril.
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2: Voilà, c'est toujours la nuit, c'est toujours Fun Radio, et il y a toujours Gérard de Suresnes qui est en train de se concentrer pour le moment. Cyril, finalement, on n'a pas eu l'occasion d'intervenir tant que ça sur l'antenne, hein, parce que, bon, il y a eu le bulldozer.
3: Non, mais
2: c'est quelqu'un qui, quand même, maîtrise le métier, le sujet.
3: Non, mais c'est quelqu'un de très bien, Gérard. Et d'ailleurs, je suis tombé sur Méduse. un de ses poèmes.
2: Ouais.
3: Ah, alors voilà, non mais Gérard, si tu le prends comme ça, tu sais, je vais quitter la salle, ça va être aussi simple que ça.
2: Ah ouais, non, parce que là...
3: Gérard, vas-y, non mais qu'est-ce qui se passe entre nous là?
2: Bah, ce qui se passe, c'est que...
0: Non, parce que ça, c'est des trucs que personne n'a le droit de dire et c'est tout.
2: Voilà, non,
3: mais ça, mais, c'est... Gérard, j'ai l'impression que t'es pas content que je suis...
0: Non mais je cherchais je suis en train de chercher un truc pour quelqu'un et il faut que je prépare d'autres choses derrière.
2: Le truc de quelqu'un, à savoir la demoiselle avec qui tu devais le faire, ça t'aura le temps de le faire chez toi tranquillement et de repasser à l'antenne.
0: C'est pour ça.
2: Alors c'est pour ça, vu on lui a dit au revoir.
0: De toute manière, je vais la rappeler tout à l'heure.
2: Alors, il va y avoir, et je tenais à le dire maintenant, on va l'annoncer, hein, le temps que tu prépares les questions, mais là, à mon avis, il va y avoir de l'audience vilaine, ça va faire mal ce soir sur l'antenne et sur la bande FM. Un débat de Gérard vient de se préparer, un mini-débat comme les mini-mars. 4 ou 5 questions maximum. Il est en train de boire son café. Si vous voulez participer au débat de Gérard, que vous connaissez par cœur, ça fait plus de 5 ans que ça existe, 0825 08 5000, il va y avoir une nouvelle équipe qui va donc être essayée. Il n'est pas sûr que Gérard les garde, parce qu'on en a fait il n'y a pas longtemps, il a testé une nouvelle équipe. Il a déjà licencié 2-3. Donc ce soir, il y en a qui vont être testés, ils se présenteront tout à l'heure, à part Thomas que vous connaissez. Il y a un nouveau également qui va venir nous rejoindre à l'AREA, à côté de Karine également, peut-être un petit jeune nouveau qui va être essayé et qui sera peut-être pas gardé non plus. On va voir comment ça va se passer. Gérard est extrêmement concentré. Cyril, toi qui es à côté, tu peux...
3: Bah, il est à fond dedans, il est à fond dans le débat, il est à fond dans,
2: attends,
3: dans
2: son boulot. Tu veux quoi. Pas que tu copies.
3: Ouais, je vois ça, ouais.
2: Non, mais il est en train de...
3: Non, mais j'ai l'impression que Gérard n'est pas content que je sois là ce soir.
2: Non, si, mais il est en train de se concentrer. Donc, le problème, c'est qu'il est en train de...
3: Gérard, on peut se parler?
2: Non, il est en train de travailler. Là. Hein, Gérard, c'est ça? Tu veux être concentré? C'est ça?
0: Non, mais je peux...
2: Ah bon.
0: Je peux écouter ce qu'on dit. Hein, c'est
2: voilà. Mais tu veux rester concentré, c'est ça?
0: Bah, disons, j'écoute, mais si
2: il prépare les questions là. Hein. Il improvise. Hein. C'était pas prévu ce débat. C'est moi qui lui ai demandé. Et à mon avis, ça va faire mal. C'est-à-dire que bon, il y a une certaine recherche de la, tu sais, des questions.
3: Ah ouais, là, il a fond sur les questions. Là, on est à la deuxième question. Elle est pas mauvaise. Hein.
2: Elle est pas mauvaise. Mais il va pas la donner. Hein. Faut pas la donner parce qu'il faut les garder. Donc là, il est très concentré. Non mais oh non,
0: bon,
2: Cyril.
0: Allez,
2: non, bah, non mais Cyril. Oh, non, faut pas les dire. Ouais. Mais non, voilà. Il va... Non, c'est bon.
0: Non,
2: non,
0: non, mais c'est bon. Moi,
2: c'est bon.
0: Non, mais moi, ça va aller vite.
2: Je vais faire sortir Cyril. T'inquiète pas, Cyril. Si tu continue à perturber comme ça, on va être obligé de te
3: mettre. De voir un petit peu ce qu'il fait. Attends,
2: fini,
3: Gérard, je
2: m'intéresse
3: à ton travail.
2: Non, mais là.
0: Non, mais ça, c'est mon boulot, c'est pas, ça regarde personne.
2: Bon.
0: Gérard,
2: est-ce que tu peux faire.
0: Mon débat, c'est mes débats. Donc, ce que je prépare, c'est de l'improvisation. Donc, ça ne regarde personne. Même mes poèmes, ça ne regarde personne.
2: Est-ce que, Gérard, par contre, tu peux aller très, très vite pour préparer des questions?
0: Ça, ah bah attends, sur le cul, mais, marrant.
2: Mais t'as l'habitude quand même maintenant.
3: Ça suffit, là, avec ce que t'as, c'est bon, là, on peut faire un mini débat.
0: Bah, on a que deux questions, ouais, c'est pas deux questions qu'il me faut.
3: Si, c'est deux questions, Gérard.
2: Combien t'en faut? 4-5? Combien? 4? Au moins 4.
0: Bon, ah. Non, mais.
2: Là, c'est en train de se préparer au standard. Est-ce que ça appelle grave pour les débats? Ouais, quand même, hein. Oui, donc là, tout le monde est prêt, tout le monde est dans les starting blocks, comme on dit, Gérard, et on attend plus que tout le monde attend plus que tes questions pour ce fameux débat à 1h37 du matin. Vous ne rêvez pas. Gérard de Suresnes est bien là. C'est lui. Il va prendre le contrôle de la radio. Il va vous, aider à mieux comprendre ce qu'est la Saint-Valentin avec un débat qui risque de faire très, très mal. Et pendant ce temps-là, pour patienter, voici 14 secondes de pur bonheur. Si vous voulez avoir un message répondeur, écoutez bien celui-ci.
13: Alors là, c'est un message après le bip, et je m'en encore pas de vous rappeler.
2: Voilà.
13: Entre deux balles.
2: Voilà. Juste le temps que Gérard finisse de préparer ces 2-3 questions, hein. On se met un petit remix de Vandamme, Jean-Claude Vandamme, parce que sinon on va pas combler comme ça pendant des heures. Je compte sur vous pour le débat, Gérard.
3: Il y a 2 questions pour
2: l'instant. 0825, 0850, mais à mon avis, tu le perturbes. Donc, je vais être obligé de te demander de quitter le plateau.
3: Bah, écoute, puisque c'est comme ça, je vais quitter le plateau.
2: Voilà.
3: C'est aussi simple que ça, voilà.
2: Moi-même, d'ailleurs, je vais quitter le plateau. Je vais mettre un petit son et toute la nouvelle équipe de Gérard et de son débat vont s'installer. Bien sûr, remercions Cyril quand même qui est venu ce soir. Et toi, tu reviendras. Tu vas revenir.
3: Tu n'emporteras pas au paradis, Gérard. Voilà.
2: Le 0825 08 5000, à tout de suite.
14: Et c'est le débat des jeudis. On est sur Fun Radio, donc vous pouvez nous appeler au 0803 08 5000 ou que Fuldard vous attend sur au standard.
15: Bonsoir.
14: Manu qui est à l'AREA. Bonsoir,
15: oui,
14: Manu.
15: Bonsoir à tous.
14: Et toujours l'internet ou Kiarigo qui vous attend, donc www.fr.
15: Yes, big up.
14: Big up à tous. Wesh wesh. Et donc on va attaquer le. On fait qu'un débat exceptionnellement ce soir pour des raisons que tout le monde connaît. Donc
15: cause maladie.
14: Ouais. Si ce soir ça se passe bien, donc la semaine prochaine, je pense qu'on pourrait en faire deux. Mais là, avec Max, on a décidé d'en faire un seul. Et
2: il va être bien.
15: Il va être bon.
14: En espérant que ça se passe comme il faut.
2: Bien devant ton micro, Gégé.
15: La bombe.
14: Donc, on accueille.
2: Non, avance-le.
14: Pour ça, on va accueillir Francis Lalaine. Francis, bonsoir.
16: Bonsoir.
14: 30 ans de Paris.
16: Exactement.
14: Wesh, quoi?
2: Wesh Patty.
14: Wesh Patty, 22 ans de Caen.
17: Wesh, wesh, big up à tous.
14: Hey, c'est, celui qui a la radio derrière la baisse, merci.
2: Oui.
14: Celui qui a de la radio derrière la baisse que je viens de signaler.
2: Oui, ils vont la baisser, j'y continue.
14: Rap voisine, 25 ans de Limoges, ouais, bonsoir.
18: Bonsoir tout le monde, bonsoir Gérard.
14: Karim Péril.
2: Karim Puéril.
14: Karim Puéril, 21 ans d'Angoulême.
19: Ouais, salut.
14: Bonsoir à toi. Donc, alors, première. Oh là, qui c'est qui a la radio derrière? Fildar, s'il te plaît, essaye de gérer.
2: Ouais.
14: Donc, la première question, c'est les sosies. Donc, seriez-vous prêt à ressembler à votre sosie pour de l'argent ou autre? On va demander ça à Francis.
16: Ben moi, j'ai un petit problème, c'est-à-dire que par moment, j'organise des galas parce que je suis le sosie de Francis Lalaine.
14: Ouais.
16: Et donc, tout à l'heure, tu parlais de Johnny Rock. Et bon, j'ai vu ce qu'il fait sur scène. Bon, moi, je trouve pas ça terrible. Parce que mon répertoire, c'est plutôt Francis Lalaine. Mm-hmm. Moi, déjà, je le fais pour le pognon. Donc, d'ailleurs, j'ai la gueule pour ça, j'ai la voix pour ça, j'ai le talent pour ça. Donc, voilà, moi, j'ai pas à choisir. Je fais que pour le pognon.
14: Mm-hmm. Non, mais donc, t'es prêt, toi, pour faire ça pour de l'argent?
16: Ah, mais je le fais déjà pour de l'argent.
14: D'accord, ok.
16: Pour le fric.
14: D'accord. Wesh Patty.
20: Wesh, bonsoir.
14: Bonsoir.
20: Bah moi, ouais, pareil, comme Francis, hein, pour l'argent. Je fais des photos avec Voici, et puis après, bah, c'est la personne à qui je ressemble qui a les procès, quoi. C'est elle qui a les problèmes.
14: Mmh. Non, mais toi aussi, t'as des problèmes.
20: Ah non, moi, j'ai pas de problème.
14: Hein. Bah, c'est le magazine qui t'emploie qui va avoir des problèmes. Hein.
20: Bah tout à fait, moi, je m'en fous. Moi, j'ai pas de problème, j'ai de l'argent.
14: Hein. Ok. Voilà. Ok, rap voisine.
18: Ouais, alors moi, je fais pas du tout ça pour l'argent. Et donc, vu que je ressemble à mon sosie, et que je suis son sosie, bah, je peux ameuter des petites gamines de 40-50 ans, et voilà.
14: Mmh.
18: Donc, je fais pas ça pour l'argent, mais plutôt pour le plaisir des femmes.
14: Question IRC, non?
3: C'est pas une question, c'est juste. Par contre, je sais plus où c'est parce que c'est un peu le bordel.
15: Et
3: ici.
15: Voilà, ça commence.
3: Enfin, si, c'est Le Chien, il dit qu'il préfère les sosies Solida.
14: Sosie Solida, je vois pas le rapport avec le thème du débat sur les sosies.
15: Ah bon?
14: Manu, une question?
2: Non, pas une question, une affirmation Minitel 3615 Fun Radio. On dit que.
14: Grave,
2: Minitel. On dit que Sandy, c'est le sosie de Maïté, est-ce que tu confirmes ou pas?
14: Non, et puis là, alors là.
15: Faux!
14: Non, je préviens tout de suite, Manu. Mm-hmm. S'il y a encore des questions qui parlent de Sandy, c'est pas la peine. Ok?
2: Ok.
14: Je te remercie. Karen Puéril.
19: Oui, bah moi, pour l'argent, je ferais n'importe quoi, de toute façon. Hein, donc, même sortir avec toi, hein, ça, il n'y a pas de problème, quoi.
14: Non, mais moi, de toute manière, vous le savez, je suis déjà pris, donc ça sert à rien d'insister.
19: Ah non, moi, je ne savais pas, moi, mince.
14: Ouais, mais vous le savez, on en parle assez sur l'antenne, donc maintenant, oui. Vous arrêtez de vouloir me dire que vous voulez sortir avec moi.
19: Ah non, mais ne t'énerve pas, Gérard.
14: Non, mais moi, je préfère prévenir tout de suite.
19: D'accord. Tu as raison, sois clair dès le départ, tu as raison.
14: Donc, moi, je peux vous dire que moi, je serais pas prêt à ressembler à quelqu'un, même pour de l'argent, hein, parce que je vois pas du tout le rapport. Enfin, donc, ouais.
16: Et pour les femmes?
14: Comment ça?
16: Bah, je veux dire, si tu ressens déjà à la personne, tu peux attirer les minettes.
14: Bah non, mais de toute manière, j'ai déjà ma personnalité, donc j'attire pas mal de personnes que maintenant que je suis avec quelqu'un. Donc maintenant, tout le monde veut sortir avec moi, mais maintenant, il est trop tard, je suis pris, mon cœur est pris, donc maintenant, c'est plus la peine d'insister.
2: Mais, Gérard, c'est Fila.
14: Ouais.
2: Est-ce que tu aimerais avoir un sosie?
14: Personnellement, non.
2: Pourquoi?
14: Non, parce que ça m'intéresse pas du tout.
2: Si ça se trouve, t'en as déjà un et tu le sais pas.
14: Ouais, mais ça, avec tout ce qui se balance sur Internet et tout ça, donc je voudrais quand même que ça cesse aussi, cette histoire. On aurait dû en parler avant de faire les débats. Enfin.
3: Gérard?
14: Oui.
3: Sur IRC, il y a Nomad qui te demande si les sosies sont à l'ail.
14: Ouais, sosies sont à l'ail, ouais. Bah voilà. Ça m'aurait étonné. Oui.
16: T'es encore Francis?
14: Oui.
16: Tu sais que par le monde, on il paraît qu'on a 7 sosies?
14: Alors tu peux préciser ta pensée?
16: Oui, scientifiquement, il a été prouvé qu'il y a 7 personnes dans le monde qui nous ressemblent.
14: Mmh.
16: Donc seulement physiquement, donc moi déjà Francis Lalaine a son sosie, c'est moi.
14: Mmh.
16: Donc déjà, il a beaucoup de chance de m'avoir.
14: Non, mais de toute manière, tous les chanteurs ont un sosie. Justement, la question, on voulait la poser, mais vu qu'on a fait on en a fait illusion sur à la télé il n'y a pas longtemps, donc c'est pour ça que la question, on n'en parlera pas. Donc maintenant, la deuxième question, c'est comment est organisée une journée chez un sosie? Alors, on va demander ça à Francis, comme tu sais le point de vue.
16: Oh là là, ça commence déjà le matin, levé vers 11h. Mmh. Bon, de là...
14: Francis, oui. Je te coupe, mais je pense qu'à mon avis, ça m'étonnerait. Hein. Ça m'étonnerait que la journée commence à 11h. Hein.
16: Mais attends, Gérard, tu ne connais pas mon activité du soir?
14: Ouais.
16: Bah, si je sors jusqu'à 4-5 heures du matin,

0: enfin bref, passons, je vais pas m'éterniser sur ça. Hein.
1: Gérard, sur IRC, il y a Roadrunner qui te demande comment on fait pour devenir sosie.
0: Non, ça, justement, il y aurait...
2: Il y a un truc.
0: Ouais, il y a un truc, mais lequel, j'en sais rien.
1: Bah, il va te le dire, l'auditeur.
2: Bah non, justement, c'est un truc chez les sosies, et on peut pas le dire, ça, c'est notre secret, on peut pas le dévoiler.
0: Mais c'est qui, ça?
2: C'est Rap Voisine.
0: Rap Voisine, bah ouais, ok. Et donc, toi, comment...
2: Je le dirai pas, c'est mon secret, je n'en parle pas.
0: Comment est organisée une journée chez un sosie, c'est tout?
2: Ah, bah, je me lève vers 5-6 heures de l'après-midi,
0: ouais.
2: Et puis je pars au gala vers 8-9 heures.
0: Ouais, t'es pas en train de te foutre de ma gueule,
2: non,
0: là?
2: Non, pas du tout, puisque je fais mon gala jusqu'à 6h, 7h du mat.
0: Ouais.
2: Et après, je suis fatigué et je dois dormir pendant la journée. En fait, je vis la nuit.
0: Ouais, d'accord.
2: Comme une chauve-souris.
0: Ouais, c'est ça.
3: Gérard, excuse-moi, on a un nouvel auditeur, il s'appelle Michel Mathieu, il a 21 ans, il est de Beson.
2: Qui est Michel?
0: À la place de qui?
3: À la place de personne. Je bidouille le standard pour qu'on ait en fait plus d'auditeurs comme avant.
0: Alors donc, tu m'as dit
3: Michel Mathieu.
4: Oui, bonsoir.
3: 21 ans de Beson.
4: Bonsoir, c'est Michel Mathieu.
3: 108.2.
5: Et GG, sur le Minitel, on me demande aussi si t'aimerais pas avoir un sosie, mais être le sosie de quelqu'un.
0: Non, pas personnellement.
2: T'en es sûr?
0: Oui. Donc, Ouachi Patti.
6: Hey Gérard.
0: C'est qui?
6: C'est Karen Puyril.
0: Ouais.
6: Tu voudrais pas être sosie de...
3: Oh, dans ton micro, Martin. Hein.
0: Oh, parle devant ton combiné ou sinon je te vire.
6: Oh. Non. Est-ce que tu voudrais pas être le sosie de Ricky Martin?
0: Mais qu'est-ce que vous me balancez, Ricky Martin? Laissez-le en paix. Si je le laisse, c'est le chanteur que j'aime bien.
3: En plus, il est mort.
0: Non, il est pas mort, connard.
3: C'est hier.
0: Non, tiens, mon cul.
2: Bah, si, c'est vrai, c'est pas.
3: Il a dérapé.
0: Mais ouais, c'est ça, il a dérapé. Tout à l'heure, je vais te faire déraper quelque chose, toi, tu vas voir, tu vas pas commencer. Qui c'est que j'avais demandé? Ouais, où est-ce, Patty?
7: Moi, je travaille à la Sécu. Alors, bon, bah, dans la semaine, je fais 8h-16h, hein, comme tout le monde.
0: Ouais.
7: Et puis, bah, le dimanche, je fais des galas. Mais je pars à 8h, je rentre à 9h. Hein.
0: Mm-hmm.
7: Je fais juste une chanson, alors.
0: Ah, d'accord. Ok. Rap Voisine, bah, t'as répondu, toi?
2: Bah oui.
0: Donc, Karen Puéril.
6: Oui. Bah, alors, moi, déjà, je commence ma journée, je me lave, hein, je prends un coton-tige.
0: Mm-hmm.
6: Et puis, bon, bah, je m'occupe de mon corps, voilà. Hein. Et donc, je travaille directement sur le terrain.
0: Mm-hmm.
6: Et puis, voilà, ma journée se passe comme ça.
2: Super.
0: Si t'as quelqu'un derrière, c'est plus la peine pour toi, d'accord? Mmh. Parce que je viens d'entendre que il y a du monde qui te souffle.
3: Ouais, ma grande. Ouais, quoi?
0: Hop.
5: Bah, faut que tu gères, là.
3: Mais je gère qui, là?
0: Michel Mathieu.
2: Ouais. Alors,
3: maintenant, je viens de le mettre.
2: Attends, je suis là.
0: Non, mais c'est pas lui qui a du monde derrière. Ah, Michel Mathieu, pour toi.
2: Ouais, bah écoute, moi, donc, comme t'as pu le deviner, je suis fan de Mireille Mathieu. Donc, ma journée, principalement, j'occupe mon temps à essayer de me faire la même coupe de cheveux, quand même.
3: Je la vire?
2: Parce que...
3: Merde.
2: Parce que c'est pas facile d'avoir quand même une coupe de cheveux comme ça.
0: Mmh.
2: Et ensuite, j'ai une copine qui s'appelle Mireille Drucker et on s'exprès, on répète comme si on était en interview au cas où ça arrivera un jour, quoi, voilà. On s'entraîne.
8: Okay. C'est faux!
2: Mais si, tout à fait.
1: Impossible.
2: Il faut appeler Mireille Drucker, c'est tout.
0: Non, vous arrêtez avec vos impossibles, là, parce que tout à l'heure, ça va gerber vite, hein, maintenant.
1: Mmh. Gérard, sur IRC, il y a Yankee qui te demande si on peut être le sosie d'une race canine.
0: il veut faire allusion à quoi, lui?
1: Bah attends, je vais lui demander. Demande-lui.
0: Donc, tu veux faire allusion à quelle race, s'il te plaît?
6: Ouais, quand même. Bulldog.
1: Ah, faut attendre.
0: Alors, qui c'est qui vient de dire ça? Qui vient de dire ça entre Karen et Wesh Patty?
1: Bah,
6: c'est pas moi.
1: Gérard, Yankee, il dit Bulldog Mystère.
0: Ouais, mais ça, faut arrêter.
8: Non,
0: faut arrêter là-dessus, d'accord?
8: Arrêtez!
0: Bon, et toi, tu te calmes un peu, c'est moi qui gère, d'accord? Manu?
8: Arrête!
5: On me demande combien ça coûte en euros, un sosie.
8: Oh, putain!
1: Qu'est-ce que tu fais?
0: Hé, t'arrêtes de taper comme ça, après on va dire que c'est moi, espèce de con!
1: Arrête!
5: Non, commence pas à balancer des trucs, t'es fou!
1: Arrête,
0: tu vas pas commencer, toi, hein?
3: Oh, t'es pas à nuit, là.
0: Ouais,
3: tiens-toi bien un peu, on te regarde.
0: Ouais, tu vas pas commencer.
3: Parce que peut-être que Michel Labrou, il peut appeler à tout moment sur la ligne, hein,
0: ouais,
3: de te calmer.
0: Ouais.
3: Hein.
0: Ouais, bah toi, tu vas déjà commencer par gérer ce que je t'ai demandé, ok?
6: On n'aime pas de poil à ta bite!
8: Oh non!
0: Bon, ouais!
6: Piquer des euros dans mon sac!
0: Bon, ouais! Tu me gères ça, toi, tu te magnes!
3: Ouais.
0: Tu te magnes vite!
8: Ouais!
6: Gérard?
0: Quoi?
6: Allô Gérard?
0: C'est qui?
6: C'est Karen!
0: Je t'écoute!
6: Oui, est-ce que Sandy a un sosie?
0: Non, Sandy, elle a pas de sosie, Sandy, elle vous emmerde!
2: Chewbacca,
3: bon, on revient au débat, GG, s'il te plaît?
2: Oui.

0: gérer?
1: Oui, je les gère.
0: Toi, tu me les gères parce que sinon, tu vas aller à l'arrière. Hein.
2: Ouais.
0: Je le sens. Troisième question. Être un sosie est-il une passion réputée? On va demander ça à Francis.
3: N'importe quoi.
4: Oh la fille.
0: Oh, Pildar!
1: Quoi?
0: Ton boulot là, de gérer.
1: Pardon, excuse-moi. Attends deux secondes. Comme ça, je fais un. Ok, c'est bon.
0: Alors, Francis?
4: Oui.
0: Donc pour toi?
4: Tu peux répéter la question, s'il te plaît?
0: Être un sosie est-il une passion réputée?
4: Bah, déjà, il faut avoir la tête de la personne.
0: Ouais.
4: Donc, si t'as la tête de la personne, c'est même plus une passion, tu le vis tous les jours.
0: Mm-hmm.
4: Bon, moi, malheureusement, je suis fan de Francis Lalanne, donc de ce côté-là, bon, je suis pas trop gâté par la personne au niveau médiatique. Donc, une passion, il faut vraiment trouver les fans, quoi.
0: Mm-hmm. Wesh, ouais, Patty.
5: Wesh, tu peux répéter ta question?
0: Non, je la répète plus.
5: Bah, j'ai pas retenu, donc je vais te dire, je suis d'accord avec toi.
4: Oh là là.
1: Bon, Gérard, tu te réveilles, quoi?
0: Non, tu me vires ça, parce que moi, j'en ai marre de répéter les questions, maintenant, ça commence à bien faire.
1: Bah ouais, mais j'ai un standard bidon.
0: Ouais, non, mais t'as un standard bidon, tu te démerdes.
1: Ah, attends, c'est peut-être...
0: Rap voisine.
1: Attends, c'est peut-être le PDG d'RTL.
0: Ouais. Rap voisine.
6: Oui.
0: Rap voisine.
4: Opéra.
6: Allô?
4: Ouais,
0: c'est
4: bah.
0: Qui,
4: ouais.
0: Rigo,
4: c'est qui, Rigo? C'est pas possible.
0: Oh!
1: Mais il est là, GG.
4: Ouais. Oui, donc, la seule gloire que ça m'apporte, c'est d'avoir des grands-mères avec des doubles foyers.
6: Excusez-moi, okay, c'est dans le studio. Oui.
1: Attendez, les auditeurs.
0: Non, il n'y a pas d'attendez, d'accord. Moi je fais mes débats.
6: Attends, Gérard, j'ai le PDG d'RTL en ligne.
0: Ouais, c'est ça.
6: S'il te plaît.
0: Ouais, bah, c'est ça, oui. Moi aussi. Rap voisine.
6: Je vais le calmer, vous inquiétez pas, je vais le calmer.
4: Oh là là, vite fait.
1: Assurez les auditeurs, on a eu un...
0: Rap voisine.
4: Oui, donc je disais que la seule gloire que ça m'apporte, bah, c'est des grands-mères qui ont des doubles foyers et qui me confondent avec Rap voisine, en fait. C'est tout. Voilà.
1: Mais Gérard, t'écoutes pas, hein. Excuse-moi, Rap voisine, mais...
0: Si, j'ai entendu.
1: Alors qu'est-ce que t'en penses?
0: C'est pour les grands-mères qui ont des doubles foyers, c'est ça?
4: Et puis
0: je sais pas quoi après.
1: Bravo.
4: Allez hop, tu joues.
1: Bravo.
0: Ouais, bah tu Rap voisine, si t'es pas content, c'est
4: non,
0: pareil.
4: Non,
0: mais toi, tu t'écrases.
1: Bravo.
0: Toi, tu me gères les auditeurs parce que pour l'instant, tu commences à foutre de la merde.
7: Ta gueule, hippie.
4: Voilà, c'est de la synthèse.
0: Ouais. Karen Péril.
8: Oui.
4: Péril.
0: Alors moi,
8: c'est
0: entendu.
8: Péril. Alors moi, c'est pas une passion, hein, mais disons que c'est pour trouver l'homme de ma vie.
0: Être un sosie est-il une passion réputée? C'est pas pour savoir si tu es pour trouver l'homme de ta vie ou pas.
8: Non, oui, mais c'est pas une passion.
0: Alors tu peux préciser?
8: C'est-à-dire que c'est un métier.
6: Gérard, pour calmer le débat, je voulais te dire quand même qu'on a dépassé les 6000. On est à 6222. Ce qui est bien, tu... Non, ça applaudit pas. Ok,
0: bravo.
6: Merci. Quand même, c'est cool. Et faut laisser Snooze. Je voulais juste dire, il y a Snooze, il revient dans 30 secondes, il est parti chercher à manger.
0: Ok. Michel Mathieu.
9: Ouais, Michel Mathieu, ben moi je pense que c'est plus qu'une passion, comme tu disais. Mmh. Une philosophie. C'est carrément même, je dirais, un mode de vie au quotidien, au journalier, quoi, tu vois.
0: Mmh. Toujours. Ouais, mais précise un peu, parce que là, vous me donnez des réponses vagues.
9: Si tu veux,
0: hein.
9: Moi, je suis fan de Mireille Mathieu. Moi, je me réveille le matin, je me réveille Mireille Mathieu, je mange Mireille Mathieu, je dors Mireille Mathieu, je baise Mireille Mathieu, c'est tout Mireille Mathieu, quoi, tu vois.
0: Ah, ok, donc toi, t'es carrément fan de Mireille Mathieu.
9: Ah, bah c'est clair.
1: Ouais, mais
9: c'est
1: précise ton nom.
8: Est-ce que tu chies Mireille Mathieu? Est-ce que tu chies Mireille Mathieu?
9: Ouais, pas mal, ouais. Voilà, GG. Tu la bourres aussi, Mireille Mathieu.
0: Merci, ouais, Pildar. Hein.
9: Ouais, je baisse des
1: attends, je me fais un coup de combiné.
0: Ouais, bah, moi, je m'en fous, mais merci, parce que comme ça, on n'a pas entendu la fin de sa question à Michel. Ouais, c'est pas grave.
9: Il me demandait si je baisais Mireille Mathieu, je lui disais oui, je baisse des chèvres, oui.
4: Et tiens, d'ailleurs, je vais te demander autre chose. Tu sais pourquoi Mireille Mathieu n'a pas le vagin dans le front?
0: Vas-y.
4: Bah, c'est tout simple, parce que t'as déjà essayé de lui rentrer quelque chose dans la tête.
0: N'importe quoi. Alors là, ta blague, tu peux te la carrer au cul. Hein.
4: Ok, oh
0: là,
4: pas de problème.
0: Alors, la cinquième question. Les animateurs radio télé ont-ils un sosie? Et on va s'écouter Dick Rivière avec Les Matins, la banane toute dure, et on se retrouve tout de suite après au 0803 08 5000, et toujours 3615 Scott Fun Radio, rubrique direct et sur l'IRC où que Rigo vous attend nombreux, ouais. www.fr et voilà. À tout de suite. Et voilà, vous venez d'écouter Dick Rivière avec Le Matin, la banane toute dure. Et donc, vous êtes toujours... Avec la banane toute dure. Et donc, vous êtes toujours sur Fun Radio. Donc, Fildar vous attend au standard au 0803-08-5000.
1: Venez-vous, merde, j'ai pas que ça à foutre.
0: Toujours le Minitel. Le Minitel au 3615 Cause Fun Radio, rubrique direct. Manu qui est aux commandes.
2: Oui.
0: Et Rigo qui est sur l'IRC, donc www.fr. C'est www.fr Fun Radio, c'est ça?
2: Ouais, c'est ça.
0: Voilà.
1: Double flash.
0: Ouais, double flash.
1: Et whisky.
0: Ouais, c'est ça. Donc, on récupère Francis Lalanne.
1: Lalanne.
0: Lalanne.
7: Allô?
0: Allô?
7: Oui.
0: Donc, bon, rebonsoir à toi.
7: Rebonsoir à toi aussi.
0: Wesh Patty.
1: Bah non, je l'ai viré.
0: Donc, elle est partie. Rap voisine.
10: Ouais, salut, c'est moi. Bonsoir, GG.
0: Re-salut à toi. Karen Pueril.
11: Pueril, oui.
0: Rebonsoir.
11: Rebonsoir, Gérard.
0: Michel Mathieu.
12: Oui,
0: rebonsoir à toi.
12: Bonsoir.
0: Et Jean-Pierre, qui est passé avec ses chansons. Donc, bonsoir à toi, Jean-Pierre.
13: Bonsoir.
0: Comment vas-tu?
13: Ça va bien.
0: Ça va?
12: C'est la fête de la musique.
0: Ouais, ouais, non, mais c'est bon.
13: Non.
12: J'achète ton disque. Tiens, direct.
0: Pour l'instant, c'est pas un débat sur la musique, c'est un débat sur les sosies.
13: Oui.
0: D'accord?
12: Bah, vive les libéraux quand même. Hein.
0: Ouais, non, mais.
12: Bah, quand même.
0: On répond correctement aux questions, c'est tout. Okay. Alors, on va changer parce que, vu que je termine qu'à 2 heures, donc il reste encore quand même une heure, plus d'une heure à faire.
12: De toute façon, c'est bon, tu vas pousser jusqu'à 3 heures, quoi.
0: Non. Êtes-vous fan de quelqu'un? Si oui, êtes-vous d'accord? Donc, alors, je précise la question parce que
12: c'est compliqué, hein.
0: C'est Fildar qui l'a dit. Donc, vous, par exemple, si vous êtes fan de, par exemple, tout à l'heure, j'entendais, qui c'est qui me disait Mireille Mathieu? Donc, c'est Michel.
12: C'est Michel.
0: Hein? Donc, si oui, êtes-vous d'accord? Donc, le pourquoi, êtes-vous d'accord? Si oui, êtes-vous d'accord? Donc,
12: bah oui.
0: Être fan de quelqu'un. Donc, je pense que tout le monde est fan d'un chanteur préféré.
12: C'est clair.
0: Donc, on va demander à Jean-Pierre comme il vient d'arriver.
13: Faites la musique.
0: Bon, Jean-Pierre, s'il te plaît.
13: Oui.
0: Oh là là! Oh non, Fildar! Fildar, c'est quoi là?
1: C'est Jean-Pierre?
0: Oh non, mais attends, oh!
1: Jean-Pierre?
0: Jean-Pierre, c'est Gérard là. Tu réponds correctement aux questions, sinon c'est pas la peine.
12: Ouais, c'est clair.
13: Ah, ok, bien sûr.
0: Mais on s'en fout du ministère de la Culture et tout ça. On n'est pas là pour parler politique, ok?
13: Non, mais j'entends tout le monde qui parle en même temps.
0: Mais pour l'instant, c'est moi qui te parle. Donc tu réponds correctement à la question, sinon c'est pas la peine de faire le débat.
13: Non, mais j'écoute ta question, tu peux parler, vas-y.
0: Non, mais maintenant tu réponds à la question.
13: Le ministère, maire.
6: Gérard, sur IRC, il y a un petit sondage que Trizo m'a envoyé.
0: Ouais.
6: Alors, à la question, avez-vous un sosie? 54% des personnes ont répondu non, j'ai voté contre. 27% pas du tout, je suis hétérosexuel. 18% non, je n'écoute pas les To Be Free. Et 12%, vous pouvez répéter la question. Une seule personne a répondu oui, mais je suis pas sûr.
0: Mais comment que ça se fait que
6: je suis pas sûr.
0: J'ai pas de sondage comme à Neuilly là.
1: Bah parce qu'on n'est pas à Neuilly. Non, parce qu'on s'est fait voler le PC.
14: L'institut de sondage.
1: On s'est fait voler l'ordinateur. Donc pour le moment, on attend à nouveau.
0: Ah d'accord.
1: Ouais.
0: Bon, alors Michel Mathieu. Michel, pardon.
1: Oui. Suite à ta question sur Minitel, on te demande est-ce que tu penses pas que pourquoi pas et dans quel sens?
0: Mais qui c'est qui pose la question de naze?
1: Nomade.
0: Nomade, c'est même pas la peine d'y répondre parce que qu'est-ce que tu veux que je réponde là-dessus?
1: Bah, je sais pas, il me dit ça ressemble à la tienne, il aimerait bien que tu répondes à la sienne.
0: Ça ni queue ni tête, ça va être comme tout à l'heure sur l'IRC, quand on va faire des débats, la conclusion du débat, il y en a qui vont me dire ton débat a eu ni queue ni tête comme toi. Ça, je m'en doute encore.
1: Et là, vous pourrez rajouter sans jambes.
0: Pour l'instant, je t'ai dit de me virer lui là, parce que c'est pas la peine de le garder s'il répond. Allô pas. Michel Mathieu, donc pour toi.
12: Ouais, écoute, moi je vais te dire que déjà je suis d'accord, donc oui. À cela, je peux ajouter que je réponds par l'affirmative, et je pense que ça c'est dans tous les sens, donc il n'y a pas besoin de préciser, quoi, tu vois.
0: Non, mais donc t'es fan, toi, de à Mireille. À fond de Mireille Mathieu.
12: À fond, 100%. Je te dis, je fais tout Mireille Mathieu. Moi, il n'y a pas de lézard.
0: Mmh, ok.
12: Donc oui, à 100%.
0: D'accord. Donc toi, c'est oui, sans même savoir, êtes-vous d'accord? Donc toi, pour toi, c'est carrément oui d'entrée. Ah,
12: voilà, moi, j'ai pas besoin d'être d'accord, c'est oui direct.
0: Ok.
12: Voilà.
0: Karen Puéril.
2: Oui. Alors moi, je ne

0: Je suis pas fan de Karen Puéril, Cheryl. Moi je suis fan de...
1: Oh là là, arrête de fumer.
2: Ouais,
0: je ne fume pas.
2: Vas-y, fais tourner.
0: Je ne fume pas.
3: Hey, tu réponds correctement ou sinon je fais comme Wesh Patty, je te vire.
2: Allez, hop, on dehors.
0: D'accord, Gérard, d'accord.
4: Mystère, mère.
3: Bon, ouais, on va. Hop. Allez, Jean-Pierre. Non, Jean-Pierre, tu le vires. Jean-Pierre, tu le vires. Oh non, oh.
5: Mais il chante bien pourtant.
3: Non, moi, c'est pas un débat sur les chanteurs, c'est un débat sur les sosies.
6: Gérard, alors, oui.
3: Au revoir pour lui.
6: Excuse-moi, à la place de la petite, là, Wesh Patty, on accueille Magali Alain. Magali Alain, 23 ans de. Ça fait rire Hugo, je comprends pas. De Clermont-Ferrand.
7: Désolé.
6: Bonsoir, Magali Alain.
3: Bonsoir.
1: Oh, cochon.
8: Bonsoir, ça va?
3: Ouais, tu vois, il faudrait peut-être te réveiller quand on t'appelle. Hein.
8: Oui, j'ai plein de bips, alors excuse-moi.
3: Comment?
8: Non, parce qu'en fait. C'était quoi ta question, Gérard?
3: Non, mais attends, pour l'instant, je te dis, tu te réveilles quand, non, Gérard, quand on te parle.
6: Quand on a voulu l'accueillir, en fait, je l'ai passé à l'antenne. Et quand on l'a passé à l'antenne, en fait, elle n'entend plus pendant 2 secondes l'antenne.
1: C'est ouais.
3: D'accord.
1: C'est
3: ça, ouais. Par contre, tu me vires Jean-Pierre et puis l'autre, là, comme ils veulent pas répondre correctement aux questions, c'est pas la peine. Hein.
6: Ok.
3: Donc, rap voisine.
1: Ouais, moi, alors, exactement, je suis fan, à fond fan de rock voisine.
3: Ouais.
1: Et non, je suis pas d'accord.
3: Mais tu peux préciser?
1: Bah, je précise, je suis pas d'accord.
3: Mais donne le fond de ta pensée.
1: Mais je suis fan de rock voisine, je le kiffe.
3: Mais ouais, mais d'accord, tu le kiffes, mais précise le fond de ta pensée.
1: Bah pourquoi? Qu'est-ce que tu veux que je te dise de plus?
3: Oh là là.
1: C'est mon idole.
3: Bon bah alors d'accord, bah c'est ça que je veux entendre dire.
1: Bah c'est ce que je viens de te dire il y a 2 minutes.
3: Mais non, toi, tu me dis que tu le kiffes, j'en ai rien à foutre.
1: Qu'est-ce que ça veut dire, je te kiffe?
3: Ouais bah c'est bon, tais-toi pour l'instant.
5: On demande sur le Minitel si t'as une idole, toi.
3: Bah ça justement, je répondrai après, quand tout le monde aura répondu.
2: Jabba, je dirais que Jabba.
3: Ma gueule,
1: c'est ça.
3: Toi, tu vas fermer ta gueule, d'accord? Parce que tout à l'heure, tu vas dégager vite fait, toi.
1: C'est Jabba plus grosse qu'une hutte.
3: C'est qui parle comme ça? Qui c'est qui parle comme ça?
2: Ouais, c'est Polo. Ouais, c'est Polo.
9: Ta gueule, hippie!
2: Ouais, ta gueule, hippie.
3: Bon, alors... Tu me gères ça, toi, vite fait.
1: Allez, hop, tu gères.
6: Allô?
2: Ouais.
6: Ouais, à la place de Karen Puéril, on accueille Véronique Dusson. Bonsoir, Véronique.
1: Moi aussi, je vais changer de prénom.
10: Bonsoir tout le monde.
2: Bonsoir.
10: Salut Véro.
2: Salut Véro.
10: Salut tout le monde.
2: Salut Véro.
3: Elle est d'où?
6: Elle est de... T'es où d'où, déjà?
10: Je suis de Paris.
6: Voilà.
2: T'as ton piano?
3: Non, mais c'est bon, laisse-les dire leurs conneries. Magali Alain?
8: Oui.
3: Donc pour toi, ah ouais, toi t'as été au standard, donc t'as pas entendu la question, c'est
8: ouais.
3: Ça?
8: Ouais, c'est ça.
3: Donc je répète pour toi et pour Véronique. Donc oui. Êtes-vous fan de quelqu'un? Si oui, êtes-vous d'accord?
8: Moi je suis fan d'Étienne Dao.
3: Ouais.
8: Mais je le ressemble pas du tout.
1: Ouais, c'est clair.
3: Mais non, mais attends, t'es déjà une nana, tu peux pas ressembler à un mec.
8: Ouais, non, mais je te dis, je suis fan de lui, quoi.
3: Ah d'accord.
1: Tu vois.
3: Mais t'as entendu là sur M6 là, le week-end qu'ils font sur lui?
8: Oui, j'enregistre.
3: Ouais ben. Hein. T'as de la chance, hein.
8: Merci pour l'info, Gérard.
3: Voilà. Véronique, de Paris.
10: Oui. Alors, moi, je suis fan de Wonder Woman.
3: Ah! C'est une animée...
10: Une actrice télé, ouais.
3: C'est une...
10: Wonder Woman.
3: Ouais, c'en est voilà. Une qui joue dans des films.
5: Ouais, plein
10: voilà,
5: de films.
10: Oui, tout à fait.
3: Ouais, donc... Oh!
10: Mais moi, je suis complètement d'accord, quoi. Hein.
3: Tu me calmes un peu, là, ceux qui s'amusent à faire des conneries, là. Manu?
5: Ouais, sur Minitel, toujours, il y a toujours Nomade qui demande si toi t'es un fan de Christine.
3: De
5: Christine.
3: Ah bah alors là, c'est même pas la peine, j'y répondrai pas.
4: Ils m'ont fait sur moi.
3: Ouais bah ta gueule.
4: C'est toujours des euros dans mon sac.
3: Donc qui c'est qui reste qui a pas répondu? Ah bah Francis.
6: Il y a Jean-Pierre aussi.
3: Non, je t'ai dit de le virer lui.
6: Mais il veut pas partir, il me
3: non,
6: dit.
3: Non.
6: J'ai envie de jouer.
3: Non. Il a envie de jouer, il va pas. Oh.
9: C'est le feu de la musique.
3: Oh non,
9: du champagne.
6: Gérard, pour calmer le débat sur...
3: Ouais, non, merde.
6: Gérard.
3: Tu le vires, s'il veut. C'est quoi, là, ce bordel? Tu me le vires.
1: On pose un sondage.
10: Non, on va s'éclater. On va se faire péter le fion.
1: Oh là là.
3: Tu le vires complètement. Je veux pas le savoir. Il veut pas partir. Tu y vires quand même.
6: Je peux pas.
3: Je veux pas le savoir. Tu le vires.
5: Non, mais le problème, c'est qu'avec ce standard-là, si les gens ils raccrochent pas de leur côté, nous, on peut pas leur raccrocher au nez.
3: Non, mais moi, je veux pas le savoir. Il vire.
5: J'ai eu les problèmes toute la semaine.
6: Alors, dis-lui.
3: Jean-Pierre, tu raccroches ton téléphone, je ne veux pas de toi dans mes débats, ok?
4: De la nuit.
3: Alors, Francis Lalaine.
6: Non, mais il a raccroché Francis Lalanne, il faut que j'en trouve un autre.
3: Putain, mais tu me fais quoi, toi ?
7: Gérard, pour calmer le débat, il y a Cyberon GG sur l'IRC qui te demande est-ce que les sosies sont bisexuelles ?
3: Bon, là, je peux pas te dire, parce que faudrait...
7: Et il dit si tu peux pas dire, pourquoi ?
3: Ben, parce que je... Putain.
5: Vas-y, réponds. Mais ça, à mon avis, ça dépend de la marque.
3: Ouais, je pense là-dessus. Donc moi, je peux vous dire que je suis fan de plusieurs chanteurs, donc j'irai pas m'éterniser sur eux.
5: Si on veut des noms quand même. Hein.
3: Non, mais les noms, tout le monde les connaît par cœur. Donc,
5: redis.
3: Il y a Michel Sardou, il y a Ricky Martin, donc et puis plein d'autres. Voilà. Donc. Donc, il y a cinquième question. Ouais, j'ai répondu à celle-là. Ouais.
7: Plume mon micro, merci. Il y a Turpentine sur l'IRC qui te demande est-ce que des jumeaux sont sosies ?
3: Alors là, c'est pas évident. C'est pas évident,
11: non, pas du tout. Pas du tout. Ça n'a rien à voir.
3: Je peux pas te dire si pourtant. Dans les groupes qu'il y a à l'heure actuelle, il n'y a pas de sosie, ils sont pas jumeaux, ils se ressemblent pas tous.
6: Bah, tu sais le groupe là, David et Jonathan.
3: Non, mais ça c'est pas pareil. Hein,
6: ils sont sosies. Hein.
3: Non.
6: Bah, ils sont quoi ? Ils sont frères ?
3: Non plus.
6: Jumeaux ?
3: Non plus.
6: Bah, ils sont quoi ?
3: C'est deux chanteurs différents, c'est tout.
6: Mais ils sont copains ou pas ?
3: Ouais, dans la vie, oui. Manu ?
5: Ouais, sur Minitel, il y a Zozo qui demande si t'étais fan de Lady.
3: Non. Pas du tout.
11: Pourquoi ? Où est le rapport avec les sosies ?
3: Ouais.
5: Bah, je sais pas, c'est fans aussi.
11: Ah ouais, c'est les fans aussi. Les fans des sosies.
3: Ouais, non, mais personnellement, moi non. Qui c'est qui nous reste ? Alors, Magali, rap voisine, Véronique et Michel.
9: Magali !
11: Oh là là.
3: Donc.
11: CG, les fans de King Kong.
3: Non. Pas spécialement. Alors, donc là, c'est la cinquième question. Et là, je pense que tout le monde va bien répondre, j'espère, parce que sinon, ça va se terminer au vinaigre.
11: Ouais, vas-y. Ouais.
3: Alors, les animateurs radio, télé et autres, ont-ils un sosie ? On va demander ça à Magali.
8: Magali Alain.
3: Ouais. Si je veux dire Magali, je reste sur Magali, c'est tout.
8: Je préférerais que tu m'appelles Magali Alain.
3: Ouais, bah moi, si je veux dire Magali, c'est tout.
8: Bon, d'accord.
3: C'est moi qui commande quand je fais mes débats. Bon, c'est pas les auditeurs.
8: Je préférerais quand même, mais bon.
3: Bon, moi, pas.
8: Bah là, dans la région où j'habite, il y a un mec qui se fait passer pour toi.
3: Mm-hmm.
8: D'ailleurs, j'appelais un peu pour ça aussi. Parce qu'il signe des autographes et des choses comme ça, quoi.
3: Mm-hmm. Et t'as pu récupérer des preuves ?
8: Moi, j'ai un autographe de toi.
3: Qui date de quand ?
8: Qui date d'il y a 15 jours, je l'ai vu il y a 15 jours.
3: Ouais. Et tu peux faire une photocopie et puis m'envoyer vraiment la preuve ?
8: Il n'y a pas de problème.
3: Ok. Manu ?
5: Et sur Minitel, il y a quelqu'un qui nous dit « Moi, je suis le sosie de Sandy et je m'appelle Robert.
3: » Bah lui, il va se faire foutre.
11: Ah, c'est clair.
3: Il laisse Sandy tranquille. Alors Manu, je te préviens, c'est la dernière fois que tu me dis des questions Minitel à propos de Sandy. Okay. Parce que Sandy, vous lui foutez la paix maintenant.
11: D'accord. Moi, je connais un Raymond, par exemple.
3: Ouais, ben, toi, tu te tais, toi. Rap voisine.
11: Oui, alors, moi, j'ai entendu parler que... Enfin, je t'ai jamais vu, Gérard, mais on m'a dit que tu ressemblais à Brad Pitt.
3: Non, mais si c'est pour me répondre des conneries comme ça, ça sert à rien.
11: C'est pas des conneries, c'est ce qu'on m'a dit.
3: Je te demande, est-ce que les animateurs, radio, télé ou autres ont-ils un sosie ? Merci pour le Larsen.
11: Donc oui, je pense que ton sosie, c'est Brad Pitt, selon ce qu'on m'a dit.
3: Manu, fais gaffe.
5: Pardon, j'ai pas fait exprès.
3: Ouais, non, mais fais gaffe quand même. Ok. Véronique.
11: Véronique !
12: Elle arrive !
3: Punaise, mais...
13: Oui, alors, eh bien, vous m'entendez ?
3: Oui, on t'entend, oui. Alors tu réponds ?
13: Oui, alors, eh bien, forcément, on se dit qu'ils ont un sosie, parce que...
11: T'as une voix de pas belle, toi.
13: Ouais.
3: Vous fermez vos gueules derrière quand les gens répondent, s'il vous plaît, merci.
13: Merci,
11: Joël.
13: Gérard, merci.
11: À Joël.
13: On les voit plusieurs fois partout à la télé, tous les
11: jours,
13: donc c'est pas possible.
3: C'est Joël,
13: ça ? Forcément, non. Ils ont un sosie.
11: À Joël, la gamelle.
5: C'est peut-être le sosie d'Anne Joël.
3: Ouais.
11: C'est peut-être le sosie d'Anne Joël, ouais.
3: Anne Joël,
11: c'est la
3: rondelle. Oh, on se calme.
11: On va boire fort, putain.
3: On se calme.
11: Ok, Michel.
3: Michel Mathieu, à toi.
14: Ouais, écoute, moi, pendant les vacances de Noël, comme je suis un bon blaireau, j'ai regardé, tu sais, l'histoire là sur la 2 avec le dauphin. Et il y avait un plongeur italien là qui s'appelle Umberto Pellizzari. Il ressemble quand même beaucoup à Max, moi, je trouve.
3: Attends. Un truc sur les dauphins, sur la 2 ?
14: Ouais, tu sais, il y avait l'histoire du dauphin là qu'il fallait sauver. Et t'avais un des plongeurs, il était italien. Et ben, il ressemblait vachement à Max. Je sais pas si t'as vu la série.
5: C'est Flipper, non ?
3: C'est Flipper.
14: Mais non, c'est pas Flipper.
11: Flipper the Dolphin.
3: Non, c'est plus.
13: Moi, je pense que tu devrais faire sosie de Ricky Martin.
14: Moi, tu penses ?
3: GG, moi je. Hé, vous vous calmez là ?
14: Michel,
3: Oh,
11: j'aime pas trop ça.
3: Oh, qui c'est qui... Oh, vous vous calmez là, c'est moi qui commande quand même là.
11: Ok, vas-y, King.
3: Donc, Michel Mathieu, déjà, pour commencer, l'histoire de ton truc du dauphin sur la 2, ça m'étonnerait.
11: Si, si, mais les auditeurs, ils comprendront, je t'inquiète pas.
3: Ouais, les auditeurs, ils vont comprendre, ça m'étonnerait.
11: Toi, moi, je trouve que tu ressembles quand même un petit peu à De Niro,
3: ouais.
11: Surtout dans le film de Frankenstein.
3: Ouais. Et voilà. Toi, tu ressembles à...
13: C'est Robert Carrefford.
3: Comment?
11: Alors arrête de regarder les cassettes des inconnus parce que t'es pas drôle.
7: Ouais. Gérard, sur IRC, il y a Rip qui te demande si ton sosie, il est aussi con que toi.
3: Ben, de toute manière, il est aussi con que celui qui vient de poser la question, tu vois.
12: Ouais.
3: Comme ça, il est renseigné, celui-là.
13: Mettre un coton-tige dans son cul.
11: T'es trop cool.
3: Bon, ouais, ça commence à bien faire, là, Manu. Tu vas me couper ça ou quoi, là?
5: Moi, c'est les auditeurs.
3: Ouais, c'est les auditeurs. Alors, ben, qui c'est qui a... C'est encore toi qui a été leur dire des conneries.
5: Non, j'ai rien fait.
3: Ah, parce que toi, toutes les semaines, t'as l'habitude
13: pardon,
3: de leur dire.
13: Pardon, Gérard, je sais pas ce qui m'a pris.
3: Ouais, bah attends, alors dégage-toi, au revoir. Voilà.
5: Allez,
3: terminé. Ta gueule va te faire foutre, alors dégage.
11: Dégage, allez,
3: terminé pour toi, dégage.
5: Alors, Gérard,
3: au revoir.
6: Oui, je l'ai viré. À la place de Francis Lalaine, on accueille Maxime le charpentier, 19 ans.
11: De... moi, je veux changer de prénom, ah, moi aussi.
3: Non, mais attends, Fildar.
11: Quoi? Ferme ta gueule.
3: Oh, ferme ta gueule toi-même, connard.
6: Qu'est-ce qu'il y a, Gégé?
3: Alors déjà lui il va pas quoi.
6: Ah, je sais pas qui c'est.
3: Non, c'est celui qu'on vient de prendre donc il dégage comme
6: mais
3: ça.
6: Mais non, il est pas arrivé encore, il est même pas à l'antenne. Tiens, je
3: non, il est pas à l'antenne alors qui c'est qui vient de me dire ferme ta gueule connard.
6: Bah, c'est un autre mec.
3: Ouais, bah alors lui il va fermer sa gueule lui-même et il va raccrocher tout de suite.
6: D'accord, donc Maxime le charpentier qui a 19 ans et qui habite à Lille, bonsoir.
15: Salut Gégé.
3: Salut Maxime.
15: Le forestier, s'il te plaît.
6: Non, charpentier.
15: Le charpentier.
11: Oh là là. C'est moi qui t'ai insulté, Gérard.
3: C'est qui?
11: Rap voisine.
3: Ouais, bah alors tu dégages, au revoir pour toi.
11: Non, c'est pas cool,
3: tu dégages, tu raccroches.
6: Dégage,
3: ça t'apprendra d'être poli avec moi. Merci.
9: Je crois pas qu'il soit en train de lui botter le cul, mais en tout cas, il fait quelque chose à son cul.
15: Hey, Cartman, tu te calmes.
3: Manu,
5: ouais.
3: Tu vois la deuxième
6: la
3: machine
6: dosi, la dosi, là, tu vois.
3: Ça, là ouais. Non, là-bas.
11: Là-bas, là.
3: Là-bas, qui clignote, là. Tu t'amuses pas. Ouais, ouais. Tu t'amuses pas à appuyer pour le remettre, d'accord.
6: C'est ton jingle, ça.
3: Ouais, mais c'est pas la peine. Donc, tu me récupères.
6: Donc, je vais te dire ce qui reste. Il y a Maxime le charpentier, il y a Magali Alain.
3: Ouais, et Michel Mathieu, c'est tout.
6: Et Jean-Pierre 2.
3: Non, Jean-Pierre 2, j'ai dit non.
6: Jean-Pierre?
16: Oui.
3: Bah, Jean-Pierre, tu raccroches.
9: C'est la fête de la musique.
3: Jean-Pierre, tu raccroches. Jean-Pierre, tu raccroches.
16: C'est la nuit.
3: Punaise, mais il est borné ou quoi, celui-là?
6: Oui, je comprends pas.
3: Jean-Pierre,
16: ouais.
3: Tu raccroches, je ne veux pas de toi dans mes débats pour dire des conneries, d'accord? Alors tu raccroches ton téléphone, ok? Ouais,
16: coupé et voilà.
3: T'as qu'à raccrocher toi-même.
16: Mais je peux pas, on m'a appelé.
3: Non, mais tu raccroches, tu vois, t'as un combiné. Hein? Et sans ton combiné. Non,
6: ça va être une star bientôt.
3: Non, je veux pas le savoir, moi. Il raccroche, j'en veux pas dans les débats.
16: Non, mais t'écoutes, t'as du talent.
3: Ouais, non, mais moi, pour l'instant, moi, je te dis, je te veux pas dans mes débats, c'est tout.
16: Je veux pas participer à ton émission, mais je t'écoute, t'as du talent.
3: Bah alors, dans ce.
16: Pas participer à ton émission, mais je t'écoute, t'as du talent.
3: Bah alors, dans ce cas-là, pourquoi t'as demandé à Max qu'on te rappelle? Alors, tu raccroches, c'est tout. Hop, au revoir pour toi. Je veux plus t'entendre.
16: C'était juste pour t'écouter, t'as du talent.
7: Non, on peut pas.
3: On peut pas le dire. Je peux savoir, là.
6: Le sosie de 70, c'était Jacky Sardou. Hein. C'est toi qui as voulu.
7: C'est toi qui
3: as voulu. Qui c'est?
6: C'est... quoi? Zéro cool.
3: C'est bon, t'as l'antenne. Zéro cool, c'est un pauvre.
6: T'as l'antenne, c'est bon.
3: Qui c'est qui a l'antenne?
6: Bah, les auditeurs.
3: Ah, alors donc, il nous reste Maxime.
15: Ouais, c'est moi.
3: Rebonsoir. Magali Alain.
17: Salut.
3: Et Michel Mathieu.
11: Oui, je suis toujours là, oui.
3: Alors, donc, moi je vais répondre, les animateurs radio, télé ou autres ont-ils un sosie? Bon, je pense que il y en a beaucoup qui font allusion à pas mal de personnes de la radio, c'est-à-dire comme Max, qui se font passer souvent dans des soirées et qui disent... qui sont passés pour Max de Fun Radio dans certaines soirées, alors que c'est faux. Comme moi, c'est pareil, y en a qui m'ont dit qu'on m'a vu dans différentes soirées ou qu'on m'entende sur des radios. Donc ça, c'est strictement faux. Merci, Fildar, pour le Larsen.
13: Ouais.
3: Donc, là-dessus, je peux vous dire que Fildars,
6: c'est pas moi.
3: Fildars, tu arrêtes parce que ça commence à m'énerver.
6: Regarde-le, le moustache, là, tu vois.
3: Non, non, mais c'est pas lui. Et celui qui siffle, il arrête parce que ça commence à me gonfler. Merci. Donc, alors, tous les gens qui s'amusent à se faire passer, soit pour moi ou pour Max, ou même pour les gens de la Dream Tease, qu'ils arrêtent parce que ça commence à nous casser les couilles. Ouais, sérieusement. Alors, moi, je vous préviens, arrêtez tout de suite vos conneries.
12: On va utiliser du champagne.
3: Alors, dans ce cas-là, vous prenez le sosie de Jean-Pierre et vous allez chanter dans des soirées si vous voulez. Mais laissez-nous.

0: Laissez les gens de Fun Radio, ceux qui ont l'habitude de vous écouter tous les soirs et que vous nous écoutiez. Donc laissez-nous faire notre boulot tranquille. Ne prenez pas notre sosie, c'est tout ce que j'ai à vous dire.
1: À ce propos, Gérard, sur IRC, il y a Golgot94 qui te demande si t'es le sosie de Gérard.
0: Je m'appelle Gérard et c'est tout. Il y a pas de sosie.
1: Non, c'est ce qu'il demande sur Minitel. Si non, Gérard ou le sosie.
0: Non, parce que celui qui s'est amusé à appeler dans le bureau tout à l'heure parce que j'y étais. Donc il veut participer au débat, le dénommé Axel. Donc c'est celui qui se fait passer pour moi. Donc lui, il participera pas dans les débats. C'est pas la peine qu'il insiste.
2: Et lui, c'est ton sosie ou pas?
0: Non, mais c'est celui qui s'amuse à imiter ma voix. Rigaud.
3: Sinon sur IRC, je sais plus qui c'est Roadrunner qui te demande si on peut être le sosie de plusieurs personnes en même temps.
4: Oh, il fait quelque chose à son cul. Je crois pas qu'il soit en train de lui botter le cul.
0: Bon, attends, celui qui s'amuse à dire ça et qui arrête parce que ça commence à me gonfler. Rigo, j'ai pas trop entendu la question parce que je demandais quelque chose à Fildar.
3: Merci Fildar. j'ai plus la question. Merci Fildar.
0: Celui qui a posé la question sur l'IRC me le redit. Et on est combien là maintenant à 1h02 du matin?
3: On est 6922, ce qui est énorme. On applaudit.
0: Ouais, c'est bien.
2: 6922,
0: tu peux applaudir, toi, abruti au standard.
3: Là-bas. Et en fait, il te demandait, c'était Golgot94, il te demandait si on peut être le sosie de plusieurs personnes.
0: Non, je pense pas.
2: Parler dans ces...
0: Oh, mais ça y est, Jean-Pierre, tu attaches, je viens de te dire. Oh là là,
2: Jean-Pierre.
0: Hé, Jean-Pierre, tu raccroches ton combiné, s'il te plaît. Tu raccroches ton combiné, je ne veux plus t'entendre. Bon,
2: Gérard. Excusez-moi, à la place de Rap Voisine, on accueille Yves Bouteille.
0: Putain, mais mon micro!
5: Laisse-le parler au moins.
2: Il me séquestre.
5: Oh là là.
2: Yves Bouteille, bonsoir.
0: Yves Bouteille, bonsoir.
6: Oui, bonsoir Gérard, bonsoir tout le monde. Vous allez bien? Salut GG.
0: Salut.
5: Salut Yves.
0: Bon, donc, pour toi, la question, c'est les animateurs radio-télé ou autres ont-ils un sosie? Donc, si tu veux répondre.
6: Non, je pense pas qu'ils ont de sosie, ces gars-là, c'est impossible.
0: Non, mais tu peux préciser le fond de ta pensée?
6: Je pense ça, parce que chacun de nous est unique.
2: En slip.
6: Et voilà.
7: Le petit pont de bois, le petit pont de bois.
0: Oh, Jean-Pierre, tu te crases.
7: Il fait de la musique.
0: Oh là là là. Eh putain, mais il est complètement taré celui-là ou quoi là ce soir?
2: Jean-Pierre?
7: Ouais.
0: Jean-Pierre, tu t'écrases.
7: C'est pas moi qui chante derrière.
0: Tu t'écrases.
7: C'est mes fans.
0: Ouais, tu raccroches ton combiné.
4: Alors va-t'en, espèce de conne Michel.
0: Oh là là là là là là là. Faire un débat comme ça avec lui, c'est pas
2: possible.
0: C'est impossible, hein. Alors, la sixième question.
7: Et on va aller boire à Chon, c'est la fête de la musique.
2: Vas-y,
0: j'ai... Oh là, je vais demander à Max qui vienne lui dire de raccrocher parce que ça commence à m'énerver. Non mais ça va, Jean-Pierre, tu raccroches ton combiné pour la septième fois.
2: Gérard, la question, s'il te plaît.
0: Alors, la sixième...
6: Accouche.
0: Oh, tu me les mets tous en air là parce que.
2: Ils sont en air.
6: C'est bon, on est en air.
4: Les Martiens, ils t'ont mis un truc dans ton cul.
2: Parce qu'il fait quelque chose.
7: C'est pour péter, c'est la fête de la musique. T'as mis un truc dans ton cul.
0: Bon, alors sixième question.
2: Merci Manu.
0: Comment est constitué un sosie, bois à faire, porcelaine ou autre? Et on va s'écouter Tony Rock avec des Santiago qui puent du bout. Et on se retrouve tout de suite après pour la suite des débats au 0803 08 5000. Et voilà, donc vous êtes toujours sur Fun Radio, il est 1h10 du matin, donc vous avez Manu qui est au standard, donc 0803 08 5000. Fildar qui a récupéré la RIA, ça va mon pote? Donc, et puis Rigo qui est toujours sur l'IRC, www.fun.radio.
8: Oui, tout à fait.
0: Arrête, tu satures.
8: Ah, excuse-moi,
0: tout à fait.
8: Donc, on est toujours pas 7000, mais on est quand même 6982, moins 4. C'est ça, moins 4.
0: Et donc, Rigo qui vous attend pour dialoguer avec vous et pour poser les questions que vous avez envie de me poser sur les sosies. Et toujours le 3615 Fun Radio, rubrique direct.
2: Hein. Et je voulais dire qu'il y a aussi un jeu, un Scrabble sur Internet, donc si vous en avez marre, vous pouvez toujours aller jouer au Scrabble.
0: Non mais ça, on en a rien à foutre et donc on venait de s'écouter...
2: J'ai organisé un cache-cache au standard aussi.
0: On venait de s'écouter Tony Rock avec des Santiago qui puent du bout, donc voilà. Et on récupère les auditeurs, c'est-à-dire Maxime.
6: Attends, excuse-moi, t'interromps Gérard. Fildar, c'est quoi l'adresse pour le Scrabble?
2: C'est http.scrab.fr.
6: Ouais, et pour faire un morpion avec Gérard, c'est quoi?
0: C'est pareil.
2: C'est dans son ben.
6: Okay. http://petitkiss.fr.
0: Bon, celui qui s'amuse à dire des conneries comme ça va se calmer. jamais, parce que sinon maintenant ça va gerber sec, ok.
3: Gérard, avant de commencer le débat, quand même, il y a une bonne question de Roadrunner sur l'IRC. Il te demande si un sosie peut en cacher un autre.
0: Je pense, ouais. C'est comme un train peut en cacher un autre. Voilà. Donc on récupère Maxime.
9: Maxime le charpentier, s'il te plaît.
0: Ouais, ben je dirais Maxime, d'accord.
9: Attends, je t'appelle pas G, moi.
0: Je fais comme un joueur, d'accord.
2: Attends, c'est son nom, c'est Maxime le charpentier.
0: Magali Alain. Magali.
2: Non, Magali Alain, elle s'appelle.
10: Magali Alain, salut.
0: Rebonsoir. Yves Bouteille.
11: Oui, bonsoir, GG, c'est moi, je suis de retour.
0: Et Michel Mathieu.
12: Ouais, toujours fidèle, ouais.
0: Et Jean-Pierre, j'espère qu'il est plus là.
2: Non, ça y est, je vais te dégager.
0: Ça y est, il est parti. Enfin, bah dis donc, on va quand même pouvoir continuer le débat. Alors, donc, la question qui était juste avant le disque, c'était d'après vous... Non, c'est pas d'après vous, c'est comment est constitué un sosie en bois, fer, porcelaine ou autre. On va demander ça à Maxime. Maxime, s'il te plaît. Maxime !
9: Oui,
2: pardon. C'est moi.
0: Mais ça à toi, hein ?
9: Allô ?
0: Ouais. Bon,
12: parce que je suis en tête aussi. Bon, il parle de tétard ou pas?
9: Allô?
0: Bon, Maxime, tu réponds, s'il te plaît?
9: Tu m'entends, GG?
0: Bah, tu réponds. Hey, oh!
13: Mais quoi? Je regarde la prog!
12: Mais bien sûr, Rizzo, je suis en tête, tu crois quoi?
1: Excuse-moi, et ton Cubase, il marche?
12: Bien sûr qu'il marche.
1: Enfoiré.
12: Eh ouais, blaireau.
13: Bon, le débat, là, Gérard.
12: Tu t'es rasé, Rigo?
1: Non, toujours pas.
12: Oh là là.
0: Maxime, tu réponds à la question?
9: Ouais, bah, oui.
10: Et Maxime,
9: tu
10: tourné?
9: Tu peux répéter la question, s'il te plaît? J'ai rien compris.
0: T'as rien compris, t'avais qu'à te déboucher les oreilles.
1: Bon Gérard.
9: Bah attends.
0: Bon, il y a une question.
3: Ouais, parce que enfin, il y en a plein quoi, mais entre autres, il y a Turpentine qui te demande si t'es le sosie de Cartman parce qu'elle est sûre que t'as une sonde dans le cul.
0: N'importe quoi. Elle. Donc alors la question c'est comment est constitué un sosie bois, fer, porcelaine ou autre et qui c'est qu'on récupère?
2: Allez.
1: Quoi, qui c'est qu'on récupère? Il y a Maxime le charpentier, Magali Alain, Yves Bouteille,
12: Michel Mathieu,
1: et on accueille. Attends, comment je vais faire? Je vais faire comme ça, et on accueille tout de suite Enrico Gracias.
14: Oh, il est grilleux.
0: Alors, Enrico, bonsoir.
14: Bonsoir à tous. Bonsoir.
9: Salut.
14: Donc moi je suis, je peux parler?
0: Non mais pour l'instant c'est à Maxime de répondre, donc je répète la question pour lui, donc parce, non mais j'ai même non, pas besoin.
9: C'est bon, t'as répété.
0: Bon alors vas-y.
9: Bah,
14: répète un coup.
9: Les sosies, je dirais, ils sont en bois, surtout le sosie de Pinocchio.
0: Ouais.
9: Autrement, je vois pas trop en fait.
0: Oh hein, ouais, bah d'accord, bah tu vois pas trop la question. Apparemment, t'as même pas essayé de chercher pendant.
14: Ouais, faut recruter des auditeurs là.
0: Bah ouais, si, je pense.
9: J'ai fait comme dans le Big Deal, j'ai cherché dans le dictionnaire, mais j'ai
0: ouais,
9: pas.
0: Ouais, t'as cherché mon cul, oui.
15: Ouais,
0: Magali Alain.
15: Ouais.
14: Mais tu une sonde anale dans le cul.
10: Ouais, c'est vrai en plus. Bah, ils sont chers en os, hein.
0: Ouais, mais comment est constitué un sosie? Donc, bois, fer, porcelaine ou autre?
13: Oh là là, c'est pas compliqué, hein?
0: Putain, mais. Hey, ouais, vous répondez aux questions correctement ou quoi? La merde!
13: C'est naze!
10: C'est quoi,
13: c'est
10: la case autre?
13: Putain,
0: elle est
13: naze!
0: Ouais. Bon, allez, hop, terminé, hop, au revoir!
14: C'est Enrico, est-ce que je peux répondre?
0: Une bouteille!
14: Ok,
11: Gérard, moi je pense que si Sandy a un sosie, ça sera en peau de macaque.
0: Alors toi aussi, dégage aussi, au revoir, hop, comme ça Sandy à t'emmerde. Allez hop, terminé pour toi aussi, okay, ça en fait déjà deux, au revoir. Enrico.
14: Ouais, c'est un peu abusé là. Ouais, alors moi je suis un petit peu ton sosie, ça je tiens à le dire, sans complexe, sans rien du tout. Est-ce que tu as vu le reportage sur Ken et Barbie?
0: Non.
14: Qui voulait ressembler à Ken et Barbie?
0: Non.
14: Ah bah en fait moi c'est pareil, j'ai une copine et on veut ressembler à Gégé et à Sandy.
0: Vous laissez Sandy tranquille parce que sinon tu as dégagé, ça va faire le troisième qui dégage en 5 minutes.
14: Non, mais je veux seulement ressembler à Gégé alors.
0: Non plus, alors d'accord, tu me fous la paix.
14: Non, mais
0: sinon tu as dégagé.
14: Non mais
0: je t'ai dit non. Sinon si tu continues tu dégages aussi toi.
14: Okay.
0: Tu vas faire comme Magali.
14: Je m'incline.
0: Ouais, t'as intérêt.
14: Okay.
0: Alors Michel Mathieu.
12: Oui, je suis là, j'ai essayé.
0: Bon alors tu réponds.
12: Non bah attends, faut que le temps revienne avec la technique là. Écoute, je voulais dire que je suis pas du tout d'accord, c'est pas du tout gentil de dire que Sandy elle serait faite en peau de macaque parce que ça serait de la peau de baleine.
0: D'accord, alors toi fais gaffe, tu leur dis encore une connerie comme ça, tu vas faire comme les deux autres.
12: Non, je la défends, GG.
0: Ouais, mais c'est pas la peine de dire une peau de macaque, d'accord?
12: Mais non, justement, je dis c'est pas de la peau de macaque, c'est de la baleine ou du cachalot, c'est pas.
0: Ouais, tu la laisses tranquille, d'accord?
12: Faut pas se tromper, faut faire.
0: Ouais, non, mais faut pas se tromper, toi, tu arrêtes de dire tes conneries, d'accord?
14: Est-ce que c'est vrai que tu couches avec le sosie d'un boudin?
0: Ouais, moi je t'emmerde derrière, d'accord?
13: Allez, Gérard, à toi.
12: Pas gentil,
13: allez, on y va.
0: Alors, donc 7e.
15: Alors d'après vous, les sosies se font-ils refaire le visage après un accident?
2: Tiens, mais attends, et toi, tu penses quoi? Les sosies, c'est fait en quoi? En porcelaine, en bois, en quoi?
15: Personnellement, je penserais plus en bois, parce qu'en fer, ça m'étonnerait, puis en porcelaine, ça m'étonnerait.
2: Et comment ils font alors les sosies pour parler s'ils sont en bois?
15: T'as des gens qui sont derrière et qui parlent à leur place. Voilà.
2: J'ai sur Minitel Chorizo 19 ans du 93-93 qui te demande si les sosies sont faits avec l'odeur des aisselles de GG.
15: Alors, toi, tes questions comme ça, tu te les carres au cul.
2: Et on peut l'appeler en plus.
15: Ouais, on ne s'amusera pas à l'appeler.
16: Allez.
15: Non, pas s'amuser à appeler des gens comme ça. Qui c'est qu'on a là, Manu, maintenant?
17: Ouais, on a toujours Maxime le charpentier, Magali Alain.
15: Non, je te dis de la virer Yves Bouteille.
17: Yves Bouteille, il est parti et il y a Michel Mathieu et Enrico Gracias.
15: Ouais. Mais tu peux pas reprendre quelqu'un d'autre à la place de lui là.
17: Mais je vais.
2: C'est trop compliqué pour toi ça. Ça te passe au-dessus de la tête ça, hein. Feignasse.
18: Est-ce que je peux répondre à la question?
15: Qui?
18: Sur les Enrico Gracias.
15: Ouais, vas-y.
18: Sur les interventions chirurgicales.
15: Bah vas-y.
18: Donc en fait, moi j'ai voulu me faire greffer un kyste dans le cou. Mais bon, ils avaient pas trop de matière, donc ils m'ont greffé une merde de chien séché en fait. Et c'est très douloureux parce que j'ai fait un rejet.
19: Ça me rappelle quelque chose, ça.
18: Ouais.
15: Voilà. Tu peux préciser ta pensée?
18: Tout à fait, oui. Ils m'ont fait une greffe, parce que tu parles des interventions chirurgicales, donc c'est en plein dedans. Et comme ils avaient rien sous la main, quoi, il fallait un cadavre ou des choses comme ça, ils m'ont greffé une merde de chien séché pour faire un kyste dans le cou. Ressembler à mon idole.
15: Et c'était pas. C'est de cette manière, la question, c'est pas des greffes chirurgicales que je parlais. C'est d'après vous, les sosies se font-ils refaire le visage après un accident? C'est pas du tout la question sur la médecine.
18: Je me suis fait refaire le visage aussi, hein.
15: Ah ouais, non, mais je te parle après un accident,
19: tu
15: d'accord
19: de Didi, Gérard?
18: Ah oui, mais j'ai eu un accident en 93, ça aussi, hein.
15: Ouais, bah alors toi, tu dégages, au revoir. Hop, voilà. Bonne nuit.
20: Gérard.
2: Oh non.
15: Oh là là. Non, mais ça va aller vite, là, je crois, ce soir, hein.
20: Tu peux te casser, on s'en fout, gros porc.
2: Gérard, je voudrais te demander, est-ce que certaines personnes qui veulent ressembler à des gens connus peuvent se faire déjà opérer, même sans avoir un accident, tu vois, faire de la chirurgie esthétique pour ressembler, par exemple, à Johnny Hallyday ou...
15: Disons, le reportage que j'ai vu là, ça a été dimanche.
2: Dimanche, ouais.
15: Donc, je pense que ça a été bien fait, parce qu'il faut voir, le mec, il
2: a été opéré.
15: On ne sait pas, parce qu'on n'a pas pu en savoir beaucoup de ce qu'il disait, parce qu'il n'a pas voulu trop dévoiler...
2: Je crois que c'était une femme avant.
15: Non, mais je pense pas, parce que là, il faudrait que je relise le reportage et puis je pourrais porter plus de renseignements la semaine prochaine.
2: Et il paraît que tu la connaissais.
15: Non. Manu, arrête de dire des conneries parce que ça m'intéresse pas du tout, ça me fait pas rire du tout ce que tu es en train de me dire.
2: C'est ce que j'ai entendu dire.
15: Donc, je vais essayer d'en savoir plus sur ce reportage-là en lisant l'article et puis je te donnerai ta réponse dans le courant de la semaine.
2: Et tu penses pas qu'il se soit fait opérer?
15: Disons, je pense pas. Se faire refaire le visage, disons, ça coûte quand même assez cher pour ressembler à un chanteur.
2: Mais il y a des prêts sosies.
15: Je pense que c'est pareil, ça coûte assez cher aussi là-dedans. Hein.
2: Ouais. Il a eu l'appendicite, je crois, à 13 ans.
15: Je sais pas exactement. Il n'a pas trop dévoilé son identité. Il a plus essayé de faire comme Johnny Hallyday faisait exactement. Hein.
2: Il est arrivé en hélico dans le reportage?
15: Ça, je peux pas te dire.
2: J'ai pas vu le début
15: parce que j'étais en train de regarder un film sur
2: de
15: la
2: cul.
15: Non, j'étais en train de regarder un film sur la première et puis Max il m'appelait à ce moment-là.
2: Alors là on peut rien faire. Ouais. Hein.
15: Donc je confirmerai plus là-dessus. Donc
17: excuse-moi Gérard.
15: Oui.
17: Juste avant on accueille Michel Labergère quand même.
15: Non mais attends, j'espère que tu t'amuses pas à me changer les noms.
2: J'espère.
17: Bah non, c'est d'autres.
15: Mais on va voir.
17: Bah tu vas voir.
15: Alors Michel.
21: Ouais, bonsoir, ça va Gérard? Putain.
19: Salut Michel, Michel.
21: Salut Michel.
15: Bon, ça y est. Et à la place d'Yves Bouteille, on a qui? Personne.
17: Si, c'est ça à la place d'Yves Bouteille.
15: Non mais Enrico, il est parti lui.
17: Oui, oui, je sais.
15: Donc
17: je vais te retrouver quelqu'un.
15: Alors Maxime, pour toi.
21: Tu peux répéter la question, s'il te plaît?
15: Oh là là, mais t'es chiant, toi, hein?
21: Oh là là, Rigo, tu lis ma question, regarde, c'est
15: trop bête. Ça commence à être relou, hein?
21: C'est sur la chirurgie esthétique, c'est ça?
15: Ça fait trois questions, tu me demandes de répéter à chaque fois la question, ça commence à être relou, là, tes conneries.
17: Gérard.
15: Ouais, Rigo.
3: J'ai une question sur l'IRC de Arnett. Il te demande si tu as la même odeur que ton sosie, la bouse de vache.
15: Arnett, tu vois, je réponds même pas à ta question, ça ira plus vite.
2: Ouais.
15: On est combien là avant que Maxime, je lui répète la question pour la troisième fois.
3: On ne dépasse pas encore les 7000, on est 6992 toujours.
15: Ah bah il y en manque 8 hein.
2: Ah putain, faut lui... hey, les 8 qui restent, venez.
15: Allez-y là sur, sur l'IRC, là. Avant 1h30 je veux qu'on soit 7000.
2: Allez.
15: Alors Maxime, c'est la dernière fois que je te répète les questions, t'écoutes bien parce que sinon tu vas virer sec, d'accord?
21: Ok.
15: Alors d'après vous, les sosies se font-ils refaire le visage après un accident?
21: À mon avis oui.
15: Alors parce précise
21: le nez surtout, le nez, les oreilles.
15: Mais non mais précise.
21: Bah oui, le nez, les oreilles, les narines alors.
15: Ouais mais attends, parce que c'est vague là ce que tu dis hein.
21: La pruche là. Bah ouais, ils se font refaire pour ressembler à leurs fans, à leur idole, pardon.
15: Ouais d'accord. Donc pour toi, ils se refont faire uniquement...
5: Ah, Gérard, c'est Jean-Pierre, j'ai réussi à rappeler. C'est le victoire de la musique. Jean-Pierre Nicolaflo. C'est le victoire de la musique.
15: Bravo. Je sais pas où il est passé.
5: Il m'a dit, avec une grosse cocotte. Le ministère de l'agriculture, il m'a dit, mon champagne qui coule à flot. De la musique.
17: Je vais le trouver, hein, je vais le trouver, mais ça va prendre...
15: Non mais c'est bien, parce que pendant ce temps-là, le débat n'avance pas.
17: Non mais Gérard, hein, c'est peut-être pas Jean-Pierre, c'est peut-être son sosie.
15: Ouais non mais il commence à me casser les pieds celui-là. Hein.
2: Bon Manu, tu gères un peu.
15: Donc Maxime.
5: Je fais de la musique.
15: Magali Alain, je veux dire.
16: Ouais.
15: Donc pour toi?
16: Moi j'ai lu dans Voilà que le sosie de Lady Di s'était pris aussi un truc pour ressembler à sa fan, son idole après sa mort, donc je sais pas trop ce que t'en penses.
22: Allez hop, lâche pas une canette de bière. Dehors.
15: Manu s'il te plaît.
17: Oui, pardon.
22: Elle chante la petite musique derrière.
17: C'est qui?
15: Magali, terminé pour elle.
22: Ça me donne envie de chanter, là.
17: Il n'y a pas de Magali.
15: Si. On a Magali Alain dehors.
17: Ouais, mais Magali Alain, c'est pas Magali.
15: Magali Alain dehors, bonne nuit. Allez, Michel Labergère.
22: Oui, c'est moi.
21: Oui, c'est Michel.
22: J'étais au standard, j'ai eu un problème avec Manu.
15: Non, je te répète pas la question. Alors là, me casse pas les pieds là-dessus, c'est tu te non. Je te répète pas. Et qui c'est qui a de la musique derrière?
22: Ah, ça, c'est pas bien, ça.
21: Ouais.
15: Qui a de la musique derrière?
22: Mon pote, tu vas me filer la question.
21: C'est pas moi, c'est Murphy.
15: Eh oh, tu te fous de ma gueule là-bas, toi?
2: Mais non, c'est pas moi.
22: Ah, j'ai pas mis ton... Bon. Bon, c'est Michel.
2: Gérard, le débat.
15: Eh, hey, tu m'éteins ça là-bas.
17: Ça avance pas.
2: Mais c'est pas ça. C'est
15: alors, Michel Labergère, au lieu de te foutre de ma gueule.
22: Je me suis pas foutu de ta gueule.
15: Alors, tu réponds à la question.
22: Ouais, alors faire de la chirurgie pour ressembler à son sosie, c'est ça ta question, c'est ça?
21: Ouais.
22: Ok. Ouais, je pense que c'est nécessaire, mais si tu veux ressembler à des personnes, tu sais, style demi-mort, tout ça. Mais si on veut te ressembler, c'est.
15: Putain, tu m'éteins ça.
22: Ok, bah je me fais couper, je réponds.
15: Putain, t'es vraiment un con. Un con raté, toi.
22: Je suis pas content.
15: Moi, non, on aurait dû mieux te déguiser en trablo, ça aurait été mieux, hein. Au lieu de
2: mettre sosie.
15: Ouais. Pauvre con, va. Pauvre con. Alors, Michel Labergère, parce qu'en fin de compte, on a trouvé que c'était Pildar qui s'amusait à
2: mettre
15: des conneries.
2: Mais non, c'est faux.
15: Rigo.
2: C'est faux.
17: Non, Manu. Moi c'est Manu, enchanté.
15: Manu.
17: À la place de Enrico Gracias, on accueille Pascal Presley.
15: Ouais, ben fais-moi une autre fiche parce que là.
2: Ouais, c'est le bordel.
23: Aiden. Salut, bonsoir à tous.
15: Salut.
22: Bonsoir Pascal.
15: Donc alors pour toi.
22: Blue.
23: C'était au standard et puis il y a eu comme un flash.
22: One for the show, two for the money.
23: Non,
22: the
23: rock goes on and go,
15: can't go. Oh, vous fermez vos gueules.
23: Ouais, calmez-vous.
15: Ouais. Tu me les calmes, Manu, tout de suite maintenant, parce que là, ça commence à bien faire. Hein.
17: Je vais refaire ta fiche et les calmer juste.
15: Ouais, non, mais vite fait, bien fait.
23: Pascal Presley, ouais.
15: Alors, d'après vous, les sosies se font-ils refaire le visage après un accident?
22: Il y a moyen de se dépresser.
21: Des questions, Gérard.
15: Oh là là là là là là là.
23: Répondez sérieusement aux questions, là, c'est quoi ça?
22: Ouais, bordel.
15: Ouais, pour l'instant, vous commencez à me les gonfler.
23: Ouais,
15: hein.
23: Mais ça veut dire quoi ça? On essaie de faire un débat potable?
15: Ouais, bah toi, tu prends mieux de te taire.
22: Ouais,
15: Mais Pildar!
2: Hein? Mais c'est pas
15: Pildar,
2: moi!
15: Je vais t'éclater, toi!
2: Mais
15: hein.
2: C'est pas moi!
15: Non, c'est pas toi, c'est qui?
2: Mais c'est toi qui gère ton micro, hein!
15: Ouais, pour l'instant, c'est pas moi qui s'amuse avec le son, d'accord?
2: Bah non, c'est pas moi.
15: Alors pour toi?
23: Ouais, sur les interventions chirurgicales.
15: D'après vous, les sosies se font-ils refaire un...
17: Gérard, rigole pas. Hein,
15: Le visage après un accident, c'est pas des interventions chirurgicales.
23: Ouais, en fait,
15: oh là là là là.
23: Ça dépend de quelle star il s'agit, parce qu'il y a des stars qui ont déjà des sales gueules, donc en fait, ça peut que les arranger.
22: Ouais.
23: Mais il y a des stars qui ont des belles gueules, comme Leonardo DiCaprio. Ou Tony Tfen.
22: Oh là là.
23: Mais ces gars-là, s'ils ont un accident, les sosies, quoi.
22: C'est vrai, quoi. C'est pas possible. C'est pas gérable.
4: En plus, ils ont des vieilles dents pourries, ces mecs-là.
15: Je vais pas. Merci, bien. Voilà, putain.
22: Oh là là.
17: Non, Gérard, arrête. Il a quitté sa pompe. Je me sens pas bien. Il a enlevé sa pompe. Je me sens pas bien.
15: Arrête, Gérard.
17: Ça va pas.
6: Arrête, Gérard.
15: Et toi, quand je te jure,
17: ça pue, il y a des verres.
15: Quand je te jure, tu as morflé avant la fin de la soirée. Continue. Putain. Bon, allez, hop, moi, je
17: quitte. Oh, on met un petit disque.
15: Ouais, bah, vas-y, balance le disque, tu as dégagé des studios.
17: Oh non, hop. Gérard.
15: Non, tu dégages, je veux plus de toi ici.
17: Pas.
15: Allez, Gérard. Hop.
17: Bah, pose la question.
15: Allez, moi. Non, mais la question, c'est toujours la même, tant que les auditeurs répondront mal. Max. Max. Tu me le vires.
17: Bah, j'espère.
15: Non, mais
17: je comprends pas, il y a eu un problème de son dans le
15: chat. Ouais,
17: alors, le problème, c'est que si on le vire ce soir, vu qu'il faut qu'il rentre à Neuilly, il est RTL, tu sais qu'on est à Bayard.
15: Non, mais là, il arrête pas de s'amuser à couper le son, il me fout des conneries. Alors donc, la question, c'est toujours la même.
17: Qu'est-ce qui se passe? Parce que, par contre, j'ai jamais vu autant de gens sur Minitel. Ouais. Qu'est-ce que tu fais, toi? Tu fais péter l'audience ou quoi?
15: J'en sais rien,
3: en plus, on a dépassé les 7000, on est 7043.
15: Ouais. Ah bah voilà.
17: Et on est 47 sur le Minitel.
15: 47 sur Minitel.
17: Ouais,
15: bah c'est bien.
17: Il y a Chorizo, justement, du département 9-3, qui te demande si t'as encore des dents.
15: Qu'est-ce que ça peut y foutre?
17: Bah, je sais pas. Ça n'a rien à voir avec le débat. Bon, excuse-moi.
15: Alors, donc, on a Maxime Le Charpentier, Michel Labergère, Michel Mathieu, Pascal Presley et Mandy. Donc, la question, c'est toujours la même d'après vous. Les sosies se font-ils refaire le visage? Et on se retrouve après.
17: Attends.
22: Ok. Ouais.
15: Un disque.
17: Michel. Ouais, attends, le temps que je te marque le titre, quoi.
15: Ouais, ben, pour l'instant. Donc.
23: On est en antenne, là?
22: Non.
15: Non, pour l'instant, si vous êtes encore à l'antenne, donc.
23: Attends, c'est seulement pour faire un petit message à Max qui nous écoute. C'est pas possible de travailler dans ces conditions, on est toujours en antenne, quoi.
22: Ouais, c'est clair.
15: Donc, Pascal Presley.
22: Je me perds pas, je vous kiffe tous, vous faites du bon boulot.
15: Pascal Presley.
7: Memphis, Tennessee.
15: Pascal Presley.
23: Ouais, bah, j'ai répondu à la question, hein.
15: Ouais, mais tu te feras passer pour Tony, d'accord?
23: Non.
15: Tony. Non, tiens. Tu crois que je t'ai pas reconnu? Non, tu crois que je t'ai pas reconnu?
22: Mais si.
17: Il appelle pas du 04, Tony.
22: Tony Fun, il a une voix de canard.
15: Ouais. Et Mandy, là, qui est là.
17: Tu vas te faire kicker, toi. Attention.
22: À direct.
15: Quoi, Gérard,
17: je filmais pas. Il monte les boutons.
22: Oh là là. Attention, je vais prendre le channel en takeover, ça va être vite fait.
15: Regarde. Qui là, c'est la connerie? Ouais, non, mais t'arrêtes tes conneries parce que tu viens de descendre le bouton.
17: Mais j'ai mis en train d'écrire.
8: Ça, c'est l'insert, c'est pas
22: le fun.
15: Non, mais moi,
8: je... Ça, c'est les micros, ça.
15: Ouais, non. Mais moi, j'ai tout à l'heure, il s'amuse à le couper depuis tout à l'heure. Alors qu'il arrête ses conneries. Arrête tes conneries, d'accord?
8: Mais c'est faux.
15: Tu arrêtes tes conneries, c'est tout.
8: Ah là là, hein, tu me crois jamais. Hein.
15: Ouais, non, mais moi je te dis, t'arrêtes tes conneries. C'est chiant, bah si t'es pas content, tu te casses. Donc on s'écoute.
17: Bah devant ton micro, au moins il pourra peut-être t'entendre. D'accord?
15: Et on s'écoute les saucisses. Merci de me couper encore!
17: Mais non!
15: Eh, mais parle, je vais te balle après, toi. Ça, je vais te balle après avant la fin de la soirée. Hein.
17: C'est la fête de la musique.
15: Ouais, tu vas voir la fête de la musique, ma main dans ta figure. Donc les saucisses sentent de la. Chante de la bouche avec va te laver les dents au Karcher et on se retrouve tout de suite après. Et voilà, vous venez d'écouter les sosies sentent de la bouche avec va te laver les dents au Karcher.
17: C'est le disque, t'inquiète.
15: Vous pouvez toujours nous appeler au 0803 08 5000 et toujours le 3615 code Fun Radio rubrique direct et toujours l'internet ou que... Rigo vous y attend au www.fr Fun Radio. Donc
17: ouais.
15: Manu qui revient en et courant Gérard, au pas de course.
3: Gérard, on est 7142 et ça arrête pas de monter. Et il y a Satanas qui se demande si on peut se transformer en sosie de toi, Gérard, en faisant exploser un aérosol près de son visage.
15: Non, je pense pas. Donc alors on va récupérer pour la fin des débats parce qu'il reste encore une petite demi-heure à peine. Donc Maxime Le Charpentier.
7: Ouais.
15: Maxime, bonsoir.
7: Bonsoir.
15: Michel Labergère.
7: Ouais, c'est moi, bonsoir, GG.
15: Rebonsoir. Michel Mathieu.
7: Oui, salut, c'est Michel.
15: Pascal. Pascal.
7: Bonsoir.
15: Pascal Presley.
17: Attends, parce que faut que je bidouille.
7: Rebonsoir.
17: Ça me prend du temps, les manies, pour les mettre à l'antenne.
15: Alors, Pascal Presley.
7: Rebonsoir.
15: Rebonsoir à toi. Et Mandy.
24: Salut Gérard.
15: Salut à vous. Bonsoir.
7: Sandy, tout ça.
15: Ouais. Mandy, je viens de dire. Alors, vous allez foutre la paix à Sandy, je vous le préviens d'entrer maintenant.
7: C'est moche, toi. Hein.
15: Parce que sinon, ça va virer.
7: T'es pas belle.
15: Manu, tu me gères celui qui s'amuse à dire ça, s'il te plaît.
1: Pas de problème.
23: On reprend dans le calme, là.
15: Alors, la question, c'est toujours la même. Alors, d'après vous, les sosies se font-ils refaire le visage après un accident? Donc, on va demander ça à Mandy.
3: Gérard, je regarde le Minitel en même temps. Il y a Murphy 92-92 Big Up qui te demande c'est quoi le débat?
15: Le débat, c'est les sosies.
23: Ça va être payé double, alors.
15: Alors, Mandy.
24: Ouais.
15: Donc pour toi,
24: ils se font refaire la tronche s'ils veulent, hein, ça c'est leur problème.
15: Ça va, Lucas? Fildar, s'il te plaît.
22: Lucas.
15: Mandy.
24: Ouais. Moi je te dis, ils se font refaire la tronche s'ils veulent, c'est leur problème.
15: Ok. Donc tu peux pas préciser plus?
24: Ils font se faire la tronche s'ils veulent, hein, c'est leur problème.
15: D'accord.
22: Michel la bergère.
23: Je la poufiasse.
15: Bon, alors, Pascal Presley.
23: Ok, Michel. Non, mais j'ai déjà répondu à la question.
15: Non, t'as pas répondu.
22: Arrêtez, mytho,
23: ça fait une heure. Bon, je vais répondre.
22: Allez, encore un coup.
23: Il y a des gens qui sont des stars, qui ont un joli visage.
15: Ouais.
23: C'est pas la peine s'ils ont un
22: accident. C'est pas ça la question.
15: Ah, mais vous calmez derrière, là, ou quoi, là?
23: Donc, il y a des stars qui ont un joli visage. S'ils ont un accident, ça les arrange pas. Il y a d'autres stars qui ont un sale visage. Je sais pas, Jean-Pierre Bacri, des stars comme ça. Que quand ils ont un accident, c'est pas la peine.
6: Herbert Léonard, il a eu un grave accident en 68.
15: Non.
3: Fildar, c'était son sosie.
15: Ah ouais. Michel.
22: Ouais, écoute, moi j'ai tout prévu. Alors donc, accident, c'est déjà prévu, j'ai déjà choisi mon pont et tout. Et la gueule que je vais me refaire, j'hésite entre Elephant Man, Quasimodo et toi, mon amour.
15: Ouais, moi je suis pas ton amour et je t'emmerde. Voilà, comme ça t'es tranquille.
23: Il y a une redite, Quasimodo.
15: Michel Labergère.
22: Ouais, c'est moi. Je pense que pour une star qui se fait refaire le visage, t'as dû avoir pas mal d'accidents.
15: Je te parle de se refaire le visage après un accident sur les sosies, pas sur moi. J'en ai rien à foutre.
22: Moi je suis ton sosie, Lascar.
15: Tu t'es
22: balafré la gueule pour te ressembler.
15: Alors, Michel Labergère, tu retournes au standard.
22: C'est pas méchant, Gérard.
15: Mais tu retournes au standard, c'est bon, c'est bon, tu retournes au standard. Hop, terminé pour toi. Allez.
3: Gérard, sur IRC, il y a Yankee, t'as reconnu, il a capté que t'étais le sosie du bossu de Notre-Dame.
15: N'importe quoi.
13: Jean-Pierre.
24: Allô, oui.
15: Il est revenu.
24: Allô, ouais.
15: Ouais, non, Jean-Pierre.
9: Bourre la gueule au champagne.
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6: C'est naze, hein.
15: Non, mais hey, c'est Max et Rigaud. Ouais, non, mais vous arrêtez un peu vos conneries parce que ça commence à bien faire là.
6: Ouais.
22: Vas-y, bouge tes bébés.
15: Alors, Maxime.
23: Jean-Pierre.
24: Oui.
6: Allez, sérieux.
15: Non, Jean-Pierre, tu dégages.
24: Oui.
15: Jean-Pierre, tu dégages.
24: Non,
15: Jean-Pierre, tu dégages.
24: Non. Je veux pas.
23: Jean-Pierre, sodomie et fit fucking.
6: Je l'ai trouvé.
23: Sodomie, fit fucking. Fais-moi une chanson.
24: Sandy a décidé.
6: Allez, on prend le débat là, GG là. Oh, les auditeurs.
15: Alors, celui qui redit Sandy, je vire tout le monde.
6: Ouais.
15: Comme ça, j'arrêterai plus tôt. Alors, Maxime le charpentier. Le charpentier.
23: Le kleps.
15: Ah, Maxime.
11: Oui, je suis là, Gérard.
15: Donc, tu réponds à la question.
11: Moi, je voulais me refaire faire la tête de Sandy, mais ils n'avaient pas assez de graisse.
15: Alors, toi, tu dégages. Hop, au revoir. Manu, tu me vires
6: Maxime. Ouais, Manu, gère un peu. C'est quoi, ça?
15: Alors, t'en as deux à virer. Tu me retrouves deux personnes pour le dernier quart d'heure.
3: Ouais. Gérard, sur IRC, il y a quelqu'un qui me demande si on appelle Sandy trois fois, est-ce qu'elle apparaît vu que c'est le sosie de Beetlejuice?
15: Non, pas du tout. Donc, y a-t-il des sosies chez les animaux? Si oui, lesquels? On va demander à Michel Le Berger. Il est plus là, lui, je l'ai viré. Alors, Michel Mathieu.
22: Il y a les baleines, les cachalots, ça c'est pareil. Les sangliers, les phacochères, pareil. Je sais pas, à part ça, je vois pas trop. Hein.
15: D'accord.
22: Tu peux identifier.
15: Pascal Presley.
23: C'est les animaux sosies, c'est ça, la question?
15: Y a-t-il des sosies chez les animaux? Si oui, lesquels?
23: Ouais, il y a certains chiens qui se ressemblent, certains.
15: Hop, merci pour le Larsen.
25: Ouais. Ta gueule, espèce de connard.
22: Oh là.
23: Non. Ouais, il y a certains animaux qui se ressemblent, c'est sûr.
22: Mais lesquels?
23: Ouais, mais c'est dur à répondre, ça.
22: Lesquels chiens, t'as parlé?
23: Attends, laisse ta radio, là, tos.
15: Oh, c'est celui qui a la radio derrière, vous l'éteignez complètement.
22: Ouais, c'est pas malin, ça.
15: Merci d'entrer.
22: Bon, on parlait des chiens, alors.
23: Ouais, il y a certains animaux qui se ressemblent, certains chiens.
22: Ouais. Lesquels?
23: Moi, il y a une voisine à côté de chez moi qui a un pitbull.
22: Un bouboule ?
23: Un pitbull, ouais, qui s'appelle Henri.
22: Ouais.
23: Et puis j'ai un autre voisin qui a un pitbull aussi, qui s'appelle. Je peux pas le dire.
22: Et
23: il se ressemble.
22: Il se ressemble ?
23: Ouais.
22: Et est-ce qu'il s'assemble ?
23: Putain, on fait de la radio là. Vas-y, viens, on parle un peu entre nous là. C'est la folie.
15: Non, non, non, non, non.
23: Tu une maquette. Ah, ok, copain.
15: Tu me le calmes, le Pascal. Et Mandy.
17: Attends, excuse-moi. Et on accueille à la place de Michel Labergère Frédéric Francis.
2: Putain, il est où? Attends, on va attendre un peu, on sait jamais.
15: Non, non, mais c'est bon, j'ai entendu. Tu me récupères quelqu'un à la place de Maxime le Charpentier.
17: Bah oui, bah attends.
15: Et tu me calmes, Pascal. C'est quoi là cette musique?
2: Attends, je sais pas.
17: C'est quoi ça?
2: C'est...
15: Qui c'est qui a de la musique derrière?
2: Mais c'est France Télécom ça.
17: Je sais pas.
2: Manu.
17: Bah je sais pas. Hein, c'est peut-être l'autre là. C'est la fête de la musique là.
15: Non, mais c'est bien de travailler dans des conditions comme ça. Hein.
2: Merci. Alors, Manu.
15: Merci Manu. Hein. Bah, pour l'instant, t'es zéro toi ce soir. Hein.
2: Ouais.
15: Toi, Pildar, tu peux parler, t'es zéro aussi. T'es zéro.

0: non, moi.
1: Non, non, mais attends, mais tu peux pas le virer, le Jean-Pierre, il est là depuis tout à l'heure.
2: Il l'a pas raccroché, je ne peux pas.
1: Eh ben, faut se démerder, moi, je veux pas l'entendre, lui. Et il a hâte de... Bon, Jean-Pierre, tu raccroches ton téléphone parce que tu commences à me les gonfler.
3: Mais quoi, c'est pas le fait de la musique.
4: Allez, sérieux, là.
5: Ouais, allez, on avance. Salut, c'est moi.
1: Alors, Mandy, pour répondre à la question.
5: Tu peux m'accueillir, s'il te plaît, GG.
1: Frédéric, bonsoir.
5: Bonsoir. Frédéric Francis.
1: Ouais, ben. Sandy. Mandy, pardon.
5: Ouais, Sandy, Mandy. Je
6: comprends pas, s'il te plaît.
5: Ouais.
6: Moi, ma chatte, elle ressemble à la scie.
1: Ouais.
5: T'as quoi?
6: Ma chatte.
5: Ouais. Elle ressemble à la scie. Elle a un gros museau pointu.
1: Ah ouais, tu veux parler de.
5: Pablo.
1: Oh!
4: Mais attendez, parce que là.
7: T'as fait que de la merde.
6: T'as fait de la
5: merde.
6: Hey!
4: Ça va pas, quoi, hein. Franchement.
7: Ah, on t'entend, Manu.
1: Oh! Ouais, toi, bah, t'arrêtes, ok?
7: Mais je l'ai coupé.
1: Mais t'arrêtes. Toi, t'arrêtes aussi maintenant. Vous arrêtez de parler entre vous deux, d'accord?
4: Ah, pardon.
1: Parce que sinon, ça va se terminer mal. Hein.
4: Non, mais c'est pas
8: bon, Gérard, pour revenir au débat sur IRC, il y a Yankee qui te demande un sosie, ça fait combien en euros?
1: Je sais pas. Je ne sais pas. Donc, Mandy, si tu pouvais répondre.
5: Rigo, ils tuent les mecs sur Internet pour passer des messages ou quoi?
1: C'est pas le débat.
8: Et avec toi qui as essayé, papy.
7: Okay. Mandy.
5: Mandy, pas papy.
6: Gérard, moi je t'ai dit, ma chatte ressemble à la scie.
5: Et t'as le clito frais.
6: Ouais.
1: D'accord. Frédéric.
6: Quand j'ai la chaude, ça veut dire que je suis malade.
1: Ouais, c'est bien. Frédéric.
5: Excuse-moi, j'étais hors antenne et...
1: Mais ça y est, t'étais pas...
5: Non, mais c'est vrai, en plus, on n'entend plus maintenant, donc je voudrais savoir... La
1: alors, y a-t-il des sosies chez les animaux? Si oui, lesquels?
5: Ah bah, toutes les espèces.
1: C'est-à-dire?
5: Bah, ils se ressemblent tous. Une vache ressemble à une autre vache.
1: Ouais.
5: Tu vas me dire que sur 1000 vaches, t'arrives à en distinguer une précisément?
1: D'accord.
5: Moi, voilà, ouais. Je t'ai calmé direct.
1: Ouais, mais moi, je peux vous dire que pour l'instant, j'ai jamais vu de choses, c'est les animaux. Hein.
9: Moi, je voulais seulement dire que la musique
5: de
9: Jean-Pierre, c'était un sample de Dépêche Mode, on me l'a fait pas à moi.
1: attends, Pascal, pour l'instant, tu te.
3: C'est pas vrai, c'est la fête de la musique.
5: Oh là là.
1: Celui qui a dit Sandy va se calmer parce que sinon il va virer.
5: Bah ouais, vite, ouais. Tout de suite.
1: Hein, parce que ça commence à bien faire, vous allez lui foutre la paix.
5: Manu, s'il te plaît, plus vite.
7: Oh là là là, mais arrêtez un peu là.
1: Oh là là,
7: Oh, les trois mousquetaires là, on se calme.
1: Je sens que ça va se terminer bien avant 2h le débat.
5: Ouais, pour un mois deux.
1: Bon, tu te tais toi derrière, merci. Alors pour un sosie, y a-t-il une fiche de paye en euros? On va demander à Michel Mathieu. Michel Mathieu,
10: attends, il me faut le temps de revenir là.
1: Oh non, mais attends, tu vas me demander de répéter encore la question.
10: Ah oui, c'est la
1: question. Non, mais moi je te la répète pas.
10: Et j'entends rien, Gérard.
1: T'entends rien, t'as qu'à te déboucher les oreilles.
8: Gérard, sur IRC, on me demande que tu répètes la question parce qu'ils l'ont pas entendu.
10: Voilà.
1: Fildar, tu arrêtes.
7: Mais quoi?
1: Bon, alors Fildar, moi j'arrête à
7: mais
1: cause...
7: Mais quoi?
5: Merci,
7: mais moi
5: Fildar.
7: Je fais rien.
5: Merci Fildar.
7: Mais j'attends moi.
1: Non, c'est fini. Max, il va finir la fin.
7: Mais j'attends quoi? Mais j'attends tes réponses.
1: Non.
7: Mais quoi?
8: Tu vas te faire mal, fais gaffe.
1: Moi je veux pas le savoir.
7: Gérard, reviens. Gérard.
1: Tu finis à la place de Fildar, je veux plus de lui là. Il arrête pas depuis tout à l'heure. Donc il dégage, c'est tout.
7: Mais qu'est-ce qui se passe?
1: Non, mais il s'amuse c'est encore.
7: Mais j'ai rien fait, j'ai fait rien.
1: Non, mais moi je termine pas le débat comme ça, d'accord?
8: On y va, c'est bon.
7: D'accord, je vois le truc.
1: Non, plus d'art.
7: J'ai capté. C'est pas lui, hein.
1: Non, mais... Il s'amuse quand même à faire des conneries.
7: Oh, tu satures, hein.
1: Ouais, je sature, t'as qu'à faire ton boulot correctement aussi. D'accord?
7: Ouais.
8: Alors, Gérard, il y a Bénichou sur l'IRC, il dit que si t'en as marre de Fildar, tu peux le remplacer par son sosie.
1: Non, mais de manière, ça sera même plus lui la semaine prochaine, parce que je le vois pas. Alors, ça va être clair. Manu?
11: Oui, je voulais juste prévenir et te dire qu'à la place de Maxime machin, là, on accueille Florent Panier.
1: Ouais, d'accord. Ok, Florent, bonsoir.
12: Salut. Salut Gérard.
5: Salut Florence.
12: Salut. Vous n'avez pas deviné, je suis un sosie de Pascal Obispo.
1: Ouais, c'est ça.
7: On le voit bien.
5: C'était raide.
12: C'est pour ça que j'ai pris ce pseudo, quoi.
1: Alors, donc la question pour un sosie, y a-t-il une fiche de paye en euros? On va demander à Michel Mathieu.
12: Ouais, bah écoute, je crois que maintenant on est dans le cadre de l'Europe, donc je pense que tu peux être.
1: De l'euro.
12: De quoi?
1: De l'euro.
12: Dans l'Europe, donc je pense que tu peux être du Turkménistan et avoir un sosie en Ouzbékistan, donc évidemment que ta fiche de paye elle est en euros, quoi.
1: Bah, de toute manière, je te parle pas de l'Europe, parce que vu que l'Europe c'est déjà les pays européens, on parle de l'euro, d'accord?
12: Ok, bon, bah alors t'es aux États-Unis, t'es dans le Kentucky et t'as un sosie au Texas, et bah direct ta fiche de paye elle est en euros. C'est pareil pour tout le monde.
1: Bah oui, bah, de toute manière, c'est ce qui va se produire d'ici l'an 2002.
12: Ah, hein. Mais ça, on l'a cherché, hein. Fallait

0: pas voté, c'est tout. Hein.
1: Non, mais ça, c'est...
0: Et, on a eu ce qu'on mérite.
1: Non, non, mais maintenant, ça y est, moi, on a fait le point là-dessus, j'ai fait un débat sur l'euro. Ouais,
0: t'as bien fait, d'ailleurs.
1: Donc, là-dessus, les questions ont été posées, ça s'est terminé...
0: au vinaigre.
1: Comme tous les débats en merde, et donc, comme ce soir, celui-là, c'est pareil, les sosies, ça se termine... il reste encore à peine 10 minutes de débat, que c'est déjà foiré grâce à Phil Dard.
0: Et tout ça à cause de l'euro. Et tout ça à cause de l'euro.
1: Alors, donc, Pascal Presley.
2: One for the money, two for the show. One thing for the score.
3: Allô, allez, j'étais en antenne. Allô.
1: Ouais.
3: T'as l'antenne, là?
1: Ouais, t'as l'antenne.
3: On t'écoute. C'est n'importe quoi, ça.
2: L'euro, enfin, comme disait l'auditeur précédent, maintenant, les stars sont payées à l'euro.
1: Parce que c'est sosies.
2: Les sosies sont payées à l'euro parce que c'est la nouvelle monnaie, c'est sûr.
4: Ouais, c'est normal. Hein.
1: D'accord. Mandy.
2: Voilà.
5: Moi, je suis d'accord avec Portos et Aramis. Hein.
0: Voilà.
5: On est payé en euros.
1: Et pour vous, là, un sosie est-il payé avec est-il une fiche de paye?
5: Ouais,
1: il n'est pas payé en euros, je te demande s'il a une fiche de paye.
5: Ouais, il a une fiche de paye et en euros.
1: Enfin.
0: Cocotte boy.
2: À ce que m'a dit Manu, tu ressemblerais beaucoup à Gugu.
1: Qui dit ça?
0: Petit oiseau bubblegum.
2: Ouais.
1: Bah, celui qui vient de dire ça, c'est qui?
0: Gugu, petit oiseau bubblegum. Ça, c'est Michel. Bon, GG, passons.
1: Frédéric.
0: Oui, je pense que maintenant qu'on vient de passer dans le premier millénaire, il est clair qu'on va payer, avoir des fiches de paye en euros, surtout les sosies. Donc j'en suis un, oui, je suis payé en euros.
1: D'accord. Et Florent ?
6: Cocotte boy.
1: Putain, mais merde, il va répondre ou quoi, lui, là ?
7: C'est la manip au standard, Gérard.
3: Ah, mais il met en antenne, là, Gérard.
7: Je peux pas en mettre plus de 4 à l'antenne.
1: Alors, pour toi, Florent ?
3: Bah, c'est clair que l'euro, c'est à la mode maintenant et tout le monde veut être payé en euros, quoi.
1: Non, mais est-ce que les sosies seront... Est-ce que pour un sosie, a-t-il une fiche de paye en euros ? C'est ça, la question, c'est tout ?
3: Ah, c'est ça.
1: Ah oui, c'est ça, c'est pas autre chose.
3: Bah si son idole est payé en euros, il fera pareil, à mon avis.
1: D'accord. Moi, je peux vous dire que pour l'instant, j'ai pas vu encore des fiches de paye en euros. Ça ne serait tardé bientôt. Mais
8: et tu penses qu'un sosie a une fiche de paye?
1: Ben justement, je sais pas encore si vraiment les sosies auront une fiche de paye.
8: Mais
1: en euros.
8: Ils sont payés déjà en francs. Déjà, les sosies, ils ont une fiche de paye en francs ou pas?
1: Bah oui, pour l'instant, oui.
8: Par jour?
1: Ben normalement, comme tout le monde, hein, comme tous les salariés.
8: D'accord.
1: Donc,
8: ça se fait combien un sosie par mois, à ton avis?
1: Je sais pas. Voilà, je peux pas te dire exactement combien qui se fait. Hein.
8: Ah bon?
1: Donc, peut-il y avoir sur les marchés des déguisements de sosie? On va demander, Florent, pour commencer.
8: Si quelqu'un sait combien se fait un sosie hein, par mois sur Internet ou sur Minitel, vous pouvez nous aider. Hein,
7: au standard aussi,
0: je crois. Ouais, c'est à base de 300 euros par mois, je crois.
1: Non, mais moi, je pose la question, peut-il y avoir sur le marché des déguisements de sosie? C'est pas la question de savoir combien est payé un sosie en euros. On en a rien à foutre de cette question-là.
9: Gérard,
1: oui,
9: sur RRC, okay. Il y a RIP parce qu'il fait des recherches depuis tout à l'heure et voudrait savoir comment on écrit sosie.
1: Alors, S-O-S-I-E-S. Parce qu'il n'y en a pas qu'un, il y en a plusieurs des sosies. Donc c'est avec un S à la fin.
9: Ouais, mais si tu dis un sosie.
1: Eh ben, c'est S-O-S-I-E. Simplement.
8: Tout simplement.
1: Voilà.
8: Et moi, sur Internet, Gérard, j'ai Mystique.
1: Ah oui, sur Internet, alors que.
8: Excuse-moi, sur l'Internet des années 70.
1: Ouais, sur le Minitel.
8: J'ai Mystique qui a 20 ans qui te demande ce que tu faisais avant de faire de la radio.
1: Non, mais ça, je lui réponds pas parce que c'est pas du tout le thème des débats. Donc, Florent, pour toi.
2: Non, mais c'est bon.
3: Ouais. Tu es à l'antenne, là?
1: Oui.
3: Tu es à l'antenne?
1: Oui.
3: Ouais.
1: Attends. Celui qui s'amuse avec son téléphone, arrête.
0: Mais c'est pour voir si on est à l'antenne.
1: Ouais, non, mais pour l'instant, vous vous calmez. Parce que sinon, moi, je vais vous calmer, j'arrête à la 10e question, comme ça ira plus vite.
0: On est à la combien, 5e?
1: Non, on est à la 10e, alors Florent, pour toi.
3: Ouais, moi, l'autre jour, je suis allé au marché, j'ai acheté un déguisement de Sandy, et c'est pratique parce que...
1: Alors, Florent, tu dégages.
3: Attends.
1: Non, tu dégages.
0: Tu dégages.
1: Ouais,
0: il y en a marre avec Sandy,
1: Frédéric.
10: Plein le cul.
2: Putain, faut recruter, là.
1: Frédéric.
0: Qui bise, standard.
1: Frédéric.
0: Ouais. On m'a repris au standard.
3: Oh non.
0: Ah, je suis désolé.
3: Oh non.
1: Putain, ah non, mais c'est pas possible de travailler comme ça ce soir. Vous foutez de la merde, Manu Pildard. Il y en a ras le bol.
6: C'est le nouveau standard, c'est à cause du nouveau standard.
1: Il faut qu'il t'explique,
6: parce que c'est la galère.
1: Mais c'est la galère, mais pour l'instant, ils sont en train de te faire que des conneries depuis tout à l'heure.
6: C'est le matos.
1: Alors, Frédéric.
6: C'est le matos. C'est ce que je te dis, j'ai pas entendu la question.
1: Alors, peut-il y avoir sur les marchés des déguisements de sosie?
6: Tout à fait.
1: Alors tu peux préciser?
6: Un déguisement, on peut en acheter dans des magasins de déguisement, ou plus précisément des trucs farci, attrape, tout ça. Mmh. Mais le problème, c'est que t'as pas la même gueule du mec. T'as son costume, mais t'as pas la même gueule que lui, donc c'est pas très utile en fait.
1: Si
6: je veux ressembler à Thierry Ardisson, c'est pas avec un costume noir que je vais y arriver.
1: Mmh. Non, mais c'est sûr que dans des trucs de farce attrape et tout ça, comme tu dis, on peut trouver des déguisements de tout le monde. Hein. Ouais. Des sosies de tout le monde. Hein.
7: Tu penses qu'il y a des déguisements de toi qui existent?
1: Non. C'est trop facile ça. Mandy.
10: Ouais.
2: Un petit peu plus recherché quand même.
1: Bon, Pascal Presley, tu t'écrases pour l'instant. Je vais le gérer.
7: Hop là.
6: Hop là. Petit. Allez, tu bouges.
1: Mandy.
5: Ouais, moi j'ai acheté un déguisement de Sandy, mais il n'y a pas l'odeur.
1: Mandy, je te dis bonne nuit, tu feras pas la conclusion, c'est terminé pour toi. Au revoir.
5: Je te kiffe.
1: Ouais, moi je t'emmerde.
8: Gérard, j'ai Nomade sur le Minitel qui demande si les sosies ont des portables.
1: Je pense oui.
8: Pour faire quoi?
1: Pour appeler. Donc Pascal.
8: Merci.
1: D'autres sosies. Pascal Presley.
2: C'est de la récritique, mais c'est une demeure aussi. Hein.
1: Pascal Presley. Oh là là, tu me dis, ça va être la fin.
2: Pour répondre à la question, il y a certains magasins qui vendent des masques.
6: Je vais couper le tonit.
2: Direct, des vêtements.
6: Bonjour.
2: Je suis coupé là?
6: Oui,
2: Non, il a aucun pouvoir. Putain. Il a aucun pouvoir, le pauvre. Et puis voilà quoi.
1: D'accord. Michel Mathieu, pour terminer.
6: Pour terminer, je pense que quand même la saison des déguisements, c'est Halloween. Donc ce que je te propose, c'est que tu prends ton agenda et puis on refait un débat sur les déguisements au moment d'Halloween. Je pense que la question sera plus à propos.
1: Je te signale que pour l'instant, Halloween, c'est terminé. Puis maintenant, c'est la saison des carnavals.
6: Voilà, justement.
1: D'accord. Les carnavals, il y a des déguisements.
7: Carnavaux.
6: Tout à fait.
7: Je crois que c'est pas facile, ça.
6: Un carnaval des carnavaux.
2: Vas-y, pose ta question, espèce de blairal.
1: Oh, ta gueule, toi. Toi, tu dégages, alors. Merci Tony.
6: Elle Claudal.
1: Allez hop, terminé pour Pascal Presley. C'était Tony, je l'avais reconnu depuis tout à l'heure. Au revoir. Hop. Alors, conclusion. Donc, Michel Mathieu, pour toi, le débat, tu me diras, ça a été la merde.
6: C'était la merde.
7: Cause toujours, grosse conne.
6: Voilà. Ah, il parle de Sandy, là.
1: Ouais. Vas-y.
11: Ah non, c'est Jean-Pierre. Il est cool en flanc. Le ministère de l'Agriculture. De la musique. C'est vraiment la fête de la musique. Avec des sosies. Champagne à flot. C'est la fête de la musique. Dans le débat, c'est des sosies. Fête de la musique.
1: Oh, je vais te marrer comme un connard, toi.
7: Je cherche.
1: Pauvre con, va.
7: Je le cherche. Oh.
1: Michel Mathieu, conclusion du débat.
6: Tu m'entends là, Gégé?
1: Ouais.
6: Ouais, alors je pense que... Attendez. Je pense que les sosies, c'est une réalité qu'il faut prendre en compte. Et qu'il y a certains gens qui font des fixations. Par exemple, je voudrais savoir pourquoi certains gens s'obsèdent sur les animaux de la banquise et pourquoi Sandy voudrait être le sosie de Bibi Fock ou de Moby Dick.
1: C'est ça, Sandy, attends, merde, d'accord? T'es renseigné?
7: Ta gueule, espèce de connard!
1: Alors, Mandy!
5: Ah ouais.
1: Conclusion pour toi?
5: Conclusion, on s'est bien marré.
1: Ouais. Peut-être pour toi, mais pas pour moi.
5: Comment?
1: Peut-être toi, mais pas moi.
5: Moi, je te confirme, je me suis bien marrée. Et puis, j'espère que tu ressembles à personne, parce que je suis plus vraiment le pauvre mec.
1: Moi, j'espère que toi, tu ressembles plutôt à un macaque.
5: Moi, je te kiffe.
1: Pas moi, je t'emmerde.
11: Et encore Jean-Pierre. Et le champagne,
1: Frédéric.
11: Qui continue à couler un flot. C'est toujours la fête de la musique. Le ministère de l'Agriculture. Il m'a dit que c'était la fête de la musique.
9: Gérard, pour calmer le débat. Gérard.
1: Manu, je vais te prendre un casque dans ta gueule avant
9: c'est
1: la
9: pas
1: fin.
9: Lui, Gérard, s'il te plaît. Pour calmer le débat, donc sur IRC, on a quand même fini à 7324. Ouais. Donc c'est quand même excellent. Et je vais lire quelques conclusions. Donc conclusion de Yankee, encore un débat à chier.
1: Non, ça je m'en doutais.
9: Conclusion de... Alors attends, faut que je les retrouve parce qu'il y en a plein. Attends, je la dirai en dernier.
1: D'accord.
9: Parce que cette fois elle est bien. Satanas qui dit conclusion, les sosies sont partout, même dans le miroir de la salle de bain.
1: Ouais.
9: Et pour finir, conclusion de Turpentine qui dit que ton débat, il avait ni queue, ni tête, ni jambe comme toi.
1: Ouais, bah ça m'aurait étonné que celui-là, il s'amuse pas à me dire des conneries comme
9: celle,
1: ça.
9: Celle-là.
1: Ouais, bah celle-là, il vaut mieux de se calmer toutes les semaines parce qu'il y en a un ras-le-bol. Conclusion du Minitel.
8: Ouais, ils sont tous sympas. il est 2h, ils nous disent, ouais, c'est bientôt ça.
1: Ouais.
8: Qu'est-ce qu'il y a d'autre ? Salut à tous, bisous GG.
9: Au fil
8: d'art,
9: tête de l'art quand même.
8: Au fil d'art, tête de l'art.
1: Non, bah ça c'est bien. Ça. Celui qui a dit ça, c'est
8: un
1: bien.
8: Un sosie peut-il avoir quelqu'un qui lui ressemble ?
1: Bah, en principe, oui. Hein. Si y a un sosie, c'est qu'il lui ressemble. Hein.
8: Il est l'heure de pisser.
1: Ouais, bon, ça.
8: C'est ce qui est noté. Hein.
1: Ouais, ben d'accord.
8: Enfin, une super